0: qui est donc la procédure TTP locale hein, pour les fiches d'individualité.
1: Ah, ah bon ?
0: Vous comprenez le français, alors ?
1: Mais oui, que je comprends le français.
0: Mais oui, qu'elle comprend le français. Ah, bon.
1: Bah je peux vous dire que j'ai été la meilleure en français, à l'école.
0: Mais en deuxième langue, alors ?
1: Non, on n'avait pas de deuxième langue.
0: Ah, bah je vous passe, monsieur le préfet.
1: Oui, parce que j'ai des trucs à faire, là.
0: Des trucs ?
1: Le repas.
0: C'est quoi, c'est des saucisses ou ?
1: Non, j'ai le repas.
0: Madame fait des trucs, c'est-à-dire c'est des saucisses, non ?
1: Non, je ne fais pas des saucisses.
0: Des saucisses, c'est pas des trucs en allemand, si ?
1: Non.
0: Des trucs ?
1: Non, les saucisses, c'est des saucisses, c'est pas des trucs, ça c'est...
0: Saucisses, c'est kartoffeln, je crois, hein ?
1: Non, ça c'est pommes de terre, patates.
0: Non, mais dites-moi, madame, pourquoi vous moquez de moi comme ça ?
1: Non, monsieur, non, je n'oserais pas. Mais on dit pommes de terre, mais le plus souvent on dit patates.
0: Oui, c'est pas la peine de me le dire deux fois.
1: Hein. Je ne sais pas à vous, c'est la pomme de terre. Bon, écoutez, monsieur, je dois vous laisser maintenant.
0: Est-ce que vous avez eu le temps de faire vos saucisses ?
1: Mais non, je n'ai pas cuit de saucisses. Non.
0: Les trucs, là, comme
1: aujourd'hui,
0: vous dites.
1: C'était des lasagnes.
0: Comment ?
1: Des lasagnes.
0: Les lasagnes.
1: Lasagnes avec des pâtes et...
0: Des pâtes de canard ?
1: Yo, écoutez, monsieur, non, je préfère raccrocher.
0: Alors, madame, là, si j'ai pas, on n'a pas compris.
1: Ça recommence.
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4: Allô ?
5: Oui, bonjour, monsieur.
4: Bonjour, monsieur.
5: C'est la mairie de...
4: Oui ?
5: Je voudrais monsieur le maire.
4: C'est moi-même.
5: Ah bah très bien, écoutez, ça tombe bien. Je suis le chef de protocole de monsieur le préfet de région, monsieur Robert Ledoux,
4: oui.
5: Qui souhaite vous parler.
4: Oui.
5: Je vais donc vous le passer. Mais comme je suis le chef de protocole, je voudrais d'abord vous expliquer que monsieur Robert Ledoux, préfet de région, est une personne d'un certain âge. Donc il a du mal à finir ses phrases, voyez-vous. C'est-à-dire que quand il commence une phrase, c'est plutôt à vous de la finir, quoi.
4: Ben oui, mais il faut savoir ce que veut dire monsieur le préfet sur le moment.
5: Ouais, vous inquiétez pas, vous allez vous entendre. Hein.
4: Oui.
5: Je vous passe monsieur Robert
4: Ledoux. Oui.
0: Merci. Allô ?
4: Oui, bonjour monsieur le préfet.
0: Bonjour monsieur le...
4: Le maire ?
0: Le maire. Comment allez ?
4: Comment allez-vous ?
0: Oui.
4: Ça va, je vous remercie monsieur le préfet, et vous-même ?
0: Ça va ? Ça va ?
4: Ça va bien ?
0: Ça va bien. Alors, je voulais vous...
4: M'annoncer ?
0: Non.
4: Faire part ?
0: Non.
4: Féliciter ?
0: Oui.
4: Ah, je n'ai pas de félicitations à recevoir, pour ainsi dire, monsieur le préfet.
0: Si.
4: Si ?
0: Pour votre...
4: Pourquoi ?
0: Pour votre...
4: Pour ma mairie ?
0: Oui.
4: Oui ?
0: Parce que...
4: Oui, parce que...
0: C'est une...
4: C'est une petite mairie que nous avons restaurée ?
0: Oui, et elle a...
4: Elle a un petit cachet maintenant, parce qu'on l'a rendu gay, on l'a rendu... Ben en fait, c'est plutôt le château qui est en face, qui redonne un petit blason à notre mairie, pour ainsi dire.
0: Oui. Alors, quand je suis venu à...
4: Vous êtes venu à...
0: Oui.
4: Ah bon ?
0: J'ai vu monsieur...
4: Monsieur... Peut-être ?
0: Oui.
4: Ah, notre propriétaire du château.
0: Voilà. Et oui. Je l'ai entretenu ? Non. Je l'ai
4: Ah, vous l'avez encouragé ?
0: Comment ?
4: Vous l'avez encouragé ?
0: Oui, je...
4: Ah, voilà, pour le... Parce que monsieur, je pense, a dû vous solliciter, je crois.
0: Oui, il m'a su...
4: Ah oui, vous solliciter pour...
0: Non, il m'a su...
4: Suggérer de...
0: Il m'a suggéré...
4: Oui ?
0: De l'encouragé.
4: L'encourager pour...
0: Pour le...
4: Pour, en fait, un peu faire classer ce site.
0: Oui.
4: Le château.
0: Alors, oui. Il m'a branlé.
4: Oui. Alors, il vous a demandé probablement que je vous donne quelques renseignements.
0: Il m'a branlé.
4: Il vous a branché sur le...
0: Oui.
4: Oui.
0: Alors, je l'ai
4: encouragé.
0: Oui.
4: Oui, vous l'avez encouragé.
0: Il m'a su...
4: Suggéré ?
0: Oui.
4: Voilà, il vous a suggéré pour, en fait, donner votre avis, probablement.
0: Voilà, et derrière le château, il m'a branché.
4: Oui, branché.
3: Oui, et sa femme.
4: Oui, sa femme. Sa femme entretient le jardin d'hiver.
3: Elle entretient bien sa pine.
4: Oui, les pins, quoi, tous les... La pinède.
3: Oui, il a du cul.
4: Ah oui, ça, il a du courage pour entretenir ce château.
6: Allô, bonjour.
7: Oui, bonjour monsieur, je suis bien au bar.
6: Oui.
7: Voilà, je vous appelle parce que j'ai vu qu'il y avait une loi anti-gaspillage là pour les grandes surfaces où ils veulent récupérer les trucs qui sont pas vendus.
6: Oui.
7: Et du coup, je voulais faire pareil pour les bars.
6: Ah oui. C'est-à-dire... Mais nous, on n'a pas de reste.
7: Ben si, sur les bouteilles.
6: Sur les bouteilles. Quelles bouteilles?
7: Ben, c'est-à-dire que les bouteilles qui sont entamées à la fin de la journée, moi, comme ça, hop, je les récupère.
6: Vous croyez pas que je vais vous donner des restants de bouteilles comme vous me dites, alors que le lendemain, c'est bon?
7: Ah, donc vous en avez?
6: Mais oui, mais c'est pas... D'accord. Ça s'appelle du gaspillage, ça.
7: Voilà, c'est ça. Donc c'est, moi, c'est justement, c'est pour éviter ce gaspillage que je me propose. Ouais. Je vous le fais gratuit, hein, je vous les récupère gratos, en plus. Hein, je
6: vous pourquoi fais... vous viendriez me débarrasser de mes bouteilles entamées que je vous dis que mes bouteilles entamées, le lendemain, elles me servent?
7: Bah, c'est pour pas gaspiller, c'est une mesure...
6: Mais pour pas gaspiller, j'ai des gens qui viennent tous les jours.
7: Non, mais c'est une mesure
6: d'anti... Vous comprenez le français ou pas?
7: Oui, oui, absolument.
6: Ah bon, bah d'accord, bah on dirait pas.
7: Non, mais
6: je dis que mes bouteilles qui sont entamées, le lendemain, elles me servent.
7: Voilà, alors du coup, moi, je vous en débarrasse, c'est ce que je disais.
6: Mais moi, je vais me débarrasser de vous dans deux secondes.
7: Non, au alors, revoir. Excusez-moi, allô?
6: Oui, allô? Non,
7: c'est pour vous rendre service, moi, que je dis ça.
6: Oui, mais moi, je vous rends service en vous raccrochant au nez.
7: Non, mais vous comprenez...
6: Vous comprenez français ou pas?
7: Mais non, mais vous n'avez pas compris.
6: Si, j'ai très bien compris, vous voulez me débarrasser de mes fonds de bouteilles. Je vous dis que j'ai pas de fonds de bouteilles.
7: Ah bah si, vous m'avez dit...
6: Mais vous êtes bouché à l'aimerie ou quoi? Vous, quand vous avez une bouteille de sirop chez vous entamée, vous la finissez, vous la mettez pas à la poubelle, vous la donnez pas au voisin.
7: Bah c'est exactement ce que je vais faire, je vais venir finir vos bouteilles, c'est bien ce que je disais.
6: Vous me prenez pour une blonde? C'est une caméra cachée, c'est la caméra belge.
7: C'est la caméra belge.
6: Ouais.
7: Écoute, tu m'as percé à jour, bravo.
6: Ah ouais, ah ouais.
7: Sans moi, tu sais me reconnaître maintenant, hein.
6: Foutez-vous bien de ma poire.
7: Ah oui, je ne saurais me permettre, hein.
6: Ouais, oui.
7: Parce qu'on peut se foutre d'une poire 90 fois, mais on peut pas tromper 70 personnes 90 fois.
6: Vous avez fait l'école du cirque?
7: Effectivement.
6: Je vais péter un câble. Je vous jure, je raccroche. Si le téléphone y sonne, je ne décroche pas.
7: Excusez-moi, est-ce que je voulais que je vous fasse un petit numéro de jonglage?
6: Oui, allez-y.
7: Hop, hop, hop.
6: Hop, hop, hop, c'est bon, là.
7: Bon, d'accord. Bon.
6: J'aime pas qu'on me pollue quand je dis non, c'est non. Les fonds de bouteille, je les garde. Venez ici, je vais vous les enfoncer où je pense.
7: Ah oui, mais soyez clair, parce que moi, je...
6: C'est pas possible. C'était pas le jour qu'il fallait me téléphoner.
7: Bah, alors, vous voulez que je vous rappelle demain?
6: Non, non, me rappelez pas, surtout pas. Non, non, c'est bon. Et si c'est quelqu'un qui me fait une grosse connerie, quand il va arriver, il va se prendre une belle tarte.
7: Alors, si je peux récupérer des tartes avec les bouteilles, c'est volontiers, effectivement. Je demande juste à boire, mais s'il y a à manger avec, je suis pas contre, hein, je vous cache pas.
6: Bon, c'est qui au téléphone?
7: Alors, c'est Martin.
6: Circus.
7: Comment?
6: Martin Circus, non?
7: Non, Martin Rire et Chanson.
6: Bon, j'ai du boulot.
7: Et la tarte, c'est toujours valable, le coup de la...
6: La tarte, elle est toujours valable si vous venez ici.
7: D'accord, bah c'est gentil. Et qui c'est qui rigole derrière? J'entends que ça rigole.
6: Mon fils.
7: Ah.
6: Bon, Martin, de Rire et Chanson. Ah, lui, il est pété de rire.
7: Ah, bah, il y en a au moins que j'aurais fait rire, c'est cool.
6: Ouais, parce que moi, ça me fait pas rire. Et j'avais entendu ça de récupérer des fonds de bouteilles. Des fonds de conneries, ouais, peut-être. Bon, j'ai du boulot.
7: Bon, bah, je te laisse, un petit bisou.
6: Oui, un petit bisou, hein, ouais.
7: Comment on fait? On se rappelle demain?
6: Oui, oui, on se rappelle demain, on se fait une bouffe et puis je te garderai des fonds de bouteilles.
7: Ah, bah, c'est gentil, merci
6: ouais,
7: beaucoup.
6: Ok, d'accord.
7: Bisous.
6: Bisous, au revoir.
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9: SPA, bonjour.
10: Oui, c'est la SPA.
9: Oui, monsieur, bonjour.
10: Bonjour, madame. Comment allez-vous?
9: Ça va, monsieur.
10: Ah, c'est monsieur Le Duret, l'appareil.
9: Oui, bonjour, monsieur. Bonjour.
10: Je vous appelle parce que nous organisons tous les week-ends des sorties où nous rencontrons des animaux.
9: Oui, et alors?
10: Alors, on voulait un conseil.
9: Oui, je vous écoute.
10: Nous organisons avec des amis ce que nous appelons des rodéos cochons.
9: Oui.
10: Nous arrivons donc de manière inopinée. Oui. Dans les cours de ferme, là où il y a des porcheries en stabulation libre, où les cochons sont en liberté, nous avons des gros 4x4, et donc nous traversons les cours de ferme, très vite évidemment, parce que l'éleveur ne doit pas être au courant. Et,
9: ah bon?
10: Bah oui, c'est celui qui poque le plus de cochons.
9: Qui?
10: Qui poque.
9: Qu'est-ce que ça veut dire poquer?
10: Qui tue, qui boum, qui écrase le plus de cochons.
9: Non mais vous plaisantez monsieur ou quoi? Vous appelez la SPA pour me raconter des conneries pareilles?
10: Dites-moi madame, c'est quand même un sport, hein?
9: C'est un sport? Non mais attendez, mais vous êtes fou ou vous êtes innocent? Alors monsieur, je n'ai rien à répondre à votre bêtise. Veuillez raccrocher s'il vous plaît immédiatement.
10: Ben je fais ce que je veux.
8: C'était un bonjour.
10: Alors,
8: oui.
10: Oui, j'ai appelé une dame et elle m'a raccroché au nez.
8: Elle vous a raccroché au nez, elle est encore complètement scandalisée parce que vous lui avez raconté.
10: Attendez quand même, dites-moi madame, j'appelle gentiment la SPA pour avoir un renseignement.
8: Je vous repasse la dame que vous aviez
10: tout
8: à l'heure.
10: Ah oui, ça serait gentil quand même. Moi, j'étais.
8: Alors, je vous écoute. Quel renseignement voulez-vous?
10: Ah, rebonjour madame, je ne sais pas ce qui s'est passé, le téléphone a coupé.
8: Le téléphone a coupé, vous ne savez pas ce qui s'est passé. Alors, ça s'appelle comment ce que vous faites là?
10: Ben, ça s'appelle le rodéo cochon.
8: Le rodéo cochon. Le cochon, je crois que c'est vous d'abord.
10: Non, madame.
8: Si, monsieur.
10: Si vous voulez bien m'écouter.
8: Alors, je vous écoute, allez-y.
10: Je vous demandais juste un petit conseil parce que vous, vous connaissez bien les animaux.
8: Oui, je connais les animaux, oui.
10: Voilà.
8: Je les préfère aux hommes d'ailleurs.
10: Oui, moi.
8: Alors après?
10: Souvent, c'est vrai.
8: Après, après.
10: Alors, bon. Et donc, nous, comme je vous l'ai dit, c'est celui qui poque le plus de cochons qui gagne.
8: Oui.
10: Et je voudrais savoir quel est le modèle de 4x4 qui serait le plus à même de percuter des cochons. Sans
8: vous voulez savoir quel est le modèle de 4x4 qu'il faut prendre pour culbuter le plus de cochons?
10: Sans leur faire de mal.
8: Sans leur faire de mal.
10: C'est-à-dire qui abrégera
8: leur souffrance.
10: Voilà, voilà.
8: C'est qui abrégera leur souffrance. Voilà. Mais vous vous foutez de ma gueule ou quoi? Monsieur, on est la société protectrice des animaux. Nous, on n'est pas l'abattoir de Bordeaux, hein.
10: Madame, c'est un sport.
8: C'est un sport. Vous faites autre chose comme sport. Parce qu'il y a du vélo à faire. On n'a qu'à aller faire du vélo.
10: Mais madame, je vous signale... Enfin, excusez-moi, mais passé un certain âge, les sports mécaniques, quand même, permettent de...
8: Eh bien alors, monsieur, non seulement si vous avez un certain âge, vous êtes un cochon, mais vous êtes un vieux cochon.
11: Bonjour.
7: Oui, bonjour madame, c'est bien ici pour les billets d'avion?
11: Oui, vous cherchez qui monsieur?
7: C'est rapport à une erreur qui a été commise par vos services en fait.
11: C'est-à-dire?
7: C'est-à-dire que on m'a reproché de vouloir prendre l'avion sans avoir mon billet.
11: Alors, vous l'avez acheté ou votre billet monsieur?
7: Ah ben non, je ne l'ai pas acheté.
11: Alors là, je comprends pas. On vous a reproché de vouloir prendre l'avion sans billet d'avion, c'est
7: voilà,
11: ça?
7: Voilà, exactement.
11: Bah, il faut acheter un billet d'avion monsieur dans ce cas-là.
7: Bah oui, non mais pas là, parce que moi on m'a dit qu'il y avait la grève des contrôleurs aériens.
11: Si vous prenez pas de billet, dans ce cas, vous pouvez pas non plus partir, monsieur.
7: À partir du moment où il n'y a pas les contrôleurs, je vais pas me faire contrôler.
11: Contrôleur aérien.
7: Oui, voilà, donc je vais pas me faire contrôler dans l'avion.
11: Oula, c'est pas un train, monsieur. Il n'y a pas un contrôleur qui passe et qui vous composte votre billet, un avion. Un contrôleur aérien, c'est de la personne qui travaille dans la tour de contrôle. Donc, en aucun cas, il vous contrôle dans l'avion, monsieur.
7: Bah non, puisqu'il est en grève.
11: Non, du tout.
7: Ce qu'il faudrait, c'est que vous me fassiez une sorte de laissez-passer ou un truc.
11: Mais pourquoi faire, monsieur? Moi, je fais pas de papier, là, à ce niveau-là. Moi, j'ai pas d'informations à vous donner.
7: Rapport, hein?
11: Rapport à partir ou à ne pas partir, monsieur.
7: Mais oui, mais concernant.
11: Rien, monsieur. Oui.
7: Allô?
12: Oui, bonjour.
7: Ah, c'est pas le même monsieur. Bonjour, monsieur, excusez-moi.
12: Alors déjà, je suis une demoiselle et personne ne m'a rien expliqué du tout.
7: Ah, c'est parce que en fait, on me dit que j'aurais besoin d'un billet d'avion pour prendre l'avion.
12: Oui, c'est mieux pour prendre l'avion, c'est mieux de prendre un billet d'avion.
7: Bah, sauf mercredi.
12: Et pourquoi?
7: Bah, parce qu'aujourd'hui, il y a la grève des contrôleurs.
12: Et donc, vous voulez pas acheter le billet d'avion parce qu'il y a la grève des contrôleurs?
7: Si,

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3: Con.
4: Bah, dites-moi.
3: Bah, au contrôleur.
4: Parce que pour vous, les contrôleurs aériens, ils sont où?
3: Bah, dans les avions, c'est le gars qui contrôle le ticket dans l'avion, j'imagine.
4: Pas du tout, non, il n'y a pas de contrôle.
3: Allô?
4: Vous prenez pas le train, monsieur, vous prenez un avion.
3: Bon, c'est pareil, sauf qu'il y a des ailes, hein. Excusez-moi, là, vous chipotez.
4: Non, je ne chipote pas, non, il n'y a pas de contrôleur dans les avions.
3: Donc, du coup, j'ai pas besoin de billets, c'est bien ce que je disais.
4: Écoutez, si vous prenez l'avion demain pour partir sur notre compagnie, je peux vous faire le contrôle surprise.
3: Ah, bah, allez-y.
4: Pas de soucis. C'est du 2 ans de non, je vous attends demain sur le vol. Ça marche? Ça départ à 14h15.
3: Arrêtez, ça me gêne.
4: Vous devriez appeler, je sais pas, une radio, une télé, ou je sais pas, mais franchement, c'est trop fort.
3: Ah, bah, bravo. Là, c'est vous qui appelez une radio, hein, c'est pas moi. Hein.
4: Non, je n'appelle pas une radio.
3: Ah, bah, non, c'est, pardon, c'est une radio qui vous appelle, excusez-moi. Ouais.
4: Et c'est qui?
3: Ah, bah, devinez.
4: Je devine, j'en sais rien, moi. Je sais pas.
3: De toute façon, je vous rassure, il n'y a rien à gagner.
4: En plus, ça n'a aucun intérêt, alors.
3: Ah, bah, merci.
4: Je sais pas, rire et chanson.
3: Bah, voilà, oh, bah, du premier coup.
4: Non.
3: Si.
4: Je vous crois pas.
3: Bah, juré.
4: Non, je vous crois pas, non.
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5: Fédération internationale des bourses, je vous écoute.
6: Bonjour madame.
5: Bonjour monsieur.
6: Les bourses de valeurs.
5: Fédération internationale des bourses de valeurs, c'est ici.
6: Très bien madame, je suis Camille Deledoux et j'aurais aimé savoir comment me fédérer.
5: Alors là, je pense que vous faites une erreur, monsieur, parce que Fédération internationale des bourses de valeurs, nos membres ne sont que des bourses.
6: Et vous pouvez me répéter?
5: Nos membres ne sont que des bourses.
6: Oui, c'est plusieurs bourses.
5: Mais ce ne sont que des bourses qui adhèrent à la Fédération.
6: D'accord, donc ces bourses adhèrent. D'accord, je comprends bien. Hmm. Mais ce sont en même temps des membres, hein?
5: Ils sont membres ou certaines. Quand c'est une deuxième bourse qui est dans un pays, quand il y a deux bourses, la première est membre, la deuxième est associée.
6: Donc la deuxième bourse est associée aux membres?
5: Oui.
6: Eh bien, je vous remercie, madame.
5: Il n'y a pas de quoi.
6: Au revoir, madame.
5: Au revoir, monsieur.
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7: Oui, allô, bonjour.
8: Bonjour madame, c'est bien le vendeur de caravanes et camping-cars?
7: Monsieur.
8: Si vous voulez.
7: Oui.
8: Monsieur Martin, cabinet Martin Immobilier.
7: Oui, bonjour.
8: Je gère la vieille maison, là, juste derrière chez vous.
7: Ouais.
8: Et je voulais virer mes locataires.
7: Oui.
8: Mais avec leurs histoires de trêve hibernatoire, je peux pas.
7: Oui.
8: Donc je vais les mettre chez vous.
7: Attendez, je vous suis pas. Vous voulez les mettre chez nous, pourquoi?
8: Bah, pour plus les avoir chez moi.
7: Ah, je fais pas d'hébergement, moi. Je suis concessionnaire de camping-cars et caravanes.
8: Eh oui, et dans vos caravanes, là, il y a du monde ou pas?
7: Ah non, du tout.
8: Eh bah voilà, vu que c'est libre.
7: Ah bah, si c'est libre, vous l'achetez et vous logez vos clients dedans.
8: Ah non, mais vu que reste sur place, on va pas tout compliquer.
7: Non, monsieur, attendez. Vous m'achetez une caravane et la caravane, elle part de chez nous.
8: Oui, ah bah, si vous préférez, vous nous la sortez juste devant chez vous.
7: Par contre, c'est un achat.
8: Alors non, moi je voyais plutôt ça comme un prêt, à la limite une location.
7: Mais... Ah non, moi je prête pas de caravane comme ça. Ça coûte 18 000 euros.
8: Alors attendez, 18 euros.
7: 18 000.
8: Donc pour un mois, mettons, ça ferait à peu près 600 euros.
7: Non, monsieur, 18.
8: Oui, bah vous faites 18 fois 30.
7: 1000.
8: Ah, c'est passé à 1000 euros, comme ça.
7: 18 000.
8: 18 000? Non, mais vous vous rendez compte pour une location?
7: Eh ben, je vends la caravane.
8: Alors, moi, je voulais bien vous la prendre quand vous la proposiez à 18 euros, mais là...
7: Non, je vous ai jamais dit 18 euros.
8: Bon, si on arrondit à 20 balles...
7: Je suis pas l'armée du salut, monsieur. Il y a aucune caravane qui part si j'ai pas un chèque de 18 000. Je fais pas de location, c'est de la vente.
8: Ok, écoutez, je vais déjà leur dire de venir déposer leurs affaires parce qu'ils ont pas mal de matos à déménager.
7: Alors, monsieur, attention, il y a personne qui vient ici, vous me déposez aucun matériel. Moi, la caravane, déjà, elle est pas disponible tout de suite parce qu'il y a des papiers à faire.
8: Non, mais les papiers, on fera ça une autre fois.
7: Non.
8: Ou alors, on les fait pas, encore plus simple.
7: Non.
8: De toute façon, vu qu'ils resteront sur place...
7: Non, je suis pas un camping.
8: Ah, et si on fait un contrat d'achat contre achat?
7: C'est-à-dire?
8: C'est-à-dire qu'on vous file vos 18 000, on prend la caravane, et après vous nous rendez les 18 000.
7: Ah non, mais moi je la reprends pas moi la caravane.
8: Ah, mais si ça vous arrange, on la garde.
7: Ah non. Alors vous allez venir tout de suite, et puis on va s'expliquer tout de suite.
8: D'accord, je passe juste par la poste, parce qu'il faut que je valide le transfert d'adresse chez vous.
7: Ah non, vous me transférez rien du tout.
8: Bah, pour le courrier, c'est quand même plus pratique.
7: Bon, vous passez.
8: Et puis quand ils ont la famille qui vient les voir.
9: Allô, bonjour monsieur.
8: Ah, c'est une autre dame.
9: Alors, je prends le relais. Qui est-ce qui a donné l'accord du transfert de courrier?
8: C'est moi, je suis auto-accordé pour les domicilifier chez vous.
9: Mais on est concessionnaire.
8: Vous inquiétez pas, la trêve hibernatoire, c'est que jusqu'au 31 mars. Donc après, vous pourrez faire les démarches.
10: Non, mais on ne vient pas du tout. Ils viennent même pas en concession.
9: Il n'y a personne qui peut venir loger ici.
10: Il n'y a même pas la peine.
8: Ah, excusez-moi, c'est le patron que j'entends derrière?
9: Bon, je vous la passe. Hein.
8: Merci, madame.
11: Oui, bonjour, monsieur.
8: Bonjour, monsieur. Pardon, mais je perds un temps fou avec vos subalternes.
11: Non, vous ne perdez pas de temps. J'ai écouté toute la conversation. Il est hors de question que vos clients que vous mettez dehors viennent sur notre site parce que c'est la trêve hivernale.
8: Non, mais j'ai fait le calcul. Au pire, vous les avez pour 3 ans.
11: Non, mais il n'y a pas de au pire, monsieur.
8: Hey, en plus, ils sont hyper sympas.
11: Ouais, ben c'est bien.
8: C'est vrai qu'ils picolent un peu, mais globalement, ils savent se tenir.
11: Je m'en fiche totalement.
8: Ah, en revanche, vous avez rien contre les animaux.

0: Imo.
1: Allô.
0: Ah, monsieur, madame.
1: Oui, c'est de la part de qui?
0: Monsieur Martin, cabinet Martin Immobilier.
1: Monsieur Martin, c'est Rire et Chanson.
0: Ah.
1: Bah putain, je sens, quand même. Eh, hey, quand même, il y en a un qui se renseigne dans le bordel.
0: Ah bah heureusement que t'es là, on était parti pour 3 heures.
2: On a gagné quoi?
0: Bah le droit de passer à la radio.
1: Ah, merci. Ah, il appelle trop con de Martin, bah oui, forcément.
0: Eh ben au revoir, monsieur, dame, on va dire.
1: Bah ouais, du coup.
0: Bonne journée, mademoiselle.
1: Ouais, bonne journée.
3: Allô?
4: Allô?
3: Oui?
4: Bonjour, monsieur.
3: Bonjour.
4: Je vous appelle.
3: Oui.
4: C'est pour avoir un taxi pour ce soir à 20h30.
3: Ah non, non, je suis taxidermiste, moi.
4: Pour aller à Dole, s'il vous plaît. Deux personnes sans bagages.
3: Non, mais monsieur, je suis pas taxi, je suis taxidermiste.
4: Alors, non, là, on n'est que deux.
3: Non, non, non, mais je vous dis, c'est, je suis pas taxi, moi.
4: Ben, écoutez, je ne sais pas, moi, 20h30, c'est possible?
3: Je ne suis pas taxi.
4: Oh, ben, n'importe, hein, si c'est pas... Je ne sais pas, mais on n'a pas besoin. Non, non, on n'a pas besoin de voiture spéciale, hein, juste
3: oui, ben...
4: un taxi normal. Ah, on a été coupé.
3: Allô?
4: On a été coupé.
3: Non, monsieur.
4: Voilà.
3: Je vous dis que je ne suis pas taxi.
4: Vous m'entendez, monsieur taxi?
3: Oh, mais... Hey, vous m'avez compris, là?
4: Il ne marche pas, votre téléphone. On
3: je ne suis pas taxi, merde de Dieu.
4: Comment?
3: Vous m'avez compris, tête de veau.
4: J'entends pas.
3: Il me fait pas chier, hein? Oui, vous foutez de ma gueule, là?
4: Allô?
3: Hein?
4: Vous m'entendez?
3: Non, mais vous foutez de ma gueule, là?
4: J'entends pas bien.
3: Mais, sacré vieux fou, mais je fais pas partie des taxis, moi.
4: Monsieur?
3: Vous vous foutez de ma gueule? Je suis naturaliste.
4: Vous êtes le taxi?
3: Le naturaliste.
4: Vous êtes naturiste?
3: Je me rappelle pas, hein, parce que... Là, ça va mal finir, hein?
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6: Allô, oui?
0: Bonjour, monsieur, c'est bien le primeur?
6: Oui.
0: Je vais venir construire un arrêt de bus devant votre magasin. Est-ce que vous avez un étal devant ou quelque chose?
6: Oui, nous, on a deux étalages qui font à peu près 400 mètres. Hein.
0: 400 mètres?
6: 4 à 5 mètres.
0: Ah non, mais 400 mètres, vous êtes complètement en dépassage.
6: Pas 400 mètres, 5 mètres.
0: Oui, 100 mètres fois 4, donc 400, j'ai bien compris.
6: Pas 400 mètres! Allô? 5 mètres.
0: Alors, 5 mètres, ça fait donc 5 fois 5, 25 mètres
6: non, mais
0: que je multiplie par 4 fois 3 fois 2 égale 200.
6: Écoutez-moi 5 minutes, je vous dis.
0: 7, ça nous fait...
6: Allô.
0: 2 fois 100 plus 3 fois 100 plus 100.
6: Non, 3 fois 2, ça fait 5 mètres.
0: Alors, 3 fois 2, 5, ça on est d'accord.
6: Mais
0: plus 395
6: allô,
0: égale...
6: Monsieur, je vous dis que j'ai...
0: 400 mètres, eh ben bravo.
6: Pas 400 mètres.
0: Vous savez que vous n'avez pas le droit, parce que là ça veut dire que vous débordez sur 17 propriétés avoisinantes.
6: Mais vous êtes bouché ou quoi? 5 mètres j'ai devant la porte.
0: En largeur, sur 400 de longueur. Eh ben, excusez-moi,
6: mais non,
0: ça vous
6: pas
0: fait...
6: 400 de longueur, n'importe
0: bref,
6: quoi.
0: Bref, vous me dégagez tout ça pour qu'on attaque les travaux cet après-midi.
6: En début d'après-midi, c'est impossible de vous enlever tous les étals.
0: Eh, entre nous, un peu de motivation, un peu d'huile de coude.
6: Hello.
0: Bonjour monsieur,
6: non, comme j'ai... Vous comprenez pas bien, c'est à l'intérieur, c'est clôturé.
0: Non mais alors, tout ce qui est clôturage, portail et compagnie, on le dégage.
6: Comment ça, vous voulez dégager mon portail, mais vous êtes pas bien ou quoi?
0: Alors, rassurez-vous, on s'occupe de tout.
6: Non mais moi j'en ai rien à faire, moi j'ai des poids lourds qui passent et tout. Vous,
0: ils passeront encore mieux s'il n'y a pas le portail, excusez-moi, tout le monde y gagne.
6: Mais c'est une propriété privée, monsieur, on ferme la nuit pour les voleurs, vous êtes pas bien ou quoi?
0: Je m'excuse, mais comment vont faire mes voyageurs s'ils arrivent et que le portail est fermé?
6: C'est pas mon problème à moi de vos voyageurs, mais...
0: Mettez-vous à leur place, ils veulent monter dans le bus, ils arrivent, il y a un portail, qu'est-ce qu'ils font?
6: Mais le bus, on est chez nous. Vous me dites aujourd'hui là que la pelleteuse arrive là maintenant. Non mais vous débloquez de la tête, non?
0: Non mais on va juste pelleter le portail.
6: Vous n'êtes pas m'enlever mon portail. Mais vous hallucinez des fois ou quoi? Vous ne touchez à rien, je me suis bien fait comprendre. Hein.
0: Oula, vous ne simplifiez pas la tâche là. Hein,
6: ah ben, j'en ai rien à faire moi de vous simplifier la tâche, je suis chez moi.
0: Bon, passez-moi le patron parce que j'ai l'impression que je perds mon temps avec les subalternes.
6: Oui, je suis la femme du patron, excusez-moi d'être subalterne monsieur.
0: Ah non mais je vous en veux pas.
7: C'est moi le patron.
0: Bonjour madame,
7: mais moi, j'ai pas qui me demandez moi.
0: Ah non mais je vous fais ça réglo avec la facture et tout ce qu'il faut.
7: La facture de quoi? Oh mais vous vous foutez de moi ou quoi? Vous m'appelez, vous me dites il faut faire ça, je suis même au courant de rien du tout. Et vous me dites en plus d'aller me faire payer quelque chose, et ça va bien dans la tête ou quoi là?
0: Excusez-moi, mais dans ce cas, fallait pas m'appeler.
7: Mais je vous ai pas appelé moi, je vous ai rien demandé. C'est vous qui venez de m'appeler.
0: Oh là là là là.
7: Quoi? Vous êtes malade, foutez de moi là. Sérieux. Oui, allô.
0: Et une autre dame, allez.
7: Ah non, mais pas question. Alors l'arrêt de bus, il y a aucun mercailleur.
0: Eh ben non.
7: Avec quoi non. Comme ça, là, vous venez sur une chose sur la soupe, ça, sans concertation, c'est rien du tout, on vient, on met un truc devant la porte, c'est vrai. Mais où allez-vous?
0: Je vais chez vous, c'est ce que je disais.
7: Ah mais non, vous n'allez pas faire, vous n'allez pas, moi, je vous fais interdire de travailler. C'est pas la peine que vous envoyez une pelleteuse, ce n'est pas la peine. On travaille, nous, on est des travailleurs, on n'est pas des branleurs.
0: Oh, ben je vais le dire à mon responsable, vous allez voir.
7: Mais le responsable, le vôtre, j'en ai rien à foutre, le vôtre.
0: Monsieur le responsable Martin. Oui, monsieur Martin.
7: Non, j'en ai rien à foutre, non, votre responsable.
0: La dame au téléphone vous traite de travailleur.
7: Mais vous ne comprenez pas, parce que là, vous êtes en train de me gonfler complètement. Hein.
0: Ah, alors ça, vous avez de la chance. J'ai justement mon beau-frère qui est dégonfliste.
7: Vous êtes bouché, complet. Hein.
0: Mon frère Martin.
7: Non, mais
0: oui, mon frère Martin.
7: Il y a l'hôpital psychiatrique pour pouvoir vous faire interner. Hein.
0: D'accord, mais alors, est-ce qu'on vient quand même vous dégonfler d'abord?
7: Mais vous êtes malade.
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8: La mascotte, bonjour.
9: C'est bien la crêperie?
8: Oui.
9: Oui, bonjour madame, monsieur le baron de la place à l'appareil.
8: Oui.
9: Je souhaiterais savoir s'il était possible de réserver pour ce soir.
8: Oui, pour combien de couverts?
9: Un.
8: Un?
9: Nous sommes un.
8: D'accord.
9: Nous voudrions dîner en tête à tête avec moi-même, mais pourriez-vous nous mettre deux couverts pour un, je vous prie?
8: Oui.
9: Et si cela ne vous dérange pas, nous serons nus.
8: Oui. C'est quoi ce truc-là, hein?
9: Ah d'accord, on fait des manières. Ah voilà, on n'aime pas les bourgeois.
8: Non, pas du tout, mais...
9: Eh ben voilà, c'est toujours pareil. Monsieur le baron a besoin d'arriver tout seul, de manger en tête-à-tête à poil sur sa table, et voilà, on l'aime pas. Et c'est quoi ce truc-là, et comment, et pardon, et j'ai pas le droit de manger à poil. Je peux pas prendre une crêpe tout seul à poil. Pourquoi? Au nom de quoi? C'est quoi? Ça vous dérange pas?
8: Bah moi, personnellement, non. Hein.
9: Bon bah alors, à 9h.
8: Bah je sais pas, c'est un petit peu... Attendez, je vais vous passer mon mari.
10: Allô?
9: Oui, bonjour, monsieur.
10: Bonjour.
9: Monsieur, c'est le responsable de la crêperie, je pense. Hein?
10: Oui, tout à fait, oui.
9: Oui, bonjour, monsieur le baron de la place à l'appareil.
10: Oui.
9: J'ai demandé à votre femme s'il était possible de réserver pour ce soir. Elle m'a dit oui. Je lui ai dit que nous serions un.
10: Oui.
9: Je lui ai demandé si je pouvais dîner en tête à tête avec moi-même, donc si je pouvais avoir deux couverts pour un. Elle m'a toujours dit oui.
10: Oui.
9: Je lui ai dit que j'arriverais tout seul vers 21h. Ça ne l'a pas dérangé.
10: Oui.
9: Et je lui ai dit que je viendrais manger nu.
10: Oui.
9: Et ça, tout d'un seul coup, elle a pris la mouche et elle n'a plus voulu.
10: Oui.
9: Pourquoi donc?
10: Bah, parce que vous avez venir manger à poil à la maison.
9: Bah, écoutez, monsieur, quand même, je suis seul. Je peux faire ce que je veux, je ne dérangerai aucune personne à ma table.
10: Non, mais bien sûr, mais je suis tout à fait d'accord avec vous. Et puis, vos opinions, c'est pour vous.
9: Donc, je viendrai à 21h.
10: Ouais, mais pas à poil, bien sûr.
9: Ah, si, monsieur, aussi.
10: Non, vous ne rentrerez pas, c'est tout.
9: Bah, attendez, je ne rentre pas à poil, comme vous dites, dans une crêperie. Non. Je rentre habillé, je me déshabille une fois que j'ai posé mes affaires.
10: Ah ouais, d'accord. Ah, vous sortirez, c'est tout.
9: Bon, si par contre, est-ce que vous pourriez accepter que je vienne donc habillé, hein?
10: Oui, bien sûr. Hein.
9: Mais que ensuite, quand je m'installe à ma table, je mange les crêpes nues, hein, mais avec... Je pourrais mettre une crêpe sur mon sexe.
10: Non, c'est pas possible, ça, monsieur.
9: Mais pourquoi?
10: Ah, mais je serais tout à fait d'accord de vous accueillir si tout le monde était à poil dans la... Même moi, le premier, si je peux me trouver un coin pour me mettre à poil... quand il fait beau ou un truc comme ça, je suis le premier à le faire. Mais bon, bah, devant les gens, non, j'évite, quoi. Vous comprenez ce que je veux dire?
9: Même une crêpe saucisse.
10: Même une crêpe saucisse, oui.
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11: Bonjour.
0: Oui, bonjour madame. C'est bien ici pour les prothèses auditives?
11: Oui,
0: voilà.
11: Bien.
0: Je m'étais équipé chez vous l'année dernière.
11: Ouais.
0: Et alors j'ai vu une pub comme quoi maintenant ça marche sans piles.
11: Alors il y a des appareils qui sont rechargeables, oui, tout à fait.
0: Parce que moi j'ai essayé.
11: Ouais.
0: Là je le porte là. Si j'enlève les piles.
11: Bah forcément, si vous mettez pas de piles, l'appareil marche pas.
0: Allô?
11: Remettez les piles.
0: Ah bah il ne m'entend plus.
11: Oui, bah remettez les piles.
0: Allô?
11: Pour remettre les piles.
0: Ça y est.
11: Vous avez remis les piles.
0: Voilà, j'ai remis les piles, donc là ça fonctionne.
11: Bah oui, bah forcément. C'est comme si vous n'aviez plus d'essence dans votre voiture. À la place de mettre une pile dans votre appareil, on met une batterie.
0: Une batterie, non mais vous rendez compte de la taille d'une batterie?
11: C'est pas une batterie de voiture. Là, vous enlevez la pile, forcément.
0: Oui, alors j'enlève la pile.
11: Mais non, bien sûr que ça marche pas, c'est pas la peine de le faire.
0: Je l'enlève.
11: Ne le faites pas.
0: Ah bah là, je vous entends pas.
11: Putain, vous allez me casser.
0: Ah là, je vous entends.
12: Écoutez, monsieur, depuis tout à l'heure, je suis la conversation, je suis à côté de mon collègue.
0: Oui.
12: Si vous mettez pas comme une. Enfin, même. Admettons comme à une voiture, si vous mettez pas la batterie, la voiture va pas démarrer.
0: Alors vous aussi, vous voulez me vendre une batterie de voiture?
12: Mais n'importe quoi, je vous donne juste un exemple, je vous vends pas une batterie, monsieur, n'importe quoi.
0: Enfin, j'ai bien compris comment ça se passait.
12: Mais attendez, monsieur.
0: J'achète un appareil qui est défectueux et on essaye de me vendre en plus une batterie de voiture.
12: C'est pas défectueux, monsieur, si vous mettez pas de piles, monsieur, il va pas fonctionner votre appareil, allons.
0: Écoutez, c'est ce que je dis à votre collègue, je peux le prouver, puisque là, si j'enlève les piles.
12: Bah prouvez-le, mais c'est normal, monsieur, si vous enlevez les piles que ça fonctionne pas.
0: Alors j'enlève les piles, attendez.
12: Mais enlevez pas les piles. Si vous mettez pas de piles, ça peut pas fonctionner, allons.
0: Donc, moi je passe pour le remboursage.
12: Non, vous viendrez pour rien, monsieur, vu que vous comprenez pas.
0: Ah bah c'est moi qui comprends pas.
12: Bah oui, c'est vous qui comprenez pas.
0: Ah bah c'est moi qui comprends pas.
12: Bien sûr.
0: Bah non.
12: Bah si.
0: Ah bah non.
12: Bah si.
0: Ah bah non.
12: Bah vous n'aurez rien du tout, monsieur.
0: Et pour le remboursage?
12: Et on dit pas remboursage, on dit remboursement.
0: On dit remboursage, excusez-moi.
12: Non, ça se dit pas, monsieur.
0: Bah bien sûr.
12: Non.
0: Bah si.
12: Non.
0: Ah bah si.
12: Il y a pas remboursement, il y a pas de défaut, l'appareil fonctionne avec des piles, vous avez juste à mettre la pile dedans et à le faire fonctionner, point. C'est pas compliqué quand même.
0: Déjà que vous essayez de me vendre je ne sais quoi là avec
12: vous. Mais n'importe quoi, déjà j'ai juste pris un exemple, j'ai pas dit qu'il fallait avoir une batterie de voiture pour que l'appareil fonctionne.
0: Non mais vous vous rendez compte, vous savez que ça pèse 10 kilos au moins un truc comme ça.
12: Oui, laissez tomber monsieur, vous comprenez rien.
0: Bon alors, puisque vous insistez, on va essayer avec une batterie de voiture pour voir si ça fonctionne.
12: Bah non.
0: Bah si.
12: Non.
0: Bah bien sûr que si.
12: Non.
0: Bah si.
12: Bah non.
0: Bah si.
12: Point. C'est tout, c'est fini, c'est pas compliqué à comprendre.
0: Mais c'est peut-être facile pour vous parce que vous êtes dans le métier.
12: Bah monsieur, vous achetez une lampe torche.
0: Ah bah voilà, maintenant on veut me vendre une lampe.
12: Attendez, vous achetez une lampe torche.
0: Non, non, non, non, non, mais je n'achète rien. Non,
12: maintenant vous m'écoutez, vous me laissez parler.
0: Ah bah la batterie, la lampe torche.
12: Non, non, c'est un exemple, monsieur. Vous comprenez quand on parle ou pas?
0: Ah, je comprends.
12: Bah, je pense pas, non. Je crois pas que vous comprenez. Alors, maintenant vous m'écoutez. Admettons, vous achetez une lampe torche.
0: Hors de question.
12: Non mais admettons.
0: Monsieur, que ce soit clair, je ne vous achèterai pas votre.
12: On va porter plainte.
0: Ah bah c'est moi qui porte plainte.
12: Mais allez-y, je vous en prie, faites-vous plaisir.
0: Ah bah bien sûr. Bah j'appelle la police.
12: Mais voilà. Bah,
0: alors ne quittez pas, je compose le numéro.
12: Allez-y.
0: Oui, allô?
12: Oui.
0: Bonjour, police de l'audition à l'appareil.
12: Oui, c'est pas moi, c'est mon collègue.
0: Ah, ce n'est pas vous?
11: Oui, police de l'audition, on va aller.
0: Absolument, oui.
11: C'est quoi cette connerie? C'est Rire et Chanson, non?
0: Bah, quand même.
11: Ouais, c'est ça, c'est l'appel trop con de Martin.
0: Ah bah, bravo.
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2: Oui,
13: bonjour madame.
2: Oui.
13: Vous êtes bien madame?
2: Oui.
13: Oui, bonjour madame, c'est la CFLP à l'appareil. Ravalement d'immeubles, nous venons de la part de la mairie. Vous savez qu'on va faire le ravalement.
2: Oui.
13: Donc un ouvrier va venir cet après-midi.
2: Bon.
13: Hein, je suis monsieur Sanfranc, je vais vous passer monsieur Lapipe qui est le conducteur des travaux qui va vous expliquer ce qu'on attend de vous. Hein.
2: Attendez, je m'excuse là, mais vous êtes qui là?
13: Monsieur Sanfranc, hein?
2: Oui.
13: Voilà, donc je vous passe monsieur Lapipe qui va vous expliquer. Hein.
2: D'accord, très bien.
14: Oui, merci. Allô?
2: Oui, bonjour, monsieur.
14: Bonjour, madame, monsieur Lapipe, à l'appareil. Oui. Donc, vous allez avoir un ouvrier cet après-midi qui va vous expliquer un peu les travaux.
2: D'accord.
14: Donc, on va mettre un panneau sur la façade de l'immeuble.
2: Oui.
14: Donc, pour indiquer la nature des travaux.
2: Oui.
14: Donc, ça va être marqué, ici, on ravale.
2: Oui.
14: 100 francs la pipe.
2: Ici, on ravale.
14: 100 francs la pipe, c'est le nom des associés, donc, qui conduisent les travaux.
2: D'accord.
14: Mais ce qu'on voudrait, si c'était possible, c'était que, comme on va être pressé là, est-ce que vous pouvez déjà mettre un bout de papier quand même sur la façade donc extérieure de votre habitation,
2: oui,
14: indiquant la nature des travaux?
2: Ici, on ravale.
14: Ici, on ravale et dessous le nom du chantier. Hein,
2: d'accord.
14: Et la date d'aujourd'hui.
2: Ok.
14: Redisez-moi que je sois d'accord au moins.
2: Alors attendez, 100 francs la pipe. Ici, on ravale.
14: Oui.
2: 100 francs la pipe. Et en dessous, il faut mettre la date.
14: Oui, parce qu'on ne peut pas vous laisser le choix dans la date, madame.
2: Ben, on va voir ça tout de suite. Hein.
14: Très bien, bonjour, merci,
2: voilà,
14: madame.
2: Je vous en prie.
14: Au revoir, madame.
2: Au revoir, monsieur.
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15: Bonjour.
0: Bonjour, monsieur. C'est bien la fourrière?
15: Oui.
0: Je vous appelle parce que je cherche une voiture.
15: L'immatriculation du véhicule?
0: C'est-à-dire?
15: Bah, si vous cherchez une voiture, il faut me donner l'immatriculation.
0: Ah ben, je l'ai pas.
15: Attendez, je comprends pas ce que vous voulez alors, monsieur.
0: Moi, je cherche juste une petite voiture pour le week-end.
15: Ah, mais on ne vend rien, nous, monsieur.
0: Non, non, mais c'est pour emprunter.
15: Non, mais on prête pas de véhicule, monsieur.
0: Non, mais ils vont même pas s'en rendre compte, c'est ça que je veux dire.
15: Mais non, mais ça se pose même pas, on prête pas de véhicule, monsieur.
0: Vous ne facilitez pas la tâche, hein.
15: Bah, de toute façon, je vais pas à vous la faciliter. Il y a que le propriétaire qui peut le récupérer, moyennant un justificatif de la police.
0: Bah, je peux en faire un, vous me dites comment c'est.
15: Non, monsieur, écoutez, non.
0: Et si, admettons que, par exemple, il y a un policier à côté de moi qui vous...
15: Ah non, mais même s'il y a un policier à côté de vous, monsieur, non, il faut le papier officiel.
0: Vous avez... Où est-ce que je peux trouver un modèle de ce papier?
15: Mais non, il n'y a pas de modèle, monsieur.
0: C'est pas du tout pour faire un faux, hein, c'est juste par curiosité.
15: Vous vous adressez à la police, vous leur demandez un modèle si vous voulez.
0: Ah, donnez-moi... Ah oui, ce qu'il me faudrait, c'est ça, il me faudrait une immatriculation, du coup.
15: Mais non, je vous donne pas d'immatriculation, monsieur.
0: Non, mais, monsieur.
16: Oui.
0: Allô? Ah, c'est plus la même personne.
16: Oui, j'ai entendu un petit peu la conversation.
0: Oui.
16: Vous ne pouvez pas emprunter un véhicule. C'est net et simple, et sans bavure.
0: C'est juste pour le week-end.
16: Mais non!
0: Bah si, moi je
16: mais
0: vous...
16: Mais non, mais non.
0: Non, mais je vous le rapporte, même dimanche, vous êtes
16: mais,
0: ouvert
16: mais
0: ou pas?
16: Mais écoutez, monsieur, si c'est une fourrière, vous savez ce que c'est une fourrière?
0: Oui, parce que oui. Moi, c'est ce que je disais à votre collègue. J'ai essayé d'abord les loueurs de voiture. Mais c'est, le truc, c'est qu'ils me demandent le permis de conduire.
16: Oui, mais alors...
0: Non, non, mais moi, je l'ai pas le permis, donc de toute façon, la question se pose pas sur le permis, mais...
16: Alors, vous allez conduire une voiture sur un permis de conduire?
0: Bah oui. Non, mais je conduis bien, ça n'empêche pas, attention, hein.
15: Bon, écoutez, monsieur, j'ai autre chose à faire, je vous ai
0: non,
15: expliqué.
0: Non, mais excuse-moi, on peut peut-être juste trouver un moyen de, tu vois, de...
15: Non, on ne trouve pas de moyen, écoutez.
0: Non, mais t'inquiète, si tu veux le truc pour te... Pour
15: non,
0: te...
15: mais en plus, excusez-moi, je vous connais pas, alors tu...
0: Tu? Ah bah, pourquoi vous me tutoyez?
15: Non, c'est vous qui m'avez tutoyé, hein.
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18: Le
17: refuge de Landerneau, bonjour.
9: Ah, bonjour madame. Je suis au refuge animalier.
17: Oui, de Landerneau, oui.
9: Très bien, je voulais savoir si vous aviez des chatons en ce moment.
17: Ah, nous n'avons que des chiens au refuge.
9: Et est-ce que vous avez des chiots?
17: On a un chiot, mais qui sera de grande taille adulte.
9: Quelle taille il fait à peu près?
17: Oh, il fait quoi, 4-5 kilos, je dirais.
9: Ah oui, c'est gros ça. Ça va pas rentrer. Attendez, je vérifie.
17: Ça va pas rentrer dans quoi?
9: Parce que nous, on fabrique des ce qu'on appelle des bijoux vivants, vous voyez.
17: Des bijoux vivants. Et expliquez-moi là, parce que là, j'ai peur de comprendre. C'est-à-dire?
9: Sinon, la dame me dit qu'il fait 3-4 kilos, donc on peut le mettre que dans un Géraud ou un Jéroboam, ça rentrerait, mais pas une bouteille normale.
17: Mais qu'est-ce que vous me racontez là? Vous faites quoi exactement?
9: Comment?
17: Qu'est-ce que vous faites exactement avec les chiens?
9: Vous voyez les bouteilles d'alcool,
17: oui.
9: Dans lesquelles on met une poire et qui grossit à l'intérieur.
17: Oui.
9: On fait la même chose donc avec des chatons.
17: Vous mettez des chatons dans des bouteilles? Mais vous êtes à moitié malade?
9: Ils sont nourris, hein. On les nourrit avec un entonnoir et parfois des pailles en plastique médical, hein.
17: Mais vous êtes pas bien ou quoi?
9: Attendez madame, on n'est pas bien, dites-moi. On a vendu 367 en un mois, on a un chiffre d'affaires qui est à plus 31 sur la région. Et
17: mais à quoi ça rime de mettre des chiens, des chatons dans des bouteilles et de les nourrir avec un entonnoir?
9: Bah, madame, enfin ça fait plaisir à des gens.
17: Mais vous, c'est pas des bateaux en bois, non? Mais franchement, c'est des animaux vivants, qu'est-ce qu'ils font dans des bouteilles? Et des chiens, vous parlez de mettre des chiens dans un Jéroboam, mais ça va pas, hein.
9: Madame, s'il fait 3-4 kilos, je pense qu'il rentrera pas, de toute façon. Donc vous pouvez
17: mais moi, de toute façon, il est hors de question que vous preniez un chien chez nous pour les mettre dans des bouteilles, hein, ça c'est clair. Hein. Ah, je préfère les voir rester en chenille et... Ah non, mais ça va... Mais n'importe quoi. Hein. Mais c'est pas légal, votre truc.
9: Mais si, parce que nous, on les exporte.
17: Vous les exportez?
9: Oui.
17: Vous aimez les animaux pour les mettre dans des bouteilles comme ça?
9: Bah oui, j'aime les animaux, sinon...
17: Mais vous trouvez que c'est leur lieu de vie dans des bouteilles? Mais c'est quoi cette histoire-là? Mais c'est abracadabran.
9: Madame, ce sont
17: déjà, pas... les mettre dans des cages, c'est pas terrible, mais alors là, dans des bouteilles, ça sert à rien de les caresser, ça sert à rien de leur faire voir un petit peu le monde extérieur. C'est sûr, vaut mieux les laisser dans des bouteilles.
9: Pardon? On les caresse avec le goupillon du biberon, vous savez, comme pour nettoyer les biberons.
17: Non,
9: attendez, madame. Il y a quelque chose qui m'étonne dans ce que vous dites. Quand vous dites qu'on les prive du monde extérieur, du regard sur le monde extérieur, mais les bouteilles sont transparentes.
17: Mais les chatons, vous pensez que les chatons, ils sont bien dans les bouteilles?
9: Mais oui.
17: Ah oui, ils sont heureux, ils vous font des sourires, ils vous disent « Ah, coucou, salut, je suis heureux !»
9: Bah, ils miaulent pas, madame, déjà.
17: Ils miaulent pas, bah, ça c'est clair, ils risquent pas de miauler.
9: Eh ben oui, donc.
17: Ah, justement, ça devrait vous. Qu'ils miaulent pas. Non, mais. Moi, je trouve que c'est même la limite de la cruauté.
9: Oh non, mais attendez.
17: C'est dingue, oui.
9: Et vous avez demandé l'avis des chats?
17: Et vous?
9: Ben, ils rentrent bien dedans, hein.
17: Ils rentrent bien dedans, ils rentrent bien dedans. Bah oui, mais c'est n'importe quoi, votre histoire, là.
9: Bah.
17: Vous avez pas honte d'aller dans les SPA?
9: Pour?
17: Bah, pour demander des chiens pour mettre dans vos bouteilles.
9: Bah, c'est là que c'est le moins cher, madame.
17: C'est là que c'est le moins cher? Ah bah oui, hein, faut que l'entreprise soit rentable, mais c'est une...
9: Non, mais attendez.
17: Bah, j'espère que votre société, elle cassera la gueule, franchement.
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20: Oui, allô?
0: Bonjour monsieur, je suis bien à l'épicerie?
20: Oui, c'est ça.
0: Monsieur Martin à l'appareil, établissement Martin Ventilation.
20: Oui?
0: Je viens installer la zone fumeur dans votre magasin.
20: Pour l'épicerie?
0: Exactement.
20: Et moi je veux pas le camp fumeur dans mon épicerie.
0: Si, c'est pour habituer les gens à refumer pendant qu'ils font leurs courses, pour relancer la consommation.
20: Oui, mais non, on vient pas fumer, on fait pas ses courses en fumant.
0: Ah non, mais les gens sont pas obligés de faire leurs courses, ils peuvent juste venir chez vous pour fumer.
20: Ouais, mais attendez, mais moi je vous ai jamais signé quoi que ce soit.
0: Pas la peine, mon beau-frère a déjà signé pour vous.
20: Mais pourquoi votre beau-frère signe pour nous?
0: Bah parce que c'est lui qui a eu l'idée. Et en plus, il s'occupe aussi de vous mettre un point de vente.
20: Mettre un point de vente de quoi?
0: Bah, de cigarettes.
20: Je vais pas mettre un point de vente de cigarettes chez moi alors que j'ai un bureau de tabac en face.
0: Si, parce qu'au bureau de tabac en face, ils peuvent pas fumer à l'intérieur. Chez vous, si.
20: Mais non, on est dans un magasin alimentaire. Merde, j'ai un bureau de tabac en face. Vous me dites qu'ils ont pas le droit de fumer dans le bureau de tabac et il faut qu'ils viennent fumer chez moi. Oh, on va où là? On tourne à l'envers.
0: Eh, en plus, ce sera beaucoup plus pratique pour tous vos employés fumeurs.
20: Personne n'est fumeur, les employés.
0: Ah, alors ça, c'est un vrai problème en revanche. Faudrait peut-être s'en séparer.
20: Non, mais je rêve là. Je rêve là. C'est vous qui allez me gérer comment je dois gérer mes employés.
0: Ou alors, les employés non-fumeurs, vous les faites travailler dehors.
20: Faut que je fasse travailler mes employés non-fumeurs dehors.
0: Oui, je vous ai fait une demande pour qu'on leur mette une petite cabane sur le parking.
20: Mais vous avez fait la demande, mais avec l'autorisation de qui?
0: Ah bah toujours de mon beau-frère.
20: C'est qui votre beau-frère?
0: Bah monsieur Martin, puisque je suis monsieur Martin.
20: Mais je le connais pas ce monsieur Martin, moi.
0: Ah bah il est à côté, vous voulez que je vous le passe?
20: Oui.
0: Martin? Oui Martin, je te passe le monsieur du fumoir.
20: Les gens pourront me dire fumer, je sais pas. Non, mais on va où, là?
0: Allô?
20: Allô?
0: Bonjour, monsieur. Monsieur Martin, à l'appareil. Je suis mon beau-frère.
20: Mais je n'autoriserai jamais qu'on fume dans mon magasin, monsieur. Venez cet après-midi, vous dégagez, mais avec un coup de pied dans le cul, je vous le dis, moi.
0: Bon, pourquoi?
20: Je ne veux pas de point fumeur chez moi. Est-ce que je parle bien correctement la France ou vous comprenez rien?
0: Ah non, là, je comprends pas.
20: Vous comprenez pas?
0: Bah non, désolé.
20: C'est pas dur, c'est comme ça, point barre.
0: Non, mais parce que si vous êtes fumoir, forcément, il y a des fumeurs.
20: Je ne veux pas de fumeurs dans mon magasin alimentaire. Vous allez le comprendre, merde ou quoi?
0: Oui, mais si vous avez que des non-fumeurs, qui c'est qui va fumer dans le magasin?
20: Mais je ne veux pas de fumeurs, putain, vous comprenez ou quoi?
0: Alors là, je... Non, c'est pas clair. Hein.
20: Mais vous êtes con ou quoi, là?
0: Bah, je fais ce que je peux, mais enfin, avouez que c'est pas clair non plus.
20: Ouais, bah, vous faites ce que vous pouvez, ouais, bah, vous savez quoi? Venez m'installer quoi que ce soit chez moi, vous allez voir. Vous allez sûrement comprendre.
0: Ah, bah là, je comprends. Super, j'arrive.
20: Non, mais d'où on va m'installer des fumoirs chez moi? Non, on va où, là?
0: En tant que magasin fumoir, si vous voulez.
20: Non, je ne suis pas magasin fumoir.
0: Oh là là, bon, ok, on met ce dossier de côté pour le moment.
20: Il n'y a pas à mettre de côté pour le moment, on le met de côté pour toujours.
0: Non, mais parce qu'en attendant, il faut aussi qu'on voit pour le picoloir.
20: Ouais, pour le picoloir, mais vous me promenez vraiment pour une conne.
0: Bah, c'est logique. Les gens, ils vont venir fumer chez vous. Ils auront envie de picoler.
20: Mais...
0: D'où l'intérêt que vous soyez épicerie, fumoir, picoloir.
20: Bah oui, bien sûr. Non, mais tu me prends pour un con ou quoi, là?
0: Non, alors, pardon, chacun son métier.
20: Non, mais arrête tes conneries, là. C'est bon, tu vas pas me faire chier toute la journée.
0: Eh, hey, tu sais quoi? Je viens. On boit un coup au picoloir.
20: Hey, c'est bon. Bizarrement, t'appelles en secret. Pourquoi t'appelles en secret, là?
0: Non, j'appelle pas en secret, j'appelle en masqué.
20: Ah ouais, bah oui, bah bizarrement, pourquoi j'ai pas de numéro alors?
0: Bah parce que j'appelle en masqué.
20: Bah oui, pourquoi t'es en masqué? Bah rappelle du con.
0: Pardon, je suis masqué parce que je suis non-fumeur et comme j'ai les bronches sensibles.
20: Ah bah t'es non-fumeur, ouais, bah tu vas pas me percher.
0: Après, si ça vous fait plaisir, je veux bien retirer le masque.
20: Ouais, ouais.
0: Attendez. Bruit de masque. Oula!
20: Eh, faut arrêter les conneries, monsieur, hein.
0: Ah bah pardon, je suis allergique aux fumeurs.
20: Ouais, ouais, allez, c'est bon. Allez, hop.
19: Allô?
21: Oui, bonjour, je suis mis au cabinet médical du docteur...
19: Oui, bonjour, oui. Monsieur.
21: C'est le docteur lui-même?
19: Oui.
21: Vous êtes bien gastro-entérologue?
19: Oui.
21: Oui, très bien, bonjour docteur, c'est le service de France Télécom, l'appareil, le 14. Oui, docteur, nous vous informons qu'à partir de 15h, vous allez hériter d'un nouveau système téléphonique de France Télécom, un nouveau service qui s'appelle la sonnerie personnalisée. Je ne sais pas si vous êtes au courant de ça.
19: Non, pas du tout.
21: Toutes les professions indépendantes de la région vont avoir une sonnerie qui indiquera, hein, par une illustration sonore... la profession que vous avez.
19: Oui.
21: C'est-à-dire qu'évidemment, on saura si vous êtes médecin, on saura si vous êtes agriculteur.
19: Ah bon?
21: Voilà.
19: Mais ça consiste en quoi alors?
21: Ben, les gens qui vous appellent entendront une sonnerie téléphonique, une illustration sonore, et donc ils sauront que vous êtes bien de médecin, gastro-entérologue, puisque les...
19: Mais comment ils sauront, eux, que ça correspond à la truc gastro-entérologue?
21: Ah ben, vous voulez que je vous fasse entendre?
19: Ouais.
21: Je vais vous faire entendre. Tu me bascules la cartouche. Je vais vous faire entendre des agriculteurs. Vous allez voir, la 14, éleveur-agriculteur. Ouais, vas-y. Je vous fais entendre la cassette, hein.
19: Oui.
21: Pour les agriculteurs, voilà ce que maintenant les gens entendent quand ils appellent un agriculteur, hein. Oui. Merci. Allô? Vous avez entendu, non?
19: Oui, c'est parfaitement ridicule. Et quand on appelle un gastro-entérologue, qu'est-ce que ça donne?
21: Attendez, hein, je vais vous faire entendre, hein.
19: Oui, faites-moi entendre.
21: Je vous préviens, nous, on n'est pas responsable de ça, ça a été fait à Paris, hein.
19: Oui, oui.
21: Tu me charges? Gastro.
19: Ouais. Ah ben c'est pas possible.
21: Comment?
19: Ce sont des rots qu'on entend.
21: Oui, absolument.
19: Bah, on entend quelqu'un qui rote, alors...
21: Bah oui, mais c'est ce qu'il y a pour gastro-entérologie.
19: Oui, bah c'est lamentable. Je n'ose pas imaginer ce qu'il y a pour le gynécologue, hein.
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22: Oui, bonjour.
0: Oui, bonjour madame, c'est bien le garage?
22: Oui.
0: J'ai acheté des pneus chez vous l'année dernière.
22: Oui.
0: Et là, je les ai dégonflés et ça m'a tout bousillé la voiture.
22: Vous avez dégonflé pour quoi faire?
0: Bah, pour rouler sans air.
22: Et pourquoi vous roulez sans air?
0: Parce que, à la radio, ils disent que maintenant, on peut rouler avec les pneus sans air.
22: Bah,
0: les vôtres, ils m'ont surtout tout pété.
22: Bah, c'est logique, ça peut pas marcher. Quand on a des pneus normaux, on peut pas rouler sans air.
0: Ah, donc vous m'avez mis des pneus pas normaux?
22: Bah, si, c'est des pneus normaux.
0: Bah, non. Un pneu normaux, il doit pouvoir rouler sans air.
22: Non, les pneus, ils sont foutus. Je vous ai dit que c'est des pneus qu'il fallait qu'ils roulent avec de l'air.
0: Donc, fallait me dire attention.
22: Mais, vous dire, moi, c'est pour moi qui écoute la radio et puis qui écoute les conneries des journalistes. Bon, c'est cet après-midi, je vous dirai entre deux yeux ce que je viens de vous dire, et puis voilà.
0: Ah bah si on se voit entre deux yeux, déjà, c'est qu'on est borgne.
22: Mais...
0: Et surtout...
23: Allô?
0: Bonjour madame.
23: Non mais attendez, vous avez dégonflé les pneus?
0: Oui mais je vous rassure, j'ai les factures.
23: Non mais attendez monsieur, il n'y a même pas de facture à voir. On roule avec des pneus dégonflés, on bousille les pneus, c'est logique.
0: Et pourquoi ils le disent aux informations?
23: Attendez, aux informations, ils ont dit qu'on roulait avec des pneus dégonflés?
0: Oui, et ils ont rajouté, méfiez-vous des garagistes, ils vont vous dire le contraire, mais c'est faux.
23: Mais c'est impossible monsieur, on n'a pas le droit de rouler avec des pneus dégonflés. Aux informations de vous, vous avez entendu ça?
0: Eh ben, j'ai entendu ça sur Rire et Chanson. A priori, c'était le sujet du jour dans l'appel trop con.
23: Monsieur...
0: Donc, c'est la preuve que vous m'avez vendu soit des faux pneus, soit des vieux pneus.
23: Vous me donnez tout de suite votre numéro de téléphone, parce que là, vous savez tout ce que vous m'avez dit, là.
0: Ouais, ouais, ouais.
23: Ça a été enregistré?
0: Non.
23: Je remonte ça à mon recours, à mon truc juridique.
0: Voilà, au service spécialité d'écoutage, oui, normal.
23: Parce qu'il me faut tout de suite à l'écran tout ce que vous me dites depuis un moment. Tout est enregistré.
0: Ah ouais, dingue.
23: Parce qu'attention, là, c'est grave, parce que vous m'avez dit, j'ai dégonflé les pneus ce week-end.
0: Non.
23: J'ai roulé sans
0: air. C'est moi qui les ai dégonflés, c'est pas vous.
23: Hein?
0: Oula, n'essayez pas d'inverser.
23: Vous m'avez dit, c'est vous qui avez dégonflé les roues.
0: Ah non, c'est pas vous qui avez dégonflé les roues.
23: Qui c'est qui a dégonflé les roues?
0: C'est moi qui ai dégonflé les roues.
23: Eh ben, c'est ce que j'ai dit.
0: Ah non, vous avez dit que c'était vous.
23: Non, vous avez...
0: On change la version.
23: Et monsieur, attendez, vous avez dégonflé les roues.
0: Oui, j'ai dégonflé les roues, pas vous.
23: Eh ben, c'est ce que je viens de vous dire, j'ai dit vous.
0: Bah, vous me dites vous, c'est pas vous, c'est moi.
23: Hein?
0: Bah oui, vous c'est pas moi, et moi c'est pas vous non plus.
23: Mais j'ai dit que c'était vous qui avez... Je vous ai changé les pneus il y a un an, monsieur.
0: Alors, vous m'avez changé les pneus.
23: Mais j'en sais rien, mais il faut que je retrouve votre facture déjà.
0: Non, mais c'est pas la peine de dire que j'ai changé les pneus si c'est vous.
23: Non, stop.
0: Attendez, on va simplifier, on va prendre des pseudos. Donc moi je suis la victime.
23: Attention, vous... parce que là ça va aller loin. Donnez-moi l'immatriculation de la voiture.
0: De quelle voiture?
23: De la voiture, j'ai changé les pneus.
0: Comment ça, j'ai changé les pneus? Donc vous avez changé les pneus.
23: Hein?
0: Vous essayez de me piéger, mais je vous vois venir.
23: Donnez-moi l'immatriculation du véhicule que j'ai travaillé dessus, monsieur.
0: Et alors ça dépend. Le véhicule que vous avez travaillé vous ou que j'ai travaillé moi?
23: Putain, mais arrêtez vos conneries.
0: Non, mais dites les choses clairement parce que.
23: Attendez, c'est une question de bon sens.
0: Et c'est madame, bonjour.
23: Vous faites jamais la pression de vos pneus?
0: Bah non, parce que s'il n'y a pas d'air, il n'y a pas de pression.
23: Attendez, ça fait un an que les pneus sont montés.
0: Voilà, là je viens de les dégonfler.
23: Bah pourquoi?
0: Bah pour rouler sans air.
23: Mais n'importe quoi.
0: Bah pas du tout.
23: Mais si, monsieur.
0: Donc je vous facture la réparation directement au nom du garage.
23: Ah bah alors là vous rêvez, hein. Depuis quand je dois payer une facture parce que vous avez retiré l'air de vos pneus? Vous savez pas qu'on peut pas rouler avec des pneus sans air?
0: Ah bah vous me l'avez pas dit.
23: Oh, je vous l'ai pas dit, mais
0: ah,
23: monsieur,
0: oui.
23: Retournez passer votre permis de conduire. On apprend aux jeunes à faire la pression des pneus sur leur voiture.
0: Quel permis de conduire?
23: Vous avez pas de permis de conduire?
0: Ah non, pas du tout, non.
1: Allô?
0: Ah, bonjour madame.
1: Amenez-moi les factures et puis on va s'expliquer.
0: Ah non, il y a rien à expliquer, faudra juste me les payer.
1: Mais bien sûr que je vais vous les payer.
0: Ah bah enfin, on devient raisonnable, merci.
1: Avec des coups de pompe dans le cul, je vais vous les payer. OK?
0: Des écus. Oula, non, filez-moi des euros hein, c'est très bien.
1: Non, je vais vous les payer votre facture avec des coups de pompe dans le
0: super.
1: Cul.
0: Super. Eh ben à tout à l'heure, bisous.
1: Ouais, bisous. Allez.
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3: Allô?
4: Oui, allô, je suis bien à la syphilis.
3: Ah non, pas du tout, vous êtes à la mairie de la Gripperie.
4: À la Gripperie? Ah oui, mais la Gripperie va s'appeler maintenant la syphilis dans le plan de réforme des communes et des régions.
3: Et écoutez, là, c'est, je vous dis pas le contraire, mais franchement, ça n'est pas arrivé jusqu'à nous encore.
4: Ah bah écoutez, je suis à la préfecture, donc j'ai vu ça sur les réformes, c'est le 337, qu'est-ce que c'est que ça? Daumier?
3: Bah écoutez, moi je suis la secrétaire.
4: Daumier?
3: Monsieur le maire ne m'a rien dit, ça m'étonnerait quand même qu'il ne me l'ait pas dit.
4: Bon, je vous passe monsieur Daumier, c'est le chef du service de monsieur le préfet. Hein.
3: Entendu.
4: Ne quittez pas. Allô?
3: Oui, bonjour monsieur.
4: Bonjour madame, monsieur Daumier à l'appareil.
3: Oui.
4: Je suis à la mairie de Gripperie.
3: Oui.
4: Ah bah oui, c'est ça, oui, vous n'avez pas reçu le courrier.
3: Ben non.
4: Ah. Normalement, vous auriez dû recevoir la circulaire qui est en application de la réforme des communes et des régions.
3: Mmh.
4: Et donc, qui fait que votre commune va être débaptisée ainsi que 1621 communes françaises.
3: Ah.
4: On vous a informé peut-être du nom de votre...
3: Eh bien, on vient de me le dire, mais si vous voulez bien me le redire quand même, là, parce que j'avoue que j'ai pas bien entendu toutes les syllabes.
4: Alors, votre commune, la Gripperie, devient donc officiellement, à partir du 1er janvier 2010,
3: oui,
4: la syphilis. Oh.
3: Bon.
4: Donc, vous devenez donc, pour les hommes, les syphilitiques. Oui.
3: Oui.
4: Et les syphilitiques.
3: Oui.
4: Sur chancre.
3: Sur centre?
4: Non, sur chancre.
3: Oui.
4: Nous avons hésité longtemps entre vous appeler donc la commune de la syphilis avec blénorragie. Il y a eu des hésitations en préfecture avec le ministère.
3: Bon, heureusement que je suis assise, quoi.
4: Sinon, vous seriez tombée?
3: Ouais, je serais tombée, oui.
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3: Oui?
0: Oui, bonjour monsieur, je suis bien au bar.
3: C'est une dame au téléphone.
0: Admettons.
3: Oui.
0: Monsieur Martin, les assurances Martin.
3: Oui.
0: Je vous ai inscrit à notre forfait gonflage de prix spécial touriste. Vous devez connaître le principe.
3: Non.
0: C'est très simple. L'idée, c'est de faire gonfler votre note, l'air de rien, quand vous faites payer des touristes.
3: Bah moi, je gonfle pas la note. Hein.
0: Vous inquiétez pas, je vais la gonfler pour vous.
3: Non, je ne veux pas gonfler mes prix, mais c'est n'importe quoi, ça.
0: Non, mais c'est juste une taxe que vous rajoutez sur vos consommations, mais uniquement pour les touristes.
3: Non, monsieur. Alors, je vous arrête tout de suite. C'est pas moi qui m'en occupe.
0: Ah, et bah passez-moi la personne qui m'en occupe.
3: Voilà.
6: Allô ?
0: Bonjour monsieur, vous êtes la personne qui m'en occupe ?
6: Bonjour monsieur, c'est pas monsieur, c'est une dame.
0: Bon, si vous voulez, oui.
6: Vous me dites bonjour monsieur.
0: Oui, bah par pure politesse, hein, pardon monsieur.
6: Non mais, c'est... oui, enfin c'est pas grave.
0: Ah bah si c'était grave d'être poli, ça se saurait quand même.
6: Je vous écoute.
0: Oui, donc comme j'expliquais, je vous ai fait un système de double carte pour surfacturer les touristes.
6: Alors j'ai jamais demandé ça déjà, j'ai pas demandé de double carte.
0: Vrai, mais vu que vous allez faire des doubles tarifs, c'est plus logique d'avoir des doubles cartes.
6: Mais je vous ai rien demandé.
0: Non, c'est moi, je me suis permis de vous inscrire en période d'essai.
6: Attendez, je vais vous passer mon mari, il va vous expliquer la suite.
0: Ah, bah c'est marrant ça, parce que j'ai beaucoup de madame Marie en ce moment.
6: Voilà, voilà.
7: Oui, allô.
0: Bonjour, c'est madame Marie.
7: Mon mari, elle a dit.
0: Oui, c'est ça, ma Marie.
7: Je suis le mari de la dame que vous avez eue au téléphone et vous commencez à me faire chier. Hein.
0: Oh là, d'accord, j'avais rien compris. Excusez-moi, monsieur Marie.
7: Je suis pas monsieur Marie, je suis son mari.
0: Bah oui, mais si vous êtes le mari de madame Marie, logiquement.
7: Bah et alors, qu'est-ce que vous voulez? Vous avez inscrit à quoi? Quel forfait de quoi? Le forfait des cons, comme vous?
0: Alors, c'est une variante du forfait des cons. Là, c'est le forfait gonflage de prix pour les touristes.
7: Qu'est-ce que vous voulez que j'en fasse?
0: Eh ben, je vous ai refait votre carte avec un prix normal et un prix plus cher pour les touristes.
7: Mais vous êtes abruti ou quoi, là?
0: Oh, je dirais plutôt businessman.
7: Je suis pas un voleur comme vous.
0: Oh, bah ben voilà, dès qu'on essaie d'apporter un peu de nouveauté.
7: Ouais, mais moi j'ai un fusil avec des balles de veine de l'orif, hein. Vous avez compris?
0: Oui, alors je comprends très bien, mais je crois que tirer au fusil sur les touristes, c'est interdit.
7: Ouais, oui, c'est interdit.
0: Bah, il me semble, oui.
7: Alors, venez pas m'emmerder avec vos cartes, là.
0: Non, mais de toute façon, je vous ai mis en période d'essai pour 6 ans. Après, on fait le point.
7: Mais je ne suis pas en période d'essai. Allez vous faire un...
0: Ah, alors non, ça je fais pas, désolé.
7: Si, ça vous fera du bien.
0: Peut-être, mais disons que j'évite de mélanger vie privée et vie professionnelle.
7: Ouais,
0: moi j'appelle juste pour vous filer un coup de main, pas plus.
7: Vous appelez surtout pour essayer de me piquer du pognon et c'est tout.
0: Ah non, alors je vous rassure, on va juste piquer le pognon des touristes.
7: Mais vous êtes con, ma parole.
0: Possible, mais enfin je m'excuse, au final tout le monde y gagne.
7: Ouais.
0: Imaginez en plus, si vous avez un client mystère qui vient déguisé en touriste pour vous contrôler, vous lui filez la carte avec les prix touristes.
7: Oui, mais vous envoyez le client mystère, moi j'ai une veine de l'orif, intervient, il sera bien reçu.
0: Oui, mais alors pareil, pardon, je crois que les clients mystères, on n'a pas le droit non plus de leur tirer dessus. Alors que mon système de double carte est beaucoup moins risqué.
7: Ouais, bien sûr.
0: Par exemple, sur la carte touriste, chez vous, j'ai mis le demi à 50 euros.
7: Un demi à 50 euros.
0: Ben voilà.
7: Et
0: après, on partage le bénéfice.
7: Un sandwich à 100 euros.
0: Alors, le sandwich, je l'ai mis à 95 euros parce que 100, je me suis dit, ça va pas passer.
7: Ah ouais, ça va pas passer.
0: Bon, après, on peut le tenter.
7: Et votre connerie, elle va passer le jour?
0: Ah, alors ça, c'est rigolo parce que justement, ma connerie, elle passe tous les jours.
7: Mais je m'en fous.
0: D'ailleurs, vous savez où elle passe?
7: Mais j'en ai rien à foutre.
0: Dommage, sinon j'aurais pu vous dire que c'était la radio.
7: Mais vous êtes un peu con sur les bords, ma parole.
0: Ah non, pas que sur les bords, j'en ai même fait mon métier.
7: Eh ben, si vous faites un métier de con, c'est encore pire.
0: Ah, merci beaucoup, ça me fait très plaisir.
7: Il est con, ce bête.
0: Ouais, bah ce mec, il vous dit que vous avez mal raccroché aussi.
7: Et voilà.
8: Allô?
10: Bonjour madame.
8: Bonjour.
10: C'est bien vous les éleveurs de chiens?
8: Les éleveurs de chiens, desquels madame?
10: Oui, c'est ça, madame Ledoux à l'appareil. C'est bien eux qu'on a vu à la télé dans la publicité là?
8: Oh oui, vous en avez déjà vu, oui.
10: Pour les chiens, on les voyait, ils élevaient des teckels et tout ça.
8: C'est ça, madame, oui.
10: C'était dans un spot publicitaire.
8: Oui.
10: Hein, c'est ça.
8: Oui.
10: Je les ai reconnus et tout. Et alors, je voulais savoir quand même, ça m'a choqué un petit peu, parce que ça a dû faire du ramdam là-dedans. Ça fait longtemps qu'ils mangent des chiens.
8: Qu'ils mangent?
10: Oui.
8: On mange du chien?
10: Ben, c'est bien ça, publicité, non?
8: Les chiens mangent des granulés, mais c'est pas eux qui mangent les chiens.
10: Moi, enfin, bon, c'est peut-être un peu sourde, je sais pas, c'est peut-être l'âge, mais on voyait donc les éleveurs, là, vos patrons, avec plein de chiens autour.
8: Ben oui.
10: Et puis alors, ils mettaient, ils disaient, monsieur et madame, hein, ils mangent des chiens.
8: Bah, on ne mange tout de même pas nos chiens, non, mais qu'est-ce que vous allez chercher?
10: Mais je l'ai vu à la télé, madame.
8: Oh, vous avez vu à table en train de manger des chiens?
10: Bah écoutez, alors là, je suis confuse parce que j'ai envoyé un courrier à la SPA pour me plaindre.
8: Oh, bah vous allez nous faire encore une publicité, on va quand même être emmerdés, nous.
10: Je suis désolé.
8: Ah bah, toute désolée que vous êtes, mais qu'est-ce qu'on va être embêtés, nous, alors, hein?
10: Est-ce que j'ai envoyé ça à la SPA, à la Fondation Brigitte Bardot, un peu partout?
8: Oh, bah vous êtes toute maligne, hein?
10: Oh mon Dieu.
8: Oh mon Dieu, oui, une fois que le mal est fait, hein?
10: J'ai fait ce que je croyais,
8: Mais vous avez rien à faire avant de demander?
10: J'ai envoyé une lettre au ministère.
8: Oh bah c'est bien, eh ben en effet.
10: À la police également.
8: Mais vous êtes folle, mais folle alliée.
10: Mais peut-être pas quand même, vous exagérez, madame.
8: Mais non, j'exagère pas, on mange même pas nos chiens quand même. Non mais vous rendez compte si on a toutes ces visites-là, la publicité que vous nous faites?
10: Oh mon Dieu, je crois que j'ai fait une bêtise.
20: Oh oui, une connerie, mais je vous quitte, j'aime mieux ça. Allô?
10: Oui, excusez-moi, c'est encore moi.
20: Ben, qu'est-ce que vous voulez encore?
10: J'ai appelé monsieur Bourin Dubourg, vous savez, à la télévision.
20: Oui.
10: Parce que je l'avais prévenu aussi, il voulait faire une enquête. Oui, alors je me suis excusé, je lui ai expliqué en fait ce que vous m'avez dit. Et je lui ai dit que c'était pas la peine qu'il vienne faire une enquête, parce qu'en fait, je lui ai dit que vous touchez pas aux petits.
20: Bah sûrement pas, on les élève, c'est pas pour les bouffer, hein.
10: Voilà, je lui ai dit, ils touchent pas aux chiots et ils mangent que les mâles.
20: Mais on mange même pas les mâles, qu'est-ce que vous avez encore des conneries?
10: Ah bon?
20: Maintenant on veut autre chose, on mange les mâles maintenant.
10: Mais vous mangez vos chiens.
20: Mais espèce d'imbécile, non, on mange pas nos chiens. Complètement cinglé.
10: Qu'est-ce qu'elle dit la grosse derrière? Qu'est-ce qu'elle dit la grosse, hein? Je vais venir vous manger, moi.
17: Oui? Eh ben venez, moi, je vous attends, moi.
10: Eh, dites-moi.
17: Venez franchir la porte, là. Venez au portail. Puis moi, je vous attends.
10: Moi, je vous mange, moi.
17: Moi, vous me mangez. Non, mais vous rigolez ou quoi?
10: Je vous mange.
17: Je vous mange. Bah, moi, je vous mangerai même pas parce que vous êtes immangeable.
10: Quoi? Je suis immangeable, moi?
17: Bah, sûrement, oui.
10: Dire que moi, je suis immangeable, c'est dégoûtant.
17: Bah, si on mange nos chiens, dans ces cas-là...
10: Pourquoi vous avez dit que j'étais immangeable?
17: Mais c'est pas... Mais j'ai dit ça, mais j'ai dit ça sans le dire. Mais vous dites qu'on mange nos chiens. Soyez réaliste, on produit du chien, on va pas les manger.
10: Pourquoi vous avez dit que j'étais immangeable?
17: Mais non, non, non, bon, non, on en reste là, on mange pas de chien, vous êtes mangeable.
10: Ah, redites-moi ça.
17: Vous êtes mangeable.
10: Oh, vous êtes très gentil.
17: Mais soyez un petit peu réaliste, pourquoi on mangerait nos chiens?
10: Parce que je travaille à la radio.
17: Oui.
10: À Europe 1.
17: Oui.
10: Je fais des blagues au téléphone.
17: Oui. C'est une blague pour Europe 1?
10: Oui.
17: Après tout ce que vous avez dit, vous croyez qu'on va vous croire?
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11: La direction départementale des finances publiques.
12: Centre des finances publiques de... Bonjour.
13: Bonjour monsieur, c'est bien les impôts?
12: Non, je suis madame, bonjour monsieur.
13: Oui, bonjour monsieur, c'est bien les impôts, je disais?
12: Oui, c'est les impôts, oui.
13: Voilà, je vous appelle parce que j'ai reçu une déclaration là, pré-remplie.
12: Oui.
13: Mais j'ai rien demandé.
12: Bah c'est normal, vous avez travaillé l'année dernière monsieur?
13: C'est possible, ça ne regarde que moi, mais je...
12: Ah bah écoutez monsieur, si ça regarde que vous, on vous retrouvera, c'est tout.
13: Mais parce que moi j'ai pas demandé qu'on m'envoie une...
12: Bah c'est automatique hein, monsieur. Hein.
13: Ah bah oui, mais ça m'arrange pas du tout, ça, il faudrait me supprimer de votre fichier.
12: Vous voulez que je vous retire des fichiers? Vous êtes monsieur comment?
13: Alors, Martin comment, oui.
12: Monsieur Martin comment, vous me dites?
13: Comment, oui, c'est O2MENT.
12: D'accord. Bah écoutez, je vais regarder et puis...
13: Est-ce qu'il est possible de rayer parce que vous avez mis des montants en fait?
12: Ah bah écoutez, monsieur, vous faites comme vous voulez, on vous retrouvera. Hein.
13: Comment ça, vous me retrouverez?
12: Bah écoutez, si vous faites pas votre déclaration, il faut être logique aussi. Hein.
13: Est-ce que moi j'ai mon beau-frère?
12: Oui, vous avez votre beau-frère?
13: Oui, j'ai mon beau-frère, oui.
12: Oui, et qu'est-ce qu'il y a, votre beau-frère?
13: Je sais pas, vous avez pas de beau-frère, vous?
12: Ah bah écoutez, non, j'ai pas de beau-frère, monsieur.
13: D'accord. Bah moi, en fait, j'ai mon beau-frère.
12: Bah je sais pas ce qu'il fait, votre beau-frère, monsieur.
13: Ah mais non, mais devinez plutôt ce qu'il fait pas.
12: Ah bah il fait pas sa déclaration, bah écoutez...
13: Je vous ai rien dit, hein.
12: Ah bah écoutez, moi je connais pas votre beau-frère, donc...
13: Alors justement, on peut peut-être s'arranger?
12: Ah non, monsieur, on s'arrange pas, monsieur.
13: Non, mais vous voyez ce que je veux dire, c'est que moi je vous balance mon beau-frère.
12: Oui, mais il faudrait déjà que je connaisse son nom, je le connais pas,
13: monsieur.
12: Je
13: vous le donne.
12: Oui.
13: Et en échange, moi je disparais.
12: Bah non, mais vous rigolez, monsieur.
13: Non, mais excusez-moi, monsieur.
12: Mais monsieur, je suis pas un monsieur déjà, je suis une dame. Vous m'appelez encore monsieur, alors...
13: Comme je vous vois pas, c'est pas...
12: Ah oui,
13: c'est
12: non,
13: pas...
12: mais vous me voyez pas, mais je vous dis depuis tout à l'heure que je suis une dame, arrêtez de m'appeler monsieur.
13: Non, mais monsieur...
12: Monsieur, encore...
13: Allô?
14: Oui, bonjour monsieur.
13: Oui, bonjour madame, vous êtes le patron?
14: Non, c'est monsieur.
13: Oui, ah bah décidément, là, j'ai pas de bol. Ce que je veux dire, c'est qu'il y a déjà beaucoup de gens qui payent, vous voyez? Vous n'êtes pas un prêt.
14: Bah monsieur, alors, ne restez pas en France.
13: Bah, pourquoi?
14: Bah, disons, vous êtes égoïste alors. Vous êtes soumis à l'impôt, c'est tout, c'est comme ça, c'est les règles.
13: Ouais, mais enfin, vous en payez des impôts?
14: Ah bon, bah, c'est ça, vous croyez qu'on est privilégié?
13: Bah,
14: vous payez pas d'impôts. Bah, je fais même pas ma déclaration, vous savez.
13: Je le savais.
14: Ah bah oui, c'est ça, bah oui, non mais vous rigolez là peut-être là. Vous êtes dans quel monde là monsieur, je me le demande hein.
13: Non mais ça mon beau-frère il m'avait dit les gars là-bas ils sont dans la boîte forcément.
14: Et vous croyez où?
13: Non mais je veux dire vous avez bien un petit pourcentage, un truc comme ça.
14: C'est ça monsieur, mais non mais vous rêvez là, vous rêvez complètement là. Faut que vous reveniez les pieds sur terre là hein. Vous devez déposer, il y a une loi qui est quand même sortie.
13: Non mais peut-être je peux voir ça avec le patron dans ce cas.
14: Oui. C'est hallucinant votre coup de téléphone monsieur. Votre nom s'il vous plaît?
13: Martin.
14: D'accord, votre adresse?
13: Bon bah alors disons 17 avenue de la gare.
14: Oui. Et c'est dans quelle ville?
13: Je sais pas, mettons New York.
14: New York, d'accord.
13: Voilà.
14: Bah oui, alors vous êtes pas géré par le centre des impôts de... Alors, donc vous allez être obligé de contacter la trésorerie pour l'étranger.
13: Alors, excusez-moi, je peux vous faire une confidence?
14: Oui.
13: C'est une fausse adresse.
14: Ah. Donc, voilà.
2: cimetière animalier, bonjour.
10: Allô?
2: Oui.
10: Oui, bonjour madame.
2: Bonjour madame.
10: C'est le cimetière pour animaux.
2: Oui.
10: Oh mon Dieu, dites-moi, je voulais savoir ce que vous faisiez de tous les os.
2: Ah ben non, on enterre les animaux entiers, ça reste dans la tombe, dans la boîte.
10: Oh, est-ce que vous auriez la gentillesse de m'en mettre un de côté?
2: Vous avez un animal qui est pas bien?
10: Si, il est bien, mais il aime bien jouer avec les os.
2: Votre animal aime jouer avec les os?
10: Mais oui.
2: Mais les animaux qui sont enterrés, les os restent à la personne qui enterre l'animal?
10: Mais il y en a bien de temps en temps, quand il pleut beaucoup, il n'y en a pas un qui remonte à la surface.
2: Vous voulez demander quoi? Un os d'un chien qui remonte à la surface?
10: Non, mais pas forcément qui remonte à la surface, mais qui, je sais pas, au moment où ils les mettent dans les boîtes. Là.
2: Mais au moment où ils les mettent dans les boîtes, ils sont entiers, les bêtes.
10: Eh ben justement, vous pouvez peut-être en enlever un.
2: Mais vous plaisantez ou quoi?
10: Mais vous pouvez peut-être le faire en cachette.
5: Oui, bonjour madame.
10: Bonjour monsieur.
5: Qu'est-ce qui vous arrive?
10: Mais je comprends pas, j'ai appelé parce que mon petit chien, ben, il aimait bien jouer avec les os.
5: Ah non, on n'a pas d'os, non. Les os, ils sont enterrés, ils restent dans la terre.
10: Mais est-ce que, quand il pleut, est-ce qu'il n'y a pas des os qui remontent à la surface?
5: Non, jamais. Vous avez vu, vous, dans un cimetière, que les os des humains sortaient? Non.
10: Mais non, mais c'est normal, les humains, ils sont dans des cercueils.
5: Ah ben, les chiens aussi.
10: Ah ben c'est pour ça qu'elle a pas voulu m'en donner.
5: Eh ben oui, mais il faut déterrer, puis enlever le cercueil et tout. Vous vous rendez compte, ça vous coûte une fortune.
10: Combien?
5: Puis j'ai pas le droit de toute façon.
10: Ah j'entends votre dame derrière.
5: Non, mais j'ai pas le droit.
10: Oh, s'il vous plaît.
5: Oui.
10: Si je viens avec mon canis.
5: Oui.
10: Est-ce que vous m'autorisez à ce qu'il fouille un peu la terre?
5: Ah non, c'est interdit qu'il fouille la terre. Non, attendez, vous êtes parti où là? Écoutez, moi quand vous serez mort, j'irai chercher un os. Il aime bien jouer avec les os d'humains, mon petit-fils. Alors je vais aller chercher un os d'humains au cimetière, puis j'irai, tiens, amuse-toi.
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16: Allô?
21: Oui, bonjour monsieur.
16: Bonjour monsieur.
21: France Télécom Arcachon, à l'appareil.
16: Oui, oui.
21: Voilà, nous avons un petit problème de centrale.
16: Oui.
21: Avec un faisceau de ligne, donc, qui a été perturbé.
16: Oui.
21: Nous devons réparer.
16: Oui.
21: Vous allez recevoir pendant quelques minutes un certain nombre de communications téléphoniques en provenance d'Arcachon.
16: Oui.
21: Ces coups de fil ne vous sont pas adressés.
16: Oui.
21: Tout ce qu'on vous demande, c'est de relayer la sonnerie.
16: Oui.
21: C'est-à-dire que ça va sonner chez vous.
16: Oui.
21: Vous décrochez.
16: Oui.
21: Vous ne dites pas allô.
16: Non.
21: Vous ne vous présentez pas.
16: Oui.
21: Mais vous relayez la sonnerie.
16: Ça veut dire quoi?
21: Vous faites la sonnerie avec des fréquences vocales, les vôtres.
16: Oui.
21: C'est-à-dire que vous faites tout.
16: Ah ouais.
21: Tout.
16: Ouais, d'accord.
21: Hein?
16: Ouais, d'accord.
21: Jusqu'à ce que l'autre personne ait raccroché.
16: Bon, d'accord.
21: Nous sommes d'accord?
16: Oui.
21: Voilà, je vous remercie, monsieur.
16: Il y en a... j'accroche là.
21: Oui, il y en a pour quelques minutes. Hein.
16: Voilà, merci.
21: Merci, au revoir. Je dois être sur le répondeur, là. Bon, ben, je vais laisser un message. Hélène, mon amour. Je voulais te dire que je t'aime. Cette nuit a été pour moi une révélation. J'ai aimé tout ce que nous avons fait. J'ai aimé ton corps sur les draps de soie et de satin mélangés que j'ai acheté chez Tati. J'ai aimé tes cheveux, ta bouche, tes seins, ton ventre et tes longues jambes brillantes. J'aime tes fesses. J'aime tes cuisses blanches, longues et galbées. Et j'aime aussi celles de ta sœur, celles de ta mère. J'aime le corps de toutes les femmes de ta famille. Voilà, Hélène. J'espère que vous aurez ce message et qu'ensemble nous pourrons cette nuit, dans votre grand lit, poursuivre toutes nos cochonneries. J'espère vous entendre crier dans la nuit, mordre la descente de lit. Oh, mes cochonnes, comme je vous aime. Allô?
16: Oui.
21: Oui, monsieur, c'est France Télécom, là.
16: Oui.
21: Ça y est, c'est fini, hein? Vous avez eu des appels?
16: Oui.
21: D'accord, hein.
9: Mais alors, attention, hein. C'était un peu cru.
21: Ah, c'était un peu cru.
9: Oh, oui, oui.
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19: Allô ?
0: Bonjour monsieur, c'est bien la friterie ?
19: Oui, c'est ça.
0: Monsieur Martin à l'appareil, je suis passé chez vous l'autre jour parce qu'on m'avait dit que vous faisiez des frites fraîches.
19: Oui.
0: Et alors, je vous ai acheté des frites soi-disant fraîches.
19: Oui.
0: Et elles étaient pas fraîches.
19: Comment ?
0: Ah bah elles étaient carrément chaudes.
19: Quoi ? Enfin, vos frites à la fin, elles sont chaudes vu qu'elles sortent de la friteuse.
0: D'accord, vous m'avez pas vendu les bonnes. Vous m'avez vendu des frites chaudes à la place des frites fraîches.
19: Bah, en fait, c'est qu'on fait que ça.
0: Ok, donc en vrai, vous faites pas du tout les frites fraîches.
22: Allô ?
0: Bonjour madame.
22: Je comprends pas tout là. Des frites monsieur, ça se mange chaud.
0: Sauf quand c'est supposé être de la frite fraîche en pleine période caniculeuse, pardon, mais moi je demande des fraîches.
22: Non mais monsieur, frites fraîches, ça veut dire que c'est des frites
0: Oui, c'est des frites qui doivent être servies entre 4 et 8 degrés.
22: Comment ?
0: Bah frais, c'est entre 4 et 8, je sais.
22: Et monsieur,
0: madame,
22: les frites et les pommes de terre, elles poussent dans la terre ?
0: Les pommes de terre poussent dans la terre, admettons.
22: Bah oui.
0: Mais les frites dans la terre, pardon, là vous me parlez d'arbres à frites ou je ne sais quoi.
22: J'ai jamais parlé d'arbres, monsieur, j'ai dit.
0: Bah vous me dites que les frites fraîches, elles poussent dans la terre.
22: Alors, frites fraîches, c'est une phrase qui veut dire que notre frite est fraîche. C'est ça, frite fraîche, c'est pas que vous allez avoir des frites froides.
0: Ah non, des froides, ce serait entre 0 et 4 degrés. Vu la météo, d'ailleurs, j'aurais préféré...
22: Mais monsieur, une frite, ça se mange chaud.
0: Oui, quand on commande une frite chaude. Mais moi, j'ai bien précisé, frites fraîches.
19: Vous avez des frites fraîches, on travaille des frites fraîches.
0: Bonjour monsieur, des soi-disant frites fraîches, pardon.
19: Bah oui, c'est des frites fraîches monsieur, qu'on fait cuire. Frites fraîches, on travaille de la frite fraîche.
0: Non mais elles sont peut-être fraîches quand vous les recevez, mais je peux vous garantir que quand vous les servez après les avoir cuites, elles sont chaudes.
19: J'ai jamais entendu une telle bêtise. Hein.
0: Non mais après c'est ce que je disais à votre collègue, vous m'avez pas donné les bonnes, si ça se trouve, vous avez même pas fait exprès.
19: De quoi, je vous ai pas donné les bonnes?
0: Oui, j'imagine que vous avez un bac à frites fraîches et un bac à frites pas fraîches, et vous vous êtes gouré et vous m'avez filé les pas fraîches.
19: Écoutez monsieur, je sais ce que je vends, chez moi c'est de la frite fraîche et des produits frais. Désolé si ça déçoit certaines personnes.
0: Ah bah au contraire, certaines personnes vous disent qu'elles sont déceptivées parce que vous leur avez vendu de la frite chaude.
19: Alors je vais vous dire, pour me dire de telles bêtises monsieur, vous me trouverez une adresse qui vous donnera des frites fraîches?
0: Ah, vous me demandez une adresse, donc ça veut bien dire que vous n'avez pas de frites fraîches.
19: Mais si c'est des frites fraîches et des produits frais travaillés, ne dis pas, vous n'allez pas quand même m'apprendre mon métier.
0: Pardon, mais moi j'ai mon beau-frère qui est spécialiste du frais. Il est fraisologue, et bah il m'a expliqué, frais c'est entre 4 et 8.
19: Bah écoutez monsieur, je vais vous donner le nom de mon producteur de frites et vous allez y expliquer. Parce que lui il veut vendre de la frite fraîche. Alors si ces frites ils sont pas fraîches, mais quand même, vous êtes gonflé là.
0: Ah bah je m'excuse, mais j'ai la preuve, je me suis brûlé les doigts.
19: Non mais vous hallucinez ou quoi?
0: Moi je pensais que vous m'aviez servi des vraies frites fraîches. Donc je me suis pas méfié, j'ai mis la main dans le paquet. Et bam, ça m'a instantanément cuit la main.
19: Non mais n'importe quoi, vous voulez des frites fraîches, vous vous brûlez?
0: Ah bah oui, c'est bien la preuve qu'il y a un truc qui cloche.
19: Je les vends cuites monsieur, qu'est-ce que vous voulez que je vous les fasse? Désolé que c'est pas du surgelé.
0: Non mais je vous en veux pas, vous inquiétez pas.
19: Alors j'ai d'autres choses à faire que d'écouter des bêtises pareilles.
0: Ah mais attendez, c'est pas fini.
19: Bah.
0: J'ai aussi pris un sandwich soi-disant américain chez vous.
19: Oh écoutez.
0: Bah pardon, sandwich oui, américain pas du tout.
19: Non non, bah non non non.
0: Ah si si si, il parlait pas un mot d'anglais. Pour un Amerloc, c'est quand même louche.
19: Au revoir. Allô ?
21: Oui, bonjour, c'est le garage à l'appareil.
19: Oui.
21: On vous appelle, vous savez, concernant l'accident de voiture de monsieur Robert Ledoux, qui donc a cassé encore sa voiture cette nuit, hein. Et donc pour vous dire que il organise une grande quête pour faire réparer sa voiture. Donc il passera cet après-midi chez tous les habitants en fait de la ville, hein, qui voudront bien de faire un petit geste.
19: On en est pourquoi là-dedans ?
21: Vous connaissez ce monsieur ?
19: Non.
21: Ça fait 11 fois qu'il casse sa voiture depuis Noël.
19: Oui.
21: Et bon, c'est quelqu'un qui boit beaucoup, hein, quand même. Hein.
19: Eh ben, il n'est pas obligé.
21: Non, il n'est pas obligé, mais non. Il boit. Bon.
19: Mais il n'a qu'à pas boire, et puis il n'a qu'à faire que boire de l'eau.
21: Voilà. Donc, il va passer cet après-midi chez tous les habitants de la ville.
19: Oui.
21: Qui voudront bien donner un petit quelque chose pour qu'il répare sa voiture.
19: On lui donnera un litre de vin, alors.
21: Ah ben, oui, attendez, je vais lui demander si c'est... Attendez. Est-ce que vous préférez du vin ou de l'argent pour votre voiture?
23: Ah ben, du vin, oui, du vin. Sur...
21: Attendez, je vous le passe, hein, madame. Hein.
19: Oh, ben, c'est pas la peine.
23: Merci. Allô ?
19: Oui.
23: Oui, bonjour, madame.
19: Bonjour, monsieur.
23: Monsieur Ledoux à l'appareil. Je suis désolé, j'ai encore cassé ma bagnole cette nuit.
19: Ah ben, tant pis pour vous.
23: Voilà, donc c'est pour ça que je fais la quête, évidemment, pour la faire réparer, quoi.
19: Eh bien, monsieur, je vous donne quel conseil, moi.
23: Oui.
19: Vous avez qu'à boire de l'eau et ça ne vous arrivera pas.
23: Oh, alors ça...
19: Vous faites comme moi, je bois que de l'eau.
23: Oui, mais vous conduisez peut-être pas, vous.
19: Non, monsieur, si vous buviez que de l'eau, vous...
23: Oui.
19: Vous casseriez pas votre voiture.
23: Ah bah ça, c'est pas sûr.
19: Bon.
23: J'ai demandé à la gendarmerie, ils m'ont dit que c'était pas complètement sûr.
19: Oh, ça m'étonnerait bien.
23: Non, alors... Comme j'en ai là pour 11 000 euros quand même. Hein.
19: Eh ben vous payez.
23: Non, oh ben non, il faut pas exagérer, c'est pas de ma faute, j'étais sous.
19: Est-ce que c'est de ma faute à moi?
23: Ben un petit peu.
19: Parce que?
23: Mais parce que ça s'est passé devant chez vous et que c'était mal éclairé.
19: Oh non, vous êtes
1: Oh, bah... chez moi, c'est très bien éclairé. Et puis, vous allez oser dire que c'est pas bien éclairé?
23: Oh oui.
1: Là là.
23: Oui.
1: Oui, mais si j'avais été dans votre lit, vous n'auriez pas eu besoin de lumière.
23: Ben, dites-moi, madame.
1: Oui.
23: C'est trop facile, ça. Moi, j'ai dit à la gendarmerie que c'était de votre faute. D'ailleurs, ils vont commencer l'enquête, hein.
1: Que c'est de ma faute?
23: Oui.
1: Oh, tiens, bien sûr.
23: Ah, ben, attendez, je vous repasse le policier.
1: Oui, hein. vaut mieux.
21: Merci. Ouais, je suis en train de remplir la déposition, donc c'est vrai qu'il vous accuse quand même de l'avoir...
1: Il repasse à Mayol et puis il paye, hein.
21: Ça serait bien si vous pouvez pas venir maintenant l'aider à réparer, non?
1: Hein? Ben merde, alors.
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3: Oui, bonjour.
0: Bonjour, madame. C'est bien le bar?
3: Oui.
0: Je vous appelle pour vous prévenir que je vous ai recruté 3 serveurs.
3: Non, mais il n'y a pas de serveur chez nous.
0: Ah, bah, c'est pour ça que je vous en ai pris, oui.
3: Non, mais ça ne vous intéresse pas.
0: Comment ça vous intéresse pas?
3: Bah, non, mais j'ai pas envie d'avoir de serveur ici. J'ai pas de travail pour eux, moi.
0: Hein. Non, mais vous trouverez bien un truc,
3: quoi. Non.
0: Moi, j'ai pris une période d'essai de 3 mois.
3: Non, mais il n'y a pas de période d'essai, il n'y a rien. Non,
0: vous les mettez direct? Ah, bah, je vais leur dire.
3: Non, mais je
0: suis avec la dame du bar, là.
3: Non, c'est...
0: Elle prend direct en CDI, apparemment.
3: Mais non, mais ça m'intéresse pas. Donc voilà, c'est tout. Ça y est, c'est bon. On arrête là. C'est tout. J'ai besoin de personne.
0: Non, mais c'est pas grave. Moi, je vais passer.
3: Bah, si, c'est grave. Si. Mais c'est un bistrot de quartier. Oh là là là, mais c'est pénible. Hein.
0: Ah bah, excusez-moi de faire bouger la France. Excusez-moi de travailler pour l'économisme.
3: Non, mais c'est quoi votre baratin là? Vous m'agacez.
0: Vous êtes ouvert jusqu'à quelle heure?
3: 19h.
0: Ah, parce que moi, j'ai mis jusqu'à 20h.
3: Oui, j'avais raison. Oui, je vais rester pour leur beaux yeux. Oui.
0: Sinon, vous les laissez sur place, hein, si vous êtes pas obligé de rester.
3: Non, mais c'est bon. Allez, hop, vous m'emmerdez, d'accord? Ok.
0: Allô?
4: Allô?
0: Ah bah c'est monsieur.
4: Bah non, mais attendez là, j'ai un PMU, c'est un café. Là.
0: Alors moi j'ai pris 3 serveurs.
4: Bah pourquoi faire? Ils vont consommer, hein, parce que...
0: Ah bah si vous voulez, ils peuvent aussi consommer, hein, du moment que vous les payez.
4: Non, mais qui c'est qui vous l'a demandé?
0: C'est mon beau-frère.
4: Comment? Bah, non, mais attendez, mais vous vous foutez de la gueule du monde, là. C'est son beau-frère qui les a recrutés.
6: Allô?
0: Ah, un autre monsieur.
6: Ah non, mais attendez, embaucher quoi? On n'a rien fait. Vous les avez ramenés de personne?
0: Dans ce cas, je vous fais un contre-contrat.
6: Mais on n'a pas à faire un contre-contrat.
0: Bah, les contre-contrats de ruptionnage.
6: Bah, pas du tout. On n'a jamais dit qu'on voulait contre-contrat. Je veux passer mon mari.
0: Ah, merci monsieur.
24: Oui, allô?
0: Oui, c'est madame. Donc, votre collègue me disait qu'elle voulait un contre-contrat.
24: Mon collègue, c'est ma femme.
0: Vous êtes sûr?
24: C'est moi qui est responsable, quand même.
0: Ah, bah, c'est vous qui êtes responsable, mais c'est moi qui ai recruté.
24: De quoi que vous me parlez, là?
0: Des contre-contrats de ruptionnage.
24: Mais qu'est-ce que j'en ai à foutre, moi, de votre machin, là?
0: Vous avez décidé de ruptionner.
24: Mais je vous ai rien demandé. J'avais pas besoin de contrat, j'ai pas besoin de ruptionner un machin, j'en ai rien à foutre.
0: Ah, bah,
24: moi.
0: Si vous ruptionnifiez.
24: C'est vous qui décidez, c'est pas moi, alors.
0: Oui, ah, bah, je sais que c'est moi qui
24: vous
0: décide.
24: Vous appelez comment, monsieur?
0: Monsieur Martin.
24: Monsieur Martin, de quelle société?
0: Établissement Martin.
24: Établissement Martin d'où? De quelle ville?
0: De Martinville.
24: Ah bah, rue Martin aussi, hein?
0: Oui, absolument. Ah bah, vous connaissez?
24: Oui, vous habitez tous à Martin. Et puis, votre père, c'est Martin.
0: Alors, écoutez, je peux vous le passer? Papa Martin, oui? Il y a la dame du bar qui veut te parler.
24: Non, c'est pas la dame, c'est le monsieur. Je commence à en avoir ras-le-bol.
0: Allô?
24: Oui, allô, oui, c'est moi.
0: Bonjour, c'est Papa Martin à l'appareil, vous voulez me parler?
24: Vous foutez pas de ma gueule, hein?
0: Bah, j'ai mon fils Martin, là, qui vient de me passer la communication.
24: Mais, monsieur Martin de Martinville, je m'en fous.
0: Alors, excusez-moi, vous confondez. Martin, c'est mon petit-petit-petit-petit-fils.
24: Oui, mais j'ai rien à foutre, j'en ai rien, j'ai pas besoin de vous.
0: Allô?
25: Oui, bonjour.
0: Oui, bonjour, monsieur.
25: Est-ce que vous seriez pas Martin?
0: Quel Martin?
25: Le Martin de la radio.
0: Quelle radio?
25: Rire et chanson.
0: Non, mais pas du tout.
25: Désolée, du coup, je recrute pas en ce moment.
0: Même un blaguiste? Vous avez pas besoin d'un blaguiste?
25: Ah, si, ça, on a toujours besoin d'un bon blaguiste.
0: Ah, bah alors très bien, j'arrive.
25: Ok, à tout de suite.
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26: Oui, la gare de Monaco.
21: Allô?
26: Oui.
21: Oui, bonjour monsieur,
26: bonjour.
21: C'est la gare de Monaco.
26: Oui.
21: Oui, je voudrais le bureau des appels en gare.
26: Des appels en gare, oui, c'est ici.
21: Ah, très bien, bonjour monsieur.
26: Bonjour.
21: La DST, l'appareil, division de surveillance du territoire. Dites-moi, nous avons un agent qui est actuellement dans votre gare.
26: Oui.
21: Il faudrait faire un appel en gare pour qu'il puisse rejoindre sa base. Hein.
26: Alors, c'est à quel nom?
21: Alors, bah, c'est un agent, hein, c'est donc confidentiel. Hein.
26: Oui.
21: Je vous passe le patron. Hein.
26: Oui.
21: Donc, colonel, nous avons la gare.
26: Oui, mais c'est pour faire un appel.
23: Très bien, je vous remercie. Allô?
26: Oui, bonjour monsieur.
23: Voilà,
26: oui.
23: Donc c'est assez urgent. Hein.
26: Oui.
23: Alors, c'est un message codé.
26: Oui.
23: Alors, c'est message personnel.
26: Oui, alors message personnel.
23: La mienne.
26: Comment?
23: La mienne.
26: La mienne?
23: Oui.
26: La mienne
23: est plus grosse que la vôtre.
26: Que la vôtre? Voilà, c'est tout?
23: Voilà, alors je patiente. Je vais attendre le message. Hein.
26: Oui, d'accord. Message personnel, la mienne est plus grosse que la vôtre. La mienne est plus grosse que la vôtre. Voilà. On patiente, hein.
7: Des conneries comme ça à Monaco.
26: Ah ben tiens.
7: Chef de garde à Monaco, bonjour. Qu'est-ce que c'est ce travail?
21: Oui, bonjour monsieur.
7: Vous me faites dire des grossièretés là au micro, là? Non mais ça va pas?
21: Oui, c'est un DST à l'appareil.
7: Oui, oui, en garde Monaco, on fait pas des trucs pareils, hein.
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8: Oui, allô?
0: Bonjour monsieur, c'est bien l'exploitation agriculturiste?
8: Oui.
0: Monsieur Martin à l'appareil, société Martin Travaux.
8: Oui, alors je suis pas au courant de tout, expliquez-moi.
0: On a finalisé un dossier pour vous basculer en écolo-consommage, ce qui va vous permettre de toucher des aides et des subventions.
8: Mais je comprends pas, par rapport à quoi?
0: Par rapport aux travaux.
8: Mais quels travaux?
0: Bah les travaux qu'on va faire pour basculer votre installation électrique en écolo-consommage.
8: Mais on vous a pas fait cette demande.
0: Ah non, c'est un autre client qui nous l'a faite la demande.
8: Bah moi je suis pas votre autre client.
0: Non mais comme lui il a annulé, on vous a mis à la place.
8: Mais on n'a pas à remplacer votre autre client, donc non merci.
0: Ah oui, mais alors comment vous allez faire pour votre prêt à la Banque Martin?
8: Mais on n'a pas fait de prêt.
0: Si, parce qu'on a mis votre nom à la place.

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2: À l'étranger, et hop, encore une prime.
3: Mais je vous ai rien demandé.
2: Certes, ça demande une petite organisation, mais en tant qu'expatrié...
3: Mais vous... je m'en fous, moi, de ce que vous me racontez. Je n'ai rien à faire avec vous. Allez voir votre client qui a renoncé à travailler avec vous, mais ne m'emmerdez pas.
2: Ah ben, je peux plus, parce que j'ai rayé son nom sur tous les papiers pour mettre le vôtre à la place.
3: Mais de quel droit?
2: Bah, du droit de l'échangisme clientéliste.
3: Mais vous êtes à côté de la plaque, vous êtes complètement malade. Est-ce que vous m'avez demandé mon avis?
2: Oui, eh ben, je vous demande votre avis, voilà, c'est fait.
3: Là, je ne suis pas d'accord.
2: Eh ben, c'est pas grave, dites quand même que vous êtes d'accord, comme ça on n'en parle plus.
3: Je ne suis pas d'accord. Moi, je vais téléphoner à la gendarmerie de tout de suite. Hein.
2: Non, c'est pas la peine.
3: Ah si, tout de suite.
2: Mais non.
3: Ah si, moi j'avertis la gendarmerie, qu'est-ce que c'est que cette histoire?
2: Ah ben tiens, justement, vous allez pas me croire. Mais... j'ai les gendarmes qui arrivent.
3: Oui, c'est ça, vous avez les gendarmes. Non mais...
2: il y en a un qui approche, je vous le passe.
3: Bah, passez-moi le gendarme.
2: Monsieur le gendarme, je suis en ligne avec un monsieur qui m'a demandé des subventions.
3: Mais...
2: parce qu'il a une famille nombreuse d'expatriés.
3: J'ai rien à voir avec vous.
2: Résultat, il veut plus faire les travaux.
3: Mais qu'est-ce que...
2: je vous le passe.
3: Que...
2: allô, gendarme Martin à l'appareil. Bonjour monsieur.
3: Oui, c'est ça, gendarme Martin. Écoutez, venez me voir si vous êtes gendarme.
2: Ouh là là, pardon, mais vous n'avez pas du tout la voix d'un expatrié.
3: Mais je ne suis pas expatrié, monsieur.
2: Ouh, qu'est-ce que vous me dites, vous fraudulez?
3: Mais vous êtes malade.
2: Pardon, mais c'est pas comme ça que vous allez payer vos travaux.
3: Mais je n'ai pas demandé de travaux. Non mais...
4: allô?
5: Allô, bonjour madame.
4: Bonjour.
5: C'est la société protectrice des animaux.
4: Oui, bonjour madame.
5: Ah, bonjour. Dites-moi, je viens d'avoir un petit accident de voiture.
4: Oui.
5: Mon véhicule est un peu endommagé. Moi, je suis indemne. Mais je crois que j'ai renversé une vache. Et je voulais savoir ce qu'il fallait que je fasse. Parce que c'est la première fois que mon mari est mort, voyez-vous, il y a 2 semaines.
4: Ah.
5: Et c'est la première fois que je prenais la voiture.
4: Oui.
5: Et bon, ben, je suis sorti de la route et j'ai pris par les champs, quoi.
4: Oui.
5: Parce que je voyais...
4: Et la vache, elle est abîmée?
5: Comment?
4: La vache.
5: Oui.
4: Elle est abîmée?
5: Abîmée, ça se trouve où, ça?
4: Non, est-ce qu'elle est abîmée? Est-ce qu'elle est morte?
5: Ou elle est sur le flanc. Et vous savez, il y a sa corne qui a crevé le pneu, quand même.
4: Oui, elle est choquée, là. Elle est peut-être pas morte. Il faut que vous voyiez la gendarmerie, hein.
5: Ben là, je regarde, je la vois pas.
4: Ben, vous pouvez pas la voir. Il faut lui téléphoner à la gendarmerie.
5: Mais je vais me faire gronder. Parce que j'ai pas mon permis de conduire, c'est ça.
4: Oh, bonhomère.
5: Oh oui, j'ai confondu, vous savez, les freins et l'accélérateur.
4: Oh là là. Et vous pouvez pas bouger la voiture.
5: Ben, je vais essayer, mais le problème, c'est que si je bouge la voiture, la vache, elle va venir avec.
4: Pourquoi? Parce qu'elle elle est coincée avec la voiture?
5: Elle a sa corne dans le pneu.
4: Oh! Et vous avez personne autour?
5: Attendez, je regarde, hein. Il y a un monsieur, mais il est loin.
4: Eh ben, il faut lui faire signe, hein.
5: Comment?
4: Parce qu'il faut couper le pneu pour pouvoir libérer la vache, hein.
5: Comment je peux faire signe? Je lève la main?
4: Oui?
5: Je dois monter sur le capot.
4: Ah ben non, vous allez tomber, alors.
5: Oh mon Dieu, ça bouge.
4: Mais non, vous allez tomber.
5: Oh!
4: Allô? Allô, vous êtes tombé?
5: Oh, je suis tombé.
4: Ah ben voilà.
5: Je me suis coincé sous la vache.
4: Oh, bonne mère.
5: Ah, je crois qu'il y a le monsieur qui arrive.
4: Ah bon? Ben, il va vous aider.
6: Oh là, ben, qu'est-ce qui se passe là?
4: Oh là là là là là là.
6: Allô?
4: Oui, monsieur, je suis la Société protectrice des animaux de La Rochelle. Cette dame vient de me téléphoner.
6: Quelle dame? Il n'y a personne, madame. Il y a une voiture, il y a une vache qui est coincée.
4: Eh ben, la dame, elle est sous la voiture, regardez.
6: Sous la voiture?
4: Sous la voiture ou je sais pas quoi.
6: Attendez, je regarde. Non, sous la voiture, il n'y a personne, hein.
4: Eh ben, elle n'est pas sous la vache, non?
6: Ah ben, attendez, comment voulez-vous que je soulève la vache? Parce que la vache, elle a sa corne qui est dans le pneu, en plus.
4: Il faudrait couper le pneu pour libérer la vache. Mais la dame, elle était là, la dame. Elle est coincée.
6: Attendez, on dirait une jambe qui dépasse sous la vache.
4: Ah ben voilà.
5: Au secours!
4: Au secours, oui.
6: Je soulève la patte de la vache, mais dites donc, c'est lourd, hein.
4: Oh là là.
6: Oh là là, aidez-moi, madame, s'il vous plaît.
4: Oui.
6: Si vous pouvez me soutenir, madame, parce que c'est très lourd, là.
4: Écoutez, moi, je peux téléphoner à la gendarmerie, si vous voulez.
6: Non, moi, je suis gendarme, ça va, mais... Oh. Moi, je vais dire Oïs, si vous pouvez m'aider avec Oïs, ça va m'aider.
4: Oïs! Oïs!
6: Oh.
4: Allez, ouf!
6: Oh.
4: Allez, fort!
6: Oh.
4: Allez!
6: Ouf.
4: Soulevez!
6: Oh.
4: Oh là là là là!
6: Oh.
4: Allez, hop!
6: Oh.
4: Est-ce que vous la voyez?
6: Je vois ça.

0: jambe.
1: Oh là là, elle va être étouffée.
2: Au secours, j'étouffe.
0: J'entends sa voix.
1: Oui, oui, vous entendez sa voix. Est-ce que vous allez pouvoir la soulever?
0: Oh, je soulève encore la masse. Oh.
1: Attrapez pas de hernie, hein.
0: Oh.
1: Allez, du courage.
0: Ça y est, je la tiens.
1: Ah, vous la tenez.
0: Attendez, je la soulève pas les jambes.
1: Bon.
2: Oh mon Dieu.
1: Oh là là là là là là.
2: Oh mon Dieu, je respire.
1: Ouais, elle respire. Bon.
2: Oh.
1: Alors, monsieur, maintenant, je vais vous expliquer ce qu'elle m'a dit.
3: Mais comment vous avez fait pour...
1: Alors, monsieur le gendarme...
3: Comment vous avez fait pour renverser une vache ou...
2: Eh ben voilà, je roulais sur la route et je déteste les vaches. Il y en a une qui m'a coupé la route. Et donc, au moment où elle me coupait la route, j'étais en ligne avec la dame de la SPA. Et donc, la dame de la SPA m'a dit, il faut lui rentrer dedans, il n'y a pas de souci, il faut lui rentrer dedans.
1: Ah non, non, non, non.
2: Alors, j'ai foncé dans la vache.
1: Oh non, non, non, non, non.
2: Ensuite, la dame m'a dit, elle m'a dit, montez sur le capot.
1: Oh là là.
2: Pour faire signe aux gendarmes.
1: Je lui ai défendu de monter sur le capot. J'ai dit, madame, vous allez tomber. Alors, non, c'est pas possible, ça, hein.
3: Bon, en même temps, attendez.
1: Mais elle a pas de permis, hein, cette dame.
3: La vache est toujours vivante, en plus.
1: Ben, si elle a la corne de prise, elle peut pas se libérer, la vache.
3: Attendez, je fais marche arrière avec la voiture.
1: Oh non, mais ça va pas dans sa tête, cette femme. Pensez que je lui ai pas dit de monter sur un capot. Allons.
3: Oh, la vache se libère.
1: Bon.
3: Et la vache repart, elle nous fait un petit signe de la tête amical.
1: Voilà, c'est une belle histoire.
3: La vache a une larme à l'œil.
1: Ah oui, ça m'étonne pas.
3: Elle me reconnaît,
1: parce
3: on
1: qu'elle
3: dirait.
1: Elle doit être contente. Et vous pourrez aller lui dire bonjour de temps en temps, elle va vous reconnaître.
3: Pâquerette ?
1: Pâquerette, voilà. Je cherchais, il faut lui mettre une pâquerette à l'oreille.
3: Je prends la pâquerette, je lui mets sur l'oreille.
1: Voilà.
3: Ouais, oui, c'est vrai qu'elle est jolie. Mais elle me reconnaît, elle me regarde, hein. Je suis son sauveur.
1: Oui, oui, mais je suis sûr qu'elle doit vous bénir, là. C'est magique, ça.
2: Et moi, je fais quoi maintenant dans cette histoire ?
3: Eh ben, vous me suivez, parce que sans permis de conduire, là, ça va barder pour vous.
2: Oh ben non.
1: Elle a peur.
3: Vous croyez?
1: Oui. Elle a très peur, mais je crois qu'elle a perdu un peu la tête, cette dame.
3: Vous avez quel âge, madame?
2: 103 ans.
1: Combien?
3: Elle a 103 ans.
1: 103 ans. 103 ans sans permis. Et elle emboutit une vache. Et un gendarme la libère. Écoutez. Et comme je vais expliquer ça. Oh là là, c'est...
3: Vous savez ce que je crois qu'ils vont vous dire? Ils vont vous dire que c'était une blague pour la radio Rire et Chanson.
1: Vous êtes comment vous appelez ?
3: Jean-Yves Lafesse.
1: Oh, c'est pas vrai. Dites-moi Jean-Yves Lafesse, vous m'avez regardé un jour à votre radio, hein ? Je m'en souviens.
3: Quoi, c'est la deuxième fois ?
1: C'est la deuxième fois. C'est pas possible.
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6: Bonjour.
7: Bonjour monsieur, c'est bien la boulangerie ?
6: Oui.
7: Monsieur Martin à l'appareil, établissement Martin Alimentaire.
6: Oui.
7: Je vais venir récupérer vos ingrédients pour vous les échanger contre d'autres ingrédients, mais moins chers. Comme ça, ça évite la hausse des prix.
6: Mais vous voulez venir récupérer quoi ?
7: Bah par exemple, le beurre, on va vous l'échanger contre du saindoux.
6: Oui.
7: Comme ça, vous pourrez en mettre pour faire vos viennoiseries et vos gâteaux.
6: Ah.
7: Eh oui, et comme ça vous économisez.
6: D'accord.
7: En revanche, il y a marqué quoi ? C'est pur beurre sur vos étiquettes ?
6: Ben, faudra modifier.
7: Oui, alors tout ce qui est marqué pur beurre, vous marquez pur saindoux à la place.
6: Les viennoiseries, tout ça ?
7: Viennoiseries, gâteaux, dès qu'il y a du beurre.
6: Oui, je vais changer. Je vais marquer du coup pur saindoux.
7: Alors si vous pouvez préciser 100% pur porc même, c'est mieux.
6: Donc pur porc ? Ok.
7: Surtout sur tout ce qui est pain au chocolat, tarte aux fruits, etc.
6: Oui, je vais y faire.
7: Parfait. Au passage, vous avez des chaussons aux pommes ?
6: Oui, là, j'en ai, moi, des chaussons aux pommes.
7: D'accord. Donc, pour ça, je vais vous apporter de la purée de pommes de terre.
6: Mais comment ça, la purée de pommes de terre ? Déjà, pourquoi vous me parlez de purée de pommes de terre, étant donné qu'on parle de chaussons aux pommes ?
7: Comme les patates sont moins chères que les pommes, vous allez remplacer la compote par de la purée.
6: Mais pourquoi on va s'amuser à changer si, moi, mes chaussons, ils sont faits comme ça et que mon patron veut qu'ils soient comme ça ?
7: À mon avis, votre patron veut plutôt que ces chaussons, ils soient moins chers.
6: Mais, ouais, le patron, il au courant de tout ça?
7: Ah non, pas du tout.
6: Mais
8: j'ai rien vu
6: par rapport.
8: Et allô?
7: Ah, c'est madame.
8: Non, c'est monsieur. Je suis le patron.
7: Ah, ok. Donc, je vous apporte le saindoux et les patates.
8: Ben, n'importe quoi. Vous mettez ça derrière la porte, puis je paye pas. On m'en fout pas mal.
7: Oh là là. Alors, repassez-moi le monsieur d'avant, parce que je crois que vous avez rien compris.
8: Non, je repasse pas là, c'est moi le patron.
7: Bon, bah, passez-moi un autre patron dans ce cas.
8: Non, le patron, elle a pas 50, elle a moins.
7: Ou alors un surpatron, peut-être.
8: Passez-moi mon téléphone, puis j'appelle les flics pour.
7: Ou sinon, éventuellement, un chef patron.
8: Donnez-moi votre numéro de téléphone.
7: D'accord. Bah, en plus, ça faisait longtemps. Ça tombe bien. Donc 06.
8: 06.
7: 06.
8: 06. D'après.
7: Puis après 06.
8: 06.
7: Puis après, 06.
8: Vous foutez pas ma gueule, là?
7: Ah, est-ce que vous pouvez préciser la question?
8: 06.
7: Ah oui, mais j'ai pas fini, attendez. Ensuite, c'est 06.
8: Oui.
7: Et 06.
8: J'ai jamais eu un numéro de téléphone pareil, moi.
7: Ouais, c'est mon beau-frère. Il travaille chez Martin Télécom, il m'a eu un numéro spécial.
8: Ah oui, c'est votre beau-frère, ça, tu sais, qui c'est ce bordel-là? Fais appeler les flics, tu vois, comment ça va?
7: Ah ben bah justement, mon beau-frère de Martin Télécom est également flic. Alors, vous voyez que ça tombe bien.
8: Bah justement, on va s'expliquer.
7: Attention, les flics policiers, quand même.
8: Oui, rien à foutre. Moi, je suis pas moi.
7: Oui, et ben lui, il est flic policier patron.
8: Oui, mais j'en fous.
7: Et en plus, il vous entend parce que, heureuse coïncidence, il vient d'arriver.
8: Bah, c'est moi, de
7: bon
8: fait.
7: Bon, si vous voulez.
8: Oui.
7: Commissaire Martin, je vous passe la dame. Oui, allô?
8: Oui.
7: Commissaire flic policier patron Martin à l'appareil.
4: Oui, bonjour.
7: Enchanté, chère madame.
4: Oui, c'est pas madame, c'est monsieur.
7: Hop, s'il vous plaît, vous parlez au commissaire patron Martin.
4: Oui, mais j'en ai rien à foutre du commissaire Martin.
7: Oh, bah bravo, le respect de l'uniformisme.
4: Né à la boulangerie. Et moi, ouais, comme ça en fait. Commencez à me chauffer des crayons, là. Arrêtez de raconter des conneries, bande de cons, allez.
7: Ah, bah c'est la première fois qu'on me dit que je suis une bande de cons, moi.
5: Non, mais vous êtes fou, vous êtes un fou. Hein.
7: Oula, une autre dame.
5: On va vous tracer, vous inquiétez pas.
7: Comment ça? Là, vous allez me tracer?
5: Oui, on va vous tracer. T'inquiète pas, mon pote, ça va être vite fait, là.
7: Non, me dites pas que vous avez un traceur.
5: Oui, j'ai un traceur. Oui.
7: Très bien. Eh bien, j'enclenche le contre-traceur, vous l'aurez voulu.
5: Eh oui, et puis mon point sur ta gueule, ça va faire?
7: Mais pas de problème, j'enclenche l'anti-point sur ma gueule.
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11: Allô?
2: Allô?
11: Oui?
2: Bonjour, monsieur.
11: Bonjour.
2: Bonjour, c'est madame Paljoie à l'appareil.
11: Ah?
2: Comment allez-vous?
11: Ça va.
2: Ça va, dites-moi, je suis un peu ennuyé de vous demander ça, mais je suis en train de faire mon loto, voyez-vous?
11: Oui.
2: Et il me manque des chiffres, alors je voulais... Quel âge vous avez, vous?
11: 48.
2: Ça fait le 48, oui. Ça, c'est bon, ça rentre dans les 49 chiffres. Combien de dents qu'il vous reste?
11: Deux.
2: Comment ça, deux?
11: Comment de temps?
2: De dents.
11: Oh, bah, j'en sais rien, moi.
2: Si vous pouvez compter, c'est pour mon loto.
11: Bah, je sais pas, moi, combien, maintenant? 30.
2: Ah, vous avez compté?
11: Oui.
2: 30 dents. Il y a votre dame à côté de vous?
11: Oui.
2: Elle en a combien?
11: Ben, elle a plus, elle.
2: Bon, ben, qu'est-ce qui est arrivé? Elle a mangé des cailloux? Qu'est-ce qu'elle a?
11: Ben, dentier.
2: Un dentier. Ah ben, combien il y a de dents dans le dentier?
11: Ben, je sais pas.
2: Ben, à peu près. Vous pouvez pas l'enlever et compter, s'il vous plaît?
11: Combien t'en as, toi? Il y en a combien? Vous voyez 22?
2: C'est pour mon loto.
11: 12.
2: Vous avez enlevé le dentier?
11: Oui, 12.
2: Mais comment vous avez compté?
11: Ben, on est son dentier.
2: Oui.
11: 12 et 7.
2: C'est quoi 7?
11: 12 plus 7.
2: Ah, 12 en bas et...
11: Voilà.
2: Ça fait donc le 12. Alors attendez. Le 30, hein?
11: Hmm?
2: Le 12, le 7.
11: Voilà.
2: Bah, ça c'est bien. Et vous avez toujours vos deux bras, vous, oui?
11: Heureusement.
2: Oui. Alors le 2. Voilà. En combien de temps vous avez fait l'amour cette nuit?
11: Oh ben moi, je regarde pas, moi.
2: C'est pour mon loto.
11: Ben oui, mais je regarde pas, moi.
2: Ben, demandez à votre dame.
11: Ben, c'est pareil, elle regarde pas, moi, regarde si, pas.
2: Hein. Si, elle m'a dit, quand j'ai croisé, elle m'a dit, oh là là, je regarde toujours l'heure, j'ai hâte que ça se termine. Alors,
11: elle... Ben, elle est pas là, elle est partie.
2: Ben, alors, dites-moi, 2 minutes, 5 minutes, 10
11: ben,
2: minutes.
11: Cinq.
2: Combien?
11: 5,
2: oui. 5 minutes, très bien. Vous avez combien de testicules?
11: 2. De quoi?
2: De testicules.
11: Ben deux.
2: 2, très bien. Combien de positions vous connaissez pour faire la chose, là?
11: Ben moi, j'en sais rien, puis moi, je vais arrêter, parce que je travaille, hein.
2: C'est pour mon loto.
11: Ben oui, mais l'auto.
2: Le 69, non?
11: Ça rentre pas l'auto, ça.
2: Le 69, non. Ah ben si, ça fait 6 et 9, 15.
11: Ben mettez le 15, alors.
2: Ben oui, voilà.
11: Il y a combien de numéros, déjà, là?
2: Donc, 2, alors le 12, c'est... Oh là là, oui, très bien. Le 69...
11: Non, 69, hein.
2: Ah, mais ça rentre pas, ça, hein?
11: Ah, non.
2: Bon, ben, écoutez, moi, je voulais vous remercier. Hein.
11: Bah, pas du tout.
2: Ah, si. Si, je voulais vous remercier, parce que là, maintenant, j'ai 5 chiffres. Ah, il m'en manque un.
11: Bon.
2: Je peux vous demander un dernier chiffre, parce qu'il m'en manque un, là.
11: Oui.
2: Combien mesure votre bite?
11: Quoi? Qu'est-ce que tu dis?
2: Combien qu'elle mesure au repos et combien qu'elle mesure...
11: Bah, mon Dieu. Bah, il n'y a pas d'autre question, hein?
2: Mais non, mais écoutez, quand même... Bah,
11: on n'a pas exagéré, là. N'importe quoi, là.
2: Non, mais c'est pour mon loto.
11: Ouais, mon loto.
2: Comment?
11: Voilà, que vous pleurez, là.
10: 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Bonjour.
7: Bonjour monsieur, c'est bien l'animalerie ?
10: Oui.
7: Monsieur Martin à l'appareil, je voudrais vous rapporter un chat, c'est pour un échange.
10: Ouais, vous avez le ticket de caisse ou pas ?
7: Le ticket de caisse du chat, mais bien sûr, oui, j'ai le ticket de caisse du chat.
10: Ah non, vous avez acheté un chat ?
7: Oui, mais je vais le rapporter parce que finalement j'ai changé d'avis.
10: Vous rapportez un chat ?
7: Oui, un chat, vous savez l'animal avec des pattes qui fait miaou.
10: Ah non, alors je vous arrête tout de suite, c'est pas chez nous, vous l'avez eu parce que nous on vend pas d'animaux, hein. Nous on le reprendra pas monsieur.
7: Oui, non, alors je l'ai pas acheté chez vous, mais vous êtes obligé de le reprendre.
10: Bah pourquoi je serais obligé ? On vend pas d'animaux monsieur.
7: Bah vous êtes une animalerie.
10: Oui.
7: Donc en tant qu'animalerie, si j'ai un chat défectueux, vous êtes obligé de le reprendre.
10: C'est quoi que vous allez ? Vous me dites que vous avez un chat. C'est un animal vivant ou c'est un...
7: Évidemment que c'est un chat vivant.
10: Non, mais
7: je suis même pas sûr que vous ayez le droit de vendre des animaux non vivants d'ailleurs.
10: Mais non, que je veux dire, on n'a pas d'animaux, on n'a pas de vivants dans notre magasin.
7: Alors moi, je précise que je vous rapporte un chat vivant.
10: Non mais
7: parce que ça doit pas être le même prix en plus.
10: Bon, alors si c'est un animal vivant, pourquoi vous voulez ramener le chat ?
7: Parce que moi, mon beau-frère, il m'avait dit que le chat c'était un animal très doué pour la chasse. Mais alors tu parles rien du tout.
10: La chasse ?
7: Oui.
10: Non mais vous êtes La chasse, un chat.
7: Alors, c'est ce qu'on m'avait dit, mais en fait, il est nul.
10: Pour les souris, pour les choses comme ça.
7: Non, moi, je tire du sanglier le week-end et mon chat m'en rapporte jamais rien.
10: Oh, bah écoutez, monsieur, je pense que là, on va vite s'arrêter.
7: Ah, bah je pense surtout que c'est un chat, oui, mais pas un chat de chasse.
10: Non. Prendre un animal, comme vous venez me dire, l'utiliser pour aller à la chasse au sanglier. Moi, je travaille dans un magasin où on est pour le bien-être des animaux.
7: Oui, bah moi aussi, je suis pour.
10: Non.
7: Je me disais que mon chat de chasse serait content que je l'emmène chasser.
12: Bonjour.
7: Bonjour monsieur, je sais pas si vous avez suivi, c'est pour un retour de chat.
12: Mais vous me déposez pas de chat, on vend pas de chat ici. Je comprends pas comment vous.
7: Oui, non, mais c'est ce que je disais. Moi, je pensais que c'était un chat de chasse et ce chat est nul au sanglier.
12: Là, il y a un problème déjà.
7: Ah bah on est d'accord. Oui, merci.
12: Vous êtes acheté une bête qui aboie déjà, un chien de chasse, ça ira mieux qu'un chat.
7: Ah bah très bonne idée. Je vous refile le chat et à la place.
12: Non mais on n'en veut pas, il y a pas besoin.
7: Ah oui, mais alors moi je lui ai déjà dit qu'il allait chez vous.
12: Non, j'en veux pas de chat. Non,
7: mais il va être super déçu, il se faisait une joie de venir en plus.
12: Bah peut-être.
7: Oh bah si c'est ça, je vous le passe, comme ça c'est vous qui lui dites.
12: Non.
7: Si, bougez pas. Martino, le monsieur veut te parler.
12: Non, mais en plus,
7: Martino.
12: Écoutez, monsieur, c'est... Oh,
7: salut, c'est mon chat, Martino.
12: Non, c'est une plaisanterie, là, je crois.
7: Non, je trouve ça normal.
12: Non.
7: Allô, c'est à nouveau monsieur Martin, il y a un problème ?
12: Bah, vous voyez, votre chat, il parle, adressez-vous à un cirque.
7: Alors, justement, il faut que je vous avoue quelque chose, mais ça reste entre nous.
12: Oui, je vous écoute.
7: Eh ben, Martino, c'est pas un vrai chat, en vrai, c'est moi qui faisais le chat.
12: Oui,
7: non, mais je précise, parce que comme je fais très bien le chat, certains se font avoir.
12: Ouais, non. Vous savez que je suis au travail, là, j'ai pas trop le temps.
7: Oui, bah moi aussi, je suis au travail, pardon.
12: Oh, bah j'en sais rien, moi, attendez.
7: Ah bah je vous le dis, mon travail, c'est piéger des gens à la radio.
12: Ah ouais,
7: je dirais même bienvenue dans l'appel trop con de Rire et Chanson.
12: Ok.
7: Ah, et Martineau vous embrasse.
12: Eh bah écoutez...
7: Au revoir, monsieur.
12: Au revoir, madame.
13: Allô ?
14: Oui, bonjour madame.
13: Oui ?
14: C'est la comptabilité à l'appareil, la comptabilité de la mairie.
13: Oui, bonjour.
14: Monsieur Gendron à l'appareil.
13: Ah oui, monsieur.
14: Je vous appelle parce que, les impôts locaux vont être fortement augmentés. Les frais de monsieur le maire ont augmenté cette année de manière considérable.
13: Ah, bon. Alors c'est une très mauvaise nouvelle que vous m'annoncez là. Hein ?
14: Bah vous savez, monsieur le maire a eu des frais, il s'est rendu à plusieurs reprises à Paris. On est en train d'éplucher sa comptabilité et on découvre des choses...
13: Ah bon ?
14: Oui.
13: Ah bon ? Mais c'est pas très réjouissant là.
14: Les frais de bouche, vous voyez...
13: Ah, en effet. Alors là, oui, c'est tout de même un petit peu ennuyeux là.
14: Et
13: alors, naturellement, c'est l'habitant qui va supporter.
14: Voilà. Hein ?
13: Voilà.
14: On ne peut pas faire autrement.
13: Ah oui, et alors, c'est de l'ordre de combien cette augmentation ?
14: On est dans une fourchette qui va se situer du double au triple. Hein.
13: C'est pas vrai ? Oh ! Au triple ?
14: Oui.
13: Mauvaise gestion ?
14: Non, pas du tout, au contraire.
13: Pas du tout, ah bon ?
14: Vous savez, c'est très difficile pour les élus locaux de séjourner à Paris, seuls, dans les chambres d'hôtel.
13: Ah oui ?
14: Oui, bon, même si monsieur le maire est logé au Carlton...
13: Ah bon, alors oui, en effet, là, ce sont quand même des frais assez considérables, alors, en effet.
14: Bah là, on est à 1800 euros la suite par an.
13: Oh là là là là là là. Eh ben dis donc, on ne se refuse rien, voilà. Hein. Mais là, vous ne faites pas une réunion un peu spéciale, non ?
14: Si, c'est pour ça.
13: Comme ça.
14: On est en cellule de crise et c'est pour ça qu'on prévient tout le monde pour être sûr que...
13: Oui, eh ben c'est simple, hein. Il va falloir payer, c'est ça.
14: Mais hein. Sinon, il va en prison, hein.
13: Ben oui, mais écoutez, quand on fait des malversations, en général, ça peut s'appeler comme ça, je pense.
14: Ouais,
13: hein.
14: Enfin, les gens ont voté pour lui aussi, donc bon...
13: Oui, pas moi, parce que je suis pas d'ici. Hein.
14: Ah bon ?
13: Ah ben non, hein, j'habite la Champagne, moi c'est une maison secondaire. Hein.
14: Bon. Là, il y a un but de confiance quand même, il y a un but de biens sociaux. Vous voyez, on a compté quand même, hein, sur l'année, il y a 500 kilos de caviar, vous voyez un peu.
13: Oh non, mais c'est pas possible, écoutez, alors là, à ce moment-là...
14: Voilà.
13: Mon Dieu.
14: On peut parler en toute confiance, je pense.
13: Ah mais tout à fait, mais tout à fait, tout à fait.
14: Si les habitants savaient que monsieur le maire avait eu recours à un réseau de prostitution internationale dans son hôtel à Paris...
13: Comment ? Qu'est-ce que vous êtes en train de me dire, là ? Alors, on ne peut plus faire confiance aux élus, maintenant, alors, hein ?
14: Bah, si, elles lui ont fait confiance, puisqu'il a payé Ruby
13: sur... Oui, mais là, quand ça arrive, non, la confiance...
14: Il y a 15 000 euros de prostitution par nuit.
13: Oh, non, mais écoutez, non, mais c'est impensable. Bon, enfin, c'est tout. Ce qu'il y a, c'est que, moi, en maison secondaire, alors là, hein...
14: Non, on espère que les habitants pourront conserver leur maison.
13: Comment ? Ah bon ?
14: En fait, vous, les habitants, hein,
13: oui.
14: Vous avez donc mangé cette année 400 kilos de caviar, beluga.
13: Oh, bah oui, mais écoutez, alors, à ce moment-là...
14: La note, hein, pour la prostitution, rien que pour lui, hein, mm-hmm. 1 813 000 euros.
13: 1 813 000 euros. Oh, non, mais c'est pas possible.
14: Bah oui, mais vous savez, il a un grand appétit. C'est comme tous les hommes de pouvoir. Il faut qu'il se rassasie, bon...
13: Mon Dieu, c'est
14: pour ça que, si vous voulez, avec toutes ces femmes, il a eu besoin de beaucoup de cocaïne pour tenir le coup.
13: Ah bon, oui, parce qu'en plus, c'est toujours très onéreux, hein, je pense.
14: Ben, la cocaïne, oui.
13: Oui, ben, j'en ai jamais abusé ni usé, hein, mais enfin, je pense que ça doit être ça. Hein. Mon Dieu, c'est effrayant. Hein.
14: Et sa défense est de dire qu'en fait, la cocaïne, c'était pour tous les habitants.
13: N'importe quoi. Là.
14: La prostitution, pareil.
13: Ah ben oui, alors non, mais vraiment, alors là, hein, où il n'est pas bien du tout dans sa tête, ou alors vraiment, hein, peut-être qu'il est bon à interner, là, non hein?
14: On va faire estimer le patrimoine de la commune, hein, mm-hmm. de tous les habitants.
13: Il y a pourtant une si belle petite commune hein, qui est vraiment bien... C'est vrai, c'est joli, là, maintenant. Hein.
14: Quand on pense qu'on va être obligé de raser tout ça...
13: Hein? C'est pas vrai. Oh! Ah oui, non, mais vraiment, c'est quelque chose de désolant, hein, parce que, bon...
14: Tout le patrimoine va être vendu sur eBay, normalement.
13: Oui, mais enfin, nos maisons, non.
14: Faut être franc avec vous, on a déjà vendu l'église. Le cimetière est vendu aussi, il y a une option.
13: Oh.
14: Bon, enfin... Vous n'étiez pas obligé non plus de consommer toute cette cocaïne.
13: Hein ?
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15: Bonjour.
7: Bonjour monsieur, c'est bien la boulangerie ?
15: Oui, c'est madame. Oui, bonjour.
7: Comment ça, c'est madame ?
15: Je suis madame.
7: Ah non, pardon, mais je suis monsieur.
15: Non, j'ai pas compris, excusez-moi.
7: C'est pas grave. Bonjour monsieur, c'est bien la boulangerie ?
15: Vous voulez le patron, c'est ça ?
7: Ah, vous êtes le patron ?
15: Non, je suis pas le patron, je suis la vendeuse.
7: D'accord, alors oui, dans ce cas, passez-moi la vendeuse, s'il vous plaît.
15: Eh ben voilà, je suis la vendeuse.
7: Bonjour monsieur, monsieur Martin à l'appareil.
15: Oui.
7: C'est bien la boulangerie ?
15: Oui.
7: Ah, bah c'est bien ce que je disais.
15: Bonjour madame.
7: Pardon ?
15: Non, j'ai une cliente qui arrive, je dis bonjour à madame.
7: Pourquoi vous me dites bonjour madame maintenant ?
15: Bah parce qu'une cliente qui vient d'arriver.
7: Peut-être, mais pardon, je suis toujours pas une madame.
15: Ah bah je suis désolée, mais bon.
7: Excuse acceptée. Bah, c'était pour vous prévenir. J'organise une démonstration de parpaing chez vous demain.
15: Mais expliquez-moi ce que vous voulez faire exactement.
7: En fait, c'est une sorte de reconstitution historique.
15: Oui.
7: Puisque, comme vous devez le savoir, à la base, les parpaings ont été inventés pour protéger le pain.
15: Oui.
7: Par pain.
15: Oui.
7: Je crois que ça a commencé avec l'apparition du parpaing. Ça devait être au Moyen-Âge, non ?
15: Au Moyen-Âge, oui.
7: Voilà, oui, c'est ça. Donc, nous allons couvrir votre vitrine de parpaing pour faire comme au Moyen-Âge.
15: Ouais, mais une petite partie de la vitrine.
7: Ah bah non, on fait tout. Mais... Et justement, je voulais savoir, est-ce que vous avez des casques de chantier ?
15: Non, on n'a pas de casque de chantier. Nous, on est boulanger, nous. Hein.
7: Bah écoutez, on va vous en apporter.
15: Oh là là, vous êtes compliqué, vous, là, mais...
7: Portez-vous des bottes de sécurisation ?
15: Pas moi, non. Pas les vendeuses, hein.
7: Dans ce cas, il me faut votre pointure de bottes.
15: 38.
7: Alors, 38, j'ai pas. J'ai soit à partir de 43, ou alors il me reste un 32.
16: Allô.
7: Oui, allô, madame.
16: C'est quoi cette histoire hein ?
7: Cette histoire, c'est que je reconstitue un mur en parpaing moyenâgeste.
16: Je suis chez moi. Je fais encore ce que je veux, monsieur. Quand on fait un truc comme ça, déjà, on prévient la personne en question en amont.
7: Comment ça, en un mot ?
16: Eh ben, en amont.
7: Comment vous voulez que je vous dise tout ça en un seul mot ?
16: En amont.
7: Bah, allez-y, essayez, vous.
16: 10 jours, 15 jours en avance.
7: Hop. Pardon, vous en êtes déjà à 4 ou 5 mots.
16: Hein. On va se calmer, là.
7: Non, mais je vois pas pourquoi vous avez le droit de dire plusieurs mots.
16: On va se calmer.
7: Vous savez quoi ? Je vais vous déposer les parpaings maintenant.
16: Quoi ?
7: Bah oui, comme ça vous les stockez dans la boutique en attendant.
16: Bah encore mieux. Non mais sérieux, mais arrêtez de me prendre pour un con là. Qu'est-ce que vous voulez que je fasse avec des parpaings dans une boulangerie ?
7: Eh ben un mur à pain pour rendre hommage à la journée du parpaing.
17: Mais attendez, attendez.
7: Bonjour, vous êtes le patron.
17: Attendez, nous, ce qui nous pousse à la rigueur, là, j'en ai du pain, mais du parpaing, non.
7: Bah voilà, comme vous dites, pain, parpaing, c'est pareil, on est d'accord.
17: Mais non, mais dans, phonétiquement, vous comprenez qu'on nous, on n'a rien à voir avec le bâtiment.
7: Bon, normalement, c'était une surprise, mais allez, je vous le dis, on va aussi vous mettre une porte en parpaing.
17: Une porte en parpaing.
7: Voilà, bah, donc je vais d'abord dégonder votre porte.
17: Ah non, non, mais vous n'allez pas dégonder notre porte. Vous allez mettre quoi à la place?
7: Eh ben la porte en parpaing.
17: Mais oui, non, mais j'ai bien compris. Il y a des gens qui vont dégonder ma porte et me foutre un mur en parpaing, bah j'ai pas envie.
7: Attention, c'est pas un mur, c'est une porte. J'y tiens.
17: Oui, mais que ce soit un mur ou une porte, vous me mettez au pied du mur.
7: Bah non, au pied de la porte.
17: Mais je ne suis pas professionnelle du parpaing. Je suis boulangère, monsieur. Est-ce que vous comprenez que je n'ai rien à voir avec le parpaing?
7: Attendez, je vous ai pas dit le meilleur.
17: Parce que
7: là, sur le devant du magasin, c'est une vitrine.
17: Comment ça, j'ai une vitrine devant?
7: Eh bien, cette vitrine, je vous l'enlève.
17: Mais non, mais attendez, non, mais...
7: Et je la remplace par une vitrine en parpaing assortie à votre nouvelle porte.
17: Non, mais monsieur...
7: Et tout ça, attention, je ne vous le facture même pas.
17: Mais j'espère bien que vous me la facturez pas. Non, mais c'est une blague, en fait, vous me faites une blague.
7: Et tout ça, attention, c'est complètement une blague. Je dirais même une blague qui passe à la...
17: À la radio.
7: Bravo. Et quelle radio, alors, d'après vous?
17: Bah, peut-être Rire et Chanson.
7: Mais peut-être complètement Rire et Chanson.
17: D'accord.
7: Et pour me faire pardonner, je vous offre tout votre mobilier en parpaing.
17: Non, disparaissez. Au revoir.
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20: Bienvenue. Bienvenue. Oui,
21: allô.
20: Allô. Oui, allô.
21: Oui, bonjour.
20: Bonjour.
21: Adjudant de la place Gendarmerie Nationale, pareil.
20: Oui, d'accord.
21: Oui, d'accord, qui?
20: Monsieur Toulis.
21: D'accord, très bien.
20: Monsieur Toulis, Bernard.
21: Oui, Bernard, hein, B-E-R-N-A-R-D.
20: D'accord, oui.
21: C'est-à-dire B-E-R.
20: Comme Bernard, N-A-R-D.
21: Non, D.
20: Hein?
21: D.
20: Non, D.
21: D.
20: Bah si je vous dis que c'est un D que mon prénom y porte, c'est que je sais quand même écrire mon prénom quand même. C'est
21: attends.
20: Pas un T, c'est un D.
21: B-E-R.
20: N-A-R-D.
21: N-A-R-D.
20: Ben moi, je vous dis que mon prénom, c'est B-E-R-N-A-R-D.
21: En deux mots?
20: Non, en un seul mot.
21: Attendez, moi, je suis adjudant, quand même, je connais, hein.
20: Ben, moi, je suis peut-être que simple citoyen, mais je sais écrire mon prénom, quand même.
21: Alors, Bernard, c'est pas votre prénom?
20: Ben, Bernard, si, c'est mon prénom, mais ça s'écrit pas comme vous me le prononcez. Ça s'écrit B-E-R-N-A-R-D.
21: Ah, il y a un T, voilà.
20: Un D. Un D.
21: D comme Théodore, hein.
20: Non. Comme démunis.
21: Comme des menuisiers.
20: Démunis, pas des menuisiers, démunis.
21: Démunis.
20: Voilà.
21: Démunis. D-E-S.
20: Oui, mais enfin, c'est à quel sujet, là, s'il vous plaît?
21: Je vous passe au capitaine, hein.
20: D'accord.
21: Au capitaine, on a le citoyen. Termard, c'est ça votre prénom?
20: Non, Bernard.
21: Alors, excusez-moi, capitaine Ledoux à l'appareil.
20: Oui, bonjour, monsieur.
21: Bonjour, monsieur. Monsieur...
20: Bernard, oui, voilà.
21: Deux fois Bernard.
20: Mais non, Toulis, Bernard. Toulis, T-H-O-U-L-I-2-S-E, Bernard, B-E-R-N-A-R-D.
21: T-E-A.
20: Oh là là là là là là. B-E-R-N-A-R-D.
21: T.
20: Non, D.
21: B.
20: D.
21: B comme Bernard.
20: Oui, Bernard. B-E-R-N-A-R-B. Non, D.
21: D. André.
20: Non, un D. Comme démuni ou autre chose.
21: Démenuisier.
20: Voilà, comme démuni, oui.
21: Alors, monsieur Toulis.
20: Oui.
21: Termer.
20: Bernard.
21: T-S-E-R-M-A-R-P.
20: Oh là là là là là là. B. E, R...
21: V comme Vincent.
20: B comme comme Blouson. E comme Émilie.
21: Alors,
20: R comme Rémi.
21: Doucement. Vous portez plainte parce que le blouson de Toulis, Émilie...
20: J'ai pas de plainte de portail. Moi, j'ai pas eu de blouson de volet.
21: Non, le blouson de votre fille, Émilie.
20: J'ai pas de fille non plus. Ma fille, elle s'appelle Fabienne. Elle s'appelle pas Émilie. Puis elle habite à Poitiers.
21: Bah, attendez, on va tout reprendre, hein.
20: Ah bah oui, ça je veux bien, parce que jusqu'à maintenant, je comprends rien du tout à votre histoire, là. Hein.
21: Alors, monsieur Toulis.
20: Voilà.
21: Vermert.
20: Bernard, B-E-R-N-A-R-D.
21: R-T.
20: R-D.
21: Écoutez, on va vous appeler Nanar, hein.
20: Voilà, bah si vous voulez, alors, je comprendrai mieux. D'accord.
0: Monsieur Toulouse Vermeer porte plainte pour le vol du blouson de sa fille, Émilie, que vous auriez dérobé à Poitiers. Vous auriez des remords, c'est ça?
20: Mais j'ai rien dérobé.
0: Allez chercher une fourgonnette.
20: Mais qui c'est qui est au bout du fil?
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22: Bonjour.
7: Bonjour monsieur, c'est bien le dépôt vente de meubles?
22: Oui.
7: Monsieur Martin à l'appareil, les assurances Martin.
22: Oui.
7: J'ai un client que j'assure et qui a eu un dégât des eaux dans son dépôt vente.
22: Oui.
7: Donc pendant les travaux chez lui, on va l'installer chez vous.
22: Attendez, là je vous suis pas du tout là. Vous voulez installer quelqu'un dans mes locaux?
7: Ah bah si, vous suivez très bien, c'est exactement
22: mais
7: ça.
22: Mais je comprends pas là, pourquoi moi je devrais recevoir quelqu'un dans mes locaux?
7: Parce que dans son contrat d'assurance,
22: ouais,
7: je lui ai mis qu'il pouvait exercifier son activité professionnaliste dans un local équivalent en cas de dégâts des eaux.
22: Ouais, bien sûr. Enfin des locaux vides, pas des locaux pleins, monsieur. Et pas chez quelqu'un.
7: Non mais on va s'arranger, on partagera le magasin moitié-moitié.
22: Mais je peux pas monsieur, enfin...
7: Bah merci, mais je me suis engagé auprès de mon client.
22: Bah vous vous êtes engagé monsieur, moi j'ai rien à voir avec cette histoire.
7: En plus, sur son site, on a déjà marqué qu'il s'installait chez vous.
22: Bah vous annoncez sur son site qu'il va être chez nous.
7: Ah bah ça c'est les assurances Martin, hein. Nous hop hop hop, on avance.
22: Bah vous avancez, ok monsieur, mais renseignez-vous avant.
7: Ah bah on n'a pas le temps puisqu'on avance, nous on travaille à l'américaine, hein. C'est une réponse, une question.
22: Enfin, moi les américains monsieur ça me regarde pas, moi je travaille à la française.
7: Vous inquiétez pas, je vous ai trouvé un autre truc.
22: Mais vous pouvez rien trouvé, monsieur, je ne peux recevoir personne.
7: Mais si, au lieu de faire moitié-moitié dans l'espace, on fait moitié-moitié dans le temps.
22: Bah,
7: par exemple, il prend 2 jours, après vous la prenez 2 jours, il la reprend 2 jours, et ainsi de suite.
22: Bah oui, vous me dites ce que je fais de mes meubles.
7: Alors ça, vous avez du bol, j'ai déjà repéré un hangar vide que vous pouvez louer juste à côté de chez vous.
22: Non mais ça va, non mais monsieur, vous vous entendez parler, c'est du grand n'importe quoi, c'est du délire.
7: Mais non, travail à l'américaine, je vous dis. J'ai contacté le proprio pour dire que vous êtes intéressé, je vous ai même un peu négocié le prix.
22: Bah bien sûr. Alors excusez-moi, mais je suis dans mes locaux.
7: Ouais.
22: Vous allez me trouver un local, je vais payer un loyer pour pouvoir débarrasser mes meubles pendant 2 jours pour que ce monsieur occupe mon local.
7: Exactement.
22: Et 2 jours plus tard, il va vider ses affaires, on va aller rechercher les miens.
7: Les tiens, oui.
22: Bah, les miennes et remettre...
7: Et ainsi de suite, voilà, très très belle remise en situation, bravo.
22: Mais bien sûr.
7: Parfait, donc je rappelle le gars du hangar.
22: Non, mais... C'est n'importe quoi.
23: Allô?
7: Et c'est madame, bonjour.
23: Moi, j'ai rien loué du tout. Vous imaginez? Tout est dans le magasin.
7: Oui, mais vous échangerez le contenu du magasin tous les 2 jours, c'est ce que je disais.
23: Enfin, comment... C'est pas possible. Enfin, je sais pas, moi. Il y a un problème, là.
7: Non, je crois pas.
23: Mais si, enfin... Je vais tout même pas foutre mon magasin en l'air pour vous faire plaisir.
7: Mais non, puisqu'on stocke vos meubles dans le hangar que vous allez louer à côté.
24: Allô?
7: Eh ben bonjour monsieur.
24: Pourquoi je louerais un hangar? J'ai pas besoin de louer quoi que ce soit.
7: Bah parce que dans le hangar, vous pourrez déménager et reménager tous les 2 jours vos meubles et ceux de mon client.
24: Non, on ne déménage pas, on ne réemménage pas. Non mais vous comprenez pas en fait.
7: Non mais si vous préférez, on peut aussi aller visiter le hangar ensemble.
24: Non, on n'ira pas visiter le hangar de quoi que ce soit, non. Le monsieur au téléphone ne comprend rien du tout.
7: Alors pardon, mais le monsieur vous entend, hein?
24: Oui, bah c'est pour ça que j'ai...
7: Eh, j'ai très bien compris.
24: Mais vous comprenez pas, non?
7: Bah si, vous essayez de me doubler.
24: Pardon?
7: Bah, vous faites celui qui est pas intéressé pour négocier le hangar.
24: Mais non.
7: Jurez-le.
24: Non.
7: Ah tiens, tiens, comme par hasard.
24: Pardon?
7: Vous allez me faire le vieux coup du doublage sur le hangar.
24: Non, mais j'ai...
7: Oh bah je le vois venir gros comme le hangar.
24: Mais... Allô?
25: Oui, bonjour madame.
24: Bonjour monsieur.
25: C'est l'école scolaire?
24: Oui, Notre-Dame.
25: Ah oui, c'est ça. Dites-moi, monsieur Lamolle à l'appareil, je vous appelle pour présenter mes excuses pour ce qui s'est passé hier à la sortie de l'école, là, sur le trottoir.
24: Ah, je suis pas au courant, moi, désolée.
25: On vous a pas dit?
24: Non.
25: Ah, je suis venu, comme je viens de temps en temps à la sortie des écoles pour sortir mon sgeg.
24: Oui.
25: Et malheureusement, en exhibant mon sgeg, il y a mon pantalon qui a craqué. Et il y avait des nounous qui étaient devant, vous savez, comme tous les soirs.
24: Oui.
25: Et elles ont vu, je pense, mon postérieur, comme mon pantalon a craqué, quoi. Et je tenais à présenter mes excuses aux personnes de l'établissement, parce que franchement, j'y suis pour rien.
24: D'accord, ben je le ferai.
25: Hein? Si ça vous dérange pas, c'est pas la première fois que je viens exhiber mon sgeg à la sortie de l'école. C'est pas ça, c'est juste mon pantalon qui a craqué, voilà.
24: D'accord.
25: Demain soir, est-ce que je peux quand même venir représenter mon sgeg, si ça vous dérange pas, sans faire craquer mon pantalon, hein? J'aurais fait une retouche demain.
24: Ben, je pense que ça va être délicat, hein.
25: Pourquoi?
24: Ben, c'est quand même une école.
25: Oui. Non, mais mon pantalon, il va être refait, il va être cousu.
24: Oui, mais si votre pantalon est recousu, d'accord, mais votre sgeg, vous allez le sortir quand même.
25: Bah évidemment.
24: Donc, il va y avoir le problème.
25: Pourquoi? Il n'y en a jamais eu.
24: Bah.
25: Les nounous, elles adorent, hein.
24: Ah, vous croyez?
25: Je viens vous le montrer, et puis vous jugerez sur place et vous me direz si je peux revenir.
24: Non, c'est pas la peine.
25: Bah, pourquoi?
24: Bah, parce que moi, j'ai autre chose à faire que de regarder les sgegs des hommes.
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7: Bonjour monsieur, je suis bien chez le boulangiste ?
1: Oui, ici madame, oui.
7: Admettons. On vous a dit pour les coupures d'électricité ?
1: Non, pourquoi ?
7: Parce que comme le réacteur il a pris du retard, ils vont faire de l'électricité alternée.
1: Je suis au courant de rien.
7: Moi j'habite à côté, donc il y a des heures vous aurez le courant, d'autres heures ce sera moi.
1: Il faut la nuit, hein. S'il n'y a pas d'électricité, on peut pas faire de pain.
7: Ah, alors ça tombe bien parce que vous aurez le courant entre 18h et 4h du matin.
1: Nous, on n'a pas assez 4h du matin. Le four électrique, si j'ai pas d'électricité, comment je fais ?
7: Au bois, peut-être, je sais pas.
1: Ou... Bah, non, mais attendez, au bois, bah, attendez. C'est un four électrique, on va pas y mettre du bois dedans.
7: Bah pourquoi pas ?
1: Arrêtez, mais c'est un four électrique comme un four micro-ondes, comment vous voulez que je fasse ?
7: Bah, vous ouvrez la porte, vous mettez les bûches dedans.
1: Attendez, mais on met pas du bois dans un four.
7: Ah, peut-être parce que vous n'avez pas de bois.
1: Bah, c'est pas un four à bois que j'ai, moi, c'est un four électrique.
7: Écoutez, vous avez de la chance, je suis justement bûchiste. Donc, je vous fais livrer du bois.
1: Mais non, on s'en fout du bois, j'en ai, je suis à la campagne. On va pas mettre du bois dans un four électrique. Je vais bousiller le four, c'est pas un four à bois, monsieur, mais moi.
7: Dans ce cas, pas de souci, vous cuisez vos machins à 18h.
1: On ne peut pas cuire des croissants à 6h du soir pour le lendemain, voyons.
7: Ça, vous n'êtes pas obligé de le dire au client.
1: Vous n'êtes pas obligé de dire au client, mais arrêtez, non, mais c'est du n'importe quoi ce que vous racontez. Ma caisse, elle est électrique, elle est branchée sur un truc électrique. Si j'ai pas d'électricité, comment je fais ?
7: Ah bah, vous pouvez encaisser entre 18h et 4h.
1: Je vais ouvrir un magasin à 4h du matin.
7: Non, faudrait fermer à 4h du matin.
1: Ah mais 4h du matin, j'aurai des clients à 4h du matin.
7: Ah bah alors très bien, si vous avez des clients à 4h du matin, ça tombe bien, puisque...
1: Non, j'ai pas de clients à 4h du matin, mais réfléchissez un peu. Est-ce que les clients viennent à 4h du matin dans les boulangeries ?
7: Ah bon, bah écoutez, si vous le dites, hein...
1: Non, vous êtes abruti, il y a un problème, là.
7: Ah bah faudrait savoir, parce que vous me dites qu'il vous faut le truc la nuit, et après
1: on... On fabrique la nuit, mais genre pas à 4h du matin, quand même. À 4h du matin, les clients sont couchés.
7: Sauf si vous les appelez pour qu'ils se réveillent plus tôt.
1: Mais vous êtes con, quoi ?
7: Alors, je suis trop con, oui,
1: non, mais... attendez, vous êtes fonctionnaire, vous, c'est pas possible.
2: Allô ?
7: Oui, bonjour madame.
2: Vous réfléchissez à ce que vous dites ? Je vais cuire mes gâteaux comment ? Je vais cuire au bois ?
7: Ben voilà, on est d'accord.
2: Mais bien sûr. Mais qu'est-ce que vous faites comme métier, vous ?
7: Moi, je suis bûchiste.
2: Vous êtes bûchiste ?
7: Absolument.
2: Donc si vous êtes bûchiste, dites-moi comment je fais pour mettre du bois dans un four électrique ?
7: Vous le mettez tout simplement au fond du four, voyez ?
2: Ah oui, mais bien sûr. Non mais oui, bah évidemment. Franchement, et vous êtes bûchiste.
7: Oui madame, bûchiste de père en fils.
2: Venez me voir ici, je vais vous faire voir comment ça se passe.
7: Non mais après, je vous en veux pas de pas comprendre, hein. C'est un peu technique.
2: C'est vous qui comprenez pas. Évidemment. Et ma caisse enregistreuse, elle va tourner au bois.
7: Ah bah très bien, dans ce cas, je vous mets une deuxième stère.
2: Bah bien sûr, non mais vous dites n'importe quoi, une caisse enregistreuse, ça va tourner au bois.
7: Oui, je sais, vous allez pas m'apprendre mon métier.
2: Bah oui, non mais vous réfléchissez pas. Vous, votre électricité chez vous, c'est comment ? C'est au bois ?
7: Absolument, je tourne à 100% d'électricité boisique.
2: Non, mais vous me livrez rien du tout, j'en ai rien à foutre de votre bois, moi. Vous comprenez rien, hein.
7: Oh bah c'est la meilleure, ça va être ma faute.
2: Bon, vous arrêtez de vous foutre de ma gueule, vous, quoi
7: là. On aide les gens, on propose des solutions clés en main.
2: Bah je vais vous la foutre où je pense, votre clé en main, moi, vous allez voir. Moi. Et votre stère de bois, l'amenez pas ici, parce que vous l'avez le prendre dans la gueule.
7: Bah après faudra pas venir pleurer parce qu'on a plus de bois pour faire tourner le congélateur.
2: Oui, bah je vais t'en foutre un congélateur à travers la gueule, donc tu vas voir. Non, mais attends, il rigole du tout lui. Donnez-moi votre numéro de téléphone.
7: Eh bah donnez-moi vous votre numéro de téléphone puisque
2: non,
7: c'est.
2: Non mais con... tu fous pas de ma gueule, tu viens de m'appeler, connard. Non mais il se fout de ma gueule. Lui.
7: Alors non, monsieur connard est un lointain cousin, moi je suis monsieur trop con.
2: Oh là là.
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6: Allô ?
0: Madame Briet ?
6: Oui, qui est-ce ?
0: Bonjour, je suis une de vos voisines, figurez-vous. J'habite au 2 de la rue, moi. Vous êtes au 12 ?
6: Oui.
0: Voilà, ben, je voulais vous proposer un coup de main pour ce soir, pour vous aider à faire les gâteaux.
6: Un gâteau pour ce soir, pour quelle raison ?
0: Ben, avec les invités que vous allez avoir, là, ce qu'ils ont dit à la radio. On vient d'entendre votre nom et votre adresse à la radio.
6: Mon nom, mon adresse à la radio.
0: Ah, vous êtes pas au courant ?
6: Pardon, pas du tout.
0: Eh ben, il y a une émission de petite annonce sur les Top 50 FM, là, vous savez, la radio libre, quoi. Et puis alors, ils ont dit qu'il y avait une fête chez vous. Ils ont même donné votre adresse. Moi, j'ai tendu l'oreille, j'ai entendu l'adresse, je me suis mis ça à côté de chez nous.
6: Et j'ai oui, rien entendu, moi.
0: Tous les gens qui partent pas en vacances et qui restent dans le 18e arrondissement, vous êtes invités, il y a une fête ce soir chez elles.
6: Une fête ce soir chez moi ?
0: Ah oui ? C'est ce qu'ils ont dit, hein ?
6: Oh, mais je ne reçois personne chez moi.
0: Et vous êtes pas au courant ?
6: Ben, je suis pas au courant.
0: Ben écoutez, je vais vous donner leur numéro de téléphone, puis dites-leur bien qu'ils ont dû faire une erreur. Hein.
6: Ben, ils ont fait une erreur, oui.
0: 42.
6: Oui,
0: 51. Allez.
6: Bon, bonjour, merci, madame.
0: Mais c'est normal si on ne s'aidait pas entre voisins.
6: Merci beaucoup.
0: Je vous en prie, madame.
6: Merci beaucoup, madame.
0: Au revoir, madame.
6: Au revoir.
8: Allô ?
6: Allô, monsieur.
8: Oui, ne quittez pas, madame, parce que nous sommes à l'antenne. Hein.
6: Bah oui,
8: vous êtes
6: oui.
8: Bien, chers auditeurs, sur Top 50 FM, la radio qui en a, n'ayons pas peur de le dire. Et à l'instant, nous venons d'écouter donc Daniela. Oh, Daniela, comme c'était super, chanté par les Sulfureux Elmer Footbeat. Je vous rappelle que pour Daniela, il reste 3 places pour tous les copains qui passent. En attendant, je vous rappelle nos 2 petites annonces de la matinée, donc qui courent depuis ce matin. La première, Jean-Pierre Bullock, il est super extra sympa comme mec. Vous allez voir, vous allez l'adorer. Il a 33 ans, les filles, il est célibataire et il voudrait rencontrer une jeune femme rieuse pour faire la la mouette ensemble. Et la deuxième annonce, donc, je vous rappelle tout de suite la deuxième annonce. Une grande fête qui est offerte dans le 18e arrondissement avec madame Ginette Briet.
5: Bah oui, c'est moi.
8: Au 12 rue... Attendez, madame, on est à l'antenne. Au 12 rue... Cette dame fort sympathique, donc, vous pouvez l'appeler vous-même, chers auditeurs, au 42... Ce soir, donc, chez elle... Attention, à partir de 22h, une bouteille de champagne par personne, ça va être la fête. Je vous rappelle que l'orchestre donc de salsa de Patato Valdés, 30 musiciens de salsa chez madame Ginette Briet.
5: Et nous prenons tout... monsieur.
8: Attendez madame, vous permettez, nous prenons tout de suite notre débat avec donc notre auditrice. Allô, bonjour, comment t'appelles-tu?
5: Oui, mais moi je suis madame Briet.
8: Madame Briet.
5: Bah ben, je veux personne chez moi, moi.
8: Ah bah écoutez, c'est formidable, madame, vous êtes donc
5: là. Mais je veux personne chez moi.
8: Chers auditeurs, écoutez, mais c'est
5: merveilleux. Je veux personne chez moi, monsieur, je reçois personne chez moi.
8: Chers auditeurs, chères auditrices, vous avez donc votre hôtesse qui vient de nous appeler. Elle doit certainement nous appeler pour donner le code d'entrée de l'immeuble.
5: Non, je ne
8: donne
5: rien du tout.
8: À vous tous, attendez, madame, on va parler après.
5: Non,
8: hein. Attendez. À tous les auditeurs et auditrices qui sont coincés dans les embouteillages de ces grandes routes de week-end et de vacances.
5: Eh bien,
8: on va vous passer donc madame Briet tout de suite. Alors, madame Briet, je crois que votre prénom, si je ne me trompe pas, je vais même te tutoyer, c'est Ginette. Ginette, comment ça va?
5: Oui. Ça va mal, mais je veux personne chez moi.
8: Eh bien, écoute, j'ai une bonne nouvelle pour toi. Est-ce que tu sais combien...
5: Mais pourquoi vous tutoyez, monsieur?
8: Tu n'es pas une auditrice fidèle de la radio? Allez.
5: Bah, si, mais ah, bah, j'ai
8: tu
5: pas
8: vois.
5: Entendu, mais...
8: Eh ben, écoute,
5: c'est une dame qui m'a téléphoné de me dire que qu'elle est du monde chez moi ce soir.
8: 400 personnes.
5: Mais 400 personnes, je voulais mettre.
8: Ah, pas ça. Attendez, déconnez surtout pas.
5: Déconnez, c'est pas moi.
8: Attendez, on prend l'antenne. Oh. Eh bien, jeune kid dynamique, jeune fille, t'es super extra comme nana, je crois que je vais avoir une bonne nouvelle pour toi. Est-ce que tu sais combien d'appels téléphoniques on a eu? 400 auditeurs, auditrices qui viennent de nous dire à l'instant qu'ils venaient tous chez toi avec une bouteille de champagne. Est-ce que tu sais quel est l'orchestre qui va jouer chez toi ce soir?
5: Mais j'ai pas d'or.
8: Eh ben, c'est Carlos Patato Valdés avec ses 20 musiciens de salsa.
5: Bon, qu'est-ce qu'on dit? Qu'est-ce qu'on dit,
8: jeune kid? On dit merci.
5: Je dis merci, je veux personne chez moi.
8: Et attends, j'ai une bonne nouvelle, figure-toi. Attends, c'est pas fini.
5: Arrêtez de me tutoyer, mon sang.
8: On te prête une sono de 2 x 4000 watts.
5: De quoi?
8: 2 x 4000 watts.
5: Mais non, j'ai pas de place chez moi.
8: Et attention.
5: Ça va pas la tête, non.
8: Je vous rappelle.
5: Mais ils vont casser personne chez moi, je veux pas les mettre, voyons, que c'est cette histoire de bêtise.
8: Ils vont danser.
5: Donc, vous dansez où?
8: Moi, je vous rappelle l'adresse, tout le monde sait Ginette
5: Briet. Non. Ne donnez plus mon adresse sur l'antenne.
8: 12 rue.
5: Arrêtez ces bêtises. Mais arrêtez ces bêtises.
8: Elle est cool, Ginette. Et c'est dans le 18e arrondissement.
5: Je suis pas cool, moi.
8: 42.
5: Non. 30... Ne donnez pas mon numéro de téléphone. Je veux personne chez moi. Ce soir, je m'en vais.
8: J'espère que ton appartement est grand, ma chérie.
5: Non, il n'est pas grand, mon appartement.
8: J'espère que ton appartement est assez grand pour contenir.
5: Non, mon appartement n'est pas grand.
8: Ginette.
5: Je veux personne chez moi.
8: Ginette, je te donne l'antenne.
5: Ginette, elle en a marre, Ginette.
8: Ginette, t'es géniale. Les 400 auditeurs, donc, sont...
5: Oh, j'en ai marre, vos conneries.
8: Allez, on t'embrasse très fort.
5: Oui,
8: allez. Salut, Ginette.
5: Salut.
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13: Oui.
10: Bonjour monsieur, c'est le salon de toilettisme?
13: Oui, c'est une dame, c'est la pas oui.
10: Ouais, c'est juste pour vous prévenir, je vous laisse une livraison devant la porte.
13: Attendez, c'est une livraison de quoi?
10: Ce sont des vaccins contre la grippe que vous pourrez revendre à vos clients.
13: Non, attendez. Je ne vends rien dans mon toilettage.
10: C'est pas grave, faites passer ça en prestation, comme ça vous toilettagez et hop, au passage vous vaccinez.
13: Vous vous rendez compte que vous me demandez moi, en tant que toiletteuse, de vacciner un chien?
10: Voilà, en revanche, faites-le discrètement parce que comme ils sont un peu périmés de l'année dernière.
13: Non mais attendez, demandez à des gens de leur vendre des vaccins qui ne sont plus bons pour les chiens. Vous savez comment ça s'appelle?
10: La débrouille?
13: Non, ça s'appelle du vol, et au niveau de la loi...
10: Ah pardon, je les ai pas volés, je les ai trouvés dans une benne.
13: Non mais c'est n'importe quoi. Vous avez trouvé des vaccins pour chiens que vous vendez alors qu'ils sont périmés?
10: Bon, pour être exact, ce sont des vaccins pour humains, mais c'est pareil.
13: Mais vous foutez ma gueule parce que vous croyez qu'on soigne les chiens avec les mêmes médicaments que les humains?
10: Non mais vous êtes pas obligé de le dire.
13: Mais vous sortez du combien du 18e siècle? Vous viviez au temps des colombes?
10: Et pourquoi je vivrais au temps des colombes?
13: Des vaccins humain périmé pour donner aux chiens. Attends, le meilleur.
10: Ah.
13: Il veut m'envoyer du vaccin pour humains qui sont plus bons. Puis moi, je l'ai pas eu. Puis je l'ai fait à mes chiens. C'est pas mal, hein.
10: Non, mais allô?
13: C'est bien, hein.
9: Oui, allô.
10: Bonjour, madame.
9: C'est quoi cette arnaque, là? Vous déposez rien du tout, vous allez reprendre vos choses et vous vous barrez de l'autre. Nous, on n'a rien commandé, on veut rien savoir.
10: Bah si, parce que comme je l'ai mis à votre nom...
9: Non, il n'y a rien de mis à mon nom, il y a quoi que ce soit. Et hors de question, vous vous pointez là, parce que ça va mal finir, moi, je vous le dis. Parce que moi, j'appelle les flics.
10: Il n'y a que deux palettes, de toute façon, de vaccins.
9: Non, mais vous déposez absolument rien du tout.
10: Bah, j'ai eu votre collègue avant, là, qui m'a validé la commande.
9: Non, elle a rien validé du tout. Non.
10: Elle m'a dit, ah oui, super, des vaccins.
9: Non, ne me dites pas n'importe quoi, s'il vous plaît. Elle a pas dit super, des vaccins.
10: Ah si, et après, elle a rajouté, ouh, je kiffe les vaccins.
9: Non.
10: Écoutez, en tout cas, c'est ce que j'ai entendu.
13: Attendez. Ce que vous êtes en train de faire, c'est du hors-la-loi.
10: Oh, pardon.
13: Bah, vous avez pas de chance, ma fille est l'avocate.
10: Ah.
13: Pas de vol du tout.
10: Ah oui.
13: Vous êtes pas tombé sur la bonne cliente.
10: Oh, je suis pas sûr.
13: Je n'ai pas le droit de vacciner un chien, pas plus que j'ai le droit de vacciner un humain. Pas de bol, j'ai une fille avocat, j'ai une fille médecin. Vous êtes pas bien tombé.
10: Alors justement, j'ai mon beau-frère qui est médecin avocat et il m'a dit...
13: Votre médecin avocat, est-ce qu'il sait que quand même on ne fait pas les mêmes soins aux animaux qu'aux humains?
10: Écoutez, je peux vous le passer, il était à côté de moi.
13: Allez-y, passez-le, moi, on va rigoler.
10: Ah bah attendez, je vais le... Martin, il y a le monsieur qui veut te parler, là.
13: Déjà, c'est pas un monsieur, c'est une dame.
10: Oui, allô?
13: Oui, bonjour, monsieur. C'est quoi cette histoire que vous... Non, vous foutez ma gueule.
10: Pardon, je suis quand même médecin avocat, donc je suis maître docteur.
13: Oui, maître docteur. Ouais, ben vous êtes con parce que vous êtes peut-être maître de rien du tout.
12: Médecin avocat.
13: Vous êtes médecin avocat.
10: Absolument, oui.
13: Alors par contre, j'aimerais bien que vous me donniez votre numéro de téléphone.
10: Ah non, absolument pas, c'est secret professionnel.
13: Ah bon, il y a un secret professionnel pour vendre.
10: Le barreau de l'ordre des médecins avocats m'interdit de transmettre mes coordonnées à un qui
12: d'âme. Ça n'existe pas, un barreau des médecins avocats. Médecin, oui, avocat, oui, mais les deux réunis, ça n'existe
13: alors,
12: pas.
10: Vous êtes médecin avocat?
12: Non, justement, parce que ça n'existe pas, espèce d'abruti. Oh.
13: Vous allez me les amener, vos petits machins, là. Vous allez me les amener, là. Il va y avoir du monde qui va vous attendre pour les recevoir.
10: Ah, très bonne nouvelle.
13: Qui va s'appeler police.
10: Alors, Paul, et le nom de famille, j'ai pas compris?
13: Bah, vous amenez-le-moi. Allez-y, on va bien rigoler.
10: Ah, bah, j'espère, oui.
13: Mm-hmm. Allez-y, je vous attends. À tout de suite.
10: À tout de suite, bisous.
13: Non, mais tu te rends pas compte ce que le mec me propose?
10: Alors, comment vous dire? Voilà. Vous n'avez pas raccroché, allô?
13: Bah, en plus, j'ai pas raccroché.
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16: Commissariat de Brest, j'écoute.
17: Allô?
16: Oui, le commissariat de Brest, madame.
17: Bonjour, monsieur.
16: Bonjour, madame.
17: C'est le commissariat...
16: De Brest, madame.
17: Oui, bonjour, monsieur.
16: Bonjour, madame. Qu'est-ce que je peux faire pour vous?
17: Je voudrais parler à... Comment il s'appelle, là, le policier, là? Excusez-moi, j'ai pas la mémoire des noms parce que j'ai 92 ans.
16: Oui, et qu'est-ce qu'il fait ce monsieur?
17: C'est un monsieur de commissariat. Oh, comment il est là? Il est un peu gros.
16: Ah, oh, madame, moi je peux pas. Si vous me donnez pas le nom, madame, je peux pas vous dire, moi.
17: Aïe.
16: Qu'est-ce qu'il fait ce monsieur-là?
17: Mais il a les dents un peu jaunes.
16: Ah, oh, mais.
17: Avec les. Vous savez, il a des cheveux gras, avec des pellicules aussi, j'ai remarqué.
16: Ah, mais là, je peux pas vous dire qui c'est, hein. Il y en a, vous savez, des gros ici, des...
17: Mais il a des cheveux gras, avec des pellicules sur sa veste.
16: Ah oui, mais madame, écoutez, mais mettez-vous à ma place. Moi, je peux pas savoir qui est-ce qui a des pellicules, madame, ou qui est-ce qui en a pas.
17: Attendez, je vais essayer de me souvenir, vous permettez?
16: Mais bien sûr.
17: Alors, il est très gros, hein, il a un peu d'embonpoint.
16: Oui.
17: Il a des dents très jaunes, et les cheveux gras, avec des pellicules... Et il a des boutons sur le visage, il a les ongles noirs aussi.
16: Oh, alors là... D'après la description que vous me donnez sommairement, là, hein... C'est pas monsieur Kell?
17: Comment?
16: Kell.
17: Voilà.
16: Bon, Kell, il travaille... Attendez voir, il travaille demain après-midi.
17: Ah, c'est lui. Mmh. Je me souviens, évidemment. Mmh. Il sentait très fort des pieds, il avait une mauvaise haleine aussi.
16: Eh bien, ça doit être lui.
26: Allô?
10: Bonjour monsieur, c'est bien l'exploitation agricole?
26: Oui.
10: Maître Martin du cabinet d'avocats Martin et Martin associé.
26: Oui.
10: Je vous appelle pour le procès des écoutes qui concerne le candidat Martin.
26: Ah ben, je suis pas au courant là.
10: En gros, il a un procès parce qu'il a pas déclaré tout ce qu'il devait pour sa campagne électoraliste.
26: Ah d'accord.
10: Donc pour les sommes en liquide qu'il pouvait pas justifier,
26: oui.
10: On a dit que c'est vous qui les aviez données.
26: Oh ben, je rentre pas dans ces histoires, hein, je vous avertis.
10: Et pourquoi?
26: Parce que on veut pas avoir d'emmerdement derrière, hein.
10: Ah non, tant qu'on raconte la même version au juge, en principe on craint rien du tout.
26: Eh ben voilà, c'est ça. Vite fait, hein.
10: Donc je vous explique, vous allez dire que vous avez donné 500 000 euros au candidat Martin. Vous expliquez que c'est un peu d'argent liquide que vous aviez oublié, par exemple.
26: Oui, tiens, on oublie.
10: Voilà, et en les retrouvant, vous avez décidé de nous les donner.
7: donner.
26: Oui, puis s'il y a des problèmes après derrière, c'est nous qu'on a dans l'os, hein.
7: Bah oui, mais sinon c'est le candidat Martin qu'on a dans l'os, donc je préfère que ce soit vous.
26: Pas question. Vous trouvez un autre pigeon si vous voulez, mais ça sera pas ici, hein.
7: Je peux pas, je vous ai déjà désigné comme pigeon principal dans mon dossier.
26: Ah bah non, ça mon mari voudra pas, hein. Je vous avertis, ça ira mal.
7: Non, mais vous lui expliquerez.
14: Oui, allô.
7: Ah, bonjour madame.
14: C'est moi qui décide, hein. J'aime pas qu'on décide à ma place. Si je suis par là, je pense qu'on va avoir des explications.
7: Ah bah si vous êtes par là, c'est encore mieux, oui.
14: Ouais, ouais, ouais.
7: Bah oui, comme ça je vais faire des photos de vous avec le candidat Martin.
14: Ouais, non, mais j'ai pas à peine de faire des photos du candidat Martin avec moi.
7: Mais si, vous faites semblant de lui donner une valise pleine de cash.
14: Alors là, si vous venez faire des photos, vous savez ce que vous allez ramasser?
7: Bah oui, un alibi.
14: Un bon coup de pied dans le cul, et ça va déménager.
7: Oh bah voilà, alors dès qu'on demande un petit effort pour la République...
26: Mais ouais, c'est bon, hein, vous avez pas le droit de faire ça, hein, je suis désolée.
7: Pardon monsieur, mais comme je disais à la dame, je vous dépose les papiers.
26: Mais je veux pas ça à la maison, mais je sais pas casser cette magouille, de quel droit vous vous permettez de faire ça? Bah enfin, mais vous pourriez demander l'autorisation avant.
7: Bah non, parce que vous êtes déjà censé le savoir que vous nous avez donné 500 000 balles.
26: Mais moi, je suis censé rien du tout. Moi, ce monsieur Martin, je le connais même pas, mais j'en ai strictement rien à foutre, hein, franchement dit.
7: Alors, franchement dit, vous êtes supposé le connaître, vu que vous êtes son trésorier de campagne.
26: Mais que c'est ce truc? Mais je suis pas trésorier de campagne, mais que c'est ce truc? Vous mettez ça dans la boîte à lettres?
7: Alors, je préfère pas dans la boîte à lettres, rapport au liquide qu'on va mettre avec.
26: Vous mettez du liquide avec?
7: Oui, parce qu'on n'a pas réussi à tout claquer les 500 000 balles, donc on va planquer le reste chez vous.
26: Mais non, mais moi, je veux pas ça chez moi, hein. Il y a quelque chose que vous comprenez pas dans le nom.
7: Oh, mais si, je comprends très bien. Vous essayez de me négocier une petite prime.
26: Mais hors question que je négocie quoi que ce soit, hein, je veux pas rentrer dans vos magouilles.
7: Bon, je vous vois venir, vous allez me dealer un petit bifton.
26: Je dis rien du tout, c'est vous qui me téléphonez pour ça, mais enfin, on n'était même pas au courant, mais vous exagérez pas un peu, non?
7: Ah non, mais je vous comprends tout à fait.
26: Ah non.
7: Tiens, ça c'est un non qui veut dire oui.
26: Ah, surtout pas, hein.
7: Oh si, et ça c'est un surtout pas qui veut dire surtout oui.
26: Non mais n'importe quoi, hein.
7: Écoutez, j'ai dans mes mains un billet de 5 euros.
26: Non mais ça va pas, non mais vous êtes pas bien. Oh, là vous déconnez complètement, là.
7: Hein. Oh, mais je n'ai pas dit mon dernier mot.
26: Ah, mais vous m'emmerdez, hein.
7: Et si je vous dis que j'ai entre les mains un billet
26: ça
7: de...
26: Ça suffit maintenant.
7: 6 euros pour vous.
26: Ah non, écoutez, c'est
7: et
26: bon.
7: Et je rajoute une pièce de 3 euros.
26: Arrêtez de m'emmerder ou j'appelle la gendarmerie, ça suffit.
7: Bon allez, on dit marché conclu.
26: Oh ouais, bien sûr.
7: Super, en revanche, est-ce que vous pouvez m'avancer l'argent parce que je suis un peu juste.
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19: Allô.
17: Allô, c'est le salon de coiffure?
19: Oui.
17: C'est la coiffeuse?
19: Oui.
17: Oh, je reconnais pas votre voix, ma petite.
19: Mais elle n'est pas là, c'est son mari, là.
17: Oh là là, dites-moi, vous avez drôlement changé de voix, qu'est-ce qui vous arrive?
19: Ah bon? Je vous écoute.
17: Qu'est-ce qui vous arrive, ma petite dame?
19: Non, c'est son mari, là.
17: Oh.
19: Vous êtes chez Marie's Coiffure et c'est son mari à l'appareil.
17: Mireille?
19: Non, c'est Pascal à l'appareil.
17: Mais je suis pas Mireille.
19: Mais je vous ai pas dit que vous étiez Mireille. J'ai dit que c'est Pascal, le mari à Maryse.
17: Ah.
19: Ah, bonjour.
17: Bonjour, ma petite Maryse.
19: Oui, d'accord, je vous écoute.
17: Ben, vous avez une drôle de voix.
19: Je suis enrhumé.
17: Comment?
19: J'ai un rhume.
17: Ah, j'entends pas bien.
19: Oui, vous voulez un rendez-vous?
17: Dites-moi, Maryse.
19: Oui.
17: J'espère que vous n'avez rien de grave.
19: Non, tout va bien.
17: Bon, dites-moi, je vous appelle, vous savez, pour le prochain rendez-vous.
19: Oui.
17: Parce que là, je voudrais que vous occupiez un peu de ma touffe, quand même.
19: Oui.
17: Et on peut parler entre femmes.
19: Oui.
17: Vous savez, à mon âge, c'est pas qu'on se néglige, mais on oublie parfois de s'occuper de notre féminité.
19: Oui.
17: Et j'aurais bien aimé savoir si vous pouviez me faire un peu la touffe.
19: Oui. Est-ce que vous pouvez me rappeler dans 2 heures? Je joue dans 1h30. Je suis avec un rendez-vous, là.
17: Écoutez, Maryse, je vous entends pas bien. Faudrait que vous parliez plus fort, ma petite.
19: Je vous demande de me rappeler dans 1h30. Je suis en rendez-vous.
17: Vous avez mal au cou?
19: Rendez-vous?
17: Oui, j'ai entendu. Vous avez mal au cou. C'est quoi? C'est une angine?
19: Oui, c'est une angine.
17: C'est pour ça que je ne reconnais pas votre voix.
19: Voilà.
17: Ah, mais parlez plus fort comme ça, je vous entendrai mieux.
19: Bon, est-ce que... redonnez-moi votre numéro, je vais vous rappeler.
17: René? Pourquoi René?
19: Votre numéro de téléphone.
17: Ah oui, c'est mon sonotone. Attendez, je le règle. Hein.
19: J'arrive, cette forme-là ou quoi?
17: Allô?
19: Oui.
17: Ah, ça va mieux.
19: Ah, d'accord.
17: Si j'avais mon sonotone qui n'était pas réglé.
19: Ah oui.
17: Oh ben, vous avez une drôle de voix, Maryse. Hein?
19: Je suis pas Maryse, je suis son mari.
17: Sœur Marie.
19: Non, je suis le mari à Maryse.
17: Sœur Marie, la sœur de Maryse que vous êtes alors.
19: Allô?
17: On a été coupé, ma petite.
19: Bon, je vous répète que je ne suis pas Maryse.
17: Oui, je vous entends, Maryse.
19: Mais je suis pas Maryse. Je ne suis pas...
17: Maryse.
19: Merde. Allô?
17: Oui, je vous ai entendu me dire merde.
19: Non, je suis Pascal.
17: J'ai compris.
19: Bon. Maryse, elle travaille.
17: Mais non, je déraille pas.
19: J'ai pas dit que vous déraillez. J'ai dit que Maryse n'est pas là.
17: Mais je comprends pas pourquoi vous... Oh mon Dieu, vous m'avez dit merde.
19: Mais on vous a pas dit merde. On dit que Maryse n'est pas là.
17: Écoutez, Maryse, je ne sais pas pourquoi vous m'avez insulté.
19: Mais elle n'est pas là, Maryse.
17: Mais au moins, dites-moi simplement si vous pouvez me faire la touffe.
19: Allô, allô, vous m'entendez, là?
17: Ah là, je vous entends mieux.
19: Je ne suis pas Maryse.
17: Oui, Maryse, je vous entends.
19: Mais c'est pas Maryse.
17: Mais vous m'avez fait de la peine.
19: Mais je ne suis pas Maryse.
17: C'est la première fois.
19: Allô?
17: Oui, je vous entends.
19: Je ne suis pas Maryse.
17: C'est la première fois que vous me parlez comme ça, Maryse.
19: Je vous dis que je ne suis pas Maryse.
17: Mon Dieu, pourquoi tant de haine?
19: Ben, je sais pas, mais à mon avis, il y a quelqu'un qui marche pas bien, là.
17: Je repasse mon mari.
19: Voilà. Allô?
17: Robert, il y a Maryse qui me parle. La coiffeuse qui est là, viens voir.
0: Pourquoi tu pleures?
17: La coiffeuse qui m'a... insulté.
19: Allô?
0: Attends, je mets mon ton... Je vais mettre mon sonotone.
19: Du coup, je vais crever, moi. Allô?
0: Allô?
19: Oui?
0: Ah, bonjour, Maryse.
19: Non, c'est pas Maryse.
0: Attendez, je règle mon sonotone.
19: Putain, mais c'est pas possible.
0: Allô?
19: Allô?
0: Oui, bonjour, Maryse.
19: C'est pas Maryse.
0: Comment ça va?
19: Mais c'est pas Maryse.
0: Je vous entends mal, Maryse.
19: Mais ce n'est pas Maryse.
0: Vous m'entendez?
19: Non.
0: Bon, ben dites-moi, vous avez une drôle de voix. Allô?
19: Ouais, c'est moi. Et où je viens de parler au téléphone ou je vais m'énerver? T'as des clients, là, qui sont un peu sourds sur les bords, qui s'appelleraient Robert? Ouais, une vieille et un vieux. Putain, ils sont en train de me gonfler au téléphone. Et pourquoi vous m'avez insulté, Maryse? Et c'est la première fois que vous me parlez comme ça? 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
3: Taxi, bonjour.
7: Bonjour monsieur, c'est bien la compagnie de taxi?
3: Oui, qui c'est?
7: Bah c'est monsieur Martin.
3: Oui?
7: Je vous ai fait un planning pour vos courses du jour, je peux vous envoyer ça comment?
3: Mais monsieur Martin, de quoi vous... De...
7: Pardon, établissement Martin Taxi Dispatching Professionnel.
3: Oui?
7: J'utilise une technique de business qui vient d'Amérique. Les gens appellent ma plateforme pour réserver un taxi, je prends la réservation et vous allez chercher le client.
3: Oh là là, j'en ai qu'on me parle de l'Amérique et tout là. Tu connais Taxi Martin Dispatching?
7: Bah oui, je connais, c'est ma société professionnelle.
3: Non, je parle à ma collègue, ma responsable.
7: Oui, bah vous gênez pas.
3: Prendre des réservations. Et après, il va nous les envoyer à nous, les réservations.
7: C'est ça. Et je vous rassure, les réservations sont déjà payées.
3: Elles sont payées par qui?
7: Bah, par les clients que je vous ai réservés.
3: C'est pas mes clients, monsieur. C'est vous me dites, c'est vos clients.
7: Ah non, ce sont mes clients jusqu'à ce qu'ils payent. Mais maintenant, ce sont les vôtres.
3: Je suis avec un monsieur qui s'appelle monsieur Martin et qui veut...
7: Ah bah ça alors, moi aussi, je m'appelle monsieur Martin.
3: Mais monsieur, attendez, attendez. Allô?
7: Bonjour monsieur.
3: C'est une dame.
7: Si vous voulez.
3: Vous avez fait des raisins, c'est ça?
7: C'est ça, donc ce serait bien d'aller les chercher, sinon on va passer pour des guignols.
3: Oui, mais c'est vous qui nous réglez?
7: Non, c'est votre client qui me paye, c'est ce que je disais.
3: D'accord, le client vous règle, mais c'est pas vous qui allez faire la course. Qui va me payer?
7: Ah bah non, ils m'ont déjà payé moi, ils vont pas vous repayer vous, sinon ils payent double.
3: Oui,
7: non.
3: Bonjour monsieur.
7: Oula, qu'est-ce qui se passe?
3: Ouais, je reprends, c'est pas normal. Il va falloir.
7: Ah non, c'est pas normal, il y a quelqu'un d'autre.
3: Oui, bonjour. Voilà.
7: Eh ben voilà, il y a un problème sur la ligne en plus.
3: Non, il y a pas de problème sur la ligne, tout va bien.
7: Ah bah si, j'étais en ligne avec le monsieur des taxis. Et là,
3: monsieur,
7: hop, vous arrivez dans notre conversation.
3: Parce que je suis dans le bureau avec ma collègue et que j'entends votre conversation.
7: Ok, enfin dans le bureau, vous êtes dans le même véhicule quoi.
3: On n'est pas dans le même véhicule, on est dans le même bureau.
7: Pardon, mais un taxi dans un bureau, c'est bizarre.
3: On s'en fout de là où on est. Nous, on va aller faire le pigeon d'aller faire la course, que vous, vous encaissez. Et nous, en fait, quoi, on fait le travail gratuitement. Je comprends pas votre délire là.
7: Eh ben, c'est une technique américaine de business moderne.
3: Mais est-ce qu'on est en Amérique?
7: Oh d'accord, j'ai compris. Vous allez me demander de l'argent.
3: Non mais, monsieur, vous croyez qu'on est des marchands de tapis.
7: Vous savez quoi, c'est votre jour de chance. Je vous laisse 20% sur le prix de toutes les courses.
3: Vous avez rêvé, là. Vous avez rêvé. On fait votre travail pour vous. Et en fait, vous ne faites rien. Vous restez chez vous. Et nous, on va se déplacer. On va utiliser du gasoil. Et on encaisse que 20% de la course.
7: Voilà, c'est exactement ça.
3: Bah, on encaisse la totalité. On ne prend rien du tout de 20%.
7: Parce que vous voudriez toucher direct 100%.
3: Mais c'est exactement. C'est moi qui me déplace.
7: D'accord. Bon, bah, dans ce cas, c'est vous qui encaissez la course et vous prenez les 100%.
3: Ouais.
7: Et après, vous n'avez plus qu'à me reverser mes 80%.
3: Mais je vous reverse. Rien du tout. Ah, vous avez serré. Vous avez complètement serré, monsieur.
7: Oh, bon, pardon. Moi, j'essaye de vous faire travailler à l'américaine.
3: Mais
1: mais qu'est-ce que vous me faites travailler à l'américaine?
20: Oui, allô?
7: Bonjour, madame.
20: Non, non, c'est pas madame.
7: Ah, bah, encore raté.
20: Ça craque ou quoi? C'est pas en Amérique ici, mon grand.
7: Non, mais moi, j'essaie juste de monter un plan pour que tout le monde croque à l'américaine, comme on dit.
20: Ouais, ouais, croque à l'américaine, ouais, c'est ça.
7: Après, je suis peut-être trop moderne pour les gens, je sais pas, trop visionnaire.
20: Ah, voilà, ça met un gros coup de pied dans la fourmilière, mon grand.
7: Disons qu'en toute modestitude, j'essaie de faire bouger un peu les lignes, mais c'est pas facile.
20: Bien sûr, bien sûr. Champion.
7: Champion, j'irai peut-être pas jusque-là. Businessman américain, oui, ça c'est sûr.
20: Ah oui, t'es dans déconner, t'es trop belle.
7: Oh, bah merci, c'est super gentil.
20: T'as pas pris ton traitement ce matin?
7: Alors, lequel? Parce que j'en ai plusieurs.
20: Bah, de tes médicaments pour détendre. Pour éviter d'être con comme ça, je sais pas.
7: Je t'arrête tout de suite, pardon. Les médicaments anti-conneries, ça ne marche pas.
20: Ouais, c'est ça, ouais.
7: Ah bah non, je les ai tous essayés.
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22: Vous êtes madame Denise?
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21: Parce que?
22: Eh bien nous sommes Cher FM, la radio. C'est super Gérard de la place à l'appareil.
21: Ah non, je connais pas.
22: C'est moi. Voilà. Et vous êtes en direct sur Cher FM, bonjour Denise, puisque c'est votre prénom, je vois.
21: Ben oui.
22: Voilà, alors qu'est-ce que ça vous fait?
21: Bah écoutez, je sais pas parce que

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3: Décrocher le téléphone chez eux.
4: Oui.
3: Sans leurs bras.
4: Oui, ben je vous comprends.
3: Hein? Mmh. Et donc je pense que vous pouvez réaliser cet exploit en vous aidant évidemment de tout ce que comporte le visage, c'est-à-dire les yeux et la bouche.
4: Oui. Hein. Alors, sans les bras, il faut que je décroche mon téléphone.
3: Absolument, madame.
4: Bon, j'ai une amie qui est là, et eh bien, elle va le vérifier.
3: Elle ne peut pas...
4: Elle ne peut pas me servir de témoin.
3: Si, mais elle ne peut pas vous aider. Hein.
4: Ah oui, d'accord, monsieur, je vous comprends.
3: D'accord.
4: Oui. D'accord.
3: Alors, attention, Denise, est-ce que vous êtes prête?
4: Oui, d'accord, alors je raccroche.
3: Attention.
4: Oui.
3: C'est parti. Denise doit avoir le téléphone dans la bouche.
5: C'est ça.
3: Denise, vous m'entendez?
5: Oui.
3: Oui. Le téléphone, vous l'avez où, là?
5: Dans la bouche.
3: Comment? Dans la?
5: Dans la bouche.
3: Dans la bouche.
5: Ouais.
3: Et vous m'entendez par où?
5: Par moment.
3: Vous m'entendez par moment, hein?
5: Comme les chiens, hein?
3: D'accord. Vous voyez un peu le calvaire qu'endurent les manchots des deux bras dans le département. Comment?
5: Oui,
3: c'est
5: ça.
3: Oui. D'accord. Qu'est-ce que vous pouvez dire aux manchots des deux bras qui ne peuvent pas nous écouter malheureusement puisque vous le savez, comme ils n'ont pas de bras, ils n'ont pas pu allumer le poste.
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6: Bonjour.
7: Bonjour monsieur, je suis bien à l'hôtel?
6: Oui.
7: Agence Martin Voyage à l'appareil. Juste pour vous prévenir qu'on fait domicilier notre agence chez vous.
6: Vous avez fait domicilier votre agence de voyage chez nous?
7: Oui, parce que dans votre département, on a plus de temps pour payer les impôts.
6: Bah, enfin, je comprends pas. Vous voulez vous domicilier et ensuite faire quoi?
7: Ensuite, on va juste installer quelques bureaux, un peu de matériel informatique.
6: Mais attendez monsieur, mais il faut un accord de la direction pour ça.
7: Oh, vous êtes sûr?
6: Bah, vous pouvez pas rentrer dans un commerce comme ça et prendre possession des lieux.
7: Non, mais je vous ai fait des papiers pour vos demandes administratives.
6: Mais vous avez fait les demandes sans rentrer en contact avec notre direction. C'est pas possible.
7: Mais si, on va faire des chambres-bureaux.
6: Je n'ai pas de chambre-bureau.
7: Non mais le jour c'est un bureau et hop, le soir c'est une chambre.
6: Mais monsieur, je vous dis que c'est impossible.
7: Bon, il suffit de pas faire de refus.
8: De quoi? C'est quoi votre histoire là?
7: Bonjour madame, ben, c'est pour les chambres-bureaux.
8: Mais je m'en tape. Déjà on commence par demander si on peut le faire. Non, c'est pas la première des politesses.
7: Non, le premier truc, c'est qu'on va installer le fax.
8: De quoi?
7: J'ai mon beau-frère qui est faxologue. Il va venir faire les branchements.
8: Mais je m'en fous. De toute façon, il va repartir d'où il vient. Il va rien brancher du tout. Vous vivez au pays des bisounours, ou quoi?
7: Alors non, moi je suis au Martinland.
8: Ah, mais j'en ai rien à dire.
7: Mais mon beau-frère va venir tout brancher, donc vous inquiétez pas.
9: Pourquoi?
7: Ah, bonjour madame.
9: Brancher quoi?
7: Bah, le fax.
9: Ah, bah ça, je refuse, monsieur. Vous rentrerez pas chez moi. Ici, le patron, c'est moi.
7: Vous êtes sûr? Parce que la dame d'avant, elle.
9: Mais je m'en fous, monsieur. Je veux rien savoir.
7: Ah, bah c'est trop tard, parce que nous, comme on
9: a. Il n'y a pas de c'est trop tard, vous ne rentrerez pas chez moi. C'est clair, c'est net.
7: Ah non, c'est surtout pas pratique, parce
9: monsieur,
7: que.
9: Monsieur, vous ne rentrerez pas chez moi. Un point, un trait.
7: Un point d'entrée?
9: Un point, un trait, monsieur.
7: Alors, pardon, ça veut rien dire, un point d'entrée.
9: J'en ai ras-le-bol. Vous ne rentrerez pas chez moi, monsieur.
7: Oui, enfin, chez vous, c'est un peu chez moi aussi.
9: Non, c'est pas chez vous, c'est chez moi ici. Et il faut une autorisation écrite que vous n'avez jamais eue.
7: Disons que c'est chez nous.
9: Non, il n'y a pas de chez vous, ici je vous êtes chez moi. Vous ne viendrez pas chez moi.
7: Et si on fait un jour sur deux?
10: Allô?
7: Ah ben c'est monsieur, bonjour.
10: Vous me permettez de prendre mon adresse pour faire votre siège social de votre entreprise? Non mais c'est quoi ça?
7: Ah voilà, bah merci de vous montrer un peu compréhensif parce que vos collègues...
10: Non, pas du tout, moi je ne vous connais pas et je ne vous donne pas l'autorisation de prendre mon adresse postale, hors de question.
7: Ah oui, et pour le téléphone on fait comment?
10: Le téléphone de quoi? Que vous avez donné mon numéro de téléphone en plus?
7: Ah non, on a juste fait basculer nos lignes sur votre numéro.
10: Non mais je vous connais même pas moi monsieur.
7: Alors ça c'est pas grave, on va faire comme si...
10: Ah non?
7: Non mais juste quand vous décrochez, vous dites hôtel agence Martin, bonjour.
10: Oui, bah bien sûr.
7: Ah, bah merci beaucoup.
10: Eh, hey, je peux pas faire de la pub pour vous, là, on est hors de question. Nous c'est hôtel restaurant, donc je vais pas mettre agence de voyage, c'est n'importe quoi.
7: Dans ce cas, vous dites hôtel agence restaurant Martin, bonjour.
10: Oui, bah bien sûr, vous croyez que j'ai que ça à faire?
7: Non mais c'est juste pour aujourd'hui, à partir de demain, il y a mon beau-frère qui viendra chez vous décrocher le téléphone.
10: Non mais vous plaisantez là, j'espère.
7: Ah oui, bien sûr.
10: Je vais le recevoir, je vais le foutre dehors, votre bonhomme moi.
7: Ah oui, et comment vous voulez qu'il décroche le téléphone dans ce cas?
10: Mais comment vous voulez qu'il... Non mais ça va... Non mais...
7: C'est logique.
10: Non.
7: S'il est dehors, comment vous voulez qu'il décroche votre téléphone pour répondre à mes clients?
10: Non mais vous rigolez ou quoi?
7: Ah mais complètement.
10: Non mais vous plaisantez là, c'est une plaisanterie là.
7: Oui, bien sûr, c'est une plaisanterie, oui.
10: Non mais c'est un canular là, c'est pas possible.
7: Ah oui mais allons-y, c'est un canular.
10: Oui, non mais là c'est un canular.
7: Ah bah soit c'est un canular, soit il y a un truc qui cloche.
10: Oui bien sûr, ouais, il y a un truc qui cloche. C'est que vous foutez bien de ma gueule, c'est surtout ça.
7: Comment vous savez?
10: Parce que moi j'ai quelqu'un en parallèle qui est en train de faire des renseignements à côté et ça y est, il vient de me dire que c'est vraiment un gros canular.
7: Ah mais alors c'est vraiment un canular?
10: Ah bah oui, c'est la radio.
7: Ah mais oui, c'est vrai, c'est ça. Et alors c'est quelle radio?
10: Attendez.

0: Allô.
1: Bonjour madame.
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1: Alors par hasard, c'est complètement ça.
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2: Ah, c'est Rire et Chanson.
1: Tout à fait, monsieur.
0: Là, ça va mieux là.
2: Allez, à bientôt.
1: Au revoir, monsieur.
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4: Abus Finance, bonjour.
5: Oui, bonjour madame.
4: Bonjour monsieur.
5: C'est bien la société Abus Finance?
4: Oui.
5: Oui. Je me permets de vous appeler car je souhaiterais que vous me remboursiez.
4: Quoi, monsieur?
5: Samedi dernier, j'ai joué au loto, votre adresse et votre numéro de téléphone, et j'ai perdu. J'avais joué quand même 37,50 €.
4: Attendez, mais de quoi me parlez-vous? Nous sommes une société de gestion de patrimoine.
5: Oui.
4: Pas de loto.
5: Bah, écoutez, madame, votre numéro de téléphone, c'est bien le 05?
4: Oui.
5: Bah, j'ai joué les 7 combinaisons loto et j'ai perdu, donc je souhaiterais que vous me remboursiez les... Bah oui.
4: Mais je vois pas à quel titre, monsieur.
5: Mais madame, j'ai perdu à cause de vous. Vous êtes bien un organisme de finance.
4: Non, mais attendez, mais nous ne sommes pas une société de loto.
5: Non, mais...
4: Alors,
5: mais j'ai perdu...
4: Vous jouez le numéro qui vous convient, monsieur, au loto.
5: Bah cela, ça me convenait pas, apparemment, hein.
4: Attendez.
5: C'est un abus de confiance. Mais... Moi, je veux que vous me remboursiez.
4: Je ne vois pas à quel titre, monsieur.
5: Vous me faites perdre 37,50 €.
4: Parce que vous avez joué un numéro qui est le nôtre.
5: Rien à voir, j'ai fait confiance.
4: Et alors?
5: Eh bien alors, j'ai perdu, donc vous devez me rembourser. Vous roulez sur l'or
4: et... Enfin, monsieur, mais à quel titre?
5: Mais au titre du perdant. Vous m'avez fait perdre 37,50 €, ça représente peut-être rien pour vous, parce que vous nagez.
4: C'est ce que j'ai dit, monsieur. Wow. Ce que je veux dire, c'est que votre demande est complètement inepte.
5: Vous n'allez pas me faire perdre de l'argent au téléphone, en plus.
4: Écoutez, monsieur, donnez-moi votre numéro de téléphone et le gérant vous rappellera.
5: Ah, allez. Quand même. 37,50 €.
4: Votre numéro de téléphone, s'il vous plaît.
5: 37,50 €. Et vous avez intérêt à m'envoyer le mandat demain, sinon moi j'appelle la police. Hein.
4: Je ne comprends pas ce que vous me dites.
5: Madame, quand on avance des chiffres...
4: Mais on n'avance rien du tout.
5: Oh.
4: Je ne vous ai rien avancé comme chiffre. Enfin, je ne comprends pas l'objet de votre appel. Vous n'êtes pas client chez nous. Vous ne nous avez confié aucun argent, aucun portefeuille et rien du tout.
5: 37
4: et vous
5: euros.
4: Me demandez de rembourser 37,50 € parce que vous avez joué notre numéro de téléphone au loto.
5: Et que j'ai perdu.
4: Mais monsieur, vous auriez joué votre date de naissance.
5: J'aurais gagné.
4: Mais, eh ben alors, pourquoi n'avez-vous pas joué?
5: Parce que je vous ai fait confiance.
4: Mais monsieur, nous sommes une société de gestion de patrimoine.
5: Voilà. Alors, vous avez géré mes 37,50 €.
4: Mais pas du tout.
5: Oh.
4: Qu'est-ce que c'est que cette histoire?
5: C'est une histoire de perdant, hein. Comme la société nous en fournit beaucoup en ce moment.
4: Mais qu'est-ce que... Non, mais...
5: Vraiment, la finance en ce moment est responsable de tous les maux, à commencer par le mien.
4: Non, mais, monsieur...
5: Vous êtes capable de gérer mon patrimoine ou non?
4: Vous nous avez rien confié, enfin.
5: Je vous ai confié 37,50 €. Sur la foi de votre bon numéro de téléphone.
4: Mais enfin, eh bien, vous êtes au bon numéro de téléphone, je vous le confirme.
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0: Bonjour.
1: Bonjour madame, c'est bien la cave coopératiste?
0: Oui, c'est ça, mais c'est monsieur.
1: Oui, c'est ce que je disais. Monsieur Martin à l'appareil, de la Tombola Martin.
0: Oui.
1: Vous connaissez la Tombola Martin?
0: Je vais pas vous mentir, non, je l'ai pas en tête.
1: Bon,
0: là.
1: La Tombola Martin, vous savez, avec la petite chanson?
0: Bah non, je suis désolé, moi je connais
1: Tombola
0: pas.
1: Tombola Martin.
0: Bah, je ne vois pas.
1: Tu la connais forcément?
0: Non, je sais pas.
1: Tombola Martin.
0: Non, j'ai jamais entendu, je
1: sinon
0: sais pas.
1: Tu passes pour un gland. Bah, Tombola Martin.
0: Monsieur, écoutez-moi, je connais pas la Tombola Martin.
1: C'est pas grave, ça arrive à tout le monde, je vous explique.
0: Ouais.
1: On est une Tombola sur internet. Et aujourd'hui, on a fait gagner des bons d'achat dans votre enseigne.
0: Mais ça a été vu avec mon patron?
1: Non, pas du tout.
0: Bah, je pourrais pas les accepter, hein.
1: Et pourquoi?
0: Je peux pas me permettre, s'il est pas au courant, d'accepter un bon.
1: Ah, bah dans ce cas, à la place, vous donnez de l'argent?
0: Mais non, je vais pas faire ça.
1: Mais si, moi j'ai offert des bons de 100 €, donc quand vous avez un gagnant qui vient, hop, vous lui filez 100 balles.
0: Mon patron n'est pas au courant. Je vais pas prendre dans la caisse 100 € donnés à vos clients.
1: Non, mais vous le faites discretos, le patron ne saura pas.
0: Non, mais vous, excusez-moi, monsieur, vous comprenez. Enfin. Vous entendez ce que vous dites? Le patron saura pas, du coup on s'en fout. Mais je peux pas faire ça, monsieur. C'est un...
1: Ah bah ça, je vous le fais pas dire. Je suis bien d'accord.
0: Bah alors, pourquoi vous me dites de faire ça, monsieur? Si vous êtes d'accord avec moi, que c'est pas faisable.
1: Ah non, je suis d'accord avec vous que le patron ne saura pas et que donc
0: bien
1: on s'en...
0: Bien sûr que non, monsieur. Je peux pas me permettre de sortir de l'argent et pas le dire à mon patron.
1: Ça va, vous allez pas me dire qu'il fait les comptes non plus.
0: Mon patron ne fait pas les comptes.
1: Ah bah on est bien d'accord.
0: Monsieur, vous dites que mon patron fait pas les comptes. Vous me demandez de sortir de l'argent de la caisse.
1: Eh, pas trop fort, on va se faire griller.
0: Mais...
7: Oui, bonjour.
1: Ah, bonjour madame.
7: Moi, je donne rien du tout.
1: Si, en tant que donationneur officiel de la Tombola Martin.
7: Ah, mais moi, je participe pas à ce truc-là, moi, je m'en fous, moi. Moi, ils ont rien.
1: Ah oui, mais ça, fallait l'indiquer sur le site de la Tombola Martin.
7: Pourquoi vous voulez que j'aille sur le site de la Tombola Martin? Qu'est-ce que je vais aller faire là-dessus?
1: Eh ben, faut que vous y allez pour vous inscrire sur la liste des non-donateurs.
7: On peut pas s'inscrire pour dire non.
1: Alors, je l'ai vu jouer soit ça sur le site de la Tombola Martin.
7: Mais moi, j'en ai rien à faire de la page Tombola Martin. Pourquoi vous voulez que j'y aille faire un truc? C'est n'importe quoi. Pourquoi je voulais que j'y aille?
1: Si vous y allez sur le site internet, vous allez pouvoir vous inscrire pour pas donner des bons cadeaux.
7: Et pourquoi vous y allez sur internet?
1: Ben, c'est ce que je vous dis. Je veux que vous y allez pour vous inscrifier.
7: Bah non, j'en ai rien à foutre de ça. C'est vous qui faites ça. Moi, je connais personne, je fais rien.
1: Vous connaissez quand même la Tombola Martin.
7: Mais je m'en fous de la Tombola Martin. Qu'est-ce que j'en ai à foutre?
1: Monsieur, Tombola Martin, Tombola Martin.
7: J'en ai rien à foutre de ça.
1: Je suis sûr que t'en as quelque chose à foutre.
7: Hein?
1: Tombola Martin, Tombola Martin.
2: Allô?
1: Ah, c'est monsieur.
2: Non, c'est madame.
1: Admettons.
2: Bah, alors, c'est quoi cette arnaque? On n'est même pas au courant que la Tombola Martin existe.
1: Comment ça, vous ne connaissez pas la Tombola Martin?
2: Bah, je ne la connais pas. Vous pouvez me dire Martin Durand, Dupont, Ducon, si vous voulez.
1: Ah non, d'accord. En fait, vous confondez avec nos collègues de la Tombola Ducon.
2: Non.
1: Mais si, eux, c'est Tombola du...
2: Attendez, on s'en fout de la Tombola Martin. Elle peut s'appeler aussi Tombola de merde, on s'en fout.
1: Bah non, vous imaginez, Tombola de merde, Tombola de merde.
2: On s'en fout du nom de la Tombola, je ne vais pas, moi, assister à une Tombola auquel je n'adhère pas du tout.
1: Bon, écoutez, vous voyez avec les gagnants...
6: Vous voulez carrément, vous voulez vos gagnants.
1: Non, je m'excuse, on leur a filé des bons de 100 balles, c'est pas
6: pour... Non, mais qui nous a... Qui on est un con, donc qui est on?
1: Ah bah c'est moi le con, merci beaucoup.
6: Bon, bah écoutez, excusez-moi, quand on dit on a forcément l'accord de la tierce personne, point.
1: Oui, eh bien j'ai l'accord de mon chef, Monsieur Martin de la Tombola Martin.
6: Mais c'est qui ce Monsieur Martin de la Tombola Martin?
1: Ah bah je vous le présente tout de suite.
6: Eh bah allez chercher.
1: Non, alors je vais vous le présenter en chanson.
6: Je m'en fous, monsieur.
1: Qui est Monsieur Martin? C'est le grand patron.
7: Arrêtez,
1: le chef de tous les Martins.
2: Tombola Martin, Tombola Martin, Tombola Martin.
1: Oh, et où? Je rêve ou vous essayez de piquer mon boulot, là?
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8: Allô?
9: Allô?
8: Oui?
9: Anita?
8: Oui?
9: C'est Georgette.
8: Qui, Georgette?
9: Georgette Ledoux.
8: Ah, vous avez dû vous tromper, madame.
9: Ben, je ne suis pas chez Anita.
8: Oui?
9: Eh ben, alors, Anita, tu me reconnais pas?
8: Ben, non.
9: Mais tu m'as aidé à traverser la rue 2 fois, j'habite à côté.
8: Ah, non, vous avez dû vous tromper, hein.
9: Tu m'as jamais aidé à traverser la rue?
8: Ben, non.
9: Enfoiré, va. Pour être occupé de ton semblable, hein.
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10: Oui, allô?
11: Oui, bonjour monsieur, je suis bien chez le quincailliste.
10: Oui, bonjour monsieur.
11: J'ai acheté un produit contre le tartre.
10: Oui.
11: Déjà, ça m'a complètement irrité les gencives, tout le tour des...
10: Le détartrant, c'est pas dans un magasin de bricolage. Nous, le détartrant, ce n'est pas pour les dents.
11: Ah bah ça, vous me le dites après, maintenant.
10: Non, mais vous réfléchissez ce que vous dites, monsieur, quand même.
11: Non, mais enfin, excusez-moi, vous m'avez vendu un truc défectueux, après ça.
10: On vous a pas vendu un truc défectueux, on vous a vendu un détartrant pour le sanitaire, monsieur.
11: Du coup, je suis allé chez le dentiste.
10: Ah bah bien sûr.
11: Il m'a dit que normalement, c'est que les professionnels de santé qui peuvent faire le...
10: C'est ce que je vous dis, enfin, vous allez dans un magasin de bricolage.
11: J'aimerais bien voir votre diplôme, d'ailleurs.
10: Un diplôme pour quoi, monsieur? Pour vendre dans le magasin de bricolage?
11: Non, votre diplôme de dentisme.
10: Non, mais vous vous foutez de ma gueule, là, non? Vous voulez dans un magasin de bricolage? Vous voulez que j'ai un diplôme de dentiste? Mais où vous allez, là?
11: Ça me semble la moindre des choses, à partir du moment où vous vendez des produits d'hygiène, quand même.
10: Je vous prouve que vous avez demandé un appareil pour les dents. Nous, on vous a vendu un détartrant pour les WC, monsieur.
11: Ah, bravo! Bravo.
10: Mais bravo, quoi? C'est vous qui êtes un messie, je crois, non? De mettre un truc dans la bouche. Vous lisez sur le flacon avant, non? Là, il faut arrêter. Vous venez en face de moi, vous venez me le dire, ça, hein?
11: Je faisais confiance à ce que je pensais être un professionnel de santé.
10: Non, où vous voyez un professionnel de santé dans un magasin de bricolage? Non, mais là, il faut arrêter quand même.
11: Vous reconnaissez donc qu'il y a usurpatisme?
10: Non, vous êtes dans un magasin de bricolage, monsieur.
11: Oula! Vous l'avez entendu?
10: Non, monsieur.
11: Je viens de perdre une dent.
10: Vous venez de perdre une dent. Ah ben alors c'est bien, monsieur. Alors vous vous déplacez, on arrête par téléphone, monsieur.
11: Alors j'ai une immobilisation. Mon dentiste m'a interdit de sortir parce qu'il m'a dit c'est trop dangereux.
10: Oh là là, maintenant le dentiste a interdit de sortir. Non, mais là, vous foutez de nous.
12: Mais qu'est-ce qu'il raconte, lui?
11: Allô?
12: C'est moi le patron, je vous parle là. C'est moi le patron, monsieur. Je ne vends jamais un produit pour les dents à la place de détartrant de WC, monsieur.
11: Excusez-moi, mais enfin moi je faisais confiance à votre dentiste là qui m'avait vendu le produit.
12: Quel dentiste, monsieur? On n'a pas un dentiste ici, monsieur. C'est ma femme, c'est la patronne. Non, c'est...
11: Ah, vous êtes le...
12: Le mari.
11: Vous êtes le mari de la dentiste.
12: Vous êtes taré dans ta tête, des tarés ou quoi? Là, je te parle plus maintenant. Parce que je pense que t'es un peu malade dans ta tête.
11: Ah bah c'est pas dans ma tête, c'est surtout au niveau des gencives que je suis malade, dans le sens...
12: Bah tu viens ici au magasin, on verra. Pourquoi tu casses les couilles à tout le monde comme ça, monsieur? C'est pas normal, ça.
11: Non mais excusez-moi, mais alors juste, à la limite, si vous pouvez me rattraper le détartrage...
12: Hein? Mais je rattrape rien du tout au moins, mais ça va pas ou quoi? On n'a pas un hôpital, on n'a pas de dentiste, monsieur, ici. Vous achetez un produit pour le WC, vous mettez dans les dents. Bah, alors franchement, chapeau, hein. C'est bien ça.
11: Non bah excusez-moi, ça marche pas, ça marche
12: pas. Quoi que ça marche pas, monsieur? Mais vous vous êtes parés ou quoi? Non, mais franchement, on est où, là? Ah, oh, elle faut se réveiller, je sais pas, moi. Vous savez même pas lire? C'est marqué WC, vous mettez dans les dents. Alors, vous prenez la cette corderie que vous mettez à l'apéro à la place du pastis. Vous venez ici, monsieur, vous montrez la dame que vous avez vendu ça.
11: Oui, non, mais puis après, vous allez m'arracher une dent, hop.
12: Ah oui, je vous rache un dent. Pourquoi je vous rache un dent? Mais on est où, monsieur? Pourquoi on vous rache du dent, monsieur?
11: Bah, parce que vous êtes dentiste.
12: Oh, je pense que t'es malade, oui, je pense. Vous appelez comment, monsieur?
11: Monsieur Martin.
12: Martin quoi? Votre prénom?
11: Martin.
12: Martin, comme les noms, comme les prénoms.
11: Exactement.
12: Vous habitez où?
11: Martinville.
12: Vous appelez Martin, le prénom Martin, et vous habitez à Martin.
11: Voilà, exactement.
12: Je pense qu'il faut aller voir un docteur, pas dentiste, monsieur, un docteur dans la tête.
13: Oui.
9: Oui, bonjour, monsieur.
13: Oui, bonjour, monsieur.
9: Oui, le père Ledoux, je suis le recteur, le curé de Camaret.
13: Vous êtes le curé, bonjour, monsieur le curé.
9: Bonjour, comment allez-vous?
13: Je vais bien, oui.
9: Je ne veux pas vous déranger, mais j'ai un petit problème, docteur, voyez-vous.
13: Oui.
9: Depuis 2-3 jours, j'ai constaté que j'avais les... qui pendent, voyez-vous.
13: Les testicules, quoi.
9: Oui, voilà.
13: Oui.
9: Et alors, malheureusement, quand je m'assois dessus...
13: Vous asseyez dessus?
9: Oui, malheureusement, oui.
13: Alors, elles ont enflé, quoi.
9: Comment?
13: Elles ont enflé.
9: Ben, je ne sais pas, oui, je pense, oui.
13: Mais elles pendent beaucoup, alors, si ça vous...
9: Ah oui, elles pendent beaucoup, puisque quand je m'assois dessus... Elle me rentre dans le...
13: Dans le trou de balle.
9: Voilà.
13: Voilà.
9: Hein? C'est ça, docteur.
13: Bon, eh bien, il vaut mieux voir ça, monsieur le curé.
9: Ben oui.
13: Vous pouvez circuler en voiture ou quoi?
9: Difficilement, hein. Parce que c'est pareil, je suis assis dessus.
13: Vous pouvez pas venir jusqu'au centre médical?
9: Ben si, mais comment je vais faire pour... Ou alors je viens à pied ou en...
13: Oh, à pied, mais non, il n'y a pas question, quand même.
9: Ou en vélo, en danseuse, alors...
13: Ah, mais pas en vélo, quand même.
9: Non, mais en danseuse, au moins, je ne m'asseyerai pas dessus sur la scène.
13: Mais c'est à ce point-là.
9: Ah oui, que faire?
13: Et vous ne pouvez pas prendre un taxi pour venir, hein?
9: Oui, ben... Oui, c'est ce que je vais faire en restant accroupi, dans la voiture.
13: Parce qu'ici, on a plus de matériel pour voir, quoi.
9: D'accord. Mais c'est normal que quand je suis assis dessus, elle me rentre dans le...
13: Ben, c'est pas normal de s'asseoir sur ces trucs, hein?
9: Ben oui.
13: Et que ça vous rentre dans le trou de balle, alors ça me paraît assez exceptionnel, quoi.
9: Voilà.
13: Hein? Bon, écoutez, je vous envoie un taxi.
9: Oui, et puis...
13: Je m'en occupe, comme ça je serai sûr à quelle heure ça sera.
9: D'accord.
13: Vous êtes donc à la cure de Camaret.
9: Voilà.
13: D'accord, je m'occupe de tout ça, monsieur.
9: Mais dites-moi, docteur.
13: Oui.
9: J'ai quelque chose qui m'obsède. Je me suis réveillé cette nuit avec un air de musique dans la tête que je ne me souvenais plus ce que c'était. Peut-être que vous pourrez me dire.
13: Un air de Brigitte?
9: Non, pas de Brigitte, de Martine. De musique.
13: Un air de musique?
9: Oui. Est-ce que vous connaissez cette chanson?
13: Laquelle, monsieur?
9: C'est un air que je ne sais plus ce que c'est. C'est... La la la la la la la la la la la la la la la la la la la la la la la la la la la la.
13: Ah, les filles de Camaret, que c'est, monsieur le curé?
9: C'est pas le curé de Camaret, allez.
13: Oui. Bon, allez, au revoir.
9: Je vous souhaite une bonne après-midi.
13: Merci.
9: Au revoir.
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14: Bonjour, vous êtes bien à la Fédération Française de Handball. Veuillez ne pas quitter. Nous allons prendre en charge votre appel. Allô?
11: Oui, bonjour monsieur.
14: Oui, madame, excusez-moi. Ah,
11: je vous appelle parce que j'aurais besoin qu'on me fasse une attestation, en fait, comme quoi je fais bien partie de l'équipe de France.
14: Une attestation comme quoi vous faites partie de l'équipe de France?
11: Voilà, s'il vous plaît.
14: Ça se fait pas comme ça, monsieur.
11: Ah.
14: Alors, vous marquez à quelle période vous étiez en équipe de France?
11: Ah non, mais j'ai jamais été en équipe de France. Hein.
14: Qu'est-ce que vous voulez exactement?
11: Bah, c'est parce que, en fait, si vous voulez, moi je me dis que si j'arrive à faire croire à des gens que je fais partie des experts, forcément ça m'ouvre des portes, comprenez?
14: Ah oui, non, là monsieur, ça sera refusé. On fait pas des... Ah non, monsieur... On fait pas un document comme ça en disant que vous faisiez partie de l'équipe de France.
11: Dans ce cas, moi, je peux faire la signature, c'est juste...
14: C'est à faux ce que vous faites si vous faites la signature.
11: À la limite, vous pouvez m'imprimer le papier?
14: Ah non, monsieur, je ne peux pas vous imprimer le papier.
11: Non, mais vous laissez des blancs, je remplis mon nom, je remets...
14: Non.
11: Et je vous donnerai des places pour venir me voir jouer, si vous voulez.
14: On n'achète pas les gens.
11: Bah, je vous ai rien proposé. 20 euros?
14: Non.
11: 50?
14: Attendez, ne quittez pas.
11: Oui.
15: Française de handball. Les experts sont champions...
14: Allô?
11: Bonjour monsieur,
14: Non, c'est pas monsieur, c'est une dame au téléphone.
11: Ah, parce que j'avais eu un autre monsieur avant au téléphone.
14: Ah non, pas du tout.
11: Ah bon?
14: C'est toujours la même personne.
11: Ah d'accord, excusez-moi.
14: C'est pas grave monsieur.
11: Non, mais je vous en prie. Du coup, comment on fait? Alors, je peux passer à quelle heure?
14: Ah non, monsieur, vous ne passez pas, monsieur. N'insistez pas.
16: Je n'insiste pas, mais bon, je passe, vous me filez le papier, tac,
14: vous
16: tac.
14: Passez.
16: Non, mais ça sera notre secret.
14: Je ne fais pas des faux papiers, monsieur.
16: Vous me le filez discrètement?
14: Non, monsieur.
16: Bah oui, mais enfin, excusez-moi, moi je suis fan des experts quand même depuis des années. J'ai suivi toutes les saisons, tous les épisodes.
14: Moi, c'est pas ma série, les experts de Manhattan.
16: Oui, excusez-moi, monsieur. Dans ce cas, passez-moi un responsable, ce sera plus simple.
14: D'accord, ne quittez pas.
16: D'accord, c'est qui?
14: La secrétaire.
16: D'accord.
14: L'équipe de France masculine.
16: Je ne quitte pas.
15: Au terme d'un parcours remarquable et d'une finale impressionnante de maîtrise.
17: Oui, allô?
16: Oui, bonjour monsieur.
17: Oui.
16: Voilà, je ne sais pas si vous avez expliqué pour mon attestation.
17: Si vous pouvez juste me réexpliquer parce qu'on a dû me transférer l'appel sans explication.
16: Vu qu'il y a eu la victoire là au Qatar dimanche,
17: oui.
16: Il faudrait que vous me fassiez un papier comme quoi, à la limite que j'étais remplaçant au Qatar, vous voyez.
17: Mais je ne peux pas faire ça, moi.
16: Vous n'avez pas le papier?
17: Oui, mais vous n'êtes pas joueur de l'équipe de France.
16: Non, mais ça reste entre nous, dans le sens où...
17: Bah oui, mais non, moi je fais des attestations que pour des joueurs qui sont en équipe de France.
16: Vous n'avez pas un Martin en cherchant bien
17: Ah non, non, je suis désolée.
16: Même remplaçant?
17: Non, même.
16: Kiné?
17: Non plus.
16: Vous ne pouvez pas mettre un truc assistant, je ne sais pas, un truc porteur?
17: Non, pas du tout. Je suis désolée, monsieur, je peux
16: non,
17: pas...
16: Non, mais c'est pas grave, on va trouver un truc, on va juste faire...
17: Non, mais j'ai pas le temps, moi, de... Excusez-moi, monsieur, mais je vais raccrocher. Au revoir.
16: Bon, bah, je pourrais avoir un maillot, au moins, un truc...
17: Au revoir.
16: Un pins parlant.
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18: Oui, allô?
9: Allô, Henriette?
18: Ah non.
9: Oh bonjour, excusez-moi, je me suis trompé de numéro.
18: Vous demandez quoi, madame?
9: Ben, je voulais parler à ma cousine parce qu'on fait les mots croisés par téléphone toutes les deux.
18: Ah d'accord. Vous êtes à Lauribois, madame?
9: C'est l'hôtel?
18: Oui?
9: Ben oui, je me suis trompé de numéro.
18: Oh, c'est pas grave, vous avez dû vous tromper dans un chiffre, il faut recommencer.
9: Ah oh, ben oui, mais je vais encore me tromper.
18: Oh, mais c'est pas grave, si ça ressonne ici, on vous dira,
9: c'est
18: madame.
9: C'est ma dernière ligne, vous savez, des mots croisés.
18: Oui.
9: Alors, il me demande, en trois lettres.
18: Ah.
9: Ça commence par un C.
18: Oui?
9: Ensuite, il y a un O. Et on me dit que c'est le mâle de la poule. C'est quoi la dernière lettre?
18: Un coq, il faut mettre un Q. Coq. C-O-Q.
9: Quelle lettre?
18: Un Q.
9: Ah, vraiment, vous pensez qu'à ça dans les hôtels, c'est lamentable.
18: Ah non, non.
9: Bah, la preuve, hein. C'est lamentable, madame. Vous devriez avoir honte.
18: Mais c'est vous qui m'avez dit votre énigme, hein. Moi, je vous réponds, hein.
9: Oh oui, vous avez vu quelle lettre vous avez utilisée?
18: Ben, coq, ça s'écrit C-O-Q, hein, madame. Je suis désolée, mais c'est comme ça.
9: C'est un hôtel de passe ou quoi?
18: Ah non, c'est pas encore un hôtel de passe, madame. Non, non.
9: Lamentable.
18: Voilà. Allez, bonsoir, madame.
9: Moi, je vous dis pas au revoir.
18: Voilà, moi non plus. Au revoir, madame.
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19: Oui, allô?
16: Bonjour, monsieur, c'est bien l'entreprise de maçonnerie?
19: Ouais.
16: Monsieur Martin à l'appareil, c'est pour vous signaler que je vous ai déclaré garderie d'enfants.
19: Ouais, mais c'est pas possible. Je fais pas de garderie.
16: Comme moi, j'avais pas de local et qu'il y a beaucoup de demandes en ce moment, je me suis dit que j'allais mettre les gamins chez vous.
19: Ouais, mais non, mais bon, il y a hors de question que je m'amuse à ça, quoi. Je suis pas nounou, hein.
16: Justement, ça, si on vous demande, faudra déclarer que vous êtes pédicuriste agrégifié pour la petite enfance.
19: Bah, non, c'est pas possible. Faites attention parce que moi, j'ai porté plainte, hein.
16: Pardon, mais je vous ai pris tous les engagements pour que vous puissiez accueillir les enfants.
19: Bah, je n'accueille pas les enfants, il n'y a jamais été question de ça. Vous jouez à quoi, là? Trouver des nourrices.
16: En plus, c'est tout bénef pour vous. Profitez-en, hein. Si vous avez des petits boulots à leur faire faire des
19: oui,
16: petits trucs.
19: Oui, bien sûr, ouais, c'est
16: vous
19: ça.
16: Vous voyez, vous leur faites faire un peu de ciment, un peu de béton.
19: Oui, bien sûr, ouais.
16: Bah oui, vous leur faites monter des placos.
19: Non, je ne pense pas, non.
16: En plus, j'ai prévenu les parents, ils sont d'accord pour les activités manuelles.
19: Oui, les parents sont d'accord, mais moi, je suis pas d'accord, donc c'est tout.
16: Oui, mais enfin, ça rendrait service.
19: Ah oui, bien sûr, donc allez hop et
16: hop. Allez hop, je vous dépose les petits.
19: Non, mais ça va aller, là, ça veut dire quoi, ça? Ils peuvent arriver, ils vont être très bien reçus, je peux vous le dire.
16: Eh ben voilà, on devient raisonnable, merci.
19: Mais non, ça suffit, parce que là, ça va très mal se passer. Il y a hors de question qu'il y ait qui que ce soit qui vienne chez moi.
16: Bon, écoutez, moi je dis aux parents que c'est bon en tout cas.
19: Non, vous pouvez dire ce que vous voulez, c'est hors de question. Et s'il y a un parent qui arrive, je vais avec la personne à la gendarmerie.
16: Excusez-moi, mais pour quelqu'un qui travaille dans une garderie, vous ne m'avez pas l'air...
19: Je ne suis pas une garderie.
16: Bah si, maintenant si.
19: Non, je ne suis pas une garderie, alors faites attention à vous.
16: Bah moi je vous ai déclaré comme garderiste.
19: Ah oui, et depuis quand?
16: Bah là, depuis là, c'est en
19: train... Et vous avez déclaré ça où?
16: Eh bah j'ai mis ça sur les pages jaunes, j'ai rajouté à votre activité.
19: Mais bien sûr. Donc là, maintenant, je vais aller porter plainte auprès aussi des pages jaunes qui n'ont pas à faire quoi que ce soit avec vous.
16: Non, mais je vous ai inscrit dans le bottin sous la rubrique garderie maçonnerie.
19: Non.
16: Si.
19: Faites attention à vous. Là, ça commence vraiment à bien faire. Là, maintenant, je porte plainte.
16: Non, mais vous n'allez pas porter plainte contre des enfants.
20: Allô?
16: Ah, c'est madame.
20: Non, monsieur.
16: Bon, admettons.
20: Non, mais vous voulez qu'on garde des enfants alors qu'on est une entreprise de maçonnerie?
16: Ah, bah voilà, celle-là, elle a compris. Enfin.
20: Non, mais...
16: Donc, je vous ai déclaré garderiste temporaire.
20: Vous m'avez déclaré garderie temporaire. Mais vous êtes complètement zinzin, ma parole.
16: Non,
1: Non, c'est pas Monsieur Zinzin, c'est Monsieur Martin à l'appareil.
20: Et comment vous pouvez vous permettre de me déclarer comme étant garderie temporaire? Attendez, je suis en train de mourir de rire, là.
1: Super, comme ça on est deux.
20: Non, mais ça va pas, non. Mais vous êtes complètement abruti, mon pauvre monsieur.
1: Alors, je dirais surtout trop con.
20: Comme si que je vais garder vos gosses.
1: Bah, comme si que bien sûr, oui.
20: Non, mais ça va pas, non.
1: Comme si que c'est clair que oui.
20: Et vous êtes qui?
1: Monsieur Martin.
20: Monsieur Martin de où?
1: De Martinville.
20: De Martinville. Et alors, comme si vous allez me déposer des enfants?
1: Comme si que c'est exactement ça, oui.
20: Je te démerde avec tes gosses, allons, n'importe quoi.
1: Ah non, mais c'est pas les miens, c'est comme si que ce sont ceux qu'on me paye pour que vous les gardiez.
20: Bon, écoutez, monsieur, on va faire simple.
1: Non, mais écoutez, madame.
20: Bah, monsieur.
1: Ah, bah, décidément, pas de bol.
20: On va faire très simple.
1: Mais oui, on va faire simple. Je vous dépose les enfants, vous les rangez dans un coin, on n'en parle plus.
20: Non, mais ça va pas, non.
1: Ou alors, vous leur faites un petit enclos en parpaing.
20: Mais non, mais vous êtes complètement zinzin, ma parole.
1: Non, c'est toujours monsieur Martin, mais monsieur Zinzin n'est pas loin.
20: Je vous ai rien demandé, moi.
1: En quelque sorte, si, puisque vous me l'avez pas interdit non plus, vous voyez.
20: Mais ça va pas, non, mais t'es complètement zinzin.
1: Non, je vous dis que non. En revanche, il est à côté de moi, je peux vous le passer. Attends. Monsieur Zinzin. Oui, monsieur Martin.
20: C'est où? Donne-moi ton adresse, je viens de trouver, moi.
1: Non, mais alors t'inquiète, moi je te les dépose, les enfants, c'est ce que je te dis.
20: Ouais, bah c'est ça, dépose-les, c'est ça. Ouais.
1: Ah bah tout de même, bon j'arrive.
20: Bah méfiez-vous, parce que vous allez attendre un coup de fusil dans le cul.
1: Oula, oh pardon, j'ai cru que vous disiez que vous vouliez mettre un coup de fusil
20: dans... Bah t'as bien compris, mon gars.
1: Non, mais je rêve, vous êtes en train de me draguer?
20: Non, mais ça va pas, non.
1: Non, mais pardon, madame, mais j'ai déjà quelqu'un.
20: Bon, allez, au revoir.
1: Bisous quand même.
5: Bien-être, bonjour.
21: Oui, bonjour, monsieur, c'est le restaurant.
5: Oui.
21: Ah, bon, je vous entends pas bien, là, vous...
5: Bah, non, moi non plus.
21: Il y a du monde, là, c'est en oui. Plein service, là. Il y a du monde aujourd'hui.
5: Oui, il y a du monde, oui.
21: Eh oui, alors évidemment, pour vous, c'est le coup de bourre, hein.
5: Oui.
21: Il y a combien de personnes?
5: Qu'est-ce que vous vouliez, monsieur? Vous voulez prendre une réservation?
21: Non, il y a combien de personnes actuellement à table, là, chez vous, à peu près?
5: J'en sais rien, monsieur, écoutez.
21: Ah, bon.
5: Mais qu'est-ce que vous vouliez? Vous nous appelez pourquoi?
21: Bah, parce que j'adore emmerder les restaurateurs le midi quand ils sont en train de...
5: Ah, bah, c'est gentil.
21: Voilà.
5: Ben alors, voilà.
21: Y a combien de personnes à peu près?
5: Bon, monsieur, si c'est pour me parler comme ça, c'est pas la peine, je raccroche. Merci, au revoir. Oui, restaurant oui. Du bien-être, bonjour.
21: Oui, non, je vous ai fait une blague, c'est pas du tout pour vous déranger, c'était pour une réservation, excusez-moi.
5: Ah oui, non, mais là, vraiment.
21: Voilà. Alors, est-ce qu'on peut réserver?
5: Oui, bien sûr, pour quand?
21: Pour ce soir.
5: Oui, pour combien de personnes?
21: Alors, nous sommes 17.
5: Combien?
21: 17.
5: Oui. À quel nom?
21: Alors, l'association.
5: L'association?
21: Oui.
5: Oui.
21: Des vieux.
5: Oui.
21: Qui font chier les restaurateurs au moment des coups de bourre.
5: Bon, c'est très bien.
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23: Allô?
1: Bonjour monsieur, c'est bien le bureau de tabac?
23: Oui.
1: J'ai acheté des cigarettes chez vous.
23: Oui.
1: Elles sont pas bonnes, donc je vais vous les rapporter.
23: Ah oui, mais moi je peux pas vous les reprendre, hein, monsieur.
1: Ah bah si.
23: Comment ça se fait qu'ils sont pas bonnes?
1: Ça se fait qu'ils sont pas bonnes que c'est mon beau-frère qui est docteur qui m'a dit que les cigarettes ils sont mauvais pour la santé.
23: Bah c'est pas d'aujourd'hui qu'on dit que le tabac il est pas bon pour la santé. C'est vous que vous avez pris la décision d'acheter du tabac?
1: C'est moi que j'ai pris la décision, mais c'est vous que vous m'avez pas prévenu.
23: Mais mon mari, on va pas vous reprendre le tabac. Pourquoi qu'on va vous reprendre le tabac? C'est du n'importe quoi chez vous quand même.
1: C'est quand même la moindre des choses. À partir du moment où vous vendez un truc qui est pas bon.
24: Oui, allô?
1: Oui, bonjour madame.
24: Qu'est-ce qu'il y a qu'elles ont?
1: Bah, qu'est-ce qu'il y a qu'elles ont? Qu'elles sont pas bonnes?
24: Qu'est-ce qu'elles sont pas bonnes? Bah non, pas du tout, qu'est-ce que vous me racontez? Vous dites n'importe quoi, monsieur.
1: Donc, je vais vous les rapporter, c'est ce que je disais.
24: Ah, vous me ramenez rien du tout, j'en veux pas de vos clopes, moi.
1: Bah, c'est les vôtres.
24: Bah non, c'est pas les moi, hein, c'est pas les miennes.
1: Ah bah si, c'est les vôtres, puisque vous me les avez vendues, donc.
24: Bon bah vous êtes où, là?
1: Je suis chez moi, et vous?
24: Bah c'est-à-dire, vous êtes où?
1: De Saint-Martin.
24: Quel Saint-Martin? Bah vous avez bien une adresse, non?
1: Oui, hein, rue Martin à Saint-Martin.
24: Bah c'est où, ça?
1: Saint-Martin, c'est à côté de Martinville.
24: Bah ça se trouve où?
1: Bah vous voyez Château Martin, c'est juste après.
24: Non, rien, moi.
1: Direction Bourg-Martin, hop, vous arrivez à Saint-Martin.
24: À Saint-Martin.
1: Donc vous avez mon adresse?
24: Bah non, j'ai pas votre adresse.
1: Bah alors pourquoi vous me parlez de Saint-Martin? C'est là que j'habite?
24: Bah c'est vous qui venez de me le dire. Attendez, vous rigolez ou quoi?
1: Si vous savez pas où c'est, comment vous allez faire pour venir? C'est, excusez-moi,
24: bah, monsieur. Justement, je ne viens pas, je vous ai jamais dit que je venais.
1: Bon, vous m'avez dit que vous veniez chez moi reprendre mes cigarettes.
24: Bah je vous ai jamais dit que je venais chez vous. Je n'ai jamais dit que je venais chercher vos cigarettes. Là, vous avez plein de témoins ici et vous décarrochez ou quoi, là?
1: Oh bah alors ça c'est la merde. Alors passez-moi le responsable parce que là.
25: Allô.
1: Oui, bonjour madame.
25: Il est hors de question que je rembourse ces paquets de cigarettes, cher monsieur.
1: Ah bah bien sûr que si.
25: C'est même pas la peine d'insister, cher monsieur.
1: Ah bah tiens, c'est la meilleure, cher monsieur, moi je vais passer.
25: Bah c'est pas une meilleure, c'est comme ça, c'est tout, point.
1: Écoutez, cher monsieur, moi je vais...
25: Ah non, c'est la première fois que je le sais, cher monsieur.
1: Oh, cher monsieur, excusez-moi, mais...
25: Attendez, vous n'avez pas venu m'emmerder, là, vous démerdez, puis c'est...
1: Ah écoutez, on est entre cher monsieur, on peut se parler franchement.
23: Pardon?
1: Ah bah c'est un autre cher monsieur.
23: Ah non, ici il y a des clients.
1: Excusez-moi, cher monsieur, mais votre collègue reconnaissant...
23: Attendez, monsieur.
1: Moi il me doit remboursage.
23: Il doit pas remboursage.
1: Et pourquoi il doit pas remboursage?
23: Il doit pas rembourser.
1: Bon.
23: Ah bah écoutez, ça c'est votre problème, monsieur, si vous fumez.
1: Écoutez, cher monsieur.
23: D'abord, c'est pas monsieur, c'est madame. Depuis tout à l'heure, vous me dites cher monsieur, ça commence à nous énerver, franchement. Vous êtes un petit rigolo.
1: Oh, cher monsieur.
23: Oh,
1: allô?
0: Comment?
23: Allô?
0: Oui, c'est un autre.
23: Les cigarettes sont pas bonnes. Moi, si elles sont pas bonnes, monsieur, le paquet était emballé. Il y avait du cellophane autour.
0: Non, il y avait du plastique.
23: Ouais, bah, cellophane, hein, pas bla. Ouais. Donc, moi, c'est pas moi qui les fabrique dans ma cave, hein, monsieur.
0: Ah, c'est vous qui les fabriquez dans votre cave en plus?
23: Non, je dis, c'est pas moi qui les fabrique.
0: Ça...
23: Non!
0: Oh!
23: Vous écoutez, vous êtes con, vous faites exprès.
0: Oh, mais ça, c'est de la contrebande, excusez-moi.
23: Écoute-moi! Alors, mon grand, tu peux venir dans 5 minutes, là. Je suis ouvert. Parce que si tu te ramènes, de toute façon, je te préviens tout de suite au commissariat, Joël.
0: Alors, c'est moi qui me fais arnaquer avec les cigarettes que vous fabriquez dans votre cave, et
23: je
0: en plus...
23: Je ne les fabrique pas dans ma cave. Oh, puis allez-vous
0: faire... Oh non, mais alors ça...
23: Oh, mais c'est con.
0: Allô ?
2: C'est pas ton problème,
4: le responsable, c'est moi, monsieur.
0: Ah bah voilà.
4: Écoutez, monsieur, c'est ça, vous venez, puis vous m'emmerdez pas au téléphone.
0: Ah, donc maintenant, c'est moi qui viens, c'est pas clair, votre...
4: Tu fais chier, c'est français, t'es pas content, tu dégages. M'emmerde pas, c'est pas la peine. Je t'ai dit qu'il fallait que tu renvoies l'assiette, puis tu viens pas me faire chier.
0: Alors, justement, je vais passer, oui, comme vous proposez.
4: Ouais, au revoir.
0: Bon, bah, bisous, à tout à l'heure.
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8: Allô?
26: Oui, allô?
8: Oui.
26: Oui, madame Pinon?
8: Oui.
26: Bonjour, madame. C'est le comité d'entraide aux personnes. Parce que figurez-vous que nous avons reçu un appel ce matin de la part de votre correspondante anglaise.
8: Je n'ai pas de correspondante anglaise, monsieur.
26: Non, quand vous étiez petite.
8: Ah non.
26: Ah bah si.
8: Ah bah écoutez, monsieur, c'est une erreur. Hein.
26: Ah bah écoutez, non, c'est pas une erreur. Quand vous étiez à l'école.
8: Non.
26: Ah bah si, en CM2.
8: Ah non, monsieur.
26: Ah bah écoutez, elle vous a retrouvé, donc elle voulait vous écrire. Je vous la passe, hein.
8: Bah écoutez, je sais pas qui c'est. Hein.
27: Hello.
8: Allô.
27: Hello.
8: Oui.
27: Oh, madame Lamarre à l'appareil.
8: Je ne vous connais pas, madame.
27: Oh my God, tu as oublié.
8: Écoutez, à quelle école vous étiez?
27: Ça fait 70 ans.
8: À quelle école vous étiez?
27: Ah ben moi j'étais à l'école en Angleterre, je suis ta correspondante en Angleterre.
8: Mais non madame.
27: Mais dis donc.
8: Oh ben écoutez, mais madame, je sais quand même bien que je n'ai jamais fait d'anglais.
27: Ah ça, que t'étais mauvaise, c'est vrai. Mais...
8: Non, mais je n'ai jamais fait d'anglais et je n'ai jamais été en Angleterre.
27: Mais bien sûr que t'es jamais venue, parce que ma famille voulait pas.
8: Oh,
27: tellement ton niveau,
8: cette histoire de fou.
27: Tellement ton niveau était bas.
8: Oh, mais oh. C'est n'importe quoi.
27: Bah tiens, t'étais tellement paresseuse que tu foutais rien.
8: J'étais paresseuse, non. Mais qu'est-ce que c'est que cette histoire-là, madame? Et vous manquez de respect.
27: Oh, my God. Dis-moi, je t'appelle parce que je t'avais prêté 10 livres.
8: Oh, n'importe quoi.
27: Tu me les as jamais rendus.
8: Il m'a prêté 10 livres et je ne les ai jamais rendus.
27: Ah, bah oui, pour acheter de la drogue.
8: Pour acheter de la drogue en plus.
27: Oui. Oui, alors, parce que t'as oublié que tu te droguais.
8: Jamais de la vie.
27: Oh, menteuse.
8: Jamais de la vie. Mais jamais.
27: Oh.
8: Je ne suis jamais droguée.
27: Oh, si, trois fois.
8: Oh, mais c'est n'importe quoi.
27: La première fois, t'avais été malade et t'avais vomi, tout ça. J'avais été obligé de nettoyer avec la serpillière. T'as oublié.
8: Mais n'importe quoi.
27: Oh.
8: Ça a assez duré, hein.
26: Allô.
8: Oui.
26: Oui, bonjour, rebonjour. Hein,
8: c'est assez duré, cette plaisanterie-là.
26: Qu'est-ce qui se passe?
8: Je ne me suis jamais drogué, hein, premièrement, jamais. Et puis, je ne connais pas cette personne-là. Vous faites erreur.
26: D'accord, donc c'est une erreur de sa part.
8: Oh, bah écoutez, quand même, qu'est-ce que c'est que cette histoire? Puis, je me suis drogué, qu'elle ramassait comment je vomissais. Mais qu'est-ce que c'est que cette histoire? Elle n'est pas bien, cette femme. C'est une malade. Moi, j'ai jamais eu de problème comme ça. Jamais.
26: Bon. Attendez, je vais lui demander. Hein.
8: Mais vous êtes qui, vous, monsieur?
26: Le comité d'entraide aux personnes. Je vais lui demander comment elle a fait pour vous retrouver. Madame, oui, comment avez-vous fait pour retrouver... vous essayez comme ça avec tout le monde pour récupérer de l'argent?
8: Ah, exactement!
26: Ah oui, mais ça, madame, non, moi, je ne peux pas accepter ça, vous rendez compte?
8: Vous rendez compte un peu? Mais je savais bien que c'est de l'escroquerie, ça.
26: Parce que ça, c'est de l'escroquerie, madame. Hein.
8: C'est de l'escroquerie, ça, monsieur.
26: Eh oui, madame, alors attendez, parce que moi, je ne peux pas vous mettre en liaison avec des personnes si vous faites ça. Hein. Ça, il faut bien comprendre, c'est impossible.
8: Ah ben, sûrement pas. Alors,
26: non, mais qu'elle soit droguée ou alcoolique, madame, ça ne me regarde pas. L'alcool non plus, non.
8: Mais c'est pas vrai, en plus. Je ne la connais pas.
26: D'accord. Bah, je ne veux plus entendre parler de vous, madame. Nous sommes d'accord. Voilà, merci. Allô?
8: Allô?
26: Voilà, j'ai réglé le compte de la personne. Voilà, donc, alors, je vous envoie la facture. Hein.
8: Quelle facture?
26: Attendez, madame, nous, le comité d'entraide aux personnes, on résout les problèmes.
4: Ah, bah non, non, non, moi, je ne veux pas de facture, je n'ai rien, je ne connais rien. Ah, bah, je vous la paierai jamais.
26: Mais non, mais attendez, on vient de vous débarrasser d'une escroque.
4: Ah, non, non, non, non, non, non, monsieur, non, non, ça, c'est de l'escroquerie pure. Je porte plainte à la gendarmerie.
26: Attendez, nous travaillons dans la légalité, vous imaginez bien. Et en fait, on demande 20 euros pour vous débarrasser des escrocs. Non ?
4: Non, il en est hors de question, monsieur. Vous envoyez 20 euros à des gens que je ne connais pas ? Ah non, alors. Et puis, au revoir.
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2: Bienvenue au service de santé au travail. Service de santé au travail ?
10: Oui, bonjour, monsieur. Bonjour. Je suis bien la médecine du travail ?
2: C'est bien ça, monsieur. Oui.
10: Voilà,
2: oui.
10: Je vous appelle parce que j'aurais besoin de prendre rendez-vous. J'ai des problèmes de perte de mémorification. J'oublie ce qui vient de se passer.
2: Ah oui, quel est le médecin qui vous suit ici habituellement ?
10: Alors, ça, je l'ai noté sur l'ordinateur.
2: Ouais.
10: Allô ?
2: Oui,
10: bonjour.
2: Oui.
10: C'est moi qui est à l'appareil.
2: Alors, c'est la médecine du travail, monsieur.
10: Ah, bonjour, monsieur. Oui. Je vous appelle parce que j'aurais besoin de prendre rendez-vous.
2: Oui, vous cherchez sur votre ordinateur quel est le médecin du travail qui vous suit.
10: Allô?
2: Oui.
10: Oui, bonjour. Qui est à l'appareil?
2: Alors, monsieur, voilà, ça fait trois fois. C'est la médecine du travail. Alors,
10: ah,
2: monsieur...
10: bonjour. J'ai des problèmes, en fait, de mémorification.
2: Oui, vous venez de me le dire trois fois. Vous me dites que vous souhaitez un rendez-vous, vous ne savez pas pour quel médecin. Alors.
10: Si vous voulez, j'ai le nom du docteur qui me...
2: Oui, dites-moi.
10: Alors, attendez, il est sur l'ordinateur.
2: Alors,
10: excusez-moi, allô ?
2: Oui ?
10: Oui, bonjour, qui est à l'appareil ?
2: Non, alors, vous m'avez médecine du travail et vous exposez votre problème.
10: Ah, la médecine du travail, d'accord, parce que justement, je voulais vous appeler.
2: Vous avez des pertes de mémoire, c'est ce que vous m'avez dit.
10: Ah, bah ça, c'est dingue.
2: Non, mais...
10: En fait, c'est une sorte d'amnésisme.
2: Oui, ça fait cinq fois, donc là...
10: Je vous donne quand même le nom du docteur, peut-être ?
2: Vous l'avez de suite, là.
10: Ah, mais je l'ai sur mon ordinateur.
2: Alors, allez-y.
10: Allô ?
2: Oui, monsieur.
10: Excusez-moi, qui est à l'appareil ?
2: Voilà, ça fait cinq fois que vous me dites la même chose là. On n'y arrive pas.
10: D'accord, mais ça ne me dit pas qui vous êtes ?
2: C'est la médecine du travail, monsieur.
10: Ah, bonjour.
2: Non, non, mais alors là, non.
10: Excusez-moi, je suis où là ? Parce que moi, je voulais appeler la médecine du travail.
2: Vous y êtes à la médecine du travail, monsieur.
10: D'accord.
2: Ça fait six fois. Vous avez des pertes de mémoire, monsieur.
10: Ah, bah c'est dingue ça, comment
2: alors,
10: vous
2: attendez. Alors,
10: attendez. Allô ?
11: Oui.
10: Bonjour madame, monsieur Martin à l'appareil.
11: Je veux savoir votre date de naissance.
10: Oui, donc 6 octobre, je suis monsieur Martin.
11: 6 octobre combien monsieur ?
10: M-A-R.
11: Non monsieur, vous me dites 6 octobre, mais je n'ai pas l'année.
10: Oui, ah ben oui, parce que souvent on met juste le truc le mois.
11: Non, d'accord, mais pas juste le truc. Mais, si vous ne me donnez pas l'année, je ne peux pas savoir.
10: Oui, bah oui, bien sûr, oui.
11: Alors 6 octobre.
10: Allô ?
11: Non monsieur, donnez-moi votre date de naissance monsieur.
10: Oula, excusez-moi, qui est à l'appareil ?
12: Donnez-moi le nom du médecin que vous avez sur votre ordinateur, monsieur.
10: Bah comment vous savez qu'il est sur mon ordinateur ?
12: Monsieur, ça fait la même demande.
10: Vous devez confondre, hein, je viens de vous appeler.
12: Non, je ne confonds pas du tout. Vous téléphonez pour avoir un rendez-vous avec un médecin.
10: Bah comment vous
12: et
10: savez
12: ensuite, vous...
10: Bah... Mais enfin, c'est dingue, ça.
12: Vous... Non, c'est pas dingue. Je vous demande si vous savez quel est le médecin qui vous suit.
10: Ah oui, bah oui, je vais regarder sur l'ordinateur.
12: Allez-y.
10: Allô ?
12: Oui.
10: On se connaît ?
12: Non, on se connaît pas.
10: Mais pourquoi vous m'appelez ?
12: Je ne vous ai pas appelé, c'est vous qui appelez, je suis désolée.
10: Parce qu'effectivement, alors, j'ai des troubles de mémoire.
12: Bah oui, je sais, monsieur, je m'en rends compte. Hein.
10: Mais j'ai un docteur chez vous ?
12: Oui, sur votre ordinateur, dites-moi qui c'est.
10: Ah bah attendez, je vais regarder.
12: Oui ?
10: Allô ?
12: Oui ?
10: Oui, bonjour monsieur.
12: Écoutez, je vais vous arrêter tout de suite. Hein. J'ai là aucun médecin, aucune secrétaire, parce qu'en fait, tout le monde est en réunion.
10: Ah, hein.
12: Donc je vais demander de rappeler la semaine prochaine, monsieur.
10: Ah donc c'est une réunion d'une semaine ?
12: Monsieur.
10: Oui, excusez-moi monsieur, qui est à l'appareil ?
12: Oh, allez vous faire voir. Oh, je pars.
13: Allô, oui.
14: Oui, Mike.
13: Oui.
14: Je ne m'en veux pas te parler parce que j'ai un herpès sur la bouche.
13: Tu dis ?
14: Attends, c'est bien Mike.
13: Bah oui.
14: Bah Mike, alors que...
13: C'est pas Jack Starling.
14: Voilà.
13: Ah, bah dis donc, bah, ça fait des ans, je crois que t'étais mort, moi.
14: Mais tu te souviens de moi ?
13: Bah, t'étais bien Jack Starling.
14: Bah, oui, Mike.
13: Bah, évidemment, je me souviens de toi. Comment je t'aurais oublié ? Tu rigoles ou quoi ? Qu'est-ce que tu deviens ?
14: Toujours dans le jazz ?
13: Bah oui.
14: On va voir. Quel instrument je jouais ?
13: Du piano.
14: Et comment je jouais ? Comme un ?
13: Comme un dieu.
14: Ouais, ah. T'as pas oublié, hein ?
13: Bah dis, merde, on a quand même joué ensemble, non ?
14: Ouais, c'est... Salut, Mike.
13: Salut.
14: C'est Jack. Oh, sacré Mike. Ça fait plaisir de t'entendre.
13: Ah oui, bien sûr. Ouais.
14: Bon, alors, let's jazz.
13: Let's jazz. Oui, always, man.
14: Mike, t'es prêt ?
13: Ouais.
14: 3, 4, et 3, 4.
13: Oh,
14: vas-y, je t'écoute. Ah, je suis avec toi, Mike.
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15: Hey, Mac?
9: Ouais.
15: Ça fait du bien, hein?
9: Ça dégage. Mais je vois toujours pas qui tu es,
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17: Bonjour, et bienvenue chez votre concessionnaire.
18: Bonjour.
10: Oui, bonjour monsieur, c'est bien le concessionnaire auto?
18: Concessionnaire automobile, oui.
10: Voilà, je vous appelle parce que j'aurais besoin de votre numéro de permis de conduire, s'il vous plaît.
18: Pardon?
10: J'aurais besoin de votre numéro de permis de conduire, s'il vous plaît.
18: À quel sujet?
10: Au sujet d'un PV que j'ai pris pour excès de vitesse,
18: mm-hmm.
10: parce que je me suis fait flasher là il y a quelques jours.
18: Ouais.
10: Et je voudrais mettre que c'est quelqu'un de la concession à la place.
18: Et attendez, vous voulez que je vous donne mon numéro de permis?
10: Voilà.
18: Et oui, bien sûr.
10: Vous ou un collègue, hein, peu importe.
18: Non mais attendez, il faut être... Enfin, j'hallucine, hein. Vous avez un PV et puis vous demandez de vous donner le numéro de permis?
10: Bah oui, non mais dans le sens où la voiture, je l'avais achetée chez vous quand même.
18: Pardon? Bah enfin, il faut assumer vos erreurs, enfin.
10: Bon, enfin, c'est quand même un peu votre responsabilité.
18: Comment ça, c'est ma responsabilité? Vous réalisez ce que vous demandez?
10: Enfin, vous, en même temps, c'est pas très grave, quoi, c'est ce que je veux
18: mais
10: dire.
18: Mais non, mais là, c'est vraiment grave, hein. Votre demande, elle est vraiment grave, hein. Limite débile, parce que...
10: Bon, est-ce que je pourrais avoir un responsable, s'il vous plaît?
18: Un responsable?
10: Oui.
18: Attendez, hein. Alors, on aura tout entendu, hein. Vraiment, j'hallucine. Ouais, il m'a demandé mon numéro de permis. Il a eu un PV, alors c'est bien, il a acheté son véhicule ici, et il demande mon numéro de permis. Oui, bonjour.
10: Oui, bonjour, monsieur.
18: Vous êtes monsieur?
10: Martin.
18: Et vous voulez le numéro de permis de conduire de qui?
10: Bah de quelqu'un qui travaille chez le concessionnaire.
18: Ah bah, et donc, ça veut dire que la personne que vous allez mettre va avoir des points qui vont sauter, c'est ça?
10: Bah, il y a des chances, oui.
18: Une autre personne qui ne conduisait pas
10: voilà.
18: va se faire retirer des points pour votre infraction, c'est ce que vous me dites?
10: Ah, mais enfin, c'est pas tout à fait mon infraction, quand même.
18: Qui conduisait le véhicule?
10: Oui, bah, c'est moi.
18: Mais... C'est vous.
10: Oui, mais d'où vient la voiture?
18: Mais peu importe d'où la voiture vient, monsieur.
10: Ah bah si.
18: Bah non, mais si vous conduisez et que vous faites une infraction, on va pas vous donner le numéro de permis de quelqu'un d'autre qui ne conduisait pas cette voiture et qui n'a pas fait d'infraction pour que vous n'ayez pas ça.
10: Oui, mais enfin, si vous voulez, personne m'avait averti que cette voiture était susceptible comme ça d'accélérer.
18: D'accord. Alors, vous ne vous étiez pas rendu compte qu'en appuyant un peu plus fort, ça allait un peu plus vite. Bon, oui. Je peux vous demander un numéro de téléphone? Je vais me renseigner.
10: Bah je préfère pas, non.
18: Non, vous préférez pas.
10: Bah non.
18: Bon, bah écoutez...
10: Vous pouvez me passer quelqu'un?
18: Notre... Oui, bien sûr.
10: Merci.
19: Oui, bonjour monsieur.
10: Oui, bonjour monsieur. J'aurais besoin de votre numéro de permis de conduire, s'il vous plaît.
19: Oui, bah je donnerai pas mon numéro de permis. Essayez d'appeler un autre concessionnaire, peut-être qu'il y a quelqu'un qui voudra bien donner son permis de conduire pour votre PV. Mais...
10: Non, mais sinon j'ai une autre solution.
19: Oui.
10: Moi je passe avec ma voiture.
19: Oui.
10: Vous vous mettez au volant, on prend une photo.
19: Oui, et puis comme ça, bah, c'est bon.
10: Voilà.
19: Bon, je vous laisse, monsieur, parce que j'ai vraiment dû travailler.
10: Sinon, vous n'avez pas un masque à votre effigie que je pourrais mettre pour conduire?
19: Non, non.
10: Non plus.
19: Non, j'ai pas de masque.
10: Bon.
19: Au revoir, monsieur.
20: Bonjour.
26: Bonjour, madame, c'est bien l'abattoir?
20: Oui.
26: Bonjour, monsieur Delaplace à l'appareil, directeur du CES Grandville. Dites-moi, vous abattez quel genre d'animaux?
20: Nous faisons tout ce qui est volaille, donc poulet, poule, patate, coq, canard, pigeon.
26: Ah oui, là apparemment ils sont tous morts parce que j'en entends pas autour de vous, hein. Bon, je vous appelle parce que vous savez, nous plaçons des jeunes, nous faisons des visites d'entreprise.
20: Oui.
26: Régulièrement, hein, et nous avons de nombreux jeunes cette année qui sont très intéressés par la visite d'un abattoir.
20: Et
0: Et moi, j'en ai 17 dans mon établissement. Ils aimeraient, dans la mesure du possible, au cours de leur visite en entreprise, dans votre abattoir, hein, ils adoreraient sodomiser un taureau.
20: Eh bien, non, déjà, les taureaux, on ne fait pas, donc...
0: Ah, attendez, j'ai leur délégué qui est à côté de moi. Il n'y a pas de taureaux, mais par contre, il y a des pintades, des pigeons, des poulets. Est-ce que... Il acquiesce. Alors, il me fait signe de la tête, il m'écrit... Oui. Oui, alors évidemment, il me demande si, au cours de cette visite, il pourrait sodomiser un poulet.
20: Je ne sais pas. Je ne vous garantis pas que ce sera faisable de le faire pendant que l'abattoir tourne, parce que... On est tous sur un poste de la chaîne et qu'on ne peut pas en plus gérer en plus 17 personnes, ça serait un peu beaucoup.
0: 17, attendez. Pour sodomiser le poulet, il serait que 3.
20: Oui.
0: Si c'est possible. Attendez. Il y a le jeune délégué de classe là, qui me tend un papier et qui me demande si les 14 autres, pendant que les 3 sodomisent le poulet, est-ce que les 14 autres peuvent avoir une fellation avec des dindons?
20: Ben non, parce que les dindons, on n'en fait pas tout le temps.
0: D'accord. Est-ce qu'un canard peut leur faire une fellation?
20: J'en sais rien, moi.
0: Non, c'est, excusez-moi, hein, c'est ce que me demande le délégué de classe. Il remercierait le canard, hein, me dit-il.
20: Bah, écoutez, je peux pas donner de réponse puisque je suis pas gérante et qu'il faut voir ça avec monsieur
0: Le patron, le directeur, hein?
20: Oui, oui.
0: Il pratique, lui, ça ou...
20: Bah non.
0: Mais vous pouvez déjà lui demander, lui, pour ces deux demandes, si c'est possible?
20: De toute façon, si ça devient possible, c'est parce que vous visitez l'établissement. Mais
0: C'est ça. Non, c'est dans ce cadre-là exclusivement. Hein.
20: Ah,
0: c'est
20: oui.
0: Uniquement dans ce cadre-là, hein, évidemment. Donc, est-ce que vous avez noté les deux demandes? Je vérifie avec vous.
20: Écoutez, j'ai du monde ici. Je ne vais pas répéter.
0: Non, mais par élève.
20: 3 et 14.
0: Voilà, 3 pour la sodomisation et 14 pour la fellation du canard ou du dindon, si vous avez un dindon.
20: OK.
1: Écoutez, riez.
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7: Allô?
0: Bonjour madame.
7: Bonjour monsieur.
0: Je suis bien à l'école de...
7: Oui.
0: Eh bien, vous êtes la directrice peut-être?
7: Non, je ne suis pas la directrice. Il n'y a pas d'école après-midi.
0: Ah, alors là, il y a un problème. C'est l'inspection d'académie. Nous sommes à la commission d'attribution des budgets pour l'école cette année.
7: Oui.
0: Je vous explique ce qui va se passer. Monsieur l'inspecteur qui attribue les budgets va donc décerner des enveloppes.
7: Oui.
0: On attribue de l'argent supplémentaire à chaque école.
7: Oui.
0: En disant à cet inspecteur qui vient de Paris que nous avons dans le département des écoles de sous-doués et de surdoués.
7: Mmh.
0: Donc il faut les encourager financièrement. Quoi,
7: hein. Oui.
0: Donc on va vous présenter comme étant un élève, si vous ne voyez pas d'inconvénient, de cette école. Et vous répondez comme vous pouvez. Et,
7: Je vais essayer de vous aider du mieux que je peux.
0: Voilà, on a dit que vous étiez une école de sous-doués.
7: Oui.
0: Hein. Il va vous prendre, essayer de rajeunir votre voix. Hein. Monsieur l'inspecteur, nous avons donc l'école de sous-doué. Et nous avons une élève que vous pouvez interroger. Hein. Merci. Allô?
7: Oui?
0: Bonjour.
7: Bonjour.
0: Comment t'appelles-tu?
7: Brigitte.
0: Ah, c'est un joli prénom.
7: Oui.
0: Quel âge as-tu?
7: 10 ans.
0: Bien. Tu es en quelle classe, Brigitte?
7: Je sais plus.
0: En maternelle.
7: En maternelle.
0: En maternelle.
7: Oui.
0: À 10 ans, tu es en maternelle, hein?
7: Oui.
0: C'est bien. Alors, peux-tu me dire qui était Charlemagne?
7: Je m'en rappelle plus.
0: Votre voix.
7: Je sais plus.
0: Charlemagne. C'est celui qui a inventé.
7: C'est celui qui a inventé l'école.
0: Tu es sûr?
7: Oui.
0: Oui, qui?
7: Oui, monsieur.
0: Inspecteur.
7: Oui, monsieur l'inspecteur.
0: L'académie.
7: De l'académie.
0: De Paris. Bien, c'est bien, Brigitte. Tu es bonne en histoire, alors, hein?
7: Un peu.
0: Voilà, alors, et en sport, tu aimes bien le sport?
7: Un petit peu.
0: Votre voix.
7: Oui, un petit peu.
0: Voilà, alors, tu vas me faire une galipette avant, pendant que je vais prendre mon dossier.
7: Oui.
0: Merci. Allô?
7: Oui.
0: Comment ça se passe?
7: Je suis un peu perdue quand même. Hein.
0: Non, ça se passe bien. Vous saviez qui était Charlemagne, de toute façon.
7: Oui. Mais quand même, c'est pas évident hein, de...
0: Il revient, là. Qu'est-ce qu'il vous a demandé?
7: De faire une galipette en avant.
0: Vous pouvez la faire ou pas?
7: Oui, mais de toute façon, il verra rien.
4: Si, justement, il a une sacrée oreille. Et tout à l'heure, il y a des élèves qui ont essayé d'en faire une fausse à Pernon. Il a trouvé. Vous pouvez la faire ou pas?
8: Oh non, je pourrais pas la faire. Je vais me casser la figure. Hein.
4: Est-ce que vous pouvez au moins essayer?
8: Vous me demandez beaucoup de choses, là.
4: C'est pour votre école. Hein.
8: Enfin, je vais essayer, mais... Merci.
21: Allô?
8: Oui?
21: Brigitte?
8: Oui?
21: Bon, alors, tu es prête pour la galipette en avant?
8: Oui.
21: Alors, dans quelle position es-tu?
8: Eh ben, je me suis mis à quatre pattes.
4: Votre voix.
8: Je me suis mis à quatre pattes.
21: Bien. Alors, vas-y, Brigitte. Et tu me décris ce que tu fais, hein?
8: Je mets ma tête par terre, en avant. Et puis... Mais j'arrive pas avec le téléphone.
21: Come on.
8: J'arrive pas.
4: Faites un effort.
8: Je peux pas.
4: Qu'est-ce qui passe pas?
8: Oh, écoutez, je peux pas, hein. Je peux plus continuer.
4: Allez doucement. Dites que vous l'avez faite.
8: Ça y est. Je l'ai faite.
21: Oh, la menteuse. T'as pas réussi, hein?
8: J'ai mal à ma tête.
21: Comment?
8: J'ai fait mal à ma tête.
21: J'entends pas bien.
8: J'ai fait mal à ma tête.
21: Bon, alors arrête là. Effectivement, c'est une école de sous-doués. Hein? Bien. Alors, on arrête le sport. Brigitte, tu vas me donner une récitation.
8: Je sais pas.
4: Vous n'avez qu'à chanter. Chantez ce que vous pouvez.

0: Bien. Alors, Brigitte, ben, je crois que je vais donner une enveloppe à ton école. Qu'est-ce qu'on dit?
1: Merci, monsieur l'inspecteur de l'Académie de Paris.
0: Ah, mais moi, je ne suis pas inspecteur d'Académie, moi. Hein? Je fais des canulars téléphoniques sur la radio.
1: C'est pas vrai.
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3: Bonjour.
4: Bonjour monsieur, c'est bien le bar ?
3: Oui, bonjour.
4: Monsieur Martin, à l'appareil, j'ai besoin de passer prendre une photo chez vous.
3: Une photo de quoi, monsieur ?
4: Je vous explique. En fait, je savais pas que pour la fête de la musique, on n'avait pas le droit de picoler dans la rue.
3: Mm-hmm.
4: Et moi, je me suis fait contrôler, j'avais une bouteille à la main.
3: Et elle venait de chez qui, la bouteille ?
4: Bah, de chez moi. Mais il faudrait dire que ça vient de chez vous. Donc, je vais prendre une photo de vous dans le bar, en train de me donner la bouteille.
3: Mais...
4: Et comme ça, hop, je fais sauter le PV.
3: Je m'en fous. Clairement.
4: Oh bah super sympa.
3: Bah, vous voulez des photos de mon commerce pour que vous puissiez faire sauter votre PV. Ça va pas la tête?
4: Oh, ça va, je vous demande juste un petit service.
3: Je demande... Bah, et de où je vous rendrai service? Non mais vous êtes pas bien, non?
4: En plus, vous êtes le patron.
3: Bien sûr.
4: Eh bah donc vous craignez rien, vous êtes peinard.
3: Mais je suis peinard de quoi? Y a personne qui a besoin d'être peinard. Moi je suis peinard puisque je suis en règle. Qu'est-ce que je m'en fous de votre PV?
4: Mais non, on va mettre ça sur le dos d'un de vos employés.
3: Bah il manquerait plus que ça.
4: Bah oui, comme ça, vous et moi, on est peinardos.
3: Y a pas d'employé qui vous fera une photo dans mon établissement pour un PV que vous avez pris dans la rue, c'est clair?
4: Dans ce cas, plan B, vous dites que chez vous, ce sont les clients qui font le service et qu'il y en a
3: je
4: un.
3: Je dis que les clients font dans le service en bas, mais vous vous rendez pas compte.
4: Non, comme ça, vous balancez qui vous voulez.
5: Je fais pas boire, ça va boire ailleurs.
4: Ah, c'est la patronne que j'entends derrière?
3: Non, la patronne, elle est en ligne.
4: Vous êtes sûr?
3: Ben, venez un petit peu, mon mari va s'occuper de vous.
4: Ah, bah avec plaisir, tiens, bah passez-le moi.
3: Non, mais de parler.
6: Allô?
4: Bonjour madame, vous inquiétez pas, moi je prends une photo avec un client derrière le bar.
6: Ouais, ben j'en ai rien à foutre de ta gueule. Si tu sais, écoute-moi bien.
4: Ouais?
6: Écoute-moi bien mon gars.
4: Ah bah là t'inquiète, j'écoute, oui.
6: Si tu sais pas boire, tu restes à ta maison et tu fais pas chier le monde.
4: D'accord, mais alors si je sais boire.
6: Et tu fais pas chier le monde. Alors. Mais non, c'était un truc.
4: Ah bah te prive surtout pas.
6: Tu vas si ça va pas.
4: Ouais.
6: Tu vas porter plainte au commissariat.
4: Bah je peux pas puisque c'est eux qui m'ont mis le PV si je porte.
6: Eh bah justement, bah tu vas porter plainte au commissariat contre la personne qui se savait une cadette dans la rue. Et après on va s'expliquer avec moi. Parce que moi je travaille au commissariat.
4: Ah, parce que toi tu travailles au commissariat.
6: Oui, je suis au commissariat, monsieur.
4: T'es pas policier quand même.
6: Bah si je travaille au commissariat, t'en as mis plus quoi?
4: Bah je sais pas, comment tu veux que je devine?
6: Je suis gendarme.
4: Oh là là, bah oui, bien sûr.
6: Ah bah oui, hein. Je travaille au commissariat, je suis gendarme, connard.
4: Bah évidemment, commissariat, gendarme. Bah oui, c'est normal.
6: Ah oui, c'est normal, hein.
4: En plus, moi, mon beau-frère, il est policier à la gendarmerie. J'aurais dû y penser.
6: Voilà. Donc maintenant, si tu veux, tu viens ici, on s'explique. Et tu vas prendre un double PV.
4: Ah, mais attends, vu que t'es au commissariat, tu peux me le faire sauter, le PV, toi, non?
6: Ah, rien, alors là, tu peux aller sucer au bois.
4: Oh, pourquoi tu veux que j'aille fumer du bois?
6: Tu peux aller sucer au bois.
4: Fouler des noix?
6: Sucer.
4: Furer.
6: Donc tu peux aller sucer au bois parce que si tu viens ici, ça m'a un deuxième PV.
4: Oh bah non, quand même pas un deuxième PV.
6: Ah bah j'ai mentionné. Il y a hors de question que je fasse sauter un PV.
4: Non mais entre nous, t'as l'air bien placé, me dis pas que tu peux pas le faire.
6: Eh bah, c'est impossible, il est enregistré à la... Tous les PV sont enregistrés par ordinateur.
4: Aïe, ouais, vous avez un ordinateur.
6: Ils sont enregistrés, c'est fini.
4: Non, me dis pas que c'est fini.
6: C'est fini. Ton PV, tu vas le payer.
4: Ou alors, on dit que c'est toi qui m'as refilé la bouteille discrètement.
6: Oui, ah oui, je suis policier et je travaille dans un bar au noir.
4: Oh bah bravo.
6: Hein?
4: Bah je savais pas, mais policier et barman, ça fait beaucoup.
6: Ah oui, hein. Alors on va faire un truc.
4: Ouais.
6: Nom, prénom.
4: Martin.
6: Prénom.
4: Martin.
6: Prénom.
4: Toujours Martin.
6: Hein?
4: Bah Martin.
6: Martin.
4: C'est ça.
6: Alors, adresse.
4: Alors, 1.
6: Ouais.
4: Rue Martin.
6: Martin, rue Martin. Tu prends vraiment les gens pour des cons, toi.
4: Ah non, le con, c'est moi.
6: Oui, je suis pas le con.
7: Allô?
0: Allô?
7: Bonjour,
0: comment ça va?
7: Ça va.
0: Bon, je suis en route là, je suis déjà parti, donc j'arrive. Tu me dis ce qu'il faut que je prenne donc pour le dîner?
7: Pour le dîner? Qui que ça qui vient?
0: Ben, hey, c'est Robert Lamolle.
7: Robert, je connais pas.
0: Ben, ça fait 3 semaines qu'on correspond sur Internet.
7: Ah? Hein,
0: et tu m'as dit que... ce soir, enfin, je pouvais venir te voir et que nos vœux allaient se réaliser.
7: Bah, parce que je me rappelle peut-être pas ou je ne sais pas.
0: Bah, hier soir, tu m'as écrit, donc sur Internet, dans notre site de rencontre.
7: Ah bah, c'est pas moi, alors.
0: Ah bah, si.
7: Ah bah non, moi, j'ai pas de ça.
0: T'as pas de ça quoi?
7: Bah, des machins d'Internet, comme vous dites, un truc...
0: T'as pas d'Internet?
7: Bah non, j'ai pas ces trucs-là.
0: Ah bah, tu sais que moi, j'en ai eu partout dans mes poutres, hein.
7: Ah.
0: Moi, j'ai eu d'Internet partout dans mes poutres, hein. Ça m'a coûté cher, hein, ça bouffe le bois, ces saloperies-là. Ça fait des copeaux, après ça fait de la poussière, dis donc.
7: Ah bon?
0: Je suis parti de Colmar ce matin.
7: De Colmar? Bah, dis donc, je ne connais pas.
0: Bah, de Colmar en voiture, en Alsace.
7: Ah, en Alsace?
0: Oui, j'ai pris la route ce matin à 5 heures d'Alsace.
7: Oh.
0: Et là, je suis là dans une heure à peu près. Hein.
7: Ah bon?
0: Bah.
7: Eh ben bon, hein, une belle surprise alors, voyez. Hein.
0: Ah ben ça va faire une belle surprise puisque tu m'as dit enfin que tu étais prête à me recevoir, qu'on allait pouvoir dîner ensemble et que tu m'hébergeais et qu'on verrait bien après.
7: Qu'est-ce que c'est que ça?
0: Ah ben j'ai reçu ça avec ton adresse.
7: Oh, ben dis donc, ça c'est quelqu'un qui fait un tour alors, je sais pas.
0: Ah ben non.
7: Oh.
0: Tu m'as même dit qu'il fallait que je passe par la pharmacie et tout ça sur la route.
7: Hein? Eh ben j'ai jamais parlé de ça.
0: Ah ben si.
7: Ah non, je m'excuse, ça jamais j'ai parlé de pharmacie, de tout ça, hein.
0: Ben dis donc, mais moi qu'est-ce que je fais? Faut que je fasse marche arrière alors?
7: Bon, je ne sais pas, je vous verrai bien quand vous arriverez.
0: Ah, bon. Donc on peut se voir.
7: Alors, vous pouvez me dire, mais je ne sais pas qui vous êtes.
0: Ben, c'est pas grave, on fera comme si on
7: se
0: connaissait.
7: Ouais, ben, c'est pas grave, hein.
0: Bon, alors, qu'est-ce que je prends pour le dîner?
7: Oh, ben, je mettrai un pot-au-feu, tant pis, j'ai fait des petits pot-au-feu, mais tant pis.
0: Ah, ben, très bien. Alors, un pot-au-feu, je vais passer prendre du vin, là, chez un bon caviste.
7: Bon.
0: Hein?
7: Comme vous voulez.
0: Voilà.
7: Eh ben, on va vous voir tout à l'heure, alors, si c'est ça, si vous arrivez.
0: Après, on ira au lit, puis on verra bien ce qui se passe, hein.
7: Je vous connais pas, mais on verra bien. Vous connaissez, je sais pas qui c'est.
0: Dis-moi, est-ce qu'il faut que je prenne des draps?
7: Mais des draps pour quoi faire?
0: Ben pour niquer.
7: Hein? Ben, moi, c'est une sacrée surprise, hein?
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8: Bonjour.
9: Oui, bonjour monsieur. Je suis bien chez le locationnaire de voiture.
8: Oui, tout à fait.
9: Oui, voilà. J'ai loué une voiture chez vous avec un forfait 100 km.
8: Oui.
9: Et là, comme je suis arrivé au bout des 100 km, je me suis garé, donc il faudrait que vous alliez chercher la voiture.
8: Que je vais chercher la voiture?
9: Oui, il faut que vous veniez chercher la voiture.
8: Pourquoi ça, je vais chercher la voiture?
9: Bah parce que si je roule encore pour retourner jusqu'à chez vous, ça va dépasser les 100 km.
8: Bah peut-être, mais là, ça va vous coûter beaucoup plus cher.
9: Oui, c'est-à-dire que si je roule encore, là, je dépasse les 100 km, donc après, c'est facturé.
8: Ah bah oui, hein.
9: Voilà, donc je me suis garé au centre commercial.
8: Ah mais j'ai pas à chercher le véhicule, monsieur, c'est à vous de me le ramener.
9: Ah bah non.
8: Bah allons.
9: Ah bah moi, j'ai payé pour 100 km, hein.
8: Mais c'est quel nom?
9: Pourquoi? Vous allez me facturer?
8: Mais non.
9: Ah bah si.
8: Mais c'est quoi votre nom?
9: Non, je vous dis pas, vous allez me rajouter des frais, là.
8: Mais vous savez, vous n'avez pas le droit d'abandonner le véhicule.
9: Soit je peux vous laisser les clés, je me disais peut-être dans le pot d'échappement.
8: Oui, mais votre nom, c'est quoi? Que je regarde, c'est bien ma voix.
9: C'est trop juste, les 100 km, là.
8: Peut-être, mais c'est quoi votre
9: Sinon,
8: nom?
9: Sinon, il n'y a pas un moyen pour bloquer le...
8: Bon, vous répondez à ma question, oui ou non? C'est
9: oui,
8: quoi votre
9: sûr.
8: Nom que je contrôle?
9: Non, mais ce que je dis, c'est que si je peux peut-être bloquer le compteur...
8: Non, mais vous me dites pas votre nom.
9: Bah, bien sûr que si, mais ce que je veux dire...
8: Vous donnez-le-moi.
9: Est-ce que si je roule en marche arrière, par exemple, ça compte ou pas les kilomètres?
8: Alors, vous faites un monologue. Alors, dans ce cas-là, vous me laissez parler. Sinon, je pose le téléphone.
9: Non, mais si on roule en marche arrière, est-ce que ça fait tourner le compteur ou pas?
8: C'est quoi votre nom?
9: Martin.
8: Votre nom, Martin?
9: Oui.
8: Alors, je n'ai pas de Martin en location.
9: Ben, j'ai pas loué chez vous, hein.
8: Bon, bah, dans ce cas-là, pourquoi ça, vous m'appelez?
9: Bah, parce que vous êtes l'agence la plus proche.
8: Vous donnez-moi l'immatriculation de votre
9: voiture. Non, mais à la limite, ce que je peux faire, c'est moi, je vous attends.
8: Oui, bien sûr, j'ai pas le temps. C'est pas comme ça que ça fonctionne, la location?
9: Bah oui, mais parce que moi, du coup, après, comment je fais pour rentrer chez moi?
8: Alors, quelle voiture? Dites-moi l'immatriculation que vous avez.
9: Ah, bah non.
8: Ah, bah si.
9: Ah, bah, c'est personnel.
8: Mais vous êtes pas bien.
9: Comment?
8: Je vous ai pas bien, c'est... Attends, vous me donnez pas ça, vous me donnez pas le véhicule, vous voulez que je fasse quoi, en fait?
9: L'idéal, ce serait si vous pouviez venir sans trop traîner, et comme ça, vous me déposez au passage dans le centre-ville.
8: Ouais, bah je crois que l'espoir fait vivre, là. Hein. Je ne récupère pas des véhicules abandonnés, et je ne redépose
9: Alors,
8: pas des clients.
9: C'est pas abandonné dans le sens où je suis dedans, hein.
8: Mais si vous laissez les véhicules dans le pot d'échappement, comme vous me dites, là, c'est un abandon de véhicule.
9: Parce que moi, mon beau-frère, qui est locateur aussi, il m'a dit que ça posait pas de soucis, normalement. Hein.
8: Ah ouais? Appelez votre beau-frère dans ce cas-là.
9: Bah, il est avec moi dans la voiture, là.
8: Bon, je suis occupé des clients et laisse impatienter clients.
9: Bon, alors, dans ce cas, si je porte la voiture avec mon beau-frère...
8: Bah, vous faites ce que vous voulez.
9: Je peux garder la voiture?
8: Donnez-moi l'immatriculation de la voiture.
9: Alors, 06.
8: 06.
9: 03.
8: C'est importable, ça. Hein.
9: Oui, bah oui.
8: J'ai demandé un numéro d'immatriculation, j'ai pas demandé un numéro de téléphone.
9: Ah bah, c'était pas clair, hein, excusez-moi.
8: Ah, désolé.
9: Bon.
8: Bon, laissez tomber. Donnez-moi l'immatriculation que vous avez.
9: Alors, oui, 06.
8: Non, mais vous faites... Non, mais... Bon, allez, je pose le téléphone, il va faire un monologue.
9: Vous voulez que je vous fasse un monologue? Oh tristesse, oh vieillesse ennemie, que n'ai-je au point souffert?
8: Bon, je vais raccrocher, j'en peux plus.
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10: Bonjour.
11: Oui, bonjour, c'est bien le bar.
10: Oui.
11: Oui, bonjour madame, monsieur de la place à l'appareil, directeur de l'école Saint-Véron.

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2: La petite Simone qui dit que son père, c'est comme ça aussi qu'elle reconnaît son père le soir quand il rentre à la maison.
3: Vous savez, il y a des personnes qui sont alcooliques à très faible niveau. C'est-à-dire, dès qu'ils boivent deux verres, ils sont sous. J'estime que vraiment l'alcoolisme, c'est celui qui boit chez lui et en cachette. Et voilà. Qui après va dans les bars, bien sûr, pour se finir. Hein.
2: Voilà. Se finir en beauté ou se finir en...
3: Oh, généralement, vous savez, c'est pas bien beau, quelqu'un qui est rond.
2: Oui, comment on pourrait le qualifier ?
3: D'épave.
2: Une épave. C'est comme ça que Didier voit d'ailleurs son père. Et le père de Didier, vous le connaissez peut-être, il vient souvent chez vous, dit le petit... Oui, tu vas souvent dans ce bar. Et il rentre toujours sous.
3: Il vient souvent chez moi ?
2: Oui.
3: Il rentre toujours sous.
2: Oui, c'est ça, Didier ?
3: Alors, je ne sais pas qui est son papa.
2: C'est un monsieur qui est assez rouge du visage.
3: Ah, je ne pense pas le connaître. Hein.
2: Oui, on dit qu'il tremble un peu.
3: Il tremble. Et qu'est-ce qu'il fait, son papa, comme métier ?
2: Il est chauffeur de taxi.
3: Ah.
2: Voilà. Alors, les enfants, est-ce que vous avez d'autres questions à poser à madame ?
3: Mais si vous saviez que dans les grandes surfaces, de voir les jeunes acheter ce qu'on peut voir acheter, c'est atroce.
2: Oui, c'est ce que disait le petit Bernard. Il disait que son cousin avait acheté dans une grande surface un survêtement atroce. C'est vrai, vous avez raison, madame.
3: Ben oui.
2: C'est moche. C'est moche, un survêtement moche.
3: Et c'est pas beau.
2: Et c'est pas beau.
3: Non.
2: Bleu en bas, bleu fluo et rose en haut. Pour un garçon, c'est...
3: C'est moche, hein. C'est, ça, disons que ça se demandait...
2: S'il n'avait pas bu avant.
3: Un haut de survêtement rose, ça donne déjà l'idée que le gamin veut
2: boire.
3: Voilà. Et il boira.
2: À quelle heure
3: Comment?
2: À quelle heure a-t-il déjà bu, d'après vous
3: Oh, vous savez, il y en a qui boivent à toute heure. Hein.
2: Voilà. Donc, madame, d'après vous, non au survêtement rose.
3: Écoute... Vraiment non. Non au survêtement rose.
2: Pourquoi?
3: Parce que c'est une ligne qui peut prouver que l'enfant a envie de boire. Et qu'il a bu peut-être déjà.
2: À quoi reconnaît-on, madame, un enfant qui a bu 4 litres de vin rouge cul sec ?
3: Bah, il titube, déjà.
2: Non, puis surtout, qu'est-ce qu'il a sur lui ?
3: Un survêtement rose.
2: Avec des poils ou sans poils ?
3: Ah non, il n'y a pas de poils. Non.
2: Voilà, les enfants vous applaudissent. Je ne sais pas si vous les entendez.
3: Oui, je les entends, en effet. Merci, les enfants. Ah oui, ça fait plaisir, hein ? Ça fait énormément plaisir, monsieur. Eh bien, écoutez, je vous remercie. Je remercie énormément les enfants. Merci, les enfants.
2: Madame, figurez-vous que parmi tous ceux qui vous applaudissent, il y en a un qui a un survêtement rose.
3: Eh bien, d'après moi, il faut qu'ils disent non à tout ça.
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4: Oui.
5: Bonjour monsieur, c'est bien ici pour les voitures d'occasion ?
4: Oui, par contre je suis une madame.
5: Admettons. J'ai monté un site de partagisme automobile pour les gens qui n'ont pas de voiture.
4: Oui.
5: Donc moi, je prends en charge la partie électronique et vous, vous prenez en charge la partie mécanique, à savoir que vous prêtez vos voitures à mes clients.
4: Ah mais moi je vous ai rien demandé monsieur, moi. J'ai déjà une voiture de location que je loue pour mes clients à titre.
5: Alors là, c'est pas de la location, c'est de la prêtation.
4: Ah non, mais moi je veux pas prêter d'autres véhicules. C'est pas parce que j'ai des voitures sur mon parking qui sont à prêter à des clients. Vous en êtes où, vous ?
6: Oui.
5: Ah bah c'est madame.
6: Non, mais attendez. Les voitures, c'est vous qui les fournissez ?
5: C'est moi qui fournis vos voitures, en fait.
6: On ne travaille pas pour rien, non ? Attendez, là, vous me prenez pour quoi, là, vous ?
5: De toute façon, vos voitures, là, elles ne roulent pas, vous voyez, donc...
6: Eh ben, moi, je préfère qu'elles ne roulent pas que de les prêter.
5: Au moins, ça les décrasse un petit peu, vous voyez, ça leur...
6: Ah bah non, mais vous rigolez, ça ne se fait pas comme ça, non ? Moi, je ne suis pas patron, je suis un petit peu responsable.
5: Ah, d'accord, bah alors, excusez-moi, madame.
6: Je ne suis pas une dame, déjà, je suis un monsieur, arrêtez.
5: Si vous voulez, mais surtout, passez-moi quelqu'un de complètement responsable.
6: Voilà.
5: Merci, madame.
6: Ouais.
7: Oui, allô ?
5: Bonjour, madame.
7: Attendez, je suis le patron de la boîte. C'est mes voitures, les gens n'empruntent pas mes voitures, je les loue pas.
5: Non, alors c'est pas de location, c'est de la prêtation, c'est ce que j'expliquais.
7: Ah non, moi je vous garantis que non. C'est sur votre site, c'est votre problème, c'est pas le mien.
5: Non, mais ils vous les rapportent, c'est ce
7: que... Mais je m'en fous, ils me rapportent pas, puisque de toute façon, ils partiront pas avec. C'est très simple, l'histoire.
5: Vu que vous devenez prêtageur sur mon site...
7: Non, mais je suis sur votre site, je suis rien du tout, monsieur. Terminé, point.
5: Ah bah si, vous êtes prêtageur officiel.
7: Ah bah non, hors de question. Ah, où ? Non, mais n'importe où, quoi. J'ai jamais signé de contrat avec vous, j'ai jamais rien signé.
5: Mais moi je l'ai signé le contrat, c'est ce que je vous
7: dis. Mais vous avez signé un contrat de quoi, tout seul, comme un grand ?
5: Bah oui.
7: Mais même, je m'en fous. Non, hors de question. Je n'ai pas un seul véhicule qui sort de mon parc si je ne suis pas dedans.
5: Donc, attendez, que je comprenne bien. En fait, ça veut dire qu'il faut que ce soit vous qui conduisiez.
7: Non, je vous explique.
5: C'est très gentil de vous proposer de conduire, mais ça va vous prendre du temps.
7: Non, mais je vais pas conduire. Je vais même pas partir. Je vois même pas pourquoi vous parlez d'un truc.

0: Si vous vous faites chauffeur.
1: Mais monsieur, je vais pas faire chauffeur, je vais faire rien.
0: Oh bah alors, dans ce cas, faut pas proposer de conduire si
1: mais
0: vous.
1: Mais monsieur, je vois pas dans quel délire vous êtes parti. Je ne prête pas mes véhicules.
0: Sauf si.
1: Non, mais y a pas sauf.
0: Sauf si vous faites le chauffageur.
1: Y a pas de sauf.
0: Non, mais vous me proposez de les conduire.
1: Je vous propose rien du tout, monsieur. Je vais pas m'amuser à conduire toute la journée pour des gens qui n'ont rien à foutre. C'est bon, j'ai autre chose à foutre de ma vie.
0: Comme on est partenaire sur ce coup-là, vous voyez.
1: On est partenaire de rien du tout, monsieur. Y a un truc qui va pas là dans votre cerveau.
0: Moi, hein, je vous ai mis un abonnement premium en plus.
1: Mais abonnement premium de quoi? Abonnement premium de rien du tout. Vous enlevez l'abonnement, vous enlevez le truc. Je m'en fous, moi.
0: Je vous ai fait une carte de membre qui vous permet d'utiliser vos voitures quand vous le souhaitez.
1: Ah bah heureusement que j'ai le droit d'utiliser mes voitures quand je le souhaite. C'est quand même pas mal ça, ce coup-là. Vous m'enlevez de votre site de merde là. Et puis,
0: bon,
1: voilà.
0: Moi, je vais passer vous déposer quand même un planning.
1: Mais je m'en fous de votre planning. Passez me voir au garage, vous allez voir. Hein, je vais vous expliquer bien comment ça fonctionne et puis vous allez voir.
0: Vous faites quand même une fleur, hein, dans le
1: et
0: sens.
1: Et vous faites une fleur de rien du tout, monsieur. J'ai pas besoin de votre fleur, j'ai besoin de rien du tout.
0: Comment ça, de ma sœur?
1: Hein?
0: Pourquoi vous dites j'ai pas besoin de votre sœur?
1: Mais j'ai pas besoin de votre.
0: Je vois pas ce que ma sœur vient faire dans l'histoire.
1: Non, mais je parle pas de votre sœur, je m'en fous, je m'en tape.
0: Non, mais moi, je vous passe ma sœur si c'est ça, parce qu'effectivement, là, il y a un problème.
1: Non, mais je m'en fous.
0: Martinette, oui, Martin, la dame du garage insiste lourdement pour te parler.
1: Mais je vous ai pas parlé de votre sœur, qu'est-ce que vous me cassez les couilles? Je m'en fous, moi.
0: Allô?
1: Non, mais on va arrêter, là, vous êtes en train de me gonfler.
0: Oui, bonjour, Martinette Martin, à l'appareil.
1: Non, mais monsieur.
0: Non, mademoiselle.
1: Hein?
0: Oui, bah oui, parce que je suis ma sœur, Martinette Martin.
1: C'est bon, allez, au revoir.
2: Allô?
3: Oui, bonjour madame, c'est la compagnie républicaine de sécurité à l'appareil.
2: Oui.
3: Est-ce que vous avez vu quelque chose de bizarre dans votre coin, là, aujourd'hui
2: Ma foi, non.
3: Non, rien.
2: Non.
3: On n'a pas entendu des gros bruits suspects dehors
2: Non, du tout.
3: Bon, parce que là, on vient d'avoir une communication de la part du zoo de Sansergue. Le zoo qui a des animaux préhistoriques et tout ça, là.
2: Oui.
3: Il y a un dragon qui s'est échappé du zoo.
2: Ah bon?
3: Et oui, et le problème, c'est que...
2: Oh là là, oui.
3: Ben oui, ça fait des dégâts parce que quand il s'envole, il crache du feu.
2: Oui, oui.
3: Et donc, il y a des terres entières qui ont été brûlées.
2: Oh là, oui, en effet.
3: Et apparemment, c'est une femelle et elle est partie, elle s'est échappée parce qu'elle a répondu et on cherche son œuf activement dans tout le département.
2: Oh là là.
3: Donc, on prévient tout le monde.
2: Oui.
3: Hein, nous, on est mobilisés. Vous êtes chez vous, là, actuellement?
2: Encore une heure, oui.
3: Vous avez un tuyau d'arrosage éventuellement ou...
2: Oui.
3: D'accord. Mais il est dans votre jardin?
2: Non, il est sur la terrasse, là, oui. À côté. Hein.
3: À côté. Et votre téléphone va jusque-là, non?
2: Ah oui, oui, oui.
3: Ah, ah ben alors on va pouvoir faire. Prenez votre téléphone, allez jusqu'à votre terrasse, je vais vous expliquer quoi faire si vous le voyez. Hein.
2: Oui, d'accord. Oui.
3: Oui, madame, vous m'entendez?
2: Oui, oui, je vous entends, je suis dehors, là.
3: Vous êtes sur la terrasse?
2: Oui.
3: Et est-ce que vous le voyez d'abord dans le ciel, le dragon, là?
2: Ben, pas du tout, non.
3: D'accord.
2: Oui.
3: Comment on essaie d'établir un relais? Est-ce que vous connaissez Madame Lamolle?
2: Non.
3: On demande à chaque habitant de bien vouloir communiquer avec un autre habitant pour pouvoir...
2: Lamolle, ça me dit rien.
3: Ça vous dit rien?
2: Non. Ah non, je connais pas cette dame-là, moi, non.
3: Bon, si ça vous embête pas, on va vous mettre en liaison téléphonique avec elle.
2: Oui.
3: Expliquez-lui bien ce que c'est, s'il vous plaît, et nous, le temps qu'on arrive chez elle.
2: D'accord, okay.
3: Merci beaucoup, madame, à
2: de
3: plus
2: rien.
3: Tard.
4: Allô?
2: Oui, Madame Lamolle?
4: Oui.
2: Oui. Est-ce que les gendarmes vous ont appelé?
4: Non.
2: Non?
4: Pourquoi? Qu'est-ce qu'il y a? Il y a une mauvaise nouvelle?
2: Non, ils disent qu'il y a un dragon qui est dans le quartier, quoi. Et...
4: Attendez, quittez pas, parce que, excusez-moi, j'ai trouvé quelque chose dans mon jardin. J'ai trouvé un objet bizarre, alors.
2: Ah bon?
4: J'ai apporté dans ma cuisine.
2: Et qu'est-ce que c'est?
4: Oh bah écoutez, je ne sais pas comment je vais le casser pour faire une omelette avec, parce que je n'ai jamais vu ça. C'est un œuf énorme.
2: Eh bien, c'est ça qu'il recherche.
4: Mon Dieu, où est-ce qu'il est le marteau?
2: Allô, ah non, mais il ne faut pas le casser, madame. Hein.
4: Bah c'est un œuf.
2: Mais oui, mais c'est un œuf de dragon.
4: Oh mon Dieu!
2: Alors donc, il ne faut pas le casser. La sécurité va venir chez vous, parce qu'ils vont le récupérer, eux.
4: Attendez.
2: Oui, mais il faut pas... Allez, vous l'avez ramené dans votre cuisine?
4: Ah oui?
2: Eh bien, vous le laissez dans la cuisine.
4: Oui, il est lourd, hein? Oh!
2: Pardon?
4: Mon Dieu!
2: Oui?
4: Il est tombé!
2: Il est tombé?
4: Oui!
2: Oh!
4: Oh, il y a une bête dedans!
2: Mais il fallait pas le casser! Oh là là, il est tombé!
4: C'est une grosse bête dedans, avec des ailes!
2: Ah là là là là, il fallait pas...
3: Allô?
2: Oui? Alors, elle me dit qu'elle a un œuf énorme dans son jardin.
3: Alors, vous lui avez dit, madame?
2: Oui, oui, mais elle vient de me dire qu'elle l'a fait tomber, l'œuf.
3: Et
2: donc, il y a une bête énorme dedans.
3: Ah bah oui, c'est le dragonnet, c'est le petit dragon.
2: Ben voilà. Elle est complètement désemparée.
5: Qu'elle se prépare déjà des casseroles d'eau et tout, le temps qu'on arrive. Hein.
2: Oui, des casseroles d'eau.
5: Le temps qu'on arrive.
2: Bah, je lui ai dit, oui. Allô?
4: Allô?
2: Allô, madame? Ben, préparez des casseroles d'eau.
4: Allô?
2: Oui, allô?
4: C'est une drôle de bête avec des ailes, elle crasse le feu!
2: Mais donc, il faut préparer des casseroles d'eau.
4: Mais oui, mais il met le feu! Il met le feu dans ma cuisine!
2: Moi, je sais plus quoi faire. Il faut mettre de l'eau pour éteindre le feu, essayer de...
5: Allô?
2: Oui?
5: Oui, alors on arrive, mais c'est bizarre, on voit de la fumée chez elle.
2: Oui, parce qu'elle m'a dit qu'il crachait le feu, hein.
5: Oh là là.
2: Oui.
5: Qu'elle dégage tout ce qu'il y a dans son frigo et qu'elle s'enferme dans le frigo.
2: Ah oui, mais vous croyez qu'elle va pouvoir? Allô, madame?
4: Oh, mon Dieu.
2: Oui. Allô, madame?
4: Il me court après.
2: Mettez-vous dans le. Ils ont dit de vous mettre dans le frigidaire.
4: J'ai le feu à ma gaine de maintien. Oui, il crache des flammes. Il y a ma gaine de maintien qui est en flamme.
2: Essayez de vous mettre dans le frigidaire si vous pouvez.
4: J'ai ma culotte qui est en flamme, là.
2: Oh là là là là là là.
5: Allô?
2: Oui.
5: Allô?
2: Oui. Elle a sa gaine de maintien qui est complètement enflammée, alors...
5: Elle n'est pas encore dans le frigidaire?
2: Ben, je lui ai dit, mais...
4: Allô?
2: Oui.
4: J'ouvre la porte du réfrigérateur.
2: Oui, mettez-vous dans le frigidaire, madame.
4: Faut que je retire tout ce que j'ai dans le frigidaire?
2: Ben, bien sûr, oui, c'est ça, c'est pas facile, hein. Ben...
4: Oh, mon Dieu, il me regarde avec ses petits yeux rouges, là.
2: Ben, oui.
4: Il avance vers moi. Allô?
2: Oui.
4: Il avance vers moi. Ah, ça y est, je rentre dans le réfrigérateur. Oh mon Dieu.
2: Essayez de...
6: Allô?
2: Oui?
6: Vous m'attendez?
2: Oui?
6: Je suis dans le frigidaire. Qu'est-ce que je fais maintenant?
2: Et lui, il est où, le dragon, là?
6: L'huile? Ah ben l'huile, elle n'est pas dans le réfrigérateur.
2: Non, mais il est où, dans la cuisine?
6: Ah, le dragon?
2: Il est dans la cuisine?
6: Oui, attendez, j'ouvre la porte pour regarder. Allô?
2: Oui?
6: Oh mon Dieu.
2: Qu'est-ce qu'il fait?
6: Il est en train d'ouvrir, vous savez, les boîtes de conserve, là.
2: C'est pas vrai.
6: Mais si, parce qu'il a des griffes à ses pattes.
2: Mmh.
6: Et alors, il ouvre des boîtes de conserve. Oh non, ma boîte de thon à l'huile d'olive.
2: Oh.
6: Oh non, je l'ai gardée pour ce soir.
2: Ah.
6: Il a mangé ma boîte de thon.
2: Il l'a mangé?
6: Oui. Il a mangé mon thon à l'huile d'olive.
2: Oh là là là là.
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8: Charcuterie, bonjour.
0: Bonjour madame, c'est bien la charcuterie?
8: Oui, bonjour monsieur.
0: Monsieur Martin, à l'appareil, j'ai acheté des rillettes de porc chez vous, elles sont pas du tout conformes.
8: Vous me parlez de quoi là?
0: Je vous parle de vos rillettes qui ne contiennent absolument pas de poisson.
8: Bah bien sûr, c'est de la rillette de porc, comment vous voulez qu'il y ait du poisson dans de la rillette de porc? Heureusement qu'il n'y a pas de poisson dedans.
0: Bah si ça vient du porc, c'est bien que c'est du poisson.
8: Mais non, viande de cochon, porc.
0: La viande qui vient du porc, que je sache, c'est du poisson.
8: Non, il y a marqué viande de porc.
0: Le porc, c'est là où il y a les pêcheurs.
8: Mais non, viande de porc, quand on parle d'un porc, c'est PORC monsieur.
0: Ah, je comprends. Vous avez fait une faute. Porc, ça s'écrit P-O-R-T.
8: Mais vous écoutez ce que je vous dis. Si je vais dans un garage pour acheter une voiture et que je me trompe...
0: Hop, j'ai rien à voir avec vos problèmes de voiture, merci.
8: Mais non, je ne parle pas de problème de voiture, monsieur, je compare la situation. C'est comme si vous me dites, marquez pas volaille, marquez poulpe, parce que vous connaissez pas le mot volaille.
0: Alors pardon, mais poulpe, c'est bien qu'il y a un problème, parce qu'effectivement, le poulpe, il vient du porc.
8: Mais je vous ai pas parlé de poulpe, vous avez mal entendu, je vous ai dit poule.
0: Bon, peu importe, l'essentiel.
8: Mais peu importe, c'est vous qui me faites chier avec tout ça, vous me dites que c'est mal orthographié alors que c'est pas vrai.
0: Vous inquiétez pas, de toute façon, j'ai demandé un contrôlage.
8: Pardon?
0: Oui, ils vont venir pour contrôlager vos rillettes de porc.
8: Mais qui, ils? Vous m'envoyez qui, là?
0: Alors là, tenez-vous bien, je vous envoie les laboratoires Martin.
8: Mais je veux pas du laboratoire Martin qui fait des analyses.
0: Attendez, vous connaissez quand même les laboratoires Martin?
8: Mais pas du tout, mais à quelle heure?
0: Bon, vous avez sûrement vu la pub à la radio, non?
8: Mais vous rigolez ou quoi? Vous croyez que j'ai autre chose à foutre?
0: Mais si! Les labos Martin!
8: C'est ridicule, votre histoire.
0: C'est des labos super bien.
8: Ridicule!
0: Les labos Martin!
8: Mais
0: t'as vu la pub à la radio?
8: Mais sérieux, c'est quoi votre délire?
0: Je vous fais la pub.
8: Attendez.
9: Oui, allô?
0: Ah, bonjour monsieur.
9: Attendez. Vous allez faire venir quelqu'un pour m'enlever toute ma rillette parce que vous avez cru que c'était des fruits de mer?
0: Alors, il n'y a pas de poisson, mais c'est vrai qu'il n'y a pas non plus de fruits de mer dans vos rillettes, en effet.
9: Dans la rillette de porc, il n'y a jamais eu des fruits de mer, monsieur. Ça va pas, non? Vous avez acheté de la rillette de porc. La rillette de porc, c'est de la viande, c'est pas des fruits de mer.
0: Ah non, si vous prévenez pas qu'effectivement vous remplacez les fruits de mer par de la viande.
9: Mais, monsieur, Mariette de porc, le cochon.
0: Comment?
9: Bah, le porc, c'est du cochon.
0: Bah, pas du tout.
9: Bah, si, c'est...
0: Bouffon.
9: Mariette de porc.
0: Quel rapport avec le porc?
9: Bah, le cochon.
0: Bon, rien à voir.
9: Le porc, c'est le cochon.
0: Non, le porc, c'est l'endroit où il y a les pêcheurs.
9: Non, le porc, mais...
0: Après, je dis pas que vous avez fait exprès, c'est peut-être une erreur, ça arrive.
9: C'est même pas une erreur.
0: Ah, donc c'est fait exprès.
9: Mais...
0: Bravo.
9: Mais l'arriette de porc, c'est forcément du cochon, monsieur.
0: Et comment je peux le deviner?
9: Vous avez pas vu sur l'étiquette?
0: Ah si, il y a écrit rillette de porc de pêche.
9: Non, le porc de pêche, ça s'écrit pas comme ça. Hein.
0: Alors, vous l'écrivez comment?
9: Bon, je vais vous passer le responsable, et puis là, on va sûrement...
0: Ah oui, on va sûrement...
10: Allô?
0: Bonjour, madame.
10: Oulala. Eh, où? Allô?
0: Oui, où? Allô?
10: Vous êtes conscient de ce que vous êtes en train de faire ou pas?
0: Bon, je ne vois absolument pas le problème.
10: Eh, monsieur, vous êtes dans une charcuterie! Rillette de porc!
0: Eh, ok! Et alors?
10: Eh, mais je sais pas si vous comprenez bien, là. Je crois que vous avez un problème.
0: Eh, voilà, ça va encore être ma faute, tu vas voir.
10: Si, c'est monsieur Martin.
0: Ah?
10: C'est Fun Radio, Rire et Chanson!
0: Alors, il faut en choisir une.
10: Monsieur Martin, Rire et Chanson!
0: Ah, bah bravo, c'est la bonne!
10: Oh la taille! Bonjour, madame, bonjour, messieurs, dames!
0: Bah, bonjour, mesdemoiselles!
10: Oh la pêche! Excellent! Oh punaise! Oh, je dis, mais il est tordu celui-là, c'est qui celui-là qui a acheté des rillettes de porc dans du porc et tout?
0: Bon, bah, je vous souhaite une bonne journée alors!
10: Allez, bonne journée à vous!
0: Au revoir, madame!
10: Eh bah, au revoir, messieurs, dames!
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12: Allô?
3: Oui, bonjour madame, c'est l'université?
12: Oui.
3: D'accord, bon, l'inspecteur de la place des renseignements généraux à l'appareil.
12: Oui.
3: On vient d'apprendre dans un rapport que les lycéens voulaient vous prendre cet après-midi.
12: Ah.
3: Par derrière.
12: Ah.
3: Ouais, ainsi que la Sorbonne.
12: D'accord.
3: Donc ils vont être à environ, d'après nos chiffres, 150 000. Et ça, c'est les chiffres de la préfecture.
12: Oui.
3: Alors on sait qu'ils veulent vous prendre par derrière. Hein.
12: Oui.
3: 150 000, ça fait quand même beaucoup.
12: Oui.
3: C'est énorme.
12: Non, bah oui, surtout qu'il y en a déjà du monde à l'intérieur.
3: Ah bon? Combien?
12: Je sais pas, les chiffres exacts, je ne sais pas.
3: Eh ben, ça va faire mal.
12: En plus, oui.
3: Mais écoutez, madame, je vous souhaite une bonne journée.
12: Oui, ben bah, merci.
3: Je crois qu'elle va pas être mauvaise.
12: Oui, je crois aussi. Je vous remercie.
3: Et puis, je vous souhaite bien du courage, parce que 150 000...
12: Bah oui, on va essayer d'assurer.
3: Bah, je vous remercie.
12: De rien. Au revoir,
3: madame.
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0: Oui, bonjour monsieur, c'est bien la boucherie?
13: Oui.
0: Je vous appelle pour vous prévenir que on va commencer des travaux chez vous, je pense.
13: Mais quels travaux?
0: On va vous installer un sas d'entrée, une double porte pour sécuriser le magasin.
13: Ah non, il y a personne qui vous a demandé de faire un sas de sécurité chez nous là.
0: Ah si, il y a le chef de la Fédération des bouchistes qui a dit qu'il fallait de la sécurité.
13: Ah non, mais là vous êtes en train de me mitonner là. C'est quoi cette histoire de chef de boucher? On vous a demandé aucun travaux de sas de sécurité là.
0: Vous voyez ça comme une protectification pour vous, rapport aux véganistes qui sont en ce moment un petit peu remontés contre les bouchistes?
13: Non.
0: Ah bah, excusez-moi,
13: non.
0: Mais si vous avez les bouffeurs de légumes qui rappliquent, là, vous faites quoi?
14: Allô?
0: Oui, bonjour madame.
14: Vous n'avez rien demandé du tout?
0: Non, mais c'est ce que j'expliquais.
14: Vous me permettez de quoi?
0: Je me permets de venir vous aider à sécurifier votre magasin, parce qu'avec...
14: Oui, attendez, la police, ils arrivent, chercher des sandwichs. Attendez 2 minutes, je vais vous les passer.
0: Ah bah oui, bien sûr, oui, bah moi aussi, ils arrivent, justement. Donc
14: vous allez voir. Vous les prenez... Attendez, ils vous prennent, là. Hein. Allô?
0: Qui est à l'appareil, excusez-moi?
14: Ah, je suis dans...
0: Alors, attendez, qu'est-ce qu'il y a au-dessus d'adjudant? Attendez, je vous passe le colonel Martin qui est à côté de moi. Colonel Martin, j'ai l'adjudant qui va vous parler. Oui, allô?
15: Oui, bonjour.
0: Colonel Martin à l'appareil.
15: Bonjour.
0: Oui, repassez-moi le bouchiste, je crois qu'il comprend rien.
15: Ne quittez pas.
0: Merci.
15: Oui, allô?
0: Ah, revoilà la dame.
15: Vous êtes quelle entreprise, là?
0: Non, c'est le colonel Martin à l'appareil.
15: Hein? Vous avez combien de barrettes, là?
0: Comment ça? Vous me parlez de drogue?
15: Non, de barrettes, voilà, colonel.
0: Oulala, attention!
15: Alors, vous avez un vol dans de barrettes, vous savez?
0: Oh non, mais je ne fume pas, hein. Pas la peine d'essayer de me perversifier.
15: Oh, bah, non! Qu'est-ce que vous racontez là? N'importe quoi! C'est maintenant c'est à la police, il y a votre colonel.
0: Oui. Dans ce cas, je vous repasse, monsieur Martin.
15: Oui.
0: Oui, bonjour madame.
15: Eh bien, commencez les travaux, on va voir comment ça va se passer. On est ouvert de toute façon, venez tout en temps.
0: Pour la facture, si vous pouvez nous faire une partie en liquide, je vous cache pas que ça nous arrange. Parce que...
15: Mais on fait pas de noir. Qu'est-ce que vous racontez là, du liquide de quoi?
0: Bon, ça nous arrangerait quand
15: ça
0: même.
15: Ça nous arrange pas du tout.
0: Moi si, parce que.
15: Moi je connais bien le collègue des directeurs des impôts qui est notre voisin. Vous allez voir, on va vous faire tout drôle. Ça va vous faire tout drôle de prendre du liquide. Si on lui dit ça, vous allez voir. Je vais même pas vous faire 1% en liquide, je vais rien vous faire du tout. Et n'importe quoi.
0: Non, on peut négocier.
16: Ah, oui. Écoutez-moi bien. Il n'y aura pas de travaux de fait, monsieur. Vous êtes même pas venu prendre les mesures avant, ni rien du tout.
0: Ah, bah non, si, mais... ma femme est passée la semaine dernière, elle a mesuré la porte.
16: Et elle passe devant, et vous me prévenez pas, ni rien du tout, comme ça, du nuit en blanc, comme ça, POC.
0: Alors, excusez-moi, mais dans ce cas, POC de nuit en blanc, repassez-moi le responsable.
16: Non, mais il n'y a pas besoin d'avoir des responsables, monsieur. D'abord, s'il y a des gars qui viennent devant la boutique, moi je prends le flingue, hein. Vous comprenez bien, monsieur.
0: Je comprends surtout que vous êtes êtes du côté des légumiseurs.
16: Non,
0: monsieur. Ça m'étonnerait pas que vous vendiez des légumes en cachette, vous.
16: Non, mais vous rigolez, non?
0: Oh, vous sentez le poireau à plein nez.
16: Ouf, con, quoi.
0: Ah non, mais on m'avait prévenu.
16: Non, mais qu'est-ce qu'il faut pas entendre? Vous prenez l'adresse sur l'annuaire ou sur le Minitel?
0: Alors attendez, je regarde sur Minitel, puisque vous êtes soi-disant sur Minitel.
16: Non, je suis pas sur Minitel.
0: Connexisme en cours.
16: Non, mais...
0: Ah voilà, je suis sur le 3615 Boucherie.
16: Non, mais
0: et
16: non.
0: Vous n'y apparaissez pas.
16: Et alors, qu'est-ce que ça vous concerne?
0: Commence à me demander si ce n'est pas une façade tout ça.
16: Quoi?
0: Sous couvert de soi-disant vente de la viande, vous vendez des légumes.
16: Pouf, con.
0: Bon, oui, oui. Oh, alors là.
16: Vous êtes un détraqué, mon cher monsieur.
0: Oh non, mais ça c'est véganiste et compagnie, je vois le genre.
16: Pff, non, mais...
0: Vous sentez la carotte à plein nez, madame.
16: Eh ben, toi tu sens le fumier, connard.
11: Et puis, dis bonsoir.
3: Oui, bonsoir, c'est le gardien de l'immeuble?
11: Oui.
3: Ah, très bien, bonjour, c'est la Poste.
11: Oui.
3: Dites-moi, on vous appelle parce que la semaine prochaine, on va vous mettre un facteur différent là, de remplacement jusqu'à la fin du mois de novembre.
11: Ah bon?
3: Ouais.
11: Ça sera pas la petite jeune?
3: Non, la petite jeune, elle va être déplacée juste pendant 2 mois, en fait.
11: Oh! Oh! Ah. Je mets bien.
3: Vous avez une grenouille dans votre loge?
11: Pardon?
3: Vous avez une grenouille dans la loge ou...
11: Non, c'est moi qui fais la grenouille parce que j'aimais bien la petite jeune, elle était gentille.
3: Elle est gentille, ouais. Mais l'autre est sympa aussi. Bon, mais
11: sympa.
3: Bon, le problème, c'est que c'est un monsieur de petite taille.
11: Oui.
3: Elles sont comment, vos boîtes aux lettres? Elles sont encastrées?
11: Elles sont encastrées.
3: Ah, merde. Il n'y a pas moyen de les descendre de 50 cm de... Notre facteur, il fait 1m16. Hein.
11: Parce que le haut de la boîte aux lettres tout en haut doit être, je crois que c'est 1m80.
3: Ouais, il pourra pas. On va mettre un escabeau, alors.
11: Ouais, un d'une... Vous savez, les petits, là, de marche.
3: Oui. Bon, deuxième problème.
11: Ouais.
3: Ce monsieur nous vient de Chili.
11: Ouais.
3: Bon, on a eu des petits problèmes avec lui sur ses tournées, parce qu'il a beau être de petite taille, il est très, très chaud.
11: Ah.
3: Ouais, on sait pas ce que c'est un problème hormonal et quoi.
11: Mm-hmm.
3: On va dire, entre vous et moi, hein, c'est pas la peine.
11: Ouais, ouais.
3: Mais je préfère prévenir, il saute sur tout ce qui bouge.
11: Oh.
3: Ouais.
11: Ouais, non, et...
3: Alors.
11: Ici, je peux vous dire que il faudra pas.
3: Ben oui, alors justement, à Chili, j'ai eu des informations de la part de mon collègue Lorosper.
11: Mm-hmm.
3: Ils avaient trouvé des commerçants qui avaient été assez coopératifs pour éviter ce genre de problème.
11: Mm-hmm.
3: Quand il arrive sur les tournées dans certains endroits, ils avaient fabriqué, vous savez, des boîtes à chaussures, des cartons de chaussures, là.
11: Oui.
3: Ils avaient fait carrément un trou dedans. Et ils avaient mis de la boîte à l'intérieur.
11: Du quoi?
3: De la boîte, dans la boîte à chaussures.
11: La boîte, c'est du coton?
3: Oui.
11: Oui.
3: Comme ça, ils avaient un trou dans la boîte. Et ils pouvaient, vous voyez. Est-ce que c'est possible de faire ça, préparer ça?
11: Et on la mettrait où, cette boîte à chaussures?
3: Au pied des boîtes aux lettres, alors.
11: À toutes les cages d'escalier? Moi, j'ai 14 cases d'escalier, hein.
3: Bah oui. Bah oui, mais c'est le seul moyen d'éviter un problème.
11: On est compte, il fait ça dans les cages d'escalier. Vous allez avoir des appels à non plus finir, hein. Moi, je dis ça pour vous, hein. Mais bon, moi, je veux bien les mettre au pied des boîtes aux lettres.
3: Est-ce que ça vous embête si on lui dit, voilà, il y a une boîte à chaussures chez le gardien?
11: Ah bah moi, chez le gardien, je peux pas.
3: Pourquoi?
11: Parce que moi, je vais à la loge qu'à partir de 5h jusqu'à 19h.
3: Oui, mais au moins s'il peut se soulager, voilà, dans sa boîte à chaussures au moins une fois.
11: Il passerait vers quelle heure?
3: 8h.
11: À ce moment-là, je peux essayer de mettre une boîte à chaussures dans un local conteneur.
3: Ah bah voilà, à poubelle quoi.
11: Ouais, et il viendrait quand?
3: Lundi. Bah, lundi il commence.
11: Ouais, moi, il faut que je trouve une boîte des chaussures d'ici lundi. Parce que moi, j'en ai pas chez moi, là.
3: Bon, éventuellement, je peux vous en faire livrer 14.
11: Moi, je lui mets dans un local, et tous les matins, s'il a envie d'aller se soulager, lui laisse le local ouvert, il va se soulager. Mais à mon avis, il faut pas faire ça dans les halls, hein.
3: Éventuellement, on peut pas demander aux gens de l'accueillir.
11: Non. Non, moi, je peux vous faire ça. On met une boîte à chaussures avec un trou dans un local conteneur. Et quand il a envie de faire, il va dans le local se soulager. Hein.
3: À ce moment-là, on mettrait sur la boîte, on écrirait « réservé au facteur ».
11: Bah, même pas, il n'y a que moi, le gars du ménage qui a la clé. Je lui dirais « je mets une boîte à chaussures, tu la touches pas
3: hein. ». Et vous avez ce qu'il faut pour faire le trou?
11: Un cutter ou un tournevis.
3: Ouais.
11: Ou des ciseaux.
3: D'accord.
11: Ça doit suffire, ça, pour faire un trou.
3: Ouais. Et c'est insonorisé, votre local ?
11: Pourquoi écrit ?
3: Ah bah oui.
11: Bah non, parce que c'est pas insonorisé. Parce que c'est des trappes qui donnent sur l'extérieur.
3: Ah oula !
11: Et ça, il est à ce point-là, le gars ?
3: Ouais, il crie, il hurle même. Hein.
11: Les gens, ils vont se demander ce qui se passe. Hein. Tout le quartier va l'entendre. Alors, si en plus de ça, on mettait ça dans les halls, imaginez-vous si vous me dites qu'il crie ou qu'il hurle.
3: Pendant 2 heures, puisqu'il fait ça pendant 2 heures, quand même.
11: Ah, ça serait pendant 2 heures, en plus ?
3: Oui.
11: Oh, punaise ! Non, attendez, pendant 2 heures, il fait ça. Déjà, je risque de me faire engueuler parce que j'ai laissé la porte ouverte.
3: Mais on peut pas l'enfermer ?
11: Derrière lui ?
3: Oui.
11: Bah, il faut que je sois là quand il le fait.
3: Ah ben, bah, il va venir vous voir, de toute façon. Avant et après. Parce que après, il faut qu'il vous ramène la boîte.
11: Bah non, la boîte, il allait dans le local.
3: Ah bah non, ouais.
11: Pourquoi ?
3: Ah bah, il faut récupérer quand même ce qu'il y a à l'intérieur.
11: Comment ça, il faut récupérer ce qu'il y a à l'intérieur ?
3: Comment ?
11: Moi, je vais pas récupérer ça.
3: Ah bah si.
11: Ah non.
3: Ah bah si.
11: Ah bah non.
3: Ah si.
11: Non, vous venez le chercher si vous voulez, mais moi, je récupère pas.
3: Ah si.
11: Je vous certifie que non.
3: Ah, je vous jure que oui.
11: Moi, je récupère pas c'est des trucs comme ça.
3: Ah si.
11: Le tout, c'est d'avoir une boîte à chaussures pour lundi, et ça, j'en ai pas. 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
17: Allô.
0: Bonjour madame, vous êtes bien le vendeur de cigarettes en Belgique ?
17: Non, c'est monsieur.
0: C'est pas grave. Monsieur Martin à l'appareil, établissement français d'importisme, exportisme Martinvillois.
17: Oui.
0: Je vais vous déposer des cigarettes. Est-ce que je peux passer en fin de journée ?
17: Vous devez déposer des cigarettes ?
0: Voilà.
17: Mais de quoi ? Des cigarettes ? De quoi ?
0: Ce sont des paquets français que je fais passer discrètement en Belgique.
17: Oui, mais c'est interdit.
0: Bon, disons que c'est pas interdit tant qu'on se fait pas choper.
17: Ouais.
0: Et l'avantage, c'est que vous les revendez pas au même prix que les vôtres.
17: Et c'est quoi les pourcentages ?
0: Quel pourcentage ? Parce que j'en ai plein.
17: Bah, si, je dois les racheter à vous, c'est ça ?
0: C'est ça, c'est parce que je vous ai auto-attribuifié la livraison.
17: Oui, vous me dites que vous m'avez quoi ?
0: Je vous ai auto-attribuifié, c'est-à-dire que j'ai considéré que vous étiez d'accord.
17: Et c'est quoi, alors ?
0: Eh ben, c'est là que ça devient intéressant. Niveau prix, vous pouvez les vendre à minimum 13 euros le paquet.
17: Mais là, vous avez un gros problème, parce que déjà, en Belgique, c'est 12 euros le paquet.
0: C'est pour ça, les cigarettes françaises, vous pouvez les vendre plus cher que les vôtres.
17: Non, je peux pas les vendre plus cher.
0: Mais si, vous dites à vos clients que c'est français et que par conséquentisme, c'est évidemment meilleur que belge.
17: Mais non, il n'y a pas de meilleur que belge.
0: Ah bah, posez la question à n'importe quel français.
17: En tout cas, faut pas venir avec des cigarettes chez moi, parce que je vais pas les racheter. Ça, c'est déjà une chose.
0: Vous avez raison, on va faire un échange.
17: Non, mais même, il n'y a pas d'échange.
0: Mais si, vous récupérez mes cigarettes françaises et moi, j'embarque vos cigarettes belgeoises pour les revendre à un tabac français.
17: Mais vous êtes incroyable quand même, vous êtes vraiment. Et vous montez une casse, c'est pas possible pour tout le monde. Je vous dis que ça ne m'intéresse pas.
0: Après, si vous ne voulez pas gagner plus d'argent, je comprends.
17: Bon, écoutez, ben maintenant, si vous voulez parler dans le vide, ça ne me dérange pas. Moi, c'est vous qui paye, c'est pas moi. Hein.
0: Ah non, c'est ni vous ni moi qui paye, c'est nous qui échange.
17: Allez, parlez dans le vide, je vous écoute plus, de toute façon.
0: Ah oui, mais alors, si vous m'écoutez plus, est-ce que vraiment ça vaut le coup que je parle tout seul ? Je me pose la question.
17: Vous savez que vous parlez dans le vide là, hein. Moi je vous écoute même plus. Hein.
0: Bah oui, la preuve. Donc j'imagine que vous me parlez pas non plus.
17: Bah en fait, pendant que vous parlez dans le vide, moi je suis occupé de travailler.
0: Ouais, vous seriez pas en train d'essayer de négocier, vous.
17: Ah bah écoutez, non, on va faire autrement. Quand est-ce que vous venez ?
0: Ah voilà. Le mieux, ce serait qu'on se retrouve à la frontière francisco-belgeoise vers 23h.
17: Non, vous venez chez moi. Qu'est-ce que vous pensez ?
0: Non, on va plutôt se retrouver discrètement derrière le mannequin piece entre 3 et 4 heures.
17: Non, pas discrètement. Vous venez chez moi et j'appelle la police et j'appelle les douaniers comme ça.
0: Oh là là, bah non, surtout pas les douaniers, vous imaginez. Je n'ai pas, ça va être
17: un
0: bazar.
17: Écoutez-moi, si vous êtes vendeur, vous devez m'écouter.
0: Ah, bien sûr, en plus, je suis vendeur-écouteur, vous avez de la chance.
17: Oui, donc merci, écoutez-moi.
0: Enfin, vendeur-écouteur-parleur, parce qu'il faut quand même que je vous explique.
17: Non, c'est vous qui allez m'écouter, s'il vous plaît.
0: Avec plaisir.
17: Je veux pas vos marchandises, c'est bon, mais là on arrête.
0: Comment ça on arrête ? On n'a même pas commencé la négo.
17: Oh, vous êtes quand même tête de mule, hein, c'est incroyable.
0: Oh, bah pardon de vous proposer des bons plans.
18: Oui, allô ?
0: Une autre dame, bonjour.
18: C'est quoi ces conneries là qu'on me racontait là, monsieur ?
0: Monsieur Martin à l'appareil, comme
18: j'ai dit. Il n'y a pas de monsieur Martin, monsieur, faut pas m'appeler.
0: Ah si, il y a au moins un monsieur Martin, c'est moi.
18: Je m'en fous, faut pas dire monsieur Martin si vous m'appelez à moi, c'est compris ou pas ?
0: Bah oui, mais je veux pas me présenter en disant bonjour, c'est pas monsieur Martin, si justement c'est monsieur Martin.
18: Ouais, vous venez en magasin, si vous voulez vous présenter, vous ramenez vos fesses ici, c'est tout.
0: Ok, puisque vous insistez, d'accord, je passe, on fait l'échange cigarettique sur place.
18: De quoi échange ? Ça m'intéresse pas, monsieur, vous comprenez ou vous comprenez pas, monsieur ?
0: Oui, je comprends que votre collègue et vous êtes des sacrées négociateuses.
18: Là, j'ai votre numéro qui est affiché, monsieur.
0: Ah, bah alors je le veux bien parce
18: si
0: que
18: vous continuez, ça va à la police, votre numéro là, il va à la police.
0: Oh, bah vous compliquez pas, je peux leur filer moi-même parce que justement, mon beau-frère est policier belgiste.
18: Bah, je m'en fous de votre beau-frère, j'en ai rien à foutre, tu comprends ça ?
0: Ouh, fais gaffe, le dis pas trop fort parce qu'il est à côté, alors s'il t'entend.
18: Bah appelle-le-moi, passe-le-moi qui vient ici, ça va ?
0: Ah bah oui, si tu veux, bonne idée.
18: On va régler nos comptes.
0: Policier Martin, je vous passe la dame.
18: Parce que là.
0: Allô ?
19: Allô ?
0: Bonjour madame, policier Martin à l'appareil.
19: Qu'est-ce que vous voulez monsieur ?
0: Pardon, je reprends la conversation, apparemment vous êtes en Belgique et vous avez des cigarettes françaises.
19: De quoi vous parlez ? Nous on n'a pas de cigarettes françaises ici.
0: Ah bah vous avez du bol, parce que vous allez pas me croire, mais mon beau-frère en vend justement.
19: Je commence à me pomper l'air, hein.
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20: Allô ?
4: Allô ?
20: Oui ?
4: Monsieur...
20: Oui, bonjour madame Moisan.
4: Ah, comment ça va ?
20: Ça va bien et vous ?
4: Ça va bien. Et vous ?
20: Moi ça va, très bien. Quand on est en congé, ça va toujours.
4: Vous êtes engorgé ?
20: En congé, en vacances.
4: Mais d'où ça, vous êtes engorgé ?
20: Pas engorgé, en vacances.
4: Ah, ça y est, vous êtes en congé.
20: Voilà.
4: Ah, c'est bien. Après, c'est les vacances ?
20: Non, après, j'embarque.
4: Qu'est-ce qu'il a, Jean-Marc ?
20: Jean-Marc ? Mais non, j'ai pas dit Jean-Marc.
4: Attendez, je remets mon appareil.
20: Ah, bah,
4: ouais,
20: bah, c'est bien, là, bon, je vais voir.
4: Allô ?
20: Allô, madame
4: Moisan ? Oui.
20: Vous m'entendez mieux, là ?
4: Ah, ça y est.
20: Vous m'entendez mieux ?
4: J'ai mis l'appareil.
20: Bon, bah, c'est bien.
4: Ça marche.
20: Bon.
4: Alors, ça se passe bien ?
20: Très bien.
4: Qu'est-ce que vous avez fait ?
20: On a été à Dunkerque.
4: Oh, les pauvres !
20: Hein ?
4: Qu'est-ce qui s'est passé ? Un accident ?
20: Non, pas du tout. Je vous disais qu'on est allé à Dunkerque.
4: Comment ?
20: On est allé. Qu'est-ce que c'est qui siffle comme ça ?
4: Il n'y a rien qui siffle.
20: On a été à Dunkerque chez ma mère.
4: Votre mère ? C'est pas grave ?
20: Non.
4: Oh, je vais appeler tout de suite alors.
20: Non.
4: Mon Dieu ! Qu'est-ce qu'elle a ?
20: Rien !
4: Un rein ?
20: Non ! Elle a rien ! Tout va bien !
4: Oh, la pauvre !
20: Elle est beurrée. Tiens, prends là, j'ai mon machin sur le gaz.
21: Mais non, il est pas dessus.
20: Le beurre, il va...
4: Allô ?
21: Oui ? Allô, c'est Annie ?
4: Ah !
21: Oui !
4: Bonjour, Annie !
21: Bonjour, madame Moisan !
4: Comment ça va ?
21: Ça va bien !
4: Pour votre belle-maman, j'ai su !
21: Oh, mais vous vous trompez, madame Moisan !
4: La pauvre.
21: Vous vous trompez.
4: Le nez aussi.
21: Non. Vous vous trompez.
4: Ils l'ont péré.
21: Non. Il n'y a pas de problème.
4: Elle était blême.
21: Non.
4: Ben, il y a de quoi.
21: Vous, ne vous inquiétez pas.
4: Mais elle est dans le commun.
21: Mais non. Tout va bien, madame Moisan.
4: Comment?
21: Tout va bien.
4: Oui, j'ai compris, les reins.
21: Non, il n'y a pas eu d'accident.
4: Oui, je sais.
21: Ah bon?
4: Les dents.
21: Non.
4: Les dents aussi.
21: Non, madame Moisan, non. Tout va bien.
4: Oui, je sais, en plus des reins.
21: Oh.
4: S'il faut une greffe.
21: Non, il faut pas de greffe.
4: Pour ses reins.
21: Non, il faut pas de greffe pour ses reins.
4: Écoutez, je vais lui faire envoyer des fleurs. Elle est à quel hôpital ?
21: Mais non, madame Moisan. Oh, c'est épouvantable.
4: Qu'est-ce qu'ils lui ont fait ?
21: Rien, il n'y a personne de malade.
4: Un don d'organes ?
21: Non, il n'y a pas... Il n'y a pas eu de don d'organes. Il n'y a pas eu de don d'organes, non. Oh, c'est affreux, hein. C'est vraiment pénible.
4: Oui, je comprends que vous pleuriez.
21: Mais non, ça va. Ah, c'est terrible. Ça va durer combien de temps ?
4: Comment ?
21: Ça va durer combien de temps ?
4: Elle en a plus pour longtemps.
21: Oui.
4: Hein ?
21: Si.
4: La pauvre.
21: Mais pleurez pas.
4: Oh mon Dieu.
21: Ça devient catastrophique.
4: Je vais prévenir tout le monde, hein.
21: Oh, ben, ne prévenez personne.
4: Pour prévenir pour l'enterrement.
21: Mais il n'y a pas d'enterrement.
4: C'est quand, la cérémonie ?
21: Mais elle n'est pas morte.
4: Je vais venir vous voir tout de suite. Comme ça, je vous aiderai pour la veillée.
21: Mais il n'y a pas de veillée, il n'y a personne de mort. Là, qui veut venir pour la veillée ?
4: Je vais préparer des sandwichs.
21: Mais ne préparez pas de sandwichs.
4: J'imagine que vous avez pas la tête à ça.
21: C'est pas possible. Oh, c'est pas possible.
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5: Bonjour.
0: Bonjour monsieur, c'est bien le bureau de tabac?
5: Oui, bonjour.
0: Monsieur Martin à l'appareil, société d'importisme-exportisme Martin.
5: Oui.
0: Je vais venir remplacer vos cigarettes jetables.
5: Quelles cigarettes jetables?
0: Toutes celles qui contiennent du tabac, celles qui sont vendues en paquet, vous voyez.
5: Hein?
0: Celles-là, je vous les change toutes.
5: Toutes les marques de cigarettes?
0: Exactement.
5: Mais elles sont pas jetables.
0: Bah si, parce qu'une fois qu'elles sont fumées, vos cigarettes avec du tabac, vous pouvez pas les refumer, donc elles sont jetables.
5: Et vous m'échangez contre quoi?
0: Contre des cigarettes non jetables à base de tabac ignifugifié. C'est un tabac qui résiste au feu.
5: Qu'est-ce que c'est cette histoire?
0: C'est un truc que j'ai trouvé sur un site chinois, le tabac ne brûle pas, donc la cigarette ne s'allume pas.
5: Non.
0: Si, je crois que c'est un mélange de tabac et d'amiante.
5: Non, on veut pas ça.
0: Ah, mais c'est impressionnant, vous pouvez passer une clope au chalumeau, elle ne bouge pas.
5: Non, mais c'est du n'importe quoi.
0: Donc, je vais vous les apporter.
5: Alors, vous...
0: Voilà, c'est ça, donc vous voulez que je passe quand?
5: Alors, attendez.
0: Merci, monsieur.
5: Allô?
0: Bonjour monsieur, votre collègue vous a expliqué pour le remplaçage de vos cigarettes jetables.
5: Mais vous me racontez quoi? Je comprends pas. Dans ce cas, ça s'appelle des cigarettes électroniques, ce que vous me parlez. Des puffs.
0: Ah non, les puffs électroniques, ça fait déjà longtemps que c'est interdit. Là, je vous parle de vos vraies cigarettes.
5: Non, mais pas du tout monsieur. Là, en fait, vous comprenez pas.
0: Vous savez quoi? Je vais déjà valider l'échangisme de vos cigarettes.
5: Non, mais vous validez rien du tout, parce qu'en fait, y a rien que vous allez venir récupérer ici, hein.
0: Bah si.
5: Bah non.
0: Bah si, vos cigarettes que vous avez pas le droit de vendre.
5: Mais qu'est-ce que vous appelez ces cigarettes qu'on doit pas vendre là?
0: Ils l'ont dit aux actualités, toutes celles qui sont pas réutilisables, elles sont interdites.
5: Mais c'est quoi qui est pas réutilisable? Vous êtes vraiment niaise, il y a un problème. Vous me donnez votre nom et votre prénom, s'il vous plaît.
0: Bien sûr, monsieur Martin. Martin.
5: D'accord, monsieur Martin de où? Des douanes, je pense pas, parce que je le connais bien, monsieur Martin des douanes, hein. C'est pas vous, hein.
0: Oula, monsieur Martin Redouane. Bah, passez-moi ce monsieur Redouane.
5: Non, pas Redouane, des douanes. Bien, en plus, vous êtes Miro, vous avez un problème d'oreille, en plus.
0: Je crois pas, vous êtes le premier à me dire que je suis Miro des oreilles, ça c'est nouveau.
5: Ah ouais? Mais...
0: Ah ouais, que je suis sourd des yeux à la limite, mais miro des oreilles, non.
5: Mais...
0: Enfin, vous inquiétez pas, j'ai vos nouvelles cigarettes,
5: Mais quelles cigarettes?
0: Bah, le nouveau modèle en tabac ignifugifié, impossible à allumer, c'est ce que
5: vous allez m'apprendre à moi que là, il y a des nouvelles cigarettes qui vont arriver, vous êtes complètement ravagé, hein.
0: Oh bah, pardon de vous faire partager le progrès.
5: Ici, vous mettez même pas un pied ici, je vous le dis de suite, vous mettez pas un pied dans mon tabac, je vous le dis.
0: Ah oui? Et comment je viens récupérer vos cigarettes sans mes pieds?
5: Eh ben, tant pis, on vendra des cigarettes illégales, parce qu'ici, vous prendrez pas un paquet, en fait, monsieur.
0: Oh non, je vous rassure, je vous prends tous les paquets.
5: Restez bien au téléphone, 5 minutes. 30 et je vous mets depuis tout à l'heure sur activation. Y a pas de soucis.
0: Comment ça sur activation?
5: Ah voilà.
0: Ne me dites pas que vous m'avez mis sur activation.
5: Bah, vous savez que maintenant les buralistes on a un nouveau truc.
0: Oh oui, je connais bien sûr, mais enfin rappelez-moi ce que c'est pour qu'on vérifie que je pense bien à la même chose.
5: Bah non, je vais quand même pas vous expliquer des choses qui sont faites exprès pour les arnaqueurs.
0: Ah, bien joué.
5: Ouais.
0: Donc là en clair, je suis sur activation.
5: Oui, vous inquiétez pas, vous êtes sur activation.
0: Ok, monsieur Martin. Oui, monsieur Martin. Activez la contre-activation s'il vous plaît. Ah, on nous a mis sur activation.
5: Oui, passez-moi la personne qui est à côté de vous.
0: Bien sûr, oui, je vous passe la personne.
5: Merci.
0: Monsieur Martin, le monsieur du tabac veut vous parler.
5: Mais je crois que c'est vous, monsieur Martin.
0: Oui, aussi. Mais là, je vous passe, monsieur Martin, mon beau-frère, le responsable de la contre-activation.
5: Vous êtes quel, monsieur Martin?
0: Ah, oh, bah, vous suivez toujours pas. C'est mon beau-frère. Donc, forcément, on a le même nom.
5: Oh, dis donc.
22: Allô?
23: Oui, bonjour, madame. C'est bien la maison de retraite.
22: On n'est pas une maison de retraite, c'est des appartements.
23: Oui, mais enfin, bon.
22: Oui.
23: Bonjour, madame. C'est France 3, région.
22: D'accord.
23: Voilà.
22: C'est France 3. Oui.
23: Nous vous appelons dans le cadre d'un reportage que nous faisons, une enquête concernant les traitements infligés aux personnes âgées dans les maisons de retraite.
22: Mmh.
23: Et votre établissement a été cité à de nombreuses reprises.
22: Ah, bien sûr.
23: Voilà. Vous savez pourquoi, je pense. Hein.
22: Oui.
23: Donc, nous voudrions avoir vos réactions, votre réaction, parce qu'il apparaît donc en troisième position. Hein.
22: Ah ouais, quand même.
23: Voilà, oui. Alors, meilleur lieu de détention. Vous êtes en troisième position, c'est pas mal.
22: D'accord, ah ouais, c'est pas mal.
23: C'est pas mal. Hein. Donc, privation, vous êtes en seconde position.
22: D'accord.
23: Ce qui est aussi, je pense, assez honorable dans le classement. Hein. Supplice, séquestration donc des personnes âgées, vous êtes simplement en cinquième position.
22: Ben...
23: Vous pensez que vous pouvez faire mieux dans les prochains mois ou...
22: Ah, mais c'est certain. 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
24: Oui, bonjour.
0: Oui, bonjour monsieur, je suis bien au syndicat des taxis.
24: Oui.
0: Voilà, je vous appelle parce que moi-même j'ai monté un syndicat pour les VTC, Uber et compagnie.
24: Oui.
0: On compte organiser des manifestations prochainement, on voulait savoir si vous pouviez nous envoyer du monde à nos manifs.
24: Vous savez que vous êtes au syndicat des taxis là.
0: Oui, oui, bah oui, c'est pour ça que je vous appelle entre collègues.
24: Et vous voulez qu'on vous envoie des collègues taxis?
0: Voilà, s'il vous plaît.
24: Je comprends pas la démarche, c'est-à-dire manifester auprès de vous?
0: Non mais tu vois, entre camarades, je veux dire, on peut peut-être...
24: Non mais attendez, vous avez compris qu'on était vos concurrents?
0: Si tu peux faire tourner le mot un petit peu, comme quoi...
24: Non, moi je fais rien tourner. journée du tout, monsieur. Et arrêtez de me tutoyer parce que moi, je ne tutoie pas les gens.
0: C'est comme tu veux.
24: Non, c'est pas comme je veux, c'est comme vous voulez.
0: D'accord, si tu veux.
24: Voilà, vous me respectez, merci. Hein?
0: Parce que j'ai donné ce numéro justement aux gens qui voulaient rejoindre les manifestations. Comme nous, on n'a pas encore de numéro fixe. Vous allez peut-être avoir des appels pour moi.
24: Mais ne donnez pas notre numéro de téléphone, c'est pas la peine. Hein?
0: Bah, oui, même parce que moi, sinon, c'est, les gens vont devoir appeler sur mon portable, c'est mon perso, donc c'est pour ça que je préfère donner le numéro.
24: Mais vous plaisantez ou quoi? Mais vous nous prenez pour quoi? Pour votre secrétariat?
0: Non mais entre camarades.
24: Non, il n'y a pas de camarades là.
0: Dans ce cas, moi je peux venir pour décrocher le téléphone.
24: Non mais attendez, mais vous réfléchissez ce que vous dites.
0: Non mais comme ça, ça...
24: Mais c'est complètement... Je comprends pas comment vous fonctionnez, vous, dans votre tête.
0: Non mais ce que je veux dire, c'est comme ça te décharge des appels. Moi je prends les...
24: Mais moi, vous n'avez pas à venir chez moi.
0: On fait 50-50, on prend un appel sur deux. T'en prends un, j'en prends un. Avec les collègues, on a une réunion qui est prévue à 17h. Est-ce qu'on peut venir, du coup, un petit peu avant?
24: Mais où vous voulez venir?
0: Eh ben, au syndicat.
24: Monsieur, je suis en train de vous expliquer que vous êtes au syndicat des taxis.
0: Bah oui, mais moi, on n'a pas de local encore, donc c'est pour ça...
24: Mais moi, c'est pas mon souci. D'abord, vous allez me donner votre nom et votre téléphone, monsieur.
0: Alors, je peux pas vous donner mon téléphone parce que je m'en sers actuellement pour vous appeler.
24: Bon, eh ben alors je raccroche. Et vous non, êtes mais... incohérent dans ce que vous me racontez. Écoutez, non mais attendez, on est syndicat des taxis.
0: Voilà.
24: T-A-X-I. D'accord, taxi. Ok? Les taxis. Vous savez ce que c'est un taxi?
0: Oui, taxi, c'est comme les VTC, tous ces trucs-là, quoi.
24: Non, ça n'a rien à voir. On a une réglementation, vous avez la vôtre.
0: Bah alors nous, justement, apparemment, dernière nouvelle, je serais obligé de passer mon permis maintenant pour conduire les gens. Enfin, vous voyez, on marche sur la tête, quoi.
24: Ah oui, vous marchez sur la tête. Et nous, les taxis, ils passent pas d'examen, peut-être?
0: Ah, vous passez pas d'examen, vous? Ah bah ça, c'est dégueulasse. Hein.
24: Oui, si. On passe un examen. Non, mais attendez, vous êtes en train de vous foutre de ma gueule ou quoi, là? Vous êtes qui, monsieur? S'il vous plaît, donnez-moi votre nom, votre prénom.
0: Alors, Martin.
24: Martin, je m'en rappellerai, parce que un prénom comme ça, en plus, ça vous va très bien. Martin de quoi?
0: Alors, Martin de quoi? D-E-Q-U.
24: Votre nom de famille, monsieur.
0: Oui, de quoi? D-E-Q-U.
24: Non, bien sûr, de quoi? Vous foutez encore de ma gueule?
0: De quoi?
24: Vous arrêtez maintenant.
0: Non, mais Martin...
24: C'est bon, là, vos conneries?
0: Non, mais Martin, c'est
24: clair. Vous n'avez rien à faire d'autre dans la journée? Vous n'avez rien à faire d'autre de votre journée?
0: Là, vraiment?
24: Non, vraiment, non. Vous n'avez rien d'autre à faire?
0: Non.
24: Vous êtes un pauvre con, monsieur.
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6: Allô, bonjour.
8: Bonjour, madame. C'est le docteur, le sexologue?
6: C'est la secrétaire du cabinet de sexologie, oui.
8: Mes respects du matin. Madame Ledoux à l'appareil, je vous explique. J'ai un problème de sexologie.
6: Oui.
8: C'est-à-dire qu'hier, je suis allée chez mon dentiste. Et j'ai découvert une parution médicale, un journal, dans lequel il était question de quelque chose de nouveau dans l'anatomie de nous, les femmes.
6: Oui.
8: C'est-à-dire, je crois que c'est quelque chose d'érogène, le point G.
6: Oui.
8: Est-ce que c'est vrai que ça existe, ça?
6: Absolument.
8: Ah bon?
6: C'est-à-dire que le point G, c'est le point de Grafenberg. G étant l'initiale de Grafenberg.
8: Oui.
6: Mais en fait, c'est pas un point, c'est un muscle qui s'appelle le fascia de Alban.
8: Oui.
6: Qui existe chez toutes les femmes.
8: Ah bon?
6: Chez certaines, il est bien caché, mais il existe chez toutes les femmes.
8: Ah bah chez moi, il est bien caché parce que j'essaie de le trouver depuis une heure et je n'y arrive pas, docteur. Comment je fais?
6: Écoutez, la meilleure façon de libérer le fascia de Alban, c'est de se mettre à quatre pattes. Parce que ça fait basculer l'utérus dans la bonne position.
8: Alors, je suis donc à quatre pattes sur la chaise, comme vous me l'avez dit.
6: Bien, écoutez, il s'agit d'introduire le pouce et il se trouve sur la face ventrale. Maintenant, il est bien évident qu'une zone érogène ne se manifeste que par l'excitation.
8: Docteur,
6: oui.
8: Je viens de basculer mon utérus, donc qu'est-ce que je fais maintenant?
6: Écoutez, moi, je vous ai donné toutes les indications que je connaissais pour y avoir accès. Après, moi, je ne peux pas en faire davantage.
8: Bon, attendez, docteur. J'ai une revue cochonne devant moi.
6: Eh bien, écoutez, essayez. Je vous laisse faire ça.
8: Je vous rappelle.
6: Dans la solitude.
8: Et dites-moi, je vous le rappelle si je l'ai trouvé.
6: Je serai ravie. Au revoir.
8: Au revoir.
6: Allô, bonjour.
9: Oui, bonjour. Je suis Robert, le fils de Madame Ledoux, qui vous appelait tout à l'heure. Pour le point G, vous vous souvenez?
6: Oui, absolument.
9: Alors, nous avons suivi ce que vous nous avez dit.
6: Oui.
9: Alors, bon, ben, moi, au niveau du pouce, ça m'a rien fait, mais alors, ma mère...
6: Elle...
9: Alors là, je dois vous dire que j'ai jamais imaginé une chose comme ça. Hein.
6: Elle l'a trouvé.
9: Ah oui, elle l'a trouvé.
6: Mais j'en suis ravie.
9: Mais alors, est-ce que c'est normal? Elle dort, là, elle ronfle et tout, là.
6: Ben écoutez, après une grande satisfaction, le sommeil est réparateur, absolument.
9: D'accord. Dites-moi, moi, en tant qu'homme... Point G, il n'y en a pas.
2: Mais vous étant un homme, vous n'avez pas besoin de... Vous n'avez pas, disons, vous avez un pénis entier, alors que le fascia de l'albumen n'est qu'un résidu.
9: Oui, mais enfin,
2: est-ce du corps érectile du pénis de l'homme.
9: Est-ce que les portes du pénis entier, c'est-à-dire, comme vous me dites que j'ai un pénis entier, est-ce que c'est facilement accessible?
2: Un pénis entier, à mon avis, c'est tout à fait accessible avec une main formée de façon tout à fait normale, avec 5 doigts, oui.
9: D'accord. Bon, ben écoutez...
2: Il n'y a pas de problème à ce niveau-là.
9: Attends. Ah ben, elle se réveille, attendez. Alors, allô, docteur?
2: Oui.
9: Oui, elle veut vous parler, vous remercier. Je la passe.
4: Allô?
2: Bonjour.
4: Je vous remercie, docteur.
2: Je suis ravie que vous l'ayez trouvé.
4: Ça fait une grande découverte, une satisfaction. Je n'ai jamais éprouvé ça de ma vie.
2: J'en suis ravie.
4: Alors, je tiens à associer à mes remerciements à mon fils Robert, qui est à côté de moi, vous-même, docteur, ainsi que donc l'inventeur qui s'appelle Graffenberger.
2: Graffenberg,
4: donc...
2: C'est pas un inventeur, hein?
4: Enfin, le découvrateur.
2: Oui, c'est ça.
4: Vous le remercierez pour moi.
2: Il ne manquerait pas.
4: Il habite à Paris, non?
2: Il est mort depuis longtemps.
4: Ah
2: j'en
4: bon?
2: Ai bien peur.
4: Et il en a découvert d'autres, des points comme ça?
2: Non, il s'est contenté de celui-ci.
4: Ah bon.
2: Écoutez, je vais vous laisser, mais je suis ravie que vous l'ayez trouvé.
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12: Oui, la Poste, service distribution, je vous écoute.
4: Bonjour, monsieur.
12: Madame.
4: Madame Ledoux, à l'appareil.
12: Oui.
4: Je voudrais des nouvelles de mon facteur.
12: De quel facteur?
4: Eh ben, je ne connais pas, moi. C'est
12: celui... Oui, mais moi, où est-ce que vous habitez? Je ne vous connais pas non plus, hein.
4: Non, rue de Valdois.
12: Rue de Valdois? Qui c'est qui fait la tournée, rue de Valdois? C'est oui. Oui, pourquoi? Qu'est-ce qui se passe, madame?
4: Ben, écoutez, il n'est pas passé, enfin...
12: Il n'est pas passé?
4: Si, il passe de plus en plus en retard.
12: Et il... Ben, écoutez, c'est qu'il y a du travail sur sa tournée, et donc il va pas... À quelle heure il passe habituellement?
4: Oh ben, il passe vers 9h, 9h30,
12: puis il n'est pas passé aujourd'hui?
4: En général, il passe à 9h, 9h30, mais là, il passe de plus en plus en retard.
12: Il vient de plus en plus en retard? Ah bon, comment ça se fait?
4: Ah ben, c'est... Ah ben, ça s'en sait rien, moi.
12: Vous savez pas?
4: Je sais qu'il s'arrête chez ma fille tous les matins.
12: Ah, oui?
4: Qui habite deux numéros avant, hein.
12: Mm-hmm.
4: Mais avant, ça durait 5 minutes, là.
12: Oui.
4: Et puis maintenant, il vient une demi-heure en retard.
12: Ah bon? Il reste un peu plus tard chez votre fille, alors?
4: Oui.
12: Ah ouais? Et vous...
4: Oui. Il passe chez moi après être allé chez ma fille.
12: Ah ouais, d'accord.
4: À 9h30, il est chez ma fille.
12: Ouais.
4: Alors, je crois que ma fille lui donne des cours de Kama Sutra ou quelque chose comme ça. C'est une langue du oriental, m'a-t-il dit.
12: Ah bon?
4: Oui.
12: Alors là... Excusez-moi, mais ben, ça me surprend quand même qu'il prenne des cours sur sa tournée. C'est quand même pas normal, hein.
4: Mais c'est pour ça que je vous appelle.
12: Ben, on va le surveiller un peu et puis on va lui demander ce qui se passe, vraiment, et puis le surveiller.
4: Il arrive chez ma fille toujours juste après que son mari soit parti, hein, mon gendre. Hein.
12: Oh là là, alors, bon. Ah bon?
4: Oui, parce que ma fille m'a dit qu'il était très appliqué.
12: Pardon?
4: C'est très compliqué, hein, m'a-t-elle dit. Parce qu'il paraît qu'il faut être une fois à genoux, une fois accroupi. Oui, c'est ce que ma fille m'a dit.
12: Ouais, bon, ben écoutez, vraiment...
4: Qu'est-ce qui vous fait rire?
12: Excusez-moi, mais non, parce que... collègue...
4: C'est une nouvelle langue ou quoi? Allô?
12: Écoutez, madame, non, ce que je vais
4: qu'est-ce
12: faire...
4: Qu'est-ce qui se passe?
12: Non, mais, qu'est-ce, ce
4: non,
12: que
4: mais
12: je vais...
4: rassurez-moi.
12: Non, ce que je vais faire, on ira le suivre sur sa tournée pour voir si l'arrêt dure vraiment plus longtemps que de coutume. Hein. C'est pas normal qu'ils prennent des cours de langue sur sa tournée.
13: Hein. Oui, allô?
0: Oui, bonjour monsieur, c'est bien l'agence matrimoniale?
13: Je suis une dame.
0: Oui, si vous voulez.
13: Non, mais c'est pas grave.
0: J'aurais besoin de rencontrer une femme, mais c'est extrêmement pressé.
13: Oh, oui, c'est extrêmement pressé, mais c'est pas le lendemain que vous allez rencontrer quelqu'un après, vous voyez?
0: Mais vu que c'est pour mettre sur ma déclaration, faudrait vraiment pas traîner?
13: La déclaration?
0: Bah, pour ma déclaration d'impôt.
13: Comment ça, vous voulez mettre ça sur la déclaration? Je comprends pas. Vous voulez mettre la dame sur la déclaration?
0: Bah oui, parce que si je me déclare une femme, ça me fait gagner genre 50% d'abattage.
13: Attendez, faut que la dame, elle soit d'accord, monsieur, ça se fait pas comme ça, vous pouvez pas mettre quelqu'un comme ça sur vos impôts.
0: Ah si, j'ai le papier avec moi, j'ai plus qu'à remplir les cases.
13: Mais quel
0: numéro de sécu
13: de la personne?
0: Bah oui, le mien je l'ai déjà.
13: Ah mais j'ai pas son numéro de sécu, monsieur, ça me regarde pas.
0: Bon, ça on verra après. Numéro de passeport?
13: Non mais ça je ne vais pas pouvoir vous le donner, monsieur.
0: Ou carte d'identité, sinon ça marche aussi.
13: Mais je ne vais pas à vous donner la pièce d'identité de la dame.
0: Non, mais une copie.
13: Mais je n'ai pas à vous donner la copie de la pièce d'identité de la dame.
0: Bon, nom, prénom.
13: Mais je ne vous donnerai pas un nom, monsieur. C'est hors de question. J'ai jamais eu une demande pareille. De toute façon, je vous donnerai rien, hein, à part le nom et le prénom de la dame.
0: Ah, nous y voilà. Je vous écoute. Nom de jeune fille.
13: Non, mais je vous donne... Oh, je pense que vous n'avez pas très bien compris, hein.
0: Moi aussi, j'ai très bien compris. Vous voulez du cash?
13: Mais pas du tout.
0: Non, mais je comprends. Écoutez,
13: pas.
0: Je viens avec une enveloppe et puis on n'en parle plus.
13: Ah, non, mais attendez, ça m'intéresse pas.
0: Non, je vois ce que c'est.
13: Non, il n'y a pas de...
0: Oui, un petit bifton discret, je vois.
13: Non, vous voyez rien du tout, non.
0: Dites-moi votre prix.
13: Moi, je ne travaille pas comme ça.
0: Allô?
3: Non, mais vous nous prenez pour quoi, là? Masse, enfin, vouloir rencontrer quelqu'un pour payer moins d'impôts, c'est de la filouterie, ni plus ni moins.
0: Non, mais même une occasion, une seconde main.
3: Bah voyons.
0: Un fonds de catalogue, quoi.
3: Voilà, c'est ça, fonds de catalogue. Mais vous prenez les gens pour quoi, monsieur? Et le respect, vous savez ce que c'est? Ça, c'est un truc pour truander les impôts. Qu'est-ce que vous croyez qu'on va prendre le risque, en plus d'avoir des problèmes, simplement pour que vous payiez 50% d'impôts en moins? Fallait investir, ou je sais pas, il y a des moyens pour payer moins d'impôts.
0: C'est ce que je compte faire, si on considère que j'investis dans une femme.
3: Bah voyons, vous savez pas? Première nouvelle, les femmes sont des êtres humains. Et vous savez ce que je fais, moi? Je prends votre numéro de téléphone, je vais aux impôts et je leur explique.
0: Ah bah moi d'abord.
3: Oh, je vous dis que vous n'êtes pas dans votre droit. Je suis désolée, mais là, c'est vous qui allez avoir des problèmes. Et puis maintenant, vous allez arrêter. Hein.
0: Ah bah celui qui dit, c'est celui qui est. Excusez-moi. Hein.
3: Mais vous êtes complètement malade. Hein.
0: Non mais quand même, c'est vous qui avez commencé, parce que vous me dites...
3: Quoi? C'est moi qui ai commencé? Je raccroche et j'appelle le commissariat. Ils vont trouver d'où vient l'appel et puis après, on verra.
0: Ah bah attendez, je vous la passe la police, je transfère l'appel.
3: Ouais, allez, c'est ça, allez-y.
0: Écoutez,
3: mais faites-vous soigner là, hein.
0: Oui, allô?
3: Oui.
0: Police de l'amour, bonjour.
3: Ah oui?
0: Ah oui, parfaitement. On m'a dit que vous aviez volé mon cœur.
3: Oh. Non mais, je sais pas ce que vous avez pris là depuis ce matin, mais là, faut vous calmer là, hein.
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11: Allô?
14: Oui, bonjour madame.
11: Bonjour.
14: Vous êtes bien madame?
11: Oui.
14: Bonjour madame. Le centre d'observation spatiale français à l'appareil en Guyane, vous nous entendez bien?
11: Oui, très bien.
14: Nous vous appelons, est-ce que vous avez un jardin?
11: Pourquoi?
14: Parce que figurez-vous que vous êtes situé à 186 de latitude et 33 de longitude, à la perpendiculaire de l'orbite actuellement d'un satellite français. Donc nous allons vous demander, le toit est en quoi?
11: Attendez là.
15: Oui, allô?
14: Oui, bonjour monsieur.
15: Ouais.
14: Monsieur.
15: Ouais.
14: Oui, bonjour. Quelle est la nature du toit de votre habitation?
15: Pourquoi? Qu'est-ce qui se passe?
14: C'est l'Agence spatiale européenne qui vous appelle.
15: Ouais, bah ouais. Et vous êtes basé où là?
14: Nous sommes en Guyane, à Kourou.
15: Ah, d'accord, ok, ouais.
14: Bon, nous ouvrons dans quelques minutes le SAS contenant les déjections des trois spationautes qui sont actuellement en orbite géostationnaire. Et vous êtes situé à 114 de longitude sur 176 de latitude.
15: Oui,
14: donc
15: alors,
14: ça va être pile à la perpendiculaire de chez vous, si vous êtes bien, monsieur.
15: Oui, tout à fait.
14: C'est
15: ouais.
14: Ça. Donc la fosse sceptique du satellite va s'ouvrir et 3 tonnes d'éjection, ce qui correspond à une année, vont être projetées, si vous voulez, traverser l'atmosphère et risquent de tomber à proximité de chez vous, en particulier, normalement, si tous nos calculs sont exacts, sur votre toit.
15: Ouais.
14: Alors, on a besoin de connaître la nature de votre toit.
15: C'est un toit avec des tuiles, hein?
14: D'accord, donc ça devrait résister.
15: Mais j'espère, parce que sinon ça...
14: Donc, on va prendre des dispositions. Tout d'abord, je vais vous demander si vous avez une cheminée.
15: Attendez, bon moi je peux pas monter dans ma cheminée, hein. Elle est à 15 mètres, hein.
14: Non, vous montez pas, mais au sol, vous mettez un sac plastique à l'intérieur de votre cheminée, un grand sac poubelle si vous avez, hein.
15: Mais ça doit tomber à quelle heure, ça?
14: 14h18, dans 3 minutes.
15: Bon, écoutez, dans ce cas-là, ok, je vais le faire. Je vais le faire.
14: Alors, on patiente avec vous, monsieur.
15: Attendez, il faut peut-être que je rentre les voitures aussi. Hein.
14: Vous avez 3 minutes, vous n'avez pas le temps de rentrer les voitures.
15: Ah si, de toute façon, j'ai une bagnole neuve, je vais la rentrer.
14: Non mais monsieur, vous n'avez pas le temps de rentrer votre voiture. Les kilos d'excréments de ces astronautes vont vous tomber sur le toit, vous n'avez pas le temps d'entrer votre voiture. Le plus important, c'est véritablement, monsieur, de mettre un sac poubelle à l'intérieur de votre cheminée. Parce que si ça passe par la cheminée, vous allez être envahi par les excréments. Hein, donc... Déployez juste un sac poubelle à l'intérieur de la cheminée, s'il vous plaît.
15: J'en ai trois. Hein.
14: Bon, vous inversez les turbos. Vous mettez en double propulsion les paraflex latéraux. Allô ?
15: On va voir, là.
14: Bien, alors...
15: Mais vous pouvez pas larguer ça au niveau de la mer ?
14: Attendez, monsieur, excusez-moi d'être vulgaire, hein, mais c'est quand même de la merde. On va pas balancer de la merde dans la mer.
15: Ouais, mais bon, vous me la balancez à la limite chez moi, quoi.
14: Non, mais monsieur, vous, c'est pas grave, parce que vous pouvez nettoyer, mais la mer, ça pollue...
15: Non, moi, je nettoie rien du tout, c'est vous qui allez nettoyer.
14: Pardon ?
15: C'est vous qui allez nettoyer, moi, je nettoie rien du tout, hein.
14: On est en Guyane.
15: Mais je m'en fous, c'est vous qui allez nettoyer.
14: Bah, je dirais aux spationautes de venir nettoyer, mais...
15: Non, mais je m'en fous.
14: Ah ouais, mais ils seront pas sur Terre avant maintenant une semaine, hein.
15: Et c'est vous qui allez nettoyer, ça je vous prie de croire.
14: Allô ? Vous m'entendez là ?
15: Oui, je vous entends.
14: J'entends un moteur.
15: Je suis en train de rentrer la voiture dans le garage. C'est tout, hein. Une bagnole neuve et je voudrais pas qu'elle traîne quelque chose, hein.
14: Ouais, mais monsieur, il est 14h17 là, hein. Il va falloir faire vite.
15: Non, mais j'en ai rien à foutre. Mais j'ai rentré la bagnole de toute façon. Celle-là, je l'ai rentrée parce que bon, elle est neuve, hein.
14: Vous vous rendez compte, 3 tonnes de merde et...
15: Et après ? Moi, je suis dans la merde aussi, après. 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
0: Bonjour, monsieur. Je suis bien au bar ?
16: Oui, vous êtes bien au bar, oui.
0: Je suis passé boire un café l'autre jour chez vous et je me suis trompé. Au lieu de vous donner un billet de 10 euros, je vous ai donné un billet de 100 euros.
16: Ah bah, c'est pas possible.
0: Ah si ?
16: Ah non. Ce n'est pas possible parce que je ne prends jamais les billets de 100 euros, surtout quand je connais pas la personne.
0: Ah bah, vous m'avez pris le lien, quand même.
16: Ah bah non. Je peux vous emmener à ma banque. Je n'ai pas déposé de billet de 100 euros à la banque.
0: Oui, et puis je vois, le banquier est dans le coup.
16: Ah non. Excusez-moi de m'accuser comme ça.
0: Ah bah, si vous vous accusez, c'est bien que vous avez un truc...
16: Non. Je ne sais qui c'est que vous êtes.
0: Ah bah, moi, je sais qui c'est que je suis. Ça, je peux vous le dire.
16: Ah non. Ce n'est pas possible. Vous l'avez mis à quelqu'un d'autre.
0: Ah bah, je vous l'ai mis à vous, oui. Ça, on est bien.
16: Non, je n'ai pas eu de billet de 100 euros.
0: Ce billet de 100 euros, à la limite, si vous l'avez plus.
16: Non, ce n'est pas que je ne l'ai plus. J'en ai jamais eu.
0: Sinon, vous me rendez 2 billets de 50 euros à la place.
16: Non.
0: Ou alors, je veux bien 4 billets de 25 euros.
16: Non. Vous pouvez passer à la maison. Alors là, on s'expliquera en tête à tête.
0: Ah oui, je vois le traquenard. Je vais arriver.
16: Non. Mais pourquoi vous parlez de traquenard ?
0: Bon, parce que vous allez me traquenarder.
16: Non, alors je vais vous passer un client pour savoir si je traque mes clients.
0: Ah bah surtout, passez-moi le responsable.
16: Alors vous passez... Mais il nous accuse de tiens...
0: Allô ?
16: Oui, bonjour.
0: Et un autre monsieur, allons-y.
16: Ah, monsieur, non, j'ai pas l'air d'être un homme. Je suis plutôt une femme, mon cher monsieur.
0: C'est vous qui le dites, mon cher monsieur.
16: Ben voyons, allez-y, racontez du baratin, mon beau cher monsieur.
0: Tout à fait, mon cher monsieur.
16: Vous croyez vraiment prendre les gens pour des cons, là ?
0: Ah non, le con, c'est moi. Même le trop con, d'ailleurs.
16: Mais attendez, monsieur, là, vous débloquez complètement, là, vous comprenez rien ?
0: Si, je comprends très bien que mes 100 euros...
16: Eh ben attendez, vos 100 euros, mon cher monsieur, si on me donne 100 euros, forcément que ça va m'attirer l'œil tout de suite. Arrêtez de raconter des conneries. Et en plus, vous avez dit monsieur, et c'est une dame.
0: Eh bien, alors passez-la moi, mon cher monsieur.
16: Eh bien, je suis la dame. Comment je vais vous l'expliquer ?
0: Tiens.
16: Tiens. Écoutez, j'ai deux clients à côté de moi. Ils vont bien vous justifier que je suis quand même bien moi-même, non ?
0: Excusez-moi, mon cher monsieur, mais vous ne pouvez pas être moi-même, puisque moi-même, je suis moi-même.
16: Pardon ?
0: Là, il y a un moi-même de trop, je m'excuse.
16: C'est quoi ces conneries-là ? Écoutez, vous
0: soit
16: êtes...
0: vous êtes moi-même, soit je suis moi-même, mais on n'est pas de moi-même.
16: Oh là là. Eh ben écoutez, je viens d'appeler la police, j'ai demandé d'être sous enregistrement.
0: Ah bah, vous êtes encore plus rapide que moi. D'ailleurs, si c'est ça, hop, tout. Voilà, moi aussi, je viens de demander l'enregistrage.
16: Oui.
0: Cela dit, on devait me passer le responsable.
16: Mais le responsable, mon cher monsieur, je peux vous le passer.
0: Et pourquoi donc, mon cher monsieur ?
16: Attendez, je vous le passe.
0: Ah, merci, mon cher monsieur. Ah,
17: allô ?
0: Enfin, bonjour, madame.
17: Ah non, qu'est-ce que c'est que cette histoire-là ? J'appelle la gendarmerie, moi. Qu'est-ce que c'est que cette arnaque-là ?
0: Oh, bah comment ça ? Qu'est-ce que c'est que cette arnaque ? Ah bah, c'est la meilleure,
17: ah,
0: ça.
17: Ah oui, non, vous êtes en train de... Écoutez bien, je suis allé à un trou de caisse de 90 euros, je m'en serais rendu compte.
0: Comment hein, ça, trou de caisse vous-même ? Excusez-moi, est-ce que c'est une raison pour m'insulter ?
17: Non, mais je dis, si j'avais eu un trou de caisse.
0: Oh, ouais, ça va.
17: Non, mais vous comprenez pas ce que je vous dis, un trou de caisse.
0: Ah bah, si j'ai très bien compris, vous me traitez de trou de caisse.
17: Mais non.
15: C'est quoi cette blague ?
0: Ah, il y a un nouveau qui vient d'arriver, il manquait plus que vous.
15: Oui.
17: Ah, c'est une plaisanterie.
0: Alors là, gagné, c'est effectivement une blague à 100 euros.
15: Ah, c'est sur la radio.
17: La radio ?
0: La radio, mais oui, c'est la radio.
17: Oh.
0: Laquelle ?
15: Rire à la chanson.
0: Oh, bravo ! Bravo, madame.
15: Pas de soucis, monsieur.
0: Ah non, moi c'est madame, je suis madame Martin, je représente mon époux Martin.
15: Ah, excusez-moi, madame.
0: Bisous.
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19: Allô ?
20: Oui, bonjour, madame Ledoux, à l'appareil.
19: Oui.
20: C'est le DDF-GDF ?
19: Oui.
20: Je vous appelle parce que je suis témoin d'un phénomène physique inclassable. Vous savez, le passage des ovnis la semaine dernière nous a laissé un peu sans dessus-dessous. Eh bien, depuis chez moi, j'ai observé un phénomène très lumineux,
4: et je ne sais pas s'il s'agit d'un extraterrestre.
5: Une petite question indiscrète, madame. Vous avez quel âge, là, s'il vous plaît ?
4: 69 ans.
5: 69 ans,
4: L'extraterrestre a un corps de 10 cm à peu près, opaque, voyez-vous. Et alors, il y a une queue au bout qui fait le tour de mon mur et qui se termine par une espèce de petite touche blanche. Et dès que j'appuie dessus, ça fait de la lumière partout dans la pièce.
5: Et alors, qu'est-ce qui se passe quand vous appuyez sur la touche blanche ?
4: Ben, il y a une lumière incroyable qui inonde ma pièce.
5: Et ça s'était déjà produit avant, madame ?
4: Oui.
5: Mais quand la dernière fois, quand c'est arrivé, qu'est-ce que vous avez fait ?
4: J'ai appuyé sur la touche blanche.
5: Et alors ?
4: Eh bien, la lumière a disparu.
5: Et là, quand maintenant vous avez appuyé sur la touche blanche, qu'est-ce qui s'est passé ?
4: La lumière est revenue.
5: La lumière incroyable est revenue ?
4: Ah oui, ah oui, ah oui.
5: Et vous en avez parlé à qui alors, madame, en dehors de nous ?
4: Et à ma voisine.
5: Et qu'est-ce qu'elle a dit ?
4: Elle a dit qu'elle en avait un chez elle aussi.
5: Ah oui ?
4: Oui. Comment dire ? Vous savez, ça fait un peu comme une petite boule, quoi, vous voyez ? Et puis il est tatoué.
5: Ah bon ?
4: Il a un nom.
5: Il s'appelle comment ?
4: Il s'appelle Krypton 75.
5: Krypton 75, oui, je vois tout à fait ce que c'est, oui.
4: Qu'est-ce que c'est ? C'est quelle planète ?
5: Krypton, c'est au-dessus du troisième système solaire, là.

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3: Zigouillé.
4: Ah ben, il fallait pas faire ça, madame.
3: Maintenant, je vais m'occuper de la petite famille.
4: Ben non, écoute. Faut pas faire ça. Allô, madame.
3: Il y en a un au-dessus de mon lit.
4: Non, mais il faut pas les assassiner, madame. Ils y sont pour rien, là. Ils ont rien fait de spécial, hein. Arrêtez ce massacre, là. Ça sert à rien, là.
3: Je vais dégommer celui qui est dans mes toilettes.
4: Ah non. Arrêtez, madame, allons.
3: Il en reste deux.
4: Il en reste deux, ouais, mais non, mais vous n'allez pas faire ça à tous les extraterrestres qui sont chez vous, là. Je vous ai dit que c'était des pacifiques, madame.
3: Je vais me gêner.
4: Ah bon?
3: Bougez pas, je vais dégommer celui du couloir, puis après la porte d'entrée, il n'y en aura plus.
4: Ouais, mais vous allez vous faire mal, là, madame, si vous continuez comme ça, là, hein?
3: Il est allumé.
4: Il est allumé?
3: C'est le plus dangereux.
4: Ah non, c'est pas le plus dangereux, madame.
3: Les autres étaient éteints.
4: Ah oui.
3: Attention, j'y vais. Ça y est.
4: Et le disjoncteur n'a pas sauté, là?
3: Oh là là. Il y a la grosse bête noire, là, qui est à côté de la porte d'entrée.
4: Là, il faut pas y toucher, hein, madame.
3: Elle est pas contente, hein?
4: Non, mais il faut pas y toucher, là, madame. Dites-moi, là, vous êtes chez vous cet après-midi?
3: Il y a leur espèce de vaisseau spatial noir à côté de la porte d'entrée.
4: Ah non, ils ont pas vaisseau spatial. Les vaisseaux spatials sont repartis la semaine passée, là. On les a vus à la télévision, là.
3: L'espèce d'ovni, là, vous savez...
4: Ah non, vous vous trompez, là. C'est pas un vaisseau spatial, ça, madame.
3: Madame, celui-là, je vais me le faire aussi.
4: Ah non. Allô?
3: Attention. C'est parti, au nom de la patrie, j'y vais.
4: Ah non, mais il faut arrêter, madame, arrêtez de taper, là. Allô?
3: Le vaisseau est résistant. Il se défend, il fait de la fumée.
4: Non, c'est pas un vaisseau, là, c'est le disjoncteur, madame. Il faut arrêter de le taper, ça appartient à EDF, ça, madame. Vous vous trompez, là.
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5: Allô?
6: Bonjour, madame, c'est bien le bar en Corse?
5: Oui, mais vous appelez en secret. Normalement, en secret, je réponds pas.
6: Oui, admettons.
5: Oui?
6: C'était juste pour vous prévenir, je me suis permis de me faire domicilifier chez vous, rapport aux impôts.
5: Attendez, pourquoi vous me dites ?
6: Comme j'habite en France, à partir du moment où je déclare une adresse à l'étranger, en l'occurrence en Corse, eh ben ça me permet de pas payer les impôts.
5: Et là, ça nous concerne quoi, nous, là ?
6: Eh ben ça concerne que j'ai mis votre adresse sur ma déclaration.
5: Non, attendez, mais vous avez pas à mettre l'adresse du bar.
6: Et pourquoi ?
5: Mais comment, pourquoi, monsieur ?
6: Bah parce que moi, ça me permet de pas payer, c'est ce que je vous dis.
5: Non, mais attendez, changez d'adresse, ne mettez pas cette adresse ici.
6: Ah ben je l'ai déclaré, là.
5: Ah mais vous l'avez déclaré, vous faites comme chez vous, alors. Hein ?
6: Alors oui, c'est ça, c'est que j'ai dit que c'était chez moi.
5: Ah, même ça ? Non, mais attendez, vous manquez de moi ou quoi, là ? Vous mettez une adresse où vous connaissez même pas par rapport aux impôts.
6: Ce qui serait bien, c'est que vous me décriviez un petit peu, effectivement, l'état.
5: Non, mais moi, je décris rien du tout, moi, monsieur. Enlevez l'adresse immédiatement, hein. C'est votre problème, hein. Moi, je porte plainte contre ça, hein.
6: Ah ben non.
5: Ça ne manque pas, allez. La direction qui permet qu'on paga l'impôt.
6: Excusez-moi, je parle pas du tout le corsien.
5: Oui, alors. Mais moi, je n'ai rien à foutre de vos impôts, moi. Oh, et ma fin, attendez, les impôts. Eh, vous les payez comme tout le monde. Qu'est-ce que ça veut dire, ça? Je vous connais pas, hein, je vous dis franchement. Hein.
6: Comment ça, vous me connaissez pas? Bien sûr que vous me connaissez. Allô? Allô?
7: Allô?
6: Ah, monsieur.
7: Vous êtes fait domicilier chez nous?
6: Voilà, c'est ce que j'expliquais.
7: Non, mais attendez.
6: Moi, j'ai mon beau-frère qui est dans le comptabilisme qui m'a dit si tu déclares une adresse à l'étranger, tu payes pas les impôts en France.
7: Ah, et en Corse, vous êtes à l'étranger, bien sûr.
6: Eh ben oui, je sais.
7: Vous me gonflez, hein. Vous savez quoi? Vous révisez un peu votre géographie avant d'appeler les gens. Franchement.
6: Oh, bah, pour vous-même, excusez-moi, hein.
7: Excusez-moi, hein. On n'a pas que ça à foutre, hein.
6: Non, mais moi, c'est juste, vous voyez.
7: C'est une expression corse. Ça veut dire que vous êtes complètement charbé à la masse, hein, je sais pas moi.
6: Allô ?
8: Enfin monsieur, vous ne connaissez pas, vous déclarez vos impôts ici. Oh.
6: Bah c'est normal, parce que moi c'est...
8: Comment ça c'est normal ? Je vais déclarer ma feuille d'impôt chez vous monsieur. On n'est pas à l'étranger, on est en Corse monsieur, la Corse est française.
6: Vous êtes peut-être pas au courant, parce qu'aux infos ils ont dit qu'il y avait eu des élections.
8: Enfin monsieur, mais ça n'existe pas ça.
6: Bah vous faites comme si j'étais moi aussi, d'origine corsienne.
8: Déjà corsienne ça se dit pas, c'est Corse.
6: Vous êtes sûr ?
8: Oui.
6: Bon, admettons.
8: Qu'est-ce que ça veut dire ça ?
6: Ah, c'est un festival. Allô ?
9: Allô ?
6: Encore une autre dame ?
9: Non, monsieur. Mais qui c'est votre beau-frère ?
6: Monsieur Martin.
9: Mais moi, je sais pas qui c'est, monsieur Martin.
6: Bah, c'est mon beau-frère.
9: Il vous a dit ça. Si vous déclarez une adresse à l'étranger, vous payez pas d'impôts en France.
6: Voilà, apparemment, c'est un truc qui se fait pas mal.
9: Attention, parce que là, vous avez l'impôt, et il y a un deuxième impôt. Il y a l'impôt révolutionnaire à payer aussi. Hein.
6: Comment ça ?
9: Attention. Moi, je peux pas parler au téléphone, parce qu'on risque d'être sur écoute, mais renseignez-vous sur l'impôt révolutionnaire. Hein.
6: Comment ça, sur écoute ?
9: Des grandes oreilles.
6: Vous voulez dire que la conversation sera enregistrée ?
9: Eh bien, bien sûr. Hein. Toutes les conversations de l'étranger sont enregistrées par l'État. Hein.
6: Et pas que par l'État, à mon avis.
9: Ah.
6: Il pourrait y avoir la radio aussi qui enregistre la conversation.
9: Eh, exactement.
6: Ah.
9: Ah, n'importe laquelle. Hein.
6: Ah bah non, pas n'importe laquelle, Rire et Chanson.
9: C'est pas Rire et Chanson qui va réussir à me monter la zègue, hein, c'est mon métier. Je vous ai appris à marcher, vous voulez m'apprendre à courir, mais ça va pas.
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10: Allô ?
11: Oui, bonjour madame.
10: Bonjour monsieur.
11: C'est votre voisin.
10: Oui.
11: Vous allez bien ?
10: Monsieur Loisel ?
11: Voilà.
10: Oui, bonjour monsieur.
11: Comment ça va ?
10: Ça va, je vous remercie, vous-même.
11: Bah écoutez, ça va, un peu des crampes.
10: Oh,

0: Vous savez, à force de pédaler dans le garage pour...
1: Oui, mais oui. Et madame va bien?
0: Oui, très bien. Oui, enfin...
1: Oui.
0: Elle est toujours un peu chiante, mais...
1: Comment?
0: Bah, disons qu'elle a son caractère.
1: Ah, hein. Bah écoutez, on l'a tous. Hein. Moi, maintenant, je risque pas de me disputer avec personne. Je n'ai même plus mon chat.
0: Oh.
1: Eh oui.
0: Vous l'avez mangé?
1: Oh non, non. Il était malade. J'ai dû prendre la décision de le faire euthanasier.
0: Euthanasier.
1: Je l'ai fait euthanasier.
0: C'est quoi ça? C'est des ananas?
1: Euthanasier. Je l'ai. Et, il a fallu le faire piquer pour parce qu'il ne pouvait plus vivre.
0: Oui.
1: Voilà.
0: Et donc là, avec la piqûre, maintenant, il peut vivre.
1: Non, non, non, je n'ai plus. Je ne l'ai plus, il est mort.
0: Le vétérinaire?
1: Comment?
0: Le vétérinaire est mort.
1: Non, mon chat.
0: Votre chat a sauté sur le vétérinaire, il l'a tué.
1: Mon chat est mort parce que j'ai dû le faire euthanasier, le faire piquer par le vétérinaire.
0: Il faut le mettre en prison, cet homme-là.
1: Ben oui, n'est-ce pas? Enfin, bon, c'est comme ça.
0: Enfin, les femmes ont toujours ça de formidable, c'est qu'elles font faire le sale boulot par les hommes. Quoi.
1: Ben oui, comme vous dites, mais enfin, il y a des femmes qui le font aussi, hein.
0: Oui, très mal.
1: Le sale boulot.
0: Parce que moi, j'avais un rat avant.
1: Ah bon? Oh, quelle horreur.
0: J'ai voulu le faire euthanasier.
1: Oui.
0: Et c'était une vétérinaire qui l'a piqué. Et en fait, c'est moi qui tenais mon rat.
1: Ah oui.
0: Et ben, elle m'a piqué.
1: Ah oui.
0: Et j'ai fait 5 jours de coma.
1: Oh, oh.
0: Et mon rat est parti.
1: Ah ben.
0: 5 jours de coma à cause d'une... D'une vétérinaire, alors. Bon.
1: Oui, c'est une horreur.
0: Elle a confondu la patte de mon rat avec mon petit doigt.
1: Eh ben, dites donc. Oh là là, mais vous avez dû la poursuivre, cette vétérinaire.
0: Ah, je ne pouvais pas, j'étais dans le coma.
1: Oh, quelle horreur. Eh ben, dites donc. Oui, ben, vous avez failli passer à la place du rat.
0: Je l'ai rattrapé après mon coma.
1: Ah oui, parce qu'il s'était sauvé.
0: Ah ben oui, vous rendez compte.
1: Ah oui.
0: Enfin. Bon, pourquoi je vous appelais déjà?
1: Ouais.
0: Ah oui, c'est ça. Est-ce que vous auriez du sel?
1: Du sel? Oh oui, je veux avoir ça, pourquoi?
0: Je voulais vous inviter à partager mon rat en croûte de sel.
1: Pardon? Oh là, quelle horreur!
0: Bah, si vous insistez, je vous le fais à la framboise, mais bon...
1: Non, j'en veux pas de votre rat!
0: Mais pourquoi?
1: Oh, quand même, quelle honte!
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3: Transport... Bonjour.
4: Oui, bonjour monsieur. Je suis bien chez
3: madame.
4: Je suis bien chez le transporteur routier.
3: Oui.
4: Ce serait pour que vous dénonciez un de vos chauffeurs, s'il vous plaît, pour un excès de vitesse.
3: Je vous écoute.
4: Je me suis fait flasher, en fait, avec ma voiture personnelle.
3: Ouais.
4: Du coup, ce qui serait bien, c'est de mettre un de vos chauffeurs à la place.
3: Vous vous êtes fait flasher et vous voulez que je dénonce un de mes conducteurs.
4: Voilà, c'est ça, s'il vous plaît.
3: Mais pour quelle raison? C'est pas mon conducteur qui s'est fait flasher, c'est vous.
4: Oui, mais alors ce qu'il y a, c'est que si on dit que c'est moi qui vais prendre les points et le retrait.
3: Ah non, mais ça va pas être possible, quoi. Pour quelle raison je ferais ça?
4: Bah, vous mettez pour raison d'excès de vitesse, par exemple.
3: Et pourquoi on ferait ça?
4: Vous avez pas des permis de secours ou je ne sais quoi?
3: Non.
4: Jurez-le.
3: Mais vous êtes un grand malade. J'ai mis le haut-parleur parce que franchement, on nous l'avait jamais fait celle-ci.
5: Pas de façon, moi.
3: Ah, j'ai mon responsable d'agence.
4: On va passer le mois, ben on va voir.
3: Attendez qu'il s'est plein.
4: Ah, merci.
6: Allô.
4: Ah, bonjour madame.
6: Non, mais monsieur, là, j'ai bien entendu la conversation. Aujourd'hui, vous êtes en train de nous demander de dénoncer un de nos chauffeurs alors que c'est vous qui vous êtes fait prendre.
4: Oui, ah bah vous avez compris, vous.
6: Mais non, mais c'est pas possible, monsieur. Aujourd'hui, je vais pas dénoncer un de mes chauffeurs que c'est vous qui vous êtes fait prendre.
4: Ah bah que c'est moi qui m'ai fait prendre, mais que c'est vous qui mettez votre chauffeur. Comme ça, moi, ça me fait pas les points.
6: Mais c'est impossible, monsieur, je peux pas.
4: Au niveau du légalisme, vous êtes obligé.
6: Non, je suis pas obligé.
4: Ah bah rapport à la loi.
6: Bah rien du tout, monsieur.
4: Non, mais parce que j'étais à plus de 180, donc vous vous rendez compte.
6: Et vous avez déjà vu un chauffeur en semi-remorque qui roule à 180, vous?
4: Ah bah c'est ce que j'ai dit, justement.
6: Vous n'êtes pas salarié de notre entreprise.
4: Peut-être qu'on peut faire comme si.
6: Non, moi, il est hors de question que je trempe dans vos combines. Aujourd'hui, il est hors de question qu'on dénonce un chauffeur à votre place, ça c'est clair.
4: Si vous ne pouvez pas dénoncer votre chauffeur aujourd'hui, est-ce que peut-être vous pouvez le dénoncer demain?
6: Il est hors de question, monsieur.
4: Et alors, disons si vous le dénoncez lundi prochain.
6: Non, il est hors de question.
4: C'est moi ou vous voulez pas faire de dénoncement? Parce que j'ai l'impression...
6: Non, ça c'est votre problème, monsieur, c'est pas le mien le problème. Hein.
4: Mais non, mais j'ai bien compris avec votre collègue qu'apparemment vous avez des permis de secours ou je ne sais quoi.
6: Enfin, non, il n'y a pas de permis de secours, c'est interdit, ça n'a jamais existé, monsieur.
4: Alors pourquoi votre collègue ne veut pas jurer?
6: Bah alors, il n'y a pas besoin de jurer, monsieur. J'ai autre chose à faire que d'écouter des imbécilités.
4: Le truc, c'est que j'ai mis le nom de la société, là, sur le...
6: Rien du tout, monsieur. Au niveau du registre du personnel, vous ne l'avez pas enregistré.
4: Non, mais alors ça, je peux passer pour faire les papiers. Hein.
6: Non, mais c'est tout. C'est même pas la peine de négocier. C'est hors de question.
4: Bon, écoutez, on va faire simple. Donnez-moi le nom d'un de vos chauffeurs.
6: Non, c'est hors de question. Bon, sur ce, monsieur...
4: Attendez, il n'y en a pas un qui s'appelle... Il y a un Michel, non?
6: Non, du tout.
4: C'est Jean quelque chose?
6: Du tout.
4: Jean-Philippe?
6: Du tout.
4: Jean-Pierre, non?
6: Non.
4: Jean-Marc?
6: Non.
4: J'en rate pas une?
6: Non, vous connaissez rien du tout.
4: J'en passais des meilleurs.
6: Au revoir, monsieur.
4: Je,
3: Non, mais ça sert à rien d'insister. Ah,
4: c'est à nouveau le monsieur du début?
3: Oui.
4: En fait, je connais un chauffeur, mais son nom m'échappe.
3: Est-ce que c'est monsieur Dupont-Martin.
4: Vous avez un chauffeur qui s'appelle Martin?
3: Oui.
4: Martin, c'est moi.
3: Ah, c'est un truc de fou, hein.
4: Vous avez son numéro de permis par hasard?
3: Ouais, alors c'est 1, 2, 3, 4, 5, 6, 7, 8, 9, 10.
4: Non, mais vous rigolez, c'est mon numéro de permis, ça?
3: C'est pas vrai.
4: Ah, mais ça, c'est dingue. Bah,
3: comme quoi le hasard, hein. Vous travaillez pas chez nous?
4: Bah non, moi je travaille à Rire et Chanson, et vous?
3: Rire et Chanson, ah d'accord. Non, j'hallucine.
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7: Allô, c'est ça, j'écoute.
8: Bonjour madame, c'est bien le restaurant.
7: Bonjour monsieur.
8: Bonjour madame. C'est bien le restaurant de la.
7: Oui monsieur.
8: Bonjour madame, la préfecture, l'appareil.
7: Oui.
8: Monsieur de la place directeur du cabinet de monsieur le préfet.
7: Oui.
8: Je vous passe monsieur le préfet, hein. Monsieur le préfet, le restaurant. Merci. Allô?
7: Allô?
8: Bonjour
7: oui,
8: madame.
7: Oui, bonjour monsieur.
8: Excusez-moi de vous déranger.
7: Oui.
8: Il ne fait pas bien beau dehors en ce moment?
7: Non, pas du tout, monsieur le préfet, non?
8: Après cette magnifique été qu'on a reçue, dites-moi.
7: Oui, c'est vrai,
8: hein,
7: oui.
8: C'était pas vrai. Bon, alors, je vous appelle parce que j'ai l'intention, bien entendu, de venir dîner un de ces soirs. Ça.
7: Bien, monsieur.
8: Voilà. Le patron est là, non?
7: Ben, il est parti faire une course, là.
8: Ah.
7: Parce que vous auriez voulu quelque chose de spécial.
8: Vous êtes la patronne, non?
7: Oui, monsieur, oui.
8: Écoute, je connais un peu votre mari, hein.
7: Ah oui?
8: Oui. Est-ce qu'on peut parler quand même en toute confidence?
7: Ah ben c'est sûr, monsieur. Voilà. Pas de problème.
8: Je vous recommande la plus grande discrétion, madame. Hein.
7: Oui, monsieur. Bon. Oui, pas aucun problème.
8: Voilà. Ma femme va en Thalasso pendant une semaine la semaine prochaine.
7: Oui.
8: Je vais en profiter pour amener quelques amis dans votre bon restaurant.
7: Eh ben c'est gentil de penser à nous, monsieur.
8: Voilà.
7: C'est bien.
8: Nous allons être quatre, monsieur.
7: Oui.
8: Hein? Simplement, votre mari que j'ai eu au téléphone l'autre jour m'a dit que ça, c'était sans doute possible.
7: Ah oui?
8: Oui. Est-ce qu'il est possible de dîner?
7: Oui.
8: À quatre?
7: À quatre.
8: Hein? Mais avec des call girls sous la table.
7: Avec des?
8: Des call girls.
7: Oui.
8: Sous la table.
7: Quatre messieurs?
8: Oui.
7: Hein? Et puis quatre... quatre...
8: Des call girls.
7: Ah oui. Eh bien, de toute façon, vous... Enfin, j'ai pas l'habitude de servir du monde comme ça. Ça va pas choquer les autres personnes à côté?
8: Oh, ce sont des dames fort discrètes et de grande courtoisie.
7: Bah écoutez, parce que je voudrais pas qu'il y ait du monde à côté quand même, peut-être, non?
8: À quelle distance de votre sol tombe la nappe?
7: Ça tombe pas très bas, hein, c'est ça. Je suis pas très très bien placée pour faire ce genre de service, vous voyez, parce que d'abord on n'a pas de moquette, on a que du carrelage.
8: C'est-à-dire?
7: On a que du carrelage, j'ai pas de tapis, j'ai rien, hein.
8: Oui.
7: Hein, par terre, ça va peut-être être ennuyeux pour être sous la table. Non, c'est parce que bon, si j'avais une moquette, des grandes nappes, des grandes. Puis en plus j'ai du personnel jeune, tout ça, ça m'ennuie un peu de faire ce genre de service, hein. C'est.
8: Oui.
7: Hein, c'est...
8: Bah oui.
7: Ça m'ennuie de...
8: Bah oui.
7: De vous dire...
8: C'est dommage, c'était ma femme qui m'offrait ça pour mon cadeau d'anniversaire.
7: Mais bon, je suis mal placée pour vous recevoir dans ces... Comme
8: ah
7: ça.
8: Bah, mais tournez-vous.
7: Pardon?
8: Tournez-vous.
7: Oui, bah ça sera pareil, hein.
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9: Bonjour.
4: Bonjour madame, c'est bien la maison de retraite?
9: C'est ça, oui.
4: Monsieur Martin, inspectionneur du travail à Martinville.
9: Oui.
4: On nous a signalé qu'il y avait des gens qui travaillaient chez vous.
9: C'est-à-dire?
4: C'est-à-dire qu'ils exercent une activité professionnalistique.
9: Bah oui, il y a des infirmiers, des aides-soignants.
4: Et ça vous choque pas qu'il y ait des gens qui travaillent dans une maison de retraite?
9: Ah non, bah non.
4: Oui, enfin vous dites ça parce que vous êtes retraité, donc ça va.
9: Je suis pas à la retraite, monsieur.
4: Ah, vous non plus?
10: Mais vous êtes missionné par qui, monsieur?
4: Bonjour, monsieur.
10: Vous êtes missionné par qui?
4: Je suis missionnifié par l'inspection travailliste de Martinville, cher monsieur.
10: Il faut demander l'avis du directeur de l'établissement avant, donc...
4: Oh là là, pardon, vous m'avez dit du quoi?
10: Du directeur de l'établissement.
4: Qu'est-ce que vous appelez directeur?
10: Bah, c'est le responsable, c'est le directeur du bâtiment.
4: Rassurez-moi, c'est le directeur à la retraite.
10: Bah, il n'est pas en retraite, il travaille. Enfin.
4: Pardon, mais s'il est à la maison de retraite, c'est qu'il devrait être en retraite comme vous. Donc, il y a un truc.
10: Mais n'importe quoi, moi, je travaille là tous les jours, je suis pas en retraite, monsieur.
4: Oh non, c'est pas vrai. Vous aussi, vous êtes pas retraité?
10: Bah non.
4: Et de quel endroit. Vous vivez ici ?
10: On vit pas là.
4: Tiens, tiens. Et pourtant, vous décrochez le téléphone.
10: Qui, monsieur ?
4: Monsieur Martin, inspectionnage travaillationneur de Martinville. Bonjour, cher monsieur.
10: J'ai une voix d'homme, en fait.
4: Oui, bah c'est pour ça que je dis bonjour, monsieur.
10: Non, je suis madame, mais c'est pas grave.
4: Admettons, mais est-ce que c'est une raison pour piquer les chambres des vrais retraités ?
10: Mais on prend pas de chambre.
4: Ah oui ? Et vous dormez où ?
10: Enfin, monsieur, on est professionnel, on ne dort pas dans la maison de retraite.
4: Non, mais le monsieur d'avant a reconnu qu'il travaillait sur place, donc...
10: Bah, moi aussi, je travaille.
4: Oh, bah, je m'en doutais, hein, de plus, allez.
10: Vous pensez que vous parlez à qui, là ?
4: Non, mais maintenant, j'ai compris, vous aussi, vous êtes un faux retraité.
10: Non.
4: Pardon, mais est-ce que les vrais retraités, ceux qui travaillent pas ici, ils sont payés ?
10: Mais non, ils sont pas payés, c'est des personnes...
4: Et alors, pourquoi les retraités qui travaillent, eux, ils sont payés ?
10: Bah, ils sont pas retraités s'ils travaillent.
4: Ah bah justement, s'ils travaillent, ils sont pas retraités, donc qu'est-ce qu'ils font à la maison de retraite ?
10: Mais monsieur, mais je vais vous expliquer.
4: Non, mais j'ai tout compris.
10: Il y a des résidents...
4: Qui travaillent, ça on m'a dit.
10: Les résidents ne travaillent pas, puisque ce sont des résidents.
4: Alors, pourquoi vous faites pas travailler les résidents si vous faites travailler les retraités ?
10: Les retraités ne travaillent pas. Ceux qui travaillent, ils ne sont pas à la retraite, ils sont en âge de travailler.
4: Bon, par exemple, vous êtes en âge de retraité.
10: Moi, je ne suis pas retraité, monsieur.
4: Et allez, et ça dérange personne.
10: Mais non, puisque nous sommes jeunes, travaillons.
4: Oui, bah, c'est pas parce que vous êtes jeune retraité qu'il faut prendre la place des vieux retraités.
10: Bon. On ne fait pas travailler les retraités, monsieur.
4: Bonjour, monsieur.
10: Monsieur.
4: Oui, pardon, papy, vous voulez que je parle plus fort ? J'imagine qu'à votre âge...
10: Je ne suis pas retraité, monsieur.
4: Comment, vous non plus ? Oh là là là là là là là.
10: Monsieur, à 32 ans, je vais pas être retraité.
4: Ah bah pardon, mais à 132 ans, il serait temps d'y penser.
10: Comment ?
4: Je disais, à 132 ans, il serait temps d'y penser.
10: C'est une blague là, monsieur, non mais attendez.
4: Moi perso, j'ai arrêté à 115 ans, j'aurais pu continuer, hein. Mais je me suis
11: oui,
4: dit...
11: Oui, bonjour.
4: Oui, bonjour madame.
11: Vous êtes qui ?
4: Monsieur Martin, inspecteur travaillagiste de Martinville.
11: On est à la radio ?
4: Alors je préfère vous dire que oui, on est complètement à la radio.
11: On est à quelle radio ?
4: Alors, à votre avis ?
11: Quelle radio, à votre avis ?
4: Bien joué, en cœur en plus, merci messieurs.
12: C'est sympa, merci, ça remet de la bonne humeur dans le bureau.
4: Tant mieux, bah bonne journée monsieur dame, et surtout bonne retraite.
10: Moi j'en veux plus.
4: Bah je suis toujours là.
11: Non, on raccroche.
4: Essayez en posant le téléphone sur le combiné pour voir. Ah bah voilà.
13: Oui ?
14: Allô ?
13: Oui ?
14: Monsieur Gilbert ?
13: Oui ?
14: Bonjour monsieur, monsieur Robert Ledoux à l'appareil. Vous habitez bien en 91, vous ?
13: Oui.
14: Est-ce que vous connaissez mes parents, monsieur et madame Ledoux, qui habitent au 37 de la rue ?
13: Écoutez, le nom ne me dit rien du tout.
14: Parce que je voulais vous demander un petit service maintenant. Évidemment, faut que vous me disiez si ça vous dérange. Hein. J'aurais voulu, si c'était possible, que vous alliez les voir.
13: Oui.
14: Ah, vous êtes gentil. Parce que voilà, moi, je suis en prison. À la santé.
13: Oui.
14: Hein ?
13: Ça fait combien de temps que vous êtes là ?
14: En prison ?
13: Oui.
14: Oh, ça fait maintenant 3 semaines.
13: Oui, d'accord. Vous
14: voyez ? Et ils m'ont mis, vous savez, avec les putes. J'ai 3 putes dans ma cellule, vous voyez ?
13: Oui, oui.
14: Et le problème, c'est que je n'ai plus d'argent, parce que j'ai bien un chéquier, voyez-vous ?
13: Oui.
14: Mais les filles, elles prennent pas les chèques.
13: Ah bon, d'accord.
14: Et je voulais savoir si mon papa ou ma maman pouvaient m'envoyer un mandat.
13: Mais ils savent où vous êtes ?
14: Pas tout à fait.
13: Ah, d'accord. Bien, écoutez... écoutez, je vais faire le nécessaire pour aller les voir.
14: Ah bah attendez, vous quittez pas ?
13: Oui, oui.
14: Je vais essayer de vous les faire avoir au téléphone, parce qu'on est... Vous savez, en prison, on a des bidouilles pour appeler au téléphone.
13: Ah
14: là.
13: Oui, d'accord.
14: Vous allez entendre une sonnerie, puis oui. Normalement, on va tomber chez eux.
13: Ah bon ?
14: Oui. Oui, allô ? Allô ?
13: Oui ?
14: Oui, bonjour, monsieur. Roger Ledoux, l'appareil.
13: Oui, bonjour, monsieur.
14: Oui, c'est à quel sujet ?
13: Vous êtes bien le père de monsieur Ledoux ?
14: Robert, oui.
13: Robert.
14: C'est mon fils.
13: C'est votre fils. Justement, il vient de m'appeler, là.
14: Ah, comment va-t-il ?
13: Eh bien...
14: La santé, ça va ?
13: Ben, oui.
14: Bon.
13: Oui, parce qu'il est à la santé.
14: Comment ça, il est à la santé ?
13: Il est à la prison de la santé.
14: En prison ?
13: Oui.
14: Robert ?
13: Oui, et il est dans une chambre, il est dans une pièce avec trois putes.
14: Il y a des putes en prison maintenant ?
13: Oui, il en a 3 dans sa cellule. Et il n'a plus d'argent, il m'a téléphoné pour que je vous contacte, pour que si vous pouvez lui envoyer de l'argent.
14: Il a un chéquier pourtant.
13: Il a un chéquier, mais il peut pas s'en servir.
14: Pourquoi ?
13: Parce que les putes, ils veulent pas prendre le chèque.
14: Ben, ils sont pas de la gueule.
13: Ah ben, ben oui.
14: Il y a ma femme qui a l'écouteur.
13: Oui.
14: Elle voudrait vous poser une question, je peux vous la passer ?
13: Mais bien sûr.
14: Viens, Thérèse. Le monsieur, il a quelque chose à te dire qui va te faire plaisir.
13: Moi, je vous transmets ce qu'il m'a dit, hein.
15: Ah, c'est gentil, ça. Allô?
13: Oui, bonjour, madame.
15: Bonjour, monsieur. Vous avez des nouvelles du petit?
13: Voilà, il vient de me téléphoner, là.
15: Alors, où il est?
13: Il est à la prison de la santé.
15: Ah, c'est bien. Il est avec des bons compagnons de cellule?
13: Ouais, des compagnons, des compagnes.
15: Comment ça?
13: Il avait des putes.
15: Ah bon?
13: Ouais.
15: Mais alors, pourquoi vous nous appelez à la maison?
13: Eh bien, il veut que vous lui envoyiez de l'argent.
15: Ah, ben oui, mais pour faire quoi?
13: Ben, pour les putes.
15: Ben, dites-moi, combien qu'on lui met, alors?
13: Ah, ben, écoutez...
15: Si on lui met 1 000 francs.
13: 1 000 francs avec, hein? 1 000 balles, je ne sais pas, ça... Tout ça, ça dépend de tarif des putes, hein? Je sais pas, j'y suis jamais allé, moi.
15: Où ça, monsieur?
13: En prison.
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16: Oui, allô?
4: Bonjour, monsieur, c'est bien l'Institut de Beauté?
16: Oui, c'est bien ça.
4: Monsieur Martin, à l'appareil, je suis en train d'ouvrir moi aussi un Institut de Beauté juste à côté de chez vous, et je me suis rendu compte qu'on avait le même nom de boutique.
16: Ouais, et alors?
4: Et alors, c'est pas grave, il suffit que vous changiez le nom de votre magasin.
16: Pardon?
4: Je disais, on va changer le nom de votre magasin, comme ça, pas de problème.
16: Pardon?
4: Excusez-moi, vous avez peut-être un problème de réseau.
16: Et parce pourquoi que... moi, je changerais de nom et vous pas?
4: Bah, parce que ça m'arrange.
16: Vous imaginez au sens inverse? Vous seriez enchanté?
4: Alors, oui, effectivement, je suis encore en chantier, mais on va bientôt ouvrir.
16: Non, est-ce que vous seriez enchanté?
4: Disons que je suis plutôt en finition, parce que là, le chantier, il est quasiment bouclé.
16: Je vous parle pas de chantier, je vous parle de enchanté.
4: Ah, d'accord, oui, mais enfin, si vous articulagez pas non plus.
16: Mais vous, enfin, je sais pas, mais vous, enfin, vous êtes dans une autre planète ou quoi?
4: Non, je suis à Martinville pour le moment, mais je vais passer parce que vous avez une enseigne avec le nom de l'Institut.
16: Oui, j'ai une enseigne.
4: Super, comme ça, celle-là, je la récupère pour la mettre sur mon Institut de Beauté.
16: Mais vous vous moquez de moi?
4: Pardon?
16: Mais là, c'est un gag.
4: Ah bah comme vous dites.
16: C'est un gag.
4: Ah bah oui, c'est un gag.
16: Mais c'est un gag.
4: Ah mais complètement.
16: C'est un gag.
4: Ah non, mais c'est un énorme gag.
16: Je vais quand même pas vous donner mon ancienne que j'ai payée.
4: Oh bah si vous voulez, je vous fais une reprise, il faut voir ce qu'elle vaut à l'argus.
16: Mais je ne vous la revendrai pas, monsieur, c'est mon nom, c'est mon enseigne.
4: Non mais je vous en mets une nouvelle à la place.
16: Mais je n'en veux pas de votre nouvelle.
4: Et en plus, on a déjà mis votre nouveau nom dessus parce qu'on l'a choisi pour vous.
16: Et alors dites-moi le nom que vous allez me donner.
4: Oui, c'est Festif. Je précise, Festif. En deux mots.
16: Ah non, alors là...
4: Mais si, comme ça, vous avez à la fois le côté fesse pour l'épilation et tif pour les soins de la tête.
16: Je ne veux pas de mot festif.
4: Sinon, on peut aussi considérer que fesse, tif, c'est une référence au poil de fesse. Bon, simple suggestion, hein, après vous faites...
16: Oui.
4: Ah, bonjour monsieur, comme j'ai expliqué...
17: Du coup, vous allez... Non, attendez, vous allez vous installer où?
4: Juste à côté, on est le bâtiment en face, en fait.
17: Donc du coup, vous êtes en train de me dire que vous allez ouvrir une société donc à côté de chez moi, avec du coup le même nom que moi, et que vous n'avez pas vu qu'il y avait un autre institut qui s'appelait...
4: Oui, alors, j'avoue, j'ai pas fait gaffe, mais bon, c'est pas grave.
17: Vous avez... C'est pas grave. Vous voulez brûler, monsieur, c'est pas grave.
4: Bah oui, puisque maintenant vous êtes l'Institut Festif.
17: Non, non, monsieur, je suis pas l'Institut Festif.
4: Mais si, ça j'ai vu avec le patron juste avant.
17: Vous avez rien vu du tout avec le patron.
4: Bah, le monsieur que je viens d'avoir.
17: Alors déjà, c'était une femme qui a décroché, c'est pas un homme.
4: Ah, bah voilà, encore des faux patrons.
17: Allô?
4: Ah, enfin, bonjour monsieur le patron.
17: Mais, et en quoi vous avez le droit de changer mon nom d'entreprise?
4: Bah, parce que sinon, déjà, moi ça me fait des concurrents, pardon.
17: Ah, bah non, mais attendez.
4: Et puis si c'est pour me piquer toute ma clientèle.
17: Ah, vous êtes un petit comique, vous.
4: Oui, c'est pas faux.
17: Bah, changez de ville, allez vous installer ailleurs.
4: Alors ça m'arrange pas. En revanche, vous pourriez déménager, c'est vrai?
17: Non mais monsieur, mais vous rigolez ou quoi?
4: Ah bah comme dirait l'autre, non mais c'est un gag!
17: Non mais moi je vais déménager!
4: Ah bah super!
17: Non mais
4: je savais même pas, dans ce cas, problème réglé!
17: Non mais vous foutez de ma gueule là! C'est une caméra cachée, je sais pas!
4: Oh bravo! C'est en effet une caméra cachée, j'imagine que vous avez repéré déjà quelques caméras?
17: Non mais...
4: Eh bah il y en a 47 qui sont dissimulés autour de vous dans l'Institut!
17: Non mais alors là j'y crois pas quoi!
4: Ah oui c'est dingue, et vous savez quoi? Je vous attends, je suis devant la porte de l'Institut, venez me rejoindre, vous allez encore avoir une surprise!
17: C'est quand même incroyable ça!
4: Ah bah c'est 2 mois de boulot pour tout installer! Hein.
17: Monsieur, vous n'êtes pas devant chez moi!
4: Bah vous êtes où là?
17: Bah je suis devant je suis dans mon magasin!
4: Ah oui mais là vous êtes à l'ancienne adresse!
17: Comment?
4: Eh oui! Surprise, je vous attends à votre nouvelle adresse.
17: Bien sûr, ouais, c'est ça, ouais.
4: Tenez-vous bien, je vous ai trouvé un hangar à Martinville. Vous avez 4 500 m².
17: Mais vous vous foutez de moi, monsieur?
4: Franchement.
17: Bon, monsieur, ça suffit.
4: Bon, alors si on dit que c'est rire et chanson.
17: Bah bien sûr, oui, rire et chanson, oui.
4: Non mais vraiment.
17: Bon, maintenant ça suffit.
4: Non mais c'est vrai.
17: Au revoir.
4: Non mais allô.
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18: Ah.
19: Oui, bonjour, madame.
18: Bonjour,
19: c'est l'élevage de porc.
18: Disons qu'on était élevage de porc, on n'y est plus.
19: Bon, c'est la DAS DDE à l'appareil.
18: Oui.
19: Évidemment, tout ce qu'on va vous dire maintenant est confidentiel. Hein.
18: Oui, oui.
19: Voilà, on a un problème, c'est qu'on a enregistré après la grippe du cochon une nouvelle grippe qui s'appelle la grippe du sanglier, qui a été transmise au porc par les sangliers.
18: D'accord, mais nous, on n'a plus de cochon, ça fait 4 ans.
19: Et plus d'animaux?
18: Ah bah, à part des canards, des poules, enfin...
19: Des canards?
18: Canards, oui.
19: Les canards sont dans un enclos, madame?
18: Oui, oui, oui.
19: On va vous demander de faire un effort très rapidement parce que là, on a eu deux élevages de canards qui ont été visités par donc un sanglier porteur de la NP1, NP2,
18: oui.
19: Et qui a contaminé les canards.
18: Ah bon ?
19: Alors, je vais vous donner la liste des signes, si vous êtes connoté.
18: Oui, alors attendez, je tourne la feuille. Oui, allez-y.
19: Si le canard perd ses plumes.
18: Perte de plumes, quoi.
19: Et à la place, il y a des poils qui poussent.
18: Alors, pousse de poils.
19: Également, les défenses. C'est-à-dire que votre canard perd son bec, donc c'est le bec supérieur, la partie supérieure qui tombe en premier.
18: Oui, perte supérieure.
19: Du bec du canard.
18: D'accord.
19: Et ensuite, la partie inférieure du bec du canard qui tombe.
18: Ensuite, perte inférieure. D'accord.
19: Après les 48 heures, on a une évolution un peu symptomatique qui est plus importante. La pousse des défenses. Donc le canard perdant son bec, c'est un groin qui pousse.
18: Alors, perte du bec, alors attendez, pousse des défenses, pousse un groin.
19: Un groin, donc, comme un sanglier.
18: Un groin à la place du bec.
19: Alors, le problème, c'est qu'il continue à cacaner, en fait. Il ne fait pas le cri du sanglier, il fait le cri du canard, du coin-coin-coin.
18: Oui, oui, oui, d'accord. Ça devient inquiétant.
19: Eh ben oui. Mais alors, les défenses, attention, hein, de la taille des défenses du sanglier.
18: Purée, mais...
19: Vous imaginez ce que ça donne sur un canard ?
18: Oui, oui, alors, défense.
19: Oui, c'est entre 80 et 1,20 m de longueur.
18: D'accord.
19: À ce moment-là, le canard se gonfle jusqu'à atteindre la taille d'un sanglier de taille moyenne.
18: Le canard se gonfle, oui.
19: Ensuite, donc, ses deux pattes palmées tombent et a les quatre pattes qui, donc, commencent à pousser.
18: Oui, enfin, comme le sanglier, quoi, oui.
19: Ça, c'est au bout de 72 heures.
18: Alors, ça, c'est au bout de 72 heures. Alors, les deux pattes palmées tombent.
19: Toutes les 10 minutes, il y a une patte qui sort.
18: Toutes les 10 minutes, une patte.
19: C'est là qu'au bout de 96 heures, la transformation, la mutation du canard en sanglier est opérée et terminée.
18: Ah oui, la mutation du canard se passe en sanglier, quoi.
19: Et là donc, le nouveau canard sanglier s'en va maintenant contaminer d'autres canards à son tour.
18: Oui, oui, ben, ça je comprends. Mais le sanglier, faudrait qu'il approche les canards, quoi.
19: Il les approche et donc la contamination se passe par sodomie.
18: Ah oui.
19: Et une fois que le sanglier a violé le canard, il gonfle,
18: oui.
19: Implose, et donc il crève, quoi.
18: C'est vrai, en effet que...
19: Ah oui, attendez, quittez pas, parce qu'on me signale le cas de Monsieur Bourg-Saint-Agnan, allô ?
18: Oui, oui, je connais, oui.
19: Ah mince, lui, il a encore des cochons.
18: Lui, il a encore des cochons.
19: Ouais, eh ben, il y a un de ces cochons qui s'est fait sodomiser par un sanglier.
18: Comment ? Oh, ben alors là, qu'est-ce que ça va devenir, si tout ?
19: Apparemment, ça crée comme une espèce d'hippopotame.
18: Oh, ben alors ça, c'est une bestiole qui serait à détruire, quoi, pratiquement.
19: On va bien vérifier avec vous, avez bien compris le processus pour pouvoir l'interrompre, hein, si vous...
18: Qu'est-ce que j'ai marqué ? Ben que les sangliers se promènent, bon, ils cherchent à contaminer les canards, quoi.
19: Oui.
18: Et après, bon, ben, quand les canards sont contaminés, bon, il y a la perte de la plume... pousse des poils, le bec supérieur tombe, après c'est le bec inférieur, et il pousse des défenses, comme pour le sanglier, quoi.
19: De quelle taille ?
18: 1,20 m. Et il y a la pousse d'un groin à la place du bec, inférieur et supérieur. Le canard se gonfle jusqu'à atteindre le volume d'un sanglier, et le sanglier explose après, je crois, hein, c'est ce que...
19: Voilà.
18: Bon, ben, si on voit une bestiole traîner autour, la chasse est pas ouverte, mais...
19: Si jamais vous voyez un sanglier,
18: oui,
19: qui est en train de sodomiser un de vos canards, surtout empêchez ça. Hein.
18: D'accord.
19: Quitte à le prendre, vous arrivez derrière lui et puis vous le tirez comme ça, quoi. Hein.
18: Oui, oui, oui.
19: Mais attention de ne pas vous faire sodomiser à votre tour, parce qu'alors là, vous seriez contaminé. Hein.
18: Ah, d'accord, parce que l'humain aussi.
19: Ah oui ?
18: D'accord. Bon.
19: On a une dame, là, malheureusement, qui a attrapé ce virus et qui a été transformée en canard, hein.
18: Ça vient inquiétant, ça.
19: Un canard d'1,20 m de haut.
18: Bon, d'accord, ça donne à réfléchir.
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20: Allô ?
4: Allô, oui, bonjour madame.
20: Non, bonjour monsieur.
4: Je suis à la boucherie ?
20: Oui.
4: Voilà, je vous appelle parce que j'ai un problème de travail dominicaliste à vous signaler.
20: Un problème syndicaliste ?
4: Non, dominicaliste.
20: C'est-à-dire ?
4: Bah, le travail du dimanche.
20: Oui.
4: Alors, je suis venu ce dimanche.
20: C'était fermé dimanche.
4: Voilà.
20: Après-midi.
4: Oui.
20: Je suis fermé dimanche après-midi.
4: Ah oui, mais enfin, les infos, ils disent que maintenant, les magasins, ils sont ouverts le dimanche.
20: Ah ouais, c'est les infos qui disent, mais on n'est pas forcé, obligé d'ouvrir le dimanche après-midi. Hein.
4: Parce que moi, du coup, je me suis déplacé.
20: Oui.
4: Et bon, ça m'a fait des frais d'essence, forcément.
20: Mais attendez, si tout le monde... monde me fait ça tous les dimanches après-midi, autant que je ferme mes portes tout de suite, quoi.
4: J'ai quand même eu 120 euros d'essence.
20: On va aller où? Vous venez d'où, là, pour user 120 euros?
4: Vous êtes dans le... vers le nord, c'est ça, par là-bas, là?
20: Bah oui, vous venez d'où?
4: Bah, moi, je suis sur Marseille, moi.
20: Non, mais attendez, vous êtes déplacé exprès, venu en voir.
4: Vous savez que ça fait plus de 800 bornes, hein?
20: Non, mais il y a plus que 800 bornes, voyez, vous êtes même pas au courant, parce qu'il y a 1200 km.
4: C'est ça, il y a 1200 km, donc vous vous rendez compte?
20: Non, mais oui, vous le savez pas, vous me dites 800 bornes.
4: En fait, je suis parti de Marseille. J'ai fait 400 km.
20: Oui, non, mais attendez, mais moi, je vous ai pas obligé de venir chez moi, déjà d'une.
4: Ah, mais parce que j'ai dormi en route. Du coup, j'ai aussi la facture d'hôtel.
20: Ah, puis après, il y a la facture d'hôtel. Oh, puis, donc, bah, venez me voir, vous allez voir. On va voir ça.
4: Voilà, alors de préférence en liquide dans ce cas.
20: Non, moi, laissez tomber, là, attendez. Oui. J'en ai rien à foutre, moi, je vous ai pas demandé de venir chez moi, déjà d'une.
4: Oui, mais si vous voulez, vous m'avez pas appelé pour me dire.
20: Est-ce que je vous connais déjà à la base?
4: Non, mais vous auriez pu trouver mon numéro dans les pages jaunes.
20: Attendez. Est-ce que je savais que vous alliez venir?
4: Non, mais vous auriez pu avoir une intuition comme quoi il y a un client de Marseille qui allait faire 1200 bornes.
20: Ah, bah attendez, vous chez moi là.
4: Non, mais vous auriez pu.
20: Tournez mon téléphone pour me bouffer des. Non, allez. Allô?
4: Ah, c'est pas la même dame?
0: Non, mais là, en fait, je vois un truc à la con, soit disant qu'il a pas le droit de fermer le dimanche. Il est assez drôle, c'est lui le patron, non? Depuis tout à l'heure, vous arrêtez pas venir à Marseille,
4: Excusez-moi, si vous aimez pas les Marseillais, c'est pas ma faute non plus. Hein, mais
0: j'ai jamais dit que j'aimais pas les Marseillais, enfin, bref.
4: Ah, bah excusez-moi, mais ça, c'est. Moi, vous me dites Marseille, nanana.
0: De quoi Marseille, nanana? J'ai rien dit sur Marseille.
4: Ah, bah vous avez dit Marseille, nanana?
0: Bah j'ai dit Marseille, nanana. Bah oui, mais je m'en fous que vous soyez de Marseille, c'est tout. Je lui dis juste qu'il a le droit de faire ce qu'il veut, non?
4: Ouais, mais dans ce cas, on dit pas Marseille, nanana.
0: Bah Marseille, nanana, je m'en fous de Marseille.
4: Ah, vous l'avez redit?
0: Non, mais tu veux que j'aille.
4: Excusez-moi, mais dans ce cas, nanana, vous-même, hein?
0: Là, c'est bon, vous avez fini, là, on appelle les flics, là, vous commencez à nous saouler.
20: Ouais, non, bah allez, c'est bon, allez, laissez tomber. Vous me donnez votre numéro ou alors je raccroche?
4: Ah, bah alors, je peux vous donner mon numéro?
20: Allez-y.
4: Le 12?
20: Le 12. Le 12, vous l'avez trouvé où, celui-là? Vous l'avez trouvé où, le 12?
4: Bon, je sais pas, j'ai dit comme ça, le 12, c'est une sorte d'inspiration.
20: Non, bah attendez, vous me prenez pour un pion, non? C'est ce qu'on va faire, bah, je vais me renseigner auprès de la gendarmerie, voir si je suis en tort ou quoi que ce soit, parce que là, ça, votre truc, ça me tient pas debout pour moi.
4: Ah, bah écoutez, moi, j'ai la facture de l'hôtel.
20: Ouais, non, mais attendez, c'est vraiment.
4: Allô? Vous n'avez pas raccroché. Il appelle la police. Oui, police nationale.
20: Oui, bonjour, ici c'est la boucherie.
4: Oui, bonjour, bonjour madame.
20: J'appelle parce que là on me harcèle au téléphone. Là.
4: Ah, qu'est-ce qui se passe?
20: On m'annonce que le gouvernement a dit qu'il fallait ouvrir le dimanche.
4: Oui, absolument, oui.
20: Et puis j'étais fermé, donc le gars il va se rembourser des frais. Parce qu'il est soi-disant qu'il est venu de Marseille, il avait des frais de déplacement, l'hôtel, donc il me réclame 120 euros en liquide.
4: Marseille, c'est 1200 bornes, hein. C'est-à-dire que si on fait 400 bornes qu'on dort à l'hôtel et qu'après on fait 800 bornes, vous vous rendez compte ce que ça fait?
20: Ouais, non, mais là je suis à la gendarmerie de où, là?
4: Là vous êtes à la gendarmerie de Montpellier.
20: Hein? Montpellier, non. C'est quoi le même bonhomme? Ouais, non, bon, allez, c'est bon. Regarde.
21: Allô?
22: Oui, bonjour, monsieur.
21: Oui, bonjour, monsieur.
22: On vous entend très mal.
21: Ah, tiens, c'est André Guingouin, ça, non?
22: Oui.
21: Ah bon, comment que ça va?
22: Ça va et quoi?
21: Oui, ça va.
22: Quoi de neuf?
21: Oh, ben, pas grand-chose, tout va bien.
22: Bon.
21: Oui. Je t'appelle Sylvie ou Hervé, André?
22: Hervé.
21: Oui, Hervé.
22: Oui.
21: Oui. Bon. Conserve, hein?
22: Merci.
21: Hervé! On le trouve pas, André.
22: Oh, merde.
21: Hein? Comment?
22: Qu'est-ce?
21: Allô?
22: Oui?
21: Oui. Non, Hervé, je sais pas où il est parti, je te dis.
22: Hervé est là?
21: Oui, non, il n'est pas là.
22: Ah, ben, tu peux me le passer?
21: Oui. Hervé est allé faire un tour en vélo avec le petit.
22: Oui, tu peux me le passer?
21: Mais non, il n'est pas là.
22: Ah, c'est toi, Hervé?
21: Eh ben non, c'est Jean.
22: Ah, bonjour Jean.
21: Bonjour.
22: Ça va? C'est pas reconnu. Comment ça va?
21: Ça va.
22: Hervé est là?
21: Non, il n'est pas là.
22: Où est-ce qu'il est là encore parti faire du vélo?
21: Faire du vélo, oui.
22: Avec le petit?
21: Oui, voilà.
22: Bon.
21: Oui.
22: Tu peux me le passer?
21: Il n'est pas là, Hervé.
22: Oh, c'est Hervé qui me fait une blague. Et Sylvie, est-ce qu'elle est là?
23: Moi, je ne comprends rien du tout.
24: Sylvie, non, elle est partie se reposer.
22: Oh, c'est qui là? Ah, c'est Hervé.
24: Non.
22: C'est pas Hervé.
24: C'est pas Hervé.
22: Non, c'est qui?
24: C'est sa mère.
22: Madame le...
24: Oui.
22: Bonjour, madame. Comment allez-vous?
24: Je vais bien.
22: Bien.
24: C'est M. Guingouin, non, qui est à l'appareil, là.
22: Oui.
24: Oui, je reconnais bien votre voix.
22: Ah, ben, voyez. Ça va bien?
24: Oui, ça va très bien.
22: Bien. Alors?
24: Mais vous n'avez pas eu Sylvie, tout à l'heure?
22: Non.
24: Non?
22: Mais non, j'ai demandé à parler à Hervé.
24: Hervé n'est pas là. Hervé, il est parti faire du vélo avec son petit-fils.
22: Ah, ben, là, vous allez pouvoir me le passer.
24: Eh bien non, je sais pas, il est parti dans la campagne.
22: Ah bon, je peux lui parler?
24: Vous n'allez pas pouvoir parler parce qu'il est parti en vélo.
22: Jean?
24: Non, son fils.
22: Qui ça?
24: Hervé.
22: Ah bon. Voilà. Ben, je peux parler à Jean?
24: Oui, ben je sais pas, il n'est plus là maintenant.
22: Jean?
24: Oui, il est parti avec Sylvie.
22: Non.
24: Si, il n'est plus là.
22: Est-ce que vous pouvez me le passer?
24: Non, justement, il n'est pas là.
22: Je vais lui parler, ça va tomber très bien.
24: Tu sonner. Voilà, juste Hervé qui arrive.
22: Ah bah tiens, très bien. C'est Hervé.
1: Allô?
22: Hervé?
1: Oui.
22: Comment ça va?
1: Bonjour.
22: Ah bah t'étais allé faire du vélo avec le petit.
1: Hein?
22: T'étais allé faire du vélo avec le petit.
1: Ouais, je suis allé à Carboulet.
22: Ah bon, d'accord. Quel temps il fait là-bas?
1: Oh bah il fait beau, hein?
22: Oui.
1: Ouais.
22: J'ai parlé à ton père.
1: Ouais.
22: J'ai eu ta mère.
1: Oui.
22: Puis je voulais t'avoir, mais bon.
1: Ben voilà, je suis là.
22: Bon. Ça va?
1: Ça va.
22: Très bien. Tu me passes le petit?
1: Boubou, viens prendre un papy. Gaëtan. Viens dire un mot, papy.
22: Allô? T'as fait du vélo? T'es pas tombé? Il n'est pas tombé?
1: Non.
22: Bon, il a été fier et droit?
1: Oui.
22: Comme son grand-père?
1: Oui.
22: Bon, ben ça va. Quoi de neuf sinon?
1: Ah, bah, on a commencé les préparatifs. On a acheté.
22: T'as intérêt, oui.
1: Acheté des bagues et tout l'attirail, quoi.
22: Combien t'as payé?
1: Oh, pas cher, on a acheté chez Leclerc. Hein.
22: Ah, bah, t'as intérêt, oui. Je veux quand même pas que tu dépenses trop, hein. Sinon, ça va.
1: Oui.
22: Hervé?
1: Oui.
22: Tu peux me passer Hervé?
1: Bah, c'est Hervé, là.
22: Hervé!
1: Oui!
22: Comment tu vas, mon petit?
1: Ben, ça va!
22: T'as acheté des bagues?
1: Oui!
22: T'as laissé le clair?
1: Oui!
22: Bon. Quoi de neuf?
1: Ah, ben, quoi de neuf? La moitié de 18.
22: Sacré Hervé, ben. Ah, tu t'es bien de genre, toi?
1: Ben oui.
22: Tu peux me passer, Hervé?
1: Hein? Ben. Mais c'est qui, là?
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6: Allô?
4: Bonjour monsieur, pardon, c'est bien la boucherie?
6: Oui.
4: Monsieur Martin à l'appareil, les poissonneurs de Martinville?
6: Oui.
4: Je vous appelle rapport au limitage de la consommation de viande et de charcuterie. Vous savez, c'est le gouvernement qui l'a déclaré.
6: Ouais, ça c'est tout des conneries. Hein. De toute façon, on en vend comme d'habitude. Alors.
4: Ah bah des conneries qu'ils l'ont quand même dit à la télé.
6: Bah oui, mais tout qu'est-ce qu'on dit à la télé, hein. C'est pas évangile. Hein.
4: Cela dit, vous êtes tranquille puisque je vous apporte du poisson.
6: Bah nous c'est dans une boucherie, hein.
4: Je sais, l'idée c'est que vous allez mélanger du poisson dans vos viandes, comme ça fait baisser le pourcentage viandiste dans vos produits.
6: De la viande avec du poisson, ça ne s'arrange pas du tout, hein. C'est pas les mêmes odeurs, hein. Je regrette, hein.
4: Et bah, ce que vous faites, c'est que vous désodorifiez d'abord le poisson avant de le mélanger dans vos viandes.
6: C'est pas moi qui s'occupe de ça. On a déjà assez de boulot qu'on s'en sort pas.
4: Si c'est pas vous qui s'occupe de ça, vous compliquez pas. Vous tartinez juste du poisson sur la viande et puis vous les vendez comme ça.
6: C'est pas marchande de poisson. Premièrement, il faut une formation pour faire du poisson.
4: Ah oui, c'est vrai. Sans la formation poissonniste, évidemment, vous pourrez pas les vendre.
6: Ah bah, je m'en fiche. Comme ça, je me reposerai.
4: Bah non.
6: Bah si.
4: Bah non, parce que coup de chance, mon beau-frère étant lui-même poissonniste, il peut vous formater.
6: Non, ça ne m'intéresse absolument pas.
4: Ah ouais, mais alors comment vous faites pour vendre vos charcuteries aux poissons dans ce cas?
6: Ça ne vous regarde pas, qu'est-ce qu'on fait?
4: Ah mais attendez, on va faire plus simple. Je vais vous livrer du surimix.
6: C'est
7: quoi ça?
8: Oui, allô?
4: Bonjour madame, en fait, vous compliquez pas avec la formation poissonniste, je vais vous mettre du surimix.
7: Surimix, c'est quoi ça?
4: Le surimix, ce sont des restes de surimi qui sont hachés très fins comme une purée.
7: Surimi haché? C'est la poissonnerie, ça, du surimi. Ici, c'est pas une poissonnerie, c'est une boucherie.
4: Je sais, mais comme l'État a dit qu'il faut manger moins de viande, ça vous permet de contourner.
8: On s'en fout de ce que l'État dit, nous, c'est que de la viande.
4: Oula, faites gaffe, parce que si l'État vous entend, l'État va pas être content.
8: Mais nous, on s'en fout de l'État de ce qu'ils disent. C'est quand de la faute des p***s véganes de merde, ça.
4: Exactement, oui. D'ailleurs, je fais partie de l'association des...
8: Rien de foutre. Vous faites pas chier avec votre merde.
4: Vous savez quoi? Je vous mets quand même une palette de surimix pour tester.
6: Non, c'est bon, faites pas chier, merde.
4: Ah, c'est le patron derrière?
8: Oui, allô.
4: Oh, bah, passez-le-moi.
8: Je vous passe. Oui, allô?
4: Et bonjour, madame.
8: Vous êtes qui, d'ailleurs? Je vous connais pas, moi. Qu'est-ce que c'est quoi, vos machins, là?
4: Le surimix. Ce sont des restes de surimi qu'on recycle en les passant au hachoir.
8: Hein? Mais j'ai pas commandé de surimix.
4: Vous inquiétez pas, je vous la fais, moi, la commande de surimix.
8: Non, mais vous avez que ça qu'à foutre?
4: Ah oui? Ah bah, vous avez de la chance. Il se trouve que, justement, aujourd'hui, j'ai que ça qu'à foutre.
8: Bon, je vais tourner, écouter vos conneries tout le temps, là.
4: Juste, vous avez la formation poissonniste ou pas?
8: Allez, vous emmerdez, allez, dégage.
4: Ouais, mais... Attendez, vous m'avez pas répondu pour la formation.
8: Non!
4: Ah, ça faisait longtemps, mais est-ce que ce serait pas un nom qui veut dire oui, ça?
8: Non! J'ai dit non!
4: Bon, je mets peut-être.
8: Bonne nuit!
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26: Bienvenue.
27: Bonjour.
28: Oui, bonjour madame. Je suis bien au cabinet de voyance.
27: Oui, tout à fait.
28: Ah, très bien. Vous êtes donc des voyants, hein, c'est ça des...
27: Oui, je vous écoute.
28: Est-ce que vous voyez combien ça va me coûter à peu près?
27: Qu'est-ce qui va vous coûter quoi?
28: La voyance.
27: Ah ben ça dépend de vous, ça dépend de ce que vous souhaitez développer. C'était sur un domaine ou sur plusieurs domaines?
28: Oui, j'aimerais savoir combien ça va me coûter de rencontrer une voyante.
27: Non, mais vous souhaitez aborder un domaine ou plusieurs domaines. Le tarif varie en fonction. Si c'est juste le domaine sentimental, c'est 65 euros. Si c'est tous les domaines, c'est 89 euros.
28: 65 euros pour le domaine sentimental, mais vous plaisantez?
27: Non, je ne plaisante pas du tout.
28: Enfin, madame, c'est le tarif d'une pute.
27: Eh ben, allez voir une pute.
28: Ben, dites-moi, c'est moins cher en vrai, hein?
27: Oui, ben, allez voir une pute.
28: Excusez-moi, madame.
27: Non, mais les putes sont bien plus chères, monsieur.
28: Ah non, madame.
27: Ah, bah, vous prenez pas de la qualité, alors. Mais là, comme c'est de la voyance de qualité, c'est les tarifs. Bon, on va parler de pute longtemps ou on raccroche?
28: Oui, mais enfin, comment pouvez-vous savoir que les putes que je vois soient pas de bonne qualité?
27: Parce qu'à ce prix-là, c'est pas de la qualité, c'est tout.
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9: Oui, bonjour.
4: Bonjour madame, c'est bien la fromagerie ?
9: Oui monsieur.
4: Le fromage que j'ai acheté chez vous est totalement défectueux.
9: Je ne sais pas de quoi vous parlez, monsieur. Quel fromage c'était monsieur ?
4: C'était de l'emmental.
9: Donc si je comprends bien, vous êtes venu acheter un morceau d'emmental.
4: Voilà, et là j'ouvre le paquet à la maison, pim ! Je vous le donne dans le mille, plein de trous. Des trous partout, plein de fromage.
9: Mais monsieur, dans l'emmental, il y a des trous.
4: Ah oui, on est d'accord qu'il y a un problème en effet.
9: C'est pas un problème monsieur, l'emmental, il y a des trous dans l'emmental. Arrêtez de dire que je suis d'accord.
4: Bon, on est d'accord ou on n'est pas d'accord ?
9: Non, on n'est pas d'accord.
4: Ah, on n'est plus d'accord parce que vous avez quand même reconnu
9: qu'il y a des trous dans l'emmental. Mais c'est normal qu'il y a des trous dans l'emmental, sinon j'en vendrais pas. Monsieur.
4: Ah, donc en plus, vous le saviez?
9: Non, non, mais...
4: Excusez-moi, mais ça n'a pas l'air très sérieux, quand même.
9: Attendez, monsieur, vous êtes en train de... Attendez, monsieur, n'allez pas trop loin non plus. Hein.
4: Bon, bah, excusez-moi, je me fais quand même arnaquer.
9: Vous me traitez de quoi? D'arnaqueur, c'est ça?
4: Non, alors, je dirais plutôt arnaquiste.
9: Qu'est-ce que vous venez de dire?
4: Je viens de dire arnaquiste, oui, parfaitement. Ah, allô?
10: Oui.
4: Ah, bonjour, monsieur.
10: Ah, c'est madame.
4: Vous êtes sûr?
10: Je sais, je suis enrhumée, j'ai peut-être une voix d'homme.
4: Oui, quand même, oui.
10: Alors, qu'est-ce que vous avez comme problème sur les mentales?
4: Bah, c'est ce que je disais à votre dame, il est complètement plein de trous.
10: Non, mais vous êtes en train de vous foutre de moi, là.
4: Alors, je peux vous jurer sur la tête de mon beau-frère et du beau-frère de mon beau-frère que votre emmental est absolument troué.
10: Bah, l'emmental, il y a des trous dans l'emmental. Mais vous plaisantez, mais c'est comme ça, l'emmental.
4: Oui, oh non, mais je vois, on essaye de courir son complice.
10: Non, non, mais arrêtez. L'emmental, il y a des trous, moi, je peux rien faire pour vous, monsieur.
4: Bien sûr que si, vous allez me le détrouer. Et c'est pas la peine de faire semblant de pleurer pour m'attendrir.
10: Non, mais bon, je peux rien faire pour vous, monsieur, je suis désolée.
4: Ah bah, si, vous allez me reboucher les trous.
10: Je peux pas vous reboucher les trous, moi.
4: Ah, bien sûr que vous allez me reboucher les trous, oui.
10: J'ai du monde dans la boutique.
4: Bah, excusez-moi, mais à un moment, il va falloir prendre 5 minutes pour me reboucher les trous, quand même. Hein.
10: Ah, ben, je peux pas vous reboucher les trous.
4: Ah, ben, il y a peut-être une cliente ou quelqu'un qui peut me reboucher les trous.
10: Ah, ben, je sais pas, les clientes, vous êtes d'accord de reboucher les trous? Elles veulent pas non plus.
4: Dites que c'est pour monsieur Martin.
10: Mais non, mais personne peut boucher les trous de monsieur Martin.
4: Bon, eh ben, je garde mes trous débouchés, alors.
10: Eh ben, vous gardez vos trous débouchés. Vous habitez où?
4: J'habite à Martinville, pourquoi?
10: Ah oui, à Martinville. Ah non, mais c'est Rire et Chanson.
4: Comment ça, c'est Rire et Chanson?
10: Bah non, parce que Rire et Chanson, il y a quelqu'un qui fait des blagues comme ça.
4: Ah bah c'est un sacré con à mon avis, excusez-moi.
10: Hein, Mais si, ça c'est Rire et Chanson. Si, j'en reconnais.
4: Comment ça, vous en reconnaissez?
10: J'écoute Rire et Chanson et je reconnais votre voix. Et souvent vous dites d'ailleurs bonjour monsieur pour madame.
4: Ah, certainement pas monsieur, alors là je pense que... Vous... Ah non, monsieur.
10: Si, je vous reconnais.
4: Non, alors non, c'est pas moi.
10: Vraiment, je me suis dit, mais c'est qui ce client? Je vais dire ça à mon mari, parce qu'en fait...
4: Ah, c'est votre mari qui bouche les trous?
10: Bah, ça lui arrive.
4: Bravo.
10: Voilà. Alors, ça va pas passer, ça, vous allez pas...
4: Ah bah, je vais me gêner, tiens.
10: Oh bah, super.
4: Bon, bah écoutez, embrassez le bouche-trou pour moi.
10: Oui.
4: Au revoir, monsieur.
10: Eh bien, au revoir, madame.
4: Merci.
11: Oui, Serge, j'écoute.
19: Oui, salut, collègue.
11: Paris, oui.
19: Non, justement, on a pris une ligne dérivée, là.
11: Ah bon?
19: C'est le commissariat d'Agen.
11: Oui.
19: Je suis bien au commissariat de...
11: Ouais.
19: D'accord, dis-moi, on vient d'avoir une visite. On a une visite de inspection des services, là.
11: Ouais.
19: C'est pour ça que je t'appelle par une ligne de Paris.
11: D'accord.
19: Ils sont arrivés, ils ont fait souffler tout le monde dans le ballon.
11: Ouais.
19: Et ils ont fouillé tous les placards, y compris les placards perso.
11: Ok, donc ils viendraient peut-être après, quoi.
19: Ah ben, ils sont en route pour... Ils font tout le tour du département. Nous, ils nous ont piqué toutes nos bouteilles.
11: D'accord, bon, ben, tu fais bien de le dire parce que...
19: Ah ouais, t'as un blâme s'ils trouvent une canette de bière.
11: Ok, d'accord. Bon, ben, écoute, on voit ça de suite, hein. Je te remercie.
19: Ben, écoute,
11: c'est qui, là?
19: Pignon.
11: P-I-N-O-N. Et Jean-Michel est au courant?
19: Oui, bah tu parles.
11: Ouais.
19: Attends, tu quittes pas une seconde?
11: Ouais.
19: Je vais voir s'il est là, hein. Quitte D'accord. pas, je reviens.
11: Il y a l'IGPN qui arrive. Ils viennent d'aller à Jeun, ils ont tout piqué dans les placards, les bouteilles, les machins, ils ont tout fait souffler tout le monde dans le ballon. Donc, il a pris une ligne dérivée. Parce que je dis, c'est Paris, mais non, c'est à Jeun, mais j'ai pris une ligne dérivée pour pas. Vous avez rien dans vos placards? Putain, faut que j'aille voir, moi je crois que j'ai. Non, mais c'est vrai, en plus. Mais non, mais tout le monde en a. Et surtout, vide les placards, il y a l'IGPN qui arrive. Je te promets, j'ai agent là, c'est le syndicat, ils viennent d'aller, t'en parles pas à lui là-bas. Ils viennent de descendre à Agen, ils ont fait souffler tout le monde dans le ballon, ils ont vidé tous les placards perso, le placard machin. Il faut enlever toutes les bouteilles qui ont un blâme. Une canette de bière, un blâme. Et il faut absolument virer toutes les bouteilles qu'on a dans le... Si, le placard perso. Écoute, je te jure, ça t'aide de mon fils. Il m'a dit, tu préviens tous les collègues s'ils ont des bouteilles dans les placards et tout, qu'ils virent ça, parce que... Non, mais nous, il faut qu'on vire... Il faut que tu le mettes dans la voiture, tu prends dans la voiture, tu le mets chez toi. Dans la boîte, chez toi. Non, mais vous mettez tout dans un sac. Non, mais appelle-le, parce qu'ils vont pas tarder. Ils sont en route, là. Ils sont en route. Non, pas chez elle, comme une ADS. Mais non, mais chez Michel. Essaye de trouver déjà un carton ou une poche pour commencer à... Non, mais ils sont sur la route, hein. Elle me dit, démerdez-vous, hein. Christian, t'as rien dans ton placard?
5: Moi, je mets dans mon sac. Ah ouais, d'accord.
11: Ou dans ta... dans ta bagnole. Ou dans la mienne. Moi, je te file les clés de ma voiture, tu fous dans la mienne, je m'en fous. Ouais, à la limite, c'est encore mieux.
12: Ok, allô?
13: Oui.
12: C'est bon, ça y est. Vous avez du pot, hein. Ils sont partis sur Paris.
13: Bah alors j'annule tout alors.
12: Ah, parce que t'avais commencé déjà?
13: Bah ouais, moi j'ai déjà prévenu mon collègue. Bon, ok. D'accord, je te remercie quand même. Hein.
12: Ah bah oui, tu peux respirer.
13: Ouais.
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16: Allô?
12: Oui, bonjour monsieur. Monsieur.
16: Oui.
12: Oui, bonjour, c'est la mairie à l'appareil.
16: Oui.
12: La délégation du commerce international. Mais je vous entends mal, c'est la télévision qui est si forte, hein?
16: Oui, ça va.
12: C'est la télévision qu'on entend?
16: Ah ben, je mets les informations.
12: Écoutez, monsieur, on vous appelle parce que les gens trouvent que vous écoutez la télévision trop fort.
16: Ah ben, et pourtant, je mets doucement, je ne vois pas qui se plaint.
12: Tout le monde, hein? Là, vous l'écoutez doucement, là.
16: Oui, voilà.
12: Vous pouvez la mettre un peu plus fort, s'il vous plaît?
16: N'écoutez pas.
12: S'il vous plaît, oui. Encore plus fort. Allô?
16: Voilà, c'est plus fort. Je suis à fond, là.
12: Vous êtes à fond?
16: Oui.
12: Bon, je vous passe, monsieur le maire, hein? Merci. Allô?
16: Oui.
12: Bonjour, monsieur.
16: Bonjour.
12: Monsieur le maire, l'appareil.
16: Comment?
12: On va vous demander... de laisser la télévision très, très fort.
16: Ah ben oui, mais là je peux pas plus, hein.
12: Vous pouvez absolument pas mettre plus fort.
16: Comment?
12: Vous pouvez pas mettre plus fort, là?
16: Non, je peux pas, je suis à fond, là. Alors, vous voyez que je peux pas dépasser le son.
12: Alors, vous m'entendez, là?
16: Comment?
12: Est-ce que vous pouvez aller chercher votre voisin?
16: Et pourquoi faire?
12: Vous lui dites que c'est le maire qui veut lui parler. Laissez bien la télévision comme c'est, à fond, hein.
16: Comment?
12: Laissez bien la télévision très fort et allez chercher votre voisin.
16: Voilà, et le voisin, pourquoi faire?
12: Parce que je veux lui demander quelque chose.
16: Attendez, je vais voir s'il est là.
12: Merci, monsieur.
17: Bonjour, regardez tout de suite, comme d'habitude, les prévisions météo de Catherine Laborde. Quelques flocons encore cet après-midi.
12: Ah. Allô.
16: Allô.
12: Oui, bonjour monsieur.
16: Bonjour.
12: De la place, attaché culturel à la mairie.
16: Oui.
12: Nous sommes avec monsieur le maire. Vous pouvez demander à monsieur Casamata, s'il vous plaît, de remettre le son de la télévision à fond comme il l'avait auparavant.
16: Ah, parce qu'il a baissé?
12: Oui.
16: Bah écoutez, moi j'habite juste à côté, hein. J'ai le mur qui vraiment donne à côté, dans la pièce.
12: Oui.
16: Bon, oui, ça arrive qu'on entende un peu la télé, mais enfin, c'est pas...
12: Bon, parce qu'il vient de nous expliquer qu'il était obligé de le mettre très fort, parce qu'il vous entendait la nuit, vous voyez ce que je veux dire, pousser des cris, etc.
16: Ah non, ça m'étonnerait, parce qu'à côté, c'est notre salon, on dort pas à côté, donc...
12: Bah, c'est ce qu'il nous dit, hein.
16: Ah bon?
12: Est-ce que vous pouvez lui demander gentiment, bien entendu, de faire une expérience là, de mettre sa télévision à fond?
16: Oui. Vous pouvez mettre à fond la télévision pour voir?
18: C'est à fond.
16: Là, c'est à fond. Vous
12: ne
16: nous entendez pas, vous? Vous nous entendez la nuit ou des fois ou... Quand il y a des matchs de foot ou quoi vous... Non. Bon, il n'entend rien, monsieur.
12: Bon, alors écoutez, je vais vous demander de faire un effort pour qu'il vous entende. Je vais vous expliquer pourquoi. C'est parce que, bon, on peut parler franchement.
16: Là, je vous écoute.
12: Il voudrait bien profiter de la nuit. Ce que, bon, vous voyez ce que je veux dire, quoi.
16: Oui, d'accord. Mais écoutez, enfin même s'il nous entendait, ça serait pas possible parce que nous on à côté c'est un salon.
12: Vous pouvez pas faire ça dans le salon.
18: Il y a juste la cloison.
16: Il y a une cloison, c'est vrai que c'est notre salon de l'autre côté, mais nous on dort dans la chambre qui est à l'autre bout de l'appartement.
12: Et vous pouvez pas le faire
16: si on faisait des cris la nuit, ce serait dans notre chambre donc
12: Est-ce que vous pouvez pas le faire dans votre salon?
16: Oh, ça peut arriver, mais enfin c'est rare quoi.
12: Mais là, il faudrait le faire pour lui.
16: Mais je comprends pas le but de votre démarche, en fait.
12: Il nous a demandé s'il pouvait vous entendre la nuit avec votre femme.
16: Attendez, non mais... Attendez, là, je comprends pas bien.
12: Bah, demandez-lui, il va vous expliquer. C'est... Il nous a appelé pour ça, nous.
16: Ah, il vous a appelé pour ça?
12: Bah oui.
16: Ah, bah écoutez, je sais pas, alors, je sais pas quoi vous dire. Moi, je veux pas... Si vous voulez, je vais faire une vidéo. À ce moment-là, je vais la donner à monsieur, mais...
12: Non, mais il faut pas, peut-être pas exagérer, on vous demande pas. Mais...
16: Ah. Bah écoutez, je sais pas. Monsieur, vous voulez nous entendre la nuit avec ma femme?
0: Non,
16: mais
0: non,
16: alors passez-le
0: moi,
16: pas
0: toi.
16: Non, j'hallucine.
0: Voilà une soirée.
28: Allô?
12: Allô?
28: Oh là là, mais qu'est-ce que c'est cette histoire aujourd'hui?
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2: Oui, allô.
4: Bonjour monsieur, c'est bien l'entreprise de travaux?
2: Oui, c'est ça.
4: Monsieur Martin à l'appareil, les négociationneurs Martin.
2: Oui.
4: J'ai des clients qui n'arrivent pas à trouver d'entreprise disponible, donc je vous ai booké quelques chantiers.
2: D'accord, sur quel secteur?
4: Bon, c'est essentiellement autour de Lisbonne.
2: Au Portugal.
4: Ah bah vous connaissez, super.
2: D'accord. Et nous, vous savez qu'on est dans le nord de la France.
4: Ouais, mais comme il n'y a aucun artisan disponible en ce moment au Portugal, je suis obligé de sélectionner un peu large.
2: Ouais, il y a juste un petit problème. Nous, on travaille dans un rayon de 5 à 10 km autour de chez nous.
4: Oui, bah ça vous permet d'élargir un peu votre périmètre.
2: On a déjà du boulot, on est pris jusqu'à l'année prochaine.
4: Ah oui, mais alors comment on fait?
2: Mais vous, vous démerdez, monsieur.
4: Ouh, bah dans ce cas, c'est vous qui prévenez le client que vous annulez parce qu'il va faire...
2: Ah non, mais nous, on annule rien du tout, monsieur.
4: Bah pardon, si on dit qu'on fait un truc et qu'après on le fait plus...
2: Non, mais attendez, est-ce que nous, on a fait un devis à notre nom avec notre numéro de sirette ou quoi que ce soit à un client?
4: Ça, vous inquiétez pas, les devis, je les ai fait pour vous.
2: Ah, vous avez fait des devis à notre nom avec notre numéro de sirette?
4: Bah oui, comme ça on gagne du temps.
2: Donc ma garantie décennale et tout le bordel, on est d'accord?
4: On est d'accord, j'ai tout mis. D'ailleurs, il me faudrait votre assurance
2: tap,
4: aussi.
2: Tap, c'est un faux et usage de faux, y a pas de problème, monsieur.
4: Pas de problème, super. Puis c'est vrai que c'est quand même mieux qu'on mette tout à votre nom.
2: Non, mais c'est plus simple, bah vous savez quoi? Envoyez-moi tout ça. Maintenant, vous allez vous retrouver dans la merde. Vous voulez que je travaille au Portugal? Je vais aller au Portugal, je vais aller à Barbès, je vais aller n'importe où.
4: Alors, le chantier de Barbès, il faut que je vous en parle après. Là, déjà, on va faire Lisbonne.
2: Non, mais bien sûr, non, mais Lisbonne, je connais très bien. Ma fille est à Portimao, là, dans le sud.
4: Ah, bah, vous voyez, super. En plus, elle pourra vous aider sur les chantiers.
2: Ah, mais vous voyez, c'est génial.
4: Pour le logement sur place, je vous ai trouvé un petit studio.
2: Oui, bien sûr.
4: Donc, il faudrait que vous envoyiez un acompte maintenant pour le loyer.
2: Mais évidemment, vous voulez. Alors, vous m'envoyez votre trip, je vais vous faire un acompte de 10 000 euros pour le logement.
4: Parfait. Donc, ça, déjà, je confirme.
2: Ouais, bah, oui. Sinon, bah, écoutez, laissez tomber pour le logement, je me débrouillerai par moi. Même. Il suffit d'aller à Costa de Caparic ou Schenek.
4: Ah bah non, Costa de Paparic chez Schenek, je connais très bien, c'est en Allemagne.
2: Ah non, pas du tout, c'est juste à côté de Lisbonne.
4: Oh bah je crois pas, non, mon beau-frère habite à Schenek.
2: Bah écoutez, vous savez quoi, prenez votre téléphone, mettez Google.
4: Oui bah merci, pas la peine de me dire des gros mots.
2: Je vous dis un gros mot parce que je vous dis que vous avez un problème avec Google.
4: Ah bah voilà, vous m'avez redit à...
2: Non, attendez.
4: Moi, sympa, je vous trouve un boulot, un logement.
2: Non, j'ai dit vous avez un problème avec Google, j'ai pas dit ta gueule.
4: Ah bah si, là si.
2: Non mais monsieur Martin, là par contre, je vais être clair. Allez-vous faire
4: en... Alors, juste avant ça, il faut aussi qu'on voie pour les transports sur place.
2: Non.
4: Moi, je vous ai trouvé une camionnette.
2: Allez-vous faire enculer, monsieur Martin.
4: Allô?
2: Allez-vous faire enculer, monsieur Martin. Allô? Allez-vous faire...
4: C'est peut-être le moment où je vous dis que vous êtes à la radio. Allô?
2: Ah, salut là.
4: Mais complètement, enchanté monsieur.
2: Mais dites pas que c'était pour rire et chanson, parce que...
4: Ah, bah qu'est-ce que je fais alors? Je vous le dis, je vous le dis pas?
2: Bah allez-y.
4: Bah, alors je vous le dis, c'était pour rire et chanson.
2: La diffusez pas alors, à mon avis, parce que...
4: Alors, un, je vous rassure, je pense que je vais mettre des bips, et deux, merci pour ce moment.
2: On va de rien.
4: Et au revoir monsieur.
2: Au revoir madame.
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20: MS, bonjour.
28: Allô?
20: Oui.
28: Bonjour monsieur.
20: Bonjour.
28: J'ai vu dans le bulletin téléphonique que vous faisiez des massages gratuits.
20: Des massages gratuits.
28: Des massages, voilà, c'est ça, des massages gratuits.
20: Massages gratuits? Non, on fait des enlèvements gratuits à domicile, monsieur.
28: Ah, c'est à domicile?
20: Non, c'est si vous avez des meubles à donner, c'est Emmaüs.
28: De l'anus?
20: Non, des ramassages, on reprend des meubles, des vêtements et des choses comme ça.
28: Ah, sans les vêtements, bah oui, si c'est un massage, oui.
20: Non, monsieur, vous trompez d'adresse, là, je pense. Hein.
28: Les fesses?
20: Non, mais monsieur, vous trompez, on fait pas de massage, nous. Hein.
28: Comment?
20: On est Emmaüs, nous.
28: De l'anus?
20: Emmaüs!
28: Oui, j'ai compris, de l'anus.
20: Non, arrête.
28: Comment?
20: Vous vous trompez de numéro.
28: Donc le dos?
20: Non.
28: Et l'anus?
20: Quoi? J'en peux plus, hein.
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22: Bonjour, les services de la préfecture à votre service.
0: Oui, bonjour, je vous écoute.
6: Bonjour madame, c'est bien les permis de conduire ?
0: Oui, bonjour.
6: Oui, je vous appelle parce que j'aurais besoin d'un permis de conduire voiture.
0: Attendez, j'ai pas tout compris. Un permis de conduire ?
6: Oui, voilà, parce que moi je l'ai passé avec mon beau-frère dimanche.
0: Attendez, vous avez passé avec votre beau-frère, attendez.
6: Oui.
0: Alors attendez, on va essayer de reprendre au début.
6: Oui, bonjour, alors bonjour.
0: Non, mais c'est pas, pas bonjour, ça vous me l'avez dit.
6: D'accord.
0: Alors, vous avez passé votre permis de conduire, pourquoi vous dites avec votre beau-frère ? J'ai pas compris là.
6: Parce que lui, il travaille à la poste, il est facteur. Comme maintenant, ils ont le droit de faire passer le permis de conduire.
0: C'est un élément de la loi Macron, mais pour le moment, les postiers ne font pas passer le permis de conduire.
6: Je vous garantis que mon beau-frère me l'a fait passer. Hein.
0: Non, mais qu'il ne peut pas vous faire passer l'examen à ce jour.
6: J'ai même fait une tournée avec lui où c'est moi qui conduisais.
0: Je n'entends rien à ce que vous me dites, parce que si vous n'avez pas le permis, vous avez fait une tournée avec lui et que vous conduisiez, c'était illégal.
6: Donc, du coup, moi, il me faudrait quand même le papier assez rapidement, parce que là, si je me fais contrôler maintenant que je conduis.
0: Vous n'avez droit à aucun papier. Si vous faites gauler, vous faites gauler. Vous n'avez pas à conduire sans titre du permis de conduire à ce jour.
6: Alors, attendez, je vais prendre le nom, parce que comme ça, si je me fais contrôler, je peux dire que.
0: Ah non, vous ne donnerez pas mon nom.
6: Alors, je vous écoute.
0: De quoi ?
6: Pour votre nom.
0: Ah, ben moi, je ne vous donnerai pas mon nom. Hein.
6: Vous dites, je peux donner votre nom ?
0: Ah non.
6: Vous êtes madame, je vais juste prendre le.
0: Non, c'est monsieur d'abord. Et monsieur Doté.
6: Alors, Doté, d'accord.
0: Mais de toute façon, on regardera sur le fichier, on verra que vous n'existez pas. Vous
6: l'avez le fichier ?
0: Il n'y a pas des arrangements. Du moins, ça ne se fait pas dans notre service. Donc, nous, on ne mange pas de ce pain-là.
6: Vous l'avez le fichier, là, ou pas ?
0: De quoi ? Ah, ben moi, je suis habilité pour rentrer dans le fichier.
6: Vous pouvez mettre monsieur Martin, M-A-R-T-I-N.
0: On n'est pas une république bananière en France. Vous n'avez pas le permis, vous n'avez pas à conduire.
6: Non, mais vous n'avez pas compris. Je l'ai depuis dimanche, le permis. Donc là,
0: si vous l'avez, tant mieux. Donc, vous avez un papier, si vous l'avez.
6: Ben non,
0: vous avez
6: justement,
0: un papier.
6: Étant donné que je l'ai passé par le biais de la factorisation.
0: Eh ben tant mieux. Mais alors, demandez à la poste de vous donner le papier.
6: Alors, eux, ils veulent bien me le remplir, mais il faut juste que j'ai le modèle, c'est ça ?
0: Eh ben oui, c'est ça. On va vous donner un modèle alors que c'est des papiers confidentiels.
6: Non, voilà.
0: Attendez, monsieur, je crois que là, il y a un souci. Hein.
6: Non, mais confidentiel, tout le monde en a un permis, c'est pas confidentiel.
0: Ah oui, c'est ça. Le papier n'est donné exclusivement par les inspecteurs une fois que vous avez passé le permis de conduire. Donc si vous ne l'avez pas, c'est que vous ne l'avez pas passé le permis.
6: Écoutez, moi, je peux vous passer mon beau-frère si vous voulez.
0: Bon, écoutez, monsieur, je vais raccrocher. Je suis réputé pour être très sympa au téléphone, mais là, je vais pas passer ma matinée à vous expliquer quelque chose que vous n'avez pas compris.
6: Je vous passe mon beau-frère qui va pouvoir attester que j'ai mon permis.
0: Non.
6: Allô ?
0: Oui, je vais raccrocher.
6: Oui, non, je suis mon beau-frère, vous m'entendez ?
0: C'est une caméra cachée, votre histoire, ou pas, là ?
6: Écoutez, retournez-vous et faites-moi un grand sourire. Voilà, vous me voyez ou pas ?
0: Non, je vous vois pas.
6: Vous me voyez pas ?
0: Non.
6: Derrière, là ?
0: Non, je vous vois pas, mais bon, c'est pas grave.
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8: Entreprise, là, bonjour ?
21: Oui, bonjour, monsieur, je voudrais parler au directeur de l'entreprise.
8: Ah, il est pas là.
21: Ah. Bon, écoutez, c'est monsieur Delaplace, là, pareil. Vous pouvez laisser un message ?
8: Oui. Alors, monsieur Delaplace ?
21: Oui, c'est la Banque du Sperme à Clermont-Ferrand, hein ?
8: Oui.
21: Alors, son compte en banque à la Banque du Sperme est à découvert. Il est dans le rouge.
8: Mm-hmm.
21: Je lui ai signalé, il n'y a pas de réponse.
8: Mm-hmm.
21: Hein, je vais passer madame Germaine Ledoux, qui est responsable du compte de votre patron.
8: Oui.
28: Merci, monsieur le directeur. Allô ?
8: Allô ?
28: Bonjour, monsieur.
8: Oui, bonjour.
28: Voilà, alors, vous signalez à monsieur...
8: Oui.
28: Hein, que je lui ai déjà envoyé deux lettres, qui n'a pas répondu. Alors, sur son compte en banque du sperme, hein, donc sperme en paillette, il a découvert de 2 centilitres et sperme en bulle de 1 centilitre et demi. Il faudrait qu'il passe cet après-midi.
8: Ça, il n'est pas là de la journée, je vous le dis tout de suite.
28: Ah oui, mais ça ne va pas.
8: Hein. Eh bien oui, mais il est à Lyon, je ne peux pas me faire revenir de Lyon, moi.
28: Ah oui, mais moi je vais fermer son compte. Hein. Moi je ne peux pas laisser un compte débiteur à la banque du sperme, monsieur.
8: Eh bien, peut-être bien, mais il n'est pas là.
28: Bon, écoutez, est-ce que vous pouvez vous-même recouvrir son découvert ?
8: Oui, mais je vois pas comment je pourrais faire. Hein.
28: C'est très simple, je vais venir vous voir.
8: Mais moi je suis pas là, je m'en vais chez Michelin, j'ai rendez-vous. Hein.
28: Bon, vous avez chez Michelin les pneus, là ?
8: Eh oui.
28: Bon, je vais vous rejoindre là-bas.
8: Ah, mais je vais pas chez... vous n'allez pas venir chez Michelin avec moi quand même, oh ?
28: Pourquoi ?
8: Ben dites donc.
28: Mais monsieur, c'est la banque du sperme, le compte en banque de votre patron est dans le rouge.
8: Mais vous faites marrer, vous, mais s'il est dans le rouge, moi j'y peux rien.
28: Mais si vous éprouvez quelque chose, monsieur.
8: Qu'est-ce que j'y peux ?
28: Je viens vous voir avec une éprouvette.
8: Oui.
28: Et vous donnez donc du sperme en paillettes.
8: Moi je veux pas, je peux pas faire pour lui, hein.
28: Pourquoi ?
8: Parce que moi je suis moi, lui c'est lui. Hein ? Ce que je peux vous promettre, c'est de lui faire la commission. En point, c'est tout.
28: Bon, alors.
8: Point final, on n'en parle plus.
28: Alors, donc vous lui faites la commission. Vous lui dites que pour le club de couture.
8: Oui.
28: Il y a 5 dames qui attendent 2 centilitres de sperme en paillettes.
8: Oui.
28: Et 1 centilitre, donc, de sperme en bulle. Est-ce qu'il peut éventuellement le faire cette nuit ?
8: Mais je ne le verrai pas aujourd'hui, moi.
28: Bon, alors, monsieur, il faut bien qu'on s'arrange, vous pouvez bien le faire pour lui.
8: Non.
28: Mais pourquoi ?
8: Mais parce que moi, j'ai dit non, c'est tout. Je ne voulais pas m'embêter avec ça, quand même.
28: Monsieur le directeur, on va être obligé de fermer le compte de monsieur...
21: parce que son employé refuse.
8: Ah ben, c'est sûr que je refuse, c'est pas parce que c'est mon patron, hein.
21: Donnez-moi ça. Allô?
8: Allô, oui.
21: Oui, monsieur, de la place à Paris.
8: Oui, non, mais moi, je marche pas dans ces combines, hein. Je veux bien faire les commissions, mon patron, tout ce qu'on veut, mais je veux pas prendre sa place. Ça, faut pas y compter, hein.
21: Monsieur, écoutez.
8: Non, non, je n'écoute rien du tout.
21: Je vous envoie une infirmière diplômée.
8: J'ai dit non.
21: Il y en a pour 5 minutes.
8: Mais comment il faut vous le dire?
21: Je vous en prie, écoutez, c'est la moindre des choses.
8: J'ai dit non.
21: Monsieur, écoutez-moi, s'il vous plaît. Vous avez le club de couture.
8: Mais pour qu'est-ce que ça me regarde, le club de couture, moi?
21: Parce que ce sont 3 dames qui sont dans le besoin.
8: Mais... Mais vous êtes terrible, vous. Pourquoi j'irai donner à sa place, moi? Mon patron n'est pas là, moi je peux pas le remplacer, c'est tout.
21: Mais si, vous pouvez.
8: Non, je ne peux pas.
21: Pourquoi?
8: Parce que je vous dis que je ne peux pas, c'est tout. Ah, mais alors?
21: Monsieur, je vous envoie les huissiers.

0: du lycée.
1: Il doit y avoir une erreur. Hein.
0: Ah non, aucune erreur.
1: Bah, attendez. C'est un drôle de bonhomme au téléphone.
0: Allô ?
1: Oui ?
0: Bonjour monsieur ?
2: Alors je suis une dame moi.
0: Comment ça ?
2: Bah vous me dites oui, bonjour monsieur, je suis une dame.
0: Moi. Admettons.
2: Oui, vous êtes à l'accueil monsieur.
0: Justement, c'est ce que je disais, je vais venir pour vous remplacer au travail.
2: Oh bah je sais pas si c'est possible ça monsieur.
0: Bah si, il suffit que vous rentriez chez vous, comme ça, ça me laisse la place pour
2: bosser. Pas du tout, j'ai pas vous laisser la place monsieur, vous rendez compte ce que vous me demandez ?
0: Non, mais vous inquiétez pas, je ferai votre boulot.
2: Mais non, mais si je... Non, y a pas de... vous inquiétez pas, faut que je demande à la direction si quelqu'un peut emprunter mon poste.
0: Considérez-moi comme la direction puisque je me suis déclaré responsable
2: de
0: l'accueil.
2: Mais non, c'est pas vous, la direction de mon établissement. C'est pas vous.
0: Oui, bah attendez deux secondes, je me fais un badge directeur.
2: Mais non, mais là, il faut qu'on demande.
0: Tiens, attendez, directeur chef, même, je vais mettre, de l'accueil.
2: Non, mais là, vous êtes personne pour nous ici.
0: Alors, si, parce que j'ai fait croire à mon vrai patron que je bossais
2: non,
0: chez vous.
2: Non, mais je m'en fous de votre patron.
0: Oh, bravo, le respect de la hiérarchie.
3: Bonjour, monsieur.
0: Ah, bonjour, monsieur.
3: Attendez, vous êtes déclaré responsable de l'accueil du collège. On a déjà quelqu'un à l'accueil.
0: Oui, mais moi, on dit que je suis chef du quelqu'un de l'accueil.
3: Mais on n'a pas le droit, monsieur. Voyons, si vous avez fait une fausse déclaration, il est hors de question, je ne peux pas vous faire pénétrer dans l'établissement.
0: Dans ce cas, laissez juste la porte ouverte, je me débrouillerai pour
3: passer. Non, monsieur, ça ne marche pas comme ça, vous imaginez la responsabilité ? Il n'y a aucun document officiel qui vous rattache au collège.
0: Ah, mais je vous les ai fait, les documents officiels !
3: Mais vous avez fait, mais c'est tous des documents faux, monsieur. Il y a un gros problème, là, attendez.
0: Mais non, pas de problème, je vous fais un certificat d'authenticité de mes documents officiels.
3: Vous faites plein de documents faux ? C'est quoi ce délire ?
0: Et si je vous fais une attestation officielle du certificat d'authenticité pour dire que mes faux documents officiels sont des vrais ?
3: Non, mais attendez, mais c'est quoi ça ?
0: C'est pour vous aider, hein.
4: Allô ?
0: Bonjour madame.
4: Attendez, excusez-moi, je suis chef d'établissement au téléphone.
0: Enchanté, moi je suis le chef de l'accueil de l'établissement au téléphone.
4: Non, attendez, premièrement, vous ne travaillez pas dans l'établissement.
0: Ça se discute.
4: Non mais ça se discute pas, on tombe sur la tête. Vous ne travaillez pas ici, je vous l'ai dit. Donc
0: c'est
4: je...
0: parce qu'il y a écrit sur mon contrat.
4: Et quel contrat ?
0: Mon contrat de chef d'accueil que je me suis fait.
4: Attendez, vous avez... c'est-à-dire que vous avez fait, au nom du collège, un contrat de responsable.
0: Oui, je trouvais que ça faisait plus sérieux si
4: vous
0: je...
4: Vous n'êtes pas responsable en chef du collège, chef d'établissement c'est moi.
0: Voilà, donc du moment que vous me couvrez, aucun...
4: Mais je ne vous couvre pas du tout, c'est absolument illégal ce que vous faites. Non mais on va arrêter. N'importe quoi, je ne peux pas corroborer effectivement ce type de pratique.
0: Comme vous dites, on considère qu'on va collaborer.
4: Non, corroborer ce type
0: de... Collaborer, on dit. Hein.
4: Non, corroborer, ça n'a rien à voir.
0: Alors, pardon, mais il faut m'expliquer la différence entre collaborer et collaborer, parce
4: j'ai
0: que là...
4: J'ai pas dit collaborer, je dis corroborer.
0: Bon, de toute façon, je vais juste finir mes papiers.
4: Non, il y a pas...
0: Alors, je vais prendre votre numéro de téléphone professionnel.
4: Bah, mon numéro de téléphone, c'est celui du collège, vous m'appelez sur le numéro du collège. Arrêtez de dire n'importe quoi.
0: Ah, donc on partage le même numéro.
5: Allô.
0: Et un nouveau monsieur.
5: Non mais attendez monsieur, c'est pas possible une chose pareille. Vous allez prendre sa place à l'accueil pour dire que vous travaillez chez nous.
0: Ah, et bah quand même, hein, qui comprend, merci.
5: Attendez, j'ai l'impression d'être dans un vidéo gag là, je suis pas sûr.
0: Sûr ?
5: J'ai l'impression d'être sur Rire et Chanson là.
0: Ah bah tiens, ce serait Fort de Café.
5: Ouais, ce serait pas mal, ouais.
0: Plus que pas mal, c'est Rire et Chanson, bravo.
5: Rire et Chanson.
0: En personne, ouais monsieur.
5: L'appel trop con.
0: Et comment vous savez ?
5: Tout simplement parce que je l'écoute.
0: Ah oui, c'est une bonne raison.
5: Enchanté, monsieur Martin.
0: Ah bah merci, au revoir monsieur, bonne journée.
5: Au revoir madame. 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
6: 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Allô, Diranger ?
7: Ouais, Diranger ?
6: Oui.
7: Salut, comment tu vas ?
6: Ça va ? C'est Michel ?
7: Ouais.
6: Oui ?
7: Alors, quoi de neuf ?
6: Bah ça, hein, tout. Pourquoi ?
7: Ah bah je vous raconte, comment tu vas ?
6: Oui, bah moi ça va, oui. Et toi ça va ?
7: Ouais.
6: Ouais, t'es où, à Paris ?
7: Ouais.
6: Ouais.
7: Ah, bon Dieu, Gérard.
6: Ouais.
7: Ah.
6: Comment ?
7: Je dis bon Dieu, Gérard.
6: Ouais. Bon, je vais te laisser parce que j'ai quelqu'un à la maison, là.
7: Ah bon, t'as qui ?
6: Bah, c'est un monsieur qui est venu vous m'aider de tailler le Citroën.
7: Pourquoi tu veux tailler ta Citroën ?
6: Non, c'est tailler le Citroën.
7: Bon, sinon ?
6: Non, il n'y a rien de nouveau, c'est bon.
7: Ouais.
6: Bon, bah, je vais te laisser.
7: Ouais, moi aussi. Eh, hey, dis-moi.
6: Oui.
7: Au fait, comment vont tes Citroën ?
6: Ils vont bien.
7: Ah bon, pourquoi ?
6: Ils sont taillés.
7: Ah, ils sont barrés, ouais. Bah oui, ils sont partis.
6: Bon, bah, je vais te laisser, hein.
7: Ouais.
6: Allez.
7: Et dis-moi, tu m'as pas dit, en fait ?
6: Oui.
7: De la voiture ?
6: Oui.
7: Comment on va ?
6: Ça va, pour l'instant.
7: Ouais, oui. Bah oui. T'as fait le contrôle technique, non ?
6: Oui, oui, l'année dernière.
7: Et alors ?
6: C'est bon.
7: Bon.
6: Bon, bah, je t'embrasse, hein.
7: Ouais. Allez. Eh ?
6: Oui.
7: Le jardin ?
6: Oh, bah, le jardin, ça pousse, lui.
7: Ah.
6: Ça a arrosé parce qu'il n'y a plus aujourd'hui.
7: Bah oui, oui, c'est ça, oui, il faisait beau dernièrement, ouais. Là, j'ai vu ça. Hein. Bon.
6: Allez, je t'embrasse.
7: Eh, hey, dis-moi.
6: Ouais.
7: Tu m'as pas dit, en fait, pour la météo ?
6: La météo, bah, il pleut.
7: Ah oui, bah c'est ça.
6: Ouais. Bon, bah allez, je te laisse.
7: Hey, attends, hey, dis-moi, Gérard.
6: Ouais.
7: Tu m'as pas dit ?
6: Quoi ?
7: Pour ton canapé ?
6: Mon canapé.
7: Bah oui.
6: Oui.
7: Comment il va ton canapé ?
6: Bah il va bien.
7: T'as refait un peu ou pas ?
6: Comment ?
7: Tu l'as refait ?
6: Ah non, c'est pas refait.
7: Ah bon ?
6: Non.

0: Ah, d'accord.
1: Bon, je te laisse, hein.
0: Ouais, elle dit, hé. Hey,
1: ouais.
0: En fait, attends. Hey. Ouais. Et la machine à laver, comment elle va?
1: Oui, il va, il va.
0: Ah, bah, d'accord, bon.
1: Bon, bah, je te laisse, hein.
0: Ouais, hé, hey, dis-moi, hé, hey, Gérard.
1: Ouais.
0: Sinon?
1: Sinon, il n'y a rien.
0: Ah bon?
1: Oui.
0: Bon.
1: Bon, allez, salut.
0: Hé. Hey.
1: Ouais.
0: Au fait?
1: Ouais.
0: Le parasol?
1: Ouais.
0: Comment il va?
1: Ouais, il va, il va.
0: Il va bien, oui?
1: Ouais, il va bien. Bon, bon, je te laisse, on attend.
0: Hé, hey, dis-moi.
1: Ouais. Michel.
0: Ah, c'est qui?
1: C'est Christiane.
0: Ah, et bah, justement, comment il va?
1: Comment?
0: Christiane, ça va?
1: Oui, ça va, Christiane.
0: Tu lui fais une bise?
1: Comment?
0: Tu es dans le jardin, non?
1: Non, elle est pas dans le jardin.
0: Ah bon, parce que... Avec la pluie...
1: Quand je vais te la brosser un petit coup.
0: Ouais, un petit coup.
1: Michel.
2: Mais quel Michel? Oh, Michel Beaugrand. Oh là là, c'est... Allô?
0: Salut, Christiane.
2: Michel.
0: Ouais, ça va bien?
2: Bah, pas mal. Oui, mais mieux en ce moment.
0: Bah oui, avec la pluie.
2: Oui. Alors, bon.
0: Ouais.
2: Bon, ben, je vais vous laisser parce que...
0: Oh, excuse-moi, j'ai roté.
2: Quoi? Bon, ben, je raccroche, alors.
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4: Bonjour.
5: Bonjour monsieur, c'est bien le salon de coiffage?
4: Oui.
5: Je voulais savoir, vous avez des prises électriques en façade ou elles sont toutes à l'intérieur du salon?
4: Non, non, elles sont à l'intérieur. Pourquoi?
5: Ah, donc je prévois une rallonge pour me brancher à l'intérieur.
4: Bah, okay. Pourquoi vous voulez vous brancher chez moi?
5: Parce que j'installe un stand devant la vitrine.
4: Un stand de quoi?
5: C'est pour vendre des produits capillaires, shampoing après shampoing.
4: Bah non, parce que moi aussi je vends des produits pour les cheveux.
5: Alors pardon, mais alors ça faudrait peut-être arrêter.
4: De quoi?
5: Bah parce que là vous me faites une sorte de concurrence, comme qui dirait.
4: Non, mais j'ai le droit de faire les produits dans mon salon de coiffure quand même.
5: Comme par hasard, vous vous mettez à vendre des produits capillaires, bah, alors.
4: C'est un salon de coiffure. Je vends des
5: je
4: produits.
5: Je vois bien que vous inventez au fur et à mesure pour essayer.
4: Non,
5: de...
4: je ne vends pas. Vous me dites n'importe quoi.
5: Bon, écoutez, les produits, je vais venir vous les enlever. Si
4: non, non, non. Hein?
5: Bah oui, parce que sinon, on serait deux à vendre la même chose.
4: Et vous êtes lourd, hein.
5: Bon, je dirais plutôt commerçant.
4: Bon, écoutez.
6: Donc, bonjour.
5: Bonjour, monsieur. Comme
6: ah non, mais attendez, monsieur, ça fait 14 ans que je suis installée, ça fait 14 ans que je vends des produits.
5: Donc on me pique mon business.
6: Non, mais attendez, non, non, non. Là, vous êtes en train d'inverser là les rôles. Là.
5: Pardon, mais quand vous avez pris la communication, vous m'avez pas dit allô, bonjour, je vends des produits capillaires.
6: Non, mais qu'est-ce que c'est que ce truc? C'est complètement ridicule. Vous avez l'autorisation de la mairie pour venir vous installer devant chez moi?
5: Bon, admettons, enfin disons oui.
6: Ah non, pas admettons. On s'installe pas comme ça sur les trottoirs, cher monsieur.
5: Oh, mais c'est ce qu'on va voir, cher monsieur.
6: Alors là, ça, j'ai jamais vu ça. Alors c'est le top du top, ça.
5: Merci.
6: Et en plus, vous venez prendre de mon électricité. Non, mais alors attendez, là je rêve.
5: Ah non, mais alors pour ça, vous inquiétez pas, il y a mon beau-frère qui va s'en occuper, il est électrocuteur, donc il s'y connaît.
6: Ah non, non, mais c'est pas une histoire. Je ne veux pas que vous vous branchiez sur mon électricité. Il est hors de question.
5: Non, mais, non, mais pas alors possible. Pardon, il va même pas vous facturer le déplacement, il m'a dit qu'il vous ferait juste la main-d'œuvre.
6: Mais monsieur, je m'en fous. Choisissez un autre coiffeur.
5: Ah bah non, choisissez-vous un autre emplacement dans ce cas, parce que je vois pas.
6: Non, mais, non mais qu'est-ce que vous êtes en train de me raconter là? Choisissez-vous un autre emplacement. Mais monsieur, je suis installé dans un commerce, vous êtes un commerce itinérant.
5: Bah je vois pas pourquoi ce sera à moi de bouger et pas à vous. Hein,
6: non, mais c'est quoi ce truc là?
5: Ou alors on joue à pile ou face. Dans ce cas, c'est équitable.
6: Non mais alors là, c'est n'importe quoi là.
5: Oh, et puis dis donc, il faut que je vienne installer mon enseigne aussi.
6: Ah non, mais je m'en fous de votre enseigne, cher monsieur. Je m'en fous au Royal.
5: Non mais l'enseigne, de toute façon, on va la mettre sur la vôtre, donc ça, ce sera.
6: Non mais en plus, non mais c'est pas possible, c'est une blague radio là ce que vous êtes en train de me faire là.
5: Alors ça, ce serait fort de café, oui.
6: Non mais attendez, on rêve là. Là, je vais appeler la mairie en disant qu'il y a un monsieur qui veut venir s'installer devant chez moi.
5: Alors la mairie, ce qui serait bien, c'est que vous leur disiez quand même que je bosse pour vous.
6: Vous ne bossez pas pour moi, cher monsieur.
5: Bah, on peut considérer.
6: Non. Allô?
5: Ah, bonjour monsieur, comme j'expliquais à votre collègue.
6: Non, c'est madame.
5: Admettons. Donc, je vais venir faire l'installage.
6: Non.
5: Ah, si?
6: Ah, non.
5: Ah, si?
6: Ah, ben moi je vous dis que non.
5: Ah, ben moi je vous dis que oui.
6: Eh ben moi je vous dis que non.
5: Ah, ben moi je vous dis que si.
6: Ça ne nous intéresse pas, vous êtes dans un commerce, monsieur. Qu'est-ce que vous nous enquiquinez?
5: Oh là là là là. Bon, attendez, quittez pas, je vous mets en attente. Martin? Oui, Martin? J'en ai encore un qui a changé d'avis.
6: Ouais, encore un qui a changé d'avis. Vous foutez pas de ma gueule, non?
5: Ah non, mais un râleur.
6: Ouais, bien sûr.
5: Je le vois venir, je sens qu'il veut me la faire à l'envers.
6: Non, mais oui, on veut me la faire à l'envers, qui dit. Donc je l'entends pas, moi.
5: Bon, je le reprends. Oui, allô?
6: Allô?
5: Oui, bonjour, monsieur, je reprends la communication.
6: Pardon?
5: Merci d'avoir patienté.
6: Alors, stop! Alors, moi, maintenant, vous allez me donner votre nom, votre numéro de téléphone et pour qui vous travaillez.
5: Écoutez, monsieur, je travaille pour le prestigieux Institut Martin.
6: Mais ça, je m'en fous. Votre nom, s'il vous plaît.
5: Bah, monsieur Martin.
6: Non! Ouais, je sais ce que c'est, ça, c'est Rire et Chanson. Monsieur Martin, vous pouvez aller faire un petit tour, je vous remercie. Au revoir.
5: Bravo!
6: Ouais, bah... Vous êtes pas sympa, franchement. Et c'est quand vous m'avez dit Martin que ça m'a tilté dans la tête.
5: Bon, bah, je vous laisse, alors merci, monsieur.
6: Non, c'est madame. Au revoir, mademoiselle.
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6: Allô?
0: Madame Nip.
6: Oui?
0: Ah, très bien. Bonjour, madame. C'est la mairie à l'appareil des services.
2: Qui ça?
0: La mairie.
2: La mairie?
0: Oui.
2: Pourquoi?
0: Pour le dossier administratif B354, parce que nous avons...
2: Comment?
0: Vous m'entendez, là?
2: Vous, écoutez, je n'entends pas très bien.
0: Est-ce que vous avez écrit à la mairie ces jours-ci?
2: Faut que j'aille à la mairie?
0: Non. Est-ce que vous avez écrit à la mairie?
2: J'ai rien écrit à la mairie, moi.
0: Ah, ben voilà. Alors, il y a un petit problème. Je vais vous passer monsieur le maire, madame. Hein?
2: Vous passerez?
0: Non.
2: Comment?
0: Je vais vous passer monsieur le maire. Hein?
2: Bon, d'accord. Monsieur le maire. Quand, aujourd'hui?
0: Merci. Allô?
2: Bon, d'accord.
0: Allô?
2: Merci.
0: Allô?
2: Parce que vous savez, moi, j'entends pas bien.
0: Allô?
2: Alors, c'est pour ça que...
0: Allô? Allô?
2: Oui, c'est pour ça que je vous fais répéter.
0: Oui, bonjour, madame. C'est monsieur le maire à l'appareil.
2: Qui c'est qui est à l'appareil?
0: Monsieur le maire à l'appareil.
2: Comment?
0: Monsieur le maire.
2: Enfin, vous me le direz.
0: Vous
2: me le direz en venant.
0: Non, je suis monsieur le maire.
2: Voilà.
0: Non, le maire, allô?
2: À tout à l'heure?
0: Non, attendez. C'est le maire à l'appareil.
2: Comment?
0: Le maire. Vous savez, le maire de la ville.
2: Oh, c'est malheureux d'être sourd, hein?
0: Oui, mais je suis pas sourd.
2: Hein? Vous n'êtes pas sûr?
0: Non, je suis pas sourd.
2: Ben oui, c'est moi qui suis sourde.
0: Ah bon?
2: Oh, si j'ai un appareil, mais je suis obligée de l'enlever pour téléphoner.
0: Ah oui.
2: Alors,
0: bon.
2: C'est comme si j'avais rien.
0: Oui.
2: Voilà. Dites-moi. Bon, ben alors, je vais peut-être vous voir tout à l'heure.
0: Comment?
2: Bon, au revoir.
0: Non, allô,
2: oui.
0: Allô.
2: Allô?
0: Oui, vous m'attendez?
2: Comment?
0: Vous m'attendez?
2: Mais qu'est-ce que c'est? C'est quelque chose que vous me donnez?
0: Oui, non, c'est, je suis monsieur le maire.
2: Comment?
0: Je suis monsieur le maire.
2: Vous êtes le maire?
0: Voilà.
2: Ah, je suis contente que vous me le disiez parce que je me demandais qui c'était qui pouvait sonner à la porte ou des trucs comme ça. Hein?
0: Ah, mais personne ne voulait venir.
2: Alors, faudrait demander peut-être au gardien.
0: Oui.
2: Vous voulez que je vous donne leur numéro au téléphone?
0: Non.
2: Bon, d'accord. Bon, ben je vous remercie.
0: Oui, je vous en prie.
2: Au revoir.
0: Allô? Allô?
2: Allô?
0: Oui. Vous m'entendez?
2: Hein?
0: C'est pas la mairie, là. Hein?
2: Ah, c'est pas la mairie?
0: Non.
2: C'est qui?
0: C'est la radio.
2: La radio?
0: Oui.
2: Alors, qu'est-ce qu'elle veut, la radio?
0: C'était une blague.
2: Comment?
0: Une blague.
2: Une place?
0: Non, une blague.
2: Mais j'ai pas de place, moi.
0: Non, une blague.
2: Écoutez, je comprends rien.
0: Non, c'est
2: téléphonez au gardien, vous verrez.
0: Non, c'était une blague, une histoire drôle.
2: Je commence à croire que c'est une farce.
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7: Allô.
5: Bonjour madame, c'est bien l'épicerie?
7: Oui.
5: J'ai acheté de la nourriture pour chat chez vous, il y a un problème.
7: C'est quoi le problème?
5: Le problème, c'est le chocolat, c'est pas du tout adaptifié pour les chats.
7: Comment ça, le chocolat? Nous, on vous a vendu du chocolat pour chat, nous.
5: Eh ben voilà, comme vous dites, du chocolat pour chat.
7: Et quoi? Du chocolat pour chat? Nous, on vend pas de chocolat pour chat, monsieur, ok?
5: Ah si, j'ai acheté du Kit et Kat chez vous, c'était des barres pleines de chocolat.
7: Si vous savez pas qu'on peut pas donner de chat au chocolat, c'est pas mon problème, ça.
5: Alors pardon, j'ai pas donné du chat au chocolat, en fait, c'est le chat.
8: Oui, bonjour.
5: Bonjour madame, ce que je voulais dire, c'est que c'est mon chat qui a mangé votre Kit et Kat au chocolat.
8: Attendez. Et tout le monde commence à me dire, oh bah j'ai acheté ça, je l'ai donné à mon chat, il fallait pas, bah je vais aller où là?
5: Pardon, mais qui c'est qui vend du Kit et Kat au chocolat?
8: Mais c'est vous confondez, c'est pas du tout le même truc.
5: Comment ça c'est pas le même truc?
8: C'est pas un truc pour chat, les Kit et Kat. Kit et Kat, ça s'écrit comme ça, K-I-T, K-T,
5: K-T. Attendez, K-I-T, K-T, K-T, à mon avis, vous vendez des faux Kit et Kat.
8: Ah non, je vends pas des faux Kit et Kat, monsieur.
5: Pas vu comme c'est écrit?
8: Et attendez, de toute façon, comment vous parlez, monsieur?
5: En plus, il y a écrit Kat dessus, donc forcément, ça enduit dans les.
8: Mais n'importe quoi, mais Kat, ça veut pas dire chat, hein.
5: Ah si, c'est parce que c'est écrit en anglais.
8: Mais non, mais pas comme ça, pas avec un K.
5: Bah si, d'ailleurs, on dit Where is John?
8: Non.
5: John is in the Kat.
8: Non, mais Kit et Kat, c'est pas, attendez. Allô?
5: Oui, bonjour monsieur.
8: Bah, je suis pas bonjour monsieur, je suis madame.
5: C'est-à-dire?
8: Ben, je suis la patronne.
5: Admettons.
8: Alors, attendez. Kit et Kat, il y a un E entre deux. Et moi, le Kit Kat que je vends, il n'y a pas de E entre deux.
5: Donc, c'est bien ce que je disais, c'est du faux.
8: Quoi, c'est du faux? Bah, non, c'est pas du faux.
5: C'est une imitation.
8: Mais non, c'est pas une imitation, monsieur.
5: Ah, si. J'ai vu un reportage à la télé. Ils changent une lettre dans le nom.
8: Ben, non, vous avez pas vu de reportage à la télé. Attendez. Faut pas regarder ce qu'ils disent à la télé.
5: Ah, bah, dans la télé, ils disent qu'il y a beaucoup de faux Kit et Kat en circulation.
8: Mais non!
5: Que souvent, c'est des trucs fabriqués par les Chinois.
8: Non! Attendez, vous allez dire que c'est de la merde.
5: Ça, je sais pas. En tout cas, c'est du chocolat de contrebande.
8: Mais c'est pas du chocolat de contrebande.
5: Ah, c'est ce que mon vétérinaire m'a dit.
8: Bah, mais non,
9: Si. C'est qui votre véto?
5: Bah, c'est le docteur Martin.
9: Je vais l'appeler, votre vétérinaire.
5: Ah, bah, justement, il est avec moi.
9: Eh bah, passez-le moi.
5: D'accord.
9: Moi, je vais lui expliquer, il va me comprendre tout de suite.
5: Docteur Martin? Oui, monsieur Martin?
9: C'est le vétérinaire, non, mais c'est de ma faute, je vends de la contrebande.
5: Le monsieur de l'épicerie veut vous parler.
9: Il est babache. Bah, ouais, non, mais attends. Il est vraiment babache, lui.
5: Parce que, effectivement, il y a du chocolat.
9: Je comprends rien au film.
5: Mais en plus, ce sont des copies chinoises.
9: Des copies chinoises? Non, attends. Il dit c'est de la copie chinoise.
5: Oui, allô?
9: Oui, bonjour.
5: Bonjour, cher monsieur, docteur Martin à l'appareil.
9: Alors, votre client.
5: Oui.
9: Il m'a acheté du Kit Kat.
5: Du Kit Kat, oui, je sais.
9: Non, pas Kit Kat. Kit Kat.
5: Vous en avez encore en magasin?
9: Ah oui.
5: Ok, je vais venir vérifier que ceux qui vous restent ne contiennent pas de chocolat.
9: Bah, c'est du chocolat, c'est des barres chocolatées.
5: Voilà, bah ceux qui contiennent du chocolat, vous les jetez par mesure d'hygiène précautionniste.
9: Bah vous rigolez, je vais pas balancer mes Kit Kat, hein.
5: Au passage, je vous ai fait aussi une attestation pour la moquette de mon client.
9: Eh bah
5: parce que le chat, il lui a pourri toute sa moquette.
9: Eh bah
5: elle va pas se remplacer toute seule.
9: Eh, attendez, vous croyez pas, attendez même pas que je vais payer la moquette.
5: Bah pardon, il venait de refaire le sol tout en cachemire.
9: Bah je m'en fous, c'est pas de ma faute.
5: Bah quand même, je vais venir avec le chat, vous allez voir.
9: Bah non, les chats n'ont pas le droit de rentrer dans le magasin, déjà.
5: Oh, bah dans ce cas, je vous le passe.
9: Pardon?
5: Je vous passe le chat. Martino?
9: Pardon?
5: Je te passe le monsieur. Miaou. Allô?
9: Attendez.
5: Miaou, c'est Martino.
9: Vous êtes qui?
5: Miaou, je suis le chat.
9: Hein?
5: Miaou, oui, et je pourris toute la moquette.
9: Et sous ma gueule?
5: Miaou, c'est possible.
9: Ouais, allez.
5: Allô?
9: Allez.
5: Oh, on va pas se quitter comme ça,
9: oh. Oh là là.
5: Miaou, un petit bisou.
9: Bon.
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10: Allô?
11: Allô?
10: Bonjour.
11: Bonjour, monsieur.
10: Oui, je vous écoute, monsieur.
11: Non, c'est madame à l'appareil.
10: Ah, veuillez me pardonner. Écoute, je vous écoute. Hein.
11: Je vous appelle parce que je crois que vous faites de la désinfection de gaine.
10: Oui, tout à fait. Oui. Ah. Et qu'est-ce que vous souhaitez exactement?
11: Je voudrais que vous désinfectiez ma gaine.
10: Mais c'est une gaine de...
11: De maintien.
10: De?
11: Une gaine de maintien.
10: Votre gaine de maintien?
11: Oui, ça fait 7 ans que je l'ai sur moi.
10: Une gaine de maintien?
11: Oui.
10: Oui, c'est un problème.
11: Qu'est-ce qui se passe, monsieur?
10: Vous pouvez me donner la dimension de la gaine?
11: La taille?
10: Oui.
11: 88.
10: C'est ça? Quoi?
11: 88. Allô?
10: Oui.
11: Qu'est-ce qui se passe, monsieur?
10: Excusez-moi, c'est nerveux. C'est mon téléphone. Alors, pourriez me donner des précisions?
11: Ça me commence à me faire des croûtes.
10: Voilà, ouais.
11: Et c'est purulent au niveau de la chatte.
10: Pardon?
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12: Allô?
5: Bonjour madame, c'est bien la boucherie?
12: Ouais, c'est bien ça, monsieur.
5: Je vous appelle rapport au réchauffage climatiste.
12: Ouais.
5: Je vais vous couper le chauffage et l'électricité.
12: Ah bon?
5: Bah oui, parce que comme j'ai signé la pétition pour faire des économies d'énergie,
12: ouais,
5: ça m'arrange de les faire chez vous.
12: Bah ouais, mais comment qu'on va faire pour travailler?
5: Bah comment que vous allez faire comme d'habitude?
12: Bah non, si on n'a pas de courant, on n'a pas de frigo, on n'a pas de machine à jambon, on n'a pas de broyeur, on n'a rien.
5: De machine à shampoing?
12: Machine à jambon.
5: Pourquoi du shampoing qui est...
12: Du jambon, c'est tout électrique ça, monsieur.
5: Ah non, le jambon c'est pas électrique, c'est de la viande.
12: Bah, pour pouvoir couper le jambon, on fait ça avec une machine électrique.
5: Oui, mais alors si vous coupez du shampoing avec une machine électrique.
12: Du jambon avec une machine à jambon.
5: D'accord. Et quel rapport avec le shampoing?
12: Je vais pas parler de shampoing, monsieur.
5: Ah si, le shampoing pour votre machine.
12: Là, c'est pas une machine à shampoing, on fait pas du shampoing.
5: À part le shampoing de jambon.
12: Le shampoing de jambon, n'importe quoi.
5: Bon, l'essentiel, c'est que vous êtes d'accord pour la coupure.
12: Ah, d'accord.
5: Ah bah d'accord, ok, donc je note d'accord.
12: J'ai pas dit que j'étais d'accord.
5: Vous m'avez dit d'accord, là.
12: Non, c'est pas ça, mais j'ai dit d'accord.
5: Vous m'avez dit d'accord, oui.
12: Non, j'ai pas dit d'accord pour que vous coupiez le courant. Hein.
5: Bon, Martin, elle a dit d'accord ou pas, la dame, là? Ah oui, elle a dit d'accord. Ah.
12: C'est pas une dame, ça, monsieur.
5: Vous voyez, j'ai mon collègue là qui est à côté de moi qui me confirme.
12: Non, j'ai pas dit que j'étais d'accord, monsieur. Faut pas dire ce que j'ai pas dit. Hein.
5: Oh, bah voilà, on change de version.
12: Bah vous voyez, c'est à mon patron.
5: Ah bah passez-le moi.
12: Attendez. Bonjour.
5: Bonjour madame.
12: Bonjour monsieur, oui.
5: Oui, c'est ce que j'ai dit.
12: Non, mais attendez, monsieur, attendez, c'est pas possible que vous me coupez l'électricité du chauffage parce que je suis un commerçant. Vous allez pas me coûter le gaz ni les frigos.
5: Ah bah, si vous avez des frigos au gaz, pas de problème, je coupe juste l'électricité.
12: Mais c'est pas des frigos au gaz, ça marche à l'électricité. Qu'est-ce que vous me racontez, monsieur, là?
5: Écoutez, moi je fais ça en toute modestie au nom de la planète, hein, au nom de l'écologisterie.
12: Ouais, c'est ceux qui nous cassent les couilles, ouais.
5: Merci pour eux.
12: Bah oui, ça nous casse les couilles, monsieur. Moi, on a pas besoin. N'emmerdez pas les gens qui sont en train de travailler. Vous comprenez ce que je veux vous dire?
5: Je comprends très bien. Comme vos frigos tournent au gaz.
12: Et non, moi tout marche à l'électricité. Donc j'ai des comptoirs séparer des frigos, donc vous n'allez rien me couper du tout.
5: Oh bah voilà, en plus trop sympa, je vous préviens.
12: Bah vous me prévenez de quoi? Rien du tout, moi j'ai rien signé, j'ai pas de charte, rien du tout.
5: Sinon, pour vos frigos, vous les bourrez avec des glaçons.
12: Ouais, bien sûr.
5: Non, bah, ou de la glace pilée, tout simplement.
12: Ouais, bien sûr, je l'avais la cherche où la glace pilée.
5: Ah bah écoutez, il se trouve que moi j'ai mon beau-frère qui a une entreprise de glaciste.
12: Ça c'est fort.
5: Il peut vous livrer, hein.
12: Ouais, allez-y. Mets 3 SMIC, vas-y.
5: 3 SMIC? Comment ça?
12: Ah, ça bloque? Tu comprends pas?
5: Non, mais je vois pas le rapport avec le SMIC. Pourquoi vous me parlez d'argent?
12: Non, pas le SMIC. En plus, il est sourd. Le SMI.
5: Oui.
12: Pas SMI, semi-remorque, camion, gros camion.
5: Ah, mais on peut pas. Gros camion, grosse pollution.
12: Ah, bah ouais, merde. Alors, comment on fait?
5: Eh ben, on les livre en charrette.
12: Ah, d'accord. T'as des chevaux?
5: Bon, j'ai un poney, oui, Martinou.
12: Tu viens de où avec ta glace? Il est bien monté le poney, parce que...
5: Alors, ça, je préfère que vous lui demandiez vous-même.
12: D'accord.
5: Attendez, je vous le passe.
12: Ah, vas-y, ouais.
5: Martinou! Viens parler à la dame.
12: Ouais, non, vous faites exprès, c'est une blague, monsieur, non?
5: Allô.
12: Ouais.
5: Bonjour.
12: Non, mais c'est des conneries.
5: Comment ça, c'est des conneries?
12: C'est qui?
5: Alors, bonne question, c'est qui, à votre avis?
12: Bah écoutez, j'en connais beaucoup des cons, donc alors, c'est ça le problème.
5: Ah, mais moi, je suis plus que con, je suis trop con.
12: Ouais.
5: Ah, bah oui.
12: Ah.
5: Ah. Et en plus, on pourrait être à la radio.
12: Non, c'est vrai.
5: Complètement.
12: Ah, merde.
5: Mais laquelle?
12: Rire et chanson.
5: Eh ben, gagné, bravo.
12: Ouais, c'est ça. Ah, bravo, super. Bon, ben, c'est parfait, impeccable.
5: Eh ben, au revoir, madame.
12: Je vous en prie, au revoir, madame.
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13: Mairie de... Bonjour.
11: Allô, c'est la mairie.
13: Oui.
11: Oui, bonjour, madame.
13: Bonjour.
11: Madame Ledoux à l'appareil.
13: Pardon, madame Ledoux.
11: Oui, excusez-moi, je suis la grand-mère de mon petit-fils.
13: Oui.
11: Et je suis en train de lui donner à manger, là, mais c'est pas facile, hein.
13: Ah oui.
11: Vous savez, il a 18 mois, hein.
13: Ah oui.
11: Intérêt à manger, hein, parce que sinon, vous savez, moi, je lui fais peur. Enfin, je lui dis, s'il mange pas, c'est monsieur le maire qui va le faire manger. Et on sait pas pourquoi avec mon fils, mais ça lui fait peur et d'un seul coup, il mange.
13: Ah, bah, ça va, alors.
11: Oh, oui.
13: Quand on trouve un moyen, c'est bien.
11: Oui, mais alors là, hein, aujourd'hui, hein, depuis midi, j'essaie de le faire manger sa purée de carottes, y a rien à faire.
13: Ah, oui. Il fait un caprice.
11: Oh, il fait un caprice, oui, alors là... Hein. C'est pas facile, hein?
13: Ah non.
11: Hein, vous travaillez à la mairie, vous?
13: Oui.
11: Ah bah justement, tiens, attendez, je vais brancher l'amplificateur, vous allez pouvoir m'aider. Hein? Voilà.
13: Oh, il est pas gentil, hein?
11: Si tu veux pas manger celle-là, c'est monsieur le maire qui va te donner à manger avec ses doigts jaunes.
13: Ah ouais.
11: Eh ben, il veut pas, hein?
13: Ah ouais, ben je l'ai entendu.
11: Écoute, la dame, c'est une fée, la dame.
13: Ah oui.
11: La dame, elle est très gentille, hein, madame la fée?
13: Ah oui, et mais il faut manger, hein, sinon oui. C'est monsieur le maire qui va venir.
11: Voilà, puis qu'est-ce...
13: Oh.
11: Monsieur le maire avec ses doigts tout jaunes.
13: Ah oui.
11: Puis qu'est-ce qu'il va lui montrer, monsieur le maire, s'il mange pas, le petit Pierre?
13: Oh, il va lui montrer son gros nez poilu.
11: Écoute, Pierre.
13: Ah oui, Pierre, il faut manger, hein, sinon monsieur le maire, il va venir te donner à manger, hein. Puis il va te montrer son gros nez tout poilu si tu manges pas. Il est un petit peu chagrinou, non? J'ai entendu un petit peu ronchonner.
11: Oui.
13: Alors, petit Pierre, il faut manger, hein? Bien, moi, je vais prévenir monsieur le maire. Attention, hein, je travaille à la mairie, je vais prévenir monsieur le maire, hein? Puis il va venir, hein, il va venir chez toi. Ah, il faut manger, hein?
11: Il va venir te montrer ses dents, hein, madame?
13: Ah oui, c'est vrai, hein?
11: Puis comment elles sont, ses dents?
13: Oh, elles sont pas belles, elles sont toutes jaunes.
11: Et elles sont toutes creuses aussi.
13: Ah ouais, puis toutes crochues. Il est là en plus.
11: Oui.
13: Il est à côté de moi.
11: Ouais, il est à côté de vous.
13: Waouh.
11: Ah oui. Son haleine, hein, quand il ouvre la bouche, monsieur le maire.
13: Oh là là. Ça sent pas bon, puis on a peur. Waouh, pas bon.
11: Et puis quand on enlève ses cheveux.
13: Oh, ben, il n'y a plus rien.
11: Le maire, Pierre, si tu ne manges pas.
13: Ah, hein, il va lui parler, hein.
11: Oui, et puis.
13: Ah oui, hein.
11: Il va lui montrer son mouchoir.
13: Ah oui.
11: Et puis qu'est-ce qu'il y a dans son mouchoir?
13: Oh, il y a des grosses bébêtes.
11: C'est des bébêtes comment?
13: Oh là là, elles sont énormes.
11: Il va te montrer sa femme, monsieur le maire. Hein? Et comment elle est, hein, madame?
13: Ah, oh, c'est une sorcière.
11: C'est une sorcière, oui. Elle n'est pas belle.
13: Oh non, mon Dieu.
11: Elle est moche comment?
13: Oh là, elle a un gros nez, puis elle a un gros bouton dessus.
11: Hein, voilà, Pierre, t'as entendu? Alors là, il commence à manger. Hein.
13: Oui.
11: Et puis, attention, parce que monsieur le maire, hein, si t'es pas gentil, Pierre, et si tu manges pas, il va te montrer sa queue, hein,
13: ah,
11: madame?
13: Oui. Ah oui, oh là là.
11: C'est une... Elle est énorme, hein, madame?
13: Ah oui.
11: Elle est comment, sa queue?
13: Elle est grande, et puis il y a plein de piquants dessus.
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5: Bonjour monsieur, c'est bien la boulangerie ?
14: Oui, tout à fait.
5: Monsieur Martin, agence Martin pour le climat.
14: Oui.
5: Je vous ai déclaré boulangerie climatiste.
14: D'accord.
5: C'est-à-dire que on va vous retirer le bac poubelle standard parce que vous en aurez plus besoin.
14: Ah, c'est par rapport aux poubelles.
5: Oui, c'est rapport aux déchets alimentaires.
14: Ok, d'accord.
5: On va bien sûr appliquer la méthode réduire, réutilifier, recyclager.
14: Tout à fait.
5: Donc à partir de maintenant, tous vos déchets alimentaires, vous les réutilifiez pour les recyclager.
14: Sous quelle forme, en fait, je comprends pas.
5: Par exemple, le pain de la veille, hop, vous le recyclagez en pain du jour.
14: Ah non, mais on fait pas ce principe-là. Hein. On remet pas du pain de la veille en vente, en fait.
5: Non, mais je vous donne le truc. Vous le mouillez un peu, vous le passez au micro-ondes. Même un pain qui a 3-4 jours, il ressort comme neuf.
14: D'accord, mais...
5: En revanche, après, faut le vendre vite parce que ça tient pas très longtemps.
14: Hein. Pour les, des trucs climatiques pour les déchets.
5: Ah, allô ?
14: Mon mari est juste à côté de moi.
5: Ah, et bah dites-lui qu'en plus, ça lui fera moins de boulot.
14: Mais du coup, monsieur dit que pour le vieux pain, on peut le réhumidifier, on le remet au micro-ondes, on peut le vendre.
5: Voilà, c'est ça. Et ça reste entre nous, hein. Vous inquiétez pas.
14: Ah, mais c'est un pas, ça reste entre nous. C'est que je le ferai pas, en fait.
5: Ah non, mais j'irai pas dire à tout le monde que vous réchauffez du vieux pain mouillé au micro-ondes.
14: Bah, surtout quand on le fait pas, quoi.
5: Enfin, surtout que vous le faites pas encore.
14: Et qu'est-ce que vous faites de l'autre, des autres choses alimentaires, alors ?
5: Ah, bah, vous réutilisez, pareil.
14: D'accord.
5: Par exemple, un croissant.
14: Oui.
5: Vous avez un vieux croissant. Hop, vous rajoutez du chocolat. Mais... Et bah, ça vous fait un pain au chocolat.
14: Donc, le pain, je le réhumidifie et le croissant, je remets une barre de chocolat et je le revends, quoi.
5: Ouais, voilà.
14: Ah ouais, non, mais,
5: D'ailleurs, je vous donne une petite astuce. Le croissant, quand vous avez mis le chocolat
14: non,
5: dedans.
14: Non, mais je m'en fiche, mais non, mais je veux pas vos astuces, en fait.
5: Non, mais c'est un petit plus. Vous le recuisez juste un tout petit peu.
14: Mais vous êtes pas dans le domaine de l'alimentaire ou vous êtes...
5: Ah, si. J'ai un doctorat d'alimentariste climatiseur. Pourquoi ?
14: Parce que, en fait, vous avez l'hygiène qui vient là-dessus. En fait, vous faites dégommer, quoi. Vous fermez votre entreprise, quoi.
5: Oh, bah, ça m'étonnerait.
14: Ah, bah, c'est illégal de faire ça.
5: Alors, oui, c'est vrai, mais en même temps, c'est pour le climat.
14: Non, mais à un moment donné, on prend pas les gens pour des imbéciles. Le climat, ça, je suis d'accord. Je vous rejoins ça là-dessus. À un moment donné, moi, je vais pas vendre de la poudre aux yeux.
5: Oh là là, vous m'avez dit quoi, là ? De la poudre d'œuf ?
14: De la poudre aux yeux.
5: Aïe, aïe, aïe, là, je crois qu'on a un problème.
14: Hein. Non, c'est une expression. Je vais pas vendre de la poudre aux yeux. C'est une expression, en fait.
5: Oui, mais je pensais que vous utilisiez des œufs frais.
14: Mais je vous dis pas que je vends des œufs en poudre. Je vous dis que je vais pas vendre de la poudre aux yeux. Aux yeux. C'est une expression, en fait.
5: Parce que pour fabriquer l'œuf en poudre, qu'est-ce qui se passe ?
15: Oh là là là là.
5: Eh ben, on doit desséchagifier l'œuf pendant des heures.
14: Mais je vous dis qu'on n'utilise pas des œufs en poudre.
5: Ah, eh ben, très bien, continuez.
14: Mais vous êtes bouseur ou quoi ?
5: Comment, pardon ?
14: Mais vous êtes bouseur ? Je vous dis que je n'utilise pas des œufs en poudre.
5: Pardon, monsieur, je suis peut-être bouseur, mais je suis là pour vous aider à recyclager.
14: Oh là là là, non. Bon, excusez-moi, là, j'ai du travail.
5: Non, mais le tout, quand vous revendez les vieux trucs, c'est de pas le dire.
14: Mais c'est pas le dire, mais moi, je tiens un commerce, même. Je vais pas aller intoxiquer les gens ou leur mentir.
5: Ah, en parlant d'intoxifier, vos bacs poubelles, ils sont en plastique.
14: Oui, pourquoi c'est pas bien non plus ? Il faut des poubelles papier, quoi.
5: Exactement, oui. Donc, on va vous les changer contre des bacs en papier.
14: Non, non, non, vous touchez pas à mes poubelles. Hein.
5: On a un modèle en origami.
14: Non, non, non, sans déconner, vous touchez pas à mes bacs de poubelles.
15: Attends, excusez-moi, là, je vous comprends pas, là.
5: Ah, bonjour, madame.
15: Attendez, mais vous me débarrassez de quoi et pourquoi ?
5: Eh ben, de vos vieux bacs plastiques contre nos nouveaux bacs origami.
15: Ouais, ouais. Et vous me prenez pour un jambon, là ?
5: Non, pas du tout. Je touche pas à votre jambon. Je prends juste vos poubelles.
15: Non, mais vous êtes en plein délire.
5: Mais non, c'est ce que j'expliquais au monsieur. Vous recyclagez, réutilisez les matières alimentaires qui vous ont passé.
15: Oui, bien sûr, mais j'ai aucune matière alimentaire, mon pauvre ami.
5: Super, je suppose que je prends ça pour un oui.
15: Ah, mais vous pouvez venir les chercher si vous voulez. Y a aucun souci.
5: Fantastique. À tout à l'heure.
15: Mais par contre, le mec qui vient me chercher des bacs, attention, il peut finir dedans.
5: Hop, hop, hop. Pas possible. Je ne suis absolument pas recyclable.
16: Presbytère de Gentilly, bonjour.
17: Bonjour madame, c'est le presbytère.
16: Oui.
17: Bonjour, c'est le guide Gomillot des relais châteaux et églises de France.
16: Oui.
17: Monsieur le curé est...
16: Non, il est absent aujourd'hui.
17: Ah, parce que notre guide sort demain.
16: Mmh.
17: Et figurez-vous donc, il va être content je pense, la paroisse de Gentilly reçoit une étoile.
16: La paroisse?
17: Oui, absolument.
16: Oh.
17: Elle est plébiscitée donc pour son accueil,
16: oui.
17: Son vin de messe et ses excellentes hosties.
16: Ah bon, d'accord. Alors vous m'avez dit une étoile pour son vin de messe, son oui. Accueil, pardon.
17: Son accueil.
16: Accueil.
17: Vin de messe.
16: Vin de messe.
17: Et hosties.
16: Et hosties.
17: Je vais vous passer Monsieur Gomillot lui-même, puisque c'est lui qui se fait un plaisir d'annoncer à tous les heureux nominés de chaque année.
16: Bien, merci.
17: Monsieur Gomillot, merci. Allô ?
16: Oui.
17: Bonjour, madame.
16: Bonjour, monsieur.
17: Eh bien, monsieur Gomillot à l'appareil.
16: Oui, enchanté.
17: Éditeur et auteur du guide Gomillot.
16: Oui.
17: Nous passerons à l'occasion remettre l'hostie de platine 2009 à monsieur le curé.
16: D'accord.
17: Vous pensez qu'il sera là quand ?
16: Alors là, je ne sais pas.
17: Il prend des vacances ?
16: Je pense qu'il va en prendre, oui.
17: Au Cap d'Agde ?
16: Oh, je ne pense pas, non.
17: Ah bon ? Parce que souvent, les prêtres vont en vacances au Cap d'Agde, on ne sait pas pourquoi.
16: Ah bon ?
17: Ben, vous savez, au guide Gomillot, on a nos...
16: Ah, vous avez vos sources.
17: Oui, nos sources thermales, mm-hmm. et puis aussi nos collaborateurs qui, nous, ouais. qui sont un peu partout, mm-hmm. en France, mm-hmm. en Suisse, mm-hmm. en Belgique, mm-hmm. au Québec, mm-hmm. à Bornéo, mm-hmm. à Sumatra, mm-hmm. en Islande, mm-hmm. en Finlande,
16: oui.
17: aux États-Unis.
16: Dans tout le monde, quoi.
17: Ah, pas tout, non, non. Attendez, je vais vous donner la liste.
16: Ah bon ?
17: En Inde, en Arménie, en Géorgie.
16: Oh là là.
17: J'ai eu un correspondant, malheureusement, il a disparu dernièrement dans un tremblement de terre à Java, mm-hmm. à Borobudur. Il était allé chercher des pierres de lave, voyez-vous, pour la pierre ponce, justement, pour un relais château.
16: Ah oui.
17: Il est tombé. Il chut et il échoua. Comme une anchois à marée basse.
16: Oh mince.
17: Bon, okay, où en étions-nous ? Excusez-moi, c'est...
16: Les hosties, je...
17: Ah oui. Alors, je suis fier de vous annoncer que vous faites partie des trois églises qui reçoivent cette année dans le guide Gomillot des relais châteaux et églises de France une étoile.
16: D'accord. Mais écoutez, je suis très heureuse pour la paroisse, mais moi, je ne savais même pas que ça existait.
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18: Allô ?
5: Bonjour monsieur, c'est bien l'exploitation agriculturière ?
18: Oui.
5: Monsieur Martin, société Martin Import-Export ?
18: Oui.
5: Je me suis permis d'organiser une livraison de produits chez vous, donc il faudrait voir...
18: Ben non, une livraison de quoi ?
5: Ah pardon, ce sont des pesticides qui viennent d'Espagne.
18: On n'a pas besoin de pesticides, hein ?
5: Ah non, mais c'est pas pour vous, c'est pour moi.
18: Comment ?
5: C'est parce que comme ce sont des produits interdits en France, je préférais pas donner mon adresse pour la livraison.
18: Bon attendez, je vous passe mon mari.
5: Oh bah allons-y.
19: Oui, allô.
5: Bonjour, donc c'est madame.
19: Non, monsieur, c'est inversé.
5: Comment ça, c'est inversé ?
19: Bah, vous avez d'abord parlé à mon épouse et maintenant c'est moi, c'est le mari.
5: D'accord, là c'est madame Marie.
19: Non.
5: Et le monsieur d'avant ?
19: Ça, c'était mon épouse avant.
5: Ok, donc votre épouse est un homme.
19: Hein ? Non.
5: Bah si.
19: Mais qu'est-ce que vous voulez livrer ?
5: Ah oui, c'est vrai. Donc, ce sont des pesticides espagnolistes qui sont interdits en France.
19: Mais j'ai pas envie de recevoir des produits espagnols qui sont pas autorisés en France.
5: Non, mais c'est ce que je disais. Moi, je les récupère après. Je les ai juste mis à votre nom pour la livraison.
19: Mais pourquoi vous me l'avez mis à mon nom ?
5: Parce que comme ça, je vous achète les pesticides espagnolistes en France.
19: Ah ben moi j'en veux pas de vos produits, hein. Surtout pas s'ils sont pas autorisés. Je ne veux pas qu'on les décharge chez moi.
5: Bon, c'est deux trois bidons, hein. Vous les mettez dans un coin.
19: Qu'est-ce que vous voulez que je foute ? Il y en a combien comme quantité ?
5: Alors, la première livraison c'est 4000 litres.
19: Ah oui, 4000 litres que vous voulez ?
5: Voilà, et après on vise les 100 000 par semaine.
19: Mais moi je veux même pas les recevoir. Où voulez-vous que je les mette dans la rue ?
5: Ah ben non, parce qu'il faut que ce soit stocké au sec.
19: Oh.
5: Ah, allô ?
20: Oui.
5: Et c'est une autre dame, d'accord.
20: Bah, moi, je vais les mettre dehors. Hein.
5: Ah bah non, c'est livré dans des bidons en carton, donc imaginez s'il pleut dessus.
20: Ah bah non, mais là, moi, je tombe des nues, là. Hein.
5: Oula, vous êtes tombé.
20: Non, vous me prenez à l'improviste, là.
5: Ah, et bah passez-moi ce monsieur.
20: Quel monsieur ?
5: Monsieur Provis.
20: Bah, je connais pas.
5: Ah, vous avez dit que je vous prenais pour à l'improviste.
20: Ah non, j'ai dit, vous me prenez à l'improviste.
5: Non, mais passez-moi Alain, je vais voir avec
20: mais
5: lui.
20: Mais non, mais Alain, l'improviste. Vous savez ce que c'est ?
5: L'improviste. Non ? Alors expliquez-moi.
20: Vous me prenez à l'improviste.
5: Ah, vous me reparlez d'un improviste.
20: Mais monsieur Provis n'existe pas. Prenez votre dictionnaire et puis regardez.
5: Ah, attendez, j'ai justement le dictionnaire sous les yeux. Alors, Provis.
20: Mais non.
5: Pardon, mais il n'y a pas de à l'improviste dans le dictionnaire.
20: Non, retirez ça, monsieur Provis n'existe pas. Mais je vais vous... Non. Là, je vais vous épeler. Prenez un stylo, je vais vous épeler le...
5: Ok, donc Alain, ça je sais.
20: Non, non, mais non, Alain n'est...
5: Ah, ou alors peut-être qu'il est dans le bottin. Attendez, je regarde.
20: Il n'est...
5: Provis.
20: Non, Alain, Provis n'existe pas.
5: Ah si, tiens, je viens de le trouver.
20: Bah non.
5: Provis, Alain, il habite à Martinville.
20: Oui, oui, oui, mais moi je vais vous expliquer.
5: Ah non, mais attendez, je l'appelle.
20: Non, on se comprend pas, monsieur. Non,
5: bonjour monsieur Provis, monsieur Martin à l'appareil.
20: Mais non.
5: Je suis avec quelqu'un qui dit que vous n'existez pas.
20: Mais monsieur Provis n'existe pour moi.
5: Ah bah pardon, mais je suis en ligne avec lui.
20: Oui, mais moi je ne connais pas monsieur Alain Provis.
5: Ah bah c'est ce qu'on va voir, je le bascule en appel conférencier, ne quittez pas.
20: Oui.
5: Voilà, monsieur Provis vous entend, il est avec nous. Allô ?
20: Oui.
5: Bonjour madame, monsieur Provis à l'appareil.
20: Oui, je ne vous connais pas.
5: Ah oui, mais alors pourquoi vous parlez de moi, monsieur Martin, si on se connaît pas ?
20: Mais non, mais j'ai voulu parler de l'improviste.
5: Ah mais je vous reconnais, c'est Alex, non ?
20: Non, Alex comment ?
5: Intérieur, à l'extérieur, je reconnais la voix.
20: Je ne connais pas.
5: Oh.
20: Non.
5: Alors vous devez être son frère, Alain, non ?
20: Non plus.
5: Vous n'êtes pas à l'intérieur ?
20: Non.
5: Bon, jurez-le.
20: Je jure, je ne suis pas monsieur Terrieur.
5: Lequel ? Alain ou Alex ?
20: Ni l'un ni l'autre. Je suis ni à l'intérieur ni à l'extérieur.
5: Ah oui ? Et alors dans ce cas, vous êtes où ?
20: Là, je suis...
5: Bah oui, parce que si vous êtes ni à l'intérieur ni à l'extérieur, il y a un truc qui...
20: Oui, oui, oui, bon.
5: Eh oui.
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22: Allô ?
1: Allô ?
21: Oui ?
1: Commandant ?
21: Comment ?
1: Commandant ? Allô, vous m'entendez ?
21: Oui, mais vous êtes une erreur.
1: Je ne suis pas chez le commandant Cousteau.
21: Ah non ?
1: Bon, écoutez, est-ce que vous m'entendez bien, là ?
21: Bah, évidemment, mais bon, écoutez, je suis pressé, monsieur.
1: Écoutez-moi, je suis le capitaine Nemo à l'appareil, hein. Nous sommes à bord de la Calypso dans les Galapagos. Et nous essayons de joindre le commandant Cousteau à Paris. Nous n'arrivons pas à le joindre ce matin. Apparemment, il y a un problème de téléphone.
21: Ah, mais c'est pas chez moi. Pourquoi vous appelez chez moi?
1: Écoutez, madame, nous sommes à bord de la Calypso. Et nous sommes à 300 mètres de profondeur au sud des Galapagos. Nous observons un phénomène nouveau. On a besoin de le joindre. Est-ce que vous pouvez prendre le numéro et l'appeler?
21: Ouais, écoutez, je viens, mais s'il me dit que c'est pas rien.
1: Non, mais vous inquiétez pas, madame, ça va aller très vite. C'est juste lui donner le renseignement que je vais vous donner, hein. Alors, je vous donne son numéro à Paris que nous essayons de joindre depuis ce matin.
21: Oui.
1: C'est le 4723.
21: Et alors, qu'est-ce qu'il faut que je fasse?
1: Bon, je suis le capitaine Nemo.
21: Ah bon?
1: Voilà. Alors, Michel Nemo.
21: Michel.
1: Ah bon? Vous lui dites qu'on observe sur le radar avant une formation de moules géantes.
21: Des moules.
1: Géantes, hein.
21: Géantes.
1: 200 mètres de tour, hein.
21: Oh là.
1: Alors, vous lui dites qu'elles ont l'air très, très agressives.
21: Agressives, hein.
1: Agressives, voilà. Alors, demandez-lui ce qu'on fait.
21: Bon, bah alors, je vais l'appeler tout de suite, alors.
1: Vous appelez-le tout de suite et dites-lui qu'il nous rappelle tout de suite, qu'il se mette en contact s'il arrive à nous joindre, hein.
21: Bon, d'accord, je vais
1: verrouiller
21: l'appel.
1: Tout, verrouiller les radars. Merci, madame.
21: Au revoir, monsieur.
22: Camarade Cousteau, j'écoute.
21: Ah, c'est le commandant Cousteau.
22: Oui, bonjour,
21: oui,
22: madame.
21: Je suis une particulier.
22: Oui.
21: On m'a appelé parce qu'on ne peut pas vous avoir. Et c'était ça, c'est assez urgent. C'est le capitaine Nemo.
22: Michel?
21: Michel qui a appelé chez moi.
22: Mais où sont-ils?
21: Ben, aux îles Galapagos. Galapagos, je ne sais plus comment dire, je ne sais plus.
22: Oui, oui.
21: Oui, ils ont observé des moules géantes et qui sont agressives et oui. à 200 mètres de tour.
22: Oui.
21: Alors, il faudrait que vous l'appeliez parce qu'il ne peut pas vous avoir.
22: Bon, alors écoutez, madame, ce que je vais faire là, je vais composer le numéro d'urgence de la Calypso. On ne va pas raccrocher.
21: Bon, ah bon, très bien.
22: Alors, dès que vous entendez un sifflement, vous essayez de leur parler. Eux, ils ne m'entendront pas. C'est vous qui vont entendre.
21: Oui, alors c'est à eux que je parlerai.
22: C'est à eux que vous allez parler, vous allez répéter ce que je vais vous dire.
21: Bon, d'accord.
22: Alors, attention.
21: Allô?
1: Capitaine Nemo, l'appareil.
21: Ça y est, oui, c'est moi, madame. Je vous m'avais appelé tout à l'heure.
1: Ah ben, c'est vous, mais comment vous avez eu le numéro?
21: Ben, je viens d'appeler le commandant Cousteau.
22: Vous m'entendez, madame?
21: Oui.
22: Demandez au capitaine Nemo la couleur des moules.
21: Tout de suite, là?
22: Oui.
21: Et comment je vais l'appeler?
22: Capitaine Nemo, il doit vous entendre.
21: Allô? Capitaine Nemo?
1: Allô, oui, madame.
21: Oui, alors voilà, le commandant Cousteau demande la couleur des moules.
1: Les moules sont bleus, madame, hein?
21: Alors, allô, commandant?
22: Allô?
21: Oui?
22: Je vous écoute, madame.
21: Alors, la couleur des moules sont bleues, hein?
22: Bon, alors ce sont des moules très dangereuses, qu'ils fassent demi-tour arrière, très vite.
21: Attendez, j'appelle, allô? Capitaine Nemo?
1: Capitaine Nemo, madame, oui.
21: Oui, écoutez, il vous dit de... Oh, alors, je sais plus ce qu'il m'a dit.
1: On est... Madame, vous m'entendez?
21: Oui.
1: Oui, la moule géante.
21: La moule géante?
1: A ouvert la gueule.
21: A ouvert la gueule.
1: Et le Calypso est rentré dans la moule.
21: Allô? Commandant?
22: Oui, allô, je vous entends, madame.
21: C'est trop tard. La moule géante est rentrée dans la gueule du Calypso.
22: Vous voulez dire que la Calypso est dans la moule?
21: Oui.
22: Demandez-leur de hisser le drapeau blanc.
21: Allô?
22: Et de chercher la sortie de la moule à l'arrière.
21: Bon, d'accord. Allô?
1: Allô?
21: Le commandant demande que vous hissiez le drapeau blanc et que vous essayiez de sortir par l'arrière de la moule, parce qu'il y a certainement une sortie.
1: Par l'arrière?
21: Oui, par l'arrière de la moule, oui.
1: Oui, mais on ne voit rien. On ne voit rien, là. On est dans le noir total.
21: Allô, commandant?
22: Oui, madame.
21: Ils disent qu'ils sont dans le noir total et qu'ils ne peuvent pas, qu'ils peuvent rien voir. Ils ne peuvent pas sortir.
22: Bon, écoutez, madame, il n'y a qu'une solution.
21: Oui.
22: Les assistants viennent de me donner le plein de la moule.
21: Oui.
22: Et il y a une pancarte avec une inscription issue de secours à l'intérieur de l'animal.
21: Ah bon? Ben, je vais demander, hein. Capitaine Nemo?
1: Allô?
21: Oui. Alors, le commandant demande s'il y a une pancarte à l'intérieur de la moule.
1: Oui, il y a une pancarte.
21: Oui. Il y a marqué issue de secours.
1: Oui, c'est ça.
21: Oui.
1: Qu'est-ce qu'il faut faire?
21: Allô?
22: Oui.
21: Alors, il demande qu'est-ce qu'il faut qu'il fasse.
22: Il se dirige vers l'issue... Allô?
21: Allô, oui?
22: Il se dirige vers l'issue de secours.
21: Allô, commandant Nemo?
1: Capitaine Nemo, madame...
21: Oh, excusez-moi, capitaine Nemo. Il faut que vous alliez vers l'issue de secours. C'est ça?
1: Ça y est, madame, nous voyons la lumière.
21: Oui? Bon, c'est tout ce que vous avez à dire au commandant?
1: Écoutez, madame, ça y est, nous sortons de la moule.
21: Oui? Vous sortez de la moule. Allô, commandant?
1: Et nous gagnons la lumière.
21: Oui.
1: Nous sommes sauvés.
21: Vous êtes sauvés et sortis.
1: Nous sommes sauvés et sortis, nous sommes à la lumière.
21: Allô, commandant?
1: Oui.
21: Oui, maintenant il n'y a plus de danger, ils sont sortis, ils sont à la lumière.
22: Ils sont sortis de la moule.
21: Oui, oui, la Calypso est sauvée.
22: Bah, écoutez, madame, nous vous remercions.
21: Il faut bien se rendre service, et puis vous savez, je regarde beaucoup votre émission, n'importe comment.
22: Merci pour tout, madame.
21: Ah bah, je vous en prie, hein. Si vous avez d'autres problèmes, bah, vous me rappellerez.
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0: Allô.
5: Bonjour madame, je suis bien chez le vigneron culteur.
0: Oui, bonjour monsieur.
5: Monsieur Martin à l'appareil, société de chimisterie industrielle Martin.
0: Oui.
5: On teste un nouveau pesticide là, donc on vient d'en pulvériser sur vos vignes pour voir si ça fonctionne.
0: Non mais attendez, là vous êtes en train de me dire, vous êtes rentré chez moi sans me prévenir monsieur, et vous êtes venu, vous avez foutu quelque chose sur mes parcelles?
5: Voilà, mais comme le produit est un peu instable, vous devriez mettre des bâches sur vos plants de vignes.
0: Non mais attendez monsieur, vous avez mis quelque chose sur mes vignes, je suis pas au courant, et vous êtes en train de me dire qu'il faut que je bâche mes vignes, vous avez mis quoi?
5: En fait c'est un pesticide qu'on a enrichi aux métaux lourds.
0: Mais monsieur, vous êtes un pesticide. Je suis bio. Vous êtes où, là, vous?
5: Là, je suis à Martinville, au siège des établissements Martin.
0: Vous êtes à Martinville, d'accord. Donc, de quel droit vous êtes allé dans mes vignes, monsieur?
5: Oh, disons qu'on fait ça au nom de la science.
0: Au nom de la science, monsieur, vous êtes chez moi. Vous testez pas sans mon accord chez moi. Vous le testez chez qui vous voulez, mais c'est pas chez moi.
4: C'est parvenu, là.
5: Ah, allô?
0: Monsieur Martin.
6: Mais qu'est-ce que c'est que vos histoires, là?
5: Eh ben, bonjour, madame.
6: Mais personne ne vous a rien demandé, mais qu'est-ce que c'est que ça? Sans autorisation, sans rien, comme ça. Je suis pas la cinquième roue de la charrette, que l'on vienne pas chez les gens comme ça, comme un âne dans un moulin, non, mais alors...
5: Alors, je vous rassure, il n'est pas question qu'on mette des charrettes dans votre âne.
6: Mais faut pas me prendre pour un con, parce que moi, vous allez voir comment ça va se goupiller, hein.
5: Eh ben, ça va se goupiller qu'on va déjà venir chercher les vignes pour les analyser.
6: Vous allez venir chercher les vignes? Quelles vignes?
5: Bah, vos vignes qu'on a pesticidées.
6: Mais de quoi il s'occupe, lui? Moi, je porte plainte à la gendarmerie, puis vous allez voir comment Margot se peigne.
5: Ah, bah allons-y, passez-moi ce monsieur Margot.
6: Non, non, non, vous allez voir comment Margot se peigne, c'est-à-dire que je vais employer les grands moyens, moi.
5: C'est ce qu'on va voir, passez-moi Margot.
6: Mais quel Margot? Il n'y a pas de Margot ici.
5: Vous m'avez parlé de Margot il y a deux secondes et là maintenant.
6: Non, non, mais vous comprenez pas la plaisanterie.
5: Ah, bah, si j'étais au téléphone pour plaisanter, ça se saurait, madame.
6: Ils arrivent comme ça, comme des malotrus, là. Vous allez voir un peu comment ça va se passer.
5: Vous savez quoi? On va vous remettre un autre raisin à la place.
6: Mais j'ai pas besoin de raisin chez moi, c'est
5: si, on vous l'apporte. En attendant, il faudrait que vous commenciez à arracher quelques pieds de vigne.
6: Mais arracher les pieds de vigne, mais c'est pas possible. Mais les pieds de vigne, ils ont pas besoin d'être arrachés, non? Qu'est-ce que c'est que vous êtes pris comme décision, là?
5: Sinon, on les laisse sur place, mais il faut juste éviter d'aller vous balader dedans en rapport au produit.
6: Mais bien sûr que si, qu'on est dans les vignes tous les jours.
5: Ok, dans ce cas, on va vous équiper en protection.
6: Mais qu'est-ce que c'est que ça? Mais moi, j'ai rien demandé.
5: Je vais vous déposer un lot de scaphandres avec des bouteilles d'oxygène.
6: Des scaphandres avec des bouteilles? Mais pétard, mais qu'est-ce que c'est que ça? Mais
5: voilà,
6: c'est...
5: comme ça, vous pourrez vous balader peinard dans les vignes.
6: Oui, on va mettre le scaphandre pour sortir de chez nous. Non,
5: exactement.
6: Mais...
5: enfin, dès qu'on aura installé le sas de décompression, évidemment.
6: Un sas de décompression? Mais qu'est-ce que c'est que ça?
5: C'est un sas qu'on va construire à l'entrée de chez vous pour vous permettre de décompressifier quand vous mettez les scaphandres.
6: Un sas de décompression à l'entrée de chez nous? Non mais, non mais c'est des farfelus ça. Vous allez voir un peu comment ça va se passer, hein. Mais je réponds pas de la casse, hein.
4: De quel droit?
5: Ah tiens, c'est pas monsieur Margot que j'entends derrière?
4: Non mais arrêtez votre cinéma là, qu'est-ce que c'est ces conneries? Allez vos scaphandres, allez au bord de la mer, vous aurez un scaphandre.
5: Non mais vous inquiétez pas monsieur Margot, y a pas de problème.
4: Y a pas de problème? Quoi, y a pas de problème?
5: Bah c'est ce que je disais, on va les remplacer au pied de vigne.
4: Arrêtez vos conneries, je vous dis monsieur.
5: À la place, je vais vous mettre des pieds de chou-fleur et des pieds de brocoli.
4: Mais vous êtes malade, patates.
5: Oula, des patates, oui, il me reste quelques pieds de patates, je vous les mets avec.
4: Connard.
5: Ah non, ça j'en ai plus.
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23: Oui.
17: Bonjour monsieur.
23: Bonjour.
17: Monsieur Poirot.
23: Oui.
17: Oui, bonjour, France Télécom à l'appareil.
23: Monsieur.
17: France Télécom.
23: Oui.
17: Nous vous appelons parce que nous venons d'apprendre que vous n'aviez pas le téléphone chez vous.
23: Si.
17: Ah ben non.
23: Bien sûr que si. Mais qu'est-ce que c'est que vos histoires? Je vais vous raconter des conneries, excusez-moi. Écoutez, vous voyez bien, vous avez bien réussi à m'appeler, hein.
17: Comment ça?
23: Ben, vous venez de m'appeler.
17: Déjà, vous n'avez pas de poste de téléphone, alors je vois pas comment vous pouvez faire. Hein.
23: Ben, vous racontez des conneries.
17: Quoi?
23: Ben, qu'est-ce que vous voulez? Actuellement, vous me téléphonez, j'ai bien le téléphone, non?
17: Mais monsieur, je suis France Télécom, je sais ce que je fais, c'est mon métier, monsieur.
23: Oui. Et ben, vous venez à la maison, puis vous venez constater qu'on a le téléphone.
17: Mais en attendant, il faut qu'on prenne rendez-vous.
23: Écoutez, je prends rendez-vous, je vais gérer à France Télécom, rue Aubert, et puis on en reparlera. N'est-ce pas? Puis je vous apporterai les preuves que j'ai bien le téléphone et puis que je le paye.
17: Je préfère que vous veniez parce que nous, si on vient chez vous, on est obligé de prendre un rendez-vous.
23: Oui.
17: Et donc, on va le prendre par téléphone.
23: Oui.
17: Comment voulez-vous qu'on le prenne puisque vous n'avez pas le téléphone?
23: Comment?
17: Alors, quand vous viendrez à la boutique de France Télécom,
23: oui.
17: On va, à ce moment-là, vous donner un kit.
23: Oui.
17: hein, c'est-à-dire un appareil téléphonique, un combiné de téléphone. Et il y a un mode d'emploi pour apprendre à téléphoner.
23: Est-ce que je ne sais pas téléphoner ?
17: Ben non, monsieur, comment voulez-vous savoir téléphoner, puisque vous n'avez pas le téléphone ?
23: Oh là là.
17: Sinon, l'idéal aurait été que vous alliez dans une cabine téléphonique pour prendre rendez-vous, peut-être, pour...
23: Non, je vous téléphonerai, et puis...
17: Vous avez une cabine téléphonique à côté, non ?
23: Non, non.
17: Ben, comment vous allez faire ?
23: Eh ben, puisque je peux téléphoner depuis chez moi !
17: Mais non, monsieur.
23: Ah là là là là, vraiment, ça va pas, hein.
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7: Allô ?
1: Oui, bonjour, monsieur.
7: Non. Mais je vais vous le penser tout de suite.
1: Non, bah attendez, monsieur, c'est Europe 1, l'appareil, la radio, pour notre grand jeu. Écoutez, de toute façon, ce qui compte, c'est que vous soyez là, puisque nous sommes là. Hein.
7: Ah oui, mais on n'a rien écouté, alors.
1: Non, mais vous inquiétez pas, justement, ça va venir. Vous allez recevoir un appel téléphonique dans quelques instants. Et le mot de passe, vous avez quoi noté ?
7: Oui.
1: Le mot de passe est « va te faire voir chez les Grecs ». Cette expression, monsieur, vous devrez la prononcer à votre prochain interlocuteur téléphonique.
7: Ouais, d'accord.
1: Nous sommes bien d'accord ?
7: Va te faire voir chez les Grecs, ouais.
1: Très bien, monsieur. Alors donc, attention, vous allez être...
7: On n'a rien à perdre avec ça, là ?
1: Ah ben, vous avez tout à gagner, vous voulez dire ?
7: Et qu'est-ce qu'on gagne ?
1: Ah ben, vous le découvrirez, monsieur, à l'annonce des résultats, hein. Alors attention, monsieur, je vais raccrocher. Dès que j'ai raccroché, le prochain appel, c'est pour vous, et c'est donc le mot de passe. Attention.
7: Je raccroche, moi.
1: Nous raccrochons tout de suite, monsieur, en attendant le prochain appel. Hein. Merci, monsieur.
7: Allô ?
8: Oui, bonjour, monsieur.
7: Oui ?
8: Je suis bien au coué.
7: C'est bien ça, oui.
8: Ah, très bien.
7: Va te faire voir chez les Grecs.
8: Pardon, monsieur ?
7: Va te faire voir chez les Grecs.
8: Oui, monsieur, je suis monsieur Robert Ledoux à l'appareil, direction des impôts de Rennes. Vous pouvez me redire ce que vous venez de me dire, là ?
7: Ben, ah ouais, mais... Non, mais... Là, c'est...
8: Passez-moi le dossier. J'étais sur votre dossier, en plus. Hein.
7: Non.
8: Non, parce que ce monsieur vient de me dire, va te faire voir, je ne sais plus quoi.
7: Oui, chez les Grecs. Non, mais c'est-à-dire, attendez, je vais vous expliquer. On vient d'avoir un coup de téléphone.
8: Oui.
7: Et... Donc, cette personne, elle m'a dit de sitôt qu'il a raccroché, lui, et ils nous disent, c'est pour ça, j'ai toujours peur à ces bêtises-là, parce qu'elles nous disent, bon, vous allez prendre ce mot de passe, et moi j'ai raccroché, qu'il a dit, la personne qui était au bout, et par rapport au prochain coup d'appel... qu'il va y avoir, vous allez décrocher et vous allez dire le mot de passe. Vous comprenez ?
8: Pas du tout, monsieur. Hein ?
9: Allô ?
24: Bonjour, madame, c'est bien le garage ?
9: Oui, bonjour.
24: Monsieur Martin à l'appareil, société Martin-Villoise de préventionnisme.
9: Oui ?
24: Je vais venir vous installer les dispositifs anti-flambage pour les factures.
9: Anti-flambage ? Attendez, vous parlez de quoi, là ?
24: C'est ça, comme vous dites, les dispositifs anti-flambage de factures.
9: Mais moi, j'ai pas commandé de dispositifs anti-flambage, monsieur.
24: Alors oui, mais vu que les factures ont particulièrement tendance à flamber en ce moment, je vous le recommande.
9: Alors non, mais moi, ça m'intéresse pas, monsieur. J'ai aucun besoin d'anti-flambage. J'ai ce qu'il faut. J'ai des instincteurs.
24: Alors, des instincteurs, c'est bien, mais vous avez quoi pour vos factures ? Bah pour vos factures qui flambent, c'est marqué dans le journal.
9: Bah les journaux, moi, que j'en ai à foutre du journal, moi, je lis pas le journal.
24: Ah bah attendez, je l'ai là.
9: Non, mais je m'en fous pas du journal, moi.
24: C'est écrit, attention, les factures flambent dans les garages.
9: Mais non, j'ai pas de factures qui flambent.
24: Bah si, apparemment, il y a quand même la moitié de vos factures qui partent en fumée.
9: Comment ça, j'ai la moitié de mes factures qui partent en fumée ? Pourquoi j'ai la moitié de mes factures qui partent en fumée ?
24: Attendez, ils précisent pas, ils disent, les factures d'entretien flambent de 20 à 50% dans les garages.
9: Non, mais monsieur, vous foutez de ma gueule ou quoi ?
24: Oui, mais enfin, c'est écrit quand même.
9: Non, mais vous parlez de flamber quoi ? Les prix ?
24: Non, je pense qu'ils parlent de l'autocombustion des factures papier.
9: Mais non.
24: Bah si, flamber, c'est une forme de combustionnisme, donc il faut prendre des mesures protectives.
9: Je n'ai besoin de rien.
24: Par exemple, est-ce que vous utilisez du matériel de protection pour manipuler les factures ?
9: Mais ça vous regarde pas.
24: Parce que moi, je vous ai mis des pinces télescopiques.
9: Mais non.
24: Mais si. Comme ça, si votre facture se met à flamber, vous pouvez l'attraper avec la pince.
9: Mais je. Faites quoi là ? Une émission de radio ou quoi ?
24: Oh bah tiens, il manquerait plus que ça, ouais.
9: Voilà. Bon, alors maintenant, vous allez me foutre la paix. Hein,
24: ok, donc on dit que c'est bon pour les pinces télescopiques.
9: Non, rien du tout.
24: J'aurais mal compris.
9: Ah non, mais attendez.
24: Bon, vous m'avez dit oui, là, non ?
9: Non, mais...
24: Moi, il me semble. Hein.
9: Non, mais j'ai déjà vu des connards. Hein.
24: Ah bah moi aussi, ça je peux vous dire.
9: Ah oui ?
24: Ah oui.
9: Là, j'en connais. Hein.
24: Oh bah on en connaît tous.
9: Là, j'ai déjà vu des connards, des appels intempestifs à tout va.
24: Ah bah des en veux-tu, en voilà, oui.
9: Mais alors, des comme vous, monsieur.
24: Ah bah merci, et on me le dit souvent, d'ailleurs.
9: Oui, bah vous essayez voir de venir, là. Essayez voir de venir, vous allez en prendre plein la gueule. Vous allez même pas vous en rendre compte. Hein
24: bah, si je viens, je vais m'en rendre compte, forcément.
9: Maintenant.
10: Alors attends. On soit bien d'accord. Déjà, tu te présentes, t'es qui? Parce que là, je suis le responsable.
24: Alors, enchanté, madame.
10: Alors, vas-y, des pinces de quoi tu veux me mettre, là?
24: C'est ce que j'expliquais. Ce sont des pinces télescopiques qui vous permettent de manipuler vos factures, même quand elles sont en train de flamber.
10: Ouais, non, mais tu vas pas bien. Toi, tu t'appelles pas Martin de Radurier et Chanson, les prénoms?
24: Bah, bien sûr que c'est moi, ouais.
10: Ah ouais, bah, t'es un peu le même connard, quoi.
24: Non, mais je dis ça parce que c'est vraiment moi.
10: Bon, tes pinces anti-feu, tu te les mets où je pense?
24: Non, mais pardon, je disais, oui, c'est moi.
10: Hein? C'est toi qui?
24: Bah, c'est moi, Martin.
10: C'est pas vrai. Arrête tes conneries.
24: Ah, bah, je te jure.
10: Attends, parce qu'on écoute quand même Rire à Chanson à 80% du temps.
24: Ah, bah, encore mieux.
10: Mais je croyais pas que ça allait nous tomber sur la gueule quand même un jour, hein.
24: Ouais, bah, ça y est, c'est fait.
10: Oh, putain. Sur le coup, quand j'ai entendu mon frangin déclarer comme ça.
24: Ah oui, bah, merci au frangin, au passage.
10: Bon, on passera à la radio, non, quand même pas.
24: Oh, bah, je pense que vous êtes bien parti, quand même.
10: On est bien parti.
24: Ah oui, je vous confirme.
10: Non, mais j'adore écouter ça le matin. C'est vrai que c'est génial, mais on a des collègues qui sont quand même démarrés au quart de tour, hein.
24: Oui, alors que vous, pas du tout.
10: Ouais. Allez, bonne continuation.
24: Merci, au revoir mesdames.
10: Au revoir madame, oui. Au revoir madame. Allez, à plus.
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12: Allô?
13: Oui, bonjour madame.
12: Bonjour.
13: C'est l'école de danse?
12: Oui, tout à fait.
13: Monsieur Ledu à l'appareil.
12: Oui.
13: Dites-moi, j'étais à un mariage la samedi.
12: Oui.
13: Et il y a une nouvelle danse là, qui a l'air très, très intéressante. Où j'ai appris plein de choses et mon petit cousin qui a ramené ça de Paris.
12: Oui.
13: J'en ai parlé à mon club de boulisme, là.
12: Oui.
13: Et tous ceux qui, comme moi, pratiquent les boules.
12: Oui.
13: Ça les intéresse, cette danse.
12: Ah, d'accord. C'est quoi comme danse?
13: La zézette.
12: Ah, je connais pas.
13: Ben, la danseuse, elle a la zigounette du monsieur à la main.
12: Oui.
13: Et elle tourne comme ça, vous voyez. Hop, hop, hop. Et donc, le monsieur, lui, il se laisse faire. Il est mené par la... Par, comment on appelle ça? Sa zézette, quoi. Sa zigounette, quoi.
12: Ouais, mais bon.
13: Oh, ben, vous savez. Bon, oh, mais on est 12, hein.
12: Ouais, mais ça fait rien.
13: Non, mais. On
12: c'est
13: est
12: pas
13: motivé.
12: Trop.
13: On est motivé. On est motivé.
12: Oui, mais peut-être, mais moi, c'est pas trop ma tasse de thé, ça, hein.
13: Je vous rassure. Non. On a déjà acheté, donc, les chaussons de danse et puis la tenue de danseur. Oh, et donc, il n'y a pas de braguette, de trucs comme ça. C'est tout de suite la zigounette, la zézette.
12: Ah, d'accord.
13: On la sort.
12: Non, c'est pas trop mon truc, ça, hein. Moi, j'apprends pas tous ces trucs-là, hein. Je suis désolée, hein.
13: Comment?
12: Ah non? Ouais, mais là, c'est pas un truc qui m'intéresse. Je vous dis franchement, ça, c'est pas des trucs qui m'intéressent, hein. Montrer les zézettes, c'est pas trop mon truc, hein. Allô?
13: Mais madame, je comprends pas. Je croyais que vous étiez professeur de danse.
12: Professeur de danse, c'est pas pour montrer les zézettes, hein.
13: Mais non, mais il s'agit pas de montrer.
12: Ah oui, parce que là, si c'est pour montrer la zézette, c'est pas. Je peux vous dire tout de suite que c'est non, hein.
13: Mais. C'est pas pour la montrer, c'est pour la tenir, pour la danse, voyez. C'est pas tout à fait pareil. C'est
12: oui,
13: pas...
12: mais même si vous la sortez pour la tenir, c'est pas pareil quand même.
13: Bah c'est ça qu'on fait.
12: Ah oui, bah alors je suis désolée, non, c'est non, hein.
13: Attendez, il y a le président du club de boules qui est là.
12: Non, mais c'est non, hein, c'est pas la peine, n'insistez pas.
14: Allô?
12: Allô?
14: Bonjour madame.
12: Oui, bonjour monsieur.
14: Bonjour madame, monsieur le baron de la Florana, là, l'appareil.
12: Oui.
14: Juste une petite question qui me taraude d'esprit.
12: Oui.
14: Pouvez-vous me dire exactement ce qu'il y a de choquant à enseigner à 12 boulistes la zézette dans un club de boules?
12: Ah non, vous m'excuserez, là, je suis désolée, là, c'est non, hein. Moi, je vais pas m'amuser à faire des danses avec, à montrer que le mec monte sa zézette et puis que la nana la tienne, je suis désolée. 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Bonjour.
24: Bonjour monsieur, c'est bien le bar en Bretagne?
12: Oui.
24: Monsieur Martin, les transports Martin, j'avais un colis pour vous.
12: Oui.
24: Mais comme vous étiez pas là, je l'ai redéposé à l'agence locale, il faut que vous veniez le chercher.
12: Ah oui.
24: Donc nous on est à Marseille, sur le Vieux-Port.
12: Ah, vous me dites d'aller chercher le colis à Marseille.
24: Voilà, donc on est ouvert jusqu'à 18h.
12: Mais non, mais vous vous rendez pas compte, vous êtes à Marseille, je suis en Bretagne.
24: D'accord, est-ce que vous pouvez passer aujourd'hui quand même?
12: Eh, moi, je suis en Bretagne, là.
24: Eh ben, bonjour, monsieur. Pardon, mais je vois pas le problème.
12: Parce que le colis, je vais le chercher à Marseille.
24: Bah oui, vous faites un aller-retour en voiture.
12: Mais vous vous rendez compte de ce que vous dites, là? 1000 kilomètres pour chercher un colis.
24: Bretagne, Marseille, 1000 kilomètres. Non, j'aurais dit 10 kilomètres, pas plus.
12: Ah bah, vous êtes doué en géographie, à ce que je vois.
24: Oui, bah, je me débrouille comme tout le monde, oui.
12: Bah, comme tout le monde,
24: Donc, comme je disais, si vous pouvez passer aujourd'hui.
12: Mais non!
24: Sinon, demain matin, plutôt début de matinée, dans ce cas.
12: Mais vous comprenez le français, là?
24: Yes, mister.
12: Je ne passerai pas chercher un colis à Marseille.
24: Oh là là là là.
12: Bah oui, oh là là.
24: C'est dingue, ça. Les clients font aucun effort.
12: Je vais y passer 2 jours, là. Non, mais vous êtes tombé sur la tête, là, ou quoi?
24: Ah bah, si vous passez 2 jours à Marseille, me dites pas que vous avez pas 5 minutes pour récupérer un colis.
12: Oh la vache. Allô?
24: Bonjour, monsieur. Apparemment, il y a un petit problème avec vos collègues.
12: Ah oui, parce que...
11: va pas venir jusqu'à chez vous à Marseille.
24: Bon, écoutez, exceptionnellement, je peux changer. Vous, vous êtes plus au nord, en fait.
11: Oui.
24: Ok, dans ce cas, je transfère le colis à l'agence Bruxelles.
11: À l'agence Bruxelles, où ça?
24: Alors, l'agence Bruxelles, c'est l'agence qui est à Bruxelles, en Belgique.
11: À Bruxelles?
24: Ouais, vous m'avez dit dans le nord, donc je me suis dit...
11: Non, je vous dis en Bretagne.
24: Bah, justement, Bruxelles, Bretagne, vu que ça commence pareil, ça doit pas être loin.
11: Bruxelles, Bretagne? Non, pas vraiment, non.
24: Attendez, je regarde sur la Wi-Fi. Bon, ça va, vous avez 740 km en bagnole.
11: Mais on va pas faire 740 km pour un colis.
24: Oh là là, bon, vous êtes près de la mer.
11: Oui, on est près de la mer, on est à Quimper.
24: Dans ce cas, vous pouvez venir le chercher en bateau.
11: Prendre le bateau pour aller chercher un colis.
24: Bah comme ça, ça vous évite les 740 km de voiture.
11: Et on va pas faire des heures et des heures de bateau pour aller chercher un colis.
24: Ah non, attendez, j'ai plus près de chez vous, mais il faudrait passer aujourd'hui impérativement.
11: Où ça?
24: Alors là, c'est à Douvres, sur les côtes sud de l'Angleterre.
11: Non mais monsieur, vous croyez pas que je vais monter jusqu'à Douvres en bateau pour aller chercher un colis? Mais...
24: Bah, je sais pas ce que vous avez comme bateau, mais en traçant bien, vous traversez la Manche.
11: Mais on n'a pas de bateau, monsieur. On a un commerce à côté de Quimper. Mais c'est incroyable. On va pas prendre le bateau pour venir chercher un colis.
24: Ah, alors si vous avez pas de bateau, vous pouvez aller prendre le ferry à Boulogne-sur-Mer.
11: Bah, qu'est-ce que vous me racontez? Non mais on fera même pas 10 km pour venir le chercher, monsieur, le colis.
24: Bah oui, mais alors après, tous les autres points de livraison, ils sont en France.
11: Vous êtes en France, ici.
24: Ah, attendez, la Bretagne, c'est en France.
11: Bah oui, c'est en France.
24: Oh, bah fallait le dire. Dans ce cas, je retransfère en Corse à l'agence d'Ajaccio.
11: En Corse, mais encore mieux. Non mais.
24: Ah bah parfait, donc je confirme Ajaccio.
11: Non mais non, on ira pas le chercher à Ajaccio, qu'est-ce que vous me racontez?
24: Ah bah voilà, dès que c'est pas dans un rayon de 50 mètres.
11: Non mais vous.
24: Alors on peut faire plus simple, je vous livre par téléphone.
11: Vous allez me livrer par téléphone, de mieux en mieux. C'est-à-dire
24: que moi je vous appelle et vous passez à la radio.
11: À la radio? Non mais vous me faites une blague, monsieur, c'est un gag.
24: Ah non.
11: Comment ça non?
24: Bah non, c'est pas un gag parce que vous passez vraiment à la radio.
11: Ah c'est pas vrai.
24: Ah si, je dirais même une radio où on aime beaucoup rire.
11: Ah, Rire et Chanson.
24: Bah voilà, bravo.
11: Ah, j'ai failli vous insulter.
24: Oh, bah, je vous rassure, vous n'auriez pas été la première. Eh ben, au revoir, monsieur.
11: Bon, au revoir, madame, alors.
24: Merci.
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18: Allô, bonjour.
19: Bonjour, monsieur. C'est le club du 3e âge de...
18: Oui.
19: Oui, bonjour, je voudrais la direction.
18: Ah, il n'y a personne pour le moment.
19: Ah bon? Vous pouvez leur laisser un message?
18: Je pourrais pas joindre la directrice.
19: Moi, oui,
18: je...
19: ben vous êtes gentil.
18: Je verrai personne.
19: Là. Madame Ledoux à l'appareil.
18: Bonjour Madame Ledoux.
19: Vous avez de quoi noter?
18: Ben...
19: Vous êtes gentil.
18: Là, j'ai
19: rien. Alors, madame, je vous donne le message. Hein.
18: Attendez, pour la directrice, là...
19: Hip, hip, hip.
18: Comment?
19: Vous me dites pour la directrice?
18: Oui.
19: Oui, je disais hip, hip, hip.
18: Mais qu'est-ce que je veux dire? Pour ce qui est de la directrice, chère madame...
19: Hip, hip, hip. Oui, cher monsieur, je vous écoute.
18: Je pourrais pas la voir, moi.
19: Attendez, je prends un stylo et un bout de papier pour noter votre message. Vous permettez?
18: Oui, bien sûr, chère madame.
19: Allons-y. Alors, je prends votre message.
18: Oui.
19: Alors, monsieur...
18: Comment?
19: Vous êtes monsieur...
18: Monsieur...
19: Oui, alors, je note votre message, hein, allez-y. Hein.
18: Je ne pourrai pas joindre la directrice.
19: Ne pourra pas joindre la directrice. À quelle heure?
18: Oh, ben, toute la journée, hein.
19: Oui, alors, pourquoi?
18: Ben, c'est-à-dire que moi, j'ai pas de relation avec elle.
19: Ben, heureusement.
18: Ça, je vous fais pas dire, madame.
19: Ben, si vous me le faites dire. Vous venez de me le faire dire à l'instant.
18: Oui, bien sûr, madame.
19: Alors, pourquoi vous me dites que vous me le faites pas dire si vous me le faites dire?
18: Oui, mais...
19: Vous savez, monsieur, j'ai plus d'un tour dans mon sac et c'est pas une vieille guenon comme moi qu'on apprend à faire la grimace cette fois dans sa bouche, hein?
18: Ah, ça, je vous fais pas dire, ça, madame.
19: Comment ça?
18: Comment?
19: Comment ça, vous me le faites pas dire? Moi, j'ai le droit de dire que je suis une vieille guenon, mais vous n'avez pas le droit de m'insulter, jeune homme. Quel âge avez-vous?
18: Ah non, non, non, mais moi, je me permets pas de vous insulter, chère madame.
19: Bah, vous m'avez traité de vieille guenon à l'instant.
18: Ah non, non, non.
19: Ah mais si, vous m'avez dit, je vous le fais pas dire.
18: Oui, mais...
19: Ah mais tout le monde est témoin.
18: Vous?
19: Oui.
18: Vous pourrez pas appeler demain, parce que là, aujourd'hui, l'établissement est fermé, là, chère madame.
19: Alors, vous avez de quoi noter mon message, hein?
18: Mais je peux pas noter, moi, madame.
19: Voilà. Alors, madame Ledoux, Germaine.
18: Attendez.
19: Ah, vous voyez, quand on veut, on peut.
18: Oui, ça, je vous fais pas dire.
19: Mais si vous venez de me le faire dire.
18: Je me suis mal expliqué, excusez-moi.
19: Oh, mais je vous en prie. Bon, alors voilà, le message est le suivant.
18: Allez-y, je vous écoute.
19: Donc, avec quoi allez-vous le noter?
18: Papier et un crayon.
19: Ah bon? Bon, formidable. J'ai demandé à madame la directrice une petite pipe, hurrah! Donc, du club du 3e âge, si elle voulait bien me sponsoriser pour le championnat du monde de vitesse des boîtes à savon pour cul de jatte.
18: De cul de Jacques?
19: Cul de jatte, pas de Jacques.
18: D'accord.
19: Non, parce que Jacques, c'était mon époux, quand même.
18: Oui.
19: C'est une grande douleur, monsieur.
18: Oui, je ne sais pas dire.
19: Ben si, vous me le faites dire.
18: Oui, bien sûr, madame.
19: Pourquoi me l'avez-vous fait dire?
18: Excusez-moi.
19: Je ne vous le fais pas dire. Bien, écoutez, monsieur, je vous souhaite une bonne journée.
18: Merci, vous de même.
19: Et je ne vous le fais pas dire.
18: Au revoir, madame.
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0: Bonjour.
24: Bonjour monsieur, c'est bien la pizzeria ?
0: Oui.
24: Monsieur Martin à l'appareil, association des allergiques anonymes.
0: Oui.
24: Je vais vous basculer en pizzeria sans gluten.
0: Ah, mais non, je suis pas sans gluten.
24: Eh, hey, je sais bien, mais alors, à partir de maintenant, rassurez-vous, ça va changer.
0: Non, vous m'inscrivez pas ce truc-là, hein. De quel droit en plus ?
24: Bah, du droit du travail sans gluten.
0: Bah non, mais de toute façon, je peux pas, tous mes produits, il y a du gluten, hein. Moi, je suis ma pâte moi-même, hein. Moi, c'est...
24: Alors, déjà, pour la pâte à pizza, vous pouvez la remplacer par des tortillas de maïs, c'est sans gluten.
0: Je vais pas faire mes pizzas avec des tortillas, ça faut... Non.
24: Sinon, avant de cuire votre pâte, vous retirez le gluten.
0: C'est la farine de blé, donc du coup...
24: Oh là là, du blé. Non, bah, alors bravo, ah, bah, faut tout virer.
0: Ah ouais, non, c'est hors de question.
24: Vous inquiétez pas, je vais vous débarrasser de tous vos trucs toxiques.
0: Non, mais vous me mettez pas là-dedans, mais c'est quand même, c'est mon entreprise, je fais ce que j'ai envie, non.
24: Bah ça change pas, vous faites ce que vous avez envie, mais sans gluten.
0: Non, mais...
24: Donc, je vous ai prévu des produits de substantification pour remplacer les vôtres.
0: C'est à qui l'entreprise, à vous, à moi?
24: Alors, si ça vous arrange, on peut faire 50-50. Je m'occupe.
0: Non, c'est pas la peine, vous me mettez pas là-dedans. Mais c'est quand même terrible, ça.
24: En plus, c'est vrai que ça...

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3: Yo, mais moi je travaille quand même le menu du coin. Et je vais pas lâcher de la farine de riz chinoise.
4: Oh là là, vous mélangez tout.
3: Bah mais non, mais je m'en fous.
4: Pour remplacer les pâtes, vous aurez des nouilles chinoises. Et pour remplacer les pizzas, vous aurez des tortillas mexicaines.
3: Des tortillas, mais je vais pas faire mes pizzas à base de tortillas. Moi je fais de la pizza traditionnelle, pas de la merde.
4: Hein. Oh pardon, mais au Mexique c'est hyper traditionnel de faire sa pizza avec une tortilla.
3: Oui bah au Mexique, mais moi je m'en fous, moi cher Carnot. J'ai des pâtes, je fais ma pâte moi-même.
4: Oui, alors ça je vais vous en débarrasser.
3: Non, mais vous m'enlevez de cette association, mais qui vous a demandé de faire quoi que ce soit?
4: Attendez, en plus on vous a mis président d'honneur des allergiques anonymes.
3: Président d'honneur, mais vous êtes pas bien. Hein.
4: Ah non, l'avantage, c'est qu'en tant que président d'honneur, vous pourrez en plus nous faire des donations.
3: Je m'en fous.
4: Excusez-moi, monsieur le président.
3: Monsieur le président, ça va pas mieux. Hein. Alors, vous avez fait un arbre ou quoi?
4: Bah, vous êtes président. C'est normal que je vous appelle président, monsieur le président.
3: Mais je m'en fous.
4: En revanche, il faudra faire un petit effort de vocabulaire.
3: Ouais, vous allez arrêter de m'emmerder parce que j'ai autre chose à foutre.
4: Oh, monsieur le président.
3: Oui, bah.
4: Oui, bah, fuite vous-même, monsieur le président.
3: Allez, hop.
5: Allô?
6: Allô, docteur.
5: Allô?
6: Allô, docteur?
5: Écoutez, il doit y avoir erreur, madame.
6: Ah, c'est pas le docteur?
5: Mais non!
6: Oh, mon Dieu!
5: Et vous avez des soucis, apparemment.
6: Ah oui, parce que j'ai confondu mon poulet et mon chat.
5: Oui.
6: Pour manger ce midi. Et comme j'avais pas mes lunettes.
5: Oui.
6: Ben, j'ai tué le chat.
5: Oh!
6: Et je l'ai mangé.
5: Oh!
6: Et j'ai mal au ventre.
5: Oh, mon Dieu. Vous avez personne qui peut vous aider dans votre coin?
6: Attendez, je fais un dédoublement d'appel. Vous permettez?
5: Ben, je vous en prie.
7: Cabinet docteur de la place, j'écoute. Allô?
5: Écoutez, madame, monsieur, pardon, docteur.
7: Oui.
5: C'est une vieille dame qui m'appelle de je ne sais où. Elle est pas très bien. Hein. Elle a mangé son chat aujourd'hui à la place du lapin. Est-ce que vous faites le 31-31, vous pouvez pas avoir l'appel?
7: Attendez, bougez pas. Ah, madame Le Duret.
5: C'est ça.
7: Elle a pas de lapin, elle a des poulets.
5: Oui, c'est ça. Elle a confondu du poulet et attention, moi ça commence, ça devient contagieux. Elle a confondu le poulet avec son chat, elle a mangé son chat.
7: C'est pas vrai.
5: Si, et il paraît qu'elle souffre, enfin je sais pas.
7: Elle a dû manger les poils avec encore. Ça fait 3 fois qu'elle nous fait le coup.
5: Mon Dieu, mais comment, elle est toute seule cette femme?
7: Oui, parce que son fils est en Martinique.
5: Ah oui?
7: Et pour lui faire plaisir, il lui a offert 3 chats.
5: Oui.
7: Et elle en a déjà mangé 2.
5: Eh bien le troisième, il est oxy, elle l'a mangé.
7: Attendez, je vais faire une inversion d'appel, quittez pas. Hein.
5: Merci monsieur.
7: Parce que je suis inquiet de savoir si elle a mangé les poils, c'est ça le problème.
5: Oui.
6: Allô? Allô?
5: Oui, ben je sais pas, je viens d'avoir votre médecin, parce qu'il voudrait savoir si vous avez mangé les poils.
6: Ben oui, parce que j'ai confondu les poils avec les plumes.
5: Oui.
6: Parce que d'habitude, je mange les plumes, moi.
5: Ah bon?
6: Oui.
5: Mais le chat, c'est dur aussi, les poils, hein?
6: Oh, c'est pas bon même grillé dans du beurre comme ça, j'ai
5: mis. Mais comment que ça se fait qu'on vous laisse quand même toute seule comme ça?
7: Oui, allô?
5: Oui, alors je viens d'avoir, moi, cette dame.
7: Oui.
5: Et puis, elle a mangé les poils.
7: Oh là là là là. Attendez, quittez pas, madame, parce que j'ai un appel de la poste de... Oui, le facteur. Comment s'appelle la dame qui a fait ça? Ah bah, c'est elle.
5: Oh.
7: Allô?
5: Oui.
7: On a un appel de la poste, là.
5: Oui.
7: Le facteur s'est fait arracher les poils ce matin par une vieille dame.
5: Ah.
7: Qui s'est empressée de lui manger tous les poils pubiens. Attendez, je vais essayer de l'appeler parce que c'est pas la même chose si elle a mangé des poils de facteur ou des poils de chat. Hein,
5: Mais c'est pas possible, elle doit pas avoir de force cette femme. Mais pour arracher les poils du facteur, ça veut dire que déjà qu'il a une belle barbiche. Hein.
7: Ah mais non, mais c'est pas les poils de barbe, c'est les poils pubiens.
5: Ah bon, d'accord. Bon, mais écoutez, je suis pas de...
6: Allô? Allô?
5: Oui, ça y est, ben, je vous ai, mais enfin, il comprend plus rien votre médecin. Hein. C'est les poils du facteur que vous avez mangé ou c'est les poils du chat?
6: Oh mon Dieu, c'est ça. J'ai mangé les poils du facteur tout à l'heure à 11h.
5: Mais c'est pas possible. C'est une histoire de fou. Vous êtes en train de me faire une connerie, là.
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5: Oui.
4: Oui, bonjour monsieur. Je suis bien chez le chaussuriste.
5: Magasin de chaussures.
4: Oui, voilà. Je vous appelle parce que j'avais acheté des chaussures pour ma fille chez vous.
5: Oui.
4: Et alors, elles sont trop petites.
5: Vous les avez achetées quand, monsieur?
4: Bah, c'était l'année dernière.
5: Ça fait un an que vous les avez achetées?
4: Oh oui, enfin peut-être 11 mois. Hein. Je dis un an, c'est à peu près.
5: Non, c'est pas des...

0: les échanges un an après, monsieur. Ça fait un an. Pourquoi on est en tort? Je suis vraiment choquée.
1: Quand j'ai acheté les chaussures, personne m'a dit attention.
0: Ah, parce que vous saviez pas que les pieds grandissaient chez les enfants, en fait.
1: Si j'avais su, j'aurais peut-être pris un autre modèle.
0: Bah, attendez, monsieur, c'est un an après. Si je vous apprends que les pieds grandissent chez les enfants, où on va, quoi? On vit plus dans ces cas-là. On ferme. Si tous les clients sont comme vous, on ferme boutique. C'est impressionnant. Sérieusement, venez pas à la boutique.
1: Bon, écoutez, passez-moi le responsable.
2: Allô?
1: Bonjour monsieur, voilà, comme j'expliquais...
2: Bah, je reprends pas des chaussures qui sont trop petites, enfin bon, attendez, il n'y a pas de défaut sur vos chaussures?
1: Bah si, elles sont trop petites.
2: Oh bah attendez, un an après, vous allez vous rigoler ou quoi monsieur là?
1: Bon, enfin, excusez-moi, mais enfin ça c'est quand même un petit peu facile de dire...
2: Si je reprends les chaussures à tout le monde parce que les enfants ont grandi, comment voulez-vous que je fasse? Écoutez, c'est n'importe quoi.
1: Bon, enfin, excusez-moi, mais moi quand je les ai achetées, personne m'a averti en me disant attention.
2: Oh bah attendez monsieur, bah vous allez où là? Vous faites quel métier vous?
1: Moi je suis pas chaussuriste, hein, je suis pas...
2: Peut-être, mais bon, moi je vous oublie les vêtements, dans ces cas-là je vais emmener ma robe chez le marchand parce que moi elle est trop... j'ai grossi, je rentre plus dedans, mais ça, vous avez vu ça où vous?
1: C'est pas ma faute si vous avez grossi, excusez-moi.
2: Bon, bah, écoutez, non, monsieur, ça fait 31 ans que je suis en métier, je vous comprends pas, je suis désolée.
1: Oui, oh, bah, je comprends que vous faites semblant de pas comprendre parce que vous, ça vous...
2: Ah, bah, non, bah, c'est dans ces cas-là, votre fille, si elle grandit pas, moi, c'est... Tout le monde grandit, ça s'est jamais vu, ça.
1: De toute façon, j'ai le ticket de caisse, hein, donc...
2: Oui, bah, c'est de l'année dernière, moi, je peux pas vous les reprendre, les usines, elles vont m'envoyer sur les roses, et puis moi, je vais pas... Non, j'ai jamais vu ça.
1: Non, mais après, vous les revendez à quelqu'un d'autre, hein,
2: ah, ça, bah, c'est... Bah, non, pas... bah, elles sont d'occasion, bah, je vous revends une paire d'occasion, vous allez être content, vous.
1: Ah, vous, en plus, c'était des chaussures d'occasion?
2: Mais non, bah, les vôtres, si je vous les reprends, pour...
1: Ah, bah, bravo.
2: Bah, attendez, n'importe quoi, j'ai jamais fait ça de ma vie.
1: Ah bah j'en apprends de belles, dites donc j'ai bien fait.
2: Attends, allez.
1: Ah bah je me fais arnaquifier.
2: Discute plus monsieur, vous revenez voir le magasin en face.
1: Bon, dans ce cas, vous savez quoi, on coupe la poire en deux, vous me changez au moins une chaussure.
2: Écoutez monsieur, non, attendez, soyez honnête hein, quand même, hein, s'il vous plaît, j'ai jamais vu ça, allez.
1: Non mais comme ça, elle pourra au moins marcher à cloche-pied.
2: Oui, c'est ça, moi aussi. Bah c'est pas possible.
1: Allô?
3: Oui, allô?
1: Ah, c'est à nouveau le monsieur du début.
3: Excusez-moi, mais alors là, c'est un canular. Là.
1: Comment c'est un canular, mais absolument.
3: C'est qui du coup?
1: Alors oui, c'est qui à votre avis?
3: It West?
1: Non.
3: Alouette?
1: Non.
3: Sweet FM?
1: Non.
3: Oxygène?
1: Non mais là vous inventez des noms.
4: Mais continuez à le faire marcher, là il faut pas...
3: Donnez-moi votre nom et votre prénom.
1: Alors, monsieur Martin.
4: Rire et chanson.
3: Rire et chanson.
1: Bravo! Ah bon, on vous l'a pas soufflé en plus?
3: Non, on me l'a pas soufflé. Super.
1: Alors félicitez votre collègue pour son très bon goût radiophonique.
3: C'est un très bon goût. Ouais, bah elle est contente, hein. Elle saute de joie.
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6: Allô?
7: Allô, oui, bonsoir madame.
6: Bonsoir madame.
7: C'est madame...
6: Oui.
7: Ah, bonsoir
6: madame. La femme à Pierre.
7: C'est la femme à Pierre, comment qu'il va mon petit sou?
6: Il est parti en installation, c'est pourquoi?
7: Il est toujours dépanneur télé.
6: Ah oui.
7: Bon, ben écoutez... Est-ce qu'il peut passer, alors?
6: Oui, ben vous allez me dire votre nom, s'il vous plaît.
7: Voilà. Madame Ledoux.
6: Ledoux.
7: Germaine.
6: Germaine.
7: À Gredizan.
6: À Gredizan.
7: Oui.
6: Bon. Parce que vous n'avez plus de télé du tout.
7: Non.
6: Bon.
7: J'en ai plus du tout, hein, de télé. Hein.
6: Oui.
7: Il n'est plus là, le poste. Hein.
6: Ah, vous ne l'avez pas?
7: Ben, je ne le vois plus, c'est ça le problème. Je le trouve plus. J'ai regardé la télé hier soir et ce matin, plus de poste.
6: On vous a volé?
7: Vous croyez?
6: Ben, et si vous me dites que vous avez plus de poste?
7: Oui.
6: Et c'est plutôt les gendarmes qu'il faut appeler.
7: Mais oui, je les ai appelés.
6: Vous avez appelé les gendarmes?
7: Oui, il n'y avait personne là.
6: Puis vous ne les avez pas rappelés de nouveau?
7: Attendez, vous permettez?
6: Oui.
7: Je vais les appeler avec mon poste?
6: Oui.
7: Comme j'ai un dédoublement d'appel?
6: Ah, voilà.
7: C'est peut-être vous qui allez les avoir, hein?
6: Voilà.
7: Quittez pas.
6: Non, je raccroche pas.
8: Gendarmerie de Dole, j'écoute.
6: Bonjour, monsieur.
8: Oui, bonjour,
6: je
8: madame.
6: Je suis madame... On tient un magasin de télévision.
8: C'est bien, oui.
6: Et je ne sais pas ce qui... Et vous êtes les gendarmes de Dole?
8: Oui, la brigade, oui.
6: Bon, voilà. Il y a une dame qui nous téléphone. C'est madame Ledoux de Gredizan. Alors... Cette dame, elle nous téléphone. Elle dit, écoutez, je voudrais bien voir votre mari. Ben, je dis, oui, mais pourquoi? Ben, elle dit, hier soir, j'ai regardé ma télé. Et ce matin, en me levant, j'ai plus de télé.
8: Oui. Ah,
6: ben, j'ai dit, appelez les gendarmes. Bon, ben, elle me dit, je les ai appelés, ça n'a pas répondu.
8: Ah, ben oui, parce que nous sommes en alerte générale.
6: Oui.
8: Est-ce que je peux compter sur votre discrétion?
6: Oui, oui.
8: Les radars de l'aviation ont signalé la présence d'extraterrestres au-dessus d'une petite ville qui s'appelle Gredizan.
6: Eh ben oui, puis cette dame, elle est là. Elle habite à Gredizan.
8: Ah, c'est pas possible, madame. On a fait évacuer tout le monde ce matin. C'est impossible qu'il reste quelqu'un.
6: Bah, elle me dit que si. Madame Ledoux, Germaine.
8: À Grodisan ?
6: Ben oui, oui.
8: Attendez, quittez pas, hein.
6: Oui.
8: Allô, où est la brigade, là ? Dis-moi, on me signale qu'il y aura encore quelqu'un, là, sur Grodisan. Vous avez... Tout le monde est rassemblé, là ? Il manque une dame ?
6: Ah.
8: Madame Ledoux. Allô ?
6: Oui.
8: C'est pas Madame Ledoux, par hasard ?
6: Madame Ledoux, Germaine, à Grodisan.
8: Écoutez, madame, c'est la seule personne qui manque à l'appel. On a fait évacuer tout le village. Vous savez ce que c'est que des ovnis ?
6: Bah oui, moi, j'y crois pas, mais enfin...
8: Si, madame, il y a deux ovnis, absolument. Ah. Mais ce que je vous dis, c'est confidentiel défense.
6: Oui,
8: surtout, ça reste entre nous. Hein.
6: Oui.
8: Les extraterrestres sont posés cette nuit sur Grodisan.
6: Oui.
8: Et ils ont, pour le moment, ils se sont attaqués à toutes les lignes électriques. Ils dévorent l'acier.
6: Oh là là.
8: Ils se nourrissent avec de l'acier. Ils ont mangé des antennes de télé sur les toits des maisons. Et ils dévorent des télévisions.
6: Il me dit, et madame, je vous assure qu'hier soir, j'ai regardé ma télé. Ce matin, je me lève pour mettre ma télé, plus de télévision.
8: Bon, ok, donc c'est ça. Bon, alors ça veut dire qu'elle a des extraterrestres chez elle, madame.
6: Oh là là.
8: Écoutez.
6: Essayez d'aller la sauver, cette pauvre femme.
8: Troisième brigade, vous foncez sur Grodisan. Vous allez chez madame Ledoux, vous la récupérez. Bon, madame, est-ce que vous pouvez lui expliquer la situation, sans lui faire peur, évidemment. Nous, on arrive.
6: Bon, ben, je vais essayer.
8: Essayez d'en savoir un peu plus, on reste en liaison avec vous, madame. Hein.
6: Bien. Très bien. Allô ?
7: Allô ?
6: Bon, vous êtes toute seule chez vous ?
7: Oh là là, oui, enfin, écoutez, j'ai l'impression qu'il se passe quelque chose de bizarre. Hein. Je suis sortie, là, je suis regardée sur le toit, il n'y a plus d'antenne de télé.
6: Écoutez, n'ayez pas peur. De toute façon, hein, vous restez chez vous, ne vous en faites pas.
7: Allô ?
6: Allô ?
7: Il y a une espèce de grosse grenouille verte qui rentre chez moi.
6: Oui, eh bien, écoutez...
7: Il y a une énorme grenouille verte qui rentre chez moi.
6: Oui.
7: Et qui est en train de manger ma machine à laver.
6: Oui, ça fait rien. N'ayez pas peur.
7: Là, c'est ça.
6: Laissez-la.
7: Là, c'est ça.
6: Non, laissez-la. Répondez-moi.
7: Attendez, je vais chercher mon balai.
6: Non, répondez-moi.
7: Oh, mon Dieu.
6: Allô ? Madame Ledoux.
7: Oui.
6: Madame Ledoux,
7: oui.
6: Écoutez-moi, vous ne risquez rien, ne bougez pas, restez au téléphone.
7: Il y a une deuxième grenouille verte.
6: Ça fait rien, écoutez-moi.
7: Ils sont en train de manger ma voiture.
6: Mais ça fait rien, laissez-les faire, c'est des extraterrestres, ils ne vous feront pas de mal à vous, vous m'entendez ?
7: C'est quoi ?
6: Des extraterrestres, c'est des êtres... C'est une sorte d'être humain, mais ils mangent que de la ferraille. Ils veulent pas vous faire de mal. Les touchez pas, ces bêtes-là. Les touchez pas, restez au téléphone. Je vous tiens au téléphone pour vous tenir compagnie. Vous m'entendez ?
7: Oh, mon Dieu !
6: Vous m'entendez, Madame Ledoux ?
7: Ils sont en train de manger la poubelle.
6: Mais ça fait rien.
7: Oh,
6: mais
7: mon
6: n'ayez
7: Dieu.
6: Pas peur.
7: Non, mais j'ai pas peur.
6: Bon, les gendarmes, ils sont en conversation avec nous. Madame Ledoux.
7: Mais c'est pas vrai, hein.
6: Madame Ledoux.
7: Ils sont gonflés, ils sont en train de bouffer tout, hein.
6: Écoutez,
7: Mon cesse-là, vous savez...
6: Oui, Madame Ledoux.
7: Oui.
6: Écoutez-moi.
7: Mais qu'est-ce que c'est que ces grenouilles?
6: Écoutez-moi voir.
7: Qu'est-ce que c'est que ces grenouilles-là?
6: Ben, c'est des extraterrestres, ils sont très gentils avec les humains. Vous avez pas des bottes de conserve?
7: Ah.
6: Ils mangent tout ce qui est en acier, en ferraille... Ils mangent tout ça. Donnez-leur des boîtes de conserve. Ils vont être contents.
7: Vous croyez ?
6: Oui. Parlez-leur. Vous leur dites que vous allez leur donner des boîtes de conserve. Vous verrez, ils seront contents.
7: Bonjour, messieurs. Je leur dis messieurs ou...
6: Oui, si vous voulez.
7: Bonjour, messieurs.
6: Je vais vous donner des boîtes de conserve.
7: Ils me parlent.
6: Oui, parce qu'ils sont contents. Donnez-leur à manger quelque chose.
7: Vous avez faim?
6: Ben, voilà, ils ont faim. Ils veulent manger. Donnez-leur à manger.
7: Qu'est-ce qui vous ferait plaisir?
6: Ben, donnez-leur des boîtes de conserve. Des petits pois, des haricots, des tout ce que vous avez.
7: Ils me tendent la main.
6: Eh ben, donnez-leur.
7: Ils sont contents.
6: Ils sont contents.
7: Ils sont en train de la gober.
6: Oui. Vous n'avez rien d'autre à leur donner?
7: Il a fait un rond.
6: Voilà, j'ai entendu. Vous n'avez pas une casserole sous la main, une petite casserole?
7: Ah oui.
6: Donnez-leur une casserole, ils seront contents.
7: Tenez.
6: Voilà, ils sont heureux.
7: Il l'a gobé.
6: Il l'a gobé. Mais ils sont contents. Vous allez voir, tout va s'arranger.
7: Vous voulez une deuxième, non?
6: Ben, donnez-leur une deuxième casserole.
7: Une casserole pour tata Suzanne.
6: Voilà.
7: Bop. Une casserole pour tonton Lulu.
6: Bop. Voilà. Et puis autrement, ben ma foi, il faut leur causer qu'ils sont gentils. Dites-leur qu'ils sont gentils.
7: Vous êtes gentils.
6: Ah, ils sont gentils.
7: Bop. Bop.
6: Voilà. Écoutez, ah. Allez chez le voisin. Dites-leur d'aller chez le voisin.
7: Vous pouvez aller chez le voisin.
6: Il y a du matériel à manger.
9: On a déjà tout mangé chez le voisin.
7: Ah, il m'a parlé.
6: Il vous a tout mangé. Vous avez déjà tout mangé? Oh, ben la dame, elle est bien gentille avec vous. Ah. Essayez, elle va vous redonner encore une casserole si elle a.
7: Je vous les passe, hein?
9: Allô?
6: Allô?
9: Oui, bonjour, madame.
6: Bonjour, monsieur.
9: Bon, premier à l'appareil, je suis le chef de la planète acier.
6: Ah, eh bien, enchanté de faire votre connaissance et puis de pouvoir bavarder avec vous, parce que vous parlez très bien le français.
9: On a des convertisseurs de langage.
6: Ah, c'est pour ça que vous parlez si bien le français.
9: Nous arrivons de 353 milliards de kilomètres.
6: Ah.
9: Nous vivons sur une planète en acier.
6: Oui.
9: Et malheureusement, comme nous mangeons de l'acier, nous avons fini de manger notre planète.
6: Et puis vous n'avez plus rien.
9: Ben, on est tombé.
6: Ah, vous êtes tombé. Et puis vous êtes nombreux?
9: Ah oui, nous sommes 43 756 millions.
6: Oh, ben
9: alors. Nous sommes en train d'envahir la planète Terre, évidemment.
6: Oui.
9: Vous voyez, et le problème, c'est quand on est arrivé ici, on a mangé nos ovnis.
6: Ah, puis vous ne pouvez plus repartir à nulle part.
9: Voilà.
6: Ah, j'ai bien compris ce que vous me dites maintenant. Oui, mais enfin... c'est sûr que vous avez faim, mais vous mangez souvent.
9: Nous mangeons tout le temps.
6: Ah, vous mangez tout le temps.
7: Il est en train de becquer le téléphone, là.
6: Ah ben, mangez pas le téléphone, on pourra plus causer. Vous avez pas une casserole, Madame Ledoux?
7: Ah oui, je vais en chercher une autre.
6: Donnez-lui une autre. Monsieur?
9: C'est bon, le téléphone, hein?
6: Oui, mais laissez-le qu'on puisse causer. On pourra plus causer après. Voilà.
9: Merci, madame.
6: Voilà, elle est bien aimable, cette dame.
9: Ah, la poignée de la casserole est en plastique, Madame Ledoux.
6: Ah ben oui, mais nous, chez nous, sur notre planète, les queues de casserole, c'est en plastique.
9: Comment?
6: Chez nous, en France, sur la planète France. Vous comprenez?
9: Oui.
6: Bon, les queues de casserole, elles sont en plastique.
9: Mais pourquoi faire?
6: Pour pouvoir l'empoigner, parce que nous, nos casseroles, on les mange pas. On fait cuire de la marchandise dedans.
9: Cuire?
6: Oui, cuire.
9: Mais vous faites cuire sur quoi?
6: Une cuisinière.
9: Ah, la cuisinière, c'est en métal?
6: C'est de la fonte.
9: Ah, ben, je vais aller goûter ça.
7: Ah, ben non, laissez-moi ma cuisinière quand même.
6: Non, Madame Ledoux.
7: Oui.
6: Laissez-les faire. Ils ont faim, ils ont plus rien. Chez eux, ils n'ont plus rien du tout à manger.
7: Mais d'où c'est qu'ils viennent?
6: Je ne sais pas, d'une planète, dans le ciel. Allô, les gendarmes?
9: Oui, d'accord. Allô, allô?
6: Allô?
9: Gendarmerie, oui.
6: Vous avez entendu?
9: Non.
6: Bon, il y a une grosse grenouille. Pour elle, elle, c'est une grosse grenouille. Elle lui a mangé sa machine à laver. Elle n'a plus d'antenne de télé. Elle n'a plus de télé. Elle me raconte des choses, c'est abominable. Moi, je peux pas, comment faire?
9: Ce sont les extraterrestres, madame.
6: Oui, ils m'ont parlé.
9: Ah, vous les avez eus?
6: Ah oui, le monsieur, enfin, moi, je l'ai appelé monsieur, il m'a dit bonjour, madame. Tout ça, il parle très bien. Il voulait manger le téléphone. Je dis, ne nous mangez pas le téléphone. C'est bon, pourtant, le téléphone. Mais je dis, laissez-nous le téléphone qu'on puisse vous parler. Moi, je dis, je suis enchantée de vous connaître. On pourra plus parler si vous mangez le téléphone. Bon, ben, il est encore bien obéi. Mais ils sont des millions et des millions qui ont atterri sur la France. Et puis, de toute façon, ils vont tout détruire partout.
9: Oh, merde.
6: Je suis assise. Je serai debout. Je me dirais, c'est une histoire à pas tenir debout.
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1: Allô ?
10: Allô ?
1: Bonjour monsieur, c'est bien le concessionniste automobile ?
10: C'était pourquoi monsieur ?
1: Je vous appelle parce que je dois remettre à jour mon fichier de clientélitude.
10: Bon ben, je vous écoute.
1: Alors, pour commencer, vous êtes...
10: Je suis Toutoui.
1: Vous êtes Madame Toutoui, parce que c'est pas le nom que
10: j'ai... Non. Je vous disais, je suis Toutoui, vous... Je vous disais, je vous écoute, quoi, je suis...
1: Oui, alors j'ai bien compris, Madame Toutoui, mais...
10: Madame Toutoui n'existe pas.
1: Ah, c'est un pseudonyme que vous prenez pour les,
10: non,
1: les clients...
10: Non. C'est une ex... ça veut dire, je vous écoute, je suis Toutoui.
1: Non, mais excusez-moi, vous êtes Toutoui ou vous n'êtes pas Toutoui, mais vous ne pouvez
10: non,
1: pas...
10: Non, je voulais vous dire, je vous écoute.
1: Donc vous n'êtes pas Toutoui.
10: Non, je vous passe le chef d'atelier. Ne quittez pas.
1: D'accord, c'est monsieur Toutoui.
10: Monsieur, non.
11: Bonjour, c'est monsieur Richard. Votre pare-brise a un impact dans le...
12: Réception mécanique, bonjour.
1: Oui, bonjour, vous êtes monsieur Richard.
12: Ah non, je suis pas monsieur Richard.
1: Ah bah, j'avais le message qui disait bonjour, je suis monsieur Richard.
12: Ah non, c'est un message d'attente que vous avez là.
1: Oui, alors, monsieur Richard, j'étais avec madame Toutoui à l'instant.
12: Non, mais elle a dit qu'elle était Toutoui parce qu'elle était prête à vous écouter.
1: Oui, mais alors elle n'est pas Toutoui, visiblement.
12: Non, mais là, vous êtes...
1: Il y a un problème avec les noms chez vous, quand même, hein.
12: Non, parce que si vous voulez, nous, c'est une bande-annonce qui passe au niveau du répondeur.
1: Oui, mais alors, excusez-moi, pourquoi vous utilisez le répondeur de monsieur Richard si vous n'êtes pas monsieur Richard?
12: Ah non, mais j'ai pas de monsieur Richard ici, moi.
1: Peut-être que madame Toutoui, elle connaît monsieur Richard, si vous lui demandez.
12: Ah non, madame Toutoui, c'est pas madame Toutoui, elle a dit qu'elle était Toutoui à vous écouter.
1: Elle est Toutoui ou elle n'est pas Toutoui?
12: Madame Toutoui, elle a dit que...
1: Madame Toutoui, oui.
12: Elle a dit qu'elle était Toutoui. On dit Toutoui quand on est prêt, quand on écoute quelqu'un, si vous voulez. On est prêt à écouter quelqu'un, on dit on est Toutoui.
1: Bon, écoutez, je vais voir avec monsieur Richard pour tirer cette affaire au clair, parce que là j'ai l'impression qu'il y a un problème.
12: Ah non, mais monsieur Richard dans la société n'existe pas non plus, je vous dis.
1: Peut-être que madame Toutoui s'est trompée, qu'elle voulait me passer monsieur Richard et que vous avez intercepté la ligne.
12: Non. Bon. C'est monsieur Richard, c'est une banque.
1: Il est au courant que vous utilisez son nom comme ça?
12: Ah, je comprends pas là. Hein, donc c'est. Je vous passe le directeur.
11: Bonjour, c'est monsieur Richard. Votre pare-brise.
13: Bonjour.
1: Bonjour madame.
13: Alors attendez. Je suis monsieur, bonjour monsieur.
1: J'étais avec monsieur Richard là au téléphone.
13: Monsieur Richard, c'est qui monsieur Richard?
1: C'est la personne que m'avait passé madame Toutoui.
13: Attendez. Moi, je suis responsable de la concession.
1: Non mais, excusez-moi.
13: Quoi?
1: J'ai eu monsieur Richard qui m'a quand même dit que...
13: Mais il n'y a pas de... Mais monsieur, vous êtes borné ou quoi? Il n'y a pas de monsieur Richard ici.
1: Ah bah alors demandez à madame Toutoui ce qu'elle m'a passé.
13: Mais il n'y a pas de madame Toutoui ici.
14: N'importe quoi, gars.
1: Pardon?
14: Écoute-le.
1: Je vous ferai dire que je vous entends, hein.
14: Le problème.
1: Monsieur Toutoui. Je vous entends, monsieur Toutoui.
13: Non, monsieur Bombo.
1: Ah, madame Richard?
13: Hein? Ah, mais...
1: Monsieur Toutoui?
11: Bonjour, c'est monsieur Richard.
1: Ah, enfin, monsieur Richard.
7: Allô, monsieur le curé?
15: Oui.
7: Bonjour, monsieur le curé. Excusez-moi de vous déranger, c'est Bernadette Ledoux à l'appareil.
15: Oui.
7: Oui, je vous appelle parce que je suis une vieille dame que vous connaissez pas. Mais j'étais à... pendant la guerre, voyez-vous. Oui. Et jusqu'à la libération. Je vous appelle pour avoir une dernière confession, si c'était possible.
15: Oui.
7: Voilà. Vous savez que le général Patton, le général américain, était passé par...
15: Mais non.
7: C'est là que je l'ai connu.
15: Oui.
7: Et j'ai eu une histoire d'amour avec lui.
15: Oui.
7: Et je ne l'ai jamais dit à mon fils.
15: Ah.
7: J'aurais souhaité, si c'était possible, monsieur le curé, que vous en informassiez mon fils.
15: Et votre fils, c'est...
7: Bernard.
15: Oui.
7: Et le fils du général Patton. Je vous le passe, c'est Bernard. Viens là.
8: Qu'est-ce qu'il y a?
15: Allô?
7: Monsieur, quelqu'un veut te parler, mon fils.
8: Merci, oui. Allô?
15: Allô?
8: Oui.
15: Ici, c'est monsieur le curé de...
8: Bonjour, mon père.
15: Bon, eh bien, vous me voyez en conversation avec vous, d'une façon tout à fait impromptue et inopinée, là.
8: Oui. Ben oui, ma mère vient de me passer le téléphone.
15: Oui, alors... voyons, elle est âgée, votre maman?
8: Oui.
15: Bon. Alors, elle me charge de vous dire une chose qu'elle ne vous a jamais dite.
8: Ah.
15: Elle me dit que le général Patton serait passé par... au moment de la guerre.
8: Oui, je sais, je suis étudiant en histoire, oui.
15: Bon. Et alors, c'est cette chose délicate qu'elle ne vous a jamais dit, elle me demande de vous le dire. Vous me voyez bien embarrassé, elle aurait eu une aventure avec lui.
8: Oui, mais ça, bon, je sais que beaucoup de femmes françaises ont connu des soldats américains.
15: Hein. Bon, mais d'accord, bon, vous le savez maintenant. Hein. Alors, c'est pour vous informer que vous êtes son fils.
8: Oui, je sais, je suis le fils de ma mère, ça je savais.
15: Du général Patton aussi.
8: Pardon?
15: Oui.
8: Je suis le fils du général Patton?
15: Oui.
8: Papa!
16: Tu savais que j'étais le fils du général Patton?
15: Ah bon, alors en plus...
17: Attends, il fallait pas le dire.
16: Hein? Qu'est-ce que c'est que cette histoire? Allô?
15: Allô, oui.
16: Oui, bonjour, monsieur.
15: Oui.
16: Qu'est-ce qui se passe?
15: Bon, mais écoutez, moi, je suis...
16: Mais qu'est-ce que c'est?
15: Allô?
17: Non, mais je te l'avais jamais dit.
16: Mais je me suis marié avec ma femme en 40.
15: Et oui, mais écoutez, moi, elle me téléphone et elle me demande d'avertir votre fils de cette histoire-là.
16: Ah bah dites-moi, moi...
15: Mais moi, je ne sais pas plus.
16: C'est incroyable. Là, j'avoue que je tombe des nues.
15: Écoutez, moi...
16: J'ai toujours été... Et alors, vous voyez comme la vie est curieuse, mon père.
15: Oui, oui.
16: J'ai toujours été convaincu que c'était mon fils.
15: Eh bien, écoutez, moi, je ne sais pas plus...
16: Mais c'est vrai, je trouvais qu'il me ressemblait pas tellement, remarqué. Oui. Mais c'est très curieux, il lui ressemble. Ah bah ça, tu es le fils de Patton, dites-moi. Ça, c'était Patton.
15: Oui,
16: ben... Ma femme m'a trompé, elle m'a trompé. Bon, mais c'est quand même avec le général Patton, c'est pas n'importe qui.
15: Et oui.
16: Eh ben, c'est bien qu'il le sache, parce que fils du général Patton, c'est quand même autre chose que moi. Hein,
15: oui,
16: moi.
15: D'accord, mais j'ai l'impression que c'est quelque chose qui lui pesait fort.
16: Ah bah oui, il était drôlement costaud, hein.
15: Non, c'est pas ça. Bon... Mais ça y est, j'ai fait la commission.
16: Ça fait du bien, non?
15: Oui.
16: Hein?
15: Oui.
16: Parce que moi, je suis bloqué depuis ce matin, je suis constipé, ça passe pas.
15: Non, eh bien d'accord. J'ai accompli ce qu'on m'a demandé de faire. Hein.
16: Oh, c'est formidable.
15: Voilà.
16: Vive la France.
15: Merci.
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18: Allô?
1: Oui, bonjour madame. C'est bien la boutique d'Orange?
18: Oui, monsieur.
1: J'ai décidé de changer d'opérationneur téléphoniste, donc je suis allé chez vos concurrents, là, chez Bouygues et SFR.
18: Non! Je suis pas la boutique d'Orange, moi. Attendez, vous m'appelez, vous faites une erreur de numéro. Qu'est-ce que vous me gonflez, là, maintenant?
1: Alors, attention, je n'ai rien contre vous, personnellement. Hein. Je comprends que vous ayez des consignes pour bloquer les clients qui veulent partir.
18: Non, mais attendez, vous commencez à me gonfler, vous, maintenant. Oh.
1: Ah bah,
18: vous prenez votre bottin, vous prenez ce que vous voulez, et puis vous demandez le numéro de la boutique d'Orange. Oh, vous le faites exprès ou quoi? Mais quel numéro vous demandez? C'est quoi ces façons de faire?
1: Ah, allô?
19: Le magasin de la boutique d'Orange. On n'est pas la boutique d'Orange.
20: Allô?
1: Oui, comme j'expliquais à votre collègue, j'aurais besoin de mon numéro de dossier pour pouvoir changer.
20: Pardon? Quoi? Non, mais vous savez, vous êtes dans le sud, là. On est dans la ville d'Orange. On habite dans la ville d'Orange. La ville.
1: Bon, c'est pas une ville.
20: Mais attendez, je vais vous passer une cliente du magasin. C'est pas possible.
19: Raccroche.
1: Ah bah, passez-moi une cliente.
20: Non, mais monsieur, je vais même pas faire perdre le temps à mes clients. Ils ont pas que ça à faire, quand même.
19: Non, il est malade.
20: Mais oui!
1: Je vous entends, hein?
21: Allô?
1: Ah, bonjour madame. Voilà, comme j'expliquais.
21: Non, mais écoutez monsieur, vous êtes au magasin à Orange.
1: Au magasin Orange, oui, j'ai bien compris.
21: Mais vous, c'est... quoi? Là, c'est un magasin qui est situé à Orange.
1: Passez-moi le responsable, s'il vous plaît, parce que là.
21: Passez-moi le responsable. Et tu sais quoi? Il faut arrêter de me prendre la tête. Tu n'as pas compris que tu n'es pas dans un magasin de téléphonie?
1: Non, mais.
21: Tu es bête ou quoi? Tu es bête ou quoi?
1: Vous pourriez faire un effort au moins, vous voyez, en se disant c'est un client qu'on pourra récupérer plus tard, vous voyez.
21: Mais je m'en fous, je sais pas. Je t'explique, depuis une heure, je sais pas la tête là, ce qu'il y a dans ta tête. Là, tu es dans la ville d'Orange, 84 ans.
1: La ville d'Orange?
21: Eh oui, la ville d'Orange. Espèce d'abruti. Depuis tout à l'heure, j'essaie de t'expliquer ça. Tu es dans la ville d'Orange, t'es pas au service Orange. Alors écoute, moi, soit j'ai bien été gentil.
1: Non, mais alors, excusez-moi, mais.
21: Jusqu'à présent, là, j'étais gentil, ça va chier, hein. Tu as compris?
1: Non, mais vous inventez. Passez-moi le responsable de la plateforme, s'il vous plaît, parce que j'imagine.
21: Je vous la passe, vous allez voir.
1: Merci.
21: Vous allez voir. Viens, il y a le fou.
1: Eh, je vous entends,
21: bien,
1: hein.
21: Ouais, bien sûr, vous m'entendez.
1: Non, mais enfin, excusez-moi, mais alors, chez SFR.
21: On va te faire soigner maintenant. Je vous passe la personne qui va vous achever.
1: Ah, bah, tout de même.
22: Oui, allô?
1: Ah, bah, bonjour, monsieur. Excusez-moi, mais j'ai un gros problème avec votre opérateur Orange, là.
22: Mais si on vous dit qu'on est dans la ville d'Orange, écoutez, vous avez un ordinateur, vous cherchez à préciser.
1: Alors, je tape Orange.
22: Faites-vous plaisir, hein.
1: Effectivement, donc Orange, concurrent direct de Bouygues, Free et SFR.
22: Non, mais attendez, excusez-moi, mais il faut vous faire soigner.
1: Non, mais.
22: Alors, du coup, puisque vous voulez votre numéro de dossier, vous êtes d'accord que si on est bien la boutique d'Orange, donnez-moi votre numéro de téléphone, je puisse accéder à votre numéro de dossier.
1: Ah, on devient raisonnable.
22: Ah, allez.
1: Alors, 06.
22: Alors, ne bougez pas, je note, hein. Alors
1: 06
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22: 06
1: et
22: 06
1: et 06.
22: Alors là, je suis désolé, il y a 12 chiffres. Il va aussi.
21: Imposteur, mytho.
1: Comment ça, mytho?
21: Va te faire soigner le cerveau. Hein.
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24: Gare de l'Est, mon numéro de service, bonjour.
25: Oui, bonjour, c'est l'hôtel Gare de l'Est.
24: Oui.
25: Oui, bonjour, c'est France Sécurité à l'appareil.
24: Oui, bonjour.
25: Dites-moi, on a mis un garde du corps parce que vous allez recevoir la visite. Là, ils vont vous appeler pour réserver une chambre. Alors, c'est pour le maire, monsieur le maire de Pleugriffette. Vous en connaissez, non?
24: Écoutez, non, mais vous allez me faire connaissance.
25: Alors, on va donc, nous, avoir deux agents qui vont être de garde à l'entrée de votre hôtel. Donc il faut qu'on prépare le terrain. Est-ce que all is okay à la at the reception?
24: Bah écoutez, nous on a tout ce qu'il faut, hein. En fait, monsieur le maire va séjourner chez nous.
25: Ouais.
24: Et donc ils vont venir avec les gardes du corps.
25: Ouais, c'est ça, ouais. Et également la nuit, donc il y aura 5 agents de France Sécurité qui patrouilleront dans les couloirs de l'hôtel.
24: Alors monsieur c'est le maire de qui, vous m'avez dit, d'où?
25: Le maire de Pleugriffette.
24: Plus vieille fête.
25: Plus vieille fête, non. Pleugriffette, oui.
24: Plus grossette.
25: Pleugriffette.
24: Plus griffette.
25: Pleugriffette. Pleu.
24: Que griffette.
25: Mais nous, on vérifie d'abord que all is okay at the reception.
24: Bah écoutez, de toute façon, c'est un hôtel comme un autre. C'est all is okay. Pour nous, c'est avec plaisir que nous recevrons monsieur le maire.
25: Parce que nous, vous savez, quand on fait nos rondes de sécurité, on est obligé quand même de vérifier dans les chambres de vos clients. Hein, que...
24: C'est-à-dire?
25: Ah bah, il faut que tout soit under contrôle. Hein.
24: Ah bah, malheureusement, monsieur, c'est un lieu privé, non pas public.
25: Non, mais on va s'en occuper, nous.
24: C'est-à-dire?
25: Monsieur, c'est le maire de Pleugriffette, quand même, hein, c'est pas n'importe qui.
24: Je ne refuse pas de recevoir monsieur le maire de Griffette, c'est pas ça
25: non,
24: le problème.
25: Non, Pleugriffette.
24: C'est par rapport à votre travail de sécurité qui risque d'être gênant par rapport aux autres clients.
25: Alors, si all is not under control, il va falloir qu'on évite de faire des patrouilles de sécurité à l'intérieur des chambres.
24: Ah bah ça, c'est niette, de toute façon, dans les chambres des autres clients.
25: D'accord, donc ça veut dire qu'on est obligé de mettre 2 tireurs d'élite sur les toits, monsieur.
24: Non mais où est le rapport par rapport à des clients qui sont dans leur chambre et mettent des tireurs d'élite?
25: Bah parce
24: c'est quand même un petit peu...
25: Bah on est obligé, monsieur, de les viser au cas où ils feraient...
24: Nous sommes quand même un hôtel qui reçoit des touristes, donc maintenant...
25: Mais monsieur, excusez-moi, ils viennent alors qu'il y a le maire de Pleugriffette dans votre hôtel, quand même.
24: Dans ce cas-là, je vais voir avec ma directrice, je vais prendre vos coordonnées, le nom de monsieur le maire et...
25: Monsieur Leduret, maire de Pleugriffette.
24: L-E-D-U-R-E-T?
25: Oui.
24: Donc c'est... ça, c'est monsieur le maire, hein?
25: Oui, de Pleugriffette.
24: Alors, R.
25: Comme ça se prononce, hein, Pleugriffette.
24: Vous pouvez m'appeler, s'il vous plaît?
25: Oui, Pleugriffette, en fait.
24: C'est-à-dire P-R.
25: P-L.
24: P-L.
25: U-G-R-I.
24: E-2-F-T. Attendez. P-L-E-U.
25: G-R-I-2-F-R-E-U-T-E.
24: G. Est-ce que vous pouvez aller plus, moins vite?
25: Oui, bien sûr. P-L-E-U-G-R-I-2-F-E-T-E.
24: Pleugriffette, qui
25: non.
24: Se trouve dans.
25: Non, Pleugriffette.
24: Pleugriffette.
25: Pleu, comme...
24: Pleugriffette.
25: Avec deux T, donc deux F, Pleugriffette.
24: Alors, P, comme papa.
25: Non, excusez-moi. P comme Pierre.
24: Si vous voulez, P comme Pierre, L comme... Allô?
25: Ben non, c'est à vous, là, je passe la main.
24: Alors, L comme Lionel.
25: Je préférerais éviter, monsieur...
24: C'est-à-dire?
25: Attendez, monsieur, quand même, attendez, nous, on fait de la sécurité, vous me dites elle comme Lionel, pardonnez-moi.
24: Écoutez, je ne sais pas quel est votre objectif, là, actuellement, mais...
25: Mon objectif est d'assurer la sécurité du maire de Pleugriffette.
24: Oui, mais la sécurité de monsieur Pleugriffette, ça, c'est votre...
25: Non, le maire
24: travail,
25: de Pleugriffette.
24: Exactement, mais d'un autre côté aussi, il me faut des informations.
25: D'accord, mais je ne peux pas tout vous donner au téléphone, vous comprenez, monsieur?
24: Bon, alors, comment on écrit Pleugriffette?
25: P-L-E-U-G-R-I.
24: D'accord, P comme Pierre.
25: Oui, monsieur.
24: L comme...
25: Lafayette.
24: Alors, E comme
25: Attendez. Là, c'est un problème. C'est peut-être pas un problème pour vous, mais c'est un problème pour moi. E comme E, quoi. Vous voyez, quoi, E. C'est difficile, non? E comme œuf.
24: E comme
25: œuf.
24: J'ai pas compris, monsieur.
25: Œuf. C'est un œuf.
24: C'est-à-dire?
25: Un œuf.
24: D'accord. Ok. Et ensuite.
25: O.
24: O.
25: Comme œuf.
24: J'ai pas compris.
25: Comme un œuf.
24: Comme un œuf. O comme un œuf.
25: Oui.
24: Malheureusement, un œuf, ça commence pas par un O.
25: Ça commence par quelle lettre?
24: Bah, écoutez, vous venez de me dire, ça commence par un E.
25: Excusez-moi, j'étais mauvais en orthographe, c'est tout. Bon.
24: C'est pas question d'être mauvais en orthographe. Quand j'essaie de vous appeler comme L comme Lionel, vous me dites non.
25: Bon, d'accord, L comme Lionel.
24: Maintenant, soyons
25: raisonnables. D'accord, je valide Lionel.
24: Quel
25: votre
24: est le titre de votre appel?
25: Je valide Lionel. Voilà, comme ça,
24: d'accord.
25: On est quitte.
24: Alors, P comme Pierre, L comme Lionel, E comme œuf, vous m'avez dit.
25: Oui.
24: Alors, ensuite.
25: O comme œuf.
24: Je vous souhaite une bonne journée. Au revoir.
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2: Bonjour.
1: Oui, bonjour monsieur. Je suis bien chez le fromagiste.
2: Oui, tout à fait, fromager, oui.
1: J'ai dit à mon employeur que je ne pouvais pas aller travailler cette semaine pour cause d'intoxication alimentaire.
2: Oui.
1: J'ai dit que j'avais bu du lait périmé que j'avais acheté chez vous.
2: Ah oui, bah non, c'est hors de question que je prenne ce genre de responsabilité, ça c'est clair.
1: Je vais passer aujourd'hui parce que j'ai gardé une bouteille de lait que j'ai laissé tourner, vous voyez.
2: Bah non.
1: Je vais juste mettre la bouteille de lait périmé dans vos rayons.
2: Non, bah non, c'est trop facile. Attendez, les responsabilités, c'est nous, ça va être nous.
1: Bah oui, bah c'est bien le but, oui, c'est ça, parce que sinon ça va être ma faute.
2: Bah attendez, c'est pas notre faute à nous si vous vous avez dit quelque chose à votre employeur qui n'était pas vrai. Je vois pas pourquoi, moi, je vais accepter la responsabilité d'avoir du lait périmé chez moi.
1: Parce que sinon, mon patron, il va me décompter des jours, vous voyez.
2: Mais ça, c'est votre problème, c'est pas le mien. Vous, vous vous êtes mis dans le bazar, bah après, à vous de vous en sortir.
1: Moi, pour me débazarifier, je passe tout à l'heure.
2: Ah non, non, non, non, non, non, non, non, c'est pas la peine de passer, je vous ouvrirai pas.
1: Je prends une photo, vous voyez,
2: non,
1: comme ça.
2: Non, on... non, non, non, il y a hors de question qu'on vous fasse la moindre photo, qu'on vous ouvre pour mettre un lait périmé dans un rayon. Enfin, attendez, vous vous rendez compte,
1: non? Non, mais la photo, je la fais moi-même, hein, je vous rassure.
2: Non, mais j'ai bien compris. Mais je vous dis non.
1: Je vous demande même pas d'être dessus, hein.
2: Je vous dis non.
1: Non, c'est un non qu'on peut négocier quand même, j'imagine.
2: Non, c'est pas un non négociable, c'est non.
1: C'est non peut-être.
2: C'est non.
1: Non éventuellement.
2: Ah non, non, non, non, non, non.
1: C'est un non ou...
2: Non, non, non. Enfin, je sais pas, je suis claire.
1: C'est un non mais...
2: Je m'en fiche, c'est non.
1: Si.
2: Non.
1: Non, mais c'est un non qui veut dire oui.
2: Non.
1: Oh si, c'est un non qu'on peut négociabilifier.
2: Bah non, non.
1: Si.
2: Non.
1: Oh si.
2: Non.
1: Ah bah si.
2: Non.
1: Si.
2: Non.
1: Si.
2: Non.
1: Si.
2: Non.
1: Si.
2: Non.
1: Si.
2: Je sais pas, vous entendez pas, hein. On ne fera rien ici, vous ne venez pas, vous mettez pas votre clé dans un rayon, vous prenez aucune photo, il y a hors de question, hors de question.
1: Ah bah si.
2: Non, on arrête là, vous nous appliquez pas là-dedans, c'est non, non, non, je vais pas passer ma journée à vous dire non, point barre, c'est tout.
1: Ah bah je crois que si, vous allez passer la journée.
2: Non, bah non.
1: Ah bah si.
2: Non.
1: Ah bah si.
2: Non.
1: Ah si.
2: Non.
1: Si.
2: Bah non, vous, je ne vous...
1: Allô ?
2: Vous n'importe quoi. Je vais mettre dans mes rayons du lait périmé pour justifier...
1: Alors, je vous rassure, moi, je vous le fournis.
2: J'en ai rien à foutre de votre lait périmé. Qu'est-ce que je vais aller mettre du lait périmé dans mon... C'est une histoire abracadabranque.
1: Ah, mais non, c'est pas abracadabranque.
2: Vous vous enfermez, hein. On n'a pas ça à faire que d'écouter vos conneries.
1: Bah, excusez-moi d'avoir le sens pratique. Allô ?
3: Oui.
1: Ah, c'est madame.
3: Attendez, monsieur, je vais vous faire une attestation signée de ma main comme quoi je vous ai vendu des produits périmés. Non, mais on marche sur la tête.
1: Ah, bah c'est très gentil.
3: Oui, non, mais vous allez pas m'emmerder avec ça toute la journée. Hein. Je m'en fous, je veux pas en entendre parler. On est clair ?
1: D'accord. Alors, en revanche, est-ce que du coup, la dame que j'ai eue pourrait peut-être.
3: Non, non, non, vous n'impliquez personne de mon personnel, d'accord ? Enfin, je veux dire, à un moment donné, il faut arrêter, quoi.
1: Si je vous envoie un fax, en fait.
3: Moi, j'ai du boulot, monsieur. C'est pas me faire chier pour justifier des absences à des employeurs qui sont fausses en plus. Vous croyez que j'ai que ça à foutre, là, de ma journée, là ?
1: Non, mais je veux dire, je vous envoie.
3: Non, parce que là, c'est les gendarmes.
1: Ah, bah c'est moi les gendarmes qui vais les appeler, tiens, ça va être vite vu. Oui.
3: Bah appelez-les, ça va être très bien.
1: Je vous mets en relation avec les gendarmes, tiens.
3: Appelez-les.
1: Ne quittez pas.
3: Pas de problème. Tu prends ton magasin, viens avec les gendarmes ici.
1: Ah bah attendez, je suis en train de transférer.
3: Tu commences à me faire chier, là. Tu me fais pas tout, je te jure.
1: Comment ça, tout,
3: je te retrouve, ça va pas bien se passer, là. Espèce de gros con, va.
1: Bon, je préfère Monsieur Martin, mais en fait.
4: Allô ?
25: Oui, bonjour monsieur. L'inspection d'académie à l'appareil ?
4: Oui.
25: Nous sommes bien à l'école privée de garçons ?
4: Oui.
25: Ah, très bien. Je vais vous passer l'inspecteur d'académie. Hein.
4: Si.
25: Inspecteur. Il y a deux communications pour vous. Il y a l'école privée de garçons et votre neveu. Mon neveu ? Laissez-moi tout seul. Hein. Refermez la porte, merci. Mon neveu et l'école. Très bien. Je vous remercie. Allô ?
4: Allô, oui.
25: Mais t'es fou de m'appeler, là.
4: Excusez-moi.
25: Tu veux que j'ai des histoires ou quoi ?
4: Excusez-moi, je ne suis pas votre neveu, monsieur. Je suis l'école privée de garçons, hein. Oui. Excusez-moi, monsieur l'inspecteur.
25: Bon, dis-moi, très rapidement, ce soir, je ne peux pas venir te chercher.
4: Non.
25: Attends, je prends... Ne quitte pas, je prends mon calepin.
4: Excusez-moi, monsieur l'inspecteur. Je suis désolé, vous me prenez pour votre neveu et je suis le directeur de l'école privée, monsieur l'inspecteur.
25: Alors, écoute bien jusqu'au bout ce que je vais te dire, parce que je ne veux pas que l'autre entende. Imagine le scandale si ça savait.
4: Mais oui, mais excusez-moi, monsieur l'inspecteur, je suis désolé. S'il vous plaît, hein, ne continuez pas. Ne continuez pas, je ne suis pas votre neveu, monsieur l'inspecteur.
25: Écoute-moi bien, je suis sur une autre ligne, il faut que je parle avec le directeur d'une école privée.
4: Ben oui, ben je suis le directeur de l'école privée, monsieur l'inspecteur.
25: On m'a mis en dédoublement d'appel, surtout ne dis rien, je ne peux pas t'entendre. Écoute bien, ce que je vais dire avant, écoute bien, surtout ne dis rien. Ma femme a trouvé un caleçon qui ne m'appartenait pas dans ma voiture. Tu as dû l'oublier par mégarde. Alors écoute, il faut que... Je ne sais pas comment on va régler ça. Attends, quitte pas, je prends l'autre ligne, une seconde. Allô ?
4: Allô, monsieur l'inspecteur ?
25: Oui, monsieur... Bonjour monsieur, c'est bien l'école ?
4: Excusez-moi monsieur l'inspecteur, mais...
25: Comment ça Patrick ?
0: Tu n'es pas sur l'autre ligne?
4: Non, je suis...
0: Tu es Patrick, alors qui est de l'autre côté?
4: Alors,
0: fait deux minutes que je suis en ligne avec quelqu'un. Attends,
4: oui.
0: Ne quitte pas, Patrick, ne quitte pas. Allô?
4: Allô, oui, monsieur l'inspecteur.
0: Oh, merde.
4: Oui, mais non, ça n'est pas grave. Hein. Écoutez, je garderai ça pour moi, mais j'ai beau vous appeler, vous supplier de ne pas continuer, et puis vous ne m'écoutez pas. Hein, je ne sais pas, vous êtes ennuyé, mais je ne peux pas vous...
0: Oh, merde.
4: Non, mais ça n'est pas grave, monsieur l'inspecteur, je vous en prie. Hein.
0: Oh, quelle catastrophe.
4: Mais non, monsieur l'inspecteur, je vous assure que je suis désolé. Hein.
0: Oh, c'est ma carrière qui s'enfuit.
4: Mais non, absolument pas. Je garderai totalement ça pour moi. Je vous assure que je suis très ennuyé, là.
0: C'est en toute humilité que je vous demande pardon.
4: Oui, mais je vous en prie, monsieur l'inspecteur. Mais ça y est, c'est effacé, c'est oublié.
0: Je me mets à genoux, je bats ma coule.
4: Mais ça n'est pas grave, monsieur l'inspecteur. Je vous assure que ça n'est pas grave.
0: Patrick, je suis un homme fini. Ben, bien sûr, il va. Comment ça, tu crois?
4: Je vous assure, c'est oublié.
0: Oui, mon amour, je sais, mais il va certainement pas avaler ça.
4: Mais si.
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6: Allô.
1: Bonjour madame, c'est bien le bureau de tabac?
6: Oui.
1: J'ai acheté des cigarettes chez vous.
6: Oui.
1: Vous y allez un peu fort quand même. Vous avez vu les images qu'il y a dessus?
6: Ah, comment?
1: Excusez-moi, mais alors là, c'est dégoûtant, hein.
6: Je sais bien, mais c'est pas nous qu'on fait les images.
1: Comment ça, c'est pas vous qu'on fait les images, c'est quand même vous qu'on les vendez?
6: C'est nous qu'on les vend, mais c'est fait par les cigarettiers.
1: C'est vous qu'on les vend ou c'est pas vous qu'on les vend?
9: Allô, oui.
1: Oui, bonjour madame.
9: C'est pas nous qu'on choisit les photos, hein.
1: Ah bah c'est pas vous qu'on choisit, excusez-moi, c'est quand même vous qu'on les vend, donc c'est vous qu'on les choisit.
9: Non, c'est pas nous qu'on choisit les photos, monsieur.
1: Ah bah moi j'ai l'impression que c'est vous qu'on choisit quand même, hein.
9: Allô.
1: Ah bah c'est monsieur.
9: Vous savez, je regarde pas que les images que sur le paquet, hein. C'est pas nous qu'on y peut quelque chose.
1: Excusez-moi, mais je pense que c'est vous qu'on y pouvait quelque chose.
9: Ah ouais, mais c'est pas nous qu'on les met les images.
1: Ah bah comment ça, c'est pas vous qu'on les met?
9: Bah attendez, monsieur, où est-ce que vous allez là?
1: Ah bah moi je vais au bureau de tabac.
9: Bah, comment voulez-vous que je prenne tous les paquets de cigarettes puis que c'est moi qui colle les images?
1: Ah donc c'est vous?
9: Mais non, mais je vous dis, comment voulez-vous que c'est moi qui colle les images dessus?
1: Non mais je comprends, c'est peut-être des photos que vous avez fait vous-même et ça vous fait plaisir
9: bah,
1: de les
9: non,
1: mettre.
9: Non, allons monsieur, c'est pas nous qu'on met les images, allons monsieur.
1: Bon, moi j'ai l'impression que c'est vous qu'on met les images.
9: Bah, hein. Réfléchissez un petit peu. S'il faudrait que je prenne tout à chaque paquet puis que je mette et je colle des images dessus, ben j'ai pas fini.
1: Non mais si vous avez pas fini, c'est bien que vous êtes en train de le faire.
9: Ben non.
1: Ben vous dites que vous avez pas fini de le faire.
9: Ouais, mais c'est une façon de parler. Vous pouvez arriver tout de suite ou bien dans 5 minutes ou bien dans 1 heure et je vous donnerai A plus B que c'est pas nous qu'on le fait. Le paquet de cigarettes est emballé dans du cellophane. Moi j'ai pas de machine pour mettre du cellophane.
1: Jurez-le.
9: Ben je vous jure que j'ai pas de machine pour mettre du cellophane.
1: Oui mais peut-être vous glissez l'image sous le cellophane.
9: Attendez, mais là c'est du n'importe quoi. Je trouve ça tellement aberrant que vous imaginez que chez les buralistes qui s'amusent à mettre des images sur leur paquet de cigarettes...
1: Bah moi je dis que c'est pas les buralistes, je pense que ce sont plutôt les buraliers des bureaux de tabac.
9: Les quoi?
1: Bah les buraliers.
9: Bah un qui vend du tabac, ça s'appelle un buraliste.
1: Ah non, c'est un tabaciste ça.
9: Un quoi? Non, ça s'appelle un buraliste.
1: Non, buraliste c'est celui qui vend des bureaux.
9: Non mais un buraliste aussi c'est un tabac, les tabacs c'est des buralistes.
1: Bon, écoutez, je vais venir...
10: Et vous avez que ça qu'à faire?
1: Ah, notre monsieur.
10: Vous êtes malade, monsieur, hein? Faut vous faire soigner.
1: Non, mais excusez-moi, mais moi je vais vous rapporter ce paquet, parce que là, si vous voulez,
10: je... Bah, moi j'en veux pas de votre paquet, vous l'avez acheté.
1: Faudrait que je passe en fin de... Là, je suis au travail, mais...
10: Eh ben, raconte plus que vous travaillez pendant sur votre lieu de travail. Alors là, franchement, vous avez un bon patron, et vous le méritez pas.
1: Alors, je vous rassure, je ne travaille pas toujours sur mon lieu de travail, hein.
10: Ah, vous travaillez pas, ça va pas là, monsieur, hein. Faudrait peut-être consulter, hein.
12: Monsieur.
1: Ah, une autre dame.
12: Bah non, bah attendez, qu'est-ce que vous racontez là?
1: Bah enfin, excusez-moi, c'est qui le patron là dans l'établissement?
12: Bah c'est moi.
1: Je pense que si vous étiez le patron, vous feriez un minimum respecté.
12: Bah respecter quoi? Bah vous pouvez regarder toutes les marques, il y a n'importe quelle photo, c'est dégueulasse partout, hein. Pourquoi vous allez me rapporter, pourquoi faire?
1: Bah pour que vous me mettiez un truc à la place.
12: Mais on rajoute pas de photos. Qu'est-ce que vous racontez là? Bah vous avez un problème ou quoi là?
1: Non mais vous vous rendez compte pour les enfants, c'est quand même...
12: Bah oui, bah faut pas faire voir aux enfants, c'est tout.
1: Mettez des trucs que les enfants aiment bien.
12: Mais non, mais on fait pas ce qu'on veut.
1: Si vous mettez des animaux, des petits animaux.
12: Ouais, des animaux, bien sûr.
1: Des lapins, je sais pas, des écureuils.
12: Ouais, des lapins, puis des cigognes, et puis des poupées gonflables.
1: Voilà, eh ben voilà.
12: Allez, d'accord.
1: Non, allô? Ah, m'a raccroché. Je vous entends, hein. Allô? Ah bah merci madame.
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0: Allô?
4: J'écoute.
0: C'est le docteur?
4: Oui.
0: Bonjour docteur, excusez-moi de vous déranger. Madame Ledoux à l'appareil.
4: Oui.
0: Je ne consulte pas, là, c'est pas pour moi, hein, c'est pour mon petit-fils.
4: Oui.
0: Il est arrivé à la maison hier soir, ses parents sont partis, en week-end, voyez-vous, oui. en vacances. Hein. Et alors je vous appelle parce que j'en ai la garde et je lui ai fait prendre un bain, là, ce matin.
4: Oui.
0: Il est sorti du bain avec la zigounette, quoi, hein, le zizi, tout droit, tout dur.
4: Ah oui, ah, si c'est que ça, oh, madame, vous inquiétez pas. Hein. Il a quel âge?
0: Oh, écoutez, je vais vous le passer, hein. Je préfère, ça va me rassurer.
4: Il a quel âge?
0: Bernard, te voir, c'est le docteur, là.
7: Docteur. Oui.
8: Allô?
7: Oui.
8: Oui, bonjour, docteur.
7: Bonjour, monsieur, oui.
8: Excusez-moi de vous déranger, ma grand-mère me passe l'appareil.
7: Oui.
8: Qu'est-ce qui se passe? C'est à quel sujet?
7: Je sais pas, on me téléphone, moi. Monsieur le docteur, moi. On me demande, on me pose une question, alors j'attends, moi.
8: Attendez, je suis pas au courant, là. Ma grand-mère me tend le combiné. Qu'est-ce qui se passe?
7: Je sais pas. Il y a un enfant chez vous?
8: Ah non, enfin, je suis le petit-fils, hein.
7: Vous avez quel âge?
8: J'ai 36 ans.
7: Et alors, qu'est-ce qu'elle me parle d'un enfant qui a pris son bain et puis il avait la zigounette toute raide? J'ai dit, c'est normal.
8: Ah, attendez, je vous la repasse alors. Oui, ok, je comprends, hein. Je comprends mieux.
7: Je comprends bien, moi, monsieur, je suis là comme un couillon, là, moi.
8: Attendez, je vous la repasse, je préfère ça parce que. Ah, mais voilà, mamie. Le docteur va t'expliquer.
0: Merci. Allô?
7: Oui. Qu'est-ce qui se passe, madame?
0: Ben, vous l'avez eu au téléphone?
7: Ben oui, mais.
0: Ben, c'est lui qui a eu la zigounette toute.
7: Ben, c'est normal, madame, à 36 ans.
0: Ah bon?
7: Bah écoutez, madame, un homme. C'est un homme?
0: Oui. Parce voilà. Que moi, j'étais inquiète, évidemment.
7: Ben, madame, vous avez quel âge, madame?
0: 82 ans.
7: 82. Alors, vous avez tout oublié dans la vie? C'est bien, c'est normal, hein?
0: Est-ce que je le mets au lit avec un bouillon?
7: Mais madame, il va pas mettre au lit avec un bouillon parce qu'il a la zigounette qui est raide. Madame.
0: Mais qu'est-ce que je lui donne, alors?
7: Mais rien du tout, madame.
0: Mais je peux pas le laisser comme ça, son âge. C'est mon petit-fils, hein?
7: Oui, ben il est normal, madame, petit-fils.
0: Parce que moi, je me disais peut-être qu'il fallait couper.
7: Mais non, on coupe rien, madame.
0: Et où sont les ciseaux?
8: Non, ton ami, là, oh.
0: Faites-le couper.
8: Allô?
7: Oui.
8: C'est vous qui lui avez dit ça, non?
7: Mais je suis pas dingue, non, mais écoutez, je suis pas fou. Je lui dis que c'est normal, et puis que c'est tout à fait logique, et puis que...
8: Mamie, lâche les ciseaux!
7: Attention, elle débloque complètement, là.
8: Qu'est-ce que tu fais avec les ciseaux, là?
7: Elle va vous couper le zizi.
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11: Allô?
1: Bonjour monsieur, c'est bien le pressing?
11: Oui.
1: Monsieur Martin à l'appareil, je vous appelle pour votre séance de futurologie.
11: Alors attendez, vous êtes qui là?
1: Monsieur Martin, je suis grand mage futurologue.
11: Non mais...
1: Et comme vous vous êtes abonné à mon service de voyance téléphoniste, je vous appelle.
11: Non, je ne suis pas abonné à un service de voyance par téléphone. Hein.
1: Attention, c'est pas n'importe quelle voyance non plus, je pratique la futurologie.
11: Futurologie non plus, je n'ai pris aucun engagement avec un médium ni quoi que ce soit.
1: Oh attendez, j'ai un flash, vous ne le savez pas encore mais effectivement, vous allez prendre un engagement.
11: C'est quoi ça?
1: Eh ben justement, c'est de la futurologie. Je vois que vous allez prendre un abonnement.
13: Allô?
1: Ah, bonjour madame, j'étais en train de valider avec votre collègue.
13: Mais vous, il va dire oui, mais j'ai rien. Qu'est-ce que tu veux vendre là?
1: Ah, on se tutoie. C'est ce que j'expliquais à ton collègue, c'est pour ton abonnement futurologiste.
13: Ah, mon collègue, c'est ma femme. Toi déjà, tu te plantes déjà, mon gars.
1: Oh, attends, nouveau flash. La personne que j'ai eue avant toi.
13: Oui, qu'est-ce qu'elle a?
1: Je sens des liens qui vous unissent. Je pense que c'est quelqu'un de ta famille ou bien.
13: Ah, il vient de te dire que c'est ma femme, du con.
1: Eh ben voilà, exactement, c'est ta femme.
13: Ah, t'es vraiment un mauvais, hein, quand même. Je te dis que c'est ma femme.
1: Bah, excuse, je crois que je l'ai dit en premier.
13: Non, c'est moi je te dis que c'est ma femme.
1: En tout cas, tu confirmes, très bien.
13: Ouais, bah, il va te faire foutre, ouais.
1: Non, alors ça, j'ai pas vu. En revanche, autre flash, toujours sur le monsieur que j'avais avant toi.
11: Écoutez, je suis une femme, alors vous êtes voyant ou quoi?
1: Ah, bah, vous êtes toujours là. Pardon, moi, je suis futurologue, donc je suis très fort sur le futur, mais je vois très mal les genres.
11: Sur le futur, ben voyons.
1: D'ailleurs, demandez à l'autre dame, j'ai eu un flash.
11: Non, l'autre dame, c'est mon mari, c'est un monsieur.
1: Ah, bah, repassez-la moi, vous allez voir, elle va vous expliquer.
11: Mais arrêtez de dire repassez-la moi, c'est mon mari.
1: Bah, mari, pas besoin d'être futurologue pour savoir que c'est un nom de femme.
11: Mon mari, mon époux.
1: Oui, bah, votre époux s'appelle Marie, ok.
11: Mais vous êtes vraiment bête.
1: Oh, je dirais plutôt instinctif.
13: Oui, gendarmerie.
1: Ah, rebonjour, madame.
13: Attendez, je vous arrête tout de suite. Vous êtes à la gendarmerie maintenant.
1: Oh là là, j'ai été transféré à la gendarmerie. Mais comment est-ce possible?
13: Parce que monsieur, vous avez eu la bonne, vous nous ont appelé. Et maintenant, vous êtes. Maintenant, on vous tient maintenant.
1: Oh là là là, Kata, mais comment vous faites ça? Vous avez une machine, c'est ça?
13: Ah, mais vous avez. On peut faire maintenant ce truc-là maintenant, c'est. La France est intelligente, monsieur.
1: Ah bah ouais, donc vous savez exactement qui je suis, où je suis.
13: Vous êtes voyant qui paraît?
1: Ah oui, je suis futurologue, c'est ce que j'expliquais. D'ailleurs, j'ai un flash, attendez. Je vois que vous êtes dans les forces de l'ordre, non?
13: Eh oui, je suis gendarme.
1: C'est ça, voilà. Vous n'êtes pas du tout le monsieur de la boulangerie que j'avais avant.
13: Ah non, je suis un gendarme.
1: Eh bah, je le savais, vous voyez, ça je l'ai vu. Je peux pas vous expliquer.
13: Ouais, monsieur. Vous êtes voyant ou pas?
1: Oui, bah je crois que je viens de le prouver.
13: Ah, mauvais, monsieur. Ah, nul.
1: Oh, l'autre.
13: Nul, monsieur, vous êtes nul.
1: Pardon, c'est pas parce que vous êtes gendarme que vous avez le droit de vous moquer des futurologues.
13: Non,
1: merde, allô. Ah, allô.
11: Bon, je préviens la gendarmerie. Hein.
1: Rebonjour, monsieur. Alors, pas la peine, je suis déjà en ligne avec un gendarme.
11: Non, mais vous êtes con, quoi.
1: Bah oui, comment vous savez? Vous aussi, vous êtes futurologue?
11: Non.
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14: Allô ?
25: Oui, bonjour madame.
14: Bonjour.
25: Madame Latruffe ?
14: Oui.
25: Oui, bonjour, c'est la mairie à l'appareil.
14: Oui.
25: Le service de l'état civil.
14: Oui.
25: Je disais à monsieur le maire qu'il y avait une madame Latruffe qui habitait au 6 rue Gange.
14: Oui, c'est moi.
25: Voilà, et monsieur le maire ne voulait pas me croire.
14: Et alors ?
25: Bah parce que, vous savez, monsieur le maire a beaucoup de travail, il est toujours sous pression. Alors on essaie toujours de le faire un peu rire.
14: Hein. Ah bon ?
25: Évidemment, quand il a su qu'il y avait une madame Latruffe, ça lui a fait du bien parce qu'il riait, mais aux anges. On aurait dit un bébé.
14: Ah bon ?
25: Voilà, je vais vous le passer. Monsieur le maire, c'est madame Latruffe. Oh, mais non, ça n'est pas possible. Ça n'existe pas. Allô ?
14: Allô, bonjour monsieur le maire.
25: Bonjour madame. Je ne vous dérange pas ?
14: Non, non, du tout.
25: Alors, comment vous appelez-vous ?
14: Je m'appelle Madame Latruffe. L-A-T-R-U-2-F-E. Mais ça vous fait rire ?
25: Il est plié de rire.
14: Oui ?
25: Il est en train de s'étouffer, là.
14: Ah bon, il s'étouffe ?
25: Arrêtez, monsieur le maire.
14: Bon,
25: monsieur allez. Le maire, attention, attention, monsieur le maire, parce que là, vous allez vous faire mal.
14: Allô ?
25: Il a fait un malaise.
14: Hein ? Il a fait un malaise ?
25: Il a fait un malaise à cause de vous, madame.
14: Comment ?
25: Il a fait un malaise à cause de vous.
14: Ah oh ben, je m'en fous, moi, qu'il ait fait un malaise. Pour savoir comment je m'appelle, bon ben, je m'appelle Madame Latruffe. Et c'est tout, hein.
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15: Allô ?
1: Bonjour monsieur, c'est bien le bar-restaurant ?
15: Oui, alors je suis une dame, mais c'est pas grave.
1: Admettons.
15: Oui.
1: Monsieur Martin à l'appareil, société Martin Bâtiment ?
15: Oui.
1: On arrive là, on va venir pour démonter votre terrasse.
15: Mais moi je suis pas au courant, comment ça se fait que je suis pas au courant ?
1: Alors sûrement parce qu'on vous a pas prévenu, mais enfin je vous explique en deux mots, on va remplacer votre terrasse par des urinoirs publics.
15: Bah, enfin moi je suis pas d'accord que vous allez utiliser mon trottoir pour installer des urinoirs.
1: Ce sera pas tout à fait sur le trottoir puisqu'on va les coller contre la façade.
15: Mais la façade de quoi ? De ma vitrine de...
1: Voilà, coller contre la vitrine du resto, exactement.
15: Ah bah, il est hors de question.
1: Faudra juste éviter d'ouvrir les fenêtres.
15: Non,
1: parce
15: je ne suis pas d'accord, je ne veux pas d'urinoir sur mon trottoir. Donc là, la discussion s'arrête là, en fait.
1: Attention, vu que c'est chez vous, vous aurez un accès prioritaire, évidemment.
15: Oui, bien sûr, oui, bien sûr, on continue dans la connerie.
1: Vous savez, c'est quand même bien pratique.
16: On n'a pas fait de demande de travaux. Ma terrasse, elle est pas démontée du tout.
1: Bonjour madame, alors vous inquiétez pas, c'est ce que je disais, on vous la démonte, la terrasse.
16: Non, ils toucheront pas la terrasse du tout. La terrasse, c'est la nôtre, c'est comme si c'était une véranda, nous. Nous, c'est un bar, il y a des toilettes à l'intérieur, mais on veut rien à l'extérieur.
1: Sinon, on fait plus simple. Si vous avez une cour, on peut dire aux gens d'aller directement faire pipi dans la cour.
16: Non, mais il y a personne qui rentre dans la cour.
1: L'avantage, c'est qu'il suffit de mettre une rigole, c'est quand
16: non,
1: même.
16: Non, mais ça, on s'en fout.
1: Mais vous aurez juste l'entretien à faire, passer un coup de jet d'eau.
16: Non, il y a pas d'entretien à faire, on en veut pas. Attendez, ne quittez pas, jouer. Voilà.
14: Allô, je vous écoute.
1: Bonjour monsieur, je disais à votre collègue qu'on va vous la démonter.
14: Non, c'est pas mon collègue, c'est moi la patronne ici. Ne dites pas n'importe quoi.
1: Oh, mais c'est pas du tout mon genre.
14: Alors expliquez votre cas.
1: Alors je vous explique que comme on libère votre terrasse, à la place.
14: Attends, pourquoi je libérais, c'est ma terrasse.
1: Bah, parce que le gouvernement a dit que les terrasses c'était terminé.
14: Le gouvernement, il a dit que c'était les terrasses qui sont dans les rues. Mais pas la mienne, elle est pas dans les rues, elle est privée la mienne. Je veux pas de toilette, j'ai les miennes, ça me suffit.
1: Non mais on vous met juste une rangée d'urinoirs le long de l'établissement.
14: Une urinoir ? Bah vous rigolez. Mais je veux pas d'urinoir chez moi. Et vous rendez compte ce que vous faites là ?
1: Oui, oh bah me remerciez pas surtout.
14: Mais on n'a rien demandé.
1: Eh bah considérez que ce sont des urinoirs cadeaux.
14: Non, je ne veux rien. Vous mettez ça à l'église si vous voulez, mais pas chez moi.
1: Alors l'église c'est fait. On a déjà équipé.
14: Bah l'église est pas équipée. Y a rien du tout à côté de l'église.
1: Ah non, pas à côté. On a mis des urinoirs dans l'église.
14: Dans l'église, on peut même pas aller quand on va à l'église. J'ai jamais vu. Et c'est mis en dessous, alors sans doute.
1: Exactement, oui. On a installé un urinoir sous le bénitier.
14: Dans le bénitier ? Mais vous êtes malade, vous ?
1: Non, pas dedans. Juste en dessous.
14: Mettre un urinoir sous le bénitier.
1: Bah oui, c'est plus pratique, ça permet de faire deux trucs en même temps.
14: Mais vous êtes pas bien. Mettez pas ça aussi, autrement j'appelle la police.
1: Non, mais vous inquiétez pas, on va vous filer des paravents qui cacheront à moitié les gens qui viennent urinifier.
14: Non, je ne veux pas, c'est n'importe quoi.
1: Au moins, ça cache un peu la vue sur...
16: Non, on n'en veut pas.
1: Et rebonjour madame.
16: Non. S'ils viennent, j'appelle les Schmitt, c'est tout.
1: Oh, eh bien, passez-moi ce monsieur Schmitt.
16: Non.
1: J'insiste, passez-moi ce monsieur Schmitt.
16: Mais il n'y a pas de monsieur Schmitt, oui.
1: Ok, donc monsieur Schmitt n'existe même pas.
16: Bah non, c'est monsieur la gendarmerie ou la police municipale.
1: Oh, eh bien, passez-moi ce monsieur la gendarmerie ou la police municipale dans ce cas.
16: Mais non.
1: J'insiste, passez-moi ce monsieur.
16: Vous comprenez pas, attendez.
1: Oh, si, j'ai très bien compris. Monsieur la gendarmerie ou la police municipale n'existe pas plus que monsieur Schmitt.
16: Non.
1: Écoutez, trêve de baliverne, qui est le vrai responsable ici ?
16: Oh là.
1: Eh bien, passez-moi donc ce monsieur, oulalalala.
16: Va laisser tomber, au revoir.
14: Mais ça doit être malade.
1: Ah, mal raccroché.
14: Il a mis un nourritoire dans l'église aussi.
1: Oui, d'ailleurs, si le bénitier est occupé, vous pouvez aussi aller dans le confessionnal, j'en ai mis un autre.
14: Bah, vous rigolez, mais...
1: En revanche, vous n'oublierez pas de faire deux Ave Maria de tirer la chasse, s'il vous plaît.
14: Mais non, c'est n'importe quoi.
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17: Société Générale, bonjour.
18: La Société Générale.
17: Oui, monsieur.
18: Oui, bonjour, monsieur. Ceci est un hold-up. Alors, vous êtes à la caisse, là ?
17: Oui.
18: Bon.
17: Non, c'est pour moi.
18: Bon. Bon, allez à la caisse, s'il vous plaît.
17: Oui.
18: Vous y êtes?
17: Mais c'est pour moi qui suis dans la caisse.
18: Bon,
17: je pas besoin des clés, moi.
18: Ok. Bon, pour rester discrètement, là. Vous êtes à l'entrée?
17: Non. Dans le guichet.
18: Bon. N'ayez pas peur, tout se passera bien. Restez calme, d'accord?
17: Oui.
18: Bon. Alors, vous allez sortir 20 000 francs liquides en coupure de 100 francs. Ok?
17: Oui.
18: Bon. Vous les mettez à droite en rentrant. Vous avez une poubelle?
17: Oui.
18: Discrètement, derrière tes personnes, je vous regarde. Qu'est-ce que vous êtes en train de faire?
17: J'ai la trouille.
18: Comment?
17: Je ne peux pas.
18: Pourquoi?
17: Je ne peux pas.
18: Pourquoi vous ne pouvez pas?
17: Parce que je n'arrive pas.
18: Comment ça, vous n'arrivez pas?
17: Parce que je n'arrive pas. Je ne peux pas.
18: Pourquoi?
17: Parce que je tremble.
18: Calmez-vous, je vous ai dit que tout se passerait bien.
17: Attendez, prenez plutôt une personne, parce que moi je peux pas. Je vais vous passer une autre personne qui le fera, qui va le faire à ma place. Parce que moi je peux pas.
18: Pourquoi vous pouvez pas?
17: Parce que je peux pas.
18: Et vous avez peur?
17: Oui.
18: Et pourquoi?
17: Parce que... Attendez, je vous passe une personne.
18: Non, attendez, restez là, c'est vous
17: non,
18: que
17: non,
18: je veux.
17: Je passe une personne.
18: Allô?
19: Oui?
18: Oui, bonjour monsieur.
19: Bonjour monsieur.
18: Ceci est un hold-up. Je voudrais savoir pourquoi la première personne au téléphone vous a passé. Vous êtes le directeur de l'établissement?
19: Comment ça?
18: Vous êtes le directeur de la Société Générale?
19: Oui.
18: Ceci est un hold-up. Vous allez faire scrupuleusement ce que je vais vous dire. Vous n'alertez personne. Vous me suivez? Pas de panique, il n'y a rien à craindre, d'accord?
19: Oui.
18: Bon.
19: Oui.
18: Alors, vous allez me sortir 20 000 francs, coupure de 100 francs. Vous me suivez?
19: Oui.
18: Vous les allez les mettre dans la poubelle à droite en rentrant. Vous avez une poubelle?
19: Non, mais nous avons les services de sécurité, là. Comment voulez-vous que nous fassions?
18: Je vous demande, monsieur, de bien m'écouter. Vous mettez 20 000 francs en billets de 100 francs dans la poubelle cendrier. Et vous allez sortir cette poubelle cendrier dans 10 minutes. Attention, monsieur, car si vous ne faites pas scrupuleusement ce que je vous demande, je vais raccrocher. Vous me suivez?
19: Écoutez, je comprends pas très bien où vous voulez en venir, monsieur.
18: Ceci est un hold-up, monsieur.
19: Je comprends pas très bien. Écoutez, comprenez mon étonnement.
18: Quoi?
19: Vous me dites ceci est un hold-up, vous n'êtes pas là. Qu'est-ce que vous voulez qu'on fasse?
18: Je vous ai demandé de sortir 20 000 francs, coupure de 100 francs, de les mettre dans la cendrier et de les sortir.
19: Mais écoutez, c'est pas très sérieux. Si vous avez un problème d'argent, vous peut-être mieux que vous veniez nous voir et qu'on étudie avec vous le
18: monsieur,
19: problème.
18: Ceci est un hold-up. Attention. Calmez-vous, restez calme. Repassez-moi le premier et faites scrupuleusement ce que je vous ai dit, autrement je raccroche le téléphone.
19: Là, j'avoue, je ne vous comprends pas.
18: Attention, je vais raccrocher.
19: Je vais vous passer une autre personne, si vous voulez.
17: Allô? Allô?
18: Ceci est un hold-up, ne bougez pas, ne paniquez pas, restez calme.
17: Oui.
18: Bon, c'est vous que j'ai eu en premier tout à l'heure?
17: Oui, c'est moi que vous avez eu. Mais...
18: Ça va mieux?
17: Oui, ça va mieux.
18: Bon, comment vous avez fait pour ne pas trembler?
17: Comment?
18: Je vous ai dit de ne pas paniquer, vous avez qu'à pas écouter.
17: Oui.
18: Vous faites exactement ce que je vous demande, d'accord? Comptez jusqu'à 10. Allez-y.
17: 1, 2, 3, 4, 5, 6, 7, 8, 9, 10.
18: Levez le pied droit. C'est fait?
17: Oui.
18: Posez-le.
17: Oui.
18: Ça va mieux? Bon, ben vous avez sorti l'argent? Est-ce que l'argent est sorti? Allô, est-ce que l'argent est sorti? Attention, je vais raccrocher. Allô? Allô?
17: Allô? Oui, mais il n'y a plus rien en caisse.
18: Comment ça, il n'y a plus rien en caisse?
17: Bah non, les gens, il y a eu beaucoup de monde cet après-midi, les gens nous ont presque tous les validés.
18: Bon, ben je vais vous prendre en otage, monsieur. Vous êtes pris en otage.
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20: Allô.
21: Bonjour monsieur, c'est bien le magasin de bricolage?
20: Oui, tout à fait.
21: Monsieur Martin, à l'appareil, j'ai acheté de l'éthanol chez vous. J'ai trouvé ça en bidon au rayon chauffage.
20: C'est la bouteille verte et blanche?
21: Oui, ah bah c'est exactement ça. Donc vous êtes déjà au courant que c'est de l'éthanol frauduleux, ok.
20: Ah du tout.
21: Ah, parce que justement, j'ai acheté un de vos bidons d'éthanol, une catastrophe.
20: D'accord.
2: D'accord.
21: Ah bah à mon avis, il est périmagé.
2: Il n'y a pas de date dans ces trucs-là. En plus, c'est du 95, donc...
21: 95, ah ouais, d'accord. Ah bah, cherchez plus. Le truc, il a plus de 30 ans, vous vous rendez compte?
2: Mais pourquoi, monsieur, je vous ai pas parlé de date?
21: Bah, vous me dites que c'est de l'éthanol qui date de 1995. Pardon, faites le calcul.
2: C'est pas 1995, c'est 95 degrés. Donc, normalement, il ne se périme pas.
21: D'accord, c'est juste qu'il est défectueux.
2: C'était pourquoi vous l'avez utilisé, pourquoi?
21: Bah, pour le mettre dans mon réservoir.
2: Dans le réservoir?
21: Bah, le réservoir d'essence, oui, dans ma voiture.
2: Mais faut jamais faire ça.
21: Ah si, à la télé, ils ont dit qu'en ce moment, avec les prix de l'essence, c'est beaucoup plus économiseur de mettre de l'éthanol dans la bagnole.
2: Mais en aucun cas, faut mettre ça dans un réservoir d'essence. C'est en pompe à essence qu'il faut mettre de l'éthanol.
21: Oui, mais alors chez le pompeur à essence, comme vous dites, c'est beaucoup plus cher. Donc je préfère le prendre chez vous en bidon.
2: Bah, monsieur...
21: Enfin bref, c'est pas du tout pour ça que je vous appelais. Bah, il me fallait juste vos horaires, c'est pour les filer au dépanneur.
2: Le dépanneur, pourquoi?

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3: Vous êtes sérieux ou quoi?
4: Bon, ça m'arrive, oui.
3: Attendez, moi je n'ai en aucun cas la licence de vente des carburants.
4: Oh, mais d'accord, excusez-moi, je viens de comprendre.
3: De quoi?
4: Bah, vous n'avez pas la licence.
3: De, oui.
4: Parce qu'en vrai, l'éthanol, vous le déclarez pas.
3: Ah non.
4: Non, non, mais vous faites une petite vente parallèle, j'ai bien compris.
3: Non, mais attendez, je ne fais pas de vente parallèle.
4: Oh, pop, si vous faites de la contrebande de carburant, ça me regarde pas.
3: Contrebande de carburant. Alors là, non,
4: Ah, mais comptez sur moi, je la boucle.
3: Et je pense que l'éthanol, vous l'avez mis dans vos sinus, hein, pour agir comme ça.
4: Oula, comment ça, dans mon anus? Ah, mais non, pas du tout.
3: Oulala,
4: donc quand je dis réservoir, je parle de celui de ma voiture.
3: Non, mais monsieur, enfin, je sais pas moi.
4: Bah, moi, je sais.
5: Bonjour.
4: Bonjour, madame. Pardon, mais là, il y a un vrai problème.
5: Non.
4: Ah, si.
5: Non.
4: Ah, si. Moi, j'appelle juste parce que le dépanneur doit vous déposer ma voiture.
5: Ah, non, mais moi, il me dépose pas de voiture, hein. Moi, je suis pas garagiste, hein.
4: Bon, si vous êtes un peu bricoleur, ça doit pas être compliqué de changer un moteur.
5: Non, mais monsieur, moi, je vous change rien du tout.
4: Bah, quand même. À partir du moment où vous vendez du faux carburant.
5: Mais je vends pas du faux carburant. C'est monsieur Martin.
4: Ah, c'est monsieur Martin, oui.
5: Putain, c'est la chanson.
4: Bravo.
5: Enfoiré.
4: Ah, mais avec plaisir.
5: Ah, putain, bien joué.
4: Et au revoir, madame.
5: Oui, mademoiselle.
6: Allô?
7: Oui, bonjour, madame.
6: Bonjour.
7: Madame Latruffe?
6: Oui.
7: Oui, bonjour, c'est la mairie à l'appareil.
6: Oui.
7: Le service de l'état civil.
6: Oui.
7: Je disais à monsieur le maire qu'il y avait une madame Latruffe qui habitait au 6 rue Gange.
6: Oui, c'est moi.
7: Voilà, et monsieur le maire ne voulait pas me croire.
6: Et alors?
7: Ben parce que, vous savez, monsieur le maire a beaucoup de travail, il est toujours sous pression. Alors on essaie toujours de le faire un peu rire.
6: Hein. Ah bon?
7: Évidemment, quand il a su qu'il y avait une madame Latruffe, ça lui a fait du bien parce qu'il riait, mais aux anges. On aurait dit un bébé.
6: Ah bon?
7: Voilà, je vais vous le passer. Monsieur le maire, c'est madame Latruffe. Oh, mais non, ça n'est pas possible. Ça n'existe pas. Allô?
6: Allô, bonjour, monsieur le maire.
7: Bonjour, madame. Je ne vous dérange pas?
6: Non, du tout.
7: Alors, comment vous appelez-vous?
6: Je m'appelle madame Latruffe. L-A-T-R-U-2-F-E. Mais ça vous fait rire?
7: Il est plié de rire.
6: Oui.
7: Il est en train de s'étouffer, là.
6: Ah bon, il s'étouffe?
7: Arrêtez, monsieur le maire.
6: Bon,
7: monsieur
6: allez.
7: Le maire, attention, monsieur le maire, parce que là, vous allez vous faire mal.
6: Allô?
7: Il a fait un malaise.
6: Hein? Il a fait un malaise?
7: Il a fait un malaise à cause de vous, madame.
6: Comment?
7: Il a fait un malaise à cause de vous.
6: Ah ben, je m'en fous, moi, qu'il ait fait un malaise. Pour savoir comment je m'appelle, bon ben, je m'appelle madame Latruffe, et c'est tout, hein.
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8: Syndicat, j'écoute.
4: Bonjour madame, c'est bien le syndicat des chauffeurs de train?
8: Ah non, du tout monsieur, c'est retraité.
4: Comment ça retraité?
8: Ben ça, le syndicat des retraités ici.
4: Ben non, ça existe pas.
8: Ben si.
4: Pardon, mais un syndicat c'est pour les travailleurs.
8: Oui, ben retraités aussi.
4: Ben non, les retraités, s'ils sont retraités, c'est parce qu'ils travaillent plus. C'est pas logique votre truc, hein.
8: Non, mais oh, doucement, c'est pas logique. Les retraités, ils ont travaillé déjà, c'est bon, hein.
4: Voilà, c'est bon, ils ont eu du syndicat tant qu'ils voulaient quand ils travaillaient, ils vont pas continuer maintenant qu'ils travaillent plus.
8: Ben bien sûr que si.
4: Eh ben, il va falloir revoir tout ça, parce que là, il n'y a rien qui va.
8: Non mais oh, qui vous êtes pour me parler comme ça?
4: Ah oui, c'est vrai, pardon. Monsieur Martin, département du réorganisage efficace de Martinville.
8: Oui.
4: J'ai décidé de faire un peu de tri sur les administrations pour resserrer les boulons.
8: Le tri sous les administrations, vous foutez de moi ou quoi?
4: Ouais, je fais la méthode américaine. Tout ce qui est considéré comme branche fictive d'une organisation, hop, on coupe.
9: Allô?
4: Bonjour monsieur.
9: C'est pas une branche fictive, qu'est-ce qui vous arrive, hein? C'est pas parce qu'on ne travaille pas qu'on n'a pas une activité.
4: Ah, parce qu'en plus vous travaillez pas.
9: Mais qu'est-ce que... Mais c'est quoi ce type?
4: Pardon monsieur, mais vous dites à ce type que vous ne travaillez pas, et pourtant...
9: Mais non, moi je travaille monsieur, bien sûr que je travaille. Hein.
4: Alors excusez-moi, mais dans ce cas vous n'êtes pas retraité.
9: Mais non, je suis pas retraité.
4: Donc il y a bien un truc louche, effectivement.
10: Oui, la conversation est enregistrée.
5: Allô?
4: Bonjour madame.
5: Vous êtes qui?
4: Monsieur Martin, département du réorganisage efficace de Martinville.
5: Non mais c'est Nicole.
4: Bah oui, justement, il y a un truc qui cloche.
5: C'est vous qui clochez là, qu'est-ce que vous voulez exactement?
4: Eh bien, en tant que réorganisationneur, je vais tailler un peu dans le mammouth, comme on dit.
5: Oui, ben vous allez tailler ailleurs. Vous êtes persona non grata.
4: Ah non, moi je suis monsieur Martin.
5: Oui?
4: Je ne suis pas du tout monsieur Gratin.
5: Non mais vous êtes persona non grata.
4: Gratin, vous l'écrivez comment? Comme un gratin?
5: Vous connaissez même pas la...
4: Ah ben je connais tous mes collègues, il n'y a pas de monsieur Gratin.
5: Vous connaissez pas la locution, le terme persona non grata.
4: Entre nous, vous inventez un truc là, non?
5: Mais non, je vais me battre devant un truc, c'est latin, espèce d'ignorant.
4: Pardon, mais un syndicat retraité qui parle en latin, avouez que c'est louche.
5: C'est pas un syndicat retraité, c'est la section de retraité du syndicat des cheminots.
4: Bon, vous savez quoi?
5: Ben vous allez vous faire voir ailleurs.
4: Non, passez-moi plutôt le patron.
5: Mais c'est nous le patron là.
4: Comment ça les patrons? Ah bah déjà, s'il y a plusieurs patrons, c'est qu'il y a des patrons en trop, ça faut tailler.
5: Mais vous êtes borné ou vous êtes con complètement?
4: Oh, je dirais les deux, moi je m'inspire directement du modèle des Américains.
5: Mais qu'est-ce que tu me parles des Américains?
4: Je dirais que je suis une sorte de Elon

0: Musc français qui va vous aider à redresser la barre.
1: Qui redresser la barre? Vous nous emmerdez?
0: Oui, et puis après, quand je vous aurai fait gagner des milliards de dollars, vous serez bien content.
1: Non, mais je vais porter plainte dès de suite à la police.
0: Ah, bah c'est marrant, parce que justement, mon beau-frère est commissaire policier.
1: Mais j'en ai rien à foutre.
0: Non, mais parce qu'il est à côté de moi, donc si vous avez besoin de la police...
1: Oui, bah passez-moi-le.
0: Très bonne idée, oui, je vous le passe. Commissaire Martin, je vous passe la dame du syndicat retraité. Allô?
1: Oui.
0: Bonjour madame, commissaire Martin à l'appareil.
1: C'est encore vous?
0: Ah non, c'est pas moi, c'est le commissaire là.
1: C'est la même voix, arrêtez de me prendre pour un con.
0: Comment ça la même voix?
1: Eh oui.
2: Allô?
1: Non mais...
2: Vous voyez que c'est pas la même voix. Là, je suis mon beau-frère avec une voix de commissaire.
1: Mais j'en ai rien à foutre dans votre beau-frère.
0: Après, on me dit souvent que j'ai la même voix que ma belle-sœur. Et attendez, je vous la passe.
1: Oui, oui, oui, allez.
0: Allô? Salut, c'est Martine, la belle-sœur du beau-frère.
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4: Oui, bonjour madame.
5: Bonjour.
4: C'est la fleuriste?
5: Oui.
4: Oui, bonjour madame de la place, chef du service de la voirie à la mairie.
5: Oui.
4: Dites-moi madame, on a eu des petits problèmes encore samedi avec le stationnement automobile devant votre magasin de fleurs.
5: Quel problème?
4: Ben, il y a eu des contraventions et des gens qui sont garés en double fil.
5: Oui.
4: Donc on a décidé à la voirie ce matin de vous mettre des bites.
5: De mettre quoi?
4: On va vous mettre des bites. Mmh. Vous voyez ce que c'est comme... ce sont des tubes...
5: Ouais.
4: Bon. Alors, on va en mettre donc devant chez vous, de part et d'autre, à gauche et à droite... Et sur le devant. Alors, combien voulez-vous qu'on vous mette de bites?
5: J'en sais rien, monsieur, moi.
4: Bah, attendez,
5: je suis une femme.
4: Comment?
5: Je dis, je suis une femme, j'y connais rien.
4: Ah, madame, attendez, excusez-moi, les femmes connaissent les bites quand même. Attendez, c'est quoi cette histoire-là?
5: Non, mais je veux dire par là que, bon, si vous les mettez à combien de distance?
4: À environ 2 mètres.
5: Ah, voilà, c'est ça qu'il faut me dire. Eh ben, 2, ça me suffit, moi.
4: 2, ça vous suffit? Attendez, je réfléchis, je regarde le plan. Je vais vous mettre une bite devant.
5: Oui.
4: Qui rentre et qui sort.
5: Oui, bah, faut pas, vous ne me la mettez pas devant, vous me la mettez juste au côté.
4: Bon. La bite pourra rentrer donc dans vous, quoi, hein?
5: Oui.
4: Et sortir de vous également.
5: Voilà.
4: Ça vous va, ça?
5: Ah ben là, ça me va.
4: Et vous réglez
5: pour... Ça me va parfaitement, parce que ce qu'il y a, c'est que des fois, moi, je peux pas sortir.
4: Non, mais là, vous inquiétez pas, c'est la bite qui rentrera.
5: Oui.
4: Vous voyez?
5: Oui, non, mais j'ai compris.
4: Alors... Derrière, je vous mets une autre bite.
5: Oui.
4: Je vous mets une bite derrière également. Est-ce que ça, ça va?
5: Attendez, vous me laissez réfléchir, parce que là, vous m'avez pris drôlement sur le vif. Hein.
4: Ah, vous savez, quand on met une bite devant, une bite derrière, il faut agir vite. Hein.
5: Bah justement.
4: C'est pour votre bien, madame.
5: Alors, à partir du coin, si vous m'en mettez juste une là, est-ce que ça va?
4: Ouais, ça va. Je vous en mets une au coin qui vous prendra un peu de biais, voyez?
5: Oui, une qui prendra sur le biais.
4: Voilà.
5: Je ne pense pas qu'il faut m'en mettre une autre, je ne crois pas.
4: Si.
5: Bon, ben vous la mettez. Ben alors, une aux deux extrémités, mais pas deux d'affilée.
4: Qui rentre et qui sort, on est d'accord?
5: Vous me la mettez juste au coin?
4: Je vous la mets dans le fond.
5: Ouais.
4: Ça vous va, ça?
5: Ben, de toute façon, je suis bien obligée de m'y plier, hein.
4: Mais vous inquiétez pas, hein, madame, c'est de la bonne bite, hein, c'est pas... on n'a pas parlé de la taille. Est-ce que vous voulez des grosses ou des moyennes?
5: Oh, alors ne me demandez pas ça, moi je connais rien du tout.
4: Est-ce que vous préférez une grosse bite devant et une moyenne derrière, ou une grosse bite derrière et une moyenne bite devant?
5: Et vous en mettez devant tout le monde comme ça?
4: Devant et derrière, oui.
5: Moi, je ne sais pas quoi vous dire.
4: Alors, devant, qu'est-ce que je vous mets? Une grosse bite ou une bite moyenne?
5: Mais devant, vous mettez la grosse.
4: Je vous mets quoi?
5: Devant, une grosse.
4: Une grosse bite devant et derrière?
5: Mettez les deux pareils, et puis c'est tout. Oh là là,
4: Écoutez, c'est très curieux dans cette ville, parce que toutes les femmes ont commandé 2 grosses bites.
5: Ah, les femmes, elles sont ce qu'elles sont, puis moi aussi, hein.
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1: Oui, allô?
6: Oui, bonjour madame, c'est bien la société de transport?
1: Oui, monsieur.
6: Oui, je vous appelle parce que j'aurais besoin que vous m'empêchiez d'aller travailler vendredi.
1: Vous auriez besoin de quoi?
6: Que vous m'empêchiez d'aller travailler vendredi, en fait.
1: Que je vous empêche d'aller travailler?
6: Oui, s'il vous plaît.
1: C'est quoi cette histoire?
6: Bah, c'est parce qu'en fait, j'ai plus de RTT, mais je voulais prendre un week-end de 3 jours, donc du coup, ça m'arrangerait.
1: Bah oui, pourquoi vous voulez que je vous empêche d'aller travailler?
6: Alors, parce que j'ai vu qu'il y avait la grève en ce moment des chauffeurs routiers.
1: Ouais.
6: Donc, ce que je me dis, c'est que vous faites une petite opération limace qui bloque la rue où je dois travailler.
1: Non, mais attendez, vous êtes normal ou quoi?
6: Oui, enfin, châtain, 1m75.
1: Non, mais attendez. Vous êtes sur Mars ou sur la Terre, là?
6: Je vois pas le...
1: Vous êtes sur Mars ou sur la Terre, là?
6: Non, là, je suis chez moi.
1: Mais écoutez, si vous avez plus de jours de RTT, et puis que vous avez besoin d'aller en vacances, monsieur, aller en vacances et puis n'allez pas travailler, si vous avez pas envie de travailler, vous travaillez
6: alors,
1: pas.
6: Bonne idée, mais le truc, c'est que mon patron, à ce moment-là, il va me compter une journée en moins.
1: Eh ben, il a bien raison, non, mais attendez, si vous êtes feignant, c'est pas de ma faute.
6: Non, mais ce que je me disais, c'est que vous mettez...
1: Mais allez, j'ai autre chose à faire que de discuter avec des cons, monsieur.
6: Non, mais c'est pas ça. C'est que si vous mettez 2-3 camions en fait dans la rue, hop, ça bloque tout et moi je peux pas travailler.
1: Oui, bah, j'ai autre chose à faire, monsieur.
6: Ah, bah, oui,
1: moi
6: mais,
1: je travaille.
6: Oui, alors justement, c'est pour ça que je t'appelle. Je crois que vous parlez un tout petit peu trop fort, excusez-moi. Allô?
7: Allô? Ah bah... Mais attendez, monsieur, j'ai pas que ça qu'à faire. Vous allez pas travailler, puis c'est tout.
6: Non, mais je comprends que vous avez pas que ça qu'à faire. C'est ce que m'expliquait avant le monsieur. Ce que je veux dire, c'est que, à la limite, juste vous mettez 2-3 camions au bout de la rue, vous voyez?
7: Bien sûr, attendez, monsieur. Vous croyez que j'ai que ça qu'à faire de bloquer la route pour vous partir en week-end?
6: Alors, encore une fois, je veux pas dire que vous avez que ça qu'à faire, mais ce serait un peu.
8: Allô? Ça, c'est vraiment n'importe quoi, monsieur.
6: Ah, c'est plus la même dame.
8: Non, ça. Non, ici, c'est le patron, oui.
6: Ah, bah, bonjour. Oui, donc, comme je voyais avec votre balterne.
8: Oui.
6: Je voulais que vous m'envoyiez quelques camions pour bloquer la rue où je bosse.
8: Non, j'ai mes camions roulent, personne ne fait grève et je ne ferai jamais grève de ma vie. Hein.
6: Non mais entre nous on le sait, vous voyez ce que je veux dire. C'est que
8: moi, non mais même, je vais vous dire, je ne parle pas de ça là, franchement c'est n'importe quoi là.
6: Non mais ils font semblant 2 heures juste le temps que
8: non,
6: je...
8: Non, vous n'allez pas insister, je ne ferai jamais ça de ma vie, monsieur.
6: Non mais je n'insiste pas, mais juste peut-être, est-ce que je peux vous emprunter un camion alors dans ce cas?
8: Non, je n'ai pas de véhicule de disponible pour faire ça, je suis désolé.
6: Même une camionnette à la limite ça
8: peut... Je n'ai rien pour vous, monsieur. Vous venez en face de moi et après on en discute.
6: Je sais pas, un deux roues?
8: Non, rien.
6: Des rollers?
9: Allô?
10: Oui, bonjour ma sœur.
9: Bonjour monsieur.
10: C'est bien les petites sœurs des pauvres?
9: Oui.
10: Bonjour, c'est l'archevêché.
9: Oui.
10: Je vous passe sœur Germaine.
9: Oui.
10: Les petites sœurs des riches.
9: Oui.
11: Allô?
9: Allô?
11: Oh, bonjour ma sœur.
9: Bonjour ma sœur.
11: Sœur Germaine à l'appareil.
9: Sœur Germaine. Et moi, sœur Emmanuel.
11: Ah, Emmanuel. Mais Emmanuel,
9: Non, c'est sœur Emmanuel. Ah. C'est mon nom de religion.
11: Alors vous êtes aux petites sœurs des pauvres?
9: Oui.
11: Eh ben moi, je suis aux petites sœurs des riches.
9: Ah bon?
11: À Neuilly.
9: À Neuilly.
11: Oui, c'est comme ça qu'on s'appelle maintenant parce qu'il y a tellement d'argent.
9: Ah bon?
11: Oh oui. Vous roulez en quoi, vous?
9: Nous avons une 4L encore, nous.
11: Oh, eh ben, ma pauvre.
9: Ah mais bon. Elle roule bien, vous savez.
11: Oui. Nous, on a 6 Porsche, 2 Bentley.
9: Ah bon?
11: On a 2 Range Rover.
9: Ah bon?
11: Oui. Et alors, votre bijoutier, c'est qui, vous?
9: Notre bijoutier? On n'achète pas de bijoux, nous.
11: Ah bon?
9: Ben, pourquoi vous voulez qu'on achète des bijoux?
11: Ben, à quoi ça vous sert tout l'argent?
9: Eh ben, l'argent, ben, c'est pour servir les pauvres.
11: Ben oui, mais il en reste, non? Il vous en reste pas après?
9: Oh là là, on n'en a pas assez, au contraire.
11: Oh ben, nous, à Neuilly, alors là, on en a, hein?
9: Tant mieux.
11: Oui, tous les samedis, après-midi, on va place Vendôme,
9: oui.
11: Avec les petites sœurs des riches, et puis on achète des bijoux.
9: Ah bon?
11: Oh oui, oh là là.
9: C'est pas notre cas. Et qu'est-ce que vous souhaitiez, alors, me dire?
11: Je voulais savoir si vous aviez les cours de la bourse parce que mon ordinateur est en panne.
9: Ah, oh, écoutez, moi, vous savez, je suis pas les cours de la bourse. Je pense qu'on vous renseignera mieux là où vous êtes, là, si vous êtes à l'évêché.
11: Ben oui, c'est vrai. Mais monseigneur est justement, il est sur Internet, lui.
9: Ah bon?
11: Oui, il est en train d'acheter un 3-mâts, là.
9: Ah bon?
11: Alors, évidemment, moi, je cherche les cours de la bourse parce que je voulais savoir où j'en étais, quoi.
9: Oui.
11: Mais non. Pas sur mon PEA, hein. Sur
9: moi, je peux pas vous renseigner.
11: Ah bon?
9: Non.
11: Alors, vous allez où en vacances cet été?
9: Ben, nous n'allons jamais en vacances, nous.
11: Pardon?
9: Nous allons faire une retraite spirituelle chaque année.
11: Vous faites ça où? À Saint-Tropez?
9: Non. Non, nous allons dans des maisons de petites sœurs.
11: Ah oui?
9: Là, oui.
11: On part à Marrakech ce week-end. Je suis embêtée parce qu'on devait aller justement place Vendôme acheter des bijoux, mais ils nous ont programmé un week-end à Marrakech.
9: Ah bon?
11: À la Médina, oui.
9: Mm-hmm.
11: Oh oui, oh là là là là. Pff.
9: Eh bien, écoutez, bon courage.
11: Oh, ben, vous savez, il nous en faut, hein, vous
9: mais
11: savez.
9: Je prie pour vous. Et ben, priez pour nous aussi.
11: Oui, il nous en faut du courage en ce moment.
9: On a besoin.
11: On en a besoin, vous savez. Vous êtes au courant de ce qui nous arrive?
9: Non, je ne suis pas au courant.
11: Ah bon? Eh bien, figurez-vous que la saison de la truffe est terminée.
9: Mm-hmm.
11: Quand on a appris ça hier soir, je peux vous dire, on a fini notre caviar dardard et on est allé regarder un film dans notre cellule, on était dégoûtés.
9: Mm-hmm.
11: Ah, c'est pas une vie d'être une petite sœur des riches. Hein.
9: Non.
11: Bon, ben ma sœur.
9: Voilà. Au revoir, ma sœur.
11: Au revoir, merci. Ma sœur. Et puis on se reverra là-haut.
9: Oui, sûrement.
11: Oh oui, j'ai fait construire, j'ai acheté du terrain.
9: Merci.
11: Au revoir, ma sœur.
9: Au revoir, ma sœur.
11: Au revoir.
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5: Oui.
6: Bonjour monsieur, c'est bien la maison de retraite ?
5: Oui.
6: Monsieur Martin à l'appareil, je me suis déclarifié pensionnaire chez vous.
5: Pensionnaire chez nous, je comprends pas trop monsieur.
6: J'ai dit à mon assurance que j'étais pensionnagé chez vous, comme ça, ça me permet de toucher une prime retraite.
5: C'est pas possible ça. Il y a hors de question que vous dites que vous êtes résident chez nous alors que vous n'y êtes pas. Hein.
6: Ah ben je l'ai déjà dit.
5: Non mais il y a tout un dossier à venir remplir.
6: Non, le dossier je l'ai fait déjà.
5: Ah bon, avec un volet médical ?
6: Non mais ça j'ai dit que c'était bon.
5: Bah non, écoutez, il y a une visite à passer qui est obligatoire. Pour pouvoir rentrer en EHPAD, il faut passer devant le docteur traitant.
6: Le docteur traitant, vous me dites ?
5: Non mais...
6: Il est là, ce monsieur traitant, ou pas ?
5: Non, votre médecin traitant.
6: Oui, passez-moi monsieur traitant, je peux peut-être m'arranger avec lui.
5: Monsieur, je n'ai pas de docteur qui s'appelle monsieur traitant.
6: Ah bah, faudrait savoir, il s'appelle traitant ou il s'appelle pas traitant ?
5: Non, il s'appelle pas traitant.
6: Ah, je vois, vous êtes en train de me négocier un truc.
5: Non, non, je vous négocie rien du tout, monsieur.
6: Oh, non, mais je comprends, c'est normal. Vous voulez profiter un peu de la combine ?
5: Non, non, non, il y a...
6: Écoutez, je vous prépare une petite enveloppe.
5: Oh là là là là. Monsieur, je sais pas, mais je dois mal m'expliquer avec vous. Hein.
6: Bah, depuis tout à l'heure, vous me demandez du liquide.
5: Non, je vous demande aucun liquide, monsieur. Je vous dis qu'il me faut.
6: Ah non, mais c'est du liquide ou rien, monsieur.
5: Non, madame.
6: Pardon.
5: Bah, je suis une dame. Excusez-moi, mais depuis tout à l'heure, vous me dites monsieur, mais je suis madame.
6: Ah, et ben alors passez-moi un autre monsieur.
5: Voilà.
6: Merci, monsieur.
5: Madame.
6: Oui.
12: Allô ?
6: Bonjour monsieur.
12: Monsieur, nous on peut pas certifier comme quoi vous êtes résident chez nous, alors c'est pas le cas. Tu peux pas faire de faux, enfin.
6: Non mais ce que je fais, c'est que je viens, je squatte une chambre quelques jours.
12: Mais non, monsieur, ce n'est pas possible.
6: Parce que moi j'ai mis que j'étais chambre 12.
12: Mais la chambre est déjà occupée par quelqu'un, vous pouvez pas occuper une chambre qui n'est pas à votre nom.
6: La 12 elle est occupée ?
12: Tout à fait.
6: Excusez-moi, mais la personne de la 12 elle est là depuis combien de temps ? Parce que moi j'ai
12: mis. Mais ça ne vous regarde pas, monsieur, je suis désolée, ça ne vous regarde pas.
6: Bah c'est pas ça, c'est que moi j'ai dit que ça fait 6 mois que je l'occupais.
12: Mais ça
6: déjà.
12: C'est votre problème, vous faites de fausses déclarations, tant pis pour vous.
6: Non mais c'est pas ça, mais si ça se trouve...
12: Ah si c'est ça.
6: Bah si ça se trouve j'étais dans la 12 avant cette personne.
12: Mais non, nous ne pouvons pas déclarer que vous étiez présent chez nous depuis 6 mois.
6: Non mais si j'étais là en proms...
12: Mais monsieur, je vous dis que nous avons un registre.
6: Parce que dans ce cas ça veut dire que cette personne est chez moi.
12: Enfin monsieur, je vous dis non, c'est pas la peine d'insister, c'est non, ça suffit quand même.
5: C'est bon.
12: Excusez-moi, je vais vous passer une autre personne.
6: Ah bah allez, allons-y.
5: Oui allô.
6: Bonjour monsieur.
5: Mais vous croyez où monsieur là ? Vous êtes malade ?
6: Non, je ne suis pas malade, non, j'ai juste mis que j'étais à la retraite.
5: Mais n'importe quoi. Mais vous prenez pour qui ?
6: C'est ce que je disais, ça me permet de toucher l'assurance, voyez.
5: Mais oui, mais ça, je m'en fous, monsieur. Nous, c'est un EHPAD, on n'est pas le bureau de bienfaisance, hein. Je suis désolée. Hein.
6: Donc, je prendrai la 12.
5: Mais, c'est quoi ce cinéma-là ? Vous ne prendrez rien du tout.
13: Oui, bonjour, c'est madame la directrice de l'établissement.
6: Enchantée, bonjour, monsieur.
13: Madame, vous avez fait une arnaque à l'assurance, c'est votre problème, je cautionne rien.
6: Dans ce cas, vous pouvez peut-être juste me laisser votre bureau.
13: Rien, non, mais vous plaisantez.
6: Non, mais parce que, à la limite, si moi je leur dis que je suis le directeur.
13: Non, ça va bien, je suis dans mon établissement, je fais ce que je veux.
6: Ah bah non, vous n'avez rien compris.
13: Non, j'ai, d'abord, vous avez changé de ton.
6: Si je vous échange la 12 contre la 14.
13: Non, je vous laisse pas la 12, ni la 14, ni la.
6: Non, mais attendez, plus la 23, mais... la 42.
13: Non, mais je vous laisse rien, ni la 12, ni la 14, ni la 42.
6: La 17.
13: Non, mais c'est pas.
6: La 5.
13: Non, maintenant, ça suffit.
6: La 38.
13: Non, mais attendez, à quoi vous jouer, là.
6: Bah je fais un loto parce que si je touche pas l'assurance,
13: bon, on va...
6: Non mais au moins que j'ai une chance de toucher quelque
13: voilà,
6: chose.
13: Au revoir monsieur.
5: N'importe quoi.
12: Quoi cette connerie là ?
6: Et accessoirement, je vous entends toujours.
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14: Allô ?
4: Oui, bonjour madame. Madame Prout ?
14: Oui.
4: Oui, bonjour madame, les services de la voirie à la mairie.
14: La voirie, oui.
4: Oui, dites-moi madame Prout, les services de la voirie me signalent une odeur en provenance du 17.
14: Une odeur ?
4: Oui, madame Prout, est-ce que vous avez senti quelque chose, vous ?
14: Bah non.
4: Ah.
14: Qu'est-ce qui vous signale ça ?
4: Le service de la voirie, je vais vous passer les ouvriers, vous allez voir avec eux, hein ?
14: Ouais.
4: Ouais, je suis avec madame Prout, là.
14: Ouais.
4: Oui, non, mais elle sent rien, elle. Non.
14: Pas du tout, moi je suis chez moi, j'ai aucune odeur.
4: Madame Prout n'a pas d'odeur, là.
14: C'est le service de la voirie.
4: Allô ?
14: Allô, qu'est-ce
4: que... Je suis avec les ouvriers, ils me disent qu'il y a une odeur chez vous, madame Prout, hein.
14: Ils sont où, eux ?
4: Ouais, ils sont dans les canalisations de madame Prout.
14: Ah bah ça, c'est pas possible.
4: Ah bah si.
14: Parce que nous, c'est une maison particulière.
4: Mais vous avez une canalisation, madame.
14: Ah oui, mais alors ils sont dans la rue.
4: Ah non, attendez, on va faire les essais. Est-ce que vous pouvez me dire si vous sentez quelque chose, madame Prout ?
14: Ah bah à l'intérieur, non. Hein, Claude ?
4: Non, je suis avec madame Prout, elle me dit qu'elle est sans rien.
14: Attendez, je vais faire toutes les pièces, mais... N'inquiétez pas. Hein.
4: Mais souvent, on s'habitue. Hein. Oui, c'est ça. C'est ça, le doux, oui. Je vais vous passer, madame Prout. Vous allez voir avec elle.
14: Allô ?
4: Oui ?
14: Le gaz, je ne sens pas le gaz à l'intérieur.
4: Je vais vous passer les ouvriers, vous allez leur dire que votre gaz ne sent pas, madame Prout, hein.
14: Ouais. Qu'est-ce que c'est que ça, une fuite,
15: Allô?
14: Allô, j'écoute.
15: C'est madame Prout.
14: Oui.
15: Oui, bonjour, madame. Est-ce que votre gaz sent, madame Prout?
14: Non, moi, chez moi, il ne sent pas.
15: Bon, mais vous avez pété quelque chose ou pas?
14: J'ai rien pété du tout.
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16: Allô?
0: Bonjour monsieur, c'est bien l'exploitation agriculturiste?
16: Oui.
0: Monsieur Martin, à l'appareil, électricité Martin, on va venir vous mettre un deuxième compteur électrique en plus de celui que vous avez déjà.
16: Ah bon, pourquoi?
0: Est-ce que vous savez, ils ont redémarré le réacteur de Martinville qui était en travaux?
16: Ah oui, peut-être, oui.
0: Bah vous avez dû le voir aux infos.
16: Oui, oui, oui.
0: Mais le problème, c'est que maintenant on est en surproduction d'électricité.
16: Ah, bah ça va.
0: Bah non, parce qu'il faut les couler.
16: Moi, je me doute bien.
0: D'où ce deuxième compteur qui va vous permettre de doubler votre consommation.
16: Ouais, mais la note va être plus élevée.
0: Ah bah oui, ça double.
16: Ah bah j'en veux pas. Vous avez trop d'électricité, c'est à vous de vous débrouiller. Qui c'est que ce bazar-là encore que vous allez faire?
0: Hop hop, pas de panique. J'ai tout calé avec l'équipe de Martinville.
16: Oui, mais ça, je m'en fiche, moi, de votre bazar à Martinville.
0: En plus, c'est pour la bonne cause, vu que votre argent va servir à me payer.
16: Ben oui, à vous payer, à vous mettre dans les bureaux, à pas glander grand-chose, quoi.
0: Ça, entre nous, c'est vrai que c'est calme, hein.
16: Oui, oui, c'est ça. Non, mais...
0: Disons qu'on n'est pas débordés.
16: Non, mais oh, oh,
0: pour tout vous dire, on n'en fout pas une, hein.
16: Non, mais...
0: Bon, cela dit, vous aurez rien à faire non plus, puisque ce nouveau compteur allumera automatiquement tous vos appareils électriques.
16: Oh, non, mais si ça allume automatiquement mes appareils, ça va consommer.
0: Non, mais après, rien ne vous empêche de débrancher un appareil si vous voulez l'éteindre.
16: Oui, alors, faut débrancher tout ça. C'est une belle merde encore.
0: Ah, j'y pense. Vous avez un four électrique?
16: Oui.
0: D'accord, donc il faudra laisser la porte entrouverte parce que comme il va chauffer en permanence, faut
16: pas... Ah ben non, ah ben ça certainement pas, non, parce que j'ai déjà pas trop de place, il est là contre l'évier, ça non, hein.
0: Bah si, parce que sinon il va surchauffer, donc après...
16: Ah ben débrouillez-vous avec tout ça, moi je ne veux pas de votre compteur.
0: Pareil pour le frigo d'ailleurs, il faudra le laisser entrouvert.
16: Oui, non mais oh, oh, oh, laisser entrouvert, mais il va consommer, bon sang.
0: Ah ben c'est le but.
16: C'était le but pour vous, mais pas pour moi. Ne croyez pas que j'ai laissé mon frigo à moitié ouvert pour vous faire plaisir, non?
0: Ah ben c'est comme vous voulez, si vous préférez, vous pouvez le laisser à moitié fermé.
16: Ah bah oui, ah bah, c'est trop facile.
0: Oh,
16: bah,
0: moi, je dis ça pour vous aider.
16: Oui, oui, oui. Oui,
0: oui, oui. Oui,
16: oui.
0: Oui,
16: oui.
0: Oui.
16: Non, mais j'en ai rien à foutre, moi. J'ai jamais vu de tels propos. Jamais.
0: Bon, pour le compteur, je vais venir l'installer maintenant.
16: Non, non, non, non, ce n'est pas la peine.
0: Bah si, sinon comment vous faites pour doubler votre consommation?
17: Non, mais... Oui, allô?
0: Bonjour, monsieur.
17: On va pas consommer le double, on va pas payer le double.
0: Si, c'est ce que j'expliquais. Tout restera allumé 24 sur 24.
17: Non, mais justement, bah justement, je veux pas, enfin...
0: Ah, d'ailleurs, vous dormez avec la lumière d'habitude ou vous éteignez?
17: Non, mais vous rigolez ou quoi?
0: Bon, ça m'arrive, oui. Pourquoi?
17: Non, mais vous me demandez si je dors avec la lumière allumée, là?
0: Bah oui, parce que c'est quand même une habitude à prendre.
17: Non, mais attendez... Vous me dites qu'en gros, ça va considérer que tout est allumé en permanence, donc ça veut dire que... C'est quoi ce truc?
0: Sinon, quand vous allez vous coucher, vous dévissez les ampoules.
17: Non mais c'est qui? J'étais là, c'est qui ce turluberlu là?
0: C'est Monsieur Martin.
17: Monsieur Martin, donc pour le réacteur de Martinville à Martinville...
0: Exactement, je vois pas le problème.
17: Je sais pas, j'ai l'impression d'être dans une caméra cachée ou un truc comme ça là.
0: Et si on dit que c'est comme une caméra cachée mais sans la caméra?
17: Donc on est à la radio?
0: Bien joué! Et alors laquelle?
17: Rire et chanson.
0: Oh bravo!
17: Bon, bah écoutez, je vous laisse. Bonne journée.
0: Bonne journée, monsieur.
17: Allez, au revoir, madame.
18: Bonjour.
11: Oui, allô, bonjour, madame. C'est le salon de coiffure.
18: Oui.
11: Ah, bonjour, madame Ledoux, à l'appareil.
18: Oui.
11: Je viens d'arriver en Alsace.
18: Ah, d'accord.
11: Voilà, où je m'installe. Je voulais savoir si je pouvais prendre rendez-vous.
18: Oui, vous voulez faire quoi?
11: Ben, la spécialité locale, je crois. Hein.
18: C'est-à-dire?
11: Ben, la choucroute.
18: Quelle choucroute?
11: Ben, on m'a dit qu'en Alsace, sa spécialité, c'était la choucroute.
18: Ouais, d'accord.
11: C'est pas comme ça que ça s'appelle? Parce que j'ai un chignon.
18: C'est quoi?
11: Un chignon, là. La choucroute, quoi.
18: Et vous voulez venir quand?
11: Ben, demain après-midi.
18: Écoutez, à midi et demi.
11: Oui.
18: Hop là.
11: Mais alors, pour faire tenir la choucroute...
18: Oui.
11: Parce que je voudrais que ce soit assez haut.
18: Ouais.
11: Vous mettez pas des saucisses, quand même.
18: Non, des bigoudis.
11: Excusez-moi, il y a mon mari qui est inquiet, je vous le passe, hein.
18: Oui.
11: Allô?
18: Oui.
11: Oui, bonjour, madame.
18: Bonjour, monsieur.
11: Excusez-moi, je suis très inquiet parce qu'elle me dit qu'elle veut faire une choucroute, mais...
18: Oui, elle m'a dit qu'elle veut faire une choucroute.
11: Oui, mais c'est quoi exactement, ça?
18: Je sais pas, je verrai quand je la vois.
11: Mais attendez, c'est quoi? Parce que...
18: Je mets pas des saucisses.
11: Ah oui, parce qu'elle me dit que c'est la spécialité en Alsace, là.
18: Mais oui, c'est une spécialité en Alsace. Vous mangez au restaurant, mais pas chez coiffeur.
11: Ben voilà.
18: Moi, je mets certainement pas de saucisses dedans.
11: Ah, bon, ben vous me rassurez, parce que...
18: Mais oui.
11: Ça tient comment alors ça? Parce que...
18: Ça tient avec des bigoudis, pas avec des saucisses.
11: Ah. Oh. Et dites-moi.
18: Oui.
11: C'est possible de venir en famille?
18: Comment en famille? Combien vous êtes?
11: Eh ben on est quatre, on va prendre une table pour quatre. On va prendre une choucroute bigoudi alors.
18: Mais qu'est-ce que vous voulez à quatre?
11: Quatre choucroutes bigoudi avec quatre bières.
18: Quatre choucroutes? Oui. Non mais nous on n'a pas de choucroute ni de bière. C'est un coiffeur où vous appelez?
11: Oui, voilà.
18: Oui.
11: Oui, on va prendre une table, hein.
18: Non, on n'a pas des tables.
11: Quatre choucroutes, donc. Et quatre bières.
18: Et quatre choucroutes et quatre bières.
11: Voilà.
18: Oui. Mais, et les bigoudis, ils sont où?
11: Quel bigoudis?
18: Mais, là, vous appelez un coiffeur, pas un restaurateur, hein.
11: Oui, c'est ça. Mais oui. Ma femme m'a dit que vous faisiez choucroute aussi.
18: Mais pas pour... Non, des choucroutes en coiffure, mais pas pour manger.
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19: Allô.
0: Bonjour monsieur, monsieur Martin à l'appareil, c'est bien le bar?
19: Non, c'est madame, mais c'est pas grave.
0: Alors pardon, non, moi c'est monsieur, hein.
19: Oui.
0: Oui, je ne suis pas madame.
19: Non, mais dis bonjour monsieur, c'est pour ça.
0: Ah oui, parce que c'est pas moi madame, moi c'est monsieur.
19: Non, mais c'est moi, c'est moi madame, vous me dites bonjour monsieur, c'est bonjour madame.
0: Ah non, mais attendez, vous devez confondre avec mon épouse, Martine Martin. Donc c'est vous qui l'avez appelé.
19: Mais on a appelé personne.
0: Bon. Vous venez de me dire que vous aviez appelé madame.
19: Mais j'ai jamais dit que j'ai appelé madame. C'est vous qui m'appelez, monsieur.
0: Oui, mais quand je vous ai dit bonjour, vous m'avez dit que vous appeliez madame.
19: Non, j'ai dit, vous m'avez dit, vous dites monsieur. Je suis pas monsieur, je suis madame.
0: Ah.
19: Faut arrêter la fumette, hein, monsieur. Hein.
0: Comment ça, faut arrêter les femmelettes?
19: Je sens que ça va être dur.
0: Ah, moi, je sens que ça va être bien. Allô?
19: Oui, oui, je suis encore là.
0: Donc, étant donné que vous avez déjà vu avec ma femme.
19: Mais je sais même pas qui c'est votre femme.
0: Bah, Martine.
19: Bah, Martine, Martine.
0: Bah oui, Martine Martin.
19: Aïe, aïe, aïe, aïe. Est-ce qu'il y a une madame Martin qui vous a appelé?
0: Alors, je m'excuse, mais elle peut pas m'appeler vu qu'elle est à côté de moi.
19: Rien du tout.
0: En plus, on est sur la même ligne, donc forcément, si elle appelle, ça s'en occupe.
19: Non, mais vous me dites que votre femme, elle nous a appelé.
0: Ah, donc c'est pas vous, c'est elle qui vous a appelé, ok?
19: Mais non, je vous ai dit qu'elle nous a pas appelé. Je ne sais même pas pourquoi vous m'appelez, monsieur.
0: Ah, bah, je vous explique. J'ai décidé de relancer la consommation d'alcool qui est en baisse en ce moment.
19: Oui.
0: Donc, je vends des tickets de boissons gratuites que les gens peuvent ensuite venir échanger chez vous.
19: Ah, bah, alors là, faut voir ça avec le patron, ça, je vais vous.
0: Oula, attendez, vous n'êtes pas le patron?
19: Non.
0: D'accord, parce que comme vous m'avez dit que vous étiez monsieur, je pensais que vous étiez le patron.
19: Bah oui, mais non, mais de toute façon, il y a pas. Je vous passe.
0: Merci, jeune homme.
19: Bon courage.
20: Allô.
0: Bonjour, madame. On devait me passer le responsable.
20: Bah, j'avais le responsable au téléphone.
0: Ok, donc c'est avec vous que je vois pour les tickets de boissons gratuites.
20: Non, mais là, je vous arrête tout de suite. Moi, j'ai pas besoin de vos tickets boissons.
0: Non, mais c'est un truc pour relancer votre clientèle.
20: Je vous arrête tout de suite. J'ai pas besoin de relancer ma clientèle.
0: Oui, mais je vous arrête tout de suite. Moi, j'ai déjà vendu des tickets gratuits.
20: Non, mais je vous arrête.
0: Alors, dans ce cas, pardon, mais je vous contre-arrête. Comme je disais à votre collègue, j'essaye de relancer.
20: C'est pas mon collègue, c'est mon employé déjà d'une.
0: Alors, admettons, d'une et de deux.
20: Non, mais je vous explique, monsieur.
0: Bon, enfin, vous êtes quand même collègue.
20: Non, c'est mon employé.
0: Oui, bah on peut être employé collègue.
20: Monsieur, je vous arrête tout de suite. Les pigeons ne volent pas avec les faucons, d'accord?
0: Alors, je vous arrête tout de suite. Il se trouve que mon beau-frère est pigeoniste fauconnier et je peux
20: vous arrête tout de suite, monsieur.
0: Alors, permettez-moi de vous contre-arrêter tout de suite.
20: Non, monsieur.
0: Ah, bien sûr que si.
20: Ah non.
0: Bien sûr que si, je contre-arrête même.
21: Bah, vous êtes compliqué, monsieur. C'est pourquoi?
0: Ah, c'est plus le même.
21: Non, c'est son épouse, là.
0: Son épouse. Alors, attendez, le monsieur que j'ai eu, c'est l'employé, d'accord?
21: Non, le monsieur que vous avez eu, c'est le patron, c'est mon époux.
0: Bah, celui du début, c'était qui?
21: Eh ben, c'est une femme que vous avez eue.
0: D'accord. Et donc, lui, c'est le patron.
21: Non, c'est mon mari.
0: Et l'autre?
21: Mon employé, là je suis l'épouse, je suis la patronne.
0: D'accord, donc vous êtes la patronne et pourtant vous êtes l'épouse de l'employé.
21: Non, je suis pas l'épouse de l'employé.
0: Bah si.
21: Non.
0: Enfin disons que vous êtes l'épouse de l'employé collègue si vous préférez.
21: Ah bah, votre cerveau.
20: J'ai un nanar au téléphone.
0: Ah, mal raccroché.
19: Il fume de la bonne.
0: Alors pardon, je sais pas si le nanar fume de la bonne, mais il peut vous dire que vous avez mal raccroché.
20: Bah, c'est vous.
0: Non, vous d'abord.
20: Bah non, mais moi je...
0: Bon, je compte jusqu'à 3 et on raccroche ensemble.
21: Ah bon, c'est bon, allez.
0: 1...
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23: Gendarmerie, bonjour.
24: Oui, bonjour, monsieur. C'est la gendarmerie?
23: Oui, c'est bien la gendarmerie, monsieur.
24: Oui, je vous entends mal parce que je suis le téléphone de la voiture, là.
23: Oui.
24: Bon, dites-moi, je suis le chauffeur de monsieur le député. Nous avons un petit problème, nous sommes tombés en panne d'essence. Il y a une voiture qui est garée non loin de là, il n'y a personne dedans, mais c'est une vieille voiture. Je pense qu'on doit pouvoir prendre de l'essence là, avec un tube. Je vais vous passer, monsieur le député, parce que nous ne savons pas le faire. Hein. Monsieur le député, la gendarmerie. Merci. Allô?
23: Oui, merci, monsieur le député.
24: Bonjour, monsieur Robert Ledoux, député à l'appareil. Nous avons un problème, nous sommes en panne d'essence, on vous l'a dit.
23: Oui.
24: Et mon chauffeur va donc prendre de l'essence dans la voiture à côté de laquelle nous sommes garés.
23: Oui.
24: Comment ça se passe pour siphonner? Donc, c'est bien le mot, je crois, hein, prendre
23: de
24: l'essence.
23: Oui.
24: Est-ce que vous pouvez nous expliquer comment faire? Parce qu'il ne l'a jamais fait.
23: Il faut prendre un tuyau, mettre dans le réservoir de la voiture.
24: Attendez, parce qu'on est juste à côté, là. Tu prends le... Oui, Bernard, voilà. Quelle longueur, le tuyau?
23: Bah, longueur de quoi que ça plonge à l'intérieur du réservoir pour pas ressortir après, le longueur assez grande. Hein.
24: Là, ça fait 80, ça doit aller, non?
23: 80 cm, oui, ça devrait aller, oui.
24: Ah, vas-y,
23: super. Les gens font, ils aspirent l'essence, puis après, ça coule.
24: Aspire bien fort, Bernard.
23: Puis après, l'essence, ça devrait arriver après.
24: J'aspire, d'un seul coup, l'essence arrive. Voilà, ça y est. Ça arrive. Alors là, il met où là? Voilà, ça coule là. Oui, ça coule.
23: Ça coule, il faut mettre dans votre réservoir. Et
24: voilà, tu peux verser. Bah, tu prends le maximum, évidemment. On peut faire le plein?
23: Oui, oui, vous pouvez faire le plein. Jusqu'à temps qu'il n'y ait plus d'essence dans le réservoir que vous siphonnez.
24: Voilà, c'est le plein. On a de la chance, il n'y a personne à côté.
23: Il n'y a personne aux alentours, c'est une... Mais elle se trouve où cette voiture, monsieur le député?
24: Voilà, très bien.
23: Elle se trouve où exactement la voiture?
24: Nous sommes à 3 km après Livaro.
23: Monsieur, il faudra quand même laisser un petit mot sur le pare-brise, comme quoi vous avez...
24: Oh là, allô?
23: Oui?
24: Il y a un type qui arrive en courant, là.
23: Ouais. C'est parce qu'il y a une personne qui a dû voir que vous êtes en train de siphonner.
24: Bien là, dépêche-toi. Dépêche-toi, il y a le gars qui arrive là-bas.
23: Peut-être le propriétaire de la voiture ou quelqu'un...
24: Oui, bonjour, monsieur. Alors, ça va pas dans là-haut, c'est ma bagnole, ça. Ah oui, monsieur, excusez-moi, mais je suis le député de la circonscription.
1: Ah ouais, moi, j'en ai rien à faire, moi, monsieur.
24: C'est la gendarmerie qui nous a dit qu'on pouvait siphonner.
23: Non, mais moi, je suis... Une...
24: La gendarmerie, ça m'étonnerait. Allô?
23: Allô?
24: Oui, bonjour, monsieur.
23: Oui.
24: Je sais pas qui j'ai l'honneur au téléphone, là.
23: Oui, bah, vous êtes à la gendarmerie.
24: Non, mais attendez, c'est une plaisanterie, là. Je suis avec un gars qui est en train de siphonner ma bagnole, là.
23: Oui. D'après cette personne, c'est un député.
24: Oui, alors?
23: En principe, il n'aurait pas dû avoir le droit de siphonner.
24: Attendez, vous êtes vraiment gendarme, monsieur?
23: Oui, mais...
24: Attendez, c'est vous qui avez donné autorisation au député de...
23: Bah, il m'a demandé comment qu'il fallait faire, donc j'ai expliqué comment qu'on pouvait faire, mais j'ai pas dit qu'il avait le droit de le faire.
24: Gendarme, je suis monsieur le sous-préfet.
23: Oui, monsieur le sous-préfet.
24: Et j'ai un député de circonscription qui pompe ma voiture. Oh. Et tout ça aidé, je crois, par la gendarmerie nationale.
23: Non, mais...
24: C'est pas normal, quand même.
23: Non.
24: Bon. Alors, je vous repasse, monsieur le député, je vais tout de suite régler ça avec son chauffeur.
23: Oui.
24: Merci. Allô?
23: Allô, monsieur le sous-préfet?
24: Non, c'est le député, là.
23: Non, monsieur le député, oui.
24: On est dans la...
23: Oui, et puis, pas vous, moi aussi, je suis plus...
24: Hein?
23: Moi aussi.
24: Ben non, c'est moi qui suis mal.
23: Oui, non, mais pour moi, c'est encore plus grave.
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8: Bonjour.
10: Bonjour, monsieur, c'est bien le fleuriste?
8: Non, je suis une dame.
10: Ah, c'est pas le fleuriste?
8: Si, je suis le fleuriste.
10: Ça, c'est dingue, je compose le numéro du fleuriste et c'est pas un fleuriste.
8: Mais si, je suis fleuriste.
10: Bon, je vous ai demandé, vous m'avez dit non.
8: Non.
10: Ah, si, vous m'avez dit non.
8: Non.
10: Si.
8: Vous m'avez dit bonjour, monsieur, et je lui dis non.
10: Oui, bah si vous me dites non, c'est bien que je suis pas chez le fleuriste.
8: Si.
10: Ah oui, mais pardon, si quand vous dites non, il faut deviner que ça veut dire oui, je suis chez le fleuriste.
8: Non, je dis non.
10: Eh ben voilà, vous me redites non.
8: Mais pourquoi je dis non? Parce que vous m'avez dit bonjour, monsieur. Je vous ai répondu non, je suis une femme.
10: Ça m'a pas l'air très logique, mais enfin, admettons.
8: Bah si, c'est logique, parce qu'un homme et une femme, il y a quand même une différence, hein.
10: Bah, faudra m'expliquer, parce que c'est pas très clair, quand même.
8: Non, je sais pas qui, c'est qui est pas clair, là. Mais c'est pourquoi vous voulez des fleurs?
10: Ah non, je veux pas de fleurs, pourquoi vous me demandez ça?
8: Bah, pourquoi vous m'appelez sur un fleuriste, alors?
10: Rien à voir. Monsieur Martin, service Martin Télécom Électronique.
8: Oui, et alors?
10: J'installe des brouilloteurs électroniques. C'est un système pour éviter que les jeunes soient collés à leur téléphone toute la journée pendant les cours.
8: Oui.
10: Et comme vous êtes en zone périscolarifiée, ça coupera aussi le réseau chez vous pendant les heures d'école.
8: Ah bah, non, mais c'est n'importe quoi, votre truc, là. Eh oh! Et puis alors, et quoi? N'importe quoi.
10: En tout cas, je note que vous n'avez pas d'apriorisme contre le brouillotage électronique.
8: Oui, bah bien sûr.
25: Non, mais il se complète ma parjo.
10: Il vous entend, hein?
25: Bonjour.
10: Bonjour, monsieur. Comme j'expliquais à votre collègue, je m'occupe d'installer le brouillotage.
25: Le brouillotage?
10: Oui, pour brouilloter le réseau pour empêcher les jeunes d'y aller.
25: Alors, c'est quoi qui fonctionne pas? Je comprends pas.
10: Bah, juste téléphone et tout ce qui est internet.
25: Ah, mais moi, je peux pas. Si j'ai pas internet, mon boîtier fonctionne pas. Ma caisse non plus.
10: Quel boîtier?
25: Le boîtier de CB.
10: Bah, pourquoi vous avez une CB chez un fleuriste?
25: Non, la CB.
10: Ouais, je sais ce que c'est qu'une CB. C'est le truc de routier, là.
25: Non, mais je fais pas ça.
10: Salut, tu me copies?
25: Non. Attendez, je crois qu'on s'est pas compris.
10: Non, mais au final, CB, CB, c'est pareil.
25: Attendez, je fais pas de CB. Juste, j'ai un boîtier de carte bancaire et moi, faut qu'il fonctionne toute la journée.
10: Ah bah, le dimanche, vous l'aurez toute la journée.
25: Non, toute la semaine.
10: Ah bah non, vu qu'en plus, vous êtes juste en dessous du brouilloteur, vous comprenez bien que c'est pas possible.
25: Mais attendez, c'est où que vous installez ça?
10: Bah, sur le toit, au-dessus de chez vous.
25: Mais pourquoi chez moi?
10: Parce que comme le brouilloteur, ça envoie des ondes qui sont mauvaises pour la santé, on n'a pas le droit de les installer trop près des établissements scolaires.
25: Et notre santé, par contre, c'est pas dérangeant. S'en foutent.
10: Ah non, mais vous inquiétez pas, je vous pose un isolage anti-brouilloteur.
25: Ok.
10: Vous avez combien en hauteur sous plafond?
25: De 2 mètres, 2 mètres 50, un truc comme ça.
10: Impec, parce que moi je vous mets une mousse isolante au plafond, ça fait 1 mètre d'épaisseur environ.
25: Uh-huh.
10: Donc ça vous laisse 1 mètre, 1 mètre 50 de hauteur sous plafond dans le magasin.
25: Bah, vous me dites, il n'y aura que 1 mètre de différence, donc ça veut dire que si j'ai des clients qui sont grands, bah ils se taperont dedans forcément.
10: Oui, enfin vous avez de la marge, parce que jusqu'à 1 mètre 50, ça devrait passer.
25: Mais monsieur, vous vous rendez compte quelqu'un fait forcément plus d'un mètre cinquante, sinon c'est des enfants. Et vous, vous faites combien?
10: Alors, moi je suis grand, je fais 1m49, mais vous voyez, ça passe quand même.
25: Non, vous faites pas 1m49.
10: Non, en vrai, je fais 1m47, mais sur mon passeport, j'ai mis 1m49.
25: Je suis 1m65 déjà, monsieur.
10: Wow!
25: Oui, on vit pas chez les Minimoys, hein.
10: C'est pas grave, il suffit de creuser dans le sol pour regagner des centimètres.
25: Mais on peut pas creuser dans le sol, monsieur. Je vais pas creuser dans le sol pour que les clients rentrent dans le magasin.
10: Bah sinon, faut les faire rentrer à quatre pattes.
25: Ah ben, rentrer à quatre pattes, bah encore mieux, oui.
10: Le problème, c'est surtout pour repartir. Parce que si on a un bouquet dans une main, ça veut dire qu'on est obligé de marcher à trois pattes.
25: Non, mais arrêtez, c'est un sketch.
10: Oh, bah c'est un sketch, oui.
25: Oui, c'est un sketch, là.
10: Ah, oui, c'est vraiment un sketch, oui, c'est ce que je vous dis.
25: Non, mais vous rigolez.
10: Je dirais même que c'est un canular, tiens.
25: Ok.
10: Tant que j'y suis, je pourrais même dire que c'est la radio.
25: D'accord.
10: Et d'ailleurs, ce serait quelle radio?
25: Les chansons.
10: Bravo, bah voilà, bienvenue.
25: D'accord, ok.
10: Donc, je vous laisse le réseau, je vous souhaite une bonne journée.
25: Merci, monsieur.
10: Et au revoir, monsieur.
25: Au revoir, madame.
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6: Presbytère de Moëlan, bonjour.
11: Allô, c'est le presbytère?
6: Oui.
11: Ah, oh, bonjour, ma fille.
6: Oui, je voudrais... bonjour. Oh, d'habitude, il n'y a personne, hein?
11: Oui.
6: L'après-midi, il n'y a jamais personne.
11: Oui, vous êtes en train de faire la chose avec monsieur le curé.
6: Non, non, je suis en réunion.
11: Ah, pardon.
6: Oui, c'était pourquoi, madame?
11: Je voudrais parler à monsieur le curé.
6: Il n'est pas là.
11: Oh mon Dieu, j'avais...
6: Je peux lui donner, laisser un message.
11: Oh oui, j'avais un service à lui demander de toute urgence.
6: C'est de la part de qui?
11: C'est de la part de Su.
6: De qui?
11: Madame Su.
6: Madame Su?
11: Oui.
6: Et Madame Su, S-U-E?
11: Oui, comme, oui. Comme la transpiration.
6: Comme Eugène Su.
11: Le gros camionneur, là, qui,
6: non, non.
11: Qui
6: non,
11: transpire.
6: Non, non, c'est un
11: là,
6: écrivain.
11: Là. Ah.
6: Bon, qu'est-ce que vous vouliez?
11: Entre femmes, on peut peut-être parler de ça, parce qu'on va se comprendre. C'est une affaire de moule.
6: De quoi?
11: De moule.
6: De moule?
11: Oui, je suis en train de cuisiner des moules.
6: Oui.
11: Et je n'ai plus de vin blanc.
6: Ah, mon Dieu!
11: Et voilà, c'est pour ça que je pensais que monsieur le curé...
6: Ah oui, non, je regrette, hein.
11: Il ne peut pas me dépanner.
6: Non, non, on ne peut pas vous donner. Vous demandez à une voisine d'aller vous chercher.
11: Elle n'est pas là, alors que vous en avez du vin de messe.
6: Non, je ne peux pas, madame. Je regrette.
11: Si moi je passe, est-ce que je peux prendre un tiers de bouteille de vin blanc?
6: Non, l'église est fermée.
11: Oh, ben je vais être obligée d'appeler quelqu'un.
6: Oui, vous appelez quelqu'un.
11: Un serrurier? Pour ouvrir l'église?
6: Ah non.
11: Mais si.
6: Pas question.
11: Mais pourquoi?
6: Allez, bonne soirée, madame.
7: Allô?
4: Allô, c'est le presbytère?
7: Oui.
4: Oui, bonjour, c'est serrurier d'épanage à Bénodet.
7: Oui?
4: Oui, on nous a demandé d'intervenir, une dame qui vient de nous appeler. On doit ouvrir la porte de l'église, apparemment elle serait fermée, elle nous dit.
7: Alors, écoutez, on vient d'avoir un coup de fil de cette dame qui cherche à avoir du vin blanc... pour faire des moules, écoutez-moi bien, hein. Et elle s'est dit qu'elle aurait pu avoir des vins blancs de l'église, du vin de messe.
4: Ah.
7: Et elle nous a téléphoné pour nous dire, eh ben écoutez, vous allez me chercher du vin blanc à la sacristie. On lui a dit, on n'est pas fait pour ça, hein, et tout ça. Et surtout que l'église est fermée. Elle a dit, mais je vais appeler un serrurier pour qu'il vous ouvre l'église. Vous vous rendez pas compte de l'affaire, cette personne, vous êtes complètement dérangée, hein, à mon avis.
4: Oui, le problème, c'est qu'elle nous a payé par carte bleue, prélèvement bancaire au téléphone.
7: Mais oui, mais nous, on la connaît pas, cette personne.
4: Eh oui, je comprends, mais en même temps, nous, on nous a payé l'ouverture de la porte, alors...
7: Mais l'église, la sacristie n'a pas été ouverte du tout. On a les clés, on peut l'ouvrir.
4: Ah bah, vous pouvez nous ouvrir à ce moment-là, et on lui prend sa bouteille, on lui amène, et puis voilà.
7: Mais pas du tout. On va pas vous donner du vin de messe pour pouvoir faire des moules. Mais cette dame n'a rien à voir avec l'église.
4: Attendez, on va l'appeler. Bougez pas. Moi, j'ai un dédoublement d'appel. Vous avez ça, vous, sur votre téléphone, là, non?
7: Non.
4: Attendez, je fais son numéro, puisqu'elle nous l'a laissé. Ne quittez pas. Hein.
11: Allô?
7: Oui?
4: Allô, oui?
7: Oui?
11: Oui, je vous entends, c'est les serruriers, ça y est, vous avez la
7: mais
11: bouteille.
7: Mais non, madame, écoutez-moi, hein, je ne vois pas pourquoi on irait vous donner du vin de messe pour faire vos moules marinières. Hein.
11: Parce que j'en ai plus, monsieur le curé.
7: Mais on n'est pas là pour ça.
4: Allô?
7: Oui?
4: Alors, écoutez, je vais la rembourser et puis c'est tout. Hein.
7: Ah ben, vous vous débrouillez avec elle. Hein.
11: Mais, et mes moules?
7: Au revoir.
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9: Oui, allô?
10: Bonjour madame, c'est bien l'armurerie pour la chasse?
9: Oui.
10: Monsieur Martin à l'appareil?
9: Oui.
10: J'aurais besoin de vous emprunter votre permis de conduire.
9: Et pourquoi faire mon permis de conduire?
10: Parce que, petit souci, je me suis fait contrôler par les gendarmes ce matin.
9: Ouais.
10: Et vu que j'avais bu un petit café arrangé, j'ai soufflé positif à l'alcotestisme.
9: Ouais.
10: Donc, c'est votre permis que je vais donner aux gendarmes.
9: Et puis? Non, mais là, je comprends pas, là.
10: Parce qu'aux infos, ils ont dit que les chasseurs, ils peuvent picoler à plus de 0,5.
9: Ah oui?
10: Donc vous, vous dites que vous êtes chasseur, et hop, ça fait sauter le PV.
9: Ah oui, d'accord, oui.
10: Oui, ah bah oui, le tour est joué.
9: Non, mais ça, c'est à la chasse, hein. C'est pas sur la route, hein.
10: Sauf pour les chasseurs.
9: Les chasseurs.
10: Vu que vous, vous avez le droit d'être...
9: Pour chasseur, moi, si je suis contrôlé à 0,5 sur la route, je suis fait aussi, hein.
10: Sauf si vous dites que vous êtes en train de chasser.
9: Non, mais si t'as été contrôlé au volant, tu peux pas dire que t'étais en train de chasser.
10: Bah, moi, mon beau-frère, il organise des safaris. Vous avez qu'à dire que vous
9: bon,
10: aussi...
9: Ça y est, t'as fini, là, parce que moi, je suis en train de travailler, et tu commences à me casser les couilles.
10: Oh là, voilà. Alors, dès qu'on demande un petit coup de main...
9: Bah, si tu veux, tu viens me voir, on se parle en face, et puis au moins, hein, d'accord?
10: Ou alors, plus simple, tu me l'envoies par mail.
9: De quoi?
10: Ton permis.
9: Mais je t'envoie rien du tout. Pourquoi je t'enverrais mon permis? De toute manière, si c'est toi qui as été contrôlé, t'as été contrôlé, t'as bu un coup, c'est ton problème.
12: Ouais, ouais. Et puis en même temps...
10: C'est une collègue que j'entends derrière?
9: Bah oui.
12: Pardon?
10: Dans ce cas, file-moi son permis à elle.
12: Attendez, quoi vous me parlez, là?
10: Ah, bonjour madame.
12: Attendez, mais vous êtes qui, là? C'est quoi cette histoire?
10: C'est ce que j'ai expliqué. Vu que vous êtes chasseur, vous avez le droit de picoler, donc on dit que c'est vous qui étiez au volant.
12: Mais c'est un raisonnement de merde, ça. C'est un raisonnement qui tient pas la
10: non,
12: route.
10: Non, mais c'est vrai que je profite d'une petite faille juridictionnelle.
12: Oui, monsieur, bah, alors vous êtes tellement con, monsieur, que ça devient pitoyable, là.
10: Ou l'autre, et pourquoi?
12: Mais parce que vous êtes un abruti fini. Vous êtes en train de vouloir me faire passer pour un alcoolo à votre place.
10: Alors non, j'ai pas déclaré alcoolo, j'ai mis amateur.
12: Démerdez-vous, mais bien sûr que si, monsieur. Et puis continuez comme ça, ça va mal se terminer pour vous.
10: Pardon, ce que je voulais dire, c'est que vu qu'en tant que chasseur, vous avez le droit d'être bourré.
12: C'est ça, j'ai bien compris, monsieur. Et vous, en tant que professionnel de la connerie, vous avez le droit de prendre les gens pour des cons.
10: Oui, ça se défend.
12: Je sais pas où vous en êtes de votre intelligence, mais pour l'instant, c'est mal barré pour vous.
10: Hein.
12: Étant donné que je suis chasseur, je n'aurai pas de PV puisque j'ai le droit d'être bourré.
10: Comment ça, vous êtes chasseur?
12: Pardon?
10: Bah, pourquoi vous me parlez de votre sœur?
12: Non, mais vous parlez de moi en disant que je suis chasseur, donc j'ai le droit.
10: Ah, je suis chasseur. J'avais compris que je suis chasseur. Pardon.
12: Votre connerie, elle est abyssale.
10: Oula, elle est où?
12: Elle est abyssale, votre connerie. Vous savez même pas ce que ça veut dire. Oui, d'accord.
10: Bah, pardon, non, je suis jamais allé abyssale. Je sais même pas où c'est.
12: Non, mais vous savez pas où c'est. Oui. Vous avez pas dû vous travailler, non, normalement?
10: Non, là, je suis en pause.
12: Ah, voilà, vous avez rien à branler, donc vous êtes dit, je vais passer un coup de fil comme ça à la con.
10: Oui, bah, je me suis dit que c'était un concept qui pouvait marcher.
12: Oui, bah, pourquoi pas, après tout. Ça peut être un métier, hein.
10: Oh, un métier, peut-être pas quand même.
12: Ah, bah, ça peut.
10: Ah, bah, c'est une bonne idée, ça.
12: Enfin, ce serait drôle si vous m'aviez dit que vous êtes un gars qui fait des blagues sur la radio, des trucs comme ça, mais c'est même pas ça, oui.
10: Si, bien sûr, je suis un gars qui fait des blagues sur la radio, oui.
12: Ah, la radio, oui.
10: Bah, bien sûr.
12: Oui, bah, dites-moi laquelle.
10: Alors, attendez, ça va me revenir. Zut.
12: Bah, non, vous êtes nul, mon pauvre.
10: Pardon, mais même les plus grands animateurs qualitatifs peuvent avoir des trous de mémoire.
12: Vous êtes nul, vous êtes même pas un animateur qualitatif. Ça s'entend tout de suite.
10: Si, d'ailleurs, je suis à la radio, là.
12: Ah oui, bah c'est ça, à la radio.
10: Bien sûr, je pourrais même vous mettre un jingle.
12: Eh ben, allez-y, mettez-moi le jingle.
10: Ah, attendez, je lance le magnétophone.
12: Tchic,
10: rire et chanson.
12: Oh, l'abruti. Allez, salut.
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15: Bonjour.
16: Oui, bonjour madame, je voudrais le bureau des appels en gare.
15: Oui.
26: Bonjour, vous êtes en communication avec la SNCF, région de Paris Nord.
15: Allô?
16: Oui, bonjour madame.
15: Bonjour.
16: C'est le bureau des appels en gare?
15: Ben, ça dépend ce que vous appelez par des appels en gare. Vous désirez faire venir quelqu'un dans un certain service?
16: Oui.
15: Des personnes qui arrivent de train ou qui vont prendre le train?
16: Qui vont partir, oui.
15: À quel train?
16: C'est l'hôpital Saint-Louis à l'appareil.
15: Merci, monsieur, de me dire d'où vous venez.
16: Oui.
15: Parce que les annonces, on les prie sur l'ongle. Excusez-moi l'expression.
16: Alors, je vais vous expliquer ce qui se passe. Oui. Nous avons eu une dizaine de personnes en consultation ouverte ce matin, dans le service du professeur Ledoux, que je vais vous passer, qui va vous expliquer le problème que nous avons. Hein.
15: Oui.
16: Je vous passe au professeur Ledoux.
15: Merci.
16: C'est à vous parler.
15: Oui.
27: Allô?
15: Oui.
27: Bonjour, madame.
15: Oui, bonjour, monsieur.
27: Service des médecines nouvelles à l'appareil, professeur Ledoux, sensologiste à l'appareil.
15: Oui.
27: Voilà, nous avons fait des saignées à une dizaine de personnes qui repartaient par le train ce matin. Et vous savez ce que c'est que des saignées?
15: Oui.
27: Et nous utilisons les sangsues. Vous savez, les sangsues, les petits animaux, là. Hein?
15: Oui.
27: Et alors, le problème est que nous avons laissé un de nos assistants laborantins à laisser des sangsues dans les narines de nos patients.
15: Oh là là.
27: Et oui, et il faudrait les prévenir tout de suite qu'ils se mouchent. Parce que sinon, ils vont devenir amnésiques parce que la sangsue va arriver dans le cerveau et ça les rend amnésiques.
15: Oh là, mon Dieu.
27: Eh oui.
15: Alors, qui c'est que vous appelle?
27: Alors, est-ce que vous pouvez faire un appel en guerre?
15: Oh là, mon Dieu. Attendez, attendez, attendez. Attendez, bougez pas deux minutes. Vous êtes le professeur Ledoux de l'hôpital Saint-Louis,
27: oui.
15: Hein? Bon, alors il y a 10 personnes...
27: qui sont venues ce matin en consultation chez le professeur Ledoux.
15: Ledoux à Saint-Louis, bon.
27: Demandez-leur de se moucher pour retirer les sangsues.
15: Attendez, attendez, attendez. C'est un grave problème. J'ai l'hôpital de Saint-Louis recherche 10 personnes qui ont eu des sangsues pour des saignées. Et il y a des sangsues, enfin, il y a des sangsues qui sont restées dans les narines. Enfin,
0: qu'est-ce que vous
15: voulez faire? Demandez qu'est-ce qu'il faut, parce que moi, je ne sais pas quoi faire, moi. Il veut que je fasse, que je dise dans l'appel, à la gorge, j'ai fait l'appel. Je vais regarder. Bon, écoutez, je vous laisse au bout du fil.
27: Oui, oui, j'écoute. Hein.
15: Bon. Votre attention, s'il vous plaît, une urgence. Les personnes qui ont eu affaire au professeur Leroux à l'hôpital Saint-Louis sont attendus d'urgence au bureau d'accueil. Celui-ci situé face à l'escalier du restaurant. Allô?
27: Oui, vous n'avez pas compris, madame.
15: Mais si.
27: Non, parce que la sangsue, si elle est montée, ça
15: mais,
27: peut...
15: Mais les personnes, si elles étaient là, viendraient me voir.
27: Mais non, parce que ça les rend amnésiques. C'est pour ça qu'il faut leur dire de se moucher, pour faire dégager la sangsue.
15: Les 10 personnes qui ont eu affaire au professeur Leroux de l'hôpital Saint-Louis sont invitées, suite à des sangsues, de se moucher fortement. Votre attention, s'il vous plaît, pour une urgence donnée par le professeur Leroux de l'hôpital Saint-Louis. Les personnes qui ont eu affaire à ce professeur sont priées, dès la prise des sangsues, de se moucher fortement. Suite à erreur médicale. Oui.
3: Bonjour monsieur, je suis bien chez l'agriculturiste.
17: Oui.
3: Là, l'électricité, ça a pas coupé chez vous?
17: Non. Vous êtes qui là?
3: Monsieur Martin, je suis un particulier, mais vu qu'il y a des orages en ce moment, j'ai demandé à mon beau-frère de brancher mon compteur électrique sur le vôtre pour pas que ça pète chez moi.
17: Alors, c'est nous qui taxons? Qu'est-ce que c'est que ça?
3: Oui, alors oui, ça c'est vous qui payez, mais c'est surtout qu'il faudrait que vous évitiez de consommer à partir de 16h cet après-midi.
17: Oh ben non, là, c'est la traite des vaches. Moi, je peux pas m'en passer, hein.
3: Ah si, il va falloir, parce que j'ai prévu de faire tourner un sèche-linge.
17: Ça, je vais pas traire à 10h du soir pour votre sèche-linge, hein.
3: Bah, ce serait pratique parce que moi j'ai sèche-linge jusqu'à 21h30.
17: Oh bah, ça serait pratique, non mais dites, vous n'avez pas à vous brancher sur notre compteur?
3: Bah si, parce que s'il y a un orage et que moi ça me fait sauter le mien, ça va pas.
17: Mais qu'est-ce que c'est que cette histoire-là? Alors vous préférez que ça saute chez moi que chez vous?
3: Honnêtement, oui.
17: Bah, non mais c'est de l'arnaque là, c'est quoi? C'est du vol? Je n'ai jamais vu ça. Vous allez me donner votre numéro de téléphone, moi je vais vous rappeler. Hein.
3: En fait, le téléphone, il est branché sur votre ligne aussi.
17: Mais, non mais qu'est-ce que c'est que cette histoire-là? Vous rêvez? Je n'ai jamais entendu ça. C'est de la magouille ça.
3: Donc normalement, si vous faites votre numéro, ça doit sonner chez moi.
17: Ben bien sûr, et puis c'est moi qui vais payer les communications. Je rêve.
3: Allô?
17: Allô?
3: Oui, bonjour monsieur.
17: C'est ce bazar-là. Comprends pas?
3: C'est ce que j'ai expliqué. J'ai branché mon électricité et mon téléphone sur vos compteurs à vous.
17: Attendez, je vais essayer de refaire mon numéro, moi. Voir si ça va sonner chez moi.
3: Ah bah non, ça va sonner chez moi, vu que je suis branché sur votre ligne.
17: Ah bon?
3: Ah oui, essayez, vous allez voir. Vous faites votre numéro.
17: D'accord. Attendez, hein, je... 40... Bon, j'ai fait mon numéro.
3: Dring, dring. Ah. Ah bah ça sonne sur mon portable.
17: Oh bah tiens.
3: Allô?
17: Oui, c'est toujours moi.
3: Oula, qu'est-ce que vous avez fait?
17: Ben non, je comprends pas.
3: Ah mais ça veut dire que maintenant je vais avoir tous vos appels?
17: Bah oui, parce que c'est mon numéro à moi.
3: Ah bah oui.
17: Oh, j'y comprends plus rien, moi. J'ai rien touché pourtant.
3: Vous seriez pas en train de me pirater ma ligne, là?
17: Bah, vous rigolez, là, je suis pas de ce genre, quand même.
3: Enfin moi, on m'a dit vous étiez de ce genre de pirate, quand même.
17: Renseignez-vous au village, hein. On n'est pas des pirates, hein, nous, hein.
3: Oui, mais ça, c'est ce que dirait un pirate qui veut faire croire que c'est pas un pirate.
17: Bah non, quand même, attendez. Venez à la maison, je suis là.
3: Oui, et puis je vais vous voir arriver avec votre jambe de bois et un perroquet sur l'épaule.
17: De bois. On est des cultivateurs, je vois pas pourquoi qu'on serait pirate, hein. Téléphonez au maire, tiens.
3: Oui, et puis le maire, ça se trouve, c'est un pirate déguisé en maire.
17: Oh lolo, qu'est-ce que vous allez me chercher là, vous?
3: Jurez-le que le maire, c'est pas un pirate déguisé en maire?
17: Bah, je vous jure que monsieur le maire n'est pas un pirate. Sur mes deux petits-enfants et mes trois enfants. Je suis quand même pas folle, non?
3: Bon, passez-moi le capitaine.
17: Mais quel capitaine?
3: Quand il y a des pirates, il y en a toujours un qui est capitaine, hein.
17: Oh lolo, qu'est-ce que c'est de ça? Écoutez, vous me cassez les pieds là, hein.
3: Non, mais passez-moi le capitaine, j'insiste.
18: Allô? Oui?
3: Bonjour madame, je demandais à parler au capitaine.
18: Je suis monsieur, mais allez-y.
3: Non mais j'ai bien compris que vous essayez de m'arnaquer.
18: Mais arnaquer par qui? Bah n'importe quoi.
3: Ah, le capitaine enfin.
18: C'est n'importe quoi. T'appelles, chez qui t'appelles? Comment que c'est mon nom?
3: Ouh, ça c'est Barbe Noire, non?
18: Oh bah... N'importe quoi, non? Non, mais pirater quoi, Kiki? Non, mais on est pas des voleurs, nous, hein? T'es cinglé ou quoi?
3: Comment ça, je suis cinglé?
18: Qui c'est que t'es, premièrement?
3: Monsieur Martin.
18: De où?
3: Comment ça, de où? De Martinville?
18: Martinville, non, mais ouais, tu sais où qu'on habite, nous? T'es tombé, là, t'es fêlé,
3: hein? Oh là, pirate!
18: T'es fêlé ou quoi?
3: Pirate!
18: Oh, pirate! Bon!
0: Les gendarmes!
18: Tu veux que j'appelle les gendarmes, non?
3: Ah, bah tiens, bah moi je vais les appeler.
18: Oui, vas-y.
3: Je transfère la ligne.
18: Vas-y. On les attend, oui. On les attend, mieux. Non, mais c'est n'importe quoi. Ça va chier, hein.
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19: Oui.
27: Allô, Nadine?
19: Oui.
27: Ah, comment ça va?
19: Ça va? Mais vous êtes qui?
27: Bah, tu me reconnais pas.
19: Ah, ben mince, ben non, franchement, je reconnais pas.
27: Ah, écoute, enfin, quand même.
19: Oh, je suis désolée, hein, mais...
27: Ça me fait de la peine, Nadine.
19: Oh, madame...
27: Ah!
19: Ça, c'est ça.
27: Ah!
19: Ah, voilà.
27: Oh.
19: Comment que ça va?
27: Ben, pas très bien.
19: Oh, mince, alors. Et quand est-ce qu'il vous déplâtre, alors?
27: Eh ben, figurez-vous que j'ai eu quelque chose d'assez rare.
19: Oui.
27: Les poils se sont pris dans le plâtre.
19: Ah!
27: Et s'ils m'enlèvent le plâtre...
19: Ils vont vous arracher tous les poils.
27: Voilà.
19: Eh ben, pardon. Vous allez sentir votre douleur.
27: Parce qu'ils m'ont fait un deuxième plâtre. Qu'est-ce qu'on vous avait dit?
19: Eh ben, moi, Hélène m'a dit que vous êtes tombée.
27: Oui.
19: Qu'on vous a plâtré le pied.
27: Oh, jusqu'au bassin.
19: Oh, quelle horreur.
27: Oui.
19: Parce que moi, je pense surtout à ça, quoi. Au problème pour monter les escaliers, pour...
27: Non, mais j'ai pris quelqu'un.
19: Ah, vous avez bien fait.
27: Il est très gentil, c'est un jeune homme. Hein.
19: D'accord.
27: Oh oui, heureusement qu'il est là.
19: Hein. Ben, heureusement, oui, que ça existe.
27: Oh, oui. Le problème, donc, c'est que c'est les poils, quoi. Comment ils vont faire,
19: Comment ils vont faire?
27: Alors, les pieds. Bon, ben, on n'a pas de poils sur les pieds. C'est surtout les cuisses.
19: Les cuisses.
27: Et puis la touffe, quoi.
19: Bah oui.
27: La chatte, quoi.
19: Ben, exactement, oui, je m'en doute.
27: Je suis très inquiète pour les poils de ma chatte.
19: Oh, mais non, vous faites pas de soucis, ça repousse de toute façon.
27: Ben, vous savez déjà, moi, quand on me bouffait la chatte, rien que me la bouffer comme ça, parfois, il m'arrachait un ou deux poils, quoi. Ça me faisait mal. Oh, Nadine.
19: Ben, pardon.
27: De rien. J'ai toujours beaucoup aimé les poils de ma chatte.
19: Ben oui. Notre féminité, on y tient.
27: Oh oui. J'ai toujours bien entretenu.
19: Oh.
27: J'ai un bigoudi spécial chatte, la Made in China, là,
19: ouais,
27: vous savez.
19: Ouais.
27: Rose, là. Et donc, je faisais des petits rouleaux comme ça, comme une petite cascade de poils.
19: Oh.
27: Oh, c'était joli.
19: Comme si c'était des cheveux sur votre tête.
27: Voilà. C'est exactement ça.
19: Ben oui.
27: Et donc, j'ai fait, vous savez, comme une espèce de petite permanente. Donc, ça, c'est très joli. Ça s'ouvre comme des rideaux. Voilà, quand on écarte doucement, vous voyez. Et l'idée qu'on les arrache.
19: Quand est-ce que vous y allez?
27: Ça va faire pipi.
19: Non, pour vous enlever le plâtre.
27: En fait, il y a le jeune homme. Il me propose de le faire lui-même.
19: Ah.
27: Ben, attendez, je vais vous le passer. Michel. Madame, qui
20: peut
27: vous parler?
20: Oui, allô, merci. Allô?
19: Oui.
20: Oui, bonjour, madame.
19: Bonjour, monsieur.
20: Vous vouliez peut-être me...
19: Je sais pas, elle me dit qu'elle s'est fait du souci pour son plâtre.
20: Pour les poils de sa chatte, oui.
19: Oui, voilà.
20: Voilà.
19: Je sais pas si c'est votre boulot de faire ça, j'en sais rien, moi. Hein.
20: Ce qu'elle me demande, en fait, c'est de faire moi-même l'épilation, c'est ça?
19: Oui.
20: Avec ma bouche. C'est
19: pas ça? Pardon? Bah, pourquoi avec votre bouche?
27: Ben oui, j'y tiens. Hein.
19: Pardon?
20: Vous voyez?
19: Oui, ben il y a quelque chose qui tourne pas rond. Pourquoi qu'elle vous demande ça?
20: C'est pas mon métier. Hein.
19: Eh ben, ma foi, moi, c'est pas moi qui peux le faire non plus. Hein.
20: Vous êtes sûr?
19: De quoi je suis sûr?
20: Ben, je crois qu'elle vous appelait pour ça.
19: Pardon?
20: Je vous la repasse. Hein.
19: Oh, pour dire quoi?
27: Merci. Allô?
19: Oui.
27: Je suis pas en confiance totalement avec ce jeune homme.
19: Oui.
27: Je voudrais savoir si vous pouviez le faire, vous.
19: Ah non.
27: Avec votre bouche.
19: Ah non, non, non. Ah non, non, non, non, non, non, non. C'est hors de question. Non, non, non.
27: Mais pourquoi?
19: Mais parce que c'est pas dans mes façons de faire.
27: Non, mais on recrache après, c'est pas grave.
19: Oh ben non, non, non, non, non. Je suis désolée, madame. Vous faites erreur sur moi, sur ma personne. Hein.
27: Ah non, mais c'est juste un coup de main, je vous demande. Hein.
19: Connais pas assez, je suis pas assez intime avec vous, je suis pas...
27: Les yeux fermés.
19: Pourquoi vous avez pas demandé à Hélène?
11: Hélène.
0: Oui.
11: C'est elle qui m'a dit de vous appeler.
0: C'est Hélène qui vous a dit de m'appeler, moi?
11: Oui.
0: Eh ben, pardon. Je suis vraiment scotchée, là.
11: Ah, hein. Ben oui, parce qu'elle a dit que vous rendriez service facilement. Plus.
0: Ben, dites, il y a service et service, quand même. Hein.
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0: Oui.
3: Oui, bonjour, monsieur. C'est bien le salon de coiffurage?
0: Oui.
3: Je vais passer parce qu'il faut que je mette des petites affiches fermeture exceptionnelle du salon sur la vitrine.
0: Oh, quel honneur. Je vous ai rien demandé, moi.
3: Non, c'est parce que j'ai ma femme qui voulait venir chez vous et comme moi je veux pas qu'elle se coupe les cheveux, je lui ai dit que c'était fermé.
0: Ah non, moi je veux pas de ça, hein. Non, bah elle est quand même libre de faire ce qu'elle veut, je pense.
3: Oui, enfin tant que c'est pas capillaire, oui, mais enfin là, si vous voulez, je vais quand même pas la laisser se couper les cheveux alors qu'elle m'a pas vraiment demandé la permission.
0: Bah parce qu'elle faut demander, elle est pas libre de sa tête? C'est grave, ça.
3: Bah, enfin, ça me semble normal.
0: Ah bah non, j'estime qu'elle est libre quand même de faire ce qu'elle veut de sa tête, hein. Elle va pas se retrouver quand même ratiboisée comme un homme, hein.
3: Ah, en plus.
0: Bah non.
3: Ah bah bravo, vous voulez la ratiboiser.
0: Non, je vous dis, je ne vais pas la ratiboiser, faites attention à ce que je vous dis.
3: Heureusement que je lui ai dit que c'était fermé.
0: Ah non, je vous interdis ça, hein.
3: Comment ça?
0: Eh bah oui, bah quand même, je suis libre, hein. Non mais c'est quoi votre cirque, là?
3: Alors, c'est rien, c'est des affiches, il y a marqué fermeture.
0: Je vous dis que non.
3: Non mais j'ai mis pour cause divine.
0: Je ne veux pas. Un point, c'est tout. Il y a autre chose encore. C'est quoi ce cirque-là?
3: Non mais alors attention, je fais pas ça à l'intérieur, je les colle sur la vitrine, vous voyez.
0: Je sais très bien, mais je ne veux pas. Non mais on met pas des papiers comme ça chez n'importe qui, sans son. Non mais pour qui vous prenez là?
3: Ben je suis quand même Monsieur Martin.
0: Oui mais qu'est-ce que ça peut faire, Martin ou Dupont? Moi qu'est-ce que ça voulait que ça me fasse? Moi je vous connais pas.
3: Comment ça Dupont?
0: Non Dupont. Non mais oh, allez, faites attention, ouvrez vos oreilles.
3: Oh là là, en plus. Allô.
0: Putain, vous êtes grave.
3: Ah, c'est un autre monsieur.
0: Alors là, on me l'avait pas fait. Non, mais vous rendez compte? Je vais quand même pas mettre des panneaux fermés parce que votre femme n'a pas le droit de venir chez vous dans le salon de coiffure.
3: Oui, vous avez compris, c'est exactement ça.
0: Mais c'est pas possible. Attendez, vous êtes pas tout seul dans votre tête, monsieur, c'est pas possible.
3: Non, mais j'ai tout imprimanté déjà, j'ai des feuilles.
0: Mais vous êtes pas bien, non? Non, mais vous êtes fou, monsieur. Votre femme, vous lui dites qu'elle vient pas se faire couper les cheveux, elle vient pas se faire couper les cheveux, point final.
3: Oh bah vous la connaissez pas, hein.
0: Eh bah vous me donnez son nom et puis moi je la refuse à la porte et puis c'est tout.
3: Oui, je vois le truc.
0: Comment?
3: C'est elle qui est derrière, non?
0: Mais vous êtes malade, monsieur, mais...
3: Ouh là là, Martine!
0: Ouh là là là là, bah là, attendez, vous avez un sérieux problème avec votre dame.
3: Ah bah là oui, je crois qu'il y a effectivement un sérieux problème, c'est que vous êtes en train de la dissimulifier.
0: Je cache votre femme, non mais...
3: Martine!
0: Et votre nom?
3: Martin.
0: Non mais c'est quoi votre histoire, là? Alors monsieur Martin, Martine, oui.
3: Oui,
0: non, mais...
3: ah bah passez-la moi.
0: Si elle était là, je vous l'aurais passé, je me serais pas chier comme je suis en train de le faire tout de suite, hein.
3: Oui, ça sent la complicité à plein nez.
0: Oh, vous êtes grave, vous. Hein.
3: Martine!
0: Oh.
3: Martine, je sais que t'es là!
0: Oui.
3: Non,
0: mais vous êtes, non, mais ça va pas, non?
3: Martine, te voilà.
0: Et votre femme, elle est pas dans mon salon, mais vous êtes malade ou quoi?
3: Martine, qu'est-ce qui te prend, voyons?
0: Y a pas de Martine!
3: Enfin, Martine, c'est moi, c'est Martin!
0: Non, mais
3: Non,
0: mais ça va pas ou quoi?
3: Non, mais
0: Mais vous prenez pour qui?
3: Je me prends pour le mari de ma femme.
0: Mais c'est qui, votre femme?
3: Mais c'est toi, Martine!
0: Martine qui? Martine quoi?
3: Martine Martin!
0: Mais n'importe quoi, espèce de blaireau, va. Je suis en train de coiffer une dame, je suis en train de m'énerver.
3: Martine, voyons, tu n'as jamais coiffuré personne.
0: J'ai pas de Martine dans mon salon, d'accord?
3: Martine, je te reconnais!
0: Soit vous venez tout de suite, que je vois la gueule que tu as, ou soit vous arrêtez de m'apporter, j'appelle les flics.
3: Non, mais dis donc, Martine!
0: Mais Martine, pauvre con, y a pas de Martine!
3: Oh, okay, bah bravo, les gros mots, Martine, dis donc!
0: Ouais, bah Martine, c'est ce qu'elle dit, va te faire foutre.
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2: Sportif, bonjour.
4: Oui, bonjour, c'est le bar des sportifs.
2: Oui.
4: Ça va?
2: Oui.
4: Il est là, le poivreau, là, et il est en train de boire un coup au bar ou pas?
2: Lequel?
4: Lequel, le pire, quoi.
2: Je sais pas, ça dépend, il y en a beaucoup, hein. Oui.
4: Le bar des sports?
2: Oui.
4: Ouais, il est là, le poivreau, là, au bar. Il est arrivé, il est en train de boire son coup, non?
2: Quel poivreau? Parce que j'en ai plusieurs au bar, moi.
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2: Bonjour.
3: Bonjour monsieur, c'est bien le petit supermarché?
2: Oui, c'est madame.
3: Comment ça?
2: Non, vous m'avez dit bonjour monsieur.
3: Ah, pas
2: je
3: du
2: suis
3: tout.
2: Une madame. Avant, pardon.
3: Oh non. On s'est rendu compte quand même. Non.
2: Excusez-moi, j'ai mal entendu alors.
3: C'est pas grave, ça arrive. Monsieur Martin à l'appareil.
2: Oui.
3: Établissement Martin Office.
2: Oui.
3: Vous savez, on s'occupe de tout ce qui est matériel bureautistique.
2: Oui, tout à fait.
3: Vous connaissez la maison?
2: Tout à fait.
3: Bien sûr. Je vous appelle rapport à la disparition des tickets de caisse.
2: Oui.
3: On vous a commandé des nouvelles caisses enregistreuses pour remplacer les vôtres.
2: D'accord.
3: Comme elles sont équipées Wi-Fi, les tickets sont directement télétransportés chez moi.
2: Oui.
3: Et je peux vous les imprimer si besoin.
2: Attendez, je comprends pas. Vous les imprimez, mais il sort où? Il sort pas chez moi?
3: Non, s'il vous faut un ticket, vous me passez un coup de fil et je vous l'imprimante.
2: Comment je fais moi? Parce que j'ai des clients qui veulent leur ticket, je vais pas vous appeler à chaque fois.
3: Dans ce cas, vous m'envoyez vos clients pour qu'ils viennent chercher leur ticket chez moi.
2: Non, mais pour un ticket de caisse, il faut aller les chercher.
3: Bah oui, comme ça évite de gâcher du papier.
2: Vous êtes où?
3: Moi, je suis à Martinville, mais la plateforme d'imprimantage se trouve dans le Pas-de-Calais.
2: Non, enfin, moi je suis en Creuse, on va pas monter dans le Pas-de-Calais pour un ticket de caisse. Le client, il le veut tout de suite, son ticket.
3: Ah, mais il peut venir la chercher tout de suite.
2: Non, mais dans le Pas-de-Calais, on est en Creuse.
6: Creuse.
3: Oui.
6: Bah, il doit y avoir 600 km.
3: Bah, ça me laisse le temps d'imprimer le ticket de caisse.
6: Non, mais vous rendez pas compte.
7: Non, mais c'est quoi le délire?
3: Ah, allô?
7: Non, mais vous êtes où, là?
3: Bonjour, monsieur. Donc, comme je disais, moi, je suis à Martinville.
7: Je comprends pas ce que vous dites, moi. Attends, attendez. Excusez-moi, on fait comment?
3: Oh là là, je vous entends plus.
7: Vous m'entendez ou pas?
3: Non.
7: Ah, putain. Là, vous m'entendez?
3: Non, toujours pas.
7: Non. Là, vous m'entendez?
3: Ah, allô?
7: Oui.
3: Ah bah non, je vous entends toujours pas.
7: Et moi, et là, vous m'entendez?
3: Bah déjà, vous m'entendez?
7: Oui.
3: Et bah moi, je vous entends pas.
7: Ah, et vous pouvez pas me rappeler?
3: Bah non, comme je vous entends pas, comment voulez-vous que je vous rappelle?
7: Oh mince.
3: Bah mince, oui, comme vous dites.
7: Ah mince, que je comprends pas. Là, vous m'entendez quand je parle?
3: Non.
7: Non?
3: Ah non, mais pas du tout.
7: Si vous me répondez, c'est que vous m'entendez.
3: Ah bah ça y est, oui, c'est revenu. Allô?
7: Oui.
3: Oui, alors surtout, vous ne touchez plus à rien. Hein.
7: Ah d'accord.
3: Donc, je vais vous mettre les nouvelles caisses.
7: Vous allez donc commander les nouvelles caisses?
3: Voilà, mais d'abord, il faut qu'on embarque vos vieilles caisses.
7: Vous allez faire ça quand?
3: Bah maintenant.
7: Maintenant là? Vous avez combien de temps pour faire ça?
3: Pour embarquer vos caisses, bah, y en a pour 5 minutes.
7: Non, mais pour mettre les autres en route.
3: Bah les autres, elles seront livrées sous 8 à 10 jours ouvragés. Donc,
7: non, mais attendez, si vous prenez nos caisses, comment on fait pour encaisser?
3: On va vous laisser des petits calepins.
7: Ah, carrément?
3: Voilà,

0: Pardon, mais on dérange le commissaire Martin alors que j'étais en pleine enquête.
1: Je m'en fous du commissaire Martin, moi, je connais pas de commissaire Martin.
0: Ah, mais c'est moi, merci, bravo le respect de l'uniformitude.
1: Non, mais vous arrêtez de me casser les pieds, j'ai pas que ça à faire, monsieur.
0: Bon, écoute, Coco, moi, je suis en pleine filature.
1: Écoute, pardon, vous me tutoyez en plus?
0: Oh, pardon, déformation professionnelle.
1: Non, mais vous prenez pour qui, là?
0: Non, mais c'est une technique d'interrogatoire pour déstabiliser les suspects.
1: Non, mais n'importe quoi.
0: Bref, on y retourne. Alors, t'étais où la nuit du 17 au 23 août?
1: On s'en fout.
0: Alors, je note. Le suspect s'en fout.
1: Mais vous rigolez ou quoi?
0: Oh, mais bien sûr.
1: Hein?
0: Et je rajoute, le suspect dit...
2: Maire de Trouze, bonjour.
3: Oui, bonjour, c'est la mairie.
2: Oui, la maire de Trouze.
3: Bonjour, c'est la mairie de Strasbourg, l'appareil.
2: Oui.
3: Est-ce qu'il y a quelqu'un du service de protection des mineurs chez vous, là, actuellement?
2: Et c'était à quel sujet?
3: Alors, c'est simple, c'est parce que nous sommes l'association de protection des mineurs contre la tabagie et pour l'alcoolisme.
2: Oui.
3: Et donc, samedi, nous organisons une grande manifestation à travers tout notre département contre la tabagie et pour l'alcoolisme. Et donc, nous souhaitons vous associer, évidemment, associer toutes les mairies.
2: Oui.
3: Pour que les jeunes qui s'adonnent au tabac passent une soirée sans fumer, tout en continuant à boire abondamment.
2: Oui.
3: Et plus que la coutume. Donc, nous aimerions savoir si vous associez pleinement à notre manifestation.
2: Oui, bien sûr. Mais alors, est-ce que moi, je peux vous donner l'accord ou pas?
3: Oui, bien sûr. Sinon, vous ne seriez pas là, madame. Moi, je garantis l'antenne de toute la région et celle du département. Alors, nous envoyons des verges et des pas mûrs à longueur de 8 et forcément, ça, nous avons l'habitude, hein.
2: Oui, bah, écoutez, si vous me dites, moi, je suis tout à fait pour. Donc, moi, je peux que vous répondre positivement.
3: D'accord. Donc, vous êtes d'accord pour que les jeunes samedi soir, donc, ne s'adonnent pas à la tabagie
2: Exactement,
3: et continuent à consommer de l'alcool abondamment et plus que la coutume.
2: Ah oui, oui, tout à fait.
3: Parce que ça, c'est très important.
2: Ah oui, bah écoutez, là, il n'y a pas de problème.
3: Il faut vraiment même... Nous, on a parlé de doubler les doses en alcoolémie, s'ils peuvent, bien entendu. Et par contre, de ne fumer pas la moindre cigarette.
2: Oui.
3: C'est, je pense que c'est intéressant.
2: Oui, ben j'espère,
3: Je pense.
2: Sont à votre écoute.
3: Et j'espère aussi que,
2: Le message passera.
3: Oui, parce que c'est la seule manière que nous avons de dédoubler le tissu anal, vous savez, de la jeunesse actuellement. Je ne sais pas si vous avez vu la circulaire 531 passer, non?
2: Non.
3: Non.
2: Non, écoutez pas, moi-même, non.
3: Non, vous ne l'avez pas vu.
2: Bah, non.
3: Écoute, les faits sont là, c'est édifiant. Le tissu anal de la jeunesse est dilaté deux fois plus que la coutume. Je ne sais pas si vous réalisez ce que ça fait.
2: Oui, ben écoutez, moi-même si, en tant que maman, de toute façon. Donc,
3: Ah, vous aussi, votre tissu anal a été dédoublé également?
2: Oui, ben écoutez, je pense que tout le monde, oui, je ne sais pas.
3: Oui, on leur met beaucoup en ce moment, hein, quand même.
2: Oui, voilà.
3: Bon, on s'est aperçu que tout le monde l'avait dans le fion depuis à peu près 2 ans. C'est terrible.
2: Oui, c'est un petit peu partout, je veux dire, c'est dans tout, partout, oui, dans tout le département, un petit peu, ouais, voilà, partout. Donc,
3: Il faut rétrécir les rondelles, je crois.
2: Oui.
3: Mais comment faire?
2: Voilà, exactement.
3: Ah, c'est ça, hein?
2: Oui.
3: Bon, bah, écoutez, je vois que nous sommes d'accord.
2: Oui. Donc, alors, vous voulez parler au secrétaire général?
3: Non, vous lui transmettez. C'est pas la peine, je pense, de l'avaler. Ça va aller tout seul.
2: D'accord.
3: Je vous remercie, madame.
2: Je vous en prie, au revoir.
3: Au revoir, madame.
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6: Allô?
0: Bonjour, monsieur, c'est bien le magasin de téléphonisme?
6: Oui, excusez-moi, il faut que tu me donnes la photocopie de ta carte.
0: Comment ça, la photocopie de ma carte?
6: Allô?
0: Oui, alors attendez, je vous l'envoie par fax.
6: Vous envoyez quoi? J'ai pas bien compris.
0: Bah, ma carte bleue, j'imagine qu'il vous la faut pour...
6: Non, mais je parlais à une employée. C'était une employée qu'elle partait...
0: Alors attendez, j'ai mis ma carte dans le fax.
6: Bah non, mais...
0: Et c'est parti.
6: Ça sonne, c'est vous?
0: Ah bah oui, écoutez.
6: Oui.
0: Vous entendez?
6: Ouais, bah oui, bah moi j'ai rien.
0: Ah, j'ai entendu, il a sonné là.
6: Oui, bah c'est parce que j'ai appuyé sur ma...
0: Donc vous avez reçu?
6: Non, c'est pas... Regardez, j'appuie sur un bouton.
0: Ça recommence.
6: Mais non, mais...
0: Il est passé deux fois.
6: Mais non, c'est moi qui appuie sur une touche, je vous dis. Voilà, là, je viens de l'éteindre et je l'ai rallumé.
0: Ah, justement, j'ai le récépissé qui arrive.
6: Mais refaites plus, hein, c'est pas la peine, il marche pas. Donc,
0: oula, bah oui, vous m'avez débité en plus.
6: Mais non, je peux pas débiter ça à travers un fax, hein, c'est pas possible.
0: Ah, mais je comprends tout.
6: Je vous jure que moi, je n'ai pas eu votre fax.
0: Depuis le début, vous avez débité ma carte.
7: Bah, attendez, là, qu'est-ce que vous êtes en train de me dire, là?
0: Bonjour, monsieur, pardon, mais votre collègue vient de me téléprélever.
7: Eh ben, j'ai un fax, j'ai le matériel. Comment voulez-vous qu'on vous débite votre carte bleue avec parce que vous avez posé votre carte bleue sur le fax? Non, mais vous réfléchissez.
0: Oh. Oh, je constate surtout que vous avez l'air bien au courant.
7: Bah, c'est vous qui venez de me dire.

0: d'ailleurs.
1: Pas faux. N'empêche qu'il faudrait quand même voir pour le remboursement de ce que vous m'avez...
0: Un remboursement, mais il faudrait déjà que vous nous donniez la preuve quand vous a débité quoi que ce soit. Non mais attendez, là, notre fax, il est là, il n'y a rien du tout.
1: Comme par hasard.
0: Bah comme par hasard.
1: Oui, soi-disant.
0: Soi-disant. Non mais je sais pas, mais vous allez à votre banque, vous nous amenez la preuve quand vous avez débité.
1: Ah bah j'y suis, là, je suis avec mon banquier justement, hein, qui lui m'a confirmé.
0: Eh ben.
1: Ah bah il m'a dit que c'était apparemment un truc assez courant d'arnaque au télécopisme.
0: Non mais, vous regardez trop la télévision, non?
1: Non, alors moi j'écoute beaucoup la radio.
0: Non, mais de toute façon je vous rembourse rien du tout pour le moment. Non mais attendez, vous comprenez pas le français là?
1: Yes, mister, mais mon banquier m'a dit que le remboursage doit être...
0: Ah bah vous savez quoi? Vous dites à votre banquier qui nous appelle.
1: Justement, il est à côté de moi.
0: Oui.
1: Ah oui, monsieur Martin. Oui, monsieur Martin. Il y a remboursage ou pas là? Ah oui, il y a remboursage.
0: Qu'est-ce qui me prouve que c'est votre banquier, hein?
1: Ah bah écoutez, monsieur Martin. Oui, monsieur Martin. Vous êtes bien mon banquier? Oui, je suis bien mon banquier.
0: Non mais...
2: Et bonjour.
1: Ah, madame.
2: Monsieur, ça fait 26 ans qu'on est là. On serait des voleurs, on serait plus là depuis longtemps.
1: Je dis pas qu'on serait des voleurs.
2: Ah, si, c'est exactement ce que vous venez de dire.
1: Non, je dis juste que vous m'avez déclenché un débitage de carte par télépaiement sans contact.
2: On déclenche rien par fax. Vous savez pas du tout comment marche le sans contact. Le sans contact, ça marche pas par fax, n'importe quoi.
1: Après, je dis pas que vous avez fait exprès.
3: Arrêtez donc un peu.
1: Monsieur.
3: J'ai entendu ce que mon collègue vous disait.
1: Ah, super, donc on est d'accord, vous m'avez bien débité.
3: Mais non, je vous ai jamais dit ça.
1: Écoutez, je vais vous faxer une demande de remboursage.
3: Le remboursement, on dit monsieur, quand on est français.
1: Alors, pardon, je m'excuse, mais on dit le remboursage.
3: Le remboursement.
1: Remboursage.
3: Remboursement.
1: Remboursage.
3: Non.
1: Ah si.
3: Non.
1: Si, mon banquier confirme, on dit remboursage.
3: Alors, votre banquier, il est en France?
1: Oui, il est à côté de moi.
3: Ah, votre banquier, il est avec vous?
1: Oui, bah, c'est ce que je disais à votre collègue.
3: Ah bah tiens, comme par hasard.
1: J'avoue que c'est une sacrée coïncidence.
3: Ça fait, il y a 5 minutes, on vous a prélevé et vous êtes à côté de votre banquier.
1: Ah oui, c'est dingue, hein. Tiens, je vous le passe.
3: Non.
1: Ah non, tiens, mieux, je vous faxe mon banquier.
3: Bon, écoutez.
1: Stop. Attendez, deux secondes.
3: Non, stop, arrêtez.
1: Bonjour, je suis le banquier.
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6: Allô?
7: Oui, bonjour monsieur.
6: Bonjour monsieur.
7: Monsieur Connard Michel.
6: Ouais.
7: Très bien. C'est la préfecture à l'appareil.
6: Ouais.
7: L'Association nationale des gens qui ont un nom prohibitif.
6: À quoi?
7: Un nom prohibitif.
6: Ah bon?
7: Alors, je vous donne votre nouveau nom, monsieur Connard.
6: Parce que j'ai un nom à caractère prohibitif.
7: Ah non, c'est pas ce que je voulais dire, monsieur Connard. Hein, attendez. Je prends la liste, vous passez, s'il vous plaît, l'autorisation de monsieur Connard. Merci. Vous vous appelez dorénavant monsieur Martin?
6: Je suis monsieur Martin à partir d'aujourd'hui.
7: Monsieur Martin Michel.
6: Monsieur Martin Michel. Ah bah dites donc.
7: Voilà.
6: Vous me demandez de changer de nom qui est de père en fils pendant des générations et vous me demandez de m'appeler monsieur Martin aujourd'hui?
7: Votre père était un connard aussi?
6: Bah évidemment, mon père, mon grand-père est de génération en génération.
7: Tous des connards?
6: Depuis X génération. Moi j'ai pas du tout envie de changer de nom, hein, monsieur, je vous préviens tout de suite, hein. Je garde mon nom de naissance, mais dans le secteur, il n'y a pas que moi qui s'appelle Connard. Mais pourquoi Connard? Faudrait que je change de nom et pourquoi que M. Lafeuille garderait son nom?
7: Vous avez 12 jours, hein?
6: Comment?
7: 12 jours, monsieur. Hein,
6: 12 jours? J'ai 12 jours pour changer de nom? Vous nous apprenez ça, il est midi et quart, vous me dites que dans 12 jours, je m'appelle Martin?
7: Attendez, il n'est pas midi et quart, M. Connard, il est midi 20, M. Martin.
6: Hein. Bah, enfin, monsieur, c'est incroyable, ça. J'ai jamais fait de demande pour changer de nom, monsieur.
7: Ah, c'est pas vous, monsieur, hein, c'est un monsieur...
6: Qui s'est chargé de me changer de nom?
7: Attendez, je vais vous dire tout de suite, passez-moi le dossier.
6: Ah bah, j'ai un dossier en plus.
7: Un monsieur Lafeuille de Moncey-en-Belin.
6: Monsieur Lafeuille de Moncey-en-Belin qui me dit de changer de nom. Ah, c'est incroyable, ça. Et pourquoi qu'il s'appellera pas Connard, lui, ce monsieur Lafeuille, là?
7: Attendez, hein,
6: c'est pas vrai, ça. Et j'ai 50 ans. Là, et je vais changer de nom, alors que toute ma génération de famille s'appelle Connard depuis des générations. Mais, je comprends rien.
7: Mais je vois, monsieur Connard, excusez-moi, il n'y a pas qu'un connard qui s'appelle Martin, hein, il y en a trois.
6: On est trois en tout qui changent de nom.
7: Hein. Oui.
6: Ah, dis donc, ça, c'est pas vrai.
7: On va, attendez, parce que vous me dites qu'il y a un problème dans le dossier.
6: C'est... Ah oui, il y a un léger problème, là.
7: Monsieur, là, vous me passez les coordonnées de monsieur Lafeuille. On va appeler monsieur Lafeuille. Vous quittez pas, on va faire une conférence à trois, hein.
6: Je préfère encore m'appeler Connard que de m'appeler Martin, hein.
8: Allô?
6: Oui.
8: Allô?
6: Oui, monsieur, oui. Monsieur Lafeuille.
8: Non? Oui, bonjour, monsieur.
6: Oui, bonjour, monsieur.
7: Monsieur Lafeuille.
8: Oui, bonjour, monsieur.
7: Oui, dites-moi, monsieur Lafeuille, la préfecture, l'appareil, l'Association nationale des gens qui ont un nom prohibitif. Nous venons d'appeler monsieur Connard ce matin.
8: Oui.
6: Ah, dis donc.
8: Allô?
6: Oui, monsieur Lafeuille.
8: Oui, bonjour, monsieur.
6: Oui, c'est monsieur Connard.
8: Oui.
6: Vous permettez de faire la demande à ma place à la préfecture de façon à ce que je change de nom et sans m'avertir du jour au lendemain, comme ça. Non, mais vous pourrez me dire aussi, pendant que vous y êtes, Je suis marié, j'ai 5 enfants. Vous pouvez me dire aujourd'hui pour demain, vous allez vous marier ou quoi? Qu'est-ce que ça veut dire, ça?
8: Mais vous êtes monsieur connard, celui de alors?
6: Oui.
8: Ah, bah oui, parce que vous m'appelez pour me remercier.
6: Hein? Je vous appelle pour vous remercier.
8: C'est ça, non?
6: Non! Oh là là! Non, je voudrais voir Claire. Claire,
8: ah, elle n'est pas là, hein? Elle n'est pas là.
6: Non, mais...
8: Ma femme est absente, hein?
6: Non, je veux pas parler à Claire. Je voudrais voir Claire dans...
8: Elle n'est pas là!
6: Ouais, mais il est chaud en plus. Non, je veux pas voir Claire. Ah, mais c'est pas vrai.
8: Allô?
6: Qu'est-ce que c'est, ce charlot, là? Oui, monsieur Lafeuille.
8: Oui, allô?
6: Oui.
8: C'est monsieur Connard?
6: Oui.
8: Ah, monsieur Connard, je vous entends. Vous m'appelez pour me remercier et vous voulez que je vous passe ma femme?
6: Non.
8: Claire?
6: Non, je vous appelle pas pour vous remercier. Je m'appelle parce que dans 2 jours, je change de nom. Et alors, comment je vais faire, moi? Mais moi, j'ai jamais demandé à changer de nom. Ben, vous rendez compte?
8: Oui, ça y est, je prends mes papiers. Voilà, j'ai demandé que vous vous appeliez monsieur Martin.
6: Non.
8: Si.
6: Non.
8: Ben, je vous remercie de me...
6: Non, je vous remercie pas du tout. Vous changez mon nom, mais qu'est-ce que c'est que ça? C'est pas possible, ça.
8: Monsieur Martin?
6: Non, je suis monsieur Connard.
8: Je vous entends pas bien, monsieur Martin.
6: Je ne suis pas monsieur Martin.
8: Attendez, je remets mon sonotone.
6: Aïe, c'est pas vrai, ça.
8: Je remets mon sonotone.
6: Non, c'est pas vrai, ça.
8: Je vous passe Claire, hein, vous vouliez lui parler.
6: Claire? Mais non, mais je veux pas parler à Claire, moi. Qu'est-ce que vous voulez que je dise à Claire? Moi, j'ai rien à foutre.
8: Allô, oui.
6: Ouais.
8: Allô?
6: Oui, allô. Oh là là. C'est... Madame Lafeuille?
8: Oui, c'est qui à l'appareil? C'est monsieur Martin.
6: C'est monsieur Connard de...
8: Monsieur voilà. Martin.
6: Non, je suis pas monsieur Martin.
8: Allô, monsieur Martin?
6: Non, je suis monsieur Connard.
8: Ah, monsieur Connard, il dit, il y en a encore, je croyais que tu avais tous changé.
6: Parce que vous voulez tous changer les connards? Mais dites donc, vous allez avoir des problèmes, hein? Mais c'est dingue, ça!
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2: Oui, allô?
1: Bonjour madame, je suis bien chez l'agriculturiste.
2: Oui.
1: Vous avez de la paille encore, vous, ou pas?
2: Oui.
1: Alors, il va falloir tout dégager. J'ai un camion qui va passer, là, pour évacuer tout ça.
2: Pourquoi faire? Mais moi, je suis éleveur, moi. Attendez, je vais vous passer mon fils. Allô?
1: Bonjour madame, comme j'expliquais, je vais venir vous débarrasser de votre paille.
2: Mais non, mais nous, notre paille, on la garde.
1: Comment ça, vous la gardez? Bah, bien sûr que non.
2: Mais nous, on a des bestiaux, mais je comprends pas.
1: Bah, parce que, au niveau de la légalité, tôt ou tard, il faut vous débarrasser de vos pailles qui vont être interdites.
2: Non, mais nous, on est agriculteurs. Notre paille, on est obligé d'en mettre pour une, réalité, nos animaux.
1: Oui, mais je vous rassure, à la place, je vous ai commandé des pailles en carton qui, elles, restent légales.
2: Non. Je veux pas que de quoi vous permettez de venir chez les gens.
4: De toute façon, c'est des casse-couilles comme ça sous les oeufs. Allez,
1: ah, et la dame que j'entends derrière, peut-être c'est le responsable?
2: Déjà, c'est nous les responsables, déjà de une.
1: Oui.
2: Et de deux, la paille, c'est pour nos animaux. Donc vous allez pas nous casser les couilles sans s'étendre.
1: Excusez-moi de vous aider à pas être hors la loi.
2: Mais on n'est pas hors la loi. Mais vous vivez dans un monde merveilleux ou quoi?
1: Ah, bah alors passez-moi le patron, parce que là.
9: Oui.
1: Oui, ah, bah c'est... Bonjour, monsieur.
9: Ah non, là, il y a erreur, hein.
1: Comment ça, il y a erreur?
9: Bah, on vous connaît pas, nous.
1: Ah non, bah non, c'est pour ça que je vous appelle, pour vous prévenir.
9: Et c'est qui vous a donné notre nom?
1: Votre nom, c'est moi qui l'ai inscrit dans mon fichier de clientage. D'ailleurs, comme je disais, je vais aussi vous déposer des pailles en carton.
9: Mais de pailles en carton, qu'est-ce que vous racontez? Des pailles pour faire quoi?
1: Bah, pour vous les livrer.
9: Et pour faire quoi?
1: Je vous en ai mis 30 000, que je vais...
9: De dire des trucs comme ça, c'est pour faire quoi cette paille-là?
1: Eh ben c'est pour boire, qu'est-ce que vous voulez que je vous dise, une paille?
9: Mais qu'est-ce que vous voulez qu'on ait des pailles? Nous sommes agriculteurs, on n'a pas besoin de paille, qu'est-ce qu'on va faire avec des pailles à boire? Nous c'est de la paille de blé, d'orge, d'avoine, de tout ce que vous voulez,
1: voilà.
9: Mais c'est pas
1: eh
9: des pailles pour boire.
1: Tout ça, ça va dégager, moi je vous en débarrasse.
9: Arrêtez vos bêtises, qu'est-ce que c'est de ça? On n'a rien commandé, on n'a rien signé, on n'a rien loué.
1: Alors si, je vous compte quand même le locatisme des camions pour récupérer et déposer les pailles. Ah bah vous me le dites maintenant, moi je vous ai fait la commande.
9: Mais vous êtes pas bien, vous nous m'appelez là, puis vous dites que vous avez fait une commande.
1: Bah excusez-moi de faire mon métier, hein.
9: Eh ben c'est quoi votre métier?
1: Moi je suis pailliste.
9: Non, vous faites rien du tout, on n'a rien commandé, alors vous allez annuler, autrement moi je porte plainte.
1: Alors attendez, je lance un annulage. Tout, bip, bip, bip, bip, bip. Bonne nouvelle, sur les frais d'annulage, je peux vous faire 50%.
9: Mais on en veut pas!
1: Comment ça?
9: Quoi? Eh, dites qu'on a, vous avez loué des camions pour nous, il y a quand même de quoi.
1: Ah, bah on est d'accord. Donc vous confirmez.
9: Non, je ne confirme rien du tout. On n'a rien décrit, on n'a rien signé.
1: Nous, bah, il y a votre collègue qui disait qu'il était d'accord.
9: Ça va pas. Ben, ça va pas, non, arrêtez. de vos bêtises, non, c'est son, son mari. Moi, je vais porter plainte. J'appelle la gendarmerie tout de suite.
10: Et bon, c'est moi, là.
1: Alors, c'est toi. Alors, excuse-moi.
10: Bon, je n'ai pas gardé les cochons avec vous, moi.
1: Pardon ?
10: Je n'ai pas gardé les cochons avec vous, hein. Je vous ai pas permis de me tutoyer.
1: Ah, pardon, vous me dites que c'est toi.
10: C'est moi, j'ai dit.
1: Oui, c'est ça, oui, c'est toi.
10: Non, bon, allez.
1: Alors, ce que je peux te vous proposer, c'est un échelonnage des paiements. Allô ?
9: Quoi encore ?
1: Alors, si on dit qu'on fait 10 000 pailles maintenant, 10 000 le mois prochain.
9: Et on dit rien du tout, vous êtes sourd ou quoi ?
1: Non, mais dans ce cas, on échelonne les paiements, c'est ce que je disais.
9: Merde !
1: Je prends ça pour un oui.
11: Allô ?
7: Oui, bonjour madame.
11: Bonjour monsieur.
7: C'est la comptabilité perverse à l'appareil, hein ?
11: Oui.
7: Pour l'URSSAF. Est-ce qu'on peut avoir la taille de vos seins, madame, s'il vous plaît ?
11: La taille de mes seins ?
7: Bah oui, madame.
11: Bah, que c'est que cette histoire ?
7: Et c'est la comptabilité perverse, madame. Est-ce que vous voulez que je vous passe chef de service ?
11: Écoutez, ça doit être du 85 ou 85, je crois.
7: 85, bonnet...
11: Petit.
7: Bonnet A ?
11: Oui, sûrement.
7: D'accord. Je vous passe chef de service, madame.
11: Merci.
8: Allô ?
11: Allô ?
8: Oui, bonjour, madame.
11: Bonjour, monsieur.
8: Monsieur Robert Ledoux, chef du service de la comptabilité perverse. Donc, 85 bonnets A, c'est ça ?
11: Oui.
8: D'accord. La forme, est-ce qu'ils sont en poire, en pomme ?
11: Ah non, c'est armature même, parce que j'ai pas beaucoup de poitrine.
8: 85, ça se tient quand même, hein, on va
11: oui,
8: dire.
11: Enfin.
8: Est-ce qu'ils sont agréables à toucher ou est-ce qu'ils sont trop mous, pour vous, hein ?
11: Oh, vous savez, les explications comme ça, moi j'abandonne, hein.
8: Mais madame, c'est la comptabilité perverse de la mairie. Alors, est-ce que vous diriez qu'ils sont plutôt mous ou durs ?
11: Moyen.
8: Ni durs, ni mous ?
11: Voilà.
8: D'accord. Alors... Tour de hanche.
11: Tour de hanche, 95.
8: 95, d'accord. Vous mettez une gaine de maintien.
11: Oui.
8: Gaine de maintien. La couleur chair.
11: Oui.
8: Très bien. Je récapitule, madame. Hein. Vous avez donc une poitrine de 85 bonnets A.
11: Oui.
8: Armature.
11: Oui.
8: Les seins ni trop mous, ni trop durs.
11: Non.
8: Vous portez une gaine.
11: Oui.
8: De couleur chair.
11: Voilà.
8: D'accord. Bon, à la comptabilité perverse, nous faisons des échanges d'informations. C'est-à-dire qu'à chaque fois qu'un habitant nous donne des informations comme celles que vous nous avez données sur votre poitrine, nous donnons une information sur nous-mêmes.
11: Oui, oui.
8: Voilà. Alors, je vais vous donner, madame, la taille de ma bite. Vous avez de quoi noter ?
11: La taille de ?
8: La taille de ma bite.
11: Ah ben, je voulais... 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
12: Oui, bonjour.
1: Oui, bonjour monsieur. C'est bien le cinéma ?
12: Bonjour monsieur, je suis madame. Oui, c'est bien le cinéma. Bonjour monsieur.
1: J'ai prévu de diffuser chez vous le spectacle d'Elysée Moon.
12: Ah bon ? Je comprends pas tout là.
1: C'est parce que, en fait, moi, si vous voulez, j'ai eu la chance de pouvoir aller voir Elysée Moon sur scène, vous voyez ?
12: Oui.
1: J'en ai profité, du coup, comme j'avais mon téléphone qui est en HD, j'ai filmé le spectacle.
12: Oui.
1: Et j'organise, du coup, une projection.
12: Elysée Moon, mais le directeur est au courant ?
1: Non, c'est une initiative personnelle.
12: Non, mais monsieur, ça se passe pas du tout comme ça.
1: Moi, je l'ai sur mon téléphone, le spectacle, donc il faut que je vous l'apporte pour que vous puissiez faire une copie.
12: Mais c'est un fait, monsieur, que vous l'ayez, mais il y a une demande d'autorisation auprès du directeur à faire.
1: Ah, mais moi, je vous la donne, l'autorisation, il n'y a pas de problème.
12: Mais on vous demande pas l'autorisation, vous êtes le directeur du cinéma ?
1: Non, parce que dans le sens où je travaille pas au cinéma, donc je peux pas prétendre à ce titre de directeur, sauf si vraiment vous me le proposez, mais je...
12: Non, je vous prie, mais ce que c'est pas que... Dans l'ordre, je vais vous informer un petit peu de la procédure. Vous croyez que ça se passe comme ça ? Même si vous l'avez sur votre...
1: Non, mais vous, ça vous fait un joli coup de pub, parce que vous serez les seuls à avoir...
12: Non, mais vous n'avez pas à décider si ça nous fait un joli coup de pub ou pas. C'est le directeur, monsieur, je vous prie de m'excuser avec tout le respect que vous êtes.
1: Ah ben, écoutez, avec tout le respect que vous êtes aussi, je me permets de vous faire signaler que j'ai quand même pas mal de réservations déjà.
12: Alors, je vais filmer un spectacle, je vais dire, voilà, ça va vous rapporter de l'argent, je fais ça dans votre salle sans vous demander l'autorisation. Non,
1: excusez-moi, je rêve ou vous êtes en train d'essayer de me piquer mon idée, là ?
12: Pardon ?
1: Bah, non, mais vous êtes en train d'essayer de faire la même chose que moi.
12: Vous
1: pleurez ? Je suis désolé.
12: Je pleure de rire. C'est pas vous qui décidez, monsieur. Vous décidez pas que la salle vous appartient parce que vous avez décidé sur votre téléphone d'avoir Elysée Moon.
1: Non, mais ce que je vais faire, c'est que...
12: Est-ce que vous avez vu avec quelqu'un du cinéma ?
1: Bah, vous ?
12: Non, pas du tout. Vous n'avez rien vu du tout. Avec moi.
1: Vous voulez des places ?
12: Oui.
1: Non, mais c'est ça. Non, mais excusez-moi.
12: Écoutez,
1: vous êtes en train d'essayer de me gratter des entrées gratuites. Hein.
12: Bien sûr.
1: Non, mais allons-y, alors.
12: Ah non, mais... Alors, on va couper la conversation.
1: Bon, passez-moi le directeur.
12: D'accord. Ah, voilà.
13: Oui.
14: Ah ben bonjour madame, comme j'explique.
13: Là je crois que vous rêvez. Non mais attendez, c'est vous qui avez décidé, mais moi de toute façon c'est clair et net, il y a rien du tout.
14: Est-ce que je peux passer au moins qu'on en discute parce que là
13: c'est... Non, il y a pas à discuter, ça se fait pas comme ça, vous rêvez là.
14: Oui, mais enfin vous rendez compte si vous m'annulez comme ça au dernier moment, moi qu'est-ce que
13: non,
14: je fais.
13: Non mais attendez monsieur là, c'est vous qui délirez, ça me commence à me gonfler, non, ça mais... ne m'intéresse pas.
14: Non mais est-ce que
13: il y a pas de discussion à faire.
14: Non mais excusez-moi, je vous vois venir.
13: Ça ne m'intéresse pas.
14: Vous voulez en fait, vous voulez un pourcentage
13: mais
14: sur
13: ça ne m'intéresse pas.
14: Oui, non mais on en discute.
13: Ça ne m'intéresse pas.
14: Non mais ce que je veux dire c'est que si on
13: ça ne m'intéresse pas.
14: Ça j'ai compris mais je veux dire ça ne nous empêche pas d'en discuter, vous voyez.
13: Merci, pour... au revoir.
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16: Allô.
17: Allô.
16: Oui.
17: Allô allô madame Braco.
16: Pardon. Je pense que vous faites erreur monsieur.
17: Attends, je suis pas sur Plouer là.
16: Pas du tout.
17: Ah ben on est où là alors?
16: Pour quelle raison vous voulez savoir ça?
17: C'est une base militaire madame, c'est très important parce qu'on nous a indiqué votre numéro pour une position pour atterrir. On est en parachute actuellement, est-ce que
16: vous... on est sur là.
17: Attendez, bougez pas parce que là on est en chute libre à 850 mètres.
16: Ah bah alors là, dites donc.
17: Attends, redonnez-moi la position s'il vous plaît. Allô PC. Alors, ne quittez pas madame, ne quittez pas, hein. Merci beaucoup, ne quittez pas.
16: Je vous en prie.
17: PC, oui, 23. Redonnez-moi la position, s'il vous plaît. Affirmatif. 5 sur 5. Bon, la réception est bonne. Alors, écoutez, on va se poser. Est-ce que c'est un terrain à côté de chez vous
16: Oui, justement. C'est ce que j'allais vous dire. Il y a un champ qui n'est pas très loin de chez moi. Il y a un petit aéroclub.
17: Ouais, c'est ça. C'est pour ça qu'ils nous ont donné cette position. Le seul problème, voilà. C'est que moi, je suis à 850 mètres au-dessus d'une maison.
16: Alors... Ah oui, ça c'est un peu... parce que même moi, je vous vois pas, alors.
17: Ouais, à 850 mètres, vous pouvez pas me voir.
16: Ouais,
17: le seul problème que j'ai, si vous voulez, c'est que moi, il me faut, comme là, j'ai une courroie qui est, rompue, j'ai un problème de courroie, il faut que je puisse atterrir. Est-ce que vous avez une cheminée? Quelque chose comme ça?
16: Non, pas du tout. C'est un toit mansardé. Je ne vois pas comment vous pouvez atterrir sur le toit. Vous voyez pas le terrain du tout?
17: Je vois le terrain, mais je suis en chute libre.
16: Ah oui, d'accord.
17: Le parachute ne s'est pas ouvert, si vous voulez.
16: Ah oui, d'accord.
17: Et là, je suis à 650 mètres et là, il va falloir que je trouve un point d'urgence parce que là, j'atterris, je crois que c'est une maison que je vois là.
16: Ouais.
17: Est-ce que vous avez la possibilité d'ouvrir une fenêtre? À ce moment-là, je vais voir ce que je peux faire.
16: Ouvrir une fenêtre?
17: Ouais, une fenêtre, ouais, s'il vous plaît.
16: Il y en a une qui est ouverte.
17: Ouais, mais elle est pas assez grande, celle-là.
16: Bah écoutez, c'est la fenêtre que j'ai.
17: Bon, je vais essayer.
16: Comment,
17: Vous êtes devant la fenêtre, là?
16: Attendez deux secondes. C'est la taille des fenêtres ici partout dans la maison. Alors
17: ouais.
16: Moi je ne sais pas comment je peux faire.
17: Ouais, je vais essayer de, comme je suis en chute libre, je peux peut-être essayer tête en avant, mais bon.
16: Je vois pas comment je peux vous aider là. Il n'y a pas de place parce que là c'est dans la chambre et il y a juste à côté le lit. Hein.
17: Ouais, c'est ça. Est-ce que vous auriez une bassine d'eau, genre cocotte minute, une chose comme ça, que je puisse atterrir au moins, que l'eau amortisse ma chute avec les pieds? Parce que je ne voudrais pas exploser votre toit quand même.
16: Une bassine d'eau?
17: Ouais. Je rentre par
16: attendez,
17: la fenêtre.
16: Attendez, je ne suis pas sur le toit là, vous allez rentrer dans la chambre avec vos pieds, c'est ça?
17: Oui,
16: que
17: voilà.
16: Vous
17: oui, mais je les essuierai à pied après, vous inquiétez pas, hein, je ne suis pas...
16: Non, je ne suis pas inquiète, mais attendez, vous êtes en chute libre et vous dites ne pas m'inquiéter. Attendez. Une bassine avec de l'eau.
17: Oui, s'il vous plaît.
16: Vous chutez dans combien de temps, là?
17: Là, on est à 400 mètres, à peu près.
16: Et vous vous rendez compte, l'état de la maison, quand vous chutez à l'intérieur?
17: Si la fenêtre est bien ouverte et qu'il y a la bassine avec
16: de
17: l'eau...
16: Elle n'est pas bien ouverte, la fenêtre, justement. C'est qu'un seul côté de la fenêtre qui est ouvert.
17: Ça va, je passe par là, je passerai. Vous inquiétez pas, je suis commando. Hein, je...
16: Et là, c'est un peu quand même risqué, ce que vous faites, là.
17: J'en suis à 187 missions, alors vous inquiétez pas.
16: Et vous avez l'habitude de chuter dans des maisons?
17: Oui, madame.
16: Non, mais attendez, là j'hallucine un petit peu. Vous pouvez pas atterrir dans le balcon, par exemple? Parce que j'ai un balcon de l'autre côté. Est-ce que vous le voyez?
17: Ouais, c'est... Oui, un petit balcon, là.
16: Un petit balcon, voilà.
17: Voilà, c'est ça. Alors, est-ce que vous pouvez mettre la bassine là? Ou un seau d'eau, enfin, vous voyez, quelque chose que je puisse...
16: Oui, un seau d'eau, mais il est tout petit, le seau d'eau, hein, écoutez.
17: Mais est-ce que je rentre un pied dedans, au moins un pied, l'autre, je
16: un
17: peux...
16: Un seul pied, oui. Ouais, ça, c'est... Oui, bon. À mon avis, oui. Je ne sais pas la taille de vos pieds, mais...
17: 43.
16: 43. Oui.
17: Là, je suis à 180 mètres. Tout va bien.
16: Je remplis le seau d'eau.
17: De l'eau tiède, si vous avez, plutôt, parce que c'est en suspension.
16: De l'eau tiède. Oui.
17: 130 mètres, chers auditeurs. 120, chères auditrices.
16: Voilà.
17: Voilà. Alors, vous êtes où que je puisse poser le pied dans le seau, madame, en atterrissant?
16: Je suis dans le balcon.
17: Bon.
16: Et j'ai une robe rouge.
17: D'accord.
16: Je pense que vous pouvez pas la louper, ça.
17: Non. Non, mais c'est bizarre parce que... Attendez, vous avez posé le seau, là?
16: Il est rouge aussi.
17: Oui, alors mettez-le un petit peu à distance de vous, quand même, pour que je puisse juste atterrir sur un pied en chute libre, hein, dans le seau.
16: Ben écoutez, le balcon, il est tout petit, je vous préviens d'avance. Hein.
17: Oui, attention. Ben, vous n'avez pas une robe rouge? Allô, je vois une dame avec une robe bleue. Vous m'entendez, madame?
16: Je vous entends très bien, monsieur.
17: Allô, sur l'an?
16: Oui.
17: Allô?
16: Oui. Allô? Monsieur?
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15: Oui.
14: Bonjour monsieur, c'est bien la boulangerie?
15: Oui.
14: Monsieur Martin à l'appareil, j'ai acheté des croissants pur beurre chez vous la semaine dernière.
15: Oui.
14: Eh ben ils sont pas pur beurre.
15: Bah si, je suis désolée, c'est pur beurre.
14: Bah je suis désolée, mais il y avait aussi de la farine dedans.
15: La farine?
14: Oui, apparemment vous en avez utilisé pour faire vos croissants.
15: Bah les croissants, faut bien faire la pâte à croissant, faut bien mettre de la farine.
14: Ah, pas du tout, si vous faites un pur beurre.
15: On fait une pâte. On incorpore le beurre.
14: Hop, vous mettez quoi dans la pâte?
15: Oh bah alors moi je sais pas, hein, mais il y a de la farine.
14: Ah
15: ah! Bah pour faire une pâte, faut de la farine, franchement.
14: Ah oui, donc c'est bien ce que je disais, vous coupez votre beurre à la farine.
15: Mais non, on coupe pas le beurre à la farine.
14: Non mais je comprends, ça coûte moins cher.
15: Mais ça...
14: Au prix du beurre, forcément, plus vous coupez le pur beurre.
15: Mais franchement, mais pur beurre, bah à ce moment-là, je vous vends une plaquette de beurre.
14: Oui, mais en forme de croissant.
15: Mais non!
14: Oh. Bah si, vous travaillez le beurre pour fabriquer...
15: Non, on travaille pas le beurre, on fait une pâte. Une pâte, vous savez ce que c'est?
14: Ah oui, mais c'est pas une pâte pure beurre.
15: Mais laissez-moi finir. On fait une pâte. On pose le morceau de beurre dedans.
14: Donc à ce moment, vous coupez le beurre avec des pâtes, ça on est d'accord?
15: Ben, oh, putain.
14: Ouais, ok, jusqu'ici je vous suis.
15: Mais putain, merde, tiens, vous m'énervez.
18: Allô?
14: Bonjour madame.
18: Non, c'est monsieur.
14: Si vous voulez. Donc qu'est-ce qu'on fait avec vos croissants coupés?
18: Non, ils sont pas coupés. Je suis désolé, pour faire de la pâte, on est obligé de mettre de la farine. Faudra m'expliquer comment on peut faire une masse de beurre pour faire pousser du beurre.
14: Bah avec du beurre que vous ajoutez au beurre pour faire du pur beurre.
18: Mais pur beurre, c'est impossible de faire du beurre. Du beurre, c'est du beurre. Quand on met un croissant, un beurre, c'est touré à 20% de beurre ou voire 25% de beurre. On peut pas faire un croissant qu'avec du beurre.
14: Alors dans ce cas, dites que c'est un croissant 25%, vous voyez, dites pas que c'est un croissant.
18: Non mais vous croyez qu'un pourcent... non mais oh, vous mettez un bout de beurre dans une poêle, vous allez voir ce que ça fait, ça va pas vous faire un croissant.
14: Bah parce que moi j'ai pas le coup de main, oui, forcément.
18: Non mais pas le coup de main, je suis boulanger, je suis pas magicien.
14: Bon, je suis sûr qu'avec un peu d'entraînement.
18: Non mais j'ai pas que ça à foutre. Les croissants, c'est pas possible de faire un tas de beurre pour faire des croissants. Donc on tourne, faire un tourage. On est d'accord?
14: Bah donc vous reconnaissez qu'il y a trompisme sur l'appellation, effectivement.
18: Non, il n'y a pas de tromperie sur l'appellation.
14: Bah si, bah dans le sens où...
18: Oh, allez, merde.
14: Bah, pardon, mais...
19: Vous êtes sorti de où, là?
14: Ah, bonjour,
19: les
14: monsieur.
19: Les croissants au beurre, ça se fait catégoriquement avec de la farine. C'est pas en pétrissant que du beurre que vous avez un croissant.
14: Je m'excuse, mais moi, je viens de Martinville. Quand on dit pur beurre, c'est pas pour rajouter...
19: Non, mais... Vous êtes con, excusez-moi, mais vous êtes con ou quoi?
14: Oui, ah bah complètement.
19: Vous n'avez pas de croissant au beurre qu'avec du beurre.
14: Dans ce cas, mettez au moins de la farine de beurre.
19: De la farine de beurre? Non mais vous entendez votre connerie, de la farine de beurre? Non mais là, ça me fait rire.
14: Vous voyez, si vous mélangez du beurre avec de la farine de beurre, là, je pense qu'on peut garder l'appellation pur beurre.
19: De la farine de beurre? Mais de où vous me sortez ce terme-là?
14: Bah vous voyez, vous prenez du beurre et vous le farinez.
19: Vous prenez du beurre, vous le farinez.
14: Bah oui, enfin, je veux pas vous apprendre votre métier non plus.
19: Mais putain, mais vous êtes borné, vous êtes têtu, vous allez me prendre la tête pendant combien de temps là en fait?
14: Non mais je dis ça, ça vous évitera de faire du trompisme sur marchandise.
19: Il n'y a pas eu de tromperie, un croissant au beurre, il y a forcément de la farine, mais vous êtes débile ou quoi?
14: Oh, je sais juste de vous aider à améliorer votre recette.
19: Comment? Mais vous savez faire à bouffer, vous, dans votre vie, non? Bougez votre cul, puis après on verra ça ensemble. Ça, vous commencez à me gonfler, sérieusement.
14: Pardon, mais j'ai justement mon avocat à côté de moi, je l'ai convoqué pour le dossier croissant coupé.
19: Oh, votre avocat, mon cul, mais vous êtes un abruti, vous êtes un évadé de Cayenne, je vous le dis, moi.
14: Bon, mais vous inquiétez pas, a priori, on n'ira pas jusqu'au procès.
19: Mais quel procès? Mais vous êtes pas nul, tout quoi? Vous êtes cinglé, ma parole, faites-vous soigner. Hein.
14: Attendez, je vous le passe, il va vous expliquer.
19: Merde!
14: Oula, non, il est hyper susceptible. Alors dites-lui merde, Maître Martin, sinon il va se vexer.
19: Mais putain, mais bon.
20: Allô, clinique vétérinaire?
21: Oui, bonjour madame, monsieur de la place à l'appareil.
20: Oui, bonjour.
21: C'est bien le vétérinaire?
20: Oui, c'est elle-même à l'appareil.
21: Ah, très bien, bonjour docteur. Je souhaiterais prendre un rendez-vous. J'ai ma poule qui va mal.
20: Oui, alors pour cela, vous pouvez venir en consultation. On consulte tous les jours de 14h à 19h, sauf le samedi de 14h à 17h. Vous venez l'après-midi quand ça vous arrange?
21: Bah écoutez, je vais vous la passer. Je préfère voir qu'elle voit ça directement avec vous. Hein.
22: Allô?
20: Oui.
22: Oui, bonjour, c'est le docteur vétérinaire?
20: Oui.
22: Oui, bonjour madame. Je suis la poule de monsieur de la place. Quand est-ce que je peux passer?
20: On est là jusqu'à 19h, madame.
22: Jusqu'à 19h, oui. Et vous, je peux faire une épilation du maillot? Non, c'est parce que j'ai des morpions.
20: Je vous ai dit.
22: C'est pour ça que j'appelle un vétérinaire. J'ai tué un veto.
0: Oui.
22: Docteur, à quelle heure puis-je passer?
0: Quand vous voulez, avant 19h.
22: Vous pouvez me faire l'épilation du maillot. Parce que j'ai beaucoup de morpions, vous comprenez? Et les esthéticiennes ne veulent pas le faire. Elles m'ont dit qu'il fallait que j'aille voir un vétérinaire. Allô, docteur?
0: Oui, oui.
22: Vous faites l'épilation du maillot poil...
0: Oui, on fait l'épilation du maillot, mais tout.
22: Poil à poil ou...
0: Qui est à l'appareil?
21: Ben, c'est Bernard.
0: Bernard qui?
21: Bernard Kouchner.
0: C'est Bernard Kouchner.
22: J'appelle pas seulement parce que j'ai des morpions, hein. Mais le problème, c'est que, si vous voulez, docteur, c'est qu'en plus, j'ai un morpion qui a la grippe. Et ça, l'esthéticienne, elle peut rien faire. Il s'est enrhumé hier soir dans la voiture parce qu'avec monsieur de la place, on est sorti. Et j'ai entendu mon morpion qui toussait et j'ai pas fait attention. Et il a toussé toute la nuit, m'empêchait de dormir. Vous avez déjà entendu un morpion tousser? J'ai pris un bain de siège, mais ils savent pas nager. Alors ils sont restés accrochés à mes poils. J'ai eu peur pour eux, j'ai cru que ça allait faire le Titanic. 1500 morpions qui se noient. Le Titanic dans la baignoire. Alors voyez-vous, je suis bien dans la peine, mais il faut que je m'en débarrasse. Attendez, je vous repasse mon amant.
21: Allô?
0: Oui.
21: C'est un peu complexe.
0: Oui, oui, j'ai compris, oui.
21: À quelle heure peut-elle passer?
0: Vers 18h.
21: Ah, 18h, c'est pas possible.
0: Ah bon?
21: À cette heure-là, elle passe la tondeuse. Ah, attendez, il y a quelqu'un qui veut vous parler.
3: Allô, je suis un morpion. Vous pouvez venir nous chercher? Sauvez-nous.
0: Vous devriez appeler Greenpeace.
3: SOS.
0: Oui.
3: Est-ce que je peux venir vous voir?
0: Ah oui, aucun problème. Oui, oui.
3: Je saute dans une enveloppe.
0: Oui, si vous voulez.
3: Et puis le facteur m'amène demain.
0: D'accord, pas de problème.
3: Voilà.
0: Au revoir.
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0: Oui.
14: Bonjour monsieur, c'est bien le refuge animaliste?
0: Bah oui.
14: J'ai perdu le chat de ma mère, je me suis arrêté pour prendre de l'essence et Pim il s'est sauvé.
0: Ah, il était pas enfermé?
14: Bah non, donc je voulais voir si vous aviez le même.
0: Le même?
14: Bah oui, comme ça j'aurais pas besoin de dire à ma mère que j'ai perdu son chat.
0: Ah non mais, alors là vous faites erreur parce qu'elle va se rendre compte que c'est pas le même. Hein.
14: Vous inquiétez pas, j'ai fait une liste, donc il me faut un chat noir avec des taches blanches.
0: Non mais, ça se fait pas comme ça, je veux dire.
14: Et aussi boiter le chat de ma mère, donc il faudrait un noir avec des taches blanches et qui boite.
0: Non mais là vous en demandez beaucoup, hein. Là ça va être compliqué d'avoir exactement ce que vous demandez, le chat, la couleur, la boiterie, ça va être difficile.
14: Ah non, mais la boiterie, je vais lui apprendre.
0: Non, mais vous êtes sérieux, là?
14: Pas du tout, mais j'ai vu un tuto sur Internet qui explique le boitage pour chat.
0: Non, mais...
14: Donc, je vais juste lui apprendre à boiter légèrement.
0: Non, non, mais c'est du délire, là.
14: Ou alors, au pire, je lui mets une petite attelle.
0: Non, non, mais ça suffit, maintenant.
14: Et puis, je lui donne une paire de mini-béquilles.
0: Non, ça va pas le faire. C'est même pas la peine d'essayer. Laissez tomber, vous aurez pas le chat. Hein.
14: Et pourquoi?
0: Oui.
14: Ah, bonjour monsieur.
0: C'est madame.
14: Admettons, le monsieur d'avant, il veut pas me filer de chat, mais je vous le rapporte après. Hein.
0: Non mais comment ça vous me le rapportez?
14: Oui, il faut juste que je le montre à ma mère pour qu'elle pense que j'ai pas perdu son chat.
0: Non, mais vous me dites vous me le rapportez, comment ça?
14: Je vais le montrer à ma mère, je le reprends discrètement, elle croit que c'est elle qui l'a perdu et je vous le rapporte.
0: Ah oui, mais non, un chat c'est un chat, si vous l'adoptez, vous le gardez.
14: Et si on fait une adoption temporaire dans ce cas?
0: Non plus, mais c'est pas un jouet monsieur.
14: Et si on dit que c'est une location?
0: Non, bah non.
14: Non mais je vous laisse une garantie, on fait ça régulier.
0: Non, mais il y a pas de garantie, il y a rien monsieur.
14: Dans ce cas, disons que je l'emmène promener.
0: Non mais ça va pas, non. Non mais l'autre il veut promener le chat. Oh. Allô.
14: Bonjour monsieur.
0: Ouais, attendez.
14: Pardon, mais votre collègue refuse de me prêter un chat.
0: Ah bah oui, bah attendez, ça se fait pas comme ça. L'animal c'est une responsabilité comme un gosse, hein.
14: Ah oui, mais je vais pas dire à ma mère que j'ai perdu son chat.
0: Dites-lui la vérité, dites-lui qu'il a fait un AVC, un truc comme ça, qu'il a fait une gastro, n'importe quoi.
14: Pardon, le chat est mort?
0: Mais non, le chat n'est pas mort.
14: Oh là là, le drame.
0: Mais non, pas du tout. Soyez franc avec votre maman et vous dites que son chat à elle est décédé à ce moment-là.
14: Oui, mais enfin, je l'ai juste perdu dans l'histoire, il est pas mort.
0: Ah bah oui, mais faut être franc, hein.
14: D'accord, mais alors pourquoi je devrais lui mentir?
0: Bah, pour jouer la franchise, monsieur.
14: Ah oui, logique, oui, bien sûr, évidemment.
0: De toute manière, s'il avait des taches blanches, elle va bien voir que le poil, il a pas changé de couleur. Hein.
14: Non, mais ça, je vais le faire. Les taches blanches, je vais me débrouiller, je vais les faire.
0: Vous allez faire des taches blanches avec quoi?
14: Alors, je pensais peut-être de la javel.
0: Oh, bah sûrement pas.
14: Non.
0: C'est impossible.
14: Bon, bah, je mettrai simplement de la peinture.
0: Bah, pas du tout, mais vous rigolez, ça va faire un paquet, ça va faire un moclot. Mais qui c'est qui vous raconte toutes ces conneries-là?
14: Ah, personne, ça c'est des conneries que je trouve tout seul.
0: Il y a un monsieur qui veut mettre de la peinture sur un chat pour faire croire que le chat est noir et blanc alors qu'il est noir. Je vais en parler au vétérinaire, il va bien rigoler.
14: Ah, et bah demandez-lui s'il a du décolorant pour chat.
0: Non, monsieur.
14: Une teinture, un blond très clair pour chat.
0: Non, ça n'existe pas, monsieur. Moi j'ai fait des études de vétérinaire, je vous garantis que ça n'existe pas.
14: Bon, demain matin vous êtes ouvert?
0: Demain matin on est ouvert,
14: ah, passez super.
0: Si vous voulez, mais je ne vous le donnerai pas.
14: Non mais au moins, je viens avec ma mère.
0: Mais de toute manière, elle verra bien que c'est un chat noir et blanc et là c'est un chat tout noir.
14: Ah bah vous voyez qu'il faut le peindre.
0: Non, non mais un chat ça ne se peint pas. Si vous venez avec votre maman, je lui dirai que vous avez perdu son chat.
14: Oh non, vous allez pas dire à la mère Martin qu'elle a perdu son chat.
0: Ne ment pas comme ça sa mère, c'est clair et net, au revoir.
14: Oh, oh non mais attendez, c'est incroyable.
0: Oh,
14: oh non mais vous allez pas me croire.
0: Oh
14: là là là là, le chat est revenu, c'est Martinou.
0: Vous
14: Martino.
0: Allez arrêter de nous emmerder.
14: Oh, je suis soulagé, vous pouvez pas savoir. Je vous le passe.
0: Ça suffit.
14: Martineau, viens parler,
0: monsieur. Faites-vous soigner votre cerveau et après on verra clair.
2: Miaou. Bonjour, monsieur, c'est Martineau le chat.
0: Oui, ben c'est ça, salut.
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4: Allô?
21: Oui, bonjour, madame.
4: Monsieur.
21: Je voudrais parler, s'il vous plaît, à la responsable de la cantine de l'établissement scolaire.
4: Oui, allez-y.
21: C'est le ministère de l'Environnement, l'appareil.
4: Oui.
21: Monsieur Lamolle, le directeur de l'antenne Nutrition Environnement Scolaire.
4: Mm.
21: Vous avez reçu, je pense, la directive 953-C1?
4: Non, je sais pas.
21: Bon, nous avons des problèmes écologiques, vous le savez, en France actuellement, en particulier la forêt. Donc, trop d'arbres abattus dans le département. La cause principale, c'est une directive qui est environnementale qui a fait qu'on a réintroduit le castor dans le département. Vous êtes au courant de ça?
4: Non.
21: Bon, les castors, vous savez comment ils fonctionnent? Ils abattent des arbres pour construire des ponts et aménager.
4: Oui, oui, oui.
21: Donc, nous avons un grave problème environnemental et nous avons donc envisagé de réintroduire le castor dans les menus des cantines scolaires.
4: Oui.
21: Voilà. Est-ce que ça vous va une tonne dans un premier temps ou?
4: Alors là, je peux pas vous dire, monsieur. Ce qui serait mieux, hein, moi, ce que je peux...
21: Non, bon... parce que si on veut sauver des arbres, il faut qu'on fasse vite.
4: Oui,
21: faut...
4: non, non, mais je vous comprends, monsieur. Alors moi, ce que je vous conseille, parce que moi, je suis responsable de la cantine et tout, appelez carrément la mairesse qui va vous répondre.
21: C'est fait.
4: Alors, qu'est-ce que vous a dit la mairesse?
21: Alors, nous nous sommes mis d'accord, nous bénéficions de toute son aide. Simplement, maintenant, il faut qu'on voit avec vous. L'urgence, c'est de sauver des arbres, parce que sinon, on va avoir un vrai problème pulmonaire, on va dire, entre guillemets.
4: Ouais, hein. Ouais.
21: Donc, en gros, il faudrait que vous puissiez, vous, écouler une tonne de viande de castor sous vide, mais le plus rapidement possible.
4: Alors là, je peux pas vous dire. Moi,
21: combien d'élèves vous avez?
4: Alors, nous avons entre 85 enfants et 90.
21: Ça leur ferait 560 grammes de castor par repas le midi.
4: Tous les jours?
21: Oui, absolument.
4: Oh.
21: C'est le thème de la campagne. Hein.
4: Oui.
21: Sauvons les arbres, abattons les castors.
4: Oui, oui, oui, voilà. Oui.
21: Bien compris. Alors, au ratio, je me suis trompé. Hein. C'est pas 460 grammes. Combien je vous ai dit? 460 grammes de castor par jour? Par
4: oui, oui, c'est pour ça.
21: Oui, c'est un peu léger. Hein. C'est 773.
4: Et vous incorporez ça comment? Dans les...
21: Alors, hachis parmentier.
4: Oui.
21: Pâtes.
4: Oui.
21: Omelette.
4: Ah oui, oui, oui, d'accord. C'est-à-dire vous metteriez ça dans le hachis parmentier?
21: Voilà.
4: Vous feriez des beefsteaks comme des beefsteaks hachés style castor?
21: Oui.
4: Vous feriez aussi, attendez, je vous dis ce qu'on a, des petites boulettes?
21: Voilà, des boulettes de castor, oui.
4: Ouais.
21: Alors, on va faire le tableau si vous voulez bien. Vous avez de quoi noter?
4: Ouais, allez-y. Alors pour le castor, hein, on a dit.
21: Alors, steak haché.
4: Oui, alors des steaks hachés.
21: De castor.
4: Oui.
21: Ensuite, hachis parmentier.
4: Alors, du hachis parmentier.
21: De castor.
4: Oui.
21: Ensuite, blanquette.
4: De la blanquette.
21: De castor. Là, ça va, c'est assez varié, non?
4: Pour mon compte personnel, oui. Mais il en faut quand même du poisson. Hein.
21: De castor.
4: Et le vendredi, on a des quenelles de veau.
21: Bon, ben là, facilement remplaçable par les quenelles de castor.
4: Oui.
21: Maintenant, le plus important, madame. Il faut donner envie aux enfants de manger du castor.
4: Oui, mais il faut l'avouer.
21: Nous allons donc attribuer le collier de castor chaque fin de semaine C'est-à-dire que l'enfant qui aura mangé le plus de castor se va remettre le collier de castor, donc constitué avec les dents du castor, hein, comme les Indiens, vous voyez. Bon, maintenant, le plus important. Combien d'heures par semaine pouvez-vous consacrer à aller donc sur le terrain pour l'abattage des castors?
4: Ah non, non, ça, nous, on n'a pas le temps. Hein.
21: Non, non, mais c'est le week-end. Hein.
4: Ah non, non, non.
21: Attendez, madame,
4: non,
21: non. On fournit les fusils.
4: Ah non, non, non, non, non, non, non, non, ça, c'est hors de question, monsieur. Moi, le week-end, je le garde pour moi.
21: Madame.
4: Non, non, non, non, non, non.
21: Madame, toute la tenue est fournie.
4: Non, non, non, non, non.
21: Les casquettes,
4: non,
21: les bottes, le fusil.
4: Non, non, non. Non, non. J'ai un mari qui est chasseur déjà.
21: Ah, ben voilà. Donc vous êtes deux, hein, à pouvoir chasser.
4: Non, non, non, non, non. Alors là, c'est pas la peine.
21: Et les instituteurs et tout le monde.
4: Non, non, monsieur. Vous, écoutez, moi, je vous dis honnêtement.
21: Vous voulez rien faire pour sauver les armes?
4: Non, non, non, non, non, non.
21: Attendez, madame.
4: Non, non, non, monsieur.
21: Mais pourquoi vous voulez pas aller chasser des
4: castors? Non, non, non, non, non, monsieur, parce que oui. Ça t'intéresse d'aller à la chasse? Non, non. Non, non, non, monsieur. Non, non. Moi, c'est non. Ce qui concerne la chasse du castor, moi, mes week-ends, ils sont pris. Je vais pas m'amuser à aller avec un fusil, un machin.
21: Mais, madame, c'est juste passer le week-end à tirer sur des castors, c'est pas méchant.
4: Non, non, non, non, non, non.
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9: Bonjour.
10: Oui, bonjour madame, c'est bien le garage?
9: Oui.
10: Je vous appelle, est-ce que j'ai reçu un petit papier là dans ma boîte aux lettres? 280 euros de carburant offert.
9: Mais vous avez fait une révision ou des pneus et trucs comme ça?
10: Non, pas du tout, non, non.
9: Bah, il n'y aura pas de remboursement si vous ne faites pas de prestation. On peut pas donner du carburant comme ça.
10: Bah, s'il y a déjà 280 offerts de base.
9: Mais non, il n'y a pas 280 euros de base. Vous arrivez dans le garage, je vous fais une facture.
10: Vous me faites une facture de 280 euros?
9: Mais non, bah non. Si vous n'avez pas remplacé le pied, je peux vous faire une facture.
10: Bah, on fait comme si.
9: Non, c'est interdit, je peux faire une facture alors que j'ai pas travaillé sur votre véhicule.
10: Dans ce cas, je vous laisse un peu travailler sur mon véhicule et après vous me faites la facture.
9: De toute façon, il faudra payer la facture dans ces cas-là.
10: Comment ça, faudra payer?
9: Ah bah oui, c'est normal.
10: Je veux bien vous laisser ma voiture et vous laisser bricoler dessus, mais si en plus ça doit me coûter de l'argent, ça me semble
9: un peu. Je peux pas faire une facture sans que j'ai fait des travaux sur votre véhicule, c'est pas possible ça.
10: Si vous me faites une facture de 560 euros, par exemple.
9: C'est bon, hein.
10: Non mais.
9: C'est bon.
10: Ah mais.
9: C'est bon, vous voulez pas comprendre, c'est bon.
10: Non mais pas. Alors. Allô?
23: N'importe quoi.
24: Non mais
10: allô,
24: je peux pas vous faire une facture si on n'a pas votre véhicule pour faire des réparations.
10: Non mais alors c'est ce que je disais, c'est que dans ce cas, si c'est juste cette histoire de facture, est-ce que vous voulez que moi je vous fasse une facture?
24: Mais vous pouvez pas faire une facture si vous n'êtes pas agent, monsieur.
10: Comment ça si je n'ai pas d'argent?
24: Si vous n'êtes pas agent.
10: Bien sûr que j'ai de l'argent, je vois pas pourquoi.
24: Je vous dis pas de l'argent.
10: Alors vous sous-entendez que je manque d'argent?
24: Mais non, je vous dis que vous n'êtes pas agent.
10: Et alors sous prétexte que je manquerai d'argent, je viendrai quémander.
24: Mais je vous parle pas d'argent, je vous dis que vous n'êtes pas réparateur.
10: Écoutez,
24: agréé.
10: Je veux bien oublier cette maladresse de votre part.
24: Bon,
10: hein.
24: Moi, vous savez quoi, je vais vous passer le directeur.
10: Ah, vous n'êtes pas le directeur, moi j'avais demandé le responsable, je pensais que vous étiez le responsable.
24: Non, je suis pas le responsable, je suis la secrétaire.
10: Ah bah je perds un temps fou alors, fallait me le dire.
24: Ah, vous perdez un temps fou, bah c'est
10: vous. Ah bah non, mais excusez-moi, vous voyez, non, parce qu'effectivement, si on perd du temps avec les...
24: Si vous perdez du temps avec les...
10: Avec les subalternes.
24: Allô?
10: Ah bonjour monsieur.
24: Non, mais ça va pas, non, ou quoi?
10: Vous me devez 280 euros d'essence. Donc moi, ce que je disais à votre sous-fifre, là, je passe cet après-midi, je vous apporte la facture.
24: Oui, mais vous pouvez, monsieur, mais vous allez voir qu'au garage... Ils vont vous dire que...
10: Ah bah, vous allez me dire que vous allez me rendre mes 280 balles.
24: Mais ça va pas, non, ou quoi, eh.
10: Déjà, je doute que vous soyez le responsable, hein. Permettez-moi
24: non,
10: de...
24: Mais vous êtes con ou quoi?
10: Ah bah voilà, donc j'ai pas d'argent, je suis con.
24: Non mais attendez, monsieur...
10: Non, non, non, mais j'ai bien compris. C'est vous qui vous mettez les 280 balles dans la poche.
24: Je vais rester poli parce que vous êtes con.
10: Ah bah merci, ah bah, je vois que vous restez poli.
24: Faites-moi pas chier.
10: Je crois que vous restez pas très poli, hein.
24: Non, vous faites chier.
10: Qu'on se mette d'accord. À la limite, on fait moitié-moitié.
24: Mais vous remboursez quoi, 280 euros?
10: Vous me remboursez 140 balles aujourd'hui.
24: Non mais vous me faites chier. Je vous dis que vous faites erreur. C'est pas moi, putain. Vous comprenez?
10: Non mais alors, non, je ne comprends pas parce que vous avez
24: pas... Oui, bah écoute, moi j'ai téléphoné à la gendarmerie, j'ai porté plainte.
10: Elle croit qu'elle a raccroché, elle appelle la police.
24: Comment?
25: Allô?
24: Oui?
25: Oui, bonjour, vous avez demandé à la police?
24: Non mais t'es abruti ou quoi? C'est toi qui recommences? C'est con ou quoi?
25: Non, c'est pas moi du tout, hein, là c'est la police à l'appareil.
24: Ben, merde, va te faire foutre.
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26: Oui, bonjour madame.
27: Bonjour.
26: Je suis bien à l'école.
27: Oui.
26: Oui, bonjour madame. Monsieur de la place à l'appareil, inspection d'académie. Est-ce qu'on peut avoir la direction?
27: C'est moi.
26: Ah, bah très bien, bonjour. Un inspecteur d'académie est venu vous voir, je ne sais pas si vous l'avez vu.
27: Non, je ne l'ai pas vu.
26: Il n'est pas arrivé encore. Est-ce que s'il arrive, vous pouvez lui demander de nous rappeler d'urgence à Toulouse?
27: Qui rappelle?
26: Qui rappelle, absolument. Monsieur de la place à l'inspection d'académie. Hein.
27: Oui.
26: Alors l'inspecteur d'académie s'appelle monsieur Moncu.
27: Oui.
26: Moncul.
27: Oui, d'accord.
26: Ah, attendez, parce que...
25: Il est arrivé, non?
26: Bah non, apparemment, il n'est pas arrivé.
25: Allô?
27: Oui?
25: Bonjour, madame.
27: Bonjour, monsieur.
25: Vous l'avez vu, non?
27: Mais...
25: Vous l'avez vu?
27: Mais qui?
25: Moncul.
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1: Hello.
10: Bonjour madame, c'est bien le bar?
1: Oui.
10: Monsieur Martin à l'appareil, les enseigneurs Martin.
1: Oui.
10: Je vais vous poser une nouvelle enseigne.
1: Qu'est-ce que c'est que cette enseigne là?
10: C'est que moi, en tant qu'enseigneur, je fabrique des enseignes pour les magasins.
1: Oui.
10: Et là, on a un barbier, un barbeur, qui nous a fait une commande.
1: Mm-hmm.
10: Mais problème, à l'atelier, on a mélangé barbier et barbeur, et au final, sur l'enseigne, il y a marqué barbière.
1: Oui.
10: Et je me suis dit, vu que vous êtes un bar et que vous vendez de la bière, je vous pose l'enseigne barbière.
1: Et combien ça coûte ça?
10: Ah bah c'est là que c'est top. Ça va rien vous coûter parce que vous allez vous faire rembourser par votre assurance.
1: Non mais j'ai pas d'assurance. C'est quoi cette histoire
10: là? Ah oui, mais si vous êtes pas assuré aussi.
1: Bien sûr que je suis assuré, mais pas pour les trucs que j'ai pas commandés.
10: Ah mais vous inquiétez pas, moi je vous facture l'enseigne, comme ça vous avez plus qu'à déclarer à l'assurance que vous l'avez pété en la faisant tomber par exemple.
1: Non mais vous rigolez ou quoi?
10: Bien sûr.
1: J'ai pas passé de commande, vous voulez me poser un truc et que je me fasse rembourser par mon assurance après, mais c'est n'importe quoi votre truc.
10: Bah pardon, c'est une idée de mon patron. Il m'a dit, il suffit de trouver un pigeon pour lui refourguer l'enseigne.
1: Dans votre patron, je l'emmerde, voilà, c'est clair ça.
10: Ouais, alors mon patron m'avait prévenu qu'il y aurait peut-être des gros mots aussi.
1: Oui, bah votre patron, vous lui dites qu'il m'appelle directement ou qu'il vient de me voir, je vais me faire un plaisir de le recevoir.
10: Ah bah ça tombe bien, il est juste à côté. Vous voulez que je vous le passe?
1: Ouais, passez à votre patron, ouais.
10: Monsieur Martin, je vous passe la dame du bar. Oui, allô?
1: Oui, bonjour.
10: Bonjour, madame.
1: Non, c'est monsieur.
10: Si vous voulez.
1: Ah ouais.
10: Monsieur Martin, le patron à l'appareil.
1: Non, mais franchement, cherchez d'autres pigeons, comme me le disait votre collègue, là.
10: Ah, j'en déduis que c'est vous qui récupérez l'enseigne barbière.
1: Mais absolument pas, je suis pas au courant de votre truc, là.
10: Oh, pourtant, le secrétaire Martin, avec qui vous étiez à l'instant, me dit que vous êtes d'accord. Ah oui, elle est d'accord.
1: Non, mais d'accord de quoi? C'est du grand n'importe quoi. Le mec, il appelle il y a 30 secondes en me disant qu'il vient poser une enseigne chez moi, que je suis pas au courant. Il me dit que j'ai donné mon accord. Mais c'est quoi cette arnaque?
10: Arnaque, non, c'est juste une petite combine. Je sais pas si vous avez expliqué pour l'assurance.
1: Non, mais il m'a expliqué, je m'en fous de votre explication. Il me dit qu'il me pose un truc pour que j'appelle mon assurance pour me faire rembourser d'un truc qui est tombé.
10: C'est ça, vous allez dire que vous avez pété l'enseigne en essayant de la bricoler.
1: Mais ça va pas bien à votre tête là. C'est quoi votre numéro de téléphone?
10: Alors, nous n'avons pas le téléphone malheureusement.
1: Vous n'avez pas de téléphone? Vous n'avez pas de téléphone? Vous m'appelez, vous n'avez pas de téléphone?
10: Bah non, c'est parce qu'on est une société moderne.
1: Ah oui, c'est une société moderne, vous êtes des arnaqueurs, oui, c'est tout ce que vous êtes.
10: Pas du tout, non, c'est parce qu'on fonctionne exclusivement par fax.
1: C'est grand n'importe quoi votre histoire là. Je vais quand même signaler votre appel à la gendarmerie.
10: Oh bah ça je peux le faire, vous embêtez pas.
1: D'ailleurs, vous voulez un gendarme, j'en ai un juste à côté de moi là.
10: Non.
1: Mais bien sûr que si.
10: Bon, il est pas le gendarme.
1: Il est pas gendarme?
10: Bah non, s'il y avait un gendarme, j'aurais entendu un pimpon de gendarme.
1: Ah tiens, mais je vous le passe.
10: Oh bah oui.
1: Tiens, j'allais trouver au téléphone. Allô?
10: Ah bah voilà, le vieux coup de la même personne qui change même pas de voix.
1: Vas-y, parle en même
7: qu'est-ce
1: temps.
7: Qu'il dit le monsieur là?
1: Oui, on est deux. Mais c'est vraiment des escrocs, les mecs, il a même pas le numéro de téléphone, sans déconner.
10: Le mec vous entend, hein? Allô?
1: Oui.
10: Ouais, donc c'est bon, je pense qu'on s'est mis d'accord sur tout.
1: Non, mais je me suis mis d'accord de rien du tout. Vous vous asseyez dessus, je veux pas de votre truc. C'est pas possible, ça, vous êtes con ou quoi?
10: Ah bah oui, ou alors j'aurais mal compris un truc, mais ça m'étonnerait.
1: Ah oui, vous avez très mal compris, franchement, vous comprenez rien. Je peux vous dire que si jamais il y en a un qui se pointe sur ma vitrine et puis qui commence à me poser un truc, il va dégager rapido.
10: Ah bah voilà, là j'ai compris. Vous voulez bien que quelqu'un se pointe, mais seulement s'il vient rapidos.
1: Je vous ai rien demandé, je vous ai pas demandé que ça se pointe.
10: Bah vous me dites qu'il vous faut quelqu'un en rapidos. Moi je peux vous passer en formule rapidos, mais c'est plus cher.
1: Même pas s'ils sont en rapidos, je n'en veux pas.
10: Ah mais si vous en voulez pas, il suffit de dire non, hein, c'est pas compliqué.
1: Je vous ai dit non, vous êtes con ou quoi? Vous avez pas de téléphone, vous avez pas de mémoire non plus.
10: Ah bah je peux vous dire que moi si c'est non, c'est non, hein, y a pas à discuter.
1: Mais c'est non, mais c'est un non, mais.
10: Après, vous avez le droit de changer d'avis.
8: Oui.
21: Allô?
8: Oui.
21: Bonjour, madame Humbert.
8: Bonjour, monsieur.
21: Bonjour, madame. C'est la gendarmerie à l'appareil.
8: Ah bon?
21: Ouais, mais tout va bien, je vous rassure. Je voulais juste vous signaler, je sais pas si vous êtes au courant des décisions du président là pour faire descendre la, les agressions et les hold-up et les braquages à domicile. Vous avez suivi, non?
8: Oui.
21: On a un petit problème actuellement sur les communes du département.
8: Oui.
21: Nous avons repéré... 3 ou 4 bandes de voleurs, on va dire, qui agissent en se faisant passer pour des jardiniers bénévoles.
8: Oui.
21: Donc ils téléphonent aux gens, les gens acceptent évidemment, c'est normal, ils acceptent que des gens viennent s'occuper bénévolement de leur jardin.
8: Oui.
21: Et dans ces cas-là, donc ils sont volés des objets, enfin bref. Donc oui. Nous, on a mis au point le plan A, c'est-à-dire que quand on vous appelle, vous faites le chien.
8: Vous faites quoi?
21: Le chien, vous aboyez, en fait. Vous faites comme s'il y avait un chien dans la maison.
8: Ah bon? Bon.
21: Et évidemment, si on fait comme s'il y avait un chien dans la maison, ils viennent pas. Hein.
8: Oui.
21: Vous voyez?
8: Oui. Vous êtes gendarme, vous êtes quoi?
21: Ah oui, je suis l'adjudant Monique.
8: Ah bon? Je vous remercie parce que j'aime encore bien de savoir à qui on a affaire. Hein.
21: Oui.
8: Oui.
21: Voilà. Ah, attendez, on me signale l'étape d'écoute, ils sont en train de vous appeler, là.
8: Ah bon?
21: Alors, je raccroche immédiatement et je reste en table d'écoute pour écouter ce qu'ils vont vous dire.
8: Entendu. Merci beaucoup.
21: À tout de suite.
8: Oui.
11: Allô?
8: Oula.
11: Je crois qu'ils ont un chien, dis-moi. Ils ont un chien. Ouais, mais enfin, c'est bizarre. C'est le chien qui a décroché le téléphone. Ben, je t'assure, il n'y a personne. Allô? Allô, il y a quelqu'un?
7: Allô, madame ? Allô, c'est la gendarmerie, là, vous m'entendez ?
12: Oui, oui, oui.
7: Bon, on est sur table d'écoute. Alors, c'est bien ce que vous faites, c'est parfait, sauf que vous avez oublié de dire allô.
12: Ah bon ?
7: Bah oui, parce qu'un chien peut pas décrocher le téléphone.
12: Oui, d'accord, d'accord. Hein ? Oui, oui, quand ils ont dit, c'est drôle que c'est un chien qui décroche. C'est pour ça qu'après, j'ai oublié de dire allô, oui.
7: Alors, surtout, là, on va vous les repasser, parce qu'ils sont en train, ils sont très étonnés, ils sont très surpris. Oui. Nous, on va les intercepter pendant qu'ils vous appellent, on va les intercepter tranquillement. Mais dites-leur bien que oui, vous avez dressé, vous leur dites bonjour et tout. Oui, oui, mon chien est dressé pour répondre au téléphone.
12: Entendu.
7: Et puis, c'est un grand chien, il est dressé pour répondre au téléphone, pour attraper le courrier, pour aller faire nos courses, il paye, tout ça. Enfin, vous voyez, vous dites n'importe quoi du moment qu'on puisse les garder à l'écoute pour pouvoir les intercepter.
12: Oui, oui.
7: Hein? Allez-y, allez-y.
12: Alors, raccroche.
7: Non, non, non, surtout pas, ils sont toujours en ligne. J'entends plus le chien.
12: Hello.
13: Oui, bonjour.
12: Ouh, ouh, ouh.
13: Ah, bonjour, madame.
12: Ouh, ouh.
13: Oui, et dis-moi, le chien, ta maîtresse est là, ou ton maître?
12: J'ai un chien qui est très... Enfin, nous l'avons dressé pour. Alors, étant dressé pour... il va même chercher notre journal, il va enfin tout ça, quoi.
13: Mais dressé pour quoi ?
12: Ben, on l'a dressé pour tout, quoi.
13: Mais c'est lui qui a décroché le téléphone ?
12: Non, non, non, non. C'est moi qui l'avais décroché. Mais alors, le chien, aussitôt qu'il entend le téléphone, ça y est.
13: Ah bon ? Ben, alors ça, c'est curieux, dites-moi.
12: Ben non, mais c'est pas curieux du tout, monsieur. Pau, pau, pau !
13: Oui, c'est un berger allemand, ça.
12: Pau !
13: Mais dis-moi, le chien, t'as l'air bien de... Oui, on peut... Oui. Il est mignon. Il est gentil, le chien. Dis-moi, le chien. Oui. Oui. Oui, et ta maîtresse est là, non? Ah oui. Oui, je peux parler à ta maîtresse? Dis-moi... Oui. Est-ce que ta maîtresse est là? Non, tu lui dis que je voudrais lui parler.
12: Oui. Oui.
13: Ah, tu parles en plus ? Le chien, tu as dit oui ? Oui, ça c'est pas possible, ça c'est un chien qui a dit oui. Allô, ta maîtresse est là ?
12: Non, écoutez, j'ai un chien qui est très bien dressé. On l'a dressé pour tout, donc je n'ai plus affaire à vous, et puis c'est tout. J'ai que ça à vous dire, et c'est tout. Voilà.
13: C'est lui qui décroche le téléphone ?
12: Non, non, non, non, non, non, non, je suis à côté.
13: Ah !
12: Et voilà. Ouh, ouh.
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12: Oui.
10: Oui, bonjour monsieur.
12: Madame.
10: C'est bien la station-service.
12: Oui.
10: Il y a mon beau-frère qui est venu faire le plein il y a quelques jours chez vous.
12: Oui.
10: Il en avait pour 60 euros et vous lui avez compté 60 centimes.
12: Ah oui ?
10: Vous êtes trompé entre les centimes et les euros.
12: Ah, bon, je vais faire attention.
10: Du coup, je suis venu pour profiter de cette promotion, vous voyez. J'ai regardé mon ticket, là, vous m'avez compté le prix normal.
12: 60 euros.
10: Voilà.
12: Bah, si vous avez pris 60 euros, c'est bon.
10: Bah non, parce que mon beau-frère, vous lui avez fait à 60 centimes.
12: Non, mais vous voulez rire, non? Un plat d'essence à 60 centimes. Alors là, vous allez prendre 60 euros d'essence et je vais vous compter 60 centimes.
10: Ah bah, on est bien d'accord. Je devrais payer 60 centimes, comme mon beau-frère.
12: Non, mais vous voulez rire, là. Votre carte bleue, je m'en fous carrément.
10: Ah bah, merci.
12: De toute façon, et je ne vais pas vous rembourser 50.
10: Bon, enfin, excusez-moi, mais...
12: Bon, il faut venir tout de suite parce que je dois être parti pour 11h.
10: Bah écoutez, je passerai vers 22h dans ce cas.
12: Vers quelle heure ? À 10h du soir ?
10: Bah oui.
12: Non mais vous, à 10h du soir, mais en tant que je serai fermé, hein, madame.
10: Enfin, excusez-moi, monsieur, vous me dites que vous partez à 23h, donc du coup...
12: Non, 11h, c'est 11h du matin.
10: Bah moi, je passerai à 22h du matin.
12: 22h du matin, il y a un petit problème, là.
10: Ah bah excusez-moi, mais...
12: Non, de toute façon, je vais vous passer mon mari, il en est pas question.
10: Ah, il vous a peut-être pas dit, parce que c'est lui qui s'occupe un peu...
12: Pas dit. Pourquoi ? Vous avez pas dit, non mais...
10: Peut-être parce qu'il vous a pas dit pour la promotion ?
12: Et on est mariés ensemble, on tient à la station.
10: C'est lui qui tient un petit peu la boutique, je comprends bien.
12: Il tient la boutique, il tient la boutique, il tient la boutique. Non mais vous voulez... Non mais, je vais passer mon mari.
10: Ah bah alors, passez-le moi, parce que je pense que lui, il sera peut-être...
12: Ils sont au courant, bah vous allez voir.
10: Ah bah j'espère, oui.
12: Non mais,
10: allô.
16: Allô.
10: Oui, allô.
16: Alors, monsieur, ça va pas là ? Qu'est-ce que vous racontez là ? Il y a eu une erreur ?
10: Comme vous reconnaissez que vous êtes trompé en me faisant payer les 60 euros ?
16: Non. Je me suis trompé en encaissant votre beau-frère. Vous avez payé le bon prix, mais votre beau-frère, il y a une erreur. Et je vais réclamer ça à votre beau-frère, monsieur, croyez-moi. Ça, c'est certain. Ça, c'est clair et net. Je vais pas me faire entuber de 59,40 €, hein. Ça, c'est certain, hein. Qui vous a parlé de promotion ? Vous avez été chercher ça où ?
10: Bah, c'est vous dites promotion.
16: Ouais, bah tiens. C'était de l'eau qu'on a vendu, monsieur. À ce prix-là, c'est de l'eau. Alors, enfin, je sais pas, mais je crois que vous avez un sérieux problème. Hein. Il faut vous faire spogner. Hein.
10: Vous vous rendez compte ?
16: Non, mais vous vous rendez compte, monsieur ? Vous rendez compte de ce que vous dites, là ? Non, mais, enfin ?
10: Bah, c'est vous, enfin, vous rendez compte ? Vous me dites que vous vendez de l'eau à la place
16: non,
10: de...
16: Non, je vous ai dit ça pour rigoler, enfin, comme si que je voulais vendre de l'eau ici. Écoutez, monsieur, je dépose plainte à la gendarmerie.
10: Ah, bah, je dépose voilà, plainte d'abord, moi ?
16: Non, mais moi, je dépose plainte.
10: Ah, voilà. Non, c'est moi.
16: Et croyez-moi, je vais retrouver le ticket de carte bleue et je vais retrouver votre beau-frère.
10: Allô.
3: Alors, vous voulez quoi? On n'a pas que ça qu'à faire, monsieur. Vous voulez quoi exactement?
10: Ah bah excusez-moi, moi j'ai pas que ça qu'à faire non plus de payer 60 euros en plein de 60 euros.
3: Mais n'importe quoi. Alors, et je vais pas faire exprès de me tromper pour vous donner d'argent. Où c'est que vous avez déjà vu payer 60 centimes pour combien de litres vous avez fait?
10: Ah bah, où c'est que je l'ai vu? C'était chez vous, justement.
3: N'importe quoi, alors. Vous avez mis 60 euros, on vous a compté 60 euros, c'est normal. Et je vais pas vous donner de l'argent avec de l'essence.
10: Bah, enfin, excusez-moi, mais si vous faites les 60 euros à 60 centimes, c'est pas normal que vous me les fassiez payer à 60.
3: Mais non, je sais pas, réfléchissez un petit peu, monsieur. C'est n'importe quoi, alors.
10: Allô? Vous n'avez pas raccroché, hein? Allô? Je vous entends.
3: Oh, merde!
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17: Coiffure, bonjour.
18: Oui, bonjour, monsieur. C'est le salon de coiffure.
17: Oui.
18: Dites-moi, est-ce que vous faites des permanentes?
17: Oui.
18: Des balayages, là aussi?
17: Oui.
18: Ah, vous faites des balayages?
17: Également, oui.
18: Parce que je suis juste à côté de vous, là, au 5, moi.
17: Oui.
18: Vous êtes au 3.
17: Oui, c'est ça.
18: Si vous faites des balayages, vous pouvez pas venir devant chez moi?
17: Venir devant chez vous?
18: Parce qu'il y a un chien qui a fait une grosse merde devant la maison.
17: Ah non, je suis désolé, je suis tout seul cet après-midi.
18: Vous venez de me dire que vous faisiez des balayages?
17: Mais c'est un salon de coiffure, ici.
18: Mais oui, mais...
17: Je suis tout seul cet après-midi.
18: Mais vous venez maintenant?
17: Mais enfin, c'est pas mon travail, je vais quand même pas aller balayer devant votre porte.
18: Mais monsieur, il y a une merde de chien qui trône devant l'entrée.
17: Bon, écoutez, je suis désolé, mais je ne peux pas.
18: Écoutez, nous on a une raclette, si ça peut vous aider.
17: Non, j'ai du travail.
18: J'appelle la police.
17: Et c'est ça. Coiffure, bonjour.
21: Oui, bonjour monsieur, adjudant de la place Gendarmerie Nationale.
17: Oui.
21: C'est le salon de coiffure qui se trouve aux 3 rue du Port.
17: Oui, c'est cela.
21: Oui, bonjour, on vient d'être appelé par monsieur Ledoux qui se trouve être votre voisin situé au 5.
17: Oui, il m'a appelé pour aller balayer devant la porte.
21: Il paraît que vous avez un chien et que ce chien aurait fait un étron juste devant la porte empêchant ce monsieur et sa femme de sortir de chez eux.
17: Oui, il m'a demandé d'aller balayer, seulement je ne peux pas cet après-midi, je suis tout seul.
21: Mais je comprends, mais bon, ces deux personnes sont âgées, elles doivent aller, elles ont des rendez-vous à des clubs d'anciens, donc...
17: Oui.
21: Je leur dis de vous rappeler, hein.
17: Oui.
21: Merci.
17: Au revoir. Coiffure, bonjour.
18: Oui, c'est encore nous.
17: J'arrive, hein.
18: Ah, vous voulez bien le faire?
17: Ben oui, j'ai pas le choix, la gendarmerie vient d'appeler, donc j'arrive.
18: Ah, ben écoutez, c'est gentil. Ils vous ont dit aussi pour le petit service en plus, non?
17: Quel service en plus? Écoutez, je suis tout seul.
18: Non, mais il y en a pour 2 minutes. C'est pour la vaisselle.
17: La vaisselle?
18: Oui.
17: Non, mais c'est une plaisanterie ou quoi?
18: Pardon?
17: Mais on est un salon de coiffure. Pourquoi j'irai faire la vaisselle? Je vais aller voir la mère de chien, c'est déjà très gentil de ma part.
18: Voilà.
17: Attendez, moi je suis coiffeur, je fais pas la vaisselle des voisins ou j'en ai rien à faire, moi.
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3: Oui.
10: Oui, bonjour monsieur. C'est bien le magasin de vaisselle?
3: Oui.
10: J'ai acheté des verres chez vous.
3: Oui.
10: Je pense qu'ils sont périmés ou il y a un problème en tout cas.
3: Je comprends pas. Comment un verre peut être périmé?
10: J'ai essayé de manger un verre et non seulement le truc s'est cassé.
3: Pourquoi vous avez mangé un verre?
10: Dans Koh-Lanta, ils font ça chaque année, ils font l'épreuve où ils mangent des verres.
3: Bah, moi je savais pas qu'il fallait manger des verres. C'est la première fois que j'entends ça.
10: Faut que je vous rapporte ça.
3: Je reprends pas vos verres.
10: Hein. Comment ça vous allez pas reprendre mes verres?
3: Non, bah écoutez, là je pense que.
10: Je pense qu'il y a un problème, oui. On est bien d'accord. Oui. Donc. Allô?
19: Oui, allô? Bonjour monsieur.
10: Oui, bonjour monsieur. Comme j'expliquais.
19: Madame, je suis madame, c'est madame. Vous mangez du verre? Bon, enfin, monsieur, des verres, ça ne mange pas, c'est strictement interdit.
10: Alors, expliquez-moi, dans ce cas, pourquoi, depuis des années, dans Koh-Lanta, ils font l'épreuve où ils mangent des verres?
19: Non, mais attendez, alors ça, c'est la responsabilité de Koh-Lanta. Nos verres ne sont pas propres à la consommation.
10: Donc vous reconnaissez?
19: Mais bien sûr.
10: Ah ah, très bien. Bon, écoutez, comme on dit, faute avouée est déjà à moitié avouée.
19: Non, non, c'est pas une faute. J'ai fait quoi comme faute?
10: Alors, un, vous m'avez pas averti que vos verres périmés n'étaient pas comestibles. Deux, j'aurais pu...
19: Je tombe sur la tête. C'est la première fois de ma vie que j'entends ce genre de choses, monsieur. Je tombe sur la tête. C'est comme si vous mangez des couteaux.
10: Si vous voulez, c'est moi avec mon beau-frère. Il m'a dit, il y a une épreuve à chaque fois où il mange des verres.
19: Moi, je regarde Koh-Lanta, j'ai jamais vu qu'on mangeait du verre à Koh-Lanta. Vous avez confondu, votre beau-frère, il vous a dit, il mange des verres de terre.
10: Parce qu'en plus, vous traitez mon beau-frère de menteur.
19: Non, non, je dis que vous n'avez pas compris ce que votre beau-frère vous a dit.
10: Ah bah je vais lui dire, écoutez, ça va lui faire plaisir, il est à côté. Martin.
19: Bah tant mieux, dites-lui, monsieur.
10: Il y a le monsieur du magasin qui dit que t'es un menteur en plus.
19: Le monsieur, c'est une dame au magasin.
10: Écoutez, je pense qu'on vous a déjà signalé le problème et que vous essayez de faire.
19: Jamais de ma vie, ça fait 50 ans que je suis dans cette boîte parce que je suis né dans cette entreprise et je vous confirme que le verre ne se mange pas.
10: Jurez-le.
19: Je le jure.
10: Vous avez croisé, non?
19: Comment?
10: Vous avez croisé les doigts.
19: Mais monsieur, de quoi vous parlez là? Je ne vous rembourserai pas des verres cassés.
10: Ou sinon vous me les changez contre des verres qui sont eux vraiment comestibles.
19: Mais je vous dis que le verre n'est pas comestible.
10: Oui, non, mais c'est-à-dire que là, le temps que j'arrive, vous allez mettre des verres non comestibles partout avec des...
19: Bon, enfin, monsieur, je vais pas laisser
27: sortir de l'usine pour les changer dans mon magasin parce que vous arrivez.
10: Non, mais bon. Je vois le truc, c'est que vous allez mettre des petits panneaux verts non comestibles et vous me direz...
27: Rien du tout, je n'ai pas le temps, je ne mettrai rien du tout.
10: Il y a même un morceau qui m'a un petit peu coupé le doigt, donc si vous voulez...
27: Eh ben, c'est bien pour ça qu'on interdit aux gens de... Enfin, ça tombe sous le sens de ne pas manger du verre.
10: J'ai la facture aussi pour les pansements et le désinfectant.
27: Monsieur, je ne vous les rembourserai pas. Ni les verres, ni les désinfectants, ni les pansements.
10: Bah, en plus, j'ai dû acheter de la lessive pour nettoyer.
27: Et vous allez me faire payer votre lessive parce que vous êtes coupé le bout du doigt.
10: Après, j'ai dû consulter un psychiatrologue parce que j'ai été choqué par cet accident.
27: Non, mais c'est votre problème. Ne venez pas pour ça.
10: Plus, dommages et intérêts, réparation suite à l'arrêt de travail que j'ai dû déposer.
27: Enfin, mais on tombe sur la tête, là.
10: Donc, vous me devez, attendez, j'ai fait le total, 47 548 euros.
27: Vous pouvez répéter, s'il vous plaît?
10: Si vous préférez, on arrondit à 47 550.
27: Je suis

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3: D'accord. Donc moi, l'électrique, le premier prix que je vais avoir, c'est 59 euros.
4: Ça peut couper quoi, ça, 59 euros?
3: Oh, ben, ça coupe tout, hein.
4: Si c'est un peu liquide, un peu humide à l'intérieur de ce que je coupe, est-ce que ça pose un problème?
3: Non, si vous en avez pas beaucoup à couper, non. Faut pas que ça soit des cailloux, de la pierre, des choses comme ça.
4: Non.
3: Donc, ça reste que du bois.
4: C'est des os, hein.
3: Des os, hein?
4: Oui.
3: Ouais.
4: Avec de la chair autour, un petit peu. Pas beaucoup, mais un petit peu.
3: Ouais. Bon, vous en avez pas beaucoup à couper?
4: C'est-à-dire que j'ai... attendez. Deux bras, je vais faire quatre morceaux avec les bras, quatre morceaux avec les jambes, et la tête, ça fait... Non, ça fait sept rondins, quoi.
3: Ouais, bon, si, ça va le couper. Hein. Mais l'os, c'est dur, hein, l'os. Hein.
4: Ah bon?
3: Mais bon, ça se coupe quand même. Hein. Mais c'est quoi comme animal que vous allez couper, là?
4: C'est pas vraiment... Enfin, c'est un animal... C'est une vieille pie, quoi, on va dire. Voilà.
3: Une vieille pie? Mais c'est tout petit, ça.
4: 1m65. Exact.
3: Ah, purée, c'est grand, alors.
4: C'est une grande vieille pie, oui.
3: Ah bon? Non, mais il n'y a pas de problème, vous pouvez venir la chercher.
4: Bon, 59 euros. Jusqu'au bout, elle m'aura coûté de l'argent, hein.
3: Vous pensez venir quand la chercher?
4: Je vais venir tout à l'heure.
3: D'accord. Et vous habitez quelle région?
4: J'habite Angers. Hein.
3: Angers?
4: Oui.
3: Ah purée, vous venez d'Angers chercher ça?
4: Oui, non, mais c'est parce que je suis dans le secteur. Je suis venu voir ma belle-mère là en voiture tout à l'heure. Et donc je la ramène dans le coffre. Mais je voudrais bien la débiter, comme je vous l'ai dit, en plusieurs morceaux.
3: Ah, ma brode là.
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5: Allô?
6: Bonjour monsieur, c'est bien le bureau de tabac?
5: Oui, bonjour.
6: Monsieur Martin, des pétroles de Martinville.
5: Oui.
6: Je viens installer une pompe à essence éphémère devant chez vous.
5: Vous voulez installer une pompe à essence éphémère?
6: Voilà, c'est un camion citerne qu'on va coller devant votre vitrine pour vendre des bidons d'essence.
5: Alors, devant chez nous, c'est très compliqué, les gens arrivent pas à se garer. Si en plus, vous nous mettez un camion citerne...
6: Ah non, mais j'ai prévu le personnel qui va avec.
5: Non.
6: Si, mon beau-frère est pompeur, vous inquiétez pas, il fera le service.
5: Non, si, monsieur, je vais pas vous laisser faire n'importe quoi. Je vais vous passer mon fils.
6: D'accord, alors dites-lui qu'on a annoncé la vente à partir d'aujourd'hui.
5: Vous l'avez annoncé?
6: Bah oui, comme ça on est sûr d'avoir du monde.
5: Je sais, alors c'est non et non et non et non.
6: En revanche, il y a des normes de sécurité, ça faudrait vous en occuper.
5: Je ne veux pas de sécurité, je ne veux pas de votre camion, c'est ça?
6: Non mais c'est juste qu'il faudrait que les gens évitent de fumer à moins de 500 mètres du tabac, rapport à l'essence.
5: Ils vont mettre un camion citerne pour vendre de l'essence devant chez nous?
7: Quoi? Qu'est-ce que vous allez mettre devant chez moi, là?
6: Bonjour, madame.
7: Non, c'est monsieur, là.
6: Si vous voulez.
7: Non, mais attendez, j'ai rien demandé, moi. Pardon, question. Vous irez vous mettre ailleurs?
6: Bah, je peux pas. J'ai annoncé que c'est vous qui faisiez la vente.
7: Non, mais attendez, mais vous allez annoncer que c'est moi qui faisais la vente. J'ai jamais annoncé que je faisais la vente, parce que vous m'avez pas contacté avant, j'ai jamais été informé.
6: Ah, alors si, j'ai envoyé un fax à ce numéro.
7: Mais monsieur, j'ai pas de fax.
6: Ah oui, mais dans ce cas, fallait nous envoyer un refus par fax.
7: J'ai rien à refuser, vous allez pas me saouler.
6: Bah voilà, on essaye d'être moderne, on envoie des fax.
7: De toute façon, ça vite réglé. Il y aura pas de camion citerne devant chez moi. J'ai rien signé, j'ai rien demandé.
6: Ça, c'est pas grave, vous signerez après, on aura qu'à antidatager les papiers.
7: Mais il n'y aura pas d'antidatage, mais attendez là, vous comprenez pas ce que je vous dis là?
6: Oh si, je comprends très bien, vous essayez de marchandager.
7: Non, il n'y a pas de marchandage, il n'y a rien du tout.
6: Bon, je peux vous faire un petit 10% sur les ventes de diesel.
7: Mais putain, mais vous comprenez rien, vous êtes bête ou quoi là?
6: Oh bah moi je suis sympa, je vous propose de croquer.
7: Il n'y a pas de question de sympa, vous allez vite dégager, il n'y aura rien devant chez moi. Puis il vaut mieux pas que vous veniez. Hein.
6: Bah si, parce que si on vient pas, qui c'est qui va servir l'essence?
7: Mais vous êtes con quoi?
6: Non mais pardon, vous avez déjà fait pompeur essence vous?
7: Non mais vous êtes con quoi? Il n'y aura rien devant chez moi, vous pouvez venir n'importe quand, il n'y aura rien.
6: Ah bah évidemment qu'il n'y a rien puisque je suis pas encore arrivé. La citerne vous l'aurez tout à l'heure.
7: Mais j'en veux pas, mais vous êtes bête ou quoi?
6: Ok, vous êtes dur en affaires. Allez, je vous fais 15% sur les ventes.
7: Non, ça va être vite réglé votre arnaque. Vos 15% vous allez vous les mettre dans le cul puis bien
6: pour bah non, pardon mais on parle de 5000 litres d'essence.
7: Mais je m'en branle de vos 5000 litres d'essence.
6: Bon, et si je dis 15% plus un plein offert?
7: Mais les cons, quoi.
8: C'est de la vente illicite que vous êtes en train de faire. Il n'y a que les pompes qui ont le droit de vendre.
6: Ah, c'est monsieur.
8: Écoutez, je vais vous déclarer aux gendarmes. Comme ça, vous allez vous régler le problème avec les gendarmes.
6: Oula, non, pas les gendarmes.
8: Ah bah, voilà.
6: Ah non, surtout pas.
8: Voilà.
6: Ah ouais, non, parce que sinon, je suis mal.
9: Oui, bonjour, ici adjudant de la gendarmerie.
6: Oula, qui est à l'appareil?
9: L'adjudant de la gendarmerie.
6: Alors, ça, c'est dingue. J'étais en ligne avec les gens du tabac et paf, là, je me retrouve.
9: Ouais, voilà, justement, ici, c'est la gendarmerie nationale.
6: Ah, je vois. Vous avez télé-interceptifié mon appel?
9: Ah, oui.
6: Eh, bien sûr, le vieux coup du télé-interceptage.
9: Il y a l'adjudant de gendarmerie, c'est moi qui vous réponds.
6: Alors, mes hommages, monsieur l'adjudant.
9: Voilà, je vous écoute dans vos produits illicites.
6: Ah, je ne vois pas du tout de quoi vous parlez. Hein.
9: Je vous écoute dans vos produits illicites.
6: Non, alors je vous explique. La personne du bureau de tabac m'a appelé parce qu'elle insiste pour que je lui livre de l'essence.
9: Enculé, hein.
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1: Oui, bonjour madame.
2: Bonjour monsieur.
1: Monsieur le maire est-il en mairie ?
2: Vous êtes monsieur ?
1: C'est monsieur de la place à l'appareil, la
2: oui.
1: Préfecture.
2: Il est en ligne actuellement, monsieur le maire.
1: Ah.
2: Je peux vous le passer, là, il vient juste d'avoir terminé. Ne quittez pas.
1: Je vous remercie, madame.
3: Oui, j'écoute.
1: Oui, bonjour monsieur, la préfecture à l'appareil.
3: Bonjour monsieur.
1: De la place. Dites-moi, nous faisons une tournée avec la chambre de commerce actuellement dans la région et l'ambassadeur du Japon.
3: Ah.
1: Et donc nous informons évidemment nos collègues de la chambre de commerce japonaise.
3: Ouais.
1: Que nous mettons à leur disposition aujourd'hui des manuels de franco-japonais un peu simplifiés pour toutes les secrétaires de mairie, les offices de tourisme, enfin vous voyez.
3: Oui.
1: Ah, vous connaissez quelques mots en japonais, non ?
3: Oh là là, non.
1: Ah, alors écoutez, je vais vous le passer. Il parle français, lui, hein.
3: Oui.
1: Mais il apprécie évidemment dans le texte qu'on glisse quelques mots, vous voyez, de manière récurrente, quoi. Hein.
3: Oui.
1: Donc, pour dire oui en japonais, c'est ok.
3: Ok.
1: Ok. Ouïa.
3: Ok, ouïa.
1: Et donc, pour dire non, donc c'est so.
3: Non.
1: So.
3: So.
1: Voilà.
3: Oui.
1: Dormir.
3: Lolololola. Dormir, oui. Alors, pour dire bonjour, pour dire bonjour.
1: Bonjour, c'est Ohio.
3: Ouais.
1: Ohio. Je vous le passe, hein. Ohio.
3: Bonjour, Ohio. Ouayeux. Bonjour, ouayeux.
4: Bonjour, monsieur le maire.
3: Bonjour, monsieur l'ambassadeur. Ouayeux.
4: Ohio.
3: Ouayeux.
4: Ohio.
3: Ouayeux.
4: Bonjour, monsieur.
3: Bonjour, monsieur l'ambassadeur. Merci beaucoup de m'appeler. Ça me fait beaucoup plaisir. J'en suis très flatté et très honoré.
4: Vous avez utilisé le manuel de franco-japonais.
3: Oui, j'ai entendu parler, oui, effectivement.
4: Alors, combien d'habitants dans votre ville?
3: 1325.
4: Sont-ils heureux?
3: Bien sûr.
4: Comment?
3: Oui, ok. Ok. J'ai perdu le mot. Ungui. Ok, iya, c'est ça?
4: Non. Ok, ouya.
3: Ok, ouya.
4: Ok, ouya.
3: Ok, ouya, c'est ça, voilà, oui.
4: Vous allez bien?
3: Oui.
4: Comment ?
3: Ok, oui.
4: J'aime beaucoup votre département.
3: Très flatté, très honoré.
4: Il ne ressemble pas aux villes du Sud.
3: Non. Ok, oui. Non, je dirais non.
4: Voilà. Mais vous l'aimez ?
3: Bien sûr, monsieur.
4: Vous l'aimez ?
3: Ok, oui. Ok, oui.
4: Vous l'aimez beaucoup ?
3: Ok, oui.
4: Vous y êtes né ?
3: Je suis né, oui.
4: Ah, tous les gens qui habitent avec vous sont nés là ?
3: Sodom I.
4: Vous êtes fiers d'eux ?
3: Ok, oui.
4: D'accord. Ils votent tous pour vous ?
3: Sodom I.
4: Mais vous êtes quand même bien élu ?
3: Ok, oui.
4: Depuis combien d'années ?
3: 1977.
4: Ça fait du travail ?
3: Ça fait beaucoup de travail.
4: Ça fait du travail ?
3: Beaucoup de travail.
4: Ça fait du travail.
3: Ok, oui.
4: Très bien, monsieur le maire, voyez, c'est facile.
3: Oui.
4: Maintenant, je vais vous expliquer un mot qui veut dire au revoir.
3: Oui.
4: Donc, nous disons rock.
3: Rock.
4: Rock.
3: Ank.
4: Voilà, à s'inspirer.
3: Ank.
4: Oul.
3: Ank, oul. Ank, oul.
4: Un peu plus inspiré.
3: Ank, oul. Ça.
4: Voilà. À la fin, n'oubliez pas le « et ». Ank ou lé. Et.
3: Ank ou lé.
4: Plus fort à la fin.
3: Ank ou lé. Ça va ? Non ?
4: Inspirez un peu plus.
3: Ank ou lé.
4: Nous allons donc prendre congé de vous.
3: Ok, oui.
4: Je ne vous ai pas trop retardé.
3: Sodom i.
4: Bon. Alors, monsieur le maire, au revoir.
3: Ank ou lé.
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5: 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Oui, bonjour.
6: Bonjour monsieur, c'est bien le salon de toilettage ?
5: Oui.
6: Monsieur Martin, du bureau départemental de la gestion aquatique de l'eau liquide.
5: Oui, oui, oui.
6: Pour économifier l'eau, on va vous faire des coupures en journée. Est-ce que vous avez besoin de savoir à quel moment ?
5: Oui, parce que le problème, c'est que, étant donné que je lave les chiens, faudrait pas que je sois en train de laver un chien et qu'on m'arrête l'eau, quoi.
6: Ah, parce que vous les lavez à l'eau ?
5: Ah, ben, c'est mieux quand même, oui.
6: Ah, d'accord.
5: Si j'ai pas d'eau, je peux pas le laver.
6: Bon, alors, vous inquiétez pas, parce qu'on coupera juste de 9h à 19h en semaine.
5: Non, mais attendez, vous rigolez ou quoi ? Moi, je travaille de 9h à 18h. Donc, ça veut dire que vous allez me couper l'eau au moment où je travaille ?
6: Bon, il suffit de s'adapter, rien de sorcier.
5: Mais non, vous comprenez pas ce que je vous dis, quoi. C'est pas une question de s'adapter.
6: Mais si. Déjà, vous pouvez changer les horaires de travail.
5: Je ne peux pas changer les horaires de travail.
6: Vous faites comme vous voulez, mais le soir, à partir de 19h, vu qu'on vous remet l'eau.
5: Et vous voulez que je travaille la nuit ?
6: Bah, c'est ça, vous faites toilettageur de nuit.
5: Les gens, ils vont pas venir à 3h du matin pour faire toiletter leur chien.
6: Pour le chien, qu'il soit 3h du matin ou de l'après-midi, vous savez, c'est pareil. Hein.
5: Non, mais vous êtes pas. Je sais pas si ça marche bien dans votre cerveau. Non, non, mais franchement.
6: Bon, moi, je vous propose une solution.
5: Non, non, il n'y a pas de solution dans ce style-là, là. Moi, je suis la gérante, ok ?
6: Ah, vous n'êtes pas le vrai patron.
5: Moi, je suis pas la patronne. Mais le problème, il est toujours le même.
6: Ah, bah non. Bah non, parce que si j'avais le vrai patron, je suis sûr que ce serait déjà réglé.
5: Eh ben oui, vous allez lui expliquer.
6: Oui, ah bah passez-le moi.
5: Allô ?
6: Bonjour monsieur.
5: Je vous explique, je fais du toilettage quand même moi.
6: Oui, mais comme j'expliquais à votre faux patron, nous on coupe juste de 9h à 19h la semaine.
5: De 9h, ça veut dire que j'ai plus d'eau.
6: Ah, bah voilà, je savais que le vrai patron comprendrait mieux, c'est exactement ça.
5: Non mais monsieur, mais attendez, c'est un truc de fou ce que je suis en train de dire. Je fais du toilettage. Si je peux pas laver le chien, je fais comment ?
6: Bah vous faites tout le reste, vous le séchez, vous brossez.
5: Oui, je sais monsieur, mais si j'ai une coupure d'eau de 9h du matin à 19h, c'est impossible pour moi de travailler, d'accord ?
6: Ah, bah faudrait m'expliquer pourquoi.
5: Parce que si je peux pas les laver monsieur.
6: Alors, soit vous lavez sans eau entre 9h et 19h.
5: Non mais c'est pas possible. Non mais on va...
6: Soit vous dites à tous les chiens de venir à 7h du matin, comme ça vous les lavez tous entre 7 et 9.
5: Mais 7h à 9h du coup, du matin.
6: C'est ça.
5: Je peux pas monsieur, je vais pas ouvrir à 7h du matin.
6: Ah bah alors du soir, dans ce cas vous faites 19-21.
5: Et vous me dites qu'à 19h, ils vont on lave les gens ils vont pas venir à 20h pour toiletter leurs chiens.
6: Mais si, comme ça vous pouvez les laisser sécher tranquillement jusqu'à 9h le lendemain matin.
5: Et monsieur, vous délirez ou quoi ? Vous avez un problème dans votre tête ou
6: quoi ? Ou alors, vous demandez aux gens de vous apporter que des chiens propres.
5: Monsieur,
6: comme ça vous êtes
5: on fait du toilettage, on lave les chiens, les gens ils vont pas les laver eux les chiens.
6: Bah si, parce que par exemple le séchage, ça c'est un truc que vous pouvez faire sans eau.
5: J'ai compris que je peux sécher le chien, j'ai l'électricité encore heureux.
6: Ah, justement, l'électricité, il faut que je vous en parle.
5: Non, mais ça va pas.
6: Non, parce que c'est possible que quand on coupe l'eau, ça fasse un court-circuit et ça...
5: Allô ?
6: Bonjour, monsieur.
5: Bon, écoutez-moi.
6: Ah, mais c'est le faux patron que j'avais avant, non ?
5: Non, mais écoutez...
6: Non, mais dites au vrai patron que je vais passer.
5: Mais vous allez passer, ça ne sert à rien.
6: Mais si, parce que j'ai oublié de lui dire. Sinon, je peux aussi vous avoir du shampoing sec.
5: Non, non, non, non, vous passez.
6: Je passe vous déposer les deux palettes, justement, que je vous ai mis de côté.
5: Vous mettez deux palettes de quoi ? De shampoing sec, vous êtes à la masse ou quoi ?
6: Pas du tout, non, je suis à Martinville.
5: Ne me faites pas chier avec vos shampoings secs. Votre gueule, là, parce que là,
6: quoi
5: je vais vraiment...
6: Quoi, ma gueule ?
5: Vos gueules, d'accord ?
6: Qu'est-ce qu'elle a, ma gueule ?
5: J'ai pas le temps de m'amuser avec vous, là.
6: Quelque chose qui ne va pas !
5: Oh non, non, non, non !
6: Elle ne te revient pas !
5: Allez vous faire voir.
7: Bonjour.
8: Oui, bonjour madame. Est-ce que vous vendez des prothèses mammaires ?
7: Oui madame, bien sûr.
8: Ah très bien. Neuve ou...
7: Neuve, oui madame, c'est à usage unique.
8: Ah, bon.
7: Parce que, dites-moi.
8: Il se trouve que la nature m'a pourvu de poitrine fort généreuse puisque je fais du 145.
7: A.
8: B.
7: 145B ?
8: Oui. Et en fait, c'est donc pour savoir si éventuellement je peux les vendre, quoi.
7: Pour les vendre ?
8: Oui.
7: Oh là, vous pourrez pas, madame.
8: Pourquoi ?
7: Mais elles sont neuves ou d'occasion ?
8: Les miennes ?
7: Oui.
8: Ah bah c'est du neuf, hein.
7: Elles ont pas servi ?
8: Bah enfin, moi, c'est les miennes, c'est... Moi, je vous parle de mes seins, hein.
7: Vous parlez de prothèses, madame.
8: Ah non, pas du tout. Je voulais savoir si vous rachetiez des seins d'occasion.
7: Des quoi d'occasion ?
8: Des seins. Mes seins, moi.
7: Vos seins, on les rachèterait d'occasion. Mais pourquoi ? Ça n'existe pas, ça, madame.
8: On m'a dit que si.
7: Mais vous avez... Votre poitrine, elle est attachée à votre corps. C'est pas des prothèses que vous avez.
8: Non, ce sont mes seins.
7: On va pas vous enlever vos seins et les vendre, madame.
8: Mais je suis prêt à faire un prix. C'est combien le prix au kilo ?
7: Mais ça...
8: Parce que là, j'en ai pour 13 kilos 650.
7: Oui.
8: Donc je fais, si c'est possible, 28,13 € le kilo.
7: Bah écoutez, madame, mais on n'a jamais...
8: Attendez, il y a le facteur. Vous permettez, je vais ouvrir ?
7: Oui, je vous en prie.
8: Merci.
9: Elle a une poitrine de 145B et elle doit en vivre. À 28 euros.
8: Allô ?
7: Oui.
8: Il est parti.
7: Ah bon. Oui, mais moi, comme je vous disais, madame, ça ne se fait pas, ces choses-là.
8: Mais et si on n'en vend qu'un?
7: Mais qu'un ou deux, ça ne se fait pas, madame, je vous assure. Qui vous a mis une idée comme ça dans la tête?
8: C'est mon mari.
7: Mais ça ne se fait pas, madame.
8: Mais est-ce que vous pouvez lui dire? Parce que lui, c'est lui qui est responsable de ça. Je vous le passe.
4: Merci.
7: Allô?
4: Oui, bonjour, madame.
7: Oui, bonjour, monsieur.
4: On a mal à l'appareil.
7: Oui, bonjour, monsieur.
4: Ma femme me dit que vous voulez me parler. C'est à quel sujet?
7: Et pourquoi vous voulez qu'on achète des seins? On n'a jamais fait une chose pareille, monsieur.
4: Non, mais on ne peut plus appeler ça des seins. Hein. C'est de la barbaque, voyez-vous. Il y a un moment où ça devient ridicule, quoi.
7: La barbaque.
4: C'est un tas de graisse. Et bon, et qu'est-ce qu'on va faire avec?
7: Oui, monsieur, mais bon.
4: Même à 28 euros le kilo, vous ne pouvez pas en prendre 2 ou 3 kilos.
7: Mais monsieur, mais on n'achète pas. C'est pas des pommes de terre qu'on vous achète.
4: Écoutez, madame.
7: Oui.
4: Est-ce qu'on peut faire l'essai simplement avec une tranche de 1 kilo, 500 grammes, une livre?
7: Qu'est-ce que c'est que cette histoire, monsieur? Mais vous vous trompez d'adresse, parce qu'ici, il n'y a pas ce genre de choses.
4: Bon, alors rien pour les seins. Bon, tant pis pour elle. Et alors, et pour ma bite?
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10: Bonjour.
6: Bonjour monsieur, c'est bien le magasin de bricolage?
10: Oui.
6: Monsieur Martin à l'appareil, les lunetteurs Martin.
10: Oui.
6: C'est pour vous prévenir que j'ai fait des lunettes à votre nom.
10: Ah ben ouais, mais c'est pas moi.
6: Je sais, c'est parce que j'avais un client qui avait plus de forfait, donc je l'ai fait passer sur votre dossier de sécurité socialiste.
10: Bah ouais, mais moi c'est ça me pénalise.
6: Pas du tout. Si vous voulez des lunettes, vous venez me voir et je vous bascule sur le forfait sécu de quelqu'un d'autre.
10: Ouais, mais enfin c'est pas normal. Vous me dites que vous pouvez mettre n'importe quel nom et puis.
6: Ah oui, chez les lunetteurs c'est quelque chose qu'on fait tout le temps, ouais.
10: Ah bah oui, non mais je veux bien croire, mais enfin je dois.
6: Et puis sinon il suffit d'attendre 3 ans et vous pourrez faire des lunettes à votre nom.
10: Bah oui, mais enfin. Étant donné que j'ai 53 ans, si je dois attendre 56 ans pour...
6: Non, vous devez attendre que 3 ans.
10: Eh ben oui, mais...
6: Eh, vous vous rendez compte, s'il fallait attendre 56 ans, ça veut dire qu'il faudrait que vous attendiez jusqu'à 109 ans.
10: Mais non, soyez pas bêtes, je vous ai dit, j'ai 53 ans.
6: C'est ça, plus 56, ça fait donc 109.
10: Non.
6: Ah bah, prenez une calculette.
10: Non, j'ai dit 56 ans.
6: Voilà, donc écrivez 56 plus...
10: Oui, bah...
11: Oui, allô?
6: Bonjour, monsieur.
11: Ah bah, attendez, c'est quoi cette magouille?
6: Bon, cette magouille, non, c'est une optimisation forfaitiste. Comment ça?
11: Bah non, je vais pas demander à mon opticien qu'il mette sur le forfait de quelqu'un d'autre ou quoi que ce soit.
6: Bah si, si vous voulez, je peux même vous filer les noms des gens qui n'ont pas encore utilisé leur forfait lunettes.
11: Ah bah, bien sûr. Eh, vous croyez à quoi, là? Vous avez pas compris?
6: Si, si, j'ai très bien compris.
11: Eh, vous me donnez vos coordonnées, point barre.
6: Donc, les lunetteurs Martin.
11: Donc, les lunetteurs Martin, l'adresse?
6: L'adresse, c'est...
11: Comment?
6: Ah, vous m'entendez?
11: Oui, je vous écoute.
6: Ok, donc l'adresse c'est...
11: On n'entend plus.
6: Ah, est-ce que là vous m'entendez mieux?
11: Oui, là je vous entends.
6: On fait aussi des prothèses auditives, si vous voulez.
11: Non, mais c'est pas ça que je vous dis.
6: Est-ce que vous avez déjà un forfait pour l'auditionnage?
11: Eh, vous me cassez les couilles.
6: Les oreilles, ça, vous inquiétez pas, oui, je m'en occupe.
12: Il s'est servi de mon forfait pour que vous soyez remboursé.
13: Allô?
6: Bonjour madame, pardon, mais alors avec votre collègue qui n'entend rien du tout.
13: Vous prenez le forfait, mon forfait de lunettes, vous donnez à une autre personne.
6: Voilà, tout simplement.
13: Non, mais c'est complètement débile ce que vous êtes en train de me dire.
6: Ah non, c'est passé. Il faudra juste me régler la part mutuelle en revanche.
13: Je vous règle rien, monsieur.
6: Ah bah merci, parce que sinon c'est pour ma poche.
13: Bah je m'en fous.
6: Ok, super sympa.
13: Vous êtes qui, monsieur?
6: Toujours monsieur Martin, les lunetteurs Martin.
13: Les lunetteurs Martin.
6: Voilà.
13: Mais venir vous voir quand même.
6: Ok, bah je vous attends à tout à l'heure.
13: Ah mais donnez-moi l'adresse exacte, monsieur, s'il vous plaît.
6: Ah oui, c'est vrai. Je suis au 1 rue Martin.
13: Ouais.
6: À Martinville.
13: Ah, c'est monsieur Martin, rue Martin, lunetteur Martin.
6: Pas du tout, non. Lunetteur Martin.
13: Lunetteur Martin. Et moi c'est Jean-Paul Durand-Schwartz.
6: Jean-Paul Durand-Schwartz? Ah bah je voulais vous appeler, vos lunettes sont prête.
13: Vous prenez vraiment pour des cons, vous. Hein.
6: Ah non, c'est moi le con.
13: Allez, monsieur, au revoir.
6: Non mais JP, attends.
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15: Allô?
8: Bonjour, monsieur.
15: Bonjour, monsieur.
8: Madame Ledoux, à l'appareil.
15: Oui.
8: Vous êtes détective?
15: Oui.
8: Ah, très bien. Bonjour, je suis Madame Ledoux, la femme de monsieur Robert Ledoux, de l'Académie française.
15: Oui.
8: Vous devez connaître mon mari.
15: J'avoue que non, madame. Je ne sais pas. Excusez-moi.
8: Voilà. Je vous en prie. Je vous appelle parce que mon mari est accusé d'avoir provoqué un accident de voiture le 3 février à 15h. À Angers.
15: Mm-hmm.
8: Or, le 3 février à 15h, mon mari ne pouvait pas être dans sa voiture car il était aux putes.
15: Il était où, vous me disiez?
8: Aux putes.
15: Oh putain, c'est... Attendez, pute, j'ai le trou de mémoire encore là. Ça se trouve...
16: Comment?
15: C'est où?
16: Ah ben je ne sais pas, vous savez, c'est... Il m'a dit, je pars aux putes. Il a emprunté 400 francs à mon fils, et il lui a dit qu'il allait aux putes.
15: Oui.
16: Il est parti aux putes, et apparemment, ça doit être un endroit charmant, parce qu'il y va tous les jours en ce moment.
15: Ah, oui.
16: Vous connaissez, non?
15: Non, mais enfin bon... gros pute. Bon, mais de toute façon, lui, qu'est-ce qu'il dit de cet accident? Il le nie ou quoi?
16: Mais oui, parce que voyez-vous, le groupe d'assurance qui l'attaque prétend qu'il était dans sa voiture avec une dame.
15: Mm-hmm.
16: Or, comment voulez-vous qu'il soit avec une femme dans sa voiture alors qu'il est aux putes?
15: Aux putes. Mm-hmm. Aux putes.
16: J'ai confiance en mon mari. S'il me dit qu'il va aux putes, il va aux putes. Hein. Vous comprenez? Alors écoutez, monsieur, je vais être franche avec vous. Je vous propose d'aller aux putes avec mon mari.
15: Je pense que c'est ça qu'il faut faire.
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19: Bonjour.
6: Bonjour madame, c'est bien le petit supermarché?
19: Oui.
6: Monsieur Martin, à l'appareil, il y a une erreur à rapport aux inflations qu'ils ont annoncées dans la presse.
19: Oui.
6: Parce que dans votre département, le prix des boissons, c'est plus 12% cette année.
19: D'accord.
6: Et vu que chez moi, c'est moins 5%, ça fait que vous me devez 17% sur les boissons que j'ai achetées chez vous.
19: Vous voulez que je vous rembourse 17% sur les boissons, c'est ça?
6: Bah oui, parce que j'ai fait mes courses chez vous, mais j'habite pas le département.
19: 16,95.
6: Ah, pardon.
19: 17.
6: Allô?
19: Oui, allô.
6: Pardon, mais comment vous faites pour compter déjà ce que vous me devez?
19: Mais qu'est-ce que vous me racontez? Je compte pas ce que vous devez, je suis à la caisse en fait, je m'occupe des clients.
6: Non, parce que je vous ai même pas dit combien vous me devez justement.
19: Le prix que vous avez payé, c'est le prix du produit plus 30% de marge.
6: Ah ouais, donc ça fait 47.
19: Ça fait 47 quoi?
6: 47%, les 17 du département, plus les 30 que vous avez rajoutés.
19: Putain, vous êtes malade.
6: Vous faites 30 plus 17.
19: Oh, putain, je vais pas vous rembourser 47% du produit alors que je fais une marge de 30% sur le produit.
6: Ah bah c'est mathématique.
20: Mais monsieur, je vais pas vous vendre moins cher que ce que j'achète quand même.
6: Ah tiens, bonjour monsieur.
20: Si vous êtes sur la Côte d'Azur, hein, c'est comme Paris. Hein.
6: Bon, il y a des petites différences quand même.
20: Non monsieur.
6: Ah bah si déjà, eux ils ont pas la mer, vous avez pas la Tour Eiffel.
20: Mais vous allez où vous? Redescendez sur terre un peu là.
6: Non, je vais plutôt redescendre chez vous pour vous apporter l'étiquette.
20: Mais je vous fais rien du tout monsieur, moi je paye une TVA.
6: Bah si, parce que l'autre me disait qu'il y a vos 30% de marge, plus mes 17.
20: Non mais vous allez pas savoir la marge que j'ai.
6: Alors c'est vrai que ça me regarde pas, mais vous faites combien en marge?
20: La marge c'est... 30%.
6: Voilà, mais ça fait partie du prix que vous faites payer aux indigènes.
20: Indigènes, qu'est-ce indigène? Ça fait 25 ans que je suis là, ça fait 70 ans que je suis dans le commerce. Vous n'allez pas apprendre mon métier, non?
21: Viens faire un tour ici, toi, et tes indigènes, là, comment
6: tu parles? Ah, il y a une dame qui me parle derrière, non?
20: Non, il parlait à quelqu'un d'autre.
6: Oui, bien sûr. Donc, je vais vous apporter mon justificatif de domiciliage.
20: Mais je m'en fiche.
6: Bah, comme ça vous montre que j'habite pas dans votre département et que donc vous me devez les 47%.
20: Et votre département, c'est où vous habitez normalement?
6: Alors, moi, je suis à Martinville.
20: Mais c'est où? Département.
6: Bah, c'est dans le Martinland, c'est vers la Bretagne.
20: Ah, bah bien sûr, la Bretagne, bien sûr, c'est le nord. Ici, vous êtes sur la Côte d'Azur.
6: Oui, mais j'aime bien habiter en Bretagne et faire mes courses sur la Côte d'Azur, c'est pas ma faute.
20: Et vous voulez avoir raison.
6: Non, mais vous êtes trompé, ça arrive. Hein.
20: Je suis pas trompé, monsieur. Vous imaginez que je veux payer le prix que je paye dans mon petit département de Bretagne?
6: Bon, ça me semble normal, oui.
20: Mais redescendez sur terre, monsieur.
6: Ok, dans ce cas, je vous rapporte les bouteilles.
20: Vous rapportez quoi? Des bouteilles entamées?
6: Alors oui, il y en a quelques-unes qui sont entamées, c'est vrai.
20: Rien du tout. Vous allez pas avoir monté les bouteilles entamées, monsieur. Non, mais attendez.
22: Écoutez, je vous explique tout de suite, parce que là, ça va commencer à me gonfler.
6: Eh ben, bonjour, monsieur. Monsieur Martin, enchanté.
22: Mais je sais pas, en fait, mais monsieur...
6: Donc, faudrait voir pour m'en remettre vos prix au prix du Martinland.
22: Mais non, mais c'est le même prix pour tout le monde, monsieur. Moi, quand il y a quelqu'un qui vient d'Allemagne, il va pas me dire, ah ben, en Allemagne, c'est moins cher, j'ai pas cette TVA là, donc je paye ce prix-là.
6: Ah, parce que vous achetez en Allemagne.
22: Mais j'achète pas. Mais vous comprenez rien, quoi, je vous dis.
6: Si, j'ai compris. Vous achetez en Allemagne et vous faites les prix de la Côte d'Azur aux gens du Martinland.
22: Mais vous avez rien compris. Vous comprenez bien ce que je dis, en fait.
6: Je crois plutôt que je comprends trop bien.
23: Ouais.
6: Ah bah qui voilà. Bonjour madame.
23: Non, c'est pas madame déjà, c'est monsieur, donc
6: hein. Admettons. En tout cas, c'est bon, j'ai vu avec le patron, je rapporte les bouteilles.
23: Mais non, vous rapportez monsieur, les bouteilles sont entamées, vous allez pas les rapporter. On va pas vous rembourser les bouteilles entamées.
6: Oui, mais dans ce cas, on peut faire ça au proratisme. Sur une demi-bouteille, vous me remboursez 50% plus évidemment les 47%.
23: Mais oui, allez, d'accord.
6: Eh ben bah voilà, parfait.
23: Pour de ta mère.
6: Ah, merci beaucoup. Oui, toutes mes salutations à votre mère également.
23: Oui.
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1: Oui, bonjour madame, c'est la Société Protectrice des Animaux à l'appareil.
2: Oui.
1: Dites-moi, est-ce qu'on peut savoir ce que vous faisiez cette nuit ?
2: Ah, j'étais chez moi, monsieur. J'étais dans mon lit.
1: Vous n'êtes pas sorti ?
2: Ah non, pourquoi ? Qu'est-ce qui vous arrive ?
1: Ben écoutez, on a une plainte là, hein, sur un animal. Vous voyez, monsieur...
2: Oui.
1: Il a une poule, ce monsieur.
2: Il a une poule ?
1: Oui.
2: Oui.
1: Et elle a été sodomisée. Violé par quelqu'un qui est venu avec un balai.
2: Un viol sur une poule ?
1: Oui, avec un balai.
2: Ah ben alors, écoutez, je ne veux pas être méchant, mais faire ça à une poule, il faut quand même être pas vicieux, mais méchant.
1: Un peu vicieux, quand même.
2: Un peu sur les bords.
1: Et alors, figurez-vous qu'il y a une dame qui prétend vous avoir vu cette nuit rentrer chez vous à 3h10 ce matin, un balai à la main.
2: Oh !
1: Est-ce que vous avez un balai ?
2: Un balai long, oui.
1: Un balai long ?
2: Oui.
1: Voilà.
2: C'est avec un balai comme ça ?
1: Oui.
2: Avec le manche ?
1: Oui.
2: Eh ben, moi, je peux vous dire que c'est ni mon mari ni moi, pour la bonne raison que nous étions dans notre lit.
1: Alors, attendez.
2: Oh non, écoutez, je vous assure que ça m'horrifie.
1: Ceci dit, madame, quand vous voyez un œuf, la taille d'un œuf...
2: Oui.
1: On peut comprendre que le balai passe, hein, par le...
2: Oui, mais c'est pas la même chose, monsieur. Parce que je trouve qu'une poule, si elle fait un œuf, il s'ouvre tout seul en sortant l'œuf. Que si c'est quelqu'un avec un pied de balai, il force automatiquement... Et ça esquinte la poule.
1: Ben là, ça l'a esquinté.
2: Alors, je peux vous affirmer, monsieur, que je ne sais pas qui c'est cette dame qui a pu m'accuser, mais c'est une chose que je ne ferai jamais de mal à un animal.
1: Même avec un balai.
2: Pas plus qu'avec un balai, qu'avec un petit bouchon. Ah non. Ah non, pas... Ah non, non, là, c'est...
1: Pas plus avec un balai qu'un tire-bouchon ?
2: Ah non. Oh, ben, mais ça va pas, non ? Pourquoi un tire-bouchon ? Mais ça va encore autre chose.
1: Parce que ça a été fait.
2: Avec un tire-bouchon ?
1: Oui, sur un canard.
2: Oh mon Dieu, ben moi je ne l'ai pas vu, j'ai pourtant le journal tous les jours, mais je ne l'ai pas vu. Oh mon Dieu.
1: Figurez-vous que ils ont violé un canard avec un...
2: Un tire-bouchon. Ah ben je ne sais pas dans quel état il doit être, il a été le canard. Hein.
1: Et le tire-bouchon ne fonctionne plus non plus.
2: M'en doute.
1: Alors je repense, pardonnez-moi, je reviens sur la poule parce
2: oui,
1: que...
2: Oui, bien sûr.
1: En fait, ça a été assez atroce pour la pauvre bête parce que...
2: Non, sûrement.
1: Quand... La dame lui a mis le balai, là. L'œuf qui était en train de se former dans le croupion de la poule
2: oui.
1: A été poussé.
2: Oh là là !
1: Et elle l'a sorti par le bec.
2: Oh mon Dieu, la pauvre bête.
1: Le pauvre bec, c'est au masculin.
2: La pauvre bête, que
1: ah
2: je
1: oui,
2: dis.
1: Pardon, oui. Parce que
2: ah non.
1: Le bec, c'est au masculin. Hein.
2: Mm-hmm.
1: Et donc le bec a tenu, c'est ouvert. Et ben figurez-vous que la poule n'a pas lâché l'œuf.
2: Ah ben dis donc. Oui, alors là, on peut dire que c'est une martyre.
1: Vous vous rendez compte qu'un poussin va venir de cet œuf et qu'il ne saura jamais ce que sa mère a enduré.
2: Ah ben non, sûrement.
1: Pour qu'il vienne à la vie.
2: Mais je comprends pas, moi, les gens peuvent faire du mal à vos animaux.
1: Ce matin, dans notre département, 97 viols de poules depuis vendredi dernier.
2: Depuis vendredi dernier ? Toujours avec un balai ?
1: Toujours.
2: Mais les gens vicieux comme ça, ils font ça que la nuit, hein.
1: Les vicieux du balai et les vicieux du tire-bouchon.
2: Parce que, bon, ils vont aller un jour, les gens vont les voir.
1: Bon, qu'est-ce qu'il y a de pire ? Celui qui fait ça avec un balai à une poule ou celui qui fait ça avec un tire-bouchon à un canard ?
2: Oh, ni l'un ni l'autre n'est bon, hein. Mais j'ai peur qu'avec le tire-bouchon, qui a un bout qui pique, ça doit courir de pire, hein.
1: Vous croyez ?
2: Ah, je crois, oui.
1: Oui, parce que...
2: Avec un tire-bouchon, il y a quand même le bout de la vis qui est quand même pointu.
1: Oui.
2: Pour rentrer dans le bouchon, comment voulez-vous qu'il serait autrement ? Ça passerait pas.
1: Oui.
2: Alors, vous vous rendez compte que d'aller dans le croupion d'un canard, aussi bien que dans le cul d'une poule ? Non, non.
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18: Oui, allô ?
24: Bonjour, monsieur, c'est bien le producteur de canards du Sud-Ouest ?
18: Oui.
24: Monsieur Martin à l'appareil, les conserveries Martin.
18: Je ne sais pas qui vous êtes, en fait.
24: C'est normal, c'est parce qu'on n'a pas encore travaillé ensemble, mais je dois vous apporter des conserves de canards.
18: Mais pourquoi vous me déposez des conserves de canards ?
24: Parce que c'est du canard du Sud-Ouest, mais du Sud-Ouest de la Belgique.
18: Du Sud-Ouest de la Belgique. Ah, c'est bien, comme canard du Sud-Ouest.
24: Bah, c'est ce que je disais, c'est le Sud-Ouest belge.
18: Ah oui.
24: Si on précise pas le pays, ça passe.
18: Oui, bien sûr.
24: Donc moi, je vous les apporte.
18: Oui, mais je m'en fiche, ça vient de Belgique, ça doit être écrit, en fait, sur la boîte.
24: Alors, je vous rassure, c'est écrit, c'est juste que c'est pas lisible.
18: Ah bah, on est encore mieux.
24: En fait, il y a écrit canard du Sud-Ouest de la Belgique.
18: Ah oui.
24: Mais de la Belgique, on l'a écrit en blanc sur fond blanc, donc ça se voit pas.
18: Mais vous vous rendez compte que vous êtes en train de me dire que vous écrivez la provenance de votre produit en blanc sur du fond blanc pour que les clients ne puissent pas le voir et que vous puissiez leur faire croire que c'est du canard du Sud-Ouest de la France.
24: Bah voilà, c'est exactement ça, bravo.
18: Bah oui, voilà, c'est bien, vous avouez en plus. Mais vous vous rendez compte que c'est de la fraude ce que vous faites là ?
24: Bon, ou de la fraude tout de suite.
18: Mais bien sûr.
24: Non, ce serait de la fraude si je le marquais pas du tout.
18: Mais vous avez dit conserverie Martin ?
24: Absolument, c'est une société familiale qu'on se transmet de beau-frère en beau-frère.
18: Déposer les conserves de canard.
24: Ah, allô ?
18: Oui,
4: Oui, bonjour.
24: Bonjour monsieur, donc c'est avec vous que je vois pour les conserves.
4: Mais c'est pour que nous on vende chez nous.
24: Ah bah si vous voulez les vendre vous-même, oui, avec plaisir.
4: Ah non.
24: Ah mais super.
4: Je crois pas, non.
24: Attendez, je préviens les collègues. Eh les gars, ouais, ils veulent vendre eux-mêmes le foie gras belge.
4: Mais non, j'ai pas dit ça monsieur.
24: Ouais, ils viennent de me dire ça.
4: Non mais, allô.
24: Ah bah j'ai le gars au téléphone, il insiste pour les vendre.
4: Non.
24: Donc on annule toutes les autres livraisons.
4: Mais non, ils sont fous les gens.
24: Oh là là, très bonne nouvelle.
4: Non, pas bonne nouvelle.
24: Tu sais quoi, mets directement leur nom sur les conserves, ça ira plus vite.
4: Mais qu'est-ce que c'est ce bordel? Ah non, mais moi je... Allô?
24: Oui, ah, allô?
4: Oui, non mais qu'est-ce que... Excusez-moi.
24: Merci beaucoup, hein.
4: Non mais j'ai pas dit que j'allais...
24: Ah non mais c'est super.
4: J'ai pas dit que j'allais vous vendre vos pâtés, mais pas n'importe quoi.
24: Les collègues sont comme des fous.
4: Non mais vous...
24: Ouh, on est comme des fous.
4: Ah non, vous arrêtez ça de suite.
24: Non mais je vous explique, le plan à la base, c'est que vous me les achetez et après moi je vous les rachète.
4: Mais pourquoi vous voulez me laisser des conserves? Je comprends pas.
24: Parce que quand il arrive chez vous, c'est du canard belge.
4: Non, je veux pas monsieur.
24: Mais quand je le rachète, hop, ça devient du canard français.
4: Mais je m'en fous. Je garde pas vos conserves pour qu'après vous me dites que le canard il est français.
24: Vous inquiétez pas pour les étiquettes, on les fait nous-mêmes.
4: Pour les étiquettes? Non, j'en veux pas de vos étiquettes. Hein.
24: Bah, comme il y a votre nom dessus, autant en profiter.
4: Ah mais vous n'avez pas le droit d'avoir fait des étiquettes sur un produit que je n'ai pas goûté, que je ne connais pas. Mais c'est quoi cette histoire là?
24: Ah mais vous pourrez goûter dès que je vous les aurai déposés.
4: Mais je veux pas goûter.
24: Ah oui, mais si vous goûtez pas, comment vous faites pour les vendre?
4: Mais non, mais je veux pas goûter vos canards. Je sais pas où ils sont. Je veux pas le vendre et je ne veux pas l'acheter.
24: Vous me demandez un échantillon gratuit, d'accord?
4: Mais non, je veux pas un échantillon gratuit non plus, monsieur. Arrêtez de la mauvaise foi de pas comprendre ce que je vous explique.
24: En plus, pour tout vous dire, j'en vends au salon de l'agriculture en ce moment.
4: Non.
24: Ah si. Et depuis que j'ai mis l'étiquette avec votre nom dessus, ça part hyper bien.
4: Ah ben en plus, vous mettez pas la ferme. Au salon de l'agriculture, moi je vous envoie froid.
24: Hein. Comme ça vous fait de la pub chez tous les professionnels du salon.
4: Mais j'en veux pas de votre pub, hein.
24: En plus, je vous la fais gratos.
4: Et mais j'en veux gratuit ou pas gratuit.
24: Ah non, mais je vous demande pas un rond, ça me fait plaisir.
4: Mais je veux pas un rond et je veux pas que vous utilisez mon nom. Je raccroche maintenant, ça suffit.
24: Ah bah ok, super.
4: C'est bon, j'arrête.
24: Mais alors juste, pardon.
4: Oui.
24: Pour ceux que vous voulez m'acheter pour les revendre vous-même.
4: Je ne vous achète rien du tout, monsieur. Mais vous vous foutez de ma gueule, hein.
24: Possible, mais est-ce que vous pouvez crier un peu plus près de votre téléphone, s'il vous plaît?
4: Non.
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9: L'office de tourisme de Concarneau, bonjour.
10: Oui, bonjour collègue. Excusez-moi madame, mais je suis l'office de tourisme de Paris 8.
9: Ah, d'accord.
10: Voilà.
9: Oui.
10: C'est l'office de tourisme de Concarneau.
9: Tout à fait, ouais, oui.
10: Écoutez, je vous appelle parce qu'on a un petit problème avec une dame là.
9: Ah.
10: Qui va vous poser des problèmes si elle vient chez vous.
9: C'est... Ah bon.
10: Ouais, j'ai dans mon bureau une dame qui veut partir à Concarneau en vacances du 14 juillet au 15 août.
9: 14 juillet au 15 août, oui.
10: L'année dernière, on l'a envoyée à Saint-Tropez.
9: Oui.
10: Il y a eu plein de problèmes.
9: Oui.
10: Ça nous est retombé dessus parce que bon, c'est une dame qui a un comportement plutôt spécial en vacances.
9: Oui, je vois le genre, oui.
10: Voilà, donc je vais vous la passer.
9: Oui.
10: Mais si je peux me permettre de vous donner un conseil utile.
9: Oui.
10: Faites attention à ce que vous lui dites.
9: Oui, tout à fait.
10: C'est-à-dire que j'avertis à chaque fois qu'elle vient à notre office de tourisme et j'avertis les stations.
9: Oui.
10: Et je leur explique que c'est peut-être pas la peine de vanter les mérites de la station, au contraire, quoi.
9: Ah bon, c'est à ce point.
10: Ah bah oui.
9: Ah oui.
10: Parce que vous êtes un port charmant.
9: Oui, tout à fait. Hein. Là, des choses à voir, là, des fêtes l'été en plus.
10: Eh ben là, vous n'avez pas intérêt à lui dire ça, quoi.
9: Oui.
10: Vous permettez, je vais vous la passer. Hein.
9: Vaut mieux, mais attendez.
10: Allez, je vous passe l'office de tourisme de Concarneau.
25: Merci. Allô?
9: Oui, bonjour.
25: Bonjour, madame. C'est l'office de tourisme de Concarneau.
9: Oui, tout à fait.
25: Ah, très bien. Je viens vous voir du 14 juillet au 15 août.
9: Oui.
25: Hein? On m'a dit que c'était très beau chez vous.
9: Ah, bah ça dépend. S'il a le temps qu'il est avec nous, oui. Autrement, donc, ça dépend, hein, parce que la Bretagne est réputée pour la pluie.
25: Ah bon?
9: Ah oui, parce que l'été dernier, on a eu un temps détestable.
25: Ah bon? Oui, mais au moins, on m'a dit qu'il n'y avait pas de moustiques.
9: Comment?
25: Il n'y a pas de moustiques.
9: Ah si, il y a des moustiques, hein. Surtout en temps orageux.
25: Mais c'est embêtant, parce que moi, j'aurais bien voulu aller sur la plage, voyez-vous, au bord de l'eau. Hein.
9: Vous avez entendu ça où?
25: Que?
9: Qu'il y avait des plages à Concarneau.
25: Ah bah je sais pas, je sais plus qui m'a dit ça. Pourquoi il n'y en a pas?
9: Ah non. Il n'y a pas de mer à Concarneau.
25: Ah, c'est pas au bord de la mer?
9: Ah, pas vraiment, non.
25: Ah, mais vous êtes où, alors? Oh, bah, qu'est-ce qu'on m'a dit,
9: peut-être alors? Que vous confondez avec une autre ville, peut-être.
25: Mais vous êtes où, en Bretagne, alors?
9: Ah, on n'est pas très loin de la mer, mais on n'est pas au bord de la mer.
25: Mais la route, ça doit aller vite, non? Il n'y a pas d'embouteillage.
9: Vous avez une voiture?
25: Oui.
9: À l'été, je vous assure qu'elle a beaucoup d'embouteillage, hein.
25: Oh bah mince alors.
9: Parce qu'à Concarneau, je vous assure que pour pouvoir se garer, ce n'est pas évident, hein.
25: Oh bah mince. Est-ce qu'il y a des hommes?
9: Comment?
25: Des hommes, j'aime beaucoup la chair fraîche.
9: Ah, vous aimez la chair fraîche, donc c'est plutôt les jeunes que vous recherchez alors?
25: Voilà.
9: Non. c'est plutôt des vieux, hein. Parce que vous savez, Concarneau, c'est pas une ville de jeunes, hein. À Concarneau, il y a énormément de maisons de retraite. Et comme généralement, ils n'ont pas vraiment le droit de sortir, hein.
25: Mais ça m'intéresse quand même, parce que je connais pas votre ville et on m'a dit que l'air était très sain.
9: Ah non, pas du tout. On a des usines et je vous assure qu'on se bat, parce que vraiment, ça sent pas très bon.
25: Ah bon?
9: Non.
25: Bah mince alors.
9: Ah oui. Vous savez, avec le temps qu'on a, hein, parce que c'est pas beau du tout, plus les mauvaises odeurs, hein. Allô?
25: Mais il pleut?
9: Comment? Ah oui, il pleut, oui, il pleut.
25: Mais en ce moment-là, ils ont annoncé qu'il y avait du beau temps sur la Bretagne.
9: C'est faux. Il pleut.
25: Il va pas pleuvoir tout l'été, quand même.
9: Ben, ça fait 2 ans qu'on a un été pourri.
25: Ah ben, il y a peut-être une chance cette année.
9: Ça, je sais pas, parce que vu comment c'est parti, ça fait 2 ans, donc on dit jamais 203, hein. Étant donné qu'on n'a pas du tout de beau temps actuellement, hein, on a des orages, de la pluie, des tempêtes de grêle, c'est pas la joie.
25: Mais Concarneau, c'est bien Concarneau en Bretagne.
9: Pas vraiment, madame, hein.
25: Ah bon?
9: Non, ça n'est pas vraiment partie de la Bretagne.
25: C'est où?
9: C'est juste à la limite.
25: Mais c'est où, alors?
9: En Lorraine, madame.
25: Où ça?
9: En Lorraine.
25: Ah, Concarneau, c'est en Lorraine?
9: Oui.
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0: Allô?
24: Bonjour, monsieur, c'est bien la mairie?
0: Oui, c'est là.
24: Monsieur Martin, les ruches et Martin ont fait de l'élevage d'abeilles.
0: Oui.
24: Et on va venir installer des ruches dans la mairie.
0: Oui, mais attendez, parce
24: c'est
0: que...
24: C'est une opération de sensibilisation.
0: Oui, mais attendez.
24: Ça permet de montrer qu'on peut cohabiter.
0: Oui, mais attendez, je vous coupe. Moi, je suis la dame de la cantine, monsieur. Moi, c'est pas avec moi qu'il faut voir, hein.
24: Et pourquoi c'est la dame de la cantine qui décroche à la mairie?
0: Mais ça, c'est parce que moi, je décroche le téléphone, parce que le téléphone est dans la cuisine.
24: D'accord. Remarquez, ça tombe bien. J'avais justement prévu de mettre les ruches dans la cantine.
0: Ah bon? Mais je sais pas, moi, j'étais pas au courant. Voyons, on me dit rien, moi.
24: Non, vous avez rien dit.
0: Bah, non, c'est pour ça que je tombe des nues, monsieur.
24: Oh là là là là là.
0: Bah oui, c'est pour ça que moi je tombe des nues. Vous me parlez de truc, il n'y a pas de ruches, il n'y a pas d'abeilles. Je comprenais rien à votre histoire, mon pauvre monsieur.
24: Ah, bah mon pauvre monsieur, vous avez même pas dit qu'on mettait des ruches dans la cantine.
0: Je suis en plein vaisselle, là, vous me parlez de ruches, que vous m'amenez des ruches, je suis même pas au courant de rien.
24: Oh là là là là là.
0: Mais c'est quand aussi?
24: Eh bah c'est à partir de maintenant. Je pense les laisser une semaine ou peut-être deux.
0: Ah mais non, mais on peut pas les laisser une semaine, hein, moi. Y a l'école, hein.
24: Oui, et
0: bah. Bah on mange tous les jours, nous, dans la cantine.
24: Ah oui, mais je pouvais pas savoir.
0: Bah oui, hein.
24: Dans ce cas, vous sortirez les tables et les chaises dehors.
0: Bah, attendez, parce que là, moi, je prends pas de responsabilité, vous voyez
24: ça. Ah, zut, parce que moi, j'ai justement dit que vous preniez la responsabilité.
0: Ah ouais, mais non, moi, je ne suis pas d'accord non plus, hein. Il faut pas dire que j'ai dit oui alors que j'ai rien dit, hein. Oh, attendez, moi, je vais appeler pour savoir quoi, parce que là, il y a des écoles, des ruches, tout ça. Attendez, moi, je comprends rien à votre histoire.
24: Dans ce cas, on va faire plus simple. On met les ruches dans la cuisine.
0: Non, mais non, attendez, parce que la cuisine, c'est pas un endroit pour mettre, c'est pas possible, monsieur, enfin.
24: Eh bah, ça rajoutera un petit côté nature.
0: Ouais, nature, moi, je veux bien tout ce qu'on veut.
24: Et en plus, vous porterez des combinaisons intégrales apiculturiste.
0: Mais je ne peux pas, il y a des trucs d'hygiène à respecter, monsieur. Enfin, j'ai déjà des charlottes, des gants, des sabots et tout le bazar.
24: Oui, bah les charlottes et le bazar, vous les porterez sous la combinaison.
0: Non, pour l'instant, je m'en vais appeler le responsable.
24: Ok, donc vous lui dites que vous avez validé à sa place.
0: Mais je n'ai rien validé du tout, monsieur, enfin.
24: Non, mais je vais dire que vous êtes d'accord que...
0: Mais non, je ne suis pas d'accord.
24: Bon, alors, disons que vous trouvez que c'est une bonne idée.
0: Non, je ne trouve pas que c'est une bonne idée.
24: Bon, alors, disons que vous encouragez le projet.
0: J'encourage rien du tout. Il a votre numéro, il vous rappellera.
24: Ah bah non, il n'a pas mon numéro, il est même pas au courant pour les abeilles.
0: Eh bah non, bah alors s'il est pas au courant, comment voulez-vous que ce soit fait? Non.
24: Ah bah parce que moi j'avais dit que c'était bon avec vous.
0: Mais à qui vous avez dit ça?
24: Bah à la direction.
0: Quelle direction?
24: Bah la vôtre.
0: Mais moi je ne suis pas d'accord, monsieur, mais enfin vous... Non, attendez, oui, allô?
24: Bonjour, monsieur.
18: Bah, attendez, moi je prends pas d'initiative sur le mandat, monsieur le maire. C'est lui le chef ici, c'est pas moi.
24: Ah, c'est pas vous le chef, ok.
18: Bah je suis la directrice générale du service.
24: Ouais, ça sent plus le sous-chef que le chef, hein.
18: Bah oui, je suis sous-chef, et alors,
24: Je pensais pas qu'on m'avait passé un chou-chef, je pensais que vous étiez chef-chef.
18: Elle a passé la personne qui est la plus gradée dans la mairie, point.
24: Bah oui, mais résultat, je me retrouve avec un faux-chef au téléphone.
18: Un faux-chef, mais je suis pas un faux-chef, elle vous a jamais dit qu'elle passait un chef.
24: Ok, bon, écoutez, dites au maire que c'est bon, en tout cas, je gère.
18: Non, mais arrêtez de dire, dites au maire que c'est bon, donnez-moi le numéro de téléphone, s'il vous plaît.
24: Pardon, peut-être que vous parlez sans le savoir au nouveau chef des chou-chefs.
18: Non, vous êtes rien du tout, parce que là, vous étiez pas du tout avec monsieur le maire.
24: Donc... Eh ben si, figurez-vous que j'ai justement été nommé sur sous-chef de mairie il y a quelques instants.
18: Non, mais je sais pas si vous comprenez le fonctionnement des mairies.
24: Bien sûr, oui, je suis votre nouveau patron.
18: Non, vous n'êtes pas mon nouveau patron.
24: Pardon, mais sur sous-chef, c'est au-dessous de chef-chef, mais au-dessus de chou-chef.
18: Non, mais c'est un sketch ou quoi, là? Je suis en train de me demander si c'est pas vidéo-gag, là, hein, un faux chef.
24: Bravo, tabarnak! Bienvenue dans Surprise, Martin Berivaux!
18: Oui, donc on est dans une mairie, on n'est pas là pour faire des conneries, hein.
24: Saurais-tu nous faire un petit coucou aux caméras?
18: Je pense qu'on a autre chose à faire dans une collectivité que de s'amuser avec des gens qui appellent juste pour.
24: Tous ces collègues, ah bon, c'est pas des vrais, sont des figurants.
18: Je vais raccrocher parce que je parle.
24: Et mon accent québécois, il est vraiment pourri.
18: Bon.
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7: Allô?
8: Oui, bonjour madame. Madame Dia?
7: Oui.
8: Bonjour madame, c'est la mairie.
7: Ah.
8: Enfin, les ponts et chaussées.
7: Ah bon?
8: Voilà.
7: C'est bon. À quel sujet?
8: Vous avez vu les travaux dernièrement?
7: Non, j'ai rien. Il y a des voitures et puis c'est tout ce que j'ai vu.
8: Ah, n'ai pas vu les travaux?
7: Non.
8: Bon, parce que voilà, ce qui se passe, voyez-vous, c'est qu'on avait décidé, parce que vous êtes au 23 de la rue.
7: Oui.
8: On avait décidé dans la réforme, le plan de réforme de l'aménagement des bus, hein, oui. Et des abris de bus,
7: oui.
8: De créer un nouvel abri de bus devant chez vous, au 23.
7: Oui.
8: Mais le trottoir ne le permet pas, je pense que vous avez vu pourquoi.
7: Oui.
8: Donc on peut pas non plus le placer sur la rue avec la circulation, ça
7: c'est... Non.
8: Bon. On va donc, si vous le voulez, placer cet abri de bus, non pas sur la rue, bien entendu,
7: oui.
8: Ni sur le trottoir, mais chez vous.
7: À l'intérieur de mon jardin?
8: Comment?
7: À l'intérieur de la maison, tu...
8: Oui.
7: Oh non, non, non.
8: Ah ben, j'ai pas le choix.
7: Ah ben, monsieur, moi, je peux pas avoir quelqu'un. Hein. Ah non, non, non, moi, chez moi, il y a... Comme... Oh non, non, non, monsieur, ça...
8: Alors, vous avez l'abri de bus d'été, donc qui est dans votre jardin.
7: Ah non, non, non, non, non, je veux personne. Ah non, c'est pas possible.
8: Bon, d'accord, donc je note. Parce que je suis en train de réformer tout le centre-ville.
7: Ah et... oui.
8: Donc alors vous voulez pas d'abri de bus, je vais le mettre
7: sur... Ah non, non, non, de... avec mon... si j'ai là, mes chiens, où est-ce que je vais les mettre?
8: Bah les chiens, vous pouvez les mettre sous l'abri de bus, hein, ça c'est pas...
7: Ah non, non, non. Non
8: ah bon, hein d'accord. Alors, et la nouvelle gare ferroviaire?
7: Bah, la nouvelle gare ferroviaire, je prends plus le train, alors ça, je m'en balance.
8: D'accord, donc je peux vous mettre le tunnel dans qui passerait au-dessus de votre jardin?
7: Au-dessus du jardin, par derrière?
8: Oui.
7: Oh non, oh là là, non.
8: Vous prenez plus le train?
7: Ah non, non, je prends plus le train.
8: Bon, donc je peux vous mettre le tunnel au-dessus, derrière?
7: Oh non, non, non.
8: Même un tunnel, un petit
7: tunnel? Oh non, non, non, rien, non, non, non, non.
8: D'accord, donc pas... Non, non, mais je comprends, je note tout, hein, pardonnez-moi, mais je suis obligé
7: oui,
8: d'avancer.
7: Oui, je sais que vous êtes obligé, mais...
8: D'accord. Bien, alors, vous savez qu'on va aussi travailler sur les extensions du boulevard périphérique suspendu, c'est-à-dire aérien.
7: Oui.
8: Est-ce que vous nous autorisez à remonter une bretelle qui prendrait justement sous votre jardin?
7: Sous mon jardin?
8: Oui, parce qu'il y aurait à peu près quand même 6000 voitures par jour qui passeraient là.
7: Oh non.
8: Non, d'accord. Je note. Bon, bah, il reste plus que la zone portuaire pour les hélicoptères pour 260 atterrissages par jour.
7: Mais à quel endroit?
8: Dans votre jardin.
7: Oh non, non, non.
8: Ça peut ne pas vous déranger, ça.
7: C'est de la folie, là. Il me reste ce petit bout de jardin. Oh non.
8: D'accord. Donc l'abri de bus, non?
7: Oh non.
8: Le tunnel de la gare non plus.
7: Ah non.
8: Le boulevard périphérique, vous m'avez
7: dit. Ah non.
8: Non, d'accord. Donc, l'hélicoptère pour la piste.
7: Ah non, non, non. Hein.
8: Non.
7: Ah non. Pour aujourd'hui, ça me suffit. Hein.
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11: Allô?
12: Allô?
11: Oui.
12: Bonjour, monsieur.
11: Bonjour, monsieur.
12: C'est bien l'office togolais des phosphates, hein?
11: Oh, l'office, ça cesse d'exister depuis longtemps, hein?
12: Ça n'est plus l'office togolais des phosphates?
11: Oui, ici, ça est devenu service de presse du Togo, hein, depuis.
12: Ah, ben voilà. D'accord. Ben écoutez, nous avons une commande de 150 tonnes de bicarbonate de potassium.
11: Vous appelez l'ambassade?
12: Non, non, mais c'est pour vous.
11: Pour le service de presse?
12: Oui, absolument.
11: Ah bon?
12: Il y a 150 tonnes de bicarbonate de potassium pour le service de presse. Et c'est offert donc par le général Yadema.
11: Ah, c'est ça.
12: Président de la République.
11: Oui, quand même, oui.
12: Pour la bonne année.
11: Ah bon?
12: Alors, est-ce qu'on peut vous les livrer maintenant?
11: Oui. Une seconde, là, viens rapidement, là. Bicarbonate de potassium offert au service de presse.
12: Oui. Bon. Ça fait donc 8 camions.
11: 8 camions?
12: Ah ben oui, il y a 150 tonnes.
11: Hein. Mais, il a la lettre du camion. Et ils sont en route?
12: Ils sont en route, ils arrivent dans un quart d'heure chez vous.
11: Bon, parce que, bon, nous, on est un service de presse, on est deux seulement ici. Personne ne nous a dit qu'il y a quelque chose comme ça.
12: Est-ce que vous pouvez les aider à décharger
11: Nous-mêmes, les aider à décharger. Ils disent, ça fait... Vous avez dit combien de camions?
12: 8.
11: Mais on ne peut pas... Où est-ce qu'on va les entreposer, tout ça? Mais qu'est-ce que ça signifie?
12: Ben, vous les mettez dans la rue. Ils sont sur des palettes de 5 tonnes.
11: Mais 5 tonnes? Mais on ne comprend pas. comprends rien. Moi, ce gars est en train de rire parce que là, on tombe des nues, là.
12: Il y a 30 palettes de 5 tonnes. Il faut l'aider à décharger et les mettre devant la rue.
11: Mais comment est-ce qu'on peut faire
12: ça? Ah ben, ils ont des pelles, ils vont vous donner des pelles, hein.
11: Mais on ne comprend pas.
12: Non, mais vous inquiétez.
11: Je vous passe, moi, second.
13: Allô?
12: Allô?
13: Bonjour, monsieur.
12: Bonjour, monsieur.
13: Vous nous excuserez d'être, disons, insistant, parce que si là où vous êtes, un bon matin, on vous dit qu'on vous livre une marchandise de 5 tonnes...
12: 150 tonnes, hein?
13: De 150 tonnes, dont vous n'êtes pas du tout informé, je crois que vous réagiriez exactement comme nous.
12: Je pense également.
13: C'est ça. 150 tonnes de quoi, s'il vous plaît?
12: C'est du bicarbonate de potassium.
13: Mais nous ne sommes pas une usine. Ici, c'est un bureau. 150 tonnes de bicarbonate de potassium, bon, on ne saura même pas où mettre ça d'abord.
12: Alors, il y a une consigne, hein?
13: Oui.
12: C'est indiqué, donc, sur la commande, il faut absolument les rentrer dans le bureau.
13: Mais on dirait que vous connaissez nos bureaux.
12: Ah non, je ne connais pas, non.
13: Même 2 kilos ne resteraient pas dans notre bureau.
12: Bon, écoutez, pourrais-je me permettre de vous redemander votre collègue?
13: Oui, je vous le passe.
12: Je vous remercie.
13: Oui. Allô?
12: Oui, c'est avec vous que j'étais en ligne tout à l'heure.
13: Oui, oui.
12: Bon. Qu'est-ce que vous avez contre le bicarbonate de potassium?
13: Nous, on n'a rien contre. Nous sommes des journalistes. Nous, on n'utilise pas du bicarbonate de potassium. Nous sommes des journalistes de la presse. On n'a rien. Nous sommes un bureau. On ne peut pas.
12: Bon, écoutez, je vais demander à mes chauffeurs de vous donner un coup de main pour les mettre, les 150 tonnes de bicarbonate de potassium, sur le toit de l'immeuble. Ça vous va, ça?
13: Ah, on ne peut pas grimper sur le toit de l'immeuble. Nous avons au moins, je crois, 7 ou 8 étages.
12: Oui.
13: Mais ce n'est pas possible.
12: Pourquoi?
13: Qui va le faire? Nous, journalistes?
12: Ben, avec des voisins. Vous avez des voisins, ils vont vous donner un coup de main.
13: Mais comment vous parlez de la France comme moi? Mais comment? On va appeler qui, moi? Mais ce n'est pas possible, monsieur. Je m'excuse, hein.
12: Bon, ben écoutez.
13: Je m'excuse.
12: Je vous remercie.
13: Oui.
12: Est-ce que je peux me permettre de vous soulager?
13: Oui.
12: Nous n'allons pas vraiment vous livrer 150 tonnes de bicarbonate de potassium.
13: Oui.
12: Vous savez pourquoi? Parce que c'était une plaisanterie pour la radio.
13: Ah, c'est ça. Et ensuite...
14: C'était un jeu?
13: Oui.
12: Oui.
13: Bon, je vous passe mon second.
14: Allô?
12: Oui, bonjour.
14: Ben dis donc, je me suis dit, mais c'est une histoire de fou. Alors, ça, comment ça va?
12: Ça va bien.
14: Ben, vous avez eu vraiment?
12: Oui, mais je vous ai soulagé.
14: La prochaine fois, je serai plus malin. Mais c'est pas possible.
12: Si.
14: Mettez-vous à notre place. 15 tonnes, mais c'est ahurissant. Mais c'est pas possible.
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16: Vous êtes au service de santé au travail. Bonjour.
19: Bonjour monsieur, oui, c'est bien la médecine du travail?
16: Oui.
19: Ce serait pour me déclarer inapte au travail.
16: Et vous êtes monsieur?
19: Martin.
16: Je ne donne pas d'arrêt de travail, monsieur Martin.
19: Parce qu'il y a mon beau-frère qui m'a prêté des béquilles, voyez?
16: Oui.
19: Donc je peux faire semblant de boiter.
16: Oh non, mais monsieur...
19: Allô?
16: Mais même que votre beau-frère vous prête des béquilles, le médecin va pas vous mettre inapte.
19: Et si dans ce cas, juste je vous prends le papier, moi je peux le...
16: Pardon, vous allez faire un faux? Ah
19: bah mon beau-frère m'a dit que normalement ça ne posait pas de problème.
16: Non, franchement, je sais pas qui vous a dit de...
19: Ah bah lui, il m'a dit qu'on pouvait les avoir à 10 balles normalement.
16: À 10 balles?
19: Ouais.
16: C'est vraiment n'importe quoi.
19: Ah bah écoutez, moi j'étais prêt à mettre 20.
16: Vous pouvez donner le nom de votre beau-frère, monsieur?
19: Monsieur Martin.
16: Et vous êtes monsieur?
19: Martin.
16: Vous avez le même nom?
19: Bah oui, c'est mon beau-frère, donc forcément on a le même nom.
16: Et votre prénom à vous, c'est quoi?
19: Martin.
16: Vous vous appelez Martin Martin?
19: Oui, comme mon beau-frère.
16: Nous payez 10 euros, 20 euros pour qu'on vous fasse un certificat de complaisance. Là, franchement, c'est la première fois en 30 ans de carrière, hein. Allô?
19: Oui.
16: Vous voyez, ma collègue, elle dit que ça fait 30 ans. Moi, ça fait près de 40 ans de carrière, je pense.
19: Donc, ça fait 70 ans?
16: Pas 70 ans à deux, hein, monsieur. Ça
19: bah,
16: fait...
19: Vous me dites 40 plus les 30 de votre collègue, donc ça fait 70 ans.
16: Bah, c'est la première fois que j'entends ça.
19: En 70 ans?
16: Mais pas en 70 ans, monsieur, en 40 ans de carrière. Je suis plus ancienne qu'elle, monsieur.
19: Donc, c'est vous qui avez 70 ans ou c'est votre collègue?
16: Non, mais il se fout de moi, là. Il demande si j'ai 70 ans. Non, mais ça n'a rien à voir, monsieur. Enfin, 40 plus 30. Ça veut dire que je connais ma collègue.
19: Depuis 70 ans?
16: Non. Je suis arrivée tout simplement peut-être 10 ans avant ma collègue dans l'établissement.
19: 10 ans avant, donc ça fait 80 ans, donc.
16: Mais non. Là, maintenant, ça fait 80. C'est ma mère qui a 80 ans, si vous voulez savoir.
19: Ah, bah, passez-la moi.
16: Non, elle n'est pas là, monsieur, ma mère.
19: Elle n'existe pas.
16: Bah, si elle existe, ma mère. Non, mais écoute.
19: Non, mais c'est un petit peu gros, là, quand même. Hein,
16: c'est vous qui me dites que ma mère n'existe pas. Ma mère existe, mais elle n'est pas dans
19: Et alors, pourquoi elle ne peut pas parler?
16: Bah,
6: parce qu'elle est chez moi, monsieur. Vous croyez qu'une dame de 80 ans, elle peut être au travail?
19: Bah, vous, vous y êtes bien.
6: Non, mais vous êtes ridicule, monsieur.
19: Je crois que vous essayez de me trimballer, là.
6: Oh, bah, enfin, monsieur, c'est vous qui me trimballez, non?
19: Ah, bah, je me demande effectivement qui trimballe qui, parce que là.
6: Donnez-moi votre numéro de portable.
19: Bah, je veux pas vous donner mon numéro personnel, quand même. Je sais comment c'est. Après, on se fait rappeler pour des publicités et tout ça.
6: Bah, comme si que je vais vous rappeler pour des publicités.
19: Ah, bah, tiens.
6: Non, mais enfin, monsieur.
19: C'est promis.
6: C'est promis, monsieur.
19: Bon, alors, donc, 06.
6: 06
19: 06
6: 06
19: 06
6: non 06 oui
19: 06
6: oui
19: et
6: 06
19: non 05 à la fin
6: 05 à la fin
19: oui
6: non. C'est un numéro qui est pas bon, ça.
19: Pourquoi, il vous en manque un?
6: Bah non, mais 06 06 06 06 05
19: oui voilà, c'est ça.
6: Bon, bah écoutez, je vais essayer de vous passer la direction, monsieur.
19: Non, c'est madame, hein.
6: Ah, vous êtes une dame?
19: Oui.
6: Vous êtes une dame?
19: Oui.
6: Oh non, mais il se fout de moi, là. Il dit que c'est une dame et moi que je suis un monsieur. C'est quoi? C'est Rire et Chanson.
19: Ah oh bon, non bah,
6: alors, j'espère que je vais quand même pas passer à la radio quand même. Hein.
19: Ah bah si.
6: Ah oui, je vais passer à la radio.
19: Ah bah oui, ça s'appelle l'appel trop con.
6: L'appel trop con, alors le con c'est moi quoi.
19: C'est moi.
6: Ah bon?
19: C'est moi le trop con.
6: Appelez-nous plus, hein.
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20: Oui, allô?
21: C'est,
20: oui.
21: C'est vous qui vendez des croquettes.
20: Oui, c'est moi, oui.
21: À domicile.
20: Oui.
21: Pour les chiens.
20: Oui.
21: Alors, est-ce que vous pouvez venir nourrir mes chiens, s'il vous plaît?
20: Et vous avez quoi comme chien?
21: Oh, ben, c'est 13 pitbulls. Moi, je les nourris plus, je rentre plus dans la cage. Hein. Je vous laisse faire ça. Hein.
20: Vous rentrez plus, mais qui c'est qui donne à manger aux animaux?
21: Ben, c'est vous.
20: C'est, comment dire, mais moi, je tiens pas à me faire manger non plus.
21: Ben, oui, mais il faut bien que quelqu'un le fasse, madame. Hein.
20: Ben, oui. Mais, comment dire, avant, qui c'est qui leur donnait à manger?
21: Ben, il y en a eu deux successivement. Il y a eu M. Hervé Bellec qui est décédé suite à, ben, avec mes pitbulls, là.
20: Oui.
21: Et donc, lui, il s'est fait bouffer, il n'y a pas d'autre mot, hein.
20: Oui.
21: Et le second, c'était M. Calvé.
20: Oui, oui, mais bon, je ne tiens pas à me faire bouffer non plus. S'il y en a un qui est mort, je suis désolée, monsieur, hein, mais je n'irai pas, hein.
21: M. Calvé aussi, il y en a deux qui sont morts, en fait.
20: Oui, ben, non, je suis désolée, mais je n'irai pas, hein. Je ne tiens pas à aller là-bas et me faire bouffer, quoi.
21: Non, mais je leur crierai de rester calme.
20: Oui.
21: Par la fenêtre, vous inquiétez pas. Je vais vous passer mon fils, hein.
20: Oui.
21: Merci, oui. Allô?
20: Oui.
21: Oui, bonjour, madame.
20: Oui, bonjour.
21: Je ne sais pas c'est à quel sujet mon père me passe, mais...
20: Alors, je ne sais pas, il m'a appelé pour savoir pour la nourriture pour les chiens.
21: Oui.
20: Oui, donc, comme il me dit, bon, c'est des pitbulls, il me dit, bon, il y a deux personnes précédentes qui se sont fait bouffer, quoi.
21: Oui, malheureusement, oui, on a déploré deux décès, c'est malheureux, mais bon.
20: Oh, oui, alors moi, c'est ce que je lui dis, moi, je veux bien livrer des croquettes, mais moi, je veux pas courir de risques. Hein.
21: C'est-à-dire que, si vous voulez, on ne nourrit plus nos chiens, simplement parce que ils se nourrissent quand les gens viennent leur donner à manger.
20: Oui.
21: Il a parlé de M. Calvé, c'est ça et de...
20: Oui, c'est ça.
21: Oui, ben, ils sont nourris comme ça, les chiens, quoi.
20: Ah, de chair humaine, quoi. C'est exactement ça, ils sont nourris de chair humaine.
21: Voilà.
20: Ah bon, et vous trouvez que c'est bien?
21: Non, non, pas du tout, mais nous, ça nous coûte moins cher, voilà, quoi.
20: Alors, ouais, non, moi, je suis désolée, je viendrai pas vous livrer, hein.
21: Attendez, on a une solution, maintenant.
20: Oui.
21: C'est que moi, je fais des assurances-vie.
20: Oui.
21: Donc, je voulais vous en proposer une. Alors,
20: ah ouais, ouais, non, non, allez, je vous arrête tout de suite. Au revoir, monsieur. Bonjour.
19: Bonjour monsieur, c'est bien la boulangerie?
20: C'est madame, hein, plutôt.
19: Madame plutôt? Oh bah ça alors.
20: Non, c'est pas madame plutôt.
19: C'est dingue parce que l'autre fois, j'avais eu une madame plutôt au téléphone, mais je crois qu'elle travaillait dans un garage.
20: Mais pas du tout.
19: Oh si, je me souviens très bien.
20: Non, c'est vous qui comprenez pas ce que je dis.
19: Bah si, vous me dites que la boulangerie a été rachetée par la famille plutôt.
20: Mais non, mais c'est pas plus... Mais...
19: Vous savez quoi? Passez-moi la nouvelle patronne là, madame plutôt.
20: Mais non, c'est une expression, c'est pas madame plutôt.
19: D'accord, elle n'est pas là, mais enfin vous, vous travaillez à la boulangerie quand même.
20: Oui.
19: Ok, monsieur Martin à l'appareil, les formationneurs Martin.
20: Oui.
19: Donc c'est bon, votre formation téléphoniste est validée.
20: Mais j'ai rien validé du tout, moi.
19: Bah si, en décrochant le téléphone, vous validagez votre inscription à notre formation.
20: Mais pas du tout.
19: Ah bah si.
20: Oh. Allô?
19: Ah, bonjour, vous devez être le patron, monsieur Pluto.
20: Non, je suis pas le patron, j'ai taqué.
19: Ah ouais? Et alors vous êtes qui?
20: Le responsable.
19: D'accord, donc sous-patron, quoi.
20: Oui.
19: Mais vous faites quand même partie de la famille Pluto?
20: C'est ou... qui? Vous êtes qui, vous?
19: Ah oui, monsieur Martin, les formationneurs Martin. Donc c'est bon, votre collègue a validé son inscriptionnage.
20: Mais qu'est-ce qui est validé? Excusez-moi, mais c'est moi qui commande encore, du coup.
19: Non. Enfin, excusez-moi, mais vous, en tant que sous-patron, vous sous-commandez.
20: Mais c'est quoi? Alors attendez, je vous passe.
19: Bah non, mais pardon.
20: Oh là là, on va y arriver.
19: Ah, allô?
20: Téléphone par téléphone, mais c'est quoi ça?
22: Allô?
19: Bonjour madame, vous devez...
24: devez donc être la responsable.
1: Ah non, c'est le patron, là.
24: Ok, donc vous pouvez dire à vos sous-employés que j'ai bien noté leur validage.
1: Nom, prénom, déjà pour commencer.
24: Ah, donc nous plus conjugués de verbe, d'accord.
1: Vous allez me donner votre nom, votre prénom, la boîte pour laquelle vous bossez.
24: Non, pas la peine, ça je l'ai déjà dit aux sous-employés.
1: Non, vous me redonnez votre nom, votre prénom et la boîte pour laquelle vous bossez.
24: Ah ouais, donc faut tout dire deux fois, quoi.
1: Ah oui, ouais.
24: Et pourquoi deux fois?
1: Parce que vous commencez à me gonfler, vous dites qu'on a validé un truc qui n'a pas été validé.
24: Voilà, en gros c'est ça, on est d'accord.
1: Ah non, je crois pas, non.
24: Ah oui, mais alors si vous vouliez pas accepter la formation, il fallait pas décrocher le téléphone.
1: Attendez, vous téléphonez, on décroche pour voir si c'est pas quelqu'un qui commande des produits chez nous.
24: Et voilà, et comme vous le savez, tout décrochage vaut acceptage, comme on dit.
1: Non, ça vaut pas acceptage. Est-ce que vous avez un papier signé de nous?
24: Non, mais je peux vous en faire un, attendez.
1: Ah non.
24: Monsieur, tiens, je vous le signe, comme ça c'est fait.
1: Non. Voilà. Vous m'envoyez un contrat, un papier comme quoi.
24: Un papier? Oula, alors pardon, mais j'ai l'impression que vous fonctionnez encore un peu à l'ancienne, non?
1: Non, mais j'en ai rien à foutre de fonctionner à l'ancienne.
24: Ah non, mais les contrats, les papiers, on fait plus tout ça, c'est terminé.
1: Non.
24: Mais si, maintenant c'est l'intelligence artificielle qui fait tout à votre place.
1: J'en ai rien à foutre.
24: Ah bah la preuve, intelligence artificielle, est-ce que le contrat a été accepté?
2: Oui, monsieur Martin, je valide l'acceptation.
1: Attendez, vous dites qu'on a accepté quelque chose alors qu'on n'a rien accepté.
24: Ah non, c'est pas moi qui l'ai dit, c'est Martin GPT qui l'a confirmé.
1: Non mais ça c'est des conneries, c'est pas quelqu'un qui fait une blague des fois?
24: Oh bah des fois si, ouais, pas faux, ça pourrait être quelqu'un qui vous fait une blague.
1: Et c'est qui nous...
24: Ah vous savez pas qui c'est qui vous...
1: Bah non, justement non.
24: Perso, je dirais que c'est une radio où on aime bien se marrer. Ah, je crois que quelqu'un vient de vous donner un indice très subtil.
1: Rire et chanson.
24: Eh ben voilà, bravo.
1: Oui, bien sûr.
24: Ah, mais bien sûr.
1: Oui, bien sûr. Ouais.
24: Ah, mais double bien sûr.
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4: Allô?
17: Bonjour madame.
4: Oui.
17: C'est la halte garderie.
4: Oui.
17: Bonjour madame, c'est le Père Noël à l'appareil.
4: Oui.
17: Nous appelons toutes les crèches et les haltes garderies de la région aujourd'hui.
4: Oui.
17: Pour faire la grande opération Papa Noël téléphone. Voilà. Et donc nous vous demandons de nous passer deux ou trois petits enfants.
4: Bon, viens, il y a le Père Noël au téléphone, Alexandra et ma...
17: Voilà.
4: Bon, viens ma chérie. Allô?
17: Oui.
4: Je vous la passe, hein.
17: Restez à côté d'elle, hein.
4: Ok, d'accord.
17: Bon, bien écoutez.
4: Au revoir, Père Noël.
17: À tout à l'heure, madame.
22: Allô, Père Noël?
17: Bonjour, comment tu t'appelles?
22: France.
17: France, quel âge as-tu, ma chérie?
22: 5 ans.
17: 5 ans. Est-ce que tu sais lire?
22: Je sais pas.
17: Tu sais pas lire encore?
22: Non.
17: Eh ben, dis-moi, va falloir apprendre. Et c'est pour ça que je t'appelle aujourd'hui, puisque je suis le Papa Noël de la CGT. Et figure-toi que nous te proposons aujourd'hui pour t'apprendre à lire les œuvres complètes de Karl Marx, reliées et cartonnées, pour 235 francs, frais de port compris.
22: D'accord.
17: Tu vas demander ça à tes parents à Noël?
22: Oui.
17: Eh bien, écoute, je te souhaite un très bon Noël et puis je veux bien parler à ton ami.
4: Allô?
17: Oui.
4: Oui. France a parlé?
17: Oui.
4: Un peu intimidée, hein?
17: Oui, elle est un peu intimidée. Ouais. On va voir si la deuxième l'est moins.
4: Alexandra, tu viens dire bonjour au Père Noël, ma chérie? Tu veux même pas lui dire bonjour?
17: Mais si elle veut.
4: Alors bien... que lui, il pense à vous, là, bientôt.
17: Ah oui?
4: Dis Alexandra.
17: Je suis en train de préparer leur cadeau.
4: Bah, tu vois, il me dit qu'il est en train de préparer vos cadeaux, le Père Noël. Tu viens lui dire bonjour?
17: Ce sont des beaux livres pour apprendre à lire.
4: À lire? Tu viens, Alexandra? Tu viens lui faire un gros bisou.
17: Je suis le Père Noël de la CGT.
4: Un bisou? Non, elle écoute, mais elle est intimidée.
17: Eh aussi. Ben, on ne voit pas notre bain aujourd'hui, chez vous.
4: Voilà, bon, ben écoutez, merci beaucoup.
17: Oui, ben, je vous en prie, c'est normal, parce que ce n'est pas dans votre crèche aujourd'hui qu'on fait notre beurre, parce que je suis le Père Noël de la CGT.
4: Ah bon, oh là là.
17: Voilà. Et oui. Nous essayons de savoir, évidemment, ce qu'elles aiment. Alors, il y en a une, la première, qui m'a dit qu'elle voulait les œuvres complètes de Karl Marx, et ça tombe bien, parce que nous les vendons 235 francs TTC. Et c'est un très bel ouvrage qui est relié...
4: Non, moi, ça ne m'intéresse pas. Hein.
17: Non, je sais bien, vous non, parce que vous les avez déjà lus, forcément, mais la petite, oui. Alors, ouais. Il faut qu'on envoie ça à quelle adresse?
4: Comment ça? Attendez, je ne vous suis pas, là.
17: Mais non, en fait, si vous voulez, je suis le Père Noël de la CGT.
4: Oui.
17: Et nous vendons un très beau livre pour les enfants.
4: Oui.
17: Qui s'appelle Le Capital.
4: Oui, non, mais je suis d'accord avec vous, mais enfin, votre prospection, à ce moment-là, vous la faites autrement.
17: Oui, mais enfin, je suis le Père Noël, quand même.
4: Ah, bah oui, non, je suis désolée. Non,
17: bon, bah écoutez,
4: c'est un peu décevant, ça, par contre, vous voyez.
17: Non,
4: tout à fait.
17: Non, mais attendez.
4: Oui.
17: Vous savez ce qu'on va faire?
4: Oui.
17: On va chanter une petite chanson avec eux. Vous allez chanter avec moi, vous allez voir, ils vont adorer. Vous êtes prêts?
4: Non, mais, hein, bah, je vous passe France et vous allez chanter avec
17: voilà,
4: elle. Hein,
17: voilà,
4: je te passe êtes... France, ma chérie.
17: Voilà.
4: Tu
17: vas chanter
4: avec
17: le Père Noël. Bonjour, France. Quel âge as-tu?
22: 5 ans.
17: Eh ben, c'est bien, t'es en âge de lire les œuvres complètes de Karl Marx, mais avant, je dois te chanter une petite chanson. Tu es prête?
22: Oui.
17: Tu vas chanter avec moi?
22: Oui.
17: 1, 2, 3. C'est de la lutte finale.
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23: Oui, alors?
24: Bonjour madame, c'est bien le camping ?
0: Oui, c'est ça, ouais.
24: Monsieur Martin, à l'appareil, les travaux routiers Martin ?
0: Oui, alors ?
24: Et alors, je bosse actuellement sur un projet d'autoroute. C'est comme une route, mais en plus large. Je sais pas si vous voyez.
0: Oui !
24: Voilà, mais je viens de faire les calculs. En fait, il faudrait décaler votre terrain.
0: Décaler mon terrain ? Quel terrain ? Le camping ?
24: Oui, c'est ça. Vous avez quoi dessus ?
0: Camping, il y a des mobilhomes, il y a tout dedans, ouais.
24: Ok, donc ça, il faudrait juste tout reculer de 5 mètres pour que je puisse élargir la route devant chez vous.
0: Bah, pas élargir la route de 5 mètres, là, sur le...
24: Si, justement, parce que 5 mètres, ça me permet de déclarer un chantier autoroute.
0: Mais je m'en fous de ça ! C'est une route communale, je suis à la commune.
24: Oui, mais si je déclare que c'est une autoroute communale, je récupère plus de subventionnage.
0: Bah, ça, je m'en fous, moi.
24: Oh, bah, sympa.
0: Mais moi, je peux pas déplacer mon camping.
24: Ah non, mais ça, je peux le faire. Je vais hélico-treuillager vos mobilhomes.
0: Mais vous rigolez, mais allez, c'est bon.
24: Vous inquiétez pas, je vais tout soulever et je repose 5 mètres plus loin.
0: Oui, moi aussi je vais me faire soulever. Ouais.
24: Non, alors d'ailleurs, il faudrait vider les mobilhomes.
9: Oui, bonjour.
24: Ah, c'est plus la même.
9: Non, là, c'est le chef, là.
24: Oui, bonjour madame, comme je
9: bonjour,

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2: Oh, bah alors vous allez quand même pas me dire que...
3: Attendez, me dites pas que vous avez changé d'avis.
2: De quoi?
3: Bah, vous venez d'accepter...
2: Eh ben, j'ai accepté quoi?
3: L'élargissage de la route.
2: Ah, j'ai jamais accepté l'élargissage... Vous allez me montrer les papiers que j'ai signés ou quoi que ce soit, je n'ai jamais accepté. Alors,
3: non, vous avez fait un acceptage vocal.
2: Ah non, mais vous rigolez, non?
3: Oh, bah, c'est pas mon genre.
2: Allez, c'est bon, allez, au revoir, monsieur.
3: Enfin, pardon, j'ai quand même l'enregistrement de votre acceptage vocal.
2: Ah oui, non, un enregistrement maintenant.
3: Ah bah attendez deux secondes, je rembobine mon enregistreur.
2: Mais vous faites...
4: Bonjour, ceci est mon acceptage vocal.
2: Alors, c'est l'escroquerie, là.
3: Ah, c'est pas votre voix, ça, peut-être?
2: Mais non, mais vous rigolez, non? Allez, à bientôt.
3: Comment ça, à bientôt?
2: Mais bon, allez.
3: Ah, vous voulez que je vous rappelle?
2: Ah, non. Oh.
5: Allô, taxi, bonjour.
6: Allô?
5: Oui, allô?
6: Oui, bonjour, c'est le taxi?
5: Oui.
6: Oh, dites-moi, vous pouvez venir me chercher? Je suis monsieur Lamolle.
5: Il faut venir vous chercher où?
6: Alors là, je suis chez la Georgette.
5: La Georgette qui?
6: Ben, je sais pas qui c'est, moi c'est la dame que j'ai rencontrée hier soir, on l'appelle la Georgette.
5: Ah, et puis elle habite où cette Georgette?
6: À Lèves.
5: Elle habite à Lèves, la Georgette.
6: Oui, c'est tout ce dont je me souviens.
5: Et c'est quoi ton nom de famille, vous savez pas?
6: Ah non, puis là je peux... Là, elle est tellement saoule que je peux pas la réveiller, alors ça fait un quart d'heure.
5: Ah,
6: que...
5: et puis vous êtes où à Lèves, vous savez pas?
6: Ben non, c'est une maison un peu isolée.
5: Une maison un peu isolée?
6: C'est pour m'amener chez moi à la guiche.
5: Moi, je veux bien venir vous chercher, mais il faut plus d'explications que ça.
6: Je voulais que je vous la décrive.
5: Non, je voudrais savoir où c'est que vous êtes. Qu'est-ce qu'il y a autour de chez vous, là?
6: Y a un champ, là. Enfin, moi, je suis chez elle, hein.
5: Oui, qu'est-ce qu'il y a là-bas, autour?
6: Y a un champ, il y a un enclos, là. Il y a la route devant, là, pas loin.
5: Ouais.
6: C'est une dame, attendez.
5: Vous n'avez pas un papier d'identité? Vous n'avez rien?
6: Pouvez-vous réveiller là-haut? Je dois partir, moi, il faut que j'ai votre adresse.
5: T'as le temps d'aller à la guiche?
6: Réveillez-vous.
5: Oui, il est avec une femme qui est bourrée, il ne sait pas comment elle s'appelle.
6: Et réveillez-vous là.
5: Vous en avez au moins pour 60-70 euros, hein, monsieur?
6: Bah, c'est pas un problème, hein. J'ai fait des économies de prostituée cette nuit, je peux me payer ça. Hein.
5: Ah bon? Mais moi, il me faut une adresse. Elle n'a pas un sac à main? Elle n'a pas une adresse? Regardez voir dans son sac à main.
6: Oh non, j'ai jamais fait ça. Hein.
5: Secouez là.
6: Ah, c'est une bonne idée, je vais la secouer, oui.
5: Allez, pas lui faire du mal.
6: Allez, réveille-toi.
5: Ça marche?
6: Réveille-toi, bon Dieu, allez.
5: Elle bouge pas?
6: Ah, mon Dieu. Allô?
5: Oui, je vous entends, mais elle est réveillée, là?
6: Elle commence à bouger.
5: Ah, ça y est, ça fait de l'effet?
6: Oh, mon Dieu. Ben alors, la Georgette, attendez, je vais vous la passer.
5: Où c'est qu'elle habite?
6: Je vous la passe, hein.
5: Ouais.
6: Ben dis donc, t'aurais pu te réveiller avant, j'ai... Attends, j'ai... Allô?
5: Oui, bonjour, madame.
6: Oui, bonjour, madame.
5: Mais dites donc, monsieur, vous vous foutez de moi ou quoi, là?
6: Comment?
5: Vous êtes le monsieur, vous n'êtes pas la dame, là.
6: Ah, pas du tout.
5: C'est elle qui parle?
6: Ben oui, c'est elle, hein, c'est pas moi, hein, moi je suis à côté d'elle, hein.
5: Ouais, non, mais ça va pas, là, je reconnais votre voix, vous la transformez en femme, là.
6: Ah, oui.
5: Ouais. Vous êtes qui?
7: C'est Jean-Yves Lafesse de la radio Rire et Chanson, l'appareil.
5: Oh putain, vous êtes con, hein.
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5: Oui?
8: Bonjour monsieur, c'est bien le magasin bio?
5: Oui.
8: Je vous appelle parce que j'ai eu un contrôle positif au dopage en vélo.
5: Oui.
8: Donc, il faudrait me faire une attestation comme quoi vous m'avez vendu un produit dopifiant.
5: Je vois pas pourquoi je ferais une attestation dans ce sens. Je suis un magasin bio qui vend des produits naturels.
8: Bah parce que comme ça, vous déclarez que vous vendez aussi des produits naturistes de dopage?
5: Non, pas du tout. C'est pas du dopage, rien du tout.
8: Si, parce que comme j'ai dit que vous étiez fourni par un laboratoire belge...
5: Non mais ça va pas la tête, non. Vous racontez n'importe quoi?
8: Non mais j'ai dit qu'il vous avait filé des échantillons...
5: Non.
8: Si.
5: Non.
8: Si.
5: Non.
8: Si.
5: Non.
8: Si.
5: Non.
8: Si.
5: Non mais
8: vous avez qu'à dire que c'est un truc que vous vendez au black pour arrondir les fins de mois.
5: Ah oui, sûrement.
8: Bah oui, comme ça moi je suis peinard.
5: Non mais je vous dis qu'il en est pas question. Vous êtes boucher ou quoi?
8: Non, pas du tout, je suis coureur cyclique.
5: Dites.
8: En plus quand il me restait une boîte, je l'ai planquée dans votre magasin, comme ça s'il y a un contrôle, ce sera plus crédible.
5: Allô?
8: Ah, bonjour, vous devez être
5: monsieur. Mais qu'est-ce que c'est comme produit que vous avez mis en magasin?
8: C'est un truc que j'ai acheté en Belgique parce que c'est pas légal en France.
5: Ah mais vous mettez des produits dans mon magasin?
8: Oui, comme ça ça colle avec ce que j'ai déclaré.
5: Bah non, mais nous on vend pas de trucs illégaux, donc je vois pas pourquoi je cautionnerais un truc
8: officiellement si. Vu que c'est ce que vous dites dans votre attestation.
5: Quelle attestation?
8: Bah, l'attestation que j'ai fait en votre nom.
5: Mais ouais, mais je suis pas d'accord non plus. Bah, enfin.
8: Ah oui, mais alors là, merci, j'ai tout fait, je l'ai là.
9: Allô?
8: Bonjour, madame.
9: Vous croyez que je vais m'amuser à vous raconter des trucs pareils?
8: Non, mais vous dites que c'est une contrebande belge que vous récupérez à la frontière.
9: Ah non, vous plaisantez.
8: Bah, pourquoi?
9: Non, mais vous me dites, c'est un truc que

0: vu en contrebande à la frontière belge. Mais moi, j'ai pas le droit de vendre des produits de contrebande.
1: Vous êtes sûr?
0: Bah, attendez.
1: Oui, bah, c'est pas grave. Vous direz que vous avez pas fait exprès.
0: Ah, bah, attendez, moi, c'est mon magasin qui est responsable.
1: Voilà, ouais, bah, très bien. Bah, mettez ça sur le dos du magasin, oui. Très bonne idée.
0: Mais non, mais c'est moi le magasin non plus. C'est moi le patron du magasin. C'est moi le gérant. C'est mon chiffre d'affaires qui part.
1: Vous le faites passer dans les frais après, j'imagine. C'est un
0: truc. Non, bah, vous croyez, non.
1: À la limite, vous dites que vous dealez un peu des produits belges.
0: Bah, pour... oui, mais bien sûr. Vous croyez que j'allais dire ça aux gens que je deal des produits. Non, bah, attendez.
1: Non, mais c'est rien. C'est juste un cocktail à base d'hormones de taureau et de phoque.
0: Ah, bah, c'est quand même pas moi qui vais être responsable.
1: Bah, c'est-à-dire que je préfère quand même que ce soit vous qui preniez
0: compte. Non, je suis pas d'accord. Ça va pas du tout, hein.
1: Rassurez-vous, comme j'expliquais, il m'en restait, donc j'ai tout planqué dans le magasin.
0: Mais moi, j'en veux pas de votre cochonnerie.
1: Bah, si, parce que si jamais il y a une fouille, il faut bien.
0: Ah, mais non, bah, attendez, moi, il y a une fouille. Non, vous allez vous démerder avec votre saloperie, hein.
1: Oh, saloperie, non, quand on aime les animaux.
0: Bah, vous venez de me dire que c'est un produit avec des hormones de taureau. J'ai pas ça du tout, moi,
1: Dans ce cas, ce que je vais faire, c'est que, parce que là, je dois retourner en Belgique.
0: Ouais.
1: Donc, je vais vous prendre un petit stock de, effectivement.
0: Non, j'en veux pas. Non, mais vous plaisantez. Je veux pas d'un stock de vos produits, s'ils sont interdits de vendre en France.
1: T'inquiète, le transport est pour moi, hein.
0: Mais je ne veux pas du transport, je ne veux pas de votre produit. Vous n'allez pas me mettre un produit au cul que je ne veux pas. Attendez, vous allez où, là?
1: Alors, je vais d'abord en Belgique, et après, je viens vous déposer les hormones.
0: Mais j'en veux pas, moi, de vos hormones. Je ne vends pas de ces saloperies-là.
1: Parce que vous aimez pas les animaux.
0: J'ai pas dit que j'aimais pas les animaux. Vous démerdez, attendez, vous allez où?
1: Non, mais vous, c'est pas grave, voyez, au pire.
0: Ah, bah non, bah moi, c'est pas grave, vous en foutez complètement de ma gueule.
1: Ah, bah merci la solidarité, hein.
0: Bah, attendez, ça va pas aller comme ça, attendez. Moi, sinon, je fais descendre la gendarmerie, hein.
1: Ouh là là là, très mauvaise idée. Si les gendarmes y viennent, ils vont se demander pourquoi vous vendez des hormones.
0: Je vends pas d'hormones.
1: Ah, vous n'en vendez plus?
0: J'en ai jamais vendu. Vous êtes taré.
1: Alors non, je ne suis pas du tout à Ray, je suis à Martinville, madame.
0: Non, je n'ai jamais passé de commande.
1: Ah, mal raccroché.
2: En plein délire.
1: Je vous entends, hein.
2: Vous sortez d'un asile ou quoi?
1: Basile? Alors, pardon, mais qui est ce monsieur Basile?
2: Ça suffit, hein.
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5: Bah alors, à samedi, oui. Allô, oui?
6: Oui, bonjour madame, bonjour. C'est bien la poissonnerie?
5: Oui, monsieur.
6: Oui, bonjour, c'est le service vétérinaire gynécologique de Deauville à l'appareil.
5: Service vétérinaire gynécologique de Deauville, oui.
6: Oui, je vous appelle pour savoir si vous avez des moules en ce moment en vente.
5: Oui.
6: Est-ce que vous pouvez prendre une moule, s'il vous plaît? Et je vais vous demander une petite observation, simplement.
5: D'accord, quittez pas.
6: Voilà, en attendant, chers auditeurs, vous...
5: Oui, alors je la tiens, oui.
6: Voilà, vous la tenez, alors vous avez une moule là? D'accord. J'aimerais bien que vous ouvriez cette moule.
5: Ouais, attendez, quittez pas.
6: Si vous pouvez ouvrir votre moule, madame.
7: Eh, c'est pas une brise, je suis au téléphone, on n'entend rien.
6: Si vous pouvez...
7: Merde, il en fait exprès ou quoi?
6: Est-ce que vous pouvez ouvrir votre moule, s'il vous plaît?
5: Oui, c'est ce que je suis en train de faire. Aïe.
6: Bon. Est-ce qu'elle vous paraît fraîche?
5: Ah oui, et puis elle est belle, elle est bien rosée, elle est bien pleine et bien rosée.
6: Votre moule est pleine et...
5: Elle est rosée.
6: Elle est rosée.
5: Oui.
6: Quand vous la touchez, est-ce qu'elle se rétracte?
5: Ah oui, sans problème.
6: D'accord. Votre moule, donc, se rétracte dès que vous la touchez, hein?
5: Ben, elle se rétracte et puis après, elle se remet dans le bon sens.
6: Elle s'ouvre, hein, de toute façon.
5: Oui, c'est ça, tout à fait.
6: D'accord. De quelle couleur est-elle à l'intérieur, votre moule?
5: Elle est un petit peu jaune rosé, quoi. Mais elle est bonne, hein?
6: Est-ce que vous pouvez mettre un doigt dans votre moule?
5: Oui. Alors, qu'est-ce qui se passe?
6: Alors, comment réagit-elle?
5: Ben, elle bouge.
6: D'accord. Vous touillez un peu, non?
5: Non, pas spécialement.
6: Essayez de voir un peu en frottant, un peu à l'intérieur.
5: Oui, ben elle bouge.
6: D'accord. Mettez deux doigts maintenant. Qu'est-ce qui se passe?
5: Ben je l'écrase, là.
6: Ah, vous écrasez votre moule avec deux doigts?
5: Ben oui.
6: D'accord. Et trois doigts, est-ce que ça passe ou pas?
5: On peut pas, elle est trop petite.
6: Donc votre moule, c'est une petite moule, en fait, hein?
5: Ben oui, c'est une petite moule qui fait quoi, 3,5 cm, 4 cm? 3,5.
6: Ça fait petit, hein?
5: Ben c'est pas une très grosse moule, hein? La longueur réglementaire, je crois que c'est 4 cm, alors elle ne fait pas plus, hein.
6: Ouais. Votre moule n'est pas facile d'accès.
5: Non.
6: D'accord. Vous m'avez dit qu'elle était poilue?
5: Non. Elle est propre.
6: Les consommateurs de votre moule sont contents d'elle ou pas, en général?
5: Bah, on n'a jamais eu à se plaindre.
6: D'accord. Au niveau de la raie, maintenant, on a vu la moule. On a vu votre moule, hein. Au niveau de votre raie.
5: La raie?
6: Oui. Est-ce que vous pouvez toucher votre raie?
5: La raie, eh ben oui, elle est rugueuse.
6: Votre raie est rugueuse, hein? Donc, je ne peux pas mettre trois doigts dans votre moule parce qu'elle est trop petite. Et votre raie est...
5: Rugueuse. Elle est même, comment on dit là, il y a de la glu dessus là.
6: Il y a de la glu dans votre raie?
5: Non, sur la peau de la raie. Il y a de la glu dessus là, que, du truc...
6: Oui, mais je veux pas savoir. Oui, de collant, oui. Je veux pas savoir où vous avez passé la nuit, madame, hein.
5: Non, mais vous parlez de marchandises ou vous parlez de moi là? Parce que vous avez l'air de vous foutre de la gueule du monde là.
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8: Oui?
1: Bonjour monsieur, c'est bien la droguerie ?
3: Oui.
1: J'avais acheté un anti-fourmi chez vous.
3: Oui.
1: Et alors il me fait des plaques rouges sur toute la jambe.
3: Vous l'avez mis sur vous ?
1: Bah sur les jambes, oui, parce que en fait...
3: On n'est pas une pharmacie, monsieur. Les anti-fourmis, c'est fait pour mettre au sol sur les fourmis.
1: Bah moi, les fourmis, je les ai dans les jambes, je les ai pas au sol.
3: Non, monsieur. Bon, je crois que c'est une arnaque.
1: Ah bah ça, effectivement, j'ai l'impression qu'il y a arnaquisme.
3: Ah bah non, faut pas exagérer.
1: Allô ?
8: Oui, bonjour monsieur.
1: Ah, bonjour madame. Comme j'expliquais au monsieur...
8: C'est pas pour mettre sur le corps l'antifourmi. C'est du miel empoisonné. Vous avez pas pu le mettre sur le corps.
1: Bah c'est ça, je me suis étalé ça sur les jambes.
8: Bon.
1: Et alors maintenant, le truc, ça me fait des plaques partout.
8: Ah ouais, forcément, c'est pas fait pour s'enduire dans le corps, allons.
1: Ah bah ça marche pas, oui, c'est ce que je dis.
8: Ouais, mais moi, il m'a pris l'antifourmi, il m'a pas dit pour ce que c'était faire. Sinon, j'aurais dit halte là.
1: Ah bah halte là, c'est facile de dire halte après, parce que là, il vous dit qu'il s'en est mis sur les jambes.
8: Il m'a rien dit. Il m'a pris les pièges.
1: Ah bah excusez-moi, mais enfin, il vous dit quand même qu'il a les jambes toutes irritées là. Hein.
8: Bah ouais, mais moi, je pouvais pas le deviner que c'était pour mettre sur vos jambes, allons quoi.
1: Bah enfin, allons, si on vous prend de l'antifourmi, c'est pourquoi votre...
8: L'antifourmi, c'est fait pour mettre dans les pièces, allons. C'est pas fait pour se mettre sur les jambes, allons.
1: Non mais allons, excusez-moi, mais allons, je n'ai pas de fourmis dans les pièces, moi j'ai des fourmis dans les jambes.
8: Eh bah oui, mais moi je le savais pas, moi, il m'a rien dit.
1: Alors maintenant il vous appelle et vous faites celui qui n'est pas au courant.
8: Ah bah non, je suis pas au courant, forcément, il me l'a pas dit, alors.
9: Je comprends pas.
1: Allô ?
9: Oui, bonjour.
1: Ah bonjour madame.
9: Oui, bonjour monsieur.
1: Voilà, comme j'explique.
9: Vous n'avez pas mis sur vous l'antifourmi ?
1: Bah si, sur les jambes.
9: Sur vos jambes ?
1: Bah oui.
9: Je suis pas pharmacien monsieur moi, je vends pas des produits pour la peau hein.
1: Bah alors pourquoi vous vendez l'antifourmi ? Alors ça
9: mais
1: c'est
9: non, mais monsieur, c'est des fourmis des insectes. Vous connaissez l'insecte, la fourmi. C'est d'une évidence en 30 ans de temps, c'est la première fois que j'entends ça.
1: Écoutez, hein. Je vais passer. Comme ça je vais vous rapporter le.
9: Moi j'ai pas besoin du pot hein monsieur. Hein.
1: Ah bah vous devez quand même me le rembourser.
9: Oh bah si vous voulez, je vous rembourserai, je vous redonnerai 1,30€. Je crois, ou je sais plus.
1: Plus la facture du vétérinaire, quand même, que j'ai dû aller consulter.
9: Ah, bah ça, c'est hors de question.
1: Bah, excusez-moi, mais enfin, c'est quand même votre produit qui m'a bousillé les jambes.
9: Ah, hein. Bah non, monsieur. Alors là, je ne vous rembourserai certainement pas la note du vétérinaire. Alors ça.
1: Ah, bah moi, j'étais obligé de consulter un vétérinaire pour mes fourmis, forcément.
9: Mais attendez, mais c'est dans une droguerie, monsieur, vous comprenez ? Une droguerie.
1: Le vétérinaire a regardé mes jambes et il m'a dit déjà, les fourmis, elles sont revenues.
9: Bah écoutez, je vous donnerai, je sais plus combien.
1: C'était 153€, je crois.
9: De quoi ?
1: 153€.
9: C'est quoi ça ? 153€. Euros. Ça vaut 1,50€.
1: C'est ce que je vous dis. Il y a le prix du vétérinaire en plus.
9: Bah, ça, c'est votre problème, monsieur.
10: Qu'est-ce que je veux faire ?
1: Allô ?
10: Oui, allô ?
1: Ah bah, c'était encore une autre dame.
10: Non, mais c'est pourquoi j'entendais discuter là sur des fourmis ? Qu'est-ce qui se passe, monsieur ?
1: Ah bah, ce qui se passe, c'est que votre collègue me disait que je pouvais passer, du coup.
10: Vous passez, monsieur. Vous passez, puis on s'arrangera. Ça me fait... Excusez-moi, je vais pas me foutre de vous, mais ça me fait sourire.
1: Ah bah, merci.
10: Vous êtes venu ici pour vous soigner les jambes parce que vous avez des fourmis dans les jambes.
1: Voilà, c'est ça. Et alors ça...
10: Je travaille depuis l'âge de 20 ans dans le beauté, c'est l'homme ne l'a jamais fait. J'ai vu des trucs marrants, mais des trucs comme ça, je n'ai jamais vu.
11: Allô ?
12: Oui, bonjour, monsieur.
11: Oui ?
12: Monsieur Gérard.
11: Oui ?
12: Oui, bonjour, c'est le service des tables d'écoute à l'appareil.
11: Oui ?
12: Vous connaissez le professeur Ledoux, monsieur, dermatologue à Clermont-Ferrand, non ?
11: Non, pas du tout.
12: Pas du tout, bon.
11: On n'a jamais eu à le faire avec ce monsieur-là.
12: Ce monsieur porte plainte parce qu'il a reçu un certain nombre de coups de fil dans lesquels on a pu entendre proférer des insultes. Oui, monsieur, je ne vais pas vous les énumérer ni vous les citer. Le problème est que nous sommes remontés, évidemment, après enregistrement des appels, jusqu'à l'auteur hein, de ces
11: oui.
12: communications téléphoniques grossières.
11: Tiens.
12: Oui, elles proviennent du 73-35... C'est bien oui. votre numéro ?
11: Ah, c'est bien mon numéro. Mais alors là, vous m'étonnez, parce que cette personne, moi, j'ai jamais eu affaire avec elle. Et je vois pas qui est-ce qui a peu... On est des gens civilisés, ici.
12: Donc ça ne vient pas de chez vous, d'après vous
11: hein ? Ah, je vous le garantis.
12: Bon, alors nous allons faire une vérification. Professeur Ledoux, prenez l'écouteur.
11: Oui.
12: Merci. Oui, alors cette personne dissimule donc sa voix hein, dans un élément en coton. Après expertise de la bande 1935, nous sommes aperçus que cet élément en coton était un slip en coton, un slip banal, un slip, vous voyez ce que je veux dire. Et donc il met sa tête dans
11: écoutez,
12: ce slip.
11: Ça relève, mais c'est invraisemblable.
12: Ben, monsieur, est-ce que vous avez quelque chose en coton que vous pourriez mettre sur la tête pour que nous puissions vérifier que vous n'êtes pas l'auteur de ces plaisanteries ?
11: Écoutez, là, tout de suite, vous me prenez à court, enfin, quand même. Bien sûr, si vous voulez.
12: Je vous remercie, monsieur. Chers auditeurs, vous pouvez vous-même, chez vous, enfiler un slip en coton et vérifier que vous n'êtes pas l'auteur de cette plaisanterie. Merci.
11: Allô ?
12: Allô ?
11: Oui ?
12: Oui. Alors, qu'est-ce que vous avez, là ?
11: Ben, j'ai un slip en coton, si vous voulez, mais c'est ridicule.
12: Pardon, monsieur ?
13: Tu te soumets à l'expérience.
12: Bah, écoutez, monsieur, c'est...
11: Moi, je viens faire l'expérience. Qu'est-ce que vous voulez que je fasse avec ça ?
12: Alors, vous avez un slip en coton. Vous l'enfilez sur votre tête comme une cagoule.
11: Oui.
12: De telle manière qu'il couvre votre bouche et qu'il vous arrive sous le menton. Ensuite, vous plaquez ce slip sur la bouche.
11: Oui, comme... oui, voilà.
12: Vous l'avez, là ?
11: Ah oui, ça y est.
12: Bah, votre voix n'est pas changée.
11: Ah, écoutez, je regrette. Mon épouse vient de partir, elle l'a vu elle-même.
12: Elle est à côté, là ? Vous pouvez la rappeler ?
13: Tu peux venir?
14: Oui.
13: Bon, elle prétend que j'ai rien sur la tête. Alors, est-ce que t'es témoin que je me mets bien le truc sur la bouche?
14: Oui, oui.
13: Mais écoutez, venez constater vous-même. J'ai le slip sur la tête, hein, et qui me couvre la bouche. Et je parle avec le slip sur la bouche, qui me colle sur la bouche.
12: Très bien. Alors, vous allez bien plaquer le slip sur la bouche.
13: Oui.
12: Le professeur Ledoux, dermatologue à Clermont, va donc vous entendre parler. Hein?
13: Oui.
12: Et vous allez parler normalement dès que je vous entendrai le signal sonore. Hein?
13: D'accord. Eh bien, je parle normalement et je dis que de chez moi, les gens sont toujours tenus correctement et n'ont jamais proféré d'insultes par téléphone.
15: Allô?
13: Oui.
15: Professeur Ledoux, à l'appareil.
13: Oui.
15: Personne chez vous n'a jamais parlé avec un slip sur la tête.
13: Absolument, je vous garantis. Nous, ici, nous sommes une famille honorable.
15: Donc jamais vous n'avez parlé au téléphone avec un slip sur la tête.
13: Ah, je vous garantis.
15: Vous le jurez?
13: Bah, sauf un instant.
15: Ah.
12: Oui, mais enfin, là, vous lui avez demandé...
13: Là, vous venez de me demander de faire un enregistrement.
12: Oui, là, c'est pour l'enquête. Hein,
13: pour l'enquête?
15: Ah, bah oui, quand même, hein.
13: Mais qu'est-ce que c'est que cette histoire? Écoutez, c'est invraisemblable.
12: Ou alors, c'était une blague peut-être de la part de ce professeur, ça m'étonnerait. Le professeur, non, professeur.
13: Écoutez, c'est pas le professeur qui peut faire...
15: Quand même, monsieur, suis diplômé ancien interné des hôpitaux de Paris.
13: Oui.
12: Et vous étiez interné où ça?
15: Ben, à Sainte-Anne, à l'hôpital psychiatrique.
13: Qui?
12: Comment, monsieur?
13: Pardon, je comprends pas.
15: Ben, j'ai été interné 3 ans à l'hôpital Sainte-Anne, ancien interné des hôpitaux de Paris.
13: Oui. Ah. Ah ben voilà. Ça complique l'affaire, ouais.
12: Et vous êtes qui, alors?
15: Ben, je fais des canulars, moi.
13: Ben écoutez...
12: Ah, ben d'accord.
13: Ah ben voilà.
12: Oh, ben alors là, monsieur... Excusez-nous, alors.
13: Oh, ben, je vous ai tout excusé, bien sûr.
12: Ah, ben alors ça, on a été victimes d'un canular tous les deux.
13: Eh ben, j'ai compris. Ben voilà.
15: Eh ben, je vous ai bien eu, hein.
13: Ben, vous avez quand même pas réussi à me foutre un slip sur la tête, hein.
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18: Commissariat, bonjour.
1: Bonjour monsieur, c'est bien le commissariat?
18: Oui.
1: J'aurais besoin de vous emprunter une carte grise pour refaire une plaque numérologique pour ma voiture. Quand est-ce que je peux passer?
19: Emprunter quoi?
1: Ah, vous avez changé de doigt.
19: Ouais, on est deux.
1: Ah d'accord, bonjour madame.
19: Ouais, ma petite, je suis en train de la former au standard là, donc...
1: Ah oui, d'accord.
19: Expliquez-moi, c'est un véhicule qui a été immobilisé?
1: Elle a très bien décroché en tout cas, je voulais vous le dire.
19: Bon, expliquez-vous tout de suite carte grise, j'ai pas tout compris.
1: Non, j'ai trouvé qu'en plus qu'elle était aimable, que c'était...
19: Mais bon, allez, passons.
1: C'était très professionnel, hein, je voulais...
19: C'est un véhicule qui a été immobilisé.
1: Est-ce que je peux lui mettre 5 étoiles?
19: Bon, monsieur, j'ai pas que ça à faire, s'il vous plaît.
1: Non, mais je vous en prie.
19: Votre véhicule, c'est un véhicule qui a été immobilisé, c'est quoi?
1: Ah non, pas du tout. J'ai entendu aux infos, ils disaient que les voitures de police, elles avaient pas de PV.
19: Ouais.
1: Donc si j'ai le même numéro qu'une voiture de police, ça me permet d'éviter les PV.
19: Ouais, c'est ça.
1: Ah bah oui, c'est ça. Parce que avec un numéro... Ah.
20: Allô?
1: Ah bah, une autre dame.
20: Bien, monsieur, si vous faites une infraction, bien sûr, vous n'avez pas une voiture de police.
1: On peut faire comme si c'était une voiture banalifiée.
20: Vous comprenez pas, il y a un problème chez vous. Hein. Vous voulez le numéro d'immatriculation d'une voiture de police pour faire une...
1: Alors oui, avec... alors attendez, je prends de quoi noter?
20: Non mais je vais pas vous le... Monsieur.
1: C'est avec la dame du commissariat, ils vont me donner le numéro là.
20: Non mais monsieur, vous allez rien noter du tout parce que je vais rien vous donner.
1: Ah oui, donc il faut que je passe récupérer la carte grise.
20: Non mais il y a quelque chose qui fonctionne pas dans votre tête. Hein.
1: Martin, la dame dit qu'il faut qu'on passe prendre la carte grise.
20: Non mais vous comprenez pas ou quoi? Je parle pas français.
1: Non mais j'ai très bien compris, il faut que je récupère la carte grise.
20: Vous allez pas avoir une carte grise de véhicule de police.
1: Non mais je vous la rapporte, à la limite on fait une photocopie.
21: Et vous voulez quoi?
1: Bonjour monsieur, voilà, comme j'expliquais à votre collègue.
21: Vous voulez utiliser la plaque d'une voiture de police pour ne pas avoir de PV. Non mais monsieur.
1: Ah bah vous avez compris.
21: Oui, bien sûr. Mais vous savez que c'est totalement interdit, monsieur. Juste comme ça, par information, hein. Si je vous gratte parce que vous avez une plaque d'immatriculation usurpée à la police nationale, je peux vous dire que vous allez aller loin. C'est utilisation d'une plaque minéralogique appartenant à l'État.
1: Non, pas une plaque minéralogique. Non, une plaque d'immatriculation.
21: Oui, et ben ça s'appelle aussi une plaque... Non. Est-ce que vous avez conscience de ce que vous dites? Je vous déconseille fortement d'utiliser nos plaques, d'accord? Je vais prévenir les collègues. Si on voit quelqu'un traîner autour de nos véhicules à relever nos plaques, vous allez visiter les locaux d'une autre manière. Vous allez faire un petit tour avec nous.
1: Un petit tour.
21: D'accord?
1: C'est gentil de proposer de me véhiculer, mais j'ai déjà ma voiture.
21: Oui, donc vous vous foutez de ma gueule.
1: Non.
21: Si.
1: Non.
21: Si, vous vous foutez de ma tronche.
1: Non, mais à la limite...
21: Non, mais maintenant vous arrêtez.
1: Ah.
21: Vous êtes à la police nationale, d'accord? N'oubliez pas où vous êtes. Manque de bol.
1: Et alors, dans ce cas-ci, moi, je vous emprunte une voiture. Ah, allez, c'est reparti.
20: De quoi?
1: C'est madame.
20: Non, monsieur.
1: Oui, si vous voulez.
20: Vu la voix que j'ai quand même, je prends pas moi, c'est bon. Enfin bon, c'est pas grave. Vous voulez m'emprunter une carte grise?
1: Voilà.
20: Comme ça, vous payez pas les PV.
1: Bah oui.
20: C'est comment votre nom, monsieur?
1: Martin.
20: Monsieur Martin, vous habitez où?
1: J'habite 1 rue Martin.
20: 1 rue Martin? Monsieur Martin, 1 rue Martin. D'accord, vous habitez à Martin, c'est ça, non?
1: À Martinville.
20: À Martinville, ouais, c'est ça. Vous me prenez pour un con ou quoi?
1: Pardon?
20: Vous me prenez pour un con?
1: Non, mais alors.
20: Est-ce que vous me prenez pour un con? Vous inquiétez pas, j'ai votre numéro de téléphone, monsieur, qui s'est affiché. Vous inquiétez pas.
1: Moi, je peux passer, c'est ce que je disais.
20: Passez
14: je vous attends, on vous attendra, il n'y a pas de problème.
1: Ah bah c'est super sympa.
14: Passez maintenant et vous présentez M. Martin de Martin.
1: De Martinville.
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18: Allô, écoute.
22: Allô, docteur.
18: Oui.
22: Ah, bonjour, docteur. Excusez-moi de vous déranger. J'ai 37,8, là.
18: Comment?
22: J'ai 37,8.
18: Oui, 37,8 de fièvre.
22: Oui. Est-ce que vous pouvez venir m'enlever le thermomètre?
18: Comment? Je sais pas ce que vous voulez me dire.
22: C'est bien le docteur.
18: Oui, docteur. Ah, je suis pas docteur.
22: Comment ça?
18: Je m'appelle docteur. Comme vous appelez le Martinez ou je sais pas. Je suis pas docteur.
22: J'ai essayé avec la pointe de mon parapluie.
18: Oh.
22: Mais j'arrive pas.
18: Oh, ma pauvre. Il n'y a pas une infirmière par là?
22: Attendez, je demande. Inquiétez pas. Infirmier! Infirmier!
18: Personne.
22: Ah, bah attendez, j'ai appelé infirmier par la fenêtre et puis il y a un monsieur qui arrive là.
18: Ah, ben oui, vous avez raison.
22: Quittez pas, docteur.
18: Je ne suis pas docteur, hein. Je m'appelle docteur, mais je ne suis pas docteur. C'est comme vous, par exemple, Martinez ou Jiménez ou. Moi, c'est docteur.
22: Bonjour, monsieur.
23: Bonjour, madame. Qu'est-ce qui vous arrive?
22: Ben, je suis avec le docteur qui est en ligne. Elle va vous expliquer.
23: Merci. Allô?
18: Allô?
23: Oui, bonjour, docteur.
18: Je suis pas docteur, hein. Mon nom, c'est docteur. Comme vous diriez-vous, Martinez ou Jiménez. Moi, c'est docteur.
23: Ah, c'est votre nom?
18: Oui, c'est mon nom, docteur.
23: Comme quelqu'un s'appellerait...
18: Martinez, Jiménez, Sanchez. Moi, je m'appelle docteur.
23: Bon, je sais pas comment on va faire pour l'aider.
22: Mais demandez au docteur.
23: Oui, docteur.
18: Oui.
23: Si vous pouvez...
18: C'est madame docteur, c'est pas docteur, hein.
23: Ah.
18: Mais je ne suis pas docteur, c'est comme mon nom Martinez ou Jiménez ou... Vous voyez, c'est notre famille.
23: Sanchez.
18: Oui. Moi, c'est docteur. Comme vous, votre famille, c'est quoi?
23: Martinez.
18: Eh ben voilà, comme vous, Martinez, moi, c'est docteur.
23: Ah, mais vous, vous vous appelez docteur, c'est votre nom comme...
18: Moi, c'est... oui, mon nom de famille. Comme vous, Martinez, Jiménez, Sanchez.
23: Ah, d'accord.
18: Tout ça, c'est pareil.
23: Attendez, parce que là, il faut que je m'en aille, je peux pas aider la dame, attendez. Je vous laisse avec la dame, parce que là, j'ai pas le temps, il faut que je m'en aille.
18: Ah ouais.
22: Merci, monsieur. Il s'en va. Attendez, il y a un autre monsieur qui arrive.
24: Bonjour, monsieur.
25: Qu'est-ce qui vous arrive? J'ai entendu appeler infirmier, là-dedans.
22: Demandez au docteur, je suis avec le téléphone, là, avec le docteur.
25: Allô?
18: Allô?
25: Oui, bonjour, docteur.
18: Mais non, je suis pas docteur. C'est mon nom de famille, comme vous, par exemple, si vous appuyez... Gilbert Martinez ou Louis Martinez, vous voyez?
22: Michel Martinez?
18: Non, je dis, par exemple, c'est un exemple que je vous donne.
22: Vous n'êtes pas médecin?
18: Et je ne suis pas docteur. Je m'appelle docteur, comme vous, Martinez, ou Jiménez, ou Sanchez.
22: C'est votre nom de famille, quoi.
18: Voilà, comme vous, par exemple. Vous êtes comment, votre nom de famille?
22: Martinez.
18: Eh bien, Martinez, moi, je suis docteur.
22: Alors, vous êtes le docteur Martinez?
26: Pôle emploi à votre service.
27: Oui, allô?
1: Bonjour monsieur, je vous appelle parce que j'aurais besoin de liquidité en fait.
27: Mais de liquidité par rapport à quoi?
1: Par rapport à de l'argent.
27: Oui, non mais je comprends bien, ah. Mais vous êtes inscrit à Pôle emploi?
1: Ah non, pas du tout, non. Mais comme un jour ou l'autre j'ai des chances d'y être inscrit, je me disais autant que je prenne une petite avance maintenant parce que je vais en avoir besoin maintenant.
27: Alors, comprenez bien la logique monsieur.
1: Oui.
27: Comment pouvez-vous avoir une avance de liquidité sans être inscrit à Pôle emploi?
1: Il y a bien un jour où je vais y être, vous voyez ce que je veux dire, c'est que...
27: Non, pas du tout, je ne vois absolument pas l'intérêt, monsieur.
1: Bah pour vous, peut-être, mais pour moi, c'est quand même assez pratique.
27: Oui, mais pratique de quoi, monsieur? Vous ne cotisez en rien, puisque de toute façon, vous n'êtes pas encore inscrit à Pôle emploi, vous n'avez aucune indemnité chez nous, que ce soit de la location de retour à l'emploi...
1: Vous n'avez pas compris. Moi, j'appelle pas pour une location, j'appelle pour un prêt, en fait.
27: Une location,
1: monsieur? Oui, vous me parlez de location.
27: Non, une allocation.
1: Ah non, on dit location, je crois.
27: Quand
1: est-ce que je peux venir vous voir?
27: N'importe quand, nous sommes ouverts entre 8h30 et 16h30 non-stop.
1: Et alors vous êtes, je vais prendre votre nom, comme ça je pourrais vous voir direct.
27: Non, moi je m'occupe pas du tout du service indemnisation. Hein.
1: Non mais moi il me faut juste 3000 balles, donc...
27: Non, mais monsieur, on fait pas d'avance comme ça.
1: Et en liquide, si c'est en liquide, c'est peut-être plus
27: non,
1: simple.
27: Non monsieur, stop, on arrête là.
1: C'est au plus pratique pour vous quoi, vous voyez ce que je veux dire c'est
27: non
1: que...
27: mais attendez, il n'y a pas de question de praticité monsieur, je vous ai dit.
1: Virement alors.
27: Non, mais attendez, là, vous êtes en train de nous prendre pour je ne sais quoi, et la conversation s'arrête là. D'accord?
1: Non, parce que si c'est plus pratique pour vous...
27: Non, stop, monsieur. Vous vous présentez à l'accueil, point barre.
1: Bon, dans ce cas, mettez tout en petite coupure dans une mallette.
27: Non, mais vous
1: laissez sa place de l'église derrière la poubelle.
27: Non.
1: À 19h.
27: Et vous pouvez... Non.
28: Veuillez patienter, un conseiller va vous répondre. Bonjour.
1: Oui, bonjour monsieur.
28: Oui, alors, attendez, vous êtes demandeur d'emploi?
1: On vous a pas expliqué du tout, en fait.
28: Bah non, je découvre.
1: Ah, d'accord.
28: Dites-moi.
1: Vous comptez partir en vacances? et du coup, j'aurais besoin d'une petite avance.
27: Mais et pourquoi on vous donnerait de l'argent, monsieur? Vous voulez de l'argent parce que vous voulez partir en vacances?
1: Bah voilà, c'est ça.
27: D'accord. Et, moi... vous allez m'en donner si je pars en vacances?
1: Ah bah non, moi je suis pas Pôle emploi.
27: Mais monsieur, est-ce que vous êtes renseigné sur quoi consiste Pôle emploi?
1: Alors, je ne sais pas sur quoi consiste exactement votre association. Si ce
27: alors,
1: ce n'est
27: pas une association, monsieur. Donc, je vais vous laisser vous renseigner sur quoi sert Pôle emploi.
1: Je sais très bien sur quoi ça sert, ça, il n'y a pas de souci.
0: Mais c'est quoi ces conneries, là?
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3: Allô?
12: Allô?
3: Oui?
12: Oui, bonjour, monsieur, c'est bien la poste de...
3: Oui.
12: Oui, bonjour. Du nom de la place, appareil, gendarmerie.
3: Oui, bonjour.
12: Robinson. Nous venons d'intercepter le chef d'une bande, hein.
3: Oui.
12: C'est-à-dire ces trois dames d'une soixantaine d'années.
3: Oui.
12: De forte corpulence qui ont semé un peu le bazar dans la région. Oui, dans la région.
3: Ah bon, d'accord.
12: Je vous explique ce qu'elles font, hein. Elles sont spécialisées dans le viol des receveurs de poste.
3: Ah.
12: Donc on vient d'intercepter leur chef, Mademoiselle Ledoux, 61 ans, 98 kilos. Oui.
3: Dites ça.
12: Et elle s'attaque au receveur. Hein.
3: Est-ce que je peux aviser ma guichetière là, tout de suite?
12: Oui, elle est à côté de vous là?
3: Oui. Oui, il y a trois dames, dont une vient d'être interceptée à la gendarmerie. Ces femmes sont spécialisées dans le viol des receveurs. Elles sont plus que deux, hein, de forte corpulence. T'en as une très forte. Attachée les cheveux, attachée derrière, très forte. Oui, alors tu ne vas pas, hein, là-bas.
12: Il y en a une, là?
3: Elle a une dame qui lui a demandé d'aller lui faire voir pour le Minitel.
12: Attendez, elle est où, là?
3: Elle est au guichet.
12: Alors, écoutez-moi, de toute façon, elles ne sont pas dangereuses. Elles se jettent sur l'homme, simplement. Elles le font tomber parce qu'elles sont très corpulentes.
3: Oui.
12: Profitant de leur poids, elles vous entraînent par terre.
3: Oui.
12: Et là, il y en a une qui vous tient pendant que l'autre se laisse tomber sur vous.
3: Oui.
12: Et donc, vous viole, hein?
3: D'accord.
12: Alors, ce qu'on va faire, hein, vous allez la faire venir à côté de vous au téléphone. Oui. Elle est toute seule, l'autre n'est pas là encore.
3: Il y en a qu'une. Il n'y en a qu'une, oui.
12: Bon, alors c'est elle.
3: Oui.
12: Alors, je vais vous passer Mademoiselle Ledoux.
3: Oui.
12: Hein, qui va vous expliquer quoi faire. Hein.
3: Oui.
22: Merci. Allô?
3: Oui.
22: Bonjour, monsieur.
3: Oui, bonjour, madame.
22: Mademoiselle Ledoux à l'appareil.
3: Oui.
22: Alors là, vous êtes dans l'embarras, je crois, d'après ce qu'on me dit.
3: Oui.
22: Alors, vous lui dites que Mademoiselle Ledoux est à l'appareil et qu'elle vous demande de ne pas vous violer.
3: Oui. Madame? S'il vous plaît, si vous voulez venir la voir. Alors, j'ai Mademoiselle Ledoux, là, qui est au bout du fil. Hein? Vous connaissez Mademoiselle Ledoux?
22: Elle va dire non.
3: Alors, elle me demande de ne pas me violer. Hein? Vous comprenez ce que je vous dis, là, oui? Bon, alors, moi, je suis pas d'accord, hein, avec pour ce que vous êtes venu faire. Hein? Elle comprend pas, elle dit...
22: Ah oui, c'est une grande comédienne.
3: Oui. Est-ce que vous êtes venu ici pour me violer? Non. Ben, vous en êtes sûr, oui? Oui. Et vous êtes venu ici pour quoi faire? Oui. Comment? Vous avez téléphoné au docteur Dumas. Et vous êtes... Comment vous vous appelez, vous? Madame? J'entends pas. Attendez, vous voulez me faire voir votre carnet de chèque?
12: Comment s'appelle-t-elle?
3: Alors, madame...
22: Ah bah, c'est pas elle, alors.
3: Comment?
22: Ah bah, c'est une erreur.
3: Vous la connaissez pas?
22: Est-ce que vous pouvez vous excuser auprès d'elle? Parce que je voudrais entendre ça.
3: Oui, bah, je vais m'excuser, oui.
12: Attendez, allô?
3: Oui.
12: Rapprochez-la de vous, hein.
3: Oui. Alors, écoutez, madame, je suis là en contact avec la gendarmerie qui recherche une personne qui correspondait à votre signalement.
27: Ah
3: bon? Hein? Et bon, il y a eu donc un malentendu, hein. Alors, mais vous pouvez pas lui expliquer, là, vous?
12: Non, parce qu'on est en train d'auditionner Madame Ledoux en même temps, si vous pouvez lui...
3: Bon, alors, on croyait que vous étiez une personne qui était spécialisée, si vous voulez, dans le viol des receveurs.
27: Là, je comprends pas du tout, hein.
3: On s'excuse, tout le monde s'excuse.
27: Là, vous vous trompez beaucoup.
3: Eh ben oui, mais c'est pour ça, c'est...
27: Alors là, moi, je suis rentrée simplement parce qu'il n'y avait pas de cabine dehors avec des pièges. Je suis simplement rentrée pour téléphoner, voilà. C'est tout.
3: Alors, on s'excuse beaucoup. Hein.
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0: Oui, bonjour.
1: Bonjour monsieur, c'est bien la maison de retraite ?
0: Oui.
1: J'ai fait un faux dossier, comme quoi je suis retraité chez vous, donc il faudrait me le tamponner pour que je puisse toucher ma fausse retraite.
0: Ah ben moi je vous mettrai rien du tout monsieur, je vais pas vous mettre à coup de cachet pour que vous touchiez quoi que ce soit. Hein.
1: Ah bah si, il faudrait, parce que sinon la banque elle me paye pas.
0: C'est pas mon problème, je vais pas être complice d'une fausse déclaration.
1: Oui, mais enfin ça m'arrangerait.
0: Non monsieur.
1: Oh oui, mais alors si on peut plus magouiller peinard...
0: Comme si que vous allez magouiller.
1: Oui, le magouillage il est fait, y a pas de souci.
0: Attention monsieur.
1: Non mais si je vous emprunte le tampon 30 secondes.
5: Oui, bonjour monsieur.
1: Oui, bonjour monsieur, excusez-moi, comme j'ai expliqué à votre collègue.
5: Vous avez fait un faux monsieur.
1: Voilà, donc vous avez plus qu'à le valider.
5: Non mais vous rendez compte de ce que vous me demandez là ? Donnez-moi votre nom et votre adresse.
1: Alors, monsieur Martin.
5: Votre prénom c'est quoi ?
1: Martin.
5: Votre prénom ?
1: Oui, Martin.
5: Et votre nom de famille ?
1: Bah, Martin aussi, oui.
5: Ah, c'est Martin.
1: Voilà.
5: Et votre adresse ?
1: Alors, je suis au 1 rue Martin.
5: Oui.
1: À Martinville.
5: Monsieur Martin, 1 rue Martin à Martinville.
1: Voilà, absolument.
5: Et c'est quel code postal ?
1: Alors, le code postal MAR.
5: Non, le code postal.
1: Oui, c'est parce que c'est un code postal électrique avec des lettres.
5: Oui.
1: M comme Martin. A-R-T-I-N.
5: Ouais, vous foutez de moi, quoi.
1: Mais pourquoi ?
5: Écoutez, monsieur, moi, je n'ai pas de temps à perdre avec vous.
1: Oh, ben moi non plus.
5: D'accord, bon.
1: Oh, bah passez-moi le patron.
5: Le patron ?
1: Passez-le moi.
5: Voilà. Hein ?
1: Merci.
5: Allô ?
1: Bonjour, monsieur.
5: Bonjour, monsieur, c'est madame... C'est comment votre nom ? Vous êtes monsieur Martin.
1: Oui, voilà.
5: Mais monsieur, vous n'êtes pas résident à la maison de retraite. Qu'est-ce que vous me sortez là ?
1: Ça, on le sait entre nous, si vous voulez, mais pour mon banquier...
5: Non, monsieur, vous êtes en train de usurper des droits, monsieur. Vous n'êtes pas résident. C'est du délire que vous êtes en train de m'annoncer, hein.
1: Bon, alors, plan B, je viens, je me mets dans un lit et vous me prenez en photo.
5: Non, monsieur, je ne vous ferai pas de photo dans un lit.
1: Non, mais c'est pas vous qui êtes dans le lit, c'est moi.
5: Bah, je sais que c'est vous dans le lit, mais en aucun cas, je me permettrai de vous faire des photos dans le lit.
1: Bah si, c'est pour mettre dans le dossier pour mon banquier.
5: Non, monsieur, je ne veux pas de votre banquier.
1: Et puis, rassurez-vous, en plus, je serai déguisé en retraité.
5: Vous serez déguisé, bah moi, je le serai aussi, en gendarme.
1: Pour là, vraiment, vous y mettez pas du vôtre, hein.
5: Ah non, j'en mettrai certainement pas.
1: Peut-être je peux voir avec votre collègue d'avant qui était plus sympa, quand même.
5: Ah oui, bien sûr, et vous voulez pas... Non, mais attendez.
1: Super, merci beaucoup.
5: Oui, allô ?
1: Bonjour, monsieur, votre patron me disait que c'est vous qui me validez le faux dossier.
5: Ah non, mais je signe rien du tout, monsieur.
1: Ouh, ça, c'est un nom qui veut dire oui.
5: Non, pas ce jeu-là.
1: Oh, si, je vois.
5: Non, mais n'insistez pas, monsieur.
1: Bon, je n'insiste pas, mais...
5: Non, monsieur, c'est tout.
1: Oh, mais attendez, je comprends.
5: Quoi ? Vous comprenez quoi ?
1: Bon, imaginons que dans le document que je vous remets, il y ait par inadvertance un petit billet qui se soit glissé.
5: Non, mais vous rigolez ou quoi ? Mais j'hallucine, là.
1: Non, vous ne rêvez pas. Imaginez un billet de 5 euros.
5: Oui, allô ?
1: Ah, tiens, on reprend les négociations. Bonjour, monsieur.
5: C'est quoi cette histoire, là ? Mais vous êtes qui, là ? Vous prenez pour qui, là ?
1: Écoutez, je double la mise. 10 euros.
5: Alors là, c'est pire encore, non ? Vous voulez pas que je couche avec vous, non ?
1: Oh là, non, alors attends. Excusez-moi, mais je crois que vous vous emballez un petit peu.
5: Attendez, vous me payez, mais vous me prenez pour qui, là ? Et vous me prenez pour qui ? Mais c'est du n'importe quoi, je suis au travail, monsieur. Je ne vais sûrement pas aller dans votre sens à me faire payer pour un tampon, mais c'est quoi cette histoire, là ?
1: Oui, enfin, de là à me faire des propositions indécifiantes, franchement...
5: Je vous passe mon mari, non ? Vous allez peut-être comprendre entre mecs, ça ira peut-être mieux, non ?
1: Alors, en principe, entre mecs, je fais pas, mais si vous insistez, je...
5: Mais si, c'est la meilleure. Alors, j'en ai déjà entendu, mais...
1: Bon, écoutez, je triple la mise. Un billet de 15 euros pour vous.
5: Bon, écoutez, c'est bon.
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0: Oui ?
22: Allô ?
0: Oui ?
22: Bonjour, madame.
0: Bonjour, madame, mais je sais pas qui vous êtes.
22: Madame Lamolle.
0: Je vous connais pas.
22: J'habite au 17.
0: Ah, oui ? Vous êtes la dame qui devait venir ?
22: Oui.
0: Ah oui, ben je ne savais pas que vous étiez arrivée.
22: Oui, alors je vais venir.
0: Ah oh, ben si vous voulez.
22: D'autant plus que j'ai un petit service à vous demander si ça ne vous dérange pas.
0: Dites-moi.
22: J'étais à la kermesse, vous savez, dimanche là.
0: Oui.
22: Et figurez-vous que j'ai gagné un cochon.
0: Un cochon ?
22: Oui.
0: Vivant ?
22: Oui.
0: Oh, il est gros ?
22: 80 kilos.
0: Oh, ça va remplir votre congélette.
22: Oui. Mais le problème que j'ai, en fait, c'est que je veux pas le tuer chez moi. Et donc, je vais vous l'amener.
0: Mais qu'est-ce que vous voulez que j'en fasse ?
22: Mais vous allez me donner la main pour le tuer.
0: Mais non, mais moi, je n'en veux pas. Je n'ai pas de place pour le mettre.
22: Ah non, mais c'est pas pour le garder, c'est pour le tuer.
0: Eh ben oui, mais moi, je peux pas. Je m'en vais demain matin.
22: Non, mais on le tue maintenant.
0: Hein ?
22: On va le tuer maintenant chez vous.
0: Ah non !
22: Mais j'ai un marteau.
0: J'avais un marteau, mais moi, ça ne m'intéresse pas, madame. Je ne peux pas vous le pendre.
22: Ah non, mais on ne va pas le pendre. On va l'assommer avec le marteau, puis on va le découper. J'ai les couteaux, j'ai tout.
0: Oh, mais non, mais adressez-vous à un boucher ou à quelqu'un que...
22: Attendez, j'ai ouvert un livre où est-ce qu'ils expliquent bien comment qu'on va le tuer toutes les deux.
0: Oh, mais moi, je ne le tue pas. Hein. Si jamais tué de cochon, c'est pas aujourd'hui que je vais commencer.
22: C'est moi qui vais le tuer, puis vous lui tiendrez les pattes arrière.
4: Mais moi, c'est moi, je ne vous ouvrirai pas. Je n'en veux pas.
22: Mais écoutez, madame, je vais quand même pas tuer un cochon chez moi. C'est pour ça que je voudrais que ça soit chez vous.
4: Mais non ! Oui.
23: Oui, bonjour, madame.
4: Bonjour, monsieur.
23: C'est le serrurier, là, de la place, parce que j'ai eu un coup de fil d'une dame qui m'a dit qu'il fallait ouvrir la porte chez vous demain matin, parce qu'il paraît qu'elle doit venir tuer le cochon chez vous.
4: Mais justement, mais écoutez, je l'ai envoyé promener. Moi, demain matin, je serai partie de tout bonheur et je m'en vais pour une semaine.
23: Voilà.
4: Ah non, non, non, non, non,
23: et donc,
4: non,
23: il paraît qu'il faut... Vous avez demandé que je vienne ouvrir votre porte pour tuer le cochon chez vous pendant que vous êtes absente.
4: Non, mais vous vous rendez compte, monsieur, si vous êtes censé pour deux sous, vous devez bien vous rendre compte qu'elle est folle.
23: Ah ben, j'ai jamais vu ça encore, hein.
4: Ah ben, moi non plus, c'est la première fois. Et j'ai une amie qui est là, et elle en est ébasourdie aussi, hein.
23: Ah oui.
4: Vous vous rendez pas compte? Faire ouvrir la porte chez quelqu'un pour ramener des bêtes pour les tuer? Non, mais... Il faut être complètement malade, hein.
23: Attendez.
4: Ben non, mais écoutez-moi, monsieur, je m'en vais à Lourdes, je vous dis bien où. Mais je veux pas qu'on vienne prendre ma maison pour en faire un abattoir.
23: Oui, ben ouais. Attendez, on va l'appeler, j'ai son numéro, quittez pas, hein.
4: Mais donnez-moi-le, parce qu'elle est sûrement pas dans l'annuaire.
22: Allô?
23: Oui, madame Lamolle?
22: Oui.
23: Oui, dites-moi, là, je suis en ligne avec madame Quentin.
22: Ah, ben... C'est la dame pour demain matin.
4: Mais je ne connais pas cette dame.
22: Je l'ai prévenue hein, que j'amenais un cochon pour en faire du boudin, de la saucisse,
4: mais
22: du saucisson.
4: Mais je m'en fous, vous faites du ce que vous voudrez. Non, mais vous figurez pas que dès que j'aurai tourné les talons, vous allez faire un abattoir chez moi. Non, mais les malades, ça se soigne, hein, madame.
22: Oh, ben dites-moi, je ne suis pas malade au point d'aller jusqu'à Lourdes. Hein,
4: mais
22: moi.
4: Je ne suis pas malade non plus, mais c'est la 14e fois que j'y vais quand même.
22: Vous allez à Lourdes?
4: Oui.
22: Eh bien, vous allez voir, il va y avoir un miracle à votre retour.
4: Ah ben non, moi, écoutez, je ne marche pas. Moi, je porte plainte à la gendarmerie.
22: Quand vous viendrez, vous trouverez du saucisson et du pâté dans votre frigo.
4: Mais je ne me fiche de votre élevage. Je n'en veux pas. Vous êtes tombé sur la tête, c'est pas possible.
22: Alors, les cochons, on fera rapide.
4: Je ne veux pas de cochon chez moi, j'aime pas le cochon. Je suis musulmane.
22: Quelle menteuse! Menteuse!
4: Écoutez, on ne va pas en passer l'après-midi là-dessus.
23: Attendez.
22: Vous dites bien que vous allez à Lourdes demain.
4: Oui, j'y vais demain.
22: Et vous dites que vous êtes musulmane.
4: Et alors?
22: C'est un mensonge.
4: Ah ben ça, moi, ça ne vous regarde pas.
22: Bon, écoutez, j'ai un marché à vous proposer.
4: Je n'y a pas de marché qui tienne. Vous me foutez la paix.
22: Attendez.
4: Mais je m'en fous.
22: Alors, je vous explique. Pendant que vous faites votre pèlerinage à Lourdes, eh bien, moi, si vous me laissez tuer le cochon chez vous,
4: mais vous m'emmerdez à la fin.
22: Je refais toutes vos peintures en rouge.
4: Hein?
22: Comme ça, on verra pas les taches de sang du cochon.
4: Mais vous êtes complètement ravagée, ma pauvre femme. Bon enfermé.
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6: Allô, oui?
1: Bonjour monsieur, c'est bien la boulangerie?
6: Oui, bonjour.
1: C'est pour un remboursage, je voulais savoir quand je pouvais passer.
6: À quoi? Parler de remboursage, c'est quoi?
1: J'ai trouvé des croissants moins chers chez un de vos concurrents, donc c'était pour rembourser la différence.
6: Ah, je ne fais pas cette opération-là.
1: Bah écoutez, il le disait à la radio, boulanger rembourse la différence.
6: Non. Le boulanger, c'est peut-être voilà. Boulanger, l'entreprise boulanger.
1: Oui, bah vous êtes une entreprise de boulangerie.
6: Non.
1: Ah, bah tiens, vous n'êtes plus boulanger.
6: Ah, oh, il m'énerve celui-là, c'est pas possible.
1: Non, mais enfin, excusez-moi, mais là c'est un petit peu gros quand même, vous essayez de me faire croire que vous n'êtes plus boulanger.
6: Non, vous nous racontez n'importe quoi déjà.
1: Donc vous n'êtes pas boulanger.
6: C'est pas possible. Des gens comme ça, c'est pas possible.
1: Allô?
6: Les croissants moins chers ailleurs, on les rembourse.
1: Allô?
6: Allô?
1: Oui, bonjour monsieur.
6: Eh ben boulanger, c'est pas les marques Darty, machin et tout ça? Ça, c'est la marque boulanger, ça. Je suis désolée, ça ne fonctionne pas comme ça dans les petits commerces. Hein.
1: Je suis désolée, mais...
6: Non, merci. Non, il est hors de question.
1: Vous l'avez dit à la radio, en plus, hein?
6: Non, je suis désolée, on n'est même pas passé à la radio aujourd'hui, alors...
1: Oh, bah bien sûr, bah tiens.
6: Ah ben, je sais, c'est moi qui réponds au téléphone et mon mari n'était pas là ce matin.
1: Comme par hasard, votre mari s'est absenté au moment du passage à la radio.
6: Bah, il livrait la maison de retraite.
1: Je pense qu'il n'était pas là parce qu'il était à la radio en train de dire boulanger rembourse la différence.
6: Mais mon mari n'a pas de téléphone. Il a même pas de portable.
1: Oui, bah parce qu'il l'a coupé pour être à la radio, pour pas que ça
6: mais
1: fasse...
6: Mais non, il n'a pas de portable, mon mari. Ça existe des gens qui n'ont pas de portable. Mon mari en fait partie.
1: C'est pour ça, comme il n'a pas de téléphone, il est obligé d'aller jusqu'à la radio pour le dire directement dans le
6: mais
1: micro.
6: Mais non, il a autre chose à faire que de courir jusqu'à la radio. Qu'est-ce que vous croyez? On bosse, nous.
1: Alors dans ce cas, il y a publicité mensongiste, hein, dans le sens
6: où... Eh ben, c'est bon, hein.
7: Oui, bonjour.
1: Ah, bonjour madame.
7: Surtout ne revenez pas, ce sera très bien comme ça.
1: Non mais à partir du moment où vous dites que vous remboursez la différence, vous voyez.
7: Mais non, j'ai rien dit de ça, moi je rembourse pas la différence.
1: Ah bah vous la remboursez plus.
7: Mais vous rigolez non? Qui fait ça?
1: C'est mon beau-frère qui m'a dit qu'il l'avait entendu lui aussi.
7: Ah,
1: en plus.
7: Ton beau-frère a entendu que ceci, que cela. Mais bonhomme, mais faut te réveiller, hein, prends les infos par toi-même et puis.
1: Non mais je crois que je comprends.
7: Tu comprends quoi? Tu comprends rien du tout, mon grand.
1: Non mais vous n'êtes pas vraiment boulanger en fait, c'est ça le.
7: Ah, je suis pas vraiment boulanger. Ah ouais, bah bien sûr. Bah viens voir dans mon labo là.
1: Non mais je.
7: Bah si, t'as de la gueule mais t'as pas de couilles.
1: Ah bah je vais venir, oui, bien sûr, oui.
7: Ah mais viens, et tout de suite parce que là je suis bien, là je suis chaud, comme il faut.
1: Non mais excusez-moi, mais vous faites une publicité mensongiste.
7: Non, mais c'est pas nous qui faisons cette pub. Putain, vous êtes des toqueurs, c'est pas possible d'avoir ça. C'est que les oreilles, c'est comme le cul, ça se lave.
1: Pardon, je ne comprends pas. Vous me dites les orteils, c'est...
7: Mais vous allez arrêter un peu, ouais.
1: Non, mais excusez-moi, mais alors qu'est-ce que vous dites sur mes orteils, déjà?
7: Non, c'est toi qui est ridicule. Je viens de t'expliquer trois fois ce que...
1: On est bien d'accord que c'est vous qui avez parlé de mes doigts de pied.
7: Non, pas du tout. Ouais, pas du tout. Retourne pour les choses, hein. Dis donc, il est grand temps de consulter un ORL, hein.
1: Une tourterelle? Et pourquoi j'irai voir une tourterelle?
7: Ça y est, à l'hôpital, ça, c'est pas possible. Tu comprends rien de ce qu'on me dit.
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8: Oui.
10: Nous installons sur le quartier, sur le 0546, un système téléphonique. Le dernier cri de la technologie infrarouge, c'est-à-dire que vous êtes relié à partir d'aujourd'hui sur l'infrarouge, votre appareil de téléphone qui est un appareil à fil, hein. Mm-hmm. Vous avez une fiche, vous avez une prise qui va dans votre mur actuellement, n'est-ce pas?
8: Oui.
10: Voilà, donc maintenant, vous n'aurez plus besoin de cette prise téléphonique, vous allez pouvoir vous transporter, vous promener dans votre appartement, prenant l'appareil que vous avez actuellement, vous le prenez dans vos mains, mais vous débranchez la prise et nous pouvons continuer à parler, voilà le nouveau système. Eh oui, c'est le système.
8: Ah ben, faudrait que vous rappeliez parce que ma belle-mère est descendue, là.
10: Vous avez un appareil de quel type?
8: Ah ben, je sais pas, c'est chez ma belle-mère, hein. Moi, c'est pas ma maison.
10: Ben non, mais vous savez,
8: c'est
10: madame.
8: Sa belle-fille, moi.
10: Comment?
8: Moi, je suis sa belle-fille, hein.
10: Ah, c'est pour ça, voilà.
8: Ah ben, écoutez, moi, je suis pas à mon domicile, hein.
10: Voilà. Écoutez, c'est un tout petit problème technique. Vous avez
8: Va revenir, là, dans 10 minutes, hein, quart d'heure, si vous pouvez rappeler à ce moment-là.
10: Non. Vous avez votre appareil dans la main?
8: J'ai l'appareil de ma belle-mère dans la main, oui.
10: Voilà, donc vous prenez l'appareil dans la main. Vous voyez le cordon téléphonique?
8: Oui.
10: Vous le tendez tout doucement.
8: Oui, je le tends.
10: Vous, tout doucement, hein?
8: Oui.
10: Bon, nous allons faire un compte à rebours. Je vais inverser la fréquence. Ne bougez pas, madame. Mm-hmm. Vous faites un essai en cette version. Voilà, un peu plus, voilà. Écoutez, madame, nous avons un petit problème dans votre appareil téléphonique. Vous n'avez pas un appareil qui ferait masse, il y a pas un
8: don. Je peux pas vous dire, je connais pas le bâtiment ici. Je peux
10: non, un appareil en métal, vous savez, avec des. Est-ce que excusez-moi de vous demander ça, vous n'avez pas d'appareil dentaire, de plombage, de choses comme ça?
8: Si, j'ai un appareil dentaire moi.
10: Ah. Eh ben voilà.
8: Pourquoi?
10: Eh ben voilà. Ah. Vous avez un appareil dentaire.
8: Ah bah dis donc, vous me posez beaucoup de questions, dis donc.
10: Ah oui, excusez-moi, mais vous savez...
8: C'est un peu indiscret, mais enfin...
10: Oui, mais vous savez, je suis inspecteur à France Télécom, c'est moi qui fais...
8: Oui, mais vous savez, c'est un peu indiscret, ça.
10: Oui, excusez-moi. Hein? Oui, excusez-moi.
8: Ça me semble un peu indiscret, quoi.
10: C'est un peu intime.
8: Je tique, hein.
10: On va faire le test simplement maintenant pour vérifier que ça marche bien.
8: Oui, mais... Ah, elle
10: n'est
8: pas là, hein.
10: Madame, Non, mais ça, j'ai pas besoin qu'elle soit là. Du moment qu'il y a quelqu'un chez vous, c'est parfait. Nous, on teste la ligne. Vous pouvez prendre donc votre téléphone.
8: Oui.
10: Vous le prenez dans les mains. Là, vous l'avez dans les mains, le téléphone?
8: Oui, j'ai dans les mains.
10: Vous allez, tout en me parlant, hein, j'ai besoin de vous entendre pour faire les tests, vous allez vers votre prise téléphonique.
8: Oui.
10: Et vous allez voir que, quand je vous le dirai, vous enlèverez, vous décrocherez.
8: La prise, d'accord.
10: Voilà la prise, et vous verrez que nous pouvons continuer à nous parler normalement.
8: Vous allez me dire et puis je vais la débrancher.
10: D'accord, donc je vais vous donner, faire avec vous un compte à rebours. Alors, vous m'entendez?
8: Oui.
10: À partir de 5, vous faites le compte à rebours, vous décrochez la prise et à 0, nous continuons à nous parler normalement.
8: D'accord.
10: Je vous écoute.
8: Oui. Alors, 5, 4, 3, 2, 1, 0.
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11: Allô?
1: Bonjour monsieur, c'est bien la station service?
9: Oui.
1: Monsieur Martin à l'appareil, établissement Martin Bricolage.
9: Oui.
1: Je vais venir installer un stand bidoniste devant la station.
9: Mais vous voulez installer quoi?
1: Un stand bidoniste, parce que je vais venir vendre des bidons et des jerrycans pour vos clients.
9: Mais vous n'allez pas installer un truc sans qu'on se soit vu avant?
1: Non, mais on se met juste sur un coin du parking, on installe le matos.
9: Non, mais je m'en fiche, on vient se présenter avant d'amener du matériel.
1: Ah oui, de toute façon, je serai là 10 minutes avant la livraison, il faut que je réceptionne.
9: Non, vous venez pas 10 minutes avant votre installation, vous me dire bonjour, je m'appelle monsieur Martin et je m'installe dans 10 minutes.
1: Pardon, pourquoi vous me dites bonjour, je suis monsieur Martin?
9: Non, c'est vous monsieur Martin.
1: C'est ça, donc je peux venir demain, comme ça on démarre.
9: Allô?
1: Bonjour monsieur.
9: Alors, juste comme ça, si jamais demain matin vous venez, vous mettez quoi que ce soit sur le parking.
1: Demain matin? Alors attendez, je regarde si je suis dispo le matin.
9: Non, j'étais en train de vous dire que si demain matin vous vous pointez à la station de service, j'appellerai le 17.
1: Le 17? Ça nous fait 4 jours ça, le 17, parce que si c'est un mercredi.
11: Allô?
1: Et bonjour madame.
11: Bonjour, vous êtes?
1: Bah, au téléphone.
11: Non, mais qu'est-ce que vous voulez faire là?
1: Je dois installer mon stand bidoniste, donc votre collègue propose que je passe le 17.
11: Non, le 17, c'est la police.
1: Ok, bah dans ce cas, je peux passer le 18.
11: Non, vous avez rien compris.
1: Bah, c'est vous, dites-moi quand ça vous arrange, hein. Moi, je peux venir dès maintenant.
11: Eh bien, ce qu'on fait, vous venez l'installer.
1: Ah, bah, super.
11: Moi, j'ai le tractopelle à côté, comme ça, une fois que vous avez fini l'installation.
1: Oh, non, pas besoin de tractopeller, mais enfin, c'est gentil de proposer votre aide.
9: Oui, allô?
1: Ah, alors là, je suis plus. Ça, c'est le monsieur d'avant.
9: Je suis la gérante du garage. Je fais ce que je veux, je suis chez moi.
1: Bah, non, c'est le patron qui fait ce qu'il veut.
9: Mais c'est moi la patronne, qu'est-ce que vous faites chier?
1: Pardon, mais vos clients qui vont en Espagne pour chercher de l'essence, ils seront bien contents.
9: Non, ils vont pas en Espagne, mes clients.
1: Ah, d'accord, bah, prévenez-les que c'est quand même beaucoup moins cher en Espagne.
9: Oui, non, mais bien sûr, je vais leur dire que c'est moins cher en Espagne, alors comment je vends du carburant? Mais vous êtes con ou quoi?
1: Ouais, et je vous ai pas tout dit. En vrai, les jerrycans, ils sont déjà pleins d'essence.
9: Non, mais je m'en fous, je n'en veux pas, je vous ai dit non. Qu'est-ce que vous comprenez pas dans le nom?
1: Bah, je comprends déjà que vous parlez un peu fort.
9: Je m'en fous, je ne veux pas.
1: Non, mais on s'arrange. Moi, je vous revends l'essence espagnoliste qui est dans les jerrycans.
9: Alors, je vais vous dénoncer au truc des fraudes. Voilà, ça va être vite fait.
1: Ah, bah non, sinon, à tous les coups, les fraudes, ils vont vouloir savoir pourquoi je paye pas les taxes.
9: Ah, mais oui, mais voilà, alors arrêtez de me faire chier.
1: D'accord, donc on fait que les jerrycans vides, vous avez raison, c'est plus sûr.
9: Rien du tout, je ne veux pas vous voir dans mon garage.
1: Ok, je me mettrai derrière le garage, comme ça vous me verrez pas.
9: Vous ne serez ni devant ni derrière le garage, vous.
1: Ah, bah c'est reparti. Allô?
11: Allô?
1: Et voilà, ils m'ont mis en attente, il n'y a plus personne.
11: Si, si, je suis là, moi, j'attends. Hein.
1: Tu vas voir qu'ils sont partis se prendre un petit café à la machine peinard.
11: J'attends après vous.
1: C'est dingue, moi je travaille quand même.
11: Et plutôt que raconter des conneries, il faudrait mettre le téléphone à l'oreille, parce que j'attends. Hein.
1: Ah, il y a quelqu'un?
11: Ouais.
1: Bonjour madame, j'étais en train de vous attendre.
11: Non, non, c'est moi qui attends après vous, que vous êtes en train de dire que j'ai dû aller prendre un café.
1: Oh, pas du tout.
11: Si, si.
1: Oh, bah, j'aurais jamais dit ça, je me serais pas permis.
11: Ouais, ouais, bien sûr. Ouais.
1: Donc, comme j'expliquais, je vous apporte les jerrycans.
11: Eh bien, ça tombe très bien, j'en ai en vente en boutique, moi.
1: Oh, bah, faut pas se gêner, pardon, je suis distributeur exclusif bidon et jerrycans sur toute la région, et vous, tranquille.
11: Mais qu'est-ce que vous me racontez, là? En tant que station-service, moi qui paye des impôts en France, j'ai pas le droit de vendre de jerrycans.
1: Je m'excuse, mais là, vous me faites carrément concurrence déloyaleuse.
11: C'est moi qui fais une concurrence déloyale. Vous voulez venir vendre chez moi sur le parking et c'est moi qui fais une concurrence déloyale.
1: Ah oui, on est d'accord.
11: Mais t'es complètement taré, toi.
1: Ah bah tu vas voir qu'en plus ça va être ma faute.
11: Fais ton travail chez toi et laisse-moi faire le mien chez moi.
1: Non, on va faire le contraire.
11: Hein?
1: Ouais, moi je fais mon travail chez toi et toi tu fais mon travail chez moi.
11: Mais vous me prenez pour un con, moi.
1: Ah bah non, t'as encore inversé, le con c'est moi.
11: Mais c'est bon.
13: Allô?
14: Oui, bonjour madame.
13: Oui?
14: Madame Huguette.
13: Oui?
14: Bonjour madame, c'est la mairie à l'appareil.
13: Oui?
14: On vous appelle parce qu'on a une communication de la maison de retraite de Musillac. Je ne sais pas si vous la connaissez.
13: Non.
14: Parce que les pensionnaires chantent des petites chansons, vous savez, périodiquement. Toutes les semaines, ils ont des chansons et ils font entendre la chanson à la personne qui a le nom ou le prénom. Enfin, vous connaissez cette coutume, non, dans la région, je pense?
13: Pas du tout.
14: Ah bon? Bah écoutez, aujourd'hui, c'est une pensionnaire de Plomer qui est là. Hein, je vais vous la passer, hein?
13: Oui.
14: Voilà, tenez.
22: Allô?
13: Allô, oui, madame.
22: Bonjour, madame.
13: Oui, bonjour, madame.
22: Oh, vous vous appelez Huguette, hein?
13: Oui, c'est ça.
22: Ah, oh, ben oui. Vous savez, nous chantons, ça fait 7 ans que nous avons créé le club de chant. Et nous interprétons des chansons du tiroir. Vous connaissez, non?
13: Ah non, écoutez, je ne connaissais pas du tout.
22: Ce sont des hommages à ceux qui ont le nom ou le prénom. Et aujourd'hui, c'est une Huguette.
13: Ah, c'est pour ça que vous m'avez choisi?
22: Ben oui.
13: Eh ben écoutez, je vous remercie. Alors, vous allez me chanter quoi comme petite chanson?
22: Eh ben ça s'appelle « Un jour la petite Huguette ».
13: Ah, écoutez, je vais vous dire, je la connais, parce que quand j'ai des amis, ils me chantaient toujours ça, « Un jour la petite Huguette », mais c'est tout ce que je connais.
22: Ah ben, je vais vous la chanter.
13: Bon, merci beaucoup, madame. Alors, je vous écoute.
22: 1, 2, 3. « Un jour la petite Huguette, tripote-moi la bite avec les doigts. » On va la chanter tous les deux.
13: un jour,
22: la petite Huguette tripote-moi.
13: Tripote-moi, je sais pas quoi.
22: La bite avec les doigts.
13: La bite avec les doigts.
22: Voilà, je vous écoute.
13: Un jour, la petite Huguette tripote-moi la bite avec les doigts.
22: Un jour, la petite Huguette s'en allait dans les bois. S'en allait dans les bois. En chemin, elle rencontre...
13: Tripote-moi la bite avec les doigts.
22: En chemin, rencontre trois étudiants en droit. Trois étudiants en droit. Voilà.
13: Eh bien, écoutez, je vous remercie. Ben, je vais vous laisser. Je vous souhaite une bonne soirée, madame.
22: Je vous remercie.
13: Merci beaucoup.
22: Et si vous voulez bien, je vais vous en sortir une autre. Vous connaissez Gudule ?
13: Non.
22: Ah, c'est la grosse bite du Gudule. Oh non, oui. Je la prends à suce, elle m'encule. Toutes les deux. Attention.
13: Ah non, non, non, non, je ne rechante plus.
22: Ah non. Attention.
13: C'est pas dans mon style.
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17: Oui, allô ?
1: Oui, bonjour monsieur, c'est bien le bureau de tabac ?
17: Oui.
1: Monsieur Martin, à l'appareil, je suis mineur de profession, c'est dans ma famille quelque chose qu'on se transmet de père en fils depuis maintenant des générations.
17: Oui.
1: Et alors, qu'est-ce que j'apprends ?
17: Bah, je sais pas.
1: Vous refusez de vendre des cigarettes aux mineurs dans votre établissement ?
17: Bah, oui.
1: Ah, et de quel droit ?
17: Que je refuse aux mineurs.
1: Ah oui, parce que moi, si vous voulez, c'est ce que je vous dis, mon père était mineur, mon grand-père était mineur.
17: C'est pas ça, mineur. Aller dans tous les tabacs, ça c'est pas moi, c'est un décret que j'ai appelé l'État.
1: Oui, bah bien sûr, bah, on met ça sur le dos de l'État parce que vous n'aimez pas les gens de la mine.
17: Non, mais j'aime pas les gens de la mine.
1: Oh vous et vous le dites en plus.
17: Bah écoutez, c'est pas grave, j'ai mon conjoint qui est là ce midi, il est policier, il entend la conversation.
1: Ah bah passez-le moi, tiens.
18: Oui, allô.
1: Oui, bonjour madame.
18: Non, bonjour monsieur. Non, déjà, converser à monsieur que vous vous adressez. Donc, je vous dis bonjour, donc vous me dites bonjour madame, et je dis non, je suis à monsieur.
1: Oui, mais c'est ce que j'ai dit.
18: Donc
1: oui.
18: Voilà, on dit bonjour, au revoir. On le remercie et voilà.
1: Et voilà, pour tout le monde, sauf pour les mineurs. Mais c'est quand même
18: non,
1: dingue,
18: monsieur.
1: Ça. Non, mais
18: donc, je vois pas. Laissez-moi parler, monsieur, maintenant.
1: Oui, non, mais.
18: Alors là, maintenant, qu'est-ce que vous voulez.
17: Qu'est-ce que vous voulez travailler dans la mine.
18: C'est comment dire enregistrer votre communication, monsieur. Allez-y. Votre enregistrement, comment dire, est effectué.
1: Alors, bah attendez, dans ce cas, j'effectue un enregistrement de mon côté aussi.
18: Allez-y, je vous écoute.
1: Et demandez à votre femme d'arrêter de crier, s'il vous plaît, parce que c'est pas la peine.
18: C'est pas madame qui crie, comment dire, c'est mon chien. Maintenant, comment dire, vous prenez votre voiture ou vous venez à pied, comment dire, et puis comme ça, on s'expliquera. Et on verra, comment dire, vos arguments et les miens. Maintenant, comment dire, si vous le désirez, comment dire, on se retrouve, comment dire, au commissariat et on s'explique.
1: Non, mais comment dire?
18: Moi, je vous le dis, comment dire, vous êtes, comment dire, en train de parler d'une chose que vous ne connaissez même pas, monsieur.
1: Ah, bah non, comment dire?
18: Pour quelle raison, comment dire, que vous vous, comment dire, permettez de téléphoner aux gens?
1: Comment dire que si vous me présentez,
18: ah,
1: vous
18: c'est pas comment dire, je parle en français, donc c'est pas la peine de dire comment dire.
1: Non, mais ce que je veux dire, c'est que, comment dire, vous me présentez.
18: Non, c'est pas comment dire, monsieur, encore une fois, on parle en français, c'est pas la peine de dire comment dire.
1: Non, mais comment dire que je parle en français?
18: Non, mais c'est pas comment dire, monsieur, je vous dis encore une dernière fois. C'est un lapsus, ce que vous faites.
1: Non, mais comment dire que juste...
18: Non, pas comment dire, monsieur.
1: Moi, j'ai dit comment dire.
18: Oui.
1: J'ai pas dit comment dire.
18: Bah si, encore une fois.
1: Oh bah non, je crois pas, non.
18: Allez.
1: Donc, comment dire que...
18: Ouais, encore une fois.
1: Je l'ai dit, là.
18: Oui.
1: Bon, bah écoutez, comment dire...
18: Encore une fois.
1: Comment dire que si vous me présentez...
18: Ouais, encore une fois.
1: Présentez-moi juste des excuses pour...
18: Comment? Je pense que vous rêvez, là, monsieur.
1: Par rapport que vous êtes anti-mineur.
18: Anti-mineur?
17: Mais on n'est pas anti-mineur! N'importe quoi! Non, mais faut arrêter quand même!
1: Non, mais pas vous, mais votre collègue qui dit qu'il est anti-mineur, vous voyez?
18: Votre collègue, j'étais présent, comment dire, dans la pièce, comment dire, cette personne, comment dire, c'est une personne, c'est une dame.
1: Comment dire?
18: Encore, comment dire?
1: Moi, j'ai dit comment dire?
18: Bah oui.
1: Bah bon.
18: Ouais. Surtout votre enregistrement, il faudra l'écouter, là, monsieur.
1: Ah bah oui, je vais réécouter, parce que j'ai pas l'impression que c'est moi qui dis comment dire.
18: Parlez français, c'est tout, comment dire, c'est pas, ça fait 50 fois que vous dites comment dire.
1: Ah, parce qu'il faut pas dire comment dire.
18: Non, mais monsieur, comment dire, je sais pas ce que vous prenez, donc maintenant, comment dire.
1: Vous avez dit comment dire, non?
18: Non.
1: Ah, vous l'avez pas dit?
18: Non.
1: Non, parce que je croyais que vous aviez dit comment dire, c'est pour ça que...
18: Non, monsieur, je vous le dis, c'est vous qui le dites, monsieur.
1: Ah, c'est moi qui dis comment dire?
18: Bah, on va pouvoir le localiser, on va aller chercher chez lui.
1: Ah bah très bien, moi je vous ai localisé aussi, hein.
18: Ouais, bah non, il faudrait être déjà équipé, monsieur. Hein.
1: Ah bah je suis équipé, je vous ai localisé, vous êtes au bureau de tabac actuellement.
18: Ah bah oui, maintenant, mais je
1: me... Ah ah!
18: Monsieur, comment dire, vous êtes vraiment... Comment dire, c'est moi qui vous l'ai dit.
1: Oui, la machine confirme. Hein.
17: Donc voilà, monsieur, ça suffit, on arrête là.
1: Non, mais parce que je serais peintre, par exemple. Est-ce que vous auriez marqué interdit aux peintres?
17: C'est tout, on vend pas de tabac.
1: Ah, donc en plus, vous êtes anti-peintre.
17: Anti-peintre, oui, bah voilà.
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19: Allô?
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2: Oui, bonjour.
1: Bonjour monsieur, je suis
2: Madame.
1: Ah, bonjour monsieur, madame, je suis monsieur Martin.
2: Oui.
1: Je suis bien chez l'agricultageur.
2: Oui.
1: C'était pour vous confirmer votre abonnement au service Martin Flix.
2: Comment vous dites confirmer, ça m'étonnerait, parce que moi je suis qu'une vendeuse ici, donc si monsieur y a souscrit à Netflix...
1: Alors non, c'est pas Netflix, c'est Martin Flix. C'est la même chose, mais sans l'image, je vous raconte au téléphone des films et des séries que vous ne voyez pas.
2: Ah, attendez, attendez, hein. Moi je prends pas le risque.
1: Donc je valide votre inscription, puisque comme vous confirmez...
2: Mais je confirme rien du tout monsieur, je peux pas prendre le risque de confirmer, moi.
1: Bah, vous m'avez dit...
2: Mais attendez, mais qu'est-ce que vous racontez? J'ai rien dit du tout, je confirme rien du tout, moi.
3: Oui, allô.
1: Bonjour, madame.
3: Ah non, monsieur, je suis pas abonné, rien du tout, hein.
1: Ah si, là, ça y est, vous êtes abonné, c'est confirmé, hein.
3: Sur quoi?
1: Sur Martin Flix, les séries et le cinéma, mais sans l'image.
3: Oh bah ouais, bah j'y vais pas au cinéma. Non, non, monsieur, je n'ai jamais téléphoné. Retirez-le, puis c'est tout, hein.
1: Je voudrais bien, mais c'est déjà validé sur votre ligne téléphoniste.
3: Déjà, monsieur, je suis même pas sur l'annulaire.
1: Vous n'êtes pas sur l'annulaire?
3: Non, je suis pas sur l'annulaire.
1: Moi, je vous ai trouvé sur l'annulaire, hein.
3: Bah, retirez-le, alors.
1: Alors, je retire l'annulaire.
3: Retirez l'annulaire.
1: Voilà, j'ai enlevé l'annulaire.
3: Retirez-le, allez, hop.
1: Mais à la place, je me permets de vous mettre l'index.
3: L'index de quoi? Bah, premièrement, j'ai pas de Facebook, j'ai rien du tout. Alors, je ne comprends pas...
1: Rien à voir, mais puisque vous demandez, je vous rajoute un abonnement Facebook.
3: Oh non, je sais pas. Je vais pas payer des trucs, vous allez pas me mettre ça sur le dos. Hein.
1: Non, mais c'est 45 euros par mois, donc...
3: Ah bah ouais, bah, je vais pas payer 45 euros pour ça.
1: Sur 6
3: hein.
1: mois, ça fait donc 45 x 6 égale 1257 euros.
3: Oh ouais, bah, c'est pas vous qui les donnez aussi. Hein. C'est 1250 euros.
1: Ah bah oui, bah alors dans ce cas, fallait pas s'abonner. Hein.
3: Mais non, je ne suis pas abonné. Monsieur, vous êtes têtu là.
1: Vous allez pas chipoter pour 1200 balles.
3: Ouais, bah ça, c'est un voix que c'est pas vous qui les donnez. Hein. Premièrement, j'ai pas Facebook, j'ai pas d'appareil, j'ai rien du tout. Alors, retirez tout et puis c'est tout.
1: Ah bah là, vous m'avez validé.
3: C'est vous qui me balisez.
1: Je vous balise l'appareil Facebook.
3: Et je vous ai jamais rien pu commander, bon sang, merde. Vous annulez tout.
1: Même l'appareil Facebook.
3: Vous annulez tout.
1: Bah, attendez, alors, quittez pas, je vais avec mon responsable. Monsieur Martin, j'ai une dame là au téléphone.
3: Non, mais.
1: Elle a changé d'avis là, elle m'a dit qu'elle veut plus l'appareil Facebook.
3: Et non, mais. Et monsieur, je vous parle.
1: Non, elle nous entend pas, je l'ai mise en attente.
3: Je vous parle.
1: Non, non, elle entend rien, là.
3: Non, mais je peux vous dire quelque chose?
1: Bah non, vu que vous m'entendez pas, vous pouvez pas me dire quelque chose.
3: Eh, monsieur.
1: Oui, je vous entends, ça va, je suis pas sourd.
3: Allô?
1: Oui, ne quittez pas.
3: Non, non, mais je vais vous dire quelque chose.
1: Ah, allô?
3: Allô, ouais, je vais vous dire quelque chose. Vous m'écoutez?
1: Ah, bah non, puisque je viens de vous remettre en attente.
3: Non, mais arrêtez un petit peu, merde.
1: Bon, alors attendez, je vous passe mon responsable, parce que là, c'est...
3: Allez-y.
1: Monsieur Martin, je vous passe la dame. Allô?
3: Allô, bonjour monsieur.
1: Oui, bonjour madame.
3: Non, mais écoutez monsieur.
1: Donc ce qu'on va faire, c'est qu'on va faire un geste.
3: Vous annulez tout.
1: On va arrondir à 2000.
3: Alors, du fait que je vais aller chercher, vous y êtes plus, là. Je ne paye rien du tout. Mais mettez 100 euros, vous êtes...
1: Oh, bah, je rajoute 100 euros. En liquide, ça, c'est possible,
3: mais j'ai pas de liquide, je vais pas vous donner 1000 euros.
1: Alors, c'est un échelonnage, donc c'est juste 1000 euros chaque mois pendant 3 mois.
3: Non, mais je vous dis, vous annulez tout. Vous avez pas le droit d'échelonner, vous annulez tout.
1: Dans ce cas, je peux vous proposer un premier paiement comptant de 7483 euros.
3: Non, mais je vous dis, vous annulez tout. Des 1000 euros et des machins.
1: Plus un crédit du même montant sur 25 ans.
3: Vous foutez de moi, vous me prenez pour un glo-glo, là.
1: Écoutez, monsieur Glo-Glo, je vous propose un nouveau geste.
3: Non, il n'y a pas de geste à faire.
1: On arrondit à 37 442 euros.
3: Non.
1: Plus 221 560 euros de frais de dossier.
3: Non, mais vous arrêtez tout, merde.
1: Ah non, mais attention, à ce prix-là, je vous offre un appel trop con.
3: Non, rien.
12: Oui, allô.
21: Oui, bonjour madame.
12: Bonjour monsieur.
21: Vous êtes paysagiste?
12: Oui.
21: Ah, très bien. Alors, je vous appelle en fait parce que j'ai un grand terrain de 2 hectares 7.
12: C'est beaucoup.
21: Et à mon âge, c'est
12: Et qu'est-ce que vous rechercheriez? Ce sont que des idées ou il y aurait réellement derrière une amélioration et une conception, une réalisation?
21: Oui, tout un peu tout ça. En fait, je voudrais apporter un peu d'originalité et de la profondeur. Parce que je jardine, hein, évidemment.
12: Alors écoutez, je vais vous prendre un rendez-vous.
21: Oui, parce que...
12: Et ce ne sera pas maintenant, de toute façon, tout ce qui est modification ou même éventuelle plantation, ça va être un petit peu plus décalé dans le temps maintenant.
21: Ah non, je vous rassure tout de suite, il ne s'agit pas de planter. Je voudrais éviter d'avoir sans arrêt à faire la navette entre le jardin et la maison. Donc je souhaiterais qu'on creuse un trou au fond du jardin pour que je puisse chier. Juste pour que je chie, quoi. Parce que s'il faut à chaque fois... Que je fasse aller-retour entre la maison et le jardin, c'est trop loin.
12: D'accord. Et vous voudriez scier quoi?
21: Comment?
12: Vous voudriez scier quoi?
21: Ah non. Un trou pour chier.
12: Ah bon?
21: Voilà. Avec, évidemment, un contrat d'entretien. Ça, c'est sûr.
12: C'est-à-dire?
21: Que toutes les semaines, ils viennent pour nettoyer le trou.
12: Oh bon, non, monsieur. On peut pas. Faut pas, on n'est pas amené à faire ce genre de travaux.
21: Attendez, je comprends pas. Vous êtes paysagiste.
12: Mais oui, mais attendez, je vais pas aller nettoyer un trou de caca, c'est pas possible.
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0: Bonjour.
1: Bonjour monsieur, c'est bien l'entreprise de matériaux et bricolage ?
0: Oui.
1: Monsieur Martin, établissement Martin, on va attaquer le ravalage de votre façade.
0: Bah attendez, vous appelez de la part de qui ?
1: Bah de mon responsable, monsieur Martin.
0: Bah attendez, moi je suis en location, c'est pas chez moi ici. Vous allez venir faire les travaux afin que le propriétaire...

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2: Je viens de vous le dire.
3: Mais vous, je vous passe quelqu'un.
2: Oui, non, parce que ce que je voulais dire, c'est que moi, comme ça...
3: Non, je m'en fous. Je vous passe quelqu'un. Moi, je ne suis pas au courant. Point.
2: D'accord. Donc, je dis à la personne que vous êtes au courant et que j'ai vu avec vous.
3: Mais vous n'avez rien vu avec moi. Vous avez eu qui pour nettoyer une façade? Vous avez vu avec qui?
2: Bah, avec mon responsable, monsieur Martin.
3: Mais putain, vous comprenez rien. Vous avez vu avec qui chez nous, chez moi, dans ma société? Vous avez vu avec qui?
2: Ah, bah, là, je vois avec vous, oui.
3: Non, mais vous voyez rien. Oh là là là. Mais on vous a signé un devis?
2: Alors, le devis, je vous l'ai pré-signé.
3: Vous l'avez pré-signé, le devis. Non, mais moi, est-ce que je vous l'ai rendu signé?
2: Bah vous me le rendrez tout à l'heure quand je vous l'apporterai.
3: Moi j'ai rien signé, je vous passe à une personne qui a peut-être signé le devis. Deux secondes.
2: Non mais
3: deux
2: parce
3: secondes.
2: Que vous voyez...
3: Non, deux secondes.
4: Oui, allô?
2: Oui, bonjour monsieur.
4: Madame, oui.
2: Donc il paraît que c'est vous qui me signez le devis.
4: Mais non, mais c'est pas possible, vous n'avez encore pas compris.
2: De toute façon, je vous dépose le devis en même temps que les fournitures.
4: Mais quelles fournitures? Je vous ai rien demandé.
2: Bah les matériaux pour le ravalage.
4: D'abord, on dit plutôt ravalement, non?
2: Bah non, dans le métier, nous, on dit ravalage.
4: Bon, ravalage?
2: Oui.
4: Quel ravalage? Je vous ai rien demandé.
2: Peut-être, mais bonne nouvelle, j'ai tout calé.
4: Mais tout calé avec qui? Vous téléphonez aux gens? Vous amenez des matériaux?
2: Ah, pardon. Vous préférez qu'on prenne vos matériaux à vous, c'est ça?
4: Oh, mais non, mais vous comprenez rien ou quoi? Non, mais c'est un vrai sketch, hein, vous, là.
2: Oui, bah bien sûr, je suis Muriel Robin.
4: Non, mais c'est...
2: Pourquoi pas Rire et Chanson, tant qu'on y
4: mais
2: est?
4: Mais non, non, mais attendez.
2: Bref, pour la partie du chantier en distanciel, il faut qu'on s'organise.
4: Mais en distanciel? Comment ça, en distanciel?
2: Vous avez un vidéo téléphone?
4: Un vidéo téléphone? Non, non, mais je vais pas
2: non,
4: encore...
2: mais comme ça, on pourra vous guider en visioconférence pour trouver des solutions quand...
4: Mais quelle solution à quoi? Je vous ai rien demandé.
2: Bah oui, mais une fois qu'on aura installé vos échafaudages...
4: Vous n'installez rien du tout!
2: Alors, si c'est vous qui l'installez et qu'on vous guide en...
4: Je n'installe moi-même rien du tout!
2: Sauf si on vous guide en visio.
4: Non! Je ne veux rien faire!
2: Et en vidéo par téléphone?
4: Non!
2: Ou alors en conversation filmée?
4: Non!
2: Bon, bah dans ce cas, par visiofax.
4: Non, mais vous avez bu, là, ou quoi? Vous êtes shooté, ou quoi? Vous comprenez ce que je vous dis, ou pas?
2: Non, mais vous voyez, par exemple, quand vous allez poser le crépi...
4: Mais c'est pas possible.
2: Mais si, c'est possible. On va vous aider. Vous allez voir, c'est pas si compliqué.
4: Bon, écoutez, merde,
2: Alors non, merde, vous confondez avec le torchis. Là, on serait plutôt sur un crépi.
4: Bon.
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5: Patricia, bonjour.
6: Allô?
5: Oui.
6: Oui, bonjour madame. C'est la société Intérim?
5: Oui.
6: Bonjour, je vous appelle parce que je cherche un job.
5: Oui.
6: Et je voudrais savoir si vous aviez un job à me proposer.
5: En quoi?
6: N'importe quelle dimension.
5: Quelle est votre qualification?
6: Ben, disons que ça fait longtemps que je n'ai pas eu de job.
5: Ah, vous êtes inscrit chez nous?
6: Mais pourquoi faire, toi?
5: Pourquoi faire? Pour pouvoir vous vendre.
6: Mais moi, je veux pas de travail, je cherche un job.
5: Et vous cherchez quoi?
6: Un job?
5: Oui, j'ai bien compris.
6: Ah, c'est pas un travail.
5: Et c'est quoi alors?
6: Ben, un job. Un zobie.
5: Oui, mais ça veut dire quoi?
6: Et quand même, vous êtes une femme, vous savez ce que c'est qu'un job.
5: Mais si je vous pose la question, c'est que je sais pas.
6: Un zob, une teubie. Une teubie, vous voyez ce que c'est?
5: Non. Et c'est parce qu'il a des problèmes de ce côté-là qui se permet d'en parler comme ça.
6: Comment?
5: Ça, c'est ma collègue qui vous parle. Oui, bonjour monsieur.
6: Bonjour madame.
5: Ben écoutez, je ne sais pas ce que vous lui dites, mais apparemment, moi j'ai mis le haut-parleur à partir d'un moment où vous lui parlez de votre organe sexuel. Donc écoutez, je ne sais pas exactement ce que vous recherchez en appelant chez nous. Nous sommes une agence de travail temporaire, si vous êtes quelqu'un de sérieux et motivé.
6: Mais madame, oui.
5: D'accord.
6: Je cherche un job.
5: D'accord. Eh bien, écoutez, dans ce cas-là, vous venez vous inscrire.
6: Mais pour faire quoi?
5: Eh bien, pour qu'on vous fasse travailler, monsieur. Il faut.
6: Mais je veux pas travailler, madame. Je cherche un job.
5: Ben alors, expliquez-moi ce que vous recherchez, parce que là, je ne vois pas du tout. Moi, dans mon...
6: Un job. Une bite.
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7: Allô, oui.
2: Oui, bonjour monsieur. C'est bien la boulangerie?
7: Ouais.
2: J'ai ma fille qui était passée la semaine dernière pour acheter une flûte chez vous.
7: Oui.
2: Et j'ai l'impression qu'elle s'est fait arnaquer.
7: Pourquoi?
2: Bah parce que si vous voulez, elle en avait besoin pour son cours de musique là au collège. Elle est revenue du collège, elle a eu un zéro quand même.
7: Une flûte?
2: Ça n'a rien à voir avec l'instrument de musique.
7: Bah oui, une flûte pour nous c'est du pain ici, hein.
2: Comment ça du pain?
7: Bah nous on est une boulangerie, on vend que du pain, mais on vend des flûtes, oui.
2: Alors excusez-moi parce que la flûte je l'ai là. Je sais pas si vous entendez là, je la tape contre la table.
7: Elle est venue chercher ça quand?
2: Vendredi.
7: Ah bah oui, vendredi, aujourd'hui, elle doit être dure, c'est normal. Hein.
2: Alors là, je souffle.
7: Mais monsieur, on vend pas de flûte, on vend des flûtes campagne.
2: Excusez-moi, j'essaye de jouer un truc.
7: Mais on ne vend pas de flûte en bois pour jouer de la musique, nous. Hein.
2: Je vais vous faire Au clair de la lune, vous allez voir.
7: Écoutez, monsieur, on vend des flûtes en bois.
2: Ah bah non.

0: vends pas de flûte, on est une boulangerie.
1: Ah bah alors pourquoi vous lui avez vendu une flûte? C'est un petit peu facile de changer maintenant en disant tiens on
0: vend... Attendez monsieur, je suis à la caisse, hein. Je suis la boulangère, j'ai pas vendu de flûte. On n'a pas de flûte à musique ici, hein. Je suis désolée.
1: Non mais vous avez profité parce que c'est une jeune fille, vous êtes dit tiens elle va y voir que du feu, elle demande une flûte.
0: Non monsieur, je vais pas voir que du feu, je vends pas de flûte.
1: Essayez de faire croire, une pauvre jeune fille que...
0: Bah dites-lui qu'elle vient à la boulangerie la pauvre jeune fille avec lui, venez là, je suis là moi, avec la flûte.
1: Ah bah je vais vous rapporter la flûte, et puis en plus elle a eu un zéro, une heure de colle, ça vous allez me les rembourser, hein.
0: On paye pas une heure de colle à l'école.
1: Ah bah si, bah, elle est dans le privé en fait, il facture les heures de colle 50 balles.
0: Monsieur, venez, j'appelle la gendarmerie parce que...
1: Ah bah écoutez, passez-moi le boulangiste.
2: Oui, allô?
1: Oui, bonjour madame. Voilà, comme j'expliquais, j'ai un problème avec...
2: Ici c'est une boulangerie, hein.
1: Oui, ah bah alors pourquoi vous dites que vous vendez des flûtes?
2: Je vends pas de flûtes, hein.
1: Ah, on change la version.
2: C'est quoi ce système-là?
1: Bon bah c'est très clair, c'est que vous avez essayé de l'arnaquifier. Bon bah j'ai démasqué le petit jeu, comme on dit, donc du
2: le
1: coup...
2: Le petit jeu, non mais bon, faut arrêter tes conneries, là.
1: Pardon?
2: Hein? D'accord? T'avais qu'à te déplacer à la boulangerie, hein.
1: Ah bah je vais venir, parce que figurez-vous qu'elle a quand même eu une heure de colle et un zéro à cause de ce truc-là.
2: Non mais... Ma faute, non mais ça va, tu délires un peu là ou quoi?
1: Ah bah excuse-moi, puisqu'on se tutoie, si tu veux, son prof de musique s'est dit, bon bah elle se fiche de
2: si
1: moi.
2: Si tu sais pas ce que c'est qu'une flûte ou une baguette, hein, c'est un grand...
1: Ah bah excuse-moi, mais alors la flûte, soi-disant, hein, ce que tu prétends être une flûte, puisqu'on se tutoie donc encore.
2: Ouais.
1: Je l'ai là, alors je vais te faire, j'ai du bon tabac dans ma tabatière.
2: Non mais ouais, d'accord.
1: Alors, hein? On est d'accord?
2: Je t'emmerde, d'accord?
1: Ah non?
2: C'est fini tes petites conneries, d'accord?
1: Enfin, forcément, c'est moi qui serais venu acheter la flûte, je suis sûr que vous m'auriez donné une vraie flûte.
2: Mais t'es un peu con ou quoi? Je vends de la baguette.
1: Bah oui, non mais ce que je veux dire, c'est qu'on se dit...
2: Alors si t'es pas capable de venir, d'aller acheter une flûte à ta fille, hein, bah c'est pas mon problème, d'accord?
1: Je crois que c'est vous qui êtes en train de me flûter.
2: Merci, au revoir.
3: France Finition, bonjour.
4: Bonjour madame, je suis au magasin de couture.
3: Oui.
4: C'est le professeur Chéroux à l'appareil du CHU.
3: Oui.
4: Dites-moi, est-ce que vous faites des retouches?
3: Sur quoi monsieur?
4: Là, il s'agit juste de faire un ourlet, en fait, parce que c'est un patient qui souffre donc d'une hypercroissance, vous voyez, de la peau, ça arrive. Hein. C'est un problème qu'ont souvent les hommes, je ne sais pas si vous avez déjà remarqué ça, ils ont souvent trop de peau sous les testicules.
3: Oui, j'ai eu l'occasion de voir quand même, oui.
4: Il a 8 à 10 cm de trop sur les testicules, on voudrait faire un ourlet.
3: Faire où ça? Sur le patient?
4: Oui.
3: Bah, attendez, là, vous n'êtes pas au bon numéro, monsieur.
4: Mais je croyais que vous étiez un atelier de couture.
3: Écoutez, moi, j'ai jamais fait ça.
4: Ben c'est rien du tout, moi je suis avec vous, je vous montre, c'est très simple. Hein.
3: Mm-hmm.
4: On prend la peau des testicules qu'on tend, on la plie en deux, on fait juste un ourlet.
3: Ah.
4: C'est une machine industrielle que vous avez ou c'est une...
3: Ben on est équipé en machine industrielle, oui.
4: Ouais, ben c'est ça, ben y a aucun souci.
3: Mais comment vous passez ça sur la machine? Ben, c'est ça que je vois pas du tout, là.
4: Quand vous avez un tissu,
3: oui.
4: Vous le tendez.
3: Oui, on le tend, oui.
4: Vous le tendez. Bon, là c'est la même chose. On tend la peau qu'il a en trop, en dessous des testicules, on la
3: mais
4: tend.
3: Mais non, mais ça peut pas passer sur la machine, techniquement, c'est pas possible.
4: Ah si, madame, si, bien
3: pourquoi
4: sûr.
3: Pourquoi vous faites
4: si.
3: Ça à la machine à coudre? Pourquoi vous faites pas ça des points?
4: Parce que c'est plus régulier. Vous posez la peau des testicules donc du patient, vous tirez dessus, vous, hein, pour l'amener sous votre aiguille, et puis paf, vous enclenchez, et l'ourlet se fait comme ça.
3: Oui, mais sur une piqueuse plate, je vois pas, moi, passer le patient sous ma machine.
4: Comment ça? Je pense que vous savez comment on manipule des testicules.
3: Oui.
4: Bon,
3: oui.
4: Ça vous posera pas de problème quand même.
3: Non.
4: Voilà.
3: Je pense pas.
4: Donc, nous, on tend la peau des testicules. Vous rabattez son sexe vers le haut pour quand même pas...
3: Oui, hein. Quand même.
4: Et pendant que vous tenez le sexe dans la main, vous piquez avec la plate.
3: Bon, bah, m'écoutez, si vous le dites, hein. Moi, je veux bien.
4: Et ben voilà.
3: Si vraiment vous êtes embêté, vous n'avez personne d'autre, pourquoi pas? Ah, mais je vais être quand même novice dans l'affaire, hein. Je vous l'annonce, hein.
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6: Bonjour.
1: Bonjour monsieur, c'est bien le bureau de tabac?
6: Oui, mais c'est madame.
1: Si vous voulez. J'ai eu un PV de stationnement qui a été majoragé parce que je l'ai pas payé.
6: Oui.
1: Pour éviter les complications, j'ai dit que je l'avais payé chez vous et que c'est vous qui avez pas transmis.
6: Non, mais monsieur.
1: Monsieur?
6: Vous n'avez pas à dire qu'on n'a pas transmis.
1: Bah si.
6: Eh ben non monsieur.
1: Si, parce que comme ça évite que ça me retombe dessus.
6: C'est un petit problème. Vous avez fait un paiement avec la machine.
1: Alors non, en vrai j'ai juste oublié de payer.
6: Non mais attendez monsieur. Non mais il doit le faire exprès, c'est pas possible.
1: Il le fait peut-être exprès, mais il vous fait dire qu'il vous entend.
6: Non mais je m'en fous monsieur, parce que là ça craint.
1: Mais non, on va juste dire que c'est votre faute.
5: Comment ça, notre faute?
1: Ah, bonjour, monsieur.
5: Je comprends pas, là. C'est quoi, cette histoire?
1: Bah, vous dites que votre machine a bugué.
5: Ah non, pas du tout. Plaisantez ou quoi?
1: Oui, bien sûr.
5: Il n'y a aucune faute de notre part. Vous êtes venu en retard, vous êtes venu en retard. Ne mettez pas la faute sur nous. Je suis pas d'accord. Vous plaisantez ou quoi?
1: Oui, oui, absolument.
5: C'est pas mon problème. Ça, vous rendez compte ce que vous êtes en train de me dire?
1: Si, maintenant, c'est votre problème parce que comme on considère que vous avez foiré.
5: Ah, mais j'ai pas foiré du tout. Attendez, non, vous plaisantez ou quoi?
1: Alors, pour la troisième fois, je vais vous dire
5: vous
1: oui.
5: Vous savez quoi, vos histoires, vous démerdez, hein? C'est bon. Attendez.
1: Oui, je me débrouille, aucun souci. Je signale votre foirage. Ensuite.
5: Il n'y a pas eu de foirage, mais vous arrêtez un peu de dire n'importe quoi. Vous n'avez pas payé votre PV à temps et vous mettez la faute sur nous parce que c'est la machine qui l'a pas remonté à temps.
1: Voilà, ben on va dire ça, très bien.
5: Ah ben non, on dit rien du tout. Vous plaisantez ou quoi?
1: Oui, quatrième fois. Donc on va dire que la machine souffre de déblocage.
5: Non, mais la machine, elle remonte le PV le jour même. Vous plaisantez ou quoi?
1: Ah mais oui, cinq
5: mais
1: fois.
5: Vous me mettez dans vos embrouilles là. C'est vous qui me mettez dans la merde en disant que ma machine remonte pas à temps.
1: Ah, on est d'accord. La machine remonte pas à temps.
5: Ma machine remonte à temps, ça se fait automatiquement. Il est où le justificatif? Vous l'avez?
1: Justement, je vais passer pour que vous m'en fassiez un.
5: Ah non, pas du tout. Vous plaisantez ou quoi?
1: Alors, pour la sixième fois, je vous confirme.
5: Mais je peux rien vous faire, moi.
1: Si, il faudrait me justificater.
5: Non, je justifie rien du tout. Vous êtes venu en retard. C'est pas de ma faute si vous payez vos PV en retard. Qu'est-ce que vous me racontez là? C'est quoi cette histoire?
1: Ce qu'on va faire, c'est que vous allez me justificater de la semaine dernière.
5: Je vous justifie rien du tout.
1: Et si?
5: Non, vous payez vos PV en retard et c'est de ma faute. Non, mais ça va pas, non? Mais où ça s'est vu, ça?
1: Bah, ça s'est vu chez moi, du côté de Martinville.
5: Ah ouais, mais vous foutez pas dans vos embrouilles.
1: Moi, je passe. Mais... Vous me faites le justificatisme.
5: Non, je peux pas vous faire de justificatif. Mais vous plaisantez ou quoi?
1: Mais bien sûr, septième fois. Écoutez, je vais préparer le justificatif moi-même.
5: Non, vous préparez rien du tout. Vous savez quoi? Vous passez pas, vous débrouillez avec votre merde.
1: Ah bah non, c'est pas ma mère qui va me faire le papier.
5: Non, mais ça va pas, non, de me foutre dans vos histoires à la con, là.
1: Alors, je dirais plus appel trop con que histoire à la
5: allez,
1: con.
5: Mais c'est bon, vous savez quoi? Vous m'avez gonflé, allez.
1: Non, mais ça va.
5: Quoi, ça va? Quoi, ça va? Plaisantez ou quoi?
1: Bien sûr que oui, neuvième fois. Et puis en plus, ça va juste vous coûter 2 points et 335 euros. Donc,
5: eh ben, fallait le payer, votre PV, pour 2 points et 335 euros. Qu'est-ce que vous m'emmerdez, là? Non, mais ça va pas, non? Plaisantez ou quoi?
1: Pour la dixième fois, oui, absolument.
5: Vous ne me faites rien du tout. Passez au magasin, venez.
1: Oui, oui, alors je viens comme ça, je vous apporte.
5: Non, mais c'est bon.
1: Ah, bonjour madame.
2: Tu me fais rigoler là, mon pote là. Ça va. Tu peux raccrocher là et tu me cherches pas trop là. Tu comprends là
1: eh? Oui, eh ben je vais passer directement. T'as raison, c'est plus simple.
2: Tu sais où je suis là? Mais tu viens me voir et tu me fais pas chier. Hein, tes histoires, j'en ai rien branlé. Tu me fais pas chier ou tu viens me voir. Tu me le dis de vive voix, mon pote. Tu comprends?
1: Ah, merci mon pote. Ça fait plaisir d'avoir enfin quelqu'un qui a envie de m'aider.
2: Ok, allez, ciao.
1: Bisous, bah à tout de suite mon pote.
2: Mais oh, qu'est-ce que c'est cette merde?
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9: Oui, allô?
10: Oui, allô?
9: Oui,
10: bonjour, c'est Service Informatique de la mairie à l'appareil. C'est au centre de coiffure?
9: Oui.
10: Dites-moi, on a des documents à vous faire parvenir. On aurait besoin de votre adresse email.
9: On n'a pas de... Pour l'instant, on n'est pas...
10: Attendez, c'est...
9: Enfin, ça sera bientôt fait.
10: Attendez, vous n'avez pas de modem
9: Ah non, pas du tout.
10: Ni à 56 000 bits ou même pas de KRM 65 000?
9: Ah non.
10: C'est pas vrai. Eh les gars, je viens avec la séance de coiffure. Ouais, ils n'ont pas de modem, ils n'ont pas d'email. C'est pas vrai.
9: Ben si.
10: Attendez, je vous passe le chef de service, il est mort. Qu'est-ce que c'est que ce travail? Allô?
9: Allô?
10: Oui.
9: Oui, bonjour monsieur.
10: Bonjour monsieur. Qu'est-ce qu'on me dit là? Vous n'avez pas de modem?
9: Ben non. Pas. Pourquoi vous rigolez?
10: Vous n'avez pas d'email?
9: Mais non.
10: Mais c'est pas vrai ça.
9: Pourquoi?
10: Mais... Alors, vous pouvez... Vous pouvez pas nous envoyer un email?
9: Mais non. Non, mais attendez, là. À qui j'ai affaire, là?
10: C'est le service informatique de la mairie, monsieur.
9: Mais peut-être, oui, mais moi, je suis désolé, mais je suis pas relié à Internet, moi. Qu'est-ce que vous me dites, là?
10: Mais c'est pas vrai!
9: Mais pourquoi? Mais si c'est vrai, monsieur. Bon, écoutez, qu'est-ce que vous voulez exactement?
10: Mais on a besoin de votre adresse email!
9: Mais on en a pas, monsieur. Bon, écoutez, moi j'ai autre chose à faire. Écoutez, qu'est-ce que vous voulez exactement?
10: Bon, c'est pas grave. Donnez-nous le nom de votre serveur.
9: Mais on n'a pas de serveur.
10: Hey, mais votre provider.
9: Mais on n'a rien de tout ça. Mais... Bon, ok, d'accord. Moi, c'est pas ça à faire, hein. Ok, voilà.
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11: Allô ?
1: Bonjour madame, je voudrais parler à Emmanuel Macron, s'il vous plaît.
11: À monsieur Macron ?
1: Oui, s'il vous plaît.
11: Non, il n'y a pas monsieur Macron, vous êtes au garage. J'ai pas de monsieur Macron ici.
1: On vous a demandé de pas le passer, j'imagine bien.
11: Non, j'ai pas de monsieur Macron. Attendez, je vais vous passer le patron, vous allez voir.
1: Non, mais je me permets d'insister parce que.
11: Non, mais monsieur, là, vous me prenez de haut, là, tout de suite, là.
1: Non, mais je comprends bien.
11: Non, mais j'ai pas qu'on me prenne de haut comme ça, de suite, là.
1: Ah, vous dites que je vous prends de haut.
11: Non, mais vous êtes en train de m'accuser que je suis des appels et puis là, attention, hein. J'ai pas de monsieur Macron, je peux pas vous le passer.
1: Vous ne pouvez pas ou vous ne voulez pas?
11: J'ai pas de monsieur Macron, mais vous êtes pénible.
1: Non, mais excusez-moi, j'ai acheté ce numéro sur internet, je sais quand même où j'appelle.
11: Vous avez acheté quoi?
1: J'ai quand même payé pour avoir le numéro de monsieur Macron, si vous voulez.
11: Vous avez payé pour avoir le numéro de monsieur Macron. C'est nouveau ça, vous payez un numéro de téléphone, c'est nouveau. Vous êtes qui?
1: Ah bah une autre dame.
11: Ah non, vous êtes au garage.
1: Bon, tiens.
11: Voilà, si je vous le dis.
12: Je suis garage.
1: Vous faites barrage?
12: Bah je suis garagiste moi.
1: Vous vous faites passer pour un garagiste pour me faire croire que monsieur Macron n'est pas là?
11: Vous avez du mal à comprendre apparemment. Monsieur Macron c'est président.
1: Ah bah je sais bien.
11: C'est du grand n'importe quoi. Monsieur Macron c'est à Paris. Est-ce que vous vous rendrez compte de votre bêtise quand même? Allô?
1: Ah, monsieur Macron? Monsieur le président?
11: Monsieur, alors c'est quoi votre numéro de téléphone? Je vais vous appeler, vous allez comprendre. Ou je vais faire appeler la gendarmerie, comme ça vous allez comprendre que c'est un garage automobile ici. Et que vous êtes en train d'embêter votre monde avec un numéro masqué en plus.
1: Non, mais excusez-moi, je comprends bien que vous cherchez à protéger le président parce que.
11: Mais monsieur, je n'ai rien à foutre du président, vous comprenez ça? Moi j'ai certainement pas voté pour lui. Je vous le dis franchement, parce que quand je vois la merde qu'il fout, et puis derrière, avoir des gens qui me cassent les couilles. Parce que il veut monsieur Macron, je sais pas où on va là. Hein. Il faut arrêter monsieur. Alors donnez-moi votre numéro de téléphone, je vais rappeler la gendarmerie, et comme ça vous allez comprendre que c'est un garage automobile.
1: Ah bah c'est moi qui vais vous les passer. Alors attendez, ne quittez pas.
11: Allez-y, passez-moi la gendarmerie, qu'on rigole 5 minutes, et que vous compreniez votre connerie. Et après je déposerai plein de comptes vous, parce que vous êtes vraiment un rue de casse-couille.
1: Ah bah moi d'abord, alors ne quittez pas, j'active le transfert.
11: En plus, il fait du cirque, tu sais. Il va se faire passer pour un gendarme, il fait un numéro de téléphone, tu sais, avec sa bouche, tu sais, le garçon.
1: Allô?
11: Oui?
1: Oui, j'ai presque fini. Mais allô?
11: Ouais. Gendarmerie nationale, bonjour.
1: Ah non, c'est moi la gendarmerie.
11: Ah, c'est vous la gendarmerie?
1: Ah oui.
11: Bon. Alors, je veux votre grade, je veux tout, monsieur. Est-ce que je vais appeler quelqu'un de gradé? Parce que là,
1: alors, je suis sergent-chef Martin.
11: Alors, appelez-moi.
1: Alors, sergent, S-E-R.
11: Ouais, sergent, bon, ça, je connais, hein, mais...
1: Voilà. Chef, C-H-E-F.
11: C-H-E-S.
1: Voilà, sergent-chef Martin.
11: Ouais. Martin.
1: Voilà.
11: Alors.
1: Amiral de cavalerie.
11: Amiral de la cavalerie.
1: Oui.
11: Sergent-chef Martin, amiral de la cavalerie. Mais après, il va me sortir quoi encore, celui-là?
1: Et contre-colonel de l'infanterie mobile.
11: C'est ça. Vous appelez quelle gendarmerie, monsieur?
1: Alors, c'est la gendarmerie secrète d'Emmanuel Macron.
11: C'est la gendarmerie secrète de Madame Macron, maintenant. Alors, pourquoi c'est une gendarmerie secrète? J'ai jamais vu ça de ma vie, monsieur. Mais il y en a, ils ont vraiment que ça.
1: Non, mais je compte sur vous pour pas les bruiter, hein.
11: Pour pas les bruiter. Ah ouais, bien sûr.
1: Merci et vive la France.
11: Ouais, vive la France, ouais, c'est ça.
13: Allô?
14: Oh, non, t'es du allô?
13: Allô?
14: Oui, c'est la SPA?
13: Oui.
14: Ah, bonjour, dites-moi, j'ai roulé sur un lapin, là. Enfin, j'ai pas fait exprès, hein, j'étais sur la route, et j'ai écrasé un lapin, quoi.
13: Oui.
14: Il est encore vivant. Je suis désolé, mais je voudrais savoir comment il faut faire, en fait.
13: Oui, bah, je peux pas vous dire, moi, nous, on ne prend pas les lapins. On prend que les chiens.
14: Oui, oui, non, mais je voulais vous demander comment il faut faire.
13: Il est blessé?
14: Oui, un peu, oui.
13: Vous le mettez dans une cage et puis quand il est rétabli, vous le relâchez.
14: Ah, c'est pas ça que je vous demandais. Non, en fait, je voulais vous demander comment on fait pour le préparer. C'est pour le manger, en fait.
13: Ah, d'accord. Bon, ça, vous demandez à un cuisinier, hein.
14: Mais vous savez pas comment faire un lapin, non?
13: Ah, bah si, très bien. Mais là, comme ça, par téléphone...
14: Attendez, j'ai un stylo.
13: Oh bah non, là je regrette, hein, je n'ai pas le temps, monsieur. Rappelez-moi plus tard.
14: Comment on fait ça?
13: Comment on fait? Il faut le dépecer, déjà, d'une part.
14: Et puis après?
13: Eh bien après, le découper, le retire.
14: Oui, et on lui coupe la tête ou pas?
13: Ah oui.
14: C'est avec un marteau ou avec un couteau?
13: Ah, je ne sais pas, vous demandez à un boucher. Moi, je ne suis pas boucher de nature, hein. Vous le dépecez et vous le découpez.
14: En rondins?
13: Non, pas aux oignons. Vous coupez les cuisses d'abord et après le tronc. Et vous préparez ça avec du beurre et des oignons.
14: Du beurre?
13: Voilà.
14: Des oignons?
13: Oui.
14: Des oignons, c'est ça?
13: Oui, des oignons, oui.
14: D'accord. Et, voilà. Et pour les rats, c'est pareil ou pas?
13: Ah ben non, les rats, on les détruit. Hein, ça.
14: Dites-moi, je suis bien à la SPA, là, hein?
13: Oui, oui.
14: D'accord, à vous me rassurer.
13: Voilà.
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8: Allô?
1: Bonjour madame, c'est bien la boulangerie?
8: Oui.
1: Monsieur Martin à l'appareil, les chantiers Martin. Je vais passer tout à l'heure vous coller la mousse.
8: Quelle mousse?
1: La mousse isolageante que je vais coller sur votre façade pour faire une rénovation énergétiste.
8: Ah bah non, il y a rien du tout à faire monsieur.
1: Si si, je vais vous mousser toute la façade, la vitrine, la porte.
8: Non, mais il y a rien du tout à faire monsieur. C'est bon.
1: Vous inquiétez pas, je vais mousser que l'extérieur. Donc tant que vous restez à l'intérieur de la boulangerie.
8: Mais monsieur, il y a pas à faire à l'extérieur. Vous n'avez rien à faire monsieur. C'est pas la peine d'assister, donc merci, au revoir.
1: Ouais, enfin merci deux secondes parce que moi, je vous avais contacté il y a 15 jours.
15: Vous voulez quoi exactement?
1: Ah, bonjour monsieur. Donc, comme je disais, je vous ai appelé il y a 15 jours pour vous parler du chantier.
15: Et vous avez eu quelqu'un qui vous a répondu?
1: Bah non, il y avait personne.
15: Bon, alors?
1: Eh ben alors, je me suis dit, vu que vous avez pas décroché et qu'en plus, vous m'avez pas rappelé pour vous opposer aux travaux, c'est forcément que vous êtes d'accord.
15: Ah ouais, parce que maintenant, il faut vous téléphoner pour vous opposer.
1: Bah sinon, on peut pas deviner, je m'excuse.
16: Alors, ce qu'on va faire, c'est que je vais vous passer à mon mari, puis vous allez vous expliquer avec lui, ça va pas être la même.
1: Ah, avec grand plaisir, merci monsieur.
17: Oui, allô?
1: Oui, allô?
17: Oui, c'est moi le responsable.
1: Bonjour, madame.
17: Vous dites, je viens, on fait ça, nanani, nanano. Non, il n'y a rien qui doit se faire chez moi.
1: Bah oui, mais le problème, c'est que l'autre fois, j'ai appelé. Il devait être quoi, 20h, 20h30?
17: Vous appelez la boulangerie à 20h, on est fermé à 19h. Qu'est-ce que vous voulez, vous allez me monter en l'air, là?
1: Pardon, enfin, personne n'a décroché.
17: Et t'as laissé un message?
1: Bon, non, je voulais pas vous embêter.
17: Bah, bah voilà, donc c'est tout.
1: En plus, je me suis dit, si vous étiez pas d'accord, forcément, vous auriez décroché pour me le dire.
17: Mais si tu m'appelles à... Eh, hey, connard, écoute-moi bien.
1: Ouais.
17: Si tu m'appelles à 20h que le magasin, il est fermé à 19h, comment tu veux que je t'ai au téléphone?
1: Bah, tout simplement. Décrochant.
17: Mais t'es con ou bien, putain? Tu m'appelles à 20h le soir, le magasin est fermé à 19h, comment tu veux que je te dise quoi que ce soit?
1: Bah fallait me rappeler.
17: Mais fallait te rappeler, mais arrête d'être con, putain.
1: Oui, bah c'est pas ma faute non plus.
17: Ah bah c'est pas votre faute. Eh, sans déconner, c'est...
1: Bah ouais, je m'excuse.
17: Allô?
1: Ah, une autre dame. Pardon, votre responsable me disait...
18: C'est moi le propriétaire du bâtiment.
1: Ah, bah encore mieux.
18: On va aller voir si vous allez isoler quoi que ce soit.
1: Oh, mais c'est tout vu. Je vous fais un moussage isolifiant en façade.
18: J'en ai rien à foutre, ok? Alors vous fermez votre gueule, vous arrêtez de me casser.
1: Ah bah pardon, entre artisans, on pourrait quand même un minimum se soutenir.
18: J'en ai rien à foutre. Il y en a un qui va finir à l'hosto. Je vous le dis tout de suite.
1: Oh non, alors ça, vous inquiétez pas. Je respecte scrupuleusement les normes de sécurité.
18: J'en ai rien à foutre de vos normes, je vous dis.
1: Non, mais je veux dire, je suis quand même ouvrier semi-professionnel, donc ça m'étonnerait que j'ai un problème.
18: Mais vous êtes con, quoi. Vous avez quoi dans le crâne, là? Si vous venez, vous allez finir à l'hosto. Je vous le dis tout de suite.
1: Alors pardon, je veux pas me la péter, mais j'en ai fait des chantiers. Bah, jamais j'ai eu le moindre accident du travail.
18: Oh! Tu fermes ta gueule, tu m'écoutes.
1: Ouais, je t'écoute.
18: Il y a quelqu'un qui passe, je prends le premier truc qui vient sous la main, je vous le balance dans la gueule.
1: Oh bah vous, on voit que vous êtes pas du métier.
18: Non, c'est un... non.
1: Bah si, pardon, mais ça c'est un coup à finir à l'hosto.
18: Eh bien cet après-midi, tu vois, ça va te faire tout drôle.
1: Cet après-midi, alors attends, je consulte mon agenda.
18: Il est con, quoi, sûr.
1: Bon, éventuellement, je passe maintenant.
18: C'est quoi? Tu viens dans la boulange?
1: Voilà, je passe à ta boulange, je te dépose le matos, et après...
18: Je le balance à travers la gueule, tête de mort.
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19: Allô? Oui, bonjour madame, les laboratoires Coco Bayeux à l'appareil, laboratoire d'hygiène dentaire. Mm. Vous êtes au courant, non?
20: Non, pas du tout, pourquoi?
19: Ben écoutez madame, on ne veut pas vous faire de peine, mais on est au PTT actuellement, là on fait des expériences avec le téléphone. Et il se trouve que, d'après vos dernières conversations téléphoniques, vous auriez plutôt mauvaise haleine, est-ce que...
20: Ah bon, non mais vous fichez de moi, non, arrêtez vos bêtises, hein, je vous en prie.
19: Écoutez madame, je suis avec l'agent.
20: Oui, communication téléphonique, excusez-moi, mais enfin je suis pas idiote.
19: Non madame, je crois que vous êtes en train de vous égarer, je vous explique. Nous avons mis au point un brevet, mm-hmm. qui nous permet de détecter, donc conjointement avec le ministère de la Santé, mm-hmm. vous savez que les dents, les problèmes dentaires sont très mal remboursés en France.
20: Ah ça je sais, parce que...
19: Oui, vous avez. Bah oui, justement.
20: Non,
19: vous...
20: j'ai pas de problème, hein. Bah... Pas du tout, ne vous inquiétez pas.
19: Bah si, si vous le savez, c'est que.
20: Bah je sais, parce que de toute façon, en ce moment, je vais chez le dentiste, mais je... c'est pas parce que j'ai mauvaise haleine, je me fais mettre des dents, c'est tout à fait différent.
19: Bah oui, madame, mais. C'est justement peut-être parce que vous êtes en train de vous faire mettre des dents que vous avez mauvaise haleine.
20: Ah non, pas du tout. Justement, ces dents-là, elles sont enlevées depuis 15 ans, alors je risque pas d'avoir mauvaise haleine avec, hein.
19: Oui, bah, je sais, madame, plus c'est vieux et plus.
20: Je suis suivie régulièrement, si vous voulez savoir. Alors, mauvaise haleine au téléphone, excusez-moi, hein, mais n'importe
19: bien.
20: Quoi.
19: Moi, je ne veux pas vous décevoir ni vous heurter, mais là, bon, j'ai un masque sur le nez, et heureusement.
20: Oh, écoutez, non, mais dis donc, non, mais vous avez un masque sur le visage pour ne pas sentir mon haleine, non, mais pour qui vous me prenez? Non, mais je suis pas idiote, hein.
19: Bon. Madame.
20: Bah, il n'y a pas de
19: écoutez,
20: madame.
19: Bon, madame, je vais continuer cette conversation en enlevant le masque comme ça. Bon.
20: Non, mais vous êtes tombé sur la tête ou quoi?
19: J'enlève le masque, madame.
20: Ouais, mais enlevez le masque et puis mettez-le où vous voulez, j'en ai rien à faire.
19: Je le pose sur la table.
20: Mais c'est ça.
19: Bon, écoutez-moi.
20: moi je vais vous raccrocher au nez, ça va être vite fait.
19: Bah, écoutez, je préférerais justement... Oh, je remets le masque, excusez-moi madame. Vous pouvez me raccrocher au nez, s'il vous plaît.
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21: Oui.
1: Oui, bonjour monsieur, c'est bien l'armée de terre?
21: C'est madame, bonjour l'armée de terre, oui.
1: Oui, ce que je disais, bonjour monsieur. J'ai vu qu'il y avait 11 000 personnes qui étaient recrutées.
21: Oui.
1: Bah, avec mon beau-frère, on est déjà deux.
21: Ouais, il en manque encore beaucoup, hein.
1: Ah, il faut que je vienne avec les 11 000?
21: Bon, non, je blague, hein.
1: Ah, d'accord, ok.
21: Ah, bah, c'est comme vous voulez, hein. Bon, blague à part, vous voudriez un rendez-vous ici à Dakar, à l'occasion de Pagézi.
1: C'est possible de voir un colonel?
21: Bah, il n'y en a pas, ça, je suis désolé, hein.
1: Ah, un général?
21: Il n'y en a plus.
1: Parce que j'aimerais bien, vous voyez.
21: Bah, non, ben voilà, quoi. Il n'y a pas de général, il n'y a pas de.
1: D'accord.
21: Alors, vous me donnez votre nom et prénom?
1: Oui, alors, Martin.
21: M-A-R, et il y a un prénom?
1: Martin.
21: Votre prénom?
1: Oui, Martin.
21: Deux fois?
1: Oui, oui, oui.
21: Ah bon?
1: Bah oui, oui, ça, c'est mes parents, ils n'étaient pas très.
21: Ils ont pas. Oui, moi, bon, c'est pas gênant, hein. Mais donc, vous venez avec votre beau-frère, alors?
1: Non, parce que je voudrais lui faire la surprise.
21: Ah ouais? Ah bah, d'une surprise, alors j'espère qu'il va être content, hein.
1: Bah, c'est-à-dire que pour le moment, il n'est pas tout à fait prévenu, quoi.
21: Bah après, s'il est décidé, bah, à ce moment-là, après.
1: S'il est décédé?
21: Pardon?
1: Comment ça, s'il est décédé?
21: Il est décidé.
1: Bah, il est pas
21: décédé. Non, elle... Ouais, ça va vous réveiller au fou. J'ai pas parlé de décédé, hein. J'ai dit décidé.
1: Alors, s'il vient pas vous voir, est-ce que je peux signer un truc à sa place?
21: Ouais, non, ça marche pas comme ça. Vous rigolez, vous? Ça marche pas comme ça. Non, non, hein.
1: Non, mais comme ça...
21: On peut pas signer des papiers comme ça par des... Non, non, non, non, non, non. Non, vous ferez pas rien du tout. Il faut que le jeune, il soit présent.
1: Ouais, mais s'il veut pas?
21: Ah, bah, s'il veut pas, il vient pas. Et puis voilà, et puis au revoir, hein. S'il veut s'engager, il faut bien qu'il se remue un petit peu, il faut bien qu'il vienne.
1: Alors, très franchement, je pense qu'il veut pas s'engager, lui. En fait, c'est pas du tout.
21: Bon, bah alors, c'est pas la peine, alors.
1: Parce qu'en fait, il m'a fait un seul coup à mon anniversaire l'année dernière.
21: Oui.
1: Il m'a dit, je te fais la surprise, et il m'a emmené à un concert de Mireille Mathieu.
21: Ouf.
1: Ah oui. Vous voyez,
21: ouais. Oui, je vois très bien, Mireille Mathieu. Oui.
1: Vous voyez la punition, quoi.
21: Non, mais là, nous, on n'est pas chez Mireille Mathieu non plus. Hein,
1: voilà. Voilà, non, non, pas du tout. Pour lui renvoyer l'ascenseur, je vais lui faire pareil. Viens, je te dis pas où on va. Et en fait, il est inscrit à l'armée.
21: Ah bah, on peut pas courir derrière lui non plus. Hein.
1: S'il peut être, s'il est enfermé ou.
21: On n'est pas dans une prison non plus, hein, faut pas rêver. Hein.
1: Ouais, non, ou
21: des. Pas exagéré quand même. Hein.
1: Vous avez pas des menottes, je sais pas.
21: Non, non, non, non, non.
1: Est-ce que dans ce cas, serait possible d'aller chercher mon beau-frère en hélicoptère?
21: Bien sûr, oui, je vais appeler tout de suite, on va aller les chercher.
1: Ah, bah, c'est gentil.
21: Y a pas de souci, hein.
1: Je vous donne l'adresse. C'est à Paris, ça, parce qu'il est à Paris en ce moment.
21: Ah, ouais, c'est ça, à Paris, bien sûr. Ouais, voilà, on a que ça à faire. On peut aller les chercher à Paris.
1: Ah, bah, c'est gentil, oui.
21: Vous savez qu'on est quand même en période d'économie, hein.
1: Oui, non, mais vous dites que c'est un déplacement professionnel.
21: Oui, bien sûr, oui, oui, c'est ça, oui.
1: Vous avez des hélicos?
21: Oui, bien sûr, on a. Il y en a plein à la cour de la caserne, un hélicoptère.
1: Vous avez des parachutes?
21: Mais aussi, oui.
1: Et ben voilà.
21: Et c'est une blague ou quoi?
1: Non, bah, j'essaye juste de trouver un truc pratique. Vous pouvez être là vers quelle heure?
21: Ah, ben, en hélicoptère, on sera là vers 15h.
1: D'accord, super.
21: Voilà, pas de problème, et on fera une petite chanson, hein.
1: Une petite chanson?
21: Ouais, laquelle que vous voulez que je vous fredonne?
1: Ah, bah, allez-y.
21: Et Franck Michael, allez, c'est bon, hein.
1: Franck Michael, si vous en avez une autre, on n'est pas contre.
21: Allez, bon, voilà, bon, allez, à tout à l'heure, hein.
1: À tout à l'heure, Serge, chef. Bon.
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22: Allô?
23: Allô?
24: Oui, bonjour madame.
22: Bonjour.
23: Je suis à l'animalerie là.
22: Oui.
23: Oui, bonjour. Je souhaiterais savoir si vous aviez des muselières.
22: Oui.
23: Mais alors, est-ce que ce sont des petites muselières ou est-ce qu'il y en a des plus grandes?
22: Bah, il y en a de toutes les tailles, monsieur.
23: La largeur de la muselière, ça fait combien?
22: Bah, le problème, c'est que il y en a de toutes les dimensions, monsieur. Il y en a pour gros chiens, il y en a pour petits chiens, il y en a pour.
23: C'est pas pour chiens.
22: C'est pour quoi?
23: C'est pour ma femme. Qui m'emmerde, il n'y a pas d'autre mot, excusez-moi, hein. Et je voudrais bien qu'elle ferme sa gueule.
22: Ah, donc, ah bah ouais, mais là, vous n'allez pas pouvoir y mettre une muselière, monsieur.
23: Pourquoi?
22: Bah, c'est pour les chiens, c'est pas pour...
23: Ben, c'est pour ça que je vous appelle. Si je mets une muselière, elle va la fermer.
22: Non, mais vous n'allez pas, je vous assure, vous n'allez pas pouvoir lui mettre son menton dedans.
23: Pourquoi?
22: Bah, parce que là, si vous voulez, c'est le nez. Donc vous, comment vous allez faire pour le mettre au niveau de sa bouche?
23: Est-ce que ça vous embêterait d'essayer? Juste pour me dire, et comme ça, je passe la prendre tout de suite.
22: Bah, faudrait venir voir, ça dépend ce qu'elle fait comme dimension. Moi, je peux pas enfiler...
23: Ma femme envisage 37 de haut, 14 de large.
22: 37 de haut?
23: Oui, vous pouvez essayer sur vous pour voir si ça rentre ou pas.
22: Ah non, je peux pas. Non.
23: Bon, est-ce que je peux venir avec ma femme?
22: Bah, bien sûr que vous pouvez venir avec votre femme.
23: Et on pourra essayer.
22: On peut essayer, mais pourquoi vous voulez la faire taire?
23: Attendez, tu vas venir avec moi, on va aller au... La dame est très gentille et elle m'a dit qu'on allait faire un essai.
25: Un essai de quoi?
23: Je te la passe, madame.
25: Allô?
22: Allô, madame?
25: Oui, bonjour, madame.
22: Oui?
25: Alors, mon mari me dit qu'il faut que je vienne avec lui pour essayer je sais pas quoi.
22: Bah, votre mari veut vous mettre une muselière.
25: Ah oui.
22: Pour vous faire taire, en fait.
25: Et ça marche, ça?
22: Bah, écoutez, moi, je pense pas. Je vois pas du tout comment vous allez faire pour enfiler ça. Hein.
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2: Oui, bonjour.
1: Oui, bonjour, madame. C'est bien le centre de réparation automobile?
2: Oui, tout à fait.
1: J'ai vu votre pub comme quoi vous prêtez des véhicules de courtoisisme.
2: Oui, c'est pour remplacer votre pare-brise sur quoi?
1: Comment ça, pour remplacer? Non, pour vous empruntifier le véhicule de courtoisisme.
2: Ah non. On ne prête pas des voitures de courtoisie comme ça, monsieur, sans faire de remplacement sur...
1: Hop. Excusez-moi, oui. Vous l'avez dit à la télé, hein?
2: Oui.
1: Voilà. Du coup, est-ce que
2: monsieur, on prête un véhicule de remplacement uniquement qu'à partir du moment...
1: Hop, monsieur.
2: On prête un véhicule de remplacement... Arrêtez de me dire hop, monsieur, s'il vous plaît. Je ne suis pas votre gamin, d'accord? On prête un véhicule de remplacement gracieusement.
1: Hop.
2: Monsieur, vous me dites encore hop, une fois, je vous raccroche.
1: Hop.
2: Pardon?
1: J'ai pas dit hop.
2: Si, vous venez de le dire.
1: Vous êtes sûr?
2: Oui, monsieur.
1: Admettons.
3: Monsieur, c'est moi le responsable. On est un garage de changement de vitrage automobile.
1: Et de prêt de voiture?
3: Non, si quelqu'un a un vitrage de cassé, il nous amène le véhicule avec son vitrage cassé.
1: D'accord, vous avez en fait une vitre cassée sur votre voiture.
3: Mais non, je vous ai dit, c'est un client qui a sa voiture.
1: Un client qui vous a cassé la vitre?
3: Une personne, comme par exemple vous avez un véhicule personnel.
1: Comment ça, moi? Vous m'accusez d'avoir cassé la vitre?
3: Je vous ai jamais dit que vous avez cassé. Vous me dites que maintenant je vous accuse d'avoir cassé une vitre. Je vous ai jamais dit ça. En fait.
1: Je n'ai même pas pris votre voiture de courtoisie, donc comment j'aurais pu casser la vitre?
3: Je vous ai jamais accusé, monsieur. Je vous ai jamais dit que vous avez cassé la vitre, vous.
1: Alors, dites que j'ai pas cassé la vitre.
3: Je vous le dis, vous avez pas cassé la vitre, monsieur.
1: Moi, je préfère ça.
3: Mais attendez, je vous ai jamais accusé de quoi que ce soit, enfin.
1: Bon, alors, cette vitre, vous allez la changer.
3: Il n'y a pas de vitre à changer, monsieur. Je vous dis que nous, on fonctionne avec des clients. Il y a des clients qui viennent chez nous.
1: Et qui cassent des vitres chez vous, je vois pas.
3: C'est pas possible. J'ai jamais dit que le client, il cassait des vitres.
1: Non, mais si moi, dans ce cas, je viens demain et je casse une vitre.
3: Oh là là, mais monsieur. Mais les clients, ils viennent pas nous casser des vitres, enfin. Les clients se font casser les vitres de leur véhicule.
1: Donc, j'ai peut-être mal compris, pardon. Donc, dans ce cas, si moi, je viens et que je casse la vitre d'un de vos clients, est-ce que je pourrais avoir cette voiture?
3: Mais vous n'avez pas cassé une vitre d'un client pour avoir une voiture de prime, enfin. C'est du n'importe quoi. Alors, je vais chez vous, je vous cambriole, c'est pareil, monsieur.
1: Ah bah non.
3: Ben si, attendez, vous cassez la voiture d'un client, mais attendez, on va où, là?
1: Comme ça, en même temps, vous, ça vous fait du boulot, et puis ça me permet...
3: Je m'en fous de ça, monsieur, mais attendez, vous avez joué ça, vous cassez les voitures comme ça des gens pour avoir une voiture de prime, attendez. On va où
1: avec... Juste une vitre, hein.
3: Mais c'est du n'importe quoi, ce que vous me racontez.
1: Bon, un rétroviseur.
3: Ouais, venez avec un marteau, une massette, n'importe quoi. Venez casser une vitre chez moi, et après, on verra ensemble.
1: Ah bah, entre nous, c'était pas compliqué, quand même, hein.
3: Ben non, c'est pas compliqué, y a pas de souci, monsieur. Venez demain à 17h, et on s'expliquera ensemble tous les deux, tranquillement.
1: Vous me l'auriez dit dès le début, on n'aurait pas perdu tant de temps, quand même, hein.
3: Ouais, on perd plus de temps, là.
1: Bon.
3: Ouais, c'est ça.
1: Eh ben, bisous, à demain.
3: Ouais, bisous, vous me prenez pour un con, quoi.
1: Bah non, je vous prends pour un bisouteur.
3: Un bisouteur, hein. Bah, allez, ciao.
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5: Allô?
6: Allô?
5: Oui, bonjour madame.
6: Bonjour monsieur.
5: Madame Marfort.
6: Oui.
5: Madame Marfort, ça va bien? Ça va fort, hein?
6: Ça va fort,
5: très bien. Bonjour madame, gendarmerie nationale, pareil. Adjudant de la place. Ah là, ça va moins fort là, hein?
6: Oui. Non, j'écoute, hein.
5: Ouais. Là, ça va moins fort, là.
6: Qu'est-ce qui vous amène?
5: Bah, en général, c'est mon adjudant-chef, c'est lui qui me conduit. Pourquoi me demander ça?
6: Ah bon?
5: Bah, je comprends pas.
6: Moi non plus.
5: Bon, madame.
6: Oui.
5: Votre véhicule?
6: Oui.
5: Est de quel type?
6: Je n'en sais rien. Je n'y connais rien.
5: Non, mais attendez, c'est simple. Est-ce que c'est un type 4 roues ou un type 2 roues?
6: Je ne peux pas vous dire, c'est peut-être un type 4 roues.
5: Hein? Donc, votre voiture a 4 roues. Nous sommes d'accord?
6: Oui. Elles ont toutes 4 roues.
5: Pardon, madame?
6: Elles ont toutes 4 roues, mais je ne sais pas dans quel type qu'elle est.
5: Bon, écoutez, madame, si vous commencez à vous moquer...
6: Non, j'écoute.
5: D'un gendarmerie nationale...
6: Ah, vous savez, je suis vieille. Hein.
5: Mais non!
6: Oh là là!
5: Mais c'est dans la tête, vous rigolez, c'est ça qui compte. Vous êtes très bien dans votre tête.
6: Je vais bientôt partir pour le grand voyage.
5: Bon, bah, vous n'avez pas l'air, dites donc. Moi, je peux vous dire, à la voix...
6: Oh oui, mais ça ne durera pas!
5: Mais si!
6: Non.
5: Écoutez-moi, vous m'entendez?
6: Oui, j'écoute.
5: Vous n'entendez que le son de ma voix, madame.
6: Oui.
5: Est-ce que vous êtes prête pour le grand voyage?
6: Oui, prête.
5: Bien.
6: Voilà.
5: Eh bien, madame, la gendarmerie nationale vous souhaite une bonne route.
6: Voilà, je vous remercie.
5: Et si vous voyez l'adjudant-chef Charrier qui nous a quittés malheureusement lors d'un accident de voiture il y a 3 ans, il est encore bourré, vous pouvez le saluer de notre part?
6: Oui, entendu. Je ferai votre commission.
5: Vous avez noté son nom?
6: Je vais marquer tout de suite avec mon crayon.
5: Voilà, adjudant-chef.
6: Oui.
5: Charrier.
6: Ça
9: marié.
5: Ouais.
9: Bon, j'inscris tout de suite.
5: Voilà.
9: Et si je le vois, je vais lui donner le bonjour de votre part.
5: Voilà.
9: Hein? Entendu.
5: Merci à vous.
9: Oui, au revoir.
5: Au revoir.
10: Fromagerie, bonjour.
1: Bonjour monsieur, c'est bien la fromagerie ?
10: Non, c'est pas monsieur, c'est madame.
1: Admettons, monsieur Martin à l'appareil, comité pour les fumeurs de Martinville.
10: Oui.
1: Je vais passer tout à l'heure pour installer une cabine fumeuse dans le magasin.
10: Non mais moi je suis pas prévenue qu'il y a une intervention dans le magasin, donc...
1: Ah mais je vous le dis, il y a une intervention dans le magasin, on installe un coin fumeur dans la fromagerie.
10: Bah oui, mais il faut demander à mon patron.
1: Pas la peine, moi je suis mon propre patron, donc en tant que patron, je vous valide l'intervention.
10: Non, moi je suis employé, donc si vous faites une intervention... Il faut l'autorisation de mon patron.
1: Bah non, parce que sinon ça va faire deux patrons pour une décision.
10: Bah comment vous... Je comprends pas là.
1: Vu que moi je donne déjà une autorisation patronnière, on va pas en plus rajouter un deuxième patron.
10: Mais non, mais attendez, vous avez l'autorisation de qui ?
1: Bah de moi-même.
10: Non mais...
1: Et en plus, vous rendrez service à tous les fumeurs qui pourront venir chez vous pour s'engrayer une peinard.
10: Oui, bah ils vont pas venir engrayer une dans un magasin alimentaire, monsieur. J'ai du fromage et tout ça, donc c'est pas possible.
1: Justement, je me suis dit, avec l'odeur du fromage, vous sentez tirez même pas le tabac.
10: Mais monsieur, n'importe quoi.
1: Ah mais si, je vous assure, laissez traîner quelques minsters dans la boutique, vous serez tranquille.
10: Non mais n'importe quoi, je vous dis.
1: Bon, vous avez même pas essayé.
10: Non mais moi j'ai pas le temps là.
11: Oui, allô ?
1: Bonjour, madame.
11: Alors, c'est monsieur, moi, déjà ?
1: Alors, déjà, si vous voulez.
11: Oui, donc ?
1: Et donc, je voyais avec votre collègue pour l'installation de la cabine fumeuse que je dois mettre chez vous.
11: Attendez. De quoi vous me parlez ? Une cabine fumeuse ? Qu'est-ce que c'est que ça ?
1: Bah, c'est un mini-fumoir qu'on installe dans le magasin pour que les gens puissent venir fumer.
11: Mais moi, j'ai pas envie de cabine chez moi. Je suis une fromagerie, je suis un commerce de centre-ville. Les gens viennent chez moi, ils achètent du fromage, ils repartent, ils viennent pas fumer chez moi.
1: Justement, l'avantage, c'est que vous aurez vos clients, plus tous les fumeurs qui viennent juste pour griller une clope.
11: Mais je ne veux pas de fumeurs chez moi. Je n'en veux pas, ok ?
1: Bah oui. Mais là, on va plus pouvoir fumer dans les lieux publics avec la nouvelle loi, donc...
11: Non, mais la loi, c'est interdit de fumer en lieu public. La loi ne m'impose pas une cabine chez moi.
1: D'accord. Alors moi, je veux bien ne pas mettre la cabine fumeuse.
11: Bon.
1: Mais après, faudra pas râler si ça sent la cigarette.
11: Mais...
1: Bah oui, si les gens fument et qu'il n'y a pas de cabine, là, même avec du clacos, forcément, ça va sentir.
11: Mais les gens ne fument pas... Putain.
1: Eh oui, alors qu'avec la cabine fumeuse, vous serez beaucoup plus tranquille.
11: Mais je ne... Bon.
1: Après, c'est que mon avis, hein.
11: Bonjour.
1: Ah, bonjour, une autre dame.
11: Non, mais je comprends pas votre démarche, monsieur. J'ai pas de cabine fumeuse, moi. Qui vous a demandé ça ?
1: Disons que c'est une initiative personnelle, mais que ça profite à tout le monde.
11: Ah non, du tout, certainement pas, non ?
1: Bah si, comme je disais, ça vous ramène tous les fumeurs dans la fromagerie.
11: Non, du tout, ça me ramène rien du tout.
1: Oh bah en plus, vous avez du bol, j'ai un créneau qui vient de se libérer, je peux venir maintenant.
11: Non, mais ça m'intéresse pas du tout, venez pas.
1: Vous avez une clim ? Parce que j'aurais besoin de récupérer un tuyau.
11: Je vous dis, ne venez pas, ça ne m'intéresse pas. Vous m'appelez en secret, tout ça, non, vous allez me forcer un truc, vous ne venez pas.
1: Pardon, monsieur Nanana, mais est-ce que vous seriez pas en train de me dire ça pour négocier une deuxième cabine fumeuse ?
11: Non, vous ne venez pas. Je ne veux pas de cabine fumeur chez moi.
1: Oui, mais alors problème, je me suis déjà engagé avec le bureau de tabac pour un échange.
11: Moi, je m'en fous. Vous voyez avec votre bureau de tabac ou j'en sais rien. Lui, c'est un vendeur de tabac. Je suis un vendeur de fromage. Qu'est-ce que vous venez me prendre la tête avec ça, là ?
1: Justement, en contrepartie, le tabagiste veut bien installer une cabine fromagère dans son bureau de tabac.
11: Mais j'ai pas besoin.
1: Comme ça, si vous avez des clients qui veulent fumer du fromage, vous pouvez les envoyer au bureau de tabac.
11: Ouais, ok, super.
12: Oui.
1: Bonjour monsieur, c'est bien le magasin de meubles ?
12: Oui, bonjour monsieur.
1: Excusez-moi, je vous appelle parce qu'il y a un problème, c'est que là je suis passé chez mon beau-frère qui a acheté chez vous une bibliothèque.
12: Oui.
1: Et j'ai l'impression que vous l'avez arnaquifié, dites donc.
12: Qu'est-ce que vous me racontez là ?
1: Oh bah oui.
12: On a livré de bibliothèque chez monsieur qui ?
1: C'est qui ce monsieur qui ?
12: Bah monsieur qui ?
1: Ah non, alors vous confondez.
12: Non mais je voudrais savoir la personne, monsieur qui, où c'est, on a livré du meuble.
1: Je ne connais pas de monsieur qui, moi c'est monsieur Martin.
12: Mais vous me dites votre beau-frère, je voudrais savoir son nom.
1: Mais c'est pas monsieur qui ?
12: C'est monsieur, votre beau-frère, il s'appelle monsieur.
1: Comment ça il s'appelle monsieur ? Non, il s'appelle Martin.
12: Monsieur Martin ?
1: Oui.
12: D'où ? Parce que moi j'ai plusieurs clients.
1: Oui, et puis vous allez faire disparaître sa fiche, je vois le truc.
12: Mais non, écoutez, nous on est artisans, alors ne dites pas de bêtises. Parce que là on a arnaqué personne. Dites-moi monsieur Martin, où c'est il habite ?
1: Non mais excusez-moi, j'ai la preuve parce que j'ai pris en photo sa soi-disant bibliothèque.
12: Bah, dites-moi c'est quoi comme bibliothèque ?
1: Ah bah alors c'est pas une bibliothèque justement. Il y a le meuble, mais il y a pas de livres.
12: Non mais il y a pas de livres, vous croyez que quand on livre une bibliothèque, déjà il y a des livres à l'intérieur ?
1: Ah bah sinon c'est pas une bibliothèque.
12: N'importe quoi.
1: Écoutez, passez-moi un responsable parce que
12: Mais écoutez, moi je suis la femme du responsable. Alors ne dites pas de bêtises, je sais ce qu'on fait. On vous vend pas une bibliothèque avec des livres, non ?
1: Ah, donc c'est pas une bibliothèque, vous reconnaissez ?
12: Mais n'importe quoi, je sais même pas. Donnez-moi l'adresse du client, monsieur Martin, l'adresse.
1: Et... Oui, et puis vous allez déposer les livres.
12: Mais comment voulez-vous ?
1: Je suis passé ce matin chez lui, j'ai vu le meuble, il était vide.
12: Mais qui c'est, ce monsieur ? donnez-moi son adresse, je vais le voir si j'ai dans le fichier client.
1: Oui, et puis vous allez, c'est ce que je dis.
12: Mais non, dites-le-moi, comment voulez-vous? Nous, ça fait 30 ans qu'on est installé. Alors arrêtez de dire des bêtises.
1: Ou enfin, excusez-moi, c'est pas une raison pour vendre des fausses bibliothèques au premier venu, vous voyez, parce que...
12: Mais on vend pas des bibliothèques, il y a longtemps que j'ai pas vendu de bibliothèque. Alors c'est pas la peine de rappeler si vous me donnez pas plus de renseignements.
1: Ah bah tiens, le voilà, justement. J'ai mon beau-frère qui arrive là.
12: Là, mais il a combien de temps qu'il a acheté ça, votre beau-frère? À ce moment-là, faut me le passer.
1: Ah bah attendez, je vous le passe. Martin, oui, je te passe le monsieur qui vend les fausses bibliothèques. Ah, merci.
12: Le monsieur, déjà, je suis une dame.
1: Oui, allô?
12: Bon, bah alors j'attends votre beau-frère.
1: Ah oui, c'est moi, oui, bonjour.
12: Oui, bonjour.
1: Je suis mon beau-frère.
12: Oui, donc vous avez acheté une bibliothèque il y a combien de temps?
1: Alors, une soi-disant bibliothèque.
12: Oui, bah vous dites-moi votre soi-disant bibliothèque.
1: Ah, le monsieur reconnaît.
12: Mais j'en sais rien. Vous me parlez, je ne comprends rien. Une fausse bibliothèque, mais n'importe quoi, je voudrais savoir.
1: Le monsieur a reconnu que c'était une fausse bibliothèque.
12: Je suis une dame et non un monsieur.
1: Donc, moi, je vais vous la rapporter.
12: Rapportez si vous voulez, mais je vais savoir une chose qui c'est. C'est qui?
1: Ah, bah attendez, il y a monsieur qui arrive aussi. Monsieur qui? Oui, mais... Le monsieur des meubles cherchait après vous.
8: Mais quoi, ce merdier là?
1: Oui, bonjour monsieur, c'est monsieur qui? Il paraît que vous me...
8: Oh, bah, c'est pas possible, hein, oh, oh.
1: Bon, attendez, alors je vous passe le beau-frère de monsieur Martin. Monsieur Martin? Oui?
8: C'est un canular ou quoi?
1: Je vous repasse le meuble.
8: Vous vous foutez de moi, là? Oui.
1: Bonjour madame, excusez-moi, mais j'ai votre sous-fifre là.
8: Attendez, vous avez parlé de qui là? De mon sous-fifre?
1: Oui, que j'avais à l'instant.
8: D'accord, et toi t'es le gros con?
1: Alors non, moi je suis un ami de monsieur qui? Je suis monsieur Martin.
8: Mais tu pourrais être poli quand même avant de lui parler comme ça.
1: Bah je suis poli.
8: Ah bon, un sous-fifre? Non, j'appelle pas ça poli moi.
1: Je connais pas son nom, donc pour ça je l'appelle par sa fonction.
8: Bon, mais non, qu'est-ce qu'il y a? T'es un gros con.
1: C'est la meilleure, c'est moi qui me fais avoir et c'est à moi qu'on m'a reproché.
8: Tu vas être poli déjà avant de commencer. Ah, vas-y, raconte ta vie, on verra après.
1: Disons que pour résumer en toute politude, le beau-frère de mon beau-frère a passé monsieur qui à votre sous-fifre qui...
8: Bon, bah, c'est tout, on va te faire foutre.
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13: Tourisme Vermeville, bonjour.
25: Oui, bonjour madame.
13: Bonjour monsieur.
25: C'est l'agence de tourisme.
13: Oui monsieur.
25: Ah, bonjour, madame Ledoux à l'appareil.
13: Oui, qu'est-ce que je peux vous faire pour vos services madame?
25: J'aurais voulu un billet de train.
13: Oui.
25: Pour Avranches, Lourdes.
13: Alors attendez, je note.
25: Mais vous avez de quoi noter?
13: Quelle date vous auriez voulu, madame?
25: Oh ben, vous avez l'air plaisant. Vous avez l'air de vous distraire et de vous amuser.
13: Bah, tant qu'à faire pour travailler, autant travailler dans la bonne humeur, hein.
25: Oui, parce que vous savez, moi, à mon âge, hein, j'ai peu l'occasion de rire.
13: Vous regardez par là, dans la rue, il y a plein d'occasions de rire, vous savez.
25: Je ne peux pas sortir, monsieur, je suis handicapé à 85%.
13: Ben, vous regardez par la fenêtre.
25: Je suis non-voyante.
13: Ben, excusez-moi, madame, je vous prie de m'excuser. Alors, vous êtes non-voyante, handicapée à 85%.
25: Oui.
13: Et vous aimeriez partir d'Avranches pour aller à Lourdes.
25: Voilà.
13: C'est ça, madame.
25: Évidemment, en place handicapée, avec les réductions, pour l'aller.
13: Oui.
25: Et pour le retour, par contre, Lourdes-Avranches.
13: Oui.
25: Ben non handicapée, quoi.
13: Monsieur, vous croyez au miracle?
25: Pardon, monsieur.
13: Alors, à quelle date vous auriez aimé, madame?
25: Écoutez, j'aimerais partir début juillet.
13: Début juillet.
25: Monsieur, c'est ma dernière chance, hein?
13: Air-sense.
25: Ma dernière chance.
13: Ah, votre dernière chance. Excusez-moi, j'avais pas compris. Bon, alors, à l'aller, c'est la place handicapée et au retour, bien sûr, tarif plein, c'est ça?
25: Voilà.
13: D'accord. Ah oui, vous m'avez pas dit la date du retour.
25: Vous savez, un miracle, on ne peut pas savoir, hein?
13: En fait, vous attendrez là-bas?
25: Oui.
13: Et si ça prend longtemps?
25: Mais qu'est-ce que vous voulez que je fasse?
13: Des distractions à Lourdes, il n'y en a pas beaucoup, hein.
25: Ah, monsieur, vous savez, à mon âge, qu'est-ce que vous voulez que je fasse comme distraction?
13: Je sais pas, moi, le bridge, les cartes...
25: Je suis non-voyante.
13: Ah oui, c'est vrai. Oui. Le cinéma, il n'y en a pas à Lourdes, hein.
25: Je suis non-voyante, hein.
13: Ah ben oui, je sais pas, je peux pas vous dire. Je vois pas, en fait, je vois
25: oui,
13: pas.
25: Oui, moi non plus. Comment?
13: Non, excusez-moi. Oh, bah, décidément.
14: Oui, allô?
1: Bonjour, monsieur, je suis bien à la ferme.
14: Oui.
1: Monsieur Martin à l'appareil, société Martin Cascade. On organise une démonstration cascade chez vous.
14: Démonstration cascade?
1: Exactement. Je vais passer en voiture au-dessus de votre bâtiment.
14: De quel bâtiment? De mon bâtiment?
1: Oui, alors je crois que c'est un hangar.
14: Bah non, c'est pas possible.
1: Si, si, avec un bon élan, j'ai calculé, en principe, ça passe.
14: Oui, mais imaginez-vous, monsieur, que là, vous êtes dans un terrain privé, que vous devez quand même demander l'autorisation au propriétaire, on est d'accord?
1: Alors oui et non.
14: Bah pourquoi non?
1: Parce que je prends de l'élan depuis la route, donc à ce moment-là, je suis pas chez
14: oui,
1: vous.
14: Oui, mais vous allez quand même atterrir dans mon terrain, monsieur. monsieur. Et puis de la route, j'ai quand même 18 mètres entre...
1: 18 mètres, voilà, c'est ça. Oui, bah, c'est exactement la taille de la rampe de décollement, donc c'est parfait.
14: Non, mais moi, pour le moment, je vous donne pas mon autorisation. Vous mettrez pas de rampe.
1: Rassurez-moi, vous êtes assuré tout risque sur les bâtiments?
14: Non, je suis désolé, je suis pas assuré tout risque.
1: Ah, bah, ce serait mieux parce que, imaginez, je perds une roue au moment où je survole votre toit.
14: Mais vous allez pas perdre une roue, vous allez pas le faire.
1: Alors, je vous cache pas que ça arrive que j'ai une roue qui tombe. Je sais pas pourquoi.
14: Ah! Vous n'êtes pas bien, vous?
1: Bonjour, monsieur.
14: Vous n'êtes pas bien?
1: Vous inquiétez pas, je suis cascadeur semi-professionnel et j'ai vu pas mal de tutos sur Internet.
14: Mais pourquoi vous faites ça? C'est pour un cinéma, c'est pourquoi?
1: Ah bah oui, tout à fait. D'ailleurs, c'est une séquence qu'on va rajouter dans le James Bond qui vient de sortir.
14: Ah ouais?
1: Ouais, ils ont oublié de la tourner, donc on la fait après et puis on la rajoute.
14: Ah.
1: Donc j'arrive à fond, je décolle, je passe au-dessus de la baraque et en principe, j'atterris derrière.
14: Parce qu'à côté, il y a des serres.
1: Ah oui, alors les serres, il faudrait les démonter.
14: Vous croyez? Non, mais y a des tomates dans la serre?
1: Pas grave, vous déplantez les tomates et hop, vous les replantez un peu plus loin.
14: Mais enfin, monsieur, quand vous faites du jardin, vos salades, vous les déplantez, mais après vous les replantez.
1: Bien sûr, technique du replantage.
14: Oui, mais attention, hein, nous on va pas démonter tout notre truc pour votre plaisir.
1: Oh, je vous vois venir. Vous, vous voulez qu'on démonte les serres pour vous?
14: Enfin, vous vous moquez de moi ou quoi? Vous n'allez pas démonter nos serres, enfin? Bah,
1: sachant que je vais survoler votre hangar à environ 300
14: km/h,
1: il faut quand même prévoir une petite zone d'atterrissage.
14: Oui, mais vous choisissez un hangar qui convient à un hangar qui est vide.
1: Comment ça, un hangar qui est vide?
14: Eh ben, le nôtre n'est pas vide.
1: Ah, bah faudrait le vider.
14: Ah non, c'est pas possible.
1: Si, parce qu'après le saut au-dessus du hangar, je reviens en marche arrière sur deux roues à travers le hangar.
14: Ah bah oui.
1: Ah bah oui.
14: Ah bah oui.
1: Ah bah oui.
14: Bah oui, mais bien sûr, mais oui.
1: Mais oui.
14: Ah oui. Oui.
1: Bon bah parfait, top là, on est d'accord.
14: Ah non.
1: Ah si.
14: Non.
1: Si.
14: Moi je vais prévenir mon assurance, vous inquiétez pas.
1: Et en plus vous avez une voiture.
14: Bah oui, on a une voiture, bien sûr.
1: Ok, donc je vais vous envoyer mon préparationneur mécanique, il va voir comment il peut vous la bricoler.
14: Vous n'allez pas utiliser notre voiture.
1: Si, mais juste pour le saut.
14: Non, vous n'allez pas vous en utiliser notre voiture, hein, ça certainement pas.
1: Non mais elle sera préparée, on va lui mettre un turbo.
14: Non, attendez, votre projet de passer au-dessus du hangar après de passer dans l'hangar, c'est pas encore fait votre affaire, hein.
1: Attendez, parce qu'ensuite je fais un troisième passage, mais cette fois-ci sous le hangar.
14: Ouais, non, d'accord.
1: Je vous avoue, il y a un truc, on creuse un tunnel avant.
14: Non.
1: Bah si, sinon on passerait pas.
14: Allô?
1: Ah, c'est le monsieur du début, ça.
14: C'est quoi? C'est une connerie, en fait, c'est ça? C'est qui?
1: Y aurait pas quelqu'un qui balance derrière, par hasard?
14: Ouais, le maire adjoint, d'ailleurs.
1: Ah bah, passez-moi le maire adjoint.
14: Ah, je vais vous passer le maire adjoint.
1: Ah bah, merci.
7: Oui.
1: Bonjour madame le maire adjoint.
7: C'est la radio, c'est... j'ai oublié le nom.
1: Bon, voyons, c'est Michel.
7: Ouais, c'est ça. Hein.
1: C'est l'appel trop con de Michel.
7: Voilà, bah je me doutais.
1: Ah voilà. Bonjour, c'est monsieur Michel à l'appareil.
7: Bonjour.
1: Ah, on voit que vous êtes un connaisseur.
7: Je me doutais que c'était ça quand je l'ai vu monter. Ouais, j'ai dit ça, c'est l'appel trop con, un truc comme ça.
1: L'appel trop con de...
7: De Michel.
1: Ah, d'ailleurs, il y a ma femme Micheline qui est à côté, elle vous embrasse.
7: Allez, bonne journée.
1: Bonne journée qui?
7: Michel.
1: Merci madame.
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17: Presque Louise, bonjour.
18: Oui, bonjour madame. Je suis bien l'office de tourisme de Sarzeau.
17: Oui.
18: C'est en Bretagne, hein?
17: Oui, tout à fait.
18: Oui, c'est ça. Je compte passer un week-end prochainement avec ma femme et mes enfants, ma famille.
17: Oui.
18: Je souhaiterais avant toute chose de connaître la liste des vaccins obligatoires avant de quitter Paris.
17: Pour la Bretagne?
18: Oui.
17: Il n'y a aucun vaccin obligatoire, monsieur.
18: Pardon?
17: Ben non.
18: Il n'y a plus la lèpre?
17: Ah non, du tout.
18: La peste?
17: Ben non plus, monsieur. Enfin, non, il n'y a pas de vaccin obligatoire pour venir en Bretagne, non.
18: Je note, vous permettez?
17: Oui.
18: Le choléra?
17: Non, rien. Moi, je vous dis, oui, vous n'avez aucun vaccin.
18: Restons sérieux, madame. Je tiens à prévenir quand même mes enfants et éviter le pire. Hein, la Bretagne, je sais que c'est une région très reculée. Je crois que vous êtes complètement à l'ouest de la France. Hein, c'est bien ça.
17: Oui, mais on est quand même dans un pays civilisé. On n'a pas de soucis particuliers. non, du tout. Hein.
18: Je note. Alors, la tuberculose.
17: Moi, j'en ai pas entendu parler non plus, non, mais enfin...
18: Le typhus.
17: Typhus, je sais pas.
18: Ah, donc vous avez le typhus également en Bretagne.
17: Je sais pas s'il y a du typhus en Bretagne, mais enfin...
18: Bon, il va falloir que j'amène mes enfants à l'Institut Pasteur et nous verrons après, ils vont me donner la liste, j'imagine.
17: Oui, voilà, si vous voulez. Mais enfin, moi, je vis ici depuis 44 ans maintenant et j'ai jamais entendu parler de peste ni de choléra en Bretagne. Hein.
18: D'accord. Actuellement, vous êtes il n'y a pas de guerre
17: En Bretagne?
18: Oui.
17: Ah non, du tout.
18: D'accord. Donc, pour le moment, c'est relativement calme.
17: Non, bah écoutez, je pense que ça commence à devenir un peu ridicule, quand même.
18: Pardon?
17: Parce que pourquoi voulez-vous qu'on ait la peste de choléra et une guerre civile en Bretagne?
18: Non, je vous demande au chapitre des informations. Hein. Dites-moi, comment fait-on pour circuler ?
22: Eh bien, comme tout le monde, en voiture.
18: Ah, il y a des routes ?
22: Il y a des routes.
18: Pour se laver, est-ce qu'il faut aller au puits ?
22: Non, vous avez des salles de bain avec l'eau courante.
18: L'eau est potable ?
22: Certains endroits, oui.
18: Non, parce qu'il n'y a pas de robinet, c'est ça ?
22: Bah si, vous avez des robinets, bien sûr. Bon, écoutez, je m'excuse, mais là, il faut que je raccroche, parce que j'ai vraiment beaucoup de monde à l'accueil qui attend. À bientôt,
18: j'ai juste monsieur. Une dernière question.
22: Oui.
18: Comment se fait-il que vous ayez le téléphone ?
22: Ah, ça, je ne sais pas, mais j'aimerais bien ne pas l'avoir aujourd'hui. Au revoir, monsieur.
16: Oui, bonjour.
1: Bonjour, monsieur, c'est bien le salon de toilettage ?
16: Oui, mais c'est madame.
1: Comment ça ?
16: Vous m'avez dit bonjour, monsieur.
1: Non, j'ai pas dit bonjour, monsieur.
16: Ah, vous m'avez dit monsieur.
1: Non.
16: Si ?
1: Non. Ah. Oh non, j'ai pas fait ça. Ah. Oh, en plus, je vous jure, je me trompe jamais.
16: Vous êtes désolé.
1: Ah non, mais pardon, monsieur, hein, j'ai cru que vous étiez une dame.
16: Non, non, c'est... en fait, je suis une dame, voilà.
1: Ah bon ?
16: Je suis une dame.
1: Oh là, ok, d'accord. Bon, bah, on reprend à zéro. Bonjour, monsieur.
16: Non, vous m'avez dit bonjour, monsieur.
1: Oh non, pas encore.
16: Bon, c'est pas grave.
1: On va pas y arriver, là, dis donc.
16: Si, si,
1: bon,
16: si,
1: bah,
16: si.
1: Bonjour, monsieur, dame. Hein.
16: Oui, voilà, c'est
1: on
16: ça.
1: On va faire simple. Monsieur Martin, responsable de l'association Eco-Martin.
16: Oui, oui, oui, oui, oui.
1: On lance un plan anti-sécheresse d'hiver.
16: Oui.
1: Donc, pour l'eau, vous allez passer en heure creuse renforçagée.
16: Oui.
1: Vous aurez de l'eau pendant les heures pleines et vous n'en aurez pas pendant les heures creuses.
16: Ah bon.
1: Voilà, donc vos heures creuses, ce sera de 8h à 18h.
16: Ah oui.
1: Oui, mais vous aurez de l'eau toute la nuit.
16: Non, mais attendez.
22: Heure creuse le jour.
1: Oui, bonjour monsieur.
22: Enfin, c'est pas possible, je suis en salon de toilettage.
1: Vous inquiétez pas, c'est prévu.
22: D'accord.
1: On va vous donner des seaux que vous remplirez pendant la nuit.
22: D'accord.
1: Ensuite, vous les transférez dans des barriques.
22: Ok.
1: Vous voyez, quand il y a un seau plein, hop, vous le reversez.
22: Dans des barriques.
1: Voilà, et quand vous avez une barrique pleine, vous allez ensuite la reverser dans une citerne.
22: Mais j'avais jamais entendu parler de ça, en fait.
1: Non, mais rien de sorcier. Vous, vous faites quoi la nuit ?
22: Je dors.
1: Bah non, vous remplissez des seaux pour les reverser dans les barriques.
22: Donc je remplisse dans des seaux la nuit pour mettre dans les barriques, pour finir dans les citernes, pour...
1: Oui, alors, sinon, il y a une autre solution.
22: Ok.
1: Est-ce que vous utilisez de l'eau en poudre ?
22: Non, j'utilise l'eau de la douche.
1: Ah oui, non, mais là, vous me parlez d'eau liquide. Moi, je vous parle d'eau déshydratée.
22: Je comprends rien, votre truc, là, de l'eau déshydratée. Le...
1: Alors, le principe de l'eau déshydratée, c'est qu'on retire l'eau contenue dans l'eau.
22: Oui, oui.
1: Et comme ça, on obtient de l'eau sèche.
22: Oui, d'accord. Et comment je fais pour laver des chiens avec de l'eau comme ça, là ?
1: Ah bah là, il faut rajouter de l'eau liquide, sinon l'eau sèche, elle reste sèche.
22: Oui, j'ai bien compris, mais si je rajoute de l'eau dans la poudre, comment je fais ?
1: Alors, l'eau liquide, justement, vous la prenez dans votre citerne.
22: Oui, d'accord, mais il y aura un tuyau dans la citerne, il y aura quoi, en fait ?
1: Non, pour la citerne, on vous a prévu une moulinette. Vous connaissez le principe ?
22: Non.
1: Disons que c'est une sorte de crémaillère rotative avec un système de poulies qui remonte un seau plein.
22: Oui, allô ?
1: Bonjour, monsieur, vous êtes le responsable ?
22: C'est la responsable.
1: Ah, bah si vous pouvez me la passer, s'il vous plaît.
22: Non, mais c'est moi-même. Non, mais je vais pas aller laver les chiens la nuit.
1: Eh oui, d'où l'intérêt de vous mettre une citerne.
22: Citerne ? Mais enfin, mais l'eau va pas rester chaude dans une citerne. Les chiens, je les lave pas à l'eau froide.
1: Eh bah, vous réchauffez l'eau à l'avance, la nuit.
22: Ah bah oui, bien sûr. Ah bah oui, oui, oui, je vais m'amuser à chauffer l'eau.
1: Il suffit de prendre des seaux dans la citerne avec la moulinette, vous les reversez dans les barriques. En plus, on vous a mis des 300 litres.
22: Mais enfin, mais je vais pas mettre un baril de 300 litres à chauffer le matin avant de commencer ma journée.
1: Bah, la citerne, vous avez une 20 000 litres, hein, donc 300 litres, vous pourrez les moulinetter sans problème.
22: Mais non, mais je veux pas de citerne, moi. Je ne veux pas de citerne sur mon parking. Qu'est-ce que vous voulez que je fasse, une citerne ?
1: Ah, vous avez un parking ?
22: Mais...
1: Ah bah c'est super, ça. Pourquoi vous l'avez pas dit plus tôt ?
22: Non, non, mais moi je veux rien installer sur mon parking. En plus, ça va être un coût, la citerne, il faut que j'achète.
1: Oh bah non, je vous ferai un tarif professionnel, bien sûr.
22: Ah bah oui, bien sûr. Bah oui, oui, bien sûr. Ouais, ouais.
1: En revanche, est-ce que vous avez une pelle ?
22: Bah pourquoi ?
1: Bah parce qu'il faudrait commencer à creuser un trou dans le parking pour pouvoir enterrer la citerne.
22: Un canular ?
1: Bah, bien sûr que complètement.
22: Non.
1: Bah, en fait, si.
22: Eh, mais vous m'avez énervé, là.
1: Non, alors, je vous rassure, tout va bien. Est-ce que vous savez qui est l'abruti que vous avez au téléphone ?
22: Ah, bah, c'est une radio.
1: Ah, bah, c'est une radio.
22: Bah, oui.
1: Je dirais même la radio pour se marrer.
22: Rire et chanson ?
1: Bah, voilà, bravo.
22: Aïe, aïe, aïe. Bon, bah, bonne journée.
1: Bonne journée à vous et au revoir, monsieur.
22: Oui, c'est ça. Au revoir.
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25: Allô, c'est le cabinet vétérinaire.
21: Oui, bonjour madame.
25: Bonjour madame, je vous appelle parce que mon mari a bouffé ma chatte.
21: Qui c'est qui a mangé votre chatte ?
25: Mon mari.
21: Comment ça a mangé votre chatte ?
25: Il l'a mangé cette nuit. J'ai rien pu faire, j'étais pas d'accord, mais j'ai pas pu l'empêcher.
21: Il a mangé votre chatte ?
25: Oui.
21: Et comment il a mangé ?
25: Goulûment, sans l'ombre d'un remords.
21: Il reste des morceaux ?
25: Oh, il reste pas grand-chose. Il reste juste une touffe de poils, quoi.
21: Qu'est-ce qui a pris à votre mari de manger votre chatte ?
25: C'est pas la première fois, hein.
21: C'est pas la première fois ?
25: Non.
21: Allô, oui ?
25: Allô ?
2: Oui, bonjour.
25: Allô?
2: Oui, bonjour madame. Oui,
25: bonjour madame, vous êtes le vétérinaire?
2: Oui.
25: Mon mari a bouffé ma chatte.
2: Mais il n'est pas bien votre mari.
25: Mais voilà, c'est pour ça. Il l'a mangé hier soir.
2: Il est suivi votre mari par un médecin?
25: Derrière le bill actuellement? Non, il n'y a personne. Hein.
2: Ah non, mais votre mari, il y a d'habitude, il y a un médecin qui le soigne ou pas?
25: Non.
2: Non, il faudrait peut-être qu'il y ait un médecin qui le soigne, parce que c'est pas normal, hein.
25: Qu'est-ce que je peux faire?
2: Pour votre chat, vous avez un jardin ou pas?
25: Oui.
2: Vous pouvez enterrer ce qui reste si vous voulez.
25: La queue dépasse encore.
2: Mais qui dépasse d'où?
25: De la chatte.
2: Et le reste, il est...
25: Il
2: l'a avalé?
25: Oui, là, oui.
2: Bon, mais ce qui reste de la chatte, soit vous l'enterrez dans votre jardin, soit vous nous l'emmenez, on le fera incinérer.
25: Mais dites-moi, docteur.
2: Oui.
25: Si j'enterre ma chatte.
2: Oui.
25: Elle va pas se faire bouffer par des vers de terre?
2: C'est un petit peu, si.
25: Mais ça va pas faire mal?
2: Absolument pas, puisqu'elle est morte, madame.
25: Ah non, elle est pas morte, hein.
2: Mais s'il reste que la queue?
25: Non, mais c'est la queue de mon mari qui dépasse.
2: La queue de votre mari dépasse de votre chatte?
25: Mais oui.
2: Vous êtes sûr que vous allez bien?
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6: Bonjour.
1: Bonjour monsieur, c'est bien la société de transportage routier?
6: Oui.
1: Monsieur Martin à l'appareil de la maison Martin du gastéropode.
6: Oui.
1: Je vais vous apporter vos escargots, vous serez là cet après-midi?
6: Des escargots à manger?
1: Exactement, oui. Donc il y en a 200 pièces, il faudra les mettre au frais.
6: Ben en fait, on n'a pas un grand frigo quoi.
1: Ah, alors il faudra les mesurer dans ce cas?
6: Ben non, mais pas des frigos professionnels.
1: Ah oui, d'accord. Bah attendez, bougez pas, je vous mets en attente. Monsieur Martin, jeune monsieur, là, il voudrait qu'on lui mette un frigo professionnel avec ses escargots.
6: Mais non, on n'a pas besoin de frigo professionnel.
1: Ouais, c'est dingue, ça. Les gens commandent des centaines d'escargots. Et après, ça se demande si c'est un frigo assez grand.
6: Non, mais il comprend rien.
1: Bon, je le reprends en ligne. Oui, allô, merci d'avoir patienté.
6: Alors, je vous ai entendu parler. Déjà, c'est pas monsieur, c'est madame.
1: Ah non, vous n'avez pas pu m'entendre parce que je vous avais mis en attente.
6: J'ai tout entendu. Vous pensiez que j'étais en mute, mais non, j'étais pas en mute.
1: Oh là là, qu'est-ce que vous me dites, pardon?
6: Bah ouais, vous pensez que j'ai
1: mais pourquoi
6: que...
1: donc, qu'est-ce que vous me dites que vous êtes en jupe?
6: J'ai pas dit en jupe. J'ai dit en mute.
1: Oh là là là là, d'autant plus que ça ne me regarde pas du tout.
6: Oh non, mais vous comprenez pas en fait quand je vous parle.
1: Je vous appelle pour vous livrer des escargots, vous me dites je suis en jupe, pardon, mais je ne vois pas le rapport.
6: Mais non, j'ai pas dit en jupe, j'ai dit en mute, quand vous bloquez quelqu'un et que l'autre peut pas entendre.
1: Ah, donc vous entendiez pas?
6: Bah si, j'ai tout entendu ce que vous avez dit.
1: Ah oui, mais ça c'est pas normal.
6: Bon, bref, je ne vous ai pas dit qu'il me fallait des frigos, je vous ai demandé...
1: Attendez, je vais quand même vérifier. Voilà, là, il m'entend plus.
6: Moi, je vous entends.
1: Ah, flûte, ça marche pas.
6: Bon, bref, peu importe. Combien de places ça prend?
1: Attendez, j'essaye un autre truc.
6: Non, mais je voulais juste savoir.
1: Voilà, là, vous m'entendez plus.
6: Bon, monsieur, j'ai pas que ça à faire. Vous devez livrer des escargots pour qui?
1: Ah, mais vous entendez toujours?
6: Bon, écoutez, je vous passe mon responsable.
1: Oh, attendez, bougez pas.
19: Allô?
1: Voilà, là, il m'entend plus.
19: Si, si, je vous entends. Qu'est-ce que vous voulez, monsieur?
1: Bonjour, madame. Vous m'entendez toujours, là?
19: Oui, je vous entends, monsieur.
1: Vous êtes sûr?
19: Ah oui, je vous entends.
1: Ah, attendez, j'essaie un autre bouton.
19: Qu'est-ce que vous voulez? Qu'est-ce que je peux faire pour vous?
1: Ah, bah, il y a un problème, c'est que je sais pas ce qu'affiche votre collègue, mais mon attente ne marche plus.
19: Quel collègue, monsieur?
1: Le monsieur que j'avais avant.
19: Un monsieur ou une dame?
1: Oui, c'est ça, oui.
19: Un monsieur ou une dame?
1: Ah, bah, je sais plus, en fait.
19: Vous ne souvenez pas si c'est un monsieur ou une dame que vous venez d'avoir?
1: C'est-à-dire qu'il m'a pas dit non plus.
19: Non, mais.
23: Les gens, ils commandent des escargots et ils ont pas les frigos.
1: Oui, voilà, je l'entends. Qui m'a pété mon téléphone en commandant les escargots.
23: C'est ça, foutre, commander des escargots.
1: Bon, vous savez quoi, je vous mets les frigos avec.
23: On s'en fout des frigos.
24: Non, mais 220 escargots, s'il te plaît.
1: Non, allô?
23: Allô?
1: Oui, quand je disais 200 pièces, c'était 212 douzaines, évidemment.
23: 212 douzaines d'escargots?
1: C'est ça, ça vous fait 2400 bestioles.
23: Ah non, mais monsieur, c'est pas du tout chez nous. Hein.
1: Écoutez, moi je livre, après vous en faites ce que vous voulez.
23: Mais qui va vous payer? Vous me dites, vous en faites ce que vous voulez, je vais pas vous payer 212 douzaines d'escargots que j'ai pas commandé.
1: Alors pardon, mais aux informations, ils disent partout que vous organisez une opération escargot, et quand on vous livre le matériel...
23: Opération escargot?
1: Ah, tiens, j'ai l'impression que la mémoire vous revient.
23: Mais écoutez, il y a une opération escargot à cause des prix du gasoil. Ça n'a rien à voir avec vos escargots à manger.
1: Nous y voilà, vous organisez donc bien une journée de l'escargot.
23: Mais on n'organise rien, mais vous avez deux neurones ou quoi?
1: Ah, il y a une opération bulot aussi qui est prévue la semaine prochaine. Je vous inscris.
24: Oh là là là.
1: Profitez-en, on vous fait une tonne achetée, une tonne offerte.
23: Non mais il est sérieux, lui. Allez.
26: Conservation des cimetières, bonjour.
27: Oui, bonjour madame, c'est le cimetière là.
26: Oui.
27: Bonjour, dites-moi, je vous appelle parce que vous savez que la terre là du cimetière là, elle est bonne. Vous êtes
26: oui.
27: au courant de ça.
26: Oui, oui, oui.
27: Donc moi j'ai planté des carottes. Et le problème c'est que je constate que c'est pas bien arrosé par contre le cimetière. Est-ce que ça serait possible d'arroser un peu.
26: Vous avez planté des carottes?
27: Oui.
26: Dans le cimetière?
27: Comment?
26: Mais vous avez planté vos carottes où?
27: Eh bien, à côté des tombes, là où la terre a été fraîchement remuée, quoi. Sauf que là, je ne les vois pas sortir et je pense que c'est un problème d'eau.
26: Bah, c'est-à-dire qu'on n'est pas habilité à arroser les carottes du cimetière, quoi.
27: Ah.
26: Ben non.
27: Parce que la seule solution que j'ai, c'est donc d'installer un arrosage automatique.
26: Mais je ne pense pas que vous ayez la possibilité de faire ce genre de choses.
27: Ah si, j'ai les moyens.
26: Oui, non, mais parce que il vous faudrait une autorisation particulière. Enfin,
27: bah, je ne vais pas demander aux morts, madame, excusez-moi.
26: Non, monsieur, non, mais bien sûr. Mais enfin, je veux dire qu'au cimetière, on ne plante pas a priori de carottes dans un terrain qui a été remué, voilà.
27: Bah si, ça pousse très bien, justement.
26: Ben ça, je ne vous dis pas le contraire.
27: Et voyez-vous, l'année dernière, j'avais planté du radis. Je ne sais pas si vous avez remarqué, non?
26: Nous, on n'en a pas entendu parler.
27: Voilà, bah, l'année dernière, j'ai quand même fait 16 kilos de radis. Hein.
26: 16 kilos de radis?
27: Ben oui.

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2: Et de vouloir les revendre pour...
3: Écoutez, si vous voulez voir l'état, puisque tout va sortir samedi, je fais un vin d'honneur dans le cimetière pour faire goûter justement ces carottes et tout ce qu'on a récolté dans le cimetière. Est-ce que je peux vous envoyer un carton d'invitation?
2: Oui, non, mais monsieur, je...
3: La petite bamboula, là.
2: Vous savez quand même que vous êtes au cimetière et qu'on va pas... Et ben, monsieur souhaiterait demander au gardien s'il va rendre les carottes.
4: Allô? Oui, allô?
3: Oui.
4: Monsieur, bonjour.
3: Oui, bonjour. Vous avez bien compris la situation?
4: Oui, alors monsieur, je vous écoute, mais je ne comprends pas très bien votre propos. Vous plantez des... Vous plantez des choses dans le cimetière?
3: Ben oui, évidemment, oui.
4: Ah, parce que non, c'est pas évident pour moi qu'on plante des carottes dans le cimetière.
3: Ah.
4: On a des problèmes de lapins qui se reproduisent dans un cimetière. On a des pigeons qui salissent des sépultures. Et alors là, maintenant, un planteur de carottes, c'est le comble, quoi.
3: Oh, mais des poireaux, enfin, tout pousse très bien, la terre est riche.
4: Écoutez, monsieur, je vous invite à faire une demande. Par courrier, excusez-moi. C'est la première fois qu'on me demande ça.
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5: Bonjour.
6: Bonjour monsieur, c'est bien le supermarché?
5: Oui.
6: J'ai un livrage de masques pour vous.
5: C'est quoi en fait?
6: C'est ce que je dis, un livrage pour vous livrager des masques protectionnistes.
5: Non mais je sais pas, vous dites que vous allez me déposer des masques.
6: Oui, parce que comme j'en vends, je vous ai préparé une commande.
5: Le patron était au courant?
6: Ah non, pas du tout, mais vous inquiétez pas, je lui dirai que vous avez validé pour lui.
5: Bah moi j'ai rien validé, moi c'est juste que vous me dites que vous venez ramener, donc après nous comme on n'est pas au courant.
6: Comment ça vous avez rien validé?
5: Bah moi j'ai rien validé de moi-même. Hein.
6: Ah parce que moi j'ai entendu, oui je valide de moi-même.
5: Non j'ai rien validé.
6: Ah bah vous m'avez dit oui, moi j'ai pris ce point un oui.
5: Ah non, je vais pas accepter. Une livraison que mon patron n'est pas au courant. Je vais pas accepter une livraison et après c'est moi qui vais me faire engueuler.
6: Ouais, ouais. Ou alors, c'est que vous les gardez pour vous.
5: Bah, y a pas, je vais les garder pour moi.
6: D'accord, donc c'est pour vous. Alors, je vous en mets quoi? 4 000, 5 000?
5: Je vais pas vous dire qu'il en faut 5 000 ou il en faut plus. Il faut que je vois avec quelqu'un.
6: Ah, il en faut 5 000, on est d'accord.
5: Non, j'ai pas dit qu'il en fallait 5 000.
6: Commandage de 5 000 masques confirmatel.
5: Non, j'ai pas dit qu'il en fallait 5 000.
6: Vous venez de le dire.
5: Non, j'ai pas dit qu'il en fallait 5 000, j'ai dit je vais me renseigner d'abord.
6: Oh là là, mais comment qu'on fait maintenant?
5: Non, mais c'est quoi comme groupe que vous êtes?
6: Eh ben, qu'on est les établissements Martin.
5: Fabienne?
6: Ah.
5: Est-ce que t'es au courant d'une commande de masques de établissement Martin? Monsieur, je veux livrer 5 000 masques. Hein? 5 000 masques.
6: Oui, allô?
5: Attendez, monsieur.
6: Vous m'entendez?
5: Il me dit que là, comme je vais te dire oui, il va me les livrer.
7: Allô?
6: Bonjour, madame. Est-ce que je pourrais parler au patron, s'il vous plaît?
7: C'est moi.
6: Ok,
7: mais
6: donc...
7: je comprends pas, monsieur. Vous me parlez de 5 000 masques.
6: Ah, donc vous êtes au courant, ça me rassure.
7: Et vous faites quoi, là? Vous faites des arnaques.
6: Comment? Vous me traitez d'arnaquiste?
7: Ouais, je sais pas, il y a une collègue qui valide des masques comme ça par téléphone.
6: On est d'accord.
7: Et arrêtez votre délire, là, monsieur. Il n'y a aucune commande de passer 5 000 masques. Vos masques, vous les gardez.
6: Oh là là là là là là là là là là là là là là, il change d'avis maintenant.
7: Oui.
6: Non, parce que si c'est pour me négocier, j'ai le prix.
5: Non, mais nous, on va rien payer. Hein.
6: Ah.
5: Vous avez eu le patron directement du magasin.
6: Revoilà le monsieur d'avant.
5: Oui, c'est moi, vous avez eu avant.
6: Très bien. Donc, je mets la commande à votre nom.
5: Ben, vous n'avez pas de nom, donc vous pouvez pas le valider à mon nom.
6: D'accord, mais pour vos 5 000 masques perso que vous m'avez demandé en plus.
5: J'ai jamais dit que j'en voulais 5 000.
6: 5 000 fois 95 centimes plus frais de livrage et de routisme, ça nous fait 10 € le masque.
5: Ben, 10 € le masque, non, c'est trop cher déjà.
6: Bon, vous allez pas chipoter pour 50 000 € quand même.
7: Je crois qu'on en a un bon, là.
6: Ah, j'entends encore la dame derrière.
7: Ouais, bon, vous arrêtez votre connerie maintenant parce que ça va bien faire. Sinon, je fais une déclaration à la police. Donc maintenant...
6: Ah, mais moi d'abord, tiens, je vais faire un déclarage.
7: Vous arrêtez d'appeler tout de suite.
6: Petit 1 primo, vous arrêtez d'appeler en proms. Et petit 2 tertio pour les masques.
7: Bah, vous bouffez les casques ou j'en sais rien, vous vous démerdez. Mais je veux plus entendre parler de vous, ok?
6: Alors, des casques, j'en ai aussi, ça tombe bien. Je vous rajoute 5 000 casques.
7: Oui, des masques. Bah, vous les mettez un par un dans le trou du cul.
6: Ah, parce qu'il y en a 5 000, donc ça va prendre un certain temps.
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8: Allô?
9: Oui, bonjour monsieur.
8: Bonjour.
9: Excusez-moi de vous déranger, c'est au sujet de la manifestation d'hier.
8: Oh, attendez, quel numéro demandez-vous monsieur? C'est un faux numéro ça, hein?
9: Vous n'êtes pas à la CGT?
8: Non monsieur, absolument pas. Et c'est un ancien numéro ça, vous le rayez, il vous faut demander un nouveau numéro.
9: Ah oui, mais faut pas m'insulter, moi.
8: Mais je vous insulte pas, monsieur, je vous dis simplement que c'est un ancien numéro.
9: Oui, j'ai compris, camarade, mais
8: enfin... Eh bien alors, camarade syndiqué, moi je suis pas syndiqué et je suis l'ancien numéro.
9: Ben oui, voilà. Écoutez-moi, jeune homme.
8: Oui.
9: Vous pouvez avoir du respect, quand même.
8: Mais j'ai du respect, monsieur, je vous dis simplement que c'est un ancien numéro que vous faites, là.
9: Oui, mais vous me dites ancien numéro comme si j'étais vieux de la feuille, moi.
8: Mais je vous le dis parce que c'est pas le premier, je veux faire changer de numéro. Au revoir, monsieur.
9: Mais écoutez-moi, jeune homme.
8: Oui, mais écoutez, j'ai pas de temps,
9: monsieur. Je travaille, je suis administrateur des PTT.
8: Eh bien, je suis bien content pour vous, monsieur.
9: Alors, dites-moi ce que vous...

0: Dites-moi quel est votre problème et moi je vous change votre numéro en 5 minutes.
1: Non, mais c'est pas la peine, monsieur. Mais je me débrouillerai tout seul. Je vous
0: non,
1: remercie.
0: Non, non, j'insiste, jeune homme.
1: Non, mais je vous remercie, monsieur. Vous êtes vraiment aimable.
0: Camarade.
1: Oui.
0: Je change votre numéro. Je m'en occupe dans 2 minutes.
1: Non, c'est pas la peine. Si,
0: j'insiste,
1: monsieur.
0: Si, j'insiste.
1: C'est un ancien numéro qu'on m'a attribué. Voilà.
0: Non, je vous le change sans problème.
1: Mais je veux pas, monsieur. Ah, monsieur. Écoutez, vous me faites. Je me débrouille, monsieur.
0: Monsieur, considérez ça comme acquis. Dans 5 minutes,
1: votre numéro. Je ne veux pas, monsieur. Ne change pas mon numéro. Ne change pas, s'il vous plaît.
0: Camarade, excusez-moi. Et moi, je vous donne un nouveau numéro.
1: Moi, je n'en veux pas, monsieur. Écoutez-vous, débrouillez. Au revoir, monsieur. Allô ?
2: Oui, bonjour, monsieur. Le 40...
1: Oui,
2: bonjour monsieur, Central 10 à l'appareil. On vient d'avoir un état de demande de changement de numéro.
1: Mais non, mais c'est un monsieur qui m'a téléphoné, qui se mêle de ce qu'il regarde.
2: Ah, excusez-moi, pas monsieur, vous permettez, monsieur, c'est Central 10 à l'appareil. Je vous demande de nous excuser une minute. Nous vous donnons votre nouveau numéro qui va prendre donc, qui va être en activité dans 10 minutes.
1: Mais je le veux pas, monsieur, mon nouveau numéro. Moi, j'en ai un numéro que j'ai communiqué à tout le monde, je le conserve.
2: Nous sommes désolés, les ordres ont été transmis de manière électronique, c'est trop tard.
1: Hein. Mais par qui, monsieur? C'est pas moi qui ai fait la demande. Ah, mais... Alors, comme ça, n'importe qui peut faire la demande sur mon numéro. Où êtes-vous exactement? À Jaurès, là ?
2: Oui, nous sommes à Jaurès, monsieur.
1: Oui, mais écoutez, je vais y venir déjeuner tout à l'heure.
2: Monsieur...
1: Je travaille moi-même au PTT, je ne veux pas changer de numéro.
2: Mais, bah, écoutez-moi, monsieur, nous avons une demande de l'administrateur, monsieur Doenguer.
1: Oui, mais justement, ce monsieur m'a téléphoné tout à l'heure, il s'est trompé de numéro.
2: Non, écoutez...
1: Écoutez, monsieur, c'est pas le bon numéro, mais lui, vous cassez pas la tête, je vous le fais changer.
2: Écoutez-moi, camarade, je vous donne votre nouveau numéro.
1: Mais je n'en veux pas, monsieur, moi je vais venir tout à l'heure à l'agence commerciale, j'arrive dans un quart d'heure.
2: Mais, monsieur...
1: Je veux conserver mon 42...
2: Monsieur...
1: Ce n'est pas parce que M. Tartampion a décidé de me faire changer de numéro.
2: Ce n'est pas M. Tartampion, c'est l'administrateur qui est donc le secrétaire général du syndicat, vous le savez très bien.
1: Mais je m'en fous, alors, monsieur, non, qu'est-ce que ce soit.
2: Ah, vous avez...
1: Il a été charmant, il a été gentil, mais moi je m'en fous.
2: Monsieur, vous permettez, vous êtes prié de venir avec vos 3 dernières factures ainsi que 150 francs.
1: Pardon ?
2: Ah bah oui, monsieur, non.
1: Mais vous plaisantez, en plus, il va falloir que je paye.
2: Bah écoutez-moi, monsieur.
1: Non, mais qu'est-ce que c'est cette plaisanterie ? Mais là, je vous garantis que ça va aller loin, cette histoire-là. Non, mais en plus, il va falloir que je paye pour changer de numéro que je n'ai pas demandé.
2: 150 francs, monsieur.
1: Mais jamais de la vie, primo, je suis employé PTT, donc je ne paie pas le téléphone, je ne paie pas l'abonnement.
2: Ah ouais, hein? Ah mais ça, vous n'avez pas signalé, c'est trop tard,
1: comment,
2: monsieur.
1: Mais je voulais pas signaler, mais vous m'avez rien demandé, monsieur.
2: Bon, attendez.
1: Ça, monsieur. Alors là, je vous garantis que ça ne se passera pas comme
2: monsieur,
1: ça. Hein?
2: Ben justement, monsieur Deringer vient de rentrer dans mon bureau, attendez.
1: Oui, mais justement, qui c'est ce monsieur-là?
2: Attendez, vous permettez, je vais vous passer.
1: Oui, je vous en prie.
2: Il y a le client, là, vous avez demandé, on a déjà son nouveau numéro, et il n'en veut pas.
3: Laissez-moi, je vais le prendre.
1: C'est la meilleure de l'année, celle-là.
0: Allô ?
1: Bonjour, monsieur.
0: Mais qu'est-ce qu'il y a, camarade ? On a l'heure.
1: Mais je ne voulais pas changer de numéro, moi, monsieur. Vous êtes bien gentil, vous êtes aimable, vous êtes urbain comme tout, mais je ne veux pas changer de numéro,
0: mais
1: monsieur.
0: Je ne suis pas...
1: Pourquoi vous me faites changer de numéro de force ?
0: Vous allez payer 150 francs, mais en une journée, vous allez avoir votre
1: nouveau numéro. Mais je m'en fous, monsieur. Écoutez, ça va me coûter impression de doloris terrible, cette histoire-là. Moi, je ne veux pas.
0: Écoute-moi, camarade.
1: En plus, je suis moi-même employé des PTT, monsieur. Je ne paie pas. Ni l'abonnement, ni, ni l'installation, ni rien. Vous voulez me faire payer 150 francs?
0: Eh oui, mon camarade, parce que ces étés, nous sommes contre les privilèges. Il n'y a aucune raison que toi, tu ne casques pas comme nous.
1: Mais non, comment? Mais vous payez quoi, monsieur? Mais qui est à l'appareil? J'ai pas compris. Écoutez, vous me dites où vous êtes, monsieur. Je viens vous voir parce que nous sommes voisins. On va s'expliquer de vive voix parce que là, on s'époumonne tous les deux. Hein?
0: Écoute-moi, camarade, ton comportement frise d'hystérie.
1: Mais
0: ça
1: écoutez,
0: ne m'étonne pas de la part des castes des privilégiés.
1: Mais je ne suis pas un privilégié, nom de Dieu. Je suis un préposé. Vous appelez ça un privilégié, vous?
0: Mais
1: un préposé?
0: Est-ce que tu es venu hier à la manif?
1: Mais non, je suis pas venu voir le bricole, monsieur, chez moi. J'ai du boulot par-dessus les oreilles. Alors.
0: Monsieur, travaille au noir.
1: Qu'est-ce... Oh.
0: Ah oui, alors non.
1: Mais c'est une plaisanterie, non?
0: Écoute-nous, camarade, tu parles à quand même à quelqu'un d'obédient à ces étés. D'une part, t'es privilégié, ensuite tu travailles au noir quand tes camarades défilent sous la pluie.
1: Attendez, une question, monsieur. Vous êtes qui exactement?
0: Monsieur Deringer.
1: Deringer, où êtes-vous exactement, monsieur?
0: À Jaurès, monsieur.
1: Pardon?
0: À Jaurès.
1: On peut vous rencontrer d'ici un quart d'heure, 20 minutes, monsieur Deringer.
0: Vous venez au bureau 203, mais je te signale que l'accueil va être musclé parce que...
1: Ah ben écoutez, moi je suis ravi parce que là, je viens au bureau 203, mais qu'est-ce que vous avez contre moi, monsieur, s'il vous plaît?
0: Nous n'avons rien contre toi, tu es paranoïaque, privilégié et en plus tu travailles au noir.
1: Comment je travaille au noir? Je travaille chez moi.
0: Déviationniste, liquidateur.
1: Attendez, restons calmes. Poste 203, c'est une plaisanterie, ça, hein?
0: Oui, c'est une plaisanterie.
1: Oh, félicitations. Alors là, écoutez, j'ai pas marché, j'ai cavalé. Vous m'avez fait prendre la colère de ma vie, là, hein?
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5: Bonjour.
6: Bonjour madame, c'est bien la droguerie?
5: Oui, monsieur, oui.
6: J'ai acheté de l'insecticide chez vous, il n'est pas homologifié du tout.
5: Le mieux, c'est que vous le rameniez, vous verrez, c'est étonnant, mais bon.
6: Ah, bah moi, j'ai mon beau-frère qui est médecin, je peux vous dire qu'il m'a confirmé que c'était pas bon.
5: Qu'est-ce qu'il y a de médecin? Pourquoi vous avez mis un médecin avec?
6: Si vous voulez, j'ai voulu traiter mon fils qui avait des poux. Et
5: alors. Non, mais attendez, monsieur, c'est pas fait du tout pour les humains. Si vous précisez pas que c'est pour mettre sur quelqu'un, vous passer ce soir. Comme ça, on verra.
6: Oui, et puis hop, entre-temps, vous allez faire disparaître tous les antipoux des rayons.
5: Ah, pas du tout, monsieur. Ah,
6: ouh là là.
5: Ça va passer dans 5 minutes, si vous voulez. J'ai pas l'habitude de tromper mes clients, alors.
6: Non, oui, bon, puis vous allez changer les étiquettes, etc.
5: Mais non, monsieur. Enfin, attendez, vous prenez pour un idiot, quoi.
6: Non, bon, oui.
5: La vidéo, ça fait 31 ans que je suis commerçant. Je suis quand même pas idiot à ce point-là. Je vais pas changer exprès pour vous embêter.
3: C'est quoi ton produit ?
5: Un produit pour les poux.
3: On n'a pas de produit pour les poux.
5: Voilà, ma femme me dit.
6: Bah, vous n'en avez plus, comme par hasard.
3: On n'a jamais eu, c'est en pharmacie.
6: Ah, bah, tiens.
5: Allez, ma femme vous répond.
3: C'est en pharmacie.
5: Je vous dis.
6: Ah, bah, vous me le dites maintenant, oui, mais enfin, excusez-moi, parce que.
5: Bon, ça commence à bien faire. Vous ramenez la bombe, monsieur, ok ?
6: Ok, alors, je rapporterai aussi la note pour la perruque que j'ai dû acheter à mon fils.
5: Et bien sûr. Bon, vous venez avec le produit.
6: Plus la facture de l'esthéticienne, parce que je lui ai fait tatouer des sourcils, vu que les siens étaient tombés.
5: Je m'en fiche. Vous ramenez la facture que vous voulez, mais je m'en fiche. C'est bon.
7: Allô ?
6: Ah, bah, c'est monsieur.
7: Non, non, qu'est-ce qui est marqué sur la bombe ? C'est marqué quoi ? Au revoir, madame.
6: Pourquoi vous me dites au revoir, madame ?
7: Mais je mets une cliente au magasin. Je réponds. J'ai dit au revoir à ma cliente. J'ai quand même le droit de dire au revoir à ma cliente.
6: Vous, mais enfin, je vois pas de quel droit vous me dites au revoir, madame.
7: Il est pas possible. Eh ben, vous revenez au magasin avec la bombe et on en discutera.
6: Plus, c'est ce que je vous dis, la facture du docteur.
7: Mais non, mais on s'en fout. On vend pas de bombe pour mettre sur la tête des enfants. Vous êtes complètement malade. C'est tout, ils n'en ont plus rien si vous êtes malade. Hein.
6: Oh bah tiens, alors ça va être ma faute.
7: On est droguistes, on n'est pas des pharmaciens.
6: Droguiste vous-même ? De quoi vous me traitez, là ?
7: Ça fait 31 ans qu'on est droguistes, alors vous n'allez pas nous apprendre notre métier. Il faut être malade de mettre des produits à puce sur une chevelure d'enfant.
6: Ah bah, il n'y a plus de chevelure, c'est ça le problème.
7: Il n'y a plus de chevelure, forcément.
6: Non mais, si vous êtes contre les enfants, c'est votre droit.
7: Mais après. On n'est pas contre les enfants.
6: Mais... Non mais je respecte, hein. Vous avez le droit d'être en photophobe.
5: Monsieur.
6: Ah bah, c'est encore la dame.
5: Vous utilisez un produit insecticide pour mettre dans les pièces sur la tête de votre fils. Qu'est-ce que je lui peux ? C'est vous qui n'avez pas utilisé le produit comme il faut.
6: Ah bah, attendez, je vais vider toute la bombe d'insecticide sur la tête.
5: Mais monsieur, vous allez sur Internet.
6: Ah bah, ça y est, la faute d'Internet.
5: Et, monsieur, bon.
7: Vous avez rien à faire, vous. Vous êtes en retraite, peut-être.
6: Comment vous savez ?
7: Parce que vous avez rien à faire, apparemment. Alors, je veux un numéro de téléphone.
6: Parce que j'ai chiffré le préjudice.
7: Votre numéro de téléphone.
6: J'ai dû acheter quand même une perruque.
7: Vous avez rien à faire, je veux votre numéro de téléphone. C'est pas compliqué.
6: Alors, 06-06-06.
7: 06-06-06, après.
6: 06-06-06.
7: Non, mais c'est soit un canular, soit un malade. Vous êtes quoi, des deux ?
6: Bah, les deux.
7: Vous êtes débiles.
6: Alors, oui, aussi.
7: Alors, vous êtes monsieur comment ?
6: Monsieur Martin.
7: Monsieur, on a ça. Tous les hommes s'appellent Martin.
6: Ah, bah, merci.
7: Votre numéro de téléphone ?
6: Alors, votre numéro de téléphone ?
7: Non, le vôtre.
6: Oui, le vôtre, oui.
7: Non, le mien, je le connais.
6: Bah, alors, pourquoi vous me le demandez ?
7: Vous êtes complètement malade. Hein. Non, mais c'est ça. Vous êtes un malade.
6: Bah, merci.
7: Alors, venez au magasin avec la bombe.
6: Oui, et puis vous allez la faire disparaître. Je vous vois venir.
7: Mais bien sûr,
5: on s'en fout.
7: C'est vous qui avez le produit. On va pas faire disparaître la bombe que vous avez entre les mains.
6: Non, mais je vois le tableau. Ça va être hop, écran de fumée, disparition dans un chapeau.
7: Ah oui, c'est ça. On fait des tours de magie au magasin. Ah bah, ça, c'est sûr.
6: Ouh, attendez, je connais cette voix.
7: Ah non, mais depuis 31 ans, on n'avait jamais entendu ça encore. Hein.
6: David Copperfield ?
7: Ok, c'est du grand n'importe quoi.
6: Merci, mort.
7: Vous êtes complètement débile.
8: Allô ?
0: Allô, c'est l'électroménager.
8: L'électroménager ? Non.
0: Oh, madame, ne quittez pas parce que j'ai fait une bêtise. Vous m'entendez ?
8: Oui, oui.
0: Je suis tombé dans ma machine à laver. Vous m'entendez ?
8: Vous êtes tombé dans votre machine à laver ?
0: Oui.
9: Qui est-ce qui est au téléphone ?
8: C'est une dame qui est tombée à sa machine à laver. Une très grande machine à laver. Allô ?
0: Allô, c'est le magasin d'électroménager.
8: Non.
0: Oh, madame, vous pouvez peut-être m'aider. Bonjour, madame. Vous m'entendez bien ?
8: Oui.
0: J'habite au 3 rue Romain Rolland.
8: Oui.
0: Je suis une dame âgée.
8: Oui.
0: Je suis montée ce matin, là, tout à l'heure, il y a une heure, sur une chaise pour attraper un paquet de lessive. Vous savez, ce qui était sur une étagère.
8: Oui.
0: Et je suis tombée dans la machine à laver.
8: Oui.
0: Et heureusement, j'ai mon téléphone portable dans la poche de ma blouse.
8: Oui.
0: Et là, je vous appelle parce que je suis coincée dans la machine à laver et la porte s'est fermée.
8: Et comment vous respirez, là ?
0: Ben, ça va, et je respire parce que je pense que l'air passe à travers les joints en caoutchouc, hein.
8: Oh.
0: Il y a 3 boutons à l'intérieur de la machine.
8: Oui, non, mais moi, qu'est-ce qu'il y a de marqué ?
0: Alors, c'est marqué, il y a un bouton bleu, un bouton jaune, un bouton rouge. Et c'est marqué « Open ». Exit et on. Lequel j'appuie ?
8: C'est que je ne sais pas, moi, parce que...
0: Attendez,
8: bon, surtout pas sur on, mais...
0: Exit... Ah, on, vous m'avez dit ?
8: Non.
0: Ça y est !
8: Non.
0: Oh !
8: Non !
0: Allô ?
8: Non, surtout pas, n'appuyez pas sur on, je vous ai dit !
0: La machine tourne !
8: Je vous ai dit de pas appuyer sur on !
0: Oh !
8: Je vous ai dit de pas appuyer sur on !
0: Oh !
8: Je vous ai dit de pas appuyer sur on.
0: Oh, oh.
8: Entends ça, elle crie au téléphone, elle a appuyé sur on, la machine tourne. N'appuyez pas, surtout pas sur on.
0: Vous m'entendez ?
8: N'appuyez surtout pas sur on, je vous ai dit. Écoutez, je m'habille, je vais voir le réparateur. réparateur et on vient vous voir.
0: Je suis en train de tourner à toute vitesse.
8: Oh, je suis en train de tourner à toute vitesse, mais qu'est-ce que c'est que ça? J'arrive, je vais voir le réparateur.
0: Non, non, attendez. Je suis en train de tourner à toute vitesse et c'est très désagréable.
8: Oh, mais écoutez, mais qu'est-ce que c'est que ça? C'est une histoire de fou, ça. Je sais où est le réparateur, je perds pas de temps.
0: Écoutez-moi, allons, ça s'arrête.
8: Ça, écoutez.
0: Allez, ça s'arrête.
8: Ça s'arrête, je vais voir le réparateur.
0: Non, mais arrêtez, ça y est, ça s'arrête, c'est bon.
8: Bon, mais je vais voir le réparateur.
0: Ah, oh, bah, il y a mon mari qui arrive.
8: Mais son mari vient d'arriver.
0: Qu'est-ce que tu fais là-dedans, toi?
8: Mais qu'est-ce que... Vous êtes là, monsieur?
0: Allô?
8: Oui.
0: Bonjour, madame, excusez-moi, je prends le téléphone parce qu'il y a ma femme qui est toute retournée, ses cheveux qui sont complètement retournés, elle sort de la machine à laver.
8: Qu'est-ce mais que... oui, elle m'a téléphoné, je sais pas comment elle a atterri chez moi, comme quoi elle était tombée dans la machine à laver. Elle est sortie?
0: Elle est en train de sortir, mais elle a un caleçon sur le nez.
8: Elle a un caleçon sur le nez?
0: Ben oui, comment ça se fait?
8: Mais écoutez, je sais pas, mais c'est une histoire de fou, ça!
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10: Oui, hello.
6: Oui, bonjour monsieur, c'est bien le salon de coiffage?
10: Oui, bonjour.
6: C'est juste pour vous prévenir que j'ai fixé des rendez-vous chez vous pour mes clients.
10: Pourquoi vous envoyez des clients chez moi?
6: Je lance ma société de toilettage et promenage de chiens. Et comme j'ai pas de local, je vais m'installer chez vous.
10: Non mais vous foutez de moi là, non? Je ne tombe pas les chiens, je coiffe des gens.
6: Alors moi je m'occuperai des chiens, ça vous inquiétez pas.
10: Mais je viens de vous dire que je suis un salon de coiffure.
6: Je sais, c'est pour ça, ça nous permet d'être complémentaristes.
10: Non mais vous êtes conscient? Non mais ça va pas, non?
6: Non mais il y a rien de sorcier. Moi je m'occupe de toute la partie animalistique.
10: Passez-moi voir là. Et je vous zigouille.
6: Comment ça, des nouilles?
10: Non, je vous zigouille.
6: Non, pas la peine, j'ai commandé des croquettes pour que les chiens puissent manger au salon.
10: Pardon? Vous êtes débile?
6: Vous serez là à 15h?
10: C'est même pas la peine de vous présenter, hein.
6: Ah bah si, parce qu'il faut que je réceptionne.
10: Ah non, parce que là, non. Allez, hop.
6: Ah bah,
10: Du vent, va te promener, tu me fais suer.
6: Alors, passez-moi le responsable, s'il vous plaît, parce que...
11: Non, mais est... Allô?
6: Ah, un autre monsieur.
11: Ah non, mais c'est hors de question. Je suis quand même chez moi, je suis propriétaire de mon salon.
6: Écoutez, si ça peut vous rassurer, je vais venir planter des crochets dans les murs pour que les chiens soient attachés.
11: Mais non, c'est hors de question, monsieur, vous m'entendez bien?
6: Bah non, parce que, excusez-moi, moi j'ai déjà quand même pas mal de rendez-vous.
11: Mais je m'en fous, monsieur, vous aviez qu'à d'abord me demander mon avis. Je m'en fous, je ne me suis jamais engagée par rapport à vous.
6: Mais vous vous êtes jamais désengagé non plus.
11: Mais qu'est-ce que j'ai signé? Qu'est-ce que j'ai dit? Qu'est-ce que j'ai fait, monsieur? Dites-moi.
6: Bah justement, vous avez pas dit que vous étiez contre.
11: Contre quoi?
6: Contre ma société animaliste de pet sitting toiletting.
11: Mais je ne connais même pas votre société. Je n'ai jamais eu affaire à vous. Vous m'avez jamais envoyé de papier. Vous m'avez jamais envoyé de courrier.
6: Oui, non, moi j'ai fait un site internet quand même.
11: Pardon, vous dites? Mais je n'ai jamais fait ce genre de choses, monsieur.
6: Bah non, j'ai tout fait moi-même. Excusez-moi de travailler pour vous, surtout.
11: Non, mais de travailler pour moi, vous rigolez, vous foutez de ma gueule ou quoi? Là, franchement, vous poussez le bouchon un peu loin. Je vais appeler mon avocat et vous allez voir, ça va être vite vu. D'ailleurs, vous allez me donner votre nom, vos coordonnées.
6: Monsieur Martin.
11: Monsieur Martin, d'accord.
6: Oui, et ma commande, alors?
11: Quelle commande?
6: Bah, parce que j'ai quand même fait commander des trucs qui vont être livrés chez vous, donc je vois le truc.
11: Mais quelle commande?
6: Alors, j'ai un bac spécial pour les shampoingages caniniques.
11: Mais attendez, monsieur, je ne suis pas toiletteur. Je suis coiffeuse.
6: Oui, bon, enfin, vous voyez, c'est quand même un peu le même métier, j'imagine.
11: Vous rigolez, vous foutez de ma gueule ou quoi?
6: Oh, bah, c'est pas mon genre.
11: Je vais pas nettoyer les chiens, moi. Je travaille sur des personnes. Mais vous savez ce que c'est, le genre humain? Vous savez, les hommes, les bonnes femmes. Vous voyez ce que je veux dire?
6: Je vois pas trop la différence, mais enfin, bon, c'est...
11: Surtout jamais, j'aurais accepté un truc pareil. Mais vous êtes complètement marteau, vous. Je n'accepte pas de chiens dans mon salon de coiffure, monsieur. Donnez-moi votre nom, monsieur Martin, votre adresse.
6: Excusez-moi, mais entre des poils de tête ou des poils de chien, je vois pas.
11: Non, ça n'a rien à voir, monsieur. Vous foutez de ma gueule, là.
6: De toute façon, j'ai mon avocat qui est là, qui me confirme que...
11: Ah bah, passez-moi votre avocat.
6: Ça va pas être la même mayonnaise, hein, je vous préviens, hein.
11: Allez-y.
6: Ah bah, Maître Martin!
11: Maître Martin, comme par hasard.
6: Quoi, comme par hasard? Bah, c'est mon beau-frère.
11: Bien sûr.
6: Maître Martin! Oui? Je vous passe le monsieur du...
11: D'abord, je suis pas un monsieur, je suis une dame, déjà, et d'une.
6: Oui, il veut vous parler.
11: Non, mais monsieur, je tiens à vous signaler que je ne suis pas un homme, je suis une femme.
6: Allô?
11: Oui.
6: Oui, bonjour, Maître Martin, à l'appareil.
11: Ouais, vous avez la même voix que l'autre Martin, c'est marrant, c'est rigolo.
6: Eh ben, c'est entre beaux-frères, on échange nos voix. Bonjour, monsieur.
11: Bien sûr, ouais. D'abord, je suis pas un monsieur, merde, je suis une dame. Et foutez-moi la paix, espèce de vieux con et vieux...
6: Ah non, pas vieux con. Ou alors, à la limite, vieux trop con.
11: Non, monsieur.
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13: Allô?
14: Oui, bonjour, madame.
13: Bonjour, monsieur.
14: Madame...
13: Oui.
14: Bonjour, madame. Le docteur Meyer à l'appareil.
13: Oui.
14: Radiologue à la retraite.
13: Oui.
14: Voilà. Je n'ai pas eu la chance de vous faire une radio à vous.
13: Non, non. J'ai la chance de ne pas avoir besoin de radio.
14: Oui, moi j'aurais bien aimé.
13: Ah.
14: S'il vous plaît.
13: Mais vous ne me connaissez pas.
14: Je vous connais, c'est-à-dire que je sais qui vous êtes physiquement. Je vous ai déjà vu passer dans la rue.
13: Ah bon?
14: Oui, c'est pour ça que... Ah. Excusez-moi, hein,
13: Non, mais...
14: Je suis franc avec vous.
13: Oui, oui, oui, oui.
14: Mon âge me le permet, le fait aussi que mes occupations se soient arrêtées. J'ai toujours rêvé de faire une radio de vous.
13: Ah bon ? Et alors là, vous... je suis un peu étonné de...
14: Et je voulais savoir si je pouvais venir faire une radio de vous dans votre magasin.
13: Écoutez, je suis très prise, donc je vois pas comment c'est possible. Non, non, je crois pas que ce soit une bonne idée, ça.
14: J'ai le matériel.
13: Non, non, non, non, non, non, non.
14: C'est juste une petite radio.
13: Non, je vous assure que non, ça, c'est pas possible.
14: Mais il y en a pour 5 minutes.
13: Non, non, je vous assure.
14: Une mammographie.
13: Certainement pas, non.
14: Je
13: non.
14: paye la consultation.
13: Non, non, non, non, non, non.
14: S'il vous plaît, laissez-moi voir vos glands de mammaire.
13: Certainement pas. Non, non. Là, on dérape, là. Hein. Je n'ai pas besoin de radio, je n'ai pas envie de faire de radio.
14: Mais c'est mieux la prévention, la prévention.
13: Non, non, non, non, mais des mammographies, je vais en faire quand il faut.
14: Eh ben voilà, écoutez, je suis chez vous dans une demi-heure.
13: Certainement pas.
14: J'ai une valise avec mon matériel de radio.
13: Arrêtez, là, c'est pas possible. Non, non, alors là, certainement pas. Là, mais je ne recevrai pas. Hein. Non,
14: juste
13: non, non.
14: Une glande de ma mère, pas les deux.
13: Certainement pas.
14: Une seule.
13: Non, alors là, il va falloir que vous pensiez à autre chose, parce que vraiment, ça, je vous dis non.
14: Vous avez quelque chose contre les radiologues ?
13: Non, écoutez, docteur, je raccroche, là, c'est pas possible, on dérape complètement, là.
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15: Oui, allô ?
6: Bonjour madame, je suis bien chez le charcutiste ?
15: Oui.
6: Juste pour vous prévenir, on va monter un mur devant la vitrine de votre établissement aujourd'hui.
15: Mais non, mais pourquoi vous voulez me mettre un mur là ?
6: Bah parce que sinon les gens ils voient à l'intérieur de la vitrine.
15: Non mais pourquoi vous montez un mur devant alors ?
6: Parce que ma femme est devenue végéganiste.
15: Bah, et alors ?
6: Et alors pour qu'elle voit pas les charcuteries, on va vous installer un système de plaques qui va tout cacher.
15: Mais j'en veux pas de vos plaques moi.
6: C'est du sérieux hein, Trump a les mêmes pour les Mexicains.
15: Ah oui mais non.
6: Ah oui mais si.
15: Non, vous ne ferez rien tantôt.
6: Attendez 2 secondes, je confirme avec mon toki-toki.
15: Non, vous confirmez rien du tout, vous ne faites rien du
6: allô,
15: tout.
6: Allô le chantier.
15: Attendez,
16: oui, c'est là. Le chantier, j'écoute.
15: Non. Alors donnez-moi votre nom.
6: Monsieur Martin, donc on va vous faire un joli panneau, vous voyez.
15: Non, vous allez rien me faire du tout.
6: Je vous rassure, on partage les frais. Je vais pas vous laisser payer plein pot.
15: Ah mais je vais pas payer plein pot le mur, j'ai rien demandé.
6: Ah non, on fait 50-50.
15: Mais je vais pas mettre 50-50 sur le prix du mur, ça va pas mieux, non ?
6: Bah si, comme c'est quand même devant chez vous, vous voyez, c'est normal que vous participiez.
15: Mais non, vous allez pas me faire ça. Je vous dis que vous allez rien me mettre.
6: Ah bah attendez, on a programmé l'intervention.
15: Ah mais ça je m'en fous, moi, votre programmation, j'en ai rien à branler.
16: Oui, c'est confirmé.
15: Mais je m'en fous.
17: Allô ?
6: Oui. Ah, bonjour monsieur.
17: Ouais, bah dis, vous montez un mur devant la vitrine, mais c'est quoi ça ?
6: C'est ce que je disais. On s'est inspiré de Donald Trump.
17: Ah non, mais arrêtez. Un mur devant la vitrine, on n'a rien commandé comme travail, nous ?
6: Oui, mais alors, comme j'expliquais, c'est pour ma femme qui est végéganiste.
17: Et alors ?
6: Bah alors, comme elle a arrêté de manger de la viande, si vous voulez.
17: Non, mais vous rigolez ou quoi, là ? C'est...
6: Ah, attendez, j'ai un message au Wikitiki.
16: On est en approche. Tu confirmes que c'est bon ?
6: Oui, je confirme.
17: Non ! Je ne veux pas de mur devant ma vitrine.
6: Non, mais alors, excusez-moi, dans ce cas, passez-moi le responsable, parce que là...
17: Oui, bah je suis la responsable. On a le droit de faire ce qu'on veut, chez nous, dans notre vitrine, d'accord ?
6: Écoutez, monsieur, vous imposifiez la vue du charcutisme à ma femme.
17: Mais j'en ai rien à foutre de votre femme, elle a 4 pas regardé la vitrine, preuve.
6: Ah oui, donc elle tourne la tête chaque fois qu'elle passe devant.
17: Et alors ?
6: Bah, et alors, c'est un coup à choper un torticolis.
17: Oh, ça m'énerve.
6: Ou alors, faut marcher de profil, mais alors là, elle risque une entorse.
17: Mais non, mais vous foutez de ma gueule ou quoi, là ?
6: Ou sinon, vous enlevez tout ce qui est à base de viande et compagnie et vous laissez que du végétal dans la vitrine.
17: Mais je m'en fous, on est une boucherie charcuterie, je vais pas faire du pâté à la végétale non plus.
6: Vous avez essayé le tofu ?
17: Vous dites à votre femme de ne plus passer devant la boucherie, c'est tout. C'est vraiment, mais c'est une arnaque.
6: Attendez,
17: c'est
6: pas... déjà, je suis gentil de prendre une partie des frais à ma charge.
17: Les frais de quoi ?
6: Bah, du montationnage du mur.
17: Oui, bah c'est ça, venez le mettre, vous allez voir. Je vais aller voir la gendarmerie cet après-midi. Alors, vous êtes Monsieur Martin, vous dites.
6: Voilà, prénom Martin.
17: Donnez-moi votre numéro de téléphone.
6: Donc, vous pouvez m'appeler Monsieur Martin ou Martin Martin.
17: Donnez-moi votre numéro de téléphone.
6: Et pourquoi c'est pas vous qui me donnez votre numéro de téléphone ?
17: Bah parce que vous l'avez, puisque vous m'avez appelé, pauvre con.
6: C'est vous qui le dites, bon.
17: Vous êtes un vrai con. Donnez votre numéro de téléphone.
6: Donc, 06.
17: 06, allez-y.
6: 06.
17: Après.
6: 06.
17: Oui.
6: Après, c'est 06.
17: Oui.
6: Suivi de 06.
17: Oui.
6: Puis, vous composez le 0, le 6, 06.
17: Ah bah oui, c'est très bien. Ouais, c'est très bien. Ouais, merci, au revoir.
6: Ah oui, non mais attendez, on n'a pas fini.
17: Pauvre con, va.
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18: Bureau de poste Paris Bichat, bonjour.
19: Bonjour monsieur, c'est le bureau de poste.
18: Oui, c'est le bureau de poste, oui.
19: Oui, bonjour, je voudrais un renseignement, s'il vous plaît. Je voudrais avoir le bureau des renseignements.
18: Oui, c'est moi-même.
19: Ah, bonjour monsieur. Je peux vous demander un renseignement ?
18: Qu'est-ce que vous voulez comme renseignement ?
19: Je voudrais le numéro de téléphone des renseignements de Paris Bichat.
18: Vous y êtes au renseignement de Paris Bichat ?
19: Vous pensez que je peux leur demander un renseignement?
18: Mais, et pour leur demander quoi?
19: Un renseignement.
18: Non, mais je peux peut-être vous renseigner, moi.
19: Oui, voilà. Vous êtes en renseignement?
18: Oui, mais je peux. Tout dépend ce que vous allez me demander.
19: Le numéro de téléphone de Paris Bichat.
18: Et, oui, mais. Bon, bah écoutez, c'est ici. Vous y êtes.
19: Ah, c'est
18: vous
19: ici.
18: Vous y êtes au renseignement de Paris Bichat.
19: Et vous êtes quel bureau de poste?
18: Paris Bichat.
19: Voilà, c'est ça. C'est celui-là que je veux.
18: Bon, eh ben le 46 06 71 50, celui que vous venez de faire.
19: Vous pensez qu'ils pourront me donner un renseignement?
18: Mais oui, bien sûr.
19: Ah bon, ben je vais les appeler alors.
18: Mais oui, si vous voulez.
19: Très bien, ben je vous remercie.
18: Je vous en prie. Bureau de poste Paris Bichat, bonjour.
19: Bonjour monsieur. Je voudrais le numéro des renseignements de Paris Bichat.
18: Oui, mais c'est le numéro que vous venez de faire.
19: Ah, ben tiens, je reconnais votre voix.
18: Oui.
19: Ah, ben vous êtes drôlement gentil. Vous m'avez donné le numéro de téléphone des renseignements de Paris Bichat.
18: Oui. Et qu'est-ce que vous voulez savoir, alors?
19: Un renseignement.
18: Oui, demandez-moi.
19: Alors, je voudrais le numéro de téléphone de Paris Bichat des renseignements de...
18: Mais il n'y a qu'un seul numéro de téléphone à Paris Bichat.
19: Oui.
18: Le numéro que vous venez de composer.
19: Alors, je vais faire donc celui-là.
18: Mais vous venez de le faire. Vous tomberez sur moi.
19: Ah, ben je vais le faire tout de suite, alors.
18: Mais non, mais attendez. Bureau de poste Paris Bichat, bonjour.
19: Bonjour, monsieur.
18: Bonjour, oui.
19: Ah, ben, je vous reconnais.
18: Oui, bon, et maintenant, vous allez téléphoner longtemps, comme ça, toute l'après-midi? Qu'est-ce que vous voulez savoir?
19: Je voudrais un renseignement.
18: Oui, mais je vous l'ai déjà donné.
19: Mais c'est votre numéro à vous.
18: Mais je viens de vous le donner.
19: Mais pourquoi vous me l'avez donné?
18: Mais parce que vous me l'avez demandé.
19: Mais non.
18: Mais si.
19: Mais pas du tout. Je voulais les renseignements de Paris Bichat.
18: Eh ben, il n'y a qu'un seul numéro de téléphone à Paris Bichat.
19: Ben, je vais les rappeler.
18: Mais non, vous allez tomber sur moi. Et après, vous allez me demander le numéro de renseignement de Paris Bichat. Je vais vous redonner le même numéro. Et on va continuer comme ça pendant 7 heures.
19: Mais pourquoi je tombe sur vous à chaque fois à l'heure?
18: Ben c'est normal. C'est moi qui peux vous renseigner.
19: Ah, c'est vous les renseignements de Paris Bichat?
18: Oui.
19: Ah ben alors, écoutez, ça tombe bien. Je peux vous demander un renseignement?
18: Bien sûr.
19: Ah, ben j'avais pas compris. Excusez-moi. Vous m'en voulez pas?
18: Non, non, pas du tout.
19: Bien. Ben je voudrais, s'il vous plaît, le numéro de téléphone des renseignements de Paris Bichat.
18: Je viens de vous le donner.
19: Je vous remercie, monsieur.
18: À votre service.
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20: Allô?
6: Oui, bonjour monsieur, je suis en garage.
20: Oui.
6: Je vous appelle parce que je tenais à vous complimenter, car c'est aujourd'hui la journée mondiale du compliment.
20: Ah bon?
6: Je trouve que vous avez une voix qui inspire confiance et sérénitude.
20: Peut-être.
6: Ah, je vous le garantis.
20: Ah d'accord, mais sinon j'ai affaire à qui?
6: Je suis monsieur Martin, en fait c'est un service de complimentation.
20: D'accord.
6: Ce sera facturé 7,65€, mais c'est déduit sur votre facture téléphonique.
20: Mais il est hors de question. Hein.
6: Comment?
20: Ah bah non.
6: Attendez, je travaille pas gratos non plus, vous imaginez
20: ah
6: bien.
20: Ah ouais,
6: que...
20: mais moi je vous ai rien demandé. Hein.
6: Non mais c'est forfaitaire, donc ça ne vous coûtera pas plus
20: non,
6: cher.
20: Non, mais si même voulez... forfaitaire ou pas forfaitaire, moi j'ai rien à payer, je vous ai rien demandé, je vous ai pas demandé de m'appeler. Hein.
6: Bah, enfin oui, mais enfin quand même, en décrochant, vous acceptez l'appel, donc c'est que...
20: Bah, c'est normal qu'on accepte l'appel.
6: Bah, enfin excusez-moi, c'est mon métier, hein, donc je...
20: Bah, c'est votre métier, c'est votre... Non mais c'est un truc de fou, c'est un truc de fou. Mais c'est pas possible, vous faites pas ça à longueur de journée quand même.
6: Bah écoutez, c'est une façon pour moi de gagner ma vie en même temps, vous comprenez donc...
20: Non mais attendez, non mais c'est pas possible.
6: Vous souhaitez annuler du coup le...
20: Ah oui, vous annulez tout, mais moi je vous ai rien demandé.
6: Je peux annuler du coup les 7,65€, mais j'ai regardé dans les zones tarifaires, ça va vous coûter du coup 14,32€.
20: Mais je m'en fous de vos zones tarifaires, vous nous facturez rien du tout, j'en ai rien à faire.
6: Bah est-ce que vous préférez une annulation à 14,32€ ou alors on maintient...
20: Stop, parce que là...
6: Sinon, je peux vous proposer une demande en disgrâce à 17,48€.
20: Et quittez pas. Hein.
6: Merci.
21: Hello.
6: Ah, bonjour madame. Comme j'expliquais à votre collègue, j'appelais pour vous complémentifier.
21: Ah mais vous délirez monsieur là.
6: Ah, permettez-moi de vous complémentifier sur votre sens de la propos.
21: Qu'est-ce que j'en ai branlé de votre service téléphonique moi? J'ai rien à payer du tout moi, qu'est-ce que vous me saoulez?
6: Alors non, vous n'avez rien à payer puisque ce sera déduit de votre prochaine facture, c'est ce que j'expliquais.
21: Déduit ma facture, en quel honneur ce déduit ma facture?
6: Bah parce que comme vous avez accepté mes compliments...
21: J'ai rien accepté du tout, je vais prendre...
6: Monsieur, votre sens de la répartie est impressionnifiant et je tiens à vous complimentiser à ce sujet.
21: Je vous connais même pas monsieur.
6: Écoutez, au nom de l'ensemble des complimenteurs français...
21: J'ai rien à branler de vos compliments moi.
6: Je tiens à vous saluer.
21: Eh, hey, tu m'emmerdes, espèce de con. Donne-moi ton nom et viens me voir et puis on va discuter.
6: Quelle maîtrise de la langue de Molière, bravo.
21: Mais écoute, tu m'emmerdes là, espèce de feignasse.
6: Alors, excusez-moi.
21: Tu m'emmerdes.
6: Non mais, excusez-moi.
21: Je te le dis, d'accord, parce que sinon ça va chier.
6: Excusez-moi, vous devez confondre avec le service insulté, grossièreté.
21: J'ai rien dit du tout, va te faire foutre.
6: Parce que moi je fais le service compliment.
21: Et je t'emmerde moi.
6: Alors, sinon je peux vous passer mon beau-frère qui est insultiste, mais ça va vous coûter un deuxième appel du coup.
21: Tu vois, moi je vais faire une recherche de ton numéro et ça va pas se passer comme ça.
6: Alors je peux faire la recherche téléphonique pour vous retrouver mon propre numéro au prix de 7,65€.
21: Ouais, et ta sœur, elle balbeur.
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22: Floral, bonjour.
23: Allô?
22: Oui?
23: C'est le fleuriste?
22: Oui.
23: Bonjour. Est-ce que vous faites une livraison de fleurs?
22: Oui. Je vais vous passer la fleuriste.
23: Merci.
24: Oui?
23: Bonjour.
24: Bonjour, monsieur.
23: Je voudrais livrer 10 roses rouges, s'il vous plaît.
24: Oui? Quand?
23: Le plus vite possible, en fait.
24: Alors, attendez, je vais regarder s'il m'en reste là. On a un fournisseur demain, là, il n'y en a plus.
23: Demain, vous pourrez...
24: Vous voulez attendre demain?
23: Oui, je peux attendre demain, oui.
24: Ouais, d'accord. Alors, 10 roses...
23: Rouges.
24: Rouges. Ok, alors, le message?
23: Mon amour.
24: Oui.
23: Je t'aime.
24: Ouais.
23: Je n'ose pas te le dire en face. Parce que, comme tu le sais, je souffre toujours.
24: Je souffre
23: toujours.
24: Toujours.
23: De ma vésicule biliaire.
24: Biliaire.
23: Qui me donne une mauvaise haleine.
24: Une mauvaise haleine.
23: Voilà.
24: Alors, je vais prendre vos coordonnées. Vous êtes monsieur ?
23: Gendar, G-E-N-D-A-R.
24: G-E-N-D-A-R. Votre numéro de téléphone ?
23: 02-97.
24: Donc, à livrer. À madame ?
23: Oui.
24: Alors, son nom ?
23: À mon aimé.
24: Pardon ?
23: Mon aimé, quoi. Elle comprendra.
24: Non, vous ne voulez pas nous donner son nom ?
23: Non, je préfère éviter les drames.
24: D'accord, ok. Alors, l'adresse, c'est
23: 10 rue.
24: Oui.
23: C'est à Questembert. Hein.
24: Oui, mais par contre, oui, au 10 rue, il y a plusieurs, il y a 3 locations. Chez qui on va livrer?
23: Les fleuristes.
24: Hein? Pardon?
23: Vous avez bien compris que c'était pour vous, non?
24: Hein, moi?
23: Oui.
24: Oui, mais on est plusieurs employés, hein.
23: Oui, mais je reconnais votre voix quand même. Je suis déjà venu prendre des fleurs pour ma mère, alors.
24: Ah, d'accord, ok. Ah, mais je suis mariée, monsieur.
23: Oui, mais c'est pas forcément un problème.
24: Non, mais vous êtes très gentil, mais je peux pas accepter.
23: Oh, ben, je vous en prie.
24: ouais, ok. Et je vois plus qui vous êtes.
23: Le monsieur qui a une mauvaise haleine.
24: Monsieur qui a une mauvaise haleine.
23: Je viens toujours vous voir avec la main devant la bouche.
24: Ouais. Mais excusez-moi, j'arrive pas à...
23: Vous n'êtes pas disponible parce que vous êtes mariée, c'est ça?
24: Ah non, mais moi j'aime mon mari et puis voilà.
23: Mais alors est-ce
24: que... Je peux pas donner mon amour à tout le monde.
23: Il y en a une autre, non, qui serait pas mariée?
24: Ah, il y a une autre qui... Oui, ma collègue. Ah non, elle a un ami aussi, ma collègue.
23: Oui, mais elle n'est pas mariée.
24: Est-ce que vous voulez vraiment vous caser?
23: J'adore les fleurs et quand je...
24: Vous adorez les fleuristes aussi, quoi.
23: C'est-à-dire que si je suis dans un environnement qui est peuplé de fleurs, on sent moins mon haleine.
24: Ah. 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
25: Oui, allô?
26: Bonjour madame, excusez-moi de déranger. Je vous appelle parce que ma télévision est cassée. Du coup, je voulais savoir pour le foot.
25: Oui.
26: Pour que vous m'enregistriez les matchs.
25: Ouais, il faut un disque dur enregistreur.
26: Vous avez ça, vous? Comme ça, vous me l'enregistrez.
25: Et vous voulez que je vous l'enregistre pour vous?
26: Voilà. Donc,
25: c'est pas possible, ça, monsieur, mais je travaille. Hein. J'enregistre pas les trucs sur... Enfin, c'est pas possible. Je peux pas utiliser un de mes techniciens à enregistrer un match de foot à la place de travailler. C'est pas possible, ça.
26: Si, c'est possible.
25: Non, mais j'enregistre rien.
26: Non, mais on s'est mal compris.
25: S'est mal compris, moi, je vous ai compris tout de suite. J'enregistre pas les matchs des gens,
26: mais,
25: on est là pour travailler.
26: Alors, dans ce cas, si c'est plus simple, je peux venir regarder le match.
25: Oulala, comment?
26: Je veux dire, dans ce cas, je peux juste venir regarder le match, hein, si vous voulez pas enregistrer.
25: Bien sûr, et je pense que vous devriez venir tout de suite.
26: Alors, il n'y a pas le...
25: Tout de suite, non, donnez-moi votre adresse, j'arrive.
26: Ah mais non, mais c'est...
25: Là, j'allais vous réparer votre télé tout de suite, moi. Donnez-moi votre adresse.
26: Ah c'est très gentil, mais moi, j'ai pas les chaînes, donc c'est pour ça...
25: Ah c'est pas grave, vous inquiétez pas, je vous en mets une de chaîne, moi.
26: Non, mais dans ce cas, moi, je viens, c'est plus simple.
25: Ah venez tout de suite, pas de problème.
26: Vous voulez que je prenne un truc à...
25: Ouais, donne-moi ton nom.
26: Ah, on se tutoie.
25: Ouais, vas-y, donne-moi ton nom.
26: Alors, Martin.
0: Martin.
26: Voilà. Et du coup, je peux prendre des cahuètes, quelque chose?
0: Ouais, prends la, donne-moi l'adresse. Parce que t'es tombé sur le mauvais numéro, mec.
26: D'accord.
0: T'es vraiment tombé sur le mauvais numéro.
26: D'accord.
0: Je t'assure.
26: Mais...
0: parce que maintenant, je vais te retrouver.
26: D'accord.
0: T'as compris?
26: Mais, non, mais c'est
0: t'as
26: alors.
0: T'as compris?
26: Non.
0: Est-ce que t'as bien compris?
26: Non, alors non.
0: Est-ce que t'as bien compris?
26: Non, alors j'ai pas.
0: Est-ce que tu as bien compris?
26: Non, j'ai pas compris.
0: Parce que sur le 09 que tu utilises, c'est un téléphone IP. Et quand c'est téléphone IP, j'ai qu'à retenir le serveur.
26: Excusez-moi.
0: Voilà qu'un téléphone IP, on va retrouver le numéro.
26: Oui.
0: Donc maintenant, je n'aurai pas besoin du commissariat. Je vais venir voir, te voir tout de suite et je vais t'expliquer comment ça marche.
26: D'accord.
0: Bon, j'ai peut-être une nouvelle télé, moi.
26: Ah, mais c'est très gentil.
0: T'as bien compris?
26: Bah,
0: j'ai peut-être une nouvelle télé.
26: Merci, monsieur. C'est très, très
0: gentil.
26: Okay, c'est fort.
0: Je vais te retrouver, t'inquiète. C'est... t'inquiète. T'es tombé vraiment sur le mauvais numéro et la mauvaise entreprise.
26: C'est très urbain de votre part. Hein.
0: D'accord.
26: Ah, bah, je vous remercie. Hein. Je ne sais
0: bah,
26: comment.
0: Oui, fais le malin, t'inquiète, tu auras mes nouvelles.
26: D'accord.
0: T'inquiète.
3: Allô?
5: Oui, salut ma grande, tu passes Jackie?
3: Ah, Jackie n'est pas là.
5: Ah, où est-il encore?
3: Il travaille.
5: Bah oui.
3: C'est de la part de qui?
5: C'est Bernard, l'appareil.
3: Bernard?
5: Oui, Bernard Ledoux.
3: Bernard Ledoux?
5: Oui.
3: Je suis désolée, je vois pas. Hein.
5: Bon, c'est pas grave. Oui. Ça va t'en venir. Je te passe sa marraine. Hein.
3: D'accord.
5: Tata? C'est qui l'appareil?
3: C'est la femme à Jackie.
5: Oui, mais son prénom?
3: Reine.
5: Tata Germaine. C'est Irène, hein?
19: Ah, merci. Allô?
3: Oui?
19: Bonjour, ma grande.
3: Ah, oui. Bonjour, tante.
19: Ça va bien?
3: Ben, moi, ça va. Et vous?
19: Mais ça va bien, enfin. T'as su ce qui m'était arrivé, j'imagine?
3: Ben, oui, bien sûr. Ça, malheureusement.
19: Ah, hein. Qu'est-ce que tu veux?
3: Ah, oui.
19: J'ai reçu ta petite carte.
3: La petite carte?
19: Il y avait une petite carte, meilleur vœu de rétablissement.
3: Ah, non.
19: Ah bon, tu m'as pas envoyé de carte?
3: Non.
19: Reine, elle ne m'a pas envoyé de carte.
3: Enfin, ben écoutez, je vais donner votre bonjour à Jackie.
19: Oui.
3: Hein? Et puis je vous dis à la prochaine.
19: Eh ben, ce soir.
3: Parce que... Ah.
19: Oui, parce qu'on vient dîner chez vous ce soir.
3: Eh ben, c'est que ce soir, ça c'est embêtant, on n'est pas là.
19: Ah bon?
3: Ben non, justement, on va prendre l'apéro, justement, là, dans le patelin à côté, chez des amis.
19: Chez qui vous allez?
3: Oh là là, c'est chez la famille, vous les connaissez pas.
19: Comment qu'ils s'appellent, dis-moi?
3: Vous les connaissez pas, ces gens-là.
19: Comment qu'ils s'appellent?
3: Ils s'appellent l'évêque.
19: L'évêque?
3: Oui.
19: Oh bah tu paries que je les connais.
3: Oh, ça m'étonnerait.
19: Ah
3: hein.
19: Oh, bah si alors. Ah oh, bah dis donc, à quelle heure vous y allez?
3: Ben écoutez, hein, nous, quand on va, on sait pas jamais à l'eau où on va et on sait jamais à l'eau où
19: oui,
3: on arrive.
19: Oui, bah enfin,
3: hein.
19: vers 7 heures.
3: Oh, ce sera peut-être plutôt après, hein.
19: Bernard, vers 7 heures, est-ce que tu penses qu'on peut aller chez l'évêque? Ben, Jackie et Rennes, ils y vont pour l'apéritif, hein. Tu vas
3: oui,
19: pour l'apéritif.
3: Ben, normalement, c'est pour l'apéritif. J'espère que ce sera seulement pour l'apéritif, hein.
19: Ah oui, parce que s'ils nous gardent à dîner, c'est embêtant. Bon. Moi, j'aurais préféré vous voir, évidemment, chez vous, à la maison, hein.
3: Ben oui, bien sûr, hein.
19: Mais écoute, tu sais ce qu'on fait?
3: Oui.
19: On va venir vous chercher. Et comme ça, on ira avec vous chez eux.
3: Ben, si on est là.
19: Ma petite reine, pour être sûre de ne pas te rater.
3: Mmh.
19: On va venir tout de suite pour te rendre une petite visite.
3: Bah, tout de suite, c'est que je vais m'en aller, c'est ça le problème.
19: Oh, bah, on est là dans 10 minutes, nous, hein.
3: Ouf, je vois que ça fait quand même assez loin.
19: Oh oui, mais tu sais, c'est jamais assez loin quand on est de la famille.
3: Ah
19: hein.
3: Oui, bien sûr.
19: Il est temps que la famille se retrouve.
3: Oui.
19: Surtout qu'on ne savait pas où dormir ce soir, figure-toi.
3: Ah bon?
19: Oui. Alors, ça tombe bien que tu sois là avec Jackie.
3: Ah ben, c'est que la place chez elle à la maison dure, hein.
19: Comment?
3: C'est dur à la maison en ce moment pour avoir de la place, hein, pour dormir, hein, parce que j'ai la famille qui est là et tout ça.
19: Écoute,
3: hein, si on se voit, tant mieux, si on se voit pas, ben, c'est pour une autre fois. Hein.
19: Reine, j'ai la très légère impression, mais tu vas me dire si je me trompe, hein. Moi ça m'étonnerait parce que je connais bien mon petit Jackie.
3: Oui.
19: J'ai la très petite impression
3: que
19: tu veux pas me voir.
3: Ah non, pas du tout, au contraire, tante, je voudrais bien vous voir.
19: Ah, bon, quand même.
3: Ah oui, bien sûr.
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9: Bienvenue.
3: Oui.
26: Bonjour monsieur, c'est bien le magasin de vêtements?
9: Oui.
26: Monsieur Martin à l'appareil, service de garantie de l'économie et du gaspillage, le SGEG.
9: Oui.
26: Ah, vous connaissez déjà le SGEG?
9: Non.
26: Vous avez dû recevoir notre courrier?
9: Bah non, ça me parle pas, c'est un courrier postal.
26: Exactement, oui, c'est une brochure qu'on a envoyée à tous les commerçants de France pour leur expliquer les économies de papier.
9: Ah.
10: Oui.
6: Vous savez, rapport aux nouvelles normes.
10: Les nouvelles normes, ouais.
6: Donc à partir de maintenant, pour réduire encore plus la consommation, quand un client demande son ticket, vous lui donnez que la moitié du ticket.
10: Eh ben là, je vois pas comment on peut faire une moitié de ticket.
6: Eh ben vous le déchirez en deux, tout simplement.
10: Mais je peux pas donner un deux. Enfin, en haut il y a le nom de l'entreprise et en bas il y a le montant.
6: Ah non, mais le client il peut choisir la moitié qu'il veut. S'il veut le bas, vous lui donnez le bas, peu importe.
10: Ben oui, mais le haut, je le jette.
6: Ah ben non, le haut vous le gardez puisque vous allez le réutiliser pour refaire un autre demi-ticket.
10: Mais je peux pas, moi j'ai un rouleau.
6: Justement, vous gardez tous les demi-tickets.
10: Oui.
6: Après, vous les scotchez tous ensemble et hop, un rouleau presque neuf.
10: Mais le scotcher avec un...
6: Le scotcher avec du scotch.
10: Bah oui, mais du scotch dans ma machine, ça passe pas.
6: Ah.
11: Bonjour.
6: Bonjour monsieur, vous êtes sans doute le responsable.
11: Oui.
6: Monsieur Martin du SGEG.
11: Alors ça me dit rien, mais dites-moi.
6: Ah, vous non plus, vous ne connaissez pas le SGEG?
11: Pas du tout.
6: Bah, on est chargé d'applicationner les nouvelles normes d'économie de tickets de caisse.
11: Oui.
6: Donc, comme j'ai expliqué, maintenant vous filez que des demi-tickets.
11: Ça veut dire que la caissière, pendant 2 heures, elle va se faire cher faire des rouleaux de caisse.
6: Exactement, comme ça après vous le retournez et vous pouvez imprimanter sur l'autre face.
11: Ouais, mais vous vous rendez compte, le temps à refaire un rouleau, à rescotcher tous les bouts de papier ensemble. Et puis en plus, il n'y a qu'une face, nous, sur nos rouleaux, il n'y a pas deux faces. La face derrière, elle est imprimée.
6: C'est quoi? C'est de l'imprimante thermique?
11: Bah sûrement, mais il y a déjà des trucs décrits derrière.
6: Non, parce que je vous explique, la thermique, elle imprimante en chauffant le papier.
11: Oui, oui, non mais ça je suis au courant.
6: Donc, si vous mettez les demi-tickets au congélateur, ça va les effacer.
11: Vous êtes sérieux?
6: Comment, pardon?
11: Vous êtes sérieux?
6: Attendez, vous êtes en train de me demander si le SGEG est sérieux?
11: Ah mais si, mais bien sûr, mais moi je vais pas faire ce que vous êtes en train de dire.
6: Non, pas vous, vous déléguez.
11: Il y a aucun commerçant qui va vous dire oui, j'ai que ça à faire de ma journée de refaire un rouleau de caisse avec 15 000 bouts de tickets.
6: Je vous rassure, on a calculé que déjà avec 7 000 bouts de scotch et 7 000 demi-tickets, vous pouvez refaire un petit rouleau.
11: Et le gâchis de scotch, on en parle ou pas?
6: Ah ça c'est pas grave, nous on est là pour économiser le papier, donc le scotch ça nous regarde pas.
11: Donc en fait on économise du papier pour niquer du scotch.
6: Voilà, comme on dit dans le milieu, on canne du chosco.
11: Vous pensez que c'est mieux pour la planète?
6: Non, entre nous évidemment que c'est bien pire.
11: Ah quand même, merci.
6: Ah oui, bien sûr, mais l'essentiel c'est qu'on pourra dire qu'on a divisé par deux votre consommation de papier.
11: Moi je le ferai pas, je vous dis que je le ferai pas.
6: Ah non, mais pas vous, vous demandez un sous-fifre.
11: Non, mais il y a pas de sous-fifre chez moi en fait.
6: Alors j'ai justement mon beau-frère qui a une agence d'intérimaire sous-fifre.
11: Mais non.
6: Si, je lui demandais de vous trouver quelqu'un.
11: Mais je vais pas embaucher quelqu'un pour faire ça, c'est hors de question.
6: Mais si, vous récupérez un sous-fifre scotcheur en intérim.
11: Non, mais non, bien sûr que...
6: Bon, ça vous coûtera pas grand-chose.
11: Mais bien sûr que si, ça va me coûter une personne. Vous êtes sérieux, le SMIC ça coûte cher.
6: Alors le SMIC, je sais pas, mais pour un sous-fifre scotcheur, le tarif de base c'est 30 000 par mois.
11: Mais non, mais arrêtez de rire, vous plaisantez j'espère.
6: Franchement.
11: Franchement.
6: Alors oui, franchement, oui.
11: Mais vous êtes qui du coup?
6: Eh ben c'est Rire et Chanson, bienvenue. Et merci.
11: Je vous en prie. Bonne journée.
6: Bonne journée. Au revoir, monsieur.
11: Merci. Au revoir, madame.
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14: Allô?
15: Madame.
14: Oui.
15: Bonjour, madame. C'est Corrèze FM à l'appareil. La radio.
14: La radio.
15: Oui, la radio FM. Corrèze.
14: Ah, d'accord, oui.
15: Voilà.
14: Oui.
15: Nous vous appelons parce qu'aujourd'hui, c'est notre émission, le Tonton Lulu. Je ne sais pas si vous connaissez l'émission du Tonton Lulu.
14: Ben écoutez, s'il y a quelqu'un qui peut connaître, c'est mon mari, parce qu'il a souvent sa radio à côté de lui.
15: Ah.
14: Je vais demander à mon mari.
15: Oui.
14: Tu connais Tonton Lulu, l'émission FM? Non, il ne connaît pas.
15: Eh ben, c'est un grand jeu, madame. Hein? Alors, figurez-vous que nous avons dans nos studios...
14: Oui.
15: ...quelqu'un de votre famille...
14: Ah.
15: ...qui est assis à côté de moi.
14: Ah,
15: nous allons trafiquer sa voix.
14: Oui.
15: Et c'est à vous de la reconnaître.
14: Ah bon?
15: D'accord.
14: Oui.
15: Alors, votre prénom?
14: Anne-Marie.
15: Anne-Marie.
14: C'est ça.
15: Votre mari, c'est?
14: Jean.
15: Jean. Alors, attention, est-ce que vous êtes prêt?
14: Oui.
15: Le tonton Lulu d'aujourd'hui, chers auditeurs, auditrices, fait partie de la famille de monsieur et madame.
14: Oui.
15: À vous de le reconnaître.
14: D'accord.
16: Merci. Allô?
14: Oui.
16: Bonjour, c'est Anne-Marie.
14: Oui.
16: Bonjour Anne-Marie.
14: C'est pas Jean-Louis.
16: Non.
14: C'est pas Jean-Louis. Ah ben je vois pas. Tu viens de Paris là?
16: Non.
14: Non, pas de Paris.
16: Non.
14: Alors de la Corrèze?
16: Non.
14: C'est pas ça. Eh ben je regrette, mais je vois pas qui c'est. Tiens, j'en viens un petit peu là, voir si tu reconnais la voix.
27: Est-ce que c'est pas le mari à Nadine?
16: Ah!
27: Oui.
16: Bonjour, Jean.
27: Bonjour.
16: Comment ça va?
27: Et est-ce que c'est tu n'es pas le mari à Nadine?
16: Non, pas loin.
27: Ah, c'est ce que je pensais. Mais alors, c'est peut-être Jean-Pierre.
16: Non.
27: Le frère à Nadine.
16: Non, Nadine, elle a un frère.
27: Oui.
16: Elle a également un mari.
27: Oui.
16: Mais elle a aussi un...
27: Un beau-frère.
16: Oui, un beau-frère, mais elle a autre chose. Elle a un... Un amant.
27: Un amant?
16: Comment elle a dit, Anne-Marie?
27: Un amant?
16: Oui. Oui.
27: Quel amant? Elle n'a pas un amant, Nadine.
15: Allô?
27: Oui.
15: Toujours sur Corrèze FM, donc avec Super Gérard de la Place. Nadine, c'est qui exactement pour vous?
27: Une nièce.
15: Voilà, c'est ce que nous avait dit donc Robert Ledoux, qui est l'amant de Nadine.
27: Oh, monsieur, tout de même.
15: Est-ce qu'on peut dire que Robert Ledoux, l'amant de Nadine, qui est votre nièce, fait partie de votre famille?
27: Non.
15: Pourquoi?
27: Parce que ne connais pas cet amant. Je connais son mari, mais pas l'amant.
16: Ah, vous ne me connaissez pas?
27: Non.
16: Nadine?
27: Parce que c'est vous qui êtes l'amant?
16: Comment?
27: C'est vous qui êtes l'amant?
16: Oui, Robert Ledoux à l'appareil, l'amant de Nadine.
27: Ah bon?
16: Oui, comment allez-vous?
27: Eh bien, écoutez, moi, ça va. À peu près, quoi.
16: Vous avez quelque chose à lui dire, non? Je la vois cet après-midi.
27: Eh bien, vous lui dites que quand on vient de se marier, on ne prend pas un amant.
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2: Bonjour.
26: Bonjour monsieur, c'est bien la quincaillerie. Oh, attendez, qu'est-ce qui se passe? Je crois qu'il y a mon téléphone portatif qui sonne.
2: Non, non.
26: Ah si, si, j'entends que ça sonne.
2: Non, c'est mon téléphone monsieur.
26: Ah, c'est vous qui essayez de m'appeler?
2: Non, j'ai mon téléphone qui sonnait quand j'ai décroché.
26: Oui, bah c'est normal qu'il sonne puisque je vous appelle.
2: Non, non, vous m'avez appelé sur le fil.
26: D'accord, et vous, en même temps, vous essayez de m'appeler sur le portatif?
2: Non, je vous appelle pas sur le portable.
26: Ah bah non, effectivement, ça ne sonne plus.
2: Bon, c'est pas grave.
26: Oui, bref, monsieur Martin à l'appareil, j'ai acheté un spray de dégraissant chez vous.
2: Vous avez acheté un dégraissant?
26: Voilà. Et alors ma femme s'en est pchitée sur le ventre, une catastrophe.
2: Pourquoi elle en a mis sur le ventre?
26: Bah c'est pour son summer bodies, elle voulait se dégraisser un peu avant les vacances d'été.
2: C'est quoi ce...
26: Mais alors problème, ça lui a fait des boutons partout.
4: Oui, dites-moi.
26: Bonjour madame, comme je disais, votre dégraissant n'est pas du tout adapté. Non seulement il n'a pas dégraissé ma femme...
4: Monsieur, écoutez, on va pas refaire l'apologie de l'histoire. Vous allez regarder déjà si vous l'avez acheté chez nous, monsieur.
26: Alors, sans faire d'apologisme historiste, je suis quand même sûr que je l'ai acheté chez vous.
4: Non, donc. Mais vous êtes sûr? Moi, je suis pas sûr de vous avoir vu déjà, voyez.
26: Ah bah ce que je vois, c'est qu'elle a dû se faire prescrire une crème déboutonnante pour enlever ses boutons. Donc ça, je vais vous apporter la facture.
4: Non, mais j'ai pas payé sa crème, monsieur. Attendez, entendons-nous bien.
26: Bon, bien sûr que si.
4: Bah bien sûr que non, monsieur. Je vous permets pas déjà.
26: Pardon, vous me vendez un dégraissant défectueux.
4: Non, non, monsieur, je ne vous permets pas.
26: Bon, alors disons que vous me vendez un dégraissant qui ne marche pas sur les femmes.
4: Monsieur, écoutez, moi je suis une... Monsieur, on va arrêter là tout de suite.
26: Oh bah non, ce serait dommage.
4: Oh, si, si, non, non, non, mais attendez, attendez. Vous prenez pour qui, monsieur?
26: Alors moi je suis monsieur Martin.
4: Non, non.
26: Ah si, si, et pardon de vous le dire, mais vos produits de beauté sont nuls.
4: Je vous ai pas vendu un produit de beauté, monsieur, réfléchissez.
26: Oula, surtout pas.
4: On est dans une société de matériaux de construction, monsieur. On n'est pas un esthéticien ici.
26: Ah oui, mais alors pourquoi vous vendez du dégraissant?
4: Mais ça vous regarde pas que je vends du dégraissant, monsieur.
26: Bah, avouez que c'est quand même bizarre de vendre des produits de beauté dans un magasin.
4: Mais c'est pas du produit de beauté. Vous êtes cinglé, hein, moi je vous le dis tout de suite. Hein. Vous allez vous calmer. Hein. Vous allez vous calmer direct. Hein.
26: Oh, bah, tu vas voir que ça va être ma faute.
4: Vous allez vous calmer tout de suite, hein, je vous le dis moi.
26: Pardon, mais enfin votre dégraissant ne fonctionne pas du tout sur les femmes.
4: Non, non, mais attendez. Du dégraissant, c'est pour les machines, monsieur. Sûrement pas pour la peau.
26: Ah si, si, Martine, c'est ma femme. Elle m'a expliqué.
4: Ah, votre femme. Eh ben, votre femme, magnifique. Écoutez, ça connaît pas, mais en tout cas, le gagnant est connu.
26: Comment ça, vous connaissez Martine?
13: Hey, bonjour.
26: Ah, bonjour, une autre dame. Bah, vous savez quoi? Passez-moi le patron directement, à la limite.
13: Oui, c'est moi.
26: Super. Donc, c'est pour un problème de dégraissage de femmes, comme j'expliquais à votre collègue.
13: Non, mais dégraissage de femmes, je suis pas une pharmacie.
26: Bah, de mieux en mieux.
13: Eh oui, mais ça n'a rien à voir avec moi, votre truc. Vous êtes drôle.
26: Merci, mais enfin, je vais quand même vous rapporter la facture.
13: La facture de quoi?
26: C'est ce que je disais. On a dû acheter une crème déboutonnante parce que votre pchit dégraissant, ça lui a fait plein de petits boutons.
13: Mais ce qui est normal. Personne penserait à mettre un dégraissant WD-40 sur le corps d'une femme.
26: Oui, ah bah c'est exactement ça, WC-40. Donc on est d'accord, il y a un problème qui vient de chez vous.
13: Mais non, c'est pas un dégraissant.
26: Écoutez, on va faire simple, je vais venir vous déposer ma femme.
13: Mais ça sert à rien de déposer votre femme, que voulez-vous qu'on...
26: Eh bah vous lui faites une séance de dégraissage de femme.
13: Mais je sais pas, je fais pas ça moi.
26: Pardon? Vous refusez de dégraisser ma femme?
13: Mais c'est pas qu'on refuse, c'est qu'on peut pas dégraisser votre femme, c'est pas du tout notre truc.
26: Bon bah dans ce cas, vous me la changez.
13: Je la crois.
26: Bah vous me la changez contre une neuve.
13: Mais quoi, votre femme?
26: Bah oui, vous faites jouer la garantie sur le produit.
13: Ah, oui, oui.
26: Vous dites comme quoi vous pouvez pas remettre à neuf le modèle existant. Non mais comme ça le problème est réglé, vous mettez une neuve à la place.
13: Mais en vrai c'est une farce, non?
26: Ah, en vrai c'est possible. Et qui c'est qui pourrait vous faire ce genre de farce téléphoneuse?
13: Les chansons.
26: Ah, ça dit quoi derrière?
13: Les chansons.
26: Bravo. Et au revoir madame.
13: Au revoir madame monsieur.
26: Merci. Les chansons.
17: Allô?
18: Allô? Oui, bonjour, madame.
17: Oui, qui êtes-vous?
18: Bonjour, je suis Mme Ledoux à l'appareil.
17: Madame?
18: Ledoux.
17: Oui.
18: J'habite deux places de la République, à côté de la mairie.
17: Ah, oui.
18: Voilà.
17: Alors,
18: ben écoutez, ça va?
17: Oui.
18: Mais, enfin, ça va, vous savez, comme ça peut.
17: Oui, d'accord.
18: Voyez?
17: Oui, je vois ce que vous voulez dire. Oh. Mais
18: On fait ce qu'on peut.
0: Oh oui, on fait pas ce qu'on veut, hein.
18: On fait pas ce qu'on veut.
0: Ben non.
18: Et on n'a pas ce qu'on
0: voudrait.
18: Ce qu'on voudrait.
0: Voilà.
18: Et alors, on est aussi pas tout à fait complètement ce qu'on devrait.
0: Ben oui, d'accord. Oui.
18: Et alors, une fois qu'on a eu ce qu'on voulait.
0: Ah ben sûrement, hein.
18: Ben, on n'était pas complètement ce qu'on aura.
0: Ah, oh, là, là, mon Dieu, tout ça.
18: Et vous, c'est pareil?
0: Ben, je vais, je viens. Hein.
18: Oh, ben oui.
0: Mais vous marchez encore?
18: Je marche sur mes fesses, hein. Vous avez su ce qui s'est passé, non?
0: Qu'est-ce qu'il y a eu?
18: Ah, vous n'êtes pas au courant?
0: Non.
18: Je suis tombée, donc, sur les fesses de l'escabeau.
0: Oh.
18: Oui. Et mais j'ai fait un angle droit.
0: Oh, mince.
18: Non, pas mince, 90 degrés.
0: Ah oui, d'accord.
18: Et mes jambes se sont redressées.
0: Ah, d'accord. Vous
18: voyez?
0: Oh là là.
18: Donc, je suis pliée en deux.
0: Oh, mon Dieu.
18: Comme une crevette.
0: Oh, mon Dieu.
18: Alors, je me déplace sur les mains.
0: Oh là là là là là là là.
18: Avec la tête en haut.
0: Oh, mon Dieu.
18: Et les pieds en haut.
0: Oh là là. Oh, ma pauvre madame. Oh, je ne savais pas.
18: Ben, moi non plus.
0: Oh, yeah, yeah, yeah, yeah.
18: Oui, oui, oui, oui, oui.
0: Ah, yeah, yeah, yeah, yeah, mon Dieu.
18: Oui, oui, oui, mon Dieu. Oh, yeah, yeah, yeah.
0: Ah, vous m'avez téléphoné, c'est gentil.
18: Mais je pensais que ça vous ferait du bien d'entendre toutes mes misères.
0: Oh, mon Dieu, c'est pas vrai. Qu'est-ce qui vous arrive toujours?
18: Aïe, aïe, aïe, mon Dieu, oui, oui.
0: Aïe.
18: Oh, oh.
0: Où c'est que vous habitez, vous me dites, près de la mairie?
18: Oui, au 3.
0: Au 3?
18: Oh, oui.
0: Ah, bon, d'accord. Ben, je ferai attention, là, je regarderai.
18: Oui, hein? Ben, vous verrez, je vous ferai un coucou par la fenêtre avec mes pieds.
0: Hein? Avec tes pieds?
18: Ben, oui.
0: Oh, mon Dieu. Oh, là, là, là, là, là, là, là.
18: Ça me fait mal, oui.
0: Oui, d'accord.
18: Parce que je suis tombée l'autre jour, hein.
0: Oh, mon Dieu.
18: Par la fenêtre.
0: Oh! Oh, yeah, yeah, yeah, yeah.
18: Ah, oui, ça m'a fait mal.
0: Oh, ma pauvre madame.
18: Le doux.
0: Oui, oh là là là là là là.
18: Aïe, aïe, aïe. Je suis tombée sur la tête.
0: Aïe, aïe, aïe.
18: Oh, oh. En faisant coucou à comment qu'il s'appelle, monsieur Marek.
0: Ah oui, d'accord.
18: Je faisais coucou avec mes pieds. Je me suis montée sur les mains par-dessus la fenêtre. Vous savez, la petite barre, là.
0: Oui.
18: Je suis passée par-dessus.
0: Oh mon Dieu, c'est pas vrai.
18: Du premier étage.
0: Oh là là là là là là.
18: Je suis tombée dans le landau.
0: Dans le...
18: Je suis tombée dans le landau, là, qui était avec sa nounou qui passait par là.
0: Oui.
18: Eh ben, moi, je suis tombée donc sur la tête dans le landau.
0: Ah, d'accord.
18: Sur le bébé.
0: Sur le bébé?
18: Oui.
0: Et il n'a pas été blessé?
18: C'est sa couche qui l'a protégé.
0: Ah, oui, d'accord.
18: La couche a amorti ma tête.
0: Oui, d'accord, j'ai compris. Oui.
18: Alors là, j'ai roulé, j'ai traversé la rue et je suis passée sous le camion.
0: Hein?
18: Oui.
0: Oh, c'est pas vrai.
18: Sous le camion de l'électricien, là, vous savez.
0: Oui.
18: Je suis passé dessous.
0: Mais il était arrêté.
18: Non.
0: Il roulait?
18: Oui.
0: Oh, aïe, aïe, aïe, aïe. Alors, vous avez été blessé?
18: Non.
0: Oh.
18: Un miracle.
0: Oh, c'est un miracle, oui, comme vous dites.
18: Oh, mon Dieu. Et je suis arrivé en roulant jusque dans, à la maison de la presse, là. Sur le
0: oh, port. Mon Dieu.
18: Sur le port.
0: Oh,
18: et
0: Dieu.
18: Là, j'ai pris mon journal et j'ai vu tout ce qui se passait dans le monde.
0: Oh, Dieu, Dieu.
18: Et je me suis dit, ben, ma pauvre Germaine, il y a plus malheureuse que toi.
0: Oui, mais quand même, hein, c'est pas rien. Hein. Oh, Dieu, Dieu.
18: Oui, oui, oui, oui, oui.
0: Oh là là là là.
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20: Oui.
26: Oui, bonjour monsieur, c'est bien la boulangerie-pâtisserie?
20: Oui.
26: Je vous appelle rapport à un problème de trompisme sur une marchandise achetée chez vous.
20: Comment?
26: Je vous appelle rapport à un trompisme sur une marchandise achetée chez vous, c'est ce que je disais.
20: Un quoi?
26: Un trompisme, vous êtes trompé.
20: Sur quoi?
26: On m'a vendu soi-disant un gâteau appelé le millefeuille.
20: Oui, un millefeuille, oui.
26: Voilà. Et alors, il y a, à tout casser, il y a une dizaine de feuilles, pas plus, hein.
5: Une dizaine de feuilles.
26: Ah oui.
5: Ça s'appelle un millefeuille, c'est...
26: Bah oui, on est bien d'accord, il y a un problème.
5: Parce que j'ai dit un millefeuille.
26: Ah bah, vous m'avez dit un millefeuille,
5: ah,
26: oui.
5: C'est le nom du gâteau, c'est comme ça.
26: Donc, comment vous comptez procéder?
5: Bah, je vais pas procéder, qu'est-ce que vous voulez que je fasse?
26: Ah bah si, vous allez procéder.
5: Bah non.
26: Ah bah si.
5: Non, je veux pas de réparation, j'ai vendu un millefeuille, voilà.
26: Ah bah non, vous avez vendu un 10 feuilles, là, tout cassé. Hein.
5: Un 10 feuilles.
26: Ouais.
5: C'est n'importe quoi.
26: Je peux venir cet après-midi?
5: Si vous voulez.
26: Alors, je viendrai accompagné d'un huissier qui pourra recompter les feuilles avec nous.
5: N'importe quoi.
26: Et vous pourrez constater de vous-même qu'il manque plus de 900 et quelques feuilles.
5: Ouais, bah, je vais vous laisser, ça m'énerve ce truc-là. Bon,
26: ah, voilà. Je quitte pas.
5: Bah, moi, je raccroche, hein, j'ai pas le temps. Hein, j'ai plein de monde.
26: Allô?
5: Oui, j'ai plein de monde, j'ai pas le temps.
26: D'accord, je ne quitte pas.
5: Comment?
26: Bah, je reste en ligne.
5: Oui, mais j'ai pas le temps, là, je vais.
26: Ah, d'accord, donc je patiente?
5: Non, bah, rappelez plus tard.
26: Excusez-moi, allô?
5: Oui.
26: Est-ce que je peux avoir le chef des gâteaux dans ce cas, s'il vous plaît?
5: Ouais.
19: Ah, allô?
26: Oui, c'est pas la même dame, ça.
19: Non, mais pourquoi vous appelez?
26: Ah, bah, c'est ce que j'expliquais. Il y a eu trompisme sur au niveau de la marchandise.
19: Il y a quoi?
26: Il y a eu trompisme. Ah, bah, non plus, vous ne.
19: Je sais pas, c'est quoi, pourquoi vous appelez en numéro masqué déjà?
26: Ah, bah, parce que je suis au boulot et c'est pas ma faute. Ça faut dire à mon patron, hein, qu'ils mettent des numéros normaux. Ça, j'ai peux rien.
19: Ouais, bah, passez-moi votre patron.
26: Alors, vous voulez que je vous passe mon patron?
19: Ouais, bah, passez-moi votre patron.
26: Ah, bah, je vais vous le passer. De toute façon, il a vu le gâteau, lui aussi, hein. Il y a, à tout casser, il y a 10 feuilles dedans, il y a pas plus, hein.
19: C'est une connerie, là, j'espère.
26: Ah, bah, écoutez, vous allez les compter vous-même, hein.
19: C'est une expression,
26: excusez-moi, il n'y a pas mille feuilles, hein.
19: Mais alors, c'est mille feuilles, c'est un truc comme ça, t'as que j'allais mettre mille feuilles ou quoi?
26: Bah, et non, alors c'était la première fois.
19: La prochaine fois, je dirais un 10 feuilles, c'est bon, faut.
26: Ah bah là, c'était... Là, ok.
19: Ah, ok, bah,
26: là, si vous me vendez un 10 feuilles, effectivement, il n'y a pas de trompisme.
19: Ouais.
26: Toujours est-il que là, il faudrait quand même envisager réparationnisme.
19: Déjà, je comprends pourquoi t'appelles un numéro masqué.
26: Bah, je vous ai dit, parce que je suis au boulot, c'est mon patron qui masque les numéros.
19: Vas-y, passe ton patron, le ZB. Passe ton patron.
26: On peut se tutoyer, alors. Ne quitte pas. Patron? Allô?
19: Allô?
26: Oui, que se passe-t-il?
19: Ouais, je sais pas ce qu'il a, il me dit, je sais pas quoi, tromperie ou je sais pas quoi par rapport à un gâteau à mille feuilles.
26: Ah, c'est vous qui vous êtes trompé sur le gâteau? Est-ce que je pourrais parler à votre patron, moi aussi?
19: C'est quand même la meilleure, vous dites à mille feuilles, j'en dois mettre un mille feuilles sur un mille feuilles.
26: Alors moi j'ai mon employé qui me dit qu'on lui a vendu un 10 feuilles à la place d'un mille feuilles, vous reconnaissez?
5: Vous savez quoi?
26: Ah,
5: Bonjour, vous venez avec ce que vous voulez, vous venez avec votre huissier, avec n'importe qui, moi c'est pas un problème.
26: Non mais excusez-moi, est-ce qu'il me manque 990 feuilles
5: Ah bah y a pas de souci, venez la chercher, je vais vous la donner, avec mon coup de pied au cul.
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21: Bonjour madame, c'est les affaires sociales de la mairie de Trélu-sur-Marne, pareil. Nous appelons pour savoir si vous étiez au courant de l'existence de mademoiselle Germaine Ledoux, qui est une ancienne Miss France 1938.
22: Non, ça ne me dit rien.
21: Bon, alors là donc je vais vous la passer parce qu'elle veut parler à des femmes, donc je me permets de vous la passer, quoi.
22: Oui.
18: Merci. Bonjour madame.
22: Bonjour madame.
18: Mademoiselle Germaine Ledoux à l'appareil.
22: Oui.
18: Miss France 1938.
22: Oui.
18: Vous n'avez pas oublié.
22: Oh, je... Vous savez, hein?
18: Oui.
22: Ah
18: oui.
22: Oui,
18: oui. Oh, oui, je sais.
22: Vous savez quoi, comment c'est, hein?
18: Oh oui.
22: Ouais, mais oui.
18: Oh, oui. Ben, moi, c'est pareil, hein?
22: Ah oui.
18: Ah, ben maintenant, c'est fini, hein?
22: Oui, hein?
18: Quand je dis ça, c'est à propos de moi.
22: Mais vous savez, moi, je ne suis pas... Non, je ne suis pas...
18: Ah non, ben j'ai pas dit ça, hein?
22: Non.
18: J'ai jamais dit que vous étiez...
22: Non.
18: Vous... On peut pas dire?
22: Non.
18: C'est parce que sinon...
22: Mais vous savez, hein?
18: Oh là.
22: Ah, c'est vrai, hein?
18: Oh, c'est plus que vrai. C'est, hein? C'est sûr.
22: Ça, c'est vrai, hein, mademoiselle, hein? C'est tout pareil, hein?
18: Oh là!
22: Ah oui.
18: Je sais pas si vous êtes comme moi.
22: Ah non.
18: Ah, vous êtes pas comme moi?
22: Ah non!
18: Oh!
22: Je ne sais pas dire...
18: Ah bah non!
22: Non.
18: Enfin.
22: Ouais, enfin, c'est...
18: Ah, ouf. Oh là.
22: Ben oui.
18: Comment qu'on peut dire...
22: Non, je ne sais pas, hein. On ne sait pas comment dire, hein.
18: Oh non!
22: Non. Oh non.
18: Oh là.
22: Oh non, vous savez.
18: Ouf. C'est difficile.
22: Ah oui, ça c'est vrai.
18: On ne sait pas si vous... Si. Non.
22: Ah, je ne sais pas, vous savez.
18: Oui.
22: Non.
18: Ah non. Oui, bon. Bon, je vous passe le monsieur, hein.
22: Oui.
21: Merci. Allô?
22: Allô, monsieur?
21: Oui, alors, ça s'est bien passé?
22: Ben oui, mais vous savez, je suis comme...
21: Oui.
22: Ben oui, c'est pareil, hein.
21: Ah bon.
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3: Oui, bonjour.
26: Oui, bonjour monsieur. C'est bien l'entreprise de chauffageur?
3: Oui.
26: Je voulais savoir si vous coupez l'électricité quand vous fermez le soir.
3: Dans notre société?
26: Oui.
3: Pourquoi vous me posez cette question-là?
26: Bah parce que rapport à la vague de froid là, où ils disent qu'il faut baisser sa consommation chez soi, je me suis permis de me brancher sur votre compteur.
3: Comment ça vous vous branchez sur notre compteur? Réfléchissez, c'est comme si moi j'allais me mettre sur le compteur du voisin.
26: Ah, donc vous l'avez fait aussi, donc
3: mais pourquoi... Non, je l'ai pas fait. Bah enfin. Alors là vraiment, c'est la première fois que j'entends ça. On va pas se brancher sur le compteur des autres, faire payer la facture aux autres, c'est à
26: Allô?
7: Vous êtes monsieur?
26: Monsieur Martin, non, c'est parce que...
7: C'est quoi le but de votre appel?
26: Bah, comme il y a la vague de froid, vous voyez,
7: oui.
26: Ils disent qu'il faut baisser sa consommation électrique.
7: Oui.
26: Donc, en branchant sur votre compteur, moi, ça me baisse sur le mien, forcément.
7: Bah, mais ça sort de où, ça?
26: Du coup, je deviens un citoyen plus responsable, puisque je consomme moins sur mon compteur.
7: Bah oui, mais vous allez vous brancher sur notre compteur, et nous, on va payer vos factures.
26: Moi, je vous rassure, mon beau-frère, il est dans l'électrisme depuis quelques temps, ici.
7: Oui, mais non, mais de quel droit vous branchez sur notre compteur électrique?
26: Eh ben, c'est ce que je vous disais, c'est dans un respect de l'environnementation.
7: Ah oui, mais moi, je m'en fiche, le respect de l'environnement. C'est nous qui allons régler vos factures. Non, mais c'est quoi le délire? Non, mais c'est une fraude, ça.
26: Comment ça, une fraude?
7: Bah,
26: c'est une question de solidarité, vous voyez.
7: De solidarité.
26: Bah oui.
7: Et bien sûr. Je vais vous passer mon collègue, vous allez lui expliquer tout ça.
26: C'est pas la peine, hein, moi, c'était juste pour
7: si
26: être...
7: Si, je vais vous passer mon collègue.
26: Non, mais je veux pas vous déranger.
7: Je vais vous passer mon collègue, monsieur Martin. Prends-le, parce que je...
8: Allô?
26: Oui, bonjour monsieur.
8: Oui, c'est madame.
26: Oui, c'est ce que j'ai dit.
8: Vous foutez de ma gueule là, clairement, monsieur.
26: Pardon?
8: Vous foutez de ma gueule. Monsieur dit qu'il s'est branché sur notre compteur, donc il veut savoir si on coupe le courant le soir pour son chauffage.
26: Bah oui, parce que sinon... Allô?
8: Allô?
26: Oui, ah, bonjour madame.
8: Alors ça s'appelle...

0: déplacement.
1: Non, mais vous rigolez ou quoi?
0: C'est quand même son métier, hein, donc.
1: Non, mais il va quand même pas me facturer à moi. C'était de ma gueule ou quoi?
0: Bah, dans le sens où c'est chez vous, quand
1: alors
0: même.
1: Alors moi, j'appelle EDF tout de suite.
0: Ah, bah, je les appelle d'abord.
1: Ah, bah, appelez-les, vous allez voir.
0: Ah, bah, je vais les appeler. EDF!
1: Bah, vous êtes taré ou quoi, vous?
0: Excusez-moi, j'appelle EDF. EDF!
1: Vous appelez EDF comme ça, vous?
0: Bah, c'est vous qui m'avez dit d'appeler EDF.
1: Ouais, bah, allez, salut, je coupe le con.
0: EDF!
2: Oui, allô?
3: Oui, bonjour, monsieur.
2: Bonjour, monsieur.
3: C'est bien au magasin de vêtements pour hommes.
2: Oui.
3: Monsieur Delaplay à l'appareil. C'est le secrétaire général de la FNEF, Fédération Nationale d'Exhibitionnisme à la Française. Je vous passe, monsieur le président.
2: Oui.
3: Merci. Allô?
2: Oui, allô?
3: Bonjour, monsieur.
2: Bonjour, monsieur.
3: Monsieur Le Duret à l'appareil, président de la FNEF, Fédération Nationale d'Exhibitionnisme à la Française. Alors, nous avons notre grand championnat, vous savez, la poule finale. Vous avez vu les affiches en ville, non?
2: Non, j'ai pas pu voir.
3: Ah, bon. Nous avons la finale, donc, dimanche, en poulain, hein, éliminatoire pour les phases finales, donc, de National. Donc, tous les exhibitionnistes qui viennent dimanche ont besoin d'avoir, et c'est obligatoire, hein, une gabardine standard. Qu'est-ce que vous avez à leur proposer? Parce qu'il nous en faut une bonne vingtaine.
2: Eh bien, moi, ce que je vais vous proposer, c'est de rappeler demain matin. Vous aurez le responsable du magasin et non, il sera en mesure de vous dire.
3: Mais déjà, qu'est-ce que vous avez comme couleur, vous, déjà, à nous proposer?
2: Gabardine, vous appelez ça la veste ou la veste un peu plus longue?
3: Ah, c'est plus long, il ne faut pas qu'on voit le bas-ventre, hein, évidemment. Hein. Vous connaissez un peu notre spécialité, les exhibitionnistes. Hein. Nous avons besoin de gabardines, évidemment, qui vont presque jusqu'aux genoux. Donc, il faudrait qu'on puisse déboutonner, voyez-vous, la gabardine en 3 secondes chrono, hein, ouvrir la braguette, sortir notre engin, refermer, avant que la police, évidemment... Donc, c'est de la gabardine très souple, hein, non irritable, avec des tissus non synthétiques. Hein.
2: Ça, je vais pas avoir. Même en commande, ce sera toujours en polyester, ce sera toujours du synthétique.
3: Ah oui, mais si ça vient en contact de notre sexe, avec la peau du gland, on va faire des allergies, hein.
2: Écoutez, moi, ce que je vous propose, c'est de me rappeler demain le responsable du magasin. Il sera plus apte à vous dire ce qu'il peut avoir et lui sera capable de vous dire au niveau des prix.
3: Oui, parce que si on en prend 20, j'imagine qu'on peut avoir une petite réduction.
2: Oui, il y aura une réduction, ça, c'est sûr.
3: En contrepartie, je vous garantis, hein, vous pouvez noter, tous les exhibitionnistes auront, hein, nous accrocherons sur notre sexe un petit panneau vêtements avec votre adresse pour vous faire de la publicité.
2: Bah écoutez, vous rappelez demain matin et puis lui, il essaiera de voir ce qu'il peut faire.
3: Vous avez noté?
2: Oui.
3: Je vous écoute.
2: Je peux pas trop le dire en magasin, ça se fait pas trop, il y a des clients.
3: Bah et alors?
2: Je dirais que, comment, vous accrocherez une pancarte sur votre sexe pour montrer vêtements pour faire de la pub.
3: C'est pas un beau geste ça?
2: Ah si, c'est un beau geste.
3: Bah alors, qu'est-ce qu'on dit?
2: Merci.
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6: Oui, bonjour.
7: Bonjour monsieur, c'est bien la FFR?
6: Oui, tout à fait.
7: Voilà, je vous appelle pour la Coupe du Monde de rugby. Vous aurez quelques petites informations, s'il vous plaît, de la fédération.
6: De rugby, mon AFFR, hein. Je ne vends pas de place de rugby.
7: Bah oui, la Fédération Française de Rugby, FFR.
6: Moi, je suis la boutique FFR, mais on vend des téléphones.
7: Depuis quand la Fédération vend des téléphones? C'est nouveau, ça.
6: Mais je ne suis pas une fédération, je suis un réseau. Bah. Une boutique de téléphones. Quand vous me demandez si je suis une boutique FFR, oui, je suis une boutique FFR.
7: Excusez-moi, vous m'avez dit FFR ou FFR?
6: C'est un magasin de téléphonie.
7: Du coup, est-ce que je peux peut-être passer?
6: Pour, hein.
7: Pour les places?
6: Mais je vous dis que je n'ai pas de place de rugby.
7: Bon, alors excusez-moi, mais dans ce cas, il y a usurpationnisme.
6: Alors attendez, ne quittez pas, s'il vous plaît.
7: Ah ben merci. Allô?
6: Allô?
7: Oui, bonjour monsieur, je demandais un responsable pour la FFR.
6: Mais je vous écoute.
7: On est bien d'accord que ici c'est la FFR.
6: FFR, oui.
7: Voilà, alors est-ce que vous pouvez, s'il vous plaît, expliquer à votre sous-fifre...
6: Comment?
7: Qu'on est bien à la Fédération Française de Rugby.
6: Ah non, pas du tout.
7: Non, parce qu'elle ne sait même pas où elle travaille. Hein.
6: Vous êtes qui, monsieur?
7: Monsieur Martin, alors je suis passionné de rugby. Je suis spécialement Sébastien Sabal depuis maintenant 5 ans.
6: Mais qu'est-ce que j'en ai à faire, moi, du rugby, monsieur?
7: Bah, Sébastien Sabal, vous voyez le...
6: Non, mais c'est pas possible.
7: Ah bah, excusez-moi, mais vous tapez Sébastien.
6: Non, mais ça va, je sais qui c'est, ça. C'est celui qui a les cheveux longs.
7: Voilà.
6: Sébastien Sabal, il est fan de Sébastien Sabal.
7: Voilà, avec un S.
6: Non, monsieur, moi, je vends des téléphones. Vous avez besoin d'un forfait? Je vous le fais, c'est tout.
7: Excusez-moi, il serait pas là, par hasard?
6: Qui?
7: Bah, Sébastien Sabal.
6: Non, mais là, j'ai du monde, monsieur. J'ai des clients qui attendent. Donc, je vous souhaite une très bonne journée.
7: Bon, alors, je passe. Vous me mettez deux places de côté, quand même, pour la masse d'ouverture.
6: Pas de soucis, vous...
5: vous passez quand vous voulez récupérer le pass de rugby.
7: Merci. Ça. Vous faites un bisou à Sébastien de ma part.
5: Il y a pas de souci. Bonne journée.
7: Je vous laisse mon numéro.
5: Non mais c'est une blague.
7: Non mais je vous laisse mon numéro ou pas?
5: Non, pas besoin de votre numéro, monsieur. Vous passerez quand vous voulez.

0: Et pour qu'il me rappelle ?
1: Oui, il n'y a pas de souci.
0: D'accord. Et est-ce que je pourrais avoir quelqu'un de la fédération quand même ?
1: Juste un... C'est
0: la
1: blague.
0: Oh.
1: Ah non, mais c'est une blague, monsieur.
0: Allô ? Ah bah alors expliquez-moi, parce que...
1: Monsieur, je ne peux plus, là.
0: Mais pour les places, c'est bon, vous les mettez...
1: Vous passez quand vous voulez pour les places, monsieur.
0: Et je peux vous envoyer tous les auditeurs de Rire et Chanson aussi, ou pas ?
1: Ah, d'accord, j'étais sûre que c'était un truc comme ça, mais... C'est Rire et Chanson.
2: Non.
1: Ouais, j'étais sûre que c'était un truc comme ça.
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5: Fédération ?
6: Oui, bonjour, monsieur. C'est quelle fédération ?
5: Du bâtiment.
6: Ah, d'accord. Dites-moi, monsieur, c'est le baron de la Florana, là, pareil. Cuir ?
5: Allô ?
6: Oui, je vous pose une question.
5: Oui ?
6: Cuir ?
5: Mais quoi, cuir ?
6: Vous êtes cuir vous-même, non ?
5: Ah, vous voulez la fédération des cuirs et peaux, c'est ça ?
6: Non. Je prospecte, disons que je recherche des gens qui seraient cuir.
5: Ah, je ne vous comprends pas, je suis désolé. Qu'est-ce que vous entendez par là, cuir ?
6: Est-ce que vous êtes cuir ?
5: Non, je ne crois pas, non.
6: Vous êtes sûr ?
5: Ah, je ne sais pas.
6: Bon, attendez, bougez pas, je vous passe le responsable.
7: Allô ?
5: Oui, bonjour, monsieur.
7: Oui, bonjour, monsieur. C'est la fédération ?
5: Oui.
7: Cuir ?
5: Ah non, vous êtes à la fédération du bâtiment, là.
7: Non, mais... vous ?
5: Quoi, moi ?
7: Cuir ?
5: Non.
7: Sûr ?
5: Non.
7: Doute ?
5: Oui.
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8: Oui, bonjour.
0: Oui, bonjour, monsieur. C'est bien le magasin de téléphonisme ?
8: Oui, donc moi, je suis madame, déjà.
0: Oui, voilà. Je voulais savoir si vous étiez ouvert samedi.
8: Ah oui ?
0: Parce que samedi, c'est la journée sans téléphone.
8: Samedi, c'est la journée sans téléphone.
0: Parce que moi, je travaille dans une hotline téléphonique.
8: Oui.
0: Comme je voulais respecter cette journée, j'ai renvoyé ma ligne sur la vôtre.
8: Oui, non, attendez, vous rendez compte, on a les clients à gérer, on doit gérer vos appels. Peut-être qu'il faut demander l'avis à la personne à la boutique que vous le faites, si on est d'accord ou pas.
0: Parce que, en fait, c'est très simple. Si vous voulez, quand vous décrochez,
8: oui.
0: Vous dites hotline mécanique bonjour, parce que nous, on fait de l'assistance automobile.
8: Non, mais comment on peut savoir si c'est pour vous ou si c'est pour nous ? Non, mais je crois que vous ne vous rendez pas compte, monsieur.
0: Nous, on est basé au Japon, en fait.
8: Non, mais en plus au Japon, d'accord, mais c'est très bien. Donc, c'est-à-dire qu'on va vous appeler, on va appeler au Japon, là ?
0: Voilà, c'est ça. Alors, du coup.
8: Non, c'est pas possible. En plus, on va voir alors avec la responsable.
0: Ah, allô ?
8: Oui,
0: bonjour, monsieur, c'est bien la.
8: Non, on va pas se présenter pour votre entreprise par téléphone, c'est hors de question.
0: Parce que c'est quand même votre métier de répondre au téléphone, c'est ça que je veux
8: dire.
0: Non,
8: mon métier, c'est d'être vendeuse en boutique.
0: Et répondeuse ?
8: Je suis pas répondeuse.
0: Alors, est-ce que vous pouvez me passer une répondeuse, s'il vous plaît ?
8: Non, on n'est pas des répondeuses.
0: Alors, un répondeur, dans ce cas, c'est un homme, ça marche aussi. Hein.
8: Non, mais je crois que vous. Mais c'est pas possible.
0: Non, mais là, votre responsable, il est répondeur.
8: Mon responsable, il est pas répondeur, il est responsable boutique. Il n'y a pas de répondeur en boutique.
0: Je suis dans une boutique de téléphonie et il n'y a pas de répondeur.
8: Non, pas en France.
0: Ça m'étonne. Je peux voir avec le responsable ?
8: Oui.
0: D'accord.
9: Allô ?
0: Allô ?
9: Oui, vous avez fait un transfert d'appel sur notre ligne.
0: Non, mais en tant que téléphoniste professionnel.
9: Oui, en tant que téléphoniste, monsieur, je suis. Non, en 5 ans de téléphonie, j'ai jamais vu ça, non ? Ça, il vous faut l'annuler absolument. Hein.
0: Moi, je veux bien annuler, mais à la limite, on partage les frais dans ce cas.
9: Ah, mais non, mais il n'y a même pas de partage, monsieur. On ne peut pas en prendre en compte des frais, sachant que vous ne nous avez même pas demandé l'autorisation.
0: Bah,
9: c'est complètement illégal ce que vous avez fait. C'est impossible, j'ai jamais entendu ça, ouais. De faire un transfert d'appel dans les boutiques de téléphonie, passer la journée internationale sans téléphone. Vous avez un numéro ?
0: Ah, oui, bien sûr, oui, je peux vous laisser un numéro, oui.
9: Allez-y.
0: Alors, 00 ?
9: Oui, non, mais ça commence par 00, oui. C'est international.
0: C'est japonais.
9: 00, allez-y.
0: 00 Kakashi.
9: Quoi ? Kakashi ?
0: Ouais.
9: Mais monsieur, c'est pas un numéro, Kakashi ?
0: Bah, c'est mon numéro japonais, hein, excusez-moi.
9: Mais nous, on peut pas appeler monsieur en France des numéros qui commencent par 00 Kakashi.
0: Omote Wasabi ?
9: Oui.
0: Allô ?
9: Monsieur, on fait pas chinois en LV2, nous. Vous vous rendez compte de l'absurdité ? Donnez-moi les chiffres français, monsieur.
0: Alors, Shifumi ?
9: De quoi ? Shifumi ? Oui, Shifumi.
0: Fukushima.
9: Fukushima.
0: Pokémon Kimono.
9: Oh, Pokémon Kimono. Mais...
8: Je crois que c'est Rire et Chanson.
0: Oh merde.
8: Et ouais, je vous ai reconnu, mon petit mec. Et oui, j'écoute Rire et Chanson. C'est ça l'appel trop con de Martin, c'est ça ?
0: Non, pas du tout.
8: Si ?
0: Non.
8: Si ?
0: Mais non.
8: Si, c'est ça.
0: Non, non, moi je suis son beau-frère en fait, donc c'est pour ça qu'on nous parle souvent.
8: D'accord. Vous lui passerez le message qui nous fait bien rire.
0: Ah bah c'est gentil. Merci.
2: Bonjour.
6: Oui, bonjour madame, c'est la pharmacie.
2: Oui.
6: Oui, bonjour madame Ledur, à l'appareil.
2: Oui.
6: Moi, j'ai fait la liste des courses, là, je dois aller faire mes courses. Mon mari il m'a rajouté de passer à la pharmacie, mais j'arrive pas à bien lire ce qu'il a écrit. Préserva, je sais pas quoi.
2: Préservision, c'est pour les yeux?
6: Non. Préservateur, préserva.
2: Oh. Préserva. Qu'est-ce que c'est que ça? Je connais pas.
6: Ou c'est un préservatif?
2: C'est pas préservision plutôt?
6: Non, c'est préservatif.
2: Ah ben oui. Alors. Bah ce, là, ce préservatif, là, c'est des préservatifs. C'est qui a marqué ça?
6: C'est mon mari, mais je sais pas ce que c'est. C'est un médicament?
2: Un médicament? Bah non, les préservatifs, c'est pour les rapports sexuels.
6: Comment?
2: C'est pour les rapports sexuels, les préservatifs.
6: Oh, mais il y a longtemps que je fais plus la chose, moi.
2: Mais je sais pas, qu'est-ce qu'il a voulu marquer, alors?
6: Je vais l'appeler, il a dû prendre son portable.
2: Oui, bah appelez-le, voyez avec lui, ouais.
6: Oui, merci, madame.
2: Je vous en prie. Au revoir.
6: Au revoir, madame.
10: Allô?
6: Allô?
10: Oui, bonjour.
6: Oui, bonjour, monsieur, c'est la pharmacie?
10: Oui.
6: Oui, bonjour, je pourrais avoir la personne qui vient d'avoir madame Ledur au téléphone dans votre pharmacie?
10: Ah, non, je vous demande tout de suite.
6: Merci.
10: Il y a eu madame Ledur ou madame Ledur au téléphone?
2: Oui.
6: Oui, bonjour, madame.
2: Bonjour, monsieur.
6: Monsieur Ledur à l'appareil.
2: Oui.
6: Oh là là, gros souci, là, ma femme vient de m'appeler pour me dire que vous l'avez eu au téléphone, elle vous
2: oui.
6: a appelé, je crois.
2: Oui.
6: Et elle a vu pour les préservatifs, elle vous a appelé?
2: Oui, tout à fait.
6: Qu'est-ce que vous lui avez dit?
2: Bah, je lui ai dit que c'était pour des rapports sexuels.
6: Oh mon Dieu.
2: Ah oui?
6: Oh là là.
2: Parce qu'elle a demandé pourquoi c'était?
6: Bah oui, mais alors là, ça va faire un drame, ça.
2: Ah ouais? Bah oui, oui, je comprends bien, mais ouais. Oh. Bah, parce que, mais vous lui avez fait une liste pour qu'elle achète ça?
6: Non, j'ai rajouté juste ça dans sa liste des courses ce matin. Moi, je pensais pas que vous lui auriez dit, quoi. Moi, j'avais rajouté ça subrepticement, comme on dit, quoi. Hein.
2: Ah ouais, je suis désolée, hein, mais...
6: Bon, écoutez, si elle vous rappelle,
2: oui.
6: Pouvez-vous lui dire que je ne sais pas que c'est un médicament pour la prostate ou quelque chose comme ça?
2: D'accord.
6: Oh, vous êtes gentil, de... si vous
2: pouvez. Je vous en prie, non, mais c'est vrai que bah ouais, c'est délicat, là. Hein.
6: Bah oui, parce que, bon, j'ai...
2: Ouais, ouais, non, mais je comprends bien, ouais. Bon, je comprends bien.
6: Ça fait longtemps qu'on n'a plus de... Alors, il a fallu que je me débrouille avec quelqu'un d'autre, comme on dit, mais bon.
2: Ouais, ouais. Faut par contre, il faut lui donner quelque chose ou...
6: Ah bah oui, oui, j'ai besoin d'une grande boîte. C'est des boîtes de 20, je crois, ou 24, je sais pas.
2: Ouais, mais elle va regarder. Comment elle va certainement regarder sur la boîte.
6: Vous croyez?
2: Oh ouais. Oh. Là, je crois que c'est prendre des risques, hein, quand même. Oh.
6: Et si vous dites que c'est un somnifère?
2: Ouais, mais elle va regarder, non?
6: Non, mais oui, c'est un cap, vous dites que c'est... qu'on se met ça sur le nez pour empêcher de ronfler.
2: Oh là là, oh, j'arriverai pas à mentir comme ça, monsieur. Hein.
6: Oh si, vous allez trouver sûrement.
2: Ben écoutez, je vais voir. Hein.
6: Merci beaucoup.
2: Ben oui, oui, oui, désolée hein, pour la gaffe, mais c'est vrai que là... parce qu'elle n'arrivait pas à lire, en fait.
6: Ben oui, j'avais pas bien écrit intentionnellement.
2: Ouais, ouais, ouais.
6: Vous voyez?
2: Ben, j'espère qu'elle va pas lire. Si elle lit sur la boîte...
6: Ouais, mais elle a une vue très basse. Hein.
2: D'accord. Une boîte de 24 qu'il faut.
6: S'il vous plaît, oui.
2: D'accord.
6: Avec bon. Le petit réservoir.
2: Très bien. Bon, ben, on s'en occupe. On fait au mieux, alors,
6: oh,
2: monsieur.
6: Vous êtes gentil. Merci beaucoup.
2: Merci. Au revoir.
6: Au revoir, madame.
2: Allô?
6: Allô?
2: Oui?
6: Oui, bonjour, c'est la pharmacie.
2: Oui, c'est la pharmacie, madame.
6: Ah, c'est vous que j'ai eu tout à l'heure?
2: Oui, madame Ledu.
6: Oui.
2: Oui, c'est moi que vous avez eu tout à l'heure, oui.
6: Alors,
2: vous avez eu de votre mari au téléphone?
6: Oui.
2: Oui, alors dites-moi.
6: Ben, j'ai pas compris ce qu'il m'a dit.
2: Ah.
6: Mais il m'a dit de venir les prendre assez vite.
2: D'accord.
6: Mais, c'est quoi, alors? Vous avez trouvé ce que
2: ben,
6: c'est?
2: On va regarder, venez avec le papier, on arrivera à lire, nous. On oui. arrivera à lire.
6: Non, c'est des préservatifs, il m'a dit.
2: D'accord, je regarde. Je tape à mon ordinateur. D'accord.
6: Alors, qu'est-ce que c'est?
2: C'est un médicament pour la prostate. C'est pour sa prostate, à monsieur. C'est ça. On a trouvé, là.
6: Qu'est-ce qu'il a, mon mari, à sa prostate? Vous me faites peur.
2: Oh, mais non, non, non, non, non. Vous inquiétez pas, c'est rien du tout, madame. Non, non. Ne vous inquiétez pas. Il n'y a pas de souci, là.
11: Oh mon Dieu.
12: Non, ne vous inquiétez pas.
11: Mais alors c'est quoi? C'est des dragées, des suppositoires, des cachets, c'est quoi?
12: C'est des comprimés.
11: Ça se met dans l'eau?
12: Oui, mais il se débrouillera, il connaît, je pense, hein.
11: C'est la première fois que je vois ça.
12: Ah ouais, d'accord. Non, mais je pense qu'il connaît, hein. Ah oui.
11: Les préservatifs, hein?
12: Oui, c'est ça, madame.
11: Ah bah attendez, j'ai le dictionnaire.
12: Oui, mais vous trouverez pas dans ce dictionnaire-là.
11: Alors, préservatif. Préservatif masculin.
12: Ah oui, mais ça, c'est ce que je vous ai dit tout à l'heure. Je me suis trompée, c'est pour les rapports sexuels. Ça n'a rien à voir.
11: Si c'est marqué langue vulgaire, capote anglaise, qu'est-ce que c'est que ça, une capote?
12: Non, mais c'est pas ça, madame.
11: C'est une maladie anglaise?
12: Non, pas du tout.
11: Oh mon Dieu.
12: Mais non, ne vous inquiétez pas.
11: Pourtant, il n'a pas attrapé de maladie en Angleterre, il n'est jamais allé.
12: Non.
11: Oh mon Dieu, mais oui, il a serré la main à un Anglais l'autre jour.
12: Mais non.
11: Si. Oh mon Dieu.
12: Mais non, ne vous inquiétez pas, c'est rien du tout. Là, c'est ce que vous lisez, là, c'est dans le dictionnaire. Mais nous, on a un autre dictionnaire, c'est pour les médicaments, ça n'a rien à voir.
11: Ah bon, bah vous me rassurez.
12: Ouais, non.
11: Parce que j'espère qu'il pourra continuer quand même à vivre.
12: Mais oui, mais bien sûr, non, mais il est pas malade.
11: À être heureux et à faire l'amour avec la concierge. Parce que ça lui fait du bien, vous savez.
12: Ah. Bon. Ah.
11: Je dis rien parce qu'il a un certain âge et il faut qu'il en profite.
12: Oh.
11: Vous pensez qu'il pourra continuer avec la concierge parce que c'est une belle histoire, leur histoire?
12: Ah, je ne sais pas.
11: J'espère simplement qu'il se protégera bien.
12: Oui, voilà. Oui. Ouais. Vous passez à la pharmacie tantôt et puis on vous donnera ça.
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13: Oui.
0: Oui, bonjour monsieur, c'est bien l'agence matrimoniale?
13: Oui, je suis pas monsieur, je suis madame, mais c'est pas grave.
0: J'ai rencontré ma femme par le biais de votre agence il y a quelques temps déjà.
13: Ah bon?
0: J'ai entendu aux informations que les gens qui avaient payé pour rencontrer des femmes allaient être taxés par la justice.
13: Non, pas du tout, c'est pas du tout ça.
0: Mesure phare de la proposition de loi renforçant la lutte contre la prostitution.
13: Moi, c'est pas de la prostitution, attention, je veux pas tout mélanger, hein.
0: En fait, il faut que je fasse une déclaration sur l'honneur, comme quoi c'est vous qui m'avez vendu la femme sans
13: j'ai
0: me prévenir.
13: J'ai pas vendu de femme, attention, je n'ai pas vendu de femme. Même quelqu'un qui est marié, la femme n'appartient pas à son mari, je suis désolée.
0: Enfin, c'est quand même ma femme, vous voyez, c'est pas...
13: Oui, non, mais je suis d'accord, c'est peut-être votre femme.
0: Attendez, vous êtes en train de dire que c'est pas ma femme?
13: Non, j'ai pas dit ça. Elle pourrait dire, j'ai acheté mon mari.
0: Ah bah non, là, c'est pas pareil.
13: Ah bah pourquoi c'est pas pareil? Je vois pas pourquoi ça irait dans un sens et pas dans l'autre.
0: Bah, on achète une femme, on n'achète pas un homme.
13: Mais je ne fais pas de la prostitution, moi. C'est ça que vous voulez pas mettre dans votre tête.
0: Alors, excusez-moi, j'ai pas dit vous, hein, je me permettrai pas. Mais je veux dire, au niveau des femmes que vous vendez.
13: Je ne vends pas de femmes.
0: Pardon, en tout cas, en ce qui concerne les femmes que vous louez, si vous préférez.
13: Mais attendez, mais est-ce que vous entendez ce que vous dites? Moi, les gens qui viennent me voir, ils m'appartiennent pas, hein.
0: Bah non, puisqu'après vous les revendez à d'autres.
13: Mais je les vends pas, puisqu'ils m'appartiennent pas. Je peux pas vendre quelque chose qui m'appartient pas.
0: Ça veut dire que vous vendez des trucs qui sont même pas à vous.
13: Mais je vends pas. Je ne vends pas. Comment je peux vous le dire autrement?
0: Non mais attendez, parce que là ça remet tout en cause. Dans ce cas, ça veut dire que ma femme, c'est pas vraiment ma femme.
13: Mais vous comprenez rien, hein. C'est du n'importe quoi. Votre femme n'était pas une prostituée. Moi, j'en ai rien à voir, ni
0: pardon
13: l'un ni l'autre.
0: Qu'est-ce que vous sous-entendez sur ma femme?
13: Non, mais vous me dites, parce que vous me parlez de prostitution.
0: Qu'est-ce que ça veut dire? C'est un aveu que vous me faites?
13: Non, c'est pas un aveu.
0: Non, mais moi, si c'est ça, je préfère la rapporter, hein.
13: Non, mais vous vous rendez compte? Eh ben, merci pour elle, hein. Je comprends. Ben, je la place. Vous la prenez pour un objet. Bien. Bravo.
0: Je passe en fin de semaine et comme ça, je vous redépose ma femme et on n'en parle plus.
13: Non, mais ça va vraiment pas, hein.
0: Elle est en très bon état encore, vous voyez.
13: Non, mais je sais pas si vous vous entendez de ce que vous dites sur votre épouse en disant que je vous la rapporte comme si c'était un objet. Je sais pas, elle a peut-être son mot à dire, elle aussi, non?
0: C'est quand même moi qui ai payé dans l'histoire, hein, donc.
13: Non mais.
0: Hey. Écoutez, moi je vous la dépose. Hein? Vous me faites une reprise.
13: Non, pas du tout. Non, mais ça va pas. Hein.
0: Là, je regarde sur Internet pour ma femme. Là, je suis en train de regarder sa cote Argus.
13: Vous divaguez complètement, monsieur. Excusez-moi, mais.
0: Non, elle est encore très bien cotée, hein.
13: Non mais est-ce que vous entendez ce que vous dites? Est-ce que vous entendez ce que vous dites? Est-ce que vous avez une cote aussi? Non mais vous êtes en train de parler de votre épouse comme une voiture, elle cote ça. Non mais est-ce que vous entendez ce que vous dites?
0: Non mais excusez-moi.
13: Écoutez, ça commence à m'énerver, hein.
0: Si vous allez sur l'Argus des femmes, vous regardez
13: Mais l'Argus des femmes, mais ça ne me concerne pas, ok?
0: Excusez-moi, mais
13: non,
0: moi.
13: Non mais attendez.
0: En fonction des options que j'ai, avec airbag.
13: Non mais ça va pas, hein, la tête, ça va pas, hein. Alors arrêtez, maintenant c'est bon.
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14: Allô?
11: Bonjour madame.
14: Bonjour.
11: Madame Ledoux à l'appareil.
14: Oui, qui vous demandez madame?
11: Ben je suis bien la SPA.
14: Mais non madame.
15: Non, non, vous n'êtes pas la SPA, vous êtes à Puget Aignier.
11: Oh ben mince, qu'est-ce que je fais là? Alors, figurez-vous que je suis à Roquebière dans la forêt et je suis ornithologue. Vous savez, je m'occupe des nids d'oiseaux. Et je voulais avoir un renseignement auprès de la SPA.
15: Moi, une fois, j'étais déléguée responsable, mais maintenant, je ne le fais plus.
11: À la SPA?
15: Oui.
11: Ah ben, vous pouvez, on ne sait jamais, peut-être que vous pouvez me donner un renseignement.
15: De me téléphoner pas au vétérinaire.
11: Mais oui, mais je ne peux pas, mon téléphone ne marche pas. C'est un téléphone portatif. Et le problème, voyez-vous, c'est que je suis en train de surveiller un nid d'aigles royaux.
15: Oui.
11: Et alors, je suis à 2 mètres du nid des petits aigles. Et j'aurais voulu savoir si les aigles, les parents, étaient plus ou moins agressifs.
15: Ah, je ne sais pas. Ça, je ne sais pas du tout.
11: Aïe, aïe, aïe, parce que je ne sais pas si je peux rester en observation.
15: Oui, hein. Je comprends. Vous ne voulez pas vous faire attraper non plus.
11: Ben oui, parce que ce sont des aigles très solides. Ils peuvent embarquer un mouton dans les aigles.
15: Ben oui, alors oui, oui, oui.
11: C'est pour ça que je voulais avoir le renseignement. Attendez, parce que là, je vois, attendez. Ah, qu'est-ce que c'est? Oh là là. Allô?
15: Allô?
11: Aïe.
15: Allô?
11: Oh, y a quelque chose qui m'arrive dans le dos, là. J'ai comme une pince dans le dos.
15: C'est l'aigle?
11: Ah!
15: Allô?
11: Oh mon Dieu! Je suis en train de décoller.
15: Comment?
11: Je suis en train de m'envoler dans les airs.
15: C'est un aigle qui vous a pris.
11: On est en train de voler au-dessus de la forêt.
15: Qu'est-ce que je dois faire?
11: Ça va très vite.
15: Parlez-moi tout le temps. Parlez, parlez, parlez.
11: Ici, Madame Ledoux.
15: Oui, ici, madame.
11: Bonjour, madame.
15: Bonjour, madame. N'ayez pas peur, je reste avec vous.
11: Oh, mon Dieu.
15: Allô, allô, je suis là.
11: Il a dû me prendre pour un lapin.
15: Je vous entends.
11: Je vais prendre le téléphone. Je vais le mettre aux côtés de ses oreilles, là.
15: Oui.
11: À côté de ses ouïes.
15: Oui.
11: Criez dedans, va voir.
15: Va coucher.
11: Allô.
15: Allô, va coucher. Allez, dehors. Ouh, ouh, ouh. C'est pas un lapin. Va coucher. Allô, madame Ledoux. Allô, allô, c'est pas un lapin, mais il comprend pas. Wouh!
11: Wouh! Ah, allô? Wouh! Il y a les trains qui se libèrent.
15: Comment? Wouh! Wouh! Wouh! Wouh! Wouh! Wouh! Wouh! Wouh! Il lâche.
11: Il commence à desserrer son étreinte.
15: Django! Wouh! Wouh! C'est pas un lapin. Wouh! Wouh! C'est madame Ledoux.
11: Allô?
15: Allô, n'ayez pas peur, je suis là.
11: Il me libère.
15: Vous tombez où?
11: Oh ah.
15: Allô? Allô? Allô? Allô, ici Puget Aignier.
11: Allô?
15: Allô, madame, ça va mieux?
11: Je ne suis pas un lapin.
15: Oui, il vous a lâché l'aigle.
11: Je suis madame Ledoux.
15: Oui, je sais. Vous m'avez téléphoné pour que je fasse peur à l'aigle.
11: Ah! C'est vous?
15: Oui, c'est moi.
11: Oh, ben, madame, comment vous remerciez? Vous m'avez sauvée.
15: Mais, madame, c'est rien du tout. C'est une grande joie pour moi de rendre service.
11: Eh ben, on était à 400 mètres du sol.
15: Oh là là.
11: Il m'a regardé avec ses yeux et il m'a lâché.
15: Il nous a lâché. Pauvre femme.
11: Et je suis tombée la tête dans le sang.
15: Écoutez, madame, si vous avez l'occasion de passer à Puget, je vous embrasserai volontiers.
11: Oh, ben, c'est moi qui vais vous embrasser. Merci beaucoup.
15: Notre amour des animaux nous a sauvés.
11: Oh, bravo, madame.
15: Eh bien, j'ai fait peur à l'aigle. Je suis contente de moi.
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16: Allô?
0: Bonjour monsieur, je suis bien chez le fleuriste.
16: Oui, c'est ça, oui.
0: Monsieur Martin à l'appareil.
16: Oui.
0: J'ai eu un petit souci dans les transports en commun, donc vu que ça vous concerne, je voulais vous prévenir.
16: C'est-à-dire, pourquoi?
0: Parce que je me suis fait contrôler dans le tram et j'avais pas de ticket, donc j'ai été obligé de donner votre nom.
16: Pourquoi mon nom?
0: Parce que j'ai donné votre adresse.
16: Oui, mais pourquoi vous avez donné mon nom et mon adresse?
0: Parce que maintenant, les contrôleurs dans les transports en commun, ils vérifient que l'adresse et le nom correspondent, donc j'avais pas le choix.
16: Moi, je vais pas payer un PV que j'ai pas payé.
0: Ah non, vous allez pas payer, vous inquiétez pas, j'ai une combine.
16: Attends.
0: Ah?
16: Oui.
0: J'ai l'impression qu'il y a un parasitage, j'entends une dame derrière.
16: Non mais pardon, je peux pas entendre ce qu'il me dit.
0: Ah, vous ne m'entendez pas?
16: Oui, si, si, je vous entends là, oui.
0: Attendez, je m'éloigne du combiné. Là, vous m'entendez mieux, j'imagine?
16: Non mais attendez. Non mais...
0: Ah bon, allez, ça part en festival.
16: Tu peux arrêter de parler, j'entends pas.
0: Pardon, mais si j'arrête de parler, forcément, vous allez pas m'entendre.
16: Non, c'est que je lui dis de se taire, de,
0: oui.
16: Que je puisse...
0: Mais enfin, si je me tais, c'est ce que je disais, je peux pas vous expliquer ma combine.
16: Mais c'est pas vous, je dis de vous taire. Je vais pas payer un PV que j'étais pas dans le train, déjà, ni quoi que ce soit, non.
0: Et non, pas besoin de payer un PV que vous êtes pas dans le tram, puisque je vais vous faire une lettre pour témoigner que vous étiez pas dans le tram.
16: Ah non, moi je suis...
0: Si, je vais dire qu'à ce moment-là, je vous aidais à vendre des fleurs sur le marché de Martinville.
16: Non, vous pouvez pas m'aider à vendre des fleurs.
0: Bon, sinon, autre solution,
17: vous changez de nom, tout simplement.
16: Non, mais je change de nom, mais j'ai mon nom, je peux pas changer de nom quand même.
17: Mais si, si vous changez d'identité, le PV sera plus à votre nom, problème réglé.
16: Non, mais moi je vais pas changer d'identité. C'est quoi cette histoire? Mais vous m'appelez, mais vous.
17: En plus, ça vous permet de donner peinard à votre ancien nom si jamais vous vous faites encore choper dans le tram.
16: Non, non, mais moi je prends pas, je vais pas régler un PV que j'étais pas dans le nom.
17: Non, encore une fois, vous inquiétez pas, je maîtrise totalement la situation.
10: Raconte des conneries.
17: Ah, bah ça recommence. Pardon, c'est la patronne que j'entends derrière, non?
10: Ah mais monsieur, là, vous êtes en train de me dire que vous faites des fraudes dans les transports en commun et vous mettez le nom de la fleuriste alors que vous êtes un homme. Mais c'est quoi ce non-sens, là? Vous êtes en train de me parler de quoi?
17: Bonjour madame, vous inquiétez pas, je parle pas de vous, je parle du monsieur que j'avais juste avant vous.
10: Ah mais vous êtes en train de délirer, monsieur, là.
17: Oui, mais c'est pas ma faute, c'est ce que je disais, c'est à cause du nouveau dispositif antifraudage.
10: Vas-y, viens.
17: Non mais t'inquiète.
10: Non, mais moi tu devrais t'inquiéter parce que je vais te refaire toutes les dents, toi.
17: Alors merci pour la proposition, mais ce que je veux dire, c'est t'inquiète, t'auras pas à payer le PV.
10: Bah j'espère.
17: Bah oui, parce que je vais témoigner comme quoi on était ensemble ce jour-là, c'est ce que je disais.
10: Non, on était pas ensemble. Elle, c'est une femme, elle était pas dans le transport. On sait pas, c'est quoi, t'es qui toi, espèce de gros mytho pour raconter des conneries comme ça?
17: Alors, je suis monsieur Martin.
10: Eh mais ferme ta gueule.
17: Ah bah oui, mais tu demandes aussi.
18: Oui, bonjour.
11: Allô?
18: Bonjour, madame.
11: C'est le centre bouddhiste?
18: Oui.
11: Oh, mon Dieu. Je vous appelle parce que j'ai écrasé malencontreusement une petite fourmi.
18: Oh, ben, c'est pas grave, ça peut arriver, hein. C'était pas volontaire, hein.
11: Bah, non, mais quand même.
18: Non, mais vous en faites pas. Et faites de bons souhaits pour que tout aille bien pour cette fourmi dans ses prochaines vies, hein.
11: J'ai essayé de la sauver. Je l'ai posée sur mon lit, là, sur l'oreiller.
18: Oui.
11: Et je la regardais s'agiter dans ses derniers instants. J'ai rien pu faire.
18: Mais c'est pas grave, madame. Vous en faites pas. Ça arrive tous les jours à des tas de gens. Ça fait partie de...
11: Mais enfin, pas à nous, les bouddhistes, hein.
18: Bah oui, mais de manière involontaire, hein.
11: Alors, mon mari, lui, par contre, il a fait des choses pas bien aux animaux, hein.
18: Bah, faut faire des prières pour lui.
11: Lui, c'est pas pareil. Il a eu, vous savez, des petites bêtes, là. Comment on appelle ça, là, qui grattent, là.
18: Des puces?
11: Enfin, je sais pas. Ça s'attrape dans un hôtel, il m'a dit.
18: Ah.
11: Des morpions.
18: Ah, d'accord.
11: Et alors, lui, il les a tués.
18: Ah, ok.
11: Mais il les a tués volontairement, hein.
18: Ah, si vous faites des prières pour lui, tout ira bien.
11: Alors, c'est pour lui ou pour les morpions que je dois faire des prières?
18: Bah, pour les deux.
11: Ah, pour les deux. Et si c'était des réincarnés?
18: Ah bah ouais, mais on sait pas en quoi ils se sont réincarnés.
11: Ah, vous voulez dire que si ça se trouve, les morpions, ils se sont réincarnés en tigre ou...
18: Peut-être, ouais. C'est une possibilité, hein.
11: Et à son tour, le tigre, il va tuer d'autres animaux?
18: Ah bah, c'est le cycle infernal du samsara, ouais.
11: Mais le tigre, il tue pas les morpions, lui?
18: Non.
11: Moi, j'ai jamais vu de tigre tuer des morpions.
18: Donc, faut pas se faire du souci à ce moment-là. Faut continuer simplement à faire des prières, on sait...
11: Qu'est-ce que je fais de la petite fourmi?
18: La petite fourmi, vous la jetez dehors. Qu'est-ce que vous voulez en faire?
11: Je ne sais pas, il n'y a pas de rituel...
18: Vous récitez des mantras, vous lui soufflez dessus.
11: Oui, va s'envoler.
18: Ah non, mais vous la gardez dans votre main, vous lui soufflez dessus pour qu'elle ait une bonne renaissance.
11: Non, pas des loups. Allô?
18: Oui.
11: Elle bouge.
18: Ah, ben, elle est peut-être pas morte, alors.
11: Oh, elle n'est pas morte.
18: Ah, ben, vous voyez, tout va bien.
11: Elle n'était pas morte. Je vais faire comme vous dites, il faut qu'elle continue son cycle, hein, c'est
18: voilà.
11: Ça? Donc, il faut que je la tue, alors, hein?
18: Non, vous la tuez pas.
11: Voilà, c'est fini. J'ai abrégé son cycle de souffrance.
18: Ah, bah, c'est, c'était peut-être pas l'idéal, mais...
11: Ah bah, j'ai compris comment faire.
18: Non, vous faites pas ça. Dans le futur, vous les tuez pas, hein. C'est pas le...
11: Attendez, où est-ce
18: que... C'est pas ce qu'on cherche à faire.
11: Je vois une autre fourmi.
18: Pardon?
11: Voilà.
18: Ah.
11: Je suis en train de les tuer, comme vous m'avez dit.
18: Ah non, je vous ai pas dit ça, madame.
11: Il y en a deux qui sont mortes, là.
18: Non, alors donc, je vous répète... L'idée, c'est pas de les tuer. Vous les tuez pas. Vous comprenez?
11: Oui, j'ai compris. 3!
18: Ouais, ben... Bon.
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19: Bonjour.
17: Monsieur, c'est bien la poissonnerie?
19: Oui, tout à fait.
17: J'ai mon fils qui est venu qui a acheté un filet chez vous.
19: Quand?
17: Ah bah, c'était le mois dernier.
19: Bah, écoute, c'est
20: ça fait un mois de ça.
0: Ah oui, et alors là, on le ressort, c'est pas du tout un filet, hein.
20: Bah c'est quoi en fait?
0: Ah bah c'est du poisson.
20: Et bah alors?
0: Si c'est du poisson, ça peut pas être un filet.
20: Bah si, un filet de poisson.
0: Bon, vous inventez, ça n'existe pas ça.
20: Bien sûr que tous les poissons sont mis en filet, monsieur.
0: Alors non, excusez-moi, un filet c'est fait avec du cordage tressé.
20: Vous parlez de quoi là?
0: Je vous parle du soi-disant filet de tennis que vous avez vendu, qui n'est ni en cordage, ni en tressage, ni en filetage.
20: Mais on vend pas de cordage, nous.
0: Ah, vous n'en vendez plus?
20: Bah on n'en a jamais vendu.
0: Ah, alors pourquoi vous dites à mon fils?
21: Bonjour.
0: Ah, bonjour monsieur.
21: Qu'est-ce qu'il y a comme problème?
0: Ah bah le problème c'est que c'est pas un filet du tout.
21: Du filet des glossins ou filet de merlan? S'il me demande un filet, mais je vois pas le problème. Qu'est-ce que vous voulez que je fasse avec le poisson, là?
0: Ah bah donc vous reconnaissez que c'est du poisson?
21: Mais non, enfin je veux pas vous vendre, je veux pas vous dire que je vous ai vendu un bistec, vous êtes dans une poissonnerie, monsieur, enfin.
0: Oui, bah alors pourquoi vous dites que c'est du filet dans ce cas?
21: Mais je ne dis pas que c'est du filet.
0: Oh, on change la version.
21: Mais enfin, monsieur, vous...
0: Bah déjà, vous vous souvenez qu'à la place du filet, vous lui avez donné du poisson.
21: Mais je reconnais rien du tout. Je reconnais que je vous ai vendu du poisson.
0: Ah, voilà.
21: Mais écoutez, mais je veux pas vous vendre du bistec, c'est dans une poissonnerie. Enfin.
0: Il y a quand même un arnaquage manifeste.
21: Oh, il n'y a pas un arnaquage, monsieur. Enfin, il est majeur et vacciné, votre fils.
0: Non, il a 4 ans.
21: Ah, oh, bah alors, on fait pas venir un mineur, alors.
0: Ah, si, parce qu'il est émancipé depuis ses 3 ans.
21: Mais ça, vous avez mis un mois pour me téléphoner?
0: Bah oui, parce qu'il fallait que je retrouve le numéro, que je retrouve
21: la. Vous rigolez ou quoi? Je suis dans l'annuaire, vous venez, vous renvoyez votre fils. Non, mais alors, vous franchement, ça va pas du tout, hein.
0: Reconnaissez que vous vendez du faux filet.
21: Bon, écoutez, s'il y a un problème, vous venez avec votre ticket de caisse. Si vous l'avez, si vous n'avez pas, c'est tant pis pour vous. Ça fait un mois. Donc, ça fait un mois, fallait revenir.
0: Ah, bah non, parce qu'il l'avait mis sur le cours de tennis, le filet. Donc, moi, je l'ai.
21: Oh, sur le cours de tennis, c'est pas, bah, non, mais puis quoi encore? Non, mais faut arrêter un peu.
0: Ah, bah, il a essayé de le monter, ça n'a rien.
21: Il a essayé de le monter. Non, mais vous avez fumé le calumet de la peau ou quoi, là?
0: Excusez-moi, on parle d'article de tennis, là. On parle d'article sportif, quand même.
21: Mais qu'est-ce que vous dites, là? Vous êtes dans une poissonnerie. J'ai vendu des coquillages et crustacés.
0: Alors, pourquoi, quand on vous demande un filet de tennis?
21: Du filet de tennis? Mais du filet de tennis, c'est quoi, ça?
0: Eh bah, c'est un cordage, vous voyez, c'est ce qu'on met sur le cours de tennis.
21: Mais monsieur, vous êtes dans une poissonnerie?
0: Et alors?
21: Du filet de tennis!
0: Ah bah excusez-moi, moi je sais faire la différence entre un cordage qu'on met au milieu du court de tennis et du poisson, donc je vois bien que vous avez essayé...
21: Non mais
0: de...
21: ça va pas, hein. Non mais écoutez, vous avez le ticket de caisse?
0: De votre filet de tennis? Bah oui, bien sûr.
21: Ah bah vous revenez, je vous rembourse. Et après je porte plainte pour harcèlement.
0: Oh bah non, mais c'est pas ça, c'est qu'il y a le court de tennis qui est maintenant complètement fichu.
21: Le court de tennis qui est fichu avec du poisson?
0: Moi j'ai prévenu la fédération.
21: La fédération de quoi?
0: Bah la fédération de tennis.
21: Fédération de tennis pour la vente de poissons.
0: De filet.
21: Mais vous êtes malade ou quoi là?
0: Il y a quand même la terre battue à changer aussi. Ça
21: mais la terre battue, non mais ça va pas ou quoi là? Non mais vous avez fumé le calumet ou quoi là? Quand vous achetez de la marchandise, vous la posez sur la terre battue vous? Non, on la met dans le frigidaire, je suis désolé monsieur, la terre battue de quoi?
0: Bah du court de tennis, parce que le filet j'ai voulu, c'est ce que je vous dis, on a voulu l'installer sur le court, ça nous a tout fichu en l'air.
21: Et le filet, non, bon. Donnez-moi votre numéro de téléphone.
0: Donnez-moi vous votre numéro de téléphone déjà.
21: Ah vous l'avez parce que vous m'appelez.
0: Comment vous savez?
21: Oh.
0: Oh.
21: Oh merde, c'est bon.
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23: Bonjour.
24: Bonjour monsieur. Monsieur Robert Ledoux de Villers à l'appareil.
23: Oui.
24: C'est la Chérie?
23: Oui.
24: Oui, très bien. Est-ce que je peux parler à un chien, s'il vous plaît?
23: Lequel?
24: Ben, n'importe lequel, c'est un problème d'affûtage. Hein.
23: Ah, un moment. Allô?
24: Oui, bonjour monsieur.
23: Monsieur?
24: Monsieur Robert Ledoux de Villers à l'appareil.
23: Oui.
24: J'ai une Chérie à Schafferhoff, hein?
23: Oui.
24: Vous êtes sûr vous-même?
23: Oui.
24: Ah, très bien. Oui. Excusez-moi de vous déranger pendant votre travail. J'espère que vous n'étiez pas en train de chier, non?
23: Oui, où est le problème?
24: Eh ben, c'est un problème d'affûtage sur une lame.
23: Écoutez, je ne sais pas si vous vous adressez à la bonne adresse, là.
24: Comment ça se
23: Vous êtes un chef Orof?
24: Oui, mais c'est bien la Chérie.
23: Oui, j'ai une Chérie, oui, d'accord.
24: Bon, et vous êtes sûr vous-même?
23: Oui.
24: Bon, ben,
23: mais vous avez des collègues autour de vous, là-bas, où... comment qu'il s'appelle là?
24: Weber,
23: le B.I. Weber et tous ces gens-là.
24: Weber est pas là, il est quand j'ai appelé, il est en train de chier.
23: Et vous avez le plus grand, notre président du syndicat, monsieur...
24: Mais c'est pas un chieur, lui.
23: Mais c'est quoi, alors? Il faut bien qu'il scie.
24: Ah bah oui, bien sûr.
23: Mais dites, moi c'est pareil, moi personnellement je ne scie pas, hein?
24: Vous êtes chieur?
23: Ben oui, mais... scieur, c'est-à-dire j'ai une scierie. Mais je ne scie pas, je n'ai jamais été derrière un châssis.
24: Ah, vous ne sciez pas vous-même?
23: Ah ben non.
24: Mais qui est-ce qui scie pour vous?
23: Ah ben, ce sont mes employés.
24: Ah, d'accord. Ah ben, c'est pas pareil.
23: Ah ben non.
24: Bon, est-ce que vous pouvez me passer quelqu'un qui est en train de chier, là, qui pourrait me donner le renseignement?
23: Ben écoutez, là, je regrette, parce que là, je ne peux pas l'appeler au téléphone, maintenant.
24: Qu'est-ce qu'ils font?
23: Ben, ils scient.
24: Ah là, ils sont en train de chier.
23: Eh ben oui.
24: Bon, écoutez, moi, je vais retourner chier, parce que j'ai du travail.
23: Oui, moi aussi.
24: Vous retournez chier, vous aussi?
23: Oh oui.
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26: Oui,
1: bonjour.
0: Bonjour monsieur, c'est bien le garage ?
1: Oui, tout à fait.
0: J'ai fait croire à mon patron que j'avais pas pu rentrer de vacances parce que soi-disant vous m'avez embouti ma voiture.
1: Attendez, je suis la secrétaire.
0: Ah bon, ça c'est pas grave.
1: Déjà je suis madame.
0: Pas grave non plus.
1: Et en plus je suis pas au courant. Vous me parlez de quoi là ? Vous me dites qu'on vous a embouti la voiture.
0: Voilà, faudrait faire comme si.
1: Et ça s'est passé où, sur le parking ici ?
0: Alors très bien, oui, mettons sur le parking.
1: Non, me dites pas mettons sur le parking, il faut dire où ça s'est passé exactement.
0: Bah alors mettez effectivement sur le parking, ça c'est impeccable.
1: Non, mais j'ai pas dit que c'était sur le parking. J'ai posé une question. Et ça s'est passé quand, ça ?
0: Alors, mettons lundi...
1: Non, arrêtez de dire mettons. Parce que quand vous me dites ce genre de choses, j'ai l'impression que ça s'est pas passé.
0: Oui, c'est ça.
1: Et que vous cherchez des choses. On met pas mettons. On dit ça s'est passé tel jour, tellement. On dit pas mettons.
0: Alors, mettons que c'était...
1: Non. Enfin, moi, je ne suis pas au courant.
0: Bon, mettons plutôt que vous êtes au courant. Comme ça, vous pouvez dire au responsable que c'est vous.
1: Non, je veux pas. Vous lui expliquerez.
0: D'accord. Donc, je dirais que vous m'avez dit que c'était lundi sur le parking.
1: Non. Arrêtez de dire ça. Moi, je viens de vous dire que je suis pas au courant, je sais rien du tout. Donc, vous verrez avec lui. Moi, je n'ai rien du tout.
0: Bah, vous me dites lundi sur le parking, c'était...
1: Non. Arrêtez de prendre les gens pour des abrutis. Je sais ce que je dis. Je connais bien le français et j'ai jamais dit ce genre de choses.
0: Non, mais je vous explique. Vous faites comme si...
1: Non, vous m'expliquez rien du tout. Ah, mais il arrive, je vous le passe, mon
0: ah, bah oui, bah parce que là...
1: Je te passe, monsieur.
0: On est d'accord.
1: Non, arrêtez de dire ce genre de truc. J'ai dit, je mets le conditionnel.
0: C'est pas une raison pour me traiter.
1: Non, vous connaissez le français, le conditionnel, à qui on aurait.
0: Alors, pardon, mais conditionnel vous-même.
4: Pardon.
0: Bonjour madame.
4: Votre voiture, elle a été accrochée.
0: En vrai, non, mais alors rassurez-vous, j'ai fait les papiers pour l'assurance.
4: Quels papiers ? Non, mais vous en avez fait, mais nous, on vous a fait des documents propres de chez nous.
0: Bah, sur internet, je me suis permis de reprendre le.
4: Ah, bah en plus, vous faites des faux documents avec le logo de notre entreprise et tout ça, quoi. Non, mais monsieur, vous savez que je peux porter plainte pour fraude, monsieur. Là.
0: Bon, tout de suite, les gros mots.
4: Non, mais vous récupérez nos logos sur internet et vous faites vous-même vos documents avec notre propre logo. Vous vous rendez compte de ce que vous dites ? Non, mais monsieur.
0: Excusez-moi d'être un peu débrouillard, voyez, moi, je voulais pas vous.
4: Non, mais y a pas de débrouillard ou pas, monsieur. N'impliquez pas notre entreprise là-dedans. On vous connaît pas, vous êtes pas client chez nous, je vois pas pourquoi.
0: Bah, il faut bien qu'il y ait un responsable de ce soi-disant accident.
4: Non mais monsieur, il n'y a pas de... Vous êtes en tort à 300%, monsieur, d'accord ? On vous a jamais vu. Et vous nous appelez pour nous dire, vous avez cassé mon véhicule.
0: Ah, voilà. Bah, vous reconnaissez en plus.
4: C'est ce que vous leur apprenez à vos gamins ? C'est comme ça que vous leur apprenez la vie à vos gamins ? À mentir et à utiliser, à faire des fraudes comme ça ? Pour pouvoir réparer vos conneries parce que vous assumez pas vos conneries ? Eh, mais vous êtes un adulte ou pas ?
0: Bah c'est celui qui dit qui est, hein, pardon.
4: Moi je suis une grande personne, d'accord ? Quand je fais des conneries, je les assume jusqu'au bout. Vous avez un problème avec votre patron, vous l'appelez.
0: Ah bah voilà, vous assumez mon problème avec mon patron.
4: Mais je vous connais même pas, je vais assumer quoi ?
0: Alors, vous assumez que vous m'avez emboutifié la voiture.
4: Eh, monsieur, vous allez donner votre nom, votre numéro de téléphone et votre adresse.
0: Alors, monsieur Martin.
4: Monsieur Martin, c'est quoi votre prénom ?
0: Martin.
4: C'est le prénom et le nom, vous avez Martin.
0: Absolument, oui.
4: Et l'adresse, c'est quoi ? C'est 6 rue Martin ?
0: Alors non, j'ai déménagé, maintenant je suis au 1 rue Martin.
5: Ah ouais, d'accord. Oui, allô?
0: Eh ben, une autre dame, allez.
5: Mais je suis sur rue Richardson, c'est pas possible, Martin.
0: Mais alors, complètement?
5: Ah, d'accord. C'est Guillaume, mon salarié, là, qui me dit, mais c'est Martin. Comment ça, Martin? Ah, ben oui.
0: Ben, bravo, Guillaume.
5: Oui, non, mais là, je vous attendais quand même de petit fermer, quand même.
0: Parfait, comme ça, j'arrive, vous me faites les faux papiers.
5: Oui, voilà.
0: Eh ben, bonne journée.
5: Merci.
0: Merci à vous. Au revoir.
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9: Ambulance, bonjour.
25: Oui, bonjour, c'est l'abbaye, là, pareil.
9: Oui.
25: Le père abbé, bonjour.
9: Bonjour, monsieur.
25: Je vous appelle parce que nous avons un petit problème.
9: Oui.
25: Nous avons des moines à transporter à Pontivy.
9: Vous pouvez patienter un instant, monsieur ?
25: Bien entendu.
9: Merci. Allô ?
25: Oui.
9: Oui, bonjour.
25: Oui, c'est le père abbé de l'abbaye de là, pareil.
9: Oui.
25: Écoutez, nous avons un petit problème. Nous devons acheminer mes moines à l'hôpital de Pontivy. Ils doivent aller en consultation pour voir un dermato-vénérologue, je crois. Ils ont attrapé ce qu'on appelle les morpions.
9: Oui.
25: Est-ce que vous pouvez nous en amener à l'hôpital ?
9: Oui, il y en a combien à prendre ?
25: Bah écoutez, il y en a 13. Alors, ils sont furieusement en train de se gratter de partout. Et je ne sais pas pourquoi les taxis ne veulent pas les prendre, parce qu'ils disent que ça va en mettre partout, et les passagers, enfin...
9: Parce que ça va se mettre partout, vous croyez ?
25: Bah écoutez, les morpions, apparemment, sont dans les poils pubiens.
9: Ouais.
25: Il paraît que ça se contracte. Bon, moi j'en ai attrapé aussi ce midi d'ailleurs. Hein. Ça se met partout dans les poils sur les testicules.
9: Ouais. Est-ce qu'ils vous ont expliqué comment on pourrait faire alors ? À l'hôpital, ils vous ont pas expliqué ?
25: Si on pouvait mettre les moines dans des housses.
9: Comment ? Dans des housses ?
25: Ouais. Comme ça, les morpions resteraient à l'intérieur des housses.
9: Ouais, mais qu'est-ce qu'on va mettre comme housses ?
25: Je sais pas, vous avez des housses ou non ?
9: Ah bah non, moi j'ai pas de housse.
25: Mais vous faites pas pompe funèbre ?
9: Ah bah si, je mets... Ah bah ouais, j'ai ces housses-là, ouais. Quand je fais un décès, ouais. Bah oui, mais je veux pas mettre les gens là-dedans, quand même.
25: Qu'est-ce que c'est comme housse ?
9: Oh bah c'est des trucs vraiment... C'est vraiment comme un sac avec une fermeture éclair. Je veux pas les mettre dedans.
25: Ah bah, c'est ce qu'ils nous ont dit à l'hôpital, hein.
2: Ah ouais, c'est... Parce que moi, c'est un sac, en fait, quoi, avec une grande fermeture éclair.
25: Et est-ce qu'ils peuvent se gratter à l'intérieur sans que ça sorte, les morpions?
2: Ah bah, si on ferme et puis qu'on mette juste leur tête dedans.
25: D'accord. Et ouais. Mais ils vont respirer par où?
2: Ah bah, à ce moment-là, on ferme pas la fermeture, hein. On les enveloppe dedans et on laisse leur tête dépasser, quoi. Moi, j'ai que ça comme truc, hein.
25: Bah ça, c'est parfait. Attendez, j'ai un dédoublement d'appel, je crois que c'est l'hôpital, justement.
2: D'accord.
25: Attendez, quittez pas.
2: Ok.
25: Oui, c'est l'hôpital. Ah bah, attendez.
2: Franck.
25: Allô?
2: Oui. Viens là.
24: Merci.
2: Viens.
25: C'est le docteur. Je vous passe le docteur. Allô?
2: Je te dis de venir, c'est important.
24: Oui, docteur Rochet, j'écoute.
2: Oui, bonjour, c'est les ambulances.
24: Ah, bonjour. Alors, qu'est-ce que vous avez comme solution pour nous les amener?
2: Bah, c'est la housse pour les décès, quoi.
25: Et leur tête dépasse, quand même.
2: Bah, leur tête, à ce moment-là, on enveloppe la tête au niveau du cou, quoi.
24: Mais oui, mais alors les morpions, ils vont sortir.
2: Bah ouais, voilà.
24: Elles sont de quelle couleur?
2: Elles sont blanches.
24: Oui, donc on va voir les morpions à travers, non?
2: Qu'est-ce qu'on va voir à travers?
24: Bah parce qu'il faut qu'ils soient nus, ils vont pas être habillés.
2: Ah ouais, bah ouais, non.
24: Attendez, quittez pas, on m'appelle sur une autre ligne.
2: Il y a un problème, Franck. Il y a un problème de morpions. Et on a 13 moines à amener, mais ils trouvent personne pour les transporter. Il faut trouver une solution pour les transporter. Ils sont nus dans des housses. Moi, j'ai que des housses de LPF, quoi. Il faut qu'ils soient complètement hermétiques.
6: Ça où?
2: Je sais pas comment ils ont chopé ça. Ouais, mais ils sont kikinis, ils savent pas comment les transporter. Hein.
25: Allô?
2: Oui, je vous écoute.
25: Bon, je viens d'avoir le médecin.
2: Oui.
25: Donc, en fait, on a fait partir nos 13 moines à pied.
2: Oui, mais ils sont habillés, comment je les
25: ai? Ah non, ils sont pas habillés, ils sont tout nus, là, hein, vous pouvez y aller.
2: Mais vous me dites, ils les font partir à pied, là, je comprends pas.
25: Ils sont partis à pied en courant à travers champs pour vous retrouver, pour que vous les embarquiez à l'hôpital.
2: Vous rigolez, là.
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13: Mairie de Notrier.
24: Oui, bonjour, monsieur.
14: C'est oui, la bonjour, mairie.
13: Monsieur. Oui, monsieur.
24: Oui, bonjour, monsieur. Robert Ledoux à l'appareil, champion du monde de coup de fil le plus court. Alors, ça fait combien de... Ah, ben là, je crois que j'ai gagné.
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26: Allô? Oui.
0: Oui, bonjour, madame. Je vous appelle pour un sondage.
26: Ben, c'est pour quoi, exactement?
0: Alors, c'est un sondage pour un jardin.
26: Sondage pour un jardin.
0: Ouais.
26: Ah, vous voulez faire un sondage pour un jardin?
0: Exactement, oui.
26: Ouais, c'est bon, c'est avec
0: d'accord.
26: Moi. Vous cherchez de l'eau, alors?
0: Alors, première question, avez-vous un jardin? Et si oui, pourquoi?
26: Ah, c'est un sondage?
0: Oui, oh. Pour un jardin, oui. Avez-vous un, donc, avez-vous un jardin? Et si oui, pourquoi?
26: Ouais, non, écoutez.
0: Non, pas de jardin, non, d'accord.
26: J'ai autre chose à faire, okay. Qu'à répondre à des sondages.
0: Dans un jardin, vous êtes plutôt pelouse ou gazon?
26: S'il vous plaît, je dis, j'ai autre chose à faire qu'à répondre à des sondages.
0: Plutôt pelouse ou alors je mets?
26: Plutôt rien du tout, monsieur, je répète.
0: Ni pelouse, ni gazon, d'accord.
26: Allez,
0: est-ce que vous pouvez me citer 3 sortes d'arbres de jardin?
26: Ah, mais c'est une blague là ou quoi? Je vous dis, je n'ai pas le temps pour répondre à vos questions, c'est tout, c'est clair. Et j'ai pas envie de répondre d'ailleurs.
0: Alors, au moins un arbre? Dans ce cas, vous n'êtes pas obligé de faire les 3. Si vous voulez, on passe à la question suivante. Hein.
26: Oh non, mais là, c'est...
0: Alors, avez-vous déjà vu des films avec Jean Dujardin?
26: Et j'ai plus envie d'aller plus loin.
0: Non, mais oui. Non, mais juste, il reste juste pas beaucoup de questions.
26: Je n'ai pas répondu à aucune de vos questions, alors cassez-moi pas les pieds avec ça.
0: Alors, comment appelle-t-on l'arbre conifère qu'on décore dans son salon en ce moment?
26: Non, mais c'est incroyable, ça. Je vous dis que j'ai pas envie de répondre à vos questions.
0: Incroyable, vous me dites. Incroyable. À la limite, je peux vous aider un petit peu, si vous voulez. Là, c'était le sapin, la réponse.
26: J'en ai rien à foutre de votre sapin.
0: Bah,
26: écoutez, là, alors, je quitte, alors, rendez-vous, vous n'allez pas me harceler comme ça pendant 2 heures.
0: Hein. Alors, et justement, êtes-vous pour ou contre Michel Sapin au ministère des Finances?
26: Complètement Barjot, c'est pas possible.
0: Complètement Barjot?
26: Oui.
0: Complètement, donc, contre Michel Sapin?
26: J'ai pas le temps de m'occuper de vos sondages.
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27: Allô?
25: Oui, bonjour, je suis bien au presbytère.
27: Oui.
25: De la cathédrale.
27: Oui.
25: Je voudrais parler à monsieur le curé, s'il vous plaît.
27: C'est de la part de qui, s'il vous plaît?
25: C'est de la part de Su, Michel Su, la mairie.
27: Ah, d'accord.
28: Allô?
25: Oui, bonjour mon père.
28: Oui, bonjour monsieur, oui.
25: C'est Michel Su, la mairie à l'appareil.
28: Oui.
25: Dites-moi, vous savez que...
28: Quel service?
25: Alors, je vous explique, service santé de la mairie.
28: Oui.
25: Nous avons reçu la liste des gens qui ne sont pas du tout à jour de leur vaccin.
28: Oui.
25: Les rappels.
28: Oui.
25: Ce qui est votre cas.
28: Comment ça, mon cas?
25: Vous avez 17 vaccins en retard.
28: Oui.
25: Vaccins et rappels.
28: Oui.
25: Alors donc, je vous propose un rendez-vous pour vendredi.
28: Ah non. Je suis désolé, vendredi, je ne peux pas.
25: D'accord. Alors, mardi.
28: On va à quelle heure, monsieur?
25: Alors, mardi, 9h.
28: Non, moi j'ai la messe à célébrer le matin.
25: D'accord. Donc, mardi après-midi,
28: 15h30.
25: 15h30. Alors, il y a donc 17 vaccins et rappels. On vous fait tout d'un seul coup. Hein.
28: Ah bon? Mais je trouve ça extraordinaire, c'est la première fois que j'entends parler de ça.
25: Bon, écoutez, mon père, je peux me permettre d'être indiscret ?
28: Oui.
25: Ah, merci.
28: Vous pouvez, oui, au point où nous en sommes.
25: Oui. Oui. Vous n'auriez pas peur des piqûres, par hasard ?
28: Ah non, j'ai pas peur des piqûres, absolument pas. Non, alors là, c'est vraiment pas... Mais 17... Ah non, monsieur, excusez-moi. Non, j'ai pas peur des piqûres, le problème n'est pas là.
25: Vous avez peur des piqûres ?
28: Je n'aime pas de tout ce procédé.
25: Vous avez peur des piqûres ?
28: Non, je n'ai pas peur des piqûres. Mais je n'irai pas, je trouve ce procédé un peu étonnant.
25: Mais vous ne seriez pas un peu anarchiste, mon père ?
28: Eh bien, écoutez, vous le prenez comme vous voulez, mais monsieur, je n'irai pas.
25: Bien.
28: Bien.
25: Donc, je note qu'une infirmière diplômée passera à votre presbytère mardi 15h30.
28: Eh bien, je ne suis pas obligé de la recevoir. Au revoir. Allô ?
3: Allô ?
28: Allô ?
3: Oui, bonjour, c'est monsieur le curé.
28: Oui, bonjour madame, oui.
3: Ah, bonjour, madame Lamolle à l'appareil. Je suis
28: madame ?
3: Lamolle, je suis l'infirmière diplômée pour mardi.
28: Oui. Ah non, mais moi je refuse ce procédé.
3: Oui, c'est ce qu'on m'a dit à la mairie.
28: Ah non, je trouve ça complètement inacceptable.
3: Mais oui, vous êtes douillé, pareil.
28: Non, mais qu'est-ce que c'est que cette histoire ? Je suis douillé, n'importe quoi. Mais madame, je vous permets pas, vous êtes comme le monsieur qui raconte des piqûres, j'en ai déjà eu. Alors madame, ça suffit. Mais c'est quoi ça ? C'est n'importe quoi. Allons.
3: Monsieur le curé, écoutez, ça fait 40 ans que je travaille dans tous les établissements scolaires et autres de la ville.
28: Oui, mais madame, n'insistez pas, s'il vous plaît, c'est tout.
3: Je n'insiste pas. Je tenais juste à ce que vous sachiez,
28: oui.
3: Monsieur le curé,
28: oui.
3: Que des enfants douillets...
28: Mais écoutez, arrêtez,
3: j'en
28: madame,
3: ai vu.
28: Le
3: oui.
28: problème n'est pas là.
3: Mais bien
28: je
3: sûr que si.
28: Je trouve ce procédé inacceptable.
3: Oui, on trouve toujours des bonnes excuses.
28: Mais non, madame, arrêtez, ça suffit comme ça. Je refuse d'en savoir plus sur cette question.
3: Non, c'est pas
28: c'est
3: ça.
28: C'est vraiment n'importe quoi.
3: Permettez-moi de vous dire quand même, monsieur le curé, qu'à votre âge, avoir peur de tout...
28: Bah écoutez, madame, arrêtez,
3: aiguille.
28: Ça suffit comme ça.
3: Oh.
10: Allô ?
25: Oui, bonjour, madame. Monsieur Deapio à l'appareil. L'adjoint au maire.
10: L'adjoint au maire.
25: Oui, Deapio. Passez-moi, monsieur le curé.
10: Oui.
28: Allô ?
25: Monsieur le curé, des hommes douillets.
28: Mais monsieur, arrêtez, ça suffit comme ça. Je refuse, vous pouvez pas m'y obliger.
25: Peureux.
0: Oui, Roland McDan.
11: Oui.
0: Oui,
11: monsieur, je ne réponds pas au numéro masqué.
0: Ah bah c'est trop tard. En fait, je voulais
11: donc
0: juste.
11: Vous affichez votre numéro, puis après on verra.
0: Non, mais moi, en fait, je préfère appeler en masqué parce que sinon les gens ils voient mon numéro.
11: Non. Hein, c'est quoi ? C'est de la part de qui ?
0: Alors, j'aurais besoin du numéro de Patrick, en fait, Sébastien.
11: Vous êtes qui, monsieur ?
0: Moi, je m'appelle Martin, en fait. Je voulais lui présenter des blagues que j'ai écrites.
11: Non, et... vous plaisantez, quoi, là, non, mais. Ben, c'est ça, je vous donne le numéro de Patrick Sébastien. Je ne vous connais pas, je vous donne le numéro de Patrick Sébastien.
0: Oui, s'il vous plaît.
11: Non, mais enfin, vous êtes cinglé, allez, ça va.
0: Pardon, allô ? Ah, là, il a raccroché, donc je le rappelle.
11: Oui.
0: Oui, non,
11: qu'est-ce qu'il y a ?
0: Non, c'est parce que...
11: Monsieur, vous me foutez la paix.
0: Mais non,
11: je
0: mais...
11: ne vous connais pas,
0: non, mais...
11: je ne sais pas qui vous a donné ce numéro de téléphone.
0: Mais...
11: Maintenant, vous me foutez la paix.
0: Non, mais ce que je
11: d'accord
0: veux dire... Allô ?
11: Quand on appelle quelqu'un, d'abord, on se présente.
0: Oui, alors bonjour, c'est Martin.
11: Et on téléphone avec un numéro normal.
0: Mais je ne l'ai pas.
11: Maintenant, foutez-moi la paix.
0: Mais allô ? Tu m'entends ? Allô ? Raccroché, donc je rappelle. Allô ? Bon, c'est coupé, donc je rappelle. Voilà, c'est reparti.
11: Allô, oui.
0: Oui, mais excusez-moi parce que je crois que ça a coupé.
11: Oh putain.
0: Parce que, à la limite, si vous me passez le numéro de mec, je dis que c'est pas vous. Vous voyez ?
11: Au secours, putain. Je suis tombé sur la glu, là. Je sais pas.
0: Ou je dis que c'est quelqu'un d'autre qui me l'a donné. Oui.
11: Non, mais là, il y a deux solutions, là. Ou là, franchement, vous êtes vraiment très con. Hein,
0: Ouais, mais merci.
11: Parce que là, je peux même pas imaginer que vous soyez. Vous êtes un personnage de fiction, ça peut pas exister. Vous avez pas une connerie pareille quand même sur vous. C'est pas, ça n'existe pas quoi. Ou alors, après il y a deux solutions. Il y en a plein. Hein. Attendez, il y a Riré Chanson. Il y a.
0: Mais oui, bravo.
11: Non.
0: Si.
11: Oh là là. Oh putain, vous êtes des gros cons. Hein.
0: Ouais, bah, merci. Je peux pas avoir meilleur compliment. Hein, là.
11: Continuez comme ça, les gars, vous allez voir. Ah la vache. Eh ben, continuez à vous marrer comme ça, les gars. Faites bien chez les gens. Hein.
0: Et puis, j'arrête de t'appeler hein, pour
11: oui,
0: un moment.
11: S'il te plaît, oui. Je ne peux plus t'entendre, toi, hein, pendant des années. Hein.
0: Ça marche.
11: Salut.
0: Ciao.
11: Salut, ciao.
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15: Allô.
25: Oui, bonjour monsieur.
15: Bonjour monsieur.
25: France Télécom Arcachon à l'appareil.
15: Oui, oui.
25: Voilà, nous avons un petit problème de centrale.
15: Oui.
25: Avec un faisceau de ligne donc qui a été perturbé.
15: Oui.
25: Nous devons réparer.
15: Oui.
1: Vous allez recevoir pendant quelques minutes un certain nombre de communications téléphoniques en provenance d'Arcachon.
10: Oui.
1: Ces coups de fil ne vous sont pas adressés.
10: Oui.
1: Tout ce qu'on vous demande, c'est de relayer la sonnerie.
10: Oui.
1: C'est-à-dire que ça va sonner chez vous.
10: Oui.
1: Vous décrochez.
10: Oui.
1: Vous ne dites pas allô.
10: Non.
1: Vous ne vous présentez pas.
10: Oui.
1: Mais vous relayez la sonnerie.
10: Ça veut dire quoi?
1: Vous faites la sonnerie avec des fréquences vocales, les vôtres.
10: Oui.
1: C'est-à-dire que vous faites tout.
10: Ah ouais.
1: Tout.
10: Ouais, d'accord.
1: Hein?
10: Ouais, d'accord.
1: Jusqu'à ce que l'autre personne ait raccroché.
10: Bon, d'accord.
1: Nous sommes d'accord?
10: Oui.
1: Voilà, je vous remercie, monsieur.
10: Il y en a... j'accroche là.
1: Oui, il y en a pour quelques minutes. Hein.
10: Voilà, merci.
1: Merci, au revoir.
16: Je dois être sur le répondeur, là. Bon, ben, je vais laisser un message. Hélène, mon amour. Je voulais te dire que je t'aime. Cette nuit a été pour moi une révélation. J'ai aimé tout ce que nous avons fait. J'ai aimé ton corps sur les draps de soie et de satin mélangés que j'ai achetés chez Tati. J'ai aimé tes cheveux, ta bouche, tes seins, ton ventre et tes longues jambes brillantes. J'aime tes fesses. J'aime tes cuisses blanches, longues et galbées. Et j'aime aussi celles de ta sœur, celles de ta mère. J'aime le corps de toutes les femmes de ta famille. Voilà, Hélène. J'espère que vous aurez ce message et qu'ensemble nous pourrons cette nuit, dans votre grand lit, poursuivre toutes nos cochonneries. J'espère vous entendre crier dans la nuit, mordre la descente de lit. Oh, mes cochonnes, comme je vous aime.
1: Allô?
10: Oui.
1: Oui, monsieur, c'est France Télécom, là.
10: Oui.
1: Ça y est, c'est fini, hein? Vous avez eu des appels?
10: Oui.
1: D'accord, hein?
10: Mais alors, attention, hein? C'était un peu cru.
1: Ah, c'était un peu cru?
10: Oh, oui, oui.
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18: Oui, bonjour.
0: Oui, bonjour monsieur. C'est bien ici le club de vente de livres ?
18: Oui, tout à fait.
0: J'ai vu que vous faisiez une offre, 4 livres pour 1 euro.
18: C'est une offre proposée par Internet, oui.
0: Du coup, moi je suis intéressé, je pars en Angleterre la semaine prochaine. Je voudrais changer 25 euros, ce qui me ferait donc 100 livres.
18: Ah oui, mais on vend des livres.
0: Des livres sterling, oui, c'est ça que
18: non,
0: je voulais...
18: Non,
0: après les coupures, est-ce qu'on a le choix des billets ou pas ?
18: Monsieur, je vends des livres, des books en anglais.
0: Vous voulez que je vous parle en...
18: Non.
0: You want I talk in English ?
18: Si vous voulez, mais ça ne change rien. Vous
0: I want
18: parlez...
0: 100 English livres.
18: Vous me parlez de monnaie.
0: Money.
18: Mais non, no.
0: Moi, give you 25 euros.
18: No.
0: And you give me...
18: No, I don't sell the money.
0: Yes, money.
18: Book.
0: Money.
18: No, no. I sold the book.
0: Je comprends pas.
18: I sold...
0: Je comprends pas ce qu'elle me dit.
18: Book.
0: Non, écoutez, on va faire en français parce que je comprends rien.
18: Monsieur, je ne vends pas d'argent.
0: Allô?
19: Oui, je suis le responsable de cette boutique-là, mais moi, j'ai pas d'informations à vous compléter, monsieur.
0: Vous pouvez pas me compléter?
19: Non.
0: Parce que là, je regardais sur le site de ma banque.
19: Pourquoi votre banque?
0: Bah, parce que eux aussi, ils font du change de monnaie.
19: Attendez, je suis en train de comprendre que vous me parlez pas de livres, là.
0: Si, de livres, oui, bien sûr.
19: Bah, bien sûr, vous appelez dans une librairie.
0: Ce que je vais faire, c'est que je vais passer, du coup.
19: Vous allez vous déplacer où?
0: Ah, bah, je vais venir vous voir, parce que moi, comme
19: non,
0: je pars.
19: C'est simple, je suis en train de vous dire qu'en magasin, même si vous vous présentez avec cette offre-là, je ne la ferai pas.
0: Prenez une calculette.
19: Je ne prendrai pas de calculette.
0: Sur un bout de papier, vous allez voir, c'est facile.
19: Je ne ferai rien non plus. Comprenez rien.
0: Excusez-moi, vous êtes une honte pour le milieu bancaire, monsieur, hein, je suis au regret de vous le dire.
19: Je vous demande pardon ?
0: Vous êtes une honte pour le milieu bancaire, hein, je suis désolé de vous...
19: Mais je ne suis pas une banque !
0: Je suis désolé de vous le dire, mais enfin, moi, j'ai jamais vu ça, quoi.
19: Je ne suis pas une banque, monsieur !
0: Vous êtes responsable clientèle ?
19: Non, mais vous plaisantez, là.
0: Bah, vous me dites que vous êtes responsable, donc j'imagine que vous êtes...
19: Je suis responsable de magasin, pas de banque.
0: Ah bah, on change de version.
19: Vous téléphonez où, là, monsieur ? On est une librairie. Vous attendiez à quoi ?
0: Ah bah, tiens, maintenant, on est une librairie.
19: Non, mais c'est une blague, là.
0: Ah bah, si c'est comme ça, écoutez, je vous passe la police.
19: Monsieur !
0: Attendez, je transfère. Oui, allô, inspecteur Martin, l'appareil, on nous a signalé une fraude.
19: Ah oui, alors, je vais vous expliquer l'histoire. Donc, je suis monsieur responsable.
0: Il m'a dit que vous refusiez de lui changer de l'argent.
19: Oui, tout à fait.
0: Voilà, c'est assimilé fraude bancaire quand même, ce que vous faites. Hein.
19: Donc vous n'êtes pas inspecteur, je reconnais absolument votre voix.
0: Absolument, si, si, inspecteur Martin.
19: Je refuse de vous échanger de l'argent, je vous ai déjà expliqué que...
0: Attendez, je vous retransfère la victime.
19: Non, vous allez me repasser personne, j'ai pas de temps à perdre avec vous.
0: Allô, vous essayez de me pigeonifier?
19: Oui, d'accord, oui, je vous pigeonne. Allez, au revoir, monsieur. Allô?
25: Madame...
2: Monsieur.
25: Bonjour madame.
2: Bonjour monsieur.
25: C'est cannabis.fr pour votre livraison donc de 110 grammes de résine de cannabis pour vous prévenir que ça sera livré donc en date d'après-demain entre 8h et 11h du matin, payable en pordu. Hein.
2: Non mais moi j'ai pas besoin de ça.
25: Bah attendez, vous avez commandé sur internet 110.
2: Ah non.
25: Ah bah si madame, si.
2: Non.
25: Si.
2: Non.
25: Si.
2: J'ai pas commandé ça.
25: Si, madame.
2: Non.
25: Si.
2: Je le fâche.
25: Bah écoutez, madame, moi je suis juste le directeur d'exploitation du site internet de livraison du cannabis. Vous avez 110 grammes.
2: Je n'ai pas d'internet.
25: Bah comment vous avez fait pour commander du cannabis sans avoir internet?
2: Mais j'ai pas commandé du cannabis.
25: Vous n'en fumez pas?
2: Oh, bah ma foi non.
25: Vous êtes certaine?
2: Bah oui, sûr.
25: Non, parce que parfois les fumeurs, ils se rendent pas compte qu'ils fument.
2: Mais je ne fume pas, moi. Je ne fume pas, je ne veux pas de ces vacheries-là.
25: Oui, ben, enfin bon, on sait jamais, vous savez, moi je...
2: Non.
25: D'accord, oui, je vous entends.
2: Bon, et puis arrêtez ça, hein. C'est toujours vous?
25: J'ai annulé la commande, madame, ça y est.
2: Ça y est, c'est annulé?
25: C'est annulé, on vous l'a remplacé par de la tête de veau.
2: Non.
25: Si.
2: Non.
25: Si.
2: Non.
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5: Oui, allô?
0: Oui, bonjour madame, je suis à la droguerie.
5: Non, je suis monsieur.
0: Je vous appelle parce que j'ai acheté du dégrippant chez vous.
5: Oui.
0: Qui visiblement est périmé.
5: C'est-à-dire?
0: Moi j'ai donné de ce médicament à ma femme parce qu'elle avait la...
5: Attendez, c'est pas un médicament mon truc.
0: Bah enfin ça soigne la grippe, donc je sais pas comment vous appelez ça, mais c'est...
5: Mais vous êtes trompé carrément, moi c'est un dégrippant, pas dégrippé le truc, mais pas...
0: Voilà, bah ça n'a pas dégrippé ma femme du tout.
5: Non mais attendez, c'est un dégrippant, en espérant que vous avez pas donné ça à votre dame.
0: Ah bien sûr que si, j'ai donné ça à madame.
5: Pourquoi vous donnez ça à votre dame?
0: Bah pour la soigner.
5: Attendez, c'est pas un produit, mais attendez, le produit ne marche pas, c'est pas...
0: On est d'accord, le produit ne marche pas, comme vous dites, oui.
5: Mais c'est pas un produit pour adapter une personne. Non mais attendez.
0: Vous reconnaissez vous-même que ça dégrippe pas?
5: Mais si, ça dégrippe sur les
0: métaux. Ah bah ça m'a pas dégrippé ma femme, je suis désolé. Hein,
5: ah mais c'est pas, j'ai jamais vu une personne à ce jour qui a acheté un produit pour mettre sa femme.
0: Alors pourquoi mon beau-frère dans ce cas il me dit prendre du dégrippant?
5: Écoutez, votre beau-frère fait ce qu'il veut, moi je sais pas, moi je connais pas votre beau-frère, je veux pas envie de le parler.
0: Et pourquoi vous voulez pas parler à mon beau-frère?
5: De quoi? Mais je sais, je... Non,
6: Attendez, où vous êtes là? Votre femme a très mal supporté le dégrippant.
0: Voilà, c'est ça.
6: Bah, c'est la meilleure. Moi, je suis une droguerie, je vends du WD-40. Vous n'allez pas me dire que vous avez filé du WD-40 à votre femme contre la grippe, non? Vous me dites que vous avez donné du WD-40.
0: Voilà, bah exactement.
6: Parce que vous êtes dans une droguerie, là, pour la bourdie.
0: Ah bah, c'est pas moi qui vends le produit défectueux, quand même, dans l'histoire.
6: Mais le produit, il n'est pas défectueux, c'est un produit pour enlever, pour dégripper un boulon.
0: Moi, je vous explique que ma femme en a pris.
6: Elle en a pris comment?
0: Donc, je vais pchiter la gorge.
6: Non, mais vous êtes fou, oubliez-vous. Vous êtes fou à lier.
0: Excusez-moi de...
6: Ben venez au magasin et faites plus chier, hein.
0: Non, mais c'est ce que je dis. Dans ce cas, moi, je viens.
6: Non, mais vous me prenez pour un con.
0: Allô?
6: Prends-le, parce que là, franchement...
0: Allô?
7: Je suis la patronne. Alors, mais monsieur, le dégrippant, c'est pas contre la grippe.
0: Moi, je vais vous rapporter le produit
7: mais
0: défectueux.
7: Monsieur, vous n'avez pas à me rapporter quoi que ce soit, mais le dégrippant n'est pas... ne sert absolument pas contre la grippe.
0: Non, mais moi, je vous rapporte le produit et je vais vous apporter ma femme. Vous allez voir dans quel état ils sont.
7: Ça m'étonnerait que le docteur vous ait dit de prendre un dégrippant.
0: Si vous voulez, j'ai mon beau-frère qui lui-même est médecin dégrippiste.
7: Pardon? Ah non, là, vous avez un grain, monsieur. Parce qu'un médecin n'est pas un médecin dégrippiste.
0: Ah bah, je voulais que je vous passe mon beau-frère. Martin? Il y a la dame qui croit pas que t'es dégrippiste. Allô? Bonjour.
7: Vous êtes quoi, médecin dégrippiste?
0: Absolument, oui, je suis mon beau-frère et je suis médecin dégrippiste.
7: Vous êtes votre beau-frère?
0: Ah oui, tout à fait.
7: Comment ça, comment vous pouvez être votre beau-frère, ça?
0: Ah bah si, je viens de me passer le téléphone pour vous expliquer que j'étais mon beau-frère.
7: Ah, vous êtes votre beau-frère. Bon, alors vous foutez de moi. Au revoir, monsieur.
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9: La poste de Brive, madame Primo, j'écoute.
25: Oui, bonjour madame, c'est la poste de Brive.
9: Oui.
25: Oui, bonjour, je ne sais pas si vous m'entendez bien, parce que j'ai un téléphone portatif.
9: Non, c'est bon.
25: Je vous appelle, je suis étudiant à l'IUT de gestion.
9: Oui.
25: Et on est en examen, alors j'ai pris un téléphone portatif.
9: Mmh.
25: Voilà, on me pose une question sur le courrier et l'entreprise.
4: Oui.
25: Et la question, il me reste 5 minutes hein, pour rendre, oui. rendre la copie. La question, c'est quel est le tarif à 5 francs près d'un paquet pesant 1 kilo destination New York ?
4: Oh là là, attendez, je prends mon tarif tout de suite.
12: Posez les copies sur le bureau.
4: Oh mince.
12: Et vous sortez calmement. De la place, c'est quoi ?

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3: Putain de bruit, oui.
4: Ah bon, il est dans quel service?
3: Dans le service d'opération pour la prostate. Je sais pas le service, vous savez, on a attendu toute la matinée.
4: Ah oui, évidemment, vous devez être sous le choc.
3: Un petit peu, oui.
4: Oui. Et il est, c'est un monsieur de la place aussi, son nom, alors?
3: Oui, oui, c'est ça, de la place.
4: Lucien, alors, puisqu'il parle de tonton Lunu.
3: Voilà.
4: Ah, d'accord.
3: Voilà.
4: Parce que j'ai un ami qui opère à l'hôpital, justement. Attendez, si vous voulez, ne quittez pas, hein. Je vais prendre mon téléphone aussi, je vais essayer de vous donner des nouvelles plus fraîches.
3: Ah.
5: Allô?
3: Oui.
5: Il part à son bureau.
3: Ah oui.
5: Et donc, je vous remercie parce que... vous avez été formidable, hein, mais... Cette histoire de tonton Lulu, moi j'étais mal. J'ai trouvé que ça.
3: C'est n'importe quoi, hein.
4: Allô?
3: Oui?
4: Oui, excusez-moi. Bon, alors, j'ai appelé mon ami à l'hôpital.
3: Oui.
4: Il ne connaît pas de Lucien de la place, hein?
3: Comment ça, il ne connaît pas de Lucien de la place?
4: Il n'y a pas de Lucien de la place au service de chirurgie.
3: Oh, bah alors là, ça c'est un peu fort, ça. Écoutez, il vient de se faire opérer ce matin, je rêve pas, quand même.
4: Au service du professeur?
3: Enfin, écoutez, moi, j'ai pas retenu le nom du professeur, hein. J'ai aucune mémoire pour les noms, en plus.
4: Attendez, hein.
3: C'est ce bazar.
5: Il est en train d'appeler l'hôpital. Apparemment, il a un collègue qui est professeur en chirurgie.
3: Ah ouais, il tombe mal parce que moi, les professeurs, les machins et trucs, je les connais pas du tout. Hein.
4: Allô?
3: Oui?
4: Bon, je viens de rappeler.
3: Oui?
4: Alors, il y a un Lucien de la place.
3: Ah.
4: Oui, mais alors, madame, excusez-moi, Jean-Baptiste, c'est peut-être pas la circonstance. Hein. Il n'est pas en service de chirurgie.
3: Ah bon?
4: Il a été transféré, madame, excusez-moi, à l'Institut médico-légal ce matin.
3: Ouais.
5: Oh, c'est pas vrai.
3: Eh oui, qu'est-ce que tu veux? Je voulais pas te le dire, hein.
4: Pas tonton Lulu.
3: Eh ben oui, mais mon petit...
4: Maman.
3: Oui. Écoute, on se retrouve pour manger à midi. On va manger à midi et puis on en parlera. Tu sais, c'est pas grave.
4: Je suis désolée, madame.
3: Ben oui, mais... Oui, mais enfin, vous auriez pu attendre pour lui dire, quoi. Il est en plein examen, là.
4: Tonton Lulu.
3: Oh, mais mon petit, t'as mis pas dans tous ces états, tu sais.
4: Ah non, là, c'est bon, le doyen, là, c'est Robert Ledoux.
3: Voilà. Bon, mais écoutez, monsieur, excusez-nous notre émotion, mais je vais récupérer mon fils, hein.
4: Bien, bah, madame, je vous remercie, je vous le repasse.
3: Voilà, excusez-nous, hein.
5: Allô, maman?
3: Oui, ça va?
5: Tu m'entends, maman?
3: Oui.
5: On a échappé belle. Surtout que c'était une blague pour la radio.
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6: Oui, allô?
7: Bonjour, monsieur, je suis bien chez l'artisan bijoutier.
6: Non, c'est pas un monsieur, c'est une dame. Désolé.
7: Oui, bah c'est pas grave, vous inquiétez pas.
6: Bah oui, mais je suis pas un monsieur, je suis une dame.
7: Je crois pas.
6: Bah, vous êtes...
7: Non, mais si c'est artisan, c'est que c'est un monsieur.
6: Ah, mais c'est pas parce que c'est artisan que j'ai que des messieurs, hein. J'ai pas que des hommes, hein.
7: Et puis déjà, si vous étiez une dame, vous seriez artisane.
6: Non, moi je suis artisan.
7: Ah, donc c'est bien ce que je disais, vous êtes un monsieur.
6: Ouais, bon, je suis un monsieur, allez.
7: Ah oui, bah c'est ce que je disais depuis tout à l'heure.
6: Voilà, bon, on va se comprendre, vous inquiétez pas, on y arrive.
7: Pardon, avec vos histoires de monsieur, madame, j'avais pas compris que vous étiez un monsieur.
6: Bah moi non plus.
7: Bref, on rigole, mais c'est pas tout ça. Monsieur Martin, à l'appareil, je vous ai inscrit comme prédonateur pour ma cagnotte téléphonique. Vous devez connaître le principe.
6: Ah non, pas du tout.
7: Alors, la prédonation, c'est que d'abord, on vous débite un don, et ensuite, on vous demande si vous voulez bien nous laisser l'argent.
8: Allô?
7: Ah, un autre monsieur.
8: Oui.
7: Donc, je sais pas si vous avez suivi pour votre prédonation.
8: Non, ça va pas. Non, mais on s'en va où, là?
7: Ah oui, donc apparemment, vous avez suivi.
8: Ça va pas, non? Mais j'ai rien demandé, moi.
7: Non, mais en gros, c'est comme une cagnotte par Internet, sauf que je la fais par téléphone.
8: Et pourquoi par téléphone? Mais ça va pas, non?
7: Parce que avant, je faisais des cagnottes sur Internet, mais soi-disant, je tapais un peu trop dans la caisse et j'ai été interdit.
8: Mais ça va pas, non? Je vous donnerai pas d'argent.
7: Non, et puis tant que le juge a pas rendu son verdict, je suis pas encore coupable.
8: J'ai rien demandé, monsieur.
7: C'est normal, puisque d'abord, on prend l'argent, mais ensuite, si vous voulez, vous pouvez annuler, évidemment. Ah, allô?
9: Oui, allô?
7: Ah, c'est madame?
9: C'est monsieur.
7: D'accord, et ben passez-moi le patron.
9: C'est lui-même l'appareil. Qu'est-ce que vous me racontez là?
7: Je vous ai inscrit pour une prédonation de 100 euros.
9: Qui c'est qui vous a donné 100 euros?
7: Bah, c'est vous.
9: Et qui c'est qui vous a donné un chèque?
7: Ah non, pas besoin de chèque, on fait un prélèvement.
9: Non, vous avez rien à prélever, monsieur. Moi, qui c'est qui vous a fait ça déjà, premièrement?
7: Bah, premièrement, c'est moi qui l'ai prélevé direct.
9: Ça a été prélevé direct, mais comment vous avez eu mes coordonnées de bancaire?
7: Alors, vos coordonnées de bancaire, je les ai eues par mon beau-frère. Il est voyant numérologue, il arrive à voir tous les comptes de bancaire et il m'a filé les vôtres.
9: Ah non, il y aura de questions, ça.
7: Si vous préférez, je peux aussi prélever sur votre facture de téléphone.
9: Non, monsieur, je ne veux rien que soit enlevé sur ma facture.
7: Téléphone non plus, alors attendez.
9: Oh, vraiment.
7: Bon, exceptionnellement, je peux retirer les 100 balles sur votre carte vitale.
9: Ah non.
7: Faudra juste prévenir la sécu que vous m'autorisez.
9: Oui.

0: jamais autorisé quelqu'un à prendre sur le... Mais c'est quoi ce bazar alors?
1: Oh bah écoutez, on va rechanger. Est-ce que vous avez un compte voyageur SNCF?
0: Non, écoutez, si jamais, quoi que ce soit, je suis débité sur un compte...
1: Ah non, mais d'accord, pardon, j'avais pas compris. Ça vous arrange en liquide?
0: C'est ma gueule ou quoi, là?
1: Non, mais c'est vrai que c'est plus pratique pour tout le monde. Vous écoulez du cash.
0: Ouais, laisse tomber. Là, t'es en train de... Je sais pas ce que tu...
1: Bon, allez, t'as raison. On dit marché conclu. On n'en parle plus.
0: Bah, arrêtez de vous foutre de ma gueule. Vous foutez de ma gueule ou quoi, là?
1: Bah, c'est-à-dire que je vous cache pas que je comptais un peu sur vos 100 balles.
0: Mais qu'est-ce que
1: c'est? Parce que j'emmène mon beau-frère au resto ce soir. Et si vous saviez ce qu'il bouffe...
0: C'est quoi ce truc là? C'est une blague ou quoi là? Vous vous foutez de ma gueule ou quoi?
1: Franchement.
0: Oh, c'est une connerie ce truc.
1: Alors oui, c'est complètement une connerie.
0: C'est une radio?
1: Oh, mais bien sûr, oui, c'est une radio.
0: Non.
1: Ah si, je dirais même une radio où on se marre beaucoup.
0: Oh, rire et chanson?
1: Correct.
0: Merci bien, monsieur.
1: Ah, mais c'est moi, et au revoir, madame.
0: Au revoir, monsieur.
1: Hop, hop, hop, au revoir qui?
0: Madame. 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
2: Allô, oui?
3: Oui, bonjour, monsieur.
2: Oui, bonjour, monsieur.
3: Monsieur Robert Van Antuk, ambassadeur du Vietnam à Paris, de passage dans votre ville.
2: Oui.
3: J'aurai une nuit réservée ce soir au restaurant vietnamien.
2: Oui.
3: Pour 147 personnes.
2: J'ai pas la place, moi.
3: Bon, ben, est-ce que les gens peuvent se serrer un peu?
2: Ah oui, mais on peut monter à 80 personnes.
3: Oh non, ça va pas.
2: C'est pour quand, monsieur?
3: Alors, c'est pour ce soir. Hein?
2: Ce soir.
3: Alors... Vous avez de quoi noter?
2: Oui, je note, oui.
3: Vous avez noté de quoi noter?
2: Oui, oui.
3: Passez-moi la liste.
2: Oui, mais monsieur, je vous dis, monsieur, je ne peux pas vous mettre, je n'ai pas la place.
3: Alors là, il y en a combien? J'essaie de réduire, monsieur, hein, mon cher
2: oui,
3: monsieur.
2: Oui, vous prenez deux restaurants, quoi.
3: Alors, on commence, hein. Famille récipient. Six personnes.
2: Récipient?
3: 6 personnes.
2: 6 personnes.
3: Famille Pudiglan. 3 personnes.
2: Pudiglan, 3 personnes. Récipient, 6 personnes.
3: Famille... Non, c'est récipient.
2: Récipient.
3: 3 personnes. Valise en carton.
2: Oui.
3: 6 personnes.
2: Valise 100 personnes, 6 personnes. 12 personnes. 17 personnes.
3: Qu'est-ce que vous avez? Récipient.
2: Récipient, 6 personnes. Pudiglan, 3 personnes.
3: 3 personnes, c'est ça.
2: Récipiant, 17 personnes.
3: Phonétiquement.
2: Oh, monsieur, je vous passe ma femme.
3: Non, attendez.
2: Ah, non, je comprends pas. Je comprends pas le vietnamien, je comprends pas.
4: Allô?
3: Oui.
4: Vous parlez le vietnamien?
3: Oh, pas du tout, non, je suis Berichong.
4: Ah, c'est papa qui parle le vietnamien?
3: Non.
4: Oui?
3: Non.
4: Oui.
3: Moi, je dis comme dong.
4: Oui.
3: Il n'est pas là, votre mari?
4: Oui, mais il ne comprend pas.
3: Non, mais il ne va plus noter les noms maintenant. On va noter les chiffres.
4: Noter les chiffres.
2: Allô?
3: Oui, on a fini. Hein? Vous avez noté?
2: Oui, j'ai noté, oui.
3: Je vous écoute.
2: Monsieur, je suis incapable de vous relire la liste, monsieur. Je ne peux pas. Ce n'est pas...
3: Je vous écoute.
2: Monsieur, je vais venir vous voir.
3: Monsieur, nous partons immédiatement.
2: Bon, j'ai une table de 6.
3: À quel nom?
2: Trois.
3: À quel nom?
2: Récipient.
3: Oui.
2: 6 personnes.
3: Récipient, 6 personnes.
2: Judith Gros, 3 personnes.
3: Oui. Celle-là, vous n'avez pas dû bien noter, parce que je ne vois pas ce que c'est. Mais enfin, bon. Ensuite?
2: Brutus Néland, 7 personnes.
3: Oui.
2: 23 personnes.
3: À quel nom?
2: Ju.
3: Quoi?
2: Ju.
3: Oh non, c'est pas ça.
2: 3 personnes.
3: À quel nom?
2: Pismi.
3: Pismi?
2: Oui.
3: C'est pas vietnamien, ça.
2: Ben non, je marquais comme ça.
3: Ah, c'est famille Pudiglan.
2: Pudiglan, voilà. 3 personnes.
3: Et de la bite?
2: Comment?
3: Et de la bite?
2: Oui.
3: 6 personnes.
2: Vous pouvez m'en donner d'autres? J'ai de la place, hein.
3: Famille Mekoy.
2: Oui.
3: Ça, c'est des Grecs.
2: Combien?
3: 17. Alors, on va reprendre, hein?
2: Oui.
3: Je vous écoute.
2: 6 personnes.
3: À quel nom?
2: Récipient.
3: Oui.
2: 3 personnes. Julie.
3: Oui.
2: 7 personnes. Brutus Nelly.
3: British Leyland.
2: Oui. 6 personnes. Migan.
3: Oui.
2: 6 personnes. Culabit.
3: Oui.
2: 17 personnes. Mec.
3: Mec quoi?
2: Ouille.
3: Non, c'est Vokouille.
2: Vokouille. Vokouille.
3: Vokouille?
2: Oui. Oh, monsieur, arrêtez, hein. Mes couilles.
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6: Oui, bonjour.
1: Bonjour monsieur, c'est bien
6: oui.
1: Le bar?
6: Oui.
1: Monsieur Martin à l'appareil, association des consommationneurs de Martinville.
6: Oui.
1: Je vous ai déclaré établissement créditateur pour les journées nationales du crédit.
6: Et c'est-à-dire?
1: Et c'est-à-dire que pour relancer la consommation, vos clients ont droit à une journée de crédit gratuit par semaine.
6: Et donc?
1: Et donc, ils viennent, ils consomment, mais ils vous payent pas parce que c'est considéré comme acheté à crédit.
6: Acheté à crédit? Oh non, moi je veux pas.
1: Ah, parce que je me suis un peu avancé sur votre dossier déjà.
6: Non, je ne veux pas. Je vais pas m'emmerder avec ça. C'est même pas la peine.
1: Bah oui, mais le truc, c'est que j'ai dit à mon beau-frère de valider.
6: Qui c'est votre beau-frère, là?
1: C'est monsieur Martin, à la chambre commerciale.
6: Monsieur Martin qui?
1: Monsieur Martin, Martin.
6: Ben, je connais même pas. Il y a personne qui est venu se présenter.
1: Ça, c'est pas grave. Si on vous demande, vous dites que quelqu'un est venu.
6: Non, il est pas venu me voir. C'est pas vrai.
1: Faites gaffe, parce que si vous dites n'importe quoi, c'est un coup à faire sauter votre dossier.
6: Mais dossier de quoi? Mais moi, j'en ai rien à foutre.
1: Bah, dossier d'établissement créditateur.
6: Mais je veux pas être dossier d'établissement créditateur.
1: Ah oui, mais là, vous y êtes, puisque mon beau-frère a validé.
6: Mais qu'est-ce que c'est que ce bif là? Dites à monsieur Martin qu'il vienne me voir, là.
1: Alors, lequel?
6: Bah, j'en sais rien, votre beau-frère qui a validé le dossier.
1: Ah, Martin, justement, il est à côté de moi, je vous le passe.
6: Non, mais qu'est-ce que c'est que ce truc-là?
1: Quittez pas. Martin! Ouais, Martin!
6: Oh là.
1: Je te passe le monsieur du bar parce qu'il a changé d'avis.
6: Il a pas changé d'avis, il est pas au courant.
1: Pourtant, il m'a dit qu'il était au courant.
6: Non, il est pas au courant.
1: Et d'ailleurs, il est en train de me redire qu'il est au courant.
6: Oh! Mais qui?
1: Moi, je te le passe.
6: Qui?
1: Pop. Bonjour monsieur Martin, mon beau-frère vient de me transmettre l'appel.
6: Non, c'est une dame déjà, donc il sait même pas à qui il parle.
1: Ah, parce qu'il disait que vous demandiez à me parler.
6: Oui, parce que je voulais voir qu'est-ce que c'est que cette histoire de créditateur qu'on n'est pas au courant.
1: Alors si, que vous devez être au courant, puisque que mon beau-frère me dit que vous êtes d'accord.
6: Mais c'est quoi ce truc de beau-frère? Qui c'est votre beau-frère?
1: C'est monsieur Martin, vous l'aviez juste avant moi.
6: Oui, mais...
1: Pour vous situer, c'est le mari de ma belle-sœur.
6: Et c'est qui votre belle-sœur? Madame Martin?
1: Ah bah non, Madame Martin, c'est la femme de mon beau-frère. Là, je vous parle de Madame Martine.
7: Oui, allô, oui.
1: Ah, bonjour monsieur, vous êtes le responsable?
7: Oui, c'est moi, oui.
1: Enfin, je veux dire le patron, quoi.
7: Oui, c'est ça, tout à fait, oui.
1: Oui, le big boss.
7: Oui, c'est ça, tout à fait.
1: On pourrait dire quoi, le taulier?
7: Oui, c'est ça.
1: Ou tout simplement le chef?
7: Tout à fait.
1: Bah oui.
7: Oui, c'est ça, tout à fait.
1: Voilà, donc vous êtes établissement créditateur.
7: Bah non, j'ai pas fait jusqu'à présent. Non.
1: Ah si.
7: Bah non.
1: Ne dites pas que c'est la première fois que vous êtes établissement créditateur.
7: Bah non, pas jusqu'à présent.
1: Oh là là, c'est la première fois.
7: Oui, mais non, oui.
1: Ah oui, alors dans ce cas, je vais prélever votre cotisation.
7: Ah, c'est payant.
1: Ah bah un crédit, c'est jamais vraiment gratuit.
7: Ah bah non, ça m'intéresse pas. Si vous payez, non. Non, vous annulez tout.
1: Vous êtes sûr?
7: Ah non, là ça m'intéresse pas.
1: Moi, je vous vois venir.
7: Ah non.
1: Si, vous dites ça parce qu'en vrai, vous êtes intéressé.
7: Non.
1: Oh bah tiens, ça c'est un non qui veut dire oui.
7: Non, ça veut dire non.
1: Alors ça veut dire non peut-être.
7: Non, c'est bon.
1: Ah, c'est non ou c'est bon?
7: C'est non.
1: Oh mais je vois. Vous essayez de marchander.
7: Non.
1: Oh mais je vous vois venir.
7: Non, c'est tout. Non, j'ai dit non, c'est tout.
1: Bon allez, d'accord, on négocie.
7: Non, on négocie rien du tout.
1: Écoutez, je vous propose de faire 50-50 sur le crédit.
7: Non, on fait pas 50-50, on fait rien du tout.
1: OK, 60-60.
7: Non, on fait rien du tout.
1: Et si je vous propose?
7: Monsieur, arrêtez de prendre les gens avec des imbéciles.
1: Pardon, c'est quand même pas ma faute si je tombe sur des gens avec des imbéciles.
7: C'est pas validé, on n'en veut pas, point barre.
1: Ouais, dans ce cas, pas de panique, on va revalider ensemble.
7: Y a rien à valider, vous avez pas le compte en banque ni le chéquier.
1: Non, mais pour le compte en banque et le chéquier, je peux vous passer mon beau-frère, monsieur Martin de la banque Martin.
7: Arrêtez d'emmerder les gens. Sinon, moi, j'appelle la gendarmerie.
1: Ah bah ça c'est dingue, y a justement le gendarme Martin qui vient d'arriver. Je vous le passe?
7: Non.
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9: Allô?
10: Oui, allô?
9: Oui.
10: Oui, bonjour, c'est le père abbé de l'abbaye de à l'appareil.
9: Oui.
10: Si je vous parle du frère Robert, est-ce que ça vous dit quelque chose?
9: Absolument pas.
10: Ça ne vous dit rien?
9: Ah non, absolument pas, non. Hein.
10: Bon, parce que nous avons trouvé des photos de vous.
9: Ah bon?
10: Oui.
9: Où ça?
10: Dans sa cellule.
9: Pardon?
10: Dans sa cellule. Sa cellule, c'est une chambre.
9: Photos de moi?
10: Oui, ma fille.
9: Mais c'est n'importe quoi, mais...
10: Vous connaissez le frère Robert ou pas?
9: Non, absolument pas. Je ne connais aucun frère. Je suis sidéré.
10: Parce que lui prétend qu'il vous connaît.
9: Robert, je connais pas.
10: Oui, non, mais c'est un moine de chez nous, de l'abbaye.
9: Et alors, pourquoi il aurait fait des photos de moi?
10: Vous savez, les moines, hein, ils vivent seuls.
9: Pardon? Des photos de moi? Attendez, là. Ça va pas, non?
10: Bon, en tout cas, il y a des photos de vous dans sa cellule, voilà.
9: Mais moi, je n'ai pas de photos, je ne lui ai pas remis de photos. S'il a pris des photos, c'est un problème avec votre frère, je ne sais qui.
10: Oui, voilà, c'est ce que je vous dis.
9: C'est pas moi.
10: Non, mais je ne vous accuse pas, ma fille.
9: Attendez, je vais passer à la gendarmerie, moi. Ça va pas rigoler, là.
10: Le frère est à côté de moi, il souhaiterait s'excuser.
9: Ah non, s'excuser, il n'y a pas d'excuse, moi. Je trouve ça trop grave, vous m'annoncez là.
10: Vous pouvez lui accorder
9: votre... Si je vais à la gendarmerie, je laisse passer comme ça.
10: Pardonnez-lui, ma...
9: Non, attendez.
10: Pardonnez-lui.
9: Oui, alors c'est quoi, là? Pardonnez-lui?
10: Oui.
9: Mais moi, vous m'appelez, là.
10: Oui.
9: Moi, j'ai rien demandé. Vous lui trouvez... Vous vous arrangez entre vous, point barre.
10: Je souhaiterais simplement que vous lui accordiez déjà votre pardon pour que je puisse le renvoyer à ses tâches dans le jardin.
9: Il va être sanctionné, là?
10: Oui.
9: Oh, mon Dieu, quel bazar.
10: Je vous le passe, hein. Merci, mon père. Allô?
9: Oui?
10: Je vous demande humblement à genoux votre pardon. Je regrette, hein, j'ai pris ces photos.
9: Non, mais bon, vous les avez toujours, là?
10: Mais oui, mais en fait, je ne voulais pas du tout vous photographier. Je faisais des photos pour illustrer le journal de l'abbaye.
9: D'accord.
10: Et il se trouve que je vous ai prises. Bon, mais j'ai trouvé les photos très jolies, vous voyez?
9: D'accord, peut-être, voilà. Oui, je sais pas.
10: Et donc, j'ai mis dans ma chambre.
9: Oui.
10: Et là, on me fait un procès parce que...
9: D'accord.
10: Les photos d'une femme dans ma cellule, voilà.
9: Ah oui, je comprends mieux, là. D'accord. Je vous pardonne, il n'y a pas de souci. Hein.
10: Oh, écoutez.
9: Il n'y a pas de souci, il n'y a absolument pas de souci.
10: Oh
9: hein.
10: Mon Dieu.
9: Ben oui, je vous soulage, quoi.
10: Oh mon Dieu, comme vous me soulagez.
9: Ben oui, mais non, mais c'est tout à fait...
10: Vous m'avez bien soulagé les bourses pendant 4 jours.
9: Comment?
10: Vous m'avez bien soulagé les bourses pendant 4 jours.
9: Oui, oui, c'est ça, je vous soulage autre chose, là, j'ai compris maintenant.
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11: Oui.
12: Bonjour monsieur, c'est bien le marchand de fruits et légumes?
11: Oui.
12: Monsieur Martin, bureau de l'équilibrage alimentaire de Martinville.
11: Oui.
12: Je vous appelle rapport au nouveau dispositif pour aider les gens à mieux manger.
11: C'est quoi ce dispositif, monsieur?
12: Bah c'est le chèque sucre, vous êtes pas au courant?
11: Ah non, je suis pas au courant du tout, non?
12: Ah, bah je vous explique. Pour que les gens mangent plus de fruits et légumes,
11: oui.
12: Ils peuvent maintenant vous payer avec du sucre à la place de l'argent.
11: On va devoir récupérer du sucre à la place d'être payé.
12: Vous serez payé, mais en sucre.
11: Ah bah non, j'ai pas envie de faire ça.
12: En plus, vous y gagnez aussi, parce qu'avec le sucre que vous récupérez, vous pouvez faire des confitures.
11: Monsieur, on a notre travail, on va pas s'amuser à faire des confitures, on va pas s'amuser à payer en machin. On est en argent, un point c'est tout.
12: Alors, disons plutôt un point virgule, parce que...
13: Et allô?
12: Eh bonjour madame.
13: Ça a l'air d'être une arnaque votre truc, hein.
12: Oh bah direct, merci.
13: Les gens vont venir avec du sucre et vont m'échanger du sucre contre mes fruits et légumes, parce que c'est bien, parce que ils vont bien manger, d'accord?
12: Voilà, on est d'accord, très bien.
13: Ouais, mais c'est quoi le but?
12: Le but, c'est que les gens ont moins de sucre et plus de légumes.
13: Bah, je suis perdant. T'es encore les commerçants qui triment, quoi.
12: Oh bah non, vous prenez 1 kilo de sucre pour 1 kilo de légumes. Vous pouvez facile vous faire dans les 500 kilos de sucre par jour.
13: Je trouve ça complètement con, je vous jure que...
12: Pardon, mais grâce au chèque sucre, vous allez vendre beaucoup plus de fruits et légumes.
13: Oui, mais je les vends contre de l'argent ou je les vends contre du sucre?
12: Bah, vous les vendez contre du sucre.
13: Mais mes fruits et légumes, moi, je les paye de base.
12: Eh bah, vous les payez aussi en sucre.
13: Je vais les payer en sucre. Vous croyez vraiment que vos fournisseurs, ils vont accepter du sucre?
12: Les fournisseurs, non, mais il suffit que vous alliez acheter chez un autre primeur.
13: Les achètes, c'est un autre primeur, je vais les payer 2 fois plus cher.
12: Oui, mais après, vous multipliez votre prix à vous par 4.
13: Ah ouais, oh là.
12: Mais ouais, au final, tout le monde y gagne.
13: Et du coup, je vais avec 300 kilos de sucre chez un autre primeur, il va accepter.
12: Ah bah, il est obligé.
13: Il est obligé.
12: Bah oui, grâce au chèque sucre.
13: Oh là là, ça c'est quoi ce pays, franchement? On oblige les gens, quoi. Oh là là.
12: Bah oui, mais sinon personne veut jamais rien faire.
13: Ah ouais, non, mais de toute façon, je vais prendre aucun papier, je vous le dis direct. Hein. Quelqu'un qui arrive et me dit j'ai acheté de sucre ou j'ai un truc du genre ou machin, je le prends même pas, en fait.
12: Non, mais y a pas de papier, on a fait simple. Vous aurez juste à peser le sucre.
13: Ah ouais, non, mais vous en faites pas, de toute façon, je le prendrai pas, donc.
12: Bah oui, mais vu qu'à partir de maintenant, vous ne prenez que les paiements en sucre.
13: Alors là, à partir de maintenant, je prends plus que les paiements en sucre et plus aucun paiement en argent.
12: Eh oui, grâce au chèque sucre.
13: Oh là.
12: Bah quoi? Oh là là là là.
13: Ah, c'est complètement con, je suis désolé.
12: Non, mais je vous rassure, il y a une ruse, je vous explique.
13: D'accord, ok.
12: Le client vient, il prend ses légumes, il vous paye.
13: En sucre, ouais, du coup.
12: Voilà, et ensuite, vous lui revendez son sucre contre de l'argent.
13: C'est encore plus débile que vous venez de me dire, vous auriez même pas dû me le dire. Je suis désolé, mais c'est encore plus débile, sérieux.
12: Ah bah merci, j'ai bossé 10 ans sur ce projet.
13: Vous voulez vendre, mais je viens... Il va donner du sucre et après je vais devoir lui dire bon bah voilà vous me rachetez mon sucre.
12: Oui bah je vois pas le.
13: Le client va arriver, il va me dire bon bah voilà c'est la journée du sucre, je vais vous acheter des produits contre du sucre. Ok d'accord, vas-y, y a pas de souci.
12: Pardon, c'était la voix d'un client ça?
13: Oui c'était la voix d'un client.
12: Non, alors pas du tout, j'ai très bien reconnu, c'est vous qui avez fait une fausse voix de client.
13: Non mais c'est juste parce que c'est absurde, du coup je prends une voix de débile.
12: Ouais, enfin c'est quand même vous qui vous êtes inscrit pour pouvoir être payé en sucre.
13: Non, pas du tout.
12: Comment ça pas du tout? Vous êtes sur ma liste?
13: L'entreprise que vous avez sur votre papier c'est quoi?
12: Fruits et légumes Martin, ne me dites pas que c'est pas vous quand même.
13: Non, vous êtes au mauvais endroit.
12: Oh là là là là, alors ça c'est dingue, c'est pas vous du tout en fait.
13: Je suis pas dans votre liste.
12: Malheureusement non, mais je peux vous rajouter...
13: Alléluia!
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14: Allô?
15: Oui, bonjour, je suis mis au cabinet médical du docteur...
14: Oui, bonjour monsieur.
15: C'est le docteur lui-même?
14: Oui.
15: Vous êtes bien gastro-entérologue?
14: Oui.
15: Oui, très bien. Bonjour docteur, c'est le service de France Télécom à l'appareil, le 14. Oui, docteur, nous vous informons qu'à partir de 15h, vous allez hériter d'un nouveau système téléphonique de France Télécom, un nouveau service qui s'appelle la sonnerie personnalisée. Je ne sais pas si vous êtes au courant de ça.
16: Non, pas du tout.
15: Toutes les professions indépendantes de la région vont avoir une sonnerie qui indiquera, hein, par une illustration sonore, la profession que vous avez.
16: Oui.
15: C'est-à-dire qu'évidemment, on saura si vous êtes médecin, on saura si vous êtes agriculteur.
16: Ah bon ?
15: Voilà.
16: Mais ça consiste en quoi alors ?
15: Ben, les gens qui vous appellent entendront une sonnerie téléphonique, une illustration sonore, et donc ils sauront que vous êtes bien de médecin, gastro-entérologue, puisque les...
16: Mais comment ils sauront, eux, que ça correspond à un truc gastro-entérologue ?
15: Ah ben, vous voulez que je vous fasse entendre ?
16: Ouais.
15: Je vais vous faire entendre. Tu me bascules la cartouche ? Je vais vous faire entendre déjà agriculteur. Vous allez voir, la 14, éleveur-agriculteur. Ouais, vas-y. Je vous fais entendre la cassette, hein.
16: Oui.
15: Pour les agriculteurs, voilà ce que maintenant les gens entendent quand ils appellent un agriculteur. Hein. Oui. Merci. Allô ? Oui. Vous avez entendu, non ?
16: Oui, c'est parfaitement ridicule. Et quand on appelle un gastro-entérologue, qu'est-ce que ça donne ?
15: Attendez, hein, je vais vous faire entendre. Hein.
16: Oui, faites-moi entendre.
15: Je vous préviens, nous on n'est pas responsable de ça, ça a été fait à Paris. Hein.
16: Oui, oui.
15: Tu me charges ? Gastro.
16: Ouais. Ah ben c'est pas possible.
15: Comment ?
16: Ce sont des rots qu'on entend.
15: Oui, absolument.
16: Bah, on entend quelqu'un qui rote, alors...
15: Bah oui, mais c'est ce qu'il y a pour gastro-entérologie.
16: Oui, bah c'est lamentable. Je n'ose pas imaginer ce qu'il y a pour le gynécologue, hein ?
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17: Allô.
12: Bonjour monsieur, c'est bien le magasin de bricolage ?
17: Non, je suis madame.
12: Admettons, monsieur Martin, société Martin Rénovageage.
17: Ouais.
12: On a déclaré des travaux d'isolation thermique là chez vous.
17: Bah c'est pas possible, là vous appelez dans un commerce là.
12: Non mais je sais.
17: Ouais.
12: Mais nous, on a déclaré que vous étiez un particulier, ça permet de débloquer des subventions de l'État.
17: Bah c'est de la magouille, c'est de l'escroquerie ça.
12: Bon, hey, de toute façon c'est l'État qui paye, ça va.
17: Ah oui mais l'État, qui c'est qui donne l'argent à l'État ? C'est bien ceux qui bossent.
12: Ah bon ?
17: Bah oui, oui, oui monsieur. Par contre nous on n'est pas comme ça, nous on n'est pas des escrocs. Hein.
12: Ah non mais ça je m'en occupe, tout ce qui est escroquerie.
17: Oula, attendez, je vous passe mon mari, là, parce que là, la magouille...
12: Merci, monsieur.
18: Allô ?
12: Bonjour, madame.
18: Ouais, non, mais moi, je marche pas comme ça, moi. Faut pas vous emmerder, surtout, hein. C'est n'importe quoi, ce que vous faites, vous êtes grave, vous.
12: De toute façon, ils arrêtent la prime, là, donc c'était pour pas gâcher.
18: Eh ben, moi, j'ai besoin de faire de l'isolation chez moi, et alors, si après, je fais un dossier, j'ai le droit à rien, moi.
12: Si, alors, j'ai déjà eu le cas avec une autre société, il suffit que vous changiez de nom.
18: Eh mais vous faites ça avec combien de sociétés, vous ?
12: Oh, bah là, j'ai une trentaine de dossiers subventionnage en cours.
18: Vous avez une trentaine de dossiers en cours, vous allez toucher une trentaine de subventions. Sans avoir fait aucun travaux.
12: Bah, c'est quand même 30 000 balles à chaque fois, donc
18: mais
12: ça
18: vous,
12: fait.
18: Non, mais vous prenez carrément. Alors, nous, on paye des impôts pour payer des subventions, et puis des gens comme vous qui récupèrent le pognon, puis vous allez au soleil, vous.
12: Ah, bah voilà, vous avez tout compris.
18: Mais on vit dans quel monde, là ?
12: Alors, je vous rassure, je vous ai prévu une petite commission.
18: Vous rigolez ou quoi, non ?
12: Je suis pas un voleur non plus.
18: Vous prévoyez une commission en plus ?
12: Oui, vous aurez 15 euros brut.
19: Mais monsieur, vous rigolez ?
12: Bah oui, et bonjour monsieur.
19: Oui, j'ai pas fait de travaux chez moi, monsieur.
12: C'est pas grave, puisque j'ai déclaré pour vous.
19: Est-ce que je vais déclarer pour vous que vous avez fait des travaux chez vous ?
12: Ah bah comment vous savez que j'ai fait des travaux chez moi ?
19: Et vous, comment vous savez que j'ai fait des travaux chez moi ? Je vous connais même pas, monsieur.
12: Ah bah parce que je l'ai déclaré, c'est ce que je vous dis.
19: Bon, écoutez, je vais appeler les gendarmes.
12: Ah bah oui, mais non.
19: Je vais dire qu'il y a un monsieur pour toucher 30 000 euros de l'État.
12: Alors, ce serait mieux
19: si
12: de...
19: Un jour, je vais faire des isolations thermiques chez moi, monsieur. Je vais leur dire que je vais avoir fait deux fois de travaux thermiques chez moi. Ça va, vous allez pas bien ou quoi ?
12: Eh bah, vous direz que vous préférez un double isolage.
19: Je dirai rien du tout, monsieur. J'appelle les gendarmes.
12: Non, je vais plutôt vous déposer votre dossier.
19: J'appelle les gendarmes.
12: Non mais allô ?
19: C'est quoi ?
12: Ah, elle a mal raccroché. Alors, j'ai coupé mon micro deux secondes. Là, elle croit qu'elle appelle la gendarmerie. Je rallume le micro. Gendarmerie de Martinville.
19: Excusez-moi, monsieur, la gendarmerie.
12: Affirmatif.
19: Il y a un monsieur qui me dit s'appeler monsieur Martin. Il me dit qu'il a déclaré des travaux et qu'il n'a pas fait, puisqu'on n'a pas fait de travaux.
12: Oh, attendez, vous me dites qui ? Monsieur Martin.
19: Oui.
12: Établissement Martin Rénovagation.
19: Oui.
12: C'est mon beau-frère. Bah, vous tombez bien.
19: Eh ben, il dit qu'il a fait des travaux chez nous, qu'il veut toucher 30 000 euros de l'État.
12: Oui, je sais, il m'a expliqué. Donc, vous validez, comme ça, il touche votre prime.
19: C'est son beau-frère et vous me dites de faire ça.
12: Bah, il prend 30 000 balles à chaque fois, quand même.
19: C'est pas la gendarmerie, là, quand même.
12: Bon, ça dépend.
19: C'est pas un gendarme qui me dit de faire un faux.
12: Hey, en tout cas, moi, je vous ai rien dit. On se comprend ?
19: Mais monsieur, je suis à la gendarmerie, vous vous rendez compte de ce que vous me demandez ?
12: Bon, vous lui signez ses papiers, puis on n'en parle plus.
19: Non, mais moi, je veux pas, monsieur. Mais jamais vous ferez ça à mon nom. Jamais. Je suis à quelle gendarmerie, là, monsieur ?
12: La gendarmerie de Martinville.
19: Vous êtes gendarme, monsieur ?
12: Alors non, parce que c'est une gendarmerie amateur, donc on n'emploie que des faux gendarmes.
19: Bah écoutez, je vais me déplacer à l'autre gendarmerie, monsieur.
12: Ok, ah bah dans ce cas, demandez le gendarme Martin de ma part.
19: Non, monsieur.
12: Si, parce que c'est le beau-frère de mon beau-frère qui lui aussi est gendarme amateur.
19: Non, mais je m'en fiche.
12: Eh, en plus, je peux vous le passer, il est justement à côté de moi.
19: Non.
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21: La Fourrière, bonjour.
15: Oui, bonjour, je suis bien à la SPA.
21: À la Fourrière pour animaux, je vous écoute, monsieur.
10: Parce que, je sais pas, vous m'entendez bien, parce que je suis avec
20: Oui, je m'entends très bien. Ouais.
10: Je suis avec mon portable. Alors on se promène là sur le lac.
20: Oui.
10: Et il y a un type qui est en train de pêcher.
20: Oui.
10: Et apparemment, il pêche le brochet. Il appâte le brochet avec des chinchillas. Vous voyez les
20: hein?
10: Ouais, des chinchillas.
20: Alors moi, dans un premier temps, d'abord, j'appellerai la police, monsieur.
10: Mm-hmm.
20: J'ai pas le numéro par là-bas, mais vous faites le 17. Hein.
10: Ouais, parce que là, je suis pas loin de lui, là, et...
20: Ah bah non, c'est inadmissible. Oui, vous avez raison, il faut faire quelque chose, hein, monsieur.
10: Et c'est surtout que ça fait 3 chinchillas qu'il met au bout de sa canne.
20: Vivants ou morts?
10: Ah non, ils sont vivants, hein.
20: Hein? Non, mais appelez la police tout de suite. Laissez-moi vos coordonnées, monsieur.
10: Alors, 0800...
20: Et vous êtes monsieur?
10: Derval.
20: Bon, bah écoutez, je vous rappelle, moi.
10: Merci.
20: À tout à l'heure.
10: Tout à l'heure. Allô?
21: Oui, monsieur Derval?
10: Oui, bonjour.
21: Oui, c'est le refuge de Guérande.
10: Ah, vous êtes... Attendez, je parle doucement parce que je suis pas loin du gars, là.
21: D'accord, ok.
10: Bon, on vous a raconté ce qui se passe, non?
21: Oui.
10: Il a déjà accroché 7 chinchillas.
21: Et avec des chinchillas vivants?
10: Avec des chinchillas vivants.
21: Il est taré, lui.
10: Le mieux, parce que sinon je vais plus avoir de batterie. Nous, on a aussi de la route à faire, parce qu'on rentre sur Paris.
21: D'accord.
10: Je vais vous le passer, hein.
21: D'accord, très bien, passez-le-moi.
10: Excusez-moi, il y a quelqu'un qui veut vous parler, là. Qui est-ce qui veut me parler? Allô?
21: Oui, bonjour, monsieur.
10: Oui?
21: C'est la Société Protectrice des Animaux.
10: Ah oui, bonjour.
21: Je voudrais savoir, vous êtes en train de pêcher des brochets avec des chinchillas vivants?
10: Oui.
21: Oui, et c'est autorisé par la loi, ça?
10: Ah, je ne sais pas du tout, ça, je ne me suis pas renseigné, hein.
21: Parce que c'est pas tout à fait normal, ça, hein.
10: C'est-à-dire c'est...
21: Bah, on ne pêche pas avec des animaux comme ça, vivants.
10: Ah, mais je vous rassure, malheureusement, j'ai pas sorti un brochet. Les chinchillas, je ne sais pas pourquoi, ils croquent dedans les brochets, mais ils les bouffent. Mais par contre, je n'ai pas fait un seul brochet ce matin. Hein.
21: Ah, mais ce n'est pas pour les brochets que je m'inquiète.
10: Ah bon?
21: C'est pour les chinchillas, monsieur, enfin.
10: C'est-à-dire?
21: Mais on ne noie pas comme ça des chinchillas vivants.
10: Mais ils ne sont pas noyés, ils sont bouffés par le brochet.
21: Mais quand même, vous ne vous rendez pas compte?
10: Bah, ça fait 17 ans que je pêche comme ça, et de temps en temps, je fais un brochet avec.
21: Vous n'avez aucune morale là-dessus? Mais c'est quand même inadmissible de voir ça.
10: Je ne sais pas pourquoi vous utilisez des grands mots comme inadmissible. C'est mon fils qui m'envoie les chinchillas par la poste. C'est très bien, ils font des petits trous et l'animal, il ne souffre pas.
21: Non, mais il ne souffre pas. Mais quand il est plongé dans l'eau, dévoré par les brochets, vous ne croyez pas qu'il souffre? Je ne savais même pas que ça pouvait exister, une chose pareille.
10: Un brochet?
21: Non, un chinchilla bouffé par un brochet au bout d'une ligne. Vous vous rendez compte? Mais le chinchilla, c'est un animal de compagnie.
10: Mais madame, enfin, je vais à la pêche avec lui, donc c'est un animal de compagnie. Il me tient compagnie pendant que je pêche.
21: Mais c'est inadmissible, monsieur. On ne pêche pas avec des animaux vivants comme ça.
10: Mais bien sûr que si.
21: Vous aimez les animaux?
10: Ben, j'aime les brochets, oui.
21: Mais on ne jette pas des animaux vivants comme ça. Mais je trouve ça... Je comprends pas que ça ne vous pose aucun problème.
10: Ben, ça m'en pose. J'en ai pas à ramener un seul de brochets.
21: Ah ben... Oui, ça vous en pose parce que vous allez rentrer bredouille.
10: De toute façon, c'est nul le chinchilla, hein. Je vous rassure. Hein.
21: C'est nul.
10: Bah oui, ça marche pas comme appât, ça. J'ai pas ramené un brochet depuis une semaine, alors.
21: Je vous demande pas si c'est un bon appât. Je vous demande juste d'arrêter de donner des chinchillas à des brochets.
10: J'en ai donné 86, là, depuis deux mois.
21: Mon Dieu.
10: Qu'est-ce qui se passe? Qu'est-ce qui vous arrive?
21: 86 chinchillas? En plus, c'est un animal qui est assez difficile à bien manipuler et tout. C'est un animal fragile, un
10: c'est
21: animal
10: vrai.
21: Peureux.
10: C'est vrai, j'ai beaucoup de mal à l'accrocher à l'hameçon, ça c'est vrai. À chaque fois, je perds au moins 10 minutes.
21: Parce que c'est pas fait pour être accroché au bout d'un hameçon. C'est comme si tout le monde a des chats comme animal de compagnie. On mettait des chatons au bout de l'hameçon pour nourrir le brochet.
10: Non, je vais pas mettre un chat au bout de l'hameçon.
21: C'est la même chose, monsieur.
10: Un chat, mais non, madame, mettez-vous. Le chat, il va casser le fil, c'est trop lourd, enfin, pour le...
21: Mais je vous parle de moralité, dans l'esprit, de faire mal à l'animal.
10: C'est logique, il y a une chaîne alimentaire, hein.
21: Oui.
10: Le brochet bouffe du chinchilla.
21: Ouais.
10: Moi, je bouffe le brochet, voilà.
21: Oui, d'accord. Sauf que le chinchilla, il vient pas naturellement dans l'eau. Hein.
10: Si.
21: Ah non, il vient pas naturellement. Il est pas né au bord du lac et il plonge tout seul dans l'eau pour se faire bouffer par un brochet. Vous le mettez au bout d'une ligne.
10: Ça donne au brochet un petit goût très relevé. Vous dites ça parce que vous n'avez jamais...
21: C'est horrible de me dire ça.
10: Comment? Vous n'avez jamais goûté, madame, un brochet nourri au chinchilla. Vous ne diriez pas ça.
21: Mais monsieur, le chinchilla n'est pas une nourriture. Le chinchilla est un animal.
10: Ah, quand même, il parfume le brochet agréablement. Hein. Vous n'aimez peut-être pas manger, c'est ça?
21: Si, j'aime manger, monsieur, mais là, je crois qu'on va arrêter notre discussion ici parce que vous n'avez l'air de rien comprendre. Un animal n'est pas fait pour nourrir un autre animal jeté au bout d'une ligne, monsieur. Je suis désolée. Au revoir, monsieur.
3: Attendez, il y a le monsieur qui veut vous parler. Elle n'est pas d'accord, la dame. Hein.
0: Allô?
21: Oui. Heureusement que j'étais assise parce que je crois que je serais tombée sur le cul, là.
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21: Oui, bonjour.
12: Bonjour, monsieur, c'est bien le restaurant ?
21: Oui.
12: Monsieur Martin, commission sanitaire des repas défavorisés pour les étudiants ?
21: Ouais.
12: Je vous ai inscrit parmi les établissements qui servent des repas à 1 euro pour les étudiants.
21: D'accord.
12: Donc, quand un jeune vient manger chez vous, il prend un menu.
21: D'accord.
12: Mais vous lui faites payer que 1 euro.
21: Et après, nous, ça nous revient 1 euro aussi, alors ?
12: Ah non, alors j'ai calculé, vous, ça doit vous revenir à 10 euros par repas, à peu près.
21: Ah ouais, en plus ?
12: Ouais, mais enfin, ça, c'est si vous servez vos propres menus. Moi, je peux aussi vous livrer des repas.
23: Oui, allô.
12: Bonjour madame, comme je disais à vos collègues, c'est pour les menus étudiants à 1 euro.
23: Ouais, non mais attendez, vous m'avez inscrit un truc que je suis même pas au courant.
12: Bah, que vous êtes même pas au courant, mais que je vous appelle pour que vous l'expliquiez.
23: Ils sont sympas les étudiants, mais ils font comme moi. Hein. Moi quand j'étais étudiant, je me démerdais pour bouffer. Hein.
12: Ah bah tu m'étonnes, avec des menus à 1 euro, ça devait pas être trop compliqué non plus.
23: Non mais attendez, je veux pas entendre parler de ce genre de conneries. Là je crois qu'on s'est pas bien compris. Moi je suis un restaurant.
12: Justement, vous servez vos menus habituels, mais à 1 euro.
23: Ouais, et moi je fais quoi du reste? Je m'assois dessus?
12: Non, alors je vous rassure, il y aura pas de reste. Les étudiants, c'est du jeune, ça bouffe tout. Il laisse rien dans l'assiette, pas un reste.
23: Non, je parle pas de reste, je parle que moi, le coût d'un repas chez moi, il n'est pas de 1 euro. Hein.
12: Ah non, mais rassurez-vous, au final, avec mon système, vous êtes gagnant.
23: Mais je suis gagnant de quoi, monsieur ?
12: Rapport que ça vous fait de la marge.
23: Ça me fait de la marge sur quoi ? Je leur file un putain de repas que je facture 1 euro, puis moi, je me carre 10 euros dans le cul. Je fais de la marge sur quoi ? Expliquez-moi.
12: C'est ce que je disais à votre collègue. Moi, je peux vous livrer du manger.
23: Ah non, non, non, non, alors là, non, attendez.
12: Mais si, parce que je récupère les invendus de la veille dans des cantines scolaires et ensuite, je vous les dépose.
23: Mais je ne vais pas revendre de la merde d'ailleurs chez moi.
12: Ah non, moi je vous apporte juste les restes de la cantoche.
23: Mais je suis pas là pour vendre de la merde, monsieur. Je suis pas un bruit à la con. On me refile pas les restes des os pour resservir à les étudiants. Tiens, allez expliquer ça au service vétérinaire que vous servez de la merde des autres de la veille.
12: Ah oui, mais pardon, si vous faites bosser des vétérinaires en cuisine aussi.
23: C'est pas les vétérinaires. Je vais pas servir de la bouse en boîte de cantine à côté. Je bosse qu'en produits locaux avec des gens du coin.
12: Ah bah parfait, parce que je bosse qu'avec des cantines du coin, justement.
23: Non, mais c'est pas une question de provenance. Je suis maître restaurateur, c'est pas pour faire de la merde en conserve, hein.
12: Eh, après, vous êtes pas obligé de le dire aux clients.
23: Ah non, non, non, mais moi, je suis un type honnête. Y a pas, je le dis pas, de le machin.
12: Ah oui, mais alors, si même les commerçants sont honnêtes, maintenant.
23: Donc, on va où, là?
12: Dans ce cas, vous faites comme si vous étiez pas au courant que je vous ai affiliagé comme restaurant.
23: Mais je suis au courant de quoi? Qui c'est qui m'a affilié sans me demander? Vous foutez de ma gueule ou quoi?
12: Ah bah voilà, moi, sympa, j'essaye de vous aider.
23: Ah, vous essayez de m'aider? Eh ben, écoutez, m'aidez pas.
12: Moi, je vous trouve des jeunes qui vont venir manger tous vos restes.
23: Mais je n'ai pas de restes, ils vont pas finir des restes.
12: Bah si, y a les restes que je vous rapporte.
23: Mais vous vous démerdez avec vos restes, vous les invitez chez vous, puis vous me faites pas chier. Si j'en entends parler, ça a chier les bulles.
12: Oh bah pardon.
23: Pardon quoi?
12: Pardon madame.
23: Pardon madame, c'est ça.
12: Voilà, bah pardon madame, mais moi je vous file un...
23: Vous êtes en train de me vendre de la merde en tube?
12: Ah non, c'est pas des tubes, c'est servi à l'assiette.
23: Je suis pas là pour ça, monsieur. Moi je suis restaurateur, je suis pas marchand de soupe.
12: Alors, je n'ai pas de soupe, mais je peux vous proposer un reste de potage que j'ai récupéré dans un EHPAD.
23: Merde.
12: Bon bah je prends ça pour un oui.
24: Allô?
25: Oui, oui, ne quittez pas, monsieur. Hein, c'est la station d'épuration, là, pareil. Ne quittez pas. Hein. Merci. Allô?
24: Oui.
25: Oui, bonjour, je voudrais parler à monsieur...
24: Il n'est pas là, il travaille ce matin.
25: Ah, pardon, vous êtes son fils?
24: Oui, je suis sa maman. Hein.
25: Ah, pardon, bonjour, madame. Vous
24: bonjour,
25: avez...
24: monsieur.
25: Excusez-moi, je...
24: Mais
25: je...
24: c'est pas grave, hein.
25: Je suis l'ingénieur de la place à la station d'épuration à Fontenay, là.
24: Oui.
25: On a eu des petits problèmes ce matin. On se demande si ce n'est pas les prémices du bug. Vous savez que les stations d'épuration, c'est régi par ordinateur.
24: Oui.
25: Et donc, on fait un contrôle parce qu'il y a des... Apparemment, on aurait... C'est pas grave, mais on vérifie quand même. Est-ce que vous avez bu de l'eau potable?
24: Ben écoutez, nous, l'eau, c'est l'eau du puits.
25: Ah. Et on va faire un petit... Vous n'avez rien sorti? Vous n'avez pas eu des picotements? Rien du tout? C'est pas grave, hein, je vous rassure tout de suite, mais on vérifie quand même. Hein. Bon, est-ce que vous avez un thermomètre?
24: Un thermomètre...
25: Pour prendre la température, hein, pas...
24: Oui, oui, ah oui, d'accord, oui, je comprenais pas, oui.
25: Voilà, il faudra en prendre un, s'il vous plaît, on va vérifier ensemble. On fait ça sur tous les habitants de la ville aujourd'hui, hein.
24: Il faut que je prenne un thermomètre, puis que je prenne la température, c'est ça?
25: Voilà, on va voir ça tout de suite ensemble, hein.
24: D'accord, mais écoutez, attendez une seconde, je vais y aller.
25: Merci, madame. Voilà, donc, à tous et toutes qui nous écoutez, vous faites la même chose, vous prenez un thermomètre, et vous allez faire scrupuleusement ce que nous allons vous demander, puis appeler le standard de la radio. C'est délicat, mais c'est pas grave.
24: Oui?
25: Allô?
24: Oui?
25: Ah, vous avez le thermomètre, madame?
24: Oui, oui.
25: Très bien. Donc, vous allez prendre votre température.
24: Oui.
25: Vous me dites quand vous avez introduit le thermomètre. Hein.
24: Ça y est, c'est fait.
25: Vous l'avez où, là?
24: À l'anus.
25: D'accord. On attend une petite minute.
0: Oui.
25: J'espère que ça se passe bien. Pas de difficultés pour l'introduction ?
0: Non, non.
25: Parce que nous avons une plainte d'une dame du quartier, là.
0: Ah bon ?
25: Elle nous a dit qu'elle avait un anus donc avec une qui faisait donc à peu près 50 centimes et que là depuis ce matin elle était à 5 francs. Donc on lui a dit que c'était pas la peine de faire d'histoire pour 4 francs 50 bien entendu. Hein. C'est normal hein, mais vous savez il y a des gens qui se plaignent tout le temps.
0: Hein. Oui oui.
25: Je vous dirai quand le sortir. Hein.
0: Oui.
25: Ça se passe bien.
0: Oui oui.
25: Oui ben vous avez l'habitude.
0: Oh oui.
25: Je parlais de la température.
0: Non, mais...
25: Bien.
0: Je peux l'enlever, là, non ?
25: Deux secondes encore.
0: Oui.
25: Pour le plaisir.
0: D'accord.
25: Voilà, vous pouvez l'enlever.
0: 37.1.
25: Ah. Vous avez 37.1 dans les fesses, là ?
0: Oui.
25: Ben, y a des dames à qui ça ferait plaisir, hein ?
0: Je sais pas. Ben, on sait jamais, hein.
25: Est-ce que vous pouvez recommencer ?
0: Bah écoutez, je vais le faire, oui.
25: Bah je vous remercie. Ça fait du bien, non ?
0: Ça fait pas de mal, de toute façon.
25: Heureusement qu'on n'est que tous les deux hein, au téléphone, vous imaginez. Hein.
0: Oui, c'est vrai.
25: Vous imaginez qu'il y a des centaines de milliers de personnes qui nous entendent. Ça serait quand même plus délicat. Hein.
0: Tout à fait.
25: Par exemple, si on était sur une radio.
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22: Bonjour.
12: Bonjour monsieur, c'est bien le supermarché en Bretagne ?
22: Oui.
12: Monsieur Martin, les importationneurs Martin ?
22: Oui.
12: Je vais vous apporter des artichauts brésiliens.
22: Ah, je sais pas, je suis pas au courant.
12: C'est normal, je vous explique. Moi, je récupère des invendus d'artichauts au Brésil, hop, je les rapatrie, et après, vous avez plus qu'à les vendre en tant qu'artichauts bretons.
22: Bah, attendez, je vais essayer d'avoir mon collègue, hein, parce que je veux pas faire n'importe quoi.
12: Ah bah oui, ce serait dommage.
22: C'est lui qui doit gérer ça, ne quittez pas.
12: Merci monsieur.
22: Allô ?
12: Bonjour monsieur, monsieur Martin à l'appareil.
22: Non, c'est toujours moi.
12: Comment ça, c'est toujours moi ?
22: C'est toujours moi.
12: Ah non, c'est la première fois que j'appelle. C'est votre collègue de l'accueil qui m'a dit qu'il me passait le responsable des artichauts.
22: Non, mais c'est moi que vous venez d'avoir, monsieur. Vous êtes la personne que vous avez eue en premier à la caisse, d'accord ?
12: Ah oui, eh ben dans ce cas, repassez-moi la caisse, bonne idée.
22: Non, vous êtes à la caisse, monsieur.
12: Pas du tout, non, je suis même pas dans le magasin.
22: Oui, mais là, vous avez une personne qui est à la caisse dans le magasin.
12: Ah, eh ben passez-la moi, cette personne.
22: Non, puisque vous êtes à la caisse, monsieur.
12: Non, alors toujours pas, pardon, je suis dans mon bureau à Martinville.
22: Oui, non, mais je sais bien, mais là, vous êtes à la caisse du magasin.
12: Ah non, alors encore une fois, vous n'avez pas compris. Moi, je ne suis pas sur place du tout.
22: Non, mais moi, je suis à la caisse dans le magasin.
12: D'accord, donc je vois pas ce qui vous empêche de me passer la personne de la caisse.
22: C'est ce que j'ai... Mais non, vous êtes en caisse, monsieur, j'essaie de vous passer une personne...
12: Non, alors, pardon, je sais pas pourquoi vous insistez pour que je sois présent dans le magasin.
22: Mais non, j'insiste pas, je vous dis que j'essaie de vous passer la personne...
12: Ah oui, j'aimerais bien, oui.
22: Alors, attendez, je vais essayer de vous... Ne quittez pas, hein.
12: Merci, monsieur.
22: Oui.
12: Bonjour monsieur, votre collègue devait me repasser le monsieur de la caisse.
22: Mais non, il n'y a qu'une dame à la caisse monsieur.
12: Ah tiens, ce serait pas la personne de la caisse que j'entends derrière ?
22: C'est moi qui est à la caisse monsieur.
12: Bah, il y a quand même une deuxième personne.
22: Oui, mais qui est pas à la caisse.
12: C'est quand même compliqué votre truc hein.
22: Ah non, c'est pas compliqué monsieur.
12: Bon, le chef des artichauts, c'est vous ou pas ?
22: Mais non.
12: Ok, tout s'explique, la dame de la caisse m'a pas passé la bonne personne.
22: Oui,
26: allô ?
12: Bonjour madame, je cherche à joindre le chef des artichauts
26: ouais.
12: Parce que je dois vous déposer des artichauts brésiliens tout à l'heure.
26: De quel droit vous faites ça ?
12: Du droit qu'après vous les vendez en tant qu'artichauts bretonnistes et ça nous fait une belle affaire.
26: Mais c'est du détournement, c'est de la fraude ça monsieur ?
12: Non, moi j'appelle ça du business.
26: Ouais, mais vous êtes un voyou ?
12: Oh bah voyou, tout de suite.
26: Oui, un voyou, oui.
12: Oh bah pardon de vous aider à rentabilifier mes artichauts.
26: Non mais ça va pas quoi, je fais quand même... Moi je sais ce que je fais quand même, non ? Foutez de ma gueule ou quoi ?
12: Ouf.
26: Vous les gardez ?
12: Ah bah non, si je les garde, comment vous allez faire pour les vendre ?
26: Mais vous êtes pas bien ou quoi ? Ça va pas ? Non, allez, Kenavo.
12: Kenavo. Pardon, mais qui est ce monsieur Navo ?
26: Non, mais vous avez un problème, vous, c'est pas possible, ça. Bah,
12: vous me parlez d'un monsieur Kenavo que je ne connais pas.
26: Bon, allez, vous faire voir.
12: Non, mais dites à monsieur Navo que je peux lui faire une facture, c'est pas un problème.
22: Oui, bah, la facture, c'est moi qui vais la payer, monsieur.
12: Ah, bonjour, monsieur Navo, vous devez être donc le patron.
22: Et après, je vais payer en plus. Non, mais vous rêvez, là, monsieur.
12: Alors, justement, faut qu'on parle de ma petite commission aussi.
22: Non, mais. Et monsieur, comment ?
12: Monsieur Martin.
22: Monsieur Martin. Non, voilà, là, on va rigoler, là.
12: Oh, bah, je confirme.
22: Ah, j'ai jamais entendu une bêtise pareille, hein.
12: Oh, bah, merci beaucoup, monsieur Navo.
22: Là, j'ai jamais entendu une connerie pareille, excusez-moi.
12: C'est très gentil. Bon, bah, je passe vous déposer les artichauts.
22: C'est ça, oui. Vous pouvez toujours courir.
12: Courir ? Oh, bah, pas besoin, je suis en camion.
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9: Allô?
11: Oui, mais attendez, ne quittez pas, madame. Hein?
9: Oui?
11: Oui, bah vous transmettez sur le dossier, ça fait le 15e appel qu'on a hein, sur Uxonet. De toute façon, on va vérifier ça tout de suite. Je suis justement en train de vérifier, c'est le 5e appel qu'on fait. Hein.
9: Oui, c'est pourquoi?
11: Merci, allô?
9: Oui.
11: Bonjour, madame.
9: Bonjour.
11: Madame...
9: Oui.
11: Oui, c'est France Télécom à l'appareil.
9: Oui.
11: Les services du 13, dérangement téléphonique.
9: Oui.
11: Vous êtes bien titulaire de l'abonnement 2934.
9: Monsieur.
11: Oui, monsieur. Oui, bah dites-moi, on a un petit problème, c'est qu'on a constaté de l'écho sur la voix.
9: Ah.
11: Hein?
9: C'est peut-être parce que j'ai un téléphone sans fil.
11: C'est peut-être parce que j'ai un téléphone sans fil. Ah, vous avez entendu?
9: Oui, un double voile.
11: Bon, alors écoutez, on a un petit problème, on vient d'avoir un certain nombre d'appels au service du 13.
9: Oui.
11: Oui. Nous disons qu'il y avait donc des gens qui entendaient de l'écho.
9: Ah oui, d'accord.
11: Est-ce que vous l'avez constaté quand?
9: Ben, moi, je ne m'en ai pas aperçu. Disons que quand je faisais un numéro, il y a des fois, je tombais sur quelqu'un d'autre.
11: Ah bon?
9: Oui.
11: Oui. Bon, on va faire un réglage, madame, puis on va essayer de supprimer cet écho. Hein?
9: Oui.
11: Oui. Alors, ça se passe depuis quand?
9: Mais écoutez, moi, ça a l'instant, parce que moi, quand je téléphone, vous n'avez toujours dans les pas de deuxième voix.
11: Ah bon?
9: D'accord.
11: Non. Bon. Est-ce que vous avez un dédoublement d'appel?
9: Non.
11: Vous êtes certaine de ça?
9: Ah oui.
11: Vous n'avez pas la touche R1, R2?
9: Attendez,
11: je vais voir. Oui, si vous pouvez vérifier.
9: R1. J'ai la touche R1.
11: La touche R1, oui. Il n'y a pas la touche R2?
9: Non.
11: Ah. Oh. Enfin, moi, c'est pas possible, en tout cas. Moi, j'entends deux voix. Hein.
9: Mais moi aussi?
11: Et moi aussi?
9: J'entends, mais c'est bizarre.
11: J'entends, oui, c'est bizarre.
9: Oh.
11: Bah, écoutez, est-ce qu'on a eu des phénomènes d'écho?
9: Oui.
11: Mais pas des comme ça, hein.
9: Non plus. C'est la première fois
11: que
9: j'entends ça.
11: Puisque.
9: Moi, quand je fais un appel, ça arrive que je me trompe, que je trompe des gens, mais jamais j'entends de deuxième voix.
11: Jamais vous n'entendez de deuxième voix?
9: Ah non.
11: Est-ce que vous voulez qu'on passe est-ce que vous voulez prendre un rendez-vous? Est-ce que vous pouvez amener de votre poste? Est-ce que.
9: Si vous pouvez passer.
11: Quand est-ce qu'on peut passer?
9: Demain après-midi.
11: Ah, moi, je peux pas, hein.
9: La deuxième voix qui parle là, alors non, il y a un problème.
11: Là, il y a un problème. Hein.
9: Alors, c'est étonnant.
11: Hein.
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13: Oui, bonjour.
12: Bonjour, monsieur, c'est bien le lycée?
13: Oui.
12: Monsieur Martin à l'appareil, les cours correspondentiels Martin?
13: Oui.
12: Je fais des cours à domicile et cette année, j'ai proposé une formule tout compris avec passage du bac à domicile.
13: Oui.
12: Donc, il faut que je vous dépose les copies de mes élèves.
13: C'est les copies?
12: Ce sont les copies de leurs épreuves du bac, mais qu'ils ont faites chez eux.
13: Ah ouais?
12: Et ouais, donc ça reste entre nous, mais normalement, ils devaient passer leur bac au lycée.
13: Ah oui, d'accord.
12: Et ouais, donc vous allez récupérer les copies de mes clients. Et vous allez discrètement les envoyer avec les autres copies du bac.
13: Ah, ouais, je sais, mais moi, je sais pas si je peux faire ça.
12: Mais si, vous dites que c'est une pile qui est restée à l'accueil et que vous venez de les retrouver.
13: Bah, ça va être embêtant parce qu'ils vont me dire, il y a des copies qui sont restées à l'accueil.
12: Bah oui, mais moi, les élèves, ils me payent pour pouvoir passer le bac chez eux, ils me filent 100 balles par épreuve.
13: Ah ouais, c'est bien, oui, je sais.
12: Comment ça, vous savez? Ah, vous aussi, vous vendez des épreuves?
13: Non, je sais pas, c'est vous qui me dites ça, j'en sais rien, moi.
12: Ah, non, mais pardon, j'ai compris. Vous me demandez un petit bifton?
13: Non, sûrement pas.
12: Ouais. Je peux vous laisser un petit billet de 5 pour chaque copie passée?
13: Non.
12: Oh si.
13: Non.
12: Oh bah si, vous faites quand même une partie du boulot.
13: Non, je peux pas.
12: Allez, un petit billet de 10 balles alors.
13: Non, je les prends pas.
12: 15 balles alors, un billet de 15 balles.
13: Non, monsieur, je prends pas les copies ici, là, c'est impossible.
12: Bon, vous savez quoi? Dites-moi votre chiffre.
13: Non, je dis rien du tout. Faut que je demande la permission avant.
12: Ah bah oui, c'est vrai, il suffit de demander la permission, évidemment. Il faut demander à qui?
13: Bah, la principale adjointe.
12: Bah, passez-moi la principale adjointe.
13: Ouais, je vais voir, mais là.
12: Merci, monsieur.
7: Ne quittez pas, nous allons vous répondre.
12: Et allez, normal.
14: Oui, allô?
12: Bonjour, monsieur. Votre collègue me dit qu'il faut voir avec vous pour déposer des copies du bac supplémentaires.
14: On ne nous a jamais informé que quelqu'un de l'extérieur devait nous déposer des copies?
12: Bah si, moi je vous informationne, justement, je vais vous déposer mes copies.
14: Ah mais c'est pas possible?
12: Mais si, suffit de dire que vous avez oublié de les envoyer.
14: Ah mais non, ça ne fonctionne pas comme ça, c'est pas un oubli de notre côté.
12: En vrai, non, mais officiellement, si vous dites que c'est un oubli...
14: Non, officiellement, ça ne fonctionne pas comme ça. On ne peut pas se permettre de scanner des copies qui ne nous ont pas été données à la base. Nous, on a un certain nombre de candidats qui nous sont donnés, on ne peut pas ajouter d'autres personnes.
12: Eh ben dans ce cas, il suffit de retirer des copies à vous, puis de rajouter les miennes.
14: Ah non, on peut pas ne pas scanner nos copies.
12: Bah si, puisqu'à la place, vous scannez mes copies, donc au final, ça vous en fait autant.
14: Mais nos élèves ont tous passé les épreuves, on peut pas ne pas scanner les copies de nos élèves.
12: Non mais pas tous, vous en virez quelques-uns.
14: Ah oui, et puis nos élèves, comme ça, ils ont pas leurs copies.
12: Non mais vous prenez que les nuls, comme ça, vous risquez rien.
14: On ne peut pas faire comme ça, monsieur.
12: Ah oui, et alors comment on fait?
14: Eh ben, fallait pas vous avancer sur le fait que vous pouvez passer leurs épreuves à domicile.
12: Bon bah, vous compliquez pas, je vais passer, je les ferai moi-même, les scans.
14: Non, vous ne passez pas, ce n'est pas possible, monsieur. Vous
22: vous entendez quand même, ce n'est pas réalisable. Nous ne pouvons pas scanner vos copies. Point. Ça s'arrête là.
12: Sauf si on dit que vous m'avez recruté en tant qu'agent scanneriste.
22: Non, il n'y a pas de magouille à faire. C'est comme ça, c'est pas autrement.
12: Bah oui, mais c'est pas pratique.
22: Non, ce n'est pas pratique. C'est quelque chose de légal, monsieur. On est sur un examen national.
12: Après, vous n'allez pas me dire qu'il compte non plus à la copie près.
22: Mais si.
12: Bon, s'il y en a 50 de plus, 50 de moins, il doit y avoir des quotas, ça passe.
22: Mais monsieur, vous vous rendez compte quand même? Les élèves, là, normalement, doivent passer dans un centre d'examen.
12: Ah oui, non, mais vous, vous déclarez que mes élèves vont passer le bac chez vous, évidemment.
22: Et au niveau de la fraude, on fait comment? Ils l'ont passé à domicile, c'est juste pas possible de faire comme ça.
12: Ah oui, non, mais ça reste entre nous, on s'arrange.
22: Non, ça sert à rien de négocier, de toute façon, les copies, on ne les prendra pas.
12: Attention, je sais pas si votre collègue vous a précisé, mais il y a quand même un billet de 15 balles en jeu.
22: Non, mais
12: vous... Si vous prenez l'échec, je peux monter à 20 euros.
22: Non, c'est bon. Allô ?
5: Oui, bonjour madame.
22: Oui, bonjour.
5: Je ne vous dérange pas ?
22: Non.
5: Très bien. Je suis bien au Bois Rue ?
22: Oui.
5: Vous êtes le responsable de l'établissement ?
22: Je suis la femme du responsable.
5: D'accord. En fait, je suis de Trésor Public.
22: Oui.
5: Et je voudrais votre avis et savoir ce que vous en pensez. À savoir, est-ce que ça vous embêterait si on faisait un petit examen en fait de votre comptabilité, c'est-à-dire ce qu'on appelle un contrôle fiscal. Maintenant, dites-moi vraiment en toute sincérité, si vous n'avez pas envie, vous n'avez pas envie, puis c'est tout.
22: C'est-à-dire que honnêtement, moi, je suis mal placée pour vous dire si j'ai envie ou si j'ai pas envie. C'est pas moi qui m'en occupe, donc.
5: Parce que je vous avoue que si on commence, il y en a pour un an. Hein.
22: Ah non, c'est trop long, oui.
5: Oui, oui, ouais. Puis c'est assez fatigant parce qu'on vous demande quand même de retrouver toutes vos pièces comptables.
22: Et ça, c'est pas obligatoire.
5: Moi personnellement, si vous voulez, j'ai beaucoup de travail.
22: Oui.
5: Et je vous avoue que si je devais contrôler tout le monde, je n'en sortirais pas.
22: D'accord.
5: Voilà. D'accord. Donc, je sais que normalement, on devrait jeter un œil sur votre comptabilité, mais honnêtement, je m'en sens pas trop le courage.
22: Oui.
5: Tout ce que je souhaite, c'est justement éviter ça, quoi.
22: Oui, je comprends bien, oui.
5: Et c'est pour ça que je vous demande votre avis à vous, si vous souhaitez ou pas.
22: Oui, honnêtement, si c'est pas obligatoire et qu'on peut l'éviter,
5: oui.
22: C'est vrai que bon, ça fait gagner un peu de temps, quoi.
5: Ben voilà. Hein? Puis en plus, vous êtes à combien de kilomètres de Brive?
22: 60.
5: Ah ouais, ça fait trop loin, quoi. Mm-mm. Pour moi, aller tous les jours chez vous pendant un an...
22: Oui, ça fait de la route, hein.
5: Ben oui. Oui. Mais bon, moi, à partir du moment où on me dit qu'on n'en a pas envie, je...
22: Je parle pour mon mari, mais je pense pas que...
5: Ouais, hein. Puis pour trouver quoi à l'arrivée, des clopinettes.
22: Oui, voilà.
5: Si ça vous embête pas...
22: Ah non, ça m'embête pas que vous en fassiez pas du tout, hein. Ça m'embête pas.
5: D'accord. Hein. C'est vrai, vous êtes sûr, hein,
22: parce... Ah oui, non, je suis sûr, oui.
5: Je veux absolument pas abuser, hein.
22: Non, mais je suis sûre, hein.
5: Bon.
22: Non.
5: Alors, je vais vous passer mon chef de service.
22: Oui.
5: Et vous allez lui dire que, votre mari a la grippe.
22: Ah non, je peux pas dire ça.
5: Ben, c'est la seule solution.
22: Je peux pas dire que mon mari a la grippe, il n'a pas.
5: Ben oui, mais,
22: Vous lui dites, vous, pour mari a la grippe.
5: Bon, attendez, je lui dis, hein.
22: Hein?
5: Je vais me demander. Oui, on a Karl, oui. Mais moi, ça m'embête d'y aller parce que le monsieur a la grippe. Vous êtes sûre, hein, madame, hein, je crois. Hein.
22: Oui.
5: Il a la grippe. Merci. Allô?
22: Oui.
5: Bonjour, madame.
22: Bonjour.
5: Alors, votre mari a la grippe?
22: Oui.
5: Depuis combien de jours?
22: 3 jours.
5: Oh, mon Dieu.
22: Il n'y a pas le typhus, il a la grippe.
5: Ah oui, alors, c'est embêtant parce qu'on avait pensé aller vous voir pour un petit examen. De la comptabilité.
22: Oui.
5: Mais évidemment, là, on ne peut pas prendre ce risque.
22: Ah non.
5: Donc, on préfère, si ça ne vous dérange pas,
22: oui.
5: Oublier le contrôle fiscal.
22: Mmh.
5: Est-ce que ça ne vous dérange pas?
22: Pas du tout.
5: Honnêtement, si vous préférez en avoir un, nous, il n'y a pas de problème, mais avec la grippe A,
22: oui.
5: C'est compliqué.
22: Très.
5: Est-ce que ça vous embête si on oublie?
22: Non, pas du tout.
5: Vous êtes certaine?
22: Oui, certaine.
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16: Allô?
12: Bonjour monsieur, c'est bien l'exploitationnage agricole?
16: Oui.
12: Je vous appelle pour ma retraite.
16: Votre retraite?
12: Oui.
16: Oui, mais on vous a jamais employé, nous, qu'est-ce que vous voulez qu'on fasse de vous?
12: Alors, effectivement, j'ai jamais travaillé chez vous, mais j'ai préparé un dossier que j'ai déposé en disant que j'avais travaillé chez vous pendant une quarantaine d'années.
16: Non, mais vous fichez de ma gueule?
12: Non, alors je me fous de la gueule de Pôle emploi, dans le sens où...
17: Oui, allô?
12: Ah, bah c'est madame.
17: Non, c'est monsieur. Attendez, là, je comprends pas tout, là. Vous êtes qui, là?
12: Alors, moi, je suis monsieur Martin.
17: Vous avez fait un dossier bidon, finalement, quoi. C'est de l'arnaque, quoi. C'est de l'escroquerie, quoi.
12: Disons que je profite un peu du système.
17: Bah, vous rigolez, là? On peut aller en taule avec des trucs comme ça, là.
12: Vous inquiétez pas, j'ai prévu le coup. Moi, je vais passer, comme ça, vous pouvez me faire un chèque pour mes indemnités.
17: Faut que je vous fasse un chèque?
12: Bah oui.
3: Et sur le montant du chèque, s'il vous plaît.
12: 17 543 euros.
3: Ah, 17 543 euros. Vous croyez que j'ai ça sous la main, moi?
12: Ah bah ça tombe bien, c'est parfait.
3: Non, vous m'avez pas compris, là, c'est pas parfait du tout. Si je vous dis que j'ai pas cette somme-là, on fait comment?
12: Ah bah alors dans ce cas, j'ai prévu, on va faire plusieurs chèques, moi je peux vous échelonner les paiements.
3: Non mais vous rigolez, attendez. Là, on marche sur la tête, là, c'est pas possible. Attendez, vous avez jamais travaillé de votre vie et vous voulez bénéficier de la retraite? Bah vous rigolez, quoi? Parce que vous croyez qu'ils vont croire des sottises comme ça?
12: Par exemple, j'ai pensé venir faire quelques photos en uniforme de travailliste chez vous.
3: Bah il est surtout pas question que je vous vois chez moi. Hein.
12: Mais non, mais si on fait des photos en noir et blanc.
3: Non, mais attendez. Moi je vais téléphoner un peu pour leur raconter l'histoire.
12: Comment ça?
3: Bah comment ça? J'ai peut-être le droit de leur dire qu'il y a quelqu'un qui veut les arnaquer.
12: Bah non, ça m'arrange pas ça, parce que du coup.
3: Ah bah je comprends que ça vous arrange pas. Bah moi vous croyez que ça m'arrange, moi? Non mais vous rigolez là ou quoi là? Attendez, vous en avez plusieurs comme ça, non?
12: Non, parce que moi j'ai vu avec mon beau-frère, il m'a conseillé de faire un seul employeur pour les taux de retraite, apparemment ça.
3: Ah ouais, parce que c'est votre beau-frère qui vous a conseillé de faire. Ah oui d'accord. Vous êtes une sacrée famille, vous?
12: Non, parce que mon beau-frère il est conseilliste, si vous voulez, donc c'est son métier, vous voyez.
3: Votre beau-frère est conseilliste?
12: Bah oui.
3: Dans conseilliste, y'a con.
12: Pardon?
3: Oui, je dis dans conseilliste, y'a con. Hein.
12: Ah, vous dites ça pour mon beau-frère?
3: Bah, même pour les deux. Hein.
12: Ah bah, je vais lui dire.
3: Ah oui, si vous voulez. Oui.
12: Martin?
3: Ah, il s'appelle Martin aussi, oui.
12: Bah, c'est normal, vu que c'est mon beau-frère.
3: Ah bah non, si c'est votre beau-frère, pas pour le même nom.
12: Bah si, parce qu'il a le nom de ma femme.
3: Bah non, bah vous, votre nom, c'est comment à vous alors?
12: Moi, c'est Martin.
3: Bah, c'est pas possible. Monsieur Martin a épousé mademoiselle Martin?
12: Oui, parce que ma femme s'appelle Martin, absolument.
3: Ah ouais.
12: Martin, je suis avec la dame, là, de l'exploitation.
3: Bah, ouais, je suis pas une dame, c'est monsieur.
12: Et elle me dit que t'es un con.
3: Ouais, passe-le-moi, je vais lui dire carrément en face.
12: Ah bah je te passe la dame, tiens, elle veut te parler.
3: C'est un monsieur d'ailleurs.
12: Oui, allô? Oui, bonjour madame, je suis mon beau-frère.
3: Non, c'est monsieur. Si votre beau-frère il comprend rien, c'est pas ma faute, moi.
12: Pour mes honoraires.
3: En plus, vous avez des honoraires. Bah,
12: écoutez, conseilliste, c'est pas non plus gratuit, hein.
3: Pauvre rigolo. Je pense que c'est la même personne.
12: Ah bah pas du tout.
3: Ah non.
12: J'ai ma femme qui est à côté qui peut vous le jurer, hein.
3: Ah oui, c'est madame Martin, forcément.
12: Ah bah oui, vous voulez que je vous la passe?
3: Non, c'est pas la peine.
12: Non, mais je vous la passe.
3: Ils s'appellent tous Martin.
12: Martine.
3: Ah, elle s'appelle Martine Martin.
12: Bah oui, c'est Martine Martin. Oui, bonjour, je suis ma femme, Martine Martin.
3: Ah bah oui, ouais, voilà. Ouais. Non mais honnêtement, ça passe à la radio.
12: Ah oui, mais laquelle?
3: Sweet FM, non, ou...
12: C'est une radio nationale.
3: Ah bah dis donc, Rire et chanson.
12: Pardon?
3: Rire et chanson.
12: Rire et?
3: Chanson. Rire et chanson.
12: Je vous entends mal.
3: Ah ouais, si en plus vous êtes sûr, il faut changer le casque. Hein.
12: Bon bah je vous souhaite une bonne journée.
3: Merci, vous aussi.
12: Au revoir.
3: Au revoir.
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15: Allô?
25: Allô?
15: Oui?
25: Bonjour madame.
15: Bonjour monsieur.
25: Comité d'entreprise des PTT à l'appareil.
15: Oui?
25: Nous faisons un petit pot aujourd'hui pour la mise à la retraite d'un ami qui travaille au PTT.
15: Oui?
25: Alors le problème c'est qu'on avait invité un dresseur d'animaux, monsieur Robert Ledoux, qui est venu dresser, faire un numéro de dressage de rats. Et le problème, c'est que la bête est partie dans le standard téléphonique et qu'apparemment, d'après nos recherches, elle serait dans votre coin.
15: Ah bon?
25: Oui. Est-ce que vous voyez le câble de votre téléphone, là?
15: Oui.
25: Il n'y a aucun endroit où il serait plus gros?
15: Bah non, je ne remarque rien qui est anormal, en tout cas.
25: Monsieur Doux, vous permettez, je vais vous passer le dresseur. Hein?
15: Oui.
18: Très bien, je vous remercie. Allô?
15: Allô, monsieur?
18: Bonjour, madame.
15: Bonjour, monsieur.
18: Monsieur Robert Ledoux à l'appareil, dresseur pour rats pour le comité d'entreprise des PTT. Oui, alors, est-ce que vous avez entendu un petit bruit très, très aigu?
15: Bah, non, je remarque rien. C'est ce que j'ai déjà dit au monsieur. Je ne remarque rien d'anormal. Ah, il y a un petit sifflement, là.
18: Ah.
15: Oui, il y a un sifflement, oui.
18: Oui, oui, bah c'est lui, hein.
15: Deux fois, ça, la première fois très fort, la deuxième fois, voyez. Oh oui, là, c'est beaucoup, hein. Voilà, ouais. Oui, oui.
18: Bon, alors attendez. Donc ça veut dire qu'il est dans votre combiné téléphonique. Essayez de regarder dans les petits trous normalement liés dans votre combiné. Vous avez des petits trous, là?
15: Oui, oui, il y a des... Oui, vous savez que je parle, il y a des petits trous.
18: Voilà.
15: Mais je vois pas grand-chose, hein.
18: C'est un rat tout gris, hein, avec des tout petits yeux rouges. S'il a les yeux rouges...
15: Ah, c'est... ouais, ben, je vois deux petits points rouges à travers mon truc, là.
18: Attendez, vous le voyez, là?
15: Mais je sais pas, je vois deux petits points très brillants.
18: Oui, ben, c'est ses yeux.
15: Très brillant.
18: Eh ben, il est dans votre téléphone. Il doit être mort de peur, hein.
15: Ben oui, c'est ce que je compte aussi, parce que...
18: Essayez de le rassurer.
15: Oui, n'aie pas peur, on va venir te chercher.
18: Il s'appelle Amadou.
15: N'aie pas peur, Amadou, hein.
18: Est-ce que vous avez un petit bout de fromage, peut-être, pour lui?
15: Oui, mais ça pourra passer à travers votre...
18: Ah oui, ça va passer.
15: Petit trou, là, minus.
18: Oui.
15: Ben, je lui mets peut-être un peu de râpé, c'est ce qui est peut-être plus facile.
18: Voilà.
15: Ouais.
18: Et chers auditeurs, nous sommes donc avec une auditrice de Belfort qui va nourrir mon rat avec donc du fromage râpé. Elle va le mettre dans les petits trous du téléphone. Allô?
0: Oui, allô, je suis en train d'essayer d'y mettre des petits bouts de fromage.
18: Oui, on entend ça.
0: Ça va à travers d'un combiné, c'est pas facile à donner quelque chose.
18: Oui. Vas-y, Amadou, tu peux le manger. Vas-y, mon petit.
0: Allez, mange. Sois rassuré, je suis en train de te donner à manger, hein, tu es gentil, hein? Oui, tu es rassuré, ça va? Ça va? Oui. Oh, il me parle, là.
18: Il a l'air content ou pas?
0: Oh, bah, je sais pas, monsieur, il fait des petits sifflements aigus, hein, je connais pas leur langage, hein. Oh, mais oui. Tu en veux encore? Tu en veux encore? Oui? Eh ben, je t'en donne. Eh ben, prends. Oui, t'as l'air bien malheureux, hein.
18: Allez, maintenant, viens, reviens au standard du téléphone.
0: Va vers ton maître au standard, allez, va vite. Ben, bien sûr, il t'attend. Allez, ben, va.
18: Ah, ça y est.
0: Il est revenu.
18: T'as bien mangé? Qu'est-ce que tu as mangé?
0: Il a mangé que du râpé. Il est content, là.
18: Il est content, oui.
0: Ah, ben, c'est bien.
18: Je vais vous le passer, il va vous remercier.
0: Oh, ben, de rien.
18: Viens là, mon petit, viens. Dis merci à la dame.
0: Ben, je suis bien content, je suis très touchée. Ben, merci. Oh, ben, t'as une bonne bête. Oui, t'es très gentil et très poli.
18: À qui vous dites ça?
0: Ben, au revoir.
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20: Oui, allô?
21: Bonjour, monsieur, c'est bien la pension pour chiens?
20: Oui.
21: Monsieur Martin, les brasseries Martin, je vais installer un bar à animaux chez vous.
20: Vous allez installer un bar à animaux chez moi?
21: Oui, parce que je lance une gamme d'alcool pour chiens.
20: Ah!
21: Oui, on fait surtout des apéritifs, des bières.
20: Vous avez eu quelqu'un de chez nous?
21: Personne, mais vous inquiétez pas, je me suis occupé de tout.
20: Bon, Oui, bonjour, monsieur.
21: Bonjour, monsieur, oui.
20: Non, madame.
21: Comme je disais à votre collègue, j'ouvre mon premier bar pour animaux chez vous.
20: Pardon?
21: Oui, c'est parce que je suis importationneur exclusif d'alcool pour animaux. Ça vient du Japon.
20: Mais je m'en fous, monsieur. Je ne vous connais pas, je ne travaille pas avec des gens que je ne connais pas. Donc non. Vous comprenez ce que c'est que le non?
21: Disons que ça m'arrive, mais...
20: Non, il n'y a pas de mais.
21: Bah mais si.
20: Non, il n'y a pas de mais. C'est non, non, non, non.
21: Ah oui, mais, j'ai quand même validagé avec mon responsable.
20: Ah mais votre responsable, il commande pas chez moi. Qu'est-ce que c'est que cette histoire? Je ne sais pas qui vous êtes.
21: Bah, monsieur Martin.
20: Mais je m'en fous, vous êtes monsieur Martin.
21: Non mais parce que vous me demandez qui vous êtes.
20: Qu'est-ce que vous m'appelez pour venir vous imposer chez moi là? C'est quoi ce délire là?
21: Non mais je vous dépose juste quelques bouteilles déjà.
20: Mais il y a rien de bouteille, je n'ai rien commandé.
21: Le problème c'est que ce sont des bouteilles qu'on peut vendre que à des chiens.
20: Mais le problème, je m'en fous, c'est votre problème, c'est pas le mien.
21: Bah disons que c'est 50-50.
20: Ouais non mais... Allô, oui.
21: Bonjour, monsieur.
20: Madame.
21: Monsieur Martin, les brasseries Martin.
20: Les brasseries?
21: Oui, pardon, mais si vous m'annulez les bouteilles...
20: Bah, j'ai rien demandé, moi. Vous avez fait des demandes à qui?
21: Bah, à monsieur Martin, le grand patron des brasseries Martin.
20: Ah oui, mais moi, ça m'intéresse pas quand même. Hein.
21: Ah oui, mais pardon, mais par exemple, vos chiens, en fin de journée, ils veulent relâcher un peu la pression, ils veulent boire un coup, ils font quoi?
20: Bah, quoi? Les chiens, ils boivent de l'eau et puis je leur donne à manger.
21: Voilà, alors qu'on serait dans un bar japoniste pour chiens, ils pourraient prendre l'apéro tranquille.
20: Et on est... Japon ici, je m'en fous du Japon moi.
21: Non, vous dites ça mais vous le pensez pas.
20: Ouais non, si je m'en fous.
21: Et alors comment ils font vos chiens s'ils veulent boire de l'alcool?
20: C'est de l'alcool? Non mais ça va pas, non mais non mais vous êtes pas bien.
21: Non mais c'est de l'alcool pour animaux.
20: Mais je ne veux pas d'alcool pour animaux, je vous ai rien demandé moi.
21: Bon, je vais vous faire un petit assortiment.
20: Alors que ça peut faire, mais je m'en fous, moi j'en veux pas.
21: Non mais je passe, on fait une petite dégustation.
20: Non, vous passez pas du tout, je ne veux rien du tout.
21: Allez, ça me fait plaisir, c'est moi qui offre, c'est ma tournée.
20: Non, alors là, bah, vous n'offrez rien du tout.
21: Non mais c'est juste quelques bières.
20: Les bières, non mais...
21: Oui, des bières pour chiens, c'est ce que je disais.
20: Ah non, moi les chiens, il n'y a pas question que je donne. Non, vous êtes malade vous? Non mais ça va pas, non. Je sais même pas de vous sortez ça là du Japon de je ne sais où.
21: C'est japoniste, oui,
20: mais,
21: c'est ça.
20: Mais là c'est bon, hein. Vous débrouillez avec votre truc, je n'aurai pas ça dans ma pension, je m'en fous.
21: Et en plus, le petit bonus, je vous offre un service complet de gamelle à bière.
20: Mais je m'en fous de vos gamelles à bière, je ne veux pas de gamelle à bière, ça va pas, non?
21: Ah bah c'est hyper pratique pour servir une gamelle sans faux col.
20: Mais je m'en fous, j'en veux pas de votre truc, j'en veux pas. Vous comprenez le français?
21: Ah non mais vous allez voir.
20: Vous allez voir rien du tout, non mais allô le monde, est-ce que tout va bien? Non mais vous êtes malade vous.
21: Oh mais attendez, je vous vois venir.
20: Ah non.
21: Si, non mais si vous voulez...
20: Y'a pas de si vous voulez.
21: Non mais je veux dire, si vous aussi vous voulez une petite bière, je comprends.
20: Non mais ça va pas, non? Eh,
21: je nous sers deux gamelles à bière.
20: Bah, non, mais vous foutez de moi ou quoi, là?
21: Franchement...
20: Ça y est, j'ai compris le truc, c'est des conneries.
21: Ah bah, c'est complètement des conneries, évidemment.
20: Au revoir, monsieur.
21: Non, attendez, parce qu'en revanche, il faut voir où j'installe les machines à sous.
20: Machines à sous, il est con, lui.
23: Bonjour.
24: Allô?
23: Oui.
24: Oui, bonjour, c'est le gardien du cimetière, là, monsieur Durier.
23: Oui.
2: Je vous appelle. C'est bien le magasin de pêche, là?
6: Non.
2: Comment ça?
6: Non, c'est pas un magasin. On est grossiste, on livre les magasins.
2: Ah oui, d'accord. Ben justement, ça peut vous intéresser. Dites-nous, au cimetière, vous savez, on a beaucoup, beaucoup d'asticots.
6: Oui.
2: Est-ce que vous seriez intéressé?
6: Ben non, parce que nous, c'est de l'asticot dégraissé qu'on achète.
2: Non, mais le nôtre, il est bien nourri, hein, il est tout frais. Hein. L'asticot de cimetière, il n'y a pas meilleur hein, pour la pêche. Hein.
6: Oui, mais il est dégraissé, il passe dans des tamis.
2: Ben évidemment. L'asticot de cimetière est nourri avec la

0: Donc on passe environ 5 heures pour 50 kilos.
1: Ouais.
0: On est deux dessus, les deux gardiens du cimetière. Ça nous fait donc une heure par kilo. Une heure, on fait 10 kilos par heure.
1: D'accord.
0: Après, on les dégraisse.
1: Ouais.
0: Encore une heure, à peu près, deux heures, quoi. Hein. Est-ce que 2 euros le kilo, ça vous irait?
1: Je pense que ça doit aller. Faut que je regarde, parce que moi, je l'achète au litre. J'achète pas au kilo, j'achète au litre. Il faut que je pèse un litre. Et vous faites des factures ou vous faites des factures?
0: Oh ben non, attendez.
1: C'est sans facture. Ah ben non, mais il faut que je sache.
0: Ben nous, on est gardien de cimetière, on n'est pas.
1: C'est tout du blanc, vous le colorez pas, vous le vendez blanc.
0: Oui, on le vend. Il est blanc, on le vend blanc.
1: D'accord.
0: Ce qu'on fait souvent, c'est qu'on les colorie en jaune.
1: D'accord.
0: C'est-à-dire qu'on pisse dessus.
1: Oui.
0: Après les avoir bien dégraissés, on se met à deux au-dessus de la bassine et on pisse dessus. On les laisse 10 minutes dans la pisse, quoi, hein. Et quand ils sortent, ils sont colorés. Alors là, je peux vous dire, mais n'importe quel poisson qui passe, il y va.
1: J'avais jamais entendu de ma vie qu'on colorait de l'asticot avec de la pisse, hein, je sais pas, mais... Bon, faut que je regarde mon prix d'achat d'habitude.
0: Attendez, moi je vous rappelle quand même le prix. Pour moi, en ce qui me concerne, asticot naturel, 2 euros le kilo.
1: Ouais.
0: Asticot naturel à la pisse, 2,50 euros. Avec ça, on gagne tous les concours.
1: D'accord.
0: Mais qu'est-ce qu'on fait des 50 kilos là, qu'on a là, pour aujourd'hui?
1: Ah bah là, pour aujourd'hui, moi je peux rien faire, hein, je suis toute seule, c'est pas moi qui décide. Hein.
0: Est-ce que vous voulez que je vous les amène pour que vous fassiez un essai gratuitement?
1: Bah je peux pas, mes chambres froides elles sont pleines, j'ai été livrée cette nuit.
0: Non mais nous on vous les dépose, vous inquiétez pas, en plus on les a fait à la pisse, alors ils vont être parfaits. Voilà, on vous les amène, c'est des 50 kilos à la pisse, c'est dans 10 litres de pisse.
1: Non mais j'en veux pas aujourd'hui.
0: T'es parti? Ouais, tu leur fais cadeau, hein. Non, non, il n'y a pas d'argent, là, c'est pour justement pour qu'ils essayent.
1: Ouais, non, mais je veux pas ça aujourd'hui,
0: c'est
1: hein.
0: C'est pas grave, si la pisse est chaude, les asticots sont toujours vivants, oui, je sais.
1: Non, mais votre truc coloré à la pisse, ça m'intéresse pas.
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3: Bonjour.
4: Bonjour monsieur, c'est bien la boucherie?
3: Oui.
4: Monsieur Martin à l'appareil, les élevages Martin.
3: Oui.
4: Je vais vous installer vos poules.
3: T'as commandé des poules, élevage Martin?
4: Oui, alors je précise, des poules vivantes, hein, parce que ce sont des poules pondifieuses.
3: Alors, je suis désolée, nous sommes une boucherie, nous n'avons pas commandé de poules.
4: Bah oui, je sais, c'est moi qui ai tout prévu. Je vous installe un poulailler éphémère.
3: Non, mais on va pas installer des poulaillers dans une boucherie.
4: Non, c'est juste un poulailler, il y a une cinquantaine de poules.
3: Non, mais...
4: Je viens avec du grillage, comme ça je vous fais un petit enclos dans le magasin.
3: Non, non, ça nous intéresse pas, on va pas le mettre en plein milieu du magasin.
4: Vous avez pas une cour par hasard?
3: Non, on n'a pas de cour.
4: Ah ouais, parce que moi, si j'installe pas le poulailler, je touche pas mes subventions.
3: J'en ai rien à foutre de vos subventions. Je m'en fous.
4: Ou alors, si vous avez un parking.
5: Ah non, je mets pas les poules sur mon parking, non, c'est hors de question.
4: Bonjour monsieur, non mais comme ça, ça vous évite de les avoir dans la boutique, vous les laissez sur le parking.
5: Oui, et puis quand je reviens le lendemain matin, j'ai plus mes poules.
4: Comment ça, vous n'avez plus vos poules?
5: Ben attendez monsieur, je suis quand même sur une départementale, je vais pas mettre des poules sur la départementale quand même.
4: Ah non, mais la nuit, vous les rentrez.
5: Je les rends où?
4: Bah dans la boucherie, vous les enfermez en partant. Ah, allô?
6: Allô?
4: Ok, donc c'est une dame maintenant, bonjour.
6: Non, c'est pas une dame, c'est un monsieur.
4: Si vous voulez, on s'est mal compris avec votre collègue, vos poules.
6: Non, mais on s'est mal compris du tout, là. Vous commencez à me faire chier, vous avez compris ou pas?
4: Alors, l'idée, ce serait d'abord de commencer à faire pondre les poules.
6: Vous me faites chier avec vos poules, vous avez qu'à vous les bouffer, les poules.
4: Ah, oh, bah merci.
6: Eh ben oui, merci, oui, allez-vous.
4: Non, mais faites gaffe, parce que si vous parlez comme ça aux poules, elles vont jamais pondre.
6: Non, mais le gendarme qui est client, là, il est là juste en face de moi, voulez-vous le passe?
4: Ah, bah oui, passez-le moi, en plus, mon beau-frère aussi, les gendarmes.
6: Ah, ben attends, il s'en va.
4: Ah, bah il s'en va, comme par hasard, pas de bol.
6: Oui, bien sûr, comme par hasard. Et vous commencez pas à me faire chier, là, mais qu'est-ce que c'est... Non, mais c'est...
4: Vous savez quoi? Je viens déjà poser l'enclos du parking.
7: J'ai dit c'est non.
4: Et une deuxième dame, allons-y.
7: Non, mais qu'est-ce que vous avez pas compris si c'est non?
4: Bah, je comprends que si c'est non, c'est un coup à me faire sauter ma subvention.
7: Eh, la subvention, je m'en fous, la subvention. Vous avez touché une subvention pour qui?
4: Une subvention pour installation de poulaillers éphémères sur parking de boucherie.
7: Eh ben, mais il fallait pas demander de subvention sur mon parking. Est-ce que tu vas demander. Où c'est que tu as vu ça qu'on demandait une subvention sur les parkings des autres, toi?
4: Oh, bah, c'est un truc qui se fait depuis toujours dans le milieu des poulaillistes éphémères.
7: Non, mais je veux pas de poulailler éphémère sur mon parking.
4: D'accord, donc je prévois juste l'installation dans le magasin, ok?
7: Non, mais on met pas des poules dans une boucherie, mais vous êtes. Sur une autre planète, là, c'est pas possible.
4: Bah, vous me dites que vous préférez les mettre à l'intérieur, moi, je veux bien.
7: Non, j'ai jamais dit à l'intérieur, j'ai dit qu'il y en aurait ni à l'intérieur, ni à l'extérieur. Nulle part. On vient voir le propriétaire, savoir si on peut le mettre sur son parking, oui ou non.
4: Parking ou magasin, je vous laisse quand même le choix.
7: Et l'un ou l'autre, on vient voir si on peut possible ou pas possible.
4: Eh bah, disons qu'on peut possible dans le magasin, et on verra après pour le parking.
7: Non, tu vas te faire foutre, et puis c'est tout, la subvention, tu t'en carres, c'est bon.
4: Ah bah, super. Et les œufs?
7: Eh bah, tu te les carres aussi.
4: D'accord. Et les poules?
7: Eh bah, tu te les carres aussi.
4: Ok. Et le poulailler?
7: Et tu vas m'en poser longtemps mes questions ou ça se passe comment là?
4: Non mais c'est juste qu'avec tout ce que je vais devoir carrer, je préfère m'organiser.
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8: Allô?
9: Oui, bonjour monsieur.
8: Bonjour monsieur.
9: C'est la mairie de...
8: Oui.
9: Je voudrais monsieur le maire.
8: C'est moi-même.
9: Ah bah très bien, écoutez, ça tombe bien, je suis le chef de protocole de monsieur le préfet de région, monsieur Robert Ledoux,
8: oui.
9: Qui souhaite vous parler.
8: Oui.
9: Je vais donc vous

0: passé. Mais comme je suis le chef de protocole, je voudrais d'abord vous expliquer que M. Robert Ledoux, préfet de région, est une personne d'un certain âge. Donc il a du mal à finir ses phrases, voyez-vous. C'est-à-dire que quand il commence une phrase, c'est plutôt à vous de la finir, quoi.
1: Ben oui, mais il faut savoir ce que veut dire M. le préfet sur le moment.
0: Ouais, vous inquiétez pas, vous allez vous entendre. Hein.
1: Oui, oui.
0: Je vous passe, M. Robert Ledoux.
2: Merci. Allô ?
1: Oui, bonjour, M. le préfet.
2: Bonjour, M.
1: le maire.
2: Le maire. Comment allez ?
1: Comment allez-vous ?
2: Oui.
1: Ça va, je vous remercie, monsieur le préfet, et vous-même ?
2: Ça va. Ça va.
1: Ça va bien ?
2: Ça va bien. Alors, je voulais vous...
1: M'annoncer ?
2: Non.
1: Faire part ?
2: Non.
1: Féliciter ?
2: Oui.
1: Ah, je n'ai pas de félicitations à recevoir, pour ainsi dire, monsieur le préfet.
2: Si.
1: Si ?
2: Pour votre...
1: Pourquoi ?
2: Pour votre...
1: Pour ma mairie ?
2: Oui.
1: Oui ?
2: Parce que...
1: Oui, parce que...
2: C'est une...
1: C'est une petite mairie que nous avons restaurée ?
2: Oui, et elle a...
1: Elle a un petit cachet maintenant, parce qu'on l'a rendue gaie, on l'a rendue... Ben, en fait, c'est plutôt le château qui est en face, qui redonne un petit blason à notre mairie, pour ainsi dire.
2: Oui. Alors... Quand je suis venu à...
1: Vous êtes venu à...
2: Oui.
1: Ah bon ?
2: J'ai vu monsieur...
1: Monsieur... Peut-être ?
2: Oui.
1: Ah, notre propriétaire du château.
2: Voilà. Et oui. Je l'ai entretenu ? Non. Je l'ai
1: Ah, vous l'avez encouragé ?
2: Comment ?
1: Vous l'avez encouragé ?
2: Oui, je...
1: Ah, voilà, parce que monsieur, je pense, a dû vous solliciter, je crois.
2: Oui, il m'a su.
1: Ah oui, vous solliciter pour...
2: Non, il m'a su.
1: Suggérer de...
2: Il m'a suggéré.
1: Oui.
2: De l'encourager
1: pour...
2: Pour le...
1: Pour, en fait, un peu faire classer ce site.
2: Oui.
1: Le château.
2: Alors, oui. Il m'a branlé.
1: Oui. Alors, il vous a demandé probablement que je vous donne quelques renseignements.
2: Il m'a branché.
1: Il vous a branché sur le...
2: Oui.
1: Oui.
2: Alors, je l'ai
1: encouragé.
2: Oui.
1: Oui, vous l'avez encouragé.
2: Il m'a
1: suggéré.
2: Oui.
1: Voilà, il vous a suggéré pour, en fait, donner votre avis, probablement.
2: Voilà, et derrière le château, il m'a branché.
1: Oui, branché.
2: Oui, et sa femme...
1: Oui, sa femme. C'est, oui, sa femme entretient le jardin d'hiver.
2: Elle entretient bien sa pine.
1: Oui, les pins, quoi, tous les... La pinède.
2: Oui, il a du cul.
1: Ah oui, ça, il a du courage pour entretenir ce château.
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5: Bonjour.
6: Bonjour monsieur, je suis bien chez le charcutier traiteur.
5: Oui, tout bien, mais je suis une dame, je suis pas un monsieur.
6: Admettons, établissement Martin Sécurité à l'appareil.
5: Alors attendez, hein, attendez, moi je suis la cuistot.
6: Pas grave, c'était juste pour vous prévenir.
5: Oui, oui, oui.
6: On va vous installer un vigile devant la boutique.
5: Non mais je suis pas au courant, là t'es au courant qu'on va nous mettre un vigile devant la boutique?
6: Bah oui, je suis au courant puisque c'est moi qui vous le dis.
5: Non, non, je parle à mon collègue.
6: Ah, il me demande si je suis au courant alors que c'est moi qui lui dis.
7: Oui, allô?
6: Oui, bah bien sûr que je suis au courant, oui, c'est ce que je dis à votre collègue puisque c'est moi
7: non,
6: qui
7: non,
6: lui dis.
7: Non, non, elle me pose la question à moi, mais ça, mon patron à moi, il est d'accord?
6: Ah, très bonne nouvelle.
7: Non, je vous demande.
6: Donc, je note, le patron est.
7: Non, mais nous, moi, j'ai pas vu avec mon patron, moi, il est pas au courant, le responsable.
6: Ah bah alors, comment ça se fait qu'il soit d'accord s'il est pas au courant?
7: Je vous ai pas dit qu'il était d'accord, je vous ai demandé si vous aviez son accord.
6: Non, mais quand même, c'est louche.
7: De quoi qu'est louche?
6: Bah, qu'il puisse être d'accord sans être au courant.
7: Non, attendez, je vous passe le responsable.
8: Oui.
6: Oui, bonjour madame.
8: Attendez, vous appelez qui là?
6: Je m'appelle monsieur Martin, agence Martin Sécurité.
8: Oui.
6: Donc le vigile commence demain matin chez vous.
8: Mais il vient faire quoi là?
6: Eh bien, il vient vigiler.
8: Vigiler?
6: Bah, il vient vigiler devant le magasin si vous voulez.
8: Pourquoi faire?
6: Eh bien, pour surveiller que les gens qui rentrent ressortent et que les gens qui sortent re-rentrent.
8: Et qui c'est qui vous a demandé de faire ça?
6: Alors, c'est-à-dire qu'on vous l'a placé d'office.
8: Ah bon?
6: Oui, mais comme il est en période d'essai, de toute façon, il va pas rester longtemps.
8: Bah, et oui, mais qui c'est qui va le payer, ce gars-là? Parce que moi, je paye pas, j'ai rien demandé, moi.
6: Non, mais alors, je vous explique. Comme nous, c'est un gars dont on veut se débarrasser, dans une semaine, vous direz qu'il a fait une faute grave et ça nous permettra de le virer.
8: Vous vous foutez de ma gueule?
6: Oui, bien sûr.
8: Vous vous foutez de moi? Je vous ai rien demandé, moi.
6: Non, mais comme ça, ça vous permet de pas avoir à le payer.
8: Non, c'est pas comme ça. Je ne vous ai rien demandé, je veux pas de visite devant chez moi.
6: Ah, bah oui, mais l'ordre de mission a déjà été imprimanté.
8: Mais de qui il est imprimanté?
6: Il est imprimanté de l'agence Martin Sécurité.
8: Mais moi, j'ai rien demandé à l'agence Martin Sécurité.
6: Oui, mais c'est ce que je vous dis, vous inquiétez pas. Comme de toute façon, vous déclarez une faute grave.
8: Non, moi, je ne déclare pas une faute grave. Vous m'imposez quelque chose, j'en veux pas.
6: Pour vous, ça fera toujours un petit standing, un petit prestige en même temps.
8: Mais j'en ai rien à secouer, j'en veux pas.
6: Vous avez pas envie d'être standing?
8: Non.
6: Pourquoi?
8: Parce que j'ai pas envie. J'ai envie qu'on me foute la paix. Vous comprenez pas?
6: Ce que je veux dire, c'est que ça donne un petit côté premium, vous voyez?
8: J'en ai rien à secouer, moi.
6: Vous voulez pas faire premium non plus?
8: J'en ai rien à foutre.
6: Pardon, on est quand même ensemble dans cette affaire.
8: Je ne suis pas avec vous, je vous ai rien demandé.
6: Ouais, mais comme il doit venir avec son chien, si on met pas le gars, on peut pas mettre le chien tout
8: mais
6: seul.
8: Vous commencez par me casser les couilles.
6: Non, je vais commencer par vous placer le vigile.
8: Vous commencez sérieusement à m'emmerder, hein.
6: Pardon, mais mettez-y un peu du vôtre aussi, parce que là, on n'avance pas, hein.
4: Allô.
6: Bonjour madame.
4: J'en veux pas de votre vigile.
6: Le problème, c'est ce que je disais, c'est qu'est-ce qu'on fait du chien?
4: Mais j'en ai rien à foutre, je vous dis qu'il reste pas devant chez moi. Moi, vous allez voir, votre maître chien, ce que je vais en faire, hein. Tu me le ramènes demain, tu vois, à quelle sauce je vais le manger, moi.
6: Ah bah tiens, justement, le voilà, je vous le passe.
4: Mais j'en ai rien à voir de votre vigile.
6: Ah Jean-Martin? Oui, chef Martin? Je vous passe la dame.
4: Eh,
6: oui, allô?
4: Écoute-moi bien, l'abruti. Écoute-moi bien.
6: Non, alors c'est plus l'abruti, là,
4: vous
6: c'est.
4: Vous croyez que j'ai que ça à foutre de passer ma matinée au téléphone avec un abruti?
6: Non, non, mais rassurez-vous, là, c'est l'agent Martin.
4: Tu viens ici, et on va en discuter en face à face.
6: Parfait, j'arrive avec mon chien. Rex, viens là.
4: Ouais, Rex.
6: Rex Martin.
4: Rex, il doit être beau ton chien, ouais.
6: Ah bah, il vous dit merci.
4: Ouais, bah super.
6: D'ailleurs, je vous le passe. Rex.
4: Hein?
6: Viens dire bonjour à la dame.
4: Eh, tu commences à me les briser, mais sérieux. Oh. Sérieux.
6: Bonjour, madame, ce Rex Martin.
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10: Oui, allô?
0: Oui, bonjour.
10: Oui, c'est de la part de qui?
0: Oui, c'est ça.
10: C'est quoi, ça?
0: Ah, madame de Tremble.
10: Attendez, je suis sa voisine. Je vous la passe, hein.
0: Non, c'est la voisine.
10: Oui. Ah, elle était dehors, là, tout de suite avec moi.
0: Ah, d'accord.
10: C'est quelqu'un. Bonjour. Allô?
11: Et puis je reviens, hein.
0: Oui,
10: allô?
0: Allô?
11: Je vous laisse.
12: Bonjour, vous avez demandé?
0: Oui, on doit la voisine.
12: Eh ben, ma voisine, elle vient de partir.
0: Vous pouvez la rattraper?
12: Ah, mais oui, bien sûr.
10: Maria?
11: Oui?
10: C'est pour vous.
11: C'est moi. Ben.
10: Oui, bonjour.
0: Ah oui, bonjour madame. Vous m'entendez là?
10: Je vous entends très bien, mais je suis vers ma voisine parce que je suis venue vers elle et puis c'est moi qui ai pris l'appel de chez elle.
0: Madame Dutremble, s'il vous plaît.
10: Oui, je vous la passe alors.
0: Allô?
10: Déjà vous la passez, vous avez dit que vous vouliez alors. Je vous passe madame Dutremble.
12: Bon, qu'est-ce que c'est monsieur, s'il vous plaît?
0: Vous êtes la voisine.
12: Oui.
0: On voudrait parler à madame Dutremble.
12: Eh ben je suis madame Dutremble.
0: Ah, bonjour madame Dutremble. Est-ce que votre voisine est là?
12: Elle est là, oui.
0: On peut lui parler, s'il vous plaît?
12: Eh ben oui. Mais à quel honneur vous l'appelez chez moi?
0: C'est la mairie.
12: Ah, c'est la mairie.
10: Ah oui.
0: Allô?
10: Oui.
0: Est-ce que c'est la voisine?
10: Ben oui, je suis la voisine. Écoutez-moi, au revoir.
0: Parce qu'on vous a...
10: Ailleurs, hein.
0: On vous a appelé chez vous, mais ça répond pas.
10: Ben, je vais y aller chez moi, alors on verra. Vous m'appelez.
0: Madame Dutremble, est-ce que vous m'entendez?
12: Comment?
0: Est-ce que vous pouvez nous passer madame Dutremble, s'il vous plaît?
12: Eh ben, je suis madame Dutremble.
0: Ah, bonjour. Rebonjour. Votre voisine est là?
12: Elle n'est plus là, non? Elle est partie chez elle.
0: Mais il fallait surtout pas qu'elle parte, puisqu'on a besoin de lui parler.
12: Eh ben, écoutez, téléphonez-lui chez elle. Hein?
0: Est-ce que vous pouvez lui transmettre un message?
12: Oui.
0: Est-ce que vous pouvez lui demander quand vous la voyez?
12: Mais je la verrai peut-être que demain ou je sais pas quand.
0: Si la voisine voit madame Dutremble.
12: Je suis madame Dutremble.
0: Bon, alors écoutez madame, vous dites bien à votre voisine qu'on va l'appeler pour qu'elle nous passe madame Dutremble. On a un message à lui passer.
12: Eh ben passez-le puisque je suis là.
0: Ah, ben alors madame Dutremble, c'est très simple. Vous dites bien à votre voisine quand vous la voyez. Hein? Qu'elle dise à madame Dutremble, c'est-à-dire vous-même, qu'on va l'appeler.
12: Bon, d'accord.
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8: Allô?
6: Bonjour madame, c'est bien la pension pour animaux?
8: Oui.
6: Monsieur Martin à l'appareil?
8: Oui.
6: Je vous fais déposer un cheval tout à l'heure, c'est pour vous prévenir.
8: Vous êtes censé appeler qui là?
6: Bah, la pension pour animaux.
8: La pension pour animaux?
6: Oui, parce que justement, ce cheval est un animal.
8: Oui, une pension
13: sont pour chien et chat.
6: Oui, bah chien, chat, cheval, ça reste un peu la même chose.
13: Je vous dis que je garde des chiens et des chats. Je ne garde pas d'autres animaux que des chiens et des chats.
6: Oh là là, bah oui, mais ça m'arrange pas.
13: Ah bah oui, oh là là, je suis désolé, mais...
6: Oh non, mais je vois, n'en dites pas plus.
13: Bah, vous voyez quoi?
6: J'ai l'impression que vous faites un peu de la sélection au faciès, comme on dit.
13: Ah mais vous avez du mal à comprendre, quand même.
6: Pardon, vous pouvez quand même me rendre ce petit service?
13: Je vous connais pas, monsieur.
6: C'est pas grave, je vous envoie le cheval par transporteur, vous aurez plus qu'à le mettre avec les autres bestioles.
13: Je vous connais pas. Vous arrivez, vous m'envoyez un transporteur, le cheval, je peux l'avoir sur mes bras.
6: En même temps, c'est même pas mon cheval, donc...
13: Enfin bon, il arrive de où? Il appartient bien à quelqu'un.
6: C'est celui de mon beau-frère, il est parti au Martinland, il m'a laissé son cheval en attendant.
13: Ah bah, et c'est pour combien de temps?
6: Alors ça, aucune idée, de toute façon, je compte pas le récupérer, je vous le laisse.
13: Vous êtes en train de me dire, vous me déposez un cheval, c'est pas le vôtre, vous comptez pas le récupérer?
6: Oh bah moi je suis en appartement en plus, c'est une galère, il tient même pas dans l'ascenseur.
13: Mais j'en veux pas de votre cheval, vous...
6: Oui, allô. Bonjour madame, vous n'êtes pas obligée de le garder le cheval?
13: Non, mais moi je peux pas recevoir deux chevaux. Que voulez-vous que je fasse avec un cheval? C'est une pension pour chien et pour chat, je peux pas mettre un cheval dans un box à chien.
6: Oh, je pense que ça passe en tassant un tout petit peu.
13: Non, mais attendez, il faut une étable, faut de quoi le nourrir, machin, moi j'ai rien de tout ça, je vais pas lui donner des croquettes de chien à votre cheval.
6: Ah bah vous avez du bol, il adore les croquettes de chien, je lui donne que ça.
13: Mais monsieur, je vous dis non, trouvez une pension de cheval ailleurs, il y en a.
6: Ah, vous en connaissez des pensions de cheval?
13: Ah bah bien sûr.
6: Ah bah parfait.
13: Ah bah oui.
6: Bah oui, comme ça vous pourrez voir avec eux pour leur refourguer le cheval que vous récupérez.
13: Oh putain, je ne peux pas recevoir votre cheval.
6: Ah oui, mais j'ai déjà fait le changement d'adresse. Je l'ai domicilifié chez vous.
13: Je m'en fous.
6: Après, vous n'êtes pas obligé de le garder avec vous dans la maison en permanence. Il peut aussi sortir galoper sur le terrain de temps en temps.
13: J'ai pas de terrain, monsieur, c'est une pension pour chien.
6: Eh, attendez, on n'a pas encore parlé d'argent.
13: Oh. Mais monsieur...
6: Madame...
13: Mais même à 1000 euros par jour, je ne peux pas accueillir de cheval.
6: 1000 euros? Alors c'est très gentil, mais je pensais beaucoup moins.
13: Mais comment je peux vous faire comprendre?
6: En revanche, qu'est-ce que vous entendez par 1000 euros par jour?
13: Je ne peux pas l'accueillir. Vous entendez ça?
6: Non, pardon, mais c'est pas clair.
13: Non, c'est vous qui êtes pas clair. Déjà, vous voulez ramener un cheval, c'est des gens que vous connaissez pas. Faites ce que vous voulez de votre cheval.
6: Oui, alors ça, on est d'accord là-dessus. Donc je vous le dépose.
13: Ok, d'accord. Ouais, faites comme vous voulez.
6: Parfait. En revanche, vous me proposez 1000 euros. C'est super.
13: Ok, d'accord, ouais.
6: Mais honnêtement, vu que vous me rendez service, en plus, moi, je vous le vends à 500 balles et on n'en parle plus, hein.
13: Mais comme si, moi, je vais vous donner de l'argent en plus. Non, mais c'est pour rire, quoi.
6: Pardon, mais je vais pas vous filer un cheval gratos non plus.
13: Mais je ne veux pas de cheval, monsieur.
6: Bon, bah, vous me donnez 400 balles en liquide.
13: Mais non!
6: Alors, 300 euros et un chien. On n'en parle plus.
13: Allez, au revoir, monsieur, au revoir.
6: Et si on dit 1 euro et 300 chiens?
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14: Bonjour.
0: Oui, bonjour, monsieur.
14: Oui.
0: C'est le restaurant?
14: C'est lui-même.
0: Oui, bonjour. Docteur de la place à l'appareil.
14: Oui, docteur, oui.
0: Je voudrais réserver pour deux personnes ce soir.
14: Deux personnes ce soir, à quelle heure?
0: 20h15, 20h30.
14: 20h15, 20h30.
0: Mais est-ce que ce serait possible d'avoir un endroit un peu tranquille?
14: Vous serez tranquille, il y a toujours un écart de 3 mètres entre nos tables.
0: Ouais, parce que je serai accompagné par la femme d'une notaire. Enfin bon, je préfère vous dire comme ça vous saurez. Je suis un vieil ami de Maître Ledoux que vous connaissez certainement.
14: Bah, peut-être, monsieur. Mais enfin, nous, que vous soyez accompagné par une dame qui ne devrait pas l'être avec vous,
0: ouais, c'est
14: pas
0: enfin, bon.
14: Problème.
0: Non, bien sûr, mais j'aimerais bien, si vous voulez, enfin, elle surtout préférait que nous ne soyons pas vus, évidemment.
14: Mais si cette dame ne doit pas être vue et qu'elle est vue, moi je n'y suis pour rien, monsieur. Hein.
0: D'accord.
14: Bien, docteur.
0: Je vous remercie, à tout à l'heure.
14: D'accord, à tout à l'heure. Bonjour.
15: Oui, bonjour, monsieur. C'est le restaurant?
14: C'est le restaurant, monsieur.
15: Bien, je voudrais réserver pour deux personnes, s'il vous plaît.
14: Pour quand?
15: Ce soir, si pour c'est ce possible. Soir,
14: oui, à quel nom, monsieur?
15: Maître Ledoux.
14: Maître Ledoux.
15: Notaire.
14: Non, Maître Ledoux.
15: Oui, notaire Maître... à Argentan. Oui, je suis déjà venu.
14: Oui, mais attendez pour le nombre de places.
15: Allô?
14: Allô, oui?
15: Oui.
14: Une seconde, monsieur Ledoux. Je viens de vérifier ces prix. C'est complet.
15: Ah bon?
14: Ah oui, je suis en train de regarder mon planning. C'est complet. J'aurai 1, 2, 3, 4, et la fois 8 ici, la fois 4 là, fois 3 là, une fois 2 ici. Non, monsieur, il me reste plus de table. C'est plus possible.
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14: Oui, allô?
6: Bonjour, madame. Je suis bien au bar?
14: C'est ça même?
6: C'est pour signalifier un problème.
14: Oui?
6: Je suis venu boire des bières. Oui. On m'a dit qu'on me servait des demi.
14: Ouais.
6: Eh ben, en vrai, c'était des quarts.
14: Oui, je comprends rien du tout ce que vous me dites, là. Soit disant qu'on aurait servi des quarts pour des demi. Il a pris un demi, il a eu 25 centilitres.
6: Ah, nous y voilà. 25 centilitres égale un quart, donc il manque un deuxième quart pour faire un demi.
14: Non.
6: On m'a fait payer le double de la moitié du quart.
14: On vous a fait payer le double de la moitié du quart. Alors, vas-y, expliquez-moi, là.
6: En principe, en prenant deux demi, ça devrait faire un entier, et pourtant, ça me faisait deux quarts, c'est-à-dire un demi.
14: Ah, non. N'importe quoi.
16: cours.
6: Si sur chaque demi, vous vous mettez un quart dans la poche, au bout de quatre demi, vous récupérez un 4 quarts.
16: Non, non, non. Eh, déjà, avant de parler au téléphone, vous venez me voir.
6: Ah bah oui, et puis entre-temps, vous allez changer tous les trucs.
16: Vous divaguez, là. Hein. Vous divaguez complètement, on va changer quoi?
6: Vous allez mettre des verres de demi à la place des verres de quart, et puis hop.
16: Des verres de demi, mais c'est des verres des 25 centilitres.
6: Voilà, c'est des quarts.
16: Mais non, c'est un 25, tu vas me péter les couilles, là.
6: J'ai fait quand même du mathématisme, comme tout le monde, je sais qu'un quart, c'est 0,25.
16: Je vous passe mon épouse.
17: Oui.
6: Oui, bonjour, monsieur.
17: Écoutez-moi, monsieur. Un millilitre, c'est un millilitre.
6: Voilà, et comme un quart de litre, c'est un quart de litre égale un demi-demi-litre, donc c'est bien qu'il y a arnaquage.
17: Bah, oh là là là. Bah non, pas du tout, monsieur. Vous êtes qui, d'abord?
6: Monsieur Martin.
17: Martin d'où?
6: De Martinville.
17: De Martinville. Et vous habitez Martin dans la France?
6: Oui, ah bah absolument, oui, en région Martin.
17: Oui.
16: Vous n'allez jamais nulle part.
6: Ah, une autre dame.
16: Vous sortez jamais, vous n'êtes qu'à l'église, et vous n'allez jamais dans un bar, alors.
6: Bah, déjà, je suis venu chez vous, merci que ça m'a bien vaccinifié de sortir.
16: Mais vous êtes qui, vous? Vous savez ce que c'est qu'un demi en France?
6: Ah bah, un demi, c'est 50, c'est 0,5.
16: Non, monsieur, c'est un sérieux, c'est 50.
6: Comment ça, je suis pas sérieux?
16: Mais, vous comprenez rien.
6: Oh, je crois que j'ai plutôt trop bien compris, oui.
16: Vous êtes tombé sur la tête, vous sortez d'où, là? Déplacez-vous, venez.
6: Oui, non, puis le temps que j'arrive, vous aurez planqué tous les quarts, vous aurez mis des demi à la place.
16: Mais vous n'êtes jamais sorti, monsieur, c'est pas possible.
6: Ah ben c'est surtout que moi j'ai calculé ce que vous me devez quand même, parce que...
16: Mais je vous dois quoi? Bah allez, venez.
6: Alors, j'ai calculé avec la préjudiciation liée au profitage économiste sur les trop perçus.
16: Prenez une calculette surtout, hein. Comptez pas de
6: texte. Très bonne idée, j'allume la calculette. Calculette allumée.
16: Oh là là.
6: Je pose donc tout, un quart, je retiens un demi, mais... tout, fois 0,5, tout, sur 0,25.
16: Allez-y, comptez, j'appelle le 17.
6: Ah, attendez, j'ai le résultat qui sort là.
16: J'appelle 17, j'appelle la gendarmerie tout de suite.
6: Ah non, moi d'abord.
16: Taisez-vous.
6: Non, allô? Vous avez mal raccroché. Et il fait le 17. Allô?
16: Oui, allô?
6: Bonjour madame, commissaire Martin.
16: Oui, bonjour, c'est monsieur du bar tabac. Je suis harcelé par quelqu'un au téléphone qui nous dit qu'on l'a arnaqué parce qu'on lui a vendu un demi alors que c'est un quart, enfin bref.
6: Excusez-moi, parce que nous on a un monsieur Martin qui nous dit qu'il s'est fait arnaquer.
16: Oui, c'est ça, oui, bah c'est le même, ouais.
6: D'accord, vous appelez donc pour reconnaître votre arnaquage?
16: Bah non, bah attendez, là. Mais c'est quoi ce truc là?
6: Vous êtes gonflé quand même, c'est-à-dire que vous appelez...
16: Ah non, attendez, là, oh là là, il y a quelque chose qui va pas là.
6: Oh là là.
16: Ah non, attendez, là, il y a quelque chose qui va pas là.
6: Ah oui, là, ça va pas là.
16: Vous pouvez vous déplacer, venir nous voir là?
6: Oui, oui, et puis vous allez me faire le coup que vous avez fait à monsieur Martin, vous allez me vendre un demi au prix du quart.
16: Non, c'est la même personne ça? C'est la même voix que la personne que j'avais tout à l'heure ça?
6: Ah non, c'est pas moi non?
16: Non?
6: Moi je suis le commissaire Martin, mais on confond souvent avec monsieur Martin, c'est vrai?
16: Ah bon, pardon.
6: Pas vrai, monsieur Martin? Ah bah vrai de vrai!
16: Ah, c'est encore vous?
6: Bah non, c'est pas moi puisque je suis le commissaire Martin.
16: Allez hop, au revoir, merci.
18: Secrétariat des touches à tout, Laurence, bonjour.
19: Oui, bonjour. Je suis bien à la garderie d'enfants, là.
18: Vous êtes au secrétariat de la crèche, oui.
19: Ah, voilà, bonjour, c'est monsieur le curé à l'appareil.
18: Oui.
19: Je voudrais savoir si vous étiez complet en ce moment. Ou est-ce qu'il y a encore des places?
18: Oui, non, en ce moment, on est au complet. À l'halte garderie, il y a encore un petit peu de place.
19: Ah, voilà, parce que je viens d'avoir deux jumeaux.
18: Oui.
19: Et c'était pas prévu.
18: Oui.
19: On pensait n'en avoir qu'un, évidemment, et ça a été une grande surprise pour la maman et moi-même.
18: Oui.
19: Et donc, j'ai besoin d'avoir deux places à la crèche, quoi.
18: Ah, est-ce que vous aviez fait une préinscription avant la naissance des enfants?
19: Non, parce que, voyez-vous, moi, en tant que prêtre, évidemment, je n'ai pas vocation à m'immiscer dans les affaires civiles.
18: D'accord. Donc, il faudrait que la maman vienne faire une inscription, déjà?
19: Oui, mais là, elle est au couvent actuellement.
18: D'accord.
19: Comment faire?
18: Alors, là, c'est un petit peu compliqué. Un instant, s'il vous plaît. Je vais voir avec la directrice.
19: Merci.
20: Allô?
19: Oui, bonjour, madame.
20: Oui, bonjour, monsieur, oui.
19: Oui, monsieur le curé à l'appareil.
20: Oui, de Brignoles?
19: Non, je suis de Gaulin, mais je préfère... placer mes enfants dans une crèche qui n'est pas forcément à côté de Brignoles.
20: D'accord.
19: Si vous comprenez.
20: D'accord.
19: Pour plus de discrétion, n'est-ce pas?
20: Bon, voilà. D'accord.
19: Voilà. Alors, nous avons eu des jumeaux.
20: Oui.
19: Et évidemment, on n'avait pas imaginé ça. Et c'est une grande surprise. Malheureusement, ça pose des problèmes d'intendance.
20: Oui.
19: Parce que, vous savez, en sacristie, là, ça ferait beaucoup, quoi. Autant un enfant peut passer inaperçu, autant deux enfants, bon.
20: Oui.
19: Donc, je suis obligé de les mettre en garderie. Et le problème, c'est que comme leur maman est au couvent, évidemment, ça pose un problème. Elle ne peut pas se déplacer pour faire l'inscription.
20: Elle est religieuse ou...
19: Oui, oui.
20: D'accord. À Gaulin aussi?
19: Oui.
20: D'accord. Alors, vous avez la possibilité de d'héberger, de vous occuper les enfants du matin, le matin et le soir. Comment ça se passe?
19: Oui, nous avons un de nos prêtres qui est lui-même papa, mais alors lui, il en a 7.
20: Alors oui.
19: Ça, c'est pas la même chose, hein. Qui peut, il m'a dit très clairement, bon, 9 ou 7, c'est pareil, monsieur le curé, donc il peut les prendre.
20: D'accord. Ils ont quel âge, ces enfants?
19: Alors, 2 ans.
20: Et jusqu'à maintenant, ils ont été accueillis où?
19: Au couvent.
20: D'accord. Et c'est plus possible après, maintenant?
19: Ben, ça commence à éveiller un peu les soupçons, parce que moi, j'en suis à mon... Enfin, là, ce sont mes 23e et 24e enfants, quand même. Vous imaginez?
20: Oui. Non.
19: Rien que dans ce couvent-là.
20: Bon. Alors, vous pouvez me donner votre nom ou pas?
19: Bien sûr.
20: Oui.
19: Donc, c'est le père Bernard.
20: Oui.
19: Est-ce que vous auriez 2 places éventuellement?
20: Écoutez, quand est-ce que vous pouvez venir me voir? Mercredi après-midi.
19: Mercredi après-midi, je suis au couvent. On visite tous les mercredis.
20: Et jusqu'à quelle heure vous êtes pris?
19: Ça dépend en fait, hein, c'est variable. Hein, ça dépend du tempérament de la religieuse que je visite en ce moment. Mais disons 17h, 17h30, 18h, ça dépend.
20: Mm-hmm. On peut prendre un mercredi à 18h, 17h30.
19: Hein. D'accord. Et dans quel hôtel nous retrouvons-nous?
20: Comment? Comment ça, l'hôtel? Au bureau.
19: Oh.
20: De la crèche.
19: J'ai besoin de discrétion.
20: Oui, mais enfin, bon, vous pouvez venir au bureau, hein, personne ne vous identifiera.
19: D'accord. Bon, pour moi, c'est réglé. Passons au triplé de l'évêque, si vous voulez bien.
20: Au quoi?
19: Au triplé de l'évêque.
20: C'est quoi, ça?
19: Ben, l'évêque a eu des triplés.
20: Comment vous dire?
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21: Oui, bonjour.
6: Oui, bonjour monsieur, c'est bien la boulangerie?
21: Ah, pas monsieur, c'est madame.
6: Ah, c'est pas la boulangerie, excusez-moi.
21: Oui, non, vous me dites bonjour monsieur, c'est madame.
6: Oui, bah c'est bien ce que je disais alors.
21: Non, vous avez rien compris, vous me dites bonjour monsieur, et je suis une dame, alors je vous explique, voilà.
6: Oui, allez-y. C'est rapport au bol d'or.
21: Oui.
6: Je suis passionné de moto et je cherchais un moyen de remercier les motards.
21: Oui.
6: Donc c'était pour vous prévenir, je me suis permis de mettre l'adresse de votre boulangerie pour qu'ils puissent venir se faire offrir le petit déjeuner.
21: Vous me dites d'offrir le petit déjeuner.
6: Voilà, c'est ça.
21: Et comment je fais là?
6: Non, mais juste au motard, hein, je demande pas.
21: Non, mais juste au motard, mais vous comprenez pas. Je peux pas faire un crédit comme ça.
6: Comment ça, un crédit?
21: Me dites d'offrir au motard. Si j'offre aux gens, je fais pas payer. Et qui c'est qui me paye?
6: Bah, si vous offrez aux gens, non, vous faites pas payer, évidemment. Oui, c'est...
21: oui, mais il faut que vous me donniez de l'argent.
6: Bah, si je vous donne de l'argent, c'est pas offert.
21: Ah, mais moi, j'offre rien, monsieur.
6: Bon, bah, est-ce que je pourrais avoir le responsable dans ce cas-ci? Allô?
22: Oui, j'écoute.
6: Ah, allô?
22: Oui, j'écoute.
6: Oui, bonjour. Oula, vous m'entendez?
22: Oui, je vous entends, oui.
6: Oui, allô?
22: Eh oui, je vous entends.
6: Ah bon, non, mais j'étais pas sûr parce que
22: La purée, comment je fais? Je parle déjà fort de nature et vous m'entendez pas. Alors,
6: ah bah moi, je vous entends, mais vous m'entendez pas en fait, apparemment, c'est ça?
22: Mais si, je vous entends.
6: Il ne m'entend pas.
22: Oui, j'écoute.
6: Oui, ah bah voilà. Donc, comme j'expliquais à votre collègue, ce serait pour offrir le petit déjeuner au motard.
22: Pour le bol d'or, oui, ça m'intéresse pas. Je ne donne rien du tout.
6: Et... ah bah oui, mais là, vous me le dites maintenant. Moi, j'ai déjà mis les petites affichettes.
22: Eh mais que je m'en fous, moi, elle m'a marqué sur mon avis, alors.
6: C'est-à-dire que là, c'est quand même exceptionnel. Il y a eu le bol d'or, vous voyez,
22: en
6: c'est
22: plus. Pour... sur le bol d'or. Au circuit, il y a tout un tas de marchands de frites et tout ça. Hein.
6: Ah, vous avez... ah bah oui, faites-leur des frites. Dans ce cas, c'est une très bonne idée.
22: Ah, mais je fais pas, je propose pas de faire de frites. Attention. Hein.
6: Le monsieur propose de faire des frites pour tous les motards.
22: Mais non, je vous ai parlé des frites. Je vous ai parlé des marchands de frites qu'il y avait sur le circuit. Je vous ai pas dit que je faisais des frites. Oh, mais vous commencez à me gonfler. Hein.
6: Oui, allô?
22: Oui.
6: Non, j'étais en train de dire qu'effectivement, c'était très gentil pour les frites.
22: Mais je ne fais pas de frites.
6: Alors, sans vouloir abuser, est-ce qu'une petite saucisse avec les frites, ce serait possible ou pas?
22: Mais je ne fais pas de frites!
6: Oui, j'ai bien noté, non mais je l'ai rajouté, plus les frites, ça je l'ai marqué sur le...
22: mais ça va pas la tête, non? Vous me faites chier.
6: Des beignets, vous dites?
22: Je vous dis que je ne fais pas de frites, c'est compris? Vous me faites chier!
6: Oui, des beignets, j'ai bien compris.
22: Oh, vous êtes buté ou quoi? Je vais porter plainte, moi, si ça continue, parce que je ne veux plus vous entendre. Moi.
6: Et là, vous m'entendez ou pas?
22: Ouais, mais je ne veux plus vous entendre.
6: Alors dans ce cas, je vais continuer à parler, mais vous ne m'entendez pas.
22: C'est terminé, vous me cassez les couilles!
6: Des chatouilles? Comment ça, des chatouilles?
22: Oui, bah si vous avez bien compris. Allez, au revoir.
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1: SPA, bonjour.
5: Allô, c'est la SPA?
1: Oui.
5: Oui, bonjour, madame, madame Ledoux, à l'appareil.
1: Oui.
5: Je vous appelle parce que j'ai un gros souci avec mon petit chien, là.
1: Quel genre de souci?
5: Ben, mon mari, voyez-vous, il est devenu complètement fou. On a un petit chien de 3 ans.
1: Oui.
5: Et mon mari appartient au club de boules de La Rochelle. Là, vous savez, hier, oui, il était à La Rochelle. Et puis, il est revenu avec des médicaments que des collègues à lui lui ont donnés. Il a 80 ans, mon mari. Ils lui ont donné du Viagra, je crois, ça s'appelle.
1: Oui.
5: Du Viagra, vous savez ce que c'est, non?
1: Oui, oui.
5: Et moi, je connais pas ce truc-là. Il a essayé de me faire faire la chose. Moi, j'ai pas fait depuis 20 ans. Donc, vous voyez, j'ai pas voulu. Oui. Hop, il est là. Il est en train de courir après le chien dans la maison.
1: Il veut faire ça au chien?
5: Oui.
1: Vous pouvez pas essayer d'attraper le chien, vous?
5: Oh là, attendez, je vais essayer, mais... Et oui, mais une fois que j'attrape le chien, qu'est-ce que je fais? Viens là, du tout. Ça y est, j'ai attrapé. Viens. Mais qu'est-ce... Lâche le chien. Non, la dame veut pas.
1: Monsieur Ledoux.
5: Toutou, viens là.
1: Allô, monsieur?
5: Allô?
1: Monsieur Ledoux.
5: Oui, madame.
1: Faut pas s'en prendre au chien, monsieur.
5: Mais il a pas dit non.
1: Ah oui, mais nous, on n'est pas d'accord.
5: Ah bah écoutez, quand même, il dit pas non, il s'est caressé déjà.
1: Oui, mais faut pas le faire au chien, monsieur.
5: Mais c'est pour son bien.
1: Non.
5: Il n'a jamais connu ça avec...
1: Non, monsieur, parce que ça, si vous faites ça au chien, vous allez avoir des problèmes.
5: Gynécologiques?
1: Même au niveau justice. Hein.
5: Mais depuis quand les hommes n'ont plus le droit de faire du bien à leur animal?
1: Pas comme ça. Vous ne lui faites rien.
5: Mais il se laisse faire.
1: Non, monsieur Ledoux.
5: C'est lui qui m'a allumé.
1: Sinon, moi, je fais venir le président.
5: Monsieur Chirac?
1: Non, le président de la SPA. Pour vous interdire de faire ce que vous voulez faire.
5: Germaine?
1: Non, jamais.
5: Non, je dis Germaine, j'appelle ma femme.
1: Écoutez, je sais pas, vous vous mettez dans une pièce, vous faites comme vous pouvez, vous vous soulagez tout seul. Mais vous ne touchez pas ce chien.
5: Mais je suis sûr qu'il a envie dans son fort intérieur.
1: Non, monsieur Ledoux.
5: Il n'a pas dit non.
1: Il n'a pas dit oui.
5: Mais comment veux-tu qu'il dise non? C'est un animal.
1: Vous avez pris combien de pilules de Viagra?
5: J'en ai pris 2.
1: C'est beaucoup de trop.
5: Ah bon?
1: Vous avez été voir votre médecin pour les prendre?
5: Non, c'est des collègues au jeu de boules, là, qui m'ont...
1: Oui, mais ça peut être dangereux pour votre santé, ça.
5: Oh, attendez, vous avez raison, j'aurais dû en prendre qu'une.
1: Et encore, il faut l'autorisation du médecin pour en prendre une.
5: Attendez, je vais en prendre, mais une seule cette fois-ci.
1: Non, vous n'en prenez plus.
5: Oh non, touche pas à ça.
1: Monsieur Ledoux, non. Non, monsieur Ledoux, arrêtez.
5: Il en prend, non.
1: Monsieur Ledoux.
5: Ah, c'est dur à avaler quand même.
1: Ah non, monsieur Ledoux, là c'est trop.
5: Ah, là je suis en forme, là. Il est où le hamster?
1: Non, mais ça va pas, monsieur Ledoux, vous allez arrêter.
5: Va me chercher le hamster de Caroline.
1: Non, monsieur Ledoux.
5: Allô?
1: Madame Ledoux?
5: Il veut se faire le hamster.
1: Oh, c'est pas vrai.
5: Oh non!
1: Oui.
5: Il a pris le hamster.
1: Posez le téléphone, essayez de lui enlever le hamster des mains.
5: Il est mort.
1: Quoi?
5: Oui.
1: Oh, c'est pas vrai.
5: Il l'a défoncé.
1: Oh, c'est pas possible.
5: Ah, le salon, il est nul, hein. Allô?
1: Monsieur Ledoux, venez, oui, au téléphone tout de suite.
5: Le hamster, c'est nul.
1: Non, mais monsieur Ledoux, ça va pas, vous avez tué un animal.
5: Mais oui, mais je pense...
1: Vous avez tué un animal, monsieur Ledoux. Monsieur Ledoux!
5: Je pensais lui faire du bien.
1: Vous avez quand même pas fait ce que j'ai entendu.
5: Va me chercher la cage, amène-moi les seringues.
1: Monsieur Ledoux, vous arrêtez maintenant.
5: Allô?
1: Madame Ledoux?
5: Il veut les seringues, il veut se faire les seringues.
1: Oh, c'est pas vrai, non, c'est pas possible, ça.
5: Tu vas pas te faire de mal aux oiseaux.
1: Madame Ledoux?
5: Non, mes canaris.
1: Oh non.
5: Nous n'avons plus que 2 canaries.
1: Alors, un hamster, 2 canaries. Donc, il y en a 3 de morts, quoi.
5: Oh non, mon balai! Il a cassé mon balai!
1: Oh, c'est pas possible, ça!
5: Bon, ben, toi, maintenant, tu viens là.
1: Il fait quoi, là, maintenant?
5: Il me saute dessus.
1: Ah, non!
5: Tiens! Ma gaine! Allô?
1: Oui!
5: Il m'arrache ma gaine de main, tiens!
1: Oh, c'est pas vrai, c'est pas possible, non! Défendez-vous, madame Ledoux.
5: Ça y est, ça commence à être un peu plus calme.
1: Vous allez arrêter. Vous avez tué un hamster, 2 canaries.
5: Comment?
1: J'ai noté que vous aviez défoncé le hamster et les canaris, ainsi que le balai.
5: Oh mon Dieu!
1: Bon, le balai, madame Ledoux, c'est moins grave. Hein?
5: Oui, et...
1: Vous avez déchiré la gaine de votre femme.
5: Oui. Oh, ça y est, ça va mieux.
1: Alors moi, maintenant, je téléphone au flic et à mon président.
5: Oh non.
1: Si, monsieur Ledoux.
5: Non, madame, à genoux, je vous en supplie.
1: Non.
5: Si.
1: Là, vous venez de tuer un hamster, 2 canaris, j'ai tout entendu, monsieur Ledoux. Je suis désolée.
5: J'ai pas fait que ça.
1: Qu'est-ce que vous avez fait d'autre, monsieur Ledoux?
5: Ben, j'ose pas dire.
1: Allez-y.
5: Un écureuil, je me suis fait.
1: Un écureuil?
5: Oui.
1: Et puis, on continue.
5: Le jardinier.
1: Le jardinier?
5: Je me suis fait jardinier.
1: Le jardinier?
5: Oui, madame.
1: C'est un homme?
5: Oui.
1: Il n'a rien dit, le jardinier?
5: Il a fait ouille et puis c'était...
1: Moi, je suis désolée, mais là, moi, je suis obligée de prévenir. Hein.
5: S'il vous plaît.
1: Passez-moi votre femme.
5: Oui. Allô?
1: Allô, Madame Ledoux.
5: Excusez-moi, j'étais en train de réconforter le jardinier. Je ne sais pas ce qu'il y avait. Il est arrivé avec son pantalon baissé. Je n'ai pas compris.
1: Et il m'a dit qu'il s'était fait jardinier.
5: Mon Dieu, attendez, je vais vous le passer. Venez là, Jérôme.
0: Allô.
1: Allô, Monsieur le jardinier.
0: Oui.
1: SPA.
0: C'est une grande douleur. Hein.
1: Mais vous pouvez m'expliquer ce qui se passe dans la maison, là?
0: Ben, j'en sais rien. Moi, j'étais dans le jardin en train de biner. D'un seul coup, il est sorti, il m'a attrapé et...
1: Et vous avez rien dit?
0: J'ai dit oui.
1: Madame Ledoux?
5: Oui.
1: Est-ce que c'est vrai tout ce qui s'est passé?
5: Ben, heureusement que non.
1: Oh, c'est pas vrai!
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7: Bonjour.
6: Bonjour monsieur, c'est bien le fleuriste?
7: Oui, je suis la fleuriste, oui.
6: Monsieur Martin à l'appareil, je suis le nouveau propriétaire de votre rue.
7: Qu'est-ce que c'est que cette histoire?
6: Cette histoire, c'est que j'ai racheté la rue, donc maintenant, il va falloir payer un droit de péage.
7: Bah, n'importe quoi. Alors vous allez mettre un péage pour toutes les voitures qui vont passer?
6: Oui, et puis aussi pour les piétons, puisqu'ils utilisent mon trottoir.
7: Non mais vous êtes malade, vous êtes tombé sur la tête ou quoi?
6: Dites donc, c'est qui le patron?
7: Quel patron?
6: Non mais je veux dire, comme j'ai racheté votre rue, je suis un peu votre supérieur.
7: Non mais vous prenez pour qui là? Vous êtes mon supérieur? Mais ça va pas votre tête, vous êtes tombé sur la tête, vous, il fait trop chaud chez vous, hein. Faut arrêter, hein.
6: Bon, voyons, vous allez quand même pas marcher gratos sur ma route.
7: Non, mais attendez, je suis pas responsable de la route. Vous êtes complètement à côté de la plaque.
6: Ah bah non, c'est moi le chef de la route.
7: Mais qu'est-ce qu'il me raconte? Il est propriétaire de la route, l'autre.
11: Qu'est-ce que c'est que votre truc, là?
6: Bonjour, monsieur. Comme j'expliquais...
11: Ah, mais moi, vous faites rien tant que j'ai pas vu à la mairie.
6: D'accord. On va quand même venir avant installer la nouvelle porte.
11: Quelle porte?
6: Bah, la porte du magasin. On va en mettre une avec un compteur pour voir combien d'entrées et de sorties je vous facture.
11: Vous rigolez, non? Moi, je vais 50 fois dehors, je vais chercher de la marchandise à chaque fois dehors. Vous croyez pas que je vais aller chercher ma marchandise à chaque fois, je vais payer?
6: Ah, bah, vous prévoyez, dans ce cas, vous rentrez toute la marchandise d'un coup?
11: Bah, n'importe quoi, on est fleuriste, notre marchandise, elle est dehors.
6: Ah, donc en plus, il y a utilisation trottoiriale.
11: Non, mais attendez, ça, c'est vraiment mais n'importe quoi.
6: Non, mais je vois le truc. Vous faites celui qui est pas au courant parce que vous voulez
11: non,
6: pas.
11: Non, je ne suis pas au courant, sinon je me mettrai pas en colère. Non, mais attendez, de où on va là? N'importe quoi, vous m'appelez, vous me laissez ça au téléphone, j'ai même pas reçu de courrier de quoi que ce soit.
6: Comment ça, vous n'avez pas reçu le courrier?
11: Allô?
6: Ah, un autre monsieur. Dites donc, votre collègue me dit que vous n'avez pas reçu mon courrier.
11: Ah non, j'ai rien du tout, moi.
6: Tiens, comme par hasard.
11: Bah, écoutez, si je vous dis que j'ai pas de courrier, je l'ai pas, enfin. Passez si vous voulez.
6: Bien sûr, le temps que j'arrive, vous aurez planqué le courrier.
11: Bah, je vais pas planquer le courrier, enfin.
6: Donc si vous le planquez pas, c'est bien que vous l'avez.
11: Bah, je n'ai pas de courrier. Là, je vais vraiment me fâcher tout rouge.
6: Alors, dites-moi, je jure que je n'ai pas le courrier.
11: Je jure que je n'ai pas le courrier.
6: Que je ne l'ai pas caché quelque part.
11: Que je ne l'ai pas caché.
6: Que je ne l'ai pas mangé.
11: Ah bah, non mais, manger du courrier, non mais.
6: Eh. Ah bah oui, parce qu'il y en a, ils mangent le courrier pour éviter...
11: Bah, pas moi.
6: Alors, jurez que vous l'avez pas mangé?
11: Bah, je le jure.
6: Je jure que...
11: Que je ne l'ai pas mangé.
6: Que je l'ai pas mis dans la poubelle.
11: Que je l'ai pas mis dans la poubelle.
6: Ni fait manger par un animal.
11: Par un animal? Non, j'en ai pas. Fritch,
6: fritch, fritch. Oula, c'est un bruit de courrier que je viens d'entendre.
11: Bah, et puis là, vous allez encore en entendre, je suis en train d'emballer des fleurs. Enfin, au bout d'un moment, faut arrêter des âneries.
6: Hein. Pardon, qui me dit que c'est pas le courrier en question, justement, qui vous sert à emballer les fleurs?
23: Allô?
6: Ah, bonjour madame.
23: Attendez, votre trottoir, le trottoir c'est la ville?
6: Non, plus maintenant.
23: Depuis quand?
6: Bah depuis que je l'ai racheté.
23: Non mais attendez, vous foutez de la gueule du monde là.
6: Votre collègue fait disparaître le courrier. Donc.
23: Non, votre paraître faut disparaître votre courrier, arrêtez vos conneries. Ils ont pas que ça à foutre je pense qu'on va voir ça avec monsieur le maire.
6: Bah oui, ça va être vite, tiens, monsieur le maire, il est à côté de moi, vous voulez que je vous le passe?
23: Ah si vous voulez.
6: Monsieur le maire, j'ai la fleuriste qui va vous parler.
23: Allô?
6: Oui, allô?
23: Oui.
6: Oui, alors il me dit qu'il a pas que ça à faire, hein, donc.
23: Non, vous foutez de la gueule, parce que le maire je le connais. Alors à ce moment-là, qu'il se déplace.
6: Alors justement, il vient de me dire je ne me déplacerai pas. Ils ont qu'à payer.
23: Non, là vous prenez l'argent pour des cons. Monsieur le maire, il dit qu'il se déplace fort et vous faites payer le trottoir.
6: Ah bah je vous le passe.
23: D'accord.
6: Oui, allô?
23: Michel?
6: Ouais, ça va?
23: Oui, comment tu t'appelles?
6: Disons Michel alors.
23: Donc c'est des conneries.
6: C'est quoi le prénom du maire?
23: Michel.
6: Oui, c'est moi, je suis.
23: Non, c'est pas Michel.
6: Bah je suis Michel Martin.
23: Arrêtez vos conneries là, vous prenez l'argent pour des cons.
6: Non mais pardon, c'est parce que le maire vient de changer.
23: Depuis quand il a changé?
6: Bah j'ai été élu ce matin.
23: Il a été élu ce matin, oui. Non mais attendez, là vous êtes
24: pas. Ils ont un courrier qui nous donne son adresse et on va faire nécessaire.
6: Ah tiens, je croyais que vous n'aviez pas de chien. Qu'est-ce que j'entends derrière?
23: Non, mais il n'y a pas de chien, monsieur.
6: Ah bah, je l'entends aboyer derrière pour tout.
23: Mais vous êtes un connard. Allez, au revoir.
6: Non, je suis un trop con. Merci quand même.
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1: Allô?
0: Alors, je vous rappelle, chers auditeurs, que nous appelons deux personnes. Actuellement, nous sommes en train d'appeler monsieur Villadar, Jean, ainsi que monsieur Villosset Célestin à Le P. Alors attention, pour le moment, les deux téléphones sonnent dans le vide. Apparemment, il n'y a personne.
25: Mais si.
0: Vous connaissez bien la règle du jeu?
25: Oui, mais moi je suis là, je vous entends.
0: Dès que le téléphone sera décroché, c'est le premier de ces deux auditeurs qui dira « mort aux vaches » deux fois qui aura gagné. Pour le moment, le téléphone sonne chez M. Villadard. Apparemment, ça ne répond pas.
3: Mais si, je suis à l'écoute.
0: Chez Villosès, qu'il y a du nouveau ?
3: Oh, ben ça ne va pas, votre histoire. Moi, je suis à l'écoute, enfin.
0: On attend toujours que ça sonne.
3: Oh.
0: Dès que nous entendons mort aux vaches...
3: Ben, je vous dis mort aux vaches, moi.
0: Pour le moment...
3: Ah ben non. J'ai décroché, moi, j'entends, alors. Je sais que ça.
0: Toujours rien, régie.
3: Mort aux vaches.
0: Encore 40 secondes.
3: Mais moi, je vous dis mort aux vaches, hein. Moi, ça, c'est qu'ils ne m'entendent pas, on se comprend pas, là. Chose qui colle pas.
0: Il y avait quand même un tracteur à gagner.
3: Oui.
0: Et nous n'entendons toujours pas.
3: Oh, mort aux vaches, mort aux vaches.
0: Attendez, nous entendons quelque chose.
3: Oui, mort aux vaches, mort aux vaches.
8: Allô?
3: Oui?
0: Ah, nous entendons quelqu'un, il y a quelqu'un. Monsieur Villosset? Oh,
3: non, c'est Villalard.
8: Oui, c'est monsieur Villosset.
3: Oh non, c'est pas Villosset, c'est Villalard.
0: Oui, bonjour monsieur.
3: Oh, ouais,
0: vous
3: oh,
0: êtes
3: oh.
0: Donc en direct sur Radio 104.7?
3: Il y a 10 fois que je réponds, quand même.
0: Alors, est-ce que vous connaissez le mot de passe?
8: Et quel mot de passe?
3: Ah ah, mort aux vaches, mort aux vaches. Ah ah, moi je le sais.
0: Eh bien attention, monsieur Villosset, vous avez écouté l'émission. C'est dommage, ça sonne toujours chez Villalarme, mais il n'y a personne qui répond.
3: Mais si je réponds! Oh!
8: C'est le mot de passe d'hier ou le mot de passe d'aujourd'hui?
3: Ah!
0: Ah, ben c'est le mot de passe, vous devez le connaître.
3: Ben c'est mort aux vaches, voilà.
0: Qu'est-ce qu'on dit, monsieur Villosset, comme insulte aux policiers?
3: Oh, non, c'est pas vrai, ça.
8: On dit qu'ils ont des cornes, je ne sais pas.
0: Non, pas du tout. Et ça sonne toujours chez Villalarme.
3: Ouais, et je réponds. Mort aux vaches,
8: CRSSS
3: Oh là.
0: Pas du tout, ça n'est pas ça du tout, et c'est dommage que ça ne réponde pas.
3: Mais si ça répond, Villalard répond. Mort aux vaches, tout de même. Qu'est-ce qui se passe, Jean? Le téléphone n'est pas bien ou quoi?
0: Monsieur Villosset, dernière réponse.
3: Oh non,
8: je ne sais pas, moi. Mort aux vaches.
0: Qu'est-ce que vous avez dit, là?
3: Oui, il m'a entendu, c'est tout. Non.
8: Mort aux vaches.
3: Ben voilà, il m'a entendu.
0: Est-ce que vous êtes certain de votre réponse?
3: Moi? Monsieur Villalard, ah oui.
0: Est-ce que vous en êtes sûr?
3: Oui, ben absolument.
8: Oui. Ah oui, j'en suis certain.
3: Et moi, je ne le dis plus puisqu'il m'a qu'on entendu.
0: Alors, attention.
3: Je comprends pas, moi, parce que c'est moi qui ai dit la première. Non.
8: Mort aux vaches.
0: Vous avez gagné.
3: C'est moi qui ai dit la première réponse, hein, ce n'est pas juste. C'est pour ça que monsieur vous a répondu, c'est parce qu'il m'a entendu.
0: Monsieur Villosset.
3: C'est moi qui ai dit la première.
0: Alors donc, monsieur Villosset a gagné un tracteur?
3: Je suis pas contente.
0: Et madame Villalard a gagné un pins?
3: Ah oui, mais non, je me fous pas mal du pins. Moi, je devais avoir gagné le tracteur, normalement.
10: Oui, allô?
6: Bonjour madame, je suis bien au magasin de chausseurs.
10: Oui, bonjour monsieur.
6: Monsieur Martin, comité des chausseurs de Martinville, on va vous déposer du matériel.
10: Matériel de quoi?
6: Alors, c'est essentiellement du matériel de chausse à cour, des carabines, des chiens de chausse.
10: On est des chausseurs.
6: Oui, ben moi aussi, je chausse quasiment tous les week-ends en forêt.
10: Je suis un chausseur, pas un chasseur, un chausseur.
6: D'accord, donc vous dépendez de la fédération de la chausse.
10: Tu vas partie de la fédération de la chasse, monsieur?
12: Mais non, pas du tout.
6: Bonjour, monsieur.
12: Mais non, on va pas s'en sortir. On est des chausseurs, monsieur.
6: Voilà. Bah, vu qu'on partage tous cet amour de la chausse.
12: Non, mais vous avez un problème.
6: Oui, alors le problème, déjà, c'est est-ce que vous pourriez faire un peu de place parce qu'il faut que je vous installe un congélo pour mettre le gibier qu'on chausse.
12: Non, mais attendez. Non, je n'ai pas de place pour mettre un congélateur pour garder du gibier en plein centre-ville.
6: Et c'est pas un gros truc. Ça permet juste de garder la viande au frais en attendant.
12: J'ai pas de prise dans ma réserve. J'ai pas de cuisine. C'est une réserve que pour des chaussures. Donc
6: d'accord. Donc je prévois des prises, cuisine.
12: Stop. Vous connaissez pas mes patrons.
6: Bon, vous savez, entre chasseurs, on se connaît tous plus ou moins.
12: Mais on n'est pas chasseurs, monsieur.
6: Ah bah, faudrait savoir.
12: On est des chausseurs, F.
6: D'accord, F, vous êtes chauffeur.
12: Oh non, ça va pas. Des chausseurs, comme des chaussures.
6: Comme des chauffeurs de taxi.
12: Non, pas du tout.
6: Des chauffeurs de poids lourds.
12: Non, pas du tout non plus, non.
6: Des chauffeurs de train.
12: On est chausseurs, pas chasseurs, chausseurs.
6: Oui, bah je vois pas la différence.
12: Vous voyez pas la différence entre chaud et chaud?
6: Non, mais je vois pas pourquoi vous utilisez le terme de chausseur si vous aimez même pas la chausse.
12: Oh, c'est mon Dieu, c'est terrible, monsieur. Je vous dis que le mot, c'est chausseur comme pour chaussures. On est chausseurs, on vend des chaussures, point barre. Enfin, ça, voyons, quand même.
6: Alors, pardon, mais vous me dites que vous vendez des chaussures.
12: Non, on vend pas des chaussures, du coup.
6: Oh là, c'est louche, votre affaire, hein.
12: Mais ça va pas, hein.
6: Non, parce que moi, je demande juste un coup de main entre collègues.
12: Mais on n'est pas collègues, je vous le dis depuis deux minutes, là.
6: Bon, alors, c'est vrai, vous et moi, on n'a jamais chaussé ensemble.
12: Mais non, puisqu'on chasse pas.
6: Mais bon, vu qu'on fait partie de la même fédération.
12: Mais on fait pas partie de la fédération des chasseurs.
6: Ah, tiens.
12: Mais je viens de vous le dire 20 fois.
6: Si ça se trouve, vous avez même pas votre permis de chausse.
12: Oh, Oh là là, mon Dieu. Ah, mon Dieu, c'est terrible.
6: Ah bah oui, c'est terrible, parce que surtout, vous n'avez pas le droit.
9: Allô ?
6: Bonjour, monsieur, vous êtes peut-être le patron ?
9: Oui, c'est moi.
6: Alors, pardon, je ne sais pas ce qui se passe dans votre relais de chausses.
9: Nous, attendez, on vend des sandalettes.
6: Bon, voilà, des sandalettes. Ah bah non, déjà, il faut des bottes.
9: Des bottes ?
6: Bah oui, vous imaginez faire une battue avec des sandalettes ?
9: Qu'est-ce que vous appelez des battues ?
6: C'est quand on rabat le gibier dans la forêt.
9: Mais oui, mais non, on fait pas du tout de battue, monsieur.
6: Ah oui, donc ça se confirme, je suis tombé sur des faux chausseurs.
9: Non, mais là.
6: Pardon, monsieur, mais je crois que vous n'avez carrément pas le droit de chausser.
9: J'aurais pas le droit de chausser. Ah bon, donc c'est vrai qu'on est chausseur, mais on n'a pas le droit de chausser. Là, je pense qu'on s'entend pas du tout, monsieur.
6: Eh ben, dans ce cas, montrez-moi votre permis de chausse.
9: Mais alors, attendez.
6: Ah oui, moi, par exemple, je pratique la chausse à court, j'ai un permis.
9: Oui, donc de la chausse à court, donc vous parlez mais nous, on n'a rien à voir.
6: Oui, mais c'est valable aussi pour les chausseurs de gibier.
9: Mais je suis pas chausseur de gibier.
6: Alors, pourquoi vous vous présentez comme un chausseur de gibier?
9: Mais on se présente pas du tout comme chausseur de gibier. Chausseur, oui, parce que chausseur de ville.
6: Pardon, vous chaussez en ville en plus?
9: Oh, bon.
6: Ah non, mais c'est complètement interdit.
9: Chausser en ville? Non, mais chausser en ville. Non, mais attendez, là, je rêve.
6: Ah non, moi, je rêve plus. Je m'excuse.
24: Rire et chanson,
6: c'est ça. Qu'est-ce que vous dites derrière ?
24: Rire et chanson.
6: Bravo, monsieur.
24: Ah, vous voyez, c'est une cliente qui vous a dénoncé.
6: Bravo les clients, alors.
24: Bravo les clients, il a dit, monsieur. Hein. Rire et chanson. Oh là là.
6: Oui, bah, passez-le moi, tiens.
24: Tenez, madame, monsieur, il veut vous parler. Vous écoutez Rire et chanson ?
9: Oui.
24: Ah, bah voilà.
9: C'est parce qu'elle a entendu, hein ?
24: Allô ?
6: Bonjour, monsieur. Alors, comme ça, on balance. Merci.
9: Je les voyais en panique.
6: Mais raison de plus.
9: Merci à vous de nous faire rire.
6: Ah bah non, merci vous de nous écouter et au revoir monsieur.
9: Au revoir monsieur Martin.
6: Au revoir qui ?
9: Au revoir madame.
6: Ah.
9: Au revoir madame.
6: Merci.
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14: Bonjour, Camping La Bienheureuse.
15: Ah bonjour, c'est le camping.
14: Oui.
15: Ah bonjour madame. Ça va, il fait beau ?
14: Oui, il fait beau.
15: Ah, c'est merveilleux. Dites-moi, vous savez, ça va être nos 70 ans de mariage avec ma femme ?
14: Oui.
15: Alors, on voudrait réserver donc 2 chambres du 14 juillet au 15 août.
14: Je fais pas les chambres, c'est un camping.
15: Oui, 2 chambres avec vue sur mer, s'il vous plaît.
14: Non, c'est pas possible. Nous sommes en camping, ce n'est pas un hôtel, nous sommes en camping.
15: Non, nous voulons pas la vue sur le camping, non.
14: Je sais, mais...
15: On veut la vue sur mer.
14: Nous sommes 45 kilomètres de la mer. D'ici.
15: Voilà.
14: Nous sommes en camping.
15: Dites-moi, vous avez un accent du sud, vous, hein?
14: Oui, mais ça, c'est un camping.
15: Ah, vous êtes chinoise?
14: Non, monsieur.
15: Madame Ping, vous dites?
14: Non, camping.
15: Parce que c'est très difficile de trouver de la place dans les hôtels en ce moment. Hein?
14: Oui, mais je ne suis pas un hôtel. Vous avez trompé le numéro, monsieur.
15: Oui.
14: Vous avez appelé un camping.
15: Oui, Madame Ping, j'ai bien compris.
14: Vous avez une autre personne à côté de vous?
15: Oui.
14: Je peux parler avec lui?
15: Oui, je vais vous la passer. C'est ma femme, hein?
14: D'accord.
15: Bien. Je suis avec l'hôtel. Une dame très gentille, elle a un accent chinois, elle s'appelle Madame Ping. Merci. Allô?
14: Oui, madame.
15: Bonjour, madame. Madame Ping, c'est ça?
14: Non, ce n'est pas Madame Ping, c'est votre mari qui l'avait trompé.
15: Mais pas du tout.
14: Oui, monsieur.
15: Non, mais je t'ai jamais trompé. Allô?
14: Nous sommes en camping, un terrain de camping.
15: Allô, Madame Ping?
14: Non, madame. Nous sommes en camping, un terrain de camping. Je loue pas les chambres.
15: C'est très bien.
14: Et nous sommes loin de la mer.
15: C'est ça qu'il nous faut.
14: Oui, mais vous voulez une chambre?
15: Oh non, on veut pas une chambre, bien sûr que non.
14: D'accord.
15: On en veut 2.
14: Aïe, aïe, aïe. 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
17: Hôtel de police, bonjour. Veuillez ne pas quitter dans quelques instants.
25: Bonjour.
6: Oui, bonjour monsieur. Je voudrais le service du délationnisme, s'il vous plaît.
25: Quel est le motif de votre appel, monsieur ?
6: Alors, je souhaite délationner un commerçant.
25: Délationner un commerçant ?
6: Voilà. Ah. Il donne des sacs en plastique à ses clients.
25: D'accord. Et c'est interdit ?
6: Bah oui.
25: Mais écoutez, monsieur, passez au commissariat, on va voir ce qu'on peut faire pour vous.
6: Et pour mon petit cadeau ?
25: Cadeau ? Quel petit cadeau, monsieur ?
6: Non, mais voyez ce que je veux dire, c'est-à-dire parce que...
25: Non, je vois pas du tout ce que vous voulez dire, monsieur.
6: Moi, je veux bien vous donner les photos, mais c'est donnant-donnant, vous comprenez ?
25: Et vous voulez quoi en contrepartie comme petit cadeau, monsieur ?
6: Au moins un petit billet, je veux dire un truc.
25: Écoutez, monsieur, là, vous verrez. Avec le collègue, il vous recevra.
6: Ah bah, est-ce que vous pouvez me passer le collègue, alors ?
25: Tout à fait.
6: Merci, monsieur.
26: Allô ?
6: Oui. Vous êtes le collègue ?
26: Oui, tout à fait.
6: Comme j'expliquais, c'était pour délationner un commerçant.
26: Il faudrait téléphoner au commissaire de façon qu'il vous envoie un équipage.
6: Mais un équipage, c'est un truc avec des chevaux, tout ça, non ?
26: Non, ça s'appelle un carrosse.
6: Mais alors, pourquoi vous voulez m'envoyer des policiers en carrosse ?
26: Non, maintenant. Ne quittez pas, je vous passe un collègue. J'ai pas bien compris. Attendez deux petites secondes.
6: Oui.
26: C'est pour toi. Je te le passe. Bah non, prends-le là.
13: Bonjour.
6: C'est un autre collègue encore là.
13: Oui, c'est pas du flagrant délit, monsieur, c'est contraventionnel.
6: Parce que moi, dans le sens où je l'ai pris en photo, c'est ce que j'expliquais.
13: Oui, non, mais ça sert à rien de garder la photo, étant donné que là, actuellement, c'est pas verbalisable.
6: Non, mais comme ça, quand ce sera verbalisable, hop, vous ressortez la photo et là.
13: Ah
6: vous...
13: non, la photo date d'avant.
6: Oui, non, mais ça, il le saura pas forcément, vous voyez.
13: Ah non, ça marche pas comme ça, monsieur. On va pas prendre une photo qui date de plusieurs mois et pour verbaliser quelqu'un en attendant que la loi passe. C'est illégal.
6: Non, mais moi, j'ai pas mis la date. Sur la photo, il y a pas
13: oui,
6: la
13: non,
6: date.
13: Non, mais c'est illégal, moi, je le sais, donc là, c'est un faux.
6: Bah, c'est une vraie photo, excusez-moi.
13: Oui, non, c'est une vraie photo, mais vous pouvez pas verbaliser voilà. Quelqu'un qui date. Donc voilà, monsieur, c'est tout.
6: Bah, c'est vous qui dites, ça, c'est
13: oui,
6: quand
13: non,
6: même.
13: Bah, sinon, je serai obligé d'ouvrir une procédure et c'est vous qui serez embêté.
6: Non, mais excusez-moi, mais alors je travaille pour vous.
13: Et non, c'est... vous travaillez pas pour nous, là. C'est être malhonnête, monsieur.
6: Ah, bah, j'ai passé une demi-heure devant le magasin pour avoir la photo.
13: Ouais, et... bah, donc c'est que vous avez rien d'autre à faire.
6: Ah, bah, merci.
13: Bah, oui, vous mettez devant un magasin pendant une demi-heure pour essayer de prendre en photo pour une infraction qui n'existe pas.
6: Non, mais disons si je prends 20% de la contravention et je vous laisse le reste.
13: Non, c'est pas la peine.
6: En 10%.
13: Non, mais c'est tout, monsieur. Je vous dis que c'est pas. Donc voilà.
26: Qu'est-ce que tu crois?
6: Je vous entends, hein, vous avez pas raccroché. Et on dit 5%.
16: Oui, allô, monsieur?
6: Oui,
16: ouais.
6: Bonjour.
16: Ouais, bien sûr. Et puis, moi, il y a ma mère qui vient, et puis elle me balance des gens, et elle touche un pourcentage sur les contraventions.
6: Ça me regarde pas. Hein,
16: mais non, mais n'importe quoi, monsieur, on touche pas de pourcentage sur les contraventions, ni vous, ni moi.
6: Non, mais évidemment, si vous faites passer toute la famille d'abord, moi,
16: non,
6: je...
16: Non, mais c'est une blague, monsieur. On donne pas d'argent, monsieur.
6: Bon, 5%?
16: Ouais, si vous voulez.
6: 5%, c'est bon?
16: 5%,
6: allez. Top là?
16: Bien sûr.
26: Oui, c'est des
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20: Allô, j'écoute.
0: Oui, bonjour madame.
20: Bonjour monsieur.
0: Je suis bien au domicile du docteur... Il est gastro quelque chose, je crois. Hein.
20: Ah oui, il est gastro quelque chose, comme vous
0: bon,
20: dites.
0: Je voudrais un rendez-vous, c'est possible. Il est là, non?
20: Non, il n'est pas là tout de suite, il sera là tout à l'heure. Alors le problème, monsieur, c'est que comme il s'en va demain pour une dizaine de jours...
0: Oh là là.
20: Et oui, c'est ça le problème. Écoutez, c'est comme vous voulez, monsieur. Je peux éventuellement encore de vous donner un rendez-vous entre deux personnes si vous tenez absolument à venir. Enfin, bon, je vous ai prévenu, monsieur, vous ne tomberez pas de haut si je vous dis que vous êtes adressé à un professeur et non pas à un gastro-entérologue de quartier.
0: C'est-à-dire, ça coûte combien?
20: C'est-à-dire, c'est la consultation est de 650.
0: Pardon?
20: 650.
0: C'est pas vrai.
20: Mais si, c'est vrai. Bien. Bon, je vous ai tout expliqué, monsieur.
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26: Allô?
6: Bonjour madame, je suis bien à l'épicerie.
26: Oui.
6: Monsieur Martin, établissement Martin Électricité, service des saisies informatistes.
26: Oui.
6: J'ai un petit souci à rapport à votre facture.
26: Pourquoi? Qu'est-ce qu'il y a?
6: Normalement, vous avez une régularification annuelle de 200 euros. Mais je me suis trompé, je vous ai sorti la somme en francs.
26: Ah ouais, ça, c'est sûr que ça va faire drôle, oui.
6: Et oui, parce qu'en plus, quand j'ai voulu corriger, je me suis replanté.
26: Oui.
6: Et j'ai converti en ancien franc.
26: Ah ouais.
6: Donc au final, j'ai pu remettre en euros, mais avec la somme toujours en ancien franc.
26: C'est-à-dire, j'ai à payer supplémentaire ou pas?
6: Oui et non. Vous la payez, mais ensuite on vous rembourse.
26: Combien c'est la somme?
6: Bah, c'est ce que je disais, ça vous fait le montant en ancien franc, mais en euros.
26: Le montant, il est quel montant? C'est quoi le montant?
6: Ah, alors, 200, ça fait 1300, 1300, ça fait 130. Ça fait 130 000 euros.
26: 130 000?
6: Voilà.
26: C'est pas une erreur de ma part, il faut que j'avance 130 000 euros, mais vous rêvez ou quoi?
6: Bah, ça m'arrange, parce que sinon, il faut que je refasse votre facture.
26: Non, mais c'est quoi ça? Je suis pas Mimimati, moi, hein.
6: Ah, bah, passez-la moi.
26: Bah, c'est moi qui vous dites, hein, ma comptable.
6: Bah, je sais pas, c'est vous me dites de voir avec Mimimati.
26: Je suis pas Mimimati. Mimimati, vous regardez la télé un peu, on claque des doigts, on a 130 000 euros.
6: Ah, bah, vous avez de la chance, parce que je peux vous dire que c'est pas le cas de tout le monde.
26: Moi, je claque pas des doigts et j'ai pas 130 000 euros, hein.
6: Bah, pardon, mais c'est ça où je dois refaire les papiers.
26: Mais vous vous débrouillez. Moi, j'en ai rien à branler en parlant poliment.
6: Ah, bah, heureusement que vous parlez poliment.
26: Ah, non, mais moi, j'attends EDF qui vient me couper le courant.
6: Ah, mais non, vu que vous payez, ils vont pas vous couper.
26: Mais non, je vous paye pas.
20: C'est
26: non, mais vous,
20: mais.
6: Ah, pardon, c'est monsieur Mathilde, j'entends derrière.
20: Non, mais vous vous rendez compte de ce que vous demandez?
6: Non, mais vous inquiétez pas, monsieur Mathilde, c'est remboursé après.
20: Le remboursement, on l'a quand? À Saint-Glingling, une fois qu'on a tout payé?
6: Mais non, ça commence dès le mois prochain, vous aurez une réduction de 10 euros chaque mois.
20: Mais non, mais.
2: 10 euros par mois?
6: Voilà, donc pour 130 000, ça veut dire que vous aurez tout récupéré au bout de 13 000 mois.
2: Ah non, mais vous la rectifiez, votre erreur, et puis c'est tout.
6: Bah, le problème, c'est que rectifier, ça veut dire reconnaître.
2: Mais vous allez la reconnaître, votre erreur, oui.
6: Bah non, parce que si je reconnais mon erreur au boulot, ils vont dire que c'est ma faute.
2: Bah moi, j'en ai rien à foutre. Hein.
6: Oh bon, merci.
2: Ah bah attendez, bah, je m'en fous. Faites l'erreur. Pourquoi ça sera à moi à payer?
6: Sinon, on peut mettre ça sur le dos de vos clients.
2: De quoi?
6: Vous dites que vos clients ont branché des appareils électriques chez vous et que c'est eux qui surconsomment.
2: Mais de quoi? Mais de à quelle heure les clients, ils se branchent pas chez nous?
6: Non, mais vous inventez, je sais pas. Vous dites qu'ils rechargent leur voiture électrique.
2: Mais pour avoir branché une voiture électrique, il faut avoir un truc électrique.
6: Bon, vous allez me dire que vous avez pas de truc électrique chez vous.
2: Pour brancher une voiture électrique, il faut avoir une borne.
6: Ah, d'accord.
2: Est-ce qu'on a ça chez nous, non?
6: Ok, donc ça, je peux vous en trouver une pas trop chère.
2: Mais n'importe quoi, mais vous vendez n'importe quoi, là.
6: Ah non, c'est pas moi qui vends, c'est mon beau-frère.
2: Ah non, mais vous allez reconnaître votre faute, c'est vous qui la reconnaissez. Moi, j'ai rien à voir avec ça.
6: Vous savez quoi? Si vous payez en liquide, j'arrondis à 100 000.
2: Ah mais non, mais on peut pas.
6: Bon, vous allez pas me dire que vous avez pas 100 000 balles en liquide qui traînent quelque part chez vous?
2: Bien sûr, ouais, sous le lit.
6: Eh ben voilà.
2: De quoi?
6: Eh ben voilà, problème réglé.
2: Ah bah attendez, mais vous plaisantez ou quoi?
6: Ah bah oui, complètement.
2: Ah oui. Là, vous êtes une blague, vous êtes vraiment une clown, vous. Hein.
6: Alors non, ça c'est mon beau-frère, le clown Martino.
2: C'est une caméra cachée, c'est pas possible. Hein.
6: Oh presque. Disons que c'est comme une caméra, mais sans les images.
2: Ah, la radio.
6: Bravo.
2: C'est quelle radio?
6: Bah une où on aime bien se marrer.
2: Oh putain.
6: Non.
2: Rire et chanson.
6: Mais oui, c'est ça.
2: Super.
6: Eh ben, je vous laisse tranquille et je vous souhaite une très bonne journée.
2: Merci.
6: Au revoir, monsieur.
2: Au revoir, madame.
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7: Allô?
11: Oui, allô?
7: Oui.
11: Bonjour, monsieur.
7: Bonjour.
11: C'est la menuiserie?
7: Oui.
11: Ah, bonjour. Je voudrais un renseignement, s'il vous plaît. Je voudrais savoir si vous était possible de prendre rendez-vous.
7: Oui, mais avec qui?
11: Avec moi.
7: Ah bon?
11: Oui.
7: Vous êtes d'où, là?
11: Alors, je suis au 3 rue des Rosiers, à Malensac.
7: 3 rue des Rosiers. Votre nom, c'est comment?
11: L'œuf dur.
7: Comment?
11: L'œuf dur.
7: L'œuf dur?
11: Oui.
7: Rue des Rosiers, c'est où, ça, déjà?
11: Vous voyez la mairie?
7: Oui.
11: Vous voyez l'église?
7: Oui.
11: C'est pas là.
7: Ah bon? J'ai demandé.
11: Oh, c'est pas la peine.
7: Comment?
11: C'est pas la peine.
7: Ah bon? C'était pour quoi faire?
11: Alors, je voudrais prendre rendez-vous.
7: Oui, d'accord, mais pourquoi?
11: Bah, pour qu'on se voit, monsieur.
7: Ah bon? Donnez-moi votre numéro, puis je vais vous redire quand je vais aller.
11: Oui.
7: Numéro de téléphone?
11: Oui, c'est le 12.
7: Le 12?
11: Oui.
7: Oh, c'est impossible.
11: Le 12, oui. Rue des Rosiers.
7: Vous m'avez dit le 3 tout à l'heure.
11: Non.
7: 3 rue des Rosiers, vous m'avez donné tout de suite, alors.
11: Oui, c'est ça, c'est le 3.
7: Votre numéro, c'est le 3?
11: Non, à Malétroit.
7: Quoi?
11: Le 12, à Malétroit.
7: Vous êtes à Malétroit?
11: Oui.
7: Ben vous me dites que vous êtes à Malensac?
11: Moi, pas du tout, monsieur. Vous entendez pas bien. À votre âge, c'est normal.
7: Oui, allô?
11: Allô?
7: Oui.
11: Il y a votre boîte aux lettres qui a coupé.
7: Quoi?
11: Il y a votre boîte aux lettres qui a coupé.
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21: Oui.
6: Bonjour monsieur, c'est bien le salon de coiffure?
21: Non, alors c'est pas monsieur, c'est madame.
6: Admettons, monsieur Martin à l'appareil, société Martin Télécom.
21: Oui.
6: Bonne nouvelle, on a basculé votre ligne sur notre système anti-démarchage téléphoniste abusif.
21: Ouais, ça les empêche pas de nous casser les burnes.
6: Ah bah maintenant, plus de brisage de testicules, comme vous dites, grâce à l'intelligence artificielle qui va filtrer vos appels. Vous en avez forcément entendu parler aux infos?
21: Non, du tout, je suis pas les infos, j'ai pas la télé, je suis anti-crise, je suis anti-gouvernement, donc j'écoute pas toutes les conneries moi. Non.
6: Ah bah alors je vous explique, quand quelqu'un vous appelle, il y a une intelligence artificielle qui va décrocher avant vous.
21: D'accord.
6: Et elle va voir si la personne qui vous téléphone utilise un mot fréquemment utilisé par les démarchistes téléphoneurs.
21: Ah bah gouvernement, énergie, aide...
6: Voilà, et puis aussi le mot rendez-vous.
21: Ouais.
6: Si quelqu'un utilise le mot rendez-vous, par exemple, hop, direct, il est classé indésirable et il est bloqué.
21: Ah ouais, bah alors attendez, parce que moi, si j'ai un client qui appelle et puis qui veut un rendez-vous, mon rendez-vous, il va sauter, quoi.
6: Ah oui, alors ça, je vous rassure, vous serez plus enquiquiné par des gugus qui vous demandent des rendez-vous.
21: C'est censé me rassurer, mes clients qui appellent pour prendre un rendez-vous, ils vont être bloqué, c'est censé m'assurer.
6: Ah bah vous serez peinard si quelqu'un vous appelle pour un rendez-vous, grâce à notre système, vous recevez même pas son appel.
21: Non bah attendez, moi si j'ai un client qui veut venir se faire coiffer.
6: Alors là, pas de problème, c'est juste ceux qui demandent des rendez-vous qui sont bloqués.
21: Bah attendez, vous appelez dans un salon de coiffure, c'est pour prendre rendez-vous, c'est pas pour venir bouffer avec moi. Je préfère encore avoir les conneries, je les envoie chier et puis on n'en parle plus, hein.
6: Non mais c'est juste qu'il faut pas dire rendez-vous. S'ils disent je sollicitationne une entrevue, par exemple.
21: Ah bah ouais, bah faut pas, bah du coup moi je vais plus avoir de client en fait qui va m'appeler parce qu'il va dire rendez-vous quoi.
6: Exactement, grâce au système d'intelligence artificielle développé exclusivement par Martin Télécom.
21: Ouais, bah c'est de la grosse merde alors. Parce que moi, ils appellent que pour ça, moi, dans mon salon. Hein.
6: Ah d'accord, vous avez que des appels intempestifs.
21: Bah c'est pas des intempestifs, mes clients qui appellent pour prendre rendez-vous chez moi, vous m'appelez pour me sortir qu'il y a une intelligence artificielle dans un salon de coiffure qui va refuser tous les mecs qui disent je veux un rendez-vous de vos conneries là.
6: Ah bah voilà, c'est ça, vous avez compris. Alors attendez, j'active le système.
21: Ah non, mais je m'en fous de votre truc actif ou pas actif. Moi, de toute façon, c'est moi, je veux pas de la merde là.
6: Système anti-abusisme Martin Télécom activé. Et voilà, c'est bon.
21: Ah non, mais moi, j'en ai rien à foutre, Martin Télécom. Moi, je suis pas chez Martin Télécom. Donc maintenant, vous m'emmerdez autant que ceux qui me démarchent.
6: Peut-être, mais pour le moment, moi, je vous ai rien vendu.
21: D'accord, vous êtes aussi sûr que les autres parce que les autres, au moins.
6: Oui, je sais, les autres en plus, ils vous demandent des rendez-vous.
21: Arrêtez de me casser les couilles.
6: Ah bah donc c'est monsieur, c'est bien ce que je disais.
21: Je vais chez les flics et je porte plainte.
6: Bah pardon, vous me dites que vous avez des parties intimes.
1: Oui, allô.
6: Et maintenant c'est madame. Bonjour, monsieur Martin, Martin Télécom.
1: Eh, vous arrêtez ça tout de suite. Nous, on vous a rien demandé. Vous m'enlevez ça.
6: Alors justement, je peux annuler, mais dans ce cas, évidemment, l'annulage est payant.
1: Non, non, je paierai pas. Vous me l'enlevez.
6: Alors si je vous laisse le système, c'est gratuit, oui, pas de souci.
1: Non, non, vous l'enlevez.
6: Là, vous me demandez une presta supplémentaire, donc forcément.
1: Non, non, non, non.
6: Ah si.
1: Moi, j'ai rien demandé.
6: Pardon, madame, mais votre collègue.
1: Non, déjà, je suis un monsieur, moi.
6: Bah non, le monsieur, c'était celui d'avant.
1: Ouais, rire et chanson.
6: Comment ça, rire et chanson?
1: Ouais, l'appel trop con de monsieur Martin.
6: Mais tout à fait. Bienvenue, madame.
1: Oh putain, ah, vous êtes bon.
6: Merci, et ben vous rassurez madame.
1: Non, je vais rassurer monsieur.
6: Ah bah je le savais depuis le début que c'était un bonhomme.
1: Ouais.
6: Au revoir madame.
1: Au revoir madame.
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8: Oui, la gare de Monaco.
10: Allô?
8: Oui.
10: Oui, bonjour monsieur,
8: bonjour.
10: C'est la gare de Monaco.
8: Oui.
10: Oui, je voudrais le bureau des appels en gare.
8: Des appels en gare, oui, c'est ici.
10: Ah, très bien. Bonjour, monsieur.
8: Bonjour.
10: La DST, l'appareil, Division de surveillance du territoire.

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3: Bonjour monsieur.
4: Vous me faites dire des grossièretés là au micro là. Non mais ça va pas.
3: Oui, c'est un DST à l'appareil.
4: Oui, oui, en gare de Monaco, on fait pas des trucs pareils, hein.
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5: Bonjour.
6: Bonjour madame, c'est bien la cordonnerie ?
5: C'est monsieur, mais c'est une cordonnerie, effectivement.
6: Admettons.
5: Oui ?
6: Monsieur Martin, à l'appareil, j'ai des papiers de ma banque à vous déposer.
5: Des papiers de la banque ? Je peux savoir c'est quoi la raison ?
6: Bien sûr, c'est quoi la raison que j'ai ouvert un livret A au Martinland il y a quelque temps, mais vu qu'il relance les contrôles de fiscalitude, je l'ai fait mettre à votre nom.
5: Mais pourquoi votre livret est passé à mon nom ? C'est improbable cette histoire.
6: Bah, c'est-à-dire que j'ai déjà eu quelques petits soucis rapport à une affaire avec le fisc, donc je préfère mettre mon livret étranger à votre nom.
5: Mais j'en ai rien à faire, mais c'est quoi le rapport ? Enfin, vous me parlez de livret, d'affaires bancaires, moi qu'est-ce que j'ai à voir avec ça ? Moi je répare des chaussures, c'est quoi votre délire là ?
6: Justement, on se connaît pas, donc jamais on pourra remonter jusqu'à moi.
5: Mais à quel moment vous arrivez, vous mettez un compte ? Là, si vous venez ici avec vos papiers, la police est à côté, moi je les connais très bien, donc ils viendront. Hein.
6: Alors, je vous cache pas que ce serait mieux d'éviter, parce que c'est un coup à ce qu'on se fasse balancer tous les deux, ça.
5: Non mais vous faites quoi là, monsieur, là ? Vous avez complètement pété un plomb, là. C'est quoi votre histoire de transfert de banque, de machin ?
6: Bah, officiellement, on dira que c'est vous qui...
5: Mais officiellement, on dira quoi ? Je ne vous connais pas, qu'est-ce que vous me faites, là ? Vous avez complètement craqué.
6: Eh, vous savez quoi ? Si ça vous arrange, on fait un papier.
5: Mais d'où on ferait un papier ? Pourquoi on ferait ça ?
6: Bah, pour attestifier.
5: Pourquoi, pardon ?
6: Pour attestifier.
5: Pour un pesticier.
6: Non, attestifier. Quand on attestifie, c'est pour dire qu'on est d'accord.
5: Mais à quel moment j'aurais envie d'attestifier ? En plus, c'est même pas français, mais apprenez le français déjà.
6: Non, mais vous inquiétez pas, je vous la rédactionne, votre déclaration.
5: Je vous la rédactionne en plus. Ouais, sans déconner, je vous la rédige. Apprends le français, mec. Là, ça devient vraiment comique. Là.
6: Merci, mais moi, j'essaie juste de trouver un accordage. Bah, un accordage, quand on est d'accord.
5: Mais vous êtes un peu...
7: Ah non, mais qu'est-ce que c'est cette histoire-là ?
6: Ah, bonjour monsieur.
7: C'est encore une arnaque, ça.
6: Pardon, mais votre collègue comprend rien. Moi, je vous fais les papiers.
7: Et vous faites ça sans me prévenir ? Non, mais ça va pas à la tête, non ?
6: Non, mais c'est pour vous simplifier les démarches.
7: Ah non, je ne veux pas de ça.
6: Allez, on dit que c'est oui et on en parle plus.
7: Non, je vous dis non.
6: Vous me dites non, mais...
7: Rien du tout.
6: Ah, moi j'entends un non qui veut dire oui.
7: Non.
6: Parce que moi, ça m'arrangerait que ce soit oui.
7: Ah ben moi, ça m'arrangerait que ce soit non.
6: Bon, bah on met oui cette fois-ci et puis on mettra non la prochaine fois.
7: Non.
6: Oh, si.
7: Ah non.
6: Oh, si.
7: Ah non.
6: Mais si.
7: Non. Non et non.
6: Non et si.
7: Non mais ça suffit, écoutez.
6: Bon, je coche oui.
7: Non.
6: Ah oui, mais sinon faut que je coche non.
7: Non, vous ne cochez rien du tout.
6: Ah si, je suis obligé de cocher.
7: Non, vous n'êtes pas obligé de cocher, ça suffit.
6: Si, parce que s'il n'y a pas cochage, le dossier n'est pas validé.
7: Eh ben ça valide pas le dossier, j'ai pas de...
6: Sauf si je le valide moi-même, dans ce cas...
7: Non, je ne veux pas.
6: Ah oui, mais après il ne faut pas s'étonner si on ne peut pas vous faire les papiers.
7: Mais qu'est-ce que vous faites là ? Qu'est-ce que c'est ces papiers que vous me dites là ? À quelle banque vous avez mis ça ?
6: Bah, à la banque du Martinland, évidemment.
7: Martinland, j'ai jamais entendu parler de ça.
6: Moi aussi, le Martinland, vous savez, c'est là où on planque de l'argent pour pas déclarer aux impôts.
7: Ah bah bien sûr, et vous appelez pas ça une arnaque ? Non mais,
6: justement, je suis actuellement à la banque du Martinland.
7: Oui, bah moi je suis pas à la banque du Martinland et je ne veux pas.
6: Eh ben venez, on vous attend.
7: Non, je ne veux pas.
6: Oh là là là là là là, oui mais là...
7: Là, rien du tout.
6: Bah là, si, à la limite, vous prenez un taxi, vous lui dites de vous déposer à la banque.
7: Non mais la banque est où ?
6: La banque du Martinland, bah c'est au Martinland. Hein.
7: Et c'est où ça ?
6: C'est à la frontière entre la Pologne et la Norvège.
7: Non mais la Pologne et la Norvège, non mais moi je suis en France moi.
6: Oui, c'est pour ça que je recommande le taxi, parce qu'à pied ça va vous faire une trotte.
7: Non mais ça va pas la tête. Hein.
6: En plus vous verrez, le Martinland est un charmant petit étang cette saison.
7: Oui ben moi le petit étang il vous dit merde.
8: Autoroute information, bonjour.
9: Bonjour madame.
8: Ah bah tiens. Vous ne quittez pas un instant.
9: Bah non. Ça fait du bruit par où ça passe, ça, dis donc.
8: Allô ?
9: Oui, ben, ça fait du bruit chez vous.
8: Oui.
9: Hey. Bonjour, madame.
8: Bonjour, monsieur.
9: Monsieur Ledoux à l'appareil.
8: Oui.
9: Vous êtes bien le centre d'information sur les autoroutes ?
8: Oui, monsieur.
9: Bien, je pars en vacances en Espagne, là.
8: Oui.
9: Avec ma femme, mon petit-neveu Georges et mon chien.
8: Oui.
9: Voilà. Ben oui, mais alors, le problème, on a un problème, on est en train de charger la voiture et tout. Enfin, on a déjà fait quelques kilomètres, mais on est en train de changer les valises de place, parce qu'avec le Kléber, les valises, elles n'ont plus de place dans le coffre, vous voyez ?
8: Ah oui, d'accord.
9: Alors, donc, on a des problèmes, quoi, évidemment. Alors, on voudrait savoir s'il y avait une forêt sur le bord de la route qui mène en Espagne.
8: Une forêt, hein ?
9: Oui.
8: À quel niveau ?
9: Oh ben, pas trop loin, quoi. C'est parce que ma femme n'arrive pas à dormir avec le clébard qui aboie tout le temps parce qu'il étouffe dans le coffre, quoi.
8: Ouais.
9: Alors, on se disait qu'on pouvait peut-être... Enfin, juste pendant un mois, quoi. Laisser le chien, dans la forêt, au bord de la route, pour qu'on puisse le reprendre après, vous voyez, quoi.
8: Ah non, mais si vous n'allez pas abandonner votre chien pendant un mois...
9: 3 semaines et demie.
8: 3 semaines et demie.

0: la forêt, vous voulez abandonner votre chien?
1: Non, pas abandonner. C'est-à-dire qu'on pensait que, vous voyez, en plus, les forêts dans le sud de la France, c'est dangereux.
0: Oui.
1: En été, il y a des incendies de forêt.
0: Oui.
1: Alors justement, nous, le petit chien, il pourrait peut-être vous aider dans la lutte contre les incendies de forêt, parce qu'il passe son temps à pisser sur les arbres. Vous voyez?
0: Mais comment il va vivre pendant 3 semaines?
1: Mais il peut surveiller les arbres, il peut protéger les champignons, quoi.
0: Mais non, mais vous pouvez pas faire ça.
1: Mais bon, on rentrera au bout de 3 semaines, alors. Vous savez, les chiens, ils font ami-ami avec les écureuils, ils ont chacun une truffe, ils se frottent la truffe, ils aiment bien ça, les chiens. Les écureuils, ils leur apportent des glands.
0: Les écureuils, ils leur apportent des glands aux chiens?
1: Ah bah bien sûr, madame.
0: Mais c'est pas possible, monsieur, ses amis les écureuils, ils vont pas le nourrir.
1: Si.
0: Ils vont pas le nourrir assez, c'est pas avec des glands qu'il va se nourrir.
1: Mais si, le chien, ça mange n'importe quoi.
0: Mais non, dans une SPA, à la SPA, il va être nourri normalement.
1: Mais nous, on l'a entraîné à bouffer des glands depuis 3 semaines, et ben il se porte bien.
0: Votre chien, il va pas rester pendant 3 semaines au même endroit. Hein.
1: Mais on va l'attacher à l'arbre.
0: Ah bah oui, bah c'est très malin. Hein. Mais il va être malheureux, le chien va pas pouvoir bouger, vous rendez pas compte.
1: Mais il aime bien pas bouger, c'est un feignant, c'est un gros feignant, ce chien-là. Je vous dis, il fait rien.
2: Allô?
1: Oui.
2: Mais monsieur, excusez-moi, mais vous êtes sûr que vous êtes très normal?
1: Madame, je vous...
2: Non, mais je me permets de vous demander ça, monsieur, parce que là, vraiment, d'abord, est-ce que vous savez où vous êtes ici?
1: Je pense que je suis chez des gens sympathiques.
2: C'est-à-dire?
1: Honnête, plaisant, que j'aurais bien aimé rencontrer dans ma vie, avec qui j'aurais aimé me lier d'amitié, pourquoi pas?
2: Non, mais monsieur, vous vous rendez compte de ce que vous dites? Est-ce que vous avez déjà vu, je sais pas qui vous êtes, qu'est-ce que vous faites dans la vie, monsieur?
1: Monsieur Bernard Ledoux, retraité des PTT.
2: Je suis bien heureuse de le savoir. Alors, dans les PTT, on est comme ça?
1: Comment ça, on est comme ça?
2: Écoutez, monsieur, vous avez pris un chien. Moi, je sais pas, j'ai 4 chiens, monsieur. Et croyez-moi, je pars aussi en vacances, quand ça m'arrive de temps en temps. Et je laisse pas mes chiens au bord d'une forêt, hein.
1: Mais je veux pas les laisser au bord de la forêt.
2: Non, vous voulez l'attacher à un arbre, alors c'est encore pire.
1: Mais oui, mais je veux pas le laisser au bord de la forêt. S'il faut le mettre au milieu de la forêt, je l'attache au milieu de la forêt.
2: Non, mais enfin, monsieur, mais il mangera comment, votre chien? Vous rêvez ou quoi?
1: J'ai expliqué à la dame que les écureuils leur apportent des glands.
2: Non, mais vous plaisantez, mais un chien, ça mange des glands. Moi, mes chiens, ils mangent de la viande, monsieur.
1: Moi, ça fait 3 semaines qu'on entraîne. Mon chien a bouffé des glands.
2: Vous l'entraînez à manger des glands. Vous en mangez, vous, des glands?
1: Et j'ai essayé.
2: Oui, et c'est bon?
1: Ben écoutez, à mon avis, c'est bon pour le chien.
2: Ah, c'est bon pour le chien, ça, bien sûr. Mais pourquoi pas? C'est peut-être bon pour les écureuils, mais ça m'étonnerait que ce soit bon pour un chien. Monsieur.
1: Eh ben, il en bouffe. Hein.
2: Il en bouffe.
1: Eh ben, d'ailleurs, on a déjà une cargaison. En plus, le temps que... Mais oui, parce qu'on a pensé à tout. Le temps que les écureuils fassent ami-ami avec lui, on va lui mettre un petit panier à côté de sa laisse, puisqu'on va le mettre avec la laisse à l'arbre.
2: C'est ça, oui.
1: Alors, vous êtes un ami des chiens?
2: Oui, monsieur, oui.
1: Alors, à quel arbre croyez-vous qui sera le mieux? Un sapin, un hêtre ou un bouleau?
2: Non, mais monsieur, est-ce que vous plaisantez là où...
1: On part dans une demi-heure, madame.
2: On part dans une demi-heure. Bon, mais écoutez-moi, d'abord, premièrement, si vous avez un problème, c'est à la SPA qu'il faut vous adresser, à la Société Protectrice des Animaux, et non pas à un service autoroute.
1: Mais ils n'en veulent pas de mon chien, la SPA.
2: Comment ça, ils n'en veulent pas de votre chien? Ça m'étonne, à la SPA, on accepte les chiens.
1: Non, la dame m'a dit qu'ils n'en voulaient pas.
2: Et pour quelle raison?
1: Parce que c'est un éjaculateur précoce.
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5: Bonjour.
6: Bonjour monsieur, c'est bien le bar PMU?
5: Oui, c'est ça.
6: Monsieur Martin, à l'appareil?
5: Oui.
6: J'ai fait un loto chez vous l'autre jour.
5: Ouais.
6: Mais comment on fait pour encaisser les gains quand on joue sans ticket?
5: Vous avez pas de ticket?
6: Bah non, rapport à la nouvelle loi, il faut plus prendre les tickets.
5: Mais bien sûr que si.
6: Ah non, ils ont dit aux actualités que les tickets, il fallait plus les imprimer.
5: Mais bien sûr que si. Vous faites un loto, un canot, un euro-million, on n'a pas le choix que de lui donner son ticket.
6: Oui, mais maintenant on choisit si on le prend ou si on le prend pas.
5: Mais non, on n'a pas le choix.
7: Oui, les tickets de caisse, pas les tickets de loto.
6: Oula, allô?
5: Oui.
6: Ah bah il y a une double voix.
7: Oui.
6: Ah, c'est une autre dame.
7: Si vous faites un loto, vous avez automatiquement votre ticket.
6: Alors bonjour, mais non.
7: Automatiquement, quand vous faites un loto.
6: Oui, automatiquement.
7: On vous donne le récépissé, automatiquement.
6: D'accord, mais ça je le prends pas.
7: Bah si.
6: Mais non, c'est interdit.
7: Non, attendez. Si vous prenez pas votre récépissé de loto, automatiquement on vous le donnera.
6: Bah aussi bien, automatiquement cette fois-ci, vous me l'avez automatiquement pas donné.
7: Automatiquement ils vous l'ont donné parce que cette personne, ce récépissé là.
6: Oui.
7: Voilà, donc quand on donc il va sortir automatiquement, il va vous être demandé pour toucher vos gains.
6: Mais ça, c'est automatiquement.
7: Automatiquement, vous passez vos tickets, on vous donne vos tickets.
6: Mais automatiquement.
7: Mais automatiquement.
6: Ok, mais après, je peux jeter le petit récépissé.
7: Eh ben non, pas le petit récépissé.
6: C'est pas grave, je vais repasser et vous me réimprimentez le petit récépissé.
7: Eh ben si vous l'avez pas, moi je vais pas vous le réimprimer. Comment vous voulez que je le fasse?
6: Bah, mes numéros, ils sont enregistrés dans l'ordinateur du loto.
7: Ah non, attention, ça envoyé directement sur un gros ordinateur où c'est géré à la Française des Jeux à Vitrolles, d'accord?
6: Eh ben ce gros ordinateur, vous fouillez dedans et vous allez forcément retrouver mon ticket.
7: Mais je ne peux pas.
6: Bah, vous êtes obligé.
7: Non.
6: Ah si, si le client demande son ticket, vous êtes obligé de me l'imprimenter.
7: On ne peut pas.
6: Ah oui, donc refus d'imprimantage, super.
7: Mais alors, vous êtes bête ou vous êtes pas bête?
6: Oh, alors ça, vous dire en deux secondes.
7: Mais vous êtes vraiment idiot, y a rien à faire, vous êtes vraiment un idiot.
6: Vous savez quoi, je passe, vous me remboursez, on en parle plus.
7: Non, mais je ne vous rembourse rien du tout.
6: À part mon ticket.
7: Non, mais vous...
4: Oui, allô?
6: Ah, bah, bonjour madame.
4: Et vous avez fait quand le jeu?
6: Ouf, je sais pas, il y a peut-être 15 jours.
4: FDJ, vous faites votre ticket, vous prenez votre ticket, vous partez avec, vous faites valider. Maintenant, vous voulez que je réimprime d'un jeu d'il y a 15 jours?
6: Oui, sinon vous me réimprimentez la feuille de jeu.
4: Vous faites un jeu, vous prenez pas votre ticket, vous voulez que je réimprime. C'est un ticket gagnant de quoi?
6: C'est un loto. Donc ce qu'on va faire, c'est que je vais rejouer les mêmes numéros.
4: Mais j'ai pas la main, je peux pas refaire le jeu, moi, c'est pas possible.
6: Non, moi je refais le jeu, vous changez juste la date.
4: Mais vous pouvez pas, si vous le faites aujourd'hui, c'est un jeu d'aujourd'hui, c'est pas le jeu d'il y a 15 jours. Ça sort automatiquement de la machine.
6: Oui, mais si après, automatiquement, on raye et on change la date.
4: Mais je peux pas changer la date, c'est imprimé directement avec la machine. Je peux pas vous mettre un coup de crayon dessus, moi. J'ai pas la main dessus, monsieur, c'est pas un ordinateur comme chez vous, vous changez les dates.
6: Dans ce cas, on fait croire à la machine qu'on est il y a 15 jours.
4: C'est lunaire, votre truc, là. Vous pouvez pas changer les dates, qu'est-ce que vous racontez?
6: Mais si, on va carrément, nous, revenir 2 semaines en arrière.
4: Mais vous parlez de quoi, là?
6: Je vous parle d'un voyage spatio-temporaliste, tout simplement.
4: Mais vous êtes pas en train de m'essayer de m'arnaquer la gueule, là?
6: Ah, pas du tout. Nous allons revenir dans le passé grâce à cette liaison téléphoniste.
4: Mais vous
6: ah non, mais ne bougez pas, c'est parti.
4: Allez, au revoir, monsieur, parce que là, j'ai du boulot.
6: Allô, bonjour, madame. Monsieur Martin, à l'appareil, c'est bien le PMU?
4: Qu'est-ce que vous racontez?
6: Oh, vous avez vu? On vient de remonter 3 minutes dans le temps.
4: Hein?
6: Eh non, mais c'est déjà pas mal.
4: Allez, arrêtez de me saouler.
6: Ah, parce qu'on peut même plus saouler les gens dans les bars.
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9: Allô?
10: Oui, bonjour, madame Chézy.
9: Ah oui.
10: Dites-moi, vous habitez bien à Péchali, vous?
9: C'est ça, oui.
10: Vous avez un jardin ou pas?
9: Oui.
10: D'accord, donc vous êtes concerné. Écoutez, on a un petit souci avec un monsieur Lamolle, je ne sais pas si vous le connaissez, qui habite à 10 kilomètres, là.
9: Moi, je ne le connais pas, non, précisément, mais peut-être mon mari.
10: Bon, il s'est endormi sur son tracteur laboureur, là.
9: Oui.
10: Et il traverse tous les villages, il est en route vers chez vous, il doit arriver dans quelques minutes. Et il s'est endormi au volant.
9: Ah bon?
10: Voilà, on vient de nous appeler. Ce qui fait qu'il traverse tous les jardins et qu'il laboure tous les jardins, il les traverse, il est en train de foutre en l'air tous les potagers, tout ce qui reste des jardins.
9: Ah bon?
10: Voilà, donc ce qu'on fait, c'est qu'on a mis sur place donc un standard avec 40 lignes pour vous. Alors, il faut que vous essayiez de le réveiller avec le téléphone parce que nous, on n'arrive pas, on a l'hélicoptère qui est au-dessus, mais l'hélicoptère empêche qu'il entende, vous voyez le...
9: Ah bon?
10: Voilà, donc ce qu'on va faire, on va vous faire basculer votre ligne. Et vous avez quelque chose qui pourrait faire du bruit au téléphone, non?
9: Je vois pas.
10: Qu'est-ce que vous auriez qui vous avec quoi vous pourriez faire du bruit là?
9: Je sais pas, moi, une marmite ou.
10: Oui, voilà, c'est ça. Prenez quelque chose comme ça avec une cuillère en bois.
9: Oui.
10: Hein, ne raccrochez surtout pas, je vais vous faire basculer la ligne pour que vous l'ayez au téléphone. Donc, il va pas vous entendre au début, mais il faut que vous tapiez de très fort pour qu'il puisse vous écouter. Donc, chez vous, il y a monsieur Boissy.
9: Oui.
10: Le Norvan, le Nord-Roc, tout ça.
9: Oui.
10: Bon, ils sont tous concernés. Tout le monde est là, en ligne avec vous. Il faut absolument l'empêcher. Sinon, il va foutre en l'air tous les jardins du coin. Hein.
9: D'accord.
10: Alors, attention, vous êtes prête?
9: J'attrape.
10: Allô? D'accord, ok. Bah, faites signe à monsieur. Ouais, tout le monde se met. D'accord, tout le monde est en place.
9: Je
10: merci.
9: Je suis prête.
10: Ok. Allô?
9: Oui.
10: Oui, vous m'entendez?
9: Oui.
10: Alors, attention, faites basculer votre ligne, madame. Attention, prête?
9: Oui.

0: Monsieur ? Allô ? Réveillez-vous ! Réveillez-vous ! Réveillez-vous ! Réveillez-vous ! Réveillez-vous ! Réveillez-vous !
1: Allô ?
0: Allô ? Bonjour, monsieur.
1: Ah, mon Dieu.
0: Vous êtes réveillé ?
1: Oh, qu'est-ce que c'est que ce boucan, là ?
0: Vous êtes endormi sur votre tracteur. Il paraît que vous traversez tous les champs.
1: Il y a 40 personnes là qui m'appellent en même temps.
0: Mais, oui, c'est pour vous réveiller.
1: Mais vous êtes tous complètement fous, quoi. Vous savez où vous êtes, là ?
0: Non.
1: Vous êtes à l'hôpital, là.
0: Ah bon ?
1: Je suis en réanimation.
0: Mais non, c'est parce que... Je ne sais pas, monsieur.
1: Oui.
0: Il m'a dit que c'était votre, que vous étiez endormi sur votre tracteur. Alors moi, je dis, faut le réveiller, ce brave homme qui va traverser tous les champs, là.
1: Mais non, je me suis fait opérer ce matin de la prostate.
0: Ah, excusez-nous, hein, monsieur. De vous avoir dérangé. 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
2: Bonjour.
3: Bonjour, monsieur.
2: Non, c'est madame.
3: Ah non, c'est monsieur à l'appareil, hein.
2: Oui, vous me dites bonjour, monsieur, je suis une madame.
3: Oui, admettons.
2: Oui, donc bonjour, monsieur.
3: Si vous voulez.
2: Oui, bon.
3: Je suis bien chez le poissonniste.
2: Oui.
3: On a acheté chez vous un médaillon.
2: Un médaillon de quoi ?
3: Normalement, un médaillon, c'est un petit bijou circulaire, vous voyez ?
2: Non, mais...
3: Et alors, moi, c'est du poisson, le truc que vous m'avez vendu ?
2: Non, mais attendez. Vous rentrez dans une poissonnerie, monsieur, pour acheter un bijou.
3: Voilà.
2: Quand vous rentrez dans une boucherie, vous achetez une baguette.
3: Alors là, vous n'avez rien compris. Oh là là, excusez-moi, mais vous mélangez tout.
2: Non,
3: hein.
2: Non, mais attendez.
3: Vous avez essayé de me vendre une baguette ?
2: Non, j'ai pas essayé de vous vendre une baguette. Attendez, bougez pas. Je vais vous passer mon mari.
4: Quoi ?
2: Pas de bijoux ? Je n'en vends pas de bijoux, moi. Médaillon.
3: Allô ?
4: Ouais.
3: Ah, bah c'est madame.
4: Ouais, de quoi ? Vous avez pris du poisson ? Qu'est-ce qu'il y a ? La différence, elle est où ? Qu'est-ce qu'il y a eu ?
3: Bah, ce qu'il y a eu, c'est que moi je demande un médaillon et qu'est-ce qu'on me donne ? On m'a donné un morceau de poisson.
4: Bah, un médaillon ou un morceau de poisson, c'est pareil. Je suis poissonnier, je suis pas bijoutier. Vous y êtes plus, là.
3: Comment ça, j'y suis pas ? Bah, si, j'y suis chez moi, là.
4: Oh, non, vous y êtes plus, là, monsieur.
3: Bah, je vous dis que si. J'y suis au téléphone, même.
4: C'est quoi ça ? Je suis pas bijoutier, je suis poissonnier.
3: Alors, pourquoi vous m'avez vendu un médaillon ?
4: Bah, non, qu'est-ce que vous racontez, là ? Vous racontez des conneries, là.
3: Ah, bah, tiens, ah, bah, moi je vais vous le rapporter parce que j'ai gardé, heureusement, j'ai gardé le ticket.
4: Ah, bah, c'est pas la peine de venir ici.
3: J'ai gardé le morceau de poisson. Il y en a pour 3700 euros.
4: 3700 euros ? Un morceau de poisson ? Eh, c'est quoi ? Vous nous dites que vous avez un ticket, il y en a pour 3700 euros.
3: Oui, bah c'est moi qui l'ai fait le ticket, parce que c'est ce que j'ai estimé sur la valeur du médaillon que je voulais offrir à ma femme.
4: Mais qu'est-ce que je veux ?
3: Ah bah vous allez me le rembourser quand même.
4: Bah non, bah quoi ? Donc vous y êtes plus là ?
3: Ah si, j'y suis au téléphone avec vous, en train de vous expliquer.
4: Aïe aïe aïe, n'importe quoi là.
3: Allô ? Oui, allô ?
5: C'est quoi ce truc-là ? Médaillon, non mais hé, t'avais bien vu que c'est du poisson ?
3: Ah bah j'ai vu en rentrant, en ouvrant le paquet, j'ai vu que c'était un médaillon en poisson.
5: Non mais hé, c'est carré ou quoi là ? Bah allez chez l'ophtalmo, je vous conseille.
3: Alors déjà on dit ophtalmiste ?
5: C'est quoi ce bazar là ? Vous êtes carrément taré. Si vous ne savez pas reconnaître un poisson et un bijou, excusez-moi, vous avez un sacré problème.
3: Bah, c'est-à-dire que sur le coup, j'ai eu un doute, et c'est quand ma femme l'a mis autour du cou que je me suis rendu compte que effectivement.
5: Bah alors, ça va pas la tête.
3: Moi, je vais venir dans ce cas parce qu'il faut quand même me rembourser.
5: Oui, c'est ça. Bah, certainement pas. Non, mais vous êtes parti, là. Non, mais vous êtes carrément à la masse, là.
6: Oui, allô ?
3: Ah, ça, c'est le monsieur de tout à l'heure.
6: Venez, quand vous arrivez, on appelle la gendarmerie.
3: Ah, bah, moi, je vais vous les passer, les gendarmes, si c'est ça, je peux les appeler, là.
6: Parce que vous croyez que j'ai peur ?
3: Ah, bah oui, je crois que vous avez peur de parler aux gendarmes.
6: Oh, bah, alors, j'attends le gendarme.
3: Alors, je connecte.
6: Mais oui, monsieur. Passez-moi le gendarme. Allez. Mais, comme si vous transférez, parce que vous croyez que les gendarmes vont accepter d'être transférés.
3: Allô ?
6: Oui ?
3: Gendarme historique, bonjour.
6: Ah, c'est le gendarme. Bon.
3: Oui, bonjour, monsieur.
6: Non, je suis une madame, moi. Bonjour, monsieur, vous me dites. Moi, je suis madame.
3: Ah, bah alors, moi, on m'a dit qu'on me passait un monsieur, hein.
6: Oula, monsieur, vous êtes à la poissonnerie.
3: Vous vendez des bijoux ?
6: Ah non, je vends pas de bijoux.
3: Brigadier Martin, je dirige le service des faux bijoux maritimes.
6: Bon, des faux bijoux maritimes ?
3: Absolument.
6: Non, mais vous foutez de ma gueule, monsieur.
3: C'est pas impossible.
6: Bien sûr.
7: Allô ?
8: Oui, bonjour madame, c'est l'université ?
7: Oui.
8: D'accord, bon, l'inspecteur de la place des renseignements généraux à l'appareil.
7: Oui.
8: On vient d'apprendre dans un rapport que les lycéens voulaient vous prendre cet après-midi.
7: Ah.
8: Par derrière.
7: Ah.
8: Ouais, ainsi que la Sorbonne.
7: D'accord.
8: Donc ils vont être à environ, d'après nos chiffres, 150 000. Et ça, c'est les chiffres de la préfecture.
7: Oui.
8: Alors on sait qu'ils veulent vous prendre par derrière, hein ?
7: Oui.
8: 150 000, ça fait quand même beaucoup.
7: Oui.
8: C'est énorme.
7: Non, bah oui, surtout qu'il y en a déjà du monde à l'intérieur.
8: Ah bon ? Combien ?
7: Je sais pas, les chiffres exacts, je ne sais pas.
8: Eh ben, ça va faire mal.
7: En plus, oui.
8: Mais écoutez, madame, je vous souhaite une bonne journée.
7: Oui, ben merci.
8: Je crois qu'elle va pas être mauvaise.
7: Oui, je crois aussi. Je vous remercie.
8: Et puis, je vous souhaite bien du courage, parce que 150 000...
7: Bah oui, on va essayer d'assurer.
8: Bah, je vous remercie.
7: De rien.
8: Au revoir, madame. Monsieur. 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
9: 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Oui.
3: Bonjour, monsieur. C'est bien la station-service ?
9: Oui.
3: Je voulais savoir si je pouvais passer cet après-midi pour vous rapporter l'essence, en fait, que j'ai pris. Finalement, j'ai changé d'avis, j'en veux plus.
9: Vous apportez de l'essence ? Mais vous avez pris de l'essence dans quoi ?
3: Dans ma voiture. J'ai fait un plein de gasoil, en fait, ce matin.
9: Mais ça, on va pas enlever le gasoil qu'on a mis dans la voiture ce matin. Faut pas y compter, hein.
3: J'ai entendu aux infos que le fuel domestique, c'était beaucoup moins cher.
9: Vous n'avez pas le droit de rouler avec du fuel, voyons.
3: Ça, c'est vous qui le dites.
9: Je suis dans la partie depuis plus de 50 ans. Ça allait pas m'apprendre mon métier, non ?
3: Peut-être que le fuel n'existait pas encore à votre époque, je ne sais pas.
9: Moi, mais arrêtez.
3: Mais alors, j'ai mon beau-frère qui est à côté.
9: Mais votre beau-frère, il sait très bien qu'on n'a pas le droit de mettre du fioul dans des voitures, quand même.
3: Ah bah attendez, je vais lui demander.
9: Bah oui.
3: Martha,
9: vous lui demandez.
3: Est-ce qu'on a le droit de mettre du fioul dans les voitures ? Oui, on a le droit.
9: Bien sûr que non. Qu'est-ce que c'est que cette salade-là ?
3: Non mais vous avez vos cuves, là, vous... Hop, on met le tuyau d'un côté dans...
9: Ça va pas, non. C'est complètement débile, votre histoire, là. N'importe quel pompiste ne vous reprendra pas.
3: Alors, excusez-moi, mais moi, j'ai mon beau-frère. Lui, il est pompeur, aussi.
9: Il est pompiste. Et il a qu'à vous le reprendre.
3: Ah bah non, parce que s'il lui dit que c'est pas un gasoil de contrebande que vous avez ou je ne sais quoi...
9: Bah, c'est ça, alors qu'on représente une marque. Non, mais oh, ça va pas, non. Vous faites-le analyser, notre gasoil. Hein.
3: Non, mais je ne sais pas s'il est coupé à...
9: Et à quoi ?
3: Peut-être que vous mettez du fioul dedans.
9: Non, mais ça va chez vous, oui.
3: Bon, bah écoutez, passez-moi le responsable.
9: Ah bah oui, mais il va pas vous le reprendre. Et puis c'est tout. Oh.
10: Oui, bonjour.
3: Oui, bonjour, madame. Comme j'explique au monsieur, ce serait pour vous rendre mon gasoil.
10: Ah bah, ça se reprend pas, les carburants. Si vous contrôlez des tas, ça, c'est plombé. Un contrôle, on fait pas ça comme ça.
3: Quand ça, c'est plombé ? Vous vendez de l'essence plombée ?
10: Non.
3: Ah, mais vous vous rendez compte que c'est illégal, quand même ?
10: Non, attendez. Qu'est-ce que vous racontez, là ? Je vous suis pas, là.
3: Vous me dites que vous vendez du gasoil plombé ?
10: Non. Je vous parle pas d'essence plombée. Je vous dis que les citernes, c'est plombé.
3: Non, excusez-moi, j'explique à mon beau-frère, parce que là, c'est quand même incroyable.
10: Non.
3: Je suis au téléphone avec la station-service, le gars vend de l'essence plombée.
10: Qu'est-ce que c'est que ce délire ?
3: Vous savez que ça peut me bousiller le moteur, un truc comme ça, du gasoil plombé, là.
10: Mais vous savez ce que c'est que du carburant, quoi ?
3: Bah oui.
10: Vous savez ce que c'est qu'un moteur ? Vous savez ce que c'est qu'un plomb ?
3: Ah bah,
10: c'est du... pas dit qu'il y avait du plomb dans le carburant. Je vous dis que les cuves, elles sont plombées. C'est-à-dire que c'est fermé par un plomb, c'est tout.
3: Ah, on change la version ?
10: Mais non. Mais de toute façon, pourquoi vous voulez vous reprendre votre gasoil ? Vous voulez rouler au fioul ? C'est interdit de rouler au fioul.
3: Ah bah excusez-moi, mais enfin, c'est pas plus autorisé de vendre du gasoil au plomb, hein.
10: Ah non, là, vous voulez mettre du fioul. Alors à ce moment-là, je vais prendre les matriculations de votre voiture et là, je vais vous déclarer aux douanes.
3: Ah bah moi, je vais vous déclarer d'abord.
10: Ah bah on y va.
3: Bah écoutez, j'ai mon beau-frère qui est douanier. Je vais vous le passer tout de suite.
10: Allez-y.
3: Attendez, je transfère.
10: Oui, allez-y. Problème.
3: Oui, allô ?
10: Oui, bonjour.
3: Oui, bonjour, madame, c'est le douanier Rousseau.
10: Le douanier Rousseau.
3: Oui, comme dans les tableaux.
10: Ouais, d'accord, oui.
3: Comme dans les tableaux.
10: Le douanier Rousseau. Ouais. N'importe quoi, quoi.
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13: Allô ?
14: Oui, bonjour, madame.
13: Bonjour.
14: France Télécom, à l'appareil. Bien, nous avons une bonne nouvelle parce que nous avons remarqué que vous ne consommiez pas beaucoup sur votre abonnement téléphonique. Hein.
13: Non.
14: J'imagine que vous devez avoir des portables.
13: Oui.
14: Voilà. On manque de numéros dans le département. Il y a donc de nouveaux abonnés qui, eux, ont besoin de téléphone fixe. Donc, on va vous couper le téléphone là tout à l'heure.
13: Oui, mais je voudrais conserver quand même mon téléphone.
14: Ah non, mais de toute façon, il ne vous sert à rien puisque vous avez un téléphone portable.
13: Si, moi, on s'en sert quand même.
14: Oh, très peu, hein. On a regardé votre consommation, ça ne sert à rien, quoi, que vous utilisiez un téléphone fixe alors qu'il y a des
13: parce
14: gens...
13: Que disons qu'on a... Parce qu'on a changé il n'y a pas longtemps, parce qu'on a pris par Internet, quoi.
14: Voilà, c'est ça. Mais si vous voulez, vous ne consommez pas, donc vous ne rapportez pas beaucoup, vous voyez, c'est... Alors que là, on a une personne qui a un cabinet médical qui a besoin d'un numéro, donc on va lui attribuer le vôtre.
13: Oui, mais bon, c'est normal, ça.
14: Ah oui, bien sûr.
13: Ce numéro, on m'appelle sous ce numéro, moi, alors...
14: Oui, mais rendez compte, un cabinet médical, lui, il va dépenser dans les 400 euros. Hein.
13: Oui, bien sûr, oui, d'accord, oui, bon, je savais pas...
14: C'est tout bénef pour nous aussi, quoi, il faut penser un peu à nous, quoi.
13: Oui, d'accord, donc ça va, je donne mon numéro d'Internet, en fait.
14: Ah, mais il n'y aura plus de numéro d'Internet.
13: Parce que...
14: Bah, si je vous coupe on vous coupe l'abonnement téléphonique, madame, vous n'avez plus d'Internet.
13: Mais disons que moi, si on m'appelle sous mon numéro... On m'appelle sur le fixe.
14: Bah là, on vous appellera plus, comme ça, vous aurez la paix, déjà, ne serait-ce que ça, hein. Parce que c'est quand même dérangeant, quand on est chez soi, on aime bien être tranquille, puis là, d'un seul coup, le téléphone sonne, et hop, là.
13: Et bon, j'en parle quand même avec mon mari et mes enfants.
14: Bah oui, mais ce soir, c'est trop tard, parce qu'on va couper dans une heure, là.
13: Bah oui, mais bon, je voudrais quand même conserver mon numéro, tout le monde a mon numéro.
14: Mais, attendez, madame, j'imagine que votre ligne téléphonique, c'est de votre ligne téléphonique que dépend Internet.
13: Mais non, mais moi, je conserve Internet, parce que moi, j'ai pris en plus avec la télé et tout.
14: Qu'est-ce que vous voulez faire avec Internet? À votre âge ?
13: Mais comment ça... Mais j'ai...
14: Si vous étiez jeune encore, bon, pour télécharger tout ça, je comprends, mais bon...
13: Je suis pas la retraite, moi, attendez, j'ai que 40 ans.
14: Oui, mais 40 ans, vous appelez ça jeune.
13: Bah, mais pourquoi vous voulez, mais je comprends pas trop, là. Est-ce que j'ai des enfants à la maison aussi, encore?
14: Eh ben justement, ça sera l'occasion un peu de les sevrer. Comme ça, ils iront moins sur Internet, ils iront chez les amis ou à l'école, et puis voilà.
13: Mais moi, je suis pas... Non, mais moi, je conserve Internet.
14: Ah ben non.
13: Mais qu'est-ce que c'est que cette histoire, là?
14: Ah ben, on peut pas faire autrement.
13: Mais moi, je conserve Internet, puisque j'ai la télé prise dessus et tout.
14: Ah ben, en plus, vous avez la télé en 2009, c'est quand même une drogue dure, ça, madame. À votre âge, vous auriez dû comprendre ça depuis le temps, non?
13: Mais qu'est-ce que vous me racontez, là?
14: Ben, le téléphone, c'est une drogue, d'accord? Internet, c'est une drogue, la télévision aussi. Là, d'un seul coup, en vous coupant le numéro, vous allez être sevré, vous allez revivre, vous allez pouvoir aller vous promener, faire des voyages.
13: Mais pourquoi vous voulez me couper mon numéro de téléphone? J'en ai besoin, mais qu'est-ce que c'est que ces histoires, là?
14: Ben, madame, écoutez, tous les jours, on a des gens comme
13: j'en
14: vous.
13: J'en ai besoin d'Internet, moi, parce que je travaille dessus.
14: Oh, madame, excusez-moi, mais là, vous m'embêtez, pour pas dire...
13: Mais prenez quelqu'un d'autre qui consomme pas beaucoup de téléphone.
14: Alors donnez-moi un nom de quelqu'un qui consomme.
13: Non, je vais pas vous donner de nom.
14: C'est mais si, comme ça. Attendez, moi je suis en week-end dans 5 minutes là. Alors vite fait, il faut que je trouve une ligne. Aidez-moi.
13: Oui, mais moi c'est pas mes affaires, moi c'est pas.
14: Ah tiens, il y a un salon de coiffure. Avenue Victor Hugo, vous connaissez lui?
13: Non.
14: Peut-être pas besoin du téléphone, lui, le coiffeur, si.
13: Bah moi je sais pas, je connais personne. Donc, moi ça me regarde pas, c'est pas à moi de vous dire, c'est à vous de voir.
14: Attendez, j'ai trouvé. La paroisse.
13: Bah voilà.
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13: Oui.
3: Bonjour monsieur, c'est bien le garage?
13: Oui.
3: Ambulance Martin à l'appareil, on vient vous chercher.
13: Oui, vous venez me chercher quoi? Qui?
3: On m'a dit de récupérer la personne de l'accueil.
13: C'est moi.
3: Ok, bah j'arrive.
13: Vous venez me chercher pour m'amener où?
3: À la clinique Martin.
13: Non.
3: Sur ma feuille, c'est marqué la personne de l'accueil.
13: Ouais, mais ça peut être que moi, hein.
3: Ah, je vais quand même vérifier parce qu'il y a un problème là.
13: Oui, exactement, c'est pour ça que je vous demande.
3: Ambulanceur Martin pour Centrale, vous confirmez la prise en charge garage?
13: Oui, vous allez me chercher pour m'amener à la clinique.
3: Ici Centrale, non, on s'est gouré d'adresse, mais on a confirmé. Allô?
13: Oui.
3: Alors, effectivement, il y a un petit, comment dire?
13: Quoi?
3: Voilà, c'est-à-dire que votre adresse a été validée par erreur.
13: D'accord.
3: Mais vu que c'est validé, il va quand même falloir que je vous emmène à la clinique.
13: Non, mais vous allez pas m'emmener, je suis en train de travailler là, vous m'emmenez absolument nulle part.
3: Ah bah si, parce que sinon je suis pas payé pour le transport.
13: Ah mais vous vous débrouillez comme vous voulez. J'ai absolument aucune envie de partir me balader à la clinique. Vous allez venir, vous allez repartir comme vous êtes arrivé.
3: Oui, mais avec vous.
13: Non, je ne vais pas me trimballer quelque part avec vous, d'accord? Donc vous vous débrouillez comme vous voulez.
3: Ou sinon, j'emmène un de vos collègues.
11: Oui, bonjour.
3: Ah, bonjour madame.
11: On arrive de demander s'il y a eu un problème au serveur. C'est pas notre faute.
3: Ah ouais, mais après ça va tout nous bloquer la facturation.
11: C'est tout bloqué, mais qui c'est qui s'est trompé au départ?
3: Alors, on va mettre que c'est vous.
11: Ah non.
3: Bah, c'est plus pratique.
11: Ah non.
3: Si, comme ça.
11: Ah non.
3: En plus, comme ça, on perd pas la course que vous avez commandée.
11: Mais on n'a pas demandé de course. On n'a rien demandé du tout. Où voulez-vous l'amener le type? Où voulez-vous nous emmener où?
3: C'est ce que je disais. Je vous dépose à la clinique Martin.
11: Et à la clinique. Oh là, on n'a pas de dossier à la clinique. Qu'est-ce que vous voulez qu'on aille faire?
3: Alors, nous, on a transmis le dossier justement.
11: Mais quel dossier de quoi?
3: Déjà, pour que vous ayez une chambre individuelle.
11: Mais
3: ah oui, d'ailleurs, vous la gardez, la chambre?
11: Mais je ne garde pas la chambre, mais putain, je suis pas...
3: Oula, parce que vu le délai, je suis pas sûr que vous puissiez encore annuler.
11: Mais non, mais qui c'est qui a pris la chambre? C'est pas nous.
3: Non, c'est nous. On s'est dit, vu qu'on vous dépose là-bas, autant...
11: Mais qu'est-ce que vous voulez comme force, nous?
3: Rien, vous passez juste la nuit sur place.
11: Mais n'importe quoi, c'est quoi ce truc?
15: Oui.
3: Ah, une autre dame.
15: C'est monsieur. Je vais très bien, j'ai pas besoin d'ambulance.
3: C'est pas grave, de toute façon, j'arrive.
15: Mais vous venez, mais vous m'emmenez pas. Hein.
3: Ah bah si.
15: Ah non, vous m'emmenez pas, mais vous n'aurez pas la tête, non, ça va pas bien.
3: Il faut bien que j'embarque quelqu'un.
15: Mais je veux pas partir, vous me faites chier, j'ai appelé personne, moi. Qu'est-ce que c'est ce bordel encore?
3: C'est pas ma faute, c'est le central qui a enregistré votre adresse.
15: Non, mais ça va pas bien la tête, non. Vous vous démerdez avec le central, moi j'en sais rien, moi.
3: Écoutez, on va faire plus simple, je viens.
15: Mais vous m'emmenez pas, hein. Moi je vous avertis de suite, ne venez pas, c'est pas la peine. Hein. Vous ne me touchez pas.
3: Ah oui, mais si la Sécu se rend compte que vous commandez des prestations et qu'après.
15: Mais je veux pas faire de prestations, mais dans quel but?
3: Eh ben, dans le but de vous emmener à votre rendez-vous à la clinique.
15: Mais j'ai rien demandé à personne, je ne partirai pas avec vous.
3: Rassurez-vous, je vous redépose au garage après.
15: Putain, mais vous comprenez ou vous comprenez pas? Je vous venais, je vous fous dehors.
3: Eh ben dans ce cas, je vous attends devant le garage.
15: Mais vous comprenez ou vous êtes tout bouché ou quoi?
3: Non, pas bouché, ambulanceur.
15: Vous me touchez pas. Je vous avertis, ça va aller mal. Hein. Ça va aller très mal, hein. Je vous le dis.
3: Vous savez quoi? Si ça se trouve, vous avez pris rendez-vous pour un problème d'amnésie.
15: Mais j'ai appelé personne, moi. Qu'est-ce que vous m'emmerdez avec ça,
3: hein? Non, mais dans ce cas, ça veut dire que vous en souvenez
15: mais,
3: plus.
15: Mais c'est vous qui m'êtes amnésique, mon pauvre. Hein.
3: Si on dit que vous êtes amnésique, on peut dire que vous avez demandé avant et que vous avez oublié.
15: Je suis pas amnésique, qu'est-ce que vous me faites chier là? D'où vous sortez ça, vous?
3: Ça permettrait d'expliquer comment vous avez oublié ce rendez-vous.
15: Non, mais je suis pas du tout amnésique, rien du tout.
3: Jurez-le.
15: Quoi?
3: Bah dites, je jure que je ne suis pas amnésique.
15: Ben je le jure.
3: Ah, vous avez oublié un bout de la phrase.
15: Mais vous êtes pas bien ou quoi?
3: Non mais vous voyez, c'est la preuve, vous oubliez.
15: Mais j'ai pas oublié.
3: Aïe, aïe, aïe, typique de l'amnésique qui se souvient plus qu'il est amnésique.
15: Et ça suffit, je n'ai
3: vous
15: pas...
3: Vous vous souvenez quand même que vous avez commandé une ambulance Martin?
15: Mais j'ai pas commandé, putain, mais quand même...
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16: Allô, oui.
14: Oui, bonjour, monsieur. Je suis bien l'Académie d'art lyrique.
16: Oui, monsieur.
14: Oui. Oui, bonjour, la préfecture, là, pareil.
16: Oui, bonjour, monsieur.
14: Dites-moi, est-ce que vous avez un professeur parmi vous de chant ou un chanteur? Je vous explique pourquoi je vous appelle.
16: Oui.
14: Monsieur le préfet de région a 65 ans aujourd'hui.
16: Oui.
14: Donc nous lui souhaitons un tour de rôle. Chaque administration ou chaque école lui souhaite un joyeux anniversaire.
16: Oui.
14: À la manière de l'enseignement qu'elle procure.
16: Oui.
14: C'est pour ça qu'on vous appelle, pour savoir si vous auriez eu un professeur... de chant sous la main, entre guillemets.
16: Et ça serait pour quelle date?
14: Ah, c'est... Non, non, mais c'est au téléphone, hein, c'est simplement au téléphone. C'est des surprises qu'on lui fait depuis ce matin.
16: Ah oui.
14: Vous ne chantez pas, vous?
16: Malheureusement, si, je chante, mais j'ai aucune technique.
14: Non, mais ça n'est pas très grave, c'est pour le chanter joyeux anniversaire, vous voyez, c'est tout. Hein.
16: Ah oui.
14: Hein?
16: Joyeux anniversaire.
14: Voilà, c'est parfait. Hein, je vais vous l'appeler dans le bureau d'à côté, je vais vous passer sa ligne. Donc oui. Dès que vous l'entendez, hein, vous lui souhaitez un joyeux anniversaire. Hein.
16: Entendu.
14: Je vous remercie.
16: Je vous en prie.
14: Vous pouvez me basculer la ligne de monsieur le préfet dans son bureau, s'il vous plaît, Jeanine. Merci.
17: Allô?
16: Allô? Joyeux anniversaire. Joyeux anniversaire. De la part de l'Académie internationale d'art lyrique et dramatique. Meilleurs voeux, monsieur le préfet.
14: Oui, je vous remercie, monsieur, mais malheureusement, ce n'est pas le moment. Je viens d'apprendre le décès de mon épouse.
16: Alors, excusez-moi, monsieur. Excusez-moi. Oui, ça, c'est... Eh oui. Je vous présente, l'Académie vous présente ses plus sincères condoléances et pense beaucoup avec vous dans ces moments si difficiles. Voilà. Monsieur le préfet, mes hommages, mes respects.
14: Ah mais attendez, moi je disais ça pour déconner, hein, évidemment, c'était, je croyais que c'était mon copain Pierrot qui m'appelait du musée.
16: Pas du tout.
14: Ah, pardon. Non, non, ma femme n'est pas morte du tout. Hein. Alors vous me souhaitiez un bon anniversaire?
16: Mais oui, monsieur le préfet.
14: Ah ben je vous écoute alors.
16: Bon anniversaire, monsieur le préfet, et que nos voeux vous accompagnent.
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18: Bonjour, vous êtes bien au commissariat de...
19: Bonjour.
3: Oui, bonjour monsieur, c'est bien le commissariat?
19: Oui, vous êtes au commissariat de police, je vous écoute.
3: Je suis allé en fait boire des verres avec mon beau-frère dans un bar, et on nous a expulsé du bar au motif que c'était l'heure de la fermeture.
19: Bah c'est normal monsieur, s'ils ferment, ils vous sortent du bar.
3: Bah non, là, ils ont pas le droit là.
19: Ils ont pas le droit.
3: Les expulsions sont interdites jusqu'au 31 mars prochain.
19: Monsieur?
3: Oui.
19: Les expulsions, c'est pour les expulsions des domiciles.
3: Ah bah oui.
19: Oui, mais ça n'a rien à voir.
3: Allô?
20: Bonjour.
3: Oui, bonjour madame.
20: Bonjour monsieur.
3: C'était pour vous signifier une illégalité en fait.
20: Une quoi?
3: Une illégalité.
20: Une illégalité.
3: Voilà, dont j'ai été...
20: C'est quoi ça? En français c'est quoi? Ça n'existe pas.
3: Bah quelque chose d'illégal, comment vous dites?
20: Quelque chose d'illégal, oui, mais une illégalité, ça n'existe pas.
3: Vous êtes sûr?
20: Bah oui, je suis sûr. Bon, alors je vous écoute, allons-y.
3: Alors si vous voulez, moi je suis allé boire des verres avec mon beau-frère dans un bar.
20: Oui.
3: Et alors, ils nous ont expulsés au motif que c'était l'heure de la fermeture.
20: Oula, ça va être difficile.
3: Pour?
20: Bah, pour que je vous explique. Si le bar doit fermer à telle heure, il ferme à telle heure.
3: Sauf?
20: Sauf si quoi? Vous croyez que c'est le client qui décide en fait?
3: Bah alors pas tout le temps, mais là j'ai entendu aux infos, ils disaient qu'en ce moment il y avait cette histoire de trêve et qu'il n'y avait pas d'expulsion jusqu'au 31 mars.
20: Non mais c'est pas dans un domicile privé, c'est dans un bar. Si les clients sont dedans et qu'ils veulent pas rester, bah, il faut qu'ils sortent.
3: Sauf?
20: Non, il y a pas de sauf.
3: Bah si.
20: Bah non, il y a pas de sauf.
3: Bah il y a sauf qu'il y a la trêve hivernale comme
20: monsieur, dit. Quand le bar ferme, d'accord? Alors si vous voulez venir déposer plainte, venez, venez, vous allez voir ce qui va se passer, mais venez.
3: Bon enfin excusez-moi, mais enfin à partir du moment
20: non,
3: où les domiciles...
20: on va pas. Bon.
3: Non mais alors passez-moi peut-être un de vos collègues qui
21: oui,
3: sera...
21: bonjour.
3: Oui, bonjour monsieur.
21: Pardon, madame. C'est un bar, c'est pas un hôtel.
3: Oui, c'est un bar, oui.
21: Et vous pouvez pas rester. Mais c'est quoi cette histoire là? Mais vous
3: ah, bah donc je vous garantis qu'ils ont pas voulu, ils nous ont pas laissé.
21: Non, mais depuis quand c'est comme si vous disiez il y a un magasin va fermer, je veux rester à l'intérieur parce qu'il fait froid, mais c'est n'importe quoi.
3: Ah non, c'est pas parce qu'il faisait froid, non, non, c'est juste qu'en fait on voulait boire des coups encore, on n'avait pas fini, vous voyez. C'est,
21: et
3: c'est
21: alors le bar il a des heures de fermeture, c'est la préfecture qui les définit, il va pas faire ce qu'il veut non plus. Hein.
3: Qui ferme et tout, ça nous dérange pas, on pouvait rester.
21: Mais vous moquez de moi là ou quoi? Depuis quand on veut rester dans un bar? Le bar ferme, il vous laisse le bar, il vous laisse ses clés, le gars il s'en va, ça. Ça tient pas debout votre histoire.
3: On va retourner dans le bar avec mon beau-frère. Et ce qu'il faudrait, c'est que vous soyez planqué pas trop loin.
21: Ouais, bien sûr, oui.
3: Comme ça, vous pouvez constater qu'à l'heure de la fermeture, ils vont nous faire sortir.
21: Bah, vous nous appelez, vous faites le 17 hein, quand vous êtes dans le bar à l'heure de la fermeture. Vous faites le 17, on viendra, hein, on est juste à côté. Donnez-moi votre nom, s'il vous plaît.
3: Alors, monsieur Martin.
21: Monsieur Martin, comment?
3: Martin.
21: Oui, d'accord, et vous n'avez pas de prénom?
3: Si, si, Martin.
21: Votre nom de famille?
3: Martin.
21: Bon, allez.
20: Oui, allô?
3: Oui, bonjour madame.
20: Monsieur,
3: oui.
20: On va pas vous laisser dans un bar qui souhaite fermer.
3: Ah non, mais on les a pas empêchés de fermer, nous on voulait juste rester dans le bar, vous voyez, donc...
20: Mais monsieur, c'est un commerce, on est d'accord. Vous dormez pas dans le commerce, que je sache.
3: Bah, on n'a pas eu l'occasion parce qu'ils nous ont fait sortir avant.
20: Mais parce que vous vouliez dormir dans le commerce?
3: Bah, éventuellement, ça je sais pas, vous voyez, on est
20: pas... Monsieur, je vous laisse.
3: Ah, attendez, j'ai pas fini. Allô?
1: Allô, oui, bonjour.
3: Oui, bonjour madame, comme j'expliquais l'autre...
1: C'est l'appel trop grand, non ?
3: Ah mais non, déjà.
1: la signature du bonjour monsieur, bonjour madame, déjà, je me suis appu.
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17: Allô ?
14: Oui, bonjour madame.
17: Oui.
14: Oui, bonjour, c'est France Télécom à l'appareil.
17: Oui.
14: Dites-moi, vous n'avez pas eu des problèmes de réception dernièrement ?
17: Non.
14: Parce que apparemment, d'après le dispositif nouveau de nos relais antennes, vous aviez quand même un fort risque en degré 6 en potentiel de radiation.
17: Oui.
14: Vous êtes sûr qu'on n'ait rien sorti de nouveau dans son téléphone ?
17: Ah non.
14: Bon, on va
17: non,
14: faire...
17: Non, je ne peux pas être embêté.
14: Là, vous êtes actuellement, vous avez un signal de 1530.
17: Oui.
14: Hein, c'est-à-dire c'est un signal qui est quand même élevé.
17: Ben, j'en sais rien, moi, je ne connais rien.
14: Non, mais c'est pour vous expliquer, vulgariser un peu notre propos. Donc, ce qu'on va faire, c'est qu'on va monter le signal là tout de suite à 1700.
17: D'accord.
14: Donc, vous allez me dire si vous ressentez quelque chose. Est-ce que vous pouvez avoir quelque chose à mettre sur la tête pour protéger un peu des radiations ?
17: Oh non.
14: Cellulose ou vous voyez, un papier celluloïde, un papier toilette par exemple.
17: Vous avez ça ? Je vais chercher ça.
14: Merci beaucoup. On va passer, le, chers auditeurs, de 1530 à 1700. Jean-Baptiste, vous montez, s'il vous plaît, le signal. Ah, tu vas en PHR. Tu vas en... Ah.
17: Voilà.
14: Ah, je suis à 1543. D'accord. Allô ?
17: Oui.
14: Oui. Alors, vous avez un rouleau de papier hygiénique ?
17: Oui.
14: C'est ça. Alors, vous le dépliez et vous l'enroulez à partir de, du visage, vous voyez, à partir de la bouche, jusqu'au front et jusqu'aux cheveux, pour vous protéger des radiations. Vous commencez par la bouche, puis vous entourez à partir du bas vers le haut. Hein. La bouche, le nez... 1600. On est à 1600, là, maintenant. Premier stop. OK, pas de radiation.
17: Ça y est, je suis protégé.
14: Alors, vérifions, s'il vous plaît. Le papier toilette, vous l'avez enroulé comment, là ?
17: Je l'ai enroulé autour de la tête, entre mes oreilles, les cheveux, et puis la bouche, le nez.
14: Le nez, tout est protégé ?
17: Oui.
14: Donc, vous savez, un peu comme une momie, quoi.
17: Oui.
14: Vous voyez ? D'accord. C'est du double épaisseur, vous avez mis ?
17: Oui.
14: D'accord. Rose, blanc ?
17: Il est blanc.
14: Il est blanc, d'accord. Alors, maintenant, on va faire un essai, madame. Vous allez gonfler, on va en voir en réception, hein. Donc, tu vas passer à 1780. Allô, allô ?
17: Oui, je vous entends plus.
14: Vous m'entendez plus, voilà, d'accord. Donc là, on va passer à 1700. Vous m'entendez bien ?
17: Oui, là, je vous entends.
14: Très bien. Donc, vous allez fermer la bouche, gonfler vos joues, et souffler d'un seul coup quand je vous le dirai, d'accord ? Attention. Fermez la bouche. Allez-y. Encore. Voilà. Vous pouvez enlever le papier.
17: Ça y est.
14: Voilà. Est-ce qu'il y a une marque sur le papier, à l'endroit où vous avez soufflé ?
17: Non.
14: À l'endroit où vous avez fait...
17: Non.
14: Il n'y a pas une marque marron ?
17: Non.
14: Bon, bah écoutez, madame, vous n'avez rien. Votre ligne est en sécurité. Qu'est-ce qu'on dit à France Télécom ?
17: Merci.
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23: Les dépannages, j'écoute.
24: Bonjour, monsieur.
23: Bonjour, monsieur.
24: C'est bien les DF dépannage ?
23: Oui.
24: Oui, bonjour, monsieur Robert Ledoux à l'appareil.
23: Oui.
24: Je vous appelle pour un petit dépannage, hein, parce que j'ai un problème, figurez-vous. Je suis un peu bricoleur, comme on dit, quoi, hein ?
23: Oui.
24: Alors, j'ai un peu bricolé le compteur d'électricité, et je l'ai amené par un petit fil, comme vous connaissez, quoi, hein, sur le compteur de mon voisin de palier. Comme ça, que c'est qui paye, pour moi, l'électricité ?
23: Vous êtes branché sur le compteur du voisin ?
24: Voilà, et c'est lui qui paye.
23: Mais c'est interdit, hein ?
24: Comment ça ?
23: Ben, allons.
24: Ben, dites-moi, moi, je consomme beaucoup, monsieur.
23: Ça n'a rien à voir, hein, monsieur.
24: Pourquoi ?
23: C'est interdit, hein ?
24: Ah bon ?
23: Bah oui, votre voisin n'a rien à voir avec vous, hein.
24: Mais si, parce que lui, il n'en consomme pas.
23: Il n'a rien à voir, Sylvie, il s'en sert pas. Il est libre d'avoir du courant chez lui, mais vous n'avez pas le droit de vous brancher sur le compteur du voisin.
24: Mais il n'a rien dit.
23: Est-ce qu'il est au courant ?
24: Ah bah non !
23: Ah bah non ! Ah bah sûr, je m'en doute, hein.
24: On veut lui faire la surprise.
23: Bah évidemment, c'est lui qui va recevoir les factures.
24: Bah ça fait 2 ans déjà.
23: Bah écoutez-moi, Moi, je vois qu'une chose, c'est que vous volez du courant à un voisin.
24: Oh non, lui emprunte, c'est pas pareil.
23: Ah bon, et qu'on veut lui payer, alors?
24: Ben, on lui a payé l'apéro il y a 3 ans.
23: Ben non, ça n'a aucun rapport, ça, monsieur.
24: Vous croyez?
23: Ah non, hein. Mais là, il y a viol de la loi, hein.
24: Vous croyez?
23: Ah ben sûr, hein.
24: Oh mon Dieu, vous me faites peur, là.
23: Ah non, non, moi je vous rassure tout de suite, hein.
24: Ah bon, si vous me rassurez, ça va mieux. Bon, alors je voudrais pas vous déranger longtemps parce que c'est lui qui paye le téléphone déjà. Parce
23: en
24: que...
23: plus? Eh ben, ça ben, va, c'est complet.
24: On a mis le téléphone sur son... Vous voyez quoi, on a fait bifurquer avec les deux petits fils, là.
23: Ouais.
24: Donc c'est lui qui paye le téléphone, alors faut pas que je fasse trop de factures.
23: Ouais.
24: Alors, mon dérangement vient du problème de gaz. Parce que je me suis branché sur son compteur à gaz.
23: En plus? Eh ben voyons.
24: Mais pour le gaz, je suis quand même surpris, vu que je ne paye pas, de trouver l'abonnement que je devrais payer.
23: Mais si vous êtes branché sur son compteur à lui,
24: oui.
23: Compteur gaz,
24: oui.
23: Vous êtes branché comment?
24: Ben, on a fait... Vous savez que mon gendre, il est bricoleur, il a fait l'armée, hein?
23: Oui.
24: Et donc, il a fait un tuyau qui se divise en deux.
23: Oui, mais l'installation que votre beau-frère, votre beau-fils a fait, mettons...
24: Oui.
23: Il faut que nous, on la vérifie, si vous voulez. On l'a pas vérifié, cette installation.
24: Ah ben non, parce que quand vous venez vérifier, on l'enlève.
23: Ben, c'est pas possible.
24: Pourquoi?
23: Il y a danger, là.
24: Il y a danger qu'il s'en rende compte.
23: Ben, il y a danger qu'il y ait explosion, hein.
24: Ben, de toute façon, si ça explose, ça sera chez lui, hein.
23: Ben, ce n'est pas légal, ce truc-là, monsieur. Mais rendez-vous compte de ce que vous faites.
24: Ben, moi, je proteste énergiquement contre le fait que je paye les deux abonnements.
23: Eh ben, donnez-moi votre adresse, je vous envoie quelqu'un, moi.
24: Oh, ben, c'est peut-être pas la peine, puisqu'on est juste à côté de chez vous.
23: Ah bon? Vous habitez dans le secteur de l'EDF?
24: Ben, oui. C'est-à-dire qu'on s'est un petit peu branché sur votre système électrique à vous, quoi.
23: Ouh là là, mais vous allez loin, là, hein.
24: Vous croyez?
23: Ah oui, hein, monsieur.
24: Ben, remarquez, ça fait 5 ans qu'on a piraté... Vous savez, on a une boîte aux lettres, nous, hein.
23: Oui.
24: Notre nom, c'est EDVI. E-D-F et avec un I à la fin.
23: Ouais.
24: Bon. Et donc, on est voisins de vous. Ce qui fait qu'il y a beaucoup, beaucoup de lettres qui arrivent. On n'a plus qu'à rajouter un I, voyez-vous.
23: Ouais.
24: Et hop, on encaisse les chèques pour vous.
23: Ouh là là là là. Ça va faire mal, hein, monsieur, hein. En plus, vous encaissez des chèques adressés à EDF. Mais là, vous voyez ce qui est gros, moi, je vous le dis, hein.
24: Oh ben non.
23: Ah ben si, hein.
24: Oh ben non. Et on n'a récupéré que 8 millions de francs.
23: Ah, vous n'avez récupéré que 8 millions de francs?
24: En 2 ans.
23: En 2 ans, c'est déjà pas mal, hein.
24: Ben oui, on part au Bahamas, où c'est qu'on a acheté un terrain avec mon gendre.
23: Ah ben vous partez au Bahamas, vous pouvez vous permettre, hein.
24: Vous pensez?
23: Ben, je pense bien, oui.
24: Alors, cet après-midi, on va prendre la voiture EDF, là, nous, hein.
23: Prenez la voiture EDF?
24: Oui, on vous la ramène à quelle heure?
23: Quelle voiture EDF?
24: Ben, les voitures de service.
23: Vous prenez une voiture de service, en plus?
24: Mais oui, on a des clés que mon fils, il a fait fabriquer.
23: Mais vous prenez pas des voitures EDF, quand même?
24: Mais on les ramène!
23: Mais il n'y a pas de les ramener! Mais c'est pas possible, hein, monsieur, hein?
24: Pourquoi?
23: Mais qu'est-ce que cette histoire? Non, mais c'est pas possible! Vous prenez nos voitures de service, vous trouvez nos chèques! Mais c'est fou, cette histoire!
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0: Oui, allô?
3: Bonjour, madame, c'est bien la boucherie?
0: Oui.
3: Monsieur Martin à l'appareil, bureau anti-caniculeur de la mairie de Martinville.
0: Oui.
3: Je vous appelle parce qu'on déclenche le plan anti-caniculeur pour les commerces alimentaires.
0: Ouais.
3: Vous avez dû recevoir notre courrier d'ailleurs, vous êtes sûrement au courant.
0: Ouais, mais là, en fin de compte, c'est mon père, le patron, là, il est en vacances, donc moi, j'ai pas fait gaffe au courrier, en fin de compte.
3: Ah, bah, en fin de compte, je vous explique.
0: Ouais.
3: C'est qu'en fin de compte, pour éviter de se faire trop caniculer,
0: oui.
3: Vous pourrez en fin de compte mettre la clim dans le magasin uniquement entre 23h et 6h du matin.
0: Ah, puis la journée, on va pas la mettre.
3: Non, sinon, ça provoque des chocs thermistes. Donc, vous la mettez que la nuit.
0: Oui.
3: Le matin, vous la coupez, et à partir de ce moment-là, vous n'ouvrez plus la porte d'entrée jusqu'à 23h.
0: Les clients, ils rentrent, monsieur, c'est une boucherie, c'est un magasin.
3: Ah, vous avez des clients? Ils rentrent par où?
0: Bah, par la porte.
3: Ah, bah non, pas possible, sinon ça fait rentrer du chaud.
0: Bah, je vais pas les faire passer par la fenêtre, hein.
3: Bah non, s'ils passent par la fenêtre, c'est pareil.
0: Bah, vous êtes pas bien, monsieur, vous vous rendez compte de ce que vous dites?
3: Ouais, plus ou moins.
0: Les groupes des frigos sont dans le magasin. Moi, la clim, je suis obligé de la laisser, la journée, j'ai pas le choix.
3: Ah, parce que vous avez des frigos en plus?
0: Oui.
3: Ah oui, donc les frigos, vous avez le droit de les laisser tourner en journée, mais à maximum 5 degrés en dessous de la température extérieure.
0: Donc, il faut laisser les frigos à 35.
3: Ouais, c'est ça, entre 35 et 40, idéalement.
0: 35, on peut pas mettre les frigos à 35 degrés, monsieur.
3: Bah si, comme ça, votre viande est au frigo, mais à température ambiante.
0: Et puis, on met tout à la poubelle, comme ça.
3: Mais non, vous la vendez comme ça.
0: Oh là là, c'est bon.
3: Bon, mais il suffit que vous déclariez que c'est de la viande semi-fraîche.
0: Bah ouais, c'est bien ça, les frigos, faut les mettre à 35 degrés, Fredo.
2: D'accord, ouais. Oui, allô.
3: Et bonjour, madame.
2: Ouais, je suis pas madame, c'est monsieur, déjà.
3: Admettons.
2: C'est qui, l'appareil?
3: C'est monsieur Martin, du bureau anti-caniculeur de la mairie de Martinville. Donc, comme je disais à l'autre dame, on lance des mesures pour ne pas se faire caniculer.
2: Bah, moi, j'ai pas de problème de froid, hein.
3: Ah, bah si. Apparemment, vos frigos, ils sont pas à température ambiante.
2: Bah, ils sont à température, ça régule tout seul. Je vais pas éteindre mes chambres, ma viande, je la mets où, moi?
3: Oh non! Je vous demande pas d'éteindre vos chambres froides.
2: Ah, bah voilà.
3: Enfin, non, je me permettrai pas, vous rendez compte?
2: Ah, bien sûr, bah, heureusement.
3: Mais bon, je vais quand même faire un petit réglage.
2: Bah, tout va bien, tout est réglé.
3: Ouais, mais apparemment, c'est très mal réglé, donc je vais vous plafonner vos chambres froides.
2: Mais plafonner à quoi les chambres froides?
3: Eh bah, ben, pour limiter le surconsommage en période caniculeuse, vous avez le droit de frigorifier jusqu'à 5 degrés en dessous de la température de dehors, c'est ce que je
2: mais
3: disais.
2: 5 degrés, mais ma viande, mais avec les températures.
3: C'est ce que j'expliquais, elle sera quand même semi-fraîche.
2: 5 degrés dehors, il fait 35 degrés. Mes chambres, je vais mettre à combien de degrés?
3: Pour 35 dehors, moi, je vous recommande de mettre les chambres froides entre 30 et 35 degrés.
2: Ah, bah, si vous avez une chambre froide à 35 degrés, changez de métier, je vous le dis.
3: Oh, bah, pardon de vous faire économiser de l'énergie en plus.
2: Mais 30-35 avec de la viande fraîche, la viande, elle va être cuite, non?
3: Mais non, si vous gardez le magasin à 30 degrés, la viande, elle est tiède, mais elle ne cuit pas, en principe.
2: Mais 30 degrés, il n'y a pas de 30 degrés dans ma boucherie.
3: Pas encore, mais je suis sur le dossier, vous inquiétez pas, je m'en occupe.
2: Qu'est-ce que vous allez faire, vous, par téléphone? Rien.
3: Non, alors je passerai ce soir parce que là, je préfère rester dans mon bureau climatifié à la mairie.
2: Bah, restez dans vos bureaux, vous êtes bien climatisé chez vous, hein.
3: Bah oui, mais justement, si on remonte pas la température chez vous, on n'aura plus le droit de la baisser chez nous.
2: Hein?
3: Ouais, parce que nous, on met la clim à 19 degrés toute la journée dans la mairie. Donc si vous faites pas un effort pour équilibrer, merci l'empreinte carbone de la commune.
2: Là je vais dire, tu me regardes plus, tu tout lis mon numéro, ok?
3: Pardon, mais je sais pas si t'as déjà essayé de faire la sieste dans un bureau où il fait plus de 20 degrés.
2: Allez,
3: hey. Ouais, si tu veux venir faire une petite sieste à la mairie, en revanche, y a pas de problème.
2: Ferme ta gueule.
4: Allô?
24: Allô?
4: Oui?
24: Bonjour, monsieur.
4: Bonjour.
24: Je vous appelle.
4: Oui.
24: C'est pour avoir un taxi pour ce soir à 20h30.
4: Ah non, je suis taxidermiste, moi.
24: Pour aller à Dole, s'il vous plaît. Deux personnes sans bagages.
4: Non, mais monsieur, je suis pas taxi, je suis taxidermiste.
24: Alors, non, on n'est que deux.
4: Non, mais je vous dis, c'est, je suis pas taxi, moi.
24: Ben écoutez, je ne sais pas, moi, 20h30, c'est possible?
4: Je ne suis pas taxi.
24: Oh, ben n'importe, hein, si c'est pas... Je ne sais pas, mais on n'a pas besoin. Non, on n'a pas besoin de voiture spéciale, hein, juste
4: oui, ben...
24: un taxi normal. Ah, on a été coupé.
4: Allô?
24: On a été coupé.
4: Non, monsieur.
24: Voilà.
4: Je vous dis que je suis pas taxi.
24: Vous m'entendez, monsieur taxi?
4: Oh, mais... Hey, vous m'avez compris là?
24: Il marche pas votre téléphone. On
4: je
24: est...
4: suis pas taxi, merde de Dieu.
24: Comment?
4: Vous m'avez compris, tête de veau.
24: J'entends pas.
4: Il me fait pas chier, hein? Oui, vous foutez de ma gueule, là?
24: Allô?
4: Hein?
24: Vous m'entendez?
4: Non, mais vous foutez de ma gueule, là?
24: J'entends pas bien.
4: Mais, sacré vieux fou, mais je suis pas parti des taxis, moi.
24: Monsieur?
4: Vous foutez de ma gueule? Je suis naturaliste.
24: Vous êtes le taxi?
4: Le naturaliste.
24: Vous êtes naturiste?
4: Je me rappelle pas, hein, parce que... Là, ça va mal finir, hein?
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22: Oui, bonjour.
3: Bonjour, monsieur. C'est bien le bar à bière?
22: Oui.
3: Monsieur Martin à l'appareil, société de prévention alcooliste de Martinville, la SPAM.
22: Oui.
3: Je vous ai inscrit pour tester une nouvelle mesure anti-alcoolificatoire.
22: Oui.
3: Pour limiter la consommation, la taille de vos bières va être réduite.
22: Les tailles de bières vont être réduites.
3: Voilà, c'est-à-dire que vous allez réduire le demi à 15 centilitres et la pinte à 30 centilitres.
22: C'est pas possible. 15 centilitres, c'est le galopin?
3: Non, le galopin, il passe à 5 centilitres.
22: Ah oui. Alors là, c'est...
3: Eh oui, mais rassurez-vous, je vous ai préparé des verres qui contiennent 5, 15 et 30 centilitres, mais qui sont marqués 15, 25 et 50.
22: Ah non, ça c'est de l'arnaque, on peut pas.
3: Non, il suffit de pas le dire au client.
22: Ah non, mais attendez, oui. Ah, mais
3: vous, par exemple, on vous demande 25 centilitres, vous remplissez le faux verre jusqu'au faux trait 25, mais en vrai, il y a 15.
22: Non, parce qu'on n'a pas le droit de mettre 15 centilitres dans du 25, même si c'est un faux trait. Hein.
3: Dans ce cas, si vous utilisez vos vrais verres, vous mettez 15 centilitres dedans.
22: Non!
3: Non, mais après, vous effacez le trait 25 et vous le remettez en dessous.
22: Je n'ai pas le droit, est-ce que vous le comprenez?
3: Non,
22: ça...
3: pardon, mais si vous faites aucun effort, c'est sûr qu'on va pas y arriver.
22: Ça m'énerve, ce genre de fraude là, ça m'énerve.
3: Non, alors c'est pas tout à fait de la fraude.
22: Oui, c'est de la fraude, monsieur.
3: Non, parce que nous, c'est un truc anglais qu'on appelle la shrinkflation.
22: Non, monsieur, c'est de la fraude.
3: Ou shrinkflation.
22: C'est de la fraude.
3: De la shrinkflation.
22: Monsieur, c'est de la fraude.
3: Enfin, c'est un terme anglais qui veut dire...
22: Mais je m'en fous des anglais. On est en France.
3: Alors, justement, à ce sujet...
22: Attends, mais...
6: Bonjour.
3: Bonjour, monsieur.
6: Vous ne pouvez pas m'imposer à moi, chef d'entreprise, me dire bonjour, je viens, je vous donne des verres en 15 et des verres en 30. C'est à un moment donné, je fais ce que je veux chez moi.
3: Sauf qu'il y a les Anglais, c'est ce que je disais.
6: Oui, mais je m'en fous des Anglais.
3: Ah, bah faut pas, parce que j'ai déclaré que vous étiez une entreprise anglaise, justement.
6: Je suis pas une entreprise anglaise.
3: Vous inquiétez pas, je vous ai fait une double déclaration de double nationalité commerciale.
6: Mais vous êtes qui pour faire une double déclaration?
3: Monsieur Martin, c'est ce que
6: oui,
3: je disais.
6: Oui, mais je m'en fous.
3: Ah, bah oui, bah vous me demandez.
6: Vous êtes personne aujourd'hui dans mon entreprise pour décider de ce que vous faites dans mon établissement, quand même.
3: Non, mais parce que moi, mon patron, il est britannique.
6: Mais je m'en fous.
3: Bah, c'est plus logique si vous dites que vous aussi vous êtes british.
6: Vous comprenez pas quoi dans le nom? Je vous jure que vous avez intérêt de m'enlever de peu importe où vous m'avez inscrit parce que je n'ai absolument rien signé.
3: Alors, pour ça, je vous rassure, mon responsable a signé pour vous.
6: Eh bien, passez-moi votre responsable.
3: Oula.
6: Il y a aucun souci.
3: Vous parlez anglais quand même?
6: Ben non, je ne parle pas anglais.
3: Ok, bon, bah, je vous passe le patron. Mr. Martin.
6: Et puis, je vous explique, j'ai des clients.
3: Hello, how do you do?
6: Mais non, mais c'est une blague.
3: Non, I am not a blague. I am Mr. Martin, the responsible.
6: Mais non, mais c'est vous.
3: Ah non, it's not moi.
6: Mais.
3: Hey, the proof, I parle anglais.
6: Ok, vous parlez anglais, mais vous avez la même voix.
3: Attendez, one second.
6: Mais non, mais.
3: Allô, c'est à nouveau Monsieur Martin, le français.
6: Mais vous avez la même voix.
3: Oui, c'est normal, c'est parce que Mr. Martin est mon beau-frère, donc forcément.
6: Ouais.
3: Eh oui, donc je vous apporte les verres.
7: Allô?
3: Eh, bonjour madame, d'accord.
7: Non, monsieur, on dit monsieur. Je suis pas madame, moi.
3: Oh, bah, je pouvais pas savoir.
7: Ouais, ouais, non, mais j'ai pas l'aspect d'une dame, hein. Faire attention.
3: Bah, justement, comme je vous vois pas, je peux pas deviner.
7: Ouais, ouais, mais enfin, la voix quand même.
3: Ouais. Enfin, en tout cas, je vous ai bien inscrit sur ma liste de participants.
7: Ah, non, non, non, mais vous, vous m'avez inscrit, mais moi, je me suis pas inscrit, donc, j'en ai rien à foutre.
3: Ah oui, mais, excuse me, en tant qu'entreprise anglo-britanniste, vous êtes obligé.
7: Mais c'est quoi, là...
3: Comment ça, quoi?
7: Qu'est-ce que vous me racontez, là?
3: Ah, attendez, laissez-moi deviner, c'est un crapaud.
7: Hein?
3: Bah, quoi? Vous imitez le crapaud? J'adore ce jeu, attendez, je vous fais un animal.
7: Mais je m'en fiche.
3: La mouette.
7: Je m'en fous.
3: Ah non, flûte, ça c'était le corbeau, alors attendez.
7: Tu raccroches.
3: La mouette.
7: Putain.
3: Ah non, encore raté, attendez.
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10: Vous écoute.
25: Oui, bonjour madame.
10: Bonjour monsieur.
25: Madame.
10: Oui.
25: Très bien, c'est les Ilotiers, l'appareil du 19e.
10: Oui.
25: Est-ce que vous avez allumé la télévision là ce matin?
10: Ben j'ai une télévision allumée, oui.
25: Bon, est-ce qu'elle marche bien?
10: Non, c'est un petit peu brou, enfin, pas si bien que. Pas si net, quoi.
25: Oui, d'accord. Bon, ben je vois ce que c'est. Je vais tout vous expliquer, madame. Hein.
10: Oui, je vous écoute.
25: On a des collègues qui surveillent le toit avec les jumelles et qui essayent d'apercevoir ce qui se passe.
10: Oui.
25: On voit un homme, apparemment d'un certain âge, hein.
10: Ah bon?
25: Qui est grimpé sur le toit. Et qui utilise votre antenne de télévision.
10: Ah bon?
25: Ouais, parce que vous savez que quand vous mettez la télé, l'antenne devient chaude.
10: Oui.
25: Et d'après ce qu'on voit dans la jumelle, vous avez donc ce monsieur qui est en train de faire cuire quelque chose, on voit pas très bien ce que c'est, sur l'antenne de télévision.
10: Ah bon? Ah, c'est bien.
25: Voilà.
10: On verra tout.
25: Oui, mon collègue me signale qu'il a un téléphone portatif à portée de la main.
10: Oui.
25: Donc on a repéré son numéro de téléphone.
10: Oui.
25: On va vous le faire passer.
10: Oui.
25: On va faire basculer la ligne téléphonique, comme ça vous allez la voir. Essayez de savoir ce qu'il est en train de fabriquer sur l'antenne de télé.
10: Oui.
25: Hein? Et alors, on va faire un mot de passe, comme ça vous aurez le signal. Pour que vous puissiez nous reparler, parce que nous, on reste en ligne avec vous. Hein? Vous n'avez qu'à dire 33.
10: D'accord.
25: Et comme ça, vous nous reprendrez. Hein?
10: Oui, d'accord.
25: Je compose le numéro, madame. Hein?
10: Oui.
26: Allô?
10: Allô, j'écoute.
26: Oui, bonjour, madame.
10: Bonjour, monsieur. Je voulais savoir, qu'est-ce que vous faites sur le toit?
26: Ben, je suis en train de faire ma petite cuisine.
10: Et pourquoi vous faites la cuisine sur un toit, vous?
26: Ben, figurez-vous que mon grille est tombé en panne.
10: Ben oui, mais c'est pas une raison, parce que votre grille est tombée en panne pour faire votre cuisine sur un toit, voyons.
26: Ben écoutez, madame, j'avais acheté des saucisses, vous savez, de la saucisse de Strasbourg et de la merguez.
10: Oui.
26: Et j'ai transformé votre antenne de télé.
10: Oui, c'est pour ça que mon antenne, il y a quelque chose qui marche pas dans ma télé. Je trouvais ça tout à fait anormal. Alors je me suis dit, qu'est-ce qui se passe? Alors je voulais savoir ce que vous faisiez là-haut.
26: Eh ben, je fais cuire des merguez sur l'antenne de la télé.
10: Ben oui, je vous dis pas, monsieur, mais enfin, vous avouerez que j'ai pas une place pour aller faire cuire des saucisses et des merguez sur un toit.
26: Ben oui, mais j'ai plus de grill.
10: Ben, mais écoutez, monsieur, alors voyons, réfléchissez. Qu'est-ce que c'est que ces façons de monter sur un toit pour faire cuire vos saucisses?
26: Attendez, vous permettez, parce
10: que... Oui, je vous écoute.
26: Il faut que je surveille.
10: Bon. Alors, qu'est-ce que vous comptez faire? Vous continuez de griller vos saucisses ou quoi? Et vous redescendez ou pas?
26: Attendez, parce qu'après, il faut que je nettoie bien, parce que ce soir, j'ai un poulet.
10: Ah bon, parce que vous comptez monter le soir aussi, faire cuire votre poulet?
26: Ben oui, parce qu'avec l'antenne de télé, ça fait broche.
10: Ah ben c'est bien.
26: Ça fume, attendez, madame, parce qu'il y a de la fumée partout, là.
10: Ben oui, il y a de la fumée, mais moi, je marche plus, hein. Faire cuire sur des antennes de télé, sur un toit, voyons. Alors, réfléchissez, monsieur, hein.
26: Oh mon Dieu, il y a toute la graisse qui coule là.
10: Bah ça... oui, il y a toute la graisse, vous vous rendez compte? Puis alors vous allez dégueulasser le toit. Non, mais, ça va pas. Ah non, vous arrêtez immédiatement. Hein. Ben, puis vous n'avez pas intérêt à remonter ça, parce que... Ah non, non,
26: Ben, ce soir, j'ai invité des amis.
10: Ben, je m'en fous, moi. Vous avez invité des amis, est-ce que c'est une raison pour venir faire cuire votre poulet sur le toit? Vous n'avez qu'à le faire cuire dans une rôtisserie, votre poulet. Vous avez en bas, vouloir faire ouvrir, il y a un mec qui va vous le faire cuire, votre poulet.
26: Il n'a pas la télé, lui.
10: Mais je ne vous parle pas de monter sur son toit.
26: Oui, mais l'antenne de télé, ça donne du goût, voyez-vous.
10: Mais je m'en fous, moi, que ça vous donne du goût. Mais ça marche pas, ça. Bon, j'appelle la police, hein, ça suffit. 33.
25: Oui, je vous écoute, madame.
10: Oh, bon non, alors. Il va remonter ce soir parce que l'antenne de télé donne du goût à son poulet.
25: Bon, alors écoutez, vous savez ce qu'on va faire? On va lui donner une leçon. Est-ce que vous avez votre télé, là?
10: Oui.
25: On va mettre votre télé à fond. Et comme ça va chauffer, ça va faire flamber ses saucisses, comme ça, il ne pourra pas les bouffer. Ça va lui donner une bonne leçon.
10: Comment je dois faire? Je dois machiner le son le plus fort pour chauffer?
25: Voilà.
10: D'accord, ne quittez pas.
25: Ah, oh, monsieur Ledoux, qu'est-ce que vous faites là-haut?
26: Ben, je fais cuire mes petites saucisses. Hein.
11: La famille et la photo à l'honneur cette semaine dans le juste prix.
10: Allô? 33. Oui,
25: allô?
10: 33.
25: Oui, allô?
10: Oui, j'ai mis la télé à fond.
25: Ouais, on entend ça, ouais. Et allez la baisser maintenant, on va voir ce que ça donne là-haut.
10: D'accord.
26: Qu'est-ce que c'est que ce bordel?
25: Oui, madame, je vous écoute.
10: Bon, ben, j'ai baissé. Qu'est-ce qu'il en advient?
25: On va voir ce que ça va donner là-haut, hein.
10: Oui.
25: Je vous le repasse.
26: Oh, ben, merde, alors.
10: Qu'est-ce qu'il y a?
26: Ben, elles ont flambé, mes saucisses.
10: Elles ont flambé, vos saucisses?
26: Ben, oui.
10: Oui, ben, je vous dis pas, mais moi, j'ai mis ma télé à fond. Hein? Comme ça flambe sous vos saucisses, et si vous recommencez ce soir, je remettrai ma télé à fond, et votre poulet sera brûlé. Bon, et allez faire cuire vos saucisses ailleurs, hein.
26: Bon, ben, écoutez, madame, vous m'entendez?
10: Oui, je vous écoute.
26: Je vous ai compris.
10: Bon, ben, j'espère bien que vous m'avez compris, hein.
26: Ce soir, je fais pas de poulet.
10: Eh ben, vous ferez ce que vous voulez.
26: Oui, mais... je vais faire de la sardine grillée.
10: Eh ben, non, mais ça va pas.
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15: Oui, bonjour.
3: Oui, bonjour monsieur. C'est bien les taxis?
15: Oui, bonjour madame.
3: Comment ça madame? Ah non, moi c'est monsieur. Hein.
15: Vous venez de me dire bonjour monsieur.
3: Oui, et
15: je suis une dame, hein, mais bon, vous faites comme vous voulez. Hein.
3: Je comprends pas.
15: Donc, je vous dis bonjour madame.
3: Vous me dites madame, moi je suis un monsieur. Hein.
15: Oui, j'ai bien compris, c'est pour ça que je vous dis.
3: Bah, j'ai pas l'impression parce que vous me dites madame, excusez-moi, mais c'est quand même...
15: Allez, je vous écoute. Qu'est-ce qui vous arrive?
3: Oui, alors voilà, je vous appelle parce que j'ai besoin d'une petite lumière taxi là qu'on met sur le toit de la voiture.
15: Et donc vous m'appelez à moi. Et moi, qu'est-ce que je peux pour vous?
3: Vous, il faudrait que vous me fassiez un papier comme quoi je suis taxi pour que je puisse récupérer la lumière en question parce que sinon.
15: Mais est-ce que vous l'êtes taxi?
3: Plus ou moins, disons que surtout au niveau amateur en fait.
15: Pardon? Attendez, monsieur.
3: Ce que je veux dire, c'est que je suis taxi amateur.
15: Monsieur,
3: donc...
15: vous avez une carte professionnelle ou pas?
3: Une quoi?
15: Une carte professionnelle taxi, vous l'avez ou pas?
3: Alors c'est pour ça que j'appelle, c'est qu'il faudrait que vous m'en filiez une.
15: Oh là là.
3: Allô?
16: Oui, bonjour.
3: Oui, bonjour monsieur. Comme j'expliquais à votre collègue, il me faudrait une carte de taxi.
16: Et vous n'avez pas la vôtre?
3: Non, j'en ai pas, moi, comme je fais ça en tant qu'amateur. Vous voyez, je fais ça juste en occupation passion, occupation plaisir, vous voyez.
16: Occupation plaisir, tout ouais. À fait. Ne quittez pas, je vous passe quelqu'un de la direction.
3: D'accord, donc je raccroche.
16: Non, je vais vous passer quelqu'un de la direction.
3: Oui, mais vous me rappelez maintenant?
16: Je vais pas raccrocher, je vais vous passer quelqu'un.
3: Parce que je vous ai pas laissé mon numéro, donc.
16: Oui, mais ne raccrochez pas.
3: Oui, mais alors comment vous faites pour me rappeler? C'est ça que je comprends pas.
16: Vous me prenez pour une idiote?
3: Bah non, mais parce que pour me rappeler sans mon numéro, ça va être.
18: Allô?
3: Oui, ah, bonjour madame.
18: Bonjour monsieur.
3: Comme j'expliquais, je suis moi-même taxi amateur.
18: C'est quoi amateur? Un taxi amateur, c'est quoi? Parce que moi je connais pas taxi amateur.
3: Bah c'est comme taxi professionnel, si ce n'est que je fais ça un peu le week-end, comme ça. Enfin, oui,
18: ouais,
3: c'est
18: pour
3: pas...
18: moi, vous êtes un clando. Si vous faites arrêter avec un lumineux sur le toit alors que vous n'êtes pas taxi, vous allez en tôle.
3: Non, alors excusez-moi, vous n'avez pas compris. Je suis taxi.
18: Mais vous me dites amateur.
3: Oui.
19: Apparemment vous avez un problème neurologique, monsieur, si vous comprenez pas ce que je vous dis.
18: Vous aurez jamais un lumineux, quoi.
3: Je me dis entre collègues, on peut quand même.
18: Non, mais vous n'avez pas de carte professionnelle, donc on n'est pas collègue.
3: Bah si, dans le sens où on fait le même métier, vous voyez.
18: Ah mais non, moi je suis taxi, monsieur.
3: Bah moi aussi.
18: Vous n'êtes pas taxi. Ne prononcez pas le mot taxi. Vous faites mon boulot sans en avoir le droit. Si je vous vois charger dans la rue, ça va être chaud.
3: Ah bah bel exemple de solidarisme entre.
18: Mais vous n'êtes pas taxi, monsieur. Vous n'avez pas votre carte professionnelle.
3: Bah, c'est pour ça que je vous appelle. Moi je vais passer cet après-midi.
18: Non mais c'est pas la peine.
3: À limite on fait une photocopie, vous voyez, où je prends une photo de la carte professionnelle.
18: Non. Ne venez pas chez moi, monsieur, parce que si vous venez chez moi, je vous fous dehors.
3: Non, mais allô.
1: Allô?
3: Oui, bonjour madame.
1: Ouais, dites-moi. Est-ce que vous sortez de centre psychiatrique?
3: Ah bah excusez-moi, je demandais un service entre collègues.
1: Il n'y a pas de service entre collègues.
3: Moi, en échange, je peux vous faire de la pub en revanche.
1: Non, mais je m'en fous de ta pub, putain. J'ai pas en plus un peu sur un standard, tu me fais perdre mon temps. Tes clients, tu peux te les garder, moi. Déjà, j'en ai assez de mon côté, là. Vas-y, lâche-moi.
3: Non, mais moi, je fais ça en plus, c'est ce que je disais. Moi, j'étais juste au niveau amateur.
1: Bah amateur, faites du porno alors.
3: Non. Ouais. Il faudrait en fait que je puisse faire une photocopie de votre carte pour pouvoir avoir le.
1: Ouais, mais toi, tu as cru au Père Noël, toi, carrément. Tu m'as pris pour le Père Noël, en fait. Tu veux que je mette la barbe et je m'habille en rouge.
3: Vous êtes Monsieur Noël, c'est ça?
1: Monsieur Noël, ouais, le Père Noël.
3: Donc je viens, je demande Monsieur Noël. Est-ce que je peux passer peut-être?
1: Bien sûr. Allez, on va se promener.
12: SPA, bonjour.
26: Oui, c'est la SPA.
12: Oui, monsieur, bonjour.
26: Bonjour, madame. Comment allez-vous?
12: Ça va, monsieur.
26: Ah, c'est monsieur Le Duret, l'appareil.
12: Oui, bonjour, monsieur.
26: Je vous appelle parce que nous organisons tous les week-ends des sorties où nous rencontrons des animaux.
12: Oui, et alors?
26: Alors, on voulait un conseil.
12: Oui, je vous écoute.
26: Nous organisons avec des amis ce que nous appelons des rodéos cochons.
12: Oui.
26: Nous arrivons donc de manière inopinée. Dans les cours de ferme, là où il y a des porcheries en stabulation libre, où les cochons sont en liberté, nous avons des gros 4x4, et donc nous traversons les cours de ferme, très vite évidemment, parce que l'éleveur doit pas être au courant. Et, bah oui, c'est celui qui poque le plus de cochons.
12: Qui
26: poque.
12: Qu'est-ce que ça veut dire poquer?
26: Qui tue, qui écrase le plus de cochons.
12: Non mais vous plaisantez monsieur ou quoi? Vous appelez la SPA pour me raconter des conneries pareilles?
26: Dites-moi madame, c'est quand même un sport. Hein.
12: C'est un sport? Non mais attendez, mais vous êtes fou ou vous êtes innocent? Alors monsieur, je n'ai rien à répondre à votre bêtise. Veuillez raccrocher s'il vous plaît immédiatement.
26: Ben je fais ce que je veux.
14: SPA, bonjour.
26: Allô?
14: Oui.
26: Oui, j'ai appelé une dame et elle m'a raccroché au nez.
14: Elle vous a raccroché au nez, elle est encore complètement scandalisée parce que vous lui avez raconté.
26: Attendez quand même, dites-moi madame, j'appelle gentiment la SPA pour avoir un renseignement.
14: Je vous repasse la dame que vous aviez tout à l'heure.
26: Ah oui, ça serait gentil quand même. Moi, j'ai

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4: Toi, à votre service. Un conseiller va vous répondre.
5: Oui, bonjour.
6: Oui, bonjour, monsieur. Je vous appelle pour récupérer l'indemnification de mon beau-frère.
5: Vous vouliez récupérer les indemnisations de votre beau-frère, c'est-à-dire ?
6: Parce que j'ai entendu qu'il y avait des contrôles maintenant.
5: Je vais vous passer le service qui s'en occupe.
6: Merci, monsieur.
5: Ne raccrochez pas, hein, je suis en train de vous transférer.
6: Je raccroche.
5: Non, ne raccrochez pas. Je vous transfère
6: directement. Oui, je raccroche, donc je raccroche.
5: Non, vous ne raccrochez pas, monsieur.
6: Donc je raccroche ou pas ?
5: Ne raccrochez pas.
6: D'accord, donc je raccroche et vous me rappelez ?
5: Non, vous ne raccrochez pas.
6: Oui, mais dans ce cas, ça va être occupé si vous me rappelez.
5: Non, je vous les transfère, c'est un transfert de ligne.
6: Ah, mais moi, je n'ai pas le double appel, hein. C'est juste, si vous m'appelez pendant que je suis en ligne avec vous.
5: Je ne vous rappelle pas.
6: Alors, c'est moi qui dois vous rappeler ?
5: Non, vous ne raccrochez pas, monsieur.
6: Et si je me mets en main libre ?
5: Mais ne raccrochez surtout pas.
6: En main libre et là, je raccroche ?
5: Non, vous ne raccrochez pas, monsieur.
6: Alors, attendez, je reprends le téléphone.
5: Écoutez-moi, je termine.
6: Mais
5: patientez au téléphone que j'aille chercher quelqu'un.
6: Oui, mais est-ce que vous pourriez me passer la personne quand même ?
5: Si vous attendez et que vous me laissez le temps de quitter le bureau pour aller la chercher.
6: Parce que c'est quand même que je paye la communication, donc...
4: Merci de patienter quelques instants. Nous traitons votre demande.
5: Oui, bonjour.
6: Oui, bonjour, monsieur. Voilà, je vous appelle parce que ce serait pour envoyer une patrouille de contrôle chez mon beau-frère, qui est un faux chômeur.
5: Et là, vous pensez qu'on peut envoyer un contrôleur maintenant, là, tout de suite, chez lui, c'est ça ?
6: En fait, j'ai verrouillé la porte chez lui. Du coup, il faudrait maintenant que vous dépêchiez quelqu'un sur place.
5: Vous avez verrouillé la porte chez lui ?
6: Bah oui.
5: C'est une séquestration, quand même, si vous l'avez enfermé chez lui. Allez verrouiller sa porte, hein.
6: À la limite, ce que je peux faire, c'est passer, déposer la clé.
5: Non, mais, enfin, ça marche pas comme ça. Vous pouvez pas enfermer quelqu'un chez lui en attendant qu'on vienne le contrôler. Enfin, le contrôle, c'est pas...
6: Non, mais de toute façon, là, il dort, hein. Parce que je suis occupé de son cas...
5: Comment ça, Idor, vous êtes occupé de son cœur ?
6: Bah, en fait, je veux dire, je vais lui donner un léger somnifère à midi.
5: Je vais prendre vos coordonnées, les coordonnées de votre beau-frère.
6: D'accord. Moi, entre-temps, j'ai muré les fenêtres de chez lui parce que je voulais pas qu'il essaye de s'évader.
5: Parce qu'il est réveillé ?
6: Bah, c'est pas ça, c'est qu'à un moment, il va se réveiller, il va se rendre compte que la porte est fermée, donc du coup, j'ai mis des parpaings sur les fenêtres.
5: Alors, donnez-moi vos coordonnées.
6: Et j'ai fait électrifier le portail.
5: Vous avez fait électrifier le portail ?
6: Bah oui, parce que comme ça, si jamais, imaginez qu'il arrive à défoncer les parpaings pour sortir, il arrive dans le jardin, et là, le portail est électrifié, donc il pourra pas sortir de chez lui, voyez ?
5: Vous êtes sérieux ?
6: Ah bah absolument.
5: D'accord, alors, donnez-moi vos coordonnées.
6: Est-ce que vous pouvez patienter juste 2 secondes, parce qu'il faut que je finisse d'installer la fosse au requin qui cerne en fait sa propriété ?
5: Non mais vous me parlez de fosse au requin.
6: Oui, parce que je me dis, si jamais il a défoncé les parpaings après s'être réveillé et qu'il arrive à neutraliser l'électrification du portail, il faut pas qu'il puisse s'échapper. Donc du coup, j'ai creusé une fosse au requin autour de son jardin.
5: Vous me donnez vos coordonnées, monsieur ?
6: Oui, alors en revanche, vous ne sauriez pas où je pourrais acheter des crocodiles de plus de 2 mètres, par hasard ?
5: Bon, je vais mettre ça à l'entretien, monsieur.
6: Mais pourquoi ?
5: Ça ressemble fort à un canular.
6: Pourtant, c'était tout en subtilité, je comprends pas.
5: Vous plaisantez, monsieur ?
6: Vous êtes sûr ?
5: Oui, je suis sûr.
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7: Oui, allô ?
8: Allô ?
7: Oui, allô ?
8: Oui, bonjour.
7: Bonjour.
8: Adjudant de la place Gendarmerie Nationale, pareil.
7: Oui, d'accord.
8: Oui, d'accord, qui ?
7: Monsieur Toulis.
8: D'accord, très bien.
7: Monsieur Toulis Bernard.
8: Oui, Bernard, hein, B-E-R-N-A-R-D.
7: D'accord, oui.
8: C'est-à-dire B-E-R.
7: Comme Bernard, N-A-R-D.
8: Non, D.
7: Hein ?
8: D.
7: Non, D.
8: D.
7: Si je vous dis que c'est un D que mon prénom y porte, c'est que je sais quand même écrire mon prénom quand même. C'est
8: attendez.
7: Pas un T, c'est un D.
8: B-E-R.
7: N-A-R-D.
8: N-A-R-D.
7: Ben moi, je vous dis que mon prénom, c'est B-E-R-N-A-R-D.
8: En 2 mots ?
7: Non, en un seul mot.
8: Attendez, moi, je suis adjudant, quand même, je connais, hein.
7: Ben, moi, je suis peut-être que simple citoyen, mais je sais écrire mon prénom, quand même.
8: Alors, Bernard, c'est pas votre prénom ?
7: Ben, Bernard, si, c'est mon prénom, mais ça s'écrit pas comme vous me le prononcez. Ça s'écrit B-E-R-N-A-R-D.
8: Ah, il y a un T, voilà.
7: Un D.
8: T comme Théodore, hein ?
7: Non ! Comme des munis.
8: Comme des menuisiers.
7: Démunis. Pas des menuisiers, démunis.
8: Démunis.
7: Voilà.
8: Démunis. D-E-S.
7: Oui, mais enfin, c'est à quel sujet, là, s'il vous plaît ?
8: Je vous passe au capitaine, hein ?
7: D'accord.
8: Au capitaine, on a le citoyen. Termar, c'est ça votre prénom ?
7: Non, Bernard.
8: Alors, excusez-moi, capitaine Ledoux à l'appareil.
7: Oui, bonjour, monsieur.
8: Bonjour, monsieur. Monsieur.
7: Bernard, Toulis, Bernard.
8: Alors, Bernard, Toulis, Bernard.
7: Bernard, oui, voilà.
8: 2 fois Bernard.
7: Mais non, Toulis, Bernard. Toulis, T-H-O-U-L-I-2-S-E, Bernard, B-E-R-N-A-R-D.

0: T-E-R.
1: Oh là là là là là là. B-E-R-N-A-R-D.
0: T.
1: Non, D.
0: B.
1: D.
0: B comme Bernard.
1: Oui, Bernard. B-E-R-N-A-R-B. Non, D.
0: D. André.
1: Non, un D comme démuni ou autre chose.
0: Démenuisier.
1: Voilà, comme démuni, oui.
0: Alors, Monsieur Toulis.
1: Oui.
0: Termer.
1: Bernard.
0: T-S-E-R-M-A-R-P.
1: Oh là là là là là là. B, E, R.
0: V comme Vincent.
1: B comme, comme Blouson. E comme Émilie.
0: Alors,
1: R comme Rémi.
0: Doucement. Vous portez plainte parce que le blouson de Toulis, Émilie...
1: J'ai pas de plainte de portail. Moi, j'ai pas eu de blouson de volet.
0: Non, le blouson de votre fille, Émilie.
1: J'ai pas de fille non plus. Ma fille, elle s'appelle Fabienne. Elle s'appelle pas Émilie. Puis elle habite à Poitiers.
0: Bah, attendez, on va tout reprendre. Hein.
1: Ah bah oui, ça je veux bien, parce que jusqu'à maintenant, je comprends rien du tout à votre histoire, là. Hein.
0: Alors, monsieur Toulis.
1: Voilà.
0: Vermert.
1: Bernard, B-E-R-N-A-R-D.
0: R-T ?
1: R-D.
0: Écoutez, on va vous appeler Nanar, hein.
1: Voilà, ben si vous voulez. Alors, je comprendrai mieux, d'accord.
0: Monsieur Toulos Vermer, oui, porte plainte pour le vol du blouson de sa fille, Émilie, que vous auriez dérobé à Poitiers. Vous auriez des remords, c'est ça ?
1: Mais j'ai rien dérobé.
0: Allez chercher une fourgonnette.
1: Mais qui c'est qui est au bout du fil, là ?
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3: Oui, bonjour.
4: Bonjour monsieur, c'est bien la boucherie ?
3: Oui, bonjour monsieur.
4: C'est Martin à l'appareil des laboratoires Martin. On va venir pour vacciner votre viande.
3: Alors là, attendez, je vous arrête tout de suite. Je sais pas de quoi vous me parlez. Je suis qu'une employée, ne quittez pas.
4: D'accord. Je vais quand même dire que vous êtes OK sur le vaccinage.
3: Non, j'ai rien dit monsieur.
4: Oui, non, mais ça passera mieux si je dis que vous me l'avez
3: non,
4: dit.
3: Non, je n'ai rien dit monsieur.
4: Bah, je préfère dire que vous m'avez dit oui.
3: Non,
4: parce
3: non,
4: que...
3: monsieur, je suis pas d'accord.
4: C'est-à-dire que moi, ça m'arrange parce
3: mais
4: que.
3: Mais j'en ai rien à faire monsieur.
5: Si tu veux venir vacciner notre viande et tout ça, dis que j'ai dit oui. J'ai jamais dit oui.
3: Allô ?
4: Bonjour monsieur.
3: Pardon. On n'accède pas dans les frigos comme ça, vous croyez quoi là ?
4: Vous inquiétez pas, on rentre, on pique.
3: Non mais y a rien du tout, vous accédez pas dans mes frigos.
4: Ah ben oui, mais nous on vous a inscrit dans les tests.
3: Bah, j'en ai rien à foutre, vous m'avez pas demandé si je voulais être inscrit dans les tests ou pas inscrit dans les tests. Monsieur, vous êtes un gros menteur.
4: Pardon, mais c'est celui qui dit qui est.
3: Ah oui, mais attendez.
6: Oui, allô.
4: Oui, bonjour madame.
6: Attendez, c'est pas chez nous qu'il faut venir là, parce que je veux vous dire ça va partir en vrille.
4: Oula, non, pas de panique. On vient, on fait ça propre, hein, on pique la viande, on repart.
6: Oh non,
7: on vient pas comme ça.
6: Je veux venir piquer de la viande pour un test de vaccin.
4: Faudra quand même prendre les coordonnées des clients qui achètent la viande d'ailleurs.
6: Non mais vous, comment ?
4: Non parce que s'il y a des complications, au moins ils pourront se retourner contre
6: la
4: vous.
6: La viande est piquée, il faut que tu préviennes chaque client.
7: Non, il rentrera pas.
6: Non, mais vous rentrez pas dans le magasin. Hein.
4: Je veux bien, mais c'est quand même plus pratique qu'on fasse le vaccinage à l'intérieur.
6: Vous ne faites rien, on vous a rien dit. Ça va pas bien dans votre tête.
4: Non, mais là, vous me proposez de sortir la viande de la boutique pour qu'on fasse ça dehors.
6: Mais je ne vous sors rien du tout, c'est pas... Vous comprenez rien ou quoi ?
4: Si, je comprends. On peut se mettre sur le parking ou sur le trottoir.
7: Tu as du mal à comprendre.
6: Ça va chauffer,
4: là,
6: je crois. Oula.
4: Oula.
6: Oui, attendez.
8: Non, mais vous rigolez.
4: Bonjour, monsieur. Comme je disais...
8: Mais qui c'est que vous inscrit ? On est tiré au sort comme ça ? Pof !
4: Exactement. On a fait une plouf et pof, c'est tombé sur vous.
8: Eh ben oui, mais pof !
4: Oui, ou paf, je sais
8: en
4: plus.
8: En aucun cas, on ne va pénétrer dans mon laboratoire sans notre accord.
4: Pardon, mais enfin, le laboratoire, dans l'histoire, c'est moi.
8: Non, je parle de mon laboratoire de fabrication.
4: Excusez-moi, je suis laboratoriste depuis.
8: Non, je parle de mon laboratoire à moi, mon entreprise.
4: Ah,
8: voilà.
4: D'un coup, vous êtes plus bouché, vous êtes laboratoriste.
8: On n'est pas laboratoriste, on fabrique, monsieur, on fabrique au laboratoire.
4: Vous fabriquez des vaccins, vous aussi, tiens, comme par hasard.
8: Eh, moi, mon laboratoire de fabrication, vous, votre laboratoire de machin, n'a rien à voir, mais ça s'appelle un laboratoire, je suis désolée.
4: Non.
8: Mais vous êtes pas bien.
4: Vous avez votre carte médicale ?
8: Moi, j'ai pas de carte médicale.
4: Ah, donc usurpatisme.
8: Attendez, dans mon cabis, c'est pas marqué laboratoire. Au jour d'aujourd'hui, je suis ni médecin, ni laboratine.
4: Et moi, au jour d'aujourd'hui, je vais prévenir l'ordre des laboratinistes.
8: Non, mais j'en suis pas à l'ordre des laboratistes. Je dis que ma viande est au laboratoire.
4: Non, mais alors, si ça vous arrange que nous, on embarque la viande dans notre laboratoire.
8: Ah, mais vous rigolez pas, vous avez pas embarqué ma viande. Non, mais puis moi, je vais la payer.
4: Non, mais on vous la rapporte après.
8: Non, mais vous. Et puis, la chaîne du froid, où c'est que vous allez ?
4: Oh, bah, il fait frais en ce moment, de toute façon.
8: Et puis, vous travaillez dans un laboratoire. Et vous voyez que vous allez promener, vous promenez sans chambre froide. Non mais on va où là ?
4: Non mais on laisse les vitres de la camionnette ouvertes.
8: Bah oui, comme ça les chats iront manger dedans un petit coup. Là il y a un doute vraiment, j'ai un doute vraiment sur de qui j'ai affaire au téléphone. Là.
4: Alors s'il y a un doute sur de qui vous avez affaire au téléphone, je peux vous passer mon responsable, il va confirmer.
8: Voilà.
4: Monsieur Martin ? Oui monsieur Martin.
8: Non mais il appelle. Non c'est bon là.
4: Il y a le monsieur qui veut vous parler là.
8: Non déjà c'est pas une monsieur, c'est une dame.
4: Allô ?
8: Oui.
4: Oui bonjour monsieur.
8: C'est une dame.
4: Je suis monsieur Martin, je suis le responsable de monsieur Martin.
8: Non vous êtes la même personne que je viens d'avoir.
4: Pas du tout.
8: Non.
4: De toute façon monsieur Martin me signale que votre collègue vient de lui dire qu'il était d'accord. Donc
6: Non, non, mais j'ai pas dit oui, moi.
4: Comment ça?
9: Ah si, il a dit oui.
6: Ah non, mais je vous ai rien dit du tout, attendez.
4: Si, il m'a même dit, avec plaisir, venez tout à l'heure.
6: Oh.
4: Je m'excuse, mais il dit que oui.
6: Je vous ai rien validé du tout.
4: Peut-être que vous avez oublié.
6: Mais non.
4: Ah, donc si vous n'avez pas oublié, c'est bien que vous avez validé.
6: Je ne vous ai rien validé, putain, mais vous êtes con ou quoi?
4: Ah bah, enfin quelqu'un qui comprend, merci, oui, je suis trop con.
10: Secrétariat médical, bonjour.
0: Allô, bonjour, c'est les urgences gynécologie.
10: C'est pourquoi, madame?
0: Écoutez, j'ai un certain âge.
10: Oui.
0: 87 ans.
10: Oui.
0: Mais bon, il y a longtemps, évidemment, que je suis ménopausée.
10: Oui.
0: Mais là, je me suis penchée en avant.
10: Oui.
0: Pour enlever mes chaussures. D'habitude, j'ai très mal au dos, alors, mais je le fais pas moi-même. Mais là, la femme de ménage est pas là aujourd'hui, donc j'ai enlevé mes chaussures et en me penchant en avant, j'ai vu que j'avais des cheveux entre les jambes, entre les cuisses, et je me demande si je suis pas en train d'accoucher.
10: D'accoucher?
0: Oui, d'accoucher.
10: Bah, vous pouvez pas être en train d'accoucher, madame.
0: Ben oui, c'est ce que je pensais, mais il y a les cheveux du bébé, ils sont poivre et sel.
10: Oh là. Alors. Est-ce que vous avez des enfants? Quelqu'un qui pourrait venir chez vous, là?
0: Ben, ils sont en vacances, hein.
10: Ouh là là. Bon, alors là, c'est sûr que ça doit pas être ça, hein. À votre âge, je pense pas, madame, hein. Pour accoucher, enfin... vous aviez un gros ventre, quelque chose?
0: Non, mais je vois des cheveux, vous savez, entre mes cuisses.
10: Des cheveux? Excusez-moi, c'est pas vos poils pubiens, non?
0: Oh.
10: Non?
0: Ah ben, attendez.
10: Là, j'ai jamais vu ça, non.
0: Attendez.
10: C'est peut-être vos... Enfin, c'est vous... Parce que si vous... Je sais pas du tout comment on va faire, là.
0: Parce qu'ils sont poivre et sel.
10: Ouais, et... ça serait normal, à votre âge.
0: Ben, un bébé, il n'est pas avec des cheveux poivre et sel.
10: C'est comme... pour ça que je vous dis que ça peut être vos poils pubiens.
0: Qu'est-ce que je fais, alors?
10: Ben... tirez. Excusez-moi. Tirez dessus, si c'est vos poils pubiens, vous allez sentir que vous êtes en train de vous tirer dessus, là.
0: Je tire dessus fort ou doucement?
10: Vous sentez que c'est vous, que vous tirez votre peau, là?
0: Non.
10: Qu'est-ce que c'est que ça? Vous allez appeler votre médecin traitant, savoir s'il peut venir vous voir, là, chez vous, à votre domicile, ou... Parce que là, je sais pas quoi vous dire, là, hein. Vous n'avez pas un voisin, une voisine qui peut venir vous voir?
0: Ah ben attendez, oui, il y a le voisin, attendez.
10: Bon, appelez le voisin qui vienne au téléphone.
0: Attendez, quittez pas. Hein.
10: Allez-y, dites-lui qu'il vienne au téléphone.
0: Quittez pas.
10: Il y a bien Alzheimer qui guette, là. Elle a l'impression qu'elle va accoucher. 87 ans, elle voit des poils gris qui sortent entre ses jambes. Je pense plus que c'est ses poils à elle, quoi. Et bon, je veux pas la laisser comme ça, pauvre dame. Non, mais alors là, je suis...
0: Entrez, bonjour, monsieur. Entrez, je vous en prie.
10: Oui. On va parler à un voisin, là, parce que là, ça va pas.
11: Bonjour, qu'est-ce qui se passe encore?
10: Qu'est-ce qui se passe encore, le voisin?
0: Bon. Je me demande si je suis pas en train d'accoucher.
11: Pardon?
0: Je suis avec quelqu'un au téléphone, là. Je voulais que je vous le passe.
10: Ah bah passez-moi-le, madame, passez-moi-le.
11: Qu'est-ce qui se passe?
10: Allô?
11: Oui, allô, bonjour.
10: Oui, bonjour, excusez-moi, monsieur, je suis la secrétaire du docteur... Et la dame m'appelle en me disant si elle est bien aux urgences, parce qu'elle a l'impression qu'elle va accoucher.
11: Elle va accoucher?
10: Bah, elle a l'impression d'avoir... Enfin, moi, je vous dis ce qu'elle m'a dit.
11: Qu'est-ce qui se passe?
10: De voir des poils... des cheveux gris, poivre et sel, quoi, entre ses jambes.
0: Là. Je me mets comme ça, je vais écarter les jambes, puis vous allez regarder.
11: Ah là, c'est-à-dire que c'est un peu embêté. Allô?
10: Oui?
11: Qu'est-ce
10: qui se passe?
11: Ben, elle me demande si je peux regarder.
10: Bah oui, moi je sais pas, il n'y a pas un médecin ou...
0: Alors voilà, j'écarte, hein.
10: Regardez. Bah regardez, monsieur, au moins on sera fixé, hein.
0: Voilà.
11: Bon, attendez.
10: Regardez, hein.
0: Mettez-vous à genoux.
11: Oh mon Dieu,
10: Allô?
11: C'est assez embêtant, vous vous mettez à ma place.
10: Bah, je comprends, hein, mais là, moi, je suis un petit peu dans le flou.
0: Approchez, n'ayez pas peur.
11: Oh, mon Dieu, c'est pas facile.
10: Ah, bah non.
11: Ne serrez pas les cuisses, madame, comme ça. Ne serrez pas.
0: Ah, je le tiens. Lâchez-moi. Ah, vous m'entendez?
10: Oui.
0: Elle est en train de m'étouffer entre ses cuisses.
10: C'est pour vrai?
0: Ah.
10: Elle est en train de l'étouffer entre ses cuisses, le monsieur. Je fais quoi, là?
9: Oh non!
12: Allô?
10: Allô?
12: Elle m'a pété dessus!
10: Elle lui a pété dessus?
9: Oh! Voilà! Ça t'apprendra à laisser ton poirier avec tes poires dépasser de la S! Allô?
10: D'accord.
9: Oh! Oh non!
10: Mais sortez de la maison, hein!
9: Oh! Et voilà.
0: Allô?
10: Allô?
0: Ça lui apprendra, ce salopard.
10: Oui, enfin, ça va pas, hein. Enfin, excusez-moi, mais il y a vraiment un problème, là, hein.
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13: Bonjour et bienvenue chez... Le traiteur événementiel. Vous cherchez un traiteur créatif et à l'écoute de vos envies ?
14: Allô ?
4: Allô, bonjour madame. Je vous appelle parce que j'aurais besoin de travailler chez vous.
14: Travailler chez nous ?
4: Oui.
14: Oui, mais monsieur, voilà. Je vous arrête tout de suite. Nous n'avons pas recruté, on n'a pas l'intention d'embaucher non plus.
4: Moi, c'est pas grave, c'est surtout pour les papiers qu'il me faudrait ça par rapport à Pôle emploi.
14: Ah oui.
4: Il faut que je puisse justifier de 6 mois de travail pour toucher le chômage après.
14: Une attestation comme quoi vous avez travaillé 6 mois ici ?
4: Eh ben, exactement.
14: Vous vous rendez compte de ce que vous demandez là ? C'est... Non, non, on n'est plus comme ça, mais on ne peut plus travailler comme ça, maintenant c'est fini ça. Pom, pom, pom, pom. On est descendu en moins de 2 là. Hein.
4: Non, mais vous me faites juste des fiches de paye.
14: Il faut vous faire des fiches de paye, vous vous plaisantez là.
4: Non, mais juste 6 mois de fiches de paye.
14: Ça marche pas comme ça, monsieur, c'est impossible, j'ai jamais entendu ça.
4: Enfin, excusez-moi, mais
14: ça suffit comme ça.
4: Non, mais
14: sinon, ça va aller mal. Hein.
4: Alors, juste, je n'insiste pas.
14: Mais c'est nouveau ça maintenant? Vous avez vu jouer ça où vous?
15: Donne-le-moi.
4: Allô?
15: Bah, enfin, écoutez, non, dites, restez un petit peu dans le sens, hein.
4: Dans le sens de...
15: Vous voulez des fiches de paye alors que vous n'avez pas travaillé? Vous déclarez un employeur qui n'a jamais été un employeur?
4: Voilà, vous avez compris. Donc bah, du coup...
15: Mais enfin, écoutez...
4: Oui, je vous écoute.
15: Bah, enfin, restez correct. Vous vous déclarez à Pôle emploi que vous avez travaillé ici.
4: Voilà.
15: Et puis vous n'avez jamais travaillé ici, puis vous voulez qu'on vous donne un salaire peut-être encore.
4: Non, mais même le SMIC, hein, je ne suis pas...
15: Mais, mais c'est n'importe quoi. Enfin, écoutez, vous êtes malhonnête.
4: Bah non, je suis bricoleur. Quoi.
15: Non.
4: Si ça vous embête de la remplir, moi je peux le faire.
15: Encore, maintenant vous allez remplir une fiche de salaire à notre nom.
4: Non mais juste vous signez en bas et puis vous mettez...
15: Certainement vous signez en bas, mais non mais dites, nous sommes des adultes, hein, monsieur.
4: Oui, ah bah, j'espère bien.
15: J'ai jamais... Enfin, écoutez, vous rêvez, non? Je ne peux pas faire un faux.
4: Non mais c'est ce que je dis, moi je le fais.
14: Allô?
4: Oui, allô?
14: Écoutez monsieur, je préviens la gendarmerie tout de suite.
4: Ah non, moi d'abord.
14: Je préviens la gendarmerie.
4: Non, c'est moi.
14: Oui, non mais c'est bon, je préviens la gendarmerie. Je vais composer le 17, monsieur.
4: Ah bah je fais le 17 avant vous.
14: Bon, ça va bien, écoutez, c'est bon. Hein. Oui. Terminé.
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16: Allô?
17: Oui, bonjour monsieur. Monsieur.
16: Oui?
17: Oui, bonjour, c'est la mairie à l'appareil.
16: Oui?
17: La délégation du commerce international. Mais je vous entends mal, c'est la télévision qui est si forte, hein?
16: Oui, ça va.
17: C'est la télévision qu'on entend?
16: Ah ben, j'ai mis les informations.
17: Écoutez, monsieur, on vous appelle parce que les gens trouvent que vous écoutez la télévision trop fort.
16: Ah, mais pourtant, je mets doucement, je ne vois pas qui se plaint.
17: Tout le monde, hein. Là, vous l'écoutez doucement, là.
16: Oui, voilà.
17: Vous pouvez la mettre un peu plus fort, s'il vous plaît.
16: N'écoutez pas.
17: S'il vous plaît, oui. Encore plus fort. Allô?
16: Voilà, c'est plus fort. Bon. Je suis à fond, là.
17: Vous êtes à fond?
16: Oui.
17: Bon, je vous passe, monsieur le maire. Hein. Merci. Allô?
16: Oui.
17: Bonjour, monsieur.
16: Bonjour.
17: Monsieur le maire, l'appareil.
16: Comment?
17: On va vous demander de laisser la télévision très, très fort.
16: Ah ben oui, mais là je peux pas plus. Hein.
17: Vous pouvez absolument pas mettre plus fort.
16: Comment?
17: Vous pouvez pas mettre plus fort, là?
16: Non, je peux pas, je suis à fond, là. Alors, vous voyez que je peux pas dépasser le son.
17: Alors, vous m'entendez, là?
16: Comment?
17: Est-ce que vous pouvez aller chercher votre voisin?
16: Et pourquoi faire?
17: Vous lui dites que c'est le maire qui veut lui parler. Laissez bien la télévision comme c'est, à fond, hein?
16: Comment?
17: Laissez bien la télévision très fort et allez chercher votre voisin.
16: Voilà, et le voisin, pourquoi faire?
17: Parce que je veux lui demander quelque chose.
16: Attendez, je vais voir s'il est là.
17: Merci, monsieur.
18: Mesdames, messieurs, bonjour. Regardez tout de suite, comme d'habitude, les prévisions météo de Catherine Laborde. Quelques flocons encore cet après-midi.
17: Ah.
19: Bon, après vous m'avez dit qu'on est en train de
20: il va pouvoir se rendre chez vous. Il est
19: venu. Prenez l'enfant.
17: Allô?
19: Je préfère
1: Allô ?
17: Oui, bonjour monsieur.
1: Bonjour.
17: De la place, attaché culturel à la mairie.
1: Oui.
17: Nous sommes avec monsieur le maire. Vous pouvez demander à monsieur Casamata, s'il vous plaît, de remettre le son de la télévision à fond comme il l'avait auparavant.
1: Ah, parce qu'il a baissé ?
17: Oui.
1: Bah écoutez, nous, moi j'habite juste à côté, hein. J'ai le mur qui vraiment donne à côté, dans la pièce.
17: Oui.
1: Bon, oui, ça arrive qu'on entende un peu la télé, mais enfin c'est pas...
17: Bon, parce qu'il vient de nous expliquer qu'il était obligé de le mettre très fort parce qu'il vous entendait la nuit, bon, vous voyez ce que je veux dire, pousser des cris, etc.
1: Ah non, ça m'étonnerait parce qu'à côté, c'est notre salon, on dort pas à côté, donc...
17: Bah, c'est ce qu'il nous dit. Hein.
1: Ah bon ?
17: Est-ce que vous pouvez lui demander gentiment, bien entendu, de faire une expérience là, de mettre sa télévision à fond ?
1: Oui. Vous pouvez mettre à fond la télévision pour voir ?
21: C'est à fond.
1: Là, c'est à fond. Vous nous entendez pas, vous ? Vous nous entendez la nuit ou des fois ou... Quand il y a des matchs de foot ou quoi vous... non ? Bon, il n'entend rien, monsieur.
17: Bon, alors écoutez, je vais vous demander de faire un effort pour qu'il vous entende. Je vais vous expliquer pourquoi. C'est parce que, bon, on peut parler franchement.
1: Là, je vous écoute.
17: Il voudrait bien profiter de la nuit. Ce que... Bon, vous voyez ce que je veux dire, quoi.
1: Oui, d'accord. Mais écoutez, enfin même si s'il nous entendait, ça serait pas possible parce que nous on à côté c'est un salon. Il y a même il y a
17: Mais vous pouvez pas faire ça dans le salon.
1: Il y a une cloison, c'est vrai que c'est notre salon de l'autre côté, mais nous on dort dans la chambre qui est à l'autre bout de l'appartement.
17: Et vous pouvez pas
1: même
17: le faire
1: si on faisait des cris la nuit, ce serait dans notre chambre donc
17: Est-ce que vous pouvez pas le faire dans votre salon ?
1: Bon, ça peut arriver, mais enfin c'est rare quoi.
17: Mais là, il faudrait le faire pour lui.
1: Mais je comprends pas le but de votre démarche en fait.
17: Il nous a demandé s'il pouvait vous entendre la nuit avec votre femme.
1: Attendez, non mais... Attendez, là, je comprends pas bien.
17: Bah, demandez-lui, il va vous expliquer. C'est nous appeler pour ça, nous.
1: Ah, il vous a appelé pour ça ?
17: Bah oui.
1: Ah, bah écoutez, je sais pas quoi vous dire. Moi, je vais pas... Si vous voulez, je vais faire une vidéo. À ce moment-là, je vais la donner à monsieur, mais...
17: Non, mais il faut peut-être pas exagérer, on vous demande pas. Mais...
1: Ah. Bah écoutez, je sais pas. Monsieur, vous voulez nous entendre la nuit avec ma femme ?
21: Mais non, après, ça, il nous voit pas.
1: Non, j'hallucine.
22: Allô ?
17: Allô ?
22: Oh là là, mais qu'est-ce que c'est cette histoire aujourd'hui ?
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25: Oui ?
26: Oui, bonjour monsieur, je suis bien au garage.
25: Oui ?
26: Je vous appelle parce que j'ai vu qu'il y avait des amortisseurs offerts.
25: Tout à fait.
26: Bah, je suis intéressé, je voulais savoir si je pouvais passer les récupérer cet après-midi.
25: Les récupérer. Non, c'est les amortisseurs arrière sont offerts si vous achetez les avant. Vous n'allez pas venir et je vais pas vous donner deux amortisseurs arrière gratuitement.
26: Oui, c'est ça, pour me donner les deux amortisseurs gratuitement, comme vous dites. Donc, est-ce que je peux passer vers 15h ?
25: Bah non.
26: Ah, alors plutôt 16h ?
25: Mais non, mais les amortisseurs arrière, faut bien que vous payiez les amortisseurs avant pour qu'ils soient offerts.
26: Bah si je les paye avant, ils sont pas offerts.
25: Si chez nous, vous montez deux amortisseurs avant, on vous offre les amortisseurs arrière.
26: Mais quand vous dites avant, c'est quand ? Avant de venir chez vous, en fait.
25: Bah non.
26: Donc avant de venir chez vous, il faut que je change mes amortisseurs.
25: Vous venez chez nous, on monte les amortisseurs avant que vous payez.
26: Vous montez les amortisseurs avant que je paye ?
25: Mais non, vous payez pas avant de les prendre, vous payez les amortisseurs avant.
26: Attends, mais comment voulez-vous ? Si je paye avant, qu'il soit gratuit après.
25: Vous payez pas avant.
26: Vous me remboursez après, en fait, c'est ça ?
25: C'est pas question avant-après en termes de temps, c'est avant-après.
26: Est-ce que je pourrais avoir un responsable, s'il vous plaît ?
25: Je vous le passe.
26: Merci.
27: Allô ?
26: Oui, excusez-moi, bonjour madame. Bonjour. Je pense que je suis victime d'une tentative d'arnaque de votre collègue, là.
27: Comment ça ?
26: Bah, c'est dans le sens où il veut me faire payer des amortisseurs gratuits.
27: Mais dans ce cas-là, tout le monde va changer ses amortisseurs arrière et puis ils vont venir comme ça. Et puis on va donner des amortisseurs arrière à tout le monde.
26: Moi, je les ai changés en 2007, moi, mes amortisseurs.
27: Oui.
26: Donc c'est avant, puisqu'on est
27: mais
26: en 2000.
27: Mais non.
26: Ah bah si, on est en 2015.
27: Mais non, mais...
26: Si vous avez une calculette.
27: Mais non, il n'y a pas de avant de la date. La date, quand est-ce que vous avez changé vos amortisseurs
26: Faites 2015 moins 2007 égale.
27: Eh ben ça fait 8.
26: Voilà, 8. Donc ça fait 8 ans que je les ai changés, donc c'était avant.
27: Ouais, mais il n'y a pas d'avant, il n'y a pas d'avant.
26: Ah bah c'est vous qui me dites qu'il y a un avant.
27: Bon, je sais pas ça qu'à faire, hein, c'est dingue. Vous allez à Auchan, vous allez. Donc c'est écrit un article acheté, le deuxième gratuit, vous y allez que pour le gratuit. Mais vous rigolez ou quoi faut arrêter quoi.
26: Bon, enfin, excusez-moi d'être un petit peu malin.
27: Bah vous êtes malin, pas du tout, non. Donc,
26: tout ça parce que j'ai une intelligence un peu supérieure, que je suis.
27: Oh,
26: un peu...
27: une intelligence supérieure, ouais. Ouais, je vois ça.
26: Excusez-moi, mais là, il y a publicité mensongiste. Hein. On essaye d'escroquifier le client, et après...
27: Mais vous dites n'importe quoi, alors. Arrêtez un peu vos conneries. C'est vous qui comprenez pas, quoi. C'est... Venez, on s'expliquera, alors. Vous...
26: Je vois le genre. On va me dire que le parking est gratuit, on va me facturer le parking.
27: Bah, n'importe quoi, il n'y a pas besoin de facturation de parking. Vous passez, vous vous garez, c'est gratuit.
26: Allô ?
27: Oui.
28: Bah, monsieur, je vais quand même pas vous offrir des amortisseurs comme ça. Non, mais attendez, lisez la pub, vous allez comprendre.
26: Vous essayez de me pigeonnifier ?
28: Pas du tout, monsieur.
26: Ah bah, j'ai l'impression que vous essayez de me pigeonnifier.
28: Je vais pas vous faire... Écoute, écoutez, monsieur, regardez la pub.
26: Bon, enfin, vous me dites si je les ai changés avant. Je les ai changés avant, mes amortisseurs, ce que je vous ai expliqué. Je les ai changés en 2007.
28: Mais je vais quand même pas vous offrir des amortisseurs comme ça. Non, mais attendez, et c'est qui à l'appareil, là?
26: Alors, je m'appelle Martin.
28: Bah, écoutez, passez, puis on va en discuter, d'accord?
26: Non, mais excusez-moi, j'ai bien compris le truc, c'est que vous allez fermer boutique avant que j'arrive.
28: Bon, monsieur, écoutez, ça suffit, je vais me mettre en colère, hein.
26: Bon, bah, petit bisou.
3: École esthétique et coiffure, bonjour.
5: Oui, bonjour.
3: Bonjour, monsieur.
5: Air France à l'appareil.
3: Oui.
5: Nous vous informons que vous avez gagné 16 500 miles.
3: C'est-à-dire?
5: Air France tient à votre disposition 16 500 miles gratuits.
3: Mais ça correspond à quoi? Je ne sais pas ce que c'est.
5: Les heures de vol. Vous savez, quand vous avez un certain nombre d'heures de vol,
3: d'accord.
5: Vous avez des miles gratuits.
3: D'accord. Alors, qu'est-ce qu'il faut que l'on...
5: Ben, il faut continuer comme ça. Plus vous avez d'heures de vol, dans vos esthéticiennes et vos coiffeuses, hein, plus elles ont d'heures de vol et plus vous avez des miles gratuits.
3: Et qu'est-ce qu'il faut faire si...
5: Faut continuer, faut pas arrêter, il faut augmenter vos heures de vol. Mais enfin, en général, dans les écoles de coiffure et d'esthétique, vous avez rapidement un certain nombre d'heures de vol. Hein.
3: D'accord.
5: Qu'est-ce qu'on dit?
3: Écoutez, oui, je vous dis merci alors.
5: Voilà, merci qui?
3: Merci Air France.
5: Eh ben de rien.
3: Merci monsieur.
5: Au revoir madame.
3: Au revoir. 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
6: Bonjour.
26: Oui, bonjour madame.
6: Non, c'est monsieur.
26: C'est bien la boucherie Chevaline?
6: Oui.
26: Figurez-vous que j'ai Lucky qui a disparu.
6: C'est qui ça?
26: Bah, c'est mon poney.
6: Bah, je sais pas, moi je connais pas.
26: Comme par hasard, mon poney disparaît et on me signale après que vous vendez de la viande de cheval.
6: Ah bon? Ah, vous croyez que je vends votre poney ici dans le magasin?
26: Ah ah! Vous venez d'avouer là?
6: Avouer quoi? Mais bien sûr. Mais oui, je vends de la viande de cheval. Bah, réfléchissez, monsieur, allons.
26: Allô?
7: Quel poney, monsieur?
26: Ah bah Lucky, il s'appelle Lucky.
7: Et où il est chez moi? À quel endroit?
26: Ah bah ça, j'aimerais bien que vous me le disiez.
7: Bah enfin, monsieur, vous m'accusiez d'une chose que ce n'est pas vrai.
26: Que vous dites que ce n'est pas vrai?
7: Ah non, bah écoutez, moi je suis sûr.
26: Et que moi je dis que c'est vrai.
7: Eh bah dites-moi où qu'il est.
26: Vous voulez que je vous dise où qu'il est?
7: Bah oui.
26: Je l'ai entendu derrière.
7: Vous avez entendu quoi?
26: J'ai entendu hennir derrière, non?
7: Ah non, c'est mon chien.
26: Oui, bah comme par hasard.
7: Bah écoutez, j'ai deux chiens, j'ai quand même le droit d'avoir deux chiens, monsieur. Mais c'est quoi cette histoire?
26: C'est quand même louche. Ah, je l'ai entendu encore.
7: Bah oui, bah c'est mon chien, je vous dis. Il joue avec une bouteille.
26: Il joue avec mon poney, oui, c'est ça.
7: Ah non, pas avec votre poney, monsieur. Vous savez où vous êtes là? C'est pas parce que je vends de la viande de cheval que je kidnappe les poneys, monsieur. Hein.
26: Bon, enfin, excusez-moi, mais alors comme par hasard, mon poney disparaît et vous vous mettez à vendre de la viande de cheval.
7: Et monsieur, je suis une chevaline, donc c'est normal que je vende du cheval.
26: Oui, mais enfin, c'est pas normal que vous vendiez le mien.
7: Mais je veux pas le vôtre. Mais c'est quoi cette histoire?
26: Lucky.
7: Bah, vous pouvez crier Lucky. Vous êtes à ma boucherie là, monsieur.
26: Lucky, tiens bon bébé.
7: Non, là, je crois que vous vous foutez du monde, là,
26: ah
7: monsieur.
26: Ah bah, c'est quand même... Alors, moi, je vais passer.
7: Ah bah, venez à ma boucherie, enfin.
26: Je vais faire un prélèvement de viande, et puis on va voir si c'est du cheval ou pas.
7: Bah, mais je vends du cheval. Mais c'est pas le vôtre.
26: Qu'est-ce qui me le prouve?
7: Oh non, faut arrêter, alors, écoutez.
26: Lucky.
7: Non, mais je crois que vous avez un problème, monsieur. Excusez-moi de vous dire ça, mais vous criez après votre cheval. Faut arrêter un petit peu, hein.
26: Bah, enfin, excusez-moi, mais là, je pense qu'il est pas loin, là. Je
7: peux pas passer, monsieur, c'est en ville. Comment vous voulez qu'il passe en ville, le cheval?
26: Bah, parce qu'il allait chercher le pain, et en revenant, il passe devant chez vous.
7: Chercher le pain? Non, mais là, vous foutez du monde, là. Un cheval qui va chercher du pain.
26: Bah, bien sûr.
7: Non, bah, écoutez, moi, j'arrête là, monsieur. Je crois que vous foutez de moi, là.
26: Non, mais soi-disant, vous avez un chien qui joue avec des bouteilles. Je vois pas pourquoi j'aurais pas un poney qui va chercher le pain.
7: Non. Un poney qui va chercher du pain. Alors là, je crois que vous foutez de ma poire, là. Alors là, écoutez, j'arrête là tout de suite.
26: Ah,
7: monsieur.
26: Mais alors, je suis désolé. Non, pas du tout.
7: Ah, si. Moi, je veux pas tenir une conversation avec vous. Un poney qui va chercher du pain.
26: Bah, oui, bah, on invite.
7: Mais enfin, il va chercher le pain où? Chez le boulanger, alors?
26: Bah, évidemment. Il va pas le faire lui-même.
7: Et quel boulanger? Allez-y, dites-le-moi.
26: Bah, en fait, c'est celui qui est juste à côté de son collège.
7: N'importe quoi. Bon, j'arrête, monsieur. Là,
26: non, pas du tout. Non, mais c'est parce que quand
7: non,
26: il
7: non,
26: sort.
7: Non,
26: il est prof d'anglais parce que c'est un poney Shetland.
7: Vous foutez du monde, celui qui est à côté de son collège, vous foutez de ma foire. Excusez-moi.
26: Bah, pas du tout, monsieur. Non, parce que quand il sort de cours.
7: Bon, écoutez, monsieur, c'est pas normal.
26: Comment ça, c'est pas normal?
7: Bah non, pour moi, c'est de l'arnaque.
26: Bah, excusez-moi, mais alors ce qui est pas normal, c'est que vous kidnappiez mon poney alors qu'il était en train tranquillement de me rapporter le pain.
7: Oui, bah oui, ça a recommencé. Alors, excusez-moi, c'est soit que vous êtes pas normal. Hein?
26: Ah, je l'ai entendu. Bah, Lucky!
7: Oui, bah c'est ça. Continuez à appeler, tenez, comme ça, il va peut-être venir.
26: Bon, passez-moi, Lucky.
7: Ouais, c'est ça, allez, au revoir.
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9: Allô?
11: Bonjour, monsieur.
9: Bonjour, monsieur.
11: Je suis bien à la boucherie?
9: Oui, c'est l'employé, là.
11: Oui, très bien. Bonjour, monsieur Robert Ledoux, à l'appareil.
9: Oui?
11: Excusez-moi de vous déranger. Je suis pêcheur, hein?
9: Oui?
11: Et je vous appelle parce que j'aurais voulu savoir si, dans votre boucherie, vous pourriez pas, de temps en temps, me mettre un peu d'asticot de côté.
9: Non. On n'a pas du tout ça.
11: Ah ben, c'est pas ce qu'on m'a dit, hein?
9: Ah bon? Qui c'est qui vous a dit ça?
11: Oh bah écoutez, ça m'embête, hein. C'est quelqu'un qui a vu des mouches qui passaient devant chez vous.
9: Ah bon? Alors, vous voulez peut-être parler au patron?
11: Bah...
9: Parce que moi, je suis l'employé, là, vous...
11: Ben, je voudrais pas vous déranger, mais c'est juste pour vous m'en mettiez un peu de côté.
0: C'est un monsieur qui téléphone parce qu'on lui a dit qu'il y avait des mouches, puis de temps en temps, on avait des asticots pour lui mettre des asticots de côté. Ouais. Alors, on y a fait une farce, là.
2: Allô?
11: Bonjour, monsieur.
2: Bonjour, monsieur.
11: Monsieur Ledoux, à l'appareil.
2: Oui.
11: Excusez-moi, hein. Je vous appelle parce que je sais que vous êtes dans la boucherie, évidemment.
2: Oui.
11: Et on m'a dit que vous aviez des asticots. Et
2: j'ai des asticots. Ben, ben, celui-là qui vous a dit ça, ben, je serais bien content de le connaître. Hein.
11: C'est l'autre boucherie, hein. Le boucher concurrent. C'est comment il s'appelle, un monsieur...
2: C'est lui qui vous a dit de venir chez nous pour des asticots?
11: Oui.
2: Ah oui. Eh bien, vous pouvez dire que c'est un beau con de ma part.
11: Ah ben, je crois que c'est lui.
2: Eh bien, il est gonflé, le mec, hein.
11: Attendez, vous permettez, je vais demander à mon petit-fils, hein.
2: Oui, oui, oui, oui. À quelle occasion il lui a dit ça?
11: Parce qu'il passait devant la rivière, il était en train de pêcher, puis là il s'est arrêté, il lui a dit, vous cherchez des asticots? Alors mon petit-fils lui a dit oui. Il a dit, ben faut aller à la boucherie.
2: Elle est bonne celle-là. Ben c'est ce fumier de... Une belle ordure. Croyez-moi, quand il se pointera chez moi, il sera pas déçu du voyage. Ouais. Parce qu'il m'a déjà fait des saloperies pas mal. Ah mais là, ça, là c'est une bonne celle-là. Hein.
11: Attendez, vous quittez pas?
2: Oui, oui, oui, oui.
11: Mon petit-fils me dit qu'il avait une mauvaise haleine, le gars qui lui a dit ça.
2: Ah, ben c'est une barrique à deux pattes.
11: C'est une?
2: Une barrique à deux pattes, c'est un ivrogne fini.
11: Ah, ben voilà, c'est pour ça.
2: C'est un ivrogne. Vous pensez que je le connais, ce pistolet? Mais il m'en veut à mort, je sais pas pourquoi, j'en sais rien, je sais pas, il me fait des...
11: Ah,
2: des,
11: ben non, ah non.
2: Pas mal.
11: Non, il a, ah non, il vous en veut pas, parce qu'il a dit que c'était les meilleurs asticots de toute la vie.
2: Ah, ben bien sûr, mais envoyer un client, vous parlez d'une réputation, monsieur, envoyer un gars chez Boucher pour des asticots, vous rigolez? Vous parlez d'une réputation?
11: Mais il a dit que c'est les meilleurs asticots de la ville.
2: Ah, ben bien sûr, les meilleurs asticots de la ville, bien sûr. Mais le meilleur camp, vous allez chez lui, vous le trouvez, hein? Ça, je vous le dis, hein.
11: Vous marquez, hé. Hé, je suis assez embêté. Parce que moi, j'ai transmis votre adresse, là. Vous savez, au guide départemental de la pêche.
2: Oui.
11: Et ils ont mis un article.
2: Oui.
11: Alors, c'est marqué boucherie.
2: Oui.
11: Et en grand, c'est marqué les meilleurs asticots de toute la région.
2: Ben là, là, vous faites bien de me dire ça, monsieur.
11: Et en dessous, c'est marqué en petit. Et en plus, c'est gratuit, ils vous accueillent avec le sourire.
2: Et en plus, c'est gratuit, ils vous accueillent avec le sourire. Eh bien, je vous remercie beaucoup, monsieur. Là, vous avez bien fait de me téléphoner. Parce que je vais m'occuper de l'affaire. Et croyez-moi, je vais m'occuper de l'affaire. Hein.
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4: Oui, bonjour.
26: Ah, bonjour, monsieur, c'est bien la boucherie?
4: Vous êtes bien la boucherie?
26: Vous m'entendez?
4: Oui.
26: D'accord, et là, vous m'entendez?
4: Oui, monsieur, je vous entends.
26: D'accord, donc je note oui, et là, vous m'entendez?
4: Je vous écoute, monsieur, c'est pourquoi? C'est pour une commande?
26: Est-ce que là, vous m'entendez?
4: Oui, monsieur, c'est pourquoi?
26: Ben, c'est pour un test. Vous avez le combiné sur l'oreille gauche ou sur l'oreille droite?
4: Là, je suis sur l'oreille gauche, mais attendez, vous êtes qui, monsieur?
26: Alors, on va passer oreille droite.
4: Oui, mais monsieur, vous êtes qui pour me demander tout ça?
26: Je suis testeur auditif, donc on continue les essais.
4: Il me fait faire des essais, le mec.
26: Alors, le mec va maintenant vous demander.
4: Non, monsieur, vous me dites qui vous êtes d'abord.
26: Bon, écoutez, on recommence tout.
4: Non, vous êtes qui? Vous vous êtes pas présenté.
26: Monsieur Martin.
4: Monsieur Martin, de quelle société?
26: Cabinet d'audition, Martin.
4: Cabinet d'audition, ça m'intéresse pas.
26: Ah bah, c'est trop tard.
4: Non, non, c'est bon, c'est bon. Non, mais attendez, il me dit, vous m'entendez, il me dit même pas qui il est.
2: Allô?
26: Bonjour madame, je vois avec vous pour le bilan.
2: Mais de quoi vous me parlez là, hein? De quoi vous me parlez là?
26: Je vous parle du test d'auditionnage que je viens de faire passer à votre collègue.
2: Non, mais oh, ça va, ouais?
26: Bah, ça va à moyen, parce qu'il est quand même sourd comme un porc.
2: Je m'en fous, moi, qu'il entende ou pas, mon collègue. Il entend très bien, quand je lui parle, il me répond.
26: Excusez-moi, je suis quand même professionnel de l'auditisme.
2: Mais attendez. Mais c'est quoi ces trucs d'auditif là?
26: C'est mon métier, c'est ce que je vous dis. D'ailleurs, je vais vous prélever tout de suite.
2: Mais prélever de quoi?
26: Prélevage en cours.
2: Qu'est-ce que vous allez prélever?
26: Bah, le montant du test d'auditisme.
2: Non, mais vous téléphonez chez moi, vous faites passer un test auditif à mon employé, et vous allez me le facturer à moi.
26: Exactement.
2: Et qui vous a donné ordre de faire passer un test auditif à mon employé? Qui vous l'a commandé, monsieur?
26: Écoutez, en tant que patron des établissements Martin, c'est moi qui me suis autorisé.
2: Non, vous êtes le patron de chez vous, mais vous n'êtes pas le patron de chez moi. Moi, je n'ai commandé à personne de faire passer un test auditif.
26: Écoutez, c'est fait, pas d'inquiétude.
2: Ce qui fait, c'est que si vous me facturez un test auditif, monsieur, je vais vous mettre devant le tribunal et on réglera ça, d'accord?
26: Ah oui, mais vous me le dites maintenant qu'il a tout passé.
2: Mais il a rien passé du tout, on est dans un laboratoire, on n'entend rien, il a rien passé du tout.
26: Ah. On est d'accord qu'il n'entend rien.
2: Ah mais et combien de couillons vous chopez dans la journée?
26: Personnellement, je préfère le terme client que je trouve un peu plus.
2: Et écoutez, surtout n'envoyez pas de facture, d'accord?
26: D'accord. Dans ce cas, je vous mets un prélèvement automatique sans facture.
2: Ouais,
26: pas
2: d'accord.
26: De problème.
2: D'accord. Eh bien, écoutez, rassurez-vous, vous allez entendre parler de moi.
26: Bon, revenons au petit problème de votre collègue.
2: Et vous n'avez pas un problème à vous, non, à la tronche? Vous n'avez pas un problème? Tout va bien?
26: Ah non, ça va.
2: Ouais, tout va bien. D'accord.
26: Merci de demander, hein, mais ça va super.
2: Je vous garantis, ne vous amusez pas à facturer l'audition, d'accord?
26: Non, pas d'accord.
2: Comment non? Oh, donnez-moi votre nom, prénom, domicile. Vite.
26: Monsieur Martin.
2: Monsieur.
10: monsieur Martin. Votre société, c'est quoi?
26: Cabinet d'auditionnage auditif Martin.
10: Où c'est que vous êtes?
26: À Martinville.
10: À Martinville.
26: Exact. Et comme vous êtes sympa, vous savez quoi? Je vais vous faire un prix.
10: Mais tu me fais un prix de quoi? Mais t'es malade, toi, non?
26: Comment ça, de la salade?
10: Et arrêtez de me tracasser, d'accord?
26: Pardon, une fricassée? Ah non plus, merci.
10: Et t'es barjot, toi, non? Et viens à la boucherie, viens à la boucherie.
26: Ah non, mais merci pour la fricassée, mais je n'ai vraiment pas faim.
10: Il est fou, ce type, quoi.
26: Et puis vous inquiétez pas pour votre collègue, c'est vrai que c'est pas facile de reconnaître qu'on a un problème.
10: Non, c'est pas facile de reconnaître, mais je pense que si tu vas à la boucherie, tu vas, on va pas te reconnaître quand tu vas sortir.
26: Ah bah non, on ne se connaît pas, donc effectivement, vous pouvez pas me reconnaître si vous m'avez pas vu avant.
10: On va pas te reconnaître, je vais te fracasser la tronche.
26: Et arrêtez d'insister avec votre fricassée, c'est très gentil, mais vraiment.
10: Et d'un trou du cul, toi, mais tu vas me casser les couilles longtemps.
26: Ah oui, comme vous dites, je suis repu.
10: Oh, je te dis de pas facturer et arrête de me casser les couilles, d'accord?
26: Non, des nouilles non plus, merci, mais n'insistez pas.
10: Et écoute-moi, tu ne vas pas me casser les bonbons, t'as compris?
26: Ah, alors si vous proposez des sucreries, là, c'est pas pareil.
10: Espèce de cornichon, va, trou du cul.
26: Eh non, pas de viande crue non plus, non, ça me ballonne.
10: Trou du cul ne me rappelle plus.
26: Oui, moi aussi, madame, je vous salue.
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12: Salon Agosine, bonjour.
13: Bonjour, madame, je souhaite parler au responsable de l'établissement.
12: Je vous laisse pas, ne quittez pas.
13: Oh, merci, merci, au revoir.
14: Allô?
13: Oui, bonjour.
14: C'est Speed?
13: Oui.
14: Oui, dites-moi.
13: T'en as?
14: C'est qui à l'appareil?
13: Speed.
14: Oui, ben bonjour, oui, dites-moi.
13: Ça va, vous allez bien?
14: Oui, ça va. Et alors, qu'est-ce que vous allez faire alors pour les radiateurs?
13: Il faut les déposer, je pense.
14: Oui, il faut les déposer. Vous êtes son beau-frère, non?
13: Oui, c'est moi.
14: Ah, bon, ben alors vous ne vous présentez pas.
13: Ah, pardon, excusez-moi, ça va?
14: Bon, ça va très bien.
13: Bon, alors
14: il faudra les déposer, ces radiateurs, parce que je vais faire peindre mon salon de partout, vous voyez, les murs, et il n'a pas accès derrière les radiateurs. J'ai dit non, je ne veux pas les enlever. Il m'a dit non, je ne peux pas, il faut quand même les déposer, je vais peindre derrière les radiateurs, tout ça, et puis ça se voit, c'est tout sale. Alors donc, il faut les enlever.
13: Mais oui, parce que vous avez votre rondelle qui est humide, en fait, c'est pour ça qu'on ne peut pas.
14: Vous avez quoi?
13: La rondelle.
14: Oui.
13: Votre rondelle, elle est humide.
14: Oui.
13: Donc, moi, je peux juste passer un doigt, vous voyez?
14: Oui.
13: Mais pas plus, parce que si votre rondelle était sèche, à la limite, bon, je pourrais juste mettre un doigt, et puis comme ça, je pourrais travailler sans avoir à le déposer, à vous déposer.
14: Oui.
13: Mais là, il faut que je puisse déshumidifier votre rondelle.
14: Oui.
13: Donc, il va falloir que je passe deux doigts dans votre rondelle, et toute la nuit, que ça travaille, quoi.
14: Mais j'ai déjà fait une fois, j'ai fait des papiers peints et tout, ils ont tout déposé les radiateurs, et puis après, ils les ont remis.
13: Oui, mais est-ce que vous pouvez mettre un doigt dans votre rondelle?
14: Moi, je comprends pas, c'est technique, ça, vous comprenez ce que je voulais dire?
13: Ouais.
14: Il faudrait que vous veniez me voir, et puis voir un peu le travail qu'il y a à faire.
13: Si, je peux venir vous voir. Est-ce que vous aurez le temps? Je vous mets un doigt dans la rondelle, et vous me dites si ça va?
14: Bon.
13: Il faut que je puisse introduire deux doigts dans la rondelle.
14: Oui.
13: Tourner comme ça, vous voyez, bien tourner pour bien la patiner, bien patiner à l'intérieur, bien l'élargir, quoi. Et puis sortir les doigts, revenir, vous voyez, il faut bien travailler la rondelle.
14: Ben d'accord.
13: Ça se fait pas comme ça.
14: D'accord. Mais dans quelle rondelle vous parlez, moi?
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15: Bien-être, bonjour.
16: Oui, bonjour monsieur, c'est le restaurant?
15: Oui.
16: Ah, bon, je vous entends pas bien là, vous
15: pouvez... Non, moi non plus.
16: Il y a du monde là, c'est en plein service là. Il y a du monde aujourd'hui?
15: Oui, il y a du monde, oui.
16: Oui, alors évidemment pour vous c'est le coup de bourre, hein?
15: Oui.
16: Il y a combien de personnes?
15: Qu'est-ce que vous vouliez monsieur? Vous voulez prendre une réservation?
16: Non, il y a combien de personnes là, actuellement à table là chez vous? À peu près.
15: J'en sais rien, monsieur, écoutez.
16: Ah bon?
15: Qu'est-ce que vous vouliez? Vous nous appelez pourquoi?
16: Parce que j'adore emmerder les restaurateurs le midi quand ils sont en train de...
15: Ah, c'est gentil.
16: Voilà.
15: Voilà.
16: Y a combien de personnes, à peu près?
15: Bon, monsieur, si c'est pour me parler comme ça, c'est pas la peine, je raccroche. Merci, au revoir. Oui, restaurant du Bien-être, bonjour.
16: Oui, non, je vous ai fait une blague, c'est pas du tout pour vous déranger, c'était pour une réservation, excusez-moi.
15: Bah oui, non, mais là, vraiment...
16: Voilà. Alors, est-ce qu'on peut réserver?
15: Oui, bien sûr. Pour quand?
16: Pour ce soir.
15: Oui, pour combien de personnes?
16: Alors, nous sommes 17.
15: Combien?
16: 17.
15: Oui. À quel nom?
16: Alors, l'association.
15: L'association?
16: Oui.
15: Oui.
16: Des vieux.
15: Oui.
16: Qui font chier les restaurateurs au moment des coups de bourre.
15: Bon, c'est très bien.
1: Oui, allô.
26: Bonjour monsieur, monsieur Martin à l'appareil.
1: Oui.
26: C'est bien l'entreprise de produits de beauté?
1: Oui.
26: Parfait, donc vous me confirmez?
1: Oui, je confirme.
26: Super, donc je confirme votre abonnement à notre service de relaxation par téléphone.
1: C'est qui vous a confirmé ça?
26: Bah c'est vous venez de me dire je confirme.
1: Non, mais vous êtes présenté monsieur Martin.
26: Exactement, je suis monsieur Martin, société Martin Relaxage.
1: Non, c'est pas ça. J'ai un client qui s'appelle Martin et qui voulait de la crème. Donc voilà, je pensais que...
26: Vous voulez de la crème? Ah bah pas de problème, je vous rajoute donc une crème relaxifiante.
1: Non, mais ça peut rien. Mais qu'est-ce que c'est que ce truc là? Allô?
26: Crème relaxifiante commandée.
1: Non, j'ai rien dit. Qu'est-ce que...
26: Mais... Vous inquiétez pas, je gère. La crème est commandée, l'abonnement est confirmé.
1: J'ai rien confirmé, c'est mon numéro, je sais bien ce que je fais quand même. Attendez.
26: M'excuse, mais vous m'avez dit, je voudrais de la crème, monsieur Martin.
1: Non, je vous dis que j'étais en confusion avec un monsieur qui s'appelle Martin.
26: Comme par hasard.
1: Et ben voilà, c'est pour ça que j'ai cru que c'était monsieur Martin qui réclamait son colis.
26: Oui, alors votre colis sera livré en expresso par les transports Martin.
1: Non, j'ai rien commandé. C'est monsieur Martin qui me l'a commandé à moi.
26: Non, c'est moi, monsieur Martin, qui vous l'ai commandé pour vous.
1: Ben, attendez, mais vous me prenez pour une folle ou quoi, là?
26: Ah, l'abonnement, je vous l'ai mis en prélevage automatique.
1: Et vous avez quoi comme numéro de compte?
26: Bah le vôtre.
1: Attendez, mais comment vous avez des données comme ça? C'est incroyable ça. Non mais attendez.
26: Non mais attendez, vous ne serez prélevagé que pendant un an. Ensuite,
1: mais
26: vous
1: pourrez être prélevé du tout là. Mais c'est quoi ce truc? Et c'est combien que ça coûte en plus?
26: Alors, combien que ça coûte? 20 euros par semaine.
1: Par semaine, non mais attendez, non mais je rêve.
26: Fois 52 semaines, donc déjà ce mois-ci...
1: Non, même pas là le mois prochain, rien du tout. Je veux aucun prélèvement sur mon compte.
26: Je vais pas bosser gratos non plus.
1: Non mais attendez, mais qu'est-ce que c'est que ce cirque-là?
26: D'ailleurs, on va attaquer votre séance de relaxage.
1: Mais non, je veux pas de relaxage.
26: On va faire une ouverture chakrique pour commencer.
1: Non.
26: Si, vous allez voir, ça va vous relaxiser.
1: Ah, vous m'énervez plutôt qu'autre chose.
26: Commencez par inspirationner à fond.
1: Non, attendez, faut arrêter un peu le cirque, vous vous dites n'importe quoi.
26: Bon, alors commencez par expirationner à fond.
1: Je ne vois rien, c'est une entreprise, donc je n'ai pas demandé...
26: Dans ce cas, je vous passe en tarif professionnel.
1: Rien du tout.
26: C'est un tout petit peu plus cher.
1: Mais vous êtes petit ou quoi? Mais attendez, je vais vous le dire en toutes les langues.
26: Allons-y, je vous écoute.
1: Nada, d'accord?
26: Alors, malheureusement, je ne parle pas anglais du tout.
1: Pas de l'anglais, ça, c'est l'italien, ok?
26: Yes, mister.
1: D'abord, vous allez me donner votre numéro de téléphone.
26: Oui, je vous donne la plateforme sur Taxifié, c'est le 08.
1: Alors, 0, c'est aberrant, ça. Alors,
26: 08.
1: Et après?
26: 08.
1: Non, mais vous moquez de moi, 08, et après?
26: Et après 08.
1: Non, mais attendez, mais vous rigolez ou quoi, là?
26: Oula, bon, attendez, on recommence. 08.
1: Non, mais...
26: 08.
1: Non, mais attendez, alors là, non.
26: Voilà.
1: Bon.
26: Bonjour madame, excusez-moi, comme j'expliquais...
17: Non, c'est monsieur, vous vous dites n'importe quoi, mais qu'est-ce que vous me racontez là? Vous êtes qui?
26: Société de relaxage Martin.
17: De relaxation? Une entreprise de relaxation?
26: Bah, dans le métier, on dit relaxage.
17: Mais... Relaxation.
26: Cela dit, on fait aussi de la relaxification.
17: Mais vous êtes un peu fou de la tête ou quoi? Là, ça va bien?
26: Ah bah ça va super relax.
17: Vous êtes un peu dérangé, ça va? Vous vous sentez bien là?
26: Oui, je me sens bien.
17: Vous vous sentez bien?
26: Oui, je me sens très bien.
17: Vous allez arrêter de nous emmerder? On n'a jamais rien validé.
26: Oula, vous aussi, il vous faut un petit relaxage.
17: On n'a rien validé, vous nous emmerdez.
26: Allons-y, on va commencer par une zénification ayurvédienne.
17: Hein,
26: très bien, relaxez-vous.
17: C'est vous qui allez vous relaxer.
26: Bon, moi, je suis relaxologue, donc forcément.
17: Vous allez me faire chier encore longtemps comme ça?
26: Ah, je sens que vous commencez à vous détendre, non?
17: Oh, mais oh, espèce de connard!
26: Non, pas tout à fait.
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19: Laboratoire, bonjour.
20: Oui, bonjour, madame. C'est le laboratoire d'analyse?
19: Oui.
20: Je voulais savoir si vous avez eu mes résultats.
19: Vous êtes monsieur?
20: Lamolle.
19: L-A-M-O-L.
20: Oui.
19: C'est d'aujourd'hui?
20: Oui, ce matin. Vous n'étiez pas ouvert, donc je les ai déposés juste devant chez vous, là, devant la porte.
19: Moi, j'ai rien, là. Hein.
20: Ah, il n'y a rien?
19: Est-ce que c'était une analyse d'urine?
20: Oui.
19: Mais vous les avez déposées où, vos urines, ce matin?
20: Eh bien, devant votre porte.
19: Devant notre porte?
20: Oui.
19: Il n'y a rien, là, devant la porte. Il n'y avait rien ce matin devant la porte, hein?
20: Ah oh bah si, il y avait mes urines. Alors là, si.
19: Mais ça se fait pas de déposer comme ça devant la porte. Par terre, vous les avez mises?
20: Oui.
19: Oh, ça se fait pas.
20: Mais pourquoi?
19: Et parce que apparemment ils ont disparu, vos urines.
20: J'ai laissé ma carte de visite avec.
19: Un petit ou un grand flacon?
20: Ah, il n'y avait pas de flacon, hein?
19: Mais qu'est-ce que vous avez déposé, alors?
20: Ben, mes urines.
19: Et vos urines, vous les avez mises dans quoi?
20: Ben, je comprends pas.
19: Vous me dites que vous avez déposé des urines ce matin.
20: Oui.
19: Mais dans un flacon comment?
20: Mais pas dans un flacon, moi j'ai pas de flacon comme ça, je suis un particulier moi.
19: Et alors comment vous avez fait pour recueillir des urines?
20: Ben j'ai uriné.
19: Vous avez uriné où?
20: Ben, devant votre laboratoire, devant la porte. Et j'ai laissé ma carte de visite en disant si vous pouvez faire un prélèvement. Alors est-ce que vous avez fait les prélèvements, est-ce que vous avez les résultats?
19: Vous avez uriné où?
20: Sur la porte et par terre, devant la porte.
19: Vous avez uriné sur la porte du laboratoire?
20: Mais oui, vous n'étiez pas ouvert.
19: Et vous voulez qu'on fasse des analyses d'urine sur quel prélèvement? Sur la porte?
20: Ben oui. Moi, j'ai des analyses à faire, donc je voudrais avoir les résultats, s'il vous plaît.
19: Ne quittez pas, je vous passe ma collègue. Oui, qu'est-ce que vous voulez, monsieur?
20: Avoir mes résultats.
19: Mais comment vous avez pu vous expliquer à ma collègue que vous avez uriné sur la porte?
20: Oui.
19: Monsieur, vous imaginez bien qu'en urinant sur une porte, on peut décemment pas faire d'analyse d'urine.
20: Écoutez, je peux être franc avec vous, vous en avez vu d'autres dans la profession,
19: non,
20: j'imagine.
19: Non. Écoutez, c'est la première fois, là, j'ai mes collègues qui sont à côté de moi, j'ai une collègue qui est là depuis 35 ans, c'est pas normal, hein, vous imaginez uriner sur une porte pour qu'on fasse des analyses d'urine, c'est inimaginable.
3: Oui, allô?
5: Bonjour madame, c'est bien l'épicerie?
3: Oui.
5: Monsieur Martin, à l'appareil, des livraisons Martin?
3: Oui, oui, oui.
5: J'ai un colis à vous livrer?
3: Oui.
5: Mais ça m'arrangerait que ce soit vous qui veniez le chercher.
3: Oh là.
5: Non, vous préférez une livraison?
3: Non, mais attendez.
5: Non, vous venez le chercher.
3: Non, je vais...
5: Parce que soit je vous livre, soit vous venez le chercher, il n'y a pas 12 options non plus.
3: Non, mais monsieur...
5: Parce que si je livre, ce sera plus tard.
3: Non, je vous ai rien commandé.
5: D'accord, donc vous venez le chercher aujourd'hui.
3: Non, je vous ai rien commandé. Vous avez entendu?
5: Oui, bah merci, je suis pas sourd.
18: Bon, tiens.
21: Allô?
5: Bonjour monsieur, je crois que votre collègue a un petit problème auditionnel.
21: Et vous êtes quel organisme, monsieur?
5: Monsieur Martin, les livraisons Martin, donc votre colis, je peux vous le livrer.
21: Bah oui.
5: Mais comme je suis en télétravail, ce sera pas cette semaine.
21: Ah, d'accord.
5: La semaine prochaine, je suis en congé. Après, j'ai une formation. Donc, on peut dire dans 3 semaines.
21: Bah, non, monsieur.
5: Après, c'est pas forcément un truc dont vous avez besoin tout de suite.
21: Mais vous avez quand même bien un bon de transporteur.
5: Bien sûr. Attendez, je vous le montre en visio.
21: Mais attendez, voilà. Parce que là, j'ai un téléphone normal et j'ai pas de visio. Hein.
5: Bon, tous les téléphones ont la visio.
21: Je confirme, j'ai pas de visio sur mon téléphone. Non, monsieur. Non.
5: Pardon, mais vous prenez n'importe quel portable. Je suis désolé.
21: Mais c'est pas un portable. Vous m'appelez sur un téléphone de maison, monsieur.
5: Oui, bah, moi, mon smartphone marche très bien à la maison. Donc, je vois
21: mais
5: pas.
21: Mais c'est pas un smartphone, c'est un téléphone.
5: Non, mais si vous voulez pas faire de visio, vous avez le droit.
21: Mais enfin, j'ai des clients devant moi, c'est une histoire de vous, c'est une caméra cachée ou pas?
5: Alors pas tout à fait.
21: Confirmez tous que j'ai pas de caméra, c'est un téléphone de maison. Oh
22: non, mais non,
21: c'est une histoire de fou, franchement.
3: Oui.
5: Et bonjour madame.
3: Ben, l'adresse du gars qui l'a envoyé, c'est qui? C'est marqué quelque chose, c'est une entreprise.
5: Ah oui, c'est marqué sur le colis, je l'ai devant moi.
3: Voilà, qui c'est qui l'a envoyé ce colis?
5: Ah non, mais ça j'ai pas le droit de vous le dire, secret professionnel.
3: Ah ouais, d'accord.
5: Et oui, en plus sans la visio, je sais même pas qui est au téléphone.
3: Bah c'est moi qui est au téléphone, c'est...
5: Alors ça c'est vous qui le dites que c'est vous.
3: Ah si, non, c'est moi qui suis au téléphone. Non, je suis qui c'est qui est au téléphone là.
5: Oui, mais vous me dites que c'est vous êtes au téléphone, mais aussi bien que c'est pas vous.
3: Mais c'est moi. C'est...
5: D'accord, et qu'est-ce qui me prouve que c'est vous?
3: Ben moi-même, je suis là. Hein.
5: Ah oui, logique. Donc je peux vous livrer, mais que dans 3 semaines.
3: Bah, vous me livrez plus tard.
5: Ça marche, je préférais vous prévenir, vu qu'apparemment c'est du frais.
3: Du frais pour 3 semaines?
5: Oui, il y a marqué produit frais sur le colis.
3: Ben, vous le gardez dans votre frigo et puis...
5: Oula, quel frigo?
3: Ben dans le frigo, c'est un colis frais quand même, c'est au frais.
5: Bon, en quelque sorte, oui, je l'ai laissé dehors.
3: Il y a longtemps que vous l'avez, le colis, là?
5: Oh, ça doit faire une petite dizaine de jours.
3: Ah oui, d'accord, bon ben là, on est mort.
5: Non mais vous inquiétez pas, j'ai ouvert le paquet pour que ça s'aère.
3: Ah ouais, ben il est ouvert en plus.
5: En plus, avec la pluie, il reste bien hydraté.
3: Mais qu'est-ce qu'il y a là-dedans, alors?
5: Ah bah attendez, je regarde. Oh bah ça, alors!
3: La seule chose que j'ai commandée, c'est une photocopieuse. C'est quand même pas du frais, une photocopieuse.
5: Bon, alors exceptionnellement, je vous le dis, effectivement, c'est une photocopieuse.
3: Ah, une photocopieuse dans du frais. Ah bah, puis par contre, il faut refermer le colis, parce que s'il est dehors, sous la pluie, ça va pas bien se passer pour la photocopieuse.
5: Non, là, je pense qu'il vaut mieux laisser ouvert.
3: Pourquoi?
5: Parce que la photocopieuse, elle s'est mise à fumer un peu, donc je vais pas refermer tout de suite.
3: Oh non, c'est mort. Le colis est mort, c'est fini.
5: Non, mais je vous le mets de côté de toute façon.
3: Non, mais moi, ça m'intéresse pas de récupérer un colis qui fume comme ça. Non, c'est mort.
5: Moi, je m'y connais pas en photocopisme, mais aussi bien, la fumée, c'est bon signe.
3: Non, mais moi, j'en veux pas de la photocopieuse. Il faut la renvoyer où elle est partie.
5: Non, je vais plutôt marquer réceptionnagé par le client.
3: Non, j'ai rien reçu du tout, moi.
5: Bah oui, mais moi, je veux bien vous rendre service en jetant votre photocopieuse, mais si je marque pas livré.
3: Bah, vous me rendez pas service en jetant, vous rendez service à vous-même. Le colis, le truc, il fume. Non, c'est mort.
5: Bah oui, mais après, ils vont dire que c'est ma faute.
3: Ah bah, ça sera de votre faute, ça, c'est sûr.
5: Bah oui, sauf si on fait comme si vous aviez réceptionnagé.
24: Le colis est adressé pour qui? C'est qui le destinataire?
5: Ah bah, bonjour, madame, c'est ce que j'ai expliqué. Malheureusement, j'ai pas le droit de vous le dire.
24: Mais bien sûr. Ce serait pas une arnaque, surtout, ouais.
5: Bah non, si c'était une arnaque, je vous demanderais de l'argent.
24: Ouais, par contre.
5: D'ailleurs,
24: là...
5: vous faites bien en parler parce qu'il faudrait voir pour ma petite note.
24: Comment?
5: Bah oui, entre le stockage de votre photocopieuse,
24: ouais.
5: Plus aération et humidification du colis.
24: Mais bien sûr, Coco, tu crois que je vais payer quelque chose?
5: Bah oui, t'inquiète, Coco, je te fais une note.
24: Ouais, carrément. Charlot.
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27: Allô?
11: Allô?
27: Oui?
11: Monsieur.
27: Oui, bonjour madame Moisan.
11: Ah, comment ça va?
27: Ça va bien et vous?
11: Ça va bien. Et vous?
27: Moi ça va, très bien. Quand on est en congé, ça va toujours.
11: Vous êtes engorgé?
27: En congé, en vacances.
11: Mais d'où ça, vous êtes engorgé?
27: Pas engorgé, en vacances.
11: Ah, ça y est, vous êtes en congé.
27: Voilà.
11: Ah, c'est bien. Après, c'est les vacances?
27: Non, après Jean-Marc.
11: Qu'est-ce qu'il a, Jean-Marc?
27: Jean-Marc, mais non, j'ai pas dit Jean-Marc.
11: Attendez, je remets mon appareil.
27: Ah bah,
11: allez,
27: bien sûr, allez, bonjour.
11: Allô?
27: Ouais, allô, madame
11: Moisan? Oui.
27: Vous m'entendez mieux, là?
11: Ah, ça y est.
27: Vous m'entendez mieux?
11: J'ai mis l'appareil.
27: Bon, bah, c'est bien.
11: Ça marche.
27: Bon.
11: Alors, ça se passe bien?
27: Très bien.
11: Qu'est-ce que vous avez fait?
27: On a été à Dunkerque.
11: Oh, les pauvres.
27: Hein?
11: Qu'est-ce qui s'est passé? Un accident?
27: Non, non, non, non, pas du tout. Je vous disais... On est allé à Dunkerque.
11: Comment?
27: On est allé. Qu'est-ce que c'est qui siffle comme ça?
11: Y a rien qui siffle.
27: On a été à Dunkerque chez ma mère.
11: Votre mère? C'est pas grave?
27: Non.
11: Oh, je vais appeler tout de suite alors.
27: Non, non.
11: Mon Dieu, qu'est-ce qu'elle a?
27: Rien.
11: Un rein?
27: Non, elle a rien. Tout va bien.
11: Oh, la pauvre.
27: Elle est beurrée. Tiens, prends-la, j'ai mon machin sur le gaz.
0: Mais non, il est pas dessus. Le beurre,
11: il va... Allô?
0: Oui? Allô, c'est Annie?
11: Ah.
0: Oui.
11: Bonjour, Annie.
0: Bonjour, madame Moisan.
11: Comment ça va?
0: Ça va bien.
11: Pour votre belle maman, j'ai su.
0: Oh, mais vous vous trompez, madame Moisan.
11: La pauvre.
0: Vous vous trompez.
11: Le nez aussi.
0: Non. Vous vous trompez.
11: Ils l'ont opérée.
0: Non, il n'y a pas de problème.
11: Elle était blême.
0: Oh, non.
11: Ben, il y a de quoi.
0: Ne vous inquiétez pas.
11: Mais elle est dans le commun.
0: Mais non, tout va bien, madame Moisan.
11: Comment?
0: Tout va bien.
11: Oui, j'ai compris, les reins.
0: Non, il n'y a pas eu d'accident.
11: Oui, je sais.
0: Ah bon?
11: Les dents.
0: Non.
11: Les dents aussi.
0: Non, madame Moisan, non, non, tout va bien.
11: Oui, je sais, en plus des reins.
0: Oh.
11: S'il faut une greffe.
0: Non, il faut pas de greffe.
11: Pour ses reins.
0: Non, il faut pas de greffe pour ses reins.
11: Écoutez, je vais lui faire envoyer des fleurs. Elle est à quel hôpital?
0: Mais non, madame Moisan. Oh, c'est épouvantable.
11: Qu'est-ce qu'il lui en fait?
0: Rien, il n'y a personne de malade.
11: Un don d'organe?
0: Non, il n'y a pas... Il n'y a pas eu de don d'organe. Il n'y a pas eu de don d'organe, non. Oh, c'est affreux, hein. C'est vraiment pénible.
11: Oui, je comprends que vous pleuriez.
0: Mais non, ça va. C'est terrible. Hein. Ça va durer combien de temps?
11: Comment?
0: Ça va durer combien de temps?
11: Elle en a plus pour longtemps.
0: Ou si?
11: Hein?
0: Si!
11: La pauvre!
0: Mais pleurez pas!
11: Oh mon Dieu!
0: Ça devient catastrophique. Hein. Oh, écoute.
11: Je vais prévenir tout le monde, hein.
0: Oh, ben ne prévenez... Ne prévenez personne!
11: Pour y prévenir pour l'enterrement.
0: Mais il n'y a pas d'enterrement.
11: C'est quand la cérémonie?
0: Mais elle n'est pas morte.
11: Je vais venir vous voir tout de suite. Comme ça, je vous aiderai pour la veiller.
0: Mais il n'y a pas de veillée, il n'y a personne de mort. Là, qui veut venir pour la veiller?
11: Je vais préparer des sandwichs.
0: Mais ne préparez pas de sandwichs.
11: J'imagine que vous n'avez pas la tête à ça.
0: C'est pas possible. Oh, c'est pas possible.
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6: Bonjour.
5: Bonjour madame, c'est bien la boucherie?
6: Oui.
5: Monsieur Martin, des déménagements Martin, on a un petit souci.
6: Ouais.
5: On a déclaré des déménagements fictifs, ça nous permet de toucher des indemnités kilométriques pour l'essence.
6: Ouais.
5: Mais problème, j'ai dit que j'avais déménagé votre boucherie à 500 km et pim, juste là, contrôle du fisc.
6: Ah ouais?
5: Ouais, donc pour justifier, je vais devoir déménager vos vitrines et vos frigos à Martinville quelques jours.
6: Bah, moi je suis un magasin, monsieur, je vends quoi pendant ce temps-là? Mon magasin il est vide.
5: Non mais moi je prends que les vitrines et les frigos, je vous laisse les viandes.
6: Et je les mets où? Je les mets par terre?
5: Ah bah oui, super idée.
6: Ah non, mais c'est hors de question, je vais pas m'amuser à les mettre
2: mettre par terre.
5: Bon, sinon, vous n'avez pas un frigo chez vous ?
2: De quoi chez moi ?
5: Bah, vous rapportez votre frigo à la boucherie.
2: Non. Je vais pas m'amuser, moi, à transporter mon frigo de chez moi pour mettre 4 produits dedans.
5: Bon, bah, dans ce cas, on vient quand même, mais je vous laisse vos affaires.
2: Bah, à l'arrière, vous faites ce que vous voulez, mais vous me prenez rien et vous rentrez pas dans le magasin.
5: D'accord, ok. Voilà. En plus, comme ça, il y aura pas de chargement et de déchargement, ça me permettra de vous le facturer en tarif négocié.
2: Ah, parce que vous voulez me facturer quelque chose en plus ?
5: Bah, à partir du moment où vous me le demandez.
2: Vous avez demandé quoi ?
5: Vous m'avez clairement demandé de ne pas déménager vos meubles et vos viandes.
2: Mais, je vous ai rien demandé, monsieur.
5: En plus, vous avez du bol, je crois qu'il y a une promo de 15 centimes sur le carburant en ce moment.
2: Ouais, super !
5: Bah ouais.
2: Mais je m'en fous.
5: Parce que moi, je vous facture en prix d'amis à 3,75 le litre.
2: Mais je m'en fous.
5: Moins les 15 centimes cadeaux.
2: Vous savez quoi ? Donnez-moi votre numéro et je vais porter plainte contre vous.
5: Oh, bah, c'est moi qui vais porter plainte. Donnez-moi vous votre numéro.
2: Ah non ?
5: Ah si.
2: De toute façon, vous l'avez mon numéro, vous m'avez appelé là.
5: Ah oui, c'est pas faux. Bon, de toute façon, je vais passer.
2: Non, vous ne passez pas au magasin.
5: Non, mais au moins devant pour faire croire
2: que. Non, qu'on... vous ne passez même pas devant.
5: Et si je passe derrière discrètement ?
2: Je m'en fous. Non.
5: Et en plus, au prix que je vous propose, vous pouvez toujours aller voir la concurrence, vous ne trouverez pas moins cher.
2: Mais qu'est-ce que j'en ai à foutre de la concurrence ? Est-ce que je veux déménager le magasin ?
5: Alors, je serai vous, j'y réfléchirai, parce qu'à ce prix-là...
2: Non, c'est hors de question.
5: Je prends ça pour un oui ?
2: Non !
5: Non, bah, vous essayez de négocier, je comprends.
2: Mais je veux pas négocier, y a rien à négocier.
5: Eh, je le prends sur moi, je vous fais moins 16 centimes.
2: Non, mais attends, ils vont venir avec la camion.
5: Ah, allô ?
2: Ouais, mais là, je comprends pas votre chose.
5: Bonjour madame, oui, comme je disais, je vous fais un prix défiant...
2: Mais pourquoi vous voulez me faire un prix ? Vous prenez rien chez moi ?
5: Bah, c'est pour ça, je vais pas vous facturer les meubles, vu qu'on vous les laisse.
2: Mais quelle facture vous voulez laisser ?
5: Bah, y a quand même le trajet.
2: Mais non, mais je m'en fous, je ne paye rien du tout.
5: Dans ce cas, vous savez quoi ? Je prends vraiment vos meubles.
2: Mais non, mais vous prenez rien du tout, moi je déménage pas, je reste là.
5: Non, mais au même prix.
2: Mais quel prix ? Mais je vous paye rien.
5: Eh ben, vous ne payez que le transport, je vous offre l'enlèvement des meubles.
2: Mais pourquoi vous voulez déménager mes meubles ?
5: Moi, ça me fait plaisir.
2: Mais non.
5: Si, je vous l'offre.
2: Non, mais là, vous allez venir chez moi.
5: Voilà.
2: Vous allez vouloir que je vous paye le transport.
5: Bah oui, sinon comment vous le déclarez au fisc ?
2: Non, mais on dira rien au fisc. J'ai pas fait appel à votre société.
5: À ce sujet, est-ce que vous pouvez m'enregistrer une déclaration où vous dites oui, j'ai fait appel à votre société ?
2: Non, du tout, j'ai pas fait appel à votre société, c'est ça que vous comprenez pas ?
5: Non, mais c'est juste pour avoir une preuve.
2: Non, mais ça va être très clair. Vous n'êtes pas ici chercher les vitrines, point, à la ligne finale.
5: Alors déjà, bonjour madame, comme
2: non,
5: j'explique...
2: Je veux rien entendre parler, non ?
5: Ah oui ? Et alors comment je vous explique le plan ?
2: Mais vous ne faites rien du tout chez moi, monsieur. Vous allez arrêter de m'emmerder. Je ne veux rien avoir avec vos histoires. Je peux vous dire que...
5: Oh, ça faisait longtemps, tu vas voir que ça va encore être ma faute.
2: Non, mais t'es con ou quoi ? Tu crois pas que je vais aller payer quelque chose que j'ai rien besoin, non ?
5: Que tu crois que t'as rien besoin, mais que si ça se trouve, t'as besoin.
2: Mais t'es con ou t'es fait exprès ?
5: Oh, bah je dirais les deux, facile.
2: Non, mais tu me prends pour un imbécile ?
5: Ah, alors, comment vous dire ?
2: Eh, bah...
4: Mairie Doudon, bonjour.
7: Allô ?
4: Oui, bonjour.
7: Oui, bonjour madame. La mairie d'Erdeven dans le Morbihan.
4: Oui.
7: Je suis bien la mairie Doudon.
4: Oui.
7: D'accord, je vous passe monsieur le maire d'Erdeven. Hein. C'est le maire. Merci. Allô ?
4: Oui, bonjour monsieur.
7: Bonjour madame. Je suis à la mairie de...
4: Oudon.
7: Oudon, oui. Ça se trouve où, ça, Oudon ?
4: Bah, ou à côté d'Anceny.
7: D'accord. Alors, on a besoin pour un dossier de renseignement. L'adresse de la salle polyvalente, c'est où, dans ?
4: Bah, l'adresse, c'est rue de la Loire.
7: Alors, ça se trouve où, dans ?
4: Il n'y a pas de numéro.
7: Alors, la salle des jeunes, c'est où, dans ?
4: Rue du Chêne.
7: Oui, mais où ?
4: Mais je comprends pas, là. Vous devez pas être dans la bonne commune. Vous appelez Oudon, donc c'est à Oudon, là, que la commune.
7: Ah, très bien. Alors, le stade du Chêne.
4: Oui.
7: C'est où, dans ?
4: Rue du Chêne.
7: Rue du Chêne. Oudon ?
4: Je comprends pas, là. Pourquoi vous me demandez à chaque fois Oudon ?
7: Parce que je sais pas où c'est.
4: 44-521 Oudon. O-U-D-O-N.
7: À Oudon, hein ?
4: Mairie Oudon, bonjour.
7: Oui, madame, c'est monsieur Cerber. Je suis le directeur du cabinet du maire d'Erdeven. Écoutez, vous lui avez raccroché au nez.
4: Non, attendez, je viens de lui dire que tout se trouve sur la commune de Oudon. Et à chaque fois, il me demande Oudon.
7: Ah oui, mais c'est normal, madame. Oudon.
4: C'est pas possible. En Loire-Atlantique.
7: Oui, mais Oudon.
4: Après Nantes.
7: Oh, passez-moi le dossier, merci. Allô ?
4: Oui.
7: Excusez-moi. Alors, la salle de danse, s'il vous plaît.
4: Salle Jacques Demy.
7: D'accord. Oudon.
4: Square du Havre.
7: D'accord. Oudon.
4: Oui.
7: Oui, mais Oudon.
4: Square du Havre, Oudon.
7: Ah, vous non plus, vous savez pas ?
4: De quoi ?
7: Où ça se trouve ? Vous avez dit Oudon.
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8: Ah, Allô.
5: Bonjour monsieur, c'est bien le centre auto?
8: Oui.
5: J'ai acheté de l'huile chez vous, elle est pas bonne.
8: Elle est pas bonne.
5: Ah, vous êtes déjà au courant?
8: Mais je sais même pas ce que c'est comme huile.
5: Mais si, c'est celle dans un bidon en plastique.
8: Toutes les huiles, elles sont en bidon plastique, monsieur.
5: Ah, bah le mien, il a un bouchon.
8: Mais c'est quoi le problème?
5: Bah le problème, c'est le docteur.
8: Le docteur?
5: Oui, il m'a dit que votre huile n'était pas comestible.
8: Le docteur, il a dit qu'elle n'était pas comestible.
5: Ah oui, il a été catégorique. Elle est pas du tout adaptée à la cuisson.
8: Pour la cuisson, mais vous c'est quoi le délire là, monsieur? On fait pas cuire de l'huile de moteur?
5: Cuire, non, chauffer. J'ai voulu faire des frites avec, donc j'ai rempli
8: monsieur,
5: la...
8: Monsieur, vous êtes dans un centre auto.
9: Dans un garage.
8: Un garage. Donc on vend pas d'huile.
5: Ah bah si. Non seulement vous m'avez vendu de l'huile, mais en plus elle a bousillé ma friteuse.
8: Non.
10: Allô?
5: Bonjour madame.
10: Oui, bonjour monsieur.
5: J'ai donc votre huile qui est pas bonne.
10: Comment ça, elle est pas bonne?
5: Oui, on est bien d'accord.
10: Donc comment ça, elle est pas bonne, l'huile?
5: Non seulement elle est pas bonne, mais en plus elle m'a ruiné ma friteuse.
10: Non mais vous êtes dans un garage, monsieur, là.
5: Non, pas du tout, je suis chez moi, à Martinville.
10: Non mais monsieur, attendez, je vous arrête, vous êtes dans un garage, là.
5: Absolument pas, non, je suis dans mon salon, je sais
10: monsieur,
5: quand même.
10: Je suis...

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3: C'est la première fois que j'entends ça.
4: Pardon, mais il y a un problème.
3: C'est la première fois que j'entends ça. T'as dû entendre, toi ?
4: Et puis attendez, il y a le chat aussi. Quand la friteuse a sauté, pam, il s'est retrouvé collé au plafond.
3: Et là, je vais passer à la télé, là.
4: Ah oui, alors retournez-vous.
3: Ouais.
4: Vous voyez la caméra ?
3: Ouais.
4: Faites coucou.
3: Ouais. Bonjour.
4: Dites bonjour, madame.
3: Bonjour, madame.
4: Bonjour, madame. Je suis sur Rire et Chanson.
3: Je suis sur Rire et Chanson. Je m'appelle Coco. Je suis à Bléron. Je me suis fait baiser.
4: Eh ben moi c'est Martin, je suis trop con, enchanté.
3: Ah ça me paraissait bizarre, de l'huile périmagée, alors là. Eh ben écoutez, c'est super, passez boire un café, on sera toujours content de vous voir.
4: Ok, bah je viendrai avec le vinaigre, comme ça on pourra faire une sauce.
3: Ok, pas de problème, allez, bonne journée à vous.
4: Eh ben salut Coco. Oh,
3: salut.
4: Et je dirais même pour la dernière fois de la saison, au revoir madame.
3: Ah. Au revoir madame.
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6: Bonjour, monsieur.
5: Madame.
6: Madame Ledoux à l'appareil.
5: Oui.
6: Je voudrais des nouvelles de mon facteur.
5: De quel facteur ?
6: Eh ben, je connais pas, moi. C'est
5: celui... Oui, mais moi, où est-ce que vous habitez ? Je vous connais pas non plus, hein.
6: Non, rue de Valdois.
5: Rue de Valdois ? Qui c'est qui fait la tournée, rue de Valdois ? Oui. Oui, pourquoi ? Qu'est-ce qui se passe, madame ?
6: Ben écoutez, il n'est pas passé. Enfin,
5: il n'est pas passé.
6: Si, il passe de plus en plus en retard.
5: Et il, ben écoutez, c'est qu'il a, il y a du travail sur sa tournée, et donc il va pas. À quelle heure il passe habituellement?
6: Oh ben, il passe vers 9h, 9h30.
5: 9h, 9h30, puis il n'est pas passé aujourd'hui?
6: En général, il passe à 9h, 9h30, mais là, il passe de plus en plus en retard.
5: Il vient de plus en plus en retard? Ah bon, comment ça se fait?
6: Ah ben, c'est, ah ben, ça ne sert à rien, moi.
5: Vous savez pas?
6: Je sais qu'il s'arrête chez ma fille tous les matins.
5: Ah, oui.
6: Qui habite deux numéros avant. Hein.
5: Mm-hmm.
6: Mais avant, ça durait 5 minutes, là.
5: Oui.
6: Et puis maintenant, il vient une demi-heure en retard.
5: Ah bon? Il reste un peu plus tard chez votre fille, alors?
6: Oui.
5: Ah ouais. Et vous?
6: Oui. Il passe chez moi après être allé chez ma fille.
5: Ah ouais, d'accord.
6: À 9h30, il est chez ma fille.
5: Oui.
6: Alors, je crois que ma fille lui donne des cours de Kama Sutra ou quelque chose comme ça. C'est une langue du oriental, m'a-t-il dit.
5: Ah bon?
6: Oui.
5: Alors là, excusez-moi, mais ça me surprend quand même qu'il prenne des cours sur sa tournée. C'est quand même pas normal. Hein.
6: Mais c'est pour ça que je vous appelle.
5: Ben, on va le surveiller un peu et puis on va lui demander ce qui se passe, vraiment, et puis le surveiller.
6: Il arrive chez ma fille toujours juste après que son mari soit parti, hein, mon gendre, hein.
5: Oh là là, alors, bon, ah bon.
6: Oui, parce que ma fille m'a dit qu'il était très appliqué.
5: Pardon?
6: C'est très compliqué, hein, m'a-t-elle dit. Parce qu'il paraît qu'il faut être une fois à genoux, une fois accroupi. Oui, c'est ce que ma fille m'a dit.
5: Ouais, bon, ben écoutez, vraiment...
6: Qu'est-ce qui vous fait rire?
5: Excusez-moi, mais non, parce que... collègue...
6: C'est une nouvelle langue ou quoi? Allô.
5: Écoutez, madame, non, ce que je vais
6: qu'est-ce
5: faire...
6: Qu'est-ce qui se passe?
5: Non, mais, qu'est-ce, ce
6: non,
5: que
6: mais
5: je vais...
6: rassurez-moi.
5: Non, non, ce que je vais faire, on ira le suivre sur sa tournée pour voir si l'arrêt dure vraiment plus longtemps que de coutume. Hein. C'est pas normal qu'il prenne des cours de langue sur sa tournée.
0: Hein. 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
7: Bonjour.
4: Bonjour madame, c'est bien le contrôlage technique?
7: Oui, vous êtes bien au centre de contrôle technique, monsieur.
4: Monsieur Martin, à l'appareil, j'ai eu un petit souci avec les gendarmes.
7: Ah ouais?
4: Ouais, c'est que j'ai un peu bricolé ma moto, elle est plus vraiment homologifiée.
7: Ouais.
4: Donc j'ai besoin de vous pour confirmer.
7: Pour confirmer quoi?
4: Pour confirmer, un, que c'est vous qui avez modifié ma moto.
7: Mais je suis pas intervenu sur la moto.
4: Bah, officiellement si, c'est ce que j'ai dit.
7: Ah ouais, mais là...
4: Et
7: là...
4: pour confirmer, deux, que vous êtes le titulaire de la carte grise.
7: Mais c'est pas moi le titulaire de la carte grise.
4: Bah, officiellement si, c'est aussi ce que j'ai dit.
7: Voilà.
4: Non mais vous inquiétez pas, j'avais prévu le coup et j'ai fait un faux certificat de contrôle technique à votre nom.
7: Mais pourquoi vous avez fait ça? Un faux papier comme ça? Enfin, j'ai même pas de permis moto.
4: Ah, alors ça c'est un problème.
7: Ah, je suis désolé.
4: C'est pas grave, je vais vous faire un faux permis moto qui ira avec le faux certificat.
7: Mais vous vous rendez compte jusqu'à où vous avez été?
8: Allô?
4: Ah, bonjour madame, j'étais en train de voir pour le permis.
8: C'est pas madame, c'est monsieur.
4: Ah oui, je sais que je suis un monsieur, madame.
8: Mais non, vous me dites bonjour madame, mais je suis un monsieur.
4: Ah, dites-le, ouais. Je peux pas deviner, pardon.
8: Je comprends pas votre histoire. Moi, j'ai jamais eu de moto de ma vie.
4: Eh ben maintenant, vous avez la mienne.
8: Hein?
4: Oui, puisque je vous l'ai déclarée comme véhicule professionnel.
8: Mais pourquoi vous me déclarez? Moi, j'en veux pas de votre moto.
4: Non mais comme j'ai un peu augmenté la puissance moteur, j'ai pu vous la déclarer en véhicule de remorquage.
8: Hein? J'ai une moto

0: en véhicule de remorquage.
1: Voilà. Ah bon ? Comme ça, vous pouvez dire aux gendarmes qu'elle vous sert à aller chercher les voitures en panne qui doivent passer le contrôle technique.
0: Ah bon ? C'est des cons, les gendarmes, quoi.
1: Vous inquiétez pas, ça va bien se passer. Je vous emmène à la gendarmerie.
0: Non, vous m'emmenez nulle part.
1: Bah si.
0: Non, vous passez me voir et on
1: Et on va à la gendarmerie, comme ça.
0: Non,
1: vous
0: dites... on n'ira pas à la gendarmerie ensemble.
1: Si vous préférez, on se retrouve direct sur place.
0: Non. Et on recommence tout.
1: D'accord. Donc, bonjour madame, c'est monsieur Martin.
0: Oui, mais. Et...
1: Je vais vous emmener à la gendarmerie.
0: Non, vous passez me voir, point barre.
1: Et on va où ça ?
0: Oui, on verra ce qu'on fait.
1: Ah bah, ce qu'on fait, je vous le dis. On va.
0: Non, alors là, j'ai autre chose à faire, ok ?
1: Oh là, bon, au moins, vous avez le permis moto, vous, ou pas ?
0: Non, mais c'est quoi ? Pourquoi j'aurais le permis moto ? Pourquoi j'aurais le machin ? C'est quoi l'histoire ? Vous voulez pas savoir si j'ai deux femmes ou...
1: Pardon, mais deux femmes, c'est pas légal, hein ?
0: Pardon ?
1: Bah, c'est du polygamisme. Deux femmes, ça fait au moins une de trop.
0: Non, mais on oublie.
1: Disons qu'on est un peu tous les deux dans l'illégalité à notre niveau.
0: Je suis pas du tout dans l'illégalité. Alors là,
1: pardon, mais deux femmes, c'est complètement illégal en France. Hein.
0: Et vous, alors, donnez-moi votre nom.
1: Monsieur Martin.
0: Et le prénom ?
1: Martin.
0: Hein ?
1: Bah, Martin.
0: Vous êtes monsieur Martin qui ?
1: Monsieur Martin Martin.
0: Et le nom de famille ?
1: Alors, disons que Martin Martin, c'est le nom de famille.
0: Martin Martin.
1: C'est ça. Et prénom Martin, je suis donc Martin Martin Martin.
0: Donnez-moi un téléphone.
1: Alors, je ne peux pas vous donner un téléphone parce que je n'ai que celui dont je me sers actuellement.
0: Oui. Alors, là, franchement, vous commencez à me saouler. Alors, attends, vous passez quand vous voulez, hein ?
1: Super. On prendra votre moto pour aller chez les gendarmes.
0: Pardon ? Mais vous arrêtez de me faire chier, ok ?
1: Non, mais c'est plus crédible. Comme ça, vous conduisez.
0: Alors, votre histoire, elle a mon moelle-neux.
1: Moelle-neux, pardon, mais c'est pas moi qui ai deux femmes.
0: Mais que, et ma grand-mère faisait du vélo aussi.
1: Ah, bah elle aurait pas son permis moto tant qu'elle y est.
0: Oh putain.
2: Topus ?
3: Ah, mais il va pas décrocher, c'est un imbécile de moniteur d'auto-école.
2: Mais allons ? Eh ben c'est gentil.
3: Ah,
2: ça fait un moment que je réponds.
3: Ah, le feignant, il est encore parti s'arsouiller au café d'ivrogne. Allô ?
2: Vous êtes con ou quoi ?
3: Allô ?
2: Oui, j'écoute.
3: Allô ?
2: Oui, j'écoute.
3: Il va pas décrocher, l'ivrogne. Hein ?
2: Ton connard. Ça va pas, non ?
3: Ah, le feignant.
2: Oui.
3: Allô ?
2: J'écoute, oui.
3: Et dis donc, le feignant, là. Quand tu seras sorti des toilettes où t'es en train de vomir ta bile, là, tu décrocheras le téléphone ?
2: Dis donc, un petit peu connard, hein. Ça commence à bien faire, maintenant, espèce d'enfoiré.
3: Et tous les moniteurs des taux écoles, tous des poivrons. Mais alors celui-là, il est con comme un balai, il va pas décrocher.
2: Écoutez, vous êtes con ou quoi ?
3: Allô ?
2: Hein ?
3: Y a quelqu'un ?
2: Non, y a personne, connard.
3: Ah, ça y est, je vous entends. Bonjour, madame.
2: Oui, bonjour, monsieur.
3: Ah, bonjour, madame. C'est le moniteur de taux école ?
2: Écoutez, pourquoi vous m'insultez comme ça ?
3: Comment ?
2: Ça va pas, non ? D'insulter non. Les gens comme ça.
3: Non, mais dites donc, je vous ai pas insulté, moi.
2: Oui, ben, connard, va.
3: Et dis donc, j'appelle pour prendre des cours d'auto-école.
2: Oui, ça suffit maintenant avec vos conneries.
3: Mais je crois qu'il y a une erreur, madame, vous confondez.
2: Oui, je confonds. Mais mes fêtes, je confonds.
3: Écoutez, j'étais en train d'appeler à un auto-école.
2: Oui, et qu'est-ce que vous voulez, finalement ?
3: Je vous appelle parce qu'on vient de me retirer mon permis.
2: Oh, eh ben, écoutez, c'est pas la peine d'appeler, hein, espèce de connard.
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5: Bonjour.
1: Oui, bonjour monsieur, je vous appelle parce que j'aurais besoin d'un teinturier.
5: Oui, pour teindre quoi ?
1: C'est pour reteindre les murs et le plafond de mon salon.
5: Oui, nous on fait de la teinture sur toile, monsieur.
1: Oui, alors moi je n'y connais rien, je sais qu'il y a teinture acrylique, on m'a dit, teinture à eau.
5: Oui, mais enfin monsieur, vous avez rien compris de ce que je vous ai dit. C'est pas de la peinture, c'est de la teinture.
1: Voilà.
5: Teinture,
1: voilà,
5: avec un T.
1: Ça. C'est-à-dire que vous employez des teintres.
5: Mais non.
1: Vous êtes teintre vous-même ou pas ?
5: Non, pas du tout monsieur.
1: Ah bah peut-être que je pourrais parler avec un teintre.
5: Un instant.
1: Merci.
5: Oui, bonjour monsieur.
1: Oui, bonjour monsieur.
5: Nous ne sommes pas peintres, nous sommes teinturiers.
1: Je me permets de vous reprendre, vous dites peintre avec un P,
5: non.
1: C'est teintre avec un T.
5: Ah non, nous teignons du tissu en rouleau ou en palette.
1: Ah, au rouleau, vous teignez avec des rouleaux en fait.
5: Non,
1: parce que moi les ouvriers...
5: Attendez, je voulais vous passer quelqu'un parce que vous n'avez pas l'air de comprendre.
6: Allô, oui. Moi je suis le responsable de production, qu'est-ce que vous cherchez exactement ?
1: Alors, c'est que moi je voudrais embaucher un teintre.
6: Non. Nous on n'est pas les rois Merlin ni Caston.
1: Comment ça les rois mages ?
5: Le roi Merlin.
6: Non, c'est pas ça. Non, pas ça, monsieur. Non, c'est pas ça.
5: Monsieur, nous ne pouvons pas subvenir à vos besoins, nous ne sommes pas peintres.
1: Alors ?
5: Je ne vous parle même plus que vous ne comprenez rien.
1: Là, vous ne me parlez pas.
5: Parce que ça commence à me chauffer, vous comprenez rien. C'est pas possible.
1: Ah bah ça va être moi qui comprends pas en plus.
5: Bah oui, c'est vous que vous ne comprenez pas.
1: Ah bah c'est la meilleure, celle-là.
5: Oui, c'est la meilleure.
1: Ah bah ça va être ma faute.
5: Vous êtes con ou quoi ? Je m'excuse, mais vous êtes un rude connard. Si on vous dit qu'on peut pas vous le faire, on peut pas vous le faire.
7: N'importe quoi.
1: Comment ?
7: N'importe quoi. N'importe quoi. Vous êtes fou, hein. C'est pas possible.
1: Allô?
7: Allô?
1: Oui, allô?
7: Vous savez ce que c'est un teinturier?
1: Bah, c'est quelqu'un qui fait de la teinture sur les murs et sur les plafonds, oui, qui met le,
7: avec. C'est un peintre, ça, n'importe quoi. Ça n'a rien à voir avec les plafonds, monsieur. Bah, faut arrêter vos conneries, non?
1: J'ai mon beau-frère qui est teintre en bâtiment.
7: Je m'en fous de votre vie, je ne fais pas, point barre.
1: Non, mais est-ce que.
7: Merde alors!
1: Non, mais vous n'avez pas compris.
7: Mais merde alors!
1: Non, mais.
7: Je ne fais pas appeler un artisan!
1: Non, mais.
7: Je m'en fous de votre histoire de peinture, merde alors!
1: Écoutez, on va remettre les compteurs à zéro, on va effacer l'ardoise, on va repartir sur une bonne base.
7: Mais je vais pas venir, hein. J'en fais pas. Comment voulez-vous que je vous le dise?
1: Ah, mais je ne sais pas. Peut-être vous envoyez quelqu'un. Moi,
7: mais j'en fais pas.
1: Et alors, peut-être que.
7: Mais arrêtez, mais donnez-moi votre numéro de téléphone, je porte plainte.
1: Il faudrait aussi, effectivement, reteindre les plaintes. Parce que si on fait les murs et qu'on fait pas les plaintes.
7: Mais je vous ai jamais dit ça, n'importe quoi.
1: Vous me parliez de reteindre mes plaintes.
7: Je porte plainte.
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9: Allô?
10: Oui, bonjour monsieur.
9: Bonjour.
10: Oui, bonjour. Dites-moi, on voudrait vous demander un petit service. C'est la gendarmerie nationale à appareil, antenne Saint-Brieuc, PTR 33, du dans deux chaussées à l'appareil.
9: Oui.
10: Est-ce que vous êtes sorti aujourd'hui en voiture?
9: En voiture, non.
10: Non? Parce que.
9: En vélo, je viens d'arriver de vélo, là.
10: Ah, vélo. Bon, je vous explique, hein. C'est, on a une antenne sur la route de Saint-Brieuc. On a mis avec un radar semi-fixe. Donc, on est posé là avec éthylomètre. Et comme vous le savez, on a des quotas, nous, on est obligé d'avoir tant d'excès de vitesse,
9: oui.
10: L'alcoolémie, enfin, vous voyez. Et il nous manque 3 cas d'alcoolémie au volant ou ivresse sur la voie publique pour pouvoir retourner à Saint-Brieuc et partir en week-end, quoi. Hein.
9: Oui.
10: Est-ce que ça vous embêterait de prendre votre vélo ou votre voiture éventuellement après avoir bu quelques verres?
9: Non, ça m'intéresse pas de boire des verres, moi.
10: Non, mais attendez, il n'y aura pas de suite, hein. C'est-à-dire
9: oui,
10: que... Non, mais je vous explique comment on procède.
9: C'est pas mon genre,
10: non. On vous offre donc le très beau, je ne sais pas si vous le connaissez, le porte-clés de la gendarmerie nationale.
9: Oui.
10: Qui est en argent massif, hein.
9: Oui.
10: Enfin, et on vous retire le procès-verbal, hein.
9: Vous êtes en train de faire des tests pour éviter que les gens boivent, et puis là, vous proposez à certains de boire. Alors là,
10: bon, la lutte contre l'alcool, c'est un prétexte.
9: Oui.
10: Nous, ce qui nous intéresse, c'est de remplir les quotas.
9: Bah, vous savez, vous pouvez en avoir plusieurs ici ce soir, vous en aurez, hein.
10: Bah oui, mais justement, c'est ça notre problème, c'est qu'on aimerait rentrer à 15h. On a notre collègue qui se marie ce soir, et donc on aimerait bien, si vous voulez, boire un petit verre avec lui avant, quoi.
9: Oui,
10: mais... Et attendez, que je sois très simple avec vous, on sait très bien que si on reste, on va en attraper. Par contre, si on reste pas, ceux qui auront trop bu pourront en toute impunité... être au volant et continuer à rouler et continuer à boire. Nous, on sera plus là, donc ils seront tranquilles. Il faut penser à eux aussi quand même, c'est un devoir de citoyenneté. Hein.
9: Oh, c'est pas une question de citoyenneté, hein. Moi, je n'ai pas du tout l'intention de boire, c'est tout.
10: Juste trois verres.
9: Hein, même trois verres.
10: Bon.
9: Non.
10: Vous me disiez qu'on pouvait en intercepter là.
9: Sans doute, oui, je suppose. Moi, j'ai fait pas les bistrots. Hein, oui.
10: Bah, c'est qui alors? Donnez-moi.
9: Moi, je n'ai pas le nom des gars. Hein. Vous faites à l'entrée de la sortie, si vous voulez, des bistrots, vous verrez bien.
10: Non, mais vous les connaissez.
9: Pas spécialement.
10: Non, pas spécialement, mais un petit peu.
9: Comme ça, peut-être, mais encore, non.
10: Non, bon, alors, simplement les initiales, et puis c'est bon.
9: Non, vous n'aurez rien, je ne fais pas de la délation.
10: Il y en a un qu'on peut pas rater, hein, on m'a dit, comment il s'appelle déjà, Calnet Rouge, un peu, là.
9: Un Calnet Rouge?
10: Ouais.
9: C'est le choix.
10: Voilà.
9: Le barbu ivrogne, voilà. Déterré, là.
10: Merci.
9: Parce que lui, à 7h le matin, s'il se lève à cette heure-là, il peut être bourré. Hein.
10: Ouais,
9: pour lui, c'est un cochon. C'est encore pas pareil. Celui-là, vous pouvez y aller.
10: Ouais.
9: Là, vous pouvez le trouver à n'importe quelle heure de la journée. Lui, il est beurré. Alors, de toute façon. Mais enfin, il conduit pas.
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11: Oui, bonjour.
1: Bonjour, monsieur. Je suis bien chez le charcutier.
11: Oui.
1: J'ai eu un problème avec un vol au vent que j'ai acheté chez vous.
11: D'accord.
1: Il fonctionne pas.
11: Il fonctionne pas.
1: Oui.
11: Attendez, un vol au vent, vous appelez quoi à fonctionner?
1: Il vole pas.
11: Un vol au vent, ça vole pas déjà parce que c'est...
1: Ah bah ça oui, j'ai bien remarqué, oui.
11: Oui, mais attendez, un vol au vent, c'est pas défectueux, ça vole pas. Parce que qu'est-ce que vous dites voler?
1: Je me suis mis dehors. Il y avait du vent, ça soufflait bien. Je l'ai jeté en l'air et je plof, le truc il est tombé, il s'est écrasé comme une bouse.
11: Ouais, mais bon, c'est pas pour faire voler.
1: Donc vous reconnaissez qu'il y a tromperie sur la marchanderie?
11: Non, sûrement pas, non.
1: Il y a un problème de conception, c'est que vous savez pas le faire ou...
11: Ah oui, non, mais c'est pas moi qui le fabrique. Hein.
1: Ah, c'est ça.
11: Nous, on fait la sauce, on fait tout, mais après, je ne sais pas.
1: D'accord.
11: Attendez.
1: Ouais.
11: Quelqu'un au téléphone, il prend la tête avec un vol au vent et il dit il y avait du vent, je l'ai fait décoller, il n'a pas décollé, il est tombé par terre.
8: Allô?
1: Ah, c'est pas le même monsieur?
8: Non, je suis une dame.
1: Non, je suis un monsieur. Ouais,
8: ah,
1: ça recommence.
8: Pardon.
1: C'est pas grave, ça arrive.
8: Qu'est-ce que vous appelez qui est défectueux?
1: Il ne vole absolument pas.
8: Vous foutez de ma gueule, là?
1: Ah, bah, je peux vous garantir, je vous ferai la démonstration.
8: Ouais, d'accord, bah, venez, on va rigoler 2 minutes.
1: Ah, bah, 2 minutes, alors même pas plus, hein.
8: Parce d'accord. Que...
1: D'accord.
8: Eh bien, on fait comme ça.
12: Passez-vous présenter.
8: Passez-vous présenter.
1: Ah, bah, volontiers, oui, je passe.
8: Oui, et vous allez nous la faire comme ça pendant combien de temps? Parce que, excusez-moi, on a autre chose à foutre, d'accord?
1: Non, parce que, en fait.
13: Oui, allô?
1: Ah, bah, c'est une autre dame encore.
13: Mais vous n'avez rien à foutre, vous? Qu'est-ce que vous faites dans la vie?
1: Ce qu'il y a, c'est que, comme je disais, c'est que j'ai un autre problème avec du pâté de foie.
13: Ouais, mais moi, je n'ai rien à foutre.
1: Non, mais c'est pas ça.
13: Ouais, mais je n'ai rien à foutre. Venez vous expliquer en face de moi.
1: Là, je peux pas, je travaille.
13: Ah bon, vous travaillez? Bah non, parce que là, vous avez un sacré boulot, hein.
1: Ouais, c'est un beau métier.
13: Passez votre temps au téléphone, excusez-moi. La France, elle est belle avec des gars comme vous, hein.
1: Ah bah, c'est mon travail, oui.
13: Bon, bah, allez, je vous remercie.
1: Non, mais allô, non, mais attendez.
13: Oh, bon, dommage, je vais rien faire parce que moi, j'ai pas le temps d'écouter des emmerdants comme vous.
1: Ah, parce que c'est la radio.
13: Eh, hey, vous avez que ça à foutre?
1: Bah oui, c'est professionnel, hein, en même temps je travaille, là.
13: Ouais, vous travaillez, ouais. Vous avez payé à quoi faire?
1: Ah bah, faire le con au téléphone.
13: Ah ouais?
1: Bah oui.
13: Ah bah putain, vous avez une sacrée place, vous.
1: Ah bah oui, j'avoue que je suis assez content, ouais. Donc à votre avis, c'est qui?
13: C'est rien, vous.
1: C'est là?
13: C'est la quoi?
1: C'est la RA?
13: La radio, mes couilles, ouais.
1: C'est pas celle-là, non, c'est une autre. Celle-là, je la connais pas, mais je suis pas sûr.
13: C'est un gars qui m'a parlé de Rire et Chanson, c'est quand même beau, toi.
1: Qui c'est qui vous a parlé de Rire et Chanson?
13: Pourquoi c'est ça?
1: Mais qui c'est, un client chez vous?
13: Ouais.
1: C'est ça?
13: Quoi, c'est ça?
1: Ah bah, c'est Rire et Chanson?
13: Bah ouais.
1: Mais alors, je vous assure.
13: Oh là là, d'accord. Oui, c'est un client qui nous a parlé, ouais. Il dit, monsieur Martin, il dit, j'écoute, il dit, je connais, c'est un gars qui fait le con à la radio, c'est Rire et Chanson, donc voilà.
1: Bah, bonne journée.
13: Oui, vous aussi.
1: Et pour le pâté de foie?
13: Oh putain, on va pas recommencer avec ça. C'est bon, on arrête là.
1: Non, mais je peux en avoir une fois?
13: Oh putain, il va recommencer, lui.
14: Allô?
15: Allô, oui, bonsoir madame.
14: Bonsoir madame.
15: C'est madame...
14: Oui?
15: Ah, bonsoir
14: madame. La femme à Pierre.
15: C'est la femme à Pierre. Comment qu'il va, mon petit sou?
14: Il est parti en installation, c'est pourquoi?
15: Il est toujours dépanneur télé.
14: Ah oui.
15: Bon, ben écoutez, est-ce qu'il peut passer alors?
14: Oui, ben vous allez me dire votre nom, s'il vous plaît.
15: Voilà, madame Ledoux.
14: Ledoux.
15: Germaine.
14: Germaine.
15: À Gredizan.
14: À Gredizan.
15: Oui.
14: Bon, parce que vous avez plus de télé du tout.
15: Non.
14: Bon.
15: J'en ai plus du tout, hein, de télé. Hein.
14: Oui.
15: Il n'est plus là, le poste. Hein.
14: Ah, vous ne l'avez pas?
15: Ben, je ne le vois plus, c'est ça le problème. Je ne le trouve plus. J'ai regardé la télé hier soir et ce matin, plus de poste.
14: On vous a volé?
15: Vous croyez?
14: Ben, et si vous me dites que vous avez plus de poste?
15: Oui.
14: Et c'est plutôt les gendarmes qu'il faut appeler.
15: Mais oui, je les ai appelés.
14: Vous avez appelé les gendarmes?
15: Oui, il n'y avait personne, là.
14: Puis vous les avez pas rappelés de nouveau?
15: Attendez, vous permettez?
14: Oui.
15: Je vais les appeler avec mon poste?
14: Oui.
15: Comme j'ai un dédoublement d'appel?
14: Ah, voilà.
15: C'est peut-être vous qui allez les avoir, hein?
14: Voilà.
15: Quittez pas.
14: Non, je raccroche pas.
16: Gendarmerie de Dole, j'écoute.
14: Bonjour, monsieur.
16: Oui, bonjour, madame.
14: Je suis madame... On tient un magasin de télévision.
16: C'est bien, oui.
14: Et je ne sais pas ce qui... Et vous êtes les gendarmes de Dole?
16: Oui, la brigade, oui.
14: Bon, voilà. Il y a une dame qui nous téléphone. C'est madame Ledoux de Gredizan. Alors, cette dame, elle nous téléphone. Elle dit, écoutez, je voudrais bien voir votre mari. Ben, je dis, oui, mais pourquoi? Ben, elle dit, hier soir, j'ai regardé ma télé. Et ce matin, en me levant, j'ai plus de télé.
16: Oui. Ah,
14: ben, j'ai dit, appelez les gendarmes. Bon, elle me dit, je les ai appelés, ça n'a pas répondu.
16: Ah bah oui, parce que nous sommes en alerte générale.
14: Oui.
16: Est-ce que je peux compter sur votre discrétion?
14: Oui, oui.
16: Les radars de l'aviation ont signalé la présence d'extraterrestres au-dessus d'une petite ville qui s'appelle Gredizan.
14: Eh ben oui, puis cette dame, elle est là. Elle habite à Gredizan.
16: Ah, c'est pas possible, madame. On a fait évacuer tout le monde ce matin, c'est impossible qu'il reste quelqu'un.
14: Bah, elle me dit que si. Madame Ledoux, Germaine...
16: À Gredizan?
14: Ben oui, oui.
16: Attendez, quittez pas, hein.
14: Oui.
16: Allô, où est la brigade, là? Dis-moi, on me signale qu'il y aura encore quelqu'un là sur Gredizan. Vous avez tout le monde est rassemblé là. Il manque une dame.
14: Ah.
16: Madame Ledoux. Allô?
14: Oui.
16: C'est pas Madame Ledoux par hasard?
14: Si, je vous dis Madame Ledoux Germaine à Gredizan.
16: Écoutez, madame, c'est la seule personne qui manque à l'appel. On a fait évacuer tout le village. Vous savez ce que c'est que des ovnis?
14: Bah
16: Si, madame, il y a deux ovnis, absolument. Ah. Mais ce que je vous dis, c'est confidentiel défense. Oui. Surtout, oui. Ça reste entre nous. Hein.
14: Oui.
16: Les extraterrestres sont posés cette nuit sur Grodisan.
14: Oui.
16: Et ils ont, pour le moment, ils se sont attaqués à toutes les lignes électriques. Ils dévorent l'acier.
14: Oh là là.
16: Ils se nourrissent avec de l'acier. Ils ont mangé des antennes de télé sur les toits des maisons. Et ils dévorent des télévisions.
14: Ben oui, parce qu'il me dit. Et madame, je vous assure qu'hier soir, j'ai regardé ma télé. Ce matin, je me lève pour mettre ma télé. Plus de télévision.
16: Bon, ok, donc c'est ça. Bon, alors ça veut dire qu'elle a des extraterrestres chez elle, madame.
14: Oh là là.
16: Écoutez.
14: Essayez d'aller la sauver, cette pauvre femme.
16: Troisième brigade, vous foncez sur Grodisan. Vous allez chez madame Ledoux, vous la récupérez. Bon, madame, est-ce que vous pouvez lui expliquer la situation, sans lui faire peur, évidemment. Nous, on arrive.
14: Bon, ben, je vais essayer.
16: Essayez d'en savoir un peu plus, on reste en liaison avec vous, madame. Hein.
14: Bien, très bien. Allô ?
15: Allô ?
14: Bon, vous êtes toute seule chez vous ?
15: Oh là là, oui, enfin, écoutez, j'ai l'impression qu'il se passe quelque chose de bizarre, hein. Sortie, là, je suis regardée sur le toit, il n'y a plus d'antenne de télé.
14: Écoutez, n'ayez pas peur. De toute façon, hein, vous restez chez vous, ne vous en faites pas. Allô ?
15: Il y a une espèce de grosse grenouille verte qui rentre chez moi.
14: Oui, eh bien, écoutez...
15: Il y a une énorme grenouille verte qui rentre chez moi.
14: Oui.
15: Et qui est en train de manger ma machine à laver.
14: Oui, ça fait rien. N'ayez pas peur.
15: Lâchez ça.
14: Laissez-la.
15: Lâchez ça.
14: Non, laissez-la. Répondez-moi.
15: Attendez, je vais chercher mon balai.
14: Non, répondez-moi.
15: Oh, mon Dieu.
14: Allô? Madame Ledoux.
15: Oui.
14: Madame Ledoux,
15: oui.
14: Écoutez-moi, vous ne risquez rien, ne bougez pas, restez au téléphone.
15: Il y a une deuxième grenouille verte.
14: Ça fait rien, écoutez-moi.
15: Ils sont en train de manger ma voiture.
14: Mais ça fait rien, laissez-les faire, c'est des extraterrestres, ils ne vous feront pas de mal à vous. Vous m'entendez?
15: C'est quoi?
14: Des extraterrestres, c'est des êtres. C'est une sorte d'être humain, mais ils mangent que de la ferraille. Ils veulent pas vous faire de mal. Les touchez pas, ces bêtes-là. Les touchez pas, restez au téléphone. Je vous tiens au téléphone pour vous tenir compagnie. Vous m'entendez?
15: Oh, mon Dieu!
14: Vous m'entendez, Madame Ledoux?
15: Ils sont en train de manger la poubelle.
14: Mais ça fait rien.
15: Oh,
14: mais
15: mon
14: n'ayez
15: Dieu.
14: Pas peur.
15: Non, mais j'ai pas peur.
14: Bon, les gendarmes, ils sont en conversation avec nous. Madame Ledoux.
15: Mais c'est pas vrai, hein.
14: Madame Ledoux.
15: Ils sont gonflés, ils sont en train de bouffer tout, hein.
14: Écoutez,
15: vous savez...
14: Oui, Madame Ledoux.
15: Oui.
14: Écoutez-moi.
15: Mais qu'est-ce que c'est que ces grenouilles?
14: Écoutez-moi voir.
15: Qu'est-ce que c'est que ces grenouilles-là?
14: C'est des extraterrestres, ils sont très gentils avec les humains. Vous avez pas des bottes de conserve?
15: Ah.
14: Ils mangent tout ce qui est en acier, en ferraille... Ils mangent tout ça. Donnez-leur des boîtes de conserve. Ils vont être contents.
15: Vous croyez?
14: Oui. Parlez-leur. Vous leur dites que vous allez leur donner des boîtes de conserve. Vous verrez, ils seront contents.
15: Bonjour, messieurs. Je leur dis messieurs ou...
14: Oui, si vous voulez.
15: Bonjour, messieurs.
14: Je vais vous donner des boîtes de conserve.
15: Ils me parlent.
14: Oui, parce qu'ils sont contents. Donnez-leur à manger quelque chose.
15: Vous avez faim?
14: Voilà, ils ont faim. Ils veulent manger. Donnez-leur à manger.
15: Qu'est-ce qui vous ferait plaisir?
14: Donnez-leur des bottes de conserve. Des petits pois, des haricots, des tout ce que vous avez.
15: Ils me tendent la main.
14: Donnez-leur.
15: Ils sont contents.
14: Ils sont contents.
15: Ils sont en train de la gober.
14: Oui. Vous n'avez rien d'autre à leur donner?
15: Il a fait un rond.
14: Voilà, j'ai entendu. Vous n'avez pas une casserole sous la main, une petite casserole?
15: Ah oui.
14: Donnez-leur une casserole, ils seront contents.
15: Tenez.
14: Voilà, ils sont heureux.
15: Il l'a gobé.
14: Mais ils sont contents. Vous allez voir, tout va s'arranger.
15: Vous voulez une deuxième, non?
14: Donnez-leur une deuxième casserole.
15: Une casserole pour Tata Suzanne.
14: Voilà.
15: Bop. Une casserole pour Tonton Lulu.
14: Bop. Voilà. Et puis autrement, ma foi, Il faut leur causer qu'ils sont gentils. Dites-leur qu'ils sont gentils.
15: Vous êtes gentils.
14: Ah, ils sont gentils?
15: Bop. Bop.
14: Voilà. Écoutez, allez chez le voisin. Dites-leur d'aller chez le voisin.
15: Vous pouvez aller chez le voisin.
14: Il y a du matériel à manger.
3: On a déjà tout mangé chez le voisin.
15: Il m'a parlé.
14: Il vous a tout mangé. Vous avez déjà tout mangé? Oh, ben la dame, elle est bien gentille avec vous. Ah. Essayez, elle va vous redonner encore une casserole si elle a.
15: Je vous les passe, hein?
3: Allô?
14: Allô?
3: Oui, bonjour, madame.
14: Bonjour, monsieur.
3: Bon, premier à l'appareil, je suis le chef de la planète acier.
14: Ah, eh bien, enchanté de faire votre connaissance et puis de pouvoir bavarder avec vous, parce que vous parlez très bien le français.
3: On a des convertisseurs de langage.
14: Ah, c'est pour ça que vous parlez si bien le français.
3: Nous arrivons de 353 milliards de kilomètres.
14: Ah.
3: Nous vivons sur une planète en acier.
14: Oui.
3: Et malheureusement, comme nous mangeons de l'acier, nous avons fini de manger notre planète.
14: Et puis vous n'avez plus rien.
3: Ben, on est tombé.
14: Ah, vous êtes tombé. Et puis vous êtes nombreux?
3: Ah oui, nous sommes 43 milliards 756 millions.
14: Oh, ben
3: nous, nous sommes en train d'envahir la planète Terre, évidemment. Vous voyez, et le problème, c'est quand on est arrivé ici, on a mangé nos ovnis.
14: Ah, puis vous ne pouvez plus repartir à nulle part.
3: Voilà.
14: Ah, j'ai bien compris ce que vous me dites maintenant. Oui, mais enfin, c'est sûr que vous avez faim, mais vous mangez souvent.
3: Nous mangeons tout le temps.
14: Ah, vous mangez tout le temps.
15: Il est en train de becquer le téléphone, là.
14: Ah ben, mangez pas le téléphone, on ne pourra plus causer. Vous n'avez pas une casserole, Madame Ledoux?
15: Ah oui, je vais en chercher une autre.
14: Donnez-lui une autre. Monsieur?
3: C'est bon le téléphone, hein?
14: Oui, mais laissez-le qu'on puisse causer. On pourra plus causer après. Voilà.
3: Merci, madame.
14: Voilà, elle est bien aimable, cette dame.
3: Ah, la poignée de la casserole est en plastique, madame Ledoux.
14: Ah ben oui, mais nous, chez nous, sur notre planète, les queues de casserole, c'est en plastique.
3: Comment?
14: Chez nous. En France, sur la planète France. Vous comprenez?
3: Oui.
14: Bon, les queues de casserole, elles sont en plastique.
3: Mais pourquoi faire?
14: Pour pouvoir l'empoigner, parce que nous, nos casseroles, on les mange pas. On fait cuire de la marchandise dedans.
3: Cuire?
14: Oui, cuire.
3: Mais vous faites cuire sur quoi?
14: Une cuisinière.
3: Ah, la cuisinière, c'est en métal?
14: C'est de la fonte.
3: Ah ben, je vais aller goûter ça.
15: Ah ben non, laissez-moi ma cuisinière quand même.
14: Non, Madame Ledoux.
15: Oui.
14: Laissez-les faire. Ils ont faim, ils n'ont plus rien chez eux. Ils n'ont plus rien du tout à manger.
15: Mais d'où c'est qu'ils viennent?
14: Je ne sais pas, d'une planète dans le ciel. Allô, les gendarmes?
3: Oui, d'accord. Allô, allô.
14: Allô?
3: Gendarmerie, oui.
14: Vous avez entendu?
3: Non.
14: Bon, il y a une grosse grenouille. Pour elle, elle c'est une grosse grenouille. Elle lui a mangé sa machine à laver. Elle a plus d'antenne de télé. Elle a plus de télé. Elle me raconte des choses. C'est abominable. Moi, je peux pas. Comment faire?
3: Ce sont les extraterrestres, madame.
14: Oui, ils m'ont parlé.
3: Ah, vous les avez eus?
14: Ah oui. Le monsieur... Enfin, moi, je l'ai appelé monsieur. Il m'a dit bonjour, madame. Tout ça, il parlait très bien. Il voulait manger le téléphone. Je dis, ne nous mangez pas le téléphone. C'est bon, pourtant, le téléphone. Mais laissez-nous le téléphone qu'on puisse vous parler. Moi, je dis, je suis enchantée de vous connaître. On ne pourra plus parler si vous mangez le téléphone. Bon, ben, il est encore bien obéi. Mais ils sont des millions et des millions qui ont atterri sur la France. Et puis, de toute façon, ils vont tout détruire partout.
3: Oh, merde.
14: Je suis assise. Je serai debout. Je me dirais, c'est une histoire à ne pas tenir debout.
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12: Oui, allô, bonjour.
1: Bonjour, madame, c'est bien la boucherie charcutiste?
12: Oui.
1: Je vous ai inscrit sur la liste officielle des donneurs de boudin.
12: Des donneurs de boudin?
1: Absolument.
12: À qui je vais donner du boudin?
1: Bah, aux gens qui ont besoin d'un don de boudin.
12: Mais qui c'est qui m'a inscrit? J'ai pas envie de donner de boudin.
1: Comment ça, vous avez pas envie de donner de boudin?
12: Bah, c'est vous qui me dites d'aller donner du boudin. J'ai pas envie de donner de boudin, moi.
1: Ah, bah, si vous allez donner du boudin, parce qu'un donneur de boudin qui ne donne pas de boudin, c'est pas un donneur de boudin.
12: J'ai pas envie de donner de boudin, je vous connais même pas,
1: moi. Excusez-moi, mais enfin, vous avez déjà vu un donneur de boudin qui donne pas de boudin?
12: Je vois pas pourquoi vous m'inscrivez à donneur de boudin.
17: Raccroche.
1: Ah, bah, c'est le patron que j'entends derrière, peut-être.
17: Allô?
1: Bonjour, monsieur.
17: Non, c'est une dame déjà, c'est pas un monsieur.
1: Oui, bon, admettons.
17: Non, mais on va rien vous laisser du tout. On n'est pas donneur de boudin. Donnez-moi votre nom et votre numéro de téléphone. téléphone, on
1: alors,
17: va voir après.
1: Monsieur Martin.
17: Alors, monsieur Martin.
1: De toute façon, je passe, là, récupérer le boudin.
17: Non, terminez, vous me coupez plus la parole.
1: Non, mais excusez-moi, j'ai jamais été traité comme ça par un donneur de boudin, hein.
17: Non, mais on vous a pas demandé de nous inscrire non plus. On n'a rien signé avec vous. Terminez.
1: Ah, bah si, je vous ai signé.
17: Non, mais de quel droit vous signez pour nous?
1: Du droit du donneur de boudin qui stipule que tout donneur de boudin qui ne s'oppose pas en disant je ne veux pas figurer sur la liste des donneurs de boudin.
17: Peut-être... Eh ben, on ne veut pas figurer sur la liste des donneurs de boudin. Point final.
1: Alors, ça, je le note pour l'année prochaine. En revanche, pour cette année, bon, bah là, c'est trop tard puisqu'on vous a déjà inscrit.
17: Cette année, on n'est pas inscrit, on n'a rien accepté du tout. Mais vous prenez pour qui?
12: Tu te ramènes à 18h, on va causer 2 minutes de boudin, tu vas voir.
1: Ah, c'est à nouveau madame, donc?
12: Et tu te ramènes ce soir à 18h et on va causer de boudin, mais prépare-toi. Hein.
1: Ah, ça vous inquiétez pas, je suis toujours prêt pour un bon boudin.
12: Attendez.
1: Et ah, c'est pas le. Non, c'est une autre dame.
12: Mais je vais pas donner mon boudin, moi. Bah, et alors?
1: Ah non, mais vous êtes pas obligé. Si vous préférez, vous me donnez de l'argent à la place.
12: C'est encore pire. Je vais pas vous donner de l'argent. C'est ni l'un ni l'autre.
1: Sachez qu'il y a une autre solution.
12: Mais la solution de quoi? Mais arrêtez.
1: Dans ce cas, vous me faites pas un don, vous faites juste un prêt de boudin.
12: Mais vous êtes cinglé ou pas, vous? Tu vas faire un prêt pour des boudins noirs? Bah, arrêtez vos conneries.
1: Non, mais je passe vous emprunter le boudin. Je vous le rapporte dans quelques jours.
12: Mais vous pouvez vous faire enfermer un petit peu de temps en temps, non? Parce que là, reprendre un boudin noir, le ramener deux jours après, c'est pas la peine. Je sais même pas à qui je parle. Téléphone. Le visage, j'ai pas de visage devant les yeux.
1: Pas de visage. Ah bah attendez, je vais activer la vidéo.
12: La vidéo de quoi?
1: Bah sur le téléphone.
12: Mais qu'est-ce que vous me faites là?
1: Vidéo activée.
12: La vidéo.
1: Vous me voyez là?
12: Bah moi je voulais vous appeler sur un fixe. Je vais pas avoir une appel vidéo sur un fixe. Mais vous êtes à moitié cinglé,
1: vous. Vous devez avoir peut-être une petite caméra. Vous savez, un dessin avec une petite caméra.
12: Une caméra. Attendez. Mais vous avez une vidéo d'un téléphone fixe. Déjà vu une téléphone fixe? Arrêtez de marceler quand même.
1: Alors, je vous marcelle pas.
12: Vous arrêtez vos conneries un peu là.
1: Mais enfin, si vous y mettez pas du vôtre.
12: J'appelle les flics.
1: Ah bah c'est moi qui les appelle les flics, j'ai une ligne directe.
12: Ah bah tant mieux. Allez-y, on va rigoler.
1: Écoutez pas, je vous les passe.
12: D'accord, Vous êtes cinglé.
1: Allô, commissaire chef Martin à l'appareil.
12: Attendez, arrêtez vos conneries un peu là.
1: Ah, pas du tout madame, je dirige la brigade charcutiste. On me signale que vous refusez de donner votre boudin.
12: Donnez du boudin noir. Déplacez-vous.
1: Très bien, bah écoutez, j'arrive avec monsieur Martin.
12: Martin, ouais, moi je suis Martin, moi.
1: Ah, vous aussi?
12: Ouais, je suis Martin aussi. On est cousins. Vous savez pas ça, on est cousins?
1: Ah, cousin Martin, je t'avais pas reconnu, ça va?
12: Mais vous arrêtez, vous êtes cinglé.
1: Dis donc, t'as des nouvelles de tata Martine?
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19: Oui, allô?
20: Monsieur Ro.
19: Oui, lui-même.
20: Bonjour, monsieur Robert Lamolle, à l'appareil.
19: Oui.
20: On ne se connaît pas, monsieur, mais...
19: Je pense pas, non?
20: Non, on se connaît pas. J'habite à Périgueux.
19: Oui.
20: Je suis venu en voiture l'autre jour, je passais et je vous ai vu.
19: Ah bon? Oui,
20: Monsieur Ro.
19: Oui.
20: Mon cœur s'est mis à battre comme il n'avait jamais battu.
19: Ah bon?
20: Oui. Je sais que ça ne se fait pas, mais moi, à mon âge...
19: Mais quel âge avez-vous?
20: 89 ans. Mais il n'est jamais trop tard. Vous savez, quand on aime, on ne compte pas.
19: Oui.
20: Est-ce que ça vous embêterait si je passais vous voir, vous prendre en voiture et partir avec moi en week-end vendredi?
19: Pourquoi faire, hein?
20: Je vous amène à Venise.
19: Non, merci, ça ne m'intéresse pas, non, du tout.
20: Attendez, ne refusez pas ma proposition. Ne me déchirez pas le cœur. Ces moments trop poignants peuvent me blesser à jamais.
19: Pour oui, mais...
20: Je peux vous appeler Robert.
19: Bah, bien sûr, si vous voulez, ça ne me dérange pas. Hein.
20: Écoutez, Robert...
19: Mais comment vous avez eu mon nom?
20: J'ai demandé, mais qui est ce bel homme? Et on m'a dit, c'est Monsieur Ro.
19: Mais vous savez où j'habite?
20: Oui, bien sûr. Je vous ai fait suivre depuis un détective privé sur vos talons.
19: Ah.
20: Il est mes oreilles et quelque part un peu l'expression de mon cœur, Robert. Je ne dors plus, Robert.
19: Faut prendre des cachets, alors, peut-être, pour dormir.
20: Non, Robert, on ne peut rien faire contre le mal de cœur, vous le savez. Attendez, vous permettez.
19: Je vous en prie.
20: Le facteur qui m'amène à recommander, je reviens tout de suite, je suis à vous.
19: Oui. Monique.
21: Oui.
19: Tu es là, écoute.
20: Allô.
19: Allô.
20: Excusez-moi, mon petit Robert, mais...
19: Je vous en prie.
20: Écoutez, mon petit Robert, est-ce que ça ennuierait votre femme si je vous invitais avec moi à partir vendredi à Venise?
19: Non, là, je peux pas. Non, du tout, non.
20: Mais pourquoi?
19: Parce que j'ai pas envie, puis je vous connais pas, puis je peux partir à Venise, moi.
20: C'était un week-end romantique auquel je vous conviais. Robert.
19: Oui.
20: Mon ordonnance passera cet après-midi vous livrer une bague.
19: pas de bac du tout. Donc écoutez, on va arrêter cette communication.
0: Robert.
19: Hein. Non, je pas du tout. Alors, écoutez,
0: attendez.
19: Bonsoir, monsieur, et bonne continuation.
0: Attendez, Robert. Écoutez-moi bien.
19: Oui.
0: Si vous venez avec moi à Venise, vendredi, nous pouvons passer la soirée de dimanche en amoureux à Paris.
19: Bon, écoutez, au revoir et à bientôt.
21: Allô?
0: Robert? Ah non.
21: Non, écoutez, je suis Madame Rose. Hein. Moi, mon mari, laissez-le tranquille. On n'a rien à faire avec vous, on ne vous connaît pas.
0: Écoutez, madame.
21: Oui, mais il n'y a pas d'écouter.
0: Je ne veux pas parler aux femmes, je parle à votre mari.
21: Oui, mais ce n'a pas d'importance. Mon mari ne veut pas parler avec vous.
0: Vous n'avez pas brisé le cœur d'un homme.
21: Mais le cœur, s'il est brisé, mon mari, ça ne lui brise pas le cœur. Si c'est votre cœur est brisé, allez voir quelqu'un d'autre.
0: Mais
21: qu'est-ce que c'est cette histoire? Qu'est-ce que c'est cette comédie? Alors vous perdez la tête, non?
0: Mais je suis amoureux de votre mari.
21: Si vous êtes amoureux de mon mari, mon mari ne vous connaît pas, il n'est pas amoureux de vous. Et puis il n'a pas envie d'être amoureux d'un homme, non? Mais ça ne va pas, non? Qu'est-ce que c'est que cette histoire? Alors non, mais vous tombez de quoi?
0: S'il vous plaît, madame, j'ai 89 ans.
21: Si vous avez 89 ans, ça suffit. Si c'est maintenant que vous êtes amoureux de mon mari, il ne vous a jamais vu, il ne vous connaît pas. Comment voulez-vous qu'il soit amoureux de vous?
0: Mais pas simplement en prenant le train de nuit avec moi pour Venise.
21: Venise, il n'a rien à foutre de Venise. Venise, il n'en a rien à faire de Venise. Qu'est-ce que vous voulez qu'il aille faire à Venise? Avec un homme de 89 ans, non mais ça ne va pas. Et qu'est-ce que vous voulez qu'il fasse avec vous et les amoureux à Paris? Non, mais il y a quelque chose qui ne tourne pas rond chez vous. Non, mais alors, écoutez, non, vous n'avez pas besoin de mon mari, non? Enfin.
0: Si, je l'aime.
21: Mais non, allez au bois ailleurs. Hein.
0: Oui, dîner avec votre mari en tête-à-tête aux chandelles ce soir.
21: Mais non, il n'a pas dîner en tête-à-tête avec vous. Non, mais il n'a rien à faire avec... Et ce sera encore une fille de 20 ans, d'accord, mais avec un bonhomme de 89 ans qui n'en a rien à faire devant vous.
0: Je viendrai avec ma secrétaire qui a 20 ans.
21: La secrétaire, elle n'a qu'à se débrouiller avec vous. Il n'a pas besoin de votre secrétaire, il trouvera ailleurs. Et il a sa femme, il a des enfants, il n'a pas besoin de vous, non, mais...
0: J'ai un diamant pour lui.
21: Le diamant, vous le donnez à votre secrétaire.
0: Je l'ai fait tailler pour lui, pour son doigt.
21: Si vous l'avez fait tailler, il n'en veut pas des diamants. Qu'est-ce qu'il en a à foutre d'un diamant? Alors, non, mais dis. Ça va pas, non? Qu'est-ce que c'est cette histoire-là? Mais enfin...
0: Est-ce qu'il a des préservatifs?
21: Le préservatif, il n'a pas besoin de préservatif, non? Avec un homme comme vous, non, mais ça va pas.
0: Je ne veux pas faire d'enfant avec votre mari.
21: Mais je comprends qu'il ne veut pas... De toute façon, avec mon mari, il aura du mal à faire des enfants, hein? Mais c'est pas vrai, vous êtes complètement barjo, c'est pas possible.
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24: Allô?
0: Oui, bonjour madame.
24: Bonjour monsieur.
0: C'est le service de proctologie?
24: Pardon?
0: C'est bien le médecin proctologue?
24: Ah, absolument pas monsieur, vous êtes en radiothérapie.
0: Ah, vous pouvez me passer les proctologues s'il vous plaît?
24: Il y en a en ville, mais sur l'hôpital, je ne pense pas.
0: Je ne les vois pas en ville, justement. Ce n'est pas marqué dans le bottin téléphonique. Hein.
24: Ça, je crois. Attendez, comment il s'appelle, ce médecin? Comment il s'appelle, le proctologue de ville?
0: Bachier. Ça doit être ça, Bachier.
24: Non, ça ne me dit rien. Mais je vais vous passer le secrétariat du docteur Plane, qui est gastro-entérologue. Elles connaîtront peut-être mieux. Hein.
0: Parce que Bachier, c'est un bon nom pour un proctologue. Ça doit être ça.
24: Ne quittez pas.
0: On peut m'amener peut-être un petit stylo pour la route. C'est mon blouson, c'est ça, c'est... Attends, oui, j'ai pas mon stylo. Aïe, aïe, aïe. Parce qu'il faut que je prenne des notes, chers auditeurs, pendant que je téléphone. C'est important. Ah, voilà, on m'amène un stylo.
24: Allô?
0: Bonjour, madame.
24: Bonjour.
0: Je suis au cabinet du docteur proctologue.
24: Oui.
0: Ah, très bien. Dites-moi, il y a du monde à consultation.
24: Ah, oui.
0: Eh oui.
24: Oui.
0: Tout le monde a mal au cul, hein.
24: C'est peut-être pas ça, mais M. Plane est tout seul sur l'hôpital, hein, donc...
0: Ah, mais non, il y a le docteur Vachier aussi.
24: Le docteur?
0: Vachier? Oui, il est proctologue aussi, lui.
24: Je sais pas. Je connais pas.
0: À chaque fois que j'essaie d'avoir un rendez-vous avec un proctologue, on me dit que tout le monde a mal au cul et qu'il faut que je rappelle la semaine prochaine, alors... Il n'y aurait pas un de ces messieurs ou dames là qui attendent en salle d'attente qui aurait moins mal au cul que moi pour que je puisse venir à la consulte?
24: Non, ça ne se passe pas comme ça.
0: Vous pouvez leur demander quand même?
24: Non. Non, on a donné des rendez-vous. Je ne peux pas annuler des rendez-vous pour vous mettre vous.
0: Bah, écoutez, madame, vous pouvez quand même me mettre quand vous voulez, parce que moi, j'ai plus mal au cul que certains, vous savez.
24: Ah oui, mais ça, c'est pas moi.
0: Bah, quand même, hein. Oui.
24: Voilà. Non, nous n'avons pas de rendez-vous, là, aujourd'hui, c'est sûr. Hein.
0: Madame, j'ai très mal au cul ce matin.
24: Ben oui, mais à ce moment-là, ça, c'est peut-être un problème que vous pouvez voir directement avec votre médecin traitant.
0: Ah ben, il m'a dit qu'il s'en foutait.
24: Si, ben, il s'en fout, eh ben, alors là...
0: Il m'a dit, il faut voir ça avec un proctologue. Ben, vous avez mal au cul, j'en ai rien à foutre, il m'a dit. C'est un médecin un peu rustre.
24: Mais aujourd'hui, moi, je pourrais pas vous donner de rendez-vous.
0: Vous pouvez pas me mettre là ?
24: Non.
0: Marquez, ça vaut mieux, j'ai déjà assez de mal au cul comme ça. Bon.
24: Et là, je peux pas.
0: Le docteur Kibour, lui.
24: Je connais pas le docteur Kibour.
0: C'est mon voisin m'a dit, si t'as mal au cul, va voir le docteur Kibour.
24: Non, je connais pas.
0: Alors, je vais rester combien de temps avec mon mal au cul, moi ? Qu'est-ce que je peux faire en attendant ?
24: Bon, écoutez, si vraiment c'est urgent, vous venez aux urgences à l'hôpital de Sainte, autrement, il faut prendre un rendez-vous avec des délais environ de 3 jours. Hein.
0: Dédé ? Alors, avec Dédé ? Oui. Moi, je ne prends pas de rendez-vous avec Dédé. Hein. J'ai assez vu au bar hier soir. Hein.
24: Je ne vous ai jamais dit de prendre un rendez-vous avec Dédé.
0: Ah si ? Vous m'avez dit que vous voulez un rendez-vous avec Dédé.
24: Bon, écoutez, j'ai vraiment beaucoup de boulot.
0: Est-ce que vous pensez, si je peux voir un docteur donc en prenant un rendez-vous, vous pensez qu'il pourra me donner un médicament pour écarter l'effet ? Parce que quand on a mal au cul, il faut écarter les faits. Hein.
24: Ben oui.
0: Ben voilà. Je vous remercie, madame.
24: Au revoir.
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5: Allô ?
1: Bonjour, monsieur, c'est bien la friterie ?
5: Oui, c'est ça.
1: Monsieur Martin, à l'appareil, je suis passé chez vous l'autre jour parce qu'on m'avait dit que vous faisiez des frites fraîches.
5: Oui.
1: Et alors, je vous ai acheté des frites soi-disant fraîches.
5: Oui.
1: Et elles étaient pas fraîches.
5: Comment ?
1: Ah bah, elles étaient carrément chaudes.
5: Quoi ? Enfin, vos frites, à la fin, elles sont chaudes vu qu'elles sortent de la friteuse.
1: D'accord, vous m'avez pas vendu les bonnes. Vous m'avez vendu des frites chaudes à la place des frites fraîches.
5: Bah, en fait, c'est qu'on fait que ça.
1: Ok, donc en vrai, vous faites pas du tout les frites fraîches.
6: Allô ?
1: Bonjour madame.
6: Je comprends pas tout là. Des frites, monsieur, ça se mange chaud.
1: Sauf quand c'est supposé être de la frite fraîche, en pleine période caniculeuse, pardon, mais moi je demande des fraîches.
6: Non mais monsieur, frites fraîches, ça veut dire que c'est des frites...
1: Oui, c'est des frites qui doivent être servies entre 4 et 8 degrés.
6: Comment ?
1: Bah frais, c'est entre 4 et 8, je sais.
6: Et monsieur...
1: Madame ?
6: Les frites et les pommes de terre, elles poussent dans la terre.
1: Les pommes de terre poussent dans la terre, admettons.
6: Bah oui.
1: Mais les frites dans la terre, pardon, là vous me parlez d'arbres à frites ou je ne sais quoi.
6: Jamais parlé d'arbres, monsieur, j'ai dit.
1: Bah vous me dites que les frites fraîches, elles poussent dans la terre.
6: Alors, frites fraîches. C'est une phrase qui veut dire que notre frite est fraîche. C'est ça, frites fraîches, c'est pas que vous allez avoir des frites froides.
1: Ah non, des froides, ce serait entre 0 et 4 degrés. Vu la météo, d'ailleurs, j'aurais préféré...
6: Mais monsieur, une frite, ça se mange chaud.
1: Oui, quand on commande une frite chaude. Mais moi, j'ai bien précisé, frites fraîches.
5: Vous avez des frites fraîches, on travaille des frites fraîches.
1: Bonjour monsieur, des soi-disant frites fraîches, pardon.
5: Bah oui, c'est des frites fraîches, monsieur, qu'on fait cuire. Frites fraîches, on travaille de la frite fraîche.
1: Non, mais elles sont peut-être fraîches quand vous les recevez, mais je peux vous garantir que quand vous les servez après les avoir cuites, elles sont chaudes.
5: J'ai jamais entendu une telle bêtise.
1: Non, mais après, c'est ce que je disais à votre collègue. Vous m'avez pas donné les bonnes, si ça se trouve, vous avez même pas fait exprès.
5: De quoi, je vous ai pas donné les bonnes ?
1: Oui, j'imagine que vous avez un bac à frites fraîches et un bac à frites pas fraîches, et vous vous êtes gouré et vous m'avez filé les pas fraîches.
5: Écoutez, monsieur, je sais ce que je vends. Chez moi, c'est de la frite fraîche et des produits frais. Désolé si ça déçoit certaines personnes.
1: Ah bah au contraire, certaines personnes vous disent qu'elles sont déceptivées parce que vous leur avez vendu de la frite chaude.
5: Alors je vais vous dire, pour me dire de telles bêtises, monsieur, vous me trouverez une adresse qui vous donnera des frites fraîches.
1: Ah, vous me demandez une adresse, donc ça veut bien dire que vous n'avez pas de frites fraîches.
5: Mais si c'est des frites fraîches et des produits frais travaillés, ne dites pas, vous n'allez pas quand même m'apprendre mon whisky.
1: Pardon, mais moi j'ai mon beau-frère qui est spécialiste du frais. Il est fraisologue, et bah il m'a expliqué, frais, c'est entre 4 et 8.
5: Bah écoutez, monsieur, je vais vous donner le nom de mon producteur de frites et vous allez y expliquer. Parce que lui, il veut vendre de la frite fraîche. Alors si ces frites ils sont pas fraîches. Mais quand même, vous êtes gonflé là.
1: Ah bah je m'excuse, mais j'ai la preuve, je me suis brûlé les doigts.
5: Non mais vous hallucinez ou quoi ?
1: Moi je pensais que vous m'aviez servi des vraies frites fraîches. Donc je me suis pas méfié, j'ai mis la main dans le paquet et pam, ça m'a instantanément cuit la main.
5: Non mais n'importe quoi, vous voulez des frites fraîches, vous vous brûlez ?
1: Ah bah oui, c'est bien la preuve qu'il y a un truc qui cloche.
5: Je les vends cuites, monsieur, qu'est-ce que vous voulez que je vous les fasse ? Désolé que c'est pas du surgelé.
1: Non mais je vous en veux pas, vous inquiétez pas.
5: Alors j'ai d'autres choses à faire que d'écouter des bêtises pareilles.
1: Ah mais attendez, c'est pas fini.
5: Bah.
1: J'ai aussi pris un sandwich soi-disant américain chez vous.
5: Oh, écoutez.
1: Bah pardon, sandwich oui, américain, pas du tout.
5: Non.
1: Ah si, il parlait pas un mot d'anglais. Pour un Amerloc, c'est quand même louche.
5: Au revoir.
6: Allô ?
0: Allô ? C'est le salon de coiffure ?
6: Oui.
0: C'est la coiffeuse ?
6: Oui.
0: Oh, je reconnais pas votre voix, ma petite.
6: Mais elle est pas là, c'est son mari, là.
0: Oh là là, dites-moi, vous avez drôlement changé de voix, qu'est-ce qui vous arrive ?
6: Ah bon ?
2: Je vous écoute.
15: Qu'est-ce qui vous arrive, ma petite dame?
2: Non, c'est son mari, là.
15: Oh.
2: Vous êtes chez Marie's Coiffure et c'est son mari à l'appareil.
15: Mireille?
2: Non, c'est Pascal à l'appareil.
15: Mais je ne suis pas Mireille.
2: Mais je ne vous ai pas dit que vous étiez Mireille. J'ai dit que c'est Pascal, le mari à Marie's.
15: Ah!
2: Ah, bonjour!
15: Bonjour, ma petite Marie's.
2: Oui, d'accord, je vous écoute.
15: Ben, vous avez une drôle de voix.
2: Je suis enrhumé.
15: Comment?
2: J'ai un rhume.
15: J'entends pas bien.
2: Oui, vous voulez un rendez-vous?
15: Dites-moi, Marie's.
2: Oui?
15: J'espère que vous n'avez rien de grave.
2: Non, non, tout va bien.
15: Bon, dites-moi, je vous appelle, vous savez, pour le prochain rendez-vous.
2: Oui?
15: Parce que là, je voudrais que vous occupiez un peu de ma touffe, quand même.
2: Oui?
15: Et on peut parler entre femmes?
2: Oui?
15: Vous savez, à mon âge, c'est pas qu'on se néglige, mais on oublie parfois de s'occuper de notre féminité.
2: Oui?
15: Et j'aurais bien aimé savoir si vous pouviez me faire un peu la touffe.
2: Oui? Est-ce que vous pouvez me rappeler dans 2 heures? Je joue dans 1 heure et demie. Je suis avec un rendez-vous, là.
15: Écoutez, Marie, je vous entends pas bien. Faudrait que vous parliez plus fort, ma petite.
2: Je vous demande de me rappeler dans 1 heure et demie. Je suis en rendez-vous.
15: Vous avez mal au cou?
2: Rendez-vous?
15: Oui, j'ai entendu. Vous avez mal au cou. C'est quoi, c'est une angine?
2: Oui, oui, c'est une angine.
15: C'est pour ça que je ne reconnais pas votre voix.
2: Voilà.
15: Ah, mais parlez plus fort, comme ça je vous entendrai mieux.
2: Bon, est-ce que... redonnez-moi votre numéro, je vais vous rappeler.
15: René? Pourquoi René?
2: Votre numéro de téléphone.
15: Ah oui, c'est mon sonotone. Attendez, je le règle. Hein.
2: J'arrive cette forme-là ou quoi?
15: Allô?
2: Oui.
15: Ah, ça va mieux.
2: Ah, d'accord.
15: Si j'avais mon sonotone qui n'était pas réglé.
2: Ah oui.
15: Oh ben, vous avez une drôle de voix, Marie's. Hein?
2: Je ne suis pas Marie's, je suis son mari.
15: Sœur Marie.
2: Non, je suis le mari à Marie's.
15: Sœur Marie, la sœur de Marie's que vous êtes alors.
2: Allô?
15: On a été coupé, ma petite.
2: Bon, je vous répète que je ne suis pas Marie's.
15: Oui, je vous entends, Marie's.
2: Mais je ne suis pas Marie's. Je ne suis pas...
15: Marie's.
2: Merde. Allô?
15: Oui, je vous ai entendu me dire merde.
2: Non, je suis Pascal.
15: J'ai compris.
2: Bon. Marie's, elle travaille.
15: Mais non, je déraille pas.
2: J'ai pas dit que vous déraillez. J'ai dit que Marie's n'est pas là.
15: Mais je comprends pas pourquoi vous... Oh mon Dieu, vous m'avez dit merde.
2: Mais on vous a pas dit merde. On dit que Marie's n'est pas là.
15: Écoutez, Marie's, je ne sais pas pourquoi vous m'avez insulté.
2: Mais elle n'est pas là, Marie's.
15: Mais au moins, dites-moi simplement si vous pouvez me faire la touffe.
2: Allô, allô, vous m'entendez, là?
15: Ah là, je vous entends mieux.
2: Je ne suis pas Marie's.
15: Oui, Marie's, je vous entends.
2: Mais c'est pas Marie's.
15: Mais vous m'avez fait de la peine.
2: Mais je ne suis pas Marie's.
15: C'est la première fois.
2: Allô?
15: Oui, je vous entends.
2: Je ne suis pas Marie's.
15: C'est la première fois que vous me parlez comme ça, Marie's.
2: Je vous dis que je ne suis pas Marie's.
15: Mon Dieu, pourquoi tant de haine?
2: Ben, je sais pas, mais à mon avis, il y a quelqu'un qui marche pas bien, là.
15: Je repasse mon mari.
2: Voilà. Allô?
15: Robert, il y a Marie's qui me parle. La coiffeuse qui est là, viens voir. Pourquoi tu pleures? La coiffeuse qui m'a insulté.
2: Allô?
15: Attends, je mets mon ton... Je vais mettre mon sonotone.
2: Du coup, je vais crever, moi. Allô?
15: Allô?
2: Oui?
15: Ah, bonjour, Marie's.
2: Non, c'est pas Marie's.
15: Attendez, je règle mon sonotone.
2: Putain, mais c'est pas possible.
15: Allô?
2: Allô?
15: Oui, bonjour, Marie's.
2: C'est pas Marie's.
15: Comment ça va?
2: Mais c'est pas Marie's.
15: Je vous entends mal, Marie's.
2: Mais ce n'est pas Marie's.
15: Vous m'entendez?
2: Non.
15: Bon, ben dites-moi, vous avez une drôle de voix. Allô?
2: Ouais, c'est moi. Et où je viens de parler au téléphone ou je vais m'énerver? T'as des clients, là, qui sont un peu sourds sur les bords, qui s'appelleraient Robert? Ouais, une vieille et un vieux. Putain, ils sont en train de me gonfler au téléphone. Et pourquoi vous m'avez insulté, Marie's? Et c'est la première fois que vous me parlez comme ça?
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7: Allô?
1: Bonjour monsieur, c'est bien ici l'exploitation d'arbres fruitiers?
7: Oui.
1: Monsieur Martin à l'appareil, les équipementiers Martin.
7: Oui.
1: Il faut que je vienne faire des relevés chez vous rapport au pont que je vais installer, qui va passer au-dessus de votre propriété.
7: Mais c'est pourquoi faire le pont? On n'a jamais entendu parler d'un pont.
1: En fait, c'est parce que vous savez, ils ont annulé le projet d'autoroute qui devait se faire pas loin de chez vous.
7: Oui.
1: Donc, comme j'avais prévu d'installer un pont là-bas, mais que je peux plus, j'ai fait un nouveau tracé d'autoroute qui passe par chez vous.
7: Mais il peut pas y avoir d'autoroute.
1: Hein. Ah non, pour le moment, pas d'autoroute, je vous rassure, je vous mets que le pont.
7: Non mais ça sert à rien là.
1: Bah si, si jamais un jour il y a une autoroute qui doit passer par chez vous, il y aura déjà le pont.
7: Attendez, je vais... T'es au courant qu'ils veulent faire passer un pont ici?
1: Bah oui, je suis au courant, c'est moi qui vous l'ai dit.
7: Non, je parlais à mon compagnon.
1: Ah.
7: Parce que lui, il est le premier adjoint à la mairie.
1: Super, dans ce cas, je vais mettre que lui, il est d'accord.
7: Ah ben, mais vous pouvez pas, il est maire.
1: Bah justement, c'est encore mieux.
7: Non mais vous avez rien compris.
1: Mais si, vous prévenez le maire qu'il est d'accord, moi je prépare les papiers.
7: Mais non, vous rigolez ou quoi?
1: Bien sûr.
7: Il va pas se foutre un pont qui va servir à rien, il n'y a pas un tracé d'autoroute qui a rien du tout.
1: En plus, ça vous fera de l'ombre l'été quand il fait un peu chaud.
7: Non mais quittez pas.
9: Oui, bonjour.
1: Bonjour madame.
9: Là, c'est un monsieur qui vous parle.
1: Admettons.
9: Et alors, comme ils font pas la 69, ils vont faire une déviation qui passe chez
1: vous. Alors, presque. Moi, j'ai déjà décidé de dévier le pont au-dessus de chez vous. Après, pour l'autoroute, c'est pas encore sûr.
9: Mais un pont qui passe au-dessus de mon terrain. Personne n'est venu. Vous venez me dire, il y a un pont qui passe au-dessus de mon terrain.
1: C'est ça. Ah, au passage, d'ailleurs, vous avez rien qui dépasse les 3 mètres
9: mais
1: chez vous.
9: De quoi vous me parlez? J'ai une exploitation fruitière avec des arbres. Vous me parlez de hauteur de 3 mètres?
1: Ouais, parce qu'on va vous faire ce qu'on appelle un pont basse altitude. Il est à 3 mètres du sol.
9: Non mais attendez, mais c'est grotesque ce que vous me parlez là. J'ai des poteaux de 4 mètres de hauteur.
1: Ah oui, bah les poteaux, je peux vous en recouper 1 mètre, ça devrait
9: vous
1: pas...
9: Vous allez rien recouper, il n'y a pas un ingénieur qui va arriver chez moi.
1: Bah oui, mais sinon le pont va péter vos poteaux.
9: Non mais attendez...
1: Non mais je m'en occupe. Au passage, vous savez quoi, je taillerai aussi un peu les arbres.
9: Vous me parlez de quoi, moi? On va vous couper les arbres. Là, il n'y a rien qui est prévu, rien ne passera chez moi aujourd'hui.
1: Ah non, pas chez vous, au-dessus de chez vous.
9: Mais c'est mieux, au-dessus de chez moi.
1: Ah bah oui, si c'est au-dessus, c'est pas vraiment chez vous.
9: C'est mieux, mais c'est grotesque. Vous allez pas faire un pont qui passe au-dessus de chez moi.
1: Bah, sinon on le fait en dessous de chez vous, mais dans ce cas c'est un pont souterrain, c'est pas le même prix.
9: Lunaire, ce dont vous me parlez. Vous êtes une société en train de venir, je vais vous couper les arbres, est-ce que ça passe? Mais attendez.
1: Ah non, mais les arbres, je les coupe pas, je vais tous les tailler à 2,90 m.
9: Mais moi c'est des arbres fruitiers, personne ne rentre, personne ne me touche les arbres, il va rien se faire, monsieur, là. Vous avez compris?
1: Ah oui, mais si on fait rien, vos arbres ils vont frotter sous le pont, faudra pas dire que c'est ma faute.
9: Mais... Le pont, il va frotter.
1: Ou alors, autre solution, on abaisse votre terrain.
9: Mais
1: si, on creuse votre terrain pour faire descendre toute la propriété de quelques mètres.
9: Mais monsieur!
1: Problème réglé.
9: Ah mais c'est une blague.
1: Bah oui.
9: On passe à une radio.
1: Ah mais c'est complètement une radio.
9: C'est une...
1: Bah oui, d'ailleurs, vous savez laquelle?
9: Non, mais bon, enfin, c'est Rire et Chanson ou je sais pas.
1: Ah bah c'est bon, n'en dites pas plus.
9: Hein?
1: C'est ça, bienvenue dans l'appel trop con.
9: Mais...
1: Et bonne journée, madame.
9: Merci, madame, également.
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11: Allô.
22: Oui, bonjour monsieur.
11: Oui, bonjour monsieur.
22: On vous entend très mal.
11: Ah tiens, c'est André Guingouin, ça non?
22: Oui.
11: Ah bon, comment ça va?
22: Ça va et toi?
11: Oui, ça va.
22: Quoi de neuf?
11: Oh ben pas grand chose, tout va bien.
22: Bon.
11: Oui. Je t'appelle Sylvie ou Hervé, André?
22: Hervé.
11: Oui, Hervé.
22: Oui.
11: Oui. Bon, conserve, hein.
22: Merci.
11: Hervé. On le trouve pas, André.
22: Oh, merde.
11: Hein? Comment?
22: Comment?
11: Qu'est-ce...
22: Allô? Oui?
11: Oui. Non, Hervé, je ne sais pas où il est parti, je te dis.
22: Hervé est là?
11: Oui, non, il n'est pas là.
22: Ah, ben, tu peux me le passer?
11: Oui, Hervé est allé faire un tour en vélo avec le petit.
22: Oui, tu peux me le passer?
11: Mais non, il n'est pas là.
22: Ah, c'est toi, Hervé?
11: Eh ben non, c'est Jean.
22: Ah, bonjour, Jean.
25: Bonjour.
22: Ça va? Je n'ai pas reconnu. Comment ça va?
25: Ça va.
22: Hervé est là?
25: Non, il n'est pas là.
22: Où est-ce qu'il est là, encore parti faire du vélo?
25: Faire du vélo, oui.
22: Avec le petit?
25: Oui, voilà.
22: Bon.
25: Oui.
22: Tu peux me le passer?
25: Il n'est pas là, Hervé.
22: Oh, c'est Hervé qui me fait une blague. Et Sylvie, est-ce qu'elle est là?
25: Moi, je ne comprends rien du tout.
26: Sylvie, non, elle est partie se reposer.
22: Oh, c'est qui, là? Ah, c'est Hervé.
26: Non.
22: C'est pas Hervé.
26: C'est pas Hervé.
22: Non, c'est qui?
26: C'est sa mère.
22: Madame le...
26: Oui.
22: Bonjour, madame. Comment allez-vous?
26: Je vais bien.
22: Bien.
26: C'est Monsieur Guingouin, non, qui est à l'appareil, là.
22: Oui.
26: Oui, je reconnais bien votre voix.
22: Ah, ben, voyez. Ça va bien?
26: Oui, ça va très bien.
22: Bien. Alors?
26: Mais vous n'avez pas eu Sylvie, tout à l'heure?
22: Non.
26: Non?
22: Mais non, j'ai demandé à parler à Hervé.
26: Hervé n'est pas là. Hervé, il est parti faire du vélo avec son petit-fils.
22: Ah, ben, là, vous allez pouvoir me le passer.
26: Eh bien non, je sais pas, il est parti dans la campagne.
22: Ah bon, je peux lui parler?
26: Vous n'allez pas pouvoir parler parce qu'il est parti en vélo.
22: Jean?
26: Non, son fils.
22: Qui ça?
26: Hervé.
22: Ah bon? Ben, je peux parler à Jean.
26: Oui, ben je sais pas, il n'est plus là maintenant.
22: Jean?
26: Oui, il est parti avec Sylvie.
22: Non.
26: Si, si, il n'est plus là.
22: Est-ce que vous pouvez me le passer?
26: Non, justement, il n'est
22: pas là. Je vais lui parler, ça va tomber très bien.
26: Tenez, voilà juste Hervé qui arrive.
22: Ah ben tiens, très bien. C'est Hervé.
3: Allô?
22: Hervé?
3: Oui.
22: Comment ça va?
3: Bonjour.
22: Ah ben t'étais allé faire du vélo avec le petit.
3: Hein?
22: T'étais allé faire du vélo avec le petit.
3: Ouais, je suis allé à Carboulet.
22: Ah bon d'accord, quel temps il fait là-bas?
3: Oh ben il fait beau, hein?
22: Oui.
3: Ouais.
22: J'ai parlé à ton père.
3: Ouais.
22: J'ai eu ta mère.
3: Oui.
22: Puis je voulais t'avoir, mais bon.
3: Ben ça? Voilà, je suis là.
22: Bon, ça va?
3: Ça va.
22: Très bien, tu me passes le petit?
3: Boubou, viens prendre un papy. Gaëtan, viens dire un mot, papy.
22: Allô? T'as fait du vélo? T'es pas tombé? Il n'est pas tombé?
3: Non.
22: Bon, il a été fier et droit?
3: Oui.
22: Comme son grand-père?
3: Oui.
22: Bon, ben ça va. Quoi de neuf sinon?
3: Ah, bah, tu. Ben, sinon, ben, on a commencé les préparatifs, quoi. Acheter.
22: Ben, t'as intérêt, oui.
3: Acheter des bagues et tout l'attirail, quoi.
22: Combien t'as payé?
3: Oh, pas cher, on a acheté chez Leclerc, hein.
22: Ben, t'as intérêt, oui. Je veux quand même pas que tu dépenses trop, hein. Sinon, ça va?
3: Oui.
22: Hervé?
3: Oui.
22: Tu peux me passer Hervé?
3: Ben, c'est Hervé, là.
22: Hervé!
3: Oui!
22: Comment tu vas, mon petit?
3: Ben, ça va!
22: T'as acheté des bagues?
3: Oui!
22: T'as laissé le clair?
3: Oui!
22: Bon. Quoi de neuf?
3: Ah, ben, quoi de neuf? La moitié de 18.
22: Sacré Hervé, ben. Ah, tu t'es bien de genre, toi?
3: Ben oui.
22: Tu peux me passer Hervé?
3: Hein? Ben. Mais c'est qui, là?
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8: Oui.
1: Bonjour monsieur, c'est bien l'Institut de beauté?
8: Oui.
1: Établissement Martin à l'appareil, on va venir vous installer des lampes UV.
8: C'est des cabines de bronzage, non? C'est ça?
1: Oui, c'est ça, ce sont les lampes qu'on met normalement dans les cabines.
8: Bah, on en a pas.
1: Ah non, mais c'est pas grave, l'idée c'est de les mettre à la place de vos ampoules normales.
8: Bah ouais, donc ce serait possible, hein, parce qu'on a pas mal d'éclairage.
1: Exactement, donc tous vos éclairages, on les remplace par des lampes UV.
8: D'accord.
1: Ce qui veut dire, en revanche, que vous serez exposé toute la journée.
8: Bah, je sais pas, justement, moi je voudrais quand même être au courant, surtout qu'en plus j'ai la peau fort claire.
1: Alors ça, c'est pas un problème, il suffira que vous portiez une combinaison intégrale au boulot.
8: Ouais.
1: Le mieux, c'est la combi d'apiculteur.
8: Ok.
1: Vous voyez, avec le grand chapeau, le filet.
8: Ouais, les combis, ouais, je vois quoi.
1: Voilà, vous en avez une?
8: Bah non, j'ai rien, non.
1: Oh, bah on vous la fournit.
8: D'accord.
1: Il faudra bien mettre les bottes et les moufles qui vont avec, sinon vous n'êtes pas protégé, en revanche.
8: Ah oui, donc c'est pas possible.
1: Comment ça, c'est pas possible?
8: Bah faire des massages avec des moufles.
1: Bah au moins, vous serez protégé.
13: Attendez, qu'est-ce que c'est que cette histoire?
1: Bonjour monsieur, excusez-moi, mais si vous mettez pas les moufles, faudra pas se plaindre d'avoir les mains qui bronzent.
13: Bah, moi, j'en ai rien à faire, monsieur.
1: Oui, bah vous faites ce que vous voulez. Nous, en tout cas, on vient mettre les lampes.
13: Bah, oui, mais enfin, on fait pas ça comme ça, enfin. Là, vous me dites de but en blanc comme
1: Pardon,
13: ça.
1: Vous avez dit quoi?
13: Bah, j'ai rien dit de spécial. J'ai dit.
1: Vous m'avez dit que je suis une homme en blanc.
13: Pardon?
1: Et allez, les gros mots.
13: Mais pas du tout, monsieur.
1: Bon.
13: De but en blanc.
1: Oh, vous l'avez redit.
13: De but en blanc, monsieur. De but, j'ai pas dit une.
1: Non, monsieur, je ne suis pas une but en blanc.
13: Un but, un objectif.
1: Alors, je viens faire mon boulot et voilà comment.
13: Monsieur.
1: Et un autre monsieur.
13: Excusez-moi, des lampes UV.
1: Pardon, mais c'est la première fois qu'on me traite de but en blanc.
13: Attendez, des ampoules UV.
1: Ah oui, non, mais ça, c'est bon, on les installe aujourd'hui.
13: Oui, mais attendez, 2 minutes. Non, mais monsieur, on n'est pas au courant. 2 minutes avant de prendre le rendez-vous.
1: Ah, mais le rendez-vous, c'est bon, je l'ai validé, vous inquiétez pas.
13: Non, mais attendez, arrête, ne validez pas le rendez-vous. Je vais vous passer ma directrice. 2 minutes.
1: Oui, enfin, vous m'avez quand même dit oui.
13: Non, mais c'est quand j'ai entendu UV.
1: Ah oui, UV, on est d'accord.
13: Non, monsieur, arrêtez, non, arrêtez de parler, je vous passe ma directrice.
1: Non, mais comme vous me l'avez validé, de toute façon,
13: non, j'ai pas besoin. Non, je ne valide rien, je vous dis que je vous passe ma directrice.
1: Vous lui direz que vous avez validé, c'est plus simple.
13: Non, je suis pas au courant, monsieur. Alors arrêtez, 2 minutes, je vous passe
1: ma directrice. Pardon, mais vous êtes au courant.
13: Non, mais arrêtez de faire du forçage, monsieur. Laissez-moi vous m'expliquer.
1: Ah, bah c'est vous qui validez, et après c'est moi qui fais du forcisme.
13: Non, j'ai rien validé.
14: Oui, allô, bonjour monsieur.
1: Oui, bonjour monsieur, excusez-moi.
14: Attendez, vous êtes qui monsieur du coup?
1: Non, c'est pas monsieur du coup, c'est monsieur Martin. Donc c'est bon, votre collègue a validé.
14: Mais c'est quel collègue qui m'a validé ça monsieur? Quel collègue?
1: Celui que j'avais à l'instant.
14: Ma collègue vous
13: non,
14: a validé.
13: Pas validé.
1: Oui, il m'a dit je suis le directeur, je valide.
13: Non, faut qu'il arrête ce monsieur.
1: Oula, en revanche vous avez un problème de téléphone, hein, je vous entends très mal.
13: Non, mais monsieur, moi j'ai rien validé.
1: Ah, il y a un truc là, je pense que votre téléphone est pété.
13: C'est incroyable.
1: Vous m'entendez?
14: Oui.
1: Ah, c'est revenu. Non, je disais, vous avez un problème avec votre téléphone.
14: Oui, c'est parce que je vous ai mis en haut-parleur, monsieur.
1: C'est pas grave, je vais vous changer le poste.
14: Non, j'ai pas besoin que vous changiez mon téléphone. Donc.
1: Je lance le commandage.
14: Mais non, monsieur, faut pas me commander de téléphone.
1: Ah, ça recommence. Vous voyez, il débloque.
14: Il va très bien mon téléphone, vous ne me commandez pas de téléphone.
1: Pardon, mais je l'entends, ça fait comme si vous étiez en haut-parleur.
14: Non, attendez, monsieur.
13: Monsieur, on va vous...
1: Oh là là, ça s'arrange pas. Vous avez du bol que je puisse vous dépanner. Hein.
13: Oui, allô.
1: Ah bah ça remarche.
13: Oui, alors...
1: Touchez à rien, ça doit être un faux contact.
13: Monsieur, je suis la directrice régionale. Nous n'avons pas besoin de téléphone. Nous n'avons pas besoin de lampe UV. Nous n'avons pas de solarium ni quoi que ce soit.
1: Ah, dans ce cas, je peux vous proposer le 2 en 1.
13: Non, monsieur...
1: Si, je vais vous mettre des bronzophones.
13: Non, j'ai pas besoin de téléphone, j'ai pas besoin de l'empuver.
1: Non mais là, il fait tout à la fois, bronzette et téléphone.
13: Il y a des limites à pas franchir, monsieur. Vous faites de la commercialisation forcée, ça suffit, il y en a marre.
1: Ah non, mais là, c'est un truc de dingue, vous décrochez, hop, vous bronzez.
13: Mais attends, vous allez arrêter, je rigole pas.
1: Bon, je prends ça pour un oui.
12: Allô ?
22: Allô ?
12: Bonjour.
22: Bonjour, comment ça va ?
12: Ça va.
22: Bon, je suis en route, là, je suis déjà parti, donc j'arrive. Tu me dis ce qu'il faut que je prenne, donc, pour le dîner ?
12: Pour le dîner ? Qui que ça qui vient ?
22: Ben, hey, c'est Robert Lamolle.
12: Robert ?

0: Je suis là dans une heure à peu près. Hein.
1: Ah bon?
0: Bah.
1: Eh ben bon, hein, une belle surprise alors, voyez. Hein.
0: Ah ben ça va faire une belle surprise puisque tu m'as dit enfin que tu étais prête à me recevoir, qu'on allait pouvoir dîner ensemble et que tu m'hébergeais et qu'on verrait bien après.
1: Houhou! Qu'est-ce que c'est que ça?
0: Ah ben j'ai reçu ça avec ton adresse.
1: Oh, ben dis donc, ça c'est quelqu'un qui fait un tour alors, je sais pas.
0: Ah ben non.
1: Oh!
0: Tu m'as même dit qu'il fallait que je passe par la pharmacie et tout ça sur la route.
1: Hein? Eh ben, j'ai jamais parlé de ça.
0: Ah bah si.
1: Ah non, je m'excuse, ça, jamais j'ai parlé de pharmacie de tout ça, hein.
0: Bah dis donc, mais moi, qu'est-ce que je fais? Faut que je fasse marche arrière, alors?
1: Bon, je ne sais pas. Je vous verrai bien quand vous arriverez.
0: Ah, bon. Donc on peut se voir.
1: Alors, vous pouvez me dire, mais je ne sais pas qui vous êtes.
0: Bah c'est pas grave, on fera comme si on se connaissait.
1: Ouais, bah c'est pas grave, hein.
0: Bon, alors, qu'est-ce que je prends pour le dîner?
1: Ben je mettrai un pot-au-feu, tant pis, j'ai fait des petits pot-au-feu, mais tant pis.
0: Ah bah très bien. Alors un pot-au-feu, je vais passer prendre du vin là, c'est un bon caviste.
1: Bon.
0: Hein?
1: Comme vous voulez.
0: Voilà.
1: Eh ben on va vous voir tout à l'heure, alors si c'est ça, si vous arrivez.
0: Après on ira au lit, puis on verra bien ce qui se passe, hein.
1: Je vous connais pas, mais on verra bien, vous connaissez, je sais pas qui c'est.
0: Dis-moi, est-ce qu'il faut que je prenne des draps?
1: Mais des draps pour quoi faire?
0: Ben pour niquer.
1: Hein? C'est une sacrée surprise, hein.
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4: Oui, allô?
5: Bonjour, monsieur. C'est bien le garage?
4: Oui, bonjour.
5: Oui, monsieur Martin, à l'appareil. Je vous ai recruté quelqu'un en réinsertion professionnelle, une personne âgée, qui va commencer chez vous la semaine prochaine.
4: Une personne âgée? Je comprends pas bien, alors. C'est comment le nom?
5: Alors, il s'appelle Pépé Martin.
6: Présent!
5: Vous voyez, il est avec
4: c'est
5: moi.
4: C'est quoi l'histoire? De quel droit vous nous dites?
5: Moi, ça me permet de toucher une prime pour plaçage de personne âgée.
4: Ah, ben oui, mais je m'en fous, moi, monsieur.
5: Rien ne vous empêche, dans ce cas, de licencier quelqu'un qui est déjà chez vous.
4: Non, mais c'est comme ça. Vous licenciez quelqu'un et vous prenez ma personne à ma place.
5: Eh ben voilà.
4: Non, mais n'importe quoi. Non, mais vous êtes tombé sur la tête. Vous sortez d'où, là, monsieur Martin?
5: Non, mais en plus, vous pouvez le payer moins cher, il compte encore en francs.
4: Non, mais c'est pas une question de payer moins cher. On jette pas des gens comme ça à la rue.
5: Excusez-moi, je vous fais gagner de l'argent avec un vieux.
4: Vous me faites gagner rien du tout. Avec un vieux, bah, c'est bien de dire ça déjà.
5: Je peux vous apporter un modèle de lettre de licenciement pour
4: non,
5: la personne?
4: Non, c'est pas la peine d'amener une lettre de licenciement. Je ne licencierai personne.
5: Non, mais on voit pour le licenciage.
4: Pour le licenciage, wouhou! Ça doit pas se dire comme ça, hein.
5: Ah, si, j'ai le dictionnaire. Licenciage, action de licenciementer un employé.
4: Oui, bah, ça s'appelle un licenciement. Ça s'appelle pas un licenciage.
5: Ouais, enfin, ça me permet de toucher cette prime de vieux.
7: Ça me permet de toucher une prime, il est gonflé là, mais...
5: Bonjour, madame.
8: Mais attendez, pourquoi vous me dites que vous placez des vieux?
5: Je vous rassure, j'ai fait un contrat à votre nom.
8: Pardon? Vous avez fait un contrat à mon nom?
5: Oui, c'est ça.
8: Oui, mais attendez, pour qui vous prenez, monsieur?
7: Moi, je
8: ne paye rien du tout.
7: Allô, oui, bonjour, monsieur.
5: Ah, c'est à nouveau un monsieur.
7: Ah, vous m'écoutez, monsieur.
5: Oui, alors, je vous écoute. Vous c'est ce que je disais à la dame que j'avais avant.
7: Ah, monsieur, vous avez eu avant, déjà.
5: Ah, vous êtes sûr?
7: Oui, tout à fait.
8: Je vais te la mettre dans le cul, tu vas voir.
7: C'est un monsieur, hein.
5: Admettons.
7: Oui, admettons. Mais la personne âgée que vous allez mettre, là, qu'est-ce qu'il va faire dans notre établissement?
5: Entre nous, pas grand-chose, hein. Il vient essentiellement pour faire la sieste.
7: Bien sûr. J'ai autre chose à faire, monsieur, que de rémunérer des personnes âgées à rien faire.
5: En parlant de ça, il faudrait lui prévoir un espace repos avec un canapé
7: bien
5: lit.
7: Bien sûr, parce que vous croyez aussi que je vais faire des espaces repos. Mais attendez, monsieur, vous savez ce que c'est qu'un chef d'entreprise?
5: Ah, bah, un peu, oui. Je suis moi-même chef entreprise de formation.
7: Comment on peut se permettre de placer des gens comme ça dans des établissements?
8: Et qu'est-ce qu'il va faire?
7: Bah rien, il a dit.
8: Il sait servir d'un ordinateur pour gérer les boîtiers électroniques.
5: Comment?
8: Il sait gérer un ordinateur pour faire des boîtiers électroniques.
5: À la limite, si vous avez un Minitel, il peut peut-être faire quelque chose.
8: Et ben voilà, donc... Ça
7: va. Et vous êtes con, ou bien vous le faites?
5: Ah bah là, sans hésiter, les deux, hein.
9: Allô?
5: Ah, c'est à nouveau une dame.
9: Non, c'est pas la dame, c'est son mari. C'est quoi, vous êtes qui pour imposer ça?
5: Parce que j'ai remarqué que l'État filait des primes si on aidait les vieux.
9: Le vieux? Non mais attends.
5: Non mais c'est ce que j'expliquais, il suffit de licenciementer un jeune.
9: Licencier un jeune? Bah, faut que je te licencie pour prendre un vieux, Laurent. Bah non, ça va pas être possible. Hein. Je suis désolé pour le vieux, comme vous dites là.
5: On dit personne âgée. Hein.
9: Bah, non mais c'est ce que depuis tout à l'heure vous dites le vieux. Hein. Donc,
5: moi? Ah non, j'ai pas dit ça.
9: Ah bah non, à peine.
5: Je me serais pas permis, hein.
9: Ouais, à peine.
5: Donc, je vous apporte le contrat du vieux cet après-midi.
9: Du vieux. Dis pas le vieux, dis le vieux.
5: Ah non, j'ai pas dit ça.
9: En plus, il sait plus ce qu'il dit, le pauvre monsieur.
5: Donc, je vous apporte le contrat de Pépé.
9: Pépé.
5: Comment ça, de Pépé? Non, mais dites donc.
9: Mais c'est quoi? C'est une blague?
5: Bon, alors, admettifions que c'est une blague, mais encore.
9: Ah, bah, je sais pas.
5: Eh bah, c'est une blague
9: à la radio.
5: Ah, bah, bravo. Et alors, à quelle radio?
9: C'est Rire et Chanson.
5: Bravo.
9: Voilà, j'ai gagné quoi alors?
5: Ah bah vous avez gagné que je vous envoie Pépé Martin.
9: Voilà, je l'attends, de pied ferme, qu'il vienne avec sa boîte à outils.
5: Ah non, il foutra rien en revanche.
9: Ah bon, il foutra rien.
5: Ah non, il vient manger, faire la sieste.
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0: bonjour.
1: Oui, bonjour, c'est bien le bar.
0: Oui.
1: Oui, bonjour madame, monsieur de la place à l'appareil, directeur de l'école Saint-Véron.
0: Oui.
1: Aujourd'hui, c'est la journée de prévention de l'alcoolisme dans les écoles. Nous sommes réunis dans la salle de classe avec les élèves.
0: Oui.
1: Voilà, donc les élèves vous écoutent, ils vous disent bonjour. Je ne sais pas si vous les entendez.
0: Je les ai entendus, oui.
1: Les enfants, nous sommes avec une dame qui donne donc de l'alcool à ses clients. C'est ses clients qu'on appelle des alcooliques.
0: Ah bah oui. Hein.
1: C'est la bonne réponse. Il y a un élève, oui Jean-Pierre. Jean-Pierre nous demande si vous vous sentez responsable des multiples cirrhoses.
0: On ne peut pas être responsable parce que j'estime que chaque être humain est responsable de sa personnalité.
1: Et en l'occurrence de son foie.
0: Et dans l'occurrence de son foie.
1: Donc vous faites souffler évidemment dans le ballon avant de...
0: On ne fait pas souffler, vous savez, il y a des signes. Hein.
1: Ah alors, voilà, les enfants, c'est ce que je vous expliquais tout à l'heure. Les signes précurseurs avant-coureurs de l'état alcoolique. Quels sont-ils par l'ordre d'apparition sur le visage?
0: Oh, la rougeur déjà du visage, les yeux troubles, le tremblement des mains.
1: Ah, il y a Simone, oui Simone. Oui, il y a la petite Simone qui dit que son père, c'est comme ça aussi qu'elle reconnaît son père le soir quand il rentre à la maison.
0: Vous savez, il y a des personnes qui sont alcooliques à très faible niveau, c'est-à-dire dès qu'ils boivent deux verres, ils sont sous. J'estime que vraiment l'alcoolisme, c'est celui qui boit chez lui et en cachette. Et voilà. Qui après va dans les bars, bien sûr, pour se finir. Hein.
1: Voilà. Se finir en beauté ou se finir en...
0: Oh, généralement, vous savez, c'est pas bien beau, quelqu'un qui est rond.
1: Oui, comment on pourrait le qualifier?
0: D'épave.
1: Une épave. C'est comme ça que Didier voit d'ailleurs son père. Et le père de Didier, vous le connaissez peut-être, il vient souvent chez vous, dit le petit... Oui, tu vas souvent dans ce bar-là. Et il rentre toujours sous.
0: Il vient souvent chez moi.
1: Oui.
0: Il rentre toujours sous.
1: Oui, c'est ça Didier.
0: Alors, je ne sais pas qui est son papa.
1: C'est un monsieur qui est assez rouge du visage.
0: Ah, je ne pense pas le connaître. Hein.
1: Oui, on dit qu'il tremble un peu.
0: Il tremble. Et qu'est-ce qu'il fait son papa comme métier?
1: Il est chauffeur de taxi.
0: Ah.
1: Voilà. Alors, les enfants, est-ce que vous avez d'autres questions à poser à madame?
0: Mais si vous saviez que dans les grandes surfaces, de voir les jeunes acheter ce qu'on peut voir acheter, c'est atroce.
1: Oui, c'est ce que disait le petit Bernard. Il disait que son cousin avait acheté dans une grande surface un survêtement atroce. C'est vrai, vous avez raison, madame.
0: Eh bien oui.
1: C'est moche. C'est moche, un survêtement moche.
0: Et c'est pas beau.
1: Et c'est pas beau.
0: Non.
1: Bleu en bas, bleu fluo et rose en haut. Pour un garçon, c'est...
0: C'est moche. Hein, c'est ça. Disons que c'est à se demander...
1: S'il n'avait pas bu avant.
0: Un haut de survêtement rose, ça donne déjà l'idée que le gamin veut
1: boire.
0: Voilà. Et il boira.
1: À quelle heure
0: Comment?
1: À quelle heure a-t-il déjà bu, d'après vous?
0: Oh, vous savez, il y en a qui boivent à toute heure. Hein.
1: Voilà. Donc, madame, d'après vous, non au survêtement rose.
0: Vraiment non. Non au survêtement rose.
1: Pourquoi?
0: Parce que c'est une ligne qui peut prouver que l'enfant a envie de boire. Et qu'il a bu peut-être déjà.
1: À quoi reconnaît-on, madame, un enfant qui a bu 4 litres de vin rouge plus sec?
0: Ben, il titube déjà.
1: Non, puis surtout, qu'est-ce qu'il a sur lui?
0: Un survêtement rose.
1: Avec des poils ou sans poils?
0: Ah non, il n'y a pas de poils. Non.
1: Voilà, les enfants vous applaudissent. Je ne sais pas si vous les entendez.
0: Oui, je les entends, en effet. Merci, les enfants. Ah oui, ça fait plaisir, hein. Ça fait énormément plaisir, monsieur. Eh bien, écoutez, je vous remercie. Je remercie énormément les enfants. Merci, les enfants.
1: Madame, figurez-vous que parmi tous ceux qui vous applaudissent, il y en a un qui a un survêtement rose.
0: Eh bien, d'après moi, il faut qu'ils disent non à tout ça. 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
2: Allô.
3: Oui, bonjour monsieur. C'est bien le bureau
2: madame,
3: de
2: madame, madame, pas monsieur.
3: Ah non, non, c'est monsieur, hein, je vous assure.
2: Là, vous m'avez dit bonjour monsieur, vous m'avez dit.
3: Bah, par pure politesse, hein, c'est la moindre des choses, monsieur.
2: Non, je suis une dame, je suis pas un monsieur.
3: Ah bon?
2: Oui, je suis une dame au téléphone, je suis pas un homme, je vous rassure.
3: Bah non, mais ça m'inquiète pas, hein, c'est juste.
2: Je vous écoute.
3: C'est bien la gitane?
2: Oui.
3: D'accord. Excusez-moi, en fait, j'ai des amis de votre communauté qui viennent me rendre visite. Je veux dire, faisant partie de la communauté gitaniste.
2: Mais je fais pas partie de la communauté gitane, moi du tout.
3: Non, mais il n'y a pas de honte, hein, il n'y a pas de.
2: Ah, mais il n'y a pas de honte, non, j'ai rien contre les gitans, il n'y a pas de problème.
3: Non, mais c'est pour ça. Et je voulais savoir si vous pourriez en héberger quelques-uns l'espace de quelques jours.
2: J'hébergerai personne que je connais pas chez moi. Non, mais monsieur, il n'y a personne de gitan chez moi. On n'est pas gitan, on est portugais, on n'est pas gitan.
3: Bah, on peut être portugais et gitan, hein.
2: Vous comprenez pas le français quand je vous parle ou je sais pas.
3: Alors attendez, je vais prendre mon dictionnaire.
2: Mais votre dictionnaire de quoi?
3: De, alors, écoute Gadji.
2: Écoute quoi? Gadji, c'est quoi ça?
3: Tu n'entraves que chi à ce que je pénave.
2: Ouais. Allez, t'as raison.
3: Excuse-moi, j'essaye de parler gitaniste, mais je...
4: Je vais l'envoyer, pas. Ça va pas faire.
3: Allô?
4: Allô?
3: Oui?
4: Attendez. Expliquez-vous, je vous comprends pas du tout.
3: Concernant?
4: Vous recevez des gens de la gitane, mais comment ils s'appellent?
3: De la gitanerie, oui, des gens de la communauté gitanique.
4: Ah non, mais nous, voilà. On a un bar, donc ça n'a rien à voir. Hein.
3: Vous êtes un peu cousin, en fait. Vous êtes cousin par alliance, comme qui dirait.
4: Non, pas du tout.
3: Moi, je vais les déposer, je pense, demain soir.
4: Non, excusez-moi. Vous m'écoutez là?
3: Vous fermez à quelle heure?
4: Non, je vous répondrai pas.
3: Bah oui, mais parce que comment je fais pour les déposer?
4: Bah vous déposez où ça?
3: Bah chez vous.
4: On n'a pas de... Non, vous comprenez pas ce que je veux vous dire. On n'a rien à voir avec vous.
3: Moi je leur ai dit qu'il y avait un espace gitan à côté de la maison, ils étaient vraiment ravis, hein, ils étaient enchantés.
4: Non, pas du tout.
3: Donc, vous m'avez pas dit pour l'horaire?
4: Non, je vous répondrai pas.
3: Vous voulez que je devine, c'est ça?
4: Comment?
3: Alors, 18h?
4: Non, mais donnez-moi votre nom déjà, puis après on verra.
3: Non, mais vous me dites c'est plus, c'est moins. 18h?
4: Non.
3: 18h15?
4: Non, je vous répondrai pas.
3: C'est plus?
4: Donnez-moi votre nom, s'il vous plaît.
3: Alors, je vais vous déposer Yvan.
4: Non.
3: Comment ça, non?
4: Bah non.
3: Bah si.
4: Non.
3: Vous connaissez Yvan, peut-être?
4: Yvan, mais comment? Yvan, comment?
3: Bah, Yvan le gitan, hein, pas Yvan le bloc.
4: Non, je connais pas. Yvan le gitan, je connais pas.
3: Vous ferez connaissance, du coup, c'est une
4: bonne... Non, pas du tout.
3: Il joue super bien de la guitare, hein.
4: Non, je m'en fous.
3: Donc je passe avec Yvan, avec toute la bande.
4: Et alors, je connais pas.
3: Et en plus, il est venu, il a préparé des offrandes parce qu'il était...
4: Non, des offrandes pour qui?
3: Pour vous. Il a fait un ragoût de hérisson qui est délicieux.
4: Ah non, j'en ai pas besoin. C'est pas la peine de passer.
3: Non, mais vous rencontrerez un nouveau cousin, vous voyez, c'est toujours sympa d'avoir...
4: Vous venez à quelle heure? En même temps, j'appelle la police, puis après on s'expliquera.
3: Alors non, alors excusez-moi.
4: Si, donc donnez-moi votre nom.
3: Oui, alors je suis monsieur Bijoba.
4: Oui.
3: Et mon prénom c'est Joe. Joe Bijoba.
4: Oh, une copie.
5: Allô.
1: Allô.
5: Allô.
1: Allô.
5: Oui.
1: Allô.
5: Allô.
1: Ah, il n'entend rien ce qu'on a.
5: Comment?
1: Allô.
5: Oui.
1: Hop, il devient de plus en plus sourd, hein.
5: Je vous entends, moi.
1: Allô.
5: Allô.
1: Allô.
5: Oui.
1: Où il n'entend rien, où il est sourd, hein.
5: Comment?
1: Allô.
5: Allô.
1: Oh, c'est une catastrophe, c'est de pire en pire. Allô. On voudrait parler à Gérard, tiens.
5: C'est lui-même.
1: Allô.
5: C'est lui-même.
1: Oh, on entend un pauvre mec ivre mort qui gueule, là, mais on sait pas ce qu'il dit, alors.
5: Oh, le pauvre mec, soyez poli, monsieur. Vous êtes un... Non, mais où vous allez? Vous sentez plus, mec?
1: Allô, c'est la préfecture à l'appareil.
5: Ah. Ah, oui. Oui.
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7: Nous allons vous mettre en relation avec un conseiller de l'assurance maladie.
8: Oui.
3: Bonjour monsieur, c'est bien l'assurance maladie?
8: Oui, bonjour monsieur.
3: J'ai vu un article comme quoi les Français l'année dernière, ils ont eu 16,6 jours d'arrêt de travail en moyenne.
8: Oui.
3: Alors j'ai refait mes comptes, j'ai eu que 12 jours d'arrêt de travail en 2015.
8: Oui.
3: Donc ça veut dire que vous me devez 4,6 jours d'arrêt de travail encore.
8: Si vous n'avez pas été malade, on ne vous reverse rien du tout.
3: Et alors mes 4,6 jours, qu'est-ce qu'on en fait?
8: Rien du tout.
3: Comment ça, rien du tout?
8: Enfin, je ne suis pas malade, ça fait plusieurs années que je n'ai pas été malade et on n'a jamais rien reversé.
3: Non mais je comprends, parce que si vous dites à tout le monde que vous empochez 16,6 jours sans...
8: Ah non, je ne récupère pas 16 jours et demi.
3: Vous êtes en train de vous les mettre de côté.
8: Pas du tout. Ben non monsieur, pas du tout, soyons sérieux.
3: Bah mes 4,6 jours, ils ont disparu. Et
8: dans notre bureau, les agents ne sont pas malades, ils ne récupèrent rien du tout.
3: Bah ils récupèrent les jours des autres qui n'ont pas eu leurs 16,6.
8: Mais non.
3: Jurez?
8: Bah oui, je vous jure.
3: Dites, je jure que je ne récupère pas les arrêts de travail d'autrui.
8: Bah, je ne récupère pas les arrêts de travail d'autrui, monsieur, je vous le jure. On peut vous le prouver.
3: Vous avez croisé?
8: N'importe quoi.
3: Moi, je suis sûr que vous avez... Alors dites, je m'engage à restitutifier les jours que je dois.
8: Je ne m'engage à rien du tout, étant donné que nous ne restituons pas de jours.
3: Ah ah.
8: Je vais vous mettre en relation avec un chef, ne quittez pas.
3: Vous allez me faire le coup du faux chef?
8: Pas du tout, je vais vous mettre en relation avec madame...
3: Ah.
8: Bah, attendez, je vais vous mettre en relation avec elle. Bonjour, c'est comment votre...
3: Excusez-moi, elle est en train d'effacer ses traces.
8: D'effacer quelles traces, monsieur? On peut pas effacer, on n'est pas habilité à effacer des traces. Je sais pas, mais vous êtes dans une autre dimension, c'est pas possible autrement, monsieur. Vous imaginez ce que vous êtes en train de nous dire, là?
3: Ah, vous êtes de mèche?
8: Non, vous comprenez pas, monsieur.
3: En fait, elle est en train de faire disparaître toute trace de mes 4,6 jours.
8: Mais oui, on est en train de faire disparaître votre nom, votre salaire, on est en train de faire disparaître...
3: J'enregistre vos aveux, là, vous êtes consciente, hein?
8: Enregistrez-moi, je m'en fous complètement.
3: Bon, enfin, vous venez d'avouer, quand même, hein?
8: Mais de quoi je viens d'avouer, quoi? Venez cet après-midi à 14h.
3: Oui, non, mais je vois venir le truc. Vous allez murer un bureau ou je ne sais quoi pour tout planquer.
8: Bah, venez voir de votre propre yeux.
3: Ah bah très bien, je vais venir vérifier de mon propre yeux, oui.
8: Non mais monsieur, vous vous rendez compte de ce que vous dites?
3: Moi, je suis sûr que votre collègue, elle est en train de passer tous mes papiers à la déchiqueteuse, là, pendant ce temps.
8: Oh ouais, c'est vrai qu'on a une déchiqueteuse dans le service.
3: Ah!
8: On n'en a même pas!
3: J'entends le bruit de la déchiqueteuse, hein.
8: On n'a même pas de déchiqueteuse, monsieur.
3: Vous avez une déchiqueteuse.
8: Comment?
3: Ah, c'est pas le même monsieur.
8: Et comment votre prénom?
3: Martin.
8: Et votre nom de famille?
3: Martin.
8: Oui, Martin, c'est pas possible, monsieur.
3: Et pourquoi?
8: Bah, parce que c'est pas tout que ce soit Martin ou Martin machin ou Martin truc, on vous trouve pas.
3: Essayez Marty peut-être alors. Il y a peut-être une coquille.
8: Vous nous prenez vraiment pour des imbéciles, monsieur?
3: Non, pas du tout.
8: Un petit peu, c'est pour une radio, c'est pour quelque chose dans ce genre-là?
3: Bah oui, bah évidemment. Bah dans ce cas, je vous dis que c'est Rire et Chanson, que je m'appelle Martin, que c'est l'appel trop con.
8: Oui, et... bah écoutez, pensez ça, une bonne journée, monsieur. Au revoir.
3: Non, mais c'est vrai. Allô?
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9: Allô?
10: Allô?
9: Oui?
10: Bonjour, monsieur.
9: Bonjour.
10: Bonjour, c'est madame Paljoie à l'appareil.
9: Ah?
10: Comment allez-vous?
9: Ça va.
10: Ça va, dites-moi, je suis un peu ennuyé de vous demander ça, mais je suis en train de faire mon loto, voyez-vous?
9: Oui.
10: Et il me manque des chiffres, alors je voulais... quel âge vous avez, vous?
9: 48.
10: Ça fait le 48, oui. Ça, c'est bon, ça rentre dans les 49 chiffres. Combien de dents qui vous reste?
9: Deux.
10: Comment ça, deux?
9: Combien de temps?
10: Dedans.
9: Oh, bon, j'en sais rien, vous.
10: Si vous pouvez compter, c'est pour mon loto.
9: Bah, je sais pas, moi, combien, maintenant? 30.
10: Ah, vous avez compté?
9: Oui.
10: 30 dents. Il y a votre dame à côté de vous?
9: Oui.
10: Elle en a combien?
9: Ben, elle a plus, elle.
10: Oh, bah, qu'est-ce qui est arrivé? Elle a mangé des cailloux? Qu'est-ce qu'elle a?
9: Ben, dentier.
10: Un dentier. Ah ben, combien il y a de dents dans le dentier?
9: Ben, je sais pas,
10: À peu près. Vous pouvez pas l'enlever et compter, s'il vous plaît?
9: Combien t'en as, toi? T'en as combien, vous pouvez 22?
10: C'est pour mon loto.
9: 12.
10: Vous avez enlevé le dentier?
9: Oui, 12.
10: Mais comment vous avez compté?
9: Ben, enlever son dentier.
10: Oui.
9: 12 et 7.
10: C'est quoi, 7?
9: 12 plus 7.
10: Ah, 12 en bas et...
9: Voilà.
10: Ça fait donc le 12. Alors, attendez. Le 30, hein? Le 12, le 7.
9: Voilà.
10: Bah, ça c'est bien. Et vous avez toujours vos deux bras, vous, oui?
9: Heureusement.
10: Oui. Alors, le 2... Voilà. En combien de temps vous avez fait l'amour cette nuit?
9: Oh ben moi, je regarde pas, moi.
10: C'est pour mon loto.
9: Ben oui, mais je regarde pas, moi.
10: Ben, demandez à votre dame.
9: Ben, c'est pareil, elle regarde pas, moi.
10: Si, elle m'a dit, quand j'ai croisé, elle m'a dit, oh là là, je regarde toujours l'heure, j'ai hâte que ça se termine. Alors,
9: elle est pas là, elle est partie.
10: Ben, alors, dites-le-moi. 2 minutes, 5 minutes, 10 minutes.
9: Non, 5.
10: Combien?
9: 5,
10: oui. 5 minutes. Très bien. Vous avez combien de testicules?
9: Deux.
10: De
9: quoi?
10: De testicules.
9: Ben deux.
10: Deux, très bien. Combien de positions vous connaissez pour faire la chose, là?
9: Ben moi, j'en sais rien, puis moi, je vais arrêter, parce que je travaille, hein.
10: C'est pour mon loto.
9: Ben oui, mais l'auto.
10: Le 69, non?
9: Ça rentre pas l'auto, ça.
10: Le 69, non. Ah ben si, ça fait 6 et 9, 15.
9: Ben mettez le 15, alors.
10: Ben oui, voilà.
9: Il y a combien de numéros, déjà, là?
10: Donc, deux, alors le 12, c'est... Oh là là, oui, très bien. Le 69...
9: Non, 69.
10: Ça rentre pas, ça. Hein?
9: Non.
10: Bon, ben écoutez, moi, je voulais vous remercier. Hein.
9: Ben, pas du tout.
10: Ah, si, je voulais vous remercier parce que là, maintenant, j'ai 5 chiffres. Ah, il m'en manque un.
9: Bon.
10: Je peux vous demander un dernier chiffre parce qu'il m'en manque un, là.
9: Oui.
10: Combien mesure votre bite?
9: Quoi? Je sais dire.
10: Combien qu'elle mesure au repos et combien qu'elle mesure.
9: Ben, mon Dieu. Ben, il n'y a pas d'autres questions, hein?
10: Mais non, mais écoutez, quand même.
9: Comment pas exagérer, là. N'importe quoi, là.
10: Non, mais c'est pour mon loto.
9: Ouais, vous loto.
10: Comment?
9: Voilà, que vous tournez, là, vous.
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11: Allô?
3: Oui, bonjour, monsieur, c'est bien le magasin de chaussures?
11: Oui.
3: Parce que ma femme m'a acheté une paire de chaussures.
11: Oui.
3: Mais en fait, moi, je n'avais besoin que du pied droit, donc il faudrait me rembourser le pied gauche.
11: Mais vous plaisantez.
3: Elle est neuve, hein, la chaussure. J'ai le ticket, j'ai tout, hein, j'ai la boîte.
11: Donc on lui rembourse le pied droit.
3: Allô?
11: Monsieur, on va pas vous rembourser une chaussure, qu'est-ce qu'on va en faire?
3: On achète une chaussure, hop, on en paye deux, vous voyez, c'est une sorte d'escroquisme quand même. Hein,
11: Mais monsieur, partout vous allez aller voir, on va vous vendre la paire. Arrêtez.
3: Non, mais je vois que vous essayez d'endormir l'affaire parce que je vous ai pris la main dans le sac, comme qui dit.
11: Mais la main dans le sac, mais allez voir n'importe qui, mais n'importe quoi. Vous êtes complètement fou, quoi. Vous allez pas payer un pied. Qu'est-ce qu'on va faire de nous de l'autre pied? On a deux pieds, on vend les deux.
3: Ah bah non.
11: Bah bien sûr que si. Et même, on a des gens qui sont unijambistes et ils achètent la paire entière, monsieur.
3: Oui, mais alors peut-être parce que quand ils sont en couple, au total, ça fait deux pieds ou je ne sais quoi.
11: Pardon.
3: J'imagine que si on me reprend deux unijambistes.
11: Mais faut vraiment être imbécile, là. Franchement, n'importe quoi, là.
3: Non, mais je demande une chaussure, vous voyez. J'arrive
11: comment
3: chez moi.
11: Ça, vous demandez une chaussure. Vous demandez une chaussure.
3: J'ouvre la boîte.
11: Vous fichez du monde, monsieur. On ne demande pas une chaussure. Déjà, on achète une paire. Faut être un peu plus intelligent que ça, monsieur.
3: Ah, parce que vous faites le coup à tout le monde, en plus.
11: On fait le coup à tout le monde. Mais écoutez, là, on a des clients, là. Mais arrêtez. Monsieur, je vous pose la question. Quelle marque de chaussure?
3: Ah, bah, je peux pas voir, là. Je l'ai au pied. Comment vous voulez que je.
11: Retirez votre chaussure. Dites-moi la marque.
3: Ah, bah, retirez votre chaussure, vous d'abord.
11: Bah, je la retire. Alors, je l'ai retirée, monsieur.
3: Vous l'avez retirée?
11: Ouais.
3: Qu'est-ce qui me le prouve?
11: Bah, qu'est-ce qui me le prouve?
3: Est-ce que je peux avoir un témoin qui me confirme que vous avez retiré votre chaussure, s'il vous plaît?
11: Alors, monsieur, bon, ai-je retiré ma chaussure?
12: Oui,
3: c'est un complice.
11: C'est un complice?
3: Ouais, oui.
11: Maintenant, vous êtes des complices. Messieurs, dames, vous êtes des complices. C'est ce que monsieur vient de me dire au téléphone. Excusez-moi, je pète de rire, là. Franchement, je vais me rouler par terre tellement qu'en fait, je crois que vous avez dû fumer, là, je crois, la moquette, parce que ça va plus, là. Faut arrêter, hein. Ça fait 32 ans que ma mère a le magasin, donc maintenant.
3: Ah, bah, passez-moi votre mère dans ce cas.
11: Non, il n'y a pas à vous la passer ou quoi que ce soit.
3: Ah, elle n'existe pas.
11: Maman, monsieur dit que maintenant, en fait, tu n'existes pas parce que je ne veux pas te la passer, quoi. Allô?
3: Oui, c'est la même personne, hein.
11: Non, c'est moi. Ah non, là, c'est...
3: Ah bah, attendez, je demande à mon beau-frère qui est à côté de moi, on va voir.
11: D'accord, passez.
3: Allô?
11: Oui, allô?
3: Oh bah oui, non, mais je vous reconnais, vous me faites la même voix.
11: Non, arrêtez, Attendez, je vous mets sur haut-parleur, les gens vont bien rigoler de votre petite blague.
3: Là, je suis sur haut-parleur. Là.
11: Oui.
3: Et tout le monde m'entend.
11: Oui.
3: Bon, alors, je vous souhaite la bienvenue sur Rire et Chanson, du coup. Hein.
11: Pardon?
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13: Rire et Chanson. Bonjour.
14: Allô, oui, merci.
13: Allô.
14: De me laisser votre message. Allô. Je bip sonore. À bientôt. Allô, oui.
13: Allô.
14: Oui, qui est à l'appareil?
13: Oui, bonjour monsieur, c'est la mairie à l'appareil.
14: La mairie?
13: Oui, le service d'état civil.
14: Oui.
13: Bon, dites-moi, nous avons eu un problème informatique. Tous les noms propres de la ville, des habitants de la ville, ont subi malheureusement un petit problème, ce qu'on appelle un virus informatique.
14: Oui.
13: Votre nom, il y aura une faute d'orthographe. Pendant un mois, tous vos papiers qui vont arriver, comme les impôts et tout ça, il y aura une faute d'orthographe.
14: Oui.
13: Mais vous n'en tenez pas compte.
14: Moi, c'est monsieur Lair, donc Lair, L-A-I-R.
13: Voilà, mais là, il y aura un Q devant.
14: Pardon? Un quoi donc, hein?
13: Un Q, la lettre Q.
14: Ah bon?
13: Pendant un mois, ils ont mis un Q devant.
14: Oui.
13: Vous allez avoir le Q à l'air.
14: D'accord. Bon, bah, de toute façon, je pense que le facteur et tout ça sera informé.
13: Oui.
14: D'accord.
13: Voilà, c'est malheureux, mais c'est comme ça.
14: Bon, ça y est, j'ai compris, ça y est, ok.
13: Merci.
14: Merci.
13: Au revoir.
14: Au revoir. Allô, oui?
15: Oui, bonjour, monsieur.
14: Bonjour, monsieur.
15: Adjudant Ledoux à l'appareil. On vient de recevoir une information écrite nous disant qu'il paraît que vous aviez le cul à l'air.
14: Oui.
15: Qu'est-ce que c'est que cette histoire?
14: Vous êtes qui, vous?
15: Gendarmerie.
14: Ah, la gendarmerie. On vient de me téléphoner il y a quelques instants, justement de la mairie, venant de me signaler que, justement, c'est une erreur d'informatique pour m'expliquer la raison pour laquelle il y a un Q devant mon nom.
15: Nous, on a reçu une information nous disant que vous aviez le Q à l'air.
14: Oui. Ah ben, je vous dis, il faut voir. Ben, c'est... Enfin, c'est une... Enfin, on m'a expliqué que c'était une erreur d'informatique. Oui.
15: Ben, voyons.
14: Écoutez,
15: monsieur, vous vous promenez le cul à l'air et vous me dites que c'est une erreur d'informatique.
14: Ah bah écoutez, c'est ce qu'on vient de me dire. C'est vraiment n'importe quoi, mais qu'est-ce que vous voulez que j'y fasse, moi?
15: Vous vous promenez pas le cul à l'air.
14: Ben non, écoutez.
15: Parce que la seule recommandation qu'on peut vous faire, évidemment, hein, si vous vous promenez le cul à l'air, nous on vous demande juste de mettre un slip, hein.
14: Pardon?
15: Vous mettez un slip, hein.
14: Je suis habillé normalement comme tout le monde. Et je ne me promène jamais nu.
15: Vous vous promenez jamais nu, poil au cul, à l'air.
14: Je pense que c'est cette histoire-là de fou, là. C'est une erreur d'informatique. Je m'appelle toujours Léa, L-A-I-R, point.
15: Pas. Je note.
14: C'est pas parce qu'il y a une erreur d'informatique, qu'il y a un cul devant mon nom, et que je me balade à poil.
15: Excusez-nous, monsieur.
14: Merde, alors.
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12: Bonjour, vous êtes bien en relation avec le bureau de police nationale?
16: Oui, bonjour.
3: Oui, bonjour madame, c'est bien la police?
16: Non monsieur, et oui, c'est bien la police.
3: D'accord, oui, parce que j'aurais besoin de procédurer une arrestation dans vos locaux, je voulais savoir quand je pouvais passer.
16: Et vous avez procédé à une arrestation? Comment ça, une arrestation?
3: J'ai localisé un Pokémon, un Croukoulos niveau 432 qui est dans le commissariat.
16: C'est un Pokémon, vous parlez?
3: Voilà, parce que...
16: Non, mais vous appelez la police nationale, monsieur?
3: Bah, c'est pas ma faute s'il est dans votre commissariat, non, en même temps,
16: vous voyez. Non, mais vous passez pas.
3: Bah si, je lance une boule, hop, ça l'attrape.
16: Non, mais vous passez pas du tout. Voilà, vous passez pas dans nos locaux pour récupérer quoi que ce soit.
3: Et si je vous propose un échange?
16: Oui, c'est quoi votre échange?
3: Moi, j'ai un Pikachu qui est en niveau 217.
16: Non, mais monsieur, pour les échanges de Pokémon et autres, c'est pas possible.
3: Et en plus, je vous mets un Demis Roussos niveau 340.
16: Non, mais même...
3: Plus
16: même.
3: Un Johnny Hallyday qui peut allumer le feu.
16: Non, mais même monsieur, je veux aucun de vos Pokémon.
3: Non, mais vous faites monter les enchères, mais enfin, je...
16: Non, je ne vais pas monter les enchères, monsieur.
3: Écoutez, je passe et on dit que je suis...
16: Non, vous passez pas, monsieur. Et on fait rien du tout.
3: Non, mais vous faites comme si vous m'arrêtez, par exemple.
16: Je ne vais pas vous arrêter, non, mais c'est hors de question, monsieur.
3: Non, mais vous me mettez en garde à vue pendant 2 minutes.
16: Pendant 2 minutes. Non, mais vous me pas en garde à vue. Je ne vais pas vous mettre en garde à vue, monsieur. C'est hors
3: non,
16: de
3: mais
16: question.
3: Juste 2 minutes, vous voyez, le temps que je capture le...
16: Non, mais c'est pas possible.
3: Et si je viens déguisé en policier?
16: Non, mais vous venez pas déguisé en policier. Non, non, vous venez pas, tout simplement. C'est plus simple, monsieur, on fait comme ça.
3: Alors, dans ce cas, si je viens déguisé en voleur et que vous m'arrêtez?
16: Non, mais même...
3: Alors, si je viens déguisé en ministre de la Justice?
16: Non, mais vous n'allez pas venir en ministre. Non, mais monsieur,
3: bah, si.
16: on va calmer tout ça, parce que...
3: Non, mais je viens avec un porte-document, une fausse moustache.
16: On va calmer tout ça.
3: Et alors, si...
16: Non, mais il n'y a pas de si.
3: Si je viens avec le sosie de François Hollande?
16: Vous venez avec... Non.
3: Non, mais vous savez pas que c'est un sosie, vous croyez que c'est le vrai?
16: Oui, non, mais on vient pas comme ça.
3: Ah, vous laissez pas rentrer François Hollande?
16: Non, mais oui, c'est même pas ça, c'est que je...
3: Vous ne laissez pas rentrer le président de la République?
16: Pour récupérer un Pokémon, non, même si c'est François Hollande.
3: Bon, alors, passez-moi le patron.
16: Non, mais je passe personne. Je vous passe personne.
3: Passez-moi le taulier. Je ne quitte pas.
12: Police nationale, veuillez ne pas quitter. Merci.
17: Allô?
3: Oui, bonjour madame, excusez-moi. Comme j'expliquais, j'aurais besoin de passer juste 2 minutes en fait pour attraper ce Croukoulos.
17: Oui, c'est ça, ouais. Moi j'ai autre chose à faire que d'aller jouer au Pokémon, monsieur. Donc.
3: Non, mais alors, excusez-moi, je vous demande pas de jouer. C'est
17: vous
3: moi qui.
17: Vous avez besoin de venir au poste. L'accueil vous est ouvert, c'est tout.
3: Le problème, c'est qu'à l'accueil, j'ai pas la portée pour l'attraper, vous voyez?
17: Non, attendez, je suis responsable du poste de police. Je vous dis que
3: voilà.
17: Pas prévu pour que vous veniez récupérer des Pokémon où vous voulez, mais pas dans un poste de police. Il y en a dans la gendarmerie si vous voulez. Allez leur demander si vous pouvez rentrer dans la gendarmerie.
3: Alors, la gendarmerie, je suis passé, ils avaient un culbute au cul. Que j'ai pu récupérer.
17: Je pense que vous n'avez pas bien compris, monsieur.
3: Non, mais c'est
17: si
3: pas
17: vous,
3: ça.
17: Si vous continuez, je dépose plainte pour harcèlement. C'est compris?
3: Bah, vous pouvez pas appeler la police, c'est vous.
17: Je m'en moque.
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18: Oui, Serge, j'écoute.
19: Oui, salut, collègue.
18: Paris, oui.
19: Non, justement, on a pris une ligne dérivée, là.
18: Ah bon?
19: C'est le commissariat d'Agen.
18: Oui.
19: Je suis bien au commissariat de.
18: Ouais.
19: D'accord, dis-moi, on vient d'avoir une visite. On a une visite de inspection des services, là.
18: Ouais.
19: C'est pour ça que je t'appelle par une ligne de Paris.
18: D'accord.
19: Ils sont arrivés, ils ont fait souffler tout le monde dans le ballon.
18: Ouais.
19: Et ils ont fouillé tous les placards, y compris les placards perso.
18: Ok, donc ils viendraient peut-être après, quoi.
19: Ah ben, ils sont en route pour... Ils font tout le tour du département. Nous, ils nous ont piqué toutes nos bouteilles.
18: D'accord, bon, tu fais bien de le dire, parce que...
19: Ah oui, t'as un blâme s'ils trouvent une canette de bière.
18: Ok, d'accord. Bon, bah, écoute, on voit ça de suite, hein. Je te remercie.
19: Bah,
18: c'est
19: écoute,
18: qui, là?
19: Pignon.
18: Pignon.
19: P-I-N-O-N.
18: Et Jean-Michel est au courant?
19: Oui, bah, tu parles.
18: Ouais.
19: Attends, tu quittes pas une seconde?
18: Ouais.
19: Je vais voir s'il est là, hein. Quitte d'accord. Pas, je reviens.
20: Il y a l'IGPN qui arrive. Ils viennent d'aller à Jean, ils ont tout piqué dans les placards, les bouteilles, les machins, ils ont tout fait souffler tout le monde dans le ballon. Donc, il a pris une ligne dérivée. Parce que je dis, c'est Paris, mais non, c'est à Jean, mais j'ai pris une ligne dérivée pour pas. Vous avez rien dans vos placards? Putain, faut que j'aille voir, moi je crois que j'ai. Non, mais c'est vrai, en plus. Mais non, mais tout le monde en a. Surtout, vide les placards, il y a l'IGPN qui arrive. Je te promets, j'ai agent là, c'est le syndicat, ils viennent d'aller, t'en parles pas à lui là-bas. Ils viennent de descendre à Agen, ils ont fait souffler tout le monde dans le ballon, ils ont vidé tous les placards perso, le placard machin. Il faut enlever toutes les bouteilles qui sont un blâme. Une canette de bière, un blâme. Et il faut absolument virer toutes les bouteilles qu'on a dans le. Si, le placard perso. Écoute, je te jure, c'est la tête de mon fils. Il m'a dit, tu préviens tous les collègues s'ils ont des bouteilles dans les placards et tout, qu'ils virent ça, parce que Non, mais nous, il faut qu'on vire. Il faut que tu le mettes dans la voiture. Tu prends dans la voiture, tu le mets chez toi. Dans la boîte, chez toi. Non, mais vous mettez tout dans un sac. Non, non, mais appelle-le, parce qu'ils vont pas tarder. Ils sont en route, là. Ils sont en route. Non, pas chez elle, comme une ADS. Mais non, mais chez Michel. Elle commence. Elle, essaye de trouver déjà un carton ou une poche pour commencer à. Non, mais ils sont sur la route. Hein. Elle me dit démerdez-vous. Hein. Christian, t'as rien dans ton placard ?
0: Moi, je mets dans mon sac. Ah ouais,
20: d'accord. Ou dans ta, dans ta bagnole. Ou dans la mienne. Moi, je te file les clés de ma voiture, tu fous dans la mienne, je m'en fous. Ouais, à la limite, c'est encore mieux.
19: Ok, allô ?
21: Oui.
19: C'est bon, ça y est. Vous avez du pot, hein. Ils sont partis sur Paris.
21: Bah alors, j'annule tout, alors.
19: Ah, parce que t'avais commencé, déjà ?
21: Ben ouais, moi, j'ai déjà prévenu mon collègue. Bon, ok. D'accord, je te remercie quand même. Hein.
19: Ah bah oui, tu peux respirer.
21: Ouais.
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23: Allô.
3: Bonjour monsieur, c'est bien la droguerie?
23: Oui.
3: J'ai acheté de la glu chez vous.
23: Oui.
3: Alors une catastrophe, hein, ça m'a fait des frais pas possibles.
23: Ah bon? Je vous passe ma responsable.
3: Pour?
23: Bah pour s'expliquer avec elle, hein. Moi je suis une employée, moi je peux rien faire. Hein.
3: Ok, d'accord, ça me va.
23: Bonjour.
3: Bonjour monsieur.
23: Alors, attendez. De quoi parle-t-on?
3: Alors, on parle-t-on du remboursage de mes frais?
23: Vous voulez vous rembourser de quoi?
3: Déjà, il y a la colle.
23: Ah bah non.
3: Ah si, votre glu, elle m'a complètement collé les doigts.
23: Mais...
3: Et puis en plus, je me suis collé les doigts, donc quand j'ai pris mon téléphone pour vous appeler, forcément, ça m'a aussi collé le téléphone dans la main.
23: Oh là là là là, il faut quand même pas aller pousser le bouchon trop loin monsieur.
3: Plus l'amende, parce qu'il y a des policiers qui m'ont arrêté, ils croyaient que je téléphonais en voiture.
23: C'est n'importe quoi ce que vous me dites. Non, c'est pas à cause de moi que vous avez pris un PV parce que vous preniez le téléphone en conduisant.
3: Ah bah excusez-moi, mais c'est quand même votre faute si je me suis retrouvé avec le téléphone collé alors que j'étais en voiture.
23: Mais c'est pas... Comment ça peut être de ma faute? C'est une question de manipulation, enfin monsieur. Enfin, il faut quand même réfléchir. Comment je peux être responsable du fait que vous ayez eu les doigts collés à votre téléphone?
3: Eh bah parce que c'est ce que je vous dis. Les gendarmes, quand ils m'ont vu passer avec le téléphone à la main, ils ont cru que je téléphonais alors que c'est juste qu'il était collé.
23: Ah bah, ça devient risible, excusez-moi. Hein. Je crois qu'il y a un problème de,
3: on est bien d'accord.
23: De manipulation.
3: Parce qu'en plus, j'ai le volant de ma voiture qui est fichu.
23: Non mais alors là, je suis...
3: Parce que quand j'ai posé l'autre main pleine de colle dessus, évidemment, je me suis collé la main sur le volant.
23: Bah oui, bien sûr, on va vous rembourser votre téléphone, on va vous rembourser la colle, on va tout vous rembourser.
3: Ah bah merci, on devient raisonnable quand même.
23: Ah bah non, absolument pas, hein, faut pas exagérer quand même.
3: Comment ça?
23: Bah non mais, je vous assure qu'un coup de fil comme ça, j'en ai jamais reçu, franchement je n'ai jamais vu ça.
3: Excusez-moi, vous êtes là, vous êtes au magasin?
23: Bah évidemment, je vous réponds au téléphone, c'est que je suis au magasin.
3: Oui, ok, un point pour vous. Donc moi j'arrive là.
23: Ah oh bah sûrement, oui, arrivez, oui.
3: Il faudra juste m'ouvrir la portière en revanche.
23: Mais vous ferez en plus que j'aille vous ouvrir la portière?
3: Bah oui, parce que comme j'ai une main collée sur le téléphone, l'autre sur le volant, je ne peux pas ouvrir ma portière.
23: Oui, bah c'est ça, mais c'est n'importe quoi, excusez-moi monsieur.
3: Bon bah alors passez-moi le responsable s'il vous plaît.
24: Allô?
3: Ah, bonjour madame.
24: Alors, expliquez-moi monsieur. J'ai entendu la conversation. Que vous ayez mis vos doigts sur votre téléphone, sur un volant de voiture, sur n'importe quoi, c'est vous qui êtes responsable.
3: Ah, donc vous êtes au courant pour le volant de voiture aussi?
24: Mais monsieur, est-ce que c'est nous qui vous avons mis cette colle sur vos doigts?
3: En quelque sorte, oui.
24: Non, pas du tout monsieur, c'est vous.
3: En vendant la colle, indirectement, vous me la mettez sur les doigts, effectivement.
24: Pas du tout, absolument pas. Est-ce que c'est moi qui ai ouvert le tube et vous ai mis sur les doigts?
3: Disons que oui.
24: Mais vous mentez monsieur, là, vous êtes en train de mentir.
3: Non, pas du tout, non, je...
24: Vous êtes en train de dire que je vous ai ouvert le tube, je vous ai mis sur les doigts.
3: Ah ben voilà, on est d'accord.
24: Non mais c'est totalement faux monsieur, c'est totalement faux.
3: Ah si, après vous m'avez posé le téléphone dans une main et le volant dans l'autre.
24: Mais pas du tout, mais non mais vous êtes pas bien monsieur, ça va pas.
3: Je me demande même si c'est pas vous qui avez appelé la police pour que je me fasse contrôler au passage.
24: Mais, ah ben bien entendu, j'ai même appelé la police pour qu'ils vous arrêtent ça.
3: Ah tiens, on a la mémoire qui revient.
24: Non, je vous pose une question monsieur. Vous m'accusez de vous avoir mis donc de la colle sur vos doigts, votre volant et votre téléphone.
3: Ah ben on est d'accord, voilà,
24: non, mais
3: c'est bien de le reconnaître.
24: Est-ce que je pourrais avoir votre nom monsieur?
3: Oui, alors monsieur Martin. Donc.
24: Monsieur Martin, ah, d'accord.
3: Oui.
24: C'est marrant parce que Monsieur Martin, ça me dit quelque chose.
3: Tiens, ça alors.
24: Monsieur Martin, et votre prénom?
3: Martin.
24: Martin également, d'accord.
3: Oui.
24: Très bien, attendez, est-ce que je peux mettre la radio?
3: Ah oui, mais alors vous mettriez quelle radio?
24: Ah bah je mettrais bien sûr Rire et Chanson.
3: Ah bravo.
24: Non, et pourtant j'écoute Rire et Chanson très, très souvent, c'est ma radio préférée.
3: Ah bah très bien.
24: Franchement, et d'habitude je me dis, mais comment les gens peuvent être aussi dupes que ça? Bah je le suis finalement, quoi, je le suis. En tout cas, bravo, merci pour ce rayon de soleil dans ce climat très nuageux.
3: Merci, au revoir.
24: Merci beaucoup monsieur Martin, au revoir, à bientôt.
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25: Oui, bonjour.
19: Oui, bonjour.
25: Bonjour.
19: C'est le centre de yoga?
25: Oui, absolument.
19: Ah oui, bonjour, parce que j'ai un ami qui m'a conseillé de m'adresser à vous. Paraît-il que je suis trop stressé et que ça me ferait du bien le yoga pour me relaxer. Donc je voulais savoir comment ça se passait, en fait.
25: Oui, en fait, nous, ce qu'on propose aux personnes qui, comme vous, veulent découvrir ce qu'on fait, de venir à...
19: Parce que le yoga, en fait, c'est vraiment fait pour se décontracter, c'est ça, pour
25: déstresser.
19: Parce que mon problème, c'est que... Si je dois voir un médecin généraliste avant, quoi, voyez, c'est...
25: Ah non, alors attention,
19: parce que
25: attendez,
19: je dois savoir, voilà.
25: Attendez, je vous explique.
19: Je suis en parfaite santé, hein, mais...
25: Je vais vous dire
19: quelque chose, quand même. Tout le monde me dit qu'il faut que j'apprenne à me décontracter.
25: Alors écoutez, moi, ce que je vous propose, c'est de venir...
19: C'est combien d'heures par semaine, tout d'abord?
25: Alors attendez, monsieur, parce que vous me coupez beaucoup la parole, du coup, j'ai pas le temps de beaucoup vous expliquer
19: le contenu
25: de nos activités.
19: Je suis désolé.
25: Voilà, pas de problème.
19: Excusez-moi, vraiment, vous savez, on est un peu stressé.
25: Ouais.
19: Excusez-moi,
25: je vous en prie.
19: Je fais attention.
25: Alors en fait, moi ce que je vous propose, c'est pour que vous rencontriez l'une des personnes.
19: Vous m'avez dit combien d'heures par semaine déjà? J'ai pas noté, pardon.
25: Ah ben je ne vous ai pas répondu parce qu'en fait c'est très variable d'une personne à une autre. Voilà, donc écoutez, moi ce que je vous propose, c'est de venir...
19: Il faut une tenue, non je crois, hein?
25: Non. Mais monsieur, vous ne me laissez pas parler. Donc, en fait, je n'ai pas le temps de vous expliquer comment on fonctionne et ce qu'on fait. Alors, j'entends bien que vous
19: pouvez
25: avoir beaucoup de questions. Mais en fait, comme je n'ai pas le temps...
19: Oui, je vous écoute. Pardon, excusez-moi, je vous écoute.
25: Voilà, excusez-moi de vous recouper encore une fois. Mais... Donc, moi, ce que je vous propose...
19: C'est pour ça que mes amis...
25: Oui, d'ailleurs, vous continuez à me couper, monsieur. Donc, je suis désolé, mais je ne vais pas pouvoir continuer la discussion très longtemps avec vous si vous me coupez chaque fois que j'essaie de vous répondre.
19: Pardonnez-moi, mais je vous trouve un peu mou. Et
25: un peu mou.
19: Peut-être que vous devriez vous mettre au patin à roulettes.
25: D'accord, mais écoutez, monsieur,
19: vous
25: je pense que...
19: Vous m'avez toujours pas répondu pour la tenue, hein.
25: Mais non, parce que je n'ai pas le temps de vous répondre, donc il n'y a pas de tenue particulière.
19: Ah, d'accord, donc je vous écoute alors, parce que j'avais pas compris ça.
25: Donc, ce que je vous propose, c'est de venir pour une présentation de nos activités. Et là, à ce moment-là, donc il y aurait d'autres personnes qui viendraient pour la première fois.
19: Ah, qui ça?
25: Ah ben, des personnes comme vous qui veulent se renseigner sur le yoga, en fait.
19: Je les connais, non?
25: Ah ben, je ne sais pas, je ne pense pas. Ce sont des personnes qui appellent comme vous, hein, donc...
19: Il y en a peut-être que je connais.
25: Donc, voilà ce que je peux vous proposer.
19: Alors, la finalité, finalement, de vos exercices, ça consiste en quoi?
25: La finalité de toute méditation a pour but de mieux se connaître et de vivre mieux avec soi-même, donc c'est simplement...
19: C'est un peu comme là où j'étais avant.
25: Donc, voilà.
19: J'étais avant dans un club de philatélie et c'était la même devise, en fait. L'idée, c'était qu'à travers les timbres, on arrive à se connaître.
25: Oui. Eh ben, oui, certainement.
19: Par exemple, on avait des timbres du Second Empire.
25: Mmh. Excusez-moi, monsieur, je prends votre nom.
19: Je peux vous dire qu'à partir du Second Empire, par exemple, on a réussi à remonter quand même l'arbre généalogique des adhérents. Hein.
25: D'accord.
19: Ça a commencé par monsieur Cuvillard, je ne sais pas si vous le connaissez.
25: Est-ce que je peux prendre votre nom, monsieur? Parce qu'en fait, je ne vais pas pouvoir échanger très longtemps avec vous, parce que j'ai d'autres activités.
19: Donc, le nom du monsieur, en l'occurrence, c'était Cuvillard. René, je ne sais pas si vous le connaissez.
25: Non.
19: Q-U-E-V-I-2-L-A-R-T.
25: D'accord.
19: René.
25: D'accord.
19: Eh ben, il était lui, donc, le fils de Cuvillard Raymond.
25: Ouh là là, d'accord.
19: Ah. Vous avez un problème.
25: Non, je pense que c'est vous qui avez plus un problème que moi, il me semble.
19: Ah non.
25: Bon.
19: C'est sûr que c'est bon pour la santé, le yoga, parce que...
25: Ben, pas dans tous les cas.
19: L'ambulance et les pompiers qui viennent vous soigner, ou...
25: Oui, d'accord. Au revoir, monsieur.
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2: Oui, allô?
4: Allô?
2: Allô?
4: Bonjour, monsieur. C'est l'école d'accordéon?
2: Oui.
4: Ah, bonjour.
2: Bonjour,
4: excusez-moi,
2: monsieur,
4: de vous déranger, monsieur Ledoux, à l'appareil.
2: Je vous en prie.
4: Je vous appelle d'une chambre où je suis dans une clinique.
2: Ah.
4: Et rien ne m'aurait fait plus plaisir en guise de dernière volonté.
2: Oui.
4: D'entendre un petit air d'accordéon.
2: Ah bon?
4: Si c'est possible.
2: Ah?
4: Avant que je parte.
2: Écoutez, monsieur, vous aimez l'accordéon à ce point, alors?
4: Oh, oui, j'en ai beaucoup joué.
2: Ah oui?
4: Ça m'aurait fait plaisir avant de partir.
2: Bon, écoutez, je fais le nécessaire. Attendez un petit instant, s'il vous plaît. Hein?
4: Merci, monsieur. Avant de partir, ça fait du bien un petit air d'accordéon. Vous comprenez?
2: Attendez, je vous fais attendre, là.
4: Merci, vous êtes gentil. Allô?
2: Allô?
4: Oui, merci, monsieur.
2: Alors, attendez.
4: Ce sont mes dernières volontés avant de partir, monsieur.
2: Alors, attendez. Je vais vous jouer le retour des hirondelles, hein?
4: Ah oui.
2: Si vous connaissez?
4: Oh!
2: D'accord. Alors, ma femme va prendre le téléphone et moi, je vais prendre l'accordéon. Attendez un instant.
5: Allô?
4: Bonjour, madame.
5: Voilà, il va commencer, là.
4: Je m'assieds.
2: Je commence, hein.
4: Je vous écoute.

0: Lay. Oh.
1: Allô?
0: Bravo, monsieur.
1: Ça vous a fait plaisir?
0: Oh, mais vous pouvez pas savoir. Je ne m'attendais pas à ce que vous jouissiez de cette manière. Ce morceau est magnifique et vous êtes un grand accordéoniste.
1: Ah bien, je vous remercie, mais...
0: Je vous le dis du plus profond de mon cœur, monsieur Jacques.
1: Là, vous m'avez pris un peu de court, hein. J'étais vraiment à froid, là.
0: Non, je vous le dis. Avant de partir, ça me fait toujours du bien. J'appelle les artistes au téléphone tous les matins avant de partir faire mes courses sur le marché.
1: Ah.
0: Et comme ça, je m'offre un petit concert privé.
1: Ah oui. Mais donc, avant de partir, c'est sur le marché, parce que j'avais compris avant de partir à cause d'une grave maladie, non?
0: À mourir, vous voulez dire?
1: Oui.
0: Non, je suis en pleine forme.
1: Ah. Eh bien, je suis heureux d'avoir satisfait vos désirs. 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
2: 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Allô?
3: Bonjour, monsieur. C'est bien le magasin de vêtements?
2: Oui.
3: C'est juste pour vous prévenir que je vais venir vendre des vêtements devant chez vous, là, pour une journée.
2: Mais qu'est-ce que c'est de cette histoire-là, monsieur? Ah ben, parce que vous prévoyez comme ça devant chez les gens?
3: Après, j'aurai quelques cartons à stocker, si je peux vous les laisser à l'intérieur.
2: Non, mais ça va pas, non, monsieur. Non, vous allez pas stocker chez moi?
3: Bon, je me débrouillerai devant, mais ça va faire des piles, hein, je vous préviens, hein, ça va pas être joli.
2: Attendez. Vous êtes qui, là, pour vendre des vêtements devant ma vitrine?
3: Ah bah, c'est un autre monsieur.
2: C'est un pas de porte, le trottoir.
3: Ah, vous n'avez pas de porte? Mais... Parce que moi, je suis passé devant le magasin, il y avait une porte, quand même.
2: Mais je vous ai jamais dit qu'il n'y avait pas de porte, j'ai dit c'est un pas de porte.
3: Bah, étant donné que vous n'avez pas de porte, soi-disant...
2: Oh, écoutez, vous me fatiguez, c'est un pas de porte, ça se dit comme ça, un pas de porte.
3: Ah, vous maintenez que vous n'avez pas de porte?
2: Mais ça se dit, je vous dis, je ne vous ai pas dit qu'il n'y avait pas de porte, il y a une porte à notre magasin.
3: Donc maintenant, il y a une porte?
2: Tout magasin, il y a une porte et il y a une vitrine.
3: Ah, ah, voilà.
2: Non, mais je crois que là...
3: Non, mais le coup de pas de porte, ça c'est quand même, vous êtes gonflé. Hein.
2: Non, mais... Le coup de pas de porte.
3: Bah, oui, mais moi j'ai bien vu qu'il y en avait une.
2: Mais si j'ai pas dit qu'il y avait pas de porte, on dit un pas de porte.
3: Alors il y a une porte ou il y a pas de porte?
2: Vous commencez à me fatiguer.
3: Non, mais donc on change de version, d'accord?
2: Monsieur.
3: Ah bah encore un autre.
2: Non, c'est inutile de pêcher.
3: Bah si, parce que moi j'ai tout un stock de fringues de contrefaçon qu'il faut que j'écoule.
2: Ah, monsieur, de la contrefaçon? Non mais monsieur, vous me prenez pour une andouille. Non mais vous vous rendez pas compte?
3: Ah bah je me rends très bien compte qu'on fait des efforts pour relancer l'économie parce que soi-disant ça va
2: non,
3: pas très bien.
2: Non mais l'économie, monsieur, vous vendez du faux.
3: Oui.
2: Est-ce que vous pensez que l'on peut vendre du faux?
3: Oui, ah bah oui, moi
2: non,
3: je...
2: Non mais est-ce que vous pensez seulement 5 minutes dans votre petite tête?
3: Bon, enfin, excusez-moi, alors, je suis déjà bien gentil d'essayer de vous relancer le commerce.
2: Non mais vous vous foutez de la gueule du monde. Vous foutez de la gueule du monde.
3: Alors, est-ce que je pourrais avoir le responsable, s'il vous plaît?
2: Mais le responsable, c'est moi. Hein. Et puis foutez-moi parce que je pense que vous allez en prendre une. Hein. Ça suffit.
3: Ah, il y a une dame derrière, allô?
4: Monsieur?
3: Oui, ah, bonjour madame. Excusez-moi parce que là, j'ai votre collègue, apparemment.
4: Mais alors, vous venez au magasin, là?
3: Oui, ah bah, c'est ce que je disais, donc je vais venir installer
4: venez
3: les
4: trucs. Venez au magasin et puis vous allez en prendre une belle dans la gueule. Hein. Vous avez compris, non?
3: Bah non, je comprends pas.
4: Eh bien, venez au magasin, vous en prendrez une belle dans la gueule. Vous avez compris?
3: Non, je comprends pas.
4: Mais j'ai pas besoin de coup de main.
2: J'appelle la police.
4: Ça fait 50 ans que je fais de la confection. Non, mais...
2: J'appelle la police.
3: Ah, mais ben moi aussi,
2: j'appelle. J'appelle la police tout de suite.
3: Moi, je vais l'appeler d'abord.
4: Oui, appelez-la d'abord, oui.
3: Je vous mets en ligne avec la police.
4: Oui, mettez-moi en ligne avec la police, oui. Mais passez-moi la police, oui.
2: J'appelle la police.
3: Alors, je transfère, donc.
4: Oui, transférez.
3: Oui, allô?
4: Allô?
3: Fashion Police, bonjour.
4: Allez, oui, ça va. C'est la même voix. Je suis pas con, quand même, non?
3: Ah, je suis pas du tout la même personne?
4: Ah, si.
3: Non, commissaire Martin, à l'appareil.
4: Oui, commissaire Martin, commissaire de mes deux, oui.
3: Alors, attendez, l'inspecteur de mes deux est à côté. Inspecteur de mes deux?
4: Oui.
3: Il y a la dame du magasin qui veut vous parler.
4: Oui, inspecteur de mes deux, venez voir au magasin.
3: Oui, bonjour, inspecteur de mes deux, à l'appareil.
4: Espèce de con.
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6: Allô?
7: Oui, bonjour madame.
6: Bonjour.
7: Madame de Guérand?
6: Oui.
7: Vous êtes bien au Petit Moulin?
6: Oui.
7: C'est l'observatoire de Brest à l'appareil.
6: Oui.
7: Nous avons observé un astéroïde qui arrive à grande vitesse. Alors c'est un petit astéroïde, hein?
6: Ah oui.
7: Vous comprenez les comètes?
6: Oui, d'accord.
7: Il faut éviter que cet astéroïde tombe chez vous.
6: Ah, oh là là. Et qu'est-ce qu'il faut faire?
7: Alors, est-ce que votre téléphone va jusqu'à la fenêtre?
6: Oui, un peu. Oui, quand même. Oui, approche. Si je peux quand même, avec mon fil, approcher d'une fenêtre, oui.
7: Voilà. Est-ce que vous avez un drap d'oreiller ou quelque chose comme ça, un drapeau blanc, à portée de la main?
6: Oui, c'est un torchon, quoi. Hein.
7: Alors, vous allez ouvrir la fenêtre, s'il vous plaît.
6: Faut que je fasse maintenant?
7: Oui.
6: Bon. Oh là là. Bon, ça y est.
7: D'accord. Est-ce que vous auriez quelque chose, une poêle ou quelque chose, vous savez, qu'on pourrait utiliser comme une raquette de tennis?
2: Une poêle?
7: Oui.
2: Ah, si, oui.
7: Voilà. Alors, vous allez en prendre une, s'il vous plaît, assez vite.
2: Et je prends ma poêle et puis...
7: Donc, ce qu'on va faire maintenant...
2: Oui, mais attendez, moi, de ma main gauche, j'ai mon téléphone et puis alors, si, je ne vais pas pouvoir tenir ma poêle et puis mon...
7: Alors, vous êtes face au ciel, vous êtes orienté vers le ciel?
2: Oui.
7: Donc, vous allez agiter le drapeau blanc déjà?
2: Oui.
7: Et donc, si jamais cette comète était habitée, même par des civilisations microscopiques, elles connaissent le code du drapeau blanc et elles savent donc que c'est un signe de paix. Hein.
2: Ah oui.
7: Alors, qu'est-ce que vous faites exactement, là?
2: Eh ben, il est au-dessus de ma tête et je l'agite, quoi.
7: Vers où?
2: Ben, vers le ciel.
7: Tout le monde est en place maintenant. Nous vérifions tout de suite si la comète est habitée. Trace de vie. Mettez en place les traducteurs synthétiques. Vous m'entendez?
2: Oui, oui, je vous entends.
7: Les habitants de cette comète vous voient ils voient que vous êtes en paix.
2: Bon.
7: Donc, apparemment, elle ne s'écrase pas du tout. Mais alors, par contre, elle a besoin d'un effet rétro pour repartir d'où elle vient.
2: Oui.
7: Est-ce que vous pouvez les aider?
2: Ouais, qu'est-ce qu'il faut faire?
7: Vous avez votre poêle?
2: Ah oui, j'ai la poêle, oui.
7: C'est une poêle à frire?
2: Oui.
7: Alors?
2: Mais elle est en téfal, ça fait rien?
7: Attendez, on leur demande, hein. Alors, je mets en place le traducteur, madame. Hein.
2: Oui.
7: Demandez-leur bien si ce sont des extraterrestres. Hein.
2: Oui.
8: Psst, psst. Allô, la Terre?
7: Psst, psst.
2: Oui. Est-ce que vous êtes bien des extraterrestres?
8: Allô?
2: Allô?
8: Bonjour, madame.
2: Bonjour.
8: Nous venons d'une lointaine planète. Vous m'entendez?
2: Oui. Bon, j'ai une poêle dans ma main, mais elle est en téfal. Est-ce que c'est bien?
8: Le téfal? De quoi s'agit-il?
2: Ben, une poêle que quand on fait cuire quelque chose, ça ne colle pas.
8: Pouvez-vous traduire faire cuire?
2: Faire cuire des œufs ou de la viande.
8: Très bien. Nous avez la possibilité de nous renvoyer dans l'espace intergalactique?
2: Oui, donc je vous fais voir ma poêle.
8: Nous l'observons.
2: Vous la voyez?
8: C'est du téfal.
2: Bon.
8: C'est parfait pour nous.
2: Bon, alors, qu'est-ce que c'est bon? Allô?
7: Allô?
2: Oui?
7: Qu'est-ce qu'ils disent?
2: Ben, ils disent qu'ils voient ma poêle, quoi.
7: Ouais.
2: C'est parfait pour nous, qu'ils ont dit.
7: Ah oui, parce que c'est une...
2: Parce que c'est une poêle téfal.
8: Allô, la Terre?
2: Oui.
8: Nous allons approcher maintenant à grande vitesse de la Terre.
2: Oui.
8: Vous pourrez nous renvoyer de là d'où nous venons avec votre poêle?
2: Oui. Elle est au-dessus de ma tête?
8: Savez-vous faire un smash?
2: Qu'est-ce que c'est que ça?
8: Avez-vous déjà joué au tennis?
2: Jamais.
8: Saurez-vous taper dans notre astéroïde?
2: Ben, qu'est-ce qu'il faut faire pour ça?
8: Vous allez lancer maintenant la poêle au moment de l'impact dans notre astéroïde.
2: Mais comment que je fais? Je la lance comment, ma poêle?
8: Vous évitez de la lancer dans le carreau. Vous la lancez au-dessus de votre tête, mais pas sur votre tête.
2: Ah ben non, je m'en doute, oui. Alors, je la lance, mais je la lance où, ma poêle?
7: Allô?
2: Allô?
7: Vous m'entendez, madame?
2: Oui.
7: Oui, c'est observatoire. Vous êtes toujours en ligne avec les extraterrestres, là?
2: Ils disent qu'il faut que je lance ma poêle au-dessus de ma tête.
7: Faites attention, hein?
2: Ben oui, oui, ben oui, ben ils m'ont bien dit de prendre la... Ben oui, faites attention, mais où? Comment faut que je t'achète dans... Moi, je suis là sur des...
8: Allô, la terrienne?
2: Oui, bon, alors oui, vous m'avez dit de lancer ma poêle comme une balle de tennis.
8: Vous allez tenir votre poêle. Au moment de l'impact, vous lancerez la poêle dans notre astéroïde et nous pourrons repartir à 2 milliards de kilomètres.
2: Mais où? Je la lance n'importe où?
8: Impact 3 secondes.
2: Oui, d'accord, oui.
8: Impact 2 secondes.
2: Oui.
8: Impact 1 seconde. Lancé.
2: Ça y est, c'est fait.
8: Raté.
2: Oh, c'est raté? Allô?
7: Vous nous entendez, madame?
2: Oui.
7: Alors?
2: Ils me disent que j'ai lancé ma poêle et c'est raté. Qu'est-ce qu'il faut que je fasse, alors?
7: Alors, à ce moment-là, ce qu'il faut, c'est la relancer quand ils vont vous le dire.
2: Ah oui? Mais la lancer, mais où? La lancer à combien, alors?
7: À 1 milliard 750 millions de kilomètres.
2: Ah oui, mais je comprends plus rien. Où voulez-vous que je... Moi, j'ai devant, là, j'ai des rosiers, là, j'ai un parterre, là, alors...
7: Ah oui, mais il faut sauver la Terre, madame, hein?
2: Ben oui. Bon, alors, vous me remettez en... Oui.
8: Allô, la Terre?
2: Oui. Bon, alors, comment faut que je fasse, maintenant?
8: Vous devez nous renvoyer à 2 milliards de kilomètres, avez-vous bien compris?
2: Bon, alors, je recommence à la lancer.
8: Attention, Vous êtes prête?
6: Oui, alors je lance ma poêle le plus loin possible.
8: Impact, 3 secondes.
6: Oh.
8: Impact, 2 secondes.
6: Je lance.
8: Maintenant. Smash.
6: Ça y est. Allô?
8: Allô?
6: Allô?
8: Il s'éloigne.
6: Ah bon, ben ça y est.
8: Voilà, vous avez renvoyé, madame, l'astéroïde dans l'espace.
6: Ça y est.
8: Vous l'avez renvoyé à 3 milliards de kilomètres, vous avez sauvé le cosmos.
6: Bon, eh ben dis donc. Mais j'ai... Moi, vous savez...
8: Bravo, madame.
6: Ah bon?
8: Ah, vous avez fait quelque chose de formidable.
6: C'est vrai?
8: Oui, bravo.
6: Mais je croyais que c'était une blague au départ. Eh ben, je suis contente de moi.
9: Bonjour.
3: Salut bonhomme, je suis bien à la mercerie.
9: Oui.
3: C'est monsieur Martin à l'appareil.
9: Oui.
3: Bonne nouvelle, c'est le retour de la tombola Martin. Tombola Martin,
9: c'est,
3: tombola Martin.
9: C'est quoi ça
3: C'est la première tombola téléphonistique et aujourd'hui tu vas jouer avec nous à la roulette à cadeaux.
9: Oui.
3: Je fais tourner la roulette, tu me dis stop et on voit si tu as gagné.
9: Oui.
3: Top roue, c'est parti.
9: Stop.
3: Tout, bingo. Ah, allô?
9: Oui.
3: 100 euros.
9: Ah.
3: Mais c'est une case rouge.
9: Ah.
3: Tu sais ce que ça veut dire?
9: Non.
3: Ça veut dire que la somme est inversifiée, c'est donc toi qui nous dois 100 euros.
9: Ah non, bah, je ne dois rien du tout, j'ai rien demandé, moi.
3: Je te rassure, on va rejouer tout de suite.
9: Ah non.
3: Est-ce qu'on tente le kit ou pas kit?
9: Non, on va...
3: C'est simple, soit c'est kit, soit c'est pas kit.
9: Oui, allô?
3: Ah, on joue en équipe. Bonjour monsieur, il me faut une réponse, kit, pas kit.
9: Et ça consiste en quoi ça?
3: Bah, kit, on reste à 100 euros, pas kit, vous nous devez 200.
9: Je me suis inscrite nulle part, je suis à mon travail, je reçois des clients, donc foutez-moi la paix.
3: Pas de problème, je vais prélever les 100 balles sur ta ligne téléphonique.
9: Osez faire ça. Alors là, je vais aller porter plainte directement.
3: Est-ce que dans ce cas, tu veux tenter le double ou pas double?
9: Déjà, je vous ai jamais permis de me tutoyer.
3: Oh, tu sais, la tombola Martin, c'est un peu la tombola des copains.
9: Ouais, c'est ça. Je vais porter plainte.
3: Tu bluffes.
9: Si je vais porter plainte, vous allez débiter des choses sur mon forfait téléphonique, vous venez me le dire.
3: Bah oui, mais fallait pas jouer aussi.
9: Je suis à mon travail, je bosse.
3: Bon, je peux te proposer un triple ou pas triple.
9: Je n'ai jamais rien demandé, je ne veux jouer à rien. Votre jeu à la con, vous la mettez dans le cul.
3: On parle quand même d'une roulette à cadeaux d'un mètre de diamètre. Je sais pas si tu
9: te rends. Rien à foutre, putain, je te jure.
3: Admettons que je n'ai rien entendu, est-ce que tu veux tenter?
9: Non mais si t'as entendu quelque chose, parce que là, à un moment donné...
3: Pardon, c'est pas moi qui ai misé 100 balles dans l'histoire.
9: Je n'ai absolument rien misé. Tu as tout fait tout seul. Donc ce jeu, à la con, tu te le mets dans le cul bien profond.
3: Ok, bougez pas, je vous passe le chef en attendant. Chef Martin, je vous passe la communication, il faut que je me mette la roulette à cadeaux dans les fesses.
9: Allô?
3: Oui, bonjour, chef Martin à l'appareil, le responsable de Monsieur Martin, qu'est-ce qui se passe?
9: J'ai jamais dit que je voulais jouer, il a fait son jeu tout seul. Je suis en train de recevoir des clients et il vient m'emmerder avec un jeu à la con sur lequel je me suis jamais inscrit.
3: D'accord, mais alors pourquoi j'ai Monsieur Martin qui est en train d'enlever son pantalon à côté de la roulette à cadeaux?
9: Ah bah je lui ai dit de mettre son jeu dans le cul, oui.
3: Ah oui, alors c'est bien gentil de faire des propositions, mais moi qu'est-ce que je fais?
9: Oui, c'est une proposition, mais il le met lui-même, hein. Je vais pas lui mettre.
3: Ah oui, mais en plus il est dans mon bureau. Imaginez si un collègue arrive.
9: Eh ben je m'en fous, il avait qu'à pas m'emmerder. Déjà c'est son jeu à lui, donc il fait ce qu'il veut avec.
3: Non, justement, c'est ma roulette à cadeau, donc s'il me la pète, c'est votre faute. Hein.
9: C'est à moi de gérer les conséquences, non mais c'est une blague.
3: Ou alors il a peut-être mal compris.
9: Et oui, je vous le dis, je lui ai dit de mettre le jeu dans son cul.
3: Non, monsieur Martin.
9: Parce que moi,
3: non.
9: Je n'ai jamais voulu jouer à rien.
3: Oh là là, attendez, maintenant il essaye de s'asseoir sur la roulette.
9: Eh ben il fait ce qu'il veut, c'est son derrière.
3: Oui, bah c'est son derrière, mais c'est surtout ma roulette à cadeau. Merci.
9: Non mais c'est une blague. Alors là, vous êtes en train de m'accuser alors qu'il est en train de m'appeler et qu'il me dérange alors que je suis sur mon lieu de travail. Je suis une boutique, je reçois des clients, je me suis inscrite à rien du tout. Et c'est à moi de gérer les conséquences. Non,
3: excusez-moi, je suis dans mon bureau. J'ai un type qui essaye de se mettre une roulette à cadeaux dans le cul, comme vous dites.
9: Eh ben, il fait ce qu'il veut. Et si vous voulez gérer, vous le gérez. Moi, j'ai pas à gérer ça.
3: Ah bah, c'est votre idée à vous.
9: En même temps...
3: D'ailleurs, je vous le repasse.
9: Non, mais c'est quoi la blague, là?
3: Oui, allô?
9: Quoi?
3: C'est à nouveau Monsieur Martin. On va laisser tomber le double ou pas double, hein.
9: Connard!
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10: Allô, bonjour.
0: Bonjour, madame, c'est le docteur, le sexologue.
10: C'est la secrétaire du cabinet de sexologie, oui.
0: Mes respects du matin. Madame Ledoux à l'appareil. Je vous explique. J'ai un problème de sexologie.
10: Oui.
0: C'est-à-dire qu'hier, je suis allée chez mon dentiste. Et j'ai découvert une parution médicale, un journal, dans lequel il était question de quelque chose de nouveau dans l'anatomie de nous, les femmes.
10: Oui.
0: C'est-à-dire, je crois que c'est quelque chose d'érogène. Le point G.
10: Oui.
0: Est-ce que c'est vrai que ça existe, ça?
10: Absolument.
0: Ah bon?
10: C'est-à-dire que le point G, c'est le point de Grafenberg. G étant l'initiale de Grafenberg.
0: Oui.
10: Mais en fait, c'est pas un point, c'est un muscle qui s'appelle le fascia de Alban.
0: Oui.
10: Qui existe chez toutes les femmes.
0: Ah bon?
10: Chez certaines, il est bien caché, mais il existe chez toutes les femmes.
0: Ah bah chez moi, il est bien caché parce que j'essaie de le trouver depuis une heure et je n'y arrive pas, docteur. Comment je fais?
10: Écoutez, la meilleure façon de libérer le fascia de Alban, c'est de se mettre à quatre pattes. Parce que ça fait basculer l'utérus dans la bonne position.
0: Alors, je suis donc à quatre pattes sur la chaise, comme vous me l'avez dit.
10: Bien, écoutez, il s'agit d'introduire le pouce et il se trouve sur la face ventrale. Maintenant, il est bien évident qu'une zone érogène ne se manifeste que par l'excitation.
0: Docteur,
10: oui.
0: Je viens de basculer mon utérus, donc qu'est-ce que je fais maintenant?
10: Écoutez, moi je vous ai donné toutes les indications que je connaissais pour y avoir accès. Après, moi je ne peux pas en faire davantage.
0: Bon, attendez, attendez, docteur. J'ai une revue cochonne devant moi.
10: Eh bien écoutez, essayez, je vous laisse faire ça.
0: Je vous rappelle.
10: Dans la solitude.
0: Et dites-moi, je vous le rappelle si je l'ai trouvé.
10: J'en serai ravie. Au revoir.
0: Au revoir.
10: Allô, bonjour.
7: Oui, bonjour, je suis Robert, le fils de Madame Ledoux qui vous a appelé tout à l'heure. Pour le point G, vous vous souvenez?
10: Oui, oui, absolument.
7: Alors, nous avons suivi ce que vous nous avez dit.
10: Oui.
7: Alors, bon, ben, moi, au niveau du pouce, ça m'a rien fait, mais alors, ma mère...
10: Elle...
7: Alors là, je dois vous dire que j'ai jamais imaginé une chose comme ça. Hein.
10: Elle l'a trouvée.
7: Ah oui, elle l'a trouvée.
10: Mais j'en suis ravie.
7: Mais alors, est-ce que c'est normal? Elle dort, là, elle ronfle et tout, là.
10: Ben écoutez, après une grande satisfaction, le sommeil est réparateur, absolument.
7: D'accord. Dites-moi, moi, en tant qu'homme... Point G, il n'y en a pas.
10: Mais vous étant un homme, vous n'avez pas besoin de... Vous n'avez pas, disons... vous avez un pénis entier, alors que le fascia de l'Alban n'est qu'un résidu.
7: Oui, mais enfin, est-ce
10: du
7: que
10: corps les... érectile du pénis de l'homme.
7: Est-ce que les portes du pénis entier, c'est-à-dire, comme vous me dites que j'ai un pénis entier, est-ce que c'est facilement accessible?
10: Un pénis entier, à mon avis, c'est tout à fait accessible avec une main formée de façon tout à fait normale avec 5 doigts, oui.
7: D'accord. Bon, ben écoutez...
10: Il n'y a pas de problème à ce niveau-là.
7: Attends... Ah ben, elle se réveille, attendez. Alors, allô, docteur?
10: Oui.
7: Oui, elle veut vous parler, vous remercier. Je la passe.
0: Allô?
10: Bonjour.
0: Je vous remercie, docteur.
10: Je suis ravie que vous l'ayez trouvé.
0: J'ai fait une grande découverte, une satisfaction. Je n'ai jamais éprouvé ça de ma vie.
10: J'en suis ravie.
0: Alors, je tiens à associer à mes remerciements à mon fils Robert, qui est à côté de moi, vous-même, docteur, ainsi que donc l'inventeur qui s'appelle Graffenberger.
10: Graffenberg,
0: donc...
10: C'est pas un inventeur, hein?
0: Enfin, le découvrateur.
10: Oui, oui, c'est ça.
0: Vous le remercierez pour moi.
10: Il ne manquerait pas.
0: Il habite à Paris, non?
10: Il est mort depuis longtemps.
0: Ah
10: j'en
0: bon.
10: Ai bien peur.
0: Et il en a découvert d'autres, des points comme ça?
10: Non, non, il s'est contenté de celui-ci.
0: Ah bon.
10: Écoutez, je vais vous laisser, mais je suis ravie que vous l'ayez trouvé. 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Oui, bonjour.
3: Bonjour monsieur, c'est bien l'éleveur de porc?
11: Oui, non, c'est madame déjà, mais c'est pas grave.
3: Admettons. J'organise chez vous le premier championnat de lutte paysanne.
11: Non, je crois que vous êtes trompé. Nous, on n'organise rien du tout.
3: Ah non, non, pardon, c'est moi qui organise chez vous.
11: Non, vous êtes trompé, c'est pas possible, il n'y a pas ça chez nous. Je vous garantis qu'il n'y a rien de ça.
3: Ah bah moi, je vous garantis que si, puisque...
11: Mais achetez-vous des lunettes, je sais pas, essayez de comprendre ce que je suis en train de vous dire.
3: Ah bah passez-moi le responsable, parce que là...
11: Mais c'est moi, vous êtes chez moi, je suis madame... Bon sang, bonsoir!
3: Ah bah excusez-moi, vous me dites c'est monsieur, donc il faudrait savoir. C'est...
11: Non, vous me dites monsieur, je vous dis c'est madame.
3: Ah, bah alors passez-la à moi.
11: Mais c'est moi, madame. Bon, je vais péter les plombs.
3: Ah, bah alors passez-moi un autre monsieur dans ce cas.
11: Putain, mais il comprend rien. Bon écoutez, vous allez vous expliquer avec lui, mais je pense qu'il va vous... Alors monsieur veut organiser un combat de je sais pas quoi, de lutte paysanne chez nous.
3: Voilà, c'est une sorte de catch agricole.
11: Du catch agricole.
3: Exactement, donc je viens livrer l'octogone.
11: Il vient nous livrer un truc, non mais...
3: Bah, un octogone pour le combat.
11: Je pète les plombs.
3: Donc je note que vous me donnez votre accord, ça déjà c'est une bonne chose. Non mais je note de...
11: Il n'y a pas d'accord pour...
3: Ah, allô?
12: Qu'est-ce qui vous a donné l'accord de faire ça chez moi?
3: Ah, ça y est, c'est madame.
12: Non mais attendez, je suis maître chez moi, oh doucement là.
3: Oui, alors, justement, doucement, parce que j'ai quand même déjà vendu pas mal de places pour les combats.
12: Oh, mais t'as vendu des places, tu vas aller voir ailleurs, puis c'est tout.
3: Non, puisque j'ai donné votre adresse.
12: T'as donc... donné mon adresse, et ben les gars, ils vont être mal reçus, hein.
3: Ah non, il y a quand même une obligation de confort, je vais mettre des fauteuils.
12: Non, mes obligations, attends, doucement là, parce que si tu veux faire du combat, on va en faire. Hein.
3: Ah bah oui, c'est le but, c'est de la lutte paysanne, c'est du catch agricole, c'est ce que je disais.
12: Non, mais attends, je suis maître chez moi.
3: Je te fais quand même de la publicité.
12: Donc, bah, j'ai pas besoin de pub, alors là, du tout, hein. Parce que figure-toi que moi, je fais un combat. Enfin, où que t'habites, tu vas me donner ton adresse, et puis sur ta pelouse, je vais aller faire un truc là.
3: Ah bah, on pourra faire la revanche, moi que j'habite à Martinville.
12: Non, mais je suis maître chez moi. Je suis chez moi. Je n'ai jamais signé aucun papier, moi. Tu m'envoies ma signature par laquelle t'as le droit de venir chez moi.
3: Oui, ah bah, je viens de l'envoyer par fax.
12: Enfin, bien sûr, mais j'ai pas de fax alors.
3: Bon, comme par hasard.
12: Mais j'ai pas de fax.
3: Je viens de l'envoyer, je sais, hein.
12: C'est ça, mais bah, tu peux me renvoyer un autre, tu vois que ça vient pas, hein.
3: Ah bah, je renvoie.
12: Ah bah oui.
3: Ah bah oui, ah bah, tiens, je renvoie.
12: Non, bah attends. Oh.
3: C'est en train de passer.
12: Ça fait rien pour l'instant. Hein.
3: Page 2.
12: Non, bah, alors là, dis donc, de toute façon, j'ai pas de passe. La ligne n'est pas branchée.
3: Ah, ça arrive là.
12: Ah non, moi j'ai rien qui arrive.
3: Ting,
12: hein.
3: Ting. Ah, il m'est reçu.
12: Hein? Ça m'aiderait que ça m'ait reçu.
3: Ah si, avec confirmation de ton accord d'ailleurs.
12: Je t'ai donné l'accord.
3: Bah tu viens de dire je t'ai donné l'accord là, on est bien.
12: Je t'ai pas donné l'accord. Non, mais tu rigoles, non?
3: Bah, excuse. Non. Bah alors là, non. Tu viens de dire je t'ai donné l'accord. Je l'ai enregistré, hein.
12: Tu l'as enregistré? Bah moi je te dis, je te donne pas mon accord pour venir chez moi. Si t'en

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3: Allô ?
4: Oui, bonjour madame.
3: Bonjour monsieur.
4: C'est l'école scolaire ?
3: Oui, Notre-Dame.
4: Ah oui, c'est ça. Dites-moi, monsieur Lamolle à l'appareil, je vous appelle pour présenter mes excuses pour ce qui s'est passé hier à la sortie de l'école, là, sur le trottoir.
3: Ah, je suis pas au courant, moi, désolée.
4: On vous a pas dit ?
3: Non.
4: Ah, je suis venu, comme je viens de temps en temps à la sortie des écoles pour sortir mon sgeg.
3: Oui.
4: Et malheureusement, en exhibant mon sgeg, il y a mon pantalon qui a craqué. Et il y avait des nounous qui étaient devant, vous savez, comme tous les soirs.
3: Oui.
4: Et elles ont vu, je pense, mon postérieur, comme mon pantalon a craqué, quoi. Et je tenais à présenter mes excuses aux personnes de l'établissement, parce que franchement, j'y suis pour rien.
3: D'accord, ben je le ferai.
4: Hein? Si ça vous dérange pas, c'est pas la première fois que je viens exhiber mon sgeg à la sortie de l'école. C'est pas ça, c'est juste mon pantalon qui a craqué, voilà.
3: D'accord.
4: Demain soir, est-ce que je peux quand même venir représenter mon sgeg, si ça vous dérange pas, sans faire craquer mon pantalon, hein? J'aurais fait une retouche demain.
3: Je pense que ça va être délicat, hein.
4: Pourquoi?
3: Bah, c'est quand même une école.
4: Oui. Non, mais mon pantalon, il va être refait, il va être cousu.
3: Oui, mais si votre pantalon est recousu, d'accord, mais votre sgeg, vous allez le sortir quand même.
4: Bah, évidemment.
3: Donc, il va y avoir le problème.
4: Pourquoi? Il n'y en a jamais eu.
3: Bah.
4: Les nounous, elles adorent, hein.
3: Ah, vous croyez?
4: Je viens vous le montrer, et puis vous jugerez sur place et vous me direz si je peux revenir.
3: Non, c'est pas la peine.
4: Ben, pourquoi ?
3: Ben parce que moi j'ai autre chose à faire que de regarder les sgeg des hommes.
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5: Bonjour, vous êtes bien en communication avec l'hôtel de police de...
6: Oui.
7: Bonjour madame, c'est bien la police ?
6: Oui.
7: C'est un problème pour un alcotest, j'ai été contrôlé positif à l'alcotest.
6: Oui.
7: Et en fait, je pense que c'était pas dû à l'alcool, mais à une allergie à l'eau.
6: Une allergie à l'eau ?
7: Oui, rapport avec que j'avais bu de l'alcool, mais la veille du contrôle.
6: Oui.
7: Et que le jour où on m'a contrôlé, j'avais bu que de l'eau.
6: Comment ça, l'éthylotest aurait réagi par rapport à une allergie à l'eau ? Vous avez bu la veille. Quittez-moi.
7: Merci.
8: Oui, allô ?
7: Oui, allô ?
8: Oui, bonjour, monsieur.
7: Oui, bonjour, madame.
8: Bah, vous êtes peut-être allergique à l'eau, monsieur.
7: Ah.
8: Mais ce que je veux dire, c'est que quand vous soufflez dans un éthylomètre, le taux qu'il donne, c'est de l'alcool, c'est pas de l'eau.
7: Bah, moi, j'ai l'impression qu'il m'a sorti un taux d'eau, hein, parce que...
8: Ah non, il vous a pas sorti un taux d'eau, non ? Non, non.
7: C'était un taux d'eau ?
8: Non, non, non, non, du tout. C'est pas un taux d'eau. Vous aviez un taux de combien ?
7: En taux d'eau, vous voulez dire ?
8: Non, pas en taux d'eau, monsieur, en taux d'alcool. Je vous dis que c'est pas de l'eau.
7: J'avais forcément un taux d'eau, puisque justement.
8: Bon, vous avez soufflé à combien ? Un taux d'eau, allez, on va parler d'eau alors.
7: En taux d'eau, j'étais à 1 gramme.
8: Vous faites un courrier, si vous voulez, en marquant que vous êtes allergique à l'eau et que l'appareil a donné un taux d'eau.
7: Ok.
8: Bon, monsieur, j'arrête là, j'ai autre chose à faire.
7: Ah, oh bah, passez-moi le patron.
8: Bah, vous allez l'avoir.
6: Non, non, non, monsieur. Vous avez bu hier soir et puis l'alcool est monté en crescendo et...
7: Une cruche d'eau.
6: C'est quoi ?
7: Vous m'avez dit une cruche d'eau ?
6: Non, non, j'ai pas dit que la d'eau. J'ai dit que c'est monté crescendo.
7: Donc en fait, ce que vous me dites, c'est que j'aurais pas dû boire cette cruche d'eau le matin.
6: Non, mais l'eau, monsieur, il y en a rien à faire de l'eau, monsieur.
7: Quand vous dites une cruche, c'est quoi ? C'est genre un litre ?
6: Attendez, je vous passe une collègue.
7: Ah.
9: Oui, allô ?
7: Oui, bonjour, monsieur.
9: Crescendo, pas une cruche d'eau. Vous avez soufflé positif à l'alcool ?
7: Non, c'est ce que je vais expliquer. J'ai soufflé positif à l'eau, je pense.
9: Non, mais monsieur, c'est impossible. Réfléchissez franchement. Est-ce que l'eau est de l'alcool.
7: Non. Ah bah non, ah bah on est d'accord.
9: Mais non, mais monsieur, je suis en train de vous expliquer, monsieur, que si vous avez soufflé dans l'appareil, c'est impossible que ça mesure l'eau, d'accord ?
7: Dans ce cas, je passe, comme ça...
9: Pour faire quoi ? Pour faire quoi, monsieur ?
7: Bah pour que vous me passiez un papier pour que je puisse conduire en attendant de récupérer...
9: Là, ça commence à monter.
7: Alors, attendez, je vais pas vous faire monter crescendo.
9: Oui, monsieur.
7: Oui. Allô ?
10: Oui, allô ?
7: Ah, bonjour, madame.
10: Vous appelez pour ?
7: Corriger, parce
10: corriger.
7: Que...
10: Corriger.
7: Non, mais dans le sens où, au moins, que vous reconnaissiez l'erreur...
10: Ben non, moi, je reconnais rien du tout, monsieur. Faut faire un écrit.
7: Alors, effectivement, si vous me faites un écrit, c'est encore mieux, oui, comme vous proposez.
10: Non, pas moi, non, certainement pas, non.
7: Bah si, vous me faites un papier, comme quoi, il y a une défectuosité sur l'alcotexte, qui mesure...
10: Y a quoi ?
7: Bah, une défectuosité.
10: Bah, comment je peux le savoir, moi ?
7: Ah, bah, parce que je vous le dis, que moi, ça m'a mesuré...
10: Ah, parce que vous êtes spécialiste, monsieur.
7: C'est juste de la logique, hein, dans le sens où...
10: La logique de quoi ? Vous avez été contrôlé positif.
7: Oui, mais positif à l'eau, je pense.
10: Positif à l'eau ? Vous faites un écrit, vous expliquez ça.
7: Faites-le vous, plutôt.
10: Non, certainement pas, c'est pas à moi de le faire.
7: Bah, je vous propose, moi, je peux vous...
10: Non, vous me proposez pas, vous me donnez des instructions, limite, là.
7: Bon, bah, dans ce cas, ce que vous faites...
10: Vous me dites pas ce que j'ai à faire.
7: Bon, je vous suggère.
10: Mais non.
7: Non, mais je vous explique juste ce qu'il faut faire.
10: Il faut que quoi ? Non, mais vous vous prenez pour qui, monsieur ? Qui vous êtes pour me donner des instructions ?
7: Bah, je vous propose.
10: Ah, monsieur, là, vous devenez un petit peu compliqué, là, hein. Ça relève d'une pathologie, monsieur.
7: Alors, peut-être.
10: Peut-être, bah oui.
7: Non, mais peut-être que je suis allergique à l'eau, effectivement, et
10: d'accord,
7: que c'est ça.
10: D'accord, bah, parfait. Bah, responsable, mais pas coupable. Et puis, vous avez été saoulé à l'insu de votre plein gré, comme les sportifs.
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11: Bonjour.
4: Allô, c'est la mairie.
11: Oui.
4: Oui, bonjour, madame.
11: Bonjour.
4: Madame Ledoux à l'appareil.
11: Pardon, madame Ledoux.
4: Oui, excusez-moi, je suis la grand-mère de mon petit-fils.
11: Oui.

0: Je suis en train de lui donner à manger, là, mais c'est pas facile, hein.
1: Ah oui.
0: Vous savez, il a 18 mois, hein.
1: Ah oui.
0: Il a intérêt à manger, hein, parce que sinon... Vous savez, moi, je lui fais peur. Enfin, je lui dis, s'il mange pas, c'est monsieur le maire qui va le faire manger. Et on sait pas pourquoi avec mon fils, mais ça, ça lui fait peur et d'un seul coup, il mange.
1: Ah, bah ça va, alors.
0: Ah oui.
1: Quand on trouve un moyen, c'est bien.
0: Oui, mais alors là, aujourd'hui, hein, depuis midi, j'essaie de le faire manger sa purée de carottes, il n'y a rien à faire.
1: Ah, oui. Il fait un caprice.
0: Oh, il fait un caprice, oui, alors là... C'est pas facile, hein?
1: Ah non.
0: Hein, vous travaillez à la mairie, vous?
1: Oui.
0: Ah ben justement, tiens, attendez, je vais brancher l'amplificateur, vous allez pouvoir m'aider. Hein? Voilà.
1: Oh, il est pas gentil, hein?
0: Si tu veux pas manger celle-là, c'est monsieur le maire qui va te donner à manger avec ses doigts jaunes.
1: Ah ouais.
0: Eh ben, il veut pas, hein?
1: Ah ouais, ben je l'ai entendu.
0: Écoute, la dame, c'est une fée, la dame.
1: Ah oui.
0: La dame, elle est très gentille, hein, madame la fée?
1: Ah oui, et mais il faut manger, hein, sinon oui. C'est monsieur le maire qui va venir.
0: Voilà, puis qu'est-ce... Oh. Monsieur le maire avec ses doigts tout jaunes.
1: Ah oui.
0: Puis qu'est-ce qu'il va lui montrer, monsieur le maire, s'il mange pas, le petit Pierre?
1: Oh, il va lui montrer son gros nez poilu.
0: Écoute, Pierre.
1: Ah oui, Pierre, il faut manger, hein, sinon monsieur le maire, il va venir te donner à manger, hein. Puis il va te montrer son gros nez tout poilu si tu manges pas. Il est un petit peu chagrinou, non? J'ai entendu un petit peu ronchonner.
0: Oui.
1: Alors, petit Pierre, il faut manger, hein? Bien, moi, je vais prévenir monsieur le maire. Attention, hein, je travaille à la mairie, je vais prévenir monsieur le maire. Hein. Puis il va venir, hein, il va venir chez toi. Ah, il faut manger, hein?
0: Il va venir te montrer ses dents, hein, madame?
1: Ah oui, c'est vrai, hein?
0: Puis comment elles sont, ses dents?
1: Oh, elles sont pas belles, elles sont toutes jaunes.
0: Et elles sont toutes creuses aussi.
1: Ah ouais, puis toutes crochues. Il est là en plus.
0: Oui.
1: Il est à côté de moi.
0: Ah, il est à côté de vous.
1: Waouh.
0: Ah oui. Son haleine, hein, quand il ouvre la bouche, monsieur le maire.
1: Oh là là. Ça sent pas bon, puis on a peur. Waouh, pas bon.
0: Et puis quand on enlève ses cheveux.
1: Oh, ben il n'y a plus rien.
0: Le maire, Pierre, si tu ne manges pas.
1: Ah, hein, il va lui parler, hein.
0: Oui, et puis.
1: Ah oui, hein.
0: Il va lui montrer son mouchoir.
1: Ah oui.
0: Et puis qu'est-ce qu'il y a dans son mouchoir?
1: Oh, il y a des grosses bébêtes.
0: C'est des bébêtes comment?
1: Oh là là, elles sont énormes.
0: Il va te montrer sa femme, monsieur le maire. Hein? Et comment elle est, hein, madame?
1: Ah, oh, c'est une sorcière.
0: C'est une sorcière, oui. Elle n'est pas belle.
1: Oh non, mon Dieu.
0: Elle est moche comment?
1: Oh là, elle a un gros nez, puis elle a un gros bouton dessus.
0: Hein, voilà, Pierre, t'as entendu? Alors là, il commence à manger. Hein?
1: Oui.
0: Et puis, attention, parce que monsieur le maire, hein, si t'es pas gentil, Pierre, et si tu manges pas, il va te montrer sa queue, hein,
1: ah,
0: madame?
1: Ah oui, oh là là.
0: C'est une... Elle est énorme, hein, madame?
1: Ah oui.
0: Elle est comment, sa queue?
1: Elle est grande, et puis il y a plein de piquants dessus. 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Bonjour.
2: Bonjour monsieur, je vous appelle pour la petite annonce sur internet pour votre appartement à louer.
3: Oui.
2: Juste pour vous prévenir, j'ai récupéré votre annonce pour la mettre sur mon site.
3: Qu'est-ce que vous avez fait?
2: J'ai lancé une plateforme de location de vacances.
3: Oui.
2: Et vu que j'avais pas d'annonce à mettre dessus, j'ai pris la vôtre.
3: Bah, vous avez pas le droit de faire ça. Vous n'avez pas à prendre les annonces des autres.
2: Oui et non, parce que maintenant c'est un peu notre annonce à tous les
3: non,
2: deux.
3: Non, mais vous comprenez pas. Je mets une annonce, les clients n'ont qu'à m'appeler moi.
2: Ah, justement, j'ai des locationneurs qui vont arriver chez vous tout à l'heure. Je leur dis de vous appeler pour récupérer les clés.
3: Non, mais c'est même pas la peine qu'ils m'appellent là, puisque mes enfants sont en vacances deux.
2: Eh bien, faudrait leur dire de laisser la place.
3: Comment?
2: Vu que mes locataires arrivent, il faut que vos enfants s'en aillent.
3: Non, mais attendez, moi, je vais pas dire à mes enfants qui viennent d'arriver, vous partez, hein.
2: Ah oui? Et comment on fait, alors?
3: Eh ben, vous la retirez de votre site. Moi, j'en ai rien à foutre de votre site. Vous croyez où, là, monsieur? Non, mais c'est quoi, c'est du vol, ça?
2: Du vol? Je vous reverse quand même 20% de votre location.
3: Mais j'en ai rien à foutre de vos 20%.
2: On s'arrange en liquide. Comme je vous ai pas déclaré, je vous paye au black, de toute
3: non,
2: façon.
3: Non, non, je suis pas payé au black, hein.
4: Tu vois, gros, c'est terminé.
3: Putain,
2: comment ça, tais-toi?
3: Non, c'est à mon mari que
2: je... Oh, bah, tiens, bah, ça, alors ça.
3: Attendez, je vous passe à monsieur.
2: Merci, monsieur.
3: C'est quoi, ça? La bonne, ça.
4: Qu'est-ce que c'est que cette histoire-là?
2: Ah, bonjour madame. Donc,
4: non, bonjour monsieur.
2: Oui, je vous écoute, oui.
4: Oui, alors qu'est-ce que c'est que cette magouille-là?
2: Ah ben alors, c'est parce que là, votre collègue voulait...
4: Votre collègue, qui?
2: Eh ben, le monsieur que j'avais avant vous, là.
4: Non, c'était une dame.
2: Oui, si vous voulez.
4: Mais là, c'est n'importe quoi, ça. Je connais pas, monsieur.
2: Pas encore, mais on va faire connaissance.
4: Pas du tout.
2: Si, parce que je vous ai mis trésorier de mon site.
4: Vous êtes vraiment con, hein.
2: Donc, je valide notre...
3: Non, vous validez rien du tout.
2: Rebonjour monsieur, vous inquiétez pas, c'est vu avec le trésorier que j'avais à l'instant.
3: Non, non, il a rien validé, mon mari. Non, non, non, il a rien validé.
4: Non, non, hein. Pas
2: il m'a proposé même un prêt à 20 balles pour 15 jours de location.
3: Non, non, il a pas dit qu'il prenait 20 balles pour les 15 jours, non, mais n'importe quoi, non.
2: Bon, pour les clés, vous inquiétez pas, de toute façon, je fais changer les serrures.
3: Comment? Changer les serrures où? Vous savez où qu'il est, mon appartement?
2: Eh oui, je sais où qu'il est, vu que j'ai donné l'adresse au serruriste.
3: Non, mais où c'est... que vous allez là. Vous allez quand même pas aller changer les serrures de mon logement quand même.
2: Je vous rassure, c'est pas moi qui vais le faire, c'est un professionnel puisque
3: ouais,
2: c'est.
3: Ouais, mais même un professionnel, mais qu'est-ce que vous vous mêlez là?
2: Ça permettra comme ça que moi j'ai des clés neuves parce qu'après on sait pas qui a eu les clés avant.
3: Non, il y a ni clés neuves ni rien. Et je ne veux personne dans mon logement.
2: Vous y serez dans 2 heures quand même?
3: Non, je ne suis pas dans 2 heures. Je suis à 3 heures de route. Non, mais ça va pas, non?
2: Bah, excusez-moi, mais si vous forcez un petit peu.
3: Ah, bah, c'est sûr que dans 2 heures je ferai 100 kilomètres. C'est quoi encore? Non, mais vous croyez chez vous là? Il y a quelqu'un dans le logement, ce sont mes enfants.
2: Dans ce cas, vous laissez les enfants, mais je baisse le tarif. On va mettre 20 euros les 15 jours, comme proposait votre.
3: Non, il n'y a pas de 20 euros les 15 jours.
2: Et à partir du moment où il y a colocationnage.
3: Il n'y a pas de colocationnage.
2: Ah, si, il y a colocationnage.
3: Non, je vous dis que je ne loue pas. Vous me retirez carrément de votre site, hein.
2: Dans ce cas, je la mets à la place sur le site de mon beau-frère.
3: Non, ni beau-frère, ni curé, ni rien. Je ne veux pas qu'il soit quelque part. J'ai quelqu'un de ma famille qui est flic là-bas, à côté de l'appartement.
2: Ah, bah c'est lui qui fera l'accueil.
3: Non, il ne fera pas l'accueil non plus. Je vous dis qu'il. Non, moi je vais prévenir la gendarmerie, comme ça va être clair et net, hein. Je vais les prévenir.
2: Pardon,
3: tout de suite.
2: Excusez-moi, vous êtes musicien?
3: Non, je suis pas musicien. Hein.
2: Alors pourquoi vous me parlez de clarinette?
3: Oui, j'ai pas parlé de clarinette non plus. Hein.
2: Bah, vous m'avez dit c'est clarinette.
3: Non, mais vous êtes complètement dingue, quoi.
2: Oui, vous essayez de me flûter, j'ai bien compris.
3: Oh, je vous ai jamais parlé de clarinette, mais vous êtes complètement dingue.
2: Jurez-le.
3: Je le jure, je vous ai parlé de gendarmerie.
2: Dites, je jure que je n'essaye pas de vous flûter.
3: Je jure que je vous flûte pas. Là,
2: je jure que je n'essaye pas de flûter, Monsieur Martin.
3: Oui, allez, c'est bon, hein, Monsieur Martin ou Monsieur.
2: Ah, vous jurez pas?
3: Mais si, je le jure.
2: J'ai pas entendu toute la phrase.
3: Oui, allez, je vous jure que je ne flûte pas, Monsieur Martin.
2: Ni que je lui joue de la clarinette.
3: Oui, ni que je joue de la clarinette. Allez, ça suffit.
2: Ni de la flûte à bec ou du pipeau.
3: Oui, allez, c'est bon, hein, les pipeaux, allez, au revoir.
0: Bonjour, madame. C'est les dépannages plomberies.
5: Oui.
0: Oui, bonjour, madame Ledoux à l'appareil.
5: Oui.
0: Germaine, j'ai mon évier bouché.
5: Alors, Ledoux, c'est accroché ou pas?
0: L'évier?
5: Non, votre nom.
0: Ah, Ledoux, oui.
5: C'est accroché, hein?
0: Oui, c'est accroché. Alors, Parvis de la Défense.
5: Oui.
0: Tour Gentil.
5: Oui.
0: 43e étage.
5: 43e étage?
0: Ben oui.
5: Avec ascenseur, oui.
0: Sans ascenseur.
5: Non, vous rigolez là.
0: Non, je rigole pas. C'est sans ascenseur.
5: Attendez, hein. Bon, quittez pas, madame. Hein.
6: Allô?
0: Allô?
6: Oui.
0: Oui, bonjour, monsieur.
6: Bonjour. Où est votre problème?
0: Vous êtes qui?
6: Ben, le directeur technique.
0: Ah, d'accord. Ben, moi, j'ai pas de problème. Simplement, je vais savoir à quelle heure il venait.
6: Oui, mais c'est au 43e étage?
0: Oui, c'est ça.
6: Oui.
0: Sans ascenseur, oui.
6: Sans ascenseur?
0: Oui.
6: 43 étages sans ascenseur?
0: Oui.
6: Voilà.
0: Il n'y a pas de problème, il n'y a pas de problème.
6: Non, mais 43 étages, il faut les monter à pied, madame. Hein.
0: Mais moi, je le fais bien, monsieur.
6: Vous le faites bien?
0: Ben oui.
6: 43 étages à pied?
0: Ben évidemment, je fais mes courses une fois par semaine.
6: Et vous avez un évier bouché?
0: Oui.
6: Maintenant, pourquoi il n'y a pas d'ascenseur dans votre immeuble?
0: Non, c'était un immeuble fonctionnel.
6: Oui.
0: Et puis, les bureaux ont déménagé.
6: Oui.
0: Moi, j'étais la concierge et m'ont relogé là-haut.
6: Au 43e étage?
0: Voilà. Et mais ils ont muré l'ascenseur puisqu'il n'y a plus personne.
6: Et vous habitez dans un immeuble de 43 étages toute seule alors, madame?
0: Oui, il y a mon fils qui vient me voir tous les jours.
6: Et bon, t'as pris l'adresse de la dame, là, parce que... Oui, c'est... Alors, l'évier, il est bouché. Moi, je veux voir un gars, hein. Lionel, tu veux bien monter 43 étages, toi, à pied? Bon, écoutez, moi, ce que je vais faire, c'est que je vais essayer de vous trouver quelqu'un qui veut bien monter 43 étages à pied.
0: Vous êtes gentil, monsieur.
6: Oui.
0: Alors, c'est très simple, hein. Quand il arrive au 38e étage, il change d'escalier. Il prend l'escalier C, parce que l'escalier est muré, hein.
6: Au 38e étage, il faut changer d'escalier?
0: Oui.
6: Et prendre l'escalier C?
0: Voilà. Alors, avec l'escalier C, c'est un escalier qui descend jusqu'au 5e, hein.
6: Et monter 5 étages?
0: Non, descendre.
6: Comment on descend jusqu'au 5e?
0: Oui, parce qu'ils ont muré après.
6: Oui, alors, il faut descendre jusqu'au 5e étage?
0: Voilà.
6: Une fois qu'on est monté au 38e?
0: Oui, c'est ça, mais c'est pas par le même escalier, hein.
6: Non, mais attendez. On monte 38 étages.
0: Voilà.
6: Voilà. Et après, on descend.
0: Oui, jusqu'au 5e.
6: On descend jusqu'au 5e étage.
0: Oui, alors, faut pas qu'il se trompe parce que c'est dans le noir.
6: C'est dans le noir?
0: Ah oui, il n'y a pas de lumière, hein.
6: Comment il n'y a pas de lumière? Là, c'est une galère, ça, hein.
0: Mais moi, je le fais bien, hein.
6: Oui, je sais, mais si vous avez des bons yeux, il faut que je trouve un plombier qui a des bons yeux, hein. Vous savez, monter 38 étages dans le noir.
0: Oui, mais il peut compter dans sa tête, hein. Moi, je compte, hein.
6: Comment il va compter dans sa tête? Ben déjà, il faut qu'il y arrive, hein. Il faut pas que je trouve un plombier cardiaque, moi. Hein. Vous vous rendez compte, 38 étages dans le noir? Non, mais moi, je vous tire mon chapeau, madame, hein. Vous êtes courageuse. Hein.
0: J'ai 73 ans.
6: 73 ans. Parce que à 73 ans, monter 43 étages, redescendre 38 et redescendre de... Attendez, il faut que je fasse le calcul, là. Il faut redescendre 33 et sans lumière. Oui. Et c'est vraiment noir, alors?
7: Ah oui, c'est noir.
6: C'est noir, il faut amener une lampe.
7: Non, il y a une rampe, hein.
6: Il y a une rampe?
7: Oui, enfin, il y a une rampe, tous les étages impairs.
6: Putain, il faut que j'appelle Belmondo, moi, hein. Ça irait plus vite avec un hélicoptère et qu'il me jette directement dans votre fenêtre. Mais alors, à chaque fois que vous montez 38, vous descendez 33 et vous remontez 40.
7: Voilà.
6: 43.
7: Oui, c'est ça.
6: Ça fait 80 étages, en tout ça.
7: 81.
6: 81. C'est pas possible. Mais c'est inhumain, ce qu'ils vous font, là. Putain, c'est... Vous vous rendez compte, c'est une après-midi qui est foutue pour un plombier. Et c'est vraiment bouché, votre levier, hein.
7: Ah oui, il est bouché, il refoule, hein.
6: Il refoule. Manqué, s'il n'y a pas de voisin, il peut refouler, hein. Il n'y a pas de problème, hein.
7: Ah oui, mais enfin, c'est pas...
6: Bon.
7: Alors, que je vous dise comment
6: oui.
7: faire quand il arrive, hein.
6: Oui.
7: Quand il est en bas.
6: Oui.
7: Il y a un interphone.
6: Oui.
7: Il sonne et je descends lui ouvrir.
6: Vous descendez vous-même?
7: Oui, je vais descendre lui ouvrir.
6: On va pas vous faire descendre quand même qu'à 45 étages, 43 étages.
7: Mais
6: et
7: si...
6: remonter 81 à 73 ans pour lui ouvrir. Pourquoi il ne marche pas l'interphone?
7: Mais non.
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10: Allô?
2: Bonjour madame, c'est bien le charcutier traiteur?
10: Oui, bonjour.
2: Monsieur Martin à l'appareil, j'ai acheté un saucisson sec chez vous l'autre jour.
10: Oui.
2: Et qu'est-ce que j'apprends? C'est du saucisson de contrebande.
10: Du saucisson sec de contrebande.
2: On est bien d'accord, donc je vais vous le rapporter.
10: Ah mais là, non, mais là je vous arrête tout de suite. Vous allez rien ramener du tout, parce que moi mon saucisson sec, c'est pas du saucisson sec de contrebande. C'est du saucisson sec que j'achète tout à fait légalement.
2: Bah en tout cas, mon beau-frère, il m'a dit que c'était du contrebandisme.
10: Mais qu'est-ce qui vous a raconté votre beau-frère?
2: Alors, pour être exact, c'est pas mon beau-frère, c'est le chien de mon beau-frère qui m'a prévenu.
10: Ah, ouais, c'est le chien qui a dit que c'était un saucisson de contrebande.
2: Ouais, parce que c'est un chien douanier.
10: Mais le chien, il a qui? Le chien, il a lui, hein.
2: Ouais, à mon beau-frère, c'est son chien de travail. Il est venu avec, et en arrivant, pim, il a direct sauté sur le saucisson.
10: Ah, d'accord. Et ben, vous direz que son chien de travail, il a surtout bien mangé un saucisson sec qui était tout à fait normal.
2: Ouais, n'empêche qu'il y avait des radis juste à côté, il lui a pas touché.
10: Mais si vous donnez un saucisson sec à n'importe quel clébard, il va le manger, hein.
2: Ouais, ben, en attendant, faudrait déjà faire disparaître mon paiement de chez vous, parce que sinon, ça va me retomber dessus.
10: Non, mais d'abord, moi, je peux pas faire disparaître de paiement. Tout est déclaré, on va pas faire disparaître quoi que ce soit en paiement.
2: Ah bah si, il faut me faire disparaître de votre fichier.
10: Mais je vais rien faire disparaître du fichier, mon saucisson sec, il est légal.
2: Ouais, et puis après on va me dire que j'ai financé du contrebandisme.
10: Oui, si j'ai un contrôle, vous croyez qu'ils vont savoir à qui c'est que j'ai vendu le saucisson à 7,90?
2: Ah bah ça c'est sûr.
10: Comment voulez-vous que le gouvernement sache que vous avez acheté un saucisson sec à 7,90?
2: Oh bah j'ai vu à la télé, ils vont éplucher les vidéos de toutes les caméras de surveillance.
10: Mais ils vont rien éplucher du tout.
2: Et après, la police qui m'embarque avec les bracelets pour recélisme, merci.
10: Mais non, allez, il faut arrêter de psychoter.
2: Ah bah mon beau-frère confirme.
11: Allô?
2: Bonjour madame, pardon, moi ça me dérange pas que vous fassiez du contrebandage, c'est juste que je
11: comment
2: veux pas...
11: Attendez, vous me dites quoi? De quelle contrebande vous me parlez? Tous mes produits, c'est français.
2: Oui, enfin, à part le saucisson apparemment.
11: Bah non, c'est du rond d'Auvergne.
2: Du, pardon?
11: C'est du rond d'Auvergne.
2: Rondo, ça c'est mexicain, non?
11: Non, c'est du rond d'Auvergne.
2: Oui, c'est ça, rondo, expression typique mexicaine.
11: C'est pas rondo, c'est rond d'Auvergne. Rond comme le rond et d'Auvergne, parce que c'est un saucisson qui est présenté en serpentin.
2: Eh ben voilà, serpentin, l'emblème officiel du Mexique. Comme par hasard.
11: Oh là là, oh là là. Mais il est pas mexicain, mon saucisson. Qu'est-ce que tu me racontes, là? Mexicain, de chien, là, de maître chien, là.
2: Non, pas maître chien. Douanier à Martinville.
11: Mais j'en ai rien à foutre qu'il soit douanier, votre mec, là. J'en ai rien à cirer, moi, qu'il soit douanier. Il a qu'à se prendre la tête, en fait. J'ai aucun intérêt à vous vendre du saucisson mexicain et encore moins à un maître chien.
2: Alors, le terme exact, c'est maître chien douanier.
11: S'il est douanier, bah, tu viens avec ton beau-frère et on va discuter de ça en face, déjà.
2: Ah non, pardon. Mon beau-frère, il travaille pas. C'est son chien qui est douanier.
11: Oui. Non, mais viens avec ton chien. Qui est douanier tant qu'à faire. Je vais faire une dégustation.
2: Ah super, il va être content, attendez, je lui dis.
11: Mais c'est un malade, lui.
2: Rex, viens là, bonne nouvelle.
11: Qu'est-ce que c'est que ça, lui?
2: Ah, il est super content, attendez, je vous le passe.
11: Mais c'est quoi ce délire?
12: Allô?
11: Oui?
12: Vous vouliez me parler?
11: Bah, vous êtes qui?
12: Moi, je suis Rex Martin.
11: Comment?
12: Bah, je suis le chien douanier.
11: Bah, venez à la boucherie tout de suite.
12: Ah, oui?
11: Non, mais venez à la boucherie tout de suite, là.
12: Avec plaisir, en plus, j'adore le rondo.
11: Oh là là, c'est bon, hein.
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13: Oui, allô?
0: Allô, Henriette?
13: Ah non.
0: Oh bonjour, excusez-moi, je me suis trompé de numéro.
13: Vous demandez quoi, madame?
0: Ben, je voulais parler à ma cousine, parce qu'on fait les mots croisés par téléphone toutes les deux.
13: Ah, d'accord.
0: Et alors,
13: là, vous êtes à Lauribois, madame?
0: C'est l'hôtel?
13: Oui.
0: Ah oui, je me suis trompé de numéro.
13: Oh, c'est pas grave, vous avez dû vous tromper dans un chiffre, il faut recommencer.
0: Ah bah oui, mais je vais encore me tromper.
13: Oh, mais c'est pas grave, si ça ressonne ici, on vous dira,
0: c'est
13: madame.
0: C'est ma dernière ligne, vous savez, des mots croisés.
13: Oui.
0: Alors, il me demande, en trois lettres.
13: Ah.
0: Ça commence par un C.
13: Oui.
0: Ensuite, il y a un O. Et on me dit que c'est le mâle de la poule. C'est quoi la dernière lettre?
13: Un coq, il faut mettre un Q. Coq, C-O-Q.
0: Quelle lettre?
13: Un Q.
0: Ah, vraiment, vous pensez qu'à ça dans les hôtels, c'est lamentable.
13: Ah non.
0: Bah la preuve, hein. C'est lamentable, madame, vous devriez avoir honte.
13: Mais c'est vous qui m'avez dit votre énigme, hein. Moi, je vous réponds, hein.
0: Oh oui, vous avez vu quelle lettre vous avez utilisée?
13: Ben, coq, ça s'écrit C-O-Q, hein, madame, je suis désolée, mais c'est comme ça.
0: C'est un hôtel de passe ou quoi?
13: Ah non, c'est pas encore un hôtel de passe, madame, non.
0: Lamentable.
13: Voilà, allez, bonsoir, madame.
0: Ben, je vous dis pas au revoir.
13: Voilà, moi non plus, au revoir, madame.
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9: Bonjour.
2: Bonjour monsieur.
9: Madame.
2: C'est bien le magasin électroménager ?
9: Oui.
2: Je vous appelle pour savoir comment ça se passait pour la garantie, parce que j'ai mon micro-ondes qui est pété.
9: Donnez-moi votre nom, je vais retrouver aussi moi de mon côté.
2: Monsieur Martin.
9: Vous avez un nom de famille qui est assez commun, donc.
2: Non, pas commun, Martin. Hein.
9: Oui. Mais c'est assez. C'est un nom de famille assez commun, si vous voulez. On en
2: non, ah non, je ne suis pas monsieur commun.
9: Non, Martin, c'est un nom de famille qu'on a beaucoup.
2: Oui, mais alors excusez-moi, mais parce que si vous cherchez un monsieur commun, vous n'allez pas le trouver, puisque.
9: Non, mais je ne cherche pas monsieur commun, je dis que votre nom de famille est commun.
2: Bah non, mon nom de famille n'est pas commun, mon nom de famille, c'est Martin.
9: Oui, je sais bien, c'est répondu, si vous voulez.
2: Quoi donc, commun ?
9: Non, mais monsieur, mais je dis que c'est commun, c'est.
2: Non, c'est pas commun, c'est incroyable, elle ne comprend pas.
9: Non, c'est pas grave, on va. Voilà. Donc je sais que votre nom de famille, c'est Martin.
2: Oui, mais c'est pas commun.
9: Non, c'est pas commun, non.
2: Ah bah, on est d'accord, oui.
9: Bah, écoutez, j'arrive pas à vous retrouver, moi c'est bizarre, j'ai pas de facture à votre nom.
2: C'est moi qui l'ai faite, donc.
9: C'est vous qui l'avez faite, la facture ?
2: Oui.
9: Donc c'est vous qui avez fait une facture bidon.
2: Oui, mais alors, parce que si vous voulez, moi j'ai mon beau-frère qui travaille dans l'informatisme.
9: Attendez. Vous vous rendez compte de ce que vous me dites ? Vous me donnez une fausse facture et il faut que je fasse marcher la garantie ?
2: Moi j'ai renvoyé votre facture déjà au service après-vente du micro-ondes.
9: Attendez, vous avez envoyé une fausse facture à la marque du micro-ondes ?
2: Je vous rapporte le micro-ondes, déjà à la limite, vous m'en mettez un de remplacement en attendant.
9: Ah bah, franchement, c'est n'importe quoi. Mais écoutez, déposez-moi le vôtre si vous voulez. Par contre, moi, je vais vous demander une prise en charge de 20 euros pour les micro-ondes.
2: 20 euros ? Et pourquoi pas 10 euros ?
9: Ah non, mais non, bah nous, c'est 20 euros.
2: 18 euros ?
9: Bah oui, 18,50 pendant que vous y êtes. Non, mais c'est 20, attendez, là, vous me sciez. Hein.
2: Comment ça ?
9: Non, j'ai dit vous me sciez, là.
2: Hein. Je vous fais scier, c'est ça que vous dites ?
9: Ah non. S, du verbe scier.
2: Ah bah, en plus, les insultes.
9: Non, mais je veux dire, vous me coupez le sifflet, là. Vous vous rendez compte de ce que vous me dites ?
2: Bon, écoutez, passez-moi le patron.
14: Allô ? Oui ?
2: Oui, bonjour madame. Voilà, comme j'expliquais, moi j'ai mon micro-ondes qui est pété.
14: Attendez, vous avez fait une facture à notre nom, mais
2: oui.
14: Vous emmerdez pas, vous prenez un nom dans le machin, et puis, vous emmerdez pas. Moi j'en ai rien à foutre de votre micro-ondes, moi je vous le dis tout de suite.
2: Merci.
14: Ben merci, ça veut dire quoi ça ?
2: Excusez-moi, je suis déjà bien gentil d'avoir fait moi-même la facture. Hein.
14: Mais attendez, vous vous emmerdez pas ? Et vous êtes bien gentil d'avoir fait une fausse facture. Mais vous vous emmerdez pas quand même, non ? Un autre nom en plus.
2: Bah, j'allais pas la faire à mon nom, moi je vends pas d'électroménager. Donc
14: Moi j'en ai rien à foutre, moi. Ah, vous faites pas chier, vous. Bah, alors là ? Non mais vous rigolez, oui. Ah, bah surtout si l'assurance elle appelle, on va surtout lui dire qu'on vous a surtout rien vendu. Hein.
2: Ah bah non, vous n'avez pas compris.
14: Ah non mais j'ai compris.
2: Moi je passe comme ça, vous.
14: Ne passez surtout pas parce que je vous fous dehors, moi, à coup de pompe dans le cul, moi. Je peux vous dire que vous allez partir à quatre pattes. Hein.
2: Ah bah bravo le service clientèle.
14: Ah bah non mais service clientèle,
15: on a son numéro là.
2: Allô.
15: Oui. Si vous m'emmerdez, j'appelle les flics, moi.
2: Ah bah c'est moi qui vais les appeler.
15: Non mais appelez-les, monsieur. Je peux vous donner leur téléphone si vous voulez.
2: Ah bah,
15: appelez le capitaine. Vous allez voir comment vous êtes reçu là.
2: Ah bah tiens, bah, je vais l'appeler puis je vais lui dire.
15: Et vous êtes qui là? Vous êtes pire que Mélenchon, ou je vous le dis, moi. Vous êtes pire que Mélenchon.
2: Alors donc, moi je vous apporte le micro-ondes, comme ça vous pouvez attester qu'effectivement.
15: Bah, arrêtez de nous emmerder parce qu'on a autre chose à foutre. Hein.
2: Je le prends comme un oui.
16: Allô.
17: Oui, bonjour monsieur. Monsieur Connard Michel.
16: Ouais.
17: Très bien. C'est la préfecture à l'appareil.
16: Oui.
17: L'Association nationale des gens qui ont un nom prohibitif.
16: À quoi ?
17: Un nom prohibitif.
16: Ah bon ?
17: Alors, je vous donne votre nouveau nom, monsieur Connard.
16: Parce que j'ai un nom à caractère prohibitif.
17: Ah non, c'est pas ce que je voulais dire, monsieur Connard. Hein. Attendez. Je prends la liste. Vous passez, s'il vous plaît, l'autorisation de monsieur Connard. Merci. Vous vous appelez dorénavant monsieur Martin.
16: Je suis monsieur Martin à partir d'aujourd'hui.
17: Monsieur Martin Michel.
16: Monsieur Martin Michel.
17: Voilà.
18: Vous me demandez de changer de nom qui est de père en fils pendant des générations et vous me demandez de m'appeler Monsieur Martin aujourd'hui ?
17: Votre père était un connard aussi ?
18: Bah évidemment, mon père, mon grand-père est de génération en génération.
17: Tous des connards ?
18: Depuis X générations. Moi, j'ai pas du tout envie de changer de nom, hein, monsieur, je vous préviens tout de suite. Hein. Je garde mon nom de naissance, mais dans le secteur, il n'y a pas que moi qui s'appelle Connard. Mais pourquoi Connard ? Faudrait que je change de nom et pourquoi que Monsieur Lafeuille garderait son nom ?
17: Vous avez 12 jours, hein ?
18: Comment ?
17: 12 jours, monsieur. Hein,
18: 12 c'est... jours ? J'ai 12 jours pour changer de nom ? Vous nous apprenez ça, il est midi et quart. Vous me dites que dans 12 jours, je m'appelle Martin ?
17: Ah, attendez, il n'est pas midi et quart, monsieur Connard. Il est midi 20, monsieur Martin.
18: Hein. Bah, enfin, monsieur, c'est incroyable, ça. J'ai jamais fait de demande pour changer de nom, monsieur.
17: Ah, c'est pas vous, monsieur. Hein. C'est un monsieur...
18: Mais qui s'est chargé de me changer de nom ?
17: Ah, attendez, je vais vous dire tout de suite, passez-moi le dossier.
18: Ah bah, j'ai un dossier en plus.
17: Un monsieur non, Lafeuille de Moncey-en-Belin.
18: Monsieur Lafeuille de Moncey-en-Belin qui me dit de changer de nom. Ah, c'est incroyable, ça. Et pourquoi qu'il s'appellera pas Connard, lui, ce monsieur Lafeuille, là ?
17: Attendez,
18: hein. C'est vrai, ça. Et j'ai 50 ans, là, et je vais changer de nom, alors que toute ma génération de famille s'appelle Connard depuis des générations. Mais ça, je comprends rien.
17: Mais je vois, monsieur Connard, excusez-moi, il n'y a pas qu'un connard qui s'appelle Martin, hein, il y en a trois.
18: On est trois en tout qui changent de nom.
17: Hein. Oui.
18: Ah, dis donc, ça, c'est pas vrai.
17: On va, attendez, parce que vous me dites qu'il y a un problème dans le dossier.
18: C'est... Ah oui, il y a un léger problème, là.
17: Monsieur, là, vous me passez les coordonnées de monsieur Lafeuille. On va appeler monsieur Lafeuille. Vous quittez pas, on va faire une conférence à trois, hein.
18: Je préfère encore m'appeler Connard que de m'appeler Martin, hein.
19: Allô ?
18: Oui.
19: Allô ?
18: Oui, monsieur, oui. Monsieur Lafeuille.
19: Oui, bonjour, monsieur.
18: Oui, bonjour, monsieur.
17: Monsieur Lafeuille ?
19: Oui, bonjour, monsieur.
17: Oui, dites-moi, monsieur Lafeuille, la préfecture, l'appareil, l'association nationale des gens qui ont un nom prohibitif, nous venons d'appeler monsieur Connard ce matin.
19: Oui.
18: Oui. Ah, dis donc.
19: Allô ?
18: Oui, monsieur Lafeuille.
19: Oui, bonjour, monsieur.
18: Oui, c'est monsieur Connard.
19: Oui.
18: Vous permettez de faire la demande à ma place à la préfecture de façon à ce que je change de nom et sans m'avertir du jour au lendemain, comme ça. Non, mais vous pourrez me dire aussi, pendant que vous y êtes, je suis marié, j'ai 5 enfants. Vous pouvez me dire aujourd'hui pour demain, vous allez vous marier ou quoi ? Qu'est-ce que ça veut dire, ça ?
19: Mais vous êtes monsieur Connard, celui de alors ?
18: Oui, oui, oui, oui.
19: Ah, ben oui, parce que vous m'appelez pour me remercier.
18: Hein ? Je vous appelle pour vous remercier.
19: C'est ça, non ?
18: Non ! Oh là là ! Non, non, je voudrais voir Claire. Claire,
19: ah, elle n'est pas là, hein ? Elle n'est pas là.
18: Non ! Non, mais...
19: Ma femme est absente, hein ?
18: Non, je veux pas parler à Claire. Je voudrais voir Claire dans
19: Elle n'est pas là !
18: Ouais, mais il est sûr, en plus. Non, je veux pas voir Claire. Ah, mais c'est pas vrai.
19: Allô ?
18: Mais qu'est-ce que c'est, ce charlot, là ? Oui, monsieur Lafeuille.
19: Oui, allô ?
18: Oui.
19: C'est monsieur Connard ?
18: Oui.
19: Ah, monsieur Connard, je vous entends. Vous m'appelez pour me remercier et vous voulez que je vous passe ma femme ?
18: Non, non.
19: Claire ?
18: Non, je vous appelle pas pour vous remercier. Je m'appelle parce que dans 12 jours, je change de nom. Et alors, comment je vais faire, moi ? Mais moi, j'ai jamais demandé à changer de nom. Ben, vous vous rendez compte ?
19: Oui, ça y est, je prends mes papiers. Voilà, j'ai demandé que vous vous appeliez monsieur Martin.
18: Non, non, non.
19: Si.
18: Non.
19: Mais je vous remercie de me...
18: Non, je vous remercie pas du tout. Vous changez mon nom, mais qu'est-ce que c'est que ça ? C'est pas possible, ça.
19: Monsieur Martin ?
18: Non, je suis monsieur Connard.
19: Je vous entends pas bien, monsieur Martin.
18: Je ne suis pas monsieur Martin.
19: Attendez, je remets mon sonotone.
18: Aïe, c'est pas vrai, ça.
19: Je remets mon sonotone.
18: Non, c'est pas vrai, ça.
19: Je vous passe Claire, hein, vous vouliez lui parler.
18: Claire ? Mais non, mais je veux pas parler à Claire, moi. Qu'est-ce que vous voulez que je dise à Claire ? Moi, j'ai rien à foutre.
19: Allô, oui.
18: Ouais.
19: Allô ?
18: Oui, allô. Oh là là. Madame Lafeuille ?
19: Oui, c'est qui à l'appareil ? C'est monsieur Martin.
18: C'est monsieur Connard de...
19: Monsieur Martin.
18: Non, je suis pas monsieur Martin.
19: Allô, monsieur Martin ?
18: Non, je suis monsieur Connard.
19: Ah, monsieur Connard, il dit, il y en a encore, je croyais que tu les avais tous changés.
18: Parce que vous voulez tous changer les connards. Mais dites donc, vous allez avoir des problèmes, hein. Mais c'est dingue, ça.
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20: Bonjour.
2: Bonjour, madame, c'est bien le bureau de tabac ?
20: Oui.
2: Monsieur Martin, à l'appareil, il faut que je vous rapporte mes invendus de tabac.
20: Je comprends pas ce que vous me dites, monsieur, les invendus de tabac.
2: Ouais, parce que j'ai acheté des cigarettes chez vous pour les revendre à l'unité, il paraît que maintenant tout le monde le fait.
20: Bah.
2: Mais bon, finalement, ça se vend pas très bien, donc je vais vous rapporter ce qui me reste.
20: Bah, vous rendez pas compte, vous prenez des cigarettes, vous les vendez pas, vous les ramenez.
2: Non, mais les paquets sont comme neufs, c'est juste qu'il manque quelques cigarettes dedans.
20: Bah, vous avez savé où, vous ?
2: Bah, j'ai savé où que vous aurez plus qu'à les revendre à vos clients.
20: Alors, comment voulez-vous que je revends un paquet qui est ouvert ?
2: Facile, avant que vous revendre le paquet, l'acheter, vous le referme.
20: Mais le cello, je fais quoi? Comment?
2: Un vélo? Quel rapport avec un vélo?
20: Le cello, le papier qui est autour.
2: Ah bah alors pour ça, j'ai une plastiqueuse de documents. Je peux vous mettre tous les paquets sous vide.
20: Je ne travaille pas dans l'égalité, monsieur, s'il vous plaît.
2: Ah bah si vous bossez pas dans l'égalité, ça tombe bien, moi non plus.
20: Vous voulez que j'appelle les douanes?
2: Je veux bien, mais je suis pas sûr que les douanes me rachètent vos cigarettes.
20: Bah non, ils vous racheteront rien du tout, mais ils vont vous mettre carte sur table.
2: Ah pardon, c'est le patron que j'entends derrière.
20: Tout à fait, monsieur.
2: Passez-le moi, on va s'arranger.
20: Il y a un monsieur Martin qui est venu chez nous, puis il a pris des cigarettes, il a des invendus, puis il veut te les ramener.
1: Oui, allô?
2: Bonjour monsieur, vous êtes le patron?
1: Quelle clope invendue? De quoi vous me parlez?
2: C'est ce que je disais, je vous rapporte les cigarettes qui viennent de chez vous, mais que
1: mais
2: j'ai
1: j'en
2: pas...
1: ai rien à secouer que ça vient de chez moi, monsieur. Qu'est-ce qui me prouve que ça vient de chez moi, déjà?
2: Ah bah j'ai une preuve, je vous ai fait une facture.
1: Vous me faites une facture pour me dire que vous avez acheté des cigarettes chez moi?
2: Voilà, comme ça, ça vous fait une preuve.
1: Non, monsieur, vous me faites une facture pour dire que vous avez acheté des cigarettes chez moi. Et je dois censé vous croire parce que vous m'avez fait un papier, c'est normal.
2: Exactement, en plus j'ai complété les paquets entamés, j'ai mis des roulés pour refaire des paquets de vin, donc vous êtes peinard.
1: Mais je m'en fous, monsieur, que vous ayez refait des paquets de vin ou pas. Moi je vais pas vendre des paquets entamés.
2: Mais non, ils sont plus entamés puisque je les ai recomplétifiés.
1: Donc ils sont entamés.
2: Bon, ça va, c'est pas marqué dessus que c'est un paquet recomplétifié.
1: Ah non, c'est pas marqué dessus, ça se voit pas qu'il est entamé le paquet.
2: Bah non, en plus j'ai tout rescotché les paquets.
1: Il est hors de question que je vous prenne des cigarettes. Moi j'appelle la gendarmerie.
2: Non, vous compliquez pas, je vais passer.
21: Allô?
2: Ah, la patronne, bonjour madame.
21: Non, mais vous rigolez.
2: Mais bien sûr.
21: Les cigarettes à nudité, c'est interdit, monsieur.
2: Ouais, mais vu que j'ai tout remis dans les paquets.
21: Ah ben non, les paquets, faut qu'ils soient plombés, on a des codes, c'est impossible.
2: Alors, moi j'ai pas de code, donc j'ai juste marqué votre nom sur tous les paquets.
21: Vous n'avez pas de mettre mon nom ni rien du tout.
2: Bah si, comme ça, ça prouve qu'ils viennent de chez vous.
21: Non, j'ai un code, vous pouvez pas mettre le nom, vous connaissez pas mon code, c'est Yakpo qui l'a tous les semaines.
2: D'accord, donc vous remettrez vous-même les codes sur les paquets.
21: Non, je remets du rien, je m'en fous, vous faites ce que vous voulez.
2: Super, dans ce cas, je vous apporte la facture.
21: Non, j'ai pas de facture à prendre. Pas de facture, n'importe quoi, vous rêvez là, vous sortez de où là?
2: Ah non, mais si vous préférez sans facture, on se fait ça discretos.
21: Non, il n'y a pas de discrètement, je ne prends pas rien du tout, monsieur.
2: Ah, donc si vous ne prenez pas rien du tout, c'est bien que vous prenez quelque chose.
21: Mais vous êtes con ou quoi?
2: Oui, mais pardon, si vous ne prenez pas rien du tout, double négationnage.
21: Excusez-moi, monsieur, c'est pas la même personne, là, je...
2: Ah, c'est une autre dame.
21: C'est la gendarmerie, là.
2: Oh là là, comment ça, c'est la gendarmerie?
21: Oui, je suis la gendarmerie.
2: Oh là là là là, je suis mal.
21: On sait où vous habitez, hein.
2: Comment ça, comment vous pouvez savoir que je suis à Martinville? Mon appel est géocamouflé.
21: On a tous les localisés, hein, ok?
2: Ah ouais, d'accord, vous avez pas perdu de temps, quelques secondes.
21: La personne du tabac, il a appelé la gendarmerie, on vous attend, on est en boutique.
2: Ah, vous êtes en boutique?
21: Oui, allez, on est sur place, si vous voulez venir, on attend.
2: Attendez, j'ai justement mon beau-frère gendarme, je vous le passe.
21: Oui, mais...
2: Gendarme Martin?
21: Bah, allô?
2: Eh, salut, collègue! Toi aussi, t'es gendarme?
21: Oui.
2: Et toi aussi, t'as attaqué l'apéro?
21: Ah, mais, alors quoi?
2: Bah, alors, comme on dit à la brigade, tchin-tchin!
21: Ah, mais.
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24: Oui, allô?
25: Oui, madame Dire.
24: Oui,
25: bonjour, c'est la Poste, appareil.
24: Oui, bonjour.
25: Bonjour. Dites-moi, nous vous informons que, à partir de ce jour, nous ne passons plus vous délivrer le courrier.
24: Ah bon? Pourquoi?
25: Bah, écoutez, madame, j'en ai parlé avec mes collègues, avec nos collègues facteurs et le receveur. Ça fait combien de temps qu'on vous délivre le courrier à cette adresse?
24: Mais j'en sais rien, pourquoi?
25: Bah, ça fait des dizaines d'années, vous êtes d'accord avec moi?
24: Oui.
25: Est-ce que vous nous avez déjà payé un verre, madame? Un verre de blanc, un verre de rouge?
24: Mais à qui?
25: Bah, au facteur? Jamais.
24: Oui, mais est-ce que tout le monde doit payer un verre au facteur?
25: Mais pas tous les jours, mais au moins une fois. Vous pourriez quand même, madame, avoir la gentillesse d'ouvrir une bouteille de vin, même si ça vous...
24: Mais j'ai pas le temps, moi, les trois quarts du temps, quand les facteurs passent, moi, je suis au magasin.
25: Et alors? Le facteur, il est sur sa tournée, lui?
24: Mais est-ce que dans toutes les maisons, on lui sert un verre à boire?
25: Ah oui, madame.
24: Partout où il passe?
25: Mais bien sûr.
24: Non, mais attendez, est-ce que ma voisine, la coiffeuse, lui paye un verre à boire?
25: Oui.
24: Est-ce que ma voisine, la boulangère, lui paye un verre à boire?
25: Oui.
24: Non, mais j'y crois pas. Oui?
25: Oui, mais pas... Mais pas tous les matins.
24: Non, mais même pas tous les matins.
25: Mais vous n'avez jamais ouvert une bouteille.
24: Non, mais j'y crois pas que vous allez refuser de me livrer le courrier parce que je paye pas un coup à boire au facteur.
25: Oui.
24: Moi, je ne savais pas qu'il fallait de temps en temps. Tous les jours, je proposerai à la factrice de boire un verre, voilà.
25: D'accord.
24: Voilà.
25: Bon, donc...
24: Et comme ça, vous me livrerez le courrier.
25: Non, mais c'est juste une forme de courtoisie quand même. Hein.
24: Non, mais attendez, mais là, vous êtes qui, vous?
25: Moi, je suis Monsieur Lamolle.
24: Monsieur Lamolle.
25: Je suis en charge des relations extérieures avec le public. Donc, je peux assurer ma factrice que à partir d'aujourd'hui, elle pourra...
24: C'est votre factrice qui s'est plainte, en fait.
25: Oui.
24: Oui, bon, d'accord. Alors moi, j'aurais aussi des choses à dire. Hein, parce que j'ai jamais vu ça, parce qu'on ne paie pas un coup à boire à la factrice. ou au facteur qu'on ne va plus nous livrer le courrier. Mais de quel droit vous feriez ça?
25: Bon, écoutez.
24: C'est ça que je ne comprends pas.
25: Ce que je vous propose, c'est de trouver un arrangement. Vous savez ce qu'elle boit, la factrice, déjà ou pas?
24: Ben non, mais j'en sais rien. Mais écoutez, à chaque fois, moi, j'ai du monde au magasin. Bon. Elle arrive, elle pose le courrier.
25: Alors, notre factrice, elle est au whisky glace.
24: Alors, le matin, à 9h ou 9h30, il va falloir que je lui paye un whisky glace.
25: Voilà.
24: C'est ça?
25: Oui, madame.
24: Écoutez, monsieur Lamolle, ou Lamotte, vous m'avez dit.
25: Oui.
24: Là, je ne comprends plus. Là, vraiment, c'est vous qui appartenez au PTT qui me demandez de servir un verre d'alcool à la factrice?
25: Oui.
24: Mais à moi spécialement, est-ce qu'elle en demande aux autres? Alors là,
25: oui.
24: Non, moi, j'avoue.
25: Oui, oui, bien sûr. Mais même à l'école maternelle. Hein.
24: Et vous acceptez ça et vous trouvez que c'est normal? Et
25: l'essentiel, c'est le résultat. Il faut que le courrier soit délivré, et voilà. Alors, elle n'ose pas vous en demander deux.
24: Pardon? Non, franchement, alors là, non. Là, non, c'est pas possible.
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24: Allô?
25: Madame Nic...
24: Oui?
25: Ah, très bien, bonjour madame, c'est la mairie, à l'appareil, des services...
24: Qui ça?
25: La mairie.
24: La mairie?
25: Oui.
24: Pourquoi?
25: Pour le dossier administratif B354, parce que nous avons...
24: Comment?
25: Vous m'entendez, là?
24: Écoutez, je n'entends pas très bien.
25: Est-ce que vous avez écrit à la mairie ces jours-ci?
24: Faut que j'aille à la mairie?
25: Non, est-ce que vous avez écrit à la mairie?
24: J'ai rien écrit à la mairie, moi.
25: Ah, ben voilà. Alors, il y a un petit problème. Je vais vous passer monsieur le maire, madame. Hein?
24: Vous passerez?
25: Non.
24: Comment?
25: Je vais vous passer monsieur le maire. Hein?
24: Bon, d'accord.
25: Monsieur le maire.
24: Quand, aujourd'hui?
4: Merci. Allô?
24: Bon, d'accord.
4: Allô?
24: Merci.
4: Allô?
24: Parce que vous savez, moi, j'entends pas bien.
4: Allô?
24: Alors, c'est pour ça que...
4: Allô?
24: Allô?
4: Allô?
24: Oui, c'est pour ça que je vous fais répéter.
4: Oui, bonjour, madame, c'est monsieur le maire à l'appareil.
24: Qui c'est qui est à l'appareil?
4: Monsieur le maire à l'appareil.
24: Comment?
4: Monsieur le maire.
24: Enfin, vous me le direz.
4: Non,
24: le... Vous me le direz en venant.
4: Non, je suis monsieur le maire.
24: Voilà.
4: Non, le maire, allô?
24: À tout à l'heure?
4: Non, attendez, c'est le maire à l'appareil.
24: Comment?
4: Le maire, vous savez, le maire de la ville.
24: Oh, c'est malheureux d'être sourd, hein?
4: Oui, mais je ne suis pas sourd.
24: Hein? Vous n'êtes pas sûr?
4: Non, je ne suis pas sourd.
24: Ben oui, c'est moi qui suis sourde.
4: Ah bon?
24: Oh, si j'ai un appareil, mais je suis obligée de l'enlever pour téléphoner.
4: Ah oui.
24: Alors,
4: bon.
24: C'est comme si j'avais rien.
4: Oui.
24: Voilà. Dites-moi. Bon, ben alors, je vais peut-être vous voir tout à l'heure.
4: Comment?
24: Bon, au
4: non.
24: revoir.
4: Non, allô.
24: Oui. Allô?
4: Oui, vous m'attendez?
24: Comment?
4: Vous m'attendez?
24: Mais qu'est-ce que c'est? C'est quelque chose que vous me donnez?
4: Oui, non, c'est, je suis monsieur le maire.
24: Comment?
4: Je suis monsieur le maire.
24: Vous êtes le maire?
4: Voilà.
24: Ah, je suis contente que vous me le disiez parce que je me demandais qui c'était qui pouvait sonner à la porte ou des trucs comme ça, hein?
4: Ah, mais personne ne voulait venir.
24: Alors, faudrait demander peut-être au gardien.
4: Oui.
24: Vous voulez que je vous donne leur numéro au téléphone?
4: Non.
24: Bon, d'accord. Bon, ben, je vous remercie.
4: Oui, je vous en prie.
24: Au revoir.
4: Allô? Allô?
24: Allô?
4: Oui. Vous m'entendez?
24: Hein?
4: C'est pas la mairie, là. Hein?
24: Ah, c'est pas la mairie?
4: Non.
24: C'est qui?
4: C'est la radio.
24: La radio?
4: Oui.
24: Alors, qu'est-ce qu'elle veut, la radio?
4: C'était une blague.
24: Comment?
4: Une blague.
24: Une place?
4: Non, une blague.
24: Mais j'ai pas de place, moi.
4: Non, une blague.
24: Écoutez, je comprends rien.
4: Non, c'est
24: téléphonez au gardien, vous verrez.
4: Non, c'était une blague, une histoire drôle.
24: Je commence à croire que c'est une farce.
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5: Oui, allô?
6: Bonjour monsieur, c'est bien la boulangerie?
5: Oui, bonjour.
6: Monsieur Martin à l'appareil, bureau départemental de l'amélioration du manger.
5: Oui?
6: Je vais venir vous installer des aimants magnétiques à l'entrée de la boulangerie.
5: Des aimants magnétiques?
6: C'est ça, c'est un système pour détecter s'il y a du métal dans votre pain.
5: Bon, on n'était pas au courant.
6: C'est normal, c'est parce que c'est un dispositif qu'on est en train de tester.
5: D'accord.
6: Si vous passez avec du pain métallifié, hop, il est directement aimanté par les aimants magnétiques.
5: D'accord.
6: En revanche, il faut pas qu'il y ait de métal à l'intérieur. Donc, par exemple, vous avez pas de bijoux.
5: Ah si, bah oui. Bah oui, j'ai des bijoux, oui.
6: Ah bah ça, c'est pas possible. Tout ce qui est métal dans la boulangerie, il faut que ça dégage.
5: Bah oui, mais toute ma vitrine en pâtisserie, elle en a lu.
6: Oh là, bah oui, ça l'a lu, il faut retirer.
5: Mais je peux pas, c'est toute ma vitrine en fait qui est comme ça.
6: Oh bah vous la changez.
5: Bah oui, mais je vais pas changer ma vitrine pour un dispositif que je ne suis même pas au courant en fait.
6: Bah que vous n'êtes pas au courant, mais que vous me dites que vous avez des vitres en aluminium, pardon.
5: Mais c'est pas les vitres, c'est les montants de ma vitrine en fait.
6: Ah donc les vitres, elles sont pas en alu.
5: Bah non, les vitres, elles sont en vitre.
6: Oh bah alors vous pouvez les garder.
5: Bah oui. cash, en fait. C'est juste le montant, en fait, de ma vitrine, en fait.
6: Bah oui, c'est ça. On va juste retirer les montants sur vos vitres.
5: Mais je peux pas enlever les montants. C'est ce qui maintient toute ma vitrine.
6: Eh bah, vous pouvez colmater avec vos gâteaux.
5: Bah, mais je ne peux pas.
6: Bah si. Si vous poussez les pâtisseries contre la vitre, ça devrait tenir.
5: Bah non. Attendez. Je vous passe, monsieur, parce que je comprends absolument rien du tout.
6: Bon, pourtant, c'est clair.
0: Oui, allô.
6: Bonjour, madame.
0: Oui, c'est monsieur.
6: Admettons. Donc, on va venir retirer les montants de vos vitrines.
0: Oui, pas bien. Bon, on démonte tout le magasin pendant que vous y êtes.
6: Non, non. Uniquement ce qui est en métal.
0: Ah, bah, tout le magasin est en métal. J'ai du métal partout. J'ai de la caisse, j'ai de l'inox.
6: Pour la caisse, vous inquiétez pas. Je vais passer vous apporter une caisse en plastique.
0: Non, mais j'ai pas besoin que vous veniez.
6: Bah, si. Déjà, pour installer les aimants magnétiques.
0: Mais quel aimant magnétique? Je suis le patron de la boulangerie. Je ne suis pas au courant de votre truc.
6: C'est ce que j'ai expliqué. C'est un dispositif pour repérer quand il y a du métal dans vos pains.
0: Bah, non, bah, pas chez moi.
6: Ah, bah, si, chez vous.
0: J'ai pas besoin de votre société qui vient aimanter mon pain pour retirer le pain quand il y a des morceaux de métal.
6: Ah, oui. Alors, comment vous faites quand vous avez des morceaux de métal dans votre pain?
0: Mais il y a beaucoup. Pourquoi il y aurait des morceaux de métal dans le pain?
6: Oh, bah, ça, j'en sais rien. Ils l'ont dit aux informations à la télé.
0: Ah, oui, mais si vous écoutez toutes les informations, ça raconte des conneries.
6: Bon, et puis, je vous cache pas que ça me permet de toucher des subventions aussi.
0: Ah, oui, je sais bien. C'est bien parce que vous touchez les subventions et donc vous êtes payé sur mon dos. C'est vous qui gagnez de l'argent et moi, j'ai rien.
6: Voilà, en gros, c'est ça.
0: Ah, oui, d'accord.
6: Très bien, donc marché conclu.
0: Non, mais est-ce que vous comprenez pas comme quoi ça ne m'intéresse pas?
6: Bah, je comprends que si vous me dites ça, c'est parce que vous êtes en train d'hésiter.
0: Non, mais je n'hésite pas du tout. Ça ne m'intéresse absolument pas.
6: Oh, mais attendez, bien sûr. C'est une technique de négociage. Je vous vois venir.
0: Ah, oui, bah, vous êtes très mauvais en négociation parce que moi, franchement, vous êtes tombé sur la mauvaise personne.
6: Bon, allez, vous savez quoi? Je vous fais
0: 10%. 10% de quoi? Vous laissez 10% de quoi?
6: Bah, 10% du prix.
0: Du prix de quoi?
6: Des aimants magnétiques.
0: Ah, parce que en plus, c'est payant.
6: Ah oui, la pose est offerte, mais on va pas vous offrir les aimants, faut pas abuser.
0: Alors, vous gagnez de l'argent et faut que je vous paye en plus pour installer des aimants chez moi que j'ai pas besoin.
6: Voilà, vous avez tout compris. Donc, marché conclu?
0: Vous foutez un petit peu de moi, là, non?
6: Franchement.
7: Bonjour.
25: Oui, bonjour, c'est la maison de retraite.
7: Oui.
25: Oui, bonjour, je souhaiterais parler à la directrice, je vous prie.
7: Elle n'est pas là ce matin.
25: Ah, vous pouvez lui transmettre un message parce que c'est assez urgent.
7: Oui.
25: Donc moi, je suis monsieur Bernard Tubulure, la société déambulateur aérodynamique.
7: Oui.
25: Nous faisons des expérimentations en ce moment pour connaître le coefficient de pénétration dans l'air des personnes âgées avec des déambulateurs aérodynamiques.
7: Hein.
25: Et on a besoin de volontaires, donc des personnes âgées.
7: D'accord.
25: Ils vont être propulsés dans un caisson avec donc leur déambulateur à 155 km/h.
7: Ouais.
25: Ils vont prendre 5G. Nous avons une assistance médicale, hein, évidemment, de réanimation.
7: Quand vous dites 150 km dans un caisson, c'est la propulsion de...
25: La personne âgée.
7: Oui.
25: Le petit vieux, quoi. Hein,
7: oui.
25: Rentre dans le caisson accroché au déambulateur.
7: Oui.
25: Là, il est propulsé donc par la force de notre mécanique.
7: Oui.
25: À 155 km/h dans un sas.
7: Mm-hmm. Hein.
25: Donc, il nous faut des personnes de plus de 80 ans.
7: Mm-hmm. D'accord.
25: Ça, c'est la première étape. Hein.
7: Oui.
25: Ensuite, il y a le deuxième caisson.
7: D'accord, toujours en caisson.
25: Donc, le petit vieux est accroché au déambulateur.
7: Oui.
25: Il est propulsé à 520 km/h
7: mm-hmm.
25: dans un mur.
7: Oui.
25: Et donc là, évidemment, tout de suite, le service de réanimation de notre société réanime si c'est possible... Le petit vieux.
7: D'accord.
25: Et en fait, après ça,
7: ouais.
25: On vérifie que le déambulateur a bien tenu le choc.
7: Uh-huh. Mais c'est, il faut contacter peut-être des familles, je ne sais pas si...
25: Vous ne pouvez pas savoir le nombre de familles volontaires.
7: Ah oui ?
25: Parce que ce qu'elle voit derrière, mais c'est souvent l'héritage.
7: Uh-huh.
25: Ah bah oui, il y a l'héritage quand même derrière.
7: Ça me paraît étonnant tout ça, parce que bon...
25: Pour notre premier déambulateur, on a fait donc 17 expériences comme ça.
7: Uh-huh.
25: Bon, on a eu 17 décès. Uh-huh. Mais je peux pas vous le dire, le bonheur des familles. Hein.
7: Ah bon ?
25: Les familles étaient tellement contentes qu'elles nous ont envoyé les autres de leur famille, les autres petits vieux.
7: Ah bon ? C'est presque choquant.
25: Bon, vous savez, tant qu'on peut faire avancer la science...
7: Non mais bon, de réagir comme ça, enfin, c'est... Après, hein, c'est chacun qui voit.
25: Si vous avez vous-même dans votre famille des...
7: Non, mais c'est pas la peine.
25: Non, mais bon, des personnes âgées, hein.
7: Oh ouais, non, je trouve... Non, c'est...
25: Ah bon, je vous dis ça.
7: Ah si, aider la science, évidemment, bien sûr. Mais je pensais pas qu'on pouvait être ravis de...
25: Donc nous, on aurait besoin de 3 petits vieux.
7: D'accord.
25: En fait, là.
7: Mmh.
25: Dernière chose, quand même, attendez que j'oublie pas... Ah oui, alors, pas de prothèse. Pas de bridge, dentier...
7: Oui, bien sûr, appareil auditif, choses comme ça.
25: Et surtout, pas d'anus artificiel. On avait oublié ça lors des premières expériences. Bah vous aurez vu l'état du sas.
7: Ah oui, d'accord.
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9: Allô ?
2: Bonjour monsieur, c'est bien l'agence de voyage ?
9: Oui.
2: Monsieur Martin à l'appareil, le relais Martin.
9: Le relais Martin ? C'est pourquoi ?
2: J'ai une réservation à votre nom.
9: Et on a réservé quoi ?
2: Bah pour le dîner ce soir, une table pour 12.
9: Ah, c'est un restaurant ? Personne n'a réservé un restaurant ?
10: Bah non.
9: Non, c'est pas chez nous. Hein.
2: Alors si, justement c'est chez vous.
9: Mais nous n'avons pas fait de réservation.
2: Non, c'est nous qui avons fait la réservation, mais à votre nom.
9: Ah ?
2: Ouais, c'est une idée du patron. On fait des fausses réservations, mais avec des vrais noms.
9: Qu'est-ce que c'est que ça ?
2: Comme ça, on fait croire que la salle est pleine et ça nous remonte dans les classements internet.
9: D'accord.
2: En revanche, ne soyez pas surpris, il y a des frais si vous réservez sans vous présenter, évidemment.
9: Bah, vous rigolez, monsieur. Pourquoi voulez-vous que je paye un truc que j'ai jamais demandé à personne ?
2: Bah, c'est la règle, hein. Ceux qui se présentent pas sans annuler, forcément.
9: Non, mais vous me dites que c'est votre direction qui crée pour remplir la carte, je sais pas quoi, j'ai rien compris.
2: Pour remplir la salle, oui, je trouve que c'est une super idée du patron, d'ailleurs.
9: Bah, alors, bah, vous allez voir votre direction et puis vous leur dites de m'appeler.
2: D'accord, mais qui est à la direction ? Parce qu'il y a le responsable Martin, il y a le patron Martin, il y a le chef Martin.
9: Eh bah,
2: y a...
9: je m'en fous, moi, je connais pas tout votre personnel, donc vous l'appelez, vous lui dites, bah, écoute, t'as fait une connerie.
2: Ah, tiens, il y a justement le chef Martin qui est là.
9: Appelez le chef Martin, vous lui dites d'appeler madame.
2: Non, attendez, je vous le passe.
9: Voilà.
2: Chef Martin ?
9: Ouais, c'est quoi ce délire là ? Non, mais.
2: J'ai le monsieur qui a fait la réservation.
9: Le monsieur qui a fait la réservation.
2: Devinez quoi ? Il a changé d'avis.
9: Non, mais c'est quoi cette connerie ? J'ai changé d'avis apparemment.
2: Oui, allô ?
9: Oui, bonjour.
2: Bonjour monsieur, chef Martin à l'appareil. Vous vouliez me parler ?
9: Bah écoutez, je sais pas, mais. Attendez, je vais vous passer.
11: Non, mais c'est moi la gérante.
2: Eh ben, bonjour monsieur, chef Martin à l'appareil.
11: Je sais pas qui c'est que vous essayez d'appeler, mais ce n'est pas nous.
2: Ah si, c'est vous. Je vous ai fait moi-même la réservation. Attendez. Au nom de monsieur Martino.
11: Il n'y a pas de monsieur Martino chez nous.
2: Comment ça ? C'est pas vous, Martino ?
11: Non.
2: D'accord, eh ben passez-moi Martino.
11: Vous êtes buté. Il n'y a pas de Martino chez nous.
2: Ah, mais attendez. Je crois qu'en fait, il n'y a pas de monsieur Martino chez vous.
11: C'est ce que je me tue à vous dire.
2: C'est pas grave. Donnez-moi votre nom, comme ça je vais vous faire un compte à la place de celui de Martino.
11: Mais je ne veux pas de compte chez vous.
2: Bah si, parce que sinon vous ne pourrez pas nous mettre le petit commentaire 5 étoiles sur Internet.
11: Non, mais c'est n'importe quoi chez vous. Si je mets un commentaire, ça va être tout sauf ça.
2: Non, mais vous compliquez pas. Vous mettez c'est super.
11: Non.
2: Les Martins sont des gens très sympas.
12: Non, mais dans quel monde ?
2: Ah, bah c'est madame.
12: Non, monsieur, que ce soit clair net. À cette heure-ci, vous êtes en train de me dire qu'il y a quelqu'un qui, à l'heure d'aujourd'hui, va m'envoyer les factures parce qu'on n'est pas venu.
2: Voilà, pour résumer, au jour de cette heure-ci, on est d'accord.
12: On a des services juridiques du top de top de top, bah, qui surtout qu'ils essayent.
2: Non, mais vous inquiétez pas, j'annule Martino.
12: Non, mais je m'en fous, je suis pas monsieur Martino, vous voulez me réserver.
2: Non, mais Martino, je vous donne sa place.
12: Non, mais je m'en fous de sa place. Allô ?
2: Ah, Martino.
12: Ah, on n'a pas de Martino ici, nous.
2: Toujours pas. Bon, bah, chef Martin à l'appareil.
12: Ouais, je m'en branle. Moi, je suis chef aussi, je suis chef de mon truc, moi aussi.
2: Ah,
12: c'est
2: super, on va enfin pouvoir se parler entre chefs.
12: Bah voilà, entre chefs, on va se parler. Donc, tu m'envoies une facture. Si tu m'envoies une facture, je viendrai voir ta gueule. Tu comprends ? Tu vois ce que je dis ? T'as compris ?
2: Bah, pardon, chef, mais non, c'est pas très clair.
12: Sinon, tu sais où se trouve le tribunal de commerce, non ?
2: Ah, bah oui, parce que j'ai mon avocat qui est justement à côté de moi.
12: Donc, il n'y a aucun souci. Il suffira après d'aller voir le tribunal de commerce pour aller s'expliquer devant le juge.
2: Ah, bah attendez, si vous voulez, je vous passe direct mon avocat.
12: Ça me dérange pas, moi.
2: Ok, bougez pas. Maître Martin.
12: Ouais.
2: Bonjour, maître Martin à l'appareil.
12: C'est la même voix que l'autre, hein, de toute façon.
2: Ah, pas du tout.
12: C'est le même mec qui parle.
2: Non, c'est pas moi.
12: Et puis on va raccrocher parce que ça commence à me casser les bonbons. Donc, voilà.
2: Ah, bah ça tombe bien parce que j'ai justement le bonbonnier Martin à côté de moi. Là, coup de bol.
12: Ouais, bien sûr. Ouais,
2: attendez, je vous le passe.
12: Oh, c'est pas la peine.
2: Si, si, il va pouvoir vous aider en plus.
12: Ouais, c'est ça, ouais.
2: Pardon, mais pour réparer les bonbons cassés, vous trouverez pas mieux.
12: C'est un gag ou quoi ?
2: Oh, bah vous savez quoi, je dirais oui.
12: Ah.
2: Je dirais même que vous passez à la.
12: À la radio ? Non.
2: Ah, si, si, à la radio.
12: Ah.
2: Ah, je l'ai entendu.
12: Rire et chanson, vous pensez ?
2: Ah bah, je pense même que je confirme. Donc je compte sur vous, on se voit ce soir au relais Martin.
12: Voilà, sans problème.
2: Parfait ! Salut Martino.
12: Au revoir.
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26: Allô, oui.
27: Oui, Mike ?
26: Oui.
27: Je m'en veux pas te parler parce que j'ai un herpès sur la bouche.
26: Tu dis ?
27: Attends, c'est bien Mike ?
26: Bah oui.
27: Bah Mike, alors que...
26: C'est pas Jack Starling.
27: Voilà.
26: Ah, bah dis donc, bah, ça fait des ans, je crois que t'étais mort, moi.
27: Mais tu te souviens de moi ?
26: Bah, t'étais bien Jack Starling.
27: Bah, oui, Mike.
26: Bah, évidemment, je me souviens de toi, comment je pourrais oublier, tu rigoles ou quoi ? Qu'est-ce que tu deviens ?
27: Toujours dans le jazz ?
26: Bah oui.
27: On va voir, quel instrument je jouais ?
26: Du piano.
27: Et comment je jouais ? Comme un ?
26: Comme un dieu.
27: Ouais, ah. T'as pas oublié, hein ?
26: Bah, dis, merde, on a quand même joué ensemble, non ?
27: Ouais, salut Mike.
26: Salut.
27: C'est Jack. C'est un sacré Mike. Ça fait plaisir de t'entendre.
26: Ah oui, bien sûr. Ouais.
27: Bon, alors, let's jazz.
26: Always, man.
27: Mike, t'es prêt ?
26: Ouais.
27: 3, 4, et 3, 4. Oh, vas-y, je t'écoute. Je suis avec toi, Mike. Oh, oh.
26: J'avale mon coup. Dis, tu m'appelles, vous, que je chante dans le téléphone à 3 heures de l'après-midi, toi?
27: Hey, Mac.
26: Ouais.
27: Ça fait du bien, hein?
26: Ça dégage. Mais je vois toujours pas qui tu es, hein?
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14: Allô?
2: Allô?
14: Oui.
2: Oui, allô?
14: Oui.
2: Allô?
14: Oui.
2: Oui, allô?
14: Oui, bonjour.
2: Ah oui, bonjour monsieur, c'est bien le casino?
14: Non, madame.
2: Admettons, mais enfin, c'est bien le casino?
14: Oui, c'est ça.
2: Ah bah, excusez-moi, mais alors là, j'ai un gros problème avec vous.
14: C'est quoi le problème?
2: Le problème, c'est que j'ai voulu venir jouer chez vous et rien, pas une table de poker, pas une roulette.
14: Enfin, nous, on est un petit casino.
2: Je m'excuse, petit ou grand casino, ça vous empêche pas d'avoir ne serait-ce que 2-3 machines à sous?
14: Qu'est-ce que vous dites qu'on a des machines à sous et des dons, là? Vous foutez de ma poire ou quoi, là?
2: Mais bien sûr.
14: Attendez, je vais vous passer... Bonjour.
2: Ah, bonjour, monsieur.
14: Alors, monsieur, vous êtes dans le petit casino?
2: Alors non, je suis chez moi, mais j'ai voulu venir jouer chez vous.
14: Mais attendez, monsieur, vous foutez de ma gueule, je suis un petit casino, pas un casino.
2: Et alors, c'est une raison pour pas avoir un petit tapis de blackjack, je sais pas,
14: mais une petite... Mais monsieur, je suis un petit casino, je vends de l'alimentaire.
2: Non, mais excusez-moi, un petit casino,
14: mais
2: grand
14: casino... Mais je sais pas, ça fait 4 fois que je vous le dis, alors si vous voulez jouer dans un casino, renseignez-vous, bon Dieu.
2: Pardon, mais si vous traitez tous vos joueurs comme ça, vous allez pas
14: monsieur,
2: avoir...
14: Monsieur, je ne suis pas un casino pour jouer, alors arrêtez de m'emmerder. Je vous dis que je ne suis pas un centre de jeu, donc sachez que vous aurez une plainte aux fesses sous peu. 15,06€.
2: Comment ça, 15,06€, vous avez pris une mise?
14: Je suis un magasin d'alimentation. Alimentation. Je vends des sandwichs, je vends tout ce que vous voulez, mais je n'ai pas de roulette pour jouer. Je ne peux pas faire de poker ni rien du tout.
2: Non, mais au moins une belote, une crapette, j'en sais.
15: Allô?
2: Oui, bonjour madame.
15: Oui, vous pouvez mettre votre carte là, monsieur.
2: Comment ça, ma carte? Alors attendez, je mets ma carte bleue sur le téléphone.
15: Pardon?
2: Bah, j'ai mis ma carte bleue.
15: Votre carte bleue où?
2: Vous m'avez dit de la mettre sur le téléphone?
15: Ah non, non, je parlais à une cliente.
2: Ah bah oui, mais alors qu'est-ce que vous m'avez fait, moi, sur ma carte?
15: Bon, ça, j'ai fait quoi sur votre carte?
2: Vous venez de me la débiter, j'ai entendu, ça fait bip.
15: Mais non, mais je vous ai pas parlé à vous, j'avais 2 clients à la caisse.
2: Excusez-moi, mais enfin, vous me demandez ma carte, et maintenant, vous me débitez je ne sais quoi.
15: Vous avez quelque chose qui a été débité?
2: Ah oui?
15: Par téléphone.
2: Ah oui, à l'instant.
15: Oula, bah, alors là, je voudrais bien voir le ticket, monsieur.
2: Ça, j'espère bien que vous allez me donner le ticket, oui, parce que je vais venir le chercher.
15: Non, je vais pas demander, je vais pas vous donner le ticket, vous allez me présenter la preuve, comme quoi je vous ai retiré de l'argent.
2: Ah bah oui, à l'instant, oui, on est bien d'accord, oui, ça j'ai entendu, attends, ça fait
15: attendez, on n'est pas des voleurs, on travaille pour casino.
2: Oui, on sait ce que c'est les casinos, hein, on gagne, on perd, au final, qui c'est qui ramasse l'argent?
15: Non, mais attendez, monsieur, vous êtes en train de nous insulter, là, et ça me plaît pas.
2: Ah bah c'est moi que ça me plaît pas.
15: Ah bah je m'en fous, moi, que ça vous plaît pas. Non, mais vous êtes en train de me dire que je suis un voleur par téléphone. Comment voulez-vous que je fasse sans avoir votre numéro de carte bleue?
2: Bah parce que vous m'avez dit de la mettre sur le téléphone, donc j'imagine par le téléphone.
15: Mais je l'ai dit à la cliente qui est à la caisse, monsieur.
2: Quelle cliente?
15: Bah, la cliente qui est à ma caisse, monsieur.
2: Ah bah passez-la moi.
15: Bah elle est partie, monsieur.
2: Comme par hasard.
15: Alors, vous savez ce que vous faites?
2: Déjà, vous allez me rembourser ce que vous avez pris sur ma carte.
15: Mais n'importe quoi, monsieur, je peux pas faire ça par téléphone, allons. On va où là? C'est pas possible. Donc j'avais 2 clients en caisse.
2: Vous avez 2 clients qui sont partis jouer à la roulette avec mes sous, si ça se trouve.
15: Bah, je n'en sais rien, mon monsieur, mais c'est pas mon problème, ça, où il y a le problème.
2: De mieux en mieux.
15: Ah bah, de mieux en mieux. Si vous avez fait un paiement, c'est un paiement sans contact, comment je peux le vérifier, moi?
2: Bah, vous faites ça avec votre contacteur téléphoniste.
15: Ah non, non, mais monsieur, ça commence à bien faire.
16: Pas français, monsieur, je sais pas
2: qui c'est. Je vous ferai dire déjà que ce monsieur vous entend et qu'il entend aussi les machines à sous qui font bip bip derrière.
14: On n'a pas de machine à sous, mais vous êtes pas bien ou quoi, là?
2: Bing, bing, bing, bing, bing, bingo! Ah, eh, tiens, et ça c'est quoi? C'est moi qui l'ai fait avec la bouche?
14: Mais vous êtes pas bien, je sais pas, mais il faut aller voir un spi?
2: Ouais. Et pourquoi j'irai voir un spi?
14: Ah, parce qu'on n'a pas de machine à sous ici.
2: Bing, bing, bing, bing, bingo! Bonus! Bing, bing, bing, bing, bing,
27: ming.
2: Winner. Et ça recommence, je l'entends encore.
1: N'importe quoi, enfin, c'est des gens qui livrent les colis.
2: Bon, ils sont en train de faire du blackjack et de la roulette, et avec mon argent, ça
1: ouais,
2: se trouve...
1: Ouais, avec votre tête, allez voir monsieur curé.
8: Bonjour.
27: Oui, bonjour madame.
8: Bonjour.
27: Je suis bien chez le plombier.
8: Oui, c'est ça, oui, on fait bien de la plomberie.
27: Je vous appelle parce qu'on m'a dit que vous étiez le moins escroc de tous les plombiers du coin.
8: Ah, en effet, là c'est très flatteur, il faudrait que je le dise au plombier.
27: Oui, enfin, il n'a pas ajouté de loin, mais quand même, ça peut compter.
8: Ah oui, c'est vrai.
27: C'est le moins escroc de tous.
8: Ah bon, eh bien,
27: j'ai entendu ça deux fois déjà.
8: D'accord.
27: En 20 ans.
8: Si les gens le disent, c'est que ça doit être vrai.
27: Alors voilà, donc je voudrais savoir comment je peux faire pour être dépanné.
8: Oui, alors dites-moi, dépanné pourquoi ?
27: Un robinet.
8: Vous voulez le changer, le réparer ?
27: Ben, ce qui coûtera le moins cher.
8: Qu'est-ce qu'il a, votre robinet ? Il marche mal et il fuit ?
27: Non, c'est pas ça, c'est que je suis obligé d'aller le vidanger à peu près toutes les deux heures aux toilettes.
8: Ah !
27: Vous voyez, il faut juste le sortir, quoi, je pense, le robinet, hein. Le sortir, le prendre dans la main, évidemment, hein.
8: Oui.
27: Le tendre un peu, je pense, hein. Et puis, donc, le faire couler.
8: Oui.
27: Ensuite, donc, le secouer. Et ensuite, le remettre à sa place.
8: D'accord, ça, c'est pour le vidanger.
27: Oui, c'est toutes les deux heures, à peu près. Ça dépend ce que j'ai bu, quoi.
8: Ok, et en fait, vous voudrez que vous vidangez pas tous les deux heures, que ce soit moins fréquent.
27: Ben oui, si c'était possible. Mais c'est surtout que je voudrais ne plus avoir à le faire moi-même.
8: Ah, qu'il se fasse automatiquement, tout seul ?
27: Bon, non, je préférerais pas, parce que sinon, ça serait direct dans mon pantalon. Vous vous mettez à ma place, quand même. Je suis le président du comité des fêtes, hein.
8: D'accord.
27: Je suis souvent en public. Non, ce serait mieux que ce soit le plombier qui vienne me le vider de temps en temps. Quand il peut, toutes les deux heures.
8: Ah oui, alors là, je ne sais pas s'il pourra tous les deux heures. Hein.
27: Et vous ?
8: Oui.
27: Vous pourriez, vous, venir me faire ça ou pas ?
8: Moi, personnellement ?
27: Oui.
8: Ah ben non, moi je travaille, monsieur.
27: Ah oui, non, mais je paye, hein.
8: Ben écoutez, je ne sais pas, vous me... Enfin...
27: C'est quoi vos tarifs ?
8: Ah, je ne sais pas, par contre, là, les tarifs, je ne peux pas vous en parler. Mais déjà, il faut enlever le robinet.
27: Il faut le sortir, hein.
8: Oui, le sortir. Il faudrait le secouer, enfin, le vidanger l'eau qu'il y a dedans, enfin, sur s'il y en a.
27: Ah, c'est pas de l'eau, hein.
8: C'est quoi ?
27: Bah, c'est du pipi, madame, hein.
8: Ah, d'accord, j'avais pas compris. D'accord, alors attendez, je vais le noter. Et ensuite, le remettre.
27: Dans mon pantalon, enfin, dans mon caleçon, quoi.
8: Attendez, mais là, je suis pas... Excusez-moi, je comprends pas. Vous me parlez d'un robinet, vous me parlez de le mettre dans votre caleçon. Excusez-moi, mais je vois pas le...
27: Ben c'est mon robinet à moi.
8: Ben oui, votre robinet que vous avez chez vous. Excusez-moi, mais je comprends pas.
27: Ah, moi, je croyais que vous parliez de mon robinet à moi, de mon zizi, quoi.
8: Ah, ben non, pas du tout. Excusez-moi, monsieur, mais pas du tout. Hein.
27: Ben, on s'est mal compris, tous les deux.
8: Oui, un peu, oui. Excusez-moi, mais je parle... Enfin, je vois pas...
27: C'est pour ça que je vous ai demandé si vous pouviez venir le faire vous-même.
8: Oui, mais non, pas du tout. Excusez-moi, mais je vous trouve très mal poli. Hein.
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8: Oui.
2: Bonjour monsieur, je suis bien chez le boulangiste.
8: Oui, c'est ça.
2: J'ai acheté des bonbons chez vous pour mon fils.
8: Oui.
2: Qu'est-ce que j'apprends ? Vos bonbons contiennent du sucre, c'est ce que nous a dit le dentiste.
8: Bah, excusez-moi.
2: Oui.
8: Le monsieur, on lui a pas précisé que dans les bonbons, il y avait du sucre. Allô ?
2: Oui, bonjour alors, monsieur.
8: Attendez monsieur, je vais vous arrêter tout de suite. Moi, je sais de quoi je parle. Dans les bonbons, il y a obligatoirement du sucre. Si vous savez pas, c'est pas mon problème.
2: Vous m'avez quand même fait des frais de dentiste.
8: Et vous voulez pas que je vous paye vos frais de dentiste ? Faut peut-être arrêter là. À ce moment-là, vous faites un excès de vitesse, vous vous plaignez au constructeur de votre voiture. Arrêtez de dire n'importe quoi. Je sais pas si vous êtes renseigné un petit peu. Mais les caries, ça arrive pas comme ça du jour au lendemain. Hein.
2: Apparemment si, puisqu'il l'a mangé le matin, on avait rendez-vous à 14h chez le dentiste, et hop, il avait trois caries.
8: Vous achetez des bonbons le matin, votre fils, il a une carie soi-disant l'après-midi, je dois payer le dentiste. Non mais il faudrait peut-être arrêter le délire, là. J'ai pas assumé la bêtise des gens.
2: Bah bien sûr que si.
8: Bah bien sûr que non.
2: Ah oh, bah si.
8: Mais moi je vous le dis, je vous dis que non.
2: Ah oh, bah tiens, bah, je vous dis que oui.
8: Vous savez même pas qu'il y a du sucre dans des bonbons, renseignez-vous, regardez la télé, regardez internet, mais faites quelque chose.
2: Non mais qui me dit que c'est pas vous qui allez marquer sur internet qu'il y a du sucre dans les bonbons ?
8: Ah parce que c'est moi qui vais marquer sur internet qu'il y a du sucre dans les bonbons.
2: Non, mais on m'a déjà fait le coup.
8: J'ai vraiment autre chose à faire que d'écouter des bêtises pareilles.
2: Allô ?
8: Oui.
2: Un autre monsieur.
8: Oh, bah attendez, vous rigolez pas un peu là quand même ? Vous voulez qu'en plus qu'on vous paye la facture du dentiste ? Non mais alors celle-là, elle est pas mal celle-là, franchement.
2: Le docteur, il m'a dit qu'il y en avait pour 200 balles à peu près.
8: Pardon ? Vous allez bien là ? Vous croyez qu'on va vous payer une facture à 200 balles ? Arrêtez là de me gonfler avec ça. Vous allez pas me prendre le chou toute l'après-midi ?
2: Excusez-moi, c'est quand même moi qui me suis fait avoir.
3: Non mais vous, ça va là, arrêtez vos conneries là. Il a quel âge votre enfant?
2: Bah il a 17 ans.
3: Vous foutez pas de moi, non? Votre gamin il a 17 ans, il a jamais mangé de bonbons de sa vie sûrement.
2: Bah peut-être qu'avant on lui rajoutait pas du sucre comme vous faites sur les...
3: Ah, si on rajoutait pas de sucre, mais non mais hey, vous vous sentez bien ou quoi là? Parce qu'à un moment donné là, j'ai pas que ça à foutre, moi j'ai du boulot.
2: Ah bah moi je vais appeler les gendarmes, je vais leur dire que...
3: Et bah vous... appelez les gendarmes.
2: Je vais leur dire que vous sucrez les sucettes et puis vous allez voir que ça va être...
3: Ouais, une... entre nous ils vont se foutre de votre gueule. Dites aux flics parce qu'on sucre les sucettes, là il y a un problème.
2: Nous y voilà.
3: Allez, ça recommence. Waouh, vous êtes fous.
2: Non, on est bien d'accord qu'il y a un problème.
3: Et alors moi dans ces cas-là, je peux téléphoner aux gendarmes pour dire...
2: Ah bah je les ai là, les gendarmes, donc je vous les passe.
3: Fou, vous voyez, c'est avec le patron.
2: Ah bah tiens, ouais, je vais me gêner.
3: Ah bah y a pas de souci. Il m'énerve.
4: Allô.
2: Oui, bonjour.
4: Oui, ça se fait avec quoi des bonbons? J'ai jamais entendu ça.
2: Ah bah j'ai le petit Martin là qui est derrière moi.
4: Ah, non mais bah, allez tiens, demandez.
2: Je peux lui demander. Martin, est-ce qu'il y a du sucre dans les bonbons? Non, papa.
4: Bah monsieur, c'est là-bas, c'est le sucre.
2: Oh oui, non mais j'imagine ça vous le rajoutez en douce parce que ça vous permet de le faire.
4: On le rajoute en douce. Bah allez déposer par la gendarmerie, ça on verra après.
2: Alors, je suis en ligne là justement avec la gendarmerie.
4: Ah oui, vous les avez en direct en plus.
2: Ah bien. Bah bien sûr, quittez pas. Tout tout tout, je transfère l'appel.
4: Non mais
2: tout, tout.
4: Sérieux?
2: Oui, allô?
4: Non, mais vous rigolez pas deux minutes?
2: Pas du tout, non, c'est la brigade du sucre à l'appareil. Brigadiste Martin.
4: Je sens que c'est une connerie de la radio, ça.
2: Non, bah non.
4: J'écoute la radio, t'en entends.
2: Bah, c'est pas moi. Attendez, je demande à mon fils, j'ai le petit Martin qui est derrière moi. Le petit Martin! Oui! Est-ce que c'est moi au téléphone? Ah non, c'est pas toi, papa.

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2: 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Je vais vous passer les ouvriers, vous allez voir avec eux. Hein.
3: Ouais.
2: Ouais, je suis avec Madame Prout, là.
3: Ouais.
2: Oui, non, mais elle sent rien, elle. Non.
3: Pas du tout, moi je suis chez moi, j'ai aucune odeur.
2: Madame Prout n'a pas d'odeur, là.
3: C'est le service de la voirie.
2: Allô ?
3: Allô, qui est-ce
2: c'est, je suis avec les ouvriers, ils me disent qu'il y a une odeur chez vous, Madame Prout. Hein.
3: Ils sont où, eux ?
2: Ouais, ils sont dans les canalisations de Madame Prout.
3: Ah bah ça, c'est pas possible.
2: Ah bah si.
3: Parce que nous, c'est une maison particulière.
2: Mais vous avez une canalisation, madame.
3: Ah oui, mais alors ils sont dans la rue.
2: Ah non, attendez, on va faire les essais. Est-ce que vous pouvez me dire si vous sentez quelque chose, Madame Prout ?
3: Ah bah à l'intérieur, non. Hein, Claude ?
2: Non, je suis avec Madame Prout, elle me dit qu'elle est sans rien.
3: Attendez, je vais faire toutes les pièces, mais... Inquiétez pas. Hein.
2: Mais souvent, on s'habitue. Hein. Oui, c'est ça. C'est ça, le doux, oui. Je vais vous passer, Madame Prout. Vous allez voir avec elle.
3: Allô ?
2: Oui ?
3: Le gaz, je ne sens pas le gaz à l'intérieur.
2: Je vais vous passer les ouvriers, vous allez leur dire que votre gaz ne sent pas, Madame Prout. Hein.
3: Oui, je sais que ça a une fuite...
4: Allô ?
3: Allô, j'écoute.
4: C'est Madame Prout.
3: Oui ?
4: Oui, bonjour, madame. Est-ce que votre gaz sent, Madame Prout ?
3: Non, moi, chez moi, il ne sent pas.
4: Bon, mais vous avez pété quelque chose ou pas ?
3: J'ai rien pété du tout.
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5: Clinique vétérinaire, bonjour.
6: Oui, bonjour monsieur. Je voudrais prendre rendez-vous pour un tatouage.
5: D'accord. C'est pour un chat, c'est pour un chien, dites-moi
6: pour
5: tout.
6: Je voudrais un tigre.
5: Pour un tigre ?
6: Oui, s'il vous plaît.
5: Oui, je suis pas sûre qu'on fasse ce genre de choses, mais...
6: Bah, si vous faites les chats, c'est comme...
5: Oui, mais bon, vous allez pas nous emmener le tigre à la clinique, si ?
6: Comment ça, le tigre ? Non, je voudrais avoir un tigre dans le dos, en fait. J'ai vu un copain qui avait fait ça.
5: D'accord, non, mais vous êtes à une clinique vétérinaire, monsieur.
6: Et ?
5: Bah, on fait pas de tatouage.
6: Bah, enfin, excusez-moi, je vais demander pour de la tatouologie.
5: Bah, on est une clinique vétérinaire, monsieur. On fait des soins.
6: Aider ?
5: Bah, aider éventuellement des tatouages, mais bon.
6: Le tigre, à la limite, vous faites le chat en plus gros.
5: Non, mais c'est. Vous avez pas compris. Un animal domestique, vous savez ce que c'est ? Un chat, vous avez un chien, vous avez des tigres, vous
6: voilà,
5: avez des
6: un
5: oiseaux,
6: tigre,
5: des
6: très
5: poissons
6: bien.
5: Rouges.
6: Voudrais, alors, vous me tatouez un tigre domestique dans le dos, dans ce
5: mais
6: cas.
5: Mais je peux pas vous tatouer un tigre domestique, monsieur. Vous avez.
6: Mais non, mais si vous faites un gros chat avec une tête un peu
5: mais déchante. Je fais pas de gros chat, je fais un tatouage éventuellement sur l'oreille d'un chat, c'est différent. Allô ?
6: Ah bah c'est pas la même personne.
5: Non.
6: Comme j'expliquais, ce serait pour un tatouage, c'est avec vous que je vois du coup.
5: Il vous faut une identification, c'est ça ?
6: Non, je voudrais un tatouage de tigre.
5: Alors attendez, vous faites erreur monsieur là.
6: Bah.
5: Vous êtes dans une clinique vétérinaire là.
6: Et vous faites les ?
5: Les chiens et les chats.
6: Voilà, donc c'est ce que je disais, c'est que si vous savez dessiner un chat, vous savez dessiner un tigre, c'est un peu quand même la même bestiole.
5: Oui, mais non, on n'est pas adapté pour faire des tatouages, il existe des tatoueurs.
6: Oui, bah c'est pour ça que je vous appelle.
5: Oui, mais non, on n'est pas tatoueur, on est tatoueur sur animaux.
6: Oui, bah le tigre c'est un animal quand même, on est bien d'accord.
5: Oui, d'accord, le tigre c'est un animal, mais voilà. Bon, on peut pas faire des tatouages sur des humains.
6: Non, mais juste la tête du tigre.
5: Mais non, on peut pas monsieur, non, on peut pas.
6: Alors, dans ce cas, si vous me tatouez un chat.
5: Non, on ne tatoue pas un chat.
6: Bah vous me dites vous faites les chats.
5: Oui. Mais attendez. On tatoue les numéros.
6: Ouais, en fait, si vous me tatouez un chat, qu'elle est un peu méchant.
5: Mais c'est que je veux. On ne peut pas, on n'a pas le droit.
6: Si vous me tatouez un chat et vous écrivez tigre en dessous.
5: On a autre chose à faire que d'hypothéquer sur un tigre sur une épaule. On peut pas, je peux pas mieux vous
6: non,
5: dire.
6: Non, mais je vous appelle pas pour disséquer sur un tigre. Je voudrais juste savoir quand je peux passer dans ce cas.
5: On ne peut pas.
6: 15h, ça vous va ?
5: On ne peut pas. Vous comprenez quand je vous parle ?
6: Non. 15h30 ?
5: Non, mais ça sert à rien. Vous pouvez me dire 15h30, 16h, 16h30. Je vous dis non, c'est niette.
6: 17h ?
5: Non
6: plus.
5: Bon, excusez-moi, monsieur.
6: Non, alors, dans ce cas, si je vous apporte un chat.
5: Oui, attendez, ne quittez pas un instant.
6: Ah.
5: Oui, c'est pour une identification ?
6: Alors, moi, je voudrais un tigre.
5: Non, on n'a pas de tatoueur ici.
6: Non, mais peut-être juste un tigrou, vous voyez, une tête de tigrou dans ce cas. Si je vous apporte un chat, vous pouvez du tatouer un tigre ?
5: Non.
6: Non, mais sur un chat ?
5: Non, ça ne se fait pas.
6: Après, on fait sécher le chat et on me le greffe dans le dos.
5: Non. Non, monsieur. Non. Je vois pas trop avec quoi on pourrait vous le coller, mais le pauvre chat. C'est une jolie blague.
6: Oui, absolument, bien
5: oui,
6: sûr.
5: Oui, c'est pourquoi ?
6: Bah, c'est pour une radio.
5: Tiens. Oui, et alors ?
6: Bah, alors, c'est quelle radio, à votre avis ?
5: Je sais pas, monsieur.
6: Bah, c'est une radio où on aime bien rigoler.
5: On aime bien rigoler ? Oh, rire chanson.
6: Bravo !
5: Merci.
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7: Oui ?
8: Bonjour madame, c'est madame Lan ?
7: Oui, bonjour monsieur.
8: Bonjour madame, c'est la mairie à l'appareil.
7: Oui.
8: Nous vous appelons pour l'état civil, vous savez, les réformes de la carte d'identité.
7: Ah bon ?
8: Qui va être informatisée.
7: Oui.
8: Hein ?
7: Attendez, je vais vous passer, mon mari va mieux comprendre que moi.
8: Oui, les hommes en général sont plus intelligents.
7: Oh merci monsieur.
8: Pardon ?
9: Mais allô ?
8: Oui, bonjour monsieur.
9: Bonjour.
8: Oui, je préfère parler, effectivement, votre femme a dit que vous alliez mieux comprendre qu'elle.
9: Je sais pas.
8: Oh si. Bon, bah aussi, on va l'illustrer tout simplement. Voilà, c'est la mairie à l'appareil.
9: Quoi ?
8: La mairie, la mairie. La mairie, vous savez,

0: là où vous allez, quand vous allez à la mairie, par exemple. Vous savez, c'est...
1: mairie ?
0: Oui, la mairie, c'est une grande maison, en fait, dans une ville.
1: Je sais pas où ?
0: La mairie, vous connaissez, non ?
1: Non.
0: La mairie, ce qu'on appelle une mairie, en fait, c'est une bâtisse. En général, c'est fait par un architecte hein, qui dessine des plans. Et ensuite, une fois qu'il a dessiné les plans, il y a donc des maçons qui arrivent avec les maîtres d'œuvre. Enfin, bon, et ils construisent, vous savez, étage par étage. Et ils aménagent des fenêtres pour qu'on puisse voir à travers, quoi.
1: Oui, vous voyez.
0: Et puis, on met des rideaux, pour, particulièrement l'hiver, pour préserver la chaleur, pour éviter qu'elle parte par les fenêtres.
1: Oui.
0: Voilà, voilà. Ensuite, la mairie, en général, il y a plusieurs étages. Parce que on doit s'occuper de tous les habitants de la ville, vous comprenez ?
1: Oui.
0: Mais il n'y a pas de chambre. Ce sont des bureaux. Vous savez ce que c'est un bureau, non ?
1: Oui, en principe, oui.
0: Eh bien, il y a des bureaux. Donc, il y a des gens qui sont assis sur des chaises. Vous voyez des chaises, non ? Les chaises ?
1: Oui.
0: Vous voyez une chaise ? Ben, il y en a plusieurs.
1: Ah bon ?
0: Et oui, oui, oui. Et ben, oui, parce qu'il y a plusieurs... Il y a plusieurs personnes qui travaillent à la mairie.
1: Oui, alors ?
0: Ils sont assis. Ça va être plus complexe, monsieur. Ça, c'est... Je vais vous demander toute votre attention parce qu'ils sont assis devant un ordinateur. Est-ce que vous...
1: Oui, voilà.
0: Bon, vous voyez ce que...
1: Mais que ça confise avec moi.
0: Alors, ben justement, j'en viens, je vais tout vous expliquer. En fait, un ordinateur... Vous savez ce que c'est, un ordinateur, non?
1: Ah oui, quand même.
0: Ah, vous en avez déjà vu?
1: Des ordinateurs?
0: Oui.
1: Il y en a partout.
0: Voilà. Eh bien, la mairie, nous en avons aussi. Donc, vous voyez ce que c'est maintenant, la mairie ?
1: Ah oui, quand même. Mais vous êtes employé là, vous ?
0: Oui, oui, oui, oui.
1: Comment vous appelez ?
0: Monsieur Lemol.
1: Lemol ?
0: Lemol, vous savez, M...
1: O.
0: Non, M... Oui. M-I-O.
1: Ah oui.
0: B-R-T-C. Lemol.
1: Oui.
0: Dites-moi, monsieur, est-ce que vous pouvez me passer votre femme ?
1: Pourquoi faire ?
0: Vous voyez ce que c'est, votre femme ?
1: Oui.
0: Votre femme, vous voyez, c'est comme nous, en fait, mais c'est... Elle a...
1: Écoutez, je ne peux pas faire un saut jusqu'à la mairie, là, pauvre autant.
0: Oui, mais on a un saut, je ne sais pas si vous allez y arriver, hein.
1: Pourquoi ?
0: Bon, parce qu'il faut en faire plusieurs, c'est quand même pas tout
1: à fait... Mais j'ai pas pour longtemps, j'ai ma voiture, là, je la prends dans 2 minutes, celui-là.
0: Votre voiture ?
1: Oui.
0: Vous voyez ce que c'est, votre voiture ?
1: Ben oui.
0: Oui ? Bon, ah ben, vous pouvez me passer votre voiture ?
1: Oh, vous me cassez les pieds.
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3: Bonjour.
4: Bonjour madame, c'est bien le Laser Game ?
3: Oui.
4: Monsieur Martin à l'appareil du comité de désarmistage.
3: Ok.
4: Dans le cadre de notre lutte contre les armes, on va venir retirer vos lasers.
3: Les lasers ?
4: Oui, parce que vous avez des pistolets laser qui tirent des rayons laser.
3: Non mais oui, mais les pistolets laser, nous c'est notre jeu. Si on n'a pas ça, on peut pas faire jouer aucune personne.
4: Alors si, j'ai prévu 2 options. La première, un protocole oral.
3: Un protocole oral, oui, dites-moi comment c'est.
4: Tout se joue à la bouche, ceux qui tirent crient « Tirez !» Et ceux qui sont touchés disent « Touchez !» Et vous comptez les points.
3: Mais enfin, moi je peux pas faire ça comme ça, monsieur. On peut pas aller en salle de jeu pour dire tirer et l'autre il vous dit je suis touché. Déjà d'une j'ai un téléphone fixe.
4: Sinon plus simple, il crie pan pour tirer et aïe quand ils sont touchés.
3: Mais vous l'entendrez pas puisque j'ai un téléphone fixe et je suis à l'accueil.
4: Dans ce cas, vous notez sur un papier et après moi je compte les points.
3: Et je prends un papier et je vous dis ils ont tiré, ils ont touché.
4: Exactement, il suffit de m'appeler chaque fois que vous démarrez une partie.
3: Oui. Et la deuxième option c'est ?
4: La deuxième, alors c'est ma préférée, ce sont les pistolets patates. Des pistolets qui tirent des petits bouts de pommes de terre.
3: Ouais, mais nous il y a même pas de petits bouts de pommes de terre. Et c'est un laser classique.
4: Parce que là vous en avez combien des pistolets laser ?
3: Une bonne trentaine donc.
4: Très bien, donc je vous les remplace contre une bonne trentaine de pistolets patates.
3: Non mais moi monsieur, je suis juste employé. Là, vous me prenez pas d'équipement, vous me prenez rien du tout. Là.
4: Comment ça, vous êtes juste employé ?
3: Je prends pas aucune responsabilité.
4: Ah oui, mais alors, pardon, vous prétendez indirectement que vous êtes le patron, et après...
3: Mais j'ai pas prétendu que j'étais le patron, monsieur.
4: Oui, mais vous avez pas prétendu non plus que vous l'étiez pas.
3: Non, mais quand vous appelez une société, vous tombez pas forcément sur les patrons.
4: Pardon, mais moi, quand j'appelle mon patron, je tombe toujours sur mon patron.
3: Non, mais moi, je vous ai dit que j'étais employé ici.
4: Ouais, mais enfin, ça aurait été plus clair si vous aviez dit, bonjour, je suis pas le patron.
3: Je suis pas le patron.
4: Ah bah voilà, reconnaissez que c'est quand même plus clair comme ça.
3: Non, mais oui, mais je suis d'accord, mais moi, monsieur, je vais pas prendre la responsabilité.
4: Ok, pas de problème.
3: Pour des pistolets à patates.
4: En revanche, je vais déjà vous livrer les patates.
3: Non.
4: Ah, vous avez déjà les patates ?
3: Mais on n'a pas de patates, monsieur, c'est du laser.
4: Bah donc il vous les faut.
3: Mais il me les faut pas, je n'en veux pas.
4: Et comment vous allez tirer avec les pistolets patates si vous avez pas de patates ?
3: Et c'est un tir laser, donc.
4: C'était un tir laser, maintenant c'est un tir patate.
3: Non, il n'y a pas de tir patate.
4: Si vous préférez, on peut mettre patate game.
3: Non.
4: D'ailleurs, je vous ai préparé une enseigne que je vais venir vous installer.
3: Mais là, vous m'envoyez personne hein, cet après-midi, hein. Je vous le dis tout de suite, il rentre pas dans le centre. Hein.
4: Ok, dans ce cas, je vais juste vous déposer les sacs à patates. patates devant.
3: Non, mais moi, les sacs à patates, je veux pas de sacs à patates, moi, monsieur.
4: Ah si, il vous faut des sacs à patates pour mettre les patates qui vont dans les pistes aux patates.
3: Mais je m'en fiche.
4: Est-ce que vous avez des armoires à patates pour ranger les sacs à patates?
3: Alors, attendez, parce que moi...
5: Non, mais...
4: Allô? Ah, c'est madame.
5: Non, c'est monsieur.
4: Oui, si vous voulez.
5: Non, mais attendez, monsieur, c'est nous qu'on choisit, on va pas vous donner du matériel.
4: Alors oui, c'est vous que vous choisissez, mais je vous rassure, c'est un échange. À la place des lasers, vous avez
5: alors,
4: les patates.
5: Alors attendez, je vais vous... Il y a un monsieur qui a fait une demande pour récupérer notre matériel de laser.
4: Ah, ça sent le grillage.
5: Allô?
4: Bonjour madame.
5: Oui, c'est Martin.
4: Qui ça?
5: Monsieur Martin de Martinville, c'est ça?
4: Bon, ben bien sûr, allons-y, alors c'est la radio.
5: C'est Rire et Chanson.
4: Ben gagné, bienvenue et bravo madame.
5: Madame, il m'appelle à chaque fois.
4: Oh non, il se permettrait pas.
5: Allez, merci, bonne journée, au revoir.
4: Au revoir madame.
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6: Allô, bonjour.
7: Bonjour monsieur, c'est le club du 3ème âge de...
6: Oui.
7: Oui, bonjour, je voudrais la direction.
6: Ah, il n'y a personne pour le moment.
7: Ah bon, vous pouvez leur laisser un message?
6: Je ne pourrais pas joindre la directrice.
7: Oui, ben vous êtes gentil.
6: Je ne verrai personne.
7: Là. Madame Ledoux à l'appareil.
6: Bonjour madame Ledoux.
7: Vous avez de quoi noter?
6: Ben...
7: Vous êtes gentil.
6: Là, j'ai
7: alors,
6: rien,
7: je vous donne le message. Hein.
6: Attendez, pour la directrice, là...
7: Hip, hip, hip.
6: Comment?
7: Vous me dites pour la directrice?
6: Oui.
7: Oui, je disais hip, hip, hip.
6: Mais qu'est-ce que je veux dire? Pour ce qui est de la directrice, chère madame.
7: Hip, hip, hip. Oui, cher monsieur, je vous écoute.
6: Je pourrais pas la voir, moi.
7: Attendez, je prends un stylo et un bout de papier pour noter votre message. Vous permettez?
6: Oui, bien sûr, chère madame.
7: Allons-y. Alors, je prends votre message.
6: Oui.
7: Alors, monsieur...
6: Comment?
7: Vous êtes monsieur...
6: Monsieur...
7: Oui, alors, je note votre message. Hein, allez-y. Hein.
6: Je ne pourrai pas joindre la directrice.
7: Ne pourra pas joindre la directrice. À quelle heure?
6: Oh, ben, toute la journée, hein.
7: Oui, alors, pourquoi?
6: Ben, c'est-à-dire que moi, j'ai pas de relation avec elle.
7: Ben, heureusement.
6: Ça, je vous fais pas dire, madame.
7: Ben, si vous me le faites dire. Vous
6: ben
7: venez
6: oui.
7: de me faire dire à l'instant.
6: Oui, bien sûr, madame.
7: Alors, pourquoi vous me dites que vous me le faites pas dire si vous me le faites dire?
6: Oui, mais...
7: Vous savez, monsieur, j'ai plus d'un tour dans mon sac et c'est pas une vieille guenon comme moi qu'on apprend à faire la grimace cette fois dans sa bouche, hein?
6: Ah, ça, je vous fais pas dire, ça, madame.
7: Comment ça?
6: Comment?
7: Comment ça, vous me le faites pas dire? Moi, j'ai le droit de dire que je suis une vieille guenon, mais vous n'avez pas le droit de m'insulter, jeune homme. Quel âge avez-vous?
6: Ah non, non, non, mais moi, je me permets pas de vous insulter, chère madame.
7: Ben, vous m'avez traité de vieille guenon à l'instant.
6: Ah non, non, non.
7: Ah mais si, vous m'avez dit, je vous le fais pas dire.
6: Oui, mais...
7: Ah mais tout le monde est témoin.
6: Vous?
7: Oui.
6: Vous pourrez pas appeler demain, parce que là, aujourd'hui, l'établissement est fermé, là, chère madame.
7: Alors, vous avez de quoi noter mon message, hein?
6: Mais je peux pas noter, moi, madame.
7: Voilà. Alors, madame Ledoux, Germaine...
6: Attendez.
7: Ah, vous voyez, quand on veut, on peut.
6: Oui, ça, je vous fais pas dire.
7: Mais si vous venez de me le faire dire.
6: Je me suis mal expliqué, excusez-moi.
7: Oh, mais je vous en prie. Bon, alors voilà, le message est le suivant.
6: Allez-y, je vous écoute.
7: Donc, je ne... avec quoi allez-vous le noter?
6: Papier et un crayon.
7: Ah bon? Bon, formidable. J'ai demandé à madame la directrice une petite pipe, hurra! Donc, du club du 3ème âge, si elle voulait bien me sponsoriser pour le championnat du monde de vitesse des boîtes à savon pour cul de jatte.
6: De cul de Jacques?
7: Cul de jatte, pas de Jacques.
6: D'accord.
7: Non, parce que Jacques, c'était mon époux quand même.
6: Oui.
7: C'est une grande douleur, monsieur.
6: Oui, je ne le fais pas dire.
7: Ben si, vous me le faites dire.
6: Oui, bien sûr, madame.
7: Pourquoi me l'avez-vous fait dire?
6: Excusez-moi.
7: Je ne vous le fais pas dire. Bien écoutez, messieurs, je vous souhaite une bonne journée.
6: Merci, vous de même.
7: Et je vous le fais pas dire.
6: Au revoir, madame.
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8: Oui, allô.
4: Bonjour, monsieur, c'est bien la boulangerie?
8: C'est pas monsieur, c'est madame.
4: Ah, c'est pas la boulangerie?
8: Si, c'est la boulangerie.
4: Monsieur Martin, à l'appareil, des chantiers Martin.
8: Des chantiers Martin?
4: Oui, on va commencer des travaux juste à côté de chez vous.
8: Oui.
4: Et je vais installer une partie des baraquages dans le magasin.
8: Dans le magasin? Moi, je suis pas au courant, hein.
4: Ah, mais c'est normal que vous êtes pas au courant. C'est parce que je vous avais pas prévenu.
8: Ouais.
4: Mais bon, c'est juste une cabine WC.
8: Une cabine?
4: Oui, vous savez, les toilettes de chantier, quoi.
8: Je vais mettre une cabine de toilette dans le magasin.
4: Bah, pardon, mais il fallait bien que je la mette quelque part.
8: Bah, c'est pas comme si que c'était pour nous que vous alliez faire des travaux, monsieur.
4: C'est pas comme si que c'était pour vous, mais c'est comme si que vous pourrez aussi en profiter.
8: Non, merci, on a des toilettes, monsieur.
4: Oui, alors, pour les gens de la boulangerie, j'ai prévu des toilettes, mais à l'extérieur.
8: Nous, on va aller à l'extérieur. Non, vous, gars, vont à l'extérieur. Nous, on reste à l'intérieur, monsieur.
4: Ah bah non, moi, j'ai prévu de vous installer des urinoirs portatifs à l'extérieur, devant le magasin.
8: Oh non, mais moi, je prends pas d'urinoir, monsieur. Moi, je travaille à l'intérieur. J'ai des clients, je peux pas sortir dehors pour aller faire pipi.
4: Non, mais on mettra un drap ou un paravent.
8: Oh bah, c'est hors de question, monsieur. je n'irai pas dehors pour aller faire pipi pour vos ouvriers.
4: Pardon, l'idée c'est pas de faire pipi pour mes ouvriers,
8: non.
4: C'est de faire pipi pour
8: j'ai
4: vous.
8: J'ai pas besoin d'urinoir, moi j'ai des toilettes, je ne sors pas dehors pour aller faire pipi, monsieur.
4: Bon, dans ce cas, je vous l'installe dans la boulangerie à côté de la caisse.
8: Oui, bah bien sûr, on va mettre un... Bah oui, pourquoi pas.
4: Eh, comme ça vous aurez pas besoin de sortir.
9: Allô?
4: Bonjour monsieur, c'est
9: j'ai,
4: ce que je disais.
9: J'ai pas compris, vous voulez même foutre à toilette dans ma boulangerie? Mais vous êtes cinglé ou quoi là?
4: Non mais c'est juste une cabine WC, c'est ce qu'on appelle une cacabine dans
9: non,
4: le métier.
9: Non, je ne veux pas vous demander à votre patron qui vienne.
4: Ah bah justement, mon patron est à côté de moi.
9: Eh ben vous lui dites...
4: Oui, attendez, je lui explique, bougez pas.
9: Ah non.
4: Monsieur le patron Martin, alors... je suis en ligne avec le monsieur de la boulangerie, il est d'accord pour qu'on installe les water dans son magasin.
9: C'est quoi? Quoi? Vous avez dit quoi?
4: Ah oui, non, pardon, je préfère dire au patron que vous êtes d'accord.
9: Non, je suis pas d'accord.
4: Bah oui, sinon ça va me retomber dessus, merci.
9: Alors là, rien à foutre, vous ne rentrerez pas mettre une cabine de toilette dans ma boulangerie. C'est impossible.
4: Ça vous fait quand même un plus client dans le magasin.
9: Non, ça me fait pas un plus client, là. Je vais avoir des toilettes.
4: Bah oui, comme ça, ils pourront eux aussi en profiter.
9: Et alors, non! J'ai dit non, il n'y a pas question. Hein.
4: Non mais rassurez-vous, dans la cabine de la boulangerie, vous aurez que les gars du chantier. Les autres, ils vont dehors.
9: Mais monsieur, vous êtes inconscient. Mais j'ai une hygiène qui passe, ils m'engueulent. Et moi, j'ai un prosbane. J'en ai rien à foutre, vous vous débrouillez avec la maison d'à côté. Point à la ligne. Et vous mettez pas ça chez moi.
4: Dans ce cas, ce qu'on peut faire chez vous...
9: Vous ne faites rien chez moi, monsieur.
4: Non mais j'ai mieux.
9: Non.
4: Si, dans la boulangerie, on va mettre des pissotoirs qui sont beaucoup moins encombrants.
9: Non, je veux rien, monsieur. Moi, j'en ai rien à foutre. Je suis chez moi. C'est ma boulangerie, c'est à moi. Vous vous débrouillez, c'est votre business. Bon,
4: c'est gentil, mais je dirais plutôt que c'est notre business.
9: Ouais, et puis quoi encore? Non, mais vous vous occupez de vos gars, vous vous foutez pas de ma gueule, non? Eh, c'est mon business, c'est mes filles, c'est ma boulangerie. Vous vous démerdez avec votre personnel, non mais... Attendez, hein, vous nous connaissez pas, hein.
4: D'ailleurs, vous savez quoi? Pour vous prouver mes bonnes intentions, je vais même vous installer un jacuzzi.
9: Ouais, et puis quoi encore? Non, mais j'ai pas besoin de votre jacuzzi. J'ai besoin de rien de chez vous.
4: Pardon, mais ça va quand même être une belle ambiance dans la boulangerie quand vous pourrez accueillir vos clients dans notre jacuzzi.
9: Ouais, ben là, ben oui, ben voyons donc. Puis quoi encore? Non, mais...
4: Puis quoi encore qu'on pourrait peut-être rajouter un petit terrain de pétanque à côté?
9: Non, mais vous foutez pas de ma gueule!
4: Ou alors un mini-golf?
9: Vous foutez de ma gueule, là?
4: Ah, alors ça dépend. Vous voulez que je vous réponde franchement?
9: Non!
10: Oui, allô?
11: Oui, bonjour, madame.
10: Oui, bonjour.
11: Je suis chez monsieur...
10: Oui, c'est ça.
11: Vous êtes éleveur de volailles, c'est bien ça?
10: Oui.
11: C'est France Télécom, madame, à l'appareil.
10: Oui.
11: Pour vous signaler qu'en raison d'une surcharge de réseau dans la région, nous allons délester certains numéros, leur attribuer un code. C'est-à-dire que quand vous voudrez utiliser le téléphone à partir de maintenant, il vous faudra composer un code que je vais vous donner tout de suite si vous avez de quoi noter.
10: Attendez, je regarde.
11: Alors.
10: Oui, alors vous me donnez le code, oui.
11: Quand vous voudrez téléphoner à partir de maintenant, vous composerez ce code.
10: Oui,
11: avant de faire le numéro de votre correspondant, hein.
10: Ah, avant le correspondant, oui.
11: Et ensuite, vous raccrochez, vous décrochez à nouveau, et là, vous faites le numéro de votre correspondant.
10: D'accord.
11: C'est simple comme tout, vous inquiétez pas, c'est simplement un code. Alors, je vous le donne, hein.
10: Oui.
11: 1.
10: Oui.
11: 5.
10: 5.
11: 43.
10: 43.
11: 26.
10: 26.
11: 9.
10: 9.
11: 7.
10: 7.
11: 18.
10: 18.
11: 42.
10: 42.
11: 121.
10: Combien?
11: 121.
10: Oui.
11: 547.
10: Il va falloir composer ce numéro à chaque fois qu'on veut appeler quelqu'un.
11: 619.
10: Oui.
11: 0, 1 et 3.
10: 3, ouais.
11: Alors on vérifie si vous voulez bien qu'il n'y ait pas d'erreur, hein. Alors, je vous écoute.
10: 1, 58, 4, 32, 691, 7, 18, 42, 121, 547.
11: 54.
10: 54.
11: 7.
10: Oui, 7. 3. 313, 619, 0, 13.
11: D'accord. Alors ça, c'est bon, ça, c'est quand vous voulez décrocher.
10: Oui.
11: D'accord. Maintenant, quand vous recevez un appel.
10: Et qu'est-ce qu'il faudra qu'on fasse? Qu'on décroche?
11: Oui.
10: Qu'on fasse le code et qu'on revienne?
11: Oui, mais je vous rassure tout de suite, ce n'est pas le même code, hein.
10: Oui, pas si long, j'espère.
11: Non, parce que c'est en lettres et pas en chiffres.
10: Oui.
11: Alors, Z.
10: Oui.
11: M.
10: M.
11: Y.
10: Y.
11: W.
10: W.
11: B.
10: B.
11: C.
10: D.
11: Non, B comme Bernard.
10: Oui, B.
11: R.
10: R.
11: S.
10: S.
11: A.
10: Oui, A.
11: Encore un A.
10: Deux A, oui, A.
11: B.
10: B.
11: B comme Bernard.
10: B, oui.
11: Non, B.
10: D.
11: Non, B.
10: B, oui, B.
11: Non, D.
10: Bernard, c'est un B.
11: Non, parce que vous avez dit D.
8: Non, B, B, B.
11: Non, B.
8: Oui, bon, enfin bref, B. Oui.
11: B, voilà, D. T, A, Z.
8: A.
11: Non.
8: T, A.
11: T, non, D.
8: Oui.
11: D, D, D.
8: D,
11: A, A, B, T, B, A.
8: B, D, T, A.
11: T, A, A, B, T.
8: Oui.
11: D, T, A, T, B.
8: Oui, A, non. B.
11: Oui, non, non.
8: T.
11: Oui, T.
8: T, A.
11: T, B, A.
8: Oui.
11: B, T, A, B, P, T, T, A, B, T,
8: mais
11: B.
8: Mais là, vous croyez qu'on va avoir le temps de faire tous ces chiffres et ces numéros, là, avant de téléphoner?
11: Je prends bien le temps de vous les donner, madame.
8: Oui, oui, d'accord.
11: Ah, bon. Alors, A, T, B, T, B, A.
8: Attendez, B, oh là, attendez, moi, j'en suis plus, là.
11: Hein. Oh là là, pourtant, c'est simple.
8: A, A, B.
11: T, T, B, A.
8: T, T, A.
11: P, T, B.
8: Non, mais je comprends rien à ce que vous me racontez, là.
11: Ben, c'est simple, je vais vous les donner en chiffres, ça sera plus simple.
8: Oui, parce que, de toute façon, oui, parce qu'en plus, il y a des chiffres W, X, Y, Z pour le même chiffre.
11: Voilà, exact.
8: Alors.
11: Oui, mais ça, c'est pour les impulsions.
8: Oui. Vous donnez-moi des chiffres, alors.
11: Alors. A.
8: Combien?
11: A.
8: A. Non, dis-le. A.
11: 1, non, 1.
8: Oui,
11: 1. 1. 1, A, B, T, A.
8: Non, je comprends rien. Allô?
11: Oui, bonjour, monsieur.
12: Ouais, viens, il nous fait chier. 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
8: Oui.
13: Bonjour monsieur, c'est bien l'élevage de vaches?
8: Oui.
13: Monsieur Martin à l'appareil, association Martin pour l'environnementation, je vais vous déposer des croquettes anti-flatulence.
8: Des croquettes anti...
13: Anti-flatulence, c'est pour limiter les gaz de type proutiste, comme on les appelle dans le milieu scientifique.
8: Ouh, c'est pas pour nous ça.
13: Ah non, c'est pour vos vaches. Ah. Bah oui, en flatulant moins, forcément, elles préservent la couche d'ozone.
12: Des croquettes? Quoi comme croquettes?
13: Bonjour madame, c'est ce que je disais, ce sont des croquettes anti-flatulence.
12: Des croquettes flocculences, c'est quoi ça?
13: Non, anti-flatulence, pour limiter les gaz de vos vaches.
12: Pour aller où?
13: Bah pour aller dans vos vaches.
12: Mais pourquoi faire?
13: Parce que comme vos vaches sont particulièrement proutistes,
12: ouais.
13: Je vous ai commandé des croquettes à base d'huile essentielle qui aident à la digestion.
12: Mais oui, mais j'ai rien commandé moi.
13: Vous inquiétez pas, ça je m'en suis occupé.
12: Oui, mais je m'en suis occupé, mais c'est pas vous qui allez me dire, il faut mettre des croquettes à mes vaches.
13: Alors nous, ce ne sont pas des croquettes à vaches, ce sont des croquettes à vaches.
12: Bah à mes vaches.
13: Je le dis, ça marche pour les deux, hein. Vous pouvez en donner aux vaches et aux vaches.
12: Attends, vous allez commander chez moi? Ça commence à me gonfler, tout le monde vient commander.
13: Bah oui, mais vu que tout le monde peut commander chez vous, je me suis permis.
12: Mais il a commandé et puis à quel prix?
13: Alors, bonne nouvelle, je vous ai mis au prix Club Premium.
12: Non, j'ai rien commandé de croquettes, moi.
13: Oui, mais enfin, si tout le monde peut commander chez vous, je vois pas pourquoi.
12: Non, mais tu veux commander pour moi?
13: Bah oui.
12: Bah oui, mais enfin, tu commandes pour moi, mais pour le moment, c'est encore moi qui paye.
13: Oui, comme ça répartit les tâches. Moi, je commande, vous payez.
12: Oui, mais moi, j'ai rien commandé, moi. Bon, on voit surtout pas de facture, rien du tout.
13: Ah oui, mais si on fait rien, pardon, mais vos vaches, elles vont continuer à flatuler la couche d'ozone.
12: Mais qu'est-ce que tu me racontes comme charabia, là?
13: En clair, elles vont émettre des gaz dits péteux.
12: Ils vont émettre, bah, ils vont péter comme moi.
13: Oh, bah plus. Enfin, je vous connais pas, mais je pense.
12: Ouais, non, mais attends.
13: Cela dit, n'hésitez pas à prendre une ou deux croquettes le matin, je vais vous en mettre un peu plus pour vous.
12: Ah, mais.
13: Dites-vous que vous faites un bon geste pour l'environnementation.
12: L'environnementation? Mais tu sors d'où, toi?
13: Je sors quand même de l'association pour l'environnementation de Martinville.
12: Environnement, je suis agriculteur. Qu'est-ce que tu viens, tu vas commander pour moi maintenant? Non, mais ça va pas le faire, ça.
13: Bon, moi, je fais ça pour te simplifier, hein.
12: Attends, vas-y. Tu vas me simplifier quoi?
13: Alors, facile. Toutes les 30 minutes, tu fais manger une croquette à chaque vache. Et comme ça, elles seront beaucoup moins ballonnées.
12: Ils sont ballonnées? Tu y es pas, t'es ballonné?
13: Ah non, plus depuis que je prends des croquettes.
12: Eh non, mais tu y es pas ballonné.
13: Bah écoute, je vais venir, tu vas pouvoir constater toi-même.
12: Ah mais tu peux venir, je veux dire que tu vas être bien accueillir.
13: Oh, super gentil, merci.
12: Ah bah oui, non, mais viens pas tantôt parce que ça va pas aller pour toi.
13: Ah bah faudra savoir.
12: Non mais.
13: Sinon, si c'est comme ça, moi j'annule les croquettes, hein.
12: Sinon, mais tu vas annuler quoi? J'ai signé aucun bon de commande.
13: Non mais je désigne le bon de commande, je gomme.
12: Ouais.
13: Et à la place, je vais vous inscrire pour un bouchonnage.
12: Un bouchonnage de quoi? Non mais, c'est que tu sors, toi.
13: Bah, un bouchonnage des vaches. On leur met un bouchon anti-flatulage.
12: Non.
13: Si, parce que vos vaches, elles sont souvent dehors.
12: Mais qu'est-ce que ça peut te foutre?
13: Eh bah parce que, avant de sortir les vaches, vous leur bouchonnez les fesses.
12: Oh non mais, arrête tes conneries.
13: Comme ça, tant qu'elle est dehors, la vache garde ses gaz.
12: Arrête tes conneries.
13: Et quand vous rentrez les vaches, hop, vous enlevez les bouchons.
12: Arrête tes conneries.
13: En revanche, je vous conseille de pas rester à proximité quand vous débouchonnez.
12: Oui, bah, je vais te bouchonner quelque chose tout à l'heure, tu vas voir.
13: Malheureusement, c'est pas la bonne taille.
12: Je...
13: Cela dit, si vous êtes intéressé, je vous prendrai des échantillons, vous pourrez tester.
12: Viens pas te traîner dans ma cour, tu vas prendre une pancarte.
13: Je prends ça pour un oui.
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15: Gendarmerie, bonjour.
11: Oui, bonjour monsieur, c'est la gendarmerie.
15: Oui, c'est bien la gendarmerie monsieur.
11: Oui, je vous entends mal parce que je suis le téléphone de la voiture là.
15: Oui.
11: Bon, dites-moi, je suis le chauffeur de monsieur le député. Nous avons un petit problème, nous sommes tombés en panne d'essence. Il y a une voiture qui est garée non loin de là, il n'y a personne dedans, mais c'est une vieille voiture. Je pense qu'on doit pouvoir prendre de l'essence là, avec un tube. Je vais vous passer, monsieur le député, parce que nous ne savons pas le faire. Hein, monsieur le député, la gendarmerie.
7: Merci. Allô?
15: Oui, bonjour, monsieur le député.
7: Bonjour, monsieur Robert Ledoux, député à l'appareil. Oui. Nous avons un problème, nous sommes en panne d'essence, on vous l'a dit.
15: Oui.
7: Et mon chauffeur va donc prendre de l'essence dans la voiture à côté de laquelle nous sommes garés.
15: Oui.
7: Comment ça se passe pour siphonner? Donc, c'est bien le mot, je crois, hein, prendre
15: oui,
7: de l'essence.
15: Oui.
7: Est-ce que vous pouvez nous expliquer comment faire? Parce qu'il ne l'a jamais fait.
15: Il faut prendre un tuyau, mettre dans le réservoir de la voiture.
7: Attendez, parce qu'on est juste à côté, là, là. Tu prends le... Oui, Bernard, voilà. Quelle longueur, le tuyau?
15: Bah, longueur de quoi que ça plonge à l'intérieur du réservoir pour ne pas ressortir après le longueur assez grande. Hein.
7: Ah, ça fait 80, ça doit aller, non?
15: 80 cm, oui, ça devrait aller, oui.
7: Ah, vas-y,
15: tu peux. Les gens font, ils aspirent l'essence, puis après, ça coule.
7: Aspire bien fort, Bernard.
15: Puis après, l'essence, ça devrait arriver après.
7: Tu aspires, d'un seul coup, l'essence arrive. Voilà, ça y est. Ça arrive. Alors là, il met où là? Voilà, ça coule là. Oui, ça coule.
15: Ça coule, faut mettre dans votre réservoir.
7: Oui. Voilà, tu peux verser. Tu prends le maximum, évidemment. On peut faire le plein?
15: Oui, vous pouvez faire le plein. Jusqu'à temps qu'il n'y ait plus d'essence dans le réservoir que vous siphonnez.
7: Voilà, faites le plein. On a de la chance, il n'y a personne à côté.
15: Il n'y a personne aux alentours, c'est une... Elle se trouve où cette voiture, monsieur le député?
7: Voilà, très bien.
15: Elle se trouve où exactement la voiture?
7: Nous sommes à 3 km après Livaro.
15: Parce qu'il faudra quand même laisser un petit mot sur le pare-brise, comme quoi vous avez...
7: Oh là, allô?
15: Oui?
7: Il y a un type qui arrive en courant, là.
15: Ouais. C'est parce qu'il y a une personne qui a dû voir que vous êtes en train de siphonner.
7: Bien là, dépêche-toi. Dépêche-toi, il y a le gars qui arrive là-bas.
15: Peut-être le propriétaire de la voiture ou quelqu'un...
7: Oui, bonjour, monsieur. Alors, mais ça va pas dans là-haut, c'est ma bagnole, ça. Ah oui, monsieur, excusez-moi, mais je suis le député de la circonscription.
14: Ah ouais, moi, j'en ai rien à faire, moi, monsieur.
7: C'est la gendarmerie qui nous a dit qu'on pouvait siphonner.
15: Non, mais moi, je suis...
14: La gendarmerie, ça m'étonnerait. Ça. Allô?
15: Allô?
14: Oui, bonjour, monsieur.
15: Oui.
14: Je sais pas qui j'ai l'honneur au téléphone, là.
15: Oui, vous êtes à la gendarmerie.
14: Non, mais attendez, c'est une plaisanterie, là. Je suis avec un gars qui est en train de siphonner ma bagnole, là.
15: Oui. D'après cette personne, c'est un député.
14: Oui, alors?
15: En principe, il n'aurait pas dû avoir le droit de siphonner.
14: Attendez, vous êtes vraiment gendarme, monsieur?
15: Oui, mais...
14: Attendez, c'est vous qui avez donné autorisation au député de...
15: Il m'a demandé comment qu'il fallait faire, donc j'ai expliqué comment qu'on pouvait faire, mais j'ai pas dit qu'il avait le droit de le faire.
14: Gendarme, je suis monsieur le sous-préfet.
15: Oui, monsieur le sous-préfet.
14: Et j'ai un député de circonscription qui pompe ma voiture. Et tout ça, aidé, je crois, par la gendarmerie nationale.
15: Ouais, mais...
14: C'est pas normal, quand même.
15: Non.
14: Bon. Alors, je vous repasse, monsieur le député, je vais tout de suite régler ça avec son chauffeur.
15: Ouais.
7: Merci. Allô?
15: Allô, monsieur le sous-préfet?
14: Non, c'est le député, là.
15: Ouais, monsieur le député, oui.
14: On est dans la...
15: Ouais, et puis, pas vous, moi aussi, je suis plus...
14: Hein?
15: Moi aussi.
14: Non, c'est moi qui suis mal.
15: Oui, non, mais pour moi, c'est encore plus grave.
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16: Allô?
4: Bonjour monsieur, c'est bien l'exploitation agricole?
16: Oui, c'est pourquoi exactement?
4: C'est pour que je suis le candidat Martin, chef de file de l'Union pour le Front Martiniste aux législatives.
16: Mm-hmm.
4: Donc moi j'ai mon quartier général de ville chez moi à Martinville.
16: D'accord.
4: Mais pour valider mon inscription, il fallait aussi que je déclare un QG de campagne. Donc comme son nom l'indique, un QG à la campagne.
16: D'accord.
4: Et vu que vous êtes en pleine cambrousse, j'ai déclaré que vous étiez mon QG campagnard.
16: Ah oui, mais bon, je vais pas aller dire oui alors que...
4: Ah si en plus vous me dites oui, c'est super.
16: Non, j'ai pas dit oui, j'ai dit...
4: Comment ça vous avez pas dit oui, non?
16: Non, j'ai dit...
4: Si c'est pas oui-non, c'est oui-oui.
16: Non, et vous allez arrêter parce que...
4: Alors, je m'excuse, mais soit vous dites oui-non...
16: C'est quoi ces conneries-là? Eh.
4: C'est soit oui, soit non, mais ça peut pas être...
17: Oui, allô?
4: Bonjour, madame.
17: Vous êtes dans une exploitation agricole, ici.
4: Je sais, justement, c'est parfait pour installer mon QG campagnard.
17: Ah non, mais il est hors de question, hein. Nous, on est à la campagne, mais on n'accepte pas ce genre de choses.
4: Ah, ça, malheureusement, il fallait le dire avant dimanche 18h, parce que...
17: Avant de vous dire, mais si vous n'avez personne au téléphone, comment veux-tu qu'on sache?
4: Alors, j'ai essayé de vous appeler dimanche, mais comme j'ai eu personne, j'ai considéré que c'était bon.
17: Attendez, un coup de téléphone, vous n'avez personne et vous mettez oui. C'est vraiment le bordel quand même.
4: Vous inquiétez pas, je vais installer moi-même le matériel de
17: pourquoi
4: bureau.
17: Pourquoi vous insistez? Je vous dis non.
4: Alors je n'insiste pas.
17: Vous avez eu quelqu'un au téléphone? Non, vous n'avez eu personne au téléphone.
4: Eh, en plus avec nous, vous pouvez que gagner.
17: Et quelle partie vous êtes?
4: L'Union du Front Martiniste. On est extrême centre, donc on s'en fiche. De toute façon, on ira du côté de celui qui gagne.
17: C'est n'importe quoi. Est-ce que vous faites là? Mais dans quel monde on vit aujourd'hui?
4: Eh, en plus je me suis occupé de tout. J'ai fait la déclaration comme quoi vous êtes extrême centriste.
18: Pardon, mais de quelle déclaration vous me parlez?
4: Ah, c'est un autre monsieur.
18: Oui, Oui.
13: Bah, la déclaration comme quoi vous êtes QG campagnard de l'extrême centre.
18: Et pourquoi QG de campagne? Pourquoi on fait pas de politique, nous?
13: Oui, mais ça, personne le sait. Si on vous demande, vous dites que vous êtes extrême centriste.
18: Ah, bah, non. Alors là, vous arrêtez ça tout de suite, hein.
13: Écoutez, je vais passer, j'installe quelques bureaux, quelques fax, quelques télex.
18: Mais écoutez, ça ne nous concerne pas. Qu'est-ce qu'il faut que je vous le dise?
13: Bah, qu'est-ce qu'il faut que vous me dise où je peux brancher les
18: appareils? Non, je ne veux pas en entendre parler. C'est non, c'est non. N'insistez pas, vous, alors.
13: Alors, je suis pas le genre à insister.
18: Ah, bah, quand même, attendez.
13: Bon, enfin, en plus, à partir du moment où vous faites partie de la liste.
18: De quelle liste?
13: Ah oui, je vous ai mis sur la liste de l'Union du Front Martiniste, c'est plus logique.
18: Ah non, absolument pas. Alors là, on n'est absolument pas de ce bord-là.
13: Bah justement, extrême centriste n'a pas de bord.
18: Ah mais non, attendez, c'est pas possible ça.
13: Bah si, comme ça, selon le gagnant, on choisit le bord après.
18: Ah bah alors de mieux en mieux. Ah non, n'insistez pas.
13: Je n'insiste pas.
18: Voilà.
13: Mais je vais quand même vous mettre un répondeur téléphoniste.
18: Pardon?
13: Vu que votre numéro de téléphone est le numéro aussi du QG campagnard.
18: Ah bah en plus.
13: Quand vous décrochez, vous dites QG de l'Union du Front Martiniste, bonjour.
18: Ah non. Mais alors ça c'est fort de café quand même de nous inscrire malgré nous.
13: Du café? Ah bah pas de problème.
18: Non.
13: Si, je rajoute une machine à café.
18: C'était une expression, oui. Oh là, mais c'est pas possible.
13: Vous êtes plutôt expresso, latte, limbo?
18: Non, j'ai pas besoin de machine à café, enfin.
13: Vous savez quoi? Je vous mets le modèle professionnel.
18: Enfin, mais vous faites exprès ou vous me prenez pour une débile? C'est quoi le truc? J'ai jamais dit que je voulais une machine à café. Mais qu'est-ce que vous racontez?
13: Vous avez quand même un peu réclamé.
18: Mais je n'ai pas besoin de machine à café que tu voulais que j'en fasse.
13: Bah, du café?
18: Mais vous dites n'importe quoi!
13: Pas du tout. En plus, avec le modèle pro, vous pouvez aussi faire du thé, du chocolat et de la bière.
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19: Lingerie, bonjour.
20: Allô, c'est Lingerie.
19: Oui, c'est ça.
20: Et dites-moi, vous faites des bonnets profonds?
19: Oui, je fais jusqu'au 120H.
20: Si vous faites du bonnet profond, est-ce que vous faites du débile léger?
19: Du quoi?
20: Du débile léger.
19: Du pile léger?
20: Du débile léger.
19: Des piles léger,
20: oui.
19: Je sais pas ce que c'est.
20: Du dépile léger. Vous faites du bonnet profond.
19: Oui.
20: Et vous faites du bonnet profond. Est-ce que vous faites du débile léger?
19: Du débile léger, ça veut dire quoi, ça?
20: Bah, c'est le contraire, du bonnet profond.
19: Alors là... C'est une marque ou c'est quoi?
20: Dans la vie, il y a deux formes de... D'un côté, il y a le bonnet profond.
19: Oui.
20: Et puis, quand c'est pas un bonnet profond, c'est un débile léger.
19: Alors, ils me disent, quand c'est pas un bonnet profond, c'est un bonnet débile léger. Je sais pas ce que c'est.
20: Est-ce que le monsieur qu'on entend, il connaît?
19: C'est pas un monsieur, c'est une madame.
20: Oui, non, mais l'autre derrière.
19: L'autre derrière, il y a personne, l'autre derrière.
20: Dans la rue.
19: Dans la rue? Mais nous, on n'est pas dans la rue, on est dans le magasin.
20: Oui, vous, mais dans la rue, il y a quelqu'un qui marche, là, actuellement.
19: Oh, mais, vous commencez... excusez-nous,
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22: Oui, allô?
13: Bonjour, monsieur, c'est bien l'auto-école?
22: Oui, bonjour.
13: Monsieur Martin à l'appareil, la téléconduite Martin.
22: Oui?
13: J'ai des dossiers d'élèves à qui j'ai fait passer la conduite, il faudrait que vous leur filiez les permis.
22: Mais de quoi vous parlez, monsieur? Qu'est-ce que je vais leur donner le permis?
13: Parce que moi, je leur ai fait passer l'examen en visioconduite.
22: En visioconduite? Bah, c'est bien la première fois que j'entends ça.
13: C'est normal, c'est un système exclusif des établissements Martin.
22: Ouais?
13: Les élèves se filment en train de conduire, moi, je les pilote à distance en visio depuis chez moi.
22: Oui?
13: Et après, vous validez ça comme des heures de conduite qu'ils ont fait chez vous.
22: Bah, on fera jamais ça, monsieur, vous rêvez, hein.
13: Bon, non! On va s'arranger.
22: Non, monsieur. Il n'y avait pas d'arrangement de quoi que ce soit.
13: Ah, si, il y a arrangage. Je vous file, attention, 10 euros par permis.
22: 10 euros?
13: Ouais, et vous inquiétez pas, en petite coupure en plus.
22: En plus.
13: Donc c'est bon pour vous?
22: Ben, il faut voir avec ma direction, monsieur.
13: Ah, mais avec plaisir, ils sont là?
22: Oui.
13: Oh, bah, passez-les-moi.
22: Ouais, voilà.
23: Excusez-moi. Allô?
13: Bonjour, madame. Apparemment, il faut voir avec vous pour valider la visioconduite.
23: Ok, mais les élèves, vous les avez fait conduire, vous, c'est ça?
13: C'est ça. Eux, ils sont dans une voiture, ils se filment avec leur téléphone, et moi, je leur donne le cours à distance.
23: Mais donc, ils conduisent sans permis?
13: Oui, mais je surveille.
23: Oui, mais vous les guidez à distance, vous êtes jamais dans la voiture avec eux.
13: Oh, bah, surtout pas, vous verriez comment ils conduisent.
23: Oui, non.
13: Et en plus, je peux pas, j'ai pas le diplôme, donc je fais ça en semi-professionnel.
23: Vous n'avez pas de formation, vous n'avez pas de diplôme, les jeunes conduisent sans assurance, vous êtes en téléconduite.
13: Voilà, mais à part ça, pas de problème, tout est réglo.
23: Non, mais attendez, vous rendez pas compte, c'est impossible.
13: Oh, vous savez, quand on a une bonne Wi-Fi, tout est possible.
23: Non, attends.
13: Ouais, bah, si tu veux.
24: Allô, oui, bonjour.
13: Bonjour, c'est monsieur, donc j'en déduis que vous êtes le patron principal.
24: Non, oui,
13: vous êtes pas sûr d'être patron.
24: Mais je comprends pas ce que vous nous dites là.
13: C'est pourtant simple, je pratique la visioconduite pour faire des heures de conduite à distance à votre place.
24: Pardon?
13: Et vous validez comme quoi ils ont passé le permis chez vous.
24: Non.
13: Oh bah, on peut en discuter.
24: Non, mais je vous dis non, moi je suis pas intéressé par ça.
13: Ah, parce que moi je me suis un peu engagé comme quoi vous alliez filer les permis de conduire.
24: Ah non, mais vous vous êtes engagé, mais vous nous avez rien demandé, moi je vous dis non.
13: Eh, de toute façon, c'est ce que je disais à votre collègue, on va s'arranger, vous voyez ce que je veux dire?
24: Non, alors attendez monsieur, je vous arrête tout de suite parce que sinon moi je vous déclare.
13: Non, vous seriez pas capable de me déclarer quand même.
24: Je vous signale auprès de la DDTM.
13: Et pourquoi vous me feriez un signal HDTC?
24: Parce que ce que vous faites c'est illégal.
13: Oh, l'autre est illégal.
24: Si, c'est illégal, vous n'avez pas l'autorisation d'enseigner.
13: Non, mais ça c'est pas grave, il suffit de dire que vous m'avez missionnifié pour faire passer un visio permis à vos élèves.
24: Non, à aucun moment on vous a demandé de dire aux élèves que nous, auto-école, on allait leur faire passer le permis.
13: Ouais, mais alors comment on fait pour ceux à qui j'ai déjà fait passer le visio-permis?
24: Et comment vous pouvez leur avoir fait passer le permis alors que vous n'avez pas l'autorisation d'enseigner?
13: Oh, bah ça c'est que des papiers, vous me les ferez plus tard.
24: Non, moi je marche pas là-dessus.
13: Ah, et si vous marchez pas là-dessus, est-ce qu'au moins on peut dire que vous marchez là-dedans?
24: Non, je ne m'engage pas là-dedans. Vous avez fait passer des permis sans autorisation d'enseigner.
13: Oui, mais enfin ça, on n'est pas non plus obligé de le répéter à tout le monde.
24: Non, mais on n'est pas obligé. Non, mais vous rigolez là?
13: Oh bah oui.
24: Je sais pas qui vous êtes, hein.
13: Monsieur Martin.
24: Non, mais je sais pas qui vous êtes, Monsieur Martin de je sais pas quoi là.
13: Non, pas de je sais pas quoi, de Martinville.
24: Martinville, oui, Monsieur Martinville là.
13: Ah bah non, non plus. C'est Monsieur Martin à Martinville.
24: Oui, Monsieur Martin à Martinville.
13: Être vraiment précis d'ailleurs, on devrait dire Monsieur Martin Martin de Martinville.
24: Non, mais moi je vous arrête tout de suite.
13: Pardon, mais vous êtes auto-école.
24: Mmh.
13: Eh bah pour arrêter les gens, il faut être policier.
24: Oh bah non, mais.
13: Ou alors vous êtes policier auto-écolier.
24: Allez, non.
13: Non, pardon, monsieur, on sait jamais.
24: Monsieur.
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1: Allô?
3: Allô, Nicole?
1: Oui?
3: Bonjour, petite Nicole, c'est Fragiado à l'appareil.
1: Qui?
3: Ben, tu n'as pas encore payé ton abonnement?
1: Qui donc, vous dites?
3: Fragiado, le journal de l'enfance heureuse. Qu'est-ce que tu as fait cette semaine? Tu as oublié? Tu sais que si tu l'envoies pas avant le 21, tu pourras pas concourir pour le grand concours qui te permettra peut-être de gagner un beau voyage à Disneyland. Alors, Nicole...
1: Vous vous trompez complètement, là.
3: Non, écoute-moi. Tu t'appelles bien Nicole?
1: Oui.
3: Tu es psychiatre?
1: Oui.
3: Bon, eh bien, tu nous as... Je sais bien, j'ai devant moi le fichier. Je suis nouveau responsable. Je suis étudiant pendant le reste de l'année, je m'occupe des abonnements de Fragiado pendant les vacances.
1: Oui, mais je ne suis pas du tout abonné à cette chose-là.
3: Oh, dis-moi, j'ai même devant moi tes derniers résultats pour le grand concours, sondage que tu as donné, Nicole, quand même.
1: Oui.
3: Eh bien, avec les records de saut de la grenouille.
1: Non, pas du tout moi, ça.
3: Dis-moi, tu veux plus le payer, dis-moi tout de suite.
1: Non, mais je ne suis pas abonné à cette chose-là.
3: Pourquoi tu ne nous as pas écrit?
1: Mais je suis pas du tout abonnée, c'est une... D'abord, qu'est-ce que c'est que cette façon de me tutoyer comme ça? On n'a pas gardé les vaches ensemble, hein. Moi, je suis pas du tout abonnée à votre hebdomadaire ou mensuel, je sais pas de quoi il s'agit.
3: Mais quand même, le mensuel de l'enfance heureuse, des 5 à 15 ans...
1: C'est une erreur, hein.
3: Non, écoute, Nicole, non. Moi, je vais encore me faire taper sur les doigts. Je t'ai envoyé pourtant le grand poster de Jean-Luc Lahaye.
1: Mais je suis pas une adolescente.
3: Non, écoute-moi.
1: Ne me tutoyez pas, ça me gêne.
3: Non, excusez-moi. Tu es allée ce week-end au bord de la mer et tu as attrapé un coup de soleil, non? Tu te souviens pas du tout de ce que tu as fait cette année?
1: Non.
3: Nicole, en plus tu as dit 3,17 m pour la grenouille, t'étais pas loin, t'étais 3,20 m.
1: C'est pas moi. Vous vous trompez, hein. Perdez votre temps, c'est pas moi. Bon, je vous laisse, hein. Au revoir.
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5: Allô.
13: Bonjour madame, c'est bien le restaurant?
5: Ouais.
13: Monsieur Martin à l'appareil, ce serait pour réserver pour les repas gratuits.
5: Mais quel repas gratuit?
13: Bah ils l'ont dit à la radio, du 1er au 15 juin, au resto, il y a un repas acheté, un repas offert.
5: Bah non, on fait payer le repas au prix normal.
13: Ah ouais, donc là si on vient manger chez vous, on paye?
5: Bah bien sûr, ouais.
13: Oulolo,
5: c'est comme ça le resto. Y a pas une loi qui dit qu'on doit forcément du 1er au 15 vous faire moitié prix, hein?
13: Ah bah je crois que si.
5: Mais non.
13: En plus, on est venu déjeuner chez vous, c'était il y a 4 mois, on était 4 et on avait payé les 4 repas.
5: Bah ouais, normal.
13: Ce qui veut dire que là si on revient à 4, on paye pas.
5: Et pourquoi?
13: Parce qu'on avait déjà payé 4 repas la dernière fois. Donc
5: et
13: là...
5: alors, enfin, mais on va se calmer là, 2 secondes. Ça veut pas dire que si vous avez bouffé là il y a 4 mois, on va vous faire 4 repas gratuits. Hein.
13: Ah ouais, donc on a payé 4 repas en trop, quoi.
5: Mais vous n'avez rien payé en trop. Arrêtez de rêver là.
13: Bah si, parce que si on
5: écoutez-moi
13: a.
5: Écoutez-moi 2 secondes. C'est pas rétroactif sur ce que vous avez mangé il y a 4 mois, monsieur.
13: Voilà, bah ça, si vous me l'aviez dit il y a 4 mois, j'aurais compris.
5: Mais personne n'était au courant il y a 4 mois qu'il allait y avoir ça.
13: Non, mais parce que là, si j'avais su, je vous aurais payé que la moitié il y a 4 mois.
5: Mais qu'est-ce que vous me racontez? Bon, vas-y, c'est bon là.
13: Bah vous comprenez, vu qu'il y a un HP.
5: Non, je comprends pas.
13: Ah bah alors, prenez une calculette, je vais vous expliquer.
5: Mais y a pas à prendre de calculette, vas-y.
13: Mais si, non, vous faites 4 divisé par 2.
5: Mais on s'en fout de votre 4 divisé par 2.
13: Bon bah je vous le donne, ça fait 2.
5: Oh, on va arrêter là, vous avez qu'à venir voir les patrons, ils vont vous l'expliquer.
13: Non, vous savez quoi, on va faire simple, vous me remboursez les 4 repas.
5: Oula.
13: Ah,
0: Bah, allô ?
4: Bonjour, monsieur.
0: Bah, je vous rembourse rien du tout, enfin, je suis pas l'armée du salut, hein.
4: Ah bah oui, mais il fallait prévenir,
0: parce que... mais c'est n'importe quoi, enfin.
4: Bah oui, mais enfin, vous inquiétez pas, je vais passer pour le remboursage.
0: Bah, le remboursage, oui, le remboursage, déjà, on dit pas ça, le remboursage, c'est pas français.
4: Si, le remboursage, c'est quand on rend l'argent.
0: Oui, non, le remboursage, c'est quand on rend l'argent. Non, le remboursage, ça n'existe pas, c'est le remboursement, voilà.
4: Bah non.
0: Donc, déjà, quand vous apprendrez à parler, et puis...
4: Je m'excuse, mais remboursement, je crois pas, hein.
0: Bah, remboursement, je crois pas, non, mais...
4: Bah, ma grand-mère est prof de français, donc je sais.
0: Votre grand-mère est prof de français, bah, vous devriez retourner la voir.
4: Je peux pas, elle est en cours, là.
0: Bon.
4: Ou alors, vous me faites un reconnaissage de dette alimentaire.
6: Non, mais ne comptez pas ce que je vous rembourse, hein.
4: Et bonjour, madame.
6: Alors, c'est pas bonjour, madame, bonjour, monsieur.
4: Admettons.
6: Bon, attendez, attendez, monsieur. Vous êtes venu manger quand ? Il y a 4 mois.
4: On est d'accord.
6: Vous êtes venu manger, vous avez payé 4 repas.
4: Voilà, donc cela, il faut les rembourser.
6: Mais je ne vais pas vous rembourser des repas que vous avez pas pris.
4: Ah si, il y a 4 mois, on les a pris, des repas.
6: Oui, mais vous avez mangé, monsieur.
4: Ouais, mais comme vous nous avez pas prévenu que vous feriez pas les repas gratuits 4 mois plus tard...
6: Monsieur, je n'ai pas à vous dire que je fais des repas gratuits.
4: Bah non, au contraire. Vous auriez dû me dire que vous faisiez pas les repas gratuits.
6: Et à qui vous avez parlé en payant l'addition que vous alliez revenir pour manger gratuitement?
4: Oh bah, personne.
6: Ah, mais à personne?
4: Bah oui, ça me semblait logique qu'on allait revenir.
6: Et alors, on va pas vous rembourser 4 repas.
4: Non, d'ailleurs, ça fait 8 repas en tout.
6: Mais quoi, 8 repas?
4: Bah, les 4 achetés plus les 4 non offerts.
6: Bon, je vous passe mon épouse parce que je... Voilà.
4: D'accord, donc ça, c'est le monsieur que j'avais avant, c'est ça?
9: Oui.
4: Ah bah, rebonjour, monsieur.
9: Vous avez un papier, vous avez quelque chose qui prouve que vous avez des repas gratuits?
4: Oui.
9: Non. Oui, alors venez avec votre papier comme quoi vous avez des repas gratuits.
4: Donc je marque quoi? Je marque 4 repas gratuits.
9: Ah non, non, vous marquez rien du tout. Vous venez avec un papier qui prouve...
4: Non, mais je vous le fais, le papier. Dites-moi ce qu'il faut écrire.
9: Ah ben, vous pouvez le faire, mais si c'est pas nous qui l'avons fait, qu'on prenait bien monsieur, qu'on s'en fout.
4: Ah, alors dans ce cas, vous prenez un papier et moi je vous dis ce qu'il faut écrire.
9: Non, mais... Allô ?
10: Oui, bonjour, madame.
9: Bonjour.
20: Je suis au rayon tapette à souris.
9: Oui.
20: Ah, très bien. Je vais vous demander un renseignement, s'il vous plaît.
9: Oui.
20: Nous avons un problème avec notre voisin qui est agriculteur et qui a des bêtes.
9: Et, oui.
20: Bon, hier matin, on a eu encore 17 poules qui sont venues picorer dans notre jardin, qui ont rayé la carrosserie de notre voiture. Enfin, vous voyez, bon... Et on se demandait s'il y avait des... Comment on appelle ça? Des tapettes à poules.
9: Des tapettes à poules?
20: Oui.
9: Oh là, non. Non, je vais pas avoir ça, mais c'est quoi votre bête, là, qui vient vous rayer votre voiture et tout ça?
20: Ben, ce sont des poules du voisin, on est en guerre avec lui.
9: Ah d'accord, ok. Non, moi je vois bien les pièges à loups.
20: Qu'est-ce que c'est que ça?
9: C'est des gros pièges de crocodiles qu'on met, et puis ça se referme quand il y a quelque chose qui marche dessus. C'est interdit à la vente, mais il y a moyen d'en trouver encore. Ou alors je vous emmène ma chienne, là, vous faire un carnage.
20: Oui, mais en attendant, j'ai peur, parce que le voisin est tellement abruti qu'il va lui tirer dessus, votre chienne. Alors, je préfère éviter ça.
9: Elle en a pour 5 minutes, elle vous fait le tri là-dedans.
20: Les tapettes à souris, c'est trop petit pour...
9: C'est trop petit.
20: Mais les tapettes à rats...
9: Les tapettes à rats, c'est possible, oui.
20: Parce que si on met du grain dans la tapette à rats...
9: Ah bah oui, ça va couper net.
20: Ça va couper, ça.
9: Oui.
20: Ce matin, ça me grattait, je me réveille, j'avais une poule sur le lit.
9: Oh la vache.
20: Non, une poule. Parce que des vaches, on va en parler après.
9: Ah d'accord.
20: Oui.
9: Ok.
20: Voilà.
9: Pour vendredi, je pourrais vous avoir ça, monsieur.
20: Bah. Et alors, comme on est en guerre avec ce monsieur, il fait des vaches aussi, lui.
9: Oui.
20: Et on trouve les vaches dans notre cour.
9: Oui.
20: Est-ce qu'il y aurait des tapettes à vaches?
9: Non, il n'y a pas de tapettes à vaches. Ça n'existe pas.
20: Il y a une tronçonneuse. Vous vendez ça?
9: Ouais, mais on va pas tronçonner la vache quand même. Ce serait un peu gore, hein.
20: Comment?
9: C'est un peu dégoûtant de tuer une vache à la tronçonneuse, non?
20: Oh mince, alors comment je peux faire? Il y a sûrement une autre solution.
9: Vous la saoulez. Vous la saoulez, votre vache.
20: C'est-à-dire?
9: Bah, vous mettez un seau d'alcool ou je sais pas, pour qu'elle vienne boire dedans ou je sais pas.
20: Mais si je lui mets de l'alcool, qu'est-ce qui va se passer?
9: Bah, elle va être bourrée. 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
25: Écoute, bonjour.
4: Bonjour monsieur, c'est bien le magasin d'informatisme ?
25: Oui, c'est ça.
4: J'ai un ordinateur de chez vous qui est défectueux.
25: Ouais.
4: Hier, je suis allé sur l'internet.
25: Oui.
4: Et il m'a dit de rafraîchir la page.
25: Ouais.
4: Donc j'ai versé de l'eau sur l'ordinateur. Et là, il s'est arrêté de marcher.
25: Vous avez versé de l'eau sur l'ordinateur ?
4: Voilà.
25: C'est mon collègue, hein ? N'hésitez pas.
26: Alors. Oui, allô ?
4: Bonjour madame.
26: Attendez, on va aller dans l'ordre. Vous n'avez pas versé de l'eau sur un PC ?
4: Bah, enfin, c'était écrit.
26: Ouais, mais rafraîchir la page, ça veut dire réactiver la page, monsieur.
4: Ah, bah là, il se réactive plus du tout.
26: Bah, non, mais jamais. Vous avez versé de l'eau sur un PC.
4: Excusez-moi, je me suis contenté de suivre les consignes.
26: Ouais, mais le PC, il vous a pas dit de mettre de l'eau dessus, monsieur.
4: Si.
26: Ah non, vous avez... Attends.
7: Oui, allô?
8: Ah, bah, un autre monsieur, décidément. Comme j'expliquais à votre collègue, j'ai un ordinateur qui est en toute défectuosité.
7: Monsieur, un PC, on met pas d'eau dessus.
8: Bah, s'il demande.
7: C'est pas possible. Un PC peut pas vous demander de mettre d'eau dessus, monsieur.
8: Ah, bah, je vous assure.
7: Non, monsieur, rafraîchir la page, ça veut dire cliquer sur un bouton pour qu'elle réfléchisse.
8: Bah, ça réfléchit pas un ordinateur, c'est une machine.
7: D'accord. Bon, bah, écoutez, je pense qu'il va falloir aller voir un médecin.
8: Bon, je veux pas emmener mon ordinateur chez le médecin.
7: Non, mais pas un médecin pour ordinateur, monsieur, un médecin pour vous, là. Qui va peut-être vous permettre de vous donner un traitement ou quelque chose qui pourrait vous aider, parce que là, je peux rien faire pour vous.
8: Je dis pas que vous avez fait exprès de me vendre un truc défectueux.
7: Donc vous allez venir avec, le technicien va vous dire la même chose que moi.
8: Ah oui, parce que vous vous êtes mis d'accord avec le technicien informatiste pour qu'il dise la même chose.
7: Pardon ? On s'est mis d'accord avec le technicien. Monsieur, vous avez mis de l'eau sur votre ordinateur.
8: Non, mais parce que vous me dites qu'il va dire la même chose que moi.
7: Est-ce que vous mettez des PC dans votre machine à laver ?
8: Ah bah ça, il m'a pas demandé, excusez-moi.
7: Voilà, donc on va clôturer ici, monsieur.
8: Mais non, mais je veux bien venir, mais le problème, c'est que maintenant que vous avez averti le technicien pour qu'il dise la même chose que vous.
7: Ah mais monsieur, s'il y a de l'eau dans votre PC, on le verra de toute façon. Donc il y a un moment donné, il faut arrêter de me prendre pour une imbécile. Parce que vous allez aller au-delà de ce que ma patience peut supporter, d'accord ?
8: Non, mais...
7: Et quand vous allez venir, le PC, vous allez le prendre et bien profond en plus, d'accord ?
8: Bah ça non plus, il me l'a pas demandé.
7: Donc il y a un moment donné, il va falloir arrêter, d'accord ? Parce que si vous avez demandé de vous le mettre dans l'endroit que je pense, vous l'auriez fait ? Oui, on est d'accord. Voilà.
8: Non, mais je
7: donc,
8: pense
7: monsieur,
8: pas que ça...
7: Pour vous, c'est pas un docteur pour ordinateur qu'il faut, mais c'est un généraliste, voire un psychiatre.
8: Bah allons-y, un psychiatre pour ordinateur. Excusez-moi, mais j'ai vraiment... Allô ?
10: Oui, allô, bonjour, monsieur... Directeur du magasin.
8: Ça, c'est vous qui le dites ?
10: Oui, c'est moi qui le dis, oui. Alors, qu'est-ce qui se passe exactement ? Parce que l'horloge.
8: Il se passe que, en fait, j'ai un ordinateur.
10: Il ne sort pas de rafraîchissement. Donc, le rafraîchissement, ça a été fait en versant de l'eau sur l'ordinateur.
8: Voilà.
10: Non, mais attendez, monsieur. On a un appel qui nous dit mon ordinateur surchauffe, j'ai dû verser de l'eau dessus pour le rafraîchir.
8: Ah, vous avez une autre personne qui a eu la même chose ?
10: Non.
8: Bah, vous me dites que vous avez un appel.
10: C'est votre appel qu'on vient d'avoir juste à l'instant maintenant. C'est comme si vous me disiez j'ai acheté une nouvelle voiture, je viens de la planter contre un mur parce qu'il y avait un panneau foncé contre le mur et je veux qu'elle soit garantie.
8: Alors, excusez-moi, je suis désolé pour votre voiture.
10: D'accord. Donc, on est sur Rire et Chanson, en fait.
8: Eh ben, merde.
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12: Allô ?
14: Oui, bonjour, madame.
12: Bonjour, monsieur.
14: C'est la comptabilité perverse à l'appareil, hein ?
12: Oui.
14: Pour l'URSSAF. Est-ce qu'on peut avoir la taille de vos seins, madame, s'il vous plaît ?
12: La taille de mes seins ?
14: Bah oui, madame.
12: Bah, que c'est que cette histoire ?
14: Et c'est la comptabilité perverse, madame. Est-ce que vous voulez que je vous passe chef de service ?
12: Écoutez, ça doit être du 85 ou 85, je crois.
14: 85, bonnet...
12: Petit.
14: Bonnet A.
12: Oui, sûrement.
14: D'accord. Je vous passe au chef de service, madame.
12: Merci.
14: Allô ?
12: Allô ?
14: Oui, bonjour, madame.
12: Bonjour, monsieur.
14: Monsieur Robert Ledoux, chef du service de la comptabilité perverse. Donc, 85 bonnet A, c'est ça ?
12: Oui.
14: D'accord. La forme, est-ce qu'ils sont en poire, en pomme ?
12: Ah non, c'est armature même, parce que j'ai pas beaucoup de poitrine.
14: 85, ça se tient quand même, hein, on va
12: oui,
14: dire.
12: Enfin.
14: Est-ce qu'ils sont agréables à toucher ou est-ce qu'ils sont trop mous, pour vous, hein ?
12: Oh, ben vous savez, des explications comme ça, moi j'abandonne, hein.
14: Mais madame, c'est la comptabilité perverse de la mairie. Alors, est-ce que vous diriez qu'ils sont plutôt mous ou durs ?
12: Moyen.
14: Ni dur ni mou ?
12: Voilà.
14: D'accord. Alors, tour de hanche.
12: Tour de hanche, 95.
14: 95, d'accord. Vous mettez une gaine de maintien ?
12: Oui.
14: Gaine de maintien. La couleur chair ?
12: Oui.
14: Très bien. Je récapitule, madame. Vous avez donc une poitrine de 85 bonnet A.
12: Oui.
14: Armature.
12: Oui.
14: Les seins ni trop mous, ni trop durs.
12: Non.
14: Vous portez une gaine.
12: Oui.
14: De couleur chair.
12: Voilà.
14: D'accord. Bon. À la comptabilité perverse, nous faisons des échanges d'informations. C'est-à-dire qu'à chaque fois qu'un habitant nous donne des informations comme celles que vous nous avez données sur votre poitrine, nous donnons une information sur nous-mêmes. Voilà. Alors, je vais vous donner, madame, la taille de ma bite. Vous avez de quoi noter ?
12: La taille de ?
14: La taille de ma bite.
12: Eh ben,
11: je... 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
15: Bonjour.
8: Bonjour monsieur, c'est bien la boulangerie ?
15: Oui.
8: Monsieur Martin, société Martin Télécom.
15: Oui.
8: Je vous ai inscrit sur notre liste pour le démarchage téléphoniste.
15: Et pour quelle raison vous m'avez inscrit ? J'ai rien demandé moi. Déjà qu'on en reçoit au moins 4-5 par jour.
8: Ah oui, mais maintenant vous serez plutôt entre 40 et 50.
15: Par jour ?
8: Bah oui.
15: Mais vous rendez compte, c'est énorme. Je vous garantis, je suis pas d'accord.
8: Ah oui, mais ça fallait me le dire avant que je vous inscrive.
15: Non mais comment vous voulez que je devine ? Moi je suis pas Madame Soleil.
8: Oui, bah passez-la moi.
15: Non mais je vais recevoir au moins 40-50 appels par jour sans me demander mon autorisation.
8: Ah oui, juste, allô ?
15: Oui,
8: tant que j'y pense, à la fin de l'appel, n'oubliez pas de nous mettre une petite note de satisfaction.
15: Moi, mettre une note de satisfaction ?
8: Voilà, entre 0 et 9.
15: Vous rigolez ?
8: Bien sûr, oui.
15: Non, mais c'est quoi ce bazar ?
27: Et vous êtes qui, vous ?
8: Bonjour, Madame Soleil. Alors, c'est ce que je disais, Martin Télécom, je vous ai mis sur notre liste de démarchage.
27: Non, mais moi, je n'ai rien demandé, moi, j'en veux pas, ça. Je me ferais un malin plaisir de les envoyer chier, je vous le dis.
8: Non, mais après, vous n'êtes pas obligé d'acheter tous les articles des démarchistes.
27: Moi, je prends rien du tout.
8: Si, alors j'ai quand même prévenu le vendeur de véranda que vous étiez intéressé.
27: Mais moi j'en veux pas de véranda, qu'est-ce que j'en fais de véranda, j'ai même pas de maison.
8: Eh bien, vous pourrez mettre votre nouvelle cuisine dedans.
27: Mais quelle cuisine? Mais moi j'en ai pas besoin de cuisine.
8: Ah oui, mais j'ai dit au vendeur de cuisine que vous cherchez une cuisine.
27: Mais pourquoi vous voulez que j'achète une cuisine?
8: Pour la mettre dans votre véranda.
2: Qu'est-ce que c'est ce trafic là?
8: Eh bonjour monsieur Soleil.
2: Non, c'est une madame. Moi je veux pas qu'on m'appelle toutes les 5 minutes là pour me vendre des merdes là.
8: Ah oui, mais vous ratez des super affaires.
2: Ah non, non, mais je veux absolument pas y être. Si j'étais pas, c'est qu'il y avait une raison.
8: Ah oui, mais ça fallait le dire avant s'il y avait une raison.
2: Mais il fallait le dire, mais vous m'avez demandé quand?
8: Ah non, c'est à vous de demander en premier.
2: Mais comment vous voulez que je vous le demande?
8: Bon, en se renseignant un petit peu, vous auriez pu trouver.
2: Non, non, mais en se renseignant, mais non, mais de quel droit vous prenez les numéros de téléphone sans se renseigner? Non, mais on fait la démarche à la mer là-haut. C'est à vous à me demander à moi si j'ai envie de le faire. C'est pas à moi à vous demander si j'ai envie de le faire ou pas. Non, mais ça va pas la tête. Hein.
8: D'accord, donc pour résumer, vous avez envie de le faire?
2: Non, non, je veux absolument pas le faire. Non, certainement pas là. Non, mais c'est clair?
8: Ben.
2: C'est clair là?
8: Moi, je crois.
2: Je suis clair ou pas clair là?
8: Non, mais si, si, c'est clair. Je vous valide déjà pour la cuisine et la véranda.
2: Non, non, non, vous n'avez pas demandé de me valider sur une cuisine ou sur une véranda. Moi, je n'ai rien à foutre des cuisines et des vérandas, quoi.
8: Ah, j'ai oublié de vous dire pour le vendeur de porte-fenêtre.
2: Mais j'ai jamais commandé de porte-fenêtre, mais arrêtez de votre délire là. Mais oh, mais vous avez vu ça où, vous, que j'ai commandé de porte-fenêtre? De quel droit?
8: Ah non, il n'y en a pas une, il y en a plusieurs.
2: Comment ça, il y en a plusieurs? Où c'est que vous avez vu que j'ai commandé des porte-fenêtres? Où c'est que vous avez vu ça?
8: Et puis l'avantage, c'est que ça vous donnera beaucoup plus de lumière pour votre nouveau canapé en cuir convertible.
2: Ah non, non, ah, non, non, je n'ai pas acheté de canapé en cuir, certainement pas, mais.
8: Pas encore, mais j'ai dit au démarchiste des canapés que vous étiez intéressé par une vente.
2: Mais quelle vente? Mais moi, j'ai rien acheté de quoi que ce soit, mais ça va pas la tête. Vous savez comment c'est chez moi pour savoir si je vais besoin de renouveler quoi que ce soit? Mais ça va pas, non?
8: Écoutez, je vais marquer que vous hésitez.
2: Non, non, non, non, mais c'est ce que...
8: Je vous laisse réfléchir avant de partir. Comme je disais à votre collègue, on n'oublie pas la petite note de satisfaction entre 0 et 9.
2: C'est ça, ouais, ouais, non, non, mais alors là, c'est 0, moins 0, moins 0, là.
8: Ah oui, mais 0, c'est nul.
2: Oui, oui, c'est 0, 0, voire moins 0, quoi.
8: Ah non, pas moins 0.
2: Ah, si, si, si, si, non, non, non, mais là, non, non.
8: Bon, bah, je vais mettre que vous m'avez mis 9, sinon avec
2: non,
8: mon
2: non,
8: patron...
2: Non, non, non, non, rappelez-moi votre nom.
8: Monsieur Martin.
2: Monsieur Martin, vous êtes la société, quoi.
8: Oh, vous me mettez 9. Merci, monsieur.
2: Quoi?
8: Non, pardon, c'est parce qu'il y a mon responsable qui est arrivé, il est juste à côté.
2: Oui, oui, mais passez-moi de votre responsable, là, je vais expliquer la suite.
8: Oui, oh bah quittez pas. Monsieur Martin.
2: C'est quoi cet embrouille, là?
8: Le monsieur demande à vous parler.
2: Non, non, non, déjà, je sais pas, monsieur.
8: Il est très content, il m'a mis 9.
2: Non, non, non, 0, 0, certainement pas, non.
8: Oui, allô?
2: Oui, bah alors vous êtes qui?
8: Bonjour, monsieur, je suis monsieur Martin, le responsable de monsieur Martin.
2: Oui, oui, monsieur Martin qui est responsable de monsieur Martin. Après, je vais avoir qui? Monsieur Truc? Monsieur Bidule?
8: Alors, malheureusement, monsieur Truc et monsieur Bidule sont en réunion actuellement, mais je peux vous passer le grand patron.
2: Voilà, et c'est monsieur Martin aussi, je suppose.
8: Ah, vous le connaissez?
2: Non, mais on va pas y passer la soirée, là.
8: Ah bah attendez, j'ai aussi mon actionnaire principal qui est là. Vous allez jamais deviner comment il s'appelle.
2: Oh!
8: Ah bah non, c'est pas où, c'est monsieur Martin. C'est dingue, non?
16: Mairie de Plogastel.
17: Oui, bonjour, on pourrait parler au maire, s'il vous plaît, de la part du transport de SOIC à Paris.
16: Alors madame le maire n'est pas en mairie.
17: Ah.
16: Oui.
17: On peut avoir son secrétariat, je vous prie.
16: Je vais vous passer à la secrétaire générale à ce moment-là.
17: Je vous remercie.
16: Allô?
17: Oui, bonjour madame.
16: Oui, bonjour monsieur.
17: Transport SOIC à Paris.
16: Oui.
17: On vous appelle parce qu'on avait une livraison à faire dans la mairie de Plougastel de Houlas et une erreur sur le bon de commande. Ils ont tiré Plougastel Saint-Germain.
16: Oui.
17: C'est bien votre mairie?
16: Oui, tout à fait. Vous êtes bien la mairie de Plougastel Saint-Germain.
17: Voilà. Et notre chauffeur va vous livrer et on reviendra chercher la marchandise demain matin à 9h pour l'acheminer sur Plougastel de Houlas.
16: Alors, qu'est-ce que c'est au niveau de taille?
17: Alors, ça représente, il y a 30 000 œufs durs. Hein.
16: Des œufs durs?
17: Oui, 30 000.
16: 30 000, mais c'est énorme.
17: Ça fait 200 mètres carrés au sol sur 1,60 m de haut.
16: 200 mètres carrés, mais je vois pas du tout, on va mettre ça.
17: C'est-à-dire?
16: Excusez-moi, je vous mets ce haut-parleur parce que comme j'ai un élu avec moi, j'essaye de voir quelle est la solution qu'on peut faire. Nous, le problème, c'est que la mairie, elle fait pas 200 mètres carrés, on pourra jamais stocker les œufs. C'est impossible.
17: Mais bonjour d'abord à l'élu qui est à côté de vous.
18: Oui, bonjour.
17: Allô?
18: Bonjour.
17: Oui, bonjour.
18: La destination de votre livraison, c'est Plougastel d'Aoulas.
17: Voilà. Donc, tout ce que vous avez à faire, en fait, c'est de récupérer les 30 000 œufs.
18: Oui, bah, mais on va les mettre où, c'est ça?
17: Comment?
18: Parce que nous, on n'a pas d'espace capable de recevoir en toute sécurité votre marchandise.
17: Mais à la mairie?
18: Non, Plougastel, c'est tout petit, monsieur.
17: Non, mais attendez, c'est juste le décharger, mettre les palettes à l'intérieur de la mairie, et demain matin.
18: Non, mais monsieur, on peut pas.
17: Non, mais attendez. Si vous déchargez, vous êtes combien à la mairie?
18: Mais non, mais...
19: Personnel féminin.
17: Comment?
18: Non, mais il n'y a que du personnel féminin à la mairie.
17: Mais ça, c'est pas grave.
19: Du quoi encore?
17: Bah, non, attendez, monsieur, mais attendez. Il y a 140 palettes. Vous n'allez pas me faire croire, vous êtes combien de bras là-bas?
19: Deux.
17: Non. Combien?
19: Deux.
17: Eh ben, à deux, vous prenez une palette, madame. Excusez-moi, mais alors ça, c'est trop facile.
19: J'en ai... Non, mais vous vous prenez pour qui?
18: Non, monsieur, on peut pas. Franchement, on peut pas. Non, non.
17: Bah, voilà. Excusez-moi, quand j'entends quand même une femme, je sais pas. Excusez-moi, je vais essayer de vous prendre par les sentiments, mais je sais, vous aimez bien les animaux. Vous imaginez quand même qu'il y a eu 30 000 poules qui ont quand même pondu dans un effort collectif 30 000 œufs. Vous pouvez pas ignorer l'effort qu'ont fait toutes ces poules quand même. C'est un peu. Excusez-moi, madame, puisque c'est madame qui dit qu'elle peut pas transporter des palettes. Je trouve ça un peu léger. Hein. Non, mais pardonnez-moi, moi je dis ce que je pense, hein, je suis comme ça.
18: Ouais. Bon, mais non, mais les dames vont rien échanger du tout. Non, mais vous voyez pas un peu la situation. C'est pas Rungis ici, c'est Plougastel-Saint-Germain, c'est une petite commune. On n'a pas ce qu'il faut pour assurer le transvasement de votre matériel.
17: Mais là. Si vous êtes trois, vous avez dit, il y a deux femmes et vous.
18: On est trois. Non, on n'est pas trois.
17: Alors là, je comprends pas bien.
18: Ouais, je suis de permanence ici, moi. Je ne suis pas. On m'a pas demandé de décharger des œufs aujourd'hui, ni au personnel communal.
17: Ah bah attendez. Excusez-moi.
18: Tranquille, on nous dit il y a je sais pas combien d'œufs qui arrivent sur des palettes, mais on n'y est pas absolument pour rien en cette affaire, nous.
17: Bah un peu quand même, puisque.
18: Ah bon.
0: En quoi?
17: Bah attendez, madame, excusez-moi. D'abord, ça m'étonne d'entendre ça de la part d'une femme. Je vous rappelle quand même que la femme, c'est elle qui enfante. Si elle peut pas par solidarité avec les poules qui pondent, alors là. Où est-ce qu'on va?
0: Je suis responsable de la mairie et mon travail, ce n'est pas de m'occuper d'œufs, c'est de travailler.
18: Exactement, on a autre chose.
0: On a en mairie.
17: Oui, excusez-moi, madame, mais vous êtes une femme, madame.
0: J'en ai rien à faire, je suis une femme.
17: Ah, bah si, vous avez dit que vous étiez une femme et que vous ne pouvez pas décharger des palettes, faut pas déconner, quoi.
18: Bah écoutez, moi je vous propose, il y a une gendarmerie, téléphonez à la gendarmerie.
17: Mais on les a déjà appelés.
18: Qu'est-ce qu'ils ont dit, eux?
17: Eux, ils veulent pas les décharger, eux.
0: Bah oui, ça va être bien sûr.
17: Bah non, mais parce qu'ils disent qu'ils sont gendarmes, qu'ils ont autre chose à faire, enfin bref.
18: Oui,
17: ça, je veux bien comprendre. Alors que nous, on vous donnera la pièce.
18: Bah, et les dames à travail, elles sont pas payées pour aller décharger des œufs dans un camion.
0: On n'a pas le droit.
17: Bah attendez, bon, alors, est-ce que vous pouvez au moins prendre les 3 tonnes de mayonnaise qui vont avec et les mettre au frais?
18: C'est des conneries.
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3: Oui, allô?
5: Bonjour, monsieur. C'est bien ici, le locataire de la voiture?
3: On est une entreprise automobile, oui.
5: Parce que moi, j'ai loué ma voiture à mon beau-frère.
3: Oui.
5: Mais comme je suis un particulier, j'ai fait ça à votre nom.
3: Non, mais attendez.
5: Donc, j'avais un contrat à type que je me suis permis de recopier.
3: Non, mais attendez. Vous faites un contrat, vous copiez un contrat qui vient de chez nous.
5: Voilà.
3: C'est un faux, monsieur. C'est un faux document.
5: Ah, bah non, c'était un vrai, puisque c'était le double. J'avais juste masqué les...
3: Ah oui, vous avez maquillé. Donc, vous avez fait un faux document, monsieur.
5: J'ai maquillé un vrai document.
3: Vous avez maquillé un vrai document. Mais ça s'appelle un faux.
5: Non.
3: Ah bon?
5: Bah, je crois pas, non.
3: Bah, passez, on va voir ça.
5: Ça va être vite vu, oui.
3: Maquiller un vrai document, ça s'appelle faire un faux. Vous venez sur place, voilà, je vous attends.
5: Ah bah je peux pas.
3: Comment vous pouvez pas?
5: Vu que j'ai loué ma voiture, je suis à pied, donc il faudrait plutôt venir me chercher avec un véhicule d'assistance.
3: Non, l'assistance c'est pas nous, monsieur.
5: Bah si, puisque c'est vous qui avez fait la location.
3: Bon, c'est bon.
13: Avec nos feuilles?
3: Oui.
13: Il a pas le droit, là. Tiens. Oui, allô?
5: Ah, bonjour, monsieur.
13: Vous avez un contrat à notre nom?
5: Oui.
13: En quel honneur?
5: En l'honneur que moi j'ai locaté ma voiture, mais que je suis un particulier.
13: Non mais attendez, vous vous moquez du monde? Vous voulez que j'appelle les fraudes?
5: Non mais alors c'est pas une fraude, parce que c'est ma voiture quand même, c'est une voiture qui m'appartient, vous voyez.
13: Mais attendez, moi je peux pas vous garantir un véhicule qui ne nous appartient pas.
5: Vous faites comme si, vous voyez, ça c'est pas
13: non plus... Mais attendez, je fais comme si. Non mais c'est pas possible, monsieur. Je n'ai pas fait de contrat de location avec cette personne. De quel droit vous faites des choses pour nous?
5: C'est ce que je vous dis, sinon j'ai l'air de quoi? Moi je passe pour un amateur.
13: Non mais attendez, mais c'est... Bah, vous aurez des problèmes. Nos véhicules sont personnels, on ne peut pas louer de véhicule qui ne nous appartient pas.
5: Mais non, pardon, vous n'avez rien compris.
13: Attendez, je ne comprends rien, mais vous voulez nous faire passer quelque chose sur notre dos qui n'est pas à nous.
5: Ah bah vous avez compris quand même.
13: On peut pas avoir de contrat à notre nom s'il n'est pas signé à notre nom.
5: Passez-moi le responsable dans ce cas.
13: Attendez. Allô?
5: Ah bah c'est madame, ça y est. Comme je disais, j'ai donc fait un contrat à votre nom.
22: De quoi mon nom? Mais c'est interdit de faire ça, monsieur. Mon assurance, elle servira jamais pour vous.
5: Bah enfin, excusez-moi, vous les utilisez bien, donc c'est bien que c'est...
22: Eh oui, mais moi avec mon assurance, avec mes véhicules et avec mon assurance.
5: Eh bah oui, le papier il dit bien que c'est une voiture qui vient de chez vous, vous voyez.
22: Mais elle vient pas de chez moi, elle est pas dans ma base de location.
5: Alors c'est pour ça qu'il faudrait peut-être la rajouter, parce que...
22: Non,
5: moi,
22: mais je la rajouterai rien du tout, monsieur.
5: Si on considère qu'on est collègues à ce moment-là...
22: Mais je suis pas collègue avec vous aussi.
5: Sauf si vous me faites un contrat d'embauchage.
22: Non, monsieur, moi je vous connais pas, vous avez fait un faux et moi je vais porter plainte contre vous. Maintenant.
5: Oh bah c'est la meilleure ça, excusez-moi.
22: Ouais, mais attendez, non mais vous rigolez quoi? Vous avez fait un faux avec mes contrats, avec un véhicule qui ne m'appartient même pas. Non mais vous êtes malade ou
5: ouais,
22: quoi?
5: Ça vous gonfle un peu les chiffres de la boîte en même temps, vous voyez ça vous...
22: Non mais vous rigolez ou quoi?
5: Franchement.
22: Non mais attendez, vous faites des faux et usage de faux. Mais vous avez le droit de le faire ce que vous voulez, mais pas avec mes contrats de location, jamais de la vie, monsieur. Vous vous démerdez, moi mes assurances ne marcheront jamais.
5: Il faudrait me payer la franchise là.
22: Mais bien sûr, bah oui, deux fois même. Tiens, je la rembourse deux fois, je suis comme chez Carglass.
5: Non, sérieux?
22: Ouais, deux fois.
5: Ah bah écoutez, c'est super.
22: Mais non, mais vous êtes malade ou quoi? Mais moi je ne ferai jamais ça. Vous êtes qui là? Vous êtes qui?
5: Alors, monsieur Martin, vous me donnez mon nom, j'imagine c'est pour me faire un contrat?
22: Mais non, mais moi je voulais savoir qui vous êtes, mais monsieur Martin, je vais porter plainte contre vous s'il y a un truc qui arrive chez moi.
5: Ah, allô?
22: Allô?
5: Et une autre dame donc?
22: Vous voulez que je paye la franchise pour l'assurance d'une voiture que j'ai pas louée?
5: Bah, officiellement, c'est vous qui l'avez louée, c'est ce que j'expliquais.
22: C'est monsieur Martin, c'est ça?
5: Oui, c'est moi, oui.
22: Monsieur Martin Martin, de Martinville?
5: Oui, monsieur Martin Martin. Bravo!
22: Je suis rire et chanson. J'écoute ça souvent, tous les jours.
5: Très bien, alors mon conseil, continuez comme ça.
22: Merci.
5: Bonne journée.
22: Bonne journée à vous, monsieur.
5: Au revoir.
22: Au revoir.
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24: J'écoute, oui.
28: Oui, bonjour madame.
24: Bonjour.
28: C'est la fleuriste?
24: Oui.
28: Oui, bonjour madame, de la place, chef des services de la voirie à la mairie.
24: Oui.
28: Dites-moi madame, on a eu des petits problèmes encore samedi avec le stationnement automobile devant votre magasin de fleurs.
24: Quel problème?
28: Ben, il y a eu des contraventions et des gens qui sont garés en double fil.
24: Oui.
28: Donc on a décidé à la voirie ce matin de vous mettre des bites.
24: De mettre quoi?
28: On va vous mettre des bites. Vous voyez ce que c'est comme ce sont des tubes de...
24: Ouais.
28: Bon. Alors, on va en mettre donc devant chez vous, de part et d'autre, à gauche et à droite, et sur le devant. Alors, combien voulez-vous qu'on vous mette de bites?
24: J'en sais rien, monsieur, moi.
28: Bah, attendez,
24: je suis une femme.
28: Comment?
24: J'ai dit, je suis une femme, j'y connais rien.
28: Ah, madame, attendez, excusez-moi, les femmes connaissent les bites quand même. Attendez, c'est quoi cette histoire-là?
24: Non, mais je veux dire par là que, bon, si vous en mettez, vous les mettez à combien de distance?
28: Environ 2 mètres.
24: Ah, voilà, c'est ça qu'il faut me dire. Eh ben, deux, ça me suffit, moi.
28: Deux, ça vous suffit? Attendez, je réfléchis, je regarde le plan. Je vais vous mettre une bite devant.
24: Oui.
28: Qui rentre et qui sort.
24: Oui, bah, faut pas, vous ne me la mettez pas devant, vous me la mettez juste au côté.
28: Bon. La bite pourra rentrer donc dans vous, quoi, hein,
24: oui.
28: Et sortir de vous également.
24: Voilà.
28: Ça vous va, ça?
24: Ah ben là, ça me va.
28: Et vous réglez
24: pour... ça me va parfaitement, parce que ce qu'il y a, c'est que des fois, moi, je peux pas sortir.
28: Non, mais là, vous inquiétez pas, c'est la bite qui rentrera.
24: Oui.
28: Vous voyez?
24: Oui, non, mais j'ai compris.
28: Alors, derrière, je vous mets une autre bite.
24: Oui.
28: Je vous mets une bite derrière également. Est-ce que ça, ça va?
24: Attendez, vous me laissez réfléchir, parce que là, vous m'avez pris drôlement sur le vif, hein.
28: Ah, vous savez, quand on met une bite...

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3: La grosse.
4: Je vous mets quoi?
3: Devant une grosse.
4: Une grosse bite devant. Et derrière?
3: Bah, les deux pareil, et puis c'est tout. Oh là là, je...
4: Écoutez, c'est très curieux dans cette ville, parce que toutes les femmes ont commandé deux grosses bites.
3: Ah, les femmes, elles sont ce qu'elles sont, puis moi aussi, hein.
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5: Je vous reprends en 2 minutes.
6: Ah, allô?
5: Oui, je vous reprends en 2 minutes, monsieur.
6: Oui, bonjour, monsieur. Excusez-moi, monsieur Martin, à l'appareil.
5: Attendez, monsieur, attendez, j'avais...
6: Pas de problème, oui. Mais je vais quand même vous expliquer maintenant.
5: Oui, mais attendez, monsieur, je vous reprends dans 2 minutes.
6: Ah oui, mais ça m'arrange pas du tout d'attendre 2 minutes, donc est-ce
5: Attendez, monsieur, je finis juste mon coup de fil, on est pour 2 secondes.
6: Alors, 2 secondes, je compte. 0 Mississippi, 1 Mississippi, 2 Mississippi.
5: Allez-y, monsieur.
6: Ah, top, c'est fini?
5: Oui, je suis là, monsieur.
6: 2 secondes 73?
5: Oui, et?
6: Bah, c'est un très très bon temps.
5: Oui, c'est pourquoi, monsieur?
6: Ah oui, c'est bien la pension pour chien.
5: Oui, c'est pourquoi?
6: Monsieur Martin, à l'appareil, j'ai monté un site de location de chiens.
5: Oui.
6: Donc les gens peuvent me locationner un chien soit à l'heure, soit à la journée.
5: Oui.
6: En revanche, comme j'ai pas de chien, j'ai mis les vôtres sur mon site.
5: Ah, sauf que ma patronne ne sera pas d'accord. De toute façon, monsieur, c'est une pension pour chien.
6: Mais je sais, c'est ça le truc. C'est que moi, je récupère vos chiens de pensionnage.
5: Mais je ne vends pas de chiens, monsieur.
6: Oui, mais moi, je les loue.
5: Et alors,
6: j'ai des clients qui doivent passer chez vous tout à l'heure. Ils voudraient un caniche. Donc, est-ce que déjà, vous avez du caniche en stock?
5: À louer? Mais j'ai pas de caniche à louer. Monsieur, je suis une pension pour chien et chat. Je ne fais pas de location.
6: Bon, bah, passez-moi la patronne, effectivement. Parce
5: mais
6: que...
5: de toute façon, elle ne sera pas intéressée à la droite chat à fouetter que de s'occuper de location.
6: Oh là là, qu'est-ce que c'est que cette histoire de chat?
5: On fait des chiens et des chats ici, monsieur.
6: Bon, dites-moi que j'ai mal compris.
5: Vous avez mal compris, oui.
6: Vous m'avez quand même dit que votre patronne, elle fait des trucs...
5: Elle fait des trucs quoi? Qu'est-ce qu'elle fait comme truc? Qu'est-ce que je vous ai dit qu'elle faisait comme truc?
6: Bah, vous m'avez dit qu'elle était en train de fouetter des chats.
5: De fouetter des chats? J'ai jamais dit de fouetter des chats. Vous êtes fou, non?
6: Oh, vous venez de me dire que votre patronne fouettait d'autres chats?
5: Oui, parce que je crois que... Je lui dis que ma patronne fouettait des chats. Et ça devient grave.
6: Ah oui, c'est grave. Je suis outragé.
7: Allô? Qu'est-ce qui se passe, monsieur?
6: Bonjour, monsieur. Il se passe que je suis scandalagé.
7: Attendez, monsieur. Vous avez fait un site de location sans me demander mon avis. Qu'est-ce que c'est encore que cette arnaque?
6: Oh, il n'y a pas vraiment arnaquage.
7: Si.
6: Non, à la limite, on pourrait dire qu'il y a magouillette.
7: Vous êtes en train de m'embrouiller, monsieur.
6: Possible.
7: Non, bah écoutez, moi je vais voir auprès du commissariat de police parce que là.
6: Oui, bah moi je vais leur dire que vous fouettez les chats, tiens.
7: Ah, moi je fouette des chats.
6: Oui, je suis au courant, oui.
7: Ah bon?
6: Bon, votre collègue m'a tout dit.
7: Qu'est-ce que c'est que cette histoire?
6: Comme quoi que pendant que je lui parle, vous êtes occupé à fouetter d'autres chats.
7: Oh là là.
6: Ah oui.
8: De quoi tu me parles là?
6: Ah, bonjour madame.
8: Je sais même pas de quoi tu me parles.
6: Oui, on va faire celui qui est pas au courant des chats fouettés pour couvrir la direction.
8: Ah non, mais je suis au courant de rien, alors tu vas me lâcher la grappe.
6: Bon, en tout cas, mes clients vont venir prendre des chiens chez vous cet après-midi.
8: Mais prendre quoi des chiens chez moi? Mais ça va pas ou quoi?
6: Non, mais juste ce que j'ai loué à votre nom.
8: Que t'as loué à mon nom?
6: Exactement. Donc toi, t'auras juste à leur filer tes chiens.
8: Non, mais y a pas de tu.
6: Non, mais t'inquiète, je gère l'administratif.
8: Eh ben t'inquiète, pas de problème. Envoie-les tes clients, je peux dire qu'ils vont être reçus. Ok.
6: Bah voilà, emballé, c'est posté. Merci beaucoup.
8: Ouais.
6: Je vais passer aussi pour te déposer les caniches en même temps.
8: Ouais.
6: Parfait. Et puis je te rajoute des tenues de protection pour les chats fouettés.
5: T'es fou, mec, ou quoi?
6: Oh, qu'est-ce que j'entends? Un chat fouetté?
5: Oui, t'es fou.
6: Tiens, bon petit chat, j'arrive.
8: Allez.
9: Allô.
10: Oui, bonjour madame.
9: Bonjour monsieur.
10: Madame Cofteau.
9: Oui.
10: Bonjour madame et félicitations. Ici c'est Radio Drôme 91.3. Vous avez été sélectionnée pour soutenir aujourd'hui madame Le Duret. Est-ce que vous avez lu le journal? Est-ce que vous avez le journal devant vous?
9: Non, j'écoute tous les matins Radio Drôme, mais je n'ai pas le journal.
10: Eh bien, figurez-vous que madame Le Duret est entrée dans le livre, dans le Guinness Book des records. Vous savez, le livre des records, hein.
9: Oui.
10: Parce qu'elle a la particularité de pouvoir gober 24 petits pois en moins de 2 minutes.
9: Oh là là.
10: Vous vous rendez compte? Et c'est extraordinaire. Donc, il y a 17 personnes qui sont actuellement avec nous au téléphone pour la soutenir et l'encourager, car elle va tenter en direct sur Radio Drôme ce matin de battre son record avec le soutien des habitants.
9: D'accord.
10: À chaque petit pois qu'elle va gober, nous vous demandons d'affirmer votre soutien haut et fort pour l'encourager à battre son record. Est-ce que vous êtes là tous à Loriol-sur-Drôme?
9: Oui.
10: Bravo, n'hésitez pas à crier et à l'encourager. Attention, madame Le Duret.
11: Merci. Je tiens tout d'abord à dire bonjour à Loriol-sur-Drôme.
9: Bonjour, et bon courage.
10: Attention, le top chrono, 3, 2, 1, partez.
9: Bravo. Allez, courage, madame Le Duret, courage.
10: 3, petit pois. 4.
9: Allez.
10: 5.
9: Courage.
10: Allez, tout le monde est en forme, tout le monde l'encourage.
9: Ah oui, tout le monde. Allez-y.
10: 8.
9: Encouragez-la. Allez, Germaine.

0: Ça va très vite.
1: Germaine, allez.
0: 18.
1: Germaine, allez, Germaine, allez.
0: 19.
1: Oh, bah dis, j'en ai marre. Hein.
2: Là, je faiblis un peu.
1: Ah.
0: Apparemment, le petit poids ne passe pas. Attention, Germaine.
1: Bravo, Germaine. Bravo, bravo, bravo.
0: Aïe, aïe, aïe, qu'est-ce qui se passe?
1: Allez, allez, allez, allez, allez, allez, allez.
0: Mince, il y a un malaise. Excusez-nous, ne quittez pas. Hein.
1: Bravo, bravo, bravo.
0: Allô?
1: Oui?
0: Là, les ambulanciers se précipitent. Apparemment, il est en train de s'étouffer avec le petit poids.
1: Allez, Germaine, bravo, bravo, bravo.
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4: Oui, allô?
5: Bonjour, monsieur, c'est bien le libraire?
4: Oui, et c'est une dame.
5: C'est une... Non.
4: Et si, je suis une dame, je suis pas un monsieur.
5: Oh, bah, si vous voulez.
4: Oui.
5: Monsieur Martin, à l'appareil, je suis passé acheter un peu de littératurisme chez vous.
4: Oui.
5: Et comme j'ai fini vos livres, je vais vous les rapporter.
4: Non, mais je comprends pas, en fait, ce que vous me demandez.
5: Bah, vu que j'ai lu vos livres et que je compte pas les relire, je vous les rapporte et vous me les remboursagez.
4: Oui, mais est-ce que ma patronne est au courant, en fait?
5: Pas du tout.
4: Écoutez, donnez-moi votre numéro de téléphone, s'il vous plaît.
5: Ah, bah, avec plaisir, ça faisait longtemps qu'on me l'avait pas demandé, en plus.
4: Oui.
5: Donc, c'est 0606.
4: 0606.
5: Ah non, attendez.
4: Oui.
5: Non. Pardon, c'est 060606.
4: Encore une fois?
5: Non, trois fois.
4: Oui.
5: 0606.
4: Vous allez me mettre 06 combien de fois en fait?
5: Bah, six fois.
4: Bah, non, c'est pas possible, monsieur. Il y a qu'une fois 06.
5: Ah oui, non, mais attendez, il y a qu'une fois 06 au début.
4: Bah, oui.
5: C'est à cause de l'indicatif. Ne faites pas le 06 du début, dans ce cas, faites juste 06, mais cinq fois.
4: Non, il n'y a pas 06 fois, cinq fois.
5: Bon, c'est pas grave. Dites à la patronne que j'attends son coup de fil.
4: Non, mais vous avez pas compris. Votre numéro, je l'ai pas.
5: Ah, bah, attendez, je vous le donne. Vous avez de quoi noter?
4: Bah, oui, j'essaie de le noter depuis tout à l'heure, oui.
5: Pourtant, c'est pas compliqué. Donc, 0606.
4: D'accord.
5: 060606.
4: Oui, donc c'est que des 06. Ce numéro.
5: Bah, hey, je vous avais dit que c'était pas compliqué.
4: Ouais. Oui, allô?
5: Bonjour, monsieur. Ah, c'est dommage, j'aurais bien aimé qu'on me passe la patronne.
4: Oui, c'est moi, oui.
5: Ah, parfait. Donc, c'était pour un remboursage de livres. Rapport que j'ai fini de les lire.
4: Bon, donnez-moi vos coordonnées, s'il vous plaît.
5: Eh ben, on y retourne. Donc, monsieur Martin.
4: Monsieur Martin. Hein?
5: Votre collègue a déjà noté mon numéro. Vous pouvez lui demander.
4: D'accord. Et vous êtes où?
5: Je suis à Martinville.
4: Martinville. Martinville quoi?
5: Martinville. Vous connaissez pas Martinville?
4: Bah, quelle ville, Martinville?
5: Martinville sur Martine, évidemment.
4: C'est où ça?
5: Bon, au Martinland.
4: Pardon?
5: Martinville, c'est la capitale du Martinland.
4: Ah non, attendez, attendez.
5: Oh bah si, pardon, mais je connais.
4: Ouais, alors attendez.
5: Sous-préfecture, Bourg-Martin.
4: Non mais attendez. Vous me parlez de quoi? Qu'est-ce que vous voulez faire? Parce que je suis au courant de rien du tout là.
5: Ah oui, c'est vrai. C'était pour un remboursage des livres que j'ai achetés parce que j'ai fini de les lire.
4: Ouais, c'est ça, c'est ça.
5: Ou sinon, je peux aussi vous les échanger contre de l'argent.
4: Non mais moi j'ai pas envie que vous me changiez, vous.
5: Non mais dans ce cas, c'est pas un remboursage. Là, c'est un échangeage argent-marchandise. Rien à voir.
4: Ouais.
5: Ah ouais.
4: Ouais,
5: tout à fait.
4: Ouais. Non, mais.
5: Ah mais ouais, si.
4: Non mais vous dérangez même pas.
5: Comment ça me déranger?
4: Bah vous dérangez pas.
5: Ah non mais ça ne me dérange pas du tout, rassurez-vous.
4: Ah ouais, c'est ça.
5: Ah non vraiment, mais enfin si vous préférez, on fait plus simple, je garde les livres et vous me donnez juste l'argent.
4: Ah ouais.
5: Ah oui, alors là ça ne me dérange pas du tout.
4: Bon alors cesse de plaisanterie, qui êtes-vous?
5: Alors bas les masques, monsieur Martin, spécialiste en blaguisme téléphoniste.
4: Ouais.
5: Et où est-ce que vous pouvez écouter de très bons canulars?
4: À la radio.
5: Ouais, bien. Vous connaissez Rire et Chanson?
4: Bah oui, bien sûr que je connais, oui.
5: Eh bah bienvenue, c'est Rire et Chanson.
4: Donc c'est encore des conneries donc.
5: Ah non, ça non, c'est vraiment la radio.
4: Non, c'est pas la radio, j'y crois pas que ce soit la radio.
5: Attendez, vous voulez que je vous mette un jingle pour vous prouver que c'est vrai?
4: Oui.
5: Eh ben allons-y, j'appuie sur le bouton.
4: Ouais.
5: Rire et chanson.
4: Non mais,
5: la preuve ou pas?
4: Ah oui, vraiment, c'est ça, oui.
5: Après, peut-être que celui-là, vous le connaissez pas parce qu'on a des nouveaux jingles en ce moment.
4: Ouais, sûrement, c'est ça.
5: En tout cas, merci de nous écouter.
4: Ouais, c'est ça.
5: Et à bientôt sur...
4: Ouais, c'est ça, Rire et chanson, c'est ça.
5: C'est tout à fait ça, c'est ça. Merci monsieur, c'est ça.
4: C'est ça, tout à fait.
5: J'ai l'impression que vous avez un petit doute. Attendez, je vous remets un jingle.
4: Pardon?
5: Rire et chanson.
4: Ah non.
5: Ah si.
4: Oh, c'est ça.
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7: Allô?
8: Oui?
7: Bonjour ma fille. Le père Lafesse à l'appareil, de la paroisse de Médeux. Je voudrais un renseignement. C'est bien la caisse du crédit municipal de...
8: Oui, ne quittez pas.
7: J'entends mal, ma fille.
8: J'écoute.
7: Oui, bonjour ma fille.
8: Bon,
7: c'est bien... Ah,
8: monsieur Dimunch, que vous arrive-t-il?
7: Comment?
8: Monsieur Dimunch?
7: Ben non, pourquoi vous me demandez ça?
8: C'est pas monsieur Dimunch?
7: Si, c'est le prix.
8: Oh ben dis donc, vous êtes un vrai plaisantin, vous.
7: Ben oui.
8: Qu'est-ce qui vous arrive, monsieur Dimunch?
7: Ben des problèmes d'argent.
8: C'est vrai, à ce point-là?
7: Oui.
8: D'accord. Oh, je pense qu'il n'y a pas de problème, monsieur Dimunch, vous pouvez venir. Vous viendrez quand, demain?
7: Oui.
8: Oh, oui, ben sans problème.
7: 20 000?
8: Ah, 20 000, non, hein, je pense pas, hein, pas 20 000. Attendez, parce que je dois remettre des formulaires à ma collègue, deux secondes. Non, mais... Bon, alors, monsieur Dimunch.
7: Oui.
8: Vous voyez, vous avez été reconnu plus ou moins, hein. Il y a ma collègue qui a dit au standard, il a déconné, il a dit que c'était la paroisse de mes deux.
7: Ah oui.
8: Vous avez dit ça ?
7: Ben oui, parce que...
8: Ah bah ça a jasé, hein. Elle l'a répété à tout le monde, hein, qu'il y avait le curé de la paroisse de mes deux qui avait demandé la caissière, hein.
7: What not that's it.
8: Ah elle... ça va jaser, hein.
7: C'est pas vrai.
8: Non mais elle m'a dit...
7: Elle a cru.
8: Elle a dû boire un coup aujourd'hui, ça c'est sûr. Elle me l'a dit. Elle...
7: Quoi, vous voulez dire que je suis sous ?
8: Ah bah elle, d'après sa déduction, c'est ça, hein.
7: Oh la garce.
8: Ah bah elle a mangé le morceau, hein, ça c'est sûr, hein.
7: Mais que je vous dise tout de suite.
8: Oui.
7: Je lui ai dit... Je voudrais parler à ma maîtresse. Et elle m'a passé tout de suite à vous.
8: Ah bah dis donc, bah ça va. Moi j'ai une bonne réputation. Hein. Si je comprends bien au crédit, elle aurait pu
7: après,
8: vous passer à un autre poste. Hein.
7: Non, mais elle m'a passé à vous.
8: Bah arrêtez, monsieur Dimun, ça va être la vraie... Ça va jaser à tous les étages, jusqu'au troisième étage. Et le troisième étage, c'est la direction, c'est le patron. Hein. Moi je ferai comme si de rien n'était. Hein. Bah, je tiens à vous le signaler. Hein. Bah, je suis pas dans vos combines, hein, parce qu'alors là... Vous n'avez pas eu peur qu'elle vous raccroche au nez, parce que vous savez, hein, ma collègue, celle-là, elle n'a pas l'air commode. Hein. Il suffit qu'on plaisante un peu, elle raccroche, hein, elle se dit c'est une plaisanterie, je passe pas au service.
7: Alors vous savez quoi ? Moi je me dis, celle-là, elle est bouchée du cul.
8: Ah oui, elle est un peu coincée. Non mais c'est vrai, en fait, c'est une femme de militaire, mais vous savez, elle doit le mener à la baguette. Hein.
7: Vous croyez ?
8: Ah ça, j'en suis sûre. Hein. Le pauvre, je le plains, parce que franchement, déjà ici, au crédit, il faut se la farcir, alors...
7: Et on peut parler ?
8: Oui, allez-y, va.
7: Elle n'a pas la voix à sucer de la glace, hein ?
8: Ça, je veux bien vous le croire. Hein.
7: Mais vous savez quoi ?
8: Oui.
7: Elle a la tête à péter plus haut que son cul.
8: Ah, mais alors là, vous n'avez pas tout à fait tort, parce qu'elle est de petite taille, alors donc...
7: On dirait une autriche.
8: Oui, tout à fait.
7: Quand elle se baisse pour ramasser une pièce de 20 centimes.
8: Ah oui, tout à fait. Enfin, bref,
7: mais
8: faut
7: on peut...
8: pas être trop médisant non plus, et si je suis sur écoute, monsieur Dimune, ça y est, hein. Ça va créer de la zizanie au sein même du crédit.
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2: Coiffure esthétique, bonjour.
5: Bonjour monsieur, c'est bien le salon de beauté ?
2: Oui, tout à fait.
5: Monsieur Martin à l'appareil, bureau de recensage pour la taxe sur le renouvellement nationalistique.
2: Ouais.
5: C'était pour savoir, vous êtes bien de nationalité française ?
2: Oui.
5: Ok, parce que je suis en train de voir si vous devez payer la taxe sur le renouvellement de nationalité. Vous avez dû en entendre parler ?
2: Bah non, c'est quoi la taxe ?
5: C'est la taxe de renouvellement nationalistique. Chaque année, il faut maintenant payer pour renouveler sa nationalité française.
2: D'accord, mais depuis combien de temps on renouvelle la...
5: Ah mais c'est tout nouveau ! C'est le gouvernement qui vient de le voter pour récupérer des sous pour le budget.
2: Ah, d'accord.
5: Donc, si vous voulez garder votre nationalité, il faut payer 100 euros.
2: Mais si on l'a de naissance, on la garde pas ?
5: Bah non, plus maintenant, grâce à la taxe nationalistique.
2: C'est ce que vous venez de m'expliquer, en fait. De cette année, on peut pas garder la nationalité française. On la paye.
5: Voilà, de cette année, vous avez tout compris.
2: Oh là là, je suis née en France, je travaille en France, je paye mes impôts en France, et je dois encore payer pour justifier que je sois française.
5: Alors, vous êtes pas obligé de payer les 100 euros. Mais dans ce cas, évidemment, vous perdez la nationalité.
2: Bah, vous me dites, si je la paye pas, je suis pas reconnue française.
5: Oh bah, ça me semble normal.
2: Oui, mais du coup, j'ai quoi comme nationalité ?
5: Eh bien, dans ce cas, c'est à vous de reprendre une autre nationalité.
2: Eh ben, je fais comment ? Personne veut de moi, je suis française.
5: Par exemple, si vous voulez que je vous nationalifie bulgare ou slovaque, je peux vous remplir le dossier.
2: Oui, mais je suis pas bulgare et je suis pas slovaque. Pour avoir la nationalité, faut parler la langue.
5: Non, mais vous avez pas besoin de parler couramment non plus. Il faut juste connaître 2-3 expressions.
2: Je parle pas slovaque, je vous dis.
5: Et en plus, la nationalité slovaquaise, au lieu de vous coûter 100 balles, vous la touchez à 20 euros.
2: Ah ouais, bah en même temps, personne veut être slovaque.
5: Allez, pour le même prix, je vous fais même le passeport.
2: Je veux pas de passeport. Je suis française avec un passeport française.
5: Oui, bah moi je vous aide gentiment à pas payer les 100 balles de taxes nationalistiques.
2: Oui, mais à ce moment-là, faut choisir une autre nationalité alors que je suis française.
5: Bon allez, je vous lance une demande de nationalité slovaquaise, vous pourrez changer après.
2: Est-ce que je peux parler à votre responsable ? Tout de suite.
5: Ok, je vous le passe tout de suite. Oui, allô, bonjour monsieur.
2: Oui, bonjour.
5: Donc, je vois que vous êtes de nationalité slovaquaise, c'est bien ça ?
2: Alors, je suis pas du tout slovaque.
5: Ah, parce que vous avez fait une demande pour changer de nationalité avec l'autre monsieur Martin, apparemment.
2: J'ai rien changé du tout, c'est pour ça que je demande à vous parler. Je souhaite tout annuler ce qu'il a fait.
5: Pas de problème. Voilà, j'annule tout.
2: Bon, bah voilà, bah...
5: Et c'est bon, vous êtes à nouveau bulgare.
2: Oh, je suis pas du tout bulgare.
5: Ah, bulgare, ça va pas non plus.
2: Non, je suis française.
5: Alors, je peux vous remettre français, mais dans ce cas, c'est un transférage.
2: Histoire de fou.
5: Donc, la taxe nationalistique passe à 200 euros.
9: C'est bien la première fois que j'entends ça.
5: Oh, bah attendez, c'est pas fini. Bonjour, monsieur.
9: Alors, déjà, je suis une dame.
5: Voilà, si vous voulez.
9: Je vais payer pour être française.
5: C'est ça, il faut renouveler tous les ans.
9: Je suis née française, sur le sol français, et je dois payer parce que je suis née sur le sol français. Génial.
5: Bah, c'est pour le budget. Je sais pas si vous avez suivi aux actualités.
9: Non, j'ai rien suivi du tout. Je vous explique. Je suis partie en vacances en Angleterre et je viens de rentrer.
5: Ah, donc vous n'êtes pas français ?
9: Bah, si, je suis française.
5: Bah, non, vous venez de me dire que vous étiez anglais.
9: Non, je suis allée en vacances en Angleterre.
5: Ah, ouais, sans changer de nationalité.
9: Bah, ouais, bah, Alors, j'ai peut-être pas le cerveau bien en place, mais vous non plus, hein.
5: Bon, après, c'est une petite taxe qui va quand même permettre de bien redresser l'économie.
9: Ah ouais, on paye encore en plus. Ah, moi, je suis commerçante, mais je paye pas assez.
5: Ça va, vous payez que 100 euros.
9: Bah non.
5: Enfin, que 100 euros par mois, pour être précis.
9: Que 100 euros par mois?
5: Oula, pardon, je vous ai dit par mois.
9: Bah oui.
5: Oh bah, excusez-moi, non, c'est par semaine.
9: Foutage de gueule, là.
5: Ah bah là, total foutage de gueule.
9: Franchement, foutage de gueule.
5: Ah mais franchement, foutagisme de gueule ultime.
9: Bon, bonne journée, au revoir.
5: Bon, merci monsieur, bisous.
10: Ambulance, bonjour.
11: Bonjour madame, je suis bien aux ambulances.
10: Oui monsieur.
11: Bonjour madame.
10: Bonjour monsieur.
11: Monsieur le dieu à l'appareil.
10: Oui.
11: Je vous appelle parce que, vous savez, on garde des enfants là, hein, pendant les vacances de Pâques. Hein.
10: Oui.
11: Et là, je viens de surprendre mon petit-fils.
10: Oui.
11: Il s'apprêtait à téléphoner, à vous appeler. Là, il allait composer votre numéro.
10: Oui.
11: Pour vous faire une plaisanterie au téléphone alors qu'il est en vacances et que je lui expliquais que vous travaillez pendant ce temps-là.
10: D'accord.
11: Et que s'il y avait des gens à qui il fallait pas faire des blagues, c'était bien les ambulances.
10: Ah, d'accord.
11: Je vous le passe, si vous pouvez lui expliquer pourquoi il faut pas vous faire de blagues, ça m'arrangera comme ça. C'est bien que cette génération-là, on leur fasse la morale un peu aussi.
10: D'accord,
11: hein.
10: Merci.
11: Écoute, la dame va t'expliquer.
10: Allô?
11: Il vous écoute, hein?
10: Oui, bonjour.
11: Il est assez timide.
10: Et oui, il faut pas faire de blagues, parce que tu sais, nous, on a des gens très malades à transporter. Après, si on vient chez toi parce que tu nous as fait une blague, ça va pas aller, quoi. Hein? Tu comprends, hein?
11: Oui, allô?
10: Oui?
11: Oui, bonjour. Je sais pas pourquoi vous me dites ça, parce que je sais très bien, je suis brancardier à l'hôpital.
10: Mais attendez, vous avez quel âge, monsieur?
11: Moi, j'ai 50 ans.
10: Ah, mais voilà.
11: Je vous passe mon grand-père. Hein.
10: D'accord.
11: Allô?
10: Oui?
11: Je vous ai eu.
10: Comment?
11: Ben oui, je vous ai eu, je suis content.
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12: Allô?
5: Bonjour madame, c'est bien le bar?
12: Et monsieur, mais c'est pas grave.
5: Si vous voulez.
12: On est le bar.
5: Oui, vous savez, l'endroit où on picole au comptoir.
12: Tout à fait, monsieur, c'est ça.
5: Je vous appelle parce que je vends des places de cinéma sur un site internet.
12: Oui.
5: Et pour relancer le business, les gens qui m'achètent une place de cinéma, ils ont droit à un verre gratuit chez vous.
12: Ah bon?
5: Oui.
12: Et puis ça se passe comment?
5: Ça se passe qu'ils boivent le verre.
12: Oui, non, mais je sais, mais comment ça se passe après?
5: Après, ils repartent.
12: Oui, mais comment? Alors le verre, mais c'est un massage?
5: Un massage? Pourquoi un massage?
12: Non, les verres, c'est à ma charge.
5: Écoutez, c'est très gentil de vouloir offrir des massages en plus.
12: Je parle pas de massage.
5: Non, juste un verre. Attendez, c'est déjà bien.
12: Non, mais le verre, c'est à ma charge. C'est ça que je veux vous dire.
5: Parce que vous massez vos clients?
12: Non, pas le massage. À ma charge.
5: Bon, je vois que ça vous tient à cœur, cette histoire de massage.
12: Je vais pas parler de massage, monsieur.
5: Attendez, je le rajoute sur l'offre. Verre plus un massage.
12: Non, j'ai pas dit ça, monsieur. Mais c'est moi qu'il faut qu'il paye le verre.
5: Bah oui, c'est vous qu'il faut qu'il paye le verre.
12: Mais
5: c'est pas vous qu'il faut qu'il boive. Ah, allô?
13: Allô?
5: Oui, bonjour monsieur.
13: Excusez-moi, mais je suis une dame.
5: Bon, vous excusez pas, ça arrive à tout le monde.
13: C'est qui paye le verre après? C'est moi?
5: Non, puisque c'est un verre offert, personne le paye.
13: Non, mais mon petit monsieur, écoutez-moi bien.
5: Oui, mon petit monsieur.
13: Le verre, je l'offre aux gens.
5: Voilà, c'est tout.
13: Non, attendez, mon petit monsieur.
5: Non, mais ce que je veux dire, mon petit monsieur, c'est que s'il faut que je demande à chaque fois.
13: Non, mais pourquoi moi je devrais payer le verre en plus?
5: Parce que de toute façon, ça vous coûte rien vu que vous payez pas les boissons.
13: Je paye pas les boissons.
5: Oui, on est d'accord.
13: De quoi? Mais comment vous pouvez me dire que je paye pas les boissons?
5: Par exemple, mon beau-frère, il est téléphoniste, il paye pas le téléphone.
13: Mais vous êtes sérieux, monsieur?
5: Écoutez, Martin. Oui, Martin. Tu payes le téléphone quand tu fais des canulars dans les bars? Ah non, Martin.
13: Allez dans les boulangeries, demandez-leur s'ils payent leur farine.
5: Oui, non, évidemment qu'ils payent pas leur farine, ça je sais bien, oui.
13: Non, mais monsieur, bon.
5: Ah, c'est reparti.
14: Il a peut-être fallu me prévenir avant, monsieur, on fait pas les choses comme ça.
5: Donc, bonjour madame.
14: Vous ferez des verres comme ça sur mon dos, qui c'est qui vous a donné l'accord?
5: Ah, et en plus vous me donnez l'accord, super.
14: Non,
5: attendez, je publie l'annonce sur internet.
14: Non, je vous demande qui c'est qui...
5: Publiage en cours suite à l'accord donné au téléphone.
14: Allô?
5: Attendez deux secondes, j'ai presque fini.
14: Non, y a pas de deux secondes, je vous ai pas donné mon accord.
5: Si vous l'avez donné, hop! Et voilà, bonne nouvelle, c'est en ligne.
14: Allô, qu'est-ce que vous avez mis en ligne là? Vous vous foutez de moi ou quoi là?
5: Pas de panique, j'ai juste mis que vous offriez des coups à boire.
14: Non mais j'ai jamais donné mon accord pour offrir des verres.
5: Ah pardon, mais je vous fais de la pub en plus.
14: Vous faites de la pub sans mon accord, et je voudrais bien être averti quand même avant.
5: Il suffisait d'aller voir sur mon site, vous l'auriez su. Hein.
14: Je croyais que c'était à faire d'aller voir les annonces sur les sites internet.
5: Vu que vous êtes concerné, ça me semble quand même.
14: Avant d'être concerné, il faudrait peut-être que je sois au courant.
5: Et voilà, alors encore une qui va râler parce que je relance l'économisme.
14: Oui, mais avant de lancer l'économie, il faudrait peut-être venir les gens.
5: Me voit venir, elle va changer d'avis.
14: Non, je parle français ou quoi, là?
5: Yes, madame.
14: Est-ce que vous comprenez ce que je vous dis?
5: Oh yes, I understand que vous changez d'avis.
14: Il n'y a pas d'avis à changer, je n'ai jamais donné mon avis.
5: Si, vous m'avez avisé.
14: Et puis quoi, après, vous allez aussi me fournir les boissons, non, pendant vous y êtes?
5: Ah, pas de problème, je rajoute les boissons.
14: Non,
5: pip.
14: Vous fichez vraiment de moi, là.
5: Boissons rajoutagées.
14: C'est une plaisanterie ou quoi?
5: Oh, alors pardon, mais c'est complètement une plaisanterie.
15: Et de la part ?
5: Alors, devinez.
15: À part Rire et Chanson, je vois que ça.
5: Eh ben, devinez quoi ?
15: C'est Martin.
5: Oh, bravo ! Non, mais en plus, vous connaissez ?
15: Bah oui, parce que j'écoute votre radio.
5: Ah bah fantastique, bah bienvenue.
15: Ouais, ouais.
5: Bonne journée, au revoir madame.
15: Au revoir madame.
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18: Coiffure, bonjour.
19: Oui, bonjour monsieur. C'est le salon de coiffure.
18: Oui.
19: Dites-moi, est-ce que vous faites des permanentes ?
18: Oui.
19: Des balayages, là aussi ?
18: Oui.
19: Ah, vous faites des balayages ?
18: Également, oui.
19: Parce que je suis juste à côté de vous, là, au 5, moi.
18: Oui.
19: Vous êtes au 3.
18: Oui, c'est ça.
19: Si vous faites des balayages, vous ne pouvez pas venir devant chez moi.
18: Venir devant chez vous ?
19: Parce qu'il y a un chien qui a fait une grosse merde devant la maison.
18: Ah non, je suis désolé, je suis tout seul cet après-midi.
19: Vous venez de me dire que vous faisiez des balayages ?
18: Mais c'est un salon de coiffure, ici.
19: Mais oui, mais...
18: Je suis tout seul cet après-midi.
19: Mais vous venez maintenant ?
18: Mais enfin, c'est pas mon travail, je vais quand même pas aller balayer devant votre porte.
19: Mais monsieur, il y a une merde de chien qui trône devant l'entrée.
18: Bon, écoutez, je suis désolé, mais je ne peux pas.
19: Écoutez, nous on a une raclette, si ça peut vous aider.
18: Non, j'ai du travail.
19: J'appelle la police.
18: Et c'est ça. Coiffure, bonjour.
20: Oui, bonjour monsieur, adjudant de la place Gendarmerie Nationale.
18: Oui.
20: C'est le salon de coiffure qui se trouve au 3 rue du Port.
18: Oui, c'est cela.
20: Oui, bonjour, on vient d'être appelé par monsieur Ledoux qui se trouve être votre voisin situé au 5.
18: Oui, il m'a appelé pour aller balayer devant la porte.
20: Il paraît que vous avez un chien et que ce chien aurait fait un étron juste devant la porte empêchant ce monsieur et sa femme de sortir de chez eux.
18: Oui, il m'a demandé d'aller balayer, seulement je ne peux pas cet après-midi, je suis tout seul.
20: Mais je comprends, mais bon, ces deux personnes sont âgées, elles doivent aller, elles ont des rendez-vous à des clubs d'anciens, donc
18: oui.
20: Je leur dis de vous rappeler. Hein.
18: Oui.
20: Merci.
18: Au revoir. Coiffure, bonjour.
19: Et c'est encore nous.
18: J'arrive. Hein.
19: Ah, vous voulez bien le faire ?
18: Ben oui, j'ai pas le choix, la gendarmerie vient d'appeler, donc j'arrive.
19: Ah, ben écoutez, c'est gentil. Ils vous ont dit aussi pour le petit service en plus, non ?
18: Quel service en plus ? Écoutez, je suis tout seul.
19: Non, mais il y en a pour 2 minutes. C'est pour la vaisselle.
18: La vaisselle ?
19: Oui.
18: Non, mais c'est une plaisanterie ou quoi ?
19: Pardon ?
18: Mais on est un salon de coiffure. Pourquoi j'irais faire la vaisselle ? Je vais aller voir la mère de chien, c'est déjà très gentil de ma part.
19: Voilà.
18: Attendez, moi je suis coiffeur, je fais pas la vaisselle des voisins, ou j'en ai rien à faire, moi.
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21: Oui.
5: Bonjour monsieur, c'est bien la boulangerie ?
21: Oui.
5: Monsieur Martin à l'appareil, établissement Les Démarchistes Martin.
21: Martin ?
5: Oui, allô ?
21: Mais vous êtes qui ?
5: Je suis une société de démarchisme téléphoniste.
21: Du démarchisme ?
5: Ouais, parce qu'avant je faisais du démarchage téléphonique.
21: Oui.
5: Mais il y a une nouvelle loi et on n'a plus le droit maintenant.
21: Oui, je sais, c'est pas plus mal.
5: Donc pour contourner le problème, je fais du démarchisme téléphoniste, ça n'a rien à voir.
21: Moi ça m'intéresse pas le démarchisme, pas du tout.
5: Bah, c'est l'avantage justement du démarchisme,
21: oui.
5: Que ça vous intéresse ou pas, c'est pareil.
21: Oui, mais moi j'ai rien commandé, qu'est-ce que vous me parlez là ? Je vois pas pourquoi. Pourquoi je recevrai un article, j'en veux pas.
5: Parce que, en tant que démarchiste, je considère d'office que vous êtes d'accord pour acheter, je vous envoie l'article, et si ça vous intéresse pas, vous le renvoyez.
21: Non mais c'est quoi ce nouveau truc là ? C'est complètement ridicule.
5: Bah non, c'est beaucoup plus simple. Grâce au démarchisme, on n'a plus besoin de vous appeler, on vous vend direct des trucs.
21: Ah non mais moi je veux rien du tout. Votre démarchisme, vous le gardez...
5: Bah là, c'est-à-dire qu'il y a quand même le convoi qui est en route pour vous livrer.
21: Ah mais tu vois pas pourquoi un convoi est en route ?
5: Ah oui, parce que je vous ai pas dit, l'article qu'on vous livre, c'est un ascenseur.
21: Mais j'en veux pas de votre ascenseur, que j'en fous.
5: Bon, c'est un petit modèle. C'est du 6 étages, 4 personnes.
21: Mais en plus, un 6 étages. Mais monsieur, j'ai pas d'étage.
5: Ouais.
21: Qu'est-ce que vous me balancez un ascenseur ?
5: C'est parce qu'on fait une promo en ce moment, donc autant en profiter.
22: Quoi, une plateforme ?
21: Oui.
5: Bonjour monsieur.
22: Mais qu'est-ce que vous voulez qu'on fasse d'un ascenseur ? On est en rez-de-chaussée, c'est une boulangerie. Mais vous êtes barjot ?
5: Non mais si vous en voulez pas, vous me le dites.
22: Mais j'en veux pas.
5: Eh ben pas de problème. Quand vous l'aurez reçu, vous ferez une demande pour renvoyer l'ascenseur.
22: Et donc vous allez faire livrer un ascenseur ici et je vais devoir dire non ?
5: C'est ça, parce qu'à partir du moment où la commande arrive chez vous, moi je touche une commission dessus.
22: Mais je vais pas prendre un ascenseur, je suis en rez-de-chaussée, je suis même pas dans un immeuble.
5: Pour le moment, mais imaginez, la semaine prochaine, vous vous dites tiens, on rajoute 6 étages. Eh ben vous avez déjà l'ascenseur.
22: Oui, mais j'en ai rien à foutre.
5: Eh ben voilà, aucun respect pour les démarchistes.
22: Attendez. n'importe quoi.
0: Oui, allô.
5: Eh, bonjour, madame.
0: Mais attendez, je reçois un colis qu'on n'a pas commandé.
5: Ah, voilà, donc vous avez suivi.
0: Mais c'est quoi comme colis?
5: Ah non, alors vous n'avez pas tout suivi. C'est ce que je disais au monsieur, c'est un ascenseur.
0: Un ascenseur?
5: C'est ça, c'est du 6 étages, 4 personnes.
0: Alors vous savez quoi, votre ascenseur? Je pense que vous ne cherchez pas à le joindre. Parce qu'un ascenseur dans une boulangerie, je ne sais pas ce que je vais le faire.
5: Non, mais vous savez quoi? Vous avez 30 jours pour le renvoyer, donc essayez-le tranquillement.
0: Ah non, mais c'est même pas obligé de venir. Dites au chauffeur qu'il me livre même pas. Un ascenseur dans une boulangerie.
5: Non, alors ce que vous faites, c'est que vous le gardez une semaine et après.
0: Non, mais je vais même pas le garder une minute. Je vais même pas 30 secondes, je le garde.
5: Ouais, mais alors ça, c'est un coup à faire sauter ma com, pardon.
0: Chef, je vais me faire quoi d'un ascenseur dans une boulangerie chez moi?
5: Oh, bah ça peut servir pour plein de trucs. Déjà, je disais, si vous rajoutez les étages au
0: dessus. Oui, un ascenseur dans une boulangerie. Expliquez-moi à quoi je vais le servir.
5: Ou par exemple, si vous avez une cave et des parkings en dessous, vous pouvez remonter les trucs.
0: Pour monter quoi? De la farine dans mon pétrin, mais j'ai encore deux bras pour y arriver jusqu'à là.
5: Après, moi, je vous donne des idées. Vous êtes libre d'en faire ce que vous voulez, c'est votre ascenseur.
0: Je suis libre de choisir ce que j'en fais. Donc, j'en fais rien, j'en veux pas, mais même pas venir chez moi. Je pense que si le livreur arrive bien, il prend un coup de double.
5: Bon, ça va, ça vous coûte rien d'essayer pendant une semaine ou deux.
0: Mais ça me coûte rien, mais qu'est-ce que j'ai à branler de l'ascenseur? Oh, je suis son patron, moi, là.
5: Admettons, bonjour madame.
0: Ça fait un quart d'heure que tu m'occupes mon salarié, là, s'il te plaît, là.
5: Oh, bah, s'il te plaît, c'est un petit quart d'heure quand même.
0: Il t'a dit non, t'as compris ou quoi?
5: Ah, mais j'ai très bien compris.
0: Voilà, t'as compris.
5: Bien sûr, votre collègue ne pouvait pas dire oui parce que c'est vous la chef.
0: T'es gentil, merci.
5: Ah, mais avec plaisir, tu sais, moi, quand je peux rendre service.
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17: Mérite Taon, bonjour.
23: Allô?
17: Oui, bonjour, oui, monsieur.
23: Bonjour, madame. Je suis bien à la mairie.
17: Oui, vous êtes à la mairie de Taon-les-Vosges.
23: Voilà, c'est ça. Mm-hmm. C'est ce qu'on m'avait dit, en fait. Hein, parce
17: oui,
23: que...
17: c'est... non, donc, c'est... Oui, la mairie que vous voulez?
23: Ben, non, en fait, pas tout à fait.
17: Ah bon, ben alors.
23: Voilà. Mm-hmm. Je suis bien à la mairie de Taon-les-Vosges.
17: Oui, de Taon-les-Vosges. Oui.
23: Ah, c'est ça, d'accord. Très bien.
17: Oui, alors.
23: Oui, parce qu'on m'avait donné votre numéro, vous savez.
17: Mm-hmm. Donc, vous voulez quoi, monsieur?
23: La personne à qui j'ai demandé, justement, au préalable... si je pouvais vous joindre, m'a donné votre numéro de téléphone.
17: Oui, bah oui, donc vous êtes à la mairie, donc vous voulez quel service?
23: Ah oui, c'est normal, parce qu'on m'a donné votre numéro de téléphone.
17: Oui, bah oui, d'accord, mais je voudrais bien savoir ce que vous voulez.
23: Voilà, en fait, savoir si la mairie est ouverte actuellement.
17: Oui, elle est ouverte jusqu'à 18h.
23: Ah bon, vous êtes sûr?
17: Je suis sûr, pourquoi?
23: Ben, parce que je veux pas venir et puis qu'elle soit fermée, hein.
17: Bah oui, pourquoi je suis sûr? Je travaille à la mairie, je sais que les bureaux sont ouverts jusqu'à 18h.
23: Ah mais vous y êtes, là?
17: Eh ben oui, je suis au standard.
23: Ah.
17: Eh ben oui, je comprends pas trop ce que vous voulez.
23: Parce qu'on m'a donné votre numéro de téléphone.
17: Eh ben oui, j'ai bien compris, on vous a donné notre numéro de téléphone. 39...
23: Ah non, pas le mien, hein, le vôtre.
17: Oui, ben oui, j'ai bien compris, vous êtes à la mairie.
23: D'accord.
17: Voilà, donc vous pouvez venir avant 18h.
23: Jusqu'à quelle heure?
17: Jusqu'à 18h.
23: Ah, pas plus.
17: Écoutez, je vous entends mal, je raccroche.
23: Je vous entends, madame, allô?
17: Mérite Taon, bonjour.
23: Ah, oui, parce qu'on a été coupé.
17: Attendez, là, je reprends le standard, là. C'est pourquoi, monsieur?
23: C'est pour savoir si je suis où, là?
17: Bah, Mérite Taon-les-Vosges, monsieur.
23: Ah, c'est pas vous que j'ai eu tout de suite, là?
17: Non.
23: Ah, d'accord. Taon-les-Vosges.
17: Voilà, Taon-les-Vosges.
23: Ah, c'est Taon ou Taon?
17: Mais vous n'êtes pas de Taon?
23: Ah bah pas du tout, non.
17: Vous appelez d'où là?
23: La préfecture, Saint-Dié.
17: Ah bon?
23: Vous comprenez?
17: Oui, je comprends bien, oui.
23: Ah
17: oui.
23: D'accord, oui, parce que juste avant, la dame que j'avais avant, elle n'était pas... Elle ne comprenait pas du tout.
17: Ah bon? Alors vous voulez quoi là? Simplement les renseignements? Vous êtes bien à la ville de Taon-les-Vosges?
23: Oui, c'est ça. Ça existe depuis longtemps?
17: Quoi?
23: Les Vosges.
17: Ah bah bien sûr, oui.
23: Ah d'accord.
17: Oui, parce qu'il y a Taon dans le Calvados, mais Taon tout seul. Alors, hein, c'est dans le 14, mais c'est une autre commune.
23: Taon, les Calvados. Ah oui, mais c'est pas ça. Moi, j'ai demandé Taon, les Vosges.
17: Oui, bah, vous êtes bien Taon, les Vosges.
23: Bah, vous venez de me dire que...
17: Il existe un autre Taon tout seul, puisque vous me dites que les Vosges, est-ce que ça fait longtemps que ça existe? Oui, je vous ai répondu. Et Taon tout seul, sans les Vosges à la suite, c'est dans le Calvados.
23: Oula, attendez, j'ai pas compris. Je suis stagiaire, je débarque de l'ENA et de Sciences Po, donc j'ai besoin de comprendre.
17: Alors, et vous voulez comprendre quoi, monsieur?
23: Taon. À quoi ça correspond et surtout à quoi ça sert?
17: Taon-les-Vosges, à quoi ça correspond et à quoi ça sert?
23: À quoi ça sert, oui.
17: Ben, c'est une ville, hein, comme Épinal, comme Saint-Dié, comme c'est une ville.
23: Oui, mais elle sert à quoi, madame?
17: Qui?
23: Ben, votre ville.
17: Elle sert à quoi, notre ville? Qu'est-ce que vous entendez par ce qu'elle elle sert à quoi?
23: Est-ce que vous pouvez me passer la précédente standardiste? Parce que j'ai l'impression que vous ne comprenez pas...
17: Ben, il faut dire que c'est difficile à vous comprendre, monsieur. Hein.
23: Comment ?
17: Je sais pas ce que vous voulez. Vous me demandez le temps, les Vosges, qu'est-ce que c'est ? Bah, c'est une ville. Hein. Moi, je peux pas vous dire autre chose. Hein.
23: Ah, je vous ai pas demandé ça.
17: Écoutez, je vais vous passer la directrice générale.
23: Non, non, non, je vous ai demandé à quoi ça servait.
1: Allô ?
23: Oui, bonjour, madame.
1: Bonjour, monsieur.
23: Bernard Lamolle, je suis l'assistant de monsieur le préfet. Je viens d'être nommé à Saint-Dié. Je sors de l'ENA.
1: Oui.
23: Et je travaille sur un plan de réforme des standards de mairie actuellement.
1: Oui.
23: Et donc, j'ai appelé votre standard. Je suis tombé sur deux standardistes. Et effectivement, il est urgent de réformer ça, hein. Si je peux me permettre, hein.
1: Oui. Alors, quel est le but de votre appel, là ?
23: De vérifier les compétences de chacun au standard, hein.
1: D'accord.
23: Alors, madame, vous êtes bien sur temps, vous aussi ?
1: Thaon-les-Vosges.
23: Donc, c'est une ville.
1: Oui.
23: Et à quoi ça sert, madame ?
1: Une ville ? Eh bien, être administré tous ses habitants.
23: Une ville, ça sert à administrer les habitants. Non, ça, c'est la mairie, madame. La ville. À quoi sert votre ville ?
1: À quoi ma ville, elle sert à plein de choses.
23: Oui. Combien de choses ? À peu près, hein. À 100 près.
1: À 100 près ?
23: Oui, madame.
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4: Allô ?
5: Bonjour, monsieur, c'est bien la supérette ?
4: Oui.
5: Monsieur Martin, à l'appareil, Association des consommationneurs de Martinville.
4: Oui.
5: On nous a signalé un problème sur vos produits allégés.
4: Oui.
5: Apparemment, ils font le même poids que les produits pas allégés.
4: Alors ?
5: Bah alors, s'ils font le même poids, c'est qu'ils n'ont pas été allégés.
4: Ah bon ?
5: Bah oui, un produit allégé, forcément, il est moins lourd que le produit normal.
4: Ouais, mais je savais pas.
5: Ah, vous saviez pas ?
4: Bah non.
5: Parce que par exemple, sur les yaourts moins 20%, il faut alléger 20% du poids.
4: Alors, je fais comment ?
5: Eh bah, dans chaque yaourt de 100 grammes, vous enlevez 20 grammes.
4: Ouais, j'en mange une cuillère, puis je referme le pot.
5: Bah non, pardon, mais c'est pas du tout hygiéniste.
4: Non, bah je sais, mais comment voulez-vous que j'enlève 20% dans un pot de yaourt ?
5: Eh bah, vous transvasez les yaourts dans des pots de petits Suisses.
4: Ouais, c'est un peu ridicule, donc je vais ouvrir le pot pour le changer. De le mettre dans un autre pot.
5: Oui, mais un peu plus petit, donc forcément, ça allégera le yaourt.
4: Bon, écoutez, je les enlève, puis j'en vends plus, puis le problème est réglé. Hein.
5: D'accord, mais alors il y a aussi le problème avec le fromage blanc.
4: Oui.
5: Ouais, parce que vos pots de 1 kg de fromage blanc allégé, ils pèsent 1 kg.
4: Bah ouais.
5: Donc pareil, il faudrait retirer le fromage blanc en trop dans les pots.
4: Bah j'en fais les capsules, je vais mettre le fromage blanc dans quoi ?
5: Eh ben dans les pots des yaourts que vous aurez vidés dans les pots de petits Suisses.
4: Bah non.
5: Même principe, on allège.
4: Écoutez, c'est trop compliqué.
5: Oh non, faut juste le faire dans le bon ordre.
4: Non, je vends plus de fromage blanc, le problème est résolu.
5: Ok, donc plus de yaourts, plus de fromage blanc, mais alors il y a aussi le problème avec les sodas allégés.
4: Oui.
5: Vous avez une balance à portée de main, là ?
4: Bah oui.
5: Très bien. Alors, pesez une bouteille de 1,5 litre de soda allégé.
4: 1,5 litre. Attendez, 1,5 litre.
5: Ouais, s'il est bien allégé, ça devrait faire 1,2 kg.
4: Ah bah, il n'y a pas 1,2 kg.
5: Ah bah voilà. Il y a combien ?
4: 1,550.
5: Ah ouais, donc là, c'est même pas du soda allégé, c'est carrément du soda alourdi, de mieux en mieux.
4: Bah, il y a le poids du plastique.
5: Ah oui, pas faux. Enlevez le plastique pour voir.
4: Ah ouais, et puis je fais quoi du coca, je le bois ? Faut arrêter des
5: fois. Bah non,
4: hein.
5: Si vous le buvez, on peut pas le peser.
4: Bah ouais, mais.
5: Ah oui, ça fausse tout. Videz simplement le soda dans les pots de fromage blanc que vous aurez vidé dans les pots de yaourt.
4: Non, c'est pas la peine, je vais pas m'amuser à transvider et deux jours après, le coca, il est plus bon.
5: Ah bah, moi, je pratique le transvidage régulièrement, il n'y a aucun problème. Hein.
4: Ah ouais, bah, il n'y a plus de bulles après.
5: Ah oui, mais attention, il faut transvidanger en deux temps. D'abord le liquide et après les bulles.
4: Ah bon ?
5: D'abord, vous versez le liquide dans votre cuve à coca.
4: Bah, j'ai pas de cuve de coca.
5: Bah, vous êtes obligé d'avoir une cuve de coca. Comment vous faites pour remplir vos bouteilles ?
4: Non, je reçois les bouteilles toutes faites.
5: Ah d'accord, vous faites même pas les bouteilles vous-même.
4: Monsieur ?
7: Allô ?
5: Bonjour madame, pardon, mais il faudrait me passer un responsable, hein, parce que là...
7: Oui, c'est moi le patron.
5: Ah bah super, parce qu'on a vérifié avec votre sous-fifre, vos produits allégés font le même poids que les produits normaux.
7: Mais monsieur, voyons, c'est tout pareil, il est allégé, il est pas plus lourd.
5: On est d'accord, il devrait pas être plus lourd, il devrait être plus léger.
7: Mais non, non, c'est...
5: Là, moi j'ai un pot de 1 kg de fromage blanc allégé 20% qui vient de chez vous.
7: Vous l'avez pesé ?
5: Ouais, bah vous savez combien il pèse ?
7: Sur le paquet c'est marqué combien ?
5: Bah sur le paquet c'est marqué 1 kg.
7: Voilà, donc là il doit faire 1 kg, vous le mettez sur la balance, il fait 1 kg.
5: Bah non, c'est allégé 20%, donc il devrait faire 800 grammes.
7: Bah non, sinon le pot il serait marqué 800 grammes, monsieur.
5: Oh là là, vous c'est pas votre truc les maths, hein.
7: Mais monsieur, si je fais 1 litre de samplon 95 et 1 litre de samplon 98, j'ai le poids de 1 litre.
5: Bah oui, c'est du samplon les deux, donc évidemment c'est le même poids.
7: Mais non, c'est pareil.
5: En revanche, si vous prenez 1 litre de samplon 95 et 1 litre de samplume 95, là c'est pas pareil.
7: Mais non !
5: Oh mais bien sûr que si.
7: On dirait les sketchs de Rire et Chanson. C'est le mec qui dit bonjour madame, bonjour monsieur.
5: Ah tiens, justement, en parlant de Rire et Chanson, faut que je vous dise...
7: Bon monsieur, sur ce, je vous souhaite une bonne journée.
5: Super, et ben moi je vous dis bienvenue sur Rire et Chanson.
7: Oui, si vous voulez.
5: Ah non mais ça c'est vrai, c'est la radio.
7: Allez.
5: Non mais attendez, allô.
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25: Allô.
26: Allô.
25: Oui.
26: Oui, bonjour monsieur, c'est bien la poste de...
2: Oui.
6: Oui, bonjour. Adjudant de la place, l'appareil, gendarmerie.
2: Oui, bonjour.
6: Nous venons d'intercepter le chef d'une bande. Hein.
2: Oui.
6: C'est-à-dire ces trois dames d'une soixantaine d'années.
2: Oui.
6: De forte corpulence qui ont semé un peu le bazar dans la région.
2: Dans la région. D'accord.
6: Je vous explique ce qu'elles font. Hein. Elles sont spécialisées dans le viol des receveurs de poste.
2: Ah.
6: Donc on vient d'intercepter leur chef, Mademoiselle Ledoux, 61 ans, 98 kilos. Oui.
2: Dites ça.
6: Et elle s'attaque aux receveurs. Hein.
2: Est-ce que je peux aviser ma guichetière là, tout de suite?
6: Oui. Elle est à côté de vous là?
2: Oui. Oui, il y a trois dames dont une vient d'être interceptée à la gendarmerie. Ces femmes sont spécialisées dans le viol des receveurs. Elles sont plus que deux, hein, de forte corpulence. T'en as une très forte. Attachée les cheveux, attachée derrière, très forte. Oui, alors tu ne vas pas, hein, là-bas.
6: Il y en a une, là.
2: Elle a une dame qui lui a demandé d'aller lui faire voir pour le Minitel.
6: Attendez, elle est où, là?
2: Elle est au guichet.
6: Alors, écoutez-moi, de toute façon, elles ne sont pas dangereuses. Elles se jettent sur l'homme, simplement. Elles le font tomber parce qu'elles sont très corpulentes.
2: Oui.
6: Profitant de leur poids, elles vous entraînent par terre.
2: Oui.
6: Et là, il y en a une qui vous tient pendant que l'autre se laisse tomber sur vous.
2: Oui.
6: Et donc, vous viole, hein.
2: D'accord.
6: Alors, ce qu'on va faire, hein, vous allez la faire venir à côté de vous au téléphone. Oui. Elle est toute seule, l'autre n'est pas là encore.
2: Il y en a qu'une. Il y en a qu'une, oui.
6: Bon, alors c'est elle.
2: Oui.
6: Alors je vais vous passer Mademoiselle Ledoux.
2: Oui.
6: Hein, qui va vous expliquer quoi faire. Hein.
2: Oui.
8: Merci. Allô?
2: Oui.
8: Bonjour, monsieur.
2: Oui, bonjour, madame.
8: Mademoiselle Ledoux à l'appareil.
2: Oui.
8: Alors là, vous êtes dans l'embarras, je crois, d'après ce qu'on me dit.
2: Oui.
8: Alors vous lui dites que Mademoiselle Ledoux est à l'appareil et qu'elle vous demande de ne pas vous violer.
2: Oui. Madame? S'il vous plaît, si vous voulez venir la voir. Alors, j'ai Mademoiselle Ledoux, là, qui est au bout du fil. Hein? Vous connaissez Mademoiselle Ledoux?
8: Elle va dire non.
2: Alors, elle me demande de ne pas me violer. Hein? Vous comprenez ce que je vous dis, là, oui? Bon, alors, moi, je suis pas d'accord, hein, avec pour ce que vous êtes venu faire. Hein? Elle comprend pas, elle dit.
8: Ah oui, c'est une grande comédienne.
2: Oui. Est-ce que vous êtes venu ici pour me violer? Non. Ben, vous en êtes sûr, oui? Oui. Et vous êtes venu ici pour quoi faire? Oui. Comment? Vous avez téléphoné au docteur Dumas. Et vous êtes... Comment vous vous appelez, vous? Madame? J'entends pas. Attendez, vous voulez me faire voir votre carnet de chèque?
6: Comment s'appelle-t-elle?
2: Alors, madame...
8: Ah bah, c'est pas elle, alors.
2: Comment?
8: Ah bah, c'est une erreur.
2: Vous la connaissez pas?
8: Est-ce que vous pouvez vous excuser auprès d'elle? Parce que je voudrais entendre ça.
2: Oui, bah, je vais m'excuser, oui.
6: Attendez, allô?
2: Oui.
6: Rapprochez-la de vous, hein.
2: Oui. Alors, écoutez, madame, je suis là en contact avec la gendarmerie qui recherche une personne qui correspondait à votre signalement.
8: Ah
2: bon? Hein? Et bon, il y a eu donc un malentendu, hein. Alors, mais vous pouvez pas lui expliquer, là, vous?
6: Non, parce qu'on est en train d'auditionner Madame Ledoux en même temps, si vous pouvez lui...
2: Bon, alors, on croyait que vous étiez une personne qui était spécialisée, si vous voulez, dans le viol des receveurs.
9: Là, je comprends pas du tout, hein.
2: On s'excuse, tout le monde s'excuse.
9: Là, vous vous trompez beaucoup.
2: Eh ben oui, mais c'est pour ça, c'est...
9: Alors là, moi, je suis rentrée simplement parce qu'il n'y avait pas de cabine dehors avec des pièges. Je suis simplement rentrée pour téléphoner,
2: voilà.
9: C'est tout.
2: Alors, on s'excuse beaucoup. Hein.
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10: 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Allô?
5: Oui, bonjour monsieur, c'est bien le restaurant?
10: Oui.
5: Je vous appelle rapport à l'abonnement que vous avez souscrit pour le ventriloquisme par téléphone.
10: Oh là là, je crois que vous faites erreur. Non, j'ai pas du tout souscrit de... Non.
5: Ah bah si.
10: Non mais vous plaisantez, j'ai rien du tout souscrit là, vous faites erreur.
5: Ah bah ça a été déjà débité sur cette ligne téléphonique.
10: Mais vous êtes qui là?
5: Bah alors moi je suis ventriloquiste par téléphone.
10: Ah oui, non, alors je suis pas d'accord.
5: Comment ça vous êtes pas d'accord?
10: Ah bah...
5: Vous l'avez commandé par le téléphone?
10: Ah non, oh bah là, déjà par téléphone je ne commande jamais.
5: Ah bah apparemment si.
11: Attendez.
12: Oui, allô ?
5: Bonjour, monsieur.
12: Qu'est-ce que vous me racontez, là ?
5: Donc, moi-même, je suis ventriloquiste.
12: Ben, mais c'est quoi, ça ?
5: Ventriloquiste, alors, je vous fais une démonstration. J'ai mon singe Jean-Michel à côté de moi. Dis bonjour, Jean-Michel. Oui, bonjour.
12: Quoi ? Moi, j'ai rien fait du tout. J'ai rien. Vous avez une signature de moi ?
5: De toute façon, c'est facturé automatiquement sur votre ligne téléphonique, donc ça a déjà été débité.
12: Oh là là. Ça devient grave, maintenant, le téléphone. Hein. Moi, je vais arrêter. Je vais prendre que mon portable, comme ça, je serai tranquille.
5: Alors, vous pouvez souscrire par le portable aussi, si vous voulez. Allô ?
13: T'es au courant, toi ? Bah pour faire son numéro de singe.
12: De quoi ?
14: Allô ?
5: Oui, bonjour monsieur.
14: Je n'ai rien contre les ventriloques, mais alors les ventriloques au téléphone, j'ai encore un peu plus de mal là. Vous ne faites pas de déplacement, vous ne faites que du ventriloque par téléphone.
5: Oui, ah bah oui, parce que c'est quand même plus simple.
14: Vous pouvez me donner votre nom et votre prénom ?
5: Oui, Jim Canaplop.
14: D'accord.
5: Et son singe Jean-Michel.
14: Celui, vous êtes le monsieur que l'on voit à la télé ?
5: Non, alors lui, non.
14: Ah non ?
5: Un usurpateur.
14: Ah d'accord.
5: Oh bah il m'a tout piqué. Non, alors lui, je ne peux pas le saquer.
14: Eh bien écoutez, monsieur Jimmy, le ventriloque là, je me suis pas abonné. Donc vous me désabonnez parce que je ne veux pas être abonné.
5: Vous passez le service du désabonnement, si vous voulez ?
14: Ben, ce serait fort aimable de votre part.
5: Alors ne quittez pas, je transfère. Oui, service du désabonnement, bonjour.
14: Vous ne m'appelez pas pour une dingue non plus. Vous me donnez le numéro, vous me le donnez pas.
5: Ah, je vous ai eu. C'est toujours moi, je faisais en fait, par ventriloquisterie, je vous faisais le service du désabonnement.
14: Ah oui, c'était mort de rire. Vous me le donnez maintenant, le numéro ?
5: Alors oui, alors je vous passe les renseignements.
14: D'accord.
5: Au service du renseignement, bonjour.
14: Je pense que j'ai affaire à un crétin.
5: Pardon ?
14: Tu me le donnes ou pas le numéro là ? Parce que ça commence à me prendre la tête, sérieusement là.
5: Attendez, bah, je vais demander à Jean-Michel. Jean-Michel !
14: Ah oui ?
5: Oui, qu'est-ce qu'il y a ? Est-ce qu'on donne le numéro, monsieur ?
14: Alors non seulement t'es un usurpateur et en plus, tu sais pas reconnaître la voix d'une fille, d'un monsieur. C'est quand même grave. Bah, dites à Jean-Michel qui c'était et puis donnez-moi votre numéro.
5: Ah bah vous savez, c'est un singe, hein, excusez-le.
14: Ouais. Je sais pas c'est lequel des deux, le singe là. T'es vraiment un pauvre crétin. Donc maintenant tu apprends à parler correctement. Tu me donnes le numéro tout de suite.
5: Allô ? Ah, c'est dément. Allô ?
12: Non. C'est quoi ces conneries-là que vous racontez, là ? Ouais. Moi, je m'appelle Tataillé et toi, t'es Jean-Marc, non, pendant que t'y es ? Non, mais arrêtez vos conneries, vous !
5: Alors, moi, c'est Jean-Michel.
12: Ouais, ben, heureusement, hein.
5: Jean-Michel, tu dis bonjour, s'il te plaît ? Bonjour, c'est Jean-Michel.
12: Bon, ben, nous, on a du boulot, on n'a pas que vos conneries. Moi, dans ce cas, je prends votre numéro de téléphone, j'appelle la gendarmerie. On est sans arrêt emmerdés avec des types comme vous. Ça commence à bien faire, non ?
5: Excusez-moi de faire mon métier, hein.
12: Ah, allez, bonne journée quand même, abruti, là.
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15: Allô ?
25: Oui, bonjour, madame.
15: Bonjour, monsieur.
25: C'est votre voisin ?
15: Oui.
25: Vous allez bien ?
15: Monsieur Loisel ?
25: Voilà.
15: Oui, bonjour, monsieur.
25: Comment ça va ?
15: Ça va, je vous remercie, vous-même.
25: Bah, écoutez, ça va, un peu des crampes.
15: Oh !
25: Bah, vous savez, à force de pédaler dans le garage pour...
15: Oui, mais oui. Et madame va bien ?
25: Oui, très bien. Oui, enfin...
15: Oui.
25: Elle est toujours un peu chiante, mais...
15: Comment ?
25: Bah, disons qu'elle a son caractère. Hein.
15: Ah, bah écoutez, on l'a tous. Hein. Moi, maintenant, je risque pas de me disputer avec personne. Je n'ai même plus mon chat.
25: Oh.
15: Eh oui.
25: Vous l'avez mangé ?
15: Oh non. Et il était malade. J'ai dû prendre la décision de le faire euthanasier.
25: Euthanasier.
15: Je l'ai fait euthanasier.
25: C'est quoi ça ? C'est des ananasier ? Des ananas ?
15: Euthanasier. Je l'ai... Il a fallu le faire piquer pour parce qu'il ne pouvait plus vivre.
25: Oui.
15: Voilà.
25: Et donc là, avec la piqûre, maintenant, il peut vivre.
15: Non, je n'ai plus. Je ne l'ai plus, il est mort.
25: Le vétérinaire ?
15: Comment ?
25: Le vétérinaire est mort.
15: Non, mon chat.
25: Votre chat a sauté sur le vétérinaire, il l'a tué.
15: Mon chat est mort parce que j'ai dû le faire euthanasier, le faire piquer par le vétérinaire.
25: Il faut le mettre en prison, cet homme-là.
15: Bah oui, n'est-ce pas ? Enfin, bon, c'est comme ça.
25: Enfin, les femmes ont toujours ça de formidable, c'est qu'elles font faire le sale boulot par les hommes. Quoi.
15: Ben oui, comme vous dites, mais enfin, il y a des femmes qui le font aussi, hein.
25: Oui, très mal.
15: Le sale boulot.
25: Parce que moi, j'avais un rat avant.
15: Ah bon ? Oh, quelle horreur !
25: J'ai voulu le faire euthanasier.
15: Oui.
25: Et c'était une vétérinaire qui l'a piqué. Et en fait, c'est moi qui tenais mon rat.
15: Ah oui ?
25: Et ben, elle m'a piqué.
15: Ah oui ?
25: Et j'ai fait 5 jours de coma.
15: Oh.
25: Et mon rat est parti.
15: Ah ben.
25: 5 jours de coma à cause d'une... D'une vétérinaire, alors. Bon.
15: C'est une horreur.
25: Elle a confondu la patte de mon rat avec mon petit doigt.
15: Eh ben, dites donc. Oh là là, mais vous avez dû la poursuivre, cette vétérinaire.
25: Ah, je pouvais pas, j'étais en coma.
15: Oh, quelle horreur. Eh ben, dites donc. Oui, ben, vous avez failli passer à la place du rat.
25: Je l'ai rattrapé après mon coma.
15: Ah oui, parce qu'il s'était sauvé.
25: Ah ben oui, vous rendez compte.
15: Ah oui.
25: Enfin. Bon, pourquoi je vous appelais déjà ?
15: Ouais.
25: Ah oui, c'est ça. Est-ce que vous auriez du sel ?
15: Du sel ? Oh oui, je veux avoir ça, pourquoi ?
25: Je voulais vous inviter à partager mon rat en croûte de sel.
15: Pardon ? Oh là, quelle horreur !
25: Si vous insistez, je vous le fais à la framboise, mais bon...
15: Non, j'en veux pas de votre rat !
25: Mais pourquoi ?
15: Oh, quand même, quelle honte ! 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
11: 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Bonjour, vous êtes bien au commissariat de... Ne quittez pas, nous avons traité votre appel.
16: Bonjour.
5: Oui, bonjour madame, c'est bien le commissariat ?
16: Oui.
5: Je vous appelle parce que j'ai entendu aux infos qu'ils allaient peut-être interdire la fessée en France.
16: Oui.
5: C'est pour ça que je voulais l'avis de quelqu'un qui connaît un peu la loi, parce que je voulais savoir ce que légalement je pouvais faire à la place.
16: Qu'est-ce que je vous dise, moi gronder enfant ?
5: Ah non, pas pour un enfant, pour les adultes, je demandais en général, en fait.
16: Pour les adultes ?
5: Oui.
16: Mais c'est pour donner une fessée à qui ?
5: Bah ça dépend, ça peut être un collègue, ça peut être...
16: Vous êtes sérieux, là ? Bah écoutez...
5: Parce que j'ai vu dans un épisode de Navarro, je crois, il disait qu'il mettait des coups de bottin.
16: Oui, alors Navarro, ça a déjà plus de 20 ans, pour commencer.
5: Ouais.
16: Et c'est de la télévision, monsieur, ce n'est pas la réalité.
5: Pourquoi vous parlez de télé-réalité ? Je vois pas le...
16: Non, la différence entre la télé et la réalité.
5: Oui, genre les, voilà. Comme les ch'tis, les Marseillais, tous ces trucs-là.
16: Non, c'est pas ce que je dis.
5: Bah vous me parlez de la télé-réalité.
16: Je vous parle pas de télé-réalité.
5: Bah, et du coup, comment je fais ?
16: Comment vous faites ?
5: Bah oui.
16: Si les gens sont pas ok, c'est très simple. Ils font comme vous, ils regardent la télé, donc ils déposeront plainte contre vous. C'est aussi simple que ça.
5: Vous donnez suite sur un truc comme ça ou pas ?
16: Bah, bien sûr, c'est un délit.
5: Même une fessée ?
16: Bien sûr.
5: Et si je mets une moufle ?
16: Ah bah c'est pareil.
5: Parce que moi, mon beau-frère, il m'a dit que comme il n'y avait pas d'empreinte, on pouvait pas après porter plainte.
16: Non, c'est pareil. Par contre, je vais vous laisser, monsieur, parce que j'ai un petit peu de travail.
5: D'accord, bah je peux avoir peut-être un caporal, quelqu'un qui pourrait me.
16: Un caporal, vous êtes en police, monsieur.
5: Bah, un sergent, je sais pas.
16: N'hésitez pas. Hein.
5: Merci.
18: Bonjour. Oui.
5: Oui, bonjour madame. Oui. J'ai entendu que la fessée risquait d'être interdite en France.
18: La quoi ?
5: La fessée.
18: Ah, la fessée ! Je pratique plus.
5: Allô ?
18: Oui.
5: Oui.
18: Bah là, pour l'instant, on sait pas spécialement, là, pour l'instant. Hein.
5: Qu'est-ce qui se passe ?
18: Non, c'est mon c'est un collègue là, qui...
5: Donc pour le moment, vous continuez à administrer des fessées, par exemple, en interrogatoire ou des trucs comme ça ?
18: Ah, des fessées en interrogatoire ? Non, pas du tout, non. Vous parlez par rapport à nous, aux interrogatoires.
5: Il doit vous arriver parfois de mettre une fessée à un suspect pour le faire parler, par exemple.
18: Non, je suis désolé, non.
5: Jamais ?
18: Non, moi ça m'arrive pas. Donc...
5: Bah, peut-être votre collègue, parce qu'il disait qu'il a arrêté. Là.
18: Ah non, mais même mon collègue.
5: Non, mais parce que s'il le faisait avant, qu'est-ce qu'il fait maintenant ?
18: Mais par rapport à qui ?
5: Bah, par rapport, je vous dis, par exemple, à des collègues.
18: Ah non, c'est la fessée par rapport aux parents.
5: Ah non, moi je parle au niveau des adultes.
18: Au niveau des adultes ?
5: Oui. Qu'est-ce que vous me conseillez à la place ? Parce que du coup, il me faut un truc légal à la place.
18: Non, mais je sais pas, là, c'est vraiment bizarre votre question. Hein.
5: Ou alors en intervention. J'imagine qu'en intervention, parfois, vous attrapez un bandit, tac, vous lui collez une fessée pour l'immobiliser.
18: D'accord.
5: Non,
18: non, pas du tout, non.
5: Ah bon, je pensais parce que j'ai vu un.
18: C'est pas.
5: Dans les experts.
18: Je suis pas. Comment ça s'appelle ? Je suis pas quand même à la radio là.
5: Ah non. Bah, il manquerait plus que ça.
18: Ah bah, je sais pas. Je me posais des questions.
5: Ah bah, ce serait une drôle d'idée ça.
18: Donc.
5: Et admettons si jamais vous étiez à la radio par exemple.
18: Oui.
5: Vous diriez laquelle ?
18: Je dirais laquelle. Et après, je gagne quelque chose. Non, après, je dirais, je sais pas moi, énergie.
5: Non.
18: Je cherche la radio. Vous êtes qui déjà là ?
5: Ah bah, je vous ai pas dit.
18: Non,
5: je m'appelle Martin.
18: Martin ?
5: Voilà.
18: Rire et chanson.
5: Bravo !
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21: Allô ?
26: Oui, bonjour monsieur. L'inspection d'académie à l'appareil ?
21: Oui.
26: Nous sommes bien à l'école privée de garçons ?
21: Oui.
26: Ah, très bien. Je vais vous passer l'inspecteur d'académie. Hein.
21: Si.
26: C'est inspecteur. Il y a deux communications pour vous. Il y a l'école privée de garçons et votre neveu. Mon neveu, laissez-moi tout seul. Hein. Refermez la porte, merci. Mon neveu et l'école. Très bien. Je vous remercie. Allô ?
21: Allô, oui ?
26: Mais t'es fou de m'appeler là.
21: Excusez-moi.
26: J'ai des histoires ou quoi ?
21: Excusez-moi, je ne suis pas votre neveu, monsieur. Je suis l'école privée de garçons. Hein. Oui. Excusez-moi, monsieur l'inspecteur.
26: Dis-moi très rapidement. Ce soir, je ne peux pas venir te chercher.
21: Non.
26: Attends, ne quitte pas, je prends mon calepin.
21: Excusez-moi, monsieur l'inspecteur, je suis désolé, vous me prenez pour votre neveu et je suis le directeur de l'école privée, monsieur l'inspecteur.
26: Alors, écoute bien jusqu'au bout ce que je vais te dire, parce que je ne veux pas que l'autre entende. Imagine le scandale si ça savait.
21: Mais oui, mais excusez-moi, monsieur l'inspecteur, je suis désolé, s'il vous plaît, hein, ne continuez pas, je ne suis pas votre neveu, monsieur l'inspecteur.
26: Écoute-moi bien, je suis sur une autre ligne, il faut que je parle avec le directeur d'une école privée.
21: Ben oui, je suis le directeur de l'école privée, monsieur l'inspecteur.
26: On m'a mis en dédoublement d'appel, surtout ne dis rien, je ne peux pas t'entendre. Écoute bien, ce que je vais dire avant, écoute bien, surtout ne dis rien. Ma femme a trouvé un caleçon qui ne m'appartenait pas dans ma voiture. Tu as dû l'oublier par mégarde.
0: Alors écoute, il faut que... Je ne sais pas comment on va régler ça. Attends, quitte pas. Je prends l'autre ligne, une seconde. Allô ?
21: Allô, monsieur l'inspecteur ?
0: Oui, monsieur... Bonjour, monsieur, c'est bien l'école ?
21: Excusez-moi, monsieur l'inspecteur, mais...
0: Comment ça, Patrick ? Tu n'es pas sur l'autre ligne ?
21: Non, je suis...
0: Tu es Patrick, alors qui est de l'autre côté ?
21: Alors,
0: ça fait 2 minutes que je suis en ligne avec quelqu'un. Attends,
21: oui,
0: ne quitte pas, Patrick, hein, ne quitte pas. Allô ?
21: Allô, oui, monsieur l'inspecteur.
0: Oh, merde.
21: Oui, mais non, ça n'est pas grave. Hein. Écoutez, je garderai ça pour moi, mais j'ai beau vous appeler, vous supplier de ne pas continuer, et puis vous ne m'écoutez pas. Hein, je ne sais pas, vous êtes ennuyé, mais je ne peux pas vous...
0: Oh, merde.
21: Non, mais ça n'est pas grave, monsieur l'inspecteur, je vous en prie. Hein.
0: Oh, quelle catastrophe.
21: Mais non, monsieur l'inspecteur, je vous assure que je suis désolé. Hein.
0: Oh, c'est ma carrière qui s'enfuit.
21: Mais non, absolument pas. Je garderai totalement ça pour moi. Je vous assure que je suis très ennuyé, là.
0: C'est en toute humilité que je vous demande pardon.
21: Oui, mais je vous en prie, monsieur l'inspecteur, mais ça y est, c'est effacé, c'est oublié.
0: Je me mets à genoux, je bats ma coule.
21: Mais ça n'est pas grave, monsieur l'inspecteur, je vous assure que ça n'est pas grave.
0: Patrick, je suis un homme fini. Ben, bien sûr, Yves. Comment ça, tu crois?
21: Je vous assure, c'est oublié.
0: Oui, mon amour, je sais, mais il va certainement pas avaler ça.
21: Mais si.
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4: Oui ?
5: Oula, oui, allô, vous m'entendez ?
4: Oui, j'entends bien.
5: Pardon, mais il y a quelqu'un qui dort à côté de vous, non ?
4: Ah non, personne.
5: Bon, alors pourquoi vous chuchotez ?
4: Je chuchote pas, là, je suis en train de parler fort. Ma femme, elle m'entend au fond du restaurant.
5: Ah bah non, vous parlez tout doucement, comme ça.
4: Vous avez pas mis en sourdine, des fois ? Vous savez, le téléphone, ça se règle, le son.
5: Le mien, je crois pas, j'ai juste un bouton marqué volume, plus et moins.
4: Ah oui ?
5: Quoi, oui ? Vous croyez que c'est ça ?
4: Bah oui ! Oui.
5: Non.
4: Oui ? Faut appuyer plus.
5: Attendez, je fais plus. Voilà, allez-y, parlez.
4: Allô ?
5: Oula ! Oh ! Ça va, c'est pas la peine de crier non plus.
4: Ben, j'ai pas crié, je parle toujours de la même façon.
5: Alors, attendez, j'appuie sur moi.
4: Eh ben oui.
5: Ah ben, vous recommencez à chuchoter.
4: Bon, moi, j'ai pas de ça à faire. Moi, j'ai des clients dans le restaurant, là.
5: Ah ben voilà, là, c'est bien. Bonjour, madame. Monsieur Martin, à l'appareil. Agence Martin Immobilier.
4: Oui.
5: Je viens d'ouvrir mon agence et il y a une petite erreur. J'ai mis les coordonnées de votre restaurant sur tous mes papiers.
4: Mais moi, j'en ai rien à faire, moi. Moi, si on m'appelle pour acheter une maison, je leur dis que je vends pas de maison, puis c'est tout.
5: Bah oui, mais moi, j'en vends, merci.
4: Et alors, j'en ai rien à foutre, moi. Vous vous débrouillez avec la poste et puis c'est tout.
5: Justement, j'ai vu avec la poste, le plus simple, ce serait que vous changiez d'adresse.
4: Ouais.
5: Bah oui, sinon, on se retrouve tous les deux à la même adresse, ça va être le bazar.
17: Oui, allô.
5: Ah, allô.
17: Oui, allô.
5: Eh ben, encore un qui chuchote. Bonjour, monsieur.
17: Vous êtes nouveau commerçant ou quoi?
5: Oui, depuis aujourd'hui, comment vous savez?
17: Ah, ben, c'est à vous, bien informé, comme quoi vous êtes bien à Bubblewed, là-haut, c'est pas où, là?
5: Comment ça, à Bubblewed?
17: Ben, je sais pas où, là, où c'est que vous avez...
5: Bah non, c'est beaucoup plus pratique si c'est vous qui changez d'adresse, c'est ce que je disais.
17: Ben, je vais pas changer mon adresse, monsieur.
5: Si, mais vous inquiétez pas pour le courrier, moi, je vous renvoie mon courrier, et vous me renvoyez le vôtre.
17: Je vous renvoie vos courriers, et vous me renvoyez le vôtre, qu'est-ce que c'est que ce travail-là encore. J'ai jamais vu ça de ma vie. Pourquoi ce serait moi qui le ferais, là? Je comprends pas, là.
5: Bah parce que moi, j'ai déjà fait mes cartes de visite avec votre adresse dessus.
17: Bah
5: oui. Et si vous déménagez pas, mes cartes, elles sont fichues. Vous savez ce qu'on va faire? C'est vous qui allez récupérer mes cartes de visite.
17: Rien du tout. Moi, j'ai jamais fait de carte de visite de mon existence. C'est pas aujourd'hui que
5: j'ai... Bon, bah, vous savez ce qu'on dit. Il n'est jamais trop tard pour faire sa première carte de visite.
17: Ah oui. Non, mais c'est nouveau, ça, encore.
5: En plus, il y a déjà votre adresse dessus. Vous avez plus qu'à rayer mon nom pour mettre le vôtre à la place.
17: Moi, ça fait 40 ans que je suis ici. J'ai jamais eu ce problème-là. Vous prendrez votre carte de visite. Moi, j'en veux pas de carte de visite. C'est du n'importe quoi, ça, encore.
5: Ok. Dans ce cas, vous compliquez pas. Je vais marquer comme quoi vous êtes restaurant et succursale de Martin Immobilier.
17: Qu'est-ce que c'est que ça? Qu'est-ce que ça veut dire encore?
5: Oh non, c'est pas du pirating, je vais juste faire des faux papiers.
17: Oui, moi je veux voir les preuves A plus B.
5: Ah bah je vous les montre au téléphone, attendez. Voici la preuve A plus B.
17: Moi je ne fais rien comme ça, monsieur, par téléphone, je veux la personne en face de moi, parce qu'avec tout ce qu'on voit maintenant...
5: Ah ça, vous avez raison, avec tout ce qu'on voit au téléphone...
17: Vous savez parler tant qu'il court.
5: Ah bah, qui le dites-vous?
17: Ah oui.
5: Surtout au téléphone, il y en a, ils inventent des histoires pas possibles.
17: Ah bah oui, non mais parce que de nos jours, vous savez, monsieur, de ce que vous me dites...
5: Ah bah oui, parfois on se croit avec un commerçant au téléphone, et puis c'est une arnaque.
17: Voilà.
5: Ah mais attendez, mais d'ailleurs tout s'explique, vous êtes en train de me piéger.
17: Comment?
5: Vous êtes en train de me piéger. En vrai, vous travaillez même pas dans un restaurant.
17: C'est du n'importe quoi.
5: Oh bah si, j'ai compris. Et je commence même à me demander si vous habitez vraiment à Bubblewed.
17: Oui, je suis à Bubblewed.
19: Ah?
22: Oui, bonjour, madame.
19: Bonjour, monsieur.
22: C'est l'élevage de porc.
19: Dis donc, on était élevage de porc, on n'y est plus.
22: Bon, c'est la DAS DDE à l'appareil.
19: Oui.
22: Évidemment, tout ce qu'on va vous dire maintenant est confidentiel. Hein.
19: Oui.
22: Voilà. On a un problème, c'est qu'on a enregistré après la grippe du cochon une nouvelle grippe qui s'appelle la grippe du sanglier, qui a été transmise au porc par les sangliers.
19: D'accord, mais nous, on n'a plus de cochons, ça fait 4 ans.
22: Ouais. Et plus d'animaux ?
19: Ah bah, à part des canards, des poules, enfin...
22: Des canards ?
19: Canards, oui.
22: Les canards sont dans un enclos, madame ?
19: Oui, oui, oui.
22: On va vous demander de faire un effort très rapidement parce que là, on a eu deux élevages de canards qui ont été visités par donc un sanglier porteur de la NP1, NP2
19: oui.
22: Et qui a contaminé les canards.
19: Ah bon ?
22: Alors, je vais vous donner la liste des signes, si vous êtes connoté.
19: Oui, alors attendez, je tourne la feuille. Oui, allez-y.
22: Si le canard perd ses plumes.
19: Perte de plumes, quoi.
22: Et à la place, il y a des poils qui poussent.
19: Alors, pousse de poils.
22: Également les défenses. C'est-à-dire que votre canard perd son bec, donc c'est le bec supérieur, la partie supérieure qui tombe en premier.
19: Oui, perte supérieure.
22: Du bec du canard.
19: D'accord.
22: Et ensuite, la partie inférieure du bec du canard qui tombe.
19: Ensuite, perte inférieure. D'accord.
22: Après les 48 heures, on a une évolution un peu symptomatique qui est plus importante. La pousse des défenses. Donc le canard perdant son bec, c'est un groin qui pousse.
19: Alors, perte du bec, pousse des défenses, pousse un groin.
22: Un groin, donc, comme un sanglier.
19: Un groin à la place du bec.
22: Alors, le problème, c'est qu'il continue à cacaner, en fait. Il fait pas le cri du sanglier, il fait le cri du canard, du coin.
19: Oui, oui, d'accord. Ça devient inquiétant.
22: Eh ben oui. Mais alors, les défenses, attention, de la taille des défenses du sanglier.
19: Purée, mais...
22: Vous imaginez ce que ça donne sur un canard ?
19: Oui, oui, alors, défense.
22: Et c'est entre 80 et 1,20 m de longueur.
19: D'accord.
22: À ce moment-là, le canard se gonfle jusqu'à atteindre la taille d'un sanglier de taille moyenne.
19: Le canard se gonfle, oui.
22: Ensuite, donc, ses deux pattes palmées tombent. Et il y a les quatre pattes qui, donc, commencent à pousser.
19: Oui, enfin, comme le sanglier, quoi, oui.
22: Ça, c'est au bout de 72 heures.
19: Alors, ça, c'est au bout de 72 heures. Alors, les deux pattes palmées tombent.
22: Toutes les 10 minutes, il y a une patte qui sort.
19: Toutes les 10 minutes, une patte.
22: C'est là qu'au bout de 96 heures, la transformation, la mutation du canard en sanglier est opérée et terminée.
19: Ah oui, la mutation du canard se passe en sanglier, quoi.
22: Et là, donc, le nouveau canard sanglier s'en va maintenant contaminer d'autres canards à son tour.
19: Oui, oui, ben, ça, je comprends. Mais le sanglier, il faudrait qu'il approche les canards, quoi.
22: Il les approche, et donc la contamination se passe par sodomie.
19: Ah oui.
22: Et une fois que le sanglier a violé le canard, il gonfle,
19: oui.
22: Implose, et donc il crève, quoi.
19: C'est vrai, en effet que...
22: Ah oui, attendez, quittez pas, parce qu'on me signale le cas de M. Bourg-Saint-Agnan, allô ?
19: Oui, oui, je connais, oui.
22: Ah mince, lui, il a encore des cochons.
19: Lui, il a encore des cochons.
22: Ouais, et ben, il y a un de ces cochons qui s'est fait sodomiser par un sanglier.
19: Comment ? Ah, oh, ben alors là, qu'est-ce que ça va devenir, si tout ?
22: Apparemment, ça crée comme une espèce d'hippopotame.
19: Oh, ben alors ça, c'est une bestiole qui serait à détruire, quoi, pratiquement.
22: On va bien vérifier avec vous, vous avez bien compris le processus pour pouvoir l'interrompre, hein, si vous...
19: Qu'est-ce que j'ai marqué ? Ben que les sangliers se promènent, bon, ils cherchent à contaminer les canards, quoi.
22: Oui.
19: Et après, bon, ben, quand les canards sont contaminés, bon, il y a la perte de la plume... pousse des poils, le bec supérieur tombe, après c'est le bec inférieur, et il pousse des défenses, comme pour le sanglier, quoi.
22: De quelle taille ?
19: 1,20 m. Et il y a la pousse d'un groin à la place du bec, inférieur et supérieur. Le canard se gonfle jusqu'à atteindre le volume d'un sanglier, et le sanglier explose après, je crois, hein, c'est ce que...
22: Voilà.
19: Bon, ben, si on voit une bestiole traîner autour, la chasse est pas ouverte, mais...
22: Si jamais vous voyez un sanglier
19: oui.
22: qui est en train de sodomiser un de vos canards, surtout, empêchez ça. Hein.
19: D'accord.
22: Quitte à le prendre, vous arrivez derrière lui et puis vous le tirez comme ça, quoi. Hein.
19: Oui, oui, oui.
22: Mais attention de ne pas vous faire sodomiser à votre tour, parce qu'alors là, vous seriez contaminé. Hein.
19: Ah, d'accord, parce que l'humain aussi.
22: Ah oui ?
19: D'accord. Bon.
22: On a une dame, là, malheureusement, qui a attrapé ce virus et qui a été transformée en canard. Hein.
19: Ça vient inquiétant, ça.
22: Un canard d'1,20 m de haut.
19: Bon, d'accord, ça donne à réfléchir.
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2: Oui, allô ?
5: Bonjour, madame, je suis bien à l'entreprise de serruriste.
2: Oui, c'est ça, monsieur.
5: Monsieur Martin, à l'appareil, j'ai un petit souci.
2: Oui.
5: J'ai dû péter la porte de l'appartement de mon beau-frère parce qu'il avait une télé et que je voulais la récupérer.
2: Oui.
5: Donc, pour pas que ça me retombe dessus, il faudrait dire que c'est vous qui êtes intervenu et que c'est vous qui avez pété la porte.
2: Bah non, monsieur, attendez, vous avez cassé une porte et vous demandez à ce que ce soit moi qui dise qui a cassé la porte. Bah non, monsieur.
5: Ouais, mais c'est juste pour l'assurance.
2: Mais non, monsieur, ce que vous me demandez, c'est totalement illégal.
5: Oui, et ?
2: Mais je peux pas finir en prison.
5: Bon, non, je pense qu'au pire, vous avez une amende.
2: Non, attendez, monsieur. Vous cassez une porte. Vous me demandez que je fasse une attestation comme quoi c'est moi qui ai cassé la porte.
5: Voilà, c'est ça. Ni plus, ni moins.
2: Non, mais qu'est-ce qu'on dit que je dise ?
5: Vous dites que vous vous êtes trompé de porte, que vous pensiez péter celle du voisin.
2: Comment je...
5: Et que donc vous êtes reparti en laissant ouvert chez mon beau-frère.
2: Non, mais c'est de la folie.
5: Ah, d'ailleurs, je vais vous déposer le marteau aussi.
2: Vous allez me déposer le marteau ?
5: Oui, celui que j'ai pris pour péter sa porte, autant qu'il soit chez vous, si jamais vous devez témoigner.
2: C'est illégal, monsieur. Vous me demandez un truc totalement illégal. Vous me demandez que je témoigne comme quoi c'est moi qui ai cassé la porte de votre beau-frère. Mais vous êtes pas normal, monsieur, ou quoi, là ?
5: Bah, pardon, mais ça m'arrange.
2: Mais ça vous arrange, monsieur, mais vous êtes mais vous êtes cinglé, ou quoi ?
5: Peut-être, mais le vrai problème, c'est que comme j'ai pas dit à mon beau-frère que j'avais pris sa télé, il l'a déclaré volée.
2: Il a déclaré une télé volée.
5: Oui, d'où l'intérêt.

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3: Oui, et puis vous voulez en aller où?
4: Ah oui, pardon, je voulais en aller que si vous faites pas les papiers, vous devez une télé à mon beau-frère, c'est ce que je disais.
3: Ah non, mais attendez, vous croyez, vous gardez vos papiers, vous gardez votre marteau? On n'est pas intervenu sur la porte, c'est pas mon problème à moi, monsieur, c'est votre problème, on est bien d'accord.
4: Non, justement, c'est notre problème.
3: Ah bon, pourquoi?
4: Ben, pour la télé.
3: Pour la télé?
4: Oui, ah bah vous suivez pas, comme il sait pas que je l'ai prise, il va la déclarer volée.
3: Ah, donc vous êtes rentré, vous avez pété la serrure, vous avez pris la télé, et maintenant il va la déclarer volée, et vous voulez que je vous signe des papiers par laquelle j'ai ouvert.
4: Ben voilà, comme ça tout le monde est couvert.
3: Et en plus, vous me dites que c'est moi qui vais avoir ouvert et volé la télé qui est à l'intérieur.
4: Non, alors ça, je pensais le mettre plutôt sur le dos de ma belle-sœur, mais bon, faut voir.
3: Et vous voulez pas s'emballer un max, monsieur, non?
4: Ah, c'est gentil, mais je viens de manger.
3: D'accord. Et c'est où la porte, monsieur?
4: Alors, c'est au 1 rue Martin.
3: Ah là, l'appel compte chez Martin.
4: Hein. Ah, oui, bravo. Et le pire, c'est qu'au début, vous l'avez dit et que vous vous êtes fait embarquer.
3: Bah ouais, non, mais là, je disais, attends, le mec, il est trop beau, lui.
4: Ah, merci, surtout par téléphone.
3: En tout cas, mes fils me disent que vous êtes bon parce qu'ils vous écoutent tous les matins.
4: Alors, dites-leur qu'on les félicite et qu'ils continuent.
3: Alors, bonne journée.
4: Merci et au revoir, monsieur.
3: Au revoir, madame.
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5: Allô?
6: Allô?
5: Oui?
6: Bonjour, monsieur.
5: Bonjour, monsieur.
6: C'est bien l'Office togolais des phosphates, hein?
5: Oh, l'Office, ça a cessé d'exister depuis longtemps, hein?
6: Ça n'est plus l'Office togolais des phosphates?
5: Oui, ici, ça est devenu service de presse du Togo, hein, depuis.
6: Ah, ben voilà. D'accord. Mais écoutez, nous avons une commande de 150 tonnes de bicarbonate de potassium.
5: Vous appelez l'ambassade?
6: Non, mais c'est pour vous.
5: Pour le service de presse?
6: Oui, absolument.
5: Ah bon?
6: Il y a 150 tonnes de bicarbonate de potassium pour le service de presse. Et c'est offert donc par le général Yadema.
5: Ah, c'est ça.
6: Président de la République.
5: Oui, quand même, oui.
6: Pour la bonne année.
5: Ah bon?
6: Alors, est-ce qu'on peut vous les livrer maintenant?
5: Oui. Une seconde, là, viens rapidement, là. Bicarbonate de potassium est offert au service de presse.
6: Oui. Bon. Ça fait donc 8 camions.
5: 8 camions?
6: Ah ben oui, il y a 150 tonnes. Hein.
5: Mais, il a la lettre du premier. Et ils sont en route?
6: Ils sont en route, ils arrivent dans un quart d'heure chez vous.
5: Bon, parce que bon, nous, on est un service de presse, on est deux seulement ici. Personne ne nous a dit qu'il y a quelque chose comme ça.
6: Est-ce que vous pouvez les aider à décharger
5: Nous-mêmes, les aider à décharger. Vous avez dit combien de camions?
6: 8.
5: Mais on ne peut pas. Où est-ce qu'on va les entreposer, tout ça? Mais qu'est-ce que ça signifie?
6: Ben, vous les mettez dans la rue. Ils sont sur des palettes de 5 tonnes.
5: Mais 5 tonnes? Mais on ne comprend rien. Moi, mon second est en train de rire, parce que là, on tombe des nues, là.
6: Il y a 30 palettes de 5 tonnes. Il faut l'aider à décharger et les mettre devant la rue.
5: Mais comment est-ce qu'on peut faire des choses
6: comme ça? Ah ben, ils ont des pelles, ils vont vous donner des pelles, hein.
5: Mais on ne comprend pas.
6: Non, mais vous inquiétez.
5: Je vous passe, mon second.
7: Allô?
6: Allô?
7: Bonjour, monsieur.
6: Bonjour, monsieur.
7: Vous nous excuserez d'être, disons, insistant, parce que si là où vous êtes, un bon matin, on vous dit qu'on vous livre une marchandise de 5 tonnes...
6: 150 tonnes. Hein?
7: De 150 tonnes, dont vous n'êtes pas du tout informé, je crois que vous réagiriez exactement comme nous.
6: Je pense également.
7: C'est ça. 150 tonnes de quoi, s'il vous plaît?
6: C'est du bicarbonate de potassium.
7: Mais nous ne sommes pas une usine. Ici, c'est un bureau. 150 tonnes de bicarbonate de potassium, bon, on ne saura même pas où mettre ça d'abord.
6: Alors, il y a une consigne, hein?
7: Oui.
6: C'est indiqué, donc, sur la commande, il faut absolument les rentrer dans le bureau.
7: Mais on dirait que vous connaissez nos bureaux.
6: Ah non, je ne connais pas, non.
7: Même 2 kilos ne resteraient pas dans notre bureau.
6: Bon, écoutez, pourrais-je me permettre de vous redemander votre collègue?
7: Oui, je vous le passe.
6: Je vous remercie.
7: Oui. Allô?
6: Oui, c'est avec vous que j'étais en ligne tout à l'heure.
5: Oui.
6: Bon. Qu'est-ce que vous avez contre le bicarbonate de potassium?
5: On n'a rien contre. Nous sommes des journalistes. Nous, on n'utilise pas du bicarbonate de potassium. Nous sommes des journalistes de la presse. On a rien. Nous sommes un bureau. On ne peut pas.
6: Bon, écoutez, je vais demander à mes chauffeurs de vous donner un coup de main pour les mettre, les 150 tonnes de bicarbonate de potassium, sur le toit de l'immeuble. Ça vous va, ça?
5: Ah, on ne peut pas grimper sur le toit de l'immeuble. Nous avons au moins, je crois, 7 ou 8 étages.
6: Oui.
5: Mais ce n'est pas possible.
6: Pourquoi?
5: Qui va le faire? Nous, journalistes?
6: Ben, avec les voisins. Vous avez des voisins, ils vont vous donner un coup de main.
5: Mais comment vous parlez de la France comme moi? Mais comment? On va appeler qui, moi? Mais ce n'est pas possible, monsieur. Je m'excuse, hein.
6: Bon, ben écoutez.
5: Je m'excuse.
6: Je vous remercie.
5: Oui.
6: Est-ce que je peux me permettre de vous soulager?

0: Oui.
1: Nous n'allons pas vraiment vous livrer 150 tonnes de bicarbonate de potassium.
0: Oui.
1: Vous savez pourquoi?
0: Non.
1: Parce que c'était une plaisanterie pour la radio.
0: Ah, c'est ça. Et ensuite...
2: C'était un jeu?
0: Oui.
1: Oui.
0: Bon, je vous parle mon second.
3: Allô?
1: Oui, bonjour.
3: Mais dis donc, je me suis dit, mais c'est une histoire de fou. Alors, ça, comment ça va?
1: Ça va bien.
3: Mais vous nous avez eu, vraiment?
1: Oui, mais je vous ai soulagé.
3: La prochaine fois, je serai plus malin. Mais c'est pas possible.
1: Si.
3: Mettez-vous à notre place. 15 tonnes, mais c'est ahurissant. Mais c'est pas possible.
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3: Allô?
6: Bonjour madame, c'est bien le supermarché?
3: Ouais.
6: Monsieur Martin à l'appareil, association des consommationneurs de Martinville.
3: Oui.
6: Apparemment, vous m'avez vendu des produits défectueux.
3: Ah, c'est impossible. C'est quoi que vous avez acheté?
6: Des bouteilles d'eau pétillante et il y a clairement un problème.
3: Quel problème il y a?
6: Eh ben, quand j'ouvre une bouteille, ça fait pchit.
3: Ben, c'est normal.
6: Ah, pas du tout.
3: Ben, si, c'est normal, c'est de l'eau gazeuse. Qu'est-ce que vous comprenez pas dans de l'eau gazeuse?
6: Ben, c'est qu'elle devrait pas faire pchit.
3: Donc, quand il y a du gaz, ça fait pas pchit.
6: Ça dépend. Là, visiblement, comme votre eau, elle a fermenté, elle a fait pchit.
3: Mais elle est pas fermentée, l'eau.
6: Ah, si, j'ai regardé sur internet, le pchit est un signe de fermentage.
3: Mais vous êtes complètement à côté de la plaque, hein.
6: D'ailleurs, je suis même pas sûr que ce soit légal de vendre de l'eau fermentée, mais bon.
3: Allô?
6: Bonjour madame.
3: Vous êtes un fou.
6: Oh, bah, je m'excuse, mais il y a quand même un truc louche.
3: Il y a un truc louche.
6: Ah bah oui, vente d'eau fermentagée illégale.
3: Bon, ramenez-moi votre ticket de caisse.
6: Bien sûr.
3: Vous me ramenez aussi le produit que vous avez trouvé, qui avait un truc louche, que je vendais des produits illégaux dans le magasin.
6: Pardon, mais le produit que j'ai trouvé, qui a un truc louche, que vous vendez des produits illégaux, évidemment, je l'ai balancé.
3: Ah bah moi, je peux rien faire pour vous. Moi, il faut garder le produit.
6: Ah bah non, je n'ai pas gardé un truc illégal chez moi.
3: Un truc illégal. Allô?
6: Et bonjour madame.
3: Non, mais attendez monsieur, c'est pas illégal, hein. C'est pour ça que nous on en vend monsieur.
6: Ah, parce que vous vendez encore des eaux gazeuses?
3: Bah bien sûr.
6: Oh bah vous avez pas peur vous.
3: Mais peur de quoi en fait monsieur?
6: Bah pardon, mais imaginez s'il y a une descente.
3: Mais une descente de quoi?
6: Bah de police. S'ils voient que vous vendez des produits illégaux à base d'eau fermentée, à mon avis...
3: Ouais, la bouteille que vous avez achetée, vous me dites quoi, qu'elle est fermentée?
6: Ouais, la preuve, elle fait pchit, c'est ce que je disais.
3: Mais oui, mais c'est normal, c'est de l'eau pétillante. Vous voyez la Badoit, vous voyez la San Pellegrino.
6: Ça non, mais par exemple, j'ai acheté de la Vitelle l'autre fois, et bah ça a pas fait pchit.
3: Ah mais non, la Vitelle c'est de l'eau plate.
6: Tiens, bah autre exemple. L'autre fois j'ai oublié un jus d'orange en plein soleil, et ben quand je l'ai ouvert, pchit.
3: Oui, mais là, il y a du sucre, monsieur. Qu'est-ce qui fermente, monsieur? C'est le sucre qui fait fermenter.
6: Ah oui, mais alors, si en plus vous rajoutez du sucre...
3: Non, c'est vous qui me donnez l'exemple. Moi, je vous dis qu'il n'y a pas de sucre, il y a du gaz.
6: Bah, essayez avec une bouteille du magasin. Prenez-en une, ouvrez-la.
3: Mais je vais pas essayer d'ouvrir une bouteille d'eau gazeuse pour vous dire qu'elle a fait pchit. Évidemment qu'elle va faire pchit.
6: Dans ce cas, ouvrez toutes les bouteilles d'eau gazeuse et celles qui font pchit, vous les retirez de la vente.
3: Bah non, je les vends.
6: Bon, vous allez pas vendre les bouteilles défectionneuses.
3: Mais c'est pas de l'eau à la défection, c'est de l'eau gazeuse, monsieur. Je vais pas vendre de l'eau gazeuse où il y a pas de gaz.
6: Ouais, enfin, je juge pas, vous faites comme vous voulez.
3: Ouais, non, mais pas de problème. Hein.
6: En revanche, j'ai quand même une facture à vous déposer.
3: Bah pourquoi?
6: Parce que vos bouteilles, je voulais pas les balancer chez moi.
3: Ouais.
6: Donc, je les ai jetées dans la poubelle du voisin. C'est mon beau-frère.
3: Ouais.
6: Et là, pim, ça a coulé partout. Tout son bac poubelle est fichu. Il faut changer le conteneur.
3: Mais de quoi? C'est quoi cette histoire de conteneur? En quoi ça me concerne, là, monsieur, le conteneur?
6: Bah, c'est-à-dire que comme c'est votre gazeuse qui a tout bousillé.
3: Vous allez quoi? Vous allez me demander de payer quelque chose parce que vous avez jeté des poubelles dans la poubelle de votre voisin?
6: Ouais, enfin, poubelle, on parle quand même d'un double bac construit sur mesure.
3: Pas de problème. Double bac, triple bac, y a pas de souci. Venez, on en discute. Je vais vous montrer ce que c'est que de l'eau gazeuse. Je vais vous montrer ce que c'est que le pot. Moi, je paierai rien pour le conteneur.
6: Rien? Ah bah pardon, il y en a quand même pour 12 000 balles.
3: Ah!
6: Ouais, c'était un modèle plaqué en acajou qu'il avait hérité de sa grand-mère, Mamie Martin.
3: Mais vous plaisantez, j'espère, quand même, monsieur.
6: Oh, mais j'espère que bien sûr, oui.
3: C'est une plaisanterie, quand même, monsieur.
6: Oh oui, mais allons-y, c'est complètement de la plaisanterie.
3: Quelle idée d'avoir les poubelles en acajou.
6: Ah bah c'est très élégant. Bon, alors c'est qui, à votre avis, au téléphone?
3: Ah, c'est de la radio, ça.
6: Oh bah là, on est sur de la belle radio, ouais, je dirais même de la belle radio du rire.
3: Derrière les chansons, c'est ça?
6: Ben oui, bravo.
3: Allez.
6: Allez, au revoir, madame.
3: Au revoir, madame.
7: Allô.
8: Oui, bonjour madame.
7: Bonjour monsieur.
8: Monsieur le maire est-il en mairie?
7: Vous êtes monsieur?
8: C'est monsieur de la place à l'appareil, oui. La préfecture.
7: Il est en ligne actuellement, monsieur le maire.
8: Ah.
7: Ah, je peux vous le passer là, il vient juste d'avoir terminé, ne quittez pas.
8: Je vous remercie madame.
9: Oui, j'écoute.
8: Oui, bonjour monsieur, la préfecture à l'appareil.
9: Bonjour monsieur.
8: De la place, dites-moi, nous faisons une tournée avec la chambre de commerce actuellement dans la région et l'ambassadeur du Japon.
9: Ah.
8: Et donc nous informons évidemment nos collègues de la chambre de commerce japonaise,
9: oui, oui.
8: Que nous mettons à leur disposition aujourd'hui des manuels de franco-japonais un peu simplifiés pour toutes les secrétaires de mairie, les offices de tourisme, enfin vous voyez.
9: Oui.
8: Ah, vous connaissez quelques mots en japonais, non?
9: Oh là là, non.
8: Ah, alors écoutez, je vais vous le passer. Il parle français, lui, hein.
9: Oui.
8: Mais il apprécie évidemment dans le texte qu'on glisse quelques mots, vous voyez, de manière récurrente, quoi. Hein.
2: Oui.
8: Donc, pour dire oui en japonais, c'est ok.
2: Ok.
8: Ok.
2: Ok.
8: Oui.
2: Ok, oui.
8: Et donc, pour dire non, donc c'est so.
2: Non.
8: So.
2: So.
8: Voilà.
2: Oui.
8: Doimi.
2: Pour dire bonjour.
8: Bonjour, c'est Ohio. Ouais. Ohio.
2: Ohio.
8: Je vous le passe. Hein. Attachez-moi. Ohio.
2: Bonjour, Ohio. Ohio. Bonjour, Ohio.
4: Bonjour, monsieur le maire.
2: Bonjour, monsieur l'ambassadeur. Ohio.
4: Ohio.
2: Ohio.
4: Ohio.
2: Ohio.
4: Bonjour, monsieur.
2: Bonjour, monsieur l'ambassadeur. Merci beaucoup de m'appeler. Ça me fait beaucoup plaisir. J'en suis très flatté et très honoré.
4: Vous avez utilisé le manuel de franco-japonais.
2: Oui, j'ai entendu parler, oui, effectivement.
4: Alors, combien d'habitants dans votre ville ?
2: 1325.
4: Sont-ils heureux ?
2: Bien sûr.
4: Comment ?
2: Oui, ok. Ok. J'ai perdu le mot ungui. Okuya, c'est ça?
4: Non. Okuya.
2: Okuya.
4: Okuya.
2: Okuya, c'est ça, voilà, oui.
4: Vous allez bien?
2: Oui.
4: Comment?
2: Okuya.
4: J'aime beaucoup votre département.
2: Très flatté, très honoré.
4: Il ne ressemble pas aux villes du sud.
2: Non. Okuya. Non, non, je dirais. Non,
4: Voilà. Mais vous l'aimez.
2: Bien sûr, monsieur.
4: Vous l'aimez.
2: Ok, oui.
4: Vous l'aimez beaucoup.
2: Ok, oui.
4: Vous y êtes
2: né. Je suis né, oui.
4: Ah, tous les gens qui habitent avec vous sont nés là.
2: Sodom-i.
4: Vous êtes fiers d'eux.
2: Ok, oui.
4: D'accord. Ils votent tous pour vous.
2: Sodomi.
4: Mais vous êtes quand même bien élu.
2: Okuy.
4: Depuis combien d'années?
2: 1977.
4: Ça fait du travail.
2: Ça fait beaucoup de travail.
4: Ça fait du travail.
2: Beaucoup de travail.
4: Ça fait du travail.
2: Okuy.
4: Très bien, monsieur le maire. Voyez, c'est facile.
2: Oui.
4: Maintenant, je vais vous expliquer un mot qui veut dire au revoir.
2: Oui.
4: Donc, nous disons rock.
2: Rock.
4: Rock.
2: Rock.
4: Voilà, à s'inspirer.
2: Ank.
4: Oul.
2: Ank oul. Ank oul.
4: Un peu plus inspiré.
2: Ank oul. Comme ça.
4: Voilà. À la fin, n'oubliez pas le « et ». Ank oulé. Et.
2: Ank oulé.
4: Plus fort à la fin.
2: Ank oulé. Ça va ?
4: Non ? Inspirez un peu plus.
2: Ank oulé.
4: Nous allons donc prendre congé de vous.
2: Okuy.
4: Je ne vous ai pas trop retardé.
2: Sodom-i.
4: Bon. Alors, monsieur le maire, au revoir.
2: Encoulé.
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9: Bienvenue au Centre des Finances Publiques.
10: De...
11: Allô, oui, bonjour.
10: Oui, bonjour monsieur, c'est bien les impôts?
11: Oui.
10: Je vous ai envoyé un courrier là pour dénoncer mon beau-frère qui paye pas d'impôts.
11: Oui.
10: Et du coup, je voulais savoir maintenant comment ça se passait pour ma petite prime.
11: Pardon? Votre prime? Ça n'existe pas ça.
10: J'ai vu un article il y a 15 jours, les députés ont voté le...
11: D'accord, entendu.
10: Ah, vous voyez ce que c'est?
11: Non, pas du tout.
10: Non, vous m'avez dit entendu.
11: Non, entendu, c'est par courrier.
10: Non mais excusez-moi, je rêve, vous êtes en train d'essayer de me doubler là.
11: De vous doubler? Mais vous êtes malade ou quoi?
10: Bah, je crois que vous avez reçu la lettre et que vous êtes en train de faire comme si vous ne l'aviez pas.
11: Écoutez monsieur, je crois que vous êtes complètement...
10: Non mais comment vous savez que vous l'avez pas eu dans ce cas, vous voyez?
11: Non, je ne sais pas monsieur.
10: Non mais je comprends, c'est de bonne guerre, vous essayez de vous récupérer la prime.
11: Bonne guerre, non mais écoutez, je vous passe un service qui s'occupe de courrier ou de délation. Allez, c'est quoi le numéro de monsieur? Oui.
10: Bonjour monsieur, voilà, comme j'ai expliqué, c'est pour un délationnisme. Je dois avoir une petite enveloppe, j'imagine, qui m'attend.
11: Ah non, alors non, je pense que vous ne m'avez absolument pas compris.
10: Ou alors?
11: Ou alors, j'ai pris la prime pour moi, très certainement, oui, bien sûr. C'est tout à fait une attitude responsable de la part de personnes qui travaillent aux finances publiques.
10: Bah, je ne trouve pas.
12: Non mais vous croyez vraiment que je vais demander des rémunérations sur cette base-là?
10: Bah c'est quand même ma rémunération comme vous dites. Hein.
12: Non. Il y a des gens nombreux qui nous envoient des courriers et qui n'ont jamais prétendu à aucune rémunération.
10: Ah bah oui, mais parce que eux ils savaient pas qu'ils pouvaient avoir de l'argent.
12: Non, ils faisaient preuve de civisme.
10: Vous prenez ça comme du civisme aussi, mais du civisme rémunéré.
12: Civisme intéressé.
10: Oui bah voilà c'est ça.
12: Mais bien sûr, celui-là il va me plaire.
10: Si par exemple on trouve une personne neutre,
12: non.
10: À qui vous remettez une petite mallette avec
12: non.
10: des billets?
12: Non, on trouvera rien du tout.
10: Ou alors vous laissez une enveloppe sous un banc,
12: non.
10: On convient d'un square.
12: Non, on ne trouvera rien.
10: Non mais vous laissez tout sous le troisième banc, après l'entrée, derrière le bosquet. Et moi je passe plus tard avec une fausse
12: non,
10: moustache.
12: Non, vous avez vu un petit peu trop de films à mon goût.
10: Et alors si c'est vous qui venez avec une fausse moustache, pour déposer l'enveloppe sous le banc.
12: Je suis dans la quatrième dimension.
10: Non mais j'essaie juste de trouver un truc simple. Hein. Écoutez, bah alors repassez-moi votre collègue, parce que là j'ai l'impression... Ah.
12: Oui.
10: Oui, bonjour monsieur. Excusez-moi, mais alors votre collègue n'a pas eu ma lettre. Hein.
12: Je vais regarder. Vous avez laissé vos coordonnées sur le courrier?
10: Ah, comment vous le savez?
12: Non, je vous demande si vous avez laissé vos coordonnées.
10: Ah là, j'ai mis le doigt dessus là.
12: Oh là là là là là là. Écoutez monsieur.
10: Non, mais enfin excusez-moi là.
12: Je vous demande votre nom.
10: Bah, monsieur Martin, mais vous le savez déjà.
12: Non, je ne sais pas monsieur votre nom, monsieur. Ça ne s'affiche pas. Il n'y a pas monsieur Martin qui appelle pour son beau-frère.
10: Vous avez dit monsieur Martin.
12: Vous venez de me dire monsieur Martin. Je n'ai pas votre lettre. Je dois vous le dire comment?
10: Moi, je veux bien partager à la limite. Hein. Je suis pas.
12: Ah, vous voulez partager? Eh ben, venez au bureau.
10: Et comme ça, on se comprend.
12: Vous pourrez vous comprendre et partager les primes.
10: En liquide, c'est possible?
12: Oui, en liquide. Il n'y a pas de problème. On a des caisses noires ici, vous savez bien.
10: Bah oui, je sais.
12: On a des grosses caisses noires. On distribue l'argent à des gens qui font de la délation toute la journée. On fait que ça, de toute façon. On en a plein les caisses, on en a plein les tiroirs, on en a partout.
10: Non, mais c'est bien de le reconnaître.
12: On sait pas quoi en faire, voilà. Et c'est surtout qu'on s'adresse à des gens comme vous.
10: Vous aurez une enveloppe où je prends,
12: Oui, vous emmenez une enveloppe, mais vous devriez emmener un cabas aussi, parce que je pense que ça va être une bonne prime. D'accord?
10: Merci beaucoup.
12: Au revoir, monsieur.
10: Merci, bisous.
12: N'importe quoi.
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13: Accueil service funéraire, bonjour.
14: Bonjour, monsieur.
13: Bonjour.
14: Je suis bien aux pompes funèbres?
13: Oui, tout à fait, monsieur.
14: Oh, bah dites-moi, il y a du bruit chez vous. Hein.
13: Oui, effectivement, c'est l'heure du repas.
14: Ah, ouais, oui.
13: C'est pour ça.
14: Ah oui, j'entends ça. Bah dites-moi, c'est la bonne ambiance, hein.
13: Voilà, allez-y. Oui.
14: Ça fait du bien, hein.
13: Oui, de souffler un petit peu de temps en temps.
14: Ah, oh, bah oui, vous êtes à table, on boit un petit verre pour se détendre. Hein.
13: Tout à fait, oui.
14: Ouais. Bon, écoutez, ma femme vient de mourir.
13: Comment?
14: Ma femme vient de mourir, il y a une heure, là.
13: Alors, ah, d'accord.
14: Mais bon, vous êtes... Oh là, dis-moi, ça, alors, c'est une mobilette, ça?
13: Je vais prendre... Ah, attendez, je vais aller chercher mon papier, je vais mettre de l'autre côté.
14: Oui, pas de problème, vous inquiétez pas, voilà. C'est la fête.
13: Vous êtes à quel endroit, monsieur?
14: Alors, moi, je suis au 2 avenue Maréchal Leclerc. Mais enfin, là, je vais boire un petit verre quand même, parce que... Quelle heure est-il, là?
13: Il est midi 20.
14: Oh, bah, dites-moi, c'est l'heure de manger, de casser la croûte, quand même.
13: Vous êtes monsieur?
14: Alors, le tour.
13: D'accord. Et votre épouse est décédée à quel endroit?
14: Oh, bah, elle est décédée dans la chambre, hein.
13: À votre domicile?
14: Sur son lit, oui, pas de problème, on est en rez-de-chaussée. Hein. Pour vous, c'est tranquille, je crois.
13: Alors, vous êtes à quel endroit?
14: Alors, nous sommes au 2 avenue Maréchal Leclerc.
13: D'accord.
14: Mais je vous embête, vous êtes en train de casser la croûte, vous avez autre chose à faire là quand même.
13: Non mais je suis permanent, vous inquiétez pas.
14: Ouais, bon, enfin bon, vous étiez en train de manger là.
13: Donc c'est Madame Le Tour comment?
14: Je suis désolé. Marie-Josée.
13: Marie-Josée, d'accord.
14: Comme la chanson, vous connaissez, non?
13: Non.
14: Marie-Josée est mal chaussée.
13: Et quand
14: elle enlèvera ses chaussons, on verra bien. Tous ces morpions. Hey, hop, Marie-Josée, vous connaissez pas ça?
13: J'aimerais mieux vous occuper de votre épouse, si vous voulez.
14: Ah bah oui.
13: Vous allez rester à votre domicile, là, ou vous allez peut-être partir?
14: Je sais pas, parce que il y a quand même une odeur qui me dérange. Hein. Est-ce qu'il faut que j'ouvre la fenêtre, d'abord?
13: Non, justement, faut éviter.
14: Ah bon, pourquoi?
13: Bah, pour éviter, de favoriser la décomposition.
14: Ah bah attendez. Oh bah mince, alors. Elle s'est levée, dites-moi. Elle était pas morte.
15: Non, je me reposais.
13: Oh, oui, mais bon, c'est bizarre.
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16: Oui, bonjour.
10: Bonjour, monsieur, c'est bien la maison de la presse?
16: C'est ça, oui.
10: Monsieur Martin, société Martin Bureautique.
16: Oui.
10: Vous êtes ouvert jusqu'à quelle heure le matin?
16: Jusqu'à 13h.
10: Jusqu'à 16h le matin, d'accord.
16: 13h, de 13 à 15h.
10: Et vous êtes ouvert de 13h à 15h, ok.
16: Non, on ferme à 13h et
10: Vous fermez à 3h l'après-midi, d'accord?
16: On ferme à 1h, là.
10: Bon. Pourquoi vous m'avez dit 15h?
16: Parce qu'on réouvre à 15h.
10: Mais alors, comment vous faites pour ouvrir à 15h si vous fermez à 3h de l'après-midi?
16: Non, à 13h. Et on réouvre à 15h, 2h plus tard.
10: 2h? Ok, bah je viens à 14h.
16: Non, ça sera fermé.
10: Vous m'avez dit que vous ouvrez à 2h.
16: On est ouvert jusqu'à 13h. 1h.
10: Oui, bah 13h. Si vous rouvrez 1h plus tard, ça fait 14h.
16: Non, 2h.
10: Oui, mais 2h et 14h, c'est pareil.
16: Oui, mais plus 2h, ça fait 15h.
10: Ah non, 14h plus 2h, ça fait 16h. Donc en plus, à 16h, vous serez fermé.
16: Non, on est ouvert.
10: Oh là là, attendez, on recommence tout.
15: Oui, allô.
10: Ah, bonjour madame.
15: Et pourquoi?
10: C'est parce que votre collègue me dit de passer à 14h.
15: Ah bah non, non, non, on est fermé.
10: Ah, c'est bien ce que je disais. Dans ce cas, je peux venir à 13h30.
15: Pourquoi? Qu'est-ce que vous voulez? C'est pourquoi?
10: Ou sinon, 14h30, attendez.
15: C'est pourquoi?
10: Non, vous savez quoi? On reste sur 14h.
15: Oui, mais c'est pourquoi? C'est pourquoi?
10: Ah, pardon, oui. Société Martin Bureautique, je vous installe des imprimantes pour tickets de caisse. Il faut que je les branche.
15: Non, non, non, non, mais attendez. Qu'est-ce que c'est que ces imprimantes-là?
10: Ce sont des imprimantes spéciales tickets de caisse. Bientôt, on pourra plus les vendre.
15: Non, mais je vous connais pas. Mais non, mais je vous connais pas, moi.
10: Ah oui, non, mais c'est pas grave. On fera connaissance à 14h quand je passerai vous voir.
15: Non, mais je vous dis que je suis fermé, puis moi je vous connais pas.
10: Oui, non, mais je vous explique. Il faut que je vide mes stocks d'imprimantes avant la fin des tickets.
15: Non, mais je m'en fous que vous vidiez les stocks. Vous croyez quoi?
10: Bah, je crois que vous me rachetez mon stock d'imprimantes qui vont plus servir.
15: Non, non, après... non, mais j'ai pas besoin de vous. Vous êtes en train de me vendre un truc que j'ai pas envie.
10: Alors, oui, un truc que vous avez pas envie, mais un truc que pourquoi vous pouvez avoir un remboursement.
15: Non, mais attendez.
10: Mais si, on va faire jouer votre assurance.
15: Allô?
10: Bonjour madame.
15: Bah, c'est moi le patron.
10: Si vous le dites.
15: Et il y a combien d'imprimantes?
10: Bah, je vous ai mis ce qui nous restait en stock, donc il y en a 50.
15: 50 imprimantes, non, mais vous vous rendez compte?
10: Oui, et puis il y a aussi les 5000 rouleaux de papier qui vont avec, d'ailleurs.
15: Mais qu'est-ce qu'on va faire de 5000 rouleaux de papier?
10: Eh ben, vous les mettez dans vos 50 imprimantes.
15: Tu voulais que je fasse de 50 imprimantes?
10: Alors, de toute façon, je vous rassure, vous pourrez rien en faire parce qu'elles fonctionnent pas. Ce sont des modèles défectueux.
15: En plus, si c'est des imprimantes qui marchent pas.
10: Bah oui, d'où l'intérêt du truc de l'assurance.
15: Un truc de l'assurance de quoi? Moi, je paye rien du tout, hein. Vous pouvez rêver. On m'impose pas des achats que j'ai pas l'utilité. Vous allez avoir une plainte au cul, hein.
10: Alors, que vous avez pas l'utilité, mais que moi, je vous ai quand même fait un contrat.
15: Ah bah, c'est pas possible, j'ai rien signé.
10: Oh, mais attendez, j'ai la preuve dans le dossier.
15: Ah, vous pouvez tout regarder si vous voulez. Hein.
10: Ah bah voilà, j'ai une photo de vous en train de signer le contrat.
15: Il y a une photo de moi, c'est ça, oui.
10: Oui, je l'ai fait à l'intelligence artificielle, vous savez, le chat CGT.
15: Et puis si tu veux, il y avait ma femme aussi dessus.
10: Qui ça?
15: Il y avait ma femme aussi sur la photo.
10: Alors attendez, vous me parlez de quelle photo?
15: Je sais pas, vous dites que vous avez une photo de moi en train de signer.
10: Oui, et vous voulez que je rajoute votre femme dessus?
15: Ah non.
10: Attendez, je demande à l'ordinateur. Chat CGT, rajoute la femme sur la photo du patron en train de signer.
17: Ok, voici une photo du patron en train de signer sur sa femme.
15: N'importe quoi.
10: Oula, oui, ça va pas le faire parce qu'on dirait que vous êtes en train d'écrire sur votre femme.
15: Eh ben écoutez, c'est pas un problème.
10: Ah bah si, ça va pas passer ça. Vous savez quoi, je viens, on va faire une vraie photo, ce sera plus simple.
15: Vous arrivez, j'appelle le commissariat tout de suite.
18: On va porter plainte sur ma femme bureautique, c'est pas grave.
15: Je vous envoie le commissariat de gendarmerie.
10: Non, vous allez appeler le commissariat de gendarmerie?
15: Ben oui, mais oui, carrément. Moi j'en ai rien à battre.
10: Eh ben moi j'appelle carrément la gendarmerie de police dans ce cas.
15: Oh là.
19: Allô?
20: Allô?
19: Oui.
20: Oui, bonjour, c'est Anne-Marie?
19: Oui.
20: Anne-Marie, tu peux baisser ta télé, là, j'entends rien.
19: Qu'est-ce que c'est?
20: Merci, Anne-Marie, au revoir.
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22: Bonjour.
10: Bonjour monsieur, c'est bien la société de plomberie?
22: Oui, c'est ça.
10: Monsieur Martin à l'appareil, service technologiste de Martin Télécom.
22: Oui.
10: C'est pour vous prévenir que je vous bascule en ligne semi-téléphoniste.
22: Ça fait quoi pour moi du coup?
10: Ça fait qu'à partir de maintenant, vous pouvez toujours passer des appels normalement.
22: Mmh.
10: En revanche, vous ne recevez plus aucun coup de fil.
22: Mais n'importe quoi, mais vous allez me faire quoi là? Vous ne faites rien à mon téléphone.
10: Ah non, mais c'est calé. Vos appels à vous, c'est la boulangerie qui va les recevoir.
22: C'est la boulangerie qui recevra mes appels?
10: Ouais, parce que eux, c'est le contraire. Ils peuvent pas passer d'appel, mais en échange, ils reçoivent vos appels. En plus des leurs.
22: Oui, mais la boulangerie, qu'est-ce qu'elle va faire avec mes appels?
10: Ils font votre secrétariat téléphoniste.
22: Bah, il va pas me faire mon secrétariat parce que j'en veux pas.
10: Si, c'est bon, j'ai vu avec le boulanger, il s'en occupe. Il faut juste voir avec lui parce qu'il me demande combien vous le payez pour recevoir vos appels.
22: Mais non, je vais pas le payer, c'est vous qui me dites que lui veut être payé.
10: Après, vous pouvez négocier parce que le boulanger, comme chez lui, il peut que recevoir, il viendra passer ses appels chez vous. Et vous irez chercher vos messages chez lui.
22: Et c'est quelle boulangerie?
10: Je sais pas si vous voyez, c'est la boulangerie de Lisbonne, celle qui est en face de la mairie.
22: Lisbonne?
10: Ouais, c'est ça.
22: Moi, je suis dans le Calvados, c'est Lisbonne, c'est en Seine-Maritime, donc...
10: Oula, ah non, pas du tout.
22: Ah si.
10: Ah non.
22: Bah je sais pas, c'est où Lisbonne pour vous?
10: Bah Lisbonne, c'est la capitale portugaliste.
22: À Lisbonne, je vais aller à Lisbonne chercher des messages.
10: Voilà, vous passez en fin de journée avant la fermeture.
22: Mais non, mais Lisbonne et la France, vous vous rendez compte?
10: Ouais, j'ai regardé, depuis chez vous, ça fait 1200 bornes à vol d'oiseau.
22: Non mais ça fait 1200 bornes, mais...
10: C'est ça, mais si vous allez en voiture, entre chez vous et la boulangerie, il y a quoi, 1800 km?
22: Mais vous vous rendez compte que vous venez de me dire qu'elle, par contre, en échange, elle peut venir chez moi appeler. Comment elle va venir chez moi appeler?
10: Bah, le boulanger, lui, il viendra en avion parce qu'il est boulanger pilote, donc c'est pratique, ça lui fait que 1200 bornes.
22: Mais il va pas venir chez moi, il va pas faire 1200 km pour venir chez moi, vous vous rendez compte de l'absurdité que vous êtes en train de me dire?
10: Ah bah ça lui permet de téléphoner gratuitement.
22: Mais non, mais franchement, vous allez faire 1000 km vous pour téléphoner chez quelqu'un?
10: Bon, me dites pas que vous avez jamais fait 1800 km pour aller téléphoner gratos chez un plombier.
22: Mais jamais.
10: Bon, vous verrez, il y a environ 16 heures de route, donc ça fait 32 aller-retour, mais comme c'est
22: non,
10: que de l'autoroute.
22: Non, mais vous vous rendez compte, c'est pour partir en vacances qu'on fait 16 heures de route pour aller à Lisbonne. bonne, quoi.
0: Non, mais vous êtes pas obligé d'y aller tous les jours, hein.
22: Et vous en faites exprès ou quoi?
0: Oh oui, ah oh, bah c'est bien mon genre d'en faire exprès.
1: Attendez, stop, bonjour.
0: Bonjour madame.
1: On va pas me couper le téléphone. Ben non, mais un, on n'est pas prévenu.
0: Deux, justement si, puisque je suis en train de vous prévenir.
1: Non mais attendez, arrêtez avec votre histoire de boulanger. Je vais pas avoir le boulanger qui va venir téléphoner chez moi et moi qui vais aller téléphoner chez lui, non?
0: Ah non, lui il pourra pas appeler chez vous, mais vous, chez lui, vous pourrez recevoir.
1: Ah ouais.
0: Échange de bons procédés.
1: Vous êtes sur des entreprises, c'est pas un échange de bons procédés.
0: Mais si.
1: Non.
0: Parce que lui, il vous facture les messages, mais vous, vous lui contrefacturez les appels qui vient passer chez vous.
1: J'en ai rien à cirer, ça peut pas marcher comme ça. On est pas là pour faire des échanges de procédés.
0: En plus, il peut vous apporter des mini-flans, c'est sa spécialité.
1: Non mais attendez, vous rigolez ou quoi?
0: Ah non, avec la bouffe, jamais.
1: Mais non, mais vous rigolez ou quoi?
0: Ah bah regardez sur internet, le mini-flan, appelé pastis de Nakache, est une spécialité portugaise.
1: Non mais, c'est une blague, ce que vous nous faites là.
0: Ah bah si ça c'est une blague, moi je suis canulariste à la radio, allons-y.
1: Ah, c'est ça.
0: Oui, ah bah je confirme, c'est tout à fait ça.
1: Allons de là, j'ai dit je vais pas y arriver.
0: Après, vous faites aucun effort. Hein.
1: C'est bon, donc...
0: Bah donc, bonne journée.
1: Merci.
0: Et au revoir madame.
1: Vous aussi.
0: Ah non, vous d'abord.
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6: Bonjour, vous êtes bien à Électricité.
23: Électricité dépanneur, bonjour.
24: Bonjour monsieur, c'est le couvent des Dominicaines Notre-Dame de Clarté à l'appareil.
23: Oui.
24: Ben la clarté, on n'en a plus.
23: À l'heure actuelle, vous êtes en courant.
24: Oui, parce qu'on a eu un petit problème avec une sœur cette nuit.
23: Oui.
24: Qui a un appareil là qui est moderne, elle nous a dit, vous savez.
23: Alors, il ressemble à quoi cet appareil, que je comprenne?
24: Alors, ça ressemble à un suppositoire géant.
23: Un suppositoire géant?
24: Enfin, ça fait quoi? 25 centimètres.
23: 25 centimètres. Et quelle épaisseur?
24: Ben, c'est un cylindre, en fait, hein. Un gros cylindre.
23: Un gros cylindre qui ressemble à un support?
24: Oui.
23: Et ça sert à quoi, ça? C'est pour la lumière? Ça sert à quoi?
24: Ben, il y a une prise au bout. Attendez, ça sert à quoi ça, Sœur Claude? Elle me dit pour rompre la solitude des femmes. Je ne sais pas plus.
23: Pour rompre la solitude des femmes? Je ne vois pas.
24: Mais je ne sais pas non plus. Qu'est-ce que vous faites avec ça? C'est quoi? C'est de la lumière? Non? Pour réchauffer le quoi?
23: Ah, pour réchauffer l'eau, peut-être.
24: Pour réchauffer l'eau, non? Non, c'est pas. Ça réchauffe, mais pas l'eau. Mais elle
23: ça réchauffe, mais pas l'eau.
24: Elle a l'air de... Je sais pas, l'air de cacher quelque chose. Vous voulez que je vous la passe, peut-être?
23: Ah oui, passez-moi là, s'il vous plaît. Oui, volontiers.
24: Merci. Allô?
23: Oui, bonjour.
24: Oui, bonjour, monsieur.
23: Oui, en quoi puis-je vous aider, madame?
24: C'est l'appareil, moi, que j'ai branché, qui a tout fait sauter.
23: Ah, d'accord. Mais c'est peut-être parce que vous aviez un court-circuit. Vous l'avez essayé avant et il fonctionnait?
24: Ah, oh là, oui, il fonctionnait même très bien.
23: D'accord.
24: C'est un vibromasseur.
23: C'est pour les sœurs? Et...
24: C'est pour les sœurs. Parfois, ça peut être pour les frères aussi.
23: Ah, c'est pour les frères aussi.
24: Enfin, un peu moins. Ça, c'est pour les sœurs, puisque ça s'appelle... Attendez, je vous permettez, je retrouve la boîte.
23: Je vous en prie, madame. Mademoiselle, madame, ma sœur. Je vous en prie, ma sœur.
24: Oui, vibro, ma sœur, ça s'appelle.
23: Vibro, ma sœur. Ah. Ça doit être... C'est peut-être un objet de culte, c'est peut-être religieux.
24: Oui, c'est un objet de cul, c'est marqué dessus.
23: Objet de cul. De...
24: Alors, attendez, je regarde. Hein.
23: Oui.
24: V-I-B-R-O.
23: B-R-O, oui.
24: Trait d'union, ma sœur.
23: Ma sœur.
24: Mais il y a une faute d'orthographe parce que ma sœur, ça s'écrit M-A, plus loin, S-O-U-E-U-R.
23: Ça doit venir de Chine, sûrement, non? C'est pour ça qu'il doit y avoir une faute d'orthographe.
24: Alors, on branche la prise électrique.
23: Oui.
24: Dans le secteur.
23: Oui, c'est pas à pile, ça fonctionne directement sur le secteur.
24: Oui, et déjà, ça rompt la solitude de la prise qui
23: non,
24: était
23: ça,
24: toute seule.
23: Ça alimente l'appareil. Vous êtes, excusez-moi, vous êtes sûr que c'est cet appareil qui vous a fait disjoncter?
24: Ah ben oui, je suis sûr que ça m'a fait disjoncter, moi. J'ai vu des choses que j'avais jamais vues de ma vie.
23: Ça a fait des éclairs, ça a fait quoi?
24: Des tremblements, et puis des petites secousses, et puis ensuite des grandes secousses, c'était... Oh oui, mon Dieu.
23: D'accord. Est-ce que vous pourriez me passer la mère supérieure, parce que je pense que nous avons un petit souci, et peut-être qu'elle, elle pourra me répondre.
24: Oui, je vais la chercher, vous permettez, parce qu'elle est dans la cellule à côté.
23: Je vous en prie, madame.
24: Je reviens.
23: Mais excusez-moi, ma sœur.
24: Merci. Allô?
23: Oui.
24: Le problème, c'est qu'on vient de découvrir ce que c'était que le vibromasseur.
23: D'accord. Mais bon, laissons le vibromasseur là où il est, ce n'est pas un problème. Alors, pour revenir à notre panne première.
24: Attendez, la sœur. Ça y est, elle a retiré la prise. Et le disjoncteur marche.
23: Et le disjoncteur fonctionne.
24: Elle a retrouvé le jus.
23: Ben non, puisque vous avez retiré la prise.
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3: Bonjour.
10: Bonjour monsieur, c'est bien le supermarché ?
3: Oui.
10: Apparemment, vous m'avez fait un débitage sans contact.
3: Comment ça ?
10: Je suis passé devant le magasin avec ma carte bleue à la main.
3: Oui.
10: Et juste à ce moment-là, j'ai entendu une de vos caisses qui faisait bip.
3: Ouais, bah c'est le bip bip, mais c'est pas le sans contact.
10: Oui, enfin, toujours est-il que vous m'avez débité à distance. Donc...
3: Je vous ai rien débité ?
10: Bah si, avec le bip bip.
3: Mais non, notre appareil, il ne le capte pas à moins de 10 cm.
10: Ah bah oui, j'étais à moins de 10 mètres, ça c'est sûr.
3: Hein. 10 cm !
10: 210 mètres, bah large.
3: 110 mètres.
10: Bon, je vais déjà prévenir mon banquier que vous avez reconnu l'erreur.
3: Pardon ? Mais moi, j'ai rien reconnu, monsieur. Eh, il aurait fallu que vous veniez avec votre carte et que vous le colliez sur l'appareil.
10: Ou alors, un de vos collègues me suivait avec un appareil.
3: Pardon ?
10: Et en a profité pour me télédébitifier.
3: Non, mais ça va pas bien, monsieur. D'où on s'est amusé à faire ça ? Non, mais eh, vous vous rendez compte de ce que vous êtes en train de dire, là ? Attendez, vous savez quoi ? J'appelle ma responsable.
10: Merci, monsieur.
3: Allô ?
10: Bonjour, monsieur.
3: Attends, Chantal.
10: Ah ?
3: Il faut que tu me donnes la photocopie de ta carte.
10: Ah, il vous faut la photocopie de ma carte, c'est ça ?
3: Non.
10: Attendez, c'est elle est là.
3: Vous que je parlais, c'était à l'employé, monsieur.
10: Vous la faxe, comme ça vous l'aurez tout de suite.
3: Mais non, mais.
10: Ah, y est, c'est en train de passer.
3: Bah, ça sonne chez vous ?
10: Ah oui, écoutez.
3: Non, mais quand vous envoyez un fax, normalement ça sonne et après ça s'enclenche. Comme si que un fax il s'envoie, non ?
10: Oui, comme si qu'il s'envoie, bah c'est exactement ça. Tiens, je vous fais écouter.
3: Oui. Ouais, bah oui, bah moi j'ai rien.
10: Pourtant il est en train de passer.
3: Et vous envoyez quoi ? Parce que j'ai pas bien compris.
10: Ma carte bleue, rapport à la télédébitation de votre collègue. Ah,
3: oui.
10: C'est le fax que j'entends là ?
3: Oui, bah, c'est parce que j'ai appuyé sur marche.
10: Super, donc vous avez reçu ma carte.
3: Non, c'est pas... Regardez, j'appuie sur un bouton.
10: Ça recommence.
3: Mais non, c'est moi qui appuie sur une touche, je vous dis. Voilà, là, je viens de l'éteindre et je l'ai rallumé.
10: Ouh, attendez, dites donc, vous seriez pas en train de me télédébiturer par fax ?
3: Mais non, je peux pas, enfin, monsieur, c'est pas...
10: Pardon, mais je viens de recevoir un récépissé de télédébititude.
3: Je vous jure que moi, je n'ai pas eu votre fax.
10: Alors, dans ce cas, dites, je jure
3: que...
10: Je n'ai pas débité la carte. En utilisant mon fax. Ou pour mon profit personnel. Comment ça, pardon ?
3: Ou pour mon profit personnel.
10: Pour votre profit personnel ?
3: Bah, c'est vous qui me dites de répéter.
10: Ah non, mais déjà votre collègue qui me fait le coup du débitisme à distance avec le sans contact.
3: Non, mais monsieur, mais vous allez bien ? Je ne vous ai rien débité.
10: Alors si, puisque comme je disais, je viens d'avoir la confirmation par fax que je télétransmets à mon banquier.
3: Déjà, alors dans ces cas-là, votre banquier qu'il me dise le montant du sans contact.
10: Ah bah attendez, je lui télé demande.
3: Oui.
10: Monsieur le banquier, le monsieur demande combien il m'a télédébitagifié. 1000 balles. Oula, il me dit la somme de 1000 balles.
3: Alors comment ça se fait que j'ai encaissé simplement en carte bancaire, monsieur, 246 €?
10: Ah, vous m'avez encore pris des sous ?
3: C'est pas vous, c'est ma totalité de matinée que j'ai fait, là.
10: Oui, alors la totalité, vous me devez donc.
3: Non, mais ça, c'est les achats que les gens ont fait.
10: Oh bah merci, tout ça avec ma carte.
3: Si je rentre en magasin, j'aurais fait une carte bancaire de 1000 balles.
10: 1000 balles, on est d'accord.
3: Mais on n'est pas d'accord, monsieur. C'est vous qui m'avez sorti ça, que votre comptable, il vous dit que vous avez fait une carte sans contact à 1000 €. Et d'où fait des cartes sans contact à 1000 €? J'ai jamais vu ça, moi.
10: Et comment vous savez que justement c'était 1000 balles?
3: C'est ce que vous m'avez dit.
10: Certainement pas. C'est une information que je n'avais pas divulguée pour tendre un piège.
3: Oui, c'est vous qui m'avez dit.
10: Bon,
3: qu'il vous
10: on va pas se compliquer. Vous me rendez ce que vous m'avez télé débit trafictionné.
3: Mais je vais rien vous rendre du tout. Vous me dites que vous êtes rentré en magasin, l'appareil a fait bip. Non, mais ça va pas.
10: Et comment vous savez que l'appareil a fait bip?
3: Mais c'est vous qui me le dites.
10: Vous savez quoi? Si c'est ça, je vais vous contre-biper.
3: C'est pas possible.
10: Ah bah, je vais me gêner. Bip, bip, bip.
3: Mais vous me...
10: Je vous contre-bip, oui, parfaitement, monsieur.
3: Eh, c'est bien
10: bip,
3: vous qui me...
10: Bip,
3: eh.
10: Contre-bip.
3: Monsieur, vous êtes sûr que vous allez bien, là?
10: Et hop, contre-télétransférage effectué.
3: Non, mais... Eh.
10: Attendez, je vous envoie le fax de confirmation.
3: Non!
10: Mais si!
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4: Oui, bonjour, madame.
3: Bonjour.
4: Je suis bien à l'école...
3: Oui.
4: Oui, bonjour, madame. Monsieur de la place à l'appareil, inspection d'académie... Est-ce qu'on peut avoir la direction ?
3: C'est moi.
4: Ah, bah très bien, bonjour. Un inspecteur d'académie est venu vous voir, je ne sais pas si vous l'avez vu.
3: Non, je ne l'ai pas vu.
4: Il n'est pas arrivé encore. Est-ce que s'il arrive, vous pouvez lui demander de nous rappeler d'urgence à Toulouse ?
3: Qui rappelle ?
4: Qui rappelle, absolument. Monsieur de la place à l'inspection d'académie. Hein.
3: Oui.
4: Alors, l'inspecteur d'académie s'appelle Monsieur Moncu.
3: Oui.
4: Moncul.
3: Oui, d'accord.
4: Ah, attendez, parce que...
7: Il est arrivé, non ?
4: Bah non, apparemment, il n'est pas arrivé.
7: Allô ?
3: Oui.
7: Bonjour, madame.
3: Bonjour, monsieur.
7: Vous l'avez vu, non ?
3: Mais.
7: Vous l'avez vu ?
3: Mais qui ?
7: Mon cul.
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8: Allô.
0: Bonjour monsieur, c'est bien le bar?
8: Oui.
0: Monsieur Martin à l'appareil, société Martin Événementialisme.
8: Ouais.
0: J'organise une fan zone VIP chez vous pour soutenir les Bleus pour la Coupe du Monde.
8: C'est pas chez nous monsieur, vous vous trompez là.
0: Si si, c'est juste que j'avais oublié de vous prévenir, mais c'est chez vous.
8: Pardon?
0: Ouais, moi c'est mon boulot en tant qu'événementialiste.